0: On croit que c'est un verre d'eau, mais c'est de la vodka,
1: Bellamy,
0: en fait.
1: Il ressemble à Hemingway après une cuite, quoi. C'est incroyable. Putain, il est rouge, mais c'est grave.
2: Non, il est pas.
3: C'est les idées.
4: Le vieil homme et la mère. Le vieil homme et ma mère.
1: Le vieil homme et sa mère. Mères.
2: Il a lâché tout.
4: Il a lâché.
2: Mais c'est vrai. Hein.
3: Non, non, mais il a fait des UV, c'est pour ça.
4: J'ai envie de pisser et je suis vieux et malade. Mais... c'est pour ça qu'il est rouge. Il se retient.
3: Desserre l'écharpe. Desserre l'écharpe.
5: Ben, vous savez quoi? Vous allez peut-être profiter alors des infos. Pardon, ah, oui. Pour les journalistes qui vont nous donner les infos, ah, oui, oui, oui. À 17h.
4: Je peux.
5: Ah ben, mais non, minute.
2: Mais ici, il a envie.
5: Quoi,
2: il a envie. Mais je suis à côté, ça va être trop tard, je ne veux pas. Laissez-le
5: et
2: partir.
5: Tous ensemble, tous ensemble.
4: Ah non, ça c'est dégoûtant. Ça c'est dégoûtant.
3: Jean-Philippe, mets-lui le petit doigt dans l'eau.
4: J'entends
3: dans le
4: rien,
3: verre.
4: J'entends rien.
5: Qu'est-ce que vous dites?
3: Faut mettre le petit doigt dans le verre. Jean-Philippe, mets-lui son petit doigt.
5: Comment
3: dans
5: ça
3: le
5: verre.
2: Mais on descend.
3: Vous n'avez jamais fait ça.
4: Vous me mettez le petit doigt nulle part.
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5: Pouvez-vous me dire quelle période a suivi le néolithique et a précédé l'âge de bronze ?
9: L'âge de pierre ?
5: L'âge de pierre, non.
10: L'âge de fer ?
11: L'âge de feu ?
5: L'âge de feu, non plus.
10: Le fer ?
5: Et ça a un lien avec l'actualité, autrement, ah. Évidemment...
11: Le conclave !
5: Pardon ?
11: Le conclave. Je sais pas, on entend conclave partout, j'ai l'impression que le pape est mort, alors...
5: Il y avait très peu de papes à l'ère préhistorique,
11: ouais.
5: Vous voyez.
11: Ah, oui, c'est pour ça que je comprenais pas, c'était surréaliste.
0: C'est pour ça que c'était le bordel, d'ailleurs. Bah oui, s'il y avait eu un pape, il n'y aurait pas le bordel, les dinosaures, ils seraient fait des bisous.
10: Ouais. Et ça s'appelle âge de quelque chose ?
5: Absolument, monsieur de Kersos.
3: L'âge de glace.
11: L'âge de la roue.
5: Pardon.
11: L'âge de la roue.
5: L'âge de la roue.
10: L'âge de la trouille.
5: Non, mais en tout cas, c'est une page dans le Parisien aujourd'hui. Et c'est ça qui m'a donné.
3: Ah, regardez. Je sais.
5: Dès que je lis le Parisien, elle jouit.
3: Il n'y a que ça que je lis, alors.
5: Allons-y.
3: Un rapport avec Astérix et Obélix.
5: Ah, mais pas du tout.
3: Oh, bah.
5: Elle va me faire toutes les pages du Parisien.
3: Oui. Ah oui, donc c'est l'âge canonique, c'est ça?
10: Mais un rapport avec l'actualité avec française.
5: Ah, ça c'est joli, dites donc.
3: Oh,
5: oh oui, ouais. L'âge canonique, ça...
0: Vous allez la féliciter à chaque fois qu'elle répond mal.
3: vous êtes
0: c'est
3: jaloux,
0: génial,
3: bah, jaloux.
0: L'autre, elle est complètement à l'ouest. Ouais. Lui, il fait « Ah, dommage. Oh, c'est trop
5: c'est
0: beau. »
5: C'est vrai qu'en Wood, elle pourrait...
0: Mais non, mais c'est un scandale.
5: Elle peut dire n'importe quoi.
0: C'est un scandale. Il y a du favoritisme.
5: Elle le dit avec un tel charme.
0: Offrez-lui des papiers, plutôt.
5: Il y a le néolithique.
11: Oui.
10: Oui.
0: Est-ce que c'est antique?
5: Et puis après, il y a une période. Et puis encore après, il y a l'âge du bronze. Entre les deux, il y a quoi?
0: Est-ce que c'est un matériau?
5: Oui, absolument.
0: Donc c'est l'âge du...
5: Vous voyez, ça c'est une bonne question.
0: Mais je suis là pour ça, moi.
10: L'âge de la pierre.
11: Du cuivre?
10: L'âge du silex.
11: Du cuivre.
5: L'âge du cuivre. Bonne réponse de Stevie.
3: Et vous pourriez pas filer un point supplémentaire et demander quel est le lien avec le Parisien, parce que ça, je le sais. Je
5: bah alors, allez-y, dites-le.
3: Ben, parce qu'il y a plein de voleurs de cuivre, et du coup, il n'y a pas d'ADSL ni d'Internet dans le Nord, souvent.
5: Et
3: dans
5: pourquoi il n'est pas fait rapprochement avant?
3: Ben, parce que le temps que je me fasse toutes les pages du Parisien, vous voyez, me fait du temps. Alors, c'était pas évident, non
5: comme
3: plus.
5: Comme quoi, hein, les fils de cuivre, ça se retouche pas vite. Hein. Mais effectivement, le cuivre est un métal composé d'un seul type d'atome, je tiens à vous le dire.
0: C'est vrai.
5: Et il y a une de la préhistoire qui porte son nom, l'âge du cuivre.
0: L'âge du cuir, c'est quelle année?
5: Alors, l'âge du cuir, c'est plus tard, mais l'âge du cuivre suit le néolithique avant l'âge du bronze. Bravo à Stevie Boulet qui a...
3: Bravo.
5: Il faut le dire... des connaissances préhistoriques. Non, c'est vrai, vous aimez bien cette période.
11: Ben oui, ben, grâce à Alain Decaux.
5: Ah oui.
9: Mais quand j'étais gamin, je recevais les fiches d'Alain Decaux. Enfin, il faisait un livre et il y avait aussi des petites fiches.
5: Oui, il y avait les Saint-Lizette.
9: Et c'est grâce à ça que j'ai connu tous les rois, l'histoire. Je suis passionné.
5: Tous les rois de la préhistoire.
9: Non, mais les rois, l'histoire, etc. Mais vous rigolez, mais j'y passais des heures.
0: Mais bah, tu t'en sers jamais alors.
9: Oh, bah attends.
0: T'as de la chance, t'es intelligent.
9: Mais quel culot.
0: Tu montrais que t'es con à tout le monde, pourquoi?

0: c'est comme ça que j'ai fini Miss, hein, parce que moi je collectionnais les magnettes des paires dodues, vous savez, sur toutes les régions de France. Bah voilà. Ouais. Vous vous souvenez pas de ça?
1: Ah bah si. Paires dodues, j'en peux plus, bouffe-moi le.
2: Oh! Quel parcours! En tout cas, ce que je sais, c'est que l'âge des lumières, c'est pas aujourd'hui. Non, écoutez, franchement, une autre question pour Madame Labani ou Mademoiselle Christelle Labani, qui habite Lille dans le Nord. Là encore, il y a un lien avec l'actualité. Cette fois, c'est vraiment l'actualité politique, puisque je vais vous demander quelle qualité attribue-t-on au peuple des sept feux? Et si je vous parle de cette qualité, c'est parce que on l'a attribué dans la presse aujourd'hui au Premier ministre François Bayrou.
3: Ah, le bégaiement?
2: Non.
4: La lenteur?
2: La lenteur, non.
4: Pardon.
2: C'est une qualité pour vous, la lenteur? En sexe, alors, peut-être.
4: Bah, c'est une qualité. C'est une qualité.
2: Vous aimez quand on prend son temps, c'est ça? Vous aimez les préliminaires, Angoune?
4: Oui,
2: bah, avec moi, vous allez être servi.
5: Il va finir par la peut...
6: Devant tout le monde.
2: Ça peut bien durer 10 ans.
7: Laurent, la mesure, la tempérance.
2: Ah, la mesure, la tempérance, on n'est pas loin, absolument. Et c'est une expression qu'utilise la presse aujourd'hui à propos de Monsieur Bayrou. Et voilà pourquoi j'ai eu envie de chercher d'où venait cette expression.
3: Éjaculateur précoce, cette
2: qualité. Non.
0: Comment on dit, c'est quoi cette qualité quand on grille les étapes?
2: Et d'ailleurs, je vous lis ce qu'écrit Valérie Accot, toujours dans Le Parisien d'ailleurs aujourd'hui. François Bayrou avait pourtant jusque-là fait preuve de... Alors, de quoi?
0: Ah oui.
7: Mesure?
2: Non.
3: Fermeté?
2: Non.
4: Conviction?
7: Lenteur?
2: Non, pas la lenteur.
7: D'ouverture?
2: Non.
7: Vous avez dit que c'était pas loin de la tempérance.
4: Prudence?
3: Hein. Conviction?
4: Prudence?
2: Alors, prudence, alors c'est quoi le peuple en question?
4: Bah, les prudents.
1: Le peuple des prudents?
2: Mais non, mais effectivement, on va accorder une partie de la réponse à Sylvie Tellier qui vient de dire...
3: Pour une fois.
2: Qui vient de dire prudence.
4: Ah.
2: Mais ça ne nous dit pas pour autant quel est le peuple des sept feux.
3: La précaution.
7: C'était des fous furieux?
2: Mais non!
6: Péché?
2: La prudence, on l'attribue à qui d'habitude?
7: Je comprends pas la question. À qui attribue-t-on la prudence?
2: Écoutez, vous ne comprenez pas la question. Moi, je comprends pas vos réponses.
7: On est fait pour s'entendre.
0: C'est pas un peuple indien, voilà.
6: Les Sioux, les Sioux.
2: Les Sioux! Ah, voilà. Réponse! C'est les Sioux,
6: ça.
7: Ah, tu le fais bien.
6: Ah ouais, ça.
2: Vous connaissez quoi d'autre comme indien, Stevie? Parce que
1: Géronimo.
2: Votre façon de faire, vous, ne parlez pas de Géronimo devant Monsieur de Kersauzon. C'était le nom d'un de ses bateaux, ça, Géronimo.
1: Bah oui, mais c'était quand même un grand chef Sioux.
3: C'est pas Géronimo?
1: Ah, il était Sioux ou Apache?
2: Il était Cheyenne, non?
1: Ou Cheyenne, oui.
3: Non, c'est Angoune qui est Cheyenne. Angoune, quand je la regarde comme ça, elle l'a changé.
2: Il était quoi, Géronimo, Monsieur de Kersauzon?
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10: Kersauzon, elle est jolie. Enfin, il est beau, je trouve.
3: Kersauzon, elle est jolie, t'as dit?
6: Attends.
2: Ah bah depuis qu'elle sort avec Stevie.
6: Attends, je suis en train de préparer mon casque parce que les deux abrutis, ils les applaudissent, ils gueulent et tout ça. Et avec le casque, on a un son moins fort.
10: Non, je trouve qu'il est plus beau.
2: Les deux abrutis dont il parle sont deux personnes du public qui sont à côté de lui.
7: Les pauvres.
2: Messieurs, dames, si vous pouviez applaudir moins fort.
7: Et ne riez pas, ne riez pas.
6: Une bande de sauvages, ça doit être propre chez vous. Non, je dis pas. Tu les verras les deux avec les dents qui poussent et tout. Autant, c'est des délinquants.
2: C'est un couple bien sympathique.
6: Pas du tout, c'est des délinquants déguisés.
2: Très propre sur eux, ils font très noïdes ce monsieur.
7: Moi je trouve que la dame a une tête de candidate du Rassemblement Renaissance à la législative. Hein? Vous êtes candidate
11: au Luxembourg.
7: Au Luxembourg.
2: Ah bah voyez, elle est au Luxembourg.
7: Ah bah oui, vous avez du pognon, donc c'est bien.
2: Putain, c'est peut-être...
12: pour ça qu'elle est heureuse.
2: On n'en sait rien, ça se tombe, c'est la patronne, dites donc.
7: Ah, vous avez raison.
10: C'est vrai, RTL.
7: Vous êtes chez vous, madame.
2: Attention, Olivier, faites attention, ils viennent du Luxembourg.
6: Et alors?
2: Ce sont nos actionnaires.
6: Ah, les pauvres. Alors, c'est trop du cul-là qu'on bosse.
4: Non, mais ils osent tout, c'est dingue.
2: Madame Latsou, c'est vrai que vous allez faire Mask Singer, vous allez être dans le sud.
10: Non, écoutez. Oui.
6: Ah ouais.
10: J'ai déjà du mal à reconnaître les gens sans masque, alors là.
2: Je te demande, alors écoutez.
11: C'est quand même fou de mettre une prosopagnosique pour connaître les gens quand même.
12: Une quoi?
11: Une prosopagnosique.
7: Alors qu'est-ce que c'est?
4: Prosopagnosique.
11: C'est du génie de mettre quelqu'un qui reconnaît pas les visages pour reconnaître Massinger.
12: Ah, c'est ce que j'allais dire, vous avez raison, mais dans d'autres termes, monsieur Alcaraz, puisqu'il faut quand même dire à Camille Combal et à TF1 que Chantal Latsou, en 15 ans d'émission, n'a jamais reconnu un seul invité mystère.
4: C'est pas vrai.
12: Bah oui. Non, mais c'est elle qui s'engage pour faire Massinger.
7: Non mais elle va au moins faire rire les gens. Le problème de Chantal Latsou, c'est qu'elle ne reconnaîtra pas non plus les artistes une fois qu'ils auront enlevé leur costume.
10: Mais oui,
7: wow. elle
10: je potasse. Attends, je potasse.
12: Qu'est-ce que vous potassez?
10: Ben, j'apprends les gens.
12: Mais comment?
10: Comment il s'appelle, le chanteur assez original, là? Comment j'ai plus son nom?
2: Michael Jackson.
4: Stromae.
10: Non, celui qui chante.
7: Bilal Hassani.
10: Qui était à The Voice.
7: Kenji?
10: Non.
7: Bah, je sais pas.
4: Oh, putain.
11: Qui était à The Voice dans le...
10: Ça finit par un I.
7: Bah, Kenji.
11: Non, bah non.
2: Louis Mariani.
12: Ils ont quand même mis Gilbert Montagnier dans ma
7: série. Ah oui, mais c'était pas pour essayer de voir les gens.
12: Non,
7: d'accord,
12: non, parce il était déguisé en voyant.
7: Mais du coup,
10: ça change rien pour lui. D'ailleurs.
7: Je crois qu'il faisait l'arbre.
12: Je leur souhaite bon courage, en tout cas. Voici une première citation pour Jocelyne Duvallon, qui habite Noyers-sur-Cher, dans le Loir-et-Cher, qui a dit « Si on voulait me décerner la Légion d'honneur, j'irais en slip pour qu'il sache pas où la mettre.
11: Pierre Dac.
12: Non.
2: Coluche.
12: Coluche. Bonne réponse, évidemment, de Christophe Beaugrand. Une citation pour Christine Olivaux, qui habite Nancy, en Meurthe-et-Moselle, qui a dit « Être con est tout à fait supportable tant qu'on l'est suffisamment pour pas savoir qu'on l'est.
7: » Français.
12: Alors un Français mort en 2014.
11: Cavana.
12: Et c'est... Oh bah oui, bravo. François Cavana. Oh, bonne réponse de Paul Alcaraz. Pour Mélanie Palinco, qui habite loin dans le Rhône, qui a écrit « Puisque le ciel a été fait par Dieu ainsi que la terre, sois sûr que tu y rencontreras les mêmes mots qu'ici-bas. »
2: Bernanos.
11: C'est assez ancien.
12: C'est du 19e
7: siècle. Est-ce que c'est français? Oui.
12: Allez, je le tente. Juste une date. Je le tente, rien que pour amuser le public.
11: Juste une seule.
12: On est un peu comme au cirque ici, mesdames et messieurs. Oh. Sans augmentation du prix des consommations, l'artiste Paul Alcaraz va vous donner le nom de celui qui est né en 1846, qui est mort en 1870.
11: Et c'est le comte de Lautréamont.
12: Eh bien, mesdames et messieurs. Et attention, mesdames et messieurs, voici un deuxième numéro. Deuxième numéro, et je vous le demande, c'est pour Paul Besset, qui habite Vouvray, dans l'Indre-et-Loire, qui a dit « Les brigands vous demandent la bourse ou la vie, les femmes exigent les deux.
11: » Clara Morgan.
2: Non, Sacha Guitry.
7: Ça, c'est forcément français.
12: Et attention, je
11: Madame
12: vous
11: Claude.
12: Des dates, ce n'est pas français.
7: Ah, bah, si, les bourses, c'est francophone.
12: Ce n'est pas français. 1835-1902.
11: Samuel Butler.
12: Excellent, oh. Et nous continuons. Vous
11: on peut donner son Xanax à Shilzavata, s'il vous plaît.
12: Alors
10: l'extraordinaire.
12: Je tente quelqu'un qu'on n'a jamais cité au gros.
11: Non mais c'était déjà bien Butler, on l'a jamais cité.
10: Encore plus difficile pour Paul Alcaraz. C'est un incroyable illusionniste.
12: Je ne sais même pas s'il le connaît, si quelqu'un le connaît, mais c'est quelqu'un qui a déclaré « Qu'est-ce que la civilisation ? C'est l'argent mis à la portée de ceux qui en possèdent. » Voilà la phrase d'un écrivain un peu anarchiste, frère d'un peintre célèbre, marqué par l'injustice et l'hypocrisie, oublié après sa mort. Et effectivement, on peut trouver parmi ses romans les plus célèbres « Le voleur »,« Les pharisiens »,« L'épaulette »,« Biribi »,« Discipline militaire ».
11: Et son frère peintre est plus connu.
12: Alors son frère s'appelle... son frère est...
2: C'est un des Ripollins ?
12: Ah non.
7: Est-ce que
12: non,
7: son frère porte le même nom?
12: Ah oui,
11: c'est son frère.
7: Il pourrait avoir un pseudo.
12: L'un et l'autre.
11: Oui, même nom.
12: Voilà un écrivain qui est né à Paris en 1862, mort en 1921. De quel écrivain s'agit-il?
11: C'est quoi, c'est...
10: Ils étaient
11: c'est quoi, c'est ouais. Georges Darien?
12: Excellente réponse.
2: Alors là... Peut-être s'en aller, Chantal.
7: C'est incroyable.
4: On ne connaît même pas son nom,
13: mais c'est
12: je ne dirais même pas merci, il me répondra Darien.
7: Eh ouais.
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12: On a un autre spécialiste dans l'émission et lui aussi, je dois dire qu'il s'y connaît. Il l'a prouvé la saison dernière, ne serait-ce qu'au zoo de Beauval,
2: ah bah oui,
12: où il triompha. C'est notre ami Laurent Baffy,
2: ah bah tiens,
12: spécialiste des animaux et qui donc va pouvoir répondre à la question, j'imagine, pour Madame Lelarge.
2: Connaît tous les animaux.
15: Oh, elle a beaucoup redressé.
12: Madame Lelarge habite Tartaras dans la Loire.
13: C'est joli comme nom.
12: Quel animal a un œil plus gros que son cerveau?
15: L'autruche.
12: L'autruche. Bonne réponse de Laurent Baffy.
2: Et il s'y connaît un autruche.
12: Pour ouais,
2: Monique. C'était pas difficile.
12: Ah bon, ah bon.
2: Bah, vu la taille de la tête, elle peut pas avoir un gros cerveau.
15: Oh mais t'es
16: fou. Bah non, vu, tu peux avoir. C'est faux. Regarde, une souris, un rat, ça a une toute petite tête et c'est un cerveau. C'est très intelligent.
2: Mais c'est un grand corps.
15: Regarde, toi, t'as une très grosse tête et.
2: Chérie.
12: Et un petit œil. Pour Madame Rogès, Monique Rogès, qui habite au Bervilliers. De quoi un zèbre a-t-il besoin pour s'endormir ?
2: De rayures ?
12: Non.
16: D'oreiller ?
2: Bah pour être dissimulé.
15: De mettre son pyjama. Rayer.
12: Non. Mais c'est vrai que
15: de voir sa maman.
16: De noir.
12: C'est vrai que c'est mignon de mettre son pyjama pour un zèbre, c'est mignon comme
15: il
12: réponse.
15: Il compte ses rayures, oui.
12: Comment ?
15: Il compte ses rayures.
12: Non, il compte non. Pas ses rayures.
16: Il est obligé
2: de dormir à deux.
16: Il est obligé
2: de dormir à deux.
12: Le zèbre ne peut pas s'endormir s'il est seul.
15: Oh, c'est
12: bonne réponse de Jean-Philippe Janssen.
15: C'est dingue ça.
2: Oui, je sais.
16: On me laisse jamais finir mes phrases. Alors.
2: C'était ça que t'allais dire.
12: Non mais en fait pourquoi? Parce que le zèbre a besoin d'un autre zèbre pour monter la garde et le rassurer. Il y a un zèbre qui surveille pendant que l'autre dort.
2: Un zèbre de secours.
12: Vous voyez, c'est un zèbre de secours en quelque sorte. J'ai l'impression que vous ne saviez pas ça, monsieur Baffy.
15: Non, j'ignorais totalement et je ne peux pas émettre de doute, mais je n'en pense pas moins et je fermerais bien ma gueule.
12: Pour Valérie Le Guluche maintenant. Mme Le Guluche habite dans le Rhône. Mmh. Qu'est-ce que la grenouille ne fait jamais ?
15: Elle ferme pas les yeux.
12: Non.
15: Elle a pas de paupières.
16: Ah, elle ne porte pas les œufs. C'est
2: Sais. Elle se transforme jamais en prince.
15: Elle ne boit jamais. Elle ne boit jamais.
12: Elle ne boit jamais. Bonne réponse de Laurent Baffy.
15: C'est vrai, vous allez dans un bistrot, il n'y a aucune grenouille au comptoir.
12: La grenouille ne boit jamais.
15: Elle boit par la peau.
16: Et même celle de bénitier.
12: L'hydratation de son corps se fait par la peau.
2: Mais elle est pauvre,
12: elle absorbe l'humidité présente dans l'atmosphère.
16: Comme elle est poreuse alors.
12: Ouais, mais elle ne boit pas. La grenouille ne boit jamais.
2: Mais enfin, on la regarde 24 heures sur 24 pour être sûr.
12: Ah bah oui. Ah, là j'ai une mordette devant les yeux. Mais la mordette, c'est le bébé de quoi?
2: Du mordeau?
12: Non, la mordette.
15: D'un mustélidé?
12: D'un quoi?
15: Mustélidé, comme Twin, Belette...
12: Ah, merci de m'aider, parce que là, vraiment, vous me donnez des noms, là, j'ai cru que c'était une marque de Nutella. Alors, la mordette, non, c'est pas la mordette.
16: Est-ce que c'est un mammifère?
12: Alors, non, pas du tout.
2: Ça a des petites dents et ça mord.
16: C'est un oiseau?
12: Ah, ça mord pas, la mordette.
2: Alors, le nom est mal choisi.
16: Est-ce que c'est comme un lézard?
12: Non, c'est le bébé d'un animal, on va dire que c'est la... Le bébé, le mot est un peu...
2: Larve.
12: Pardon.
15: C'est pas une moule.
12: C'est la larve d'un animal, mais lequel?
16: Le poux.
2: La libellule.
12: Attendez, refaites-le que je chronomètre.
16: Non, mais vous m'écoutez jamais, alors moi je répète.
2: C'est pas le poux, c'est pas le poux.
15: L'escargot.
12: L'escargot, non.
16: Ça a pas de larve, un escargot. Le papillon.
12: Le papillon non plus. C'est la larve du...
16: Des mythes.
12: Non.
15: Du hanneton.
12: Du hanneton. Bonne réponse.
16: Tu vois qu'il n'y a pas besoin d'être spécialiste.
12: Et là, il vous a piqué des hannetons, monsieur. La mordette.
15: Pas que la musique.
17: Prends-toi ça dans la gueule.
15: Il est fort aussi.
16: Chérie.
12: La mordette, c'est la larve du hanneton. Maintenant, je vais vous parler de l'araponga, et particulièrement l'araponga blanc. Quelle est sa particularité à l'araponga blanc?
15: C'est un poisson.
2: C'est un poisson. Il est blanc.
12: Ce n'est pas un poisson.
17: C'est un serpent.
12: Ah, je pensais que vous saviez.
16: C'est salissant.
12: Ah, c'est long. Non, c'est un oiseau. Je vais quand même vous dire dès le départ, c'est un oiseau, la raponga. Mais quelle est sa particularité?
2: Bah, il vole.
16: Il peut faire du surplace.
12: Non. C'est un record, pour
2: moi. Il atterrit avec la tête en premier.
12: Non, c'est un record pour un oiseau.
17: Il ne se pose jamais.
15: Il vole en altitude, très haut.
12: Non plus.
2: Il fait du road dogging.
16: Il peut faire une marche.

0: arrière.
1: Non, il fait pas une marche arrière.
2: Il peut faire de très longues distances.
1: Non plus.
3: C'est pendant le vol qu'il se distingue.
1: Non, pas spécialement.
4: Il peut rester immobile, immobile le plus longtemps possible.
3: C'est celui qui fait le plus d'œufs.
1: C'est plutôt que quand il est sur la branche, vous voyez.
5: Ah, il dandine.
0: Il peut dormir.
1: Non, non, non.
3: Il chante longtemps.
2: Il fait des chants.
1: Alors là, on va commencer à brûler.
3: Il a le plus de chants.
4: Et cuit-cuit.
1: Non, mais on se rapproche.
5: Ah bah oui.
0: Plus de variations.
4: Il a un chant particulier.
0: Il chante à cappella.
1: Pardon.
0: Il chante à cappella.
1: C'est vrai qu'il a pas d'orchestre avec lui. Vous avez raison. Il chante à cappella.
0: Il en a plusieurs.
3: Il imite tout.
0: Chœurs.
1: Alors c'est vrai qu'il y a des oiseaux qui imitent les
3: comme
1: autres.
3: Comme l'oiseau lyre.
1: Mais pas celui-là. Pas celui-là. La raponga n'imite pas. Mais quand même, il a un record.
0: Il fait des coups.
3: Le chant le plus long. Le plus fort. Le plus fort.
1: Un record de décibels. C'est le chant le plus fort de tous les oiseaux. Bonne réponse de Laurent Baffy. Il peut monter la raponga blanc jusqu'à 113 décibels.
4: Il y a vraiment des métiers passionnants.
1: C'est un niveau sonore qui équivaut à un concert de hard rock.
6: Eh ah oui, oui. Moi j'ai un raponga à côté de chez moi, je dors pas.
1: Vous voulez le son?
0: Oui. Ah bah non. Oui.
1: Bouchez-vous les oreilles, voici le son de la raponga.
2: Oh là là, c'est désagréable. Qu'est-ce que c'est?
3: Ah non, ça c'est Lara Fabian. Vous avez...
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1: Je vous ai senti un peu jaloux sur le mannequin pâtissier, monsieur Adil Rami, parce que vous êtes un peu mannequin footballeur.
9: Oh, je ne suis pas mannequin, je n'étais pas jaloux. Ce qui m'a turlupiné...
10: On a senti un petit truc de jalousie.
9: Oui, ce qui m'a turlupiné, c'est qu'Ariel, elle veut nous piquer les cantes de gazelle pour des cookies. Je n'ai pas compris le délire.
1: Ah bah Ariel, non, mais
6: Ariel, elle vit dans son monde, tu sais.
0: Non.
1: Ariel ne sait pas trop ce qu'on lui donne à manger. Ariel, elle picore. Si vous la voyez un jour au restaurant, elle picore. C'est-à-dire, quoi que vous mangiez, elle prend un truc comme ça, mais elle ne mange rien. Vous voyez, elle picore à travers tous les plats, les assiettes, donc elle ne sait pas ce qu'elle mange. Donc pour elle, un tiramisu, effectivement, à du hareng mariné, c'est la même chose. Je n'ai pas totalement tort, Ariel.
0: Non, mais la corne de gazelle est quand même une chose délicieuse, comme pâtisserie orientale. Elle est au sommet. Et je me demandais, où est-ce que l'appellation cookie s'arrêtait?
10: Oui, où commençait?
5: Oui, c'est important, ça.
10: Mais c'est important.
6: Si, c'est pour trouver l'étymologie.
5: Non, mais en ce moment,
6: sûrement l'antiquité.
5: Toute l'Europe se pose la question.
6: Ben oui.
10: Non, mais c'est ça. Et surtout que le cookie s'arrête là où la corne de gazelle commence.
6: Oui.
0: C'est ça.
1: C'est-à-dire que quand t'es cookie, t'as tes gorges de gazelle qui poussent. Cabaret, restons dans le domaine culinaire pour Jérémy Corniaud qui habite Molette dans les Yvelines. Comment appelle-t-on cette manière de faire cuire certaines viandes à l'étouffée dans un récipient fermé?
11: Le bake-off.
1: Non, c'est un mot français, évidemment, que vous connaissez
11: et
1: tous.
11: Alors, bake-off, c'est français. Oui, alsacien.
1: Oui, alsacien, alors.
5: À l'étouffée, vous l'avez dit.
0: À l'étouffée.
1: Oui, une manière de faire cuire certaines viandes à l'étouffée dans un récipient fermé.
9: Bah, le tagine, hein.
1: Quoi?
9: Le tagine, hein.
1: Ah, bah,
9: tu fermes avec le chapeau.
6: C'est pas du mijoté.
1: Bah, vous avez raison, hein, en quelque sorte. Mais c'est le tagine, version,
0: européenne.
1: D'ailleurs, ça vient de l'Espagne, pour tout vous dire, ce mot.
5: C'est pas une daube?
1: Et c'est une daube, bien sûr. Bonne réponse de Michel Bernier. Ça, vous connaissez, Ariel, la daube?
0: Eh bien, je croyais que c'était un poisson.
1: Non, la dorade.
5: Ah, la pêche à la daube. Alors là, je vais dire, on en a ramassé. Hein.
6: Oh,
5: là. Ah, de la daube. On
6: en a mangé le bateau, là.
0: Mais...
11: C'est non, formidable. C'est...
5: Ah bah, c'était les daubes de la mer, au départ.
1: Alors attention, de la daube, ça peut être aussi effectivement quelque chose qui est de mauvaise qualité. Tout peut être de la daube, au fond.
0: Voilà, c'est ça.
1: Un mauvais poisson, vous pouvez dire, ah bah c'est de la daube, parce que c'est pas très bon. Mais ça, c'est le mot argotique. Voilà. Mais au départ, de la daube, c'est très bon, puisque c'est effectivement une manière de faire cuire de la viande, du bœuf en daube, viande accommodée de cette manière, viande servie en daube. Et ça vient de daube, D-O-2-B-E, qui veut dire en marinade ou adoba, et ça vient de l'espagnol.
11: Mais il faut réhabiliter la daube, parce que c'est excellent. C'est vrai que le sens secondaire a pris le devant maintenant. On a l'impression que c'est toujours péjoratif.
6: Ah bon. Oui, le sens secondaire a pris le devant, oui.
0: Mais par exemple, Un bœuf mirmiton, c'est de la daube.
2: Un bœuf comment? Un bœuf comment? Un mirmiton.
5: Mirmiton. C'est pour vous dire à quel point le temps qu'elle passe dans la cuisine.
1: Ça n'existe pas, ça, Ariel.
5: Non, c'est le bœuf mironton.
1: Mironton.
0: Tu es sûr?
1: Oui. Et d'ailleurs, je crois même que c'est miroton qui est devenu mironton, si ma mémoire est bonne.
10: Comme dans la chanson.
1: Mais les deux s'acceptent aujourd'hui, miroton ou mironton. Mais en tout cas, c'est pas mirmiton. Après, il y a un marmiton.
0: Ah, voilà.
1: Le marmiton est celui qui prépare le mironton.
0: Ah, d'accord.
5: Et après, tu as le mirliton, qui est un instrument de musique.
9: Et après, tu as le marathon.
11: La cuisine.
9: Et après, le mirliton, tu vas courir.
5: Après, tu as le téléton.
1: Ah, t'as une bonne équipe aujourd'hui.
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1: Vous allez regarder le match ce soir, j'imagine. Oui. Vous le commentez ou pas?
14: Oui, je le commente sur la chaîne L'Équipe, ce soir, canal 21 de la TNT, donc n'hésitez pas à regarder.
1: Ah bah, regardez, on voit rien, c'est vous qu'on va voir. Puisque, rappelons-le, pour ceux qui l'ignoreraient, vous allez commenter le match, mais nous, on n'aura pas les images.
14: C'est ça. Laurent, vous regardez ce soir et tout, c'est...
15: Regardez-moi.
1: Quitte à regarder le match, autant regarder le match. Faudrait vraiment être con pour regarder le match sans voir le match et de vous écouter, vous voyez.
14: Allez, Laurent, on fait un truc à la 35e minute, je vous fais une dédicace extraordinaire. Donc à la 35e, vous vous mettez...
1: Je serai pas chez moi, j'ai un dîner ce soir.
15: Ouais, c'est ça.
1: Mais c'est vrai, en plus.
15: Il a rendez-vous chez son proctologue, je sais pas.
14: Un dîner d'affaires.
1: Oh, j'ai pas besoin. Des trous du cul, j'en ai ici.
14: Et François, hier, il a vécu l'un des plus grands matchs depuis 10 ans. Il était au match à Arsenal hier. Il est venu spécialement ce matin à 5h30 de Londres pour faire l'émission et il a assisté au début extraordinaire de Declan Rice hier.
15: Même les trois.
14: Oui. Ah oui. Non mais, alors c'était, tu peux nous raconter un petit peu le match, l'ambiance, François? Raconte-nous, François. On est à la 56e, le ballon est pour Declan Rice et fais le commentateur. Fais Yoann Rioux 30 secondes en ta vie, François. Allez, chance de
1: bouche. Même 30 secondes, c'est trop.
14: 58e, Declan Rice pose le ballon. 0-0 entre Arsenal et le Real Madrid.
1: Il vous fatigue aussi. Parce que moi, il me fatigue.
14: Non. D'ailleurs, je suis remplaçant aujourd'hui parce que j'ai été appelé en catastrophe. Donc
15: mais pourquoi l'avoir appelé en catastrophe?
1: Vous êtes toujours appelé en catastrophe.
14: Hier, 8h du matin. Est-ce que Yoann, Constance ne peut pas venir? Est-ce que tu peux venir? C'est pas ma mamie, hein. Merci, Constance, de pas être là. Vraiment, parce que les carrières débutent souvent comme ça. Hein, quand les gens qui... Je vais faire...
1: Ou finissent. Ouais. Vous êtes content de retrouver Karina Marimont?
14: Oui, je sais que Karina est très, très, très, très heureuse parce que sa vie a basculé grave. quelques semaines. Et ce que je peux vous dire, et c'est absolument merveilleux, et je pense que je peux lui dire parce que je vais demander l'autorisation. Et on adore les belles émotions. Le nouvel amoureux de Karina Marimont est au premier rang.
1: Non, c'est pas vrai.
14: Non mais c'est que des bonnes
15: mais
14: vibrations.
15: Mais qui va fermer ta gueule?
1: Alors attendez. Attendez. Oh, quand même, il est très très jeune, je trouve. C'est le petit avec des lunettes là au bout.
14: Continuez un petit peu, Laurent.
1: Alors non, mais il faut que je fasse. Bah, je sais pas lesquels ça peut être, moi.
14: On a le temps, on a 2h30 pour faire connaissance, y'a pas de soucis.
1: Regardez, elle rougit la Karina. C'est donc vrai, il est au premier rang.
16: C'est commencé l'émission.
14: Et il vous regarde avec amour, Karina. Je peux vous dire, j'ai saisi son regard déjà. Il est vraiment.
1: Qu'est-ce que vous voulez?
16: Il y a vraiment pas moyen de rappeler Constance. Elle est pas dispo, vraiment.
1: Au moins, elle, Karina, voyez-vous. Elle assume. Elle nous a raconté qu'elle avait trouvé l'amour. Et bien voilà, son amoureux est là. Tandis que vous, la vôtre, dont on entend parler depuis un an.
14: Bah, elle travaille dans la sous-marine. Elle a autre chose à faire. Elle, il faut qu'elle ait.
17: Tu vois, Karina, mais lui, sa meuf, c'est comme l'équipe 21. Il commente, mais il n'y a pas d'image.
1: Ha ha ha! si j'ose dire, sa meuf, on n'en a toujours pas vu la queue. Pour Denis Fournier, la première citation du jour, évidemment. Monsieur Fournier habite Verson, dans le Calvados, qui a dit « Si on payait mieux les bénévoles, ça donnerait peut-être envie à plus de gens de travailler gratuitement.
17: » Coluche, Coluche.
1: Jean-Yann. Non, c'est pas Coluche, c'est pas Jean-Yann, c'est quelqu'un qu'on aime bien, qui est toujours

0: Vivant.
1: Kersauzon, Kersauzon.
0: Pardon.
2: Philippe Gueluc.
0: Philippe Gueluc, bonne réponse de son compatriote.
3: C'est pour le Belge.
4: Ah oui.
0: Alex Vizorek. Pour Madame Leborgne, Catherine Leborgne, qui habite Sainte-Marie-de-la-Mer, qui a dit: une fois que les joueurs de rugby ont réussi à enfiler leurs chaussures et à nouer leurs lacets, tout le côté cérébral de ce sport est terminé.
3: Ça, c'est pour François Berléand.
0: C'est quelqu'un qui est drôle, c'est français. Il y a longtemps qu'on l'a pas cité.
4: Ah.
0: Il travaille sur une autre radio maintenant dans le sud, mais...
4: Bernard Laporte?
0: Non, non, non. Non,
1: c'est un chansonnier?
0: Non, c'est pas un chansonnier, même s'il a fait de la scène assez récemment, sur le tard, hein, il a fait de la scène, mais il a fait surtout de la radio, de la télévision. Il a écrit aussi une ou deux chansons, dont un grand, grand, très grand succès, d'ailleurs pour une jeune chanteuse.
1: Ah, c'est Guy Carlier?
0: Guy Carlier, bonne réponse!
1: Une chanson magnifique de... Je sais plus le nom de la chanson, mais magnifique.
3: Non, mais c'est le club des gros qu'on m'assit.
5: Une chanson magnifique.
1: Et le livre de Guy Carrier est absolument extraordinaire, avec la plus belle phrase: les obèses mangent leurs émotions. Et moi, c'était mon cas pendant 30 ans. Quand j'étais heureux, je mangeais. Quand j'étais malheureux, je mangeais. Et quand je
4: faisais la mange les émotions, je ferme ta gueule.
0: C'est exactement ça, j'ai envie de dire, reprenez-en. Pour Charles Cougot, qui habite Chartres en Bretagne, monsieur Cougot.
3: Chartres, c'est pas en Bretagne.
0: Oui, mais c'est en Ille-et-Vilaine, ça s'appelle Chartres en Bretagne, monsieur Rioux, qui est breton.
1: Bien sûr, je connais.
0: Vous connaissez Chartres
1: en
0: Bretagne?
1: Oui, j'ai vu la pancarte déjà et le panneau, ouais.
3: Il avait une pancarte.
0: Finalement, vous êtes meilleur quand vous venez en remplaçant.
1: Mais putain, je suis en train de commencer ma deuxième carrière au conseil, j'ai jamais été aussi bon en 10 minutes d'émission, mais c'est impressionnant. J'enchaîne les vannes et tout.
3: Vous pouvez pas appeler Constance?
5: Ah ouais,
0: qui a dit: à 60 ans, ma grand-mère a commencé à marcher tous les jours 3 km. Aujourd'hui, elle a 97 ans et Dieu sait où elle est.
4: Seinfeld.
1: Américain.
0: Ça, c'est américain, mais c'est plus vieux que Seinfeld.
4: Bill Cosby.
0: Non.
5: Woody Allen.
1: Ustinov.
0: Un acteur qui est mort à 100 ans, d'ailleurs.
4: Ah ouais.
0: Et on le cite régulièrement ici.
3: Bob Hope.
0: Bob Hope. Oh, bonne réponse de Roselyne Bachelot.
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0: Vous connaissez tout le monde ici, Michel, j'imagine. Julie, vous connaissez tout le monde, Michel. Mais déjà qu'on a fêté les 95 ans de Claude Sarraute hier soir,
7: ouais,
0: j'avais l'impression d'être dans un EHPAD, dites donc. Hein.
7: Mais qui êtes-vous?
8: Allez, Michel, raconte-nous la partouze, là, t'avais dit, là. Avec... Si, si, t'as dit, j'ai une belle histoire, là. Marlène Schiappa et Hanouna, raconte, raconte.
3: Mais quelle horreur.
0: Non, c'est vrai qu'il paraît que vous avez une histoire drôle, Michel.
7: Ah, déjà maintenant, vous la voulez?
0: Ah, bah, oui, déjà.
7: Oui, oui. Comme ça, on est débarrassé, c'est bien. Ouais.
9: Alors, c'est l'histoire d'un mec, il a un élevage de poules. Un matin, il se lève et il y a 200 poules qui sont mortes. Alors, il va voir un spécialiste, il lui fait, j'ai un problème, j'ai 200 poules qui sont mortes. Il lui fait, mais vous avez mis de la musique le soir? Pour les poules, il fait non, on peut mettre de la musique. Il met de la musique, le lendemain il se réveille, il y a 400 poules qui sont mortes. Alors le mec il fait, j'ai encore 400 poules qui sont mortes. Il fait, mais vous avez mis la lumière le soir avant de les endormir avec la musique? Il fait non, mais mettez de la lumière. Il met la lumière, la musique, il se réveille le lendemain, il y a 700 poules qui sont mortes. Et inutile de vous dire que je peux la faire durer 8 jours.
0: Moi, nous, ça nous va. Moi, perso, si vous pouviez aller jusqu'à 18h,
10: c'est la fin de saison.
11: Hein. Vite, c'est la valise maintenant.
9: Alors, il fait, mais j'ai quand même 700 poules qui sont encore mortes. Est-ce que vous y avez, elle, leur avez raconté des histoires le soir avec la musique et la lumière? Il fait, non, ben, racontez des histoires, vous allez voir, ça va bien se passer. Il raconte des histoires, la musique, la lumière, il se réveille le matin, il y a 1200 poules qui sont mortes. Il va voir le type. Il lui dit, j'ai encore 1200 poules qui sont mortes. Il lui dit, vous avez encore des idées pour m'aider? Le mec, il lui fait, moi, des idées, j'en ai plein. Mais vous, vous avez encore des poules?
0: La première citation pour Marie Belgrand, qui habite Bordeaux en Gironde, qui a dit: si tout le monde vous donne raison, c'est soit que vous êtes d'une intelligence remarquable, soit que vous êtes le patron.
5: Pierre Desproges.
0: Pierre Desproges, c'était facile.
9: Déjà.
0: C'est toujours comme ça qu'on commence. Bonne réponse de Julie Leclerc. Après, j'ai pris des citations liées à l'actualité. Vous allez très vite comprendre. Par exemple, celle-ci pour Thomas Most,

0: qui habite Loison dans la Meuse, qui a dit « Je ne comprends pas vraiment pourquoi les gens en veulent tant au gouvernement, il n'a pourtant rien fait.
1: » Coluche ?
0: Coluche, non.
2: C'est un vieux chansonnier.
0: Alors, c'est pas français, hein, je vous aide tout de suite.
1: Ah, Woody Allen ?
0: Woody Allen, non.
2: C'est anglais.
0: Alors, non, c'est américain.
1: David Letterman ?
0: David Letterman, c'est plus ancien
2: que...
0: Bob Hope. Bonne réponse de Christophe Beaugrand.
1: Ah, non, Laurent Baffi, mais c'est pas
3: Et
1: grave.
3: Et Laurent ?
2: C'est possible de garder sa sexualité 20 minutes?
1: Non, mais il a changé, Laurent. Maintenant, on se mélange.
0: Oh, écoutez, les partis se mélangent. Vous avez bien vu à l'Assemblée.
2: Oui.
0: La citation suivante est plus liée à la météo du moment et c'est un grand classique du théâtre. Retrouverez-vous l'auteur de cette phrase qui a dit « Ce n'est pas pour me vanter, mais il fait drôlement chaud aujourd'hui. »
2: C'est Gilles Renard.
3: Pierre Dac.
0: Non. Dans un dramaturge français.
1: Fédot,
0: non, mais Courteline, on n'est pas loin.
1: Courteline,
0: non plus. C'est une question pour Madame Crouton de Toulouse.
3: Oh, Madame Crouton.
0: Daniel Crouton.
1: Daniel Crouton, oui.
3: Alors.
4: Qui porte bien son nom. Quel âge est-il?
0: On ne sait pas quel âge
3: est-il. Corneille.
0: Là. Corneille, non, ce n'est pas pour me vanter, mais il fait drôlement chaud aujourd'hui.
3: Fédot.
0: Mais non, mais on a dit Fédot, justement.
2: Ah, bah, ça nous fait deux vieilles, Julie.
0: Justement, pas Fédot, pas Courteline, mais on n'est pas loin. Allez le trouver.
4: De Funès.
0: Mais non.
3: Molière.
0: Je vous aide.
3: Molière.
0: Je vous aide.
3: Molière.
0: De
4: Jean Giraud.
3: Molière.
0: Mais non.
4: Courte-Manche. Ah, Michel Leb.
0: Mais non.
1: Jean Lefebvre.
0: Qu'est-ce qu'il dit à ce moment-là de Funès?
3: Louis Bibert. De Funès.
0: Mais non, mais elle a...
4: Mon Dieu, je le dis.
0: Non, mais elle est con, elle.
3: La biche.
0: Bonne réponse.
1: Ah, ma biche,
0: c'est ça.
4: Ma biche. De Funès.
1: Oh, vous êtes un imitateur incroyable.
0: Mais écoutez, vous êtes tellement con, je vous aide comme je peux.
1: Oh, ça va.
3: Mais vous savez, c'est vrai, merci beaucoup, Laurent.
2: Quand Laurent Gérard vous voit imiter, il chie dans son froc.
0: La biche, c'est à la biche qu'on doit évidemment cette phrase. Ce n'est pas pour me vanter, mais il fait drôlement chaud. Aujourd'hui, une autre citation. On n'a pas eu de femme encore, hein, pardon.
2: Mais c'est tant mieux.
1: Non, moi je suis solidaire avec les.
0: Alors voici justement une citation féminine qui a dit « Si le sexe est une chose si naturelle, je me demande pourquoi il y a autant de livres sur la façon de le pratiquer. »
2: Mais West.
0: Non, et c'est pour Christian Pelouse qui habite.
1: Ah bah pour une femme, c'est
0: Sellette dans le Loir-et-Cher.
3: Est-ce que c'est une écrivaine? Une écrivaine.
0: Alors, c'est une américaine, mais c'est pas Whoopi Goldberg.
1: Marilyn Monroe.
0: Non, une des plus drôles, une des américaines.
2: DeGeneres.
0: Toujours vivante.
4: Ah bah, Michelle Obama.
0: Pas Hélène DeGeneres, mais une des.
2: Oprah Winter.
3: Oprah Winfrey.
0: Alors, la génération d'avant, ces dames-là.
1: Bette Midler.
2: Suzanne Plon.
0: Bette Midler.
1: Bravo.
0: Excellente réponse de Christophe Beaugrand. C'est Bette Midler.
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0: Et vous connaissez Monsieur Boxo, Jérémy?
8: Bien sûr, moi j'avais vu des interviews déjà. C'est comme ça que vous avez été très connu, je veux dire.
9: C'est par gameplay. Hein.
10: Mais voilà. Moi je m'endors avec lui.
0: Comment ça?
10: Je regarde les vidéos. Moi j'adore les trucs de serial killer. Et
8: ah,
10: tout
8: super.
10: Ça.
8: Ouais. Tu vas bien, toi?
0: Et vous, Constance, vous connaissiez aussi?
10: Mais je m'endors avec lui aussi.
8: Ah, bah voilà.
10: Il y a vraiment des grosses ondes sexuelles par ici.
1: Mais, Laurent? Oui. Moi, ça fait longtemps que je suis pas venu. C'est pas en direct l'émission.
0: Non.
1: Parce que la voix off au début, elle dit on est ensemble jusqu'à 18h. Oui. Moi, je serais barré avant. Hein.
0: Non, je vous rassure. Et d'ailleurs, pour équilibrer l'âge moyen de l'émission, nous recevrons Michel Drucker comme invité à la fin de l'émission pour son nouveau livre. Mais on va commencer, tradition oblige. Vous allez voir, les choses n'ont pas changé ici par une première citation. La voici, c'est pour Monsieur Paul Soulomiac qui habite Faux en Dordogne, qui a dit les gens qui sont myopes d'un œil, presbytes de l'autre. Et qui louchent en plus sont impardonnables de ne pas voir ce qui se passe autour d'eux.
1: Ah, c'est Afflelou ?
0: Non, c'est pas Afflelou.
8: C'est mort, ça ?
0: Oui, c'est mort.
10: Pierre Desproges.
0: Pas Pierre Desproges.
10: C'est français ?
8: Pierre Dac.
0: Pierre Dac, bonne réponse de Jérémy Ferrand.
10: Laurent.
0: Oui.
10: Jérémy met les pieds sur sa chaise.
0: Et il est en train de faire ses lacets.
8: Je suis en train de refermer
9: lacets. Ah, il refait ses lacets 20 fois par jour.
8: Ouais, j'ai des petits tocs.
1: Pierre Dac.
0: Pourquoi il refait ses lacets 20 fois?
9: Parce qu'il a besoin que ses pieds soient comprimés. Ouais, je crois qu'il a peur d'avoir des varices ou je sais pas.
8: Je sais, hyper fort, mais
9: il refait. Même sur scène, il remet. On a des chaussures à scratch sur scène. Il les remet 10 fois par
0: spectacle. Comme Michel Drucker. Parce que c'est les vieux qui ont des chaussures à scratch.
8: Mais là, c'est pour aller vite pour les changements de costume.
9: On a des gros changements de costume.
0: Parce que c'est vrai que maintenant, vous êtes tous les trois sur scène à travers la France et le monde, même, disons-le carrément.
9: Oui.
0: Vous devez vous connaître par cœur toutes les petites habitudes des uns et des autres.
8: Ah ouais, on s'entend beaucoup moins bien depuis qu'on se fréquente beaucoup.
0: Qui a le pire défaut de vous trois?
8: On a des défauts différents. On a des défauts différents.
9: Mais Arnaud, il commence à faire des. Un truc qui exaspère Jérémy, c'est savoureux à regarder, c'est quand Arnaud s'assoit, il fait de plus en plus de bruits d'effort pour s'asseoir.
8: C'est insupportable.
9: Et des bruits de.
8: Il boit une tasse de café, comme ça, il boit une gorgée, il fait. Ah. Attends, on dirait que t'es en train de te faire sucer, tu viens de boire un truc au café. C'est pas possible. Et tout des bruits comme ça.
0: L'un n'empêche pas l'autre. Une autre citation pour Nathalie Valade, qui habite Ussel, c'est en Corrèze, qui a dit, oh, ça c'est un grand classique. À 20 ans, t'es fraîche comme la rosée du matin, à 35, comme la bouteille de rosée.
3: C'est Florence Foresti.
0: Florence Foresti, bonne réponse. Ah, j'aime bien celle-ci pour monsieur Louis Landreau, qui habite hier, qui a dit, j'ai demandé à ma femme de noter mes performances sexuelles sur une échelle de 1 à 10. Elle m'a répondu, je suis pas très doué pour les fractions.
8: Sacha Guitry?
0: Non, pas Sacha. Ah, mais il sera content que vous le compariez à Sacha Guitry.
8: Ah bon, il est vivant?
0: Il est vivant, oui.
10: Rocco Siffredi.
0: Rocco Siffredi, non.
8: Olivier de Benoît.
0: Qui a dit ça?
8: C'est moi.
0: C'est Olivier de Benoît. Bonne réponse de Jérémy Ferrari. Ah, j'aime bien celle-ci aussi pour Jean-Luc Monat, qui habite Pau, qui a dit « Depuis que j'ai divorcé, je suis heureuse, je peux enfin porter des talons. »
10: Anne Romanoff.
0: Non, alors là, il faut expliquer, évidemment.
8: C'est pas Arnaud de sa mère qui a dit ça.
0: Ah, pourquoi ça...
8: Bah, parce qu'il en
9: parle. Bah, parce qu'il a eu deux divorces, hein, Laurent, quand même. Deux divorces et que je porte beaucoup de talons sur ça.
0: Là, c'est une femme qui
8: Adriana
0: dit ça.
8: Adriana Carambeu, non?
0: Non, Adriana Carambeu, bon, non. Bah, son mec était grand aussi.
10: Non, Carla Bruni. Carla Bruni, oui. Elle est toujours... Avec un nain, la Bruni.
8: C'est quelqu'un qui en plus est un nain lesté maintenant.
10: Oui, en plus, ouais.
8: Vous voulez faire son jogging? Il a fait son jogging, il a vraiment la patte qui traîne, quoi. La patte droite qui traîne.
9: On a l'impression que c'est chié dessus. Hein. C'est horrible. Ah non, mais il est vite, on a l'impression qu'il mais court non, sur des nénuphars. Vous êtes salaud, si ça se trouve, vous l'avez vu, il venait de courir 30 bornes et
8: non,
9: tout.
8: Non,
9: c'est
8: non,
9: normal.
8: Non, il allait vers le bois, là. Il démarrait, là. Il était à froid. Là. C'est un enfer. Oh,
9: là, j'essaie de trouver des circonstances atténuantes.
8: C'est qu'Arnaud a fait le marathon là, de Paris. Là.
0: Ah, c'est pas vrai. Vous avez fait le marathon de Paris?
9: Il a fait un score incroyable.
0: Qu'est-ce que vous avez fait comme score?
9: 3h18, Laurent.
8: Bravo!
10: Bravo!
9: Merci. Énorme!
8: C'est un très joli score. Hein. Ça paraît long, mais c'est un vrai beau score.
0: Johan Rioux l'a fait aussi, hein, je vous signale.
9: Ouais, il est arrivé là?
0: Pas cette année.
9: Ah oui.
8: il n'arrive pas cette année, c'est non, ça. Il arrive l'année prochaine.
0: Alors, ce que je veux dire, il a fait pas celui de Paris, il a fait celui de New York.
8: Ouais, oui, attendez, il le fait en marchant, il le fait en 7 heures.
0: Ah oui.
8: Et il en a refait en 7 heures. Et ce qui est super, j'ai entendu l'émission, il en parle. Il dit, ah, mais je l'ai fait en 7 heures, je l'ai fait en marchant.
9: Mais pourquoi il roule pas?
8: Mais non, mais. Plus vite. Et il dit, mais c'est super, 7 heures, parce que ça te permet de te remettre en question, de voir tout ce que tu dois améliorer. Et il en refait un an après, il en refait un même, et il le refait en 7 heures.
10: Mais pourquoi t'es énervé comme ça?
8: Ah non.
10: Ça change quoi dans ta vie, ce mec?
8: Il n'est pas énervé, il est juste à jeun depuis 7 ans.
0: Bon, dites ma femme, c'est pas ma...
10: C'est une Française?
0: C'est pas ma femme. Remarquez qu'elle soit très jolie, je ne dirais pas forcément non à cette femme.
9: Elle est française?
0: Un peu refaite, mais jolie quand même.
10: Nicole Kidman.
0: Nicole Kidman, la réponse.
10: Il y avait un bel indice.
8: Un peu refaite.
10: Il y avait un très bel indice.
0: Eh oui, avec Tom Cruise, évidemment, elle n'avait pas le droit de porter des talons parce qu'il était trop petit par rapport à elle. Bravo Constance, c'est une excellente réponse. J'ai encore une dernière petite citation, vous voulez bien pour la route avant qu'on passe aux choses sérieuses. Je l'aime bien celle-là aussi, mais je suis pas sûr que vous connaissiez l'auteur qui a dit J'ai été sur plus de genoux qu'une serviette de table.
10: C'est un nain.
0: Mais effectivement, c'était une femme qui avait une réputation
8: sulfureuse.
0: Sulfureuse. Voilà.
8: Décédée, si j'ai bien compris.
0: Ah bah décédée, oui.
10: Ah, tu dois connaître.
8: Française ?
9: Bah non, pas nécessairement.
0: Pas française.
10: Régine.
0: Non, pas Régine. Oh bah Régine.
10: Régine. Chaque fois sur des genoux.
8: Oui, oui, bah, les gens sont parmi.
10: Sur des genoux. Hein.
9: Bah Sarkozy, hein. T'as vu comment il court.
8: Régine, tu la fais pas sauter sur tes genoux. Hein.
0: J'ai été sur plus de genoux qu'une serviette de table.
10: Miss Tinguette ?
0: Non, non, c'est une actrice américaine qui est morte à Los Angeles en 1980 et qui était réputée pour sa forte poitrine, son corps galbé et ses nombreux maris, évidemment.
10: Bah oui, la Goulue.
0: La Goulue, non, non, une américaine. Qui porte un nom de point cardinal, si je peux vous aider, vous voyez.
8: Genre Nord, Ouest.
10: West.
8: Kanye West.
10: Kanye West.
0: Non, non. C'est pas Kenny, mais c'est West.
10: Mais oui, c'est West.
8: Bah, Madame West, bonne réponse.
9: Un film notable.
0: Comment vous dites ?
8: Madame West.
0: Bonne réponse de Jérémy Ferrari. Mae West.
10: Mae West.
0: West. C'était trouvable, hein, quand même.
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0: Quel artiste est mort en mettant le pied sur une mine antipersonnelle le 25 mai 1954.
8: En 1954.
0: Français, un artiste, non, pas français au départ, mais, mais qu'on avait adopté chez nous en France.
11: Un peintre.
0: Un peintre.
11: Et il est mort ou bien il a juste perdu une jambe?
0: Ah non, il est mort. On est en Indochine le 25 mai 1954 et il met le pied sur une mine antipersonnelle.
11: C'est pas de bol.
0: Il va succomber à ses blessures. La France lui décernera d'ailleurs la croix de guerre des théâtres d'opérations extérieures, mais il s'agit pourtant d'un artiste célèbre.
11: Lino Ventura.
0: Sur une mine antipersonnelle.
11: Attends.
0: Elle croit tout ce qu'elle voit dans un taxi pour Tobruk.
8: C'était un écrivain ?
0: Un écrivain, non.
10: C'était un acteur ?
8: Photographe ?
0: Photographe, oui.
11: Ah.
0: Manet, non.
8: Cartier-Bresson.
0: Cartier-Bresson.
12: C'est un Américain. D'origine américaine.
0: Il est né à Budapest et il est mort en Indochine.
8: Capa.
0: Robert Capa. Bonne réponse de Laurent Deutsch. Un ami d'Ernest Hemingway, il a eu une relation amoureuse avec Ingrid Bergman. C'est un des plus grands photographes et correspondants de guerre. Est-ce que les photographes sont des artistes pour vous, monsieur ? Parce que j'ai dit artiste et j'aurais peut-être pas dû. Alors.
12: Ils ont un succès fou auprès des actrices. Hein. C'est fou ce qu'ils emballent, ces photographes. C'est plus difficile pour un peintre.
0: Pourquoi ?
12: Les photographes, c'est toujours plus flatteur, tout ça. Oui, ce sont des artistes, bien sûr.
0: Quand même.
12: Mais un cuisinier, c'est aussi un artiste, j'ai pas de problème. Hein.
0: Après,
12: vous avez des arts mineurs et des arts majeurs. Tout est art, mais oui, tout est art en quelque sorte, puisqu'il y faut de l'art pour. Il y a un art de faire des bouquets de fleurs aussi.
11: Oui.
12: Vous savez pourquoi est-ce que l'art de faire des bouquets de fleurs serait inférieur à l'art de faire de la peinture? Mais je vais vous dire, c'est très simple. C'est parce que quand vous faites un bouquet de fleurs, ça peut pas être moche. La peinture, ça peut être une croûte. Donc c'est plus risqué de faire de la peinture. Et donc on risque plus aussi de faire du sublime, qu'on n'a aucune chance avec un bouquet de fleurs.
11: Ah, moi j'ai déjà reçu des bouquets de
12: fleurs.
11: Mais
12: bien sûr, c'était ce qu'il portait sentimentalement. Mais honnêtement, vous mettez le bouquet de fleurs, puis vous mettez après votre
10: rang.
12: Est-ce que vous voyez mon point? Mon point, c'est pas caricatural. C'est pas de dire, il y a les mauvais, il y a les bons, non. Il y a ceux qui prennent des risques et ceux qui en prennent moins.
10: Oui.
12: Et c'est normal, du coup, que les uns soient dans un genre majeur. Mais je préfère être un grand artiste dans un genre mineur qu'une merde dans un genre majeur. Voilà. Et ça, on le dit jamais, ça. Ça, j'ai tenté tellement de fois de le dire à l'université. Personne ne m'écoute là-dessus. Il fallait que je fasse les grosses têtes pour le dire.
0: Eh oui.
12: Et les grosses têtes, j'ai décidé que ce serait ma tribune de philosophie esthétique. Et ça, personne n'ose le faire. Personne ne dit, tu l'as dit où, ça? Aux grosses têtes.
0: Mais oui, c'est... On est un peu les scientifiques...
13: On a une référence, hein.
0: Oui, mais
11: on apprend la France.
12: C'est pas ça, c'est que si ça passe aux grosses têtes, ça passe.
11: C'est vrai.
12: Mais ils écoutent pas à l'université. Moi, trois fois, j'ai essayé de professeur à l'école des Beaux-Arts. Ils écoutent pas. Ils écoutent pas.
10: Oui.
12: Là, je sens que je suis écouté.
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0: Une question pour Serge Deschamps, qui habite le Kremlin-Bicêtre dans le Val-de-Marne.
4: Oh, c'est joli là-bas.
0: Alors ma question va être assez facile, puisque ça concerne un prénom qu'on peut lire dans la presse à plusieurs reprises aujourd'hui, un prénom dont on parle de moins en moins, parce qu'il est un peu moins à la mode.
4: Oussama
0: Non, Eugène. C'est le prénom Eugène qu'on peut voir un peu partout dans la presse aujourd'hui, mais pour quelle raison ?
13: Ah, est-ce que c'est le nom d'une pièce de théâtre ?
0: Non, pas du tout.
14: C'est la Sainte-Eugène ? C'est la Sainte-Eugène ?
0: La Sainte-Eugène, non.
4: Est-ce que c'est un sportif ?
0: Mais c'est pas bête, monsieur. Oui. Vous voyez, c'est simple, ça aurait été simple. Ouais,
13: c'est mais pas intelligent non plus, mais c'est pas bête.
4: Ah, il y a la guerre de stand-upper, là. Ah,
0: c'est le jour où je vais commencer à faire des questions aux grosses têtes sur quel est le saint du jour. C'est que vraiment, je serai au bout de mes questions.
15: Est-ce que Eugène Sue, à cause d'Eugène Sue?
0: Non, Eugène Sue, non.
4: Est-ce que c'est un sportif?
0: Alors, c'est lié au sport, en tout cas.
13: Au rugby?
0: Eugène, lui, n'était pas un sportif, non.
13: C'est lié au rugby?
0: Au rugby, non.
4: Au cyclisme?
0: Au cyclisme, non.
13: Au football?
0: Au football,
13: au
0: non. Au JO, non.
4: Au Cluedo?
0: Au Cluedo, non.
4: Est-ce que
0: vous avez bien lu la presse du jour?
4: Ouais. Mais on n'est pas là pour ça.
0: Vous avez forcément vu ce prénom Eugène, ça vous a peut-être même surpris.
13: Ah ouais.
0: Et pour quelle raison?
4: Ah, c'est de l'athlétisme.
0: Alors, de l'athlétisme.
16: C'est une femme, c'est Eugène.
4: C'est un athlète russe qui est devenu une femme.
0: Ah non, pas du tout.
15: Non.
16: C'est ah pas bon un nom féminin, Eugène?
0: Comment vous le dites?
16: Eugène.
0: C'est vrai qu'on le lit Eugène,
16: oui,
0: et qu'on devrait le dire quand on le lit dans la presse, mais là, évidemment, c'était le petit piège de la question, on devrait le lire Eugène. Mais bravo, monsieur Barbier, vous faites avancer le schmilblick.
16: Il y a de l'Eugène, il y a de
4: donc, elle n'est pas française. Non. C'est une femme qui n'est pas française.
0: Il n'y a pas de femme là-dedans.
14: Eugène, ça s'écrit comment? U plus loin.
0: E-U-G-E-N-E. Comme Eugène. Ça,
13: mais c'est... pourquoi on prononce Eugène alors?
0: Ben parce que, effectivement, c'est, ça se passe pas chez nous en France.
15: Ah, est-ce que
16: c'est une ville,
15: le nom
16: c'est une
15: d'un...
16: ville américaine, Eugène.
4: Bah oui.
16: Il y a eu des championnats?
0: Ah, et bravo alors.
16: Oui, il y a eu des championnats d'athlétisme.
0: Et qu'est-ce qui s'est passé?
14: Il y a eu le record du saut à la perche à Eugène.
16: Ah oui, Armand Duplantis.
0: Bonne réponse de monsieur Haas. Aidé par Christophe Barbier. Et oui, le Suédois Duplantis qui a battu pour la 7e fois le record du monde de la perche en sautant 6m23.
13: C'est ses propres records qu'il bat à chaque fois?
0: Ouais, à chaque fois, ouais,
13: oui. Il est tout seul.
15: Alors, comment on prononce son nom en suédois?
0: Armand Duplantis.
15: Mais non, celui qui a gagné le Eugène.
14: Mais non.
13: Oh la vache, c'est le nom de la ville.
0: Elle n'écoute rien. Vous étiez comme ça à l'école aussi? Vous n'écoutez
15: un peu,
0: rien.
15: Un peu. Si j'ai tout écouté, je peux tout vous redire.
0: Alors, allez-y, on vous écoute.
15: Eh bien, Eugene, c'est un endroit aux États-Unis où a eu lieu des Olympiades et le grand champion du saut à la perche, un Suédois qui ne s'appelle pas Eugene. Eugene, c'est le nom du village.
4: Elle a raison, elle a à peu près tout.
0: Ah bravo, c'est un très bon résumé. Dans quel état américain ça se trouve, Eugene?
15: Dans le Ohio.
0: Non, dans l'Oregon.
4: Mais ça commence par la même lettre. Hein.
0: C'est dans l'Oregon.
4: Ah, c'est sur l'île.
0: Et effectivement, cette ville est la deuxième plus grande ville de l'Oregon aux États-Unis. On la connaît pas bien, je voulais dire, mais c'est là où il y avait le meeting d'athlétisme, le meeting d'Eugene, où Duplantis a battu son nouveau record. 6m23, il a sauté. Il faut savoir que cette ville s'appelle Eugene parce que c'est un certain Eugene Skinner ou Eugene Skinner qui a fondé cette ville en 1846. Voilà, c'est pas un hasard si la ville porte finalement un prénom comme nom, Eugene, Eugène. Bravo, bonne réponse de Barbier de Haas.
15: Mais quelle est la longueur de la perche?
13: Elle est variable.
0: Je vous montre.
13: c'est une bonne question quand même.
15: Non mais c'est vrai. Parce que quand on commence tout petit, on se retrouve avec un bâton qui a quoi? 2 mètres, 2 mètres 50.
16: Non mais elle est variable en fonction de la hauteur de la barre. Il y a une règle qui permet d'avoir une perche plus ou moins longue. Mais le plus difficile quand elle est longue, c'est de la tordre. Parce que la difficulté de la perche...
0: Moi, plus ça va, plus j'y arrive.
13: Après, c'est pas un sport passionnant quand même. Hein.
0: Pourquoi vous dites ça?
13: Je sais pas, j'ai jamais trouvé ça.
4: Par rapport au jeu ici.
13: Non, mais ça sert à rien dans la vie, je veux dire. Autant courir vite, lancer des poids. Enfin, il y a
4: alors,
13: de
4: va pas dire ça aux clandestins à Lampedusa, toi. Je te jure que si ça allait sauter à la perche, je serais moins dans merde.
0: Il y a eu un athlète mondial, parce que vous avez cité que des Français, mais il faut se rappeler de Sergueï Boubka, quand même.
16: Ah oui.
0: Boubka, qui, quand même, pendant des années, était le leader incontestable de cette compétition.
16: C'est même le premier homme à s'y mettre, je crois.
0: Sûrement, oui.
14: C'est Renaud Lavillenie qui a battu son son
0: record. Effectivement, Renaud Lavillenie a battu Boubka et maintenant Lavillenie est battu par son ex-copain. Il est blessé, Lavillenie.
16: Hein. Oui, mais il va revenir pour les Jeux Olympiques, vous allez voir.
0: Ah, c'est vrai, pensez qu'il peut battre.
16: Il ne peut pas tolérer d'être supplanté par Duplantis.
0: Quelle allitération.
8: Mais les records, ils sont très, ils sont très loin les uns des autres, ou ça se joue à un ou deux centimètres?
0: Ah, non, chaque fois, c'est centimètre par centimètre.
8: Mais c'est ça aussi qui est pas.
16: On a mis quoi, 30 ans pour faire 6 mètres à 6 mètres 23?
14: Ce qui est fou, c'est que 6 mètres, ça a été dépassé il y a pas longtemps, et là, on est déjà à 23.
16: Mais tu t'y connais vachement, soit à la perche.
14: Bah ouais, mais j'adore ça.
15: Non, mais Jérémy, c'est très beau, hein. Moi, je trouve que ces athlètes qui se tordent comme ça, c'est extraordinaire. Un petit coup de rein, et hop, ils ont gagné.
0: Je me demande si vous pourriez pas faire vous-même la perche.

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2: Je vais maintenant vous parler d'un nom d'empereur que vous avez forcément vu dans l'éphéméride aujourd'hui, parce que pour le coup, c'est un conte juste. Un conte juste.
3: Il est... Ça veut dire quoi, un conte juste?
4: Qu'il est mort exactement aujourd'hui.
5: Ouais, genre 100 ans, 200 ans.
4: Il est mort aujourd'hui, le 20 novembre.
2: Alors, il y a 1740 ans, pour tout vous dire.
6: C'est Dioclétien, là.
2: Dioclétien. J'allais vous le dire. Dioclétien, mais ça n'était pas ma question.
6: Alors, quelle est la question?
7: Je suis sûr que c'était la question, mais il essaye d'en trouver une autre, là.
2: Pas du tout.
7: Non,
2: parce que ça, je me doutais que vous connaissiez.
4: Ah ouais.
5: Bah, qui ne connaît pas Dioclétien? Qui ne connaît pas Dioclétien?
7: Franchement.
4: On dit fort comme un Dioclétien.
5: Bien sûr. Voilà,
7: vous nous prenez pour qui?
3: Et alors, la question.
2: Et en tout cas, il y a 1740 ans, Dioclétien, c'est pas qu'il est mort, il y a 1740 ans pile.
6: Il est devenu empereur.
2: Bravo. Bon, voilà. Ça n'était pas ma question non plus.
5: Qui ne sait pas que Dioclétien est devenu empereur?
7: Il y a 1741 ans.
2: Voilà. Il est proclamé empereur. Dioclétien, il y a 1740 ans. Et là, il a une idée. Il invente quelque chose.
6: La tétrarchie.
2: Waouh ! Et qu'est-ce que c'est ?
6: Bah, c'est qu'on va gouverner non plus seul, mais à quatre. Alors, il a un deuxième empereur et ils choisissent chacun un vice-empereur qui va leur succéder. Et ils les choisissent, ces deux-là, ils ont des noms. C'est pour ça qu'on s'en souvient. Ils embauchent, si j'ose dire.
2: Qu'on s'en souvient.
6: Ils embauchent Galère et Chlore. C'est les deux héritiers des deux empereurs.
7: Vous voyez, il y a des empereurs qui font ça, Laurent.
2: Effectivement. On remarquait, je veux bien que vous ayez le rôle d'Auguste plutôt que celui de César. Mais effectivement, on appelle ça la tétrarchie. Gouverné à quatre.
6: Alors, on va pas porter bonheur.
2: Et c'est inventé
4: mais
2: par...
4: Mais pourtant, tétra, on entend trois.
2: Oui, mais c'est quatre.
6: C'est quatre, c'est trois, tétra.
4: Oui,
5: Tétralogie.
7: Tétraplégique, c'est les quatre membres.
5: Tétraplégique, les quatre membres.
7: Les quatre membres.
4: Mais pourtant, on entend trois. Voilà, c'est tout. Voilà.
3: Non, on entend quatre.
4: Dans tétra, t'entends quatre.
3: Ouais. Ah oui, j'entends
4: dans
3: quatre.
4: Quadra, j'entends
5: dans
4: quatre.
5: Quadra, j'entends trois, moi.
6: Et dans dodeca, on entend 12, alors
4: voilà.
6: Et
4: deux dodeca. Ça m'empêche de dormir. Dodeca, même le dodeca, ça m'empêche de dormir.
2: Dioclétien a été proclamé empereur et ensuite, effectivement, il a nommé co-empereur César puis Auguste, qui eux-mêmes, effectivement, ont nommé chacun un successeur. Enfin, ça fait cinq, en fait, alors.
6: Ouais, oui, ils mouraient tous, donc c'était compliqué. Ah ouais. Ils étaient tous d'accord sur une seule chose, c'était massacrer les chrétiens.
2: Dioclétien, pour votre gouverne, est né en Dalmatie, cher.
7: Ah, c'était un chien.
4: Ils étaient sans.
5: Sans la famille.
7: Et Cruella était là aussi.
3: Bon, cela, ouais, bon.
7: Ça, je crois qu'on saoule Roselyne.
3: Ouais.
4: Bon, bah, ça va.
5: Elle coule sous le poids de son maquillage.
2: Elle peut même pas avoir comme prétexte de s'absenter pour retourner se maquiller parce que.
3: J'en ai déjà beaucoup. Ah non, c'est pas vrai.
2: Ma pauvre Roselyne.
3: Oui, bah oui. Je suis la tête de Turc. D'habitude, c'est Isabelle.
7: Mais elle n'est pas maquillée ce matin.
4: Moi, je suis jamais maquillée.
2: Isabelle n'est jamais maquillée.
4: Je déteste.
5: Elle n'a pas besoin de ça.
2: Ah non, non, non, non.
3: Oh, oh, oh, oh, oh, oh, oh, ces petites bites, là.
4: Elle est mauvaise.
7: Ça y est, on l'a réveillée.
4: En tout cas, Barbier, il a une culture assez étonnante.
6: Isabelle a une mouche naturelle sur la pommette.
5: C'est une vraie mouche. Elle est morte.
7: C'est une vraie mouche, elle est collée.
5: Comment on l'appelle?
2: Elle est morte à cause de la laine.
4: Qu'est-ce que vous avez dit?
2: J'ai rien dit.
5: Il a dit que t'avais un très joli pull en laine.
2: Vous avez remarqué en tout cas comme Isabelle flatte et drague tout tranquillement.
4: Je suis étonnée et je me dis que d'être avec quelqu'un, d'être la compagne de Barbier, elle doit être cultivée, votre femme aussi.
7: Mais
4: pour quelqu'un qui serait pas cultivé comme moi par exemple, alors soit c'est très agaçant,

0: Wow. Ils sont fatigants tous.
1: Elle fait redescendre la tension sexuelle. Roselyne, c'est pas possible ça. Regarde, là, on sent qu'il va se passer un truc qu'on est en train de vivre en temps réel, quelque chose.
2: En train de faire un assaut avec son
0: échange. Je suis très épatée. Oui, je suis épatée. J'aime bien. C'est, voilà.
3: Elle aime les. Franchement, c'est vrai, vous avez raison. Elle est sapiosexuelle.
1: Elle aime les cerveaux.
3: Elle aime les vieux moches intelligents. En tout cas, par ici, ça se passe bien. C'est pas comme de votre côté.
1: Qu'est-ce que tu veux que je passe avec
4: Philippe Claudel est totalement amorphe.
5: Voilà, vacciné.
0: Il a été vacciné, le pauvre.
5: Je n'aurais pas la grippe, mais j'ai plus de cerveau, là.
3: Il s'est fait vacciner parce que Roselyne l'a pris en grippe. Non, mais franchement, ça se passe mal par là.
5: Ah oui.
4: Entre Philippe et moi, il n'y a rien. Hein.
1: Mais ça va très bien, moi.
4: Et alors,
5: sinon, une admiration mutuelle.
3: Beaugrand, arrête pas de jacter, mais...
4: Christophe est perdu pour les femmes, donc...
1: Bah, je peux encore...
5: Jamais,
1: si vous voulez, je peux faire un petit massage à Monsieur Claudel pour le réveiller.
4: Non.
5: C'était l'autre bras. C'est du mauvais côté.
4: Mais de toute façon, on t'a fait les deux piqûres dans le même bras.
5: Il fait ça bien, hein.
1: Ouais, je sais.
5: Non.
2: Ouais, fais gaffe, il commence par les épaules, hein.
5: Ouais, mais c'est...
1: Ça ne fait que commencer, Philippe.
5: Et vas-y, Christophe,
1: moi aussi,
5: continue.
1: Je suis sapiosexuel.
5: Non, tu fais ça.
3: J'en aurais vu de ces choses ici. Hein. J'en ai vu des accouplements curieux, mais alors là...
1: Il n'y a pas de réseau qu'il n'y ait que Barbier et Mergot qui baisent, merde.
5: Si on fait une portée, on vous en gardera un.
3: Madame Barbier écoute peut-être.
6: Oui, bien sûr, et peut-être que...
3: Elle nous écoute, Madame Barbier.
6: Elle écoute.
1: Ah bah, va pas
6: elle écoute beaucoup en podcast, elle aime bien ça.
3: Elle viendrait chanter un jour ici, Madame Barbier.
6: Avec grand plaisir, il suffit de lui demander.
3: Ah bah alors, on va lui demander.
4: Oui, très bonne idée.
3: On ferait la promo pour Offenbach.
6: Exactement.
3: Elle viendrait chanter. La semaine prochaine, elle vient chanter.
6: Eh ben, on va lui proposer.
1: Mais faut qu'il y ait Isabelle pour qu'elle se dispute.
2: Oui, bien sûr.
1: Quand même. Qu'elle se dispute les faveurs du bel
3: Isabelle
1: Hidalgo.
3: Isabelle est une jolie diva aussi.
0: Ouais, c'est mon petit brin de voix.
1: Et elle chante très bien.
3: Alors, qu'est-ce que vous pouvez chanter comme air
0: de la reine de la nuit.
3: Allez-y.
4: Ah. Oh là, non. Non.
5: Oula. On reconnaît un peu, quand même.
4: Non.
0: Attendez, parce que ça...
3: Heureusement que la nuit ne dure pas 6 mois ici. Hein.
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3: Une question un peu amusante, hein, pour nous changer. On va quitter l'histoire de France. Et c'est pour Anne Béraud, qui habite Landavran, en Ille-et-Vilaine.
2: Ah, Landavran.
3: Dans quelle ville de France?
4: C'est vrai qu'on s'en laisserait pas de Landavran.
6: Ben, Landavran, c'est
4: place.
6: D'ailleurs, on dit souvent Disney Landavran. C'est extraordinaire, là-bas.
3: Et ben là, je vous emmène en Bourgogne-Franche-Comté, si vous voulez.
4: Oh!
3: Quelle ville de Bourgogne-Franche-Comté?
6: Landavran.
3: Non. Est réputée pour être la ville où il y aurait le moins de naissances.
2: Ludre.
3: Non.
4: Poil,
3: non.
5: T'es d'où, François?
4: Paris.
5: De Paris.
0: Oui, c'est une grande ville.
3: Oh, c'est une...
2: Macon,
3: non.
4: Chalon.
3: Vichy.
0: Mais on s'en fout.
3: Vichy, non.
4: C'est pas en Bourgogne, Vichy. Enfin.
0: Est-ce que pourquoi... Dijon?
3: Dijon, non.
2: Chaumont.
3: C'est une petite commune, hein. Il y a 7000 habitants à peu près.
4: Puy-Fumé.
0: Ils non. sont tous
2: c'est
0: morts.
2: Connu
4: sans serre.
2: C'est un nom connu.
3: Ah, c'est un nom connu, oui.
4: Mon cul. Bon, je sais pas.
3: On n'est pas loin.
4: Ah, derrière où, mon cul?
0: Alors, t'habites?
2: Mes couilles,
4: ma chatte.
3: Mais non, réfléchissez.
0: Oh non,
3: la ville.
4: On monte un peu le niveau de l'émission avec ces réponses-là.
3: J'ai dit que c'était une question amusante. Donc c'est évidemment en fonction du nom de la ville qu'on en déduit. Ça n'est pas statistique.
4: Ah. Stérile.
3: Non.
2: C'est Eunuque.
3: Pas, mais c'est pas bête.
2: Eunuque.
3: Non. T'as un chef-lieu dans Lyon.
2: Avorton.
3: On n'est pas loin.
4: C'est bien.
2: Avorta.
3: Non.
0: Avortement.
3: Non.
4: Avalon.
3: Pardon.
4: Avalon.
3: Avalon. Bonne réponse de François Berléand.
4: Oh, Laurent, non. Oh, non, Laurent, non.
8: Parce que c'est
4: non.
8: Mais c'est
4: on
8: quoi,
4: était avec Victor Hugo. On était sur la bête de fer qui hennissait les
5: tâches. Non, mais ça va. Victor Hugo, il se branlait dans un train il y a 2 secondes. Tu vois bien.
2: Mais non, c'est une blague carambar. C'est une blague carambar.
3: Je vous ai prévenu que c'était amusant. Et la preuve que c'était amusant, c'est que M. Berléand a trouvé la réponse.
2: Ah oui,
0: oui.
3: Écoutez, je mets des questions parfois avec une barre placée très très haut et de temps en temps des questions.
4: Bah, c'est aussi très haut, là, pardon.
3: Pour Laurent Ducatel, qui habite Bailleul-Pin dans l'Eure-et-Loire. Oui, monsieur Ducatel.
4: Ah oui, qui s'était présenté aux élections il y a un certain temps. Oui.
3: Monsieur Ducatel espère un chèque de 300 euros. On n'en a pas encore distribué pour l'instant.

0: Et grâce à Christine.
1: Grâce à Christine.
2: Ah, non, là, franchement, bravo.
3: Mais pourquoi on a, excusez-moi, Laurent, pourquoi on en a pas distribué?
2: Parce que vous avez trouvé à chaque fois les bonnes réponses.
3: Et donc, quand on trouve, on donne pas 300 euros.
2: Non.
3: Mais franchement, c'est un truc d'enfoiré,
0: ce c'est un jeu.
3: Les gens, ils ont besoin de 300 euros et nous, on est là pour, on
2: leur donne. Pas vous.
3: Mais moi, vous avez compris ma générosité depuis le début de cette émission. Mais au moins, vous comprenez ce que je souhaite. Moi, je souhaite que les gens gagnent de l'argent.
2: Mais bien sûr.
3: Voilà. Alors, retenez bien que dans les grosses têtes, Christine Bravo vous a tous pris une tonne d'oseille. Voilà. Moi, depuis le début, je les ai, toutes les réponses, c'est pas le problème. Mais je me dis quand même, les gens.
4: Pardon, mais tu as raison.
5: On devrait être payé à la bonne réponse.
1: Mais nous, je suis
0: désolé. Non. J'en connais deux, trois qui viendront plus. Non.
1: Pas deux, trois. Hein.
2: Paul El Karat aurait une retraite dorée, dis donc.
1: Il y a déjà assez gagné de pognon dans ces jeux.
2: Pour Monsieur Ducatel à Bayeux-le-Pin.
3: Ah, Bayeux-le-Pin, quelle ville.
0: Oh.
2: Dans l'Eure-et-Loire.
0: On s'en lasserait.
2: Il s'agit de retrouver le nom de ce célèbre industriel d'origine allemande, mais devenu maire à Jouy en Josas. Car en effet, il est resté célèbre pour avoir fondé la manufacture royale des toiles de Jouy.
1: Oh, j'adore.
2: Où on fabriquait la toile de Jouy.
1: On la fabrique toujours, Laurent.
3: À Versailles.
2: Oui, mais il a été le premier à fabriquer la toile de Jouy.
0: C'est quoi la question?
2: Son nom.
3: Ah, Schneider.
2: Non, mais si vous retournez dans le métro, vous pouvez y arriver.
3: Krupp. Ah ouais?
0: Ah,
1: il a une station.
2: Oui, il a une station lui aussi.
0: Mais vers quelle région de Paris?
2: Non.
3: Schaeffer.
5: Non. Gambetta.
4: Ranelagh.
2: Ranelagh.
0: Pyrénées.
2: Non.
0: Simplon.
2: Ah non.
4: Ranelagh.
0: Villiers, Courcelles.
4: Ranelagh, ça fait allemand, ça. Exalmans.
0: C'est un allemand.
2: D'origine allemande, son nom,
0: c'est Oberkampf.
2: Bonne réponse.
0: Oh putain.
2: Bravo, Max Boublil.
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0: sa sœur jumelle.
1: On est solidaires.
0: Je ne sais pas si vous l'avez remarqué, mais depuis que Yoann Rioux est en blonde, on ne l'entend plus. Il est totalement inhibé.
2: Non, au contraire, je suis désinhibé et tout. Mais j'ai encore envie. Regardez, on a un espace
3: extraordinaire. Il est grisé.
2: J'ai envie d'aller danser, j'ai envie d'aller m'exprimer.
0: Ah bah ça tombe bien parce que je voulais dire un mot sur le Rocky Horror Show. Ah. Et je pense que vous auriez
1: belle transition.
0: Je pense que vous auriez votre place.
2: Ah oui, ce serait moi le Rocky, ce serait moi.
0: Dans le Rocky Horror Show, parce que là actuellement et pour encore deux semaines se joue donc, je vous l'ai dit, cette comédie musicale qui est une sorte de vaudeville forum de folie, forum antique, Funny Thing Upon on the Way to the Forum, mais c'est pour deux semaines encore seulement, et tout de suite après ce sera le Rock'n'Roll Musical Culte, enfin sur scène en version originale à Paris, le Rocky Horror Show. Et si vous voulez vraiment gagner le milieu de la salle pour danser, on envoie un extrait évidemment de cette comédie musicale, mais d'abord peut-être une question, car on va écouter tout de suite après, je crois que la chanson phare de cette comédie musicale s'appelle Toucha Toucha Touch Me, exactement.
4: Oh là là, c'est imprononçable. Je peux bien faire la pub pour ça, mais...
0: Monsieur Rioux essaiera de danser sur ce titre.
4: Mais remonte tes bas, hein, parce que franchement,
5: c'est... Ça, c'est s'il te plaît.
4: Alors, ça, c'est...
0: Il a connu des hauts, mais là, effectivement...
4: Regardez,
2: ils sont bien,
4: regardez,
2: ils sont
4: bien. Ariel,
2: regarde.
4: Mais je...
2: Tu fais du pied, Ariel.
4: Je vois, non, mais je vois.
6: Il est en train de mettre sa jambe sous les yeux d'Ariel.
1: Sa taille en bas n'existait pas. Il a fallu que je dise que ce ne sont pas des jambes, mais des petits gigots d'agneau. Et la dame a compris pour les collants.
2: J'ai parmi les plus beaux mollets de France. J'ai des mollets énormissimes, regardez.
4: Non, mais
2: j'ai des mollets de dingue, j'ai des mollets de cycliste. Mais regardez les mollets.
4: Mais oui.
2: J'ai des mollets de cycliste et de footballeur.
4: Attention, attention.
2: C'est bon,
4: ça. T'as un fil derrière.
2: J'ai un fil.
1: Oh là là.
2: Mais regardez. Au premier rang, qui est au premier rang pour vérifier mes mollets?
0: J'ai l'impression de voir la sœur cachée de Marilyn Monroe.
2: Mais regardez-moi ça, monsieur, regardez. J'étais footballeur. Regarde, il me touche. Comment vous vous appelez?
7: Patrice.
2: Est-ce que vous passez une bonne après-midi avec...
7: Oh, super.
2: C'est vrai, c'est la première fois que vous venez au Lido.
4: Tu pas trop, vois tes fesses.
6: Oh, mais Yoann...
2: Bonjour, monsieur
6: Yoann.
0: Yoann, je vous en prie, je vois le trou du souffleur.
2: J'ai changé ma culotte juste avant l'émission.
4: Tu perds tes bas.
0: Ariel, fermez les yeux, Ariel. Ariel, fermez les yeux.
4: Non, mais...
2: Ariel, j'arrive. Après BHL, YKL.
1: On dirait Balasco dans Nuit d'Ivresse.
0: Même pas. Pire.
2: Mais ça va, Laurent, tout va bien.
0: Allez à votre place.
4: Mais j'admire les talons. Il marche bien sur ses talons.
1: Moi, j'ai un doute que ce soit la première fois, les talons. Hein,
4: oui, oui.
1: À mon avis, il a déjà pratiqué.
0: Je voudrais d'ailleurs remercier la maison RD qui nous a prêté les plumes.
1: Oui.
0: Parce que c'est une maison illustre qui...
1: Café et l'Odoli, Laurent d'ailleurs, avec Annie Cordy à l'époque.
0: Et qui fabrique les boas, des boas énormes vous aviez autour du cou à Yoann Rioux.
1: Les plus belles plumes de Paris.
0: Et Ziz du Panier. C'est une maison qui existe depuis 1870, la maison RD. Et alors, j'ignorais, mais c'est que les autruches... Il n'y a pas de problème à utiliser des plumes d'autruche parce qu'on les tond.
1: Oui.
0: Comme les moutons.
1: On tond les autruches.
0: On tond les autruches. Alors ma question à propos donc de ce spectacle qui va démarrer ici au Lido de Paris. Là, à partir du 27 février prochain, changement de comédie musicale au Lido sur les Champs-Élysées. Ce sera effectivement la version originale du Rocky Horror Show que vous avez peut-être vu en film, mais ça s'appelait à ce moment-là le Rocky Horror Picture Show. Mais sachez que ça a été créé en 1973 en Grande-Bretagne et en France, chez nous, ça a été créé Porte-Saint-Martin en 1975. C'est Roger Mirmont, un acteur qui s'appelle Roger Mirmont, qui jouait le personnage masculin principal. Mais il y avait un docteur. Et cet acteur n'est plus de ce monde, d'ailleurs, et je trouve ça sympa d'en parler aujourd'hui parce qu'on l'a un peu oublié.
2: Il était génial, Laurent.
0: Ah, vous le connaissez?
2: Mais bien sûr, Tiki Oldalgo.

0: Tiki Hidalgo.
1: Tiki Hidalgo.
2: Il va finir par dire Hidalgo, on va tous.
3: Tiki Hidalgo.
2: Je rassure tout le monde, Madame Hidalgo n'est pas sur les Champs-Élysées.
0: Bah non, il n'y a pas de place pour se garer.
2: C'est Tiki Hidalgo et c'est une bonne réponse de Yoann Rioux. On envoie un extrait du Rocky.

0: partir du 27 février au Lido de Paris avec RTL, bien sûr.
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0: Prend des risques. Ouais. Mais je vous emmène à l'école Saint-Pierre de Neuilly, Neuilly-sur-Seine, justement, en 1907. Là, il y a deux garçons, il y en a un de 10 ans, l'autre de 12 ans, et il y en a un qui va aider l'autre parce qu'il est attaqué par des petits camarades qui veulent, évidemment, lui voler son goûter, ses billes ou ses osselets. Et quels sont ces deux garçons qui vont devenir célèbres, l'un et l'autre, deux grands écrivains qui ont...
2: Aragon.
0: Alors, il y en a un, c'est Aragon, ouais. Bravo.
2: Et Arrole, attendez, l'étonnement dans la salle, là,
0: c'est
2: vrai.
0: C'est vrai qu'il y a quelqu'un qui a eu des...
2: Non, non, là, il y a quelqu'un, il y a quelqu'un qui s'est évanoui,
0: le
2: là.
0: Pire, c'est... Le pire, c'est que c'est votre mec.
2: Elle a un mec.
3: Bah, bien sûr que j'ai un mec, tu veux pas...
0: Ah oui, c'est assez nouveau, alors,
3: ouais,
0: dis donc.
3: Il le sait pas, hein.
0: Ah, c'est toujours le quincailler, là, non, non.
4: Oh non.
5: Non, et le cotorep, tu le vois plus, le cotorep, là?
2: Qui?
5: Le petit cotorep qui habite en bas de chez toi, là. Il était sympa, lui, il a une voix douce.
2: Bon, allez, Aragon. Et,
0: Aragon
2: et un autre écrivain aussi.
0: Ah, bah oui, un autre.
5: Turgot.
0: Non, non.
2: Peggy.
0: Comment vous dites?
2: Peggy.
0: Peggy, non, non.
5: Non, c'est toi, Peggy.
0: Non. Ça, c'est drôle.
2: Non, mais non. Céline, non.
0: C'est vrai qu'elle a un côté Muppet Show aujourd'hui.
2: Oh là, c'est incroyable.
0: Surtout avec l'autre à côté qui a la voix de Kermit la Grenouille.
5: C'est vrai qu'il y a un trio, là.
6: Céline.
0: Céline, non.
7: Gide. L'autre, il était écrivain ou il a fait d'autres choses?
0: L'autre était romancier, dramaturge.
2: Gide, grand, grand.
0: Et c'est Aragon qui, évidemment, est venu à son secours.
8: Ah oui, il est de la même époque.
0: Et pourtant, Aragon était plus jeune que lui. Aragon avait 10 ans, mais c'est lui, plus costaud, qui est venu aider...
8: Il faisait des poésies?
0: Alors, des poésies, non. Non, il n'était pas poète. Il était surtout dramaturge, romancier, essayiste,
2: académique. Barbus.
0: Comment vous dites?
2: Henri
0: ah non,
2: Barbus.
0: Plus connu que ça.
5: Ah, Martin Philippe Lelouch.
0: Bon, je vais quand même pas vous donner le titre d'une de ses œuvres.
2: Bah, peut-être si. Que si, ça fera du bien.
0: C'est vrai que c'est pièce de théâtre. Non, mais c'est vrai qu'il y a un roman aussi très connu.
2: C'est pas Monterland.
0: Et c'est Monterland.
5: Oh,
0: bonne réponse d'Isabelle Mergaux.
5: Oh non, pas elle. Bravo.
2: Non.
5: Mais si, Isabelle, au Collège de France.
2: C'est vexant. Arrêtez d'applaudir, c'est vexant.
6: Non, mais
2: il
6: au
2: est
6: moins
2: un peu blasé, quoi.
6: Non, le fait de pas avoir de mec, elle a le temps de se cultiver.
2: Ouais. Bah.
0: On vient d'apprendre qu'elle connaît deux autres écrivains que Sacha Guitry.
2: Cela dit, Monterland, ça lui a pas réussi, il s'est suicidé quand même. Hein.
5: Oh, encore une info, bravo.
0: Vous, on vous aidait à la cour de récré, il y avait ce qu'on appelle un protecteur, monsieur Chastain.
8: Ah oui, ben oui, mais moi, c'est ma sœur qui me protégeait.
0: Ah, votre sœur?
8: Oui.
2: La goudou.
8: Ah non, mais je me souviens quand j'étais en primaire à l'école Jeanne d'Arc. Ma sœur a été au lycée à Sainte-Thérèse-d'Avilhomme, et c'est deux écoles qui se touchent. Et donc, mais on mangeait dans la même cantine. Et le premier jour que je suis allé à l'école, j'avais les cheveux, bon, à la Stone, ma mère m'est coiffée à la Stone. Vous savez,
0: vous rendez compte que là-bas dans le Nord, même les écoles se touchent.
8: Et j'étais coiffé à la Stone avec mes beaux cheveux blonds. Et tout le monde à l'école, il m'avait dit petite fille, petite fille, petite fille. Tu vois, ça m'énervait. J'ai dit, mais non, je suis pas une petite fille. Il dit petite fille, petite fille. Et je suis allé à la cantine le midi. Ma soeur a dit, ça va, ça se passe bien la première. J'ai dit, non,

0: traite de petite fille. Elle est descendue, ma sœur. Elle les a attrapées à part, elle les a claquées au mur. On va voir, petite fille.
1: Allez, franchement, elle. Ouais.
2: Et tous les gars faisaient garçon. C'est une belle histoire. Vous aussi, j'imagine, vous avez dû être moqué dans les cours de récréation, Isabelle, avec votre petit léger défaut de prononciation. Personne n'a remarqué, mais moi, je le sais.
3: Ah non, mais c'est surtout que quand j'étais petite, j'avais un défaut de prononciation très prononcé.
2: Ah voilà.
3: Sur presque tout.
2: Ah oui.
3: Par exemple, le dire papa, je disais chacha. Mais sur tout.
2: Ah oui.
4: Ah oui.
2: Ouais.
3: Et en fait, eh ben non. Et elle m'aimait bien. Quand vous faites rire, eh ben, vous avez les gens derrière vous. Non, c'était plutôt la meneuse.
2: Ah oui.
3: Ouais.
0: C'est dingue.
3: J'étais une gentille. Non, je n'ai jamais été attaquée.
2: Ah, bon, c'est bien. Cas, alors.
3: Pas
2: comment je vous aurais.
3: Sauf quand je mettais, parce que ma mère, j'avais ma grande sœur et elle me donnait les affaires de ma grande sœur. Et puis, de temps en temps, c'était vraiment trop grand. Et je me souviens des impairs qu'elle me mettait, mais alors je retourne, j'avais honte, je mettais les mains dans les poches, comme ça, j'allais à l'école avec les affaires de ma sœur.
1: Ça s'est bien passé, quoi.
3: Bah oui, mais après.
1: Mais pourquoi t'as arrêté en quatrième? Je comprends pas, moi.
3: C'est comme ça qu'on devient alcoolique, tu vois.
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2: Et puis Anne Romanoff, elle est aux anges parce que vous savez qu'elle est célibataire maintenant depuis quelques années. Je l'ai entourée de...
4: Non, pas quelques années quand même, ça va.
2: Depuis combien de temps alors?
4: Un mois ou deux.
2: Non. Vous avez divorcé il y a combien de temps?
4: Oui, mais après, il y a la vie.
2: Ah, vous avez eu des mecs depuis que...
4: Oh bah, heureusement quand même.
2: Bon, on les a pas connus, nous, alors.
4: Ah bah, je suis discrète.
1: Non, mais il faut tout vivre hein, dans la vie. On n'a qu'une vie.
2: Enfin, avouez que je vous ai entouré des deux plus beaux garçons.
4: Ah ouais, franchement, d'habitude, il y a des vieux et tout.
1: Ouais, mais il n'y en a qu'un des deux qui est hétéro, fais gaffe. Je dirais pas lequel. Ça va, Stomy?
0: Il est plus...
4: Mais non, c'est deux hétéros très actifs.
1: Oh, la soirée commence.
4: Je les ai googlisés. Ils ont un beau tableau de chasse tous les deux. Hein.
6: Ah, mais oui, pourquoi tu les as googlisés?
4: Pour savoir. Sur Google, tu trouves plein de trucs. Je suis trop forte, moi.
1: D'ailleurs, Adil, t'es toujours avec Arlette Chabot?
6: Ouais. Non, mais là, j'ai changé de port.
1: Tu l'as couvert, Arlette Chabot?
6: Non,
1: respect.
6: Là, je suis sur les côtes de Roselyne.
1: Roselyne Bachelot?
6: Ouais, j'aime bien.
1: T'as un ticket avec elle.
6: Ouais, je pense.
2: Parce qu'il aime les personnes un peu plus âgées, il faut vous le dire, Anne. Donc, vous avez vos chances.
6: Mais elle est trop jeune, Anne.
2: Ah bon, elle est trop jeune? Bon,
6: enfin... Vous avez quel âge? 42, 43?
4: Voilà.
2: Ça, c'est la taille. Hein. Une première citation. Allez, on démarre par Armand Alec, qui habite Amiens, il espère un chèque RTL, qui a dit... J'ai dit à mon mari, on va essayer de ne plus se faire de reproches pendant 24 heures. Il m'a répondu, d'accord, mais alors de quoi on va parler?
3: Jean-Jacques Guitry?
2: Non.
1: Ariel Dombal?
2: Ariel Dombal, non.
7: Non, c'est pas mon genre. Mais dites-moi. Non, mais dites-moi.
2: Coluche, non.
7: C'est début 20e siècle, non?
2: Qu'est-ce que vous appelez début 20e siècle?
7: Eh bien, 1945.
2: Ah non, c'est
1: quelqu'un. Mais non, mais c'est Isabelle Balkany.
2: Non, c'est quelqu'un qui est né en 65. 1965.
4: Ah bon.
1: Anne Romanoff,
6: un français?
2: Eh ben oui, c'est Anne Romanoff. Oh oh. Pourquoi vous l'avez pas dit, Anne?
4: Parce que je voulais, je savais que c'était moi. Je voulais laisser parler les autres s'exprimer.
2: Oui, mais pas de bol.
4: Je savais pas que vous alliez dire ma date de naissance.
2: C'est ça. Vous attendiez des compliments, pas de bol. Le seul truc qu'on ait dit, c'est votre date de naissance.
6: Mais attends, elle a pas 42 ans?
2: Aïe.
4: 59.
2: Mais en tout cas, c'est bien Anne Romanoff qui avait dit, j'ai dit à mon mari.
4: J'aimerais bien que quand je dise mon âge, on dise, tu les fais pas.
1: tu les fais pas, tu fais plus.
2: J'ai commencé.
4: Toi, tu dois pas avoir un beau tableau de chasse parce que tu sais pas du tout parler aux femmes.
1: Oui, mais j'ai une grosse bite. Et ça suffit amplement. Une grosse bite et de l'argent.
8: Ça se voit pas au premier abord.
1: Ça suffit largement.
8: Ouais, ça
1: et c'est tout
8: pas.
1: Ce qu'elles veulent. Elles sont bien
6: raison. Attends,
0: je vais enlever mon...
1: Laurent Ruquier, une citation, s'il vous plaît.
8: Ça se voit pas.
1: Une phrase de Lacan, une phrase de Freud, s'il vous plaît.
2: Alors, je démarrais par une citation d'Anne Romanoff. Parce que Anne ne le sait peut-être pas, mais quand elle n'est pas là, il arrive régulièrement qu'on vous cite dans les citations.
1: Bon.
2: Ah, c'est vrai.
1: Oui. Je sais plus laquelle, mais vous en avez une en tête?
0: Mais c'est très classe de pas avoir dit oui, c'est moi. Moi, une citation de moi, j'aurais dit, c'est moi, Stomy.
2: Oui, mais j'en ai pas trouvé.
8: Bah, des paroles de chansons, hein, ça fait citation.
2: Allez, une autre citation, justement, pour Benjamin Javallet, qui habite Vannes.
1: Benjamin comment?
2: Non, j'ai rien.

0: C'est le prénom ou la fonction?
1: Javallet, Benjamin Javallet.
0: Eh ben non, qu'il le prouve, là.
1: Qui a dit, il ne faut pas dire fontaine, je ne boirai pas de ton eau, mais garçon, je prendrai bien un demi.
2: Coluche.
1: Pas Coluche.
3: Jean-Yann.
1: C'est pas Jean-Yann, c'est bien avant Coluche et Jean-Yann. Mais
3: Doris.
1: Un des maîtres de l'humour.
0: Jean-Doris. Manuel Valls.
3: Des proches. Des proches.
1: Un maître de l'humour. Non, les mêmes initiales que Pierre Doris et que Pierre Dac. Proches. Pierre Dac. Bonne réponse de Sébastien Thoen. Tiens, une citation pour Monsieur Chevance, qui habite Hasbrook, qui a dit « Ce qui nous empêche souvent de nous abandonner à un seul vice est que nous en avons plusieurs. »
0: Ah, Dominique Pellicot ?
2: Non. Ça, c'est peut-être du 18e siècle, non ? 18e siècle.
1: 18e, vous pensez
2: siècle,
1: à rien ?
2: Oui.
1: Et c'est 17e.
2: Ah bon, 17e.
0: La Rochefoucauld.
1: La... Qui a dit La Rochefoucauld ?
0: C'est moi.
1: Eh ben, c'est Maxime. Ouais. Pardon, François de La Rochefoucauld. Ouais.
0: Ça me gêne.
4: Ouais.
0: Non, mais ça me gêne, arrêtez.
4: Ouais. Oh. Ah, dis-le,
5: non. Je me dis, j'en ai déjà vu des Mexicains dans ma vie, mais des Mexicons.
1: Mais vous me la sortez toutes les semaines, celle-là.
5: Ah, mais bon, à chaque fois, vous dites, quand vous arrivez au début de l'émission, vous dites, il y a combien de nouveaux? Est-ce qu'il y a de nouveaux? Et je vois qu'il y a toujours de nouveaux, donc j'en profite.
6: Mais ceux qui écoutent, ils sont pas nouveaux.
1: Mais pas ceux qui écoutent. Pour François Martoire, qui habite Compiègne, qui a dit « Le commerce est l'art d'acheter 3 francs, ce qui en vaut 6, et de vendre 6 francs, ce qui en vaut 3. »
0: Oh, c'est une pince, c'était avant Patrice Lecomte.
1: C'était bien avant l'euro, effectivement.
2: Est-ce que c'est français?
1: C'est français. Un philosophe français.
0: Michel Aufraise?
1: Pardon?
0: Michel Aufraise.
1: Michel Aufraise, non.
3: Bergson?
1: Bergson, non. Non, un philosophe français né à Besançon.
0: Lacan.
6: Toujours vivant?
3: Non. Proudhon?
1: Non.
4: Camus.
6: Il est mort?
1: Ah non, il est né en 1772.
0: Courtemanche?
3: Charles Fourier.
1: Charles Fourier. Bonne réponse de Paul Elkarat.
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2: Laurent, pourquoi vous dites qu'elle a un QI de 130? Qui t'a dit que t'avais un QI de 130?
9: Non, mais c'est pas 130, c'est 128.
0: C'est vrai.
2: D'où t'as fait ça, où? Sur Internet, là
9: tu m'as vraiment pris pour une idiote.
2: Non, donc,
9: j'ai fait des tests il y a des années, parce que je trouvais
2: souvent... Ah, il y a des années
9: que j'ai... Ça ne bouge pas.
2: D'accord, autant pour moi.
9: Contrairement au poids, ça ne bouge pas. Le QI, tu l'as une fois pour toutes.
1: Fais-vous le test, Isabelle Mergo.
2: Ah, mais quand j'étais très jeune, je crois que j'étais en 7e.
1: Et alors?
2: J'ai eu 34. Parce que...
3: Et j'ai fait mieux.
9: Non, je pourrais pas te
2: non mais vous savez quoi, je suis trop émotive. Ah, parce sûr. Que, par exemple, A, B, C, c'est quoi la suite? Et pour moi, c'était D, évidemment. Mais je me dis, c'est trop facile. Donc, je cherchais un truc, une astuce. Enfin, bon, bref.
1: Quelle astuce vous avez mis après
2: A, B, C? Je me souviens plus. Attendez, j'étais dans cette... Je vous donne un exemple au hasard.
1: Parce qu'il faut vraiment être conne pour pas mettre D après ABC.
2: Oui, et ben je trouvais que c'était trop facile et donc voilà.
1: Elle a mis la culotte, ABC la culotte, elle a mis.
2: C'est pour que non tu. Mais... Te...
10: Je comprends tellement Isabelle parce que moi-même, qui vous le savez, suis d'une intelligence plutôt au-dessus de la
1: monsieur
10: moyenne.
1: Gullit.
10: J'avais voulu faire un test de QI dans un magazine féminin, ma femme l'avait réussi brillamment et j'ai calé à la première question et donc on en a conclu que j'avais le QI d'une huître.
9: C'était quoi? Où est le lave-vaisselle?
10: Non, c'était des suites logiques.
1: Écoutez, les meilleurs tests de QI, ce sont encore les questions que je vais vous poser. Et on commence. Vous connaissez certainement notre tradition, monsieur
2: j'avais
1: Vizorek.
2: J'avais encore plein de trucs à raconter.
1: Qu'est-ce que vous dites, vous?
2: J'avais encore plein de trucs à raconter, mais dès que je raconte une petite anecdote qui me concerne, on me coupe. Mais
1: qu'est-ce que vous aviez d'autre à raconter?
9: La question 2, quoi.
2: Eh ben, eh ben, vous ne le saurez pas. Allez-y, posez vos questions.
10: Après, c'était EFG.
1: Une citation donc pour monsieur Lapenec qui habite Neuilly, Crimolois, c'est en Côte d'Or, qui a dit « La liberté, c'est un mot qui a fait le tour du monde et qui n'en est jamais revenu. »
10: Politique ?
1: C'est quelqu'un qui s'est mêlé de politique, mais on va dire que c'est un habitué de nos citations.
9: Oh, alors, ce serait pas Sacha Guitry ?
1: Non. Bah non,
10: c'est
1: non,
10: français,
2: sinon
10: ou...
2: il aurait dit « La liberté, c'est quelque chose. »
10: C'est pas Winston Churchill.
1: C'est un français dont on parle beaucoup depuis quelques jours, d'ailleurs. Tiens.
9: Ah, Nicolas Sarkozy.
1: Mais non.
2: Il est mort.
1: Oui, il est mort, Isabelle. Il est mort. Je vous regarde bien quand je vous réponds. Il est mort.
4: Il est mort
8: de quoi?
11: Et pourquoi est-ce qu'on en parle?
1: Il est mort, regardez le gars qui facilite la tâche. Il est mort parce qu'il était à moto, il est rentré dans un camion. Si vous me demandez, je vous réponds. On va gagner du temps. Attention, plus difficile pour Katia Delgado, qui habite Nandry, en Seine-et-Marne, qui a dit « Si Dieu existait, on n'aurait pas besoin d'y croire. »
11: Woody Allen ?
1: Woody Allen, non.
8: Alors, c'est américain, néanmoins.
1: Ce n'est pas américain.
8: Alors, c'est britannique.
1: Ce n'est pas britannique.
8: Alors, c'est peut-être français.
2: Un philosophe.
1: Alors, un philosophe à sa façon, j'ai envie de dire.
8: Il était belge.
1: Non.
8: C'est Raymond DeVos.
1: Non.
11: Il n'était pas belge.
10: Ah non, alors c'est peut-être...
1: Il n'était pas belge, Raymond DeVos.
11: Non, il est né à Moucron, mais il n'était pas belge.
10: Voilà, il a été belge pendant 2 jours et demi. Ah zut, c'est celui dont on ne retrouve jamais le nom, c'est ça?
1: Ah non, non, non, c'est quelqu'un que vous connaissez, qui d'ailleurs portait le même prénom que vous, mais c'est vrai qu'il était plus connu sous son pseudonyme, monsieur Gulli.
10: Illip,
1: le dessinateur Illip. Excellente réponse de Philippe Gueluc.
10: Mais c'est pas le meilleur dessinateur du monde, et je dis ça avec tout le respect que j'ai pour lui.
8: Pas.
10: Mais ses dessins étaient franchement assez moches. Bah, contrairement à d'autres qui font des dessins, qui font des dessins remarquables.
2: Depuis le temps que tu fais le même, il peut être bien.
1: Puisque je tiens un autre Belgique, il est vraiment connu chez vous, monsieur Gueluc, monsieur Vizorek.
11: C'est une énorme imposture. C'est comme Alain Delon au Japon. En Belgique, personne ne sait qui c'est.
1: C'est vrai.
11: Ah, non, mais par contre, Illip, on l'adore.
1: Pour Florent Barbera, qui habite Conches-en-Ouche, c'est dans l'Eure, qui, pendant un dîner mondain, dans un moment de silence, laissa échapper un P bruyant, se tourna alors vers une dame très collée montée qui était assise à côté de lui, et lui dit suffisamment fort pour être entendu de toute la table, « Ne vous inquiétez pas, madame, je dirai que c'est moi. »
11: Churchill.
1: Non, pas de Churchill.
11: Guitry.
1: Et c'est Sacha Guitry. Bonne réponse de François Xavier de maison.
11: Je connaissais cette anecdote. Non,
10: mais moi, vous savez, il y a des citations de Sacha Guitry que je trouve que...
2: Mais quelle misogyne quand même.
1: Pardon.
2: C'est pas possible.
10: Non.
2: Même ses proutes, fallait qu'il les attribue à des femmes. C'est pas possible.
1: Écoutez, c'est vrai que c'est toujours gênant quand on fait un P que les autres.
2: Oui, parce que c'est bien, vous trouvez, de faire croire que c'est votre voisine. Bah,
1: c'est plus rigolo, en tout cas.
2: Ah, oui, elle a du beau courir,
12: non,
2: madame.
12: Au contraire, c'est d'une grande élégance. Parce qu'il a dit, je
11: n'ai pas compris l'anecdote.
12: Si, j'ai compris que c'était lui qui avait pété et qu'il lui fait croire que c'est elle et que par élégance, il s'attribue ça à lui, donc une fausse élégance. J'ai bien compris ça.
2: Pourquoi t'as eu 35 au test de... en fait.
10: Et je voudrais préciser, pour ceux qui en douteraient, que je n'ai rien à voir avec ChatGPT.
11: Non, je suis très inquiet parce que mes amis de France Inter vont m'appeler après.
1: Oui.
11: Et je vais leur dire, ils m'ont demandé qui a pété sur RTL. Je suis très inquiet.
1: Oh bah, ce qui a pété, c'est votre émission.
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1: Je sais que vous êtes solidaire avec moi, hein, que quand vous avez vu Beaugrand arriver, vous avez dit « Oh merde, il va chanter ».
8: Il s'est réjoui.
1: Non, il s'est pas réjoui, il est comme moi, il en a marre de vos chansons, vraiment. De vos casseroles.
8: Il en a marre, il vient d'arriver, ça fait longtemps qu'il n'était pas là, il en a déjà marre.
15: Mais de toi, oui, d'abord, dis ça.
11: On va le baïonner comme assurance touriste.
8: Ça pourrait m'exciter.
16: Ça, à tous les coups. Hein.
17: Moi, je dirige une émission, quelqu'un me gonfle, je ne le fais pas revenir juste pour le déplaisir de l'entendre.
8: Mais il veut me virer, cet enfoiré.
17: Mais non,
1: c'est moi qui veux virer. Parce qu'il trouve que je ne dirige pas bien cette émission à partir du moment où je prends... C'est vrai.
15: Bah,
1: il y en a d'autres qui m'énervent, par exemple, parce qu'au bout d'une heure, ils sont fatigués et ils disent tout ce qui se passe par leur tête, vous voyez.
11: Oui, mais
1: qu'ils sont un peu autistes, vous voyez. Et je ne les vire pas pour autant, vous voyez.
11: Vous n'avez pas le choix, parce que sinon, il y a trop de chèques qui sont partout.
1: Il est mignon. On l'aime, notre Paul.
2: On l'aime, notre Paul.
1: D'ailleurs, j'ai choisi des citations difficiles aujourd'hui. Vous, Paul Aïcarat, pas la première. La première,
15: elle a une date de naissance.
1: Non, la première, elle est pour Valérie Mérès et Claude Richier.
11: Coluche, alors.
1: Pardon,
11: Coluche.
1: Voilà, bonne réponse.
11: Oh la pauvre.

0: Elle a même pas
1: eu. Je l'aimais beaucoup, mais ne me réduisez pas.
2: C'est vrai que c'était
3: une citation de Coluche. Je peux la donner après. Si j'ai l'occasion, j'aimerais mieux mourir de mon vivant. Bon, ben voilà.
4: Coluche.
3: C'était Coluche.
5: Allez, à ciao, Pantin.
4: Ça me fait penser à une chanson. Aimons-nous vivants, n'attendons pas que la mort nous trouve du talent. Aimons-nous vivants.
2: C'est ça.
4: S'il faut danser, je veux danser maintenant.
6: Il y en a qui meurent injustement, Coluche, et il y en a. Voilà.
3: Ah, c'est vrai que s'il pouvait prendre un camion dans la gueule, Beaugrand.
2: Ma mère vous écoute.
1: Oh non.
0: Mais ce qui est incroyable, c'est que tu n'aies pas fait cette carrière de chanteur. Pourquoi t'es animateur alors?
2: Et pourquoi toi t'es imitatrice?
0: Parce que ça fait partie de mon métier de chanteuse, rien à voir.
2: Tu sais tout faire.
3: Allez, une citation pour Paul Elkarat cette fois, pour Anne Cobel. Enfin, il a déjà trouvé la première sans que je la donne, mais.
5: C'est pas juste.
3: Pour Mme Cobel de Lunel, c'est dans l'Hérault, qui a dit: pour se diriger parmi l'écueil des hommes, les femmes se servent de leurs yeux comme sextant, de leur sexe comme boussole et de leur bouche comme gouvernail.
0: Waouh!
5: Ah oui.
7: Jean-Luc Lahaye. Pourquoi Paul Elkarat?
2: C'est Kersauzon?
3: Non, c'est pas Kersauzon.
2: Est-ce que c'est un navigateur?
3: C'est quelqu'un qui est né en 1902 et qui est mort en 1981.
2: Alors, voilà.
4: Jacques Lacan.
3: Non, et qui était né sur l'île Maurice.
0: Oula!
7: Ah, l'île Maurice. Ah.
4: Malcolm de Chazal.
3: Comment vous dites?
4: Malcolm de Chazal.
3: Chazal. Alors là. C'est une excellente réponse.
2: Qui c'est? Quelqu'un avait déjà entendu ce nom?
3: Oui, Malcolm de Chazal. C'est le père de Claire.
2: Ah oui, Claire, oui, mais.
4: Malcolm de Chazal, c'est l'un des plus grands écrivains de langue française mauricien. C'est un mauricien, il est pas français. Et c'est un peu celui qui a devancé, on va dire, en termes de nationalité, notre cher Le Clésio, qui est aussi mauricien et dont on ne sait pas qu'il est mauricien.
3: Et ben voilà, vous voyez, ça c'est une excellente réponse, circonstanciée. Et c'est pas que les dates, vous voyez, c'est aussi une partie du dictionnaire dans sa tête.
7: Il a lu, oui.
3: Et c'est effectivement un poète, un écrivain et un peintre mauricien, Malcolm de Chazal.
2: Bravo Paul.
3: Ça faisait un moment que j'avais gardé cette citation.
7: Oui, parce que celle-là,
3: je suis bien content de m'en être débarrassé.
4: Avec plaisir.
3: Et voici une citation pour Laurent Decrême, qui habite ici les Moulineaux, qui a dit: j'étais à un congrès donné en Allemagne pendant la guerre, ça s'appelait Nazisme et Dialogue.
4: Joseph Goebbels,
2: des proches?
3: Non.
1: Pétain? Et ça serait pas Woody Allen?
3: Non.
2: Est-ce que c'est un présentateur de talk show américain?
3: Oh, il aurait adoré, de toute façon, il aurait adoré tout faire. Il était jaloux de notre ami, c'était notre ami. Il était jaloux de
2: Pierre Bénichoux.
3: Pierre Bénichoux, bien sûr.
2: Évidemment.
3: Une citation, allez, tiens, je la prends celle-ci, elle est difficile, pour Gauthier Foulon, qui habite Cosne-Cours-sur-Loire, dans la Nièvre, qui a dit que la nature est prévoyante. Elle fait pousser les pommes en Normandie, sachant que les indigènes de cette province ne boivent que du cidre.
4: Laurent Ruquier?
3: Non, c'est pas Laurent Ruquier.
4: Il est vivant.
1: Philippe Geluck?
3: Ah non. Mais c'est pas Philippe Geluck, mais c'est bien que vous disiez ça.
1: Il est belge?
3: Non, il est pas belge.
1: Il est dessinateur.
2: Piem?
7: Uderzo?
1: Stampé?
3: Illustrateur, caricaturiste, dramaturge.
4: Ilippe?
3: Comment vous dites?
4: Ilippe?
3: Ah non. Et il est du 19e siècle.
2: Non, c'est pas Dominique.
7: Ilels?
2: Ah oui, il est.
4: C'est un belge, vous dites?
3: Ah non, pas du tout. Non.
2: Henri Monnier? Dessinateur.
3: Pardon?
4: Henri Monnier?
2: Je sais pas qui c'est.
4: Henri Monnier.
2: Henri Monnier?
3: Sans que je donne les dates, alors.
4: Henri Monnier, celui
3: qui... C'est Henri Monnier. Bonne réponse. Alors là,
4: C'est le créateur du personnage pédant burlesque d'Auguste Prud'homme.
3: Exact.
4: Qu'il a réalisé dans des journaux dans les années 1830.
3: Je crois que c'est Joseph Prud'homme.
2: Ah oui, il est nul, ce
4: Auguste
2: Paul.
4: Prud'homme.
3: Non, les mémoires de Joseph Prud'homme, il a écrit, vous voyez.
4: Ah, il n'y avait pas Auguste dedans?
3: Non, il n'y a pas Auguste dedans.
2: Peut-être qu'il a son père.
3: Oh, le con.
2: Je vous préviens, mesdames et messieurs, si vous êtes venu pour gagner 100 euros,
4: en tout cas, son prénom, on ne le dit pas, c'est surtout Monsieur Prud'homme qu'on dit.
3: Une citation pour Gauthier Verbert, qui habite Saint-Just, qui a dit: Picasso peint les femmes avec une bouche à la place de l'oreille, ça prouve qu'il les connaît bien.
4: Van Gogh?
1: Van Gogh. Jean-Yann?
3: Non, mais c'est quelqu'un qui dessinait et peignait à lui.
4: Matisse?
2: Dali?
3: Ah, je vous donne les dates, 1889-1963.
2: Vas-y, Paul.
3: Cocteau? Jean Cocteau? Bonne réponse de Paul.
2: Et voilà.
3: J'aime bien celle-ci, tiens, pour Florian Sobo, qui habite le Talus, dans les Deux-Sèvres, qui a dit: j'arrête de boire, mais seulement quand je dors.
4: Oula. Jean Carmet.
2: C'est un alcoolique notoire.
4: Gérard Depardieu.
3: Non.
2: Jean-Louis Borloo.
4: Patrick Sébastien.
3: Non.
2: On va citer tous les alcoolos du métier, c'est
4: Renaud

0: Oh, non, mais d'abord, est-ce que c'est un acteur?
1: Un acteur, non.
2: Est-ce qu'il est mort?
0: Un écrivain?
1: Il est mort.
2: Ah, il est mort.
1: D'accord. Il est mort en 2005.
2: D'une cirrhose?
1: C'est le même qui avait dit, et vous me laissez terminer la citation, Paul. Oui. Je n'ai pas couché avec 7 Miss Monde, seulement 4. Les 3 autres, je ne suis pas allé au rendez-vous.
2: Il était beau gosse?
3: C'est un auteur?
1: Ah, il était très séducteur.
4: John Huston.
5: Ah, je sais qui c'est.
1: Il a dit aussi en 69, j'ai arrêté les femmes et l'alcool.
5: Oui.
1: Ça a été les 20 minutes les plus dures de
5: mais
1: ma
5: oui,
1: vie.
5: Mais oui, c'est le ballon d'or, George Best.
1: C'est George Best, ah, ouais, un footballeur.
5: Ah, ouais. Et... Monsieur Ruquier,
1: oui.
5: Monsieur Ruquier, il est nord-irlandais pour être plus précis.
0: Ah, oui. Franchement.
2: Ah là, mais quel emmerdeur. Alors c'est pas possible.
1: Pardon, pardon, j'avais pas ma boussole. Citation.
2: La la la la la la la la la la la la la la la la la. Il y avait les Connors, les O'Connelly, les Flaherty, les Rivotteri, et de quoi boire trois jours et deux nuits. Le Tipper Galway, l'arrivée de...
1: Les gens vont croire que l'émission est terminée, c'est toujours à la fin, pour
0: non.
1: Comme ça. Pour Jean-Pierre Muller, qui habite Bonneuil-sur-Marne.
2: Herr Muller.
1: Qui a dit, je me suis toujours demandé si au moment de mourir, les gauchers passaient l'arme à droite.
2: Ah, c'est mignon.
4: Oh, c'est joli.
2: Jean-Marie Le Pen.
0: C'est français. Est-ce que c'est un humoriste?
1: Ah, c'est un des plus grands humoristes.
0: Guy Bedos.
1: Né en 1854.
0: Ah, oui, non. Pas de date.
5: Alphonse Allais.
1: Alphonse Allais. Voilà, comme ça, on a le grand chelem.
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1: Que se passe-t-il? Mais vous riez dans mon dos pendant la
2: publicité. Non, mais parce que Roselyne est complètement obsédée aujourd'hui.
10: Mais non,
2: ah,
10: mais
2: si,
10: non.
2: Si,
10: mais quel est ton fournisseur, Roselyne?
11: Non, c'est
10: tu
11: impressionnant.
10: Laissez parler Laurent Ruquier.
11: Et moi, s'il faut que je vous apporte ma flamme olympique, je le ferai au nom de tous. Hein. J'ai aucun
10: mais
11: problème avec ça.
10: La flamme olympique, non mais rien que ça.
2: Je ne sais pas si la vasque de Roselyne est disponible.
10: Il paraît qu'elle a déjà pris feu.
2: Il y a du petit bois, ça brûle tout seul.
1: Aïe. Bon, allez. Le pire, c'est qu'il faut qu'on la torche d'abord.
10: Là,
2: vous allez trop loin, Laurent.
1: Ah, mais non, mais vous me poussez. Forcément,
10: Il est en train de feuilleter ses machins, ses papiers.
12: Pendant la pause, mes camarades ont parlé de l'émoji aubergine.
2: Oui.
12: Alors, je l'ai déjà reçu sans savoir ce que ça veut dire, mais apparemment, vous savez.
2: Bah oui.
13: Alors, parce que Roselyne est un peu, on va dire, un peu surexcitée en ce moment. Et elle porte une veste aubergine.
2: Oui. Et même le costume entier.
1: Pas une veste, un ensemble.
2: Et même la chemise.
1: C'est une aubergine sur pattes.
2: Voilà. On dirait Mask Singer. Qui est caché dans l'auberge.
13: Je vous signale.
11: Enlevez votre masque, Roselyne.
13: Je vous signale.
11: Il y a Johan Rioux en dessous.
13: Je ne mets pas de contravention. Et il se trouve que voilà que l'aubergine est une emoji connue des jeunes.
2: Oui, ça
11: mais monsieur Rollin, c'est dire quoi coup,
1: ça veut dire sexe, vous voyez.
11: Mais monsieur Rollin, qui vous envoie ça du coup? C'est déjà la vraie question.
2: Des gens qui ont envie de faire l'amour avec vous.
12: Oui, j'en ai eu deux ces derniers temps. Il faut que je, mais ça faut que je retrouve qui? Peut-être Ruquier, mais.
1: C'est vrai, je n'osais pas vous le dire, mais vous me plaisez beaucoup.
11: Il envoyait juste le casting du jour par SMS. Hein.
1: Bon, dites, je peux poser ma question, puis vous parler de Torch.
11: Allez-y, Laurent, parce que...
1: Ça tombe bien, parce que c'est quelqu'un qui, justement, a joué la torche humaine, l'homme torche, dans les 4 Fantastiques.
2: Ah oui, il est magnifique.
1: Et on vient de le voir dans une série que je vous conseille, d'ailleurs, parce que, alors là, mais vraiment, c'est un suspense incroyable jusqu'au dernier épisode. Je me suis enfilé ça pendant...
2: Vous avez de la chance. Vous avez de la chance parce qu'il est très beau garçon.
10: Ne parlez pas comme ça devant Roselyne.
11: Ah, vous venez de nous la réveiller, là.
2: Il est très beau garçon.
1: 8 épisodes, c'est tellement génial.
10: Et ça s'appelle comment?
1: Ça s'appelle Defending Jacob. Defend Jacob, c'est passé sur TF1 tout récemment, d'ailleurs. C'est Apple qui a lancé cette série. Oui. Quel est le nom de l'acteur qui joue justement
2: il est beau.
1: Le papa de Jacob?
10: Louis de Funès.
1: Non, pas. Et qui joue aussi l'homme torche.
11: Vous avez le pitch de la série?
3: série?
1: Alors, il joue l'homme torche dans Les Quatre Fantastiques. Oui. C'est un nom d'acteur américain que je vous demande.
4: Oh là là.
1: Hein. Et depuis, d'ailleurs, il n'est plus l'homme torche dans Les Quatre Fantastiques. Mais
4: il est Captain America.
1: Il est devenu Captain America.
4: Tu vois sa tête?
1: Luke Wilson.
4: Luke Evans.
10: Le blond.
4: Non,
10: le blond.
4: C'est pas Evans. Luke Evans.
1: Pas Luke, non. Mais c'est Evans.
4: C'est Chris Evans.
1: Chris Evans. Sa bonne réponse. Ah,
11: c'est... Commune, c'est une réponse commune, on s'est mis ensemble.
1: Et là, il joue le rôle de Andy Barber, le papa de Jacob.
11: Il est très sexy.
1: Ça s'appelle Défendre Jacob, Defending Jacob. C'est un couple dont le fils va être accusé de meurtre d'un camarade à l'école. Voilà, je vous en dis pas plus, mais alors vraiment,
11: vous
1: vraiment,
11: la conseillez.
1: Cette série-là, mais alors jusqu'au bout, hein, jusqu'au dernier épisode, vous en prenez plein la figure. Hein. Alors vraiment là,
10: je vous... Mais faut que je vois où, parce que j'ai pas les plateformes où c'est diffusé, faut que je vois comment me la procurer.
1: Je peux vous prêter mes codes.
14: De profil, je vois que t'as pas plein de forme.
4: Oh non. Alors là, c'est là, c'est le camembert qui dit report. Hein,
10: la déchéance absolue. Non pas de nationalité, mais de vie, c'est de se faire traiter de grosse par Bernard Mabille.
3: Ah, mais Bernard est derrière vous. Poussez-vous un peu. Ah.
1: Bernard.
4: Alors si Bernard
1: un peu de
4: gros
1: poésie, un peu de poésie maintenant.
14: Mais j'ai noté.
1: Pour Stéphanie Léonard qui habite Saint-Étienne, et je vais vous demander de retrouver le premier vers de ce poème dont je vais vous donner la fin. C'est la fin d'un poème dont il faut retrouver le début.
11: Ça, c'est pour moi.
12: Ouais, on avait compris. Hein.
1: Je vous donne pas l'auteur car ce serait peut-être trop facile, mais évidemment au passage, si en option vous me donnez en plus le nom du poète, ce sera formidable. Ça se termine ce poème par modulant tour à tour sur la lyre d'Orphée les soupirs de la sainte et les cris de la fée.
15: Gérard de Nerval.
1: C'est Gérard
15: je
1: de Nerval.
15: Je suis le ténébreux, le veuf, la consolée, le prince d'Aquitaine à la tour abolie. Ma seule étoile est morte et mon luth constellé porte le soleil noir de la mélancolie. C'est Eldès di Shadow.
11: Eh ben ça me...
1: Bravo. Excellente réponse.
4: Alors là, bravo.
11: Incroyable.
1: De Roselyne Bachelot.
10: Vous voyez, Laurent, qu'elle n'est pas venue pour rien.
1: Voyez,
11: ça, c'est un beau moment.
1: On a bien
11: radio.
1: Fait de le préparer, ce numéro. Hein.
10: Oh, le salaud. Oh, c'est pas vrai.
14: Moi, je la préfère quand elle parle de cul, quand même.
11: Moi, je l'ai vu répéter tout à l'heure et c'est encore mieux maintenant.
12: Hein. Les auditeurs avaient dû s'en douter dès qu'elle a commencé à répondre.
1: Alors, c'est pas vrai, elle a vraiment, vraiment trouvé cette réponse.
11: Elle était ministre de la Culture.
12: En tout cas, ça, c'est une question que j'adore. Hein.
1: Ah oui.
12: Si vous en reposez des comme ça.
10: Oui, bah, c'est pour ça que tu viens deux fois par an.
1: Je suis le ténébreux. Ah, mais c'est vrai que c'est un premier vers très célèbre.
12: Oui.
1: Je suis le ténébreux, le veuf, l'inconsolé de Gérard de Nerval. Et le poème s'appelle Eldès
10: di Shadow.
1: Voilà, ouais, bravo, merci de le dire vous-même, parce que ça n'est pas si simple, mais c'est un très joli poème, et c'est une très belle réponse d'une très bonne grosse tête.
10: Ça y est.
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1: Une question de vocabulaire pour madame Lisa Marie Payard, qui habite Plumerja dans le Morbihan. Comment appelle-t-on un bateau d'Extrême-Orient à fond plat, à dérive, muni de deux ou trois mâts et gré de voiles raidies par des lattes en bambou?
11: Une jonque?
1: Une jonque. C'est une excellente réponse de Christophe Barbier. C'est pour ça
3: c'est beau,
1: que
3: d'ailleurs.
1: Qu'il y a, monsieur Mabille.
14: Non, mais là, c'était facile.
1: Ah, bah,
14: c'est des fois, il répond des fois.
4: Si, on allait dire.
1: Vous alliez le dire, vous, monsieur.
4: Je sais ce que c'est une jonque.
1: Ah oui. Alors, c'est quoi une jonque?
4: Eh ben, c'est un bateau à fond plat, avec trois mâts en bambou.
14: Avec des voiles en bambou.
4: J'ai fait la baie d'Along en jonque.
1: Vous avez quoi à faire?
4: La baie d'Along, la baie d'Along.
1: La baie d'Along?
3: La baie? La
10: D'Along, au Vietnam.
4: La baie D'Along au Vietnam.
1: Bon, en jonque.
3: Ah, oui, en jonque. Oui, en jonque.
4: Avec tout un équipage.
3: Ah, tu crois que t'étais fait la baie D'Along?
12: Ouais, il s'est fait la baie aussi.
3: La baie D'Along.
14: C'est un abbé de là-bas.
11: C'était sympa comme métier, classique. Il était sympa.
4: Ah oui, c'est bien.
11: Il avait une jonque, d'ailleurs.
4: C'est là que j'ai une
11: dimension remarquable.
3: Tu articules, mais il a raison.
4: C'est là que j'ai appris ce que c'était une jonque. Lorsque je visitais la baie D'Along au Vietnam.
11: Même quand il essaie, il n'y arrive pas.
1: Une question pour pour Sylvia Berthelot maintenant. Elle habite les Sorinières, c'est en Loire-Atlantique, et il s'agit de rendre hommage à un philosophe, écrivain, académicien français quand même, qui est mort il y a 25 ans déjà, on est content, comme le temps passe.
16: On se rend compte si on connaît le nom, mais si on connaît pas... Si on le connaît bien, on se dit « Ah, déjà 25 ans !»
1: C'était un ami de Monseigneur Montigny. Alors, vous allez me dire, Monseigneur Montigny, est-ce que vous savez qui c'est?
17: Non.
16: Non.
1: Eh bien, il deviendra le pape Paul VI, voyez-vous, Monseigneur Montigny. Et c'était un ami intime de... Pourquoi vous vous barrez, vous?
17: Parce qu'on fait tout semblant que ça nous aide. On ne sait pas non plus qui est Paul VI.
16: Donc on fait tout semblant d'être pas curé.
1: Il était pape.
16: Ah si, il était pape.
17: Oui, bah, oui, le pape Paul VI, mais je veux
16: dire... Mais bon,
1: oui. Oui, bah enfin quand même, il n'y a pas eu 10 000 papes.
17: Non, non. Il y a déjà eu 6 Paul.
18: Il y a eu 6 Paul et 7
16: Christ. Et il y a eu Pie 7.
18: Oui, Pie 7.
19: Et j'ai joué Pie 7 au théâtre.
1: Vous avez joué?
19: Et oui, j'ai joué Pie 7, c'était le pape que Napoléon, c'est le pape que Napoléon a destitué, il l'a kidnappé. Et dans L'Otage de Paul Claudel que j'ai joué, je jouais le pape Pie 7.
17: Toi, tu vas toujours choisir les détails les plus chiants de l'histoire et t'en fais une pièce, quoi.
19: Et c'est vous qui parlez du pape Pie 7.
17: C'est jamais l'histoire originale, c'est toujours, alors, c'est le beau-frère d'un cousin qui connaissait Napoléon et on raconte toute sa vie. C'est incroyable, c'est que des trucs comme ça.
1: Pie 7, c'est le pape de Napoléon. Ça, on le sait, parce qu'on a retenu ça,
17: exactement.
1: Évidemment. Ça fait rire tous les écoliers de toutes les écoles de France.
17: Ah oui, en 1910, qu'est-ce qu'on riait.
19: Moi, j'ai joué un pape, les Ferrari, donc des soupapes.
1: Wow.
17: Oh, on a arrêté.
19: Ah bah si, quand même.
16: Ça va loin.
17: Les papes,
16: c'est que ça, pour les duos, ça va qu'à un carton.
17: Allez, je la note. Hein.
16: Pas mal.
17: Je la note parce qu'il faut vous rendre compte.
19: Libre de droit.
17: Je crois que même René Labranlette, il te la vole pas, celle-là.
1: Bon, dites, je peux revenir à mon Paul VI.
16: Oui, alors, Paul VI.
19: Était-ce un ecclésiastique, cet homme?
1: Non, ce n'était pas un ecclésiastique. Académicien français, ami de Paul VI. Ils avaient d'ailleurs gardé une relation amicale. Ils se connaissaient d'avant, hein, que Monseigneur Montigny devienne Paul VI. Et d'ailleurs, ça a donné un livre, une conversation entre eux, Dialogue avec Paul VI, qui fut publié en 1967. Alors, il a beaucoup écrit sur la religion. Hein. Chaque jour que Dieu fait, celui qui croyait au ciel et celui qui n'y croyait pas.
18: C'est avec pas Guiton.
1: Avec Jacques Lanzmann.
16: Jean Guiton.
1: Mais excellente réponse de Bernard Mabie et Isabelle Mergaud.
16: Ah, mais j'aime beaucoup Jean Guiton parce
18: moi
16: c'est.
18: Aussi.
16: Ah, oui, parce que c'est le seul philosophe avec Alain que je comprends bien.
1: Ah bah voilà. Eh ben voilà,
16: qui est très facile à lire.
1: Je sais pas si c'est un compliment pour lui, mais c'est...
16: Bah si, parce que ce qui se conçoit bien s'exprime clairement.
18: Il a dû faire un bouquin avec les Bogdanov.
1: Il a fait aussi un livre avec les Bogdanov.
18: C'est pour ça que ça volait pas François Mitterrand. Quand même, hein.
1: Pardon.
19: Très proche de François Mitterrand.
1: Oui. Très proche de François Mitterrand aussi, effectivement.
16: Oh,
1: les pouvoirs mystérieux de la foi, chaque jour que Dieu fait, effectivement, le livre de la sagesse et des vertus retrouvées, Dieu et la science avec les Bogdanov, Dialogue avec Paul VI.
17: Le switch.
16: On dirait un Camoulox.
17: On sent le grand besoin d'argent, là. On sent le creux avec un gros besoin de thunes.
18: Il n'a rien fait avec Daniel Gilbert.
1: La philosophie pour Isabelle Mergaud. Mais en tout cas, c'était bien Jean Guiton. Bravo, bravo à Bernard Mabie et à Isabelle Mergaud. Il y a 25 ans qu'il est mort. Il était académicien français. En 1933, on entendait pour la première fois parler de l'île du crâne. Mais qu'est-ce que l'île du crâne?
18: L'île du crâne? Le bagne?
1: Ah, le bagne? Non.
19: C'est dans les pirates? C'est les pirates dans les Caraïbes?
1: Ah, non.
17: Est-ce que c'est un endroit?
18: C'est dans un bouquin?
1: C'est un endroit, l'île du crâne.
17: Réel?
1: C'est une île en réel, non, fictive.
18: Peter Pan?
1: Non. Non.
18: C'est dans un film?
16: C'est dans
1: un roman,
16: livre
1: un film, plusieurs films même.
19: L'île au trésor?
17: Robinson Crusoe?
1: Au trésor, non.
17: Robinson Crusoe,
1: non plus.
16: Pirates des Caraïbes,
1: non.
17: En 1933.
1: Mais il y a eu un film en 1933, le film.
17: Oui, mais pas Pirates des Caraïbes.
16: Et ça s'appelait King Kong, là.
1: Et c'est King Kong.
18: Oui.
1: Bonne réponse d'Isabelle Mergaud. Eh oui, King Kong vivait sur l'île du crâne quand effectivement des Américains sont venus le chercher et l'ont embarqué à New York. Et évidemment, ces explorateurs n'ayant pas été spécialement gentils avec lui, il s'est échappé. Il était enchaîné dans un théâtre comme une bête de foire, vendu au public. C'est un peu finalement Elephant Man avant l'heure. Hein,
16: King Kong. C'est une histoire vraie?
1: Non, c'est pas une histoire vraie.
16: Ah bon?
17: Il y a un gorille 45 mètres qui a attaqué New York en 1933.
16: Après, ils ont fait le remake. avec DSK.
17: Rappelle-nous le philosophe qui est facile pour toi.
1: C'est terrible pour Jean Guiton. Hein.
16: Ah là là. C'est pas. Arrêtez, laissez-moi finir.
17: Pinocchio, ça existait par contre. Ça, c'est une vraie histoire.
16: C'est pas ce que je voulais dire. Laissez-moi terminer.
17: Non, mais dans ton monde, ça veut dire. Il... Non, mais c'est génial dans
18: il
17: ta
18: aurait,
17: vie. Non.
18: Il aurait été sauvé par Tarzan.
16: Oh, mais vos gars, là. De ce... Juste, laissez-moi aller au bout de ma pensée. Au bout de.

0: le croyais.
1: Regarde pas Alien,
0: c'est
1: hein,
0: toi,
1: tu vas.
0: Oui. Ce qui aurait pu être vrai, c'est que des explorateurs.
1: Et ramener un gorille.
2: Oui, oui,
0: oui,
2: oui,
0: bien sûr.
3: Oui, c'est vrai.
0: Là,
3: oui.
0: Mais ils trouvent un gros gorille.
3: Oui. Ah, oui. Très gros.
0: Ah, pas oui. L'énorme gorille.
1: Ah, mais
0: non.
1: Ça, c'est déjà arrivé. Mais, hein.
0: Et qu'il ait été exposé.
2: Un petit singe. Après, ah oui, Stitty, oui, oui.
0: Non, et qu'on en ait fait un film, mais que c'était un gorille vraiment un peu plus gros
3: ouais,
0: que les
3: ouais,
0: deux.
3: Non.
0: Mais pas gros, gros, gros.
3: Non,
0: gros.
3: Non, non.
0: Oh merde, j'ai cru que c'était un truc de...
1: Ça aurait fait un bon film. Hein.
2: Vous savez comment vous pouvez vous sauver de cette situation?
0: Mais je ne suis pas dans l'embarras.
2: Enfin. Ça tombe bien parce qu'on ne comptait pas vous prêter d'argent.
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2: Ah, j'aimerais que vous retrouviez le nom et aussi que vous me disiez la raison pour laquelle on parle de cette actrice qui joua aux côtés de Steve McQueen dans La canonnière du Yangtze, qui d'ailleurs dans ce film avait comme nom d'actrice Marayat Andrian. Pour quelle raison reparle-t-on aujourd'hui dans les journaux de cette actrice?
5: Je crois que je sais.
2: Allez-y.
5: C'est Emmanuel Arson, l'auteur qui a écrit Emmanuel et qui a tourné sous ce nom-là avec Steve McQueen.
2: Expliquez, parce que c'est pas très clair.
5: Alors,
2: moi, j'ai compris parce que j'ai préparé la question, mais pour les auditeurs, c'est pas très clair.
5: Donc, la personne qui a tourné avec Steve McQueen s'appelle en réalité Emmanuel Arson, et c'est elle qui a écrit le roman Emmanuel qui a été adapté, qui a donné le fameux
2: voilà
5: film Emmanuel.
2: Voilà la bonne réponse, là, c'est plus clair. Oui, Valérie.
6: Oui, non, je savais pas du tout. Moi, j'aurais dit Ali McGraw.
2: Non. Emmanuel Arsan, qui a porté aussi le nom de son époux, Marayat Andrian, était actrice avant d'écrire, je crois. D'ailleurs, ils ont écrit le livre à quatre mains. Oui. C'est ce que les chercheurs, oui. Depuis, parce qu'il y a des chercheurs là-dessus.
6: Ah, bah, bien sûr.
2: Les chercheurs ont dit, mais en tout cas, le roman Emmanuel, qui était un roman avant de devenir une série de films, et aujourd'hui, il y a encore un remake d'Emmanuel qui sort, et bien, effectivement, ce roman a été signé Marayat Andrian, de son vrai nom Emmanuel Arsan. Elle est d'origine thaïlandaise, hein, oui. D'ailleurs, cette oui. Jeune femme.
5: Ah oui. Ça taille bien dans le film.
2: Jeune femme qui est morte en 2005 à l'âge de 73 ans et à qui on doit ce roman qu'elle aurait écrit avec l'homme de sa vie. Il vivait une maison à Calas dans le Var, une maison qui s'appelait Chantelouve d'Emmanuel. Et j'ai vu d'ailleurs la maison hier dans un documentaire.
6: Il y avait des fauteuils en osier ou pas?
2: Non, mais c'était une maison incroyable parce qu'en fait, où que vous soyez dans la maison, on vous voit. Ils étaient portés, le couple.
3: Bah c'était le cas.
6: Ils aimaient bien qu'on les regarde.
2: Voilà, ils étaient portés sur l'érotisme. Vous faites la cuisine, vous voyez les amis qui sont venus à la maison prendre leur douche. Vous voyez par
6: exemple. Quelle horreur. Oh mon Dieu. Oui, elle était en verre.
2: Pas tout à fait en verre. C'est-à-dire que c'était une sorte de. Pas de fenêtre extérieure, donc on ne pouvait pas voir de l'extérieur ce qui se passait dans la maison. En revanche, au milieu de la maison, il y a une sorte de puits de verre, vous voyez ce que je veux dire, qui là, en revanche, éclaire toutes les pièces qui sont tout autour. Si vous êtes d'un côté de cette paroi en verre, évidemment, alors là, vous êtes dans la salle de bain, vous prenez votre douche, bon, bah, vous pouvez voir. Alors, c'est plutôt l'inverse. C'est la personne qui fait la cuisine qui peut vous voir.
5: Ah oui, parce que... Qu'est-ce que t'es en train de cuisiner? Non, je fais caca, moi.
6: Quelle horreur.
2: Ah, n'aimeriez pas ça, monsieur Janssen?
7: Si, je vais me renseigner pour savoir si on peut aller louer l'été prochain.
6: J'imagine les gens qui font le ménage après. Dans
7: ah oui, c'est dingue, ça.
2: Je vais même oublier que c'était un roman au départ, signé, donc, Emmanuel Arsan, qui parle d'elle, hein, en fait.
5: C'est complètement, c'est autobiographique.
2: Autobiographique. Et ça a donné ce film. Combien il y a eu d'Emmanuel?
5: Il y en a eu 6 ou 7. Il y a Black Emmanuel, Emmanuel contre Zorro. Enfin, ils ont fait tout. Hein.
7: Emmanuel contre Zorro.
5: Non, mais il y en a eu plein des Emmanuels.
2: Il y a une scène dans l'avion d'ailleurs. Tiens,
5: oui, au tout début. Ouais.
2: Qu'est-ce qui se passe? Mais moi, je l'ai pas vu.
5: En fait, au tout début, elle est dans l'avion. Elle va dans les toilettes où il y a peut-être un hublot, je sais pas. Et en fait, elle regarde un gars, elle la guiche, elle laisse un peu la porte ouverte et voilà.
7: Et oui, souvent. Et l'avantage, c'est que dans les avions, les toilettes, même s'il y a pas de hublot, il y a des miroirs tout le tour. Donc,
6: mais quel avion tu vas?
7: Je sais, j'ai un guichet suffisamment de gens dans les toilettes pour savoir qu'il y a des miroirs. Tu rentres et il y a des miroirs sur les trois faces. Donc, partout où t'es, tu te vois.
2: Des miroirs sur les trois faces aux toilettes.
7: Oui.
2: Non, plus un hublot.
6: Non.
7: Mais non, mais je vous assure, souvent sur les Boeing 777 ou les Airbus A340, eh ben, à l'arrière, les toilettes sont. C'est des vitres, des miroirs sur les trois faces.
5: Mais c'est à la grecque, on voit le sol.
7: Oh, écoutez, je n'invente rien. Pourquoi?

0: atterri, j'aurais inventé qu'il y ait des miroirs partout. Il y a des miroirs partout, je vous laisse.
1: T'as voyagé sur Mitton Air, hein?
2: Moi, je rêve un jour de sortir des toilettes, de dérouler le papier toilette, puis d'arriver au milieu de...
3: La pub Lotus.
2: Maman!
3: La pub Lotus.
2: J'ai fait. Ça serait mignon.
0: Ah oui, c'est mignon. Oui. Ah oui.
2: Bon, j'ai passé l'âge.
1: Voilà.
2: Non, mais je vous remercie.
1: Non, mais c'est mignon quand c'est un petit garçon. Ou
4: on s'amusait beaucoup.
2: Je suis pas resté un petit garçon pour vous.
1: Oh, ah si, dans mon cœur. Mais bon, en même temps, on évolue.
2: Pas de là à me voir à poil au milieu d'un avion en train de faire maman avec du PQ.
1: Parce que vous voulez pas qu'on vous applaudisse plutôt, Laurent? Je t'inquiète.
0: Mais la prochaine fois que vous prenez l'avion, si vous voulez vous amuser avec un rouleau de papier toilette, il y a un jeu qui est très marrant qu'on faisait. Vous savez, les toilettes, c'est des toilettes à aspiration. Quand vous appuyez, ça aspire.
5: Ouais.
0: Et ça aspire, c'est un appel d'air, ça aspire. Donc vous mettez un morceau de... Vous déroulez le rouleau, l'amorce sur les toilettes, et vous appuyez sur la chasse d'eau, il y a tout le rouleau qui part. Il dépie.
1: Ah oui, ah, ça, mais c'est dangereux. Il
3: faudrait essayer avec une momie.
0: C'est rigolo. Ah non, mais il faut faire attention, c'est des toilettes à aspiration, ça aspire vachement
1: mais
0: fort.
1: Mais t'as été salarié, t'avais un CDI, cher. Avec les perruques aussi.
2: Ah ben la prochaine fois, j'essaie, je penserai à vous.
0: Hein. Ah oui, vous allez vous. Et puis ça part en deux secondes.
2: Bah, en tout cas,
1: qu'on s'amuse dans les avions.
0: Ou sinon, vous sortez des toilettes, vous mettez les roues de PQ sur votre tête comme ça, vous la roulez autour comme ça, et puis vous dites que vous allez à Mère Poulard et que vous donnez des gâteaux.
2: En tout cas, le Figaro aujourd'hui, Éric Neuf dit que dans la version d'Emmanuel qui sort aujourd'hui, les avions ont quand même un peu changé par rapport à l'époque d'Emmanuel il y a 50 ans. C'est-à-dire que les toilettes ont plus d'espace qu'elles en avaient il y a 50 ans, que c'est plus confortable quand même. Et l'héroïne, qui est jouée par Noémie Merlant cette fois, débarque dans un hôtel de luxe et elle doit contrôler la qualité des prestations. C'est ça son job, hein, qualité des prestations de l'hôtel. Et alors il termine, il est assez dur avec le film Éric Neuf. Je ne sais pas si vous avez lu sa critique dans le Figaro, mais c'est assez drôle en même temps. L'hôtel est très bien, lui, il mérite ses 5 étoiles. On n'en dira pas autant du film. Une chose est sûre, il ne restera pas 10 ans à l'affiche sur les Champs-Élysées, parce qu'il faut se rappeler...

0: journaux de cette actrice.
1: Je crois que je sais.
0: Allez-y.
1: C'est Emmanuel Arson, l'auteur qui a écrit Emmanuel et qui a tourné sous ce nom-là avec Steve McQueen.
0: Expliquez, parce que c'est pas très clair. Alors, moi, j'ai compris parce que j'ai préparé la question, mais pour les auditeurs, c'est pas très clair.
1: Donc, la personne qui a tourné avec Steve McQueen s'appelle en réalité Emmanuel Arson, et c'est elle qui a écrit le roman Emmanuel qui a été adapté, qui a donné le fameux
0: voilà
1: film Emmanuel.
0: Voilà la bonne réponse, là, c'est plus clair. Oui, Valérie.
2: Oui, non, je savais pas du tout. Moi, j'aurais dit Ali McGraw.
0: Emmanuel Arson, qui a porté aussi le nom de son époux, Maria Tendrian, était actrice avant d'écrire, je crois. D'ailleurs, ils ont écrit le livre à deux, à quatre mains. Oui. C'est ce que les chercheurs, oui, depuis, parce qu'il y a des chercheurs là-dessus.
2: Ah, bah, bien sûr.
0: Les chercheurs ont dit, mais en tout cas, le roman Emmanuel, qui était un roman avant de devenir une série de films, et aujourd'hui, il y a encore un remake d'Emmanuel qui sort, et bien, effectivement, ce roman a été signé Maria Tendrian, de son vrai nom Emmanuel Arson. Elle est d'origine thaïlandaise, hein, oui, d'ailleurs, cette, oui, jeune femme.
1: Ah oui. Ça taille bien dans le film.
0: Jeune femme qui est morte en 2005 à l'âge de 73 ans et à qui on doit ce roman qu'elle aurait écrit avec l'homme de sa vie. Il vivait une maison à Calas dans le Var, une maison qui s'appelait Chantelouve d'Emmanuel. Et j'ai vu d'ailleurs la maison hier dans un documentaire.
2: Il y avait des fauteuils en osier ou pas, hein?
0: Non, mais c'était une maison incroyable parce qu'en fait, où que vous soyez dans la maison, on vous voit. Ils étaient portés, le couple.
3: Bah c'était le cas.
2: Ils aimaient bien qu'on les regarde.
0: Voilà, ils étaient portés sur l'érotisme. Vous faites la cuisine, vous voyez les amis qui sont venus à la maison prendre leur douche. Vous voyez pas.
2: Ah, quelle horreur! Oh mon Dieu! Oui, elle était en verre.
0: Pas tout à fait en verre, c'est-à-dire que c'était une sorte de. Pas de fenêtre extérieure, donc on pouvait pas voir de l'extérieur ce qui se passait dans la maison. En revanche, au milieu de la maison, il y a une sorte de puits de verre, vous voyez ce que je veux dire, qui là, en revanche, éclaire toutes les pièces qui sont tout autour. Si vous êtes d'un côté de cette paroi en verre, évidemment, alors là, vous êtes dans la salle de bain, vous prenez votre douche, bon, vous pouvez voir. Alors, c'est plutôt l'inverse. C'est la personne qui fait la cuisine qui peut vous voir.
1: Ah oui, parce que... Qu'est-ce que t'es en train de cuisiner? Non, je fais caca, moi.
2: Quelle horreur.
0: Ah, n'aimeriez pas ça, monsieur Janssen?
4: Si, je vais me renseigner pour savoir si on peut aller louer l'été prochain.
2: J'imagine les gens qui font le ménage après. Dans
4: ah oui, c'est dingue, ça.
0: Je vais même oublier que c'était un roman au départ, signé, donc Emmanuel Arson, qui parle d'elle, hein, en fait.
1: C'est complètement, c'est autobiographique.
0: Autobiographique. Et ça a donné ce film. Combien il y a eu d'Emmanuel?
1: Il y en a eu 6 ou 7. Il y a eu Black Emmanuel, Emmanuel contre Zorro. Enfin, ils ont fait tout. Hein.
4: Emmanuel contre Zorro.
1: Non, mais il y en a eu plein des Emmanuel.
0: Il y a une scène dans l'avion d'ailleurs, tiens.
1: Oui, au tout début, ouais.
0: Qu'est-ce qui se passe? Moi, je ne l'ai pas vu.
1: En fait, au tout début, elle est dans l'avion, elle va dans les toilettes où il y a peut-être un hublot, je ne sais pas. Et en fait, elle regarde un gars, elle la guiche, elle laisse un peu la porte ouverte. Et voilà.
4: Et oui, souvent. Et l'avantage, c'est que dans les avions, les toilettes, même s'il n'y a pas de hublot, il y a des miroirs tout le tour. Donc,
2: mais quel avion tu vas dans?
4: Je sais, j'ai un guichet suffisamment de gens dans les toilettes pour savoir qu'il y a des miroirs. Tu rentres et il y a des miroirs sur les trois faces. Donc, partout où t'es, tu te vois.
0: Des miroirs sur les trois faces aux toilettes.
4: Oui.
0: Non, plus un hublot.
4: Non. Mais je vous assure, souvent sur les Boeing 777 ou les Airbus A340, à l'arrière, les toilettes sont. C'est des miroirs sur les trois faces.
1: Mais c'est à la grecque, on voit le sol.
4: Oh, écoutez, je n'invente rien. Pourquoi? Quel intérêt j'aurais inventé qu'il y ait des miroirs partout? Il y a des miroirs partout, je voulais...
2: T'as voyagé sur Mitton Air, hein?
0: Moi, je rêve un jour de sortir des toilettes, de dérouler le papier toilette, puis d'arriver au milieu de...
1: La pub Lotus.
0: Maman.
1: La pub Lotus.
0: J'ai fait. Ça serait mignon.
4: Ah oui, c'est mignon. Oui.
0: Bon, j'ai passé l'âge.
2: Voilà.
0: Non, mais je vous remercie.
2: Non, mais c'est mignon quand c'est un petit garçon ou une...
4: On s'amusait
2: fille.
4: Beaucoup.
0: Je suis pas resté un petit garçon pour vous.
2: Oh, si, dans mon cœur, mais bon, en même temps, on évolue.
0: Pas de là à me voir à poil au milieu d'un avion en train de faire maman avec du PQ.
2: Parce que vous voulez pas qu'on vous applaudisse plutôt, Laurent?
5: T'inquiète.
4: Mais la prochaine fois que vous prenez l'avion, si vous voulez vous amuser avec un rouleau de papier toilette, il y a un jeu qui est très marrant qu'on faisait. Vous savez, les toilettes, c'est des toilettes à aspiration. Quand vous appuyez, ça aspire.
0: Ouais.
4: Et ça aspire, c'est un appel d'air, ça aspire. Donc vous mettez un morceau de, vous déroulez le rouleau, l'amorce sur les toilettes, et vous appuyez sur la chasse d'eau, il y a tout le rouleau qui part. Il dépie.
2: Ah oui, mais c'est dangereux.
1: Faudrait essayer avec une momie.
4: C'est rigolo. Ah non, mais il faut faire attention, si des toilettes à aspiration, ça aspire vachement
3: mais
4: fort.
3: Mais t'as été salarié, t'avais un CDI, cher.
2: Ah, c'est vrai que avec les perruques aussi.
0: Ah ben la prochaine fois j'essaie, je penserai à vous.
4: Hein. Ah oui, vous allez vous. Et puis ça part en deux secondes.
0: Bah, en tout cas, la
2: qu'est-ce qu'on s'amuse dans les avions.
4: Ou sinon, vous sortez des toilettes, vous mettez les roules PQ sur votre tête comme ça, vous la roulez autour comme ça, et puis vous dites que vous allez à Mère Poulard et que vous donnez des gâteaux.

0: En tout cas, dans le Figaro aujourd'hui, Éric Neuf dit que dans la version d'Emmanuel qui sort aujourd'hui, les avions ont quand même un peu changé par rapport à l'époque d'Emmanuel il y a 50 ans. C'est-à-dire que les toilettes ont plus d'espace qu'elles en avaient il y a 50 ans, que c'est plus confortable quand même. Et l'héroïne, qui est jouée par Noémie Merlant cette fois, débarque dans un hôtel de luxe et elle doit contrôler la qualité des prestations. C'est ça son job, hein, la qualité des prestations de l'hôtel. Et alors, il termine, il est assez dur avec le film Éric Neuf. Je ne sais pas si vous avez lu sa critique dans le Figaro, mais c'est assez drôle en même temps. L'hôtel est très bien, lui, il mérite ses 5 étoiles. On n'en dira pas autant du film. Une chose est sûre, il ne restera pas 10 ans à l'affiche sur les Champs-Élysées, parce qu'il faut se rappeler effectivement que le premier Emmanuel, il y a 50 ans, était resté pendant 10 ans.
1: 13 ans
0: à l'affiche sur les Champs-Élysées, voilà. Mais quand même, c'est une formidable actrice, Noémie Merlant. Alors, pour elle, on peut aller voir Emmanuel qui sort aujourd'hui.
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0: La question concerne une demoiselle Guilly d'Herbemont, une philanthrope, écrivaine franco-belge, chère Christine, un peu comme vous.
5: Une très belle femme.
0: Guilly d'Herbemont,
5: Christine aussi.
0: Elle avait l'air jolie, Guilly.
5: Guilly.
0: mais quand même de santé fragile, autant le dire.
5: Bah oui.
0: Et elle a inventé quelque chose qu'on voit d'ailleurs toujours, paradoxalement.
5: On voit. Dire. En Bruxelles, en Belgique.
6: Le masque, un masque.
0: Pas un masque.
5: Est-ce que c'est un vêtement?
7: Attendez, c'était quoi la question déjà?
5: Guilly d'Herbemont a inventé quelque chose.
0: Voilà,
5: qu'on voit toujours.
0: Une poétesse, écrivaine, et c'est elle qui a eu l'idée de quelque chose qu'on utilise, pas nous forcément, mais que certains utilisent toujours.
5: Est-ce que ce sont les femmes qui utilisent ça?
0: Et je peux même vous dire que le blason de sa commune, Mouzet, est orné de cet objet en sa mémoire.
5: D'accord.
0: Puisque, effectivement, elle a sa sépulture là-bas.
5: C'est une écrivaine du 19e siècle.
0: À Mouzet. Vous dites?
7: Une selle de cheval.
0: Une selle de cheval? Non.
5: Est-ce que c'est un objet qui est utilisé essentiellement par les femmes? Est-ce que c'est utilisé essentiellement par les femmes?
0: Par les femmes? Non, homme ou femme.
1: D'accord. Elle est morte en quelle année?
0: Alors, elle est morte, une cravache? Non, on n'est pas si loin. Elle est morte en 19.
7: Il y en a qui rigolent dans le public.
5: Mais c'est lié au cheval?
0: Elle est morte en 1980 et ça n'a aucun rapport avec le cheval.
7: Ok.
0: Et comme je vous l'ai dit, elle a inventé ça en 1930. On est bien donc au 20e siècle.
7: Elle a inventé
6: une broche, les broches.
0: Une broche.
5: Vous croyez qu'on
6: a un rapport avec la santé?
0: Alors oui, on peut considérer que ça ait un rapport avec la santé.
6: Un voile anti-moustique?
0: Pas un voile anti-moustique.
5: On en a tous, à votre avis, autour de la table là?
6: Non. Les mouchoirs en papier?
0: Non.
6: Les ventouses?
0: Alors elle n'était pas directement concernée, mais il se trouve qu'elle habitait boulevard de Courcelles à Paris à un moment et que près de son domicile, il y avait un lieu, évidemment, que je ne peux pas nommer, qui fait qu'elle a eu l'idée de cette invention.
5: C'était pour se protéger de quelque chose?
0: Pas pour elle se protéger de quelque chose, mais c'est vrai en revanche que, indirectement, ça a protégé et ça continue à protéger plein de gens. Oh.
1: Vous pensez qu'on en a, nous?
0: Ah non, vous, non. Non.
1: Ma mère en a?
0: Votre mère, je ne lui souhaite...
1: Des hémorroïdes.
5: Madame, vous avez des hémorroïdes, madame?
0: Madame Baffi, n'écoutez pas votre fille. Si vous voulez, je peux vous brancher sur phone. Mais non, votre maman, je lui souhaite de ne pas... Elle pourrait.
5: C'est une maladie.
0: Car votre maman est forcément plus âgée que vous, donc elle pourrait
1: elle
0: avoir...
1: Elle a 2 ans d'écart.
0: Elle pourrait avoir ça aujourd'hui.
5: Un sonotone?
0: Un sonotone, non.
5: Est-ce que c'est pour mieux entendre ou pour mieux voir?
0: Pas pour mieux voir.
6: C'est pour les se protéger?
0: Pour se protéger indirectement. Oui, là, on était en train de se rapprocher.
6: Alors, attendez. Elle a inventé les postiches, peut-être?
0: Les postiches.
5: Est-ce que c'est lié au sens?
0: Au sens, oui.
5: Et ça a été amélioré ou c'est toujours la même chose?
0: Non, c'est à peu près...
6: Un vaporisateur de bonnes odeurs?
0: J'imagine qu'aujourd'hui, il y en a des peut-être plus...
7: Des lunettes.
0: Électroniques. Des lunettes, non, mais on se rapproche.
7: Ah, vous
5: des lentilles.
0: Des lentilles, non.
5: Et c'est lié aux yeux?
0: C'est lié aux yeux.
7: Ça y est, c'est moi qui trouve la bonne réponse.
6: Des lunettes de soleil?
5: Lunettes de soleil.
7: Des lunettes ultraviolettes?
0: Des lunettes, non.
5: Un monocle?
0: Un monocle, non.
6: Une visière?
0: Une visière.
1: Ça améliore la vue ou ça protège l'œil?
0: Ça n'améliore pas la vue et ça ne protège pas l'œil.
7: C'est moi qui trouve la bonne réponse.
6: La visière.
5: Attends, mais qu'est-ce
6: une visière?
0: Une visière.
1: Fossile.
7: C'est toujours moi qui amène les gens dans la bonne réponse. Je vous ai dit.

0: déjà.
1: Il est en train de faire son monologue habituel, on le laisse.
2: Une des lunettes 3D.
3: Peut-être ta maman la réponse, Laurent.
1: Ce ne sont pas des lunettes.
4: Non, ce ne sont pas des lunettes. Est-ce que c'est lié aux cils ou aux sourcils?
1: Non,
0: c'est sous les yeux, c'est des poches.
3: un anti...
1: On est loin des yeux. Voilà.
0: On est loin, loin du cœur.
5: On est loin du cœur.
0: On a dit les lunettes tout à l'heure.
1: Ça a un rapport avec les yeux, mais on est loin des yeux. Voilà, je peux pas mieux vous dire.
4: Ah mince, je comprends plus rien.
5: Donc ça concerne la vision.
1: Oui, bien sûr.
2: C'est elle qui a mis au point le système là qui nous permet en ophtalmologie de deviner les lettres A, X, B.
1: Ah non, c'est un monsieur qui a fait ça, j'ai oublié son nom, mais ce n'est pas elle.
2: D'accord.
1: Guy d'Herbemont, une poétesse qui a publié deux ouvrages qui n'ont rien à voir, Le jardin de ta joie, Le désir de vivre. Elle fut tout de même décorée de la Légion d'honneur.
2: Ah, elle est belge.
1: Ah, parce que elle est franco-belge, parce qu'effectivement son invention est importante, la preuve on l'utilise encore aujourd'hui.
4: C'est lié à la lecture ?
1: À la lecture, non.
4: Mais qu'est-ce que c'est?
1: Ça ne sert pas à lire.
2: C'est lié à la blason. Donc c'est un objet qui apparaît sur le blason. Donc c'est un objet.
1: Oui,
2: sur le blason de sa famille.
1: Ah, ça, c'est un objet. Pour être un objet, c'est
2: un
1: objet.
2: Canne. Une canne blanche.
1: Une canne blanche.
2: Bravo.
1: Bonne réponse de Christophe Beaugrand.
2: Bravo. Elle est aveugle.
1: Elle n'était pas aveugle. Guy d'Herbemont, elle était philanthrope, écrivaine, franco-belge, et effectivement, à côté de chez elle, boulevard de Courcelles, il y avait un foyer pour aveugles.
3: Elle était humaniste.
1: Et elle a constaté les difficultés.
2: Elle en avait ras le cul qui lui rentre dedans, alors elle leur a filé des cannes.
1: Non, mais elle a bien vu qu'ils avaient du mal à traverser la rue. L'idée lui est venue de munir les aveugles de cannes blanches, de la même couleur d'ailleurs que les bâtons des agents de police, voilà pourquoi elles sont blanches. Et puis après une campagne dans la presse, le préfet de police de l'époque, Jean Chiappe, a adopté soutenu l'hôpital des 15-20 qui, vous le savez, était associé évidemment aux non-voyants. Deux cannes blanches en 1931 ont été symboliquement remises au cercle de l'Union interalliée, au président des aveugles de guerre. 5000 cannes ont été distribuées gratuitement à l'époque. Et 5000 cannes blanches. Et c'est vrai qu'aujourd'hui encore, on voit effectivement les non-voyants avec des cannes blanches. Bravo à Guy d'Herbemont et à Christophe Beaugrand. Ah oui, on peut le dire.
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1: Pendant longtemps, qu'est-ce qu'on faisait du pénis, du cachalot ou de la baleine?
7: Ben on le suçait.
1: Non.
7: Qu'est-ce que tu veux faire d'autre? Qu'est-ce que tu veux faire d'autre avec un cachalot?
5: Il faut pas avoir la bouche de Mick Jagger pour
1: c'est
5: que ça
1: énorme.
5: Passe.
0: C'est proportionnel.
8: On le
0: proportionnel.
5: On en faisait un médicament.
7: Dentifrice.
8: Non, un cosmétique.
1: Un médicament, non. Alors évidemment, aujourd'hui, on l'utilise plus pour ça. D'abord parce que les baleines sont protégées. Dans les années 1920, le pénis de baleine servait à fabriquer quelque chose.
7: Ah, ça nous faut un aphrodisiaque.
8: Eh bien, moi, on m'a dit que c'était du rouge à lèvres.
1: Ah non, non, non.
3: Ça se mangeait?
5: Des gouttières?
1: Ça ne se mangeait pas.
7: Ah, et c'était les tétines pour enfants?
1: Les tétines pour enfants, non.
5: Pour grands enfants, alors.
7: Avec un pénis, tu faisais 1000 tétines.
5: Ah ouais, bah. Ouais.
3: Et ça sentait un peu le poisson.
1: Il y a des gamins qui disaient c'est assez, c'est assez.
3: Quelle horreur. Alors c'est pour fabriquer un objet?
1: Oui, un objet, oui.
0: Est-ce qu'il le laissait en une seule partie ou il le découpait?
1: Il n'y avait pas tant que ça, j'imagine qu'il fallait évidemment, il y a quelques travaux de couture autour.
7: Ah, c'est pour faire le tabouret de Jean Marais?
9: C'est très moche. Ce que tu viens de dire est très moche.
0: Oh là là là là.
9: Sébastien, c'est moche.
0: Jean-Marie.
9: On en a eu du bonheur ensemble quand même.
3: Ah, est-ce que c'était pas un instrument de musique?
1: Non, pas du tout.
7: Ah, une flûte?
5: Un parapluie?
1: Non plus.
2: Ça mesure 1m50?
1: Comment ça, ça mesure 1m50?
2: Bah, la taille du truc, c'est 1m50.
1: Ah ouais, c'est ça, un bon mètre. Ouais,
8: ah,
1: un bon
8: une
1: mètre.
8: Mâle, alors j'ai trouvé. Ça devait sans doute être simplement un simple aphrodisiaque.
1: Non, pas du
5: mais
1: tout, non.
5: Mais vous dites que ça mesure 1 mètre passe-partout?
1: Non, 1 mètre.
7: Elle était un banc, ils en faisaient un banc?
1: Pardon?
7: Ils en faisaient un banc, un meuble?
1: Un banc, non.
0: Un berceau.
1: Un berceau, non.
7: Un perchoir pour nains?
5: C'était lié à un métier?
7: Moi, ça m'inspire, mais je vois pas.
1: Un métier, non, pas un métier, mais on se rapproche.
5: Une catégorie.
3: C'était pour les marins?
1: Un sport, oui.
3: Ah, pour les skieurs?
1: Les skieurs, non.
3: Ah,
5: sport individuel
3: est-ce
5: ou collectif?
3: Est-ce que c'était en France?
1: Alors, c'est un accessoire, attention.
2: Est-ce que c'était un sport de glisse?
1: On n'en a pas besoin.
7: Un bobsleigh?
1: Non.
3: Ah, est-ce que de la boxe? Pour la boxe?
1: La boxe, non.
5: C'était collectif ou individuel, ce sport?
1: Ah, c'est individuel.
5: C'est dans l'athlétisme?
1: L'athlétisme, non.
2: C'est creux?
1: Comment ça s'écroule?
10: Est-ce que c'est creux la bite?
1: Ah bah j'imagine qu'on vidait, le pénis pour pouvoir.
7: Ah c'est un sport de balle ou pas? C'est un sport de balle ou
1: un sport de balle? Oui.
10: Est-ce que vous avez une seule?
1: Vous m'avez demandé si c'était un sport collectif. Je vous rappelle que je vous ai dit
7: non. Individuel. Le ping pong.
1: Non.
7: Les balles de King Kong.
8: Ah bah c'est un jeu. C'est un jeu en solitaire.
1: C'est donc.
3: C'est donc un caddie de golf.
5: Un
3: club de golf.
1: Non.
7: La balle de golf.
3: Un sac de golf.
1: Le sac de golf.
11: Oh, wow.
1: Bonne réponse de Michel Bernier.
10: Alors là, bravo.
3: Ah ben j'ai eu un mari golfeur. Hein.
7: Mais c'est bizarre parce que c'est classe le golf là. T'imagines les deux golfeurs? Tiens, passe-moi ton club, mets-le dans la bite du cachalot.
10: Oui, mais quand tu dis
7: c'est un bizarre quand même. Ils sont classe les
3: et
7: golfeurs.
3: Je crois qu'ils se disent pas ça.
10: Charles Hubert, passez-moi la bite du cachalot. Tout de suite, ça fait plus.
7: Oui, donc je peux. Oui, donc je mets mes balles.
1: Il faisait du golf, votre mec alors.
3: Ouais, mon ex, oui, il met bien ça.
1: Il
3: mais
1: disait,
3: il a toujours,
1: il faisait du golf.
3: Ah, alors je pense qu'à une époque, il en a fait.
7: Des
3: il
7: y coups, avait
10: 18 trous.
5: Et puis après, il a changé de trou quoi.
3: Puis après, il a changé.
1: Ariel.
8: Non, mais ce n'était que pour ça.
5: Pardon?
8: Oui, je ne comprends pas pourquoi.
7: Elle a raison. Pourquoi ils ont bloqué sur le pénis de cachalot pour faire des
8: voilà,
7: de golf?
8: Voilà.
10: Parce qu'à vous, je dis, ça mesure 1m50, c'est rond, c'est creux. Tiens, si on met le club dedans.
11: Tout près, voilà.
7: Oui, c'est
11: voilà.
10: C'est solide. Mais en revanche, j'ai vu un truc qui était très rigolo. C'est chez un antiquaire et il m'a dit que c'était beaucoup la mode au 19e siècle. C'était des pattes d'éléphant qui servaient de porte-parapluie.
8: Ah ben oui.
11: Ah ouais.
10: Des pieds d'éléphant.
1: Ah oui.
10: Ouais.
1: C'est une belle époque quand même.
11: Ah ouais, oui. Ça c'est beau. Ah oui. Tu rentres chez toi avec ton club de golf.
7: Ah non, il y a les pieds de migrants pour les cale-portes.
10: D'enfants.
1: Michel, je vous en prie, n'encouragez pas.
3: Je le veux à l'Elysée.
1: Ne l'encouragez pas, je vous en supplie. Un poète a retrouvé maintenant un peu de poésie, nous fera du bien.
10: Oui.
1: Pour Bernard Rambaud, qui habite Périllac, en Haute-Vienne. Quel célèbre poète prenait des noms féminins pour écrire dans sa revue de mode, qui s'appelait La Dernière Mode. Il signait Marguerite de Ponty ou Miss Satin.
8: Est-ce que ce ne serait pas Mallarmé?
1: Excellente réponse d'Ariel Dombal.
3: Bravo.
5: Bravo.
1: C'est bien Stéphane Mallarmé. Alors là, bravo.
11: Ah, bravo.
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12: Non, mais là, j'ai pas envie de rire. Je m'inquiète pour mes boucs. Je pense à mes boucs parce que...
7: Rasez-vous.
12: Il y a un renard qui me les a chiqués il y a 3 mois.
5: Tu cherches des bergers?
12: Non, non, pas un berger de boucs. C'est des boucs nains.
5: Ah bon?
12: Et donc, le renard, il est pas nain, lui. Et là, je suis en train de, tous les jours, à Astorland, de dire, est-ce que mes boucs se sont pas fait chiquer par le renard, voilà. Oh. Et je peux rien faire.
3: Oh là. Oh. Ma pauvre chérie.
5: T'as une vie d'aventurière.
12: Allez.
5: Tu devrais écrire un livre. Tu devrais... Ma vie en Corse avec mes boucs.
12: À toi, t'as...
5: Tu feras un carton. Si tu veux, je réaliserai le film après.
12: Ça, c'est sûr, Laurent Ruquier l'a moins pleuré quand un renard a bouffé mes pans.
3: Ah, ça y est.
12: Tu avais offert des pans.
3: Des
10: pans. Bah, si j'étais un renard, j'habiterais près de chez toi, parce qu'apparemment...
12: Bon, allez, on s'en fout, on continue.
1: Dites, je fais ce que je veux ici, je suis encore chez moi.
12: C'est vrai.
5: C'était quand que vous repartez en vacances, d'ailleurs, ensemble, bientôt?
1: Qui ça?
5: Vous ne repartez pas en vacances, bientôt, ensemble?
1: Avec Christine Bravo?
12: Bah, oui.
1: Oh là, ça fait 20 ans que je ne suis pas parti en vacances avec elle. Une fois m'a suffi.
12: Il y a eu plus qu'une fois.
1: Deux fois, peut-être.
12: Plus que deux fois.
1: Trois, allez, mais tout cassé. Enfin, il y a 25 ans,
12: mais
1: 30 ans.
12: Mais c'est vrai qu'on se souvient plus où c'était. En vente. C'était avec Mergot. C'est des bons souvenirs. Ah, c'est des bons souvenirs, papa.
1: Pas du tout. Pour Fabrice Oran, qui habite Metz, puisqu'on parlait animaux, justement, quel est l'autre nom du carcajou?
13: Carcajou, c'est le glouton.
1: Oh, mais comment vous savez ça, alors?
13: Bah, c'est l'autre nom du carcajou. C'est le terme.
7: Oui. Alors, c'est le... C'est le nom,
13: en fait, c'est le nom autochtone du glouton qui mange tout ce qui bouge.
1: Et en anglais, c'est comment on dit ça en anglais? Wolverine. Le carcajou, le glouton, le Wolverine, ou le Johan Rioux en français.
13: Ou le Bernard Mabille.
1: C'est le glouton. Il paraît que c'est très dangereux, hein, ces animaux-là.
13: Ça s'attaque à tout, ça n'a,
12: ça s'attaque au bouc.
13: Ça s'attaque même aux cerfs qui ont deux fois leur taille.
1: C'est l'animal le plus féroce du Grand Nord.
13: Ouais.
1: Il peut peser 18 kilos, le glouton ou le carcajou.
13: Ah ouais, c'est incroyable.
1: C'est comme un ours.
3: Je croyais que c'était un dindon, un glouton.
1: Ah non, non, rien à voir avec le dindon.
13: Non,
1: c'est
13: parce
1: pas glouton, c'est pas un volatile. Le glouton.
5: Vous avez pas une photo, Laurent, parce que j'arrive pas à voir.
1: Regardez sur votre pièce d'identité.
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1: Une question pour Élodie Guichon qui habite Châtillon sur Chalaronne dans l'Ain. Faut vous réveiller les autres grosses têtes. Hein,
11: parce que bah oui, mais
14: c'est Péroni.
1: Un peu de suspense pour remonter Péroni.
7: Châtillon sur Chalaronne, c'était un bled très aimé de Jacques Martin.
1: Oui, alors écoutez, ça, ça n'est pas une question, hein, monsieur Péroni.
11: On va encore prendre un point avec ça.
7: Moi, dis donc, c'est un festival d'information. Hein.
1: Là, il s'agit de connaître la chanson française et évidemment les chansons écrites par Jean-Loup Dabadie, parce que parmi toutes les chansons signées Jean-Loup Dabadie, il y en a une qui a une particularité étonnante, c'est une chanson qu'il a écrite pour Sylvie Vartan. Quelle est la particularité de cette chanson ?
3: C'est que des mots, il n'y a pas de verbe, c'est que des mots.
1: Non.
11: Il n'y a que des adjectifs ?
1: Non, vous êtes tout prêts, vous brûlez, Isabelle.
11: Il
1: n'y
11: a que des verbes.
1: Il n'y a que des verbes. Oh. Bonne réponse de Gérard Jugnot. Je suis désolé, Isabelle.
3: C'était elle s'appelle comment, la chanson ?
1: La chanson s'appelle « Aimer ».
3: Ah oui, c'est ça. Et c'est faux, elle est très belle.
1: Il n'y a que des verbes, écoutez-en un extrait. Mmh,

0: chanson.
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0: Il y a plus de 74 verbes dans cette chanson.
2: C'est merveilleux.
0: C'est merveilleux. Il y a une autre chanson d'ailleurs, écrite par Jean-Loup Dabadi, qui a étonnamment fait un énorme succès. Et ce sera d'ailleurs une question pour Fabrice Hiss. Cette chanson a été enregistrée le 7 juillet 1974 au studio 10 à Paris. Mmh. C'est un certain Jean-Pierre Sabar qui dirigeait l'orchestre. Le disque est sorti pendant l'été 1974, a atteint la 6e place du hit parade. Et puis, c'est quand même classé parmi les 35 meilleures ventes de l'année et a même atteint la 2e place du hit parade au Québec. De quelle chanson, écrite donc par Jean-Loup Dabadi, s'agit-il ?
3: C'est pas Mike Brandt ?
0: Mike Brandt, non.
4: C'est un chanteur qui est plus là, qui est mort ?
0: Ah, c'est quelqu'un qui est mort, oui. Qui a fait quelques chansons, mais pas que ça.
5: Ce avec serait pas Je sais.
4: Ah, c'est Gabin,
5: c'est Gabin. Gabin.
0: Maintenant, Je sais, de Jean Gabin. Encore une bonne réponse de Jean-Jacques Perroni. Maintenant, Je sais. Ah, eh oui, chouette, c'est Jean-Loup Dabadi qui a, alors écrit, là, il faut le dire, non pas parodié, mais adapté un succès qui existait déjà à l'étranger. Ça s'appelait But Now I Know. Et c'est devenu Maintenant Je sais en français grâce à la plume de Jean-Loup Dabadi. Pour Jean Gabin, juste un extrait.
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0: Alors, c'était plus parler que chanter. Hein,
4: oui, mais quand même, oui. Il chante un moment, c'est très joli.
0: Il chante à la fin. Ça a été un énorme succès, ça, quand même.
7: Il y a une petite rumba derrière.
0: Pardon, qu'est-ce que vous dites ?
7: Il y a une petite rumba derrière.
0: Je me suis dit qu'on pourrait peut-être faire la version 2020 de cette chanson. Si je vous donne les paroles, monsieur Janssen, vous pourriez me faire la version 2020 de.
5: Ah oui,
0: c'est qu'on passerait de Jean Gabin à Jean-Phi.
5: Oui, c'est ça. Aussi viril que lui, parce qu'elle est virile, cette chanson. Ça rassure. C'est pour ça qu'elle a du succès, ça rassure les gens.
0: Ah oui.
5: Les femmes, t'entends ça, tu dis oh là là. Ça, c'est un homme, toi.
0: Ah oui, ah oui. Et votre version à vous, alors ?
5: Ah, bah, moi, c'est... 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C'était le début, c'était le printemps. Et quand j'ai eu mes 18 ans, j'ai dit, je sais, ça y est, cette fois-ci, je sais. Oh. Et aujourd'hui, les yeux rouges me retournent. 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
1: Ah ben, bravo! Ah, voilà. C'est pas mal, cette nouvelle version. Bon,
2: oui.
1: C'est un bel hommage.
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4: Si vous voulez trouver une chérie molle, qu'est-ce que vous devez faire?
5: Une chérie molle.
6: On dit, alors, monsieur Ruquier, on dit une chérie molle. Hein.
4: Pardon.
6: On dit une chérie molle.
4: Oui, mais c'est moins drôle.
5: Une chérie molle, c'est
6: une chérie molle, c'est une anone, c'est un fruit vert qui ressemble un peu au corossol, qui a un
5: goût. Le chorossol.
6: Très sucré et très bon en glace, et on trouve ça aux Antilles, en Amérique du Sud.
4: Ah, ben voilà pourquoi vous savez le prononcer,
7: bah oui,
4: parce qu'effectivement,
7: ça vient de chez lui.
4: Vous êtes un ancien foyalais.
6: Exactement. Ouais. Le corossol et la kérimol sont des fruits jumeaux.
8: Mais attends,
6: qui se ressemblent
8: énormément. On est en terrain connu depuis tout à l'heure.
5: Moi, la chérimol,
8: je pense... Il y a sa maîtresse qui va arriver, il y a son ancien prof.
5: Je pensais que c'était quand on avait un rendez-vous avec Dari Boudboul, ça.
4: Pardon, j'ignorais qu'on devait dire kérimol et non pas chérimol. Mais en tout cas, c'est une excellente réponse.
8: Bravo.
4: De Paul Elkarat. Car en effet, l'arbre s'appelle donc le kérimolier.
6: C'est les anonacées, c'est la famille des anones. C'est les...
4: Alors ça, moi, j'avais, fruits. J'avais effectivement cette famille que je connaissais pas bien. Ils sont rarement venus à la maison.
6: Oui, mais faut aller les chercher.
5: Les chérimoles, ils viennent jamais.
4: Les anonacées sont jamais venus à la maison.
6: Non.
4: Mais c'est quoi alors des anonacées?
6: Eh ben, c'est justement une famille d'arbres fruitiers dont il y a le kérimol, le corossol.
4: La kérimol.
6: La kérimol.
5: Il est nul. Il est nul. La kérimol.
4: La la la la la.
5: Et moi, j'ai joué dans une série molle.
8: Et moi, en ce moment, j'ai une demi-molle.
9: Arrête de me regarder, s'il te plaît.
6: Monsieur la Rosière.
5: Est-ce qu'une chérie molle peut rendre un chéri dur?
4: Chérie molle. En tout cas, bravo. Franchement, c'est
6: non,
4: bien.
6: Non, mais j'adore ces fruits, c'est pour ça.
4: Alors maintenant, je vais vous demander à quelle célèbre bataille, et c'est une question pour Florence Corse.
6: Ah, si ça fait comme hier.
4: À quelle célèbre bataille ont participé le réalisateur Jean-Pierre Melville, l'athlète français Alain Mimoun ou l'écrivain, documentariste, réalisateur Frédéric Rossi?
5: C'est une vraie bataille qu'on cherche.
4: Une vraie bataille.
5: C'est pas, une bataille de fiction.
4: Ah, ce n'est. Alors, c'est ça qui est formidable.
5: Non.
4: C'est que c'est une vraie bataille qui n'est pas une bataille de fiction.
5: Et ils étaient soldats.
6: Dien Bien Phu.
5: Ils étaient soldats.
4: Dien Bien Phu. Non.
8: C'est l'Argentine.
4: L'Argentine. Non.
6: La guerre du foot.
9: La guerre de 40.
4: Alors oui, mais quelle bataille?
9: La
6: bataille de Koursk.
4: Non.
6: Et c'est où?
9: La bataille de Stalingrad.
4: Non.
5: Est-ce que c'est une ville en France?
9: La bataille des Ardennes.
4: Alors, ce n'est pas en France.
5: Non. Ah merde.
6: La bataille d'El Alamein?
4: Non.
2: En Italie?
4: C'est en Italie.
2: Ah ben bah voilà.
6: La bataille du Monte Cassino.
9: Monte Cassino.
4: Monte Cassino. Bonne réponse de monsieur Duléry et de monsieur Paul Elkarat. Effectivement,
5: bravo.
4: La bataille du Monte Cassino. Cassino. Cassino, on dit aussi.
6: Et ils ont dû fumer quelques joints là-bas.
4: Et Jean-Pierre Melville, Alain Mimoun. C'est curieux, hein, d'ailleurs.
5: Ah oui, Mimoun.
4: Mimoun, Melville et plein d'autres. Hein, mais j'ai pris les trois plus connus. Frédéric Rossif était effectivement soldat pour la France dans cette bataille.
6: Vous avez la vingtaine.
4: La bataille du Monte Cassino. C'est une excellente réponse. À deux. Mais c'est déjà pas mal.
6: Pourquoi je dis ça? Parce que c'est Alphonse Juin qui était à la tête de l'expédition. Du
8: on posera l'autre question après, t'inquiète pas.
6: Alphonse Juin.
5: Parce qu'il a fait une vanne sur les joints.
4: Ah oui, on avait oublié déjà. Excellent. C'est bien, faites-vous vos blagues à vous.
6: Ah, je me fais rire.
8: Ouais, fais-en un livre ou un blog, mais laisse-nous tranquille.
5: Laisse-nous tranquille.
4: Ah bah tiens, une question pour Mme Boutboul qui habite... Mme Boutboul.
5: Madame Boutboul.
4: Oh là, non, c'est une question destinée à Dari Boudboul, mais pour Mme Truand, qui pareil, remarquez, qui habite Paris 2e. Il y avait dans le Figaro, il y a quelques jours, tout un article sur la drogue du cheval.
5: Ah, la kétamine.
4: La kétamine, ouais. Bonne réponse.
8: Ah bah tiens.
4: De Christophe
8: Comme
4: Beaugrand.
8: Par hasard, les gens des médias, ils s'en mettent plein le nez.
5: Mais c'est connu.
6: C'est ce qu'on donne à, par exemple, des gens qui ont des gros soucis mentaux. Pour les calmer, parce que ça marche pas sur des gens.
5: Faudra simplement prévenir Antoine.
8: Mais c'est passé Antoine.
5: Non, mais qu'il a le sourire du plombier. Voilà. Le pantalon est un peu bas. On a tout vu Antoine. Voilà. Antoine est parti aux toilettes. On a vu son derrière.
2: On a vu le début des fesses d'Antoine.
8: Mais c'est chiant. Et c'est pas drôle la prostate. C'est pas drôle la prostate. Mais non, mais là, monsieur. Et vous rigolez là.
4: Et s'il court comme ça, c'est parce qu'on a failli en voir plus.
2: Regardez, il est là-bas.
5: En tout cas, là, il est prêt. Hein. Il est prêt à réagir. Tiens, ça va être assez rapide de baisser la culotte parce que la moitié était déjà faite.
8: Il a lâché une goutte sur le chien de derrière.
5: C'est curieux ce qui se passe dans cette émission quand même.
2: Non, il pensait qu'il allait tenir et
8: ne pisse pas dans mon casque.
5: Non mais Laurent, essaye de présenter l'émission. Il envoie un cul de star qui passe derrière vous.
4: Oh, un cul de star. N'exagérons rien non plus. Juste le sourire du plombier d'une star.
2: Oui, mais quand même.
4: En tout cas, Mme Boutboul ne semble pas connaître la drogue.
2: Mais non, c'est quoi?
6: J'ai connu la kétamine.
4: La drogue du cheval. C'est en Angleterre, hélas, que les jeunes surtout, paraît-il, utilisent.
8: Ils sont défoncés, les Anglais, ils sont défoncés.
4: C'est euphorisant, et effectivement, c'est très grave, hein, parce que on la vend à un faible prix, c'est un accès facile, et ça fait de terribles dommages en matière de santé.
2: Antidouleur ou excitant?
4: C'est pas compliqué, on en a donné deux à Duléry avant l'émission.
5: C'est pas facile à digérer, visiblement.
8: Tu rates toutes tes imitations.
5: Par exemple,
2: pendant un moment, circulait dans les chevaux.
4: Le revoilà.
5: J'espère qu'il a réussi à remonter
8: Antoine,
5: sa culotte.
8: Antoine, ta braguette.
5: Oh. Ah non, là, ça va mieux qu'à l'aller. Franchement, ça se passe mieux à l'aller qu'au retour, Laurent.
4: Mais j'ai l'impression d'animer un cirque. J'ai l'impression d'être, je sais pas, Marcel Faure et Jacqueline Monsigny. C'est pour les
5: plus anciens. Eh bien, oui.
4: C'est pour les plus
8: Antoine,
4: anciens.
8: Antoine, le PQ, Antoine.
6: Monsieur Ricky, je t'entraîne.
4: Antoine, vous avez du PQ qui reste coincé derrière.
8: Et même pas une feuille. Mais c'est pas une feuille, c'est le rouleau carrément.
5: J'ai juste fait un gros pipi, pas un petit caca.
8: D'accord. Ah.
5: Très bien. On saura tout. Hein.
6: On saura tout.
8: Alors, grand pipi caca, c'est quoi cette émission? Mais la kétamine, non, ça fait des ravages parce qu'ils en prennent tous et ils font les overdoses, c'est ça, patron?
2: Non, mais pendant un moment, circulait dans les chevaux de course, il y a très longtemps, ce qu'on appelait le jus d'éléphant. C'était un produit que donnaient les éléphants dans les cirques pour calmer les éléphants et à d'autres doses.
4: C'était plus drôle du Léric aller aux toilettes.
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4: C'est une chanson qui s'appelle Le bal de la marine. Vous voyez, vous avez dû aller à des bals de la marine.
2: Je le vois bien, tiens. Ouais.
4: Et cette chanson était interprétée par un chanteur disparu il y a 10 ans déjà, ce chanteur qui interprétait le bal de la marine. Et c'était un marin, vous voyez, parce que ses chansons étaient inspirées par ses voyages dans l'océan Indien. Alors, il a séjourné à La Réunion, à Madagascar, à l'île Maurice, dans les Caraïbes. Et il a amarré son voilier pendant des années à Sainte-Maxime. Puis il est mort il y a 10 ans, ce chanteur marin.
2: Antoine ?
4: Ah non, pas Antoine.
2: Non, il n'est pas mort, Antoine.
4: Antoine, il continue à crier « Attends !
2: Ta gueule !»
10: Et alors, qu'est-ce qu'on nous demande ? Le nom de ce chanteur inconnu ?
4: Ah, je peux même vous passer la chanson, le bal de la marine, si vous voulez.
12: Je me souviens très bien du petit bal de la marine.
5: Ah bah oui.
12: Près du pont de Grenelle où j'ai connu mes petites cousines. On avait dit
2: chantait bien ce type.
12: Chacun payait sa
4: vous savez qui c'est alors?
6: Oui, François de Gelt.
4: François de Gelt, bonne réponse.
1: de Monsieur Gazan. Et vous voyez, vous l'avez dû connaître, François de Gaulle, Olivier de Kersauzon. Vous l'avez croisé dans vos voyages.
13: Non, j'ai pas croisé. Je suis content de pas l'avoir croisé.
1: Et il vivait sur une péniche, vous voyez.
13: Ouais, ça a rien à voir avec le métier que je fais. Ferme ta gueule. Attends.
8: Ouais, à ce moment-là, c'est Christine Bravo est une grande aventurière.
14: Elle fait le Vendée Globe.
8: Vu comme ça, ouais.
14: Mais surtout la route du Rhum, Christine.
1: Non, mais.

0: Il vivait avec Doradol, vous voyez.
1: Chacun sa punition.
2: Qu'est-ce qu'il a fait d'autre à part cette chanson?
0: Ah, il a fait aussi Il y a le ciel, le soleil et la mer.
3: Il y a le ciel, le soleil et la mer.
0: Aujourd'hui, par exemple, il y a des tas de questions que je me suis posées en lisant dans le journal La Croix ce que vivaient les marins là sur la 10e édition du Vendée Globe. Et moi, je savais pas tout ça, par exemple. Il y a quelque chose que portent certains marins sur les bateaux. J'ignorais qu'ils portaient ça.
4: Une bouée ?
0: Non, pas une bouée. Ah, je vois bien Olivier avec son canard autour de la taille.
4: Qu'est-ce qu'il portait?
0: Mais Olivier, ça m'intéresse. Parce que là, vraiment dans La Croix aujourd'hui, on nous raconte.
1: Mais c'est un truc de niaiseux, tout ça.
0: Ah non, c'est la période la plus difficile qui vivent en ce moment. Ah bah si, si.
2: Mais pourquoi?
0: Ah bah parce qu'ils sont dans le sud, là.
2: Comment ça, vers Montauban?
0: Non.
4: Ah oui, il faut passer le cap des Anguillas.
0: L'enfer des mers du sud, c'est le titre aujourd'hui. Alors ils disent, évidemment, dans La Croix, que d'abord, ils ont intérêt à bien dormir de temps en temps, parce que le sommeil compte. Ils vont passer un mois là dans ce passage.
4: Ils sont tellement surveillés qu'ils risquent plus rien maintenant.
0: Alors oui, mais il y a quand même quelque chose que j'ignorais. Et ça, j'aimerais savoir si vous portiez.
1: Je m'en fous de ce qu'ils portent.
5: Un string?
1: Un flingue?
0: Non.
2: Attendez, ça leur sert pour naviguer?
0: Oui, alors...
2: Ça leur sert pour se repérer?
1: Un harnais de sécurité, une brassière?
0: Non. Et c'est vrai que je suis pas sûr que vous...
1: Une boîte de préservatifs?
0: Non.
4: Une puce pour savoir où ils sont?
0: Non.
5: Un clignotant pour tourner?
0: Non, parce qu'il y a quelque chose qu'on n'imagine pas, et c'est raconté dans cet article sur le Vendée Globe, il y a quelque chose, non pas qu'il ait fait
2: une
0: souffrir...
2: Une couche confiante?
1: Un thermomètre?
0: Non. Ouais. Bah après, on parlera de la banette, parce que...
2: La baguette?
0: La banette, c'est là où ils dorment, les marins, la banette. Vous aviez une banette.
5: Ah bah oui, on se lève tous pour banette.
0: Olivier, j'imagine. Là, par exemple, j'ai une photo où je vois le skipper suisse, Alain Roura, il s'appelle.
1: Ouais.
0: Et ben, il porte effectivement quelque chose parce que...
4: Ça lui fait mal?
0: Parce qu'il y a une nuisance à bord.
4: Des boules caisses.
2: Des
4: boules caisses.
0: Alors, c'est pas des boules caisses.
4: Un casque sur les oreilles.
0: Un peu ce que Kersauzon met maintenant, mais dans l'émission, un casque anti-bruit.
1: Mais je le mets pour couper ce que tu dis.
0: C'est une bonne réponse collective. Et c'est ça que je voulais savoir,
4: mais
0: monsieur Kersauzon.
4: Eh
0: bien, parce qu'il paraît
2: le bruit de la mer.
0: Il y a beaucoup de bruit.
4: Alors qu'ils ne prennent pas la mer.
1: C'est ridicule.
0: C'est ça que je voulais savoir, si c'est vrai ou pas, Olivier.
1: Je ne sais pas, mais c'est ridicule, en plus. Parce que c'est important d'écouter les oreilles, elles t'apprennent plein de choses. La vitesse.
2: C'est un cargo qui arrive sur la droite.
1: Voilà.
0: Mais non, mais ils disent le bruit est infernal.
4: Petit chou. Comme si un acteur disait les applaudissements, j'en peux plus, je mets un truc.
1: Le bruit est infernal, la mer est mouillée aussi. Ils vont découvrir ça, mais arrête, c'est d'un ridicule.
0: C'est
1: des articles faits par des trous du cul qui connaissent rien.
2: La Croix, ça ne donne rien. Hein.
1: Ouais. Laisse tomber, attends, quoi.
0: Je vais réveiller. Hein.
2: Ah voilà, moi aussi, vous pouvez le réveiller.
1: T'as pas fait le tri avant de commencer l'émission.
2: La tempête se lève, le tsunami arrive.
6: Levez-vous, orage désiré.
1: Quand je vais venir te livrer tout à l'heure. Non, mais ta gueule.
2: Mais le temps que tu te lèves, je serai porte-maillot.
1: Eh bien justement, on va voir dans le couloir.
0: Alors, il y a quand même une Anglaise qui dit, elle s'appelle Samantha Davis. Vous la connaissez?
1: Elle
0: est bien, Samantha Davis. Elle dit, c'est sûr qu'on peut plus rester à glander sur le pont à boire le thé. Il faut être sans arrêt vigilant pendant cette période dans les mers du Sud. Tout peut partir d'un coup. On peut s'écraser contre une cloison, mais il faut penser à dormir. Et alors, voilà pourquoi les banettes se sont drôlement améliorées, j'imagine, depuis votre époque. Vous, c'était du dur à l'époque que vous aviez, monsieur de Kersauzon.
1: Non, on emmenait des cailloux pour dormir dessus, pourquoi?
2: Là, j'avoue, vous le prenez pour un con. Là, Olivier, te laisse pas faire. Même moi, j'ai honte.
0: Ils disent dans La Croix, moi, je lis La Croix, ils disent d'une banette en dur, un peu rêche, à l'époque, aujourd'hui, les matelas sont bien plus adaptés au long voyage. Et chaque matelas est adapté à la corpulence de chaque marin. Vous aussi,
5: Sa mémoire de forme?
2: Oui. Puis à l'époque, les bateaux indiens, il y avait des clous aussi.
0: Est-ce qu'on faisait le matelas en fonction de votre corpulence aussi? C'était un matelas à eau.
5: Un waterbed?

0: monter les escars.
1: Bon, enfin voilà, bah, enfin, avouez quand même qu'il faut, il faut savoir dormir, c'est ce qu'ils disent. Dans
0: ça
1: cette...
0: s'apprend,
2: ça s'apprend. Ça s'apprend quand même.
1: Ah, voilà,
2: regarde, moi aussi, j'y arrive.
1: Ah ben voilà. Voyez comme vous voulez.
3: À suivre.
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1: Oh, une question amusante quand même avant les infos de 16h, puisqu'on est le 13 janvier. C'est une journée mondiale un peu particulière aujourd'hui.
5: Ah oui.
1: Journée mondiale étonnante d'ailleurs. Allez-vous.
5: Putain, on aurait su qu'on était le 13, on aurait vérifié.
6: J'ai vérifié, je sais la réponse.
1: Alors allez-y.
6: Et puis ça me correspond parfaitement. C'est la journée nationale de l'hypersensibilité.
1: Eh ben pas du tout, non.
5: Bon, alors, attendez. Toi, t'es hypersensible.
6: Ben oui.
7: T'es hyper chiant, oui.
6: Je pleure souvent.
7: Alors, est-ce que c'est une maladie?
1: Je croyais que vous aviez la bonne réponse, parce que je suis sûr que vous êtes capable. Alors, attention, hein. Écoutez bien ce que je vais dire.
7: Okay.
1: Vous êtes capable de suivre cette journée, monsieur Riou.
7: C'est lié à la sexualité.
1: Journée mondiale, non, pas spécialement la sexualité.
0: Le régime, hein.
5: C'est la journée de l'abstinence.
1: Il faut savoir, non, il faut savoir que précisément...
7: Ça, il l'observe tous les jours, ça.
5: Ah, justement, c'est pour ça qu'il est capable de la suivre.
1: D'habitude, elle avait lieu au mois de mai, cette journée mondiale, et puis ils l'ont changée, ils ont décidé de la mettre le 13 janvier, et c'est déjà la 13e édition de
0: déjà
1: cette...
0: Du bisou
1: journée mondiale.
0: C'est pas la journée du bisou.
1: La journée du bisou,
7: est-ce que
1: non.
7: C'est quelque chose de positif?
1: Positif, négatif, non, mais...
7: Parce que parfois, c'est une maladie.
1: Ça voilà. nous permettra en tout cas de demander à monsieur Riou, on va dire, d'adopter cette journée mondiale.
7: Ah, de vous fermer sa gueule.
1: Non.
5: La journée du silence.
1: Et en plus d'écouter peut-être Rika Zaraï.
7: Ah, les bains de siège.
5: Mettre le cul dans l'eau froide.
7: Le cul dans l'eau froide.
1: Non.
7: C'est la journée sans chemise, sans pantalon.
6: Ah oui, non, c'est génial. Dans le métro, dans le métro.
1: C'est la journée sans pantalon. La réponse.
6: C'est ceux qui vont dans le métro seulement en slip.
7: Ah bon,
6: ou en maillot de bain.
1: Journée mondiale sans pantalon, monsieur.
0: Mais alors, c'est pour les femmes?
1: Non, c'est pour les hommes.
5: Ça se passe comment, là?
1: La

0: Mais comment ça peut s'appliquer, ça? Les gens vont pas mettre de pantalon.
1: Et c'est surtout dans les métros, en fait, entre New York.
2: Dans le métro.
1: Bah, je sais pas, c'est souvent. En fait, c'est né dans un mouvement dans les métros. Les gens prenaient le métro, ils devaient absolument pas avoir de pantalon. C'est par rapport à l'homosexualité, je crois, par rapport à la.
3: Non, c'est pas toujours notre faute.
4: Non, mais avant, c'était au mois de mai, donc ça allait, il faisait chaud, mais là, ils vont se jouer les couilles, les mecs.
5: Elle a le côté pratique.
6: Non, mais ni les femmes, ni les hommes n'ont d'avoir de pantalon.
7: J'en ai sans pantalon, j'en ai mondial.
5: Mais regarde sa culotte.
4: Tu peux mettre ta petite jupette.
6: Mais non, les hommes peuvent mettre un kilt.
7: Absolument, vous avez raison, les hommes peuvent mettre un kilt.
1: Moi, ça me dérangerait pas du tout d'aller.
2: De faire l'émission sans pantalon.
6: Ça nous dérangerait. Ouais, mais pense aux autres, quand même.
2: Est-ce que tu es capable, Johan, est-ce que tu es capable, en l'honneur de cette journée, d'enlever ton pantalon maintenant?
8: Laurent, il en pense quoi, Laurent?
6: Ah, il a peur!
5: Il va le faire.
8: J'ai changé mon slip ce matin, c'est pas
6: vrai. Vas-y, vas-y.
7: Je pense qu'il en est capable.
4: Mais oui, déjà on le voit quasiment.
8: Voilà. Regarde,
2: arrête de tirer dessus, il va faire un string.
6: Il va faire une orchid.
0: Il a frappé son slip parce qu'il savait qu'il allait, que tu allais venir.
7: Il aurait mieux fait de changer sa bite.
8: Laurent, elle fonctionne très bien. J'ai fait des contrôles récemment.
6: Ah bon? Qu'est-ce donc ça veut dire qu'il fait pipi régulièrement?
8: Non, mais... bah, comme je vais être papa et tout, donc j'ai vérifié si
7: tu vas être papa. Comment ça, vous allez être papa?
8: Non, mais je veux être papa.
2: Ah, il veut.
8: Donc j'ai vérifié si c'était possible, les spermatozoïdes et compagnie.
4: On y va. Est-ce que t'as trouvé une femme qui accepte de faire un enfant avec toi?
8: Déjà, je voulais faire un point sur ma santé, donc j'ai vérifié et tout.
2: Il a vérifié techniquement.
8: Laurent, je suis allé voir. C'est bon, j'ai encore des je sais pas quoi, des spermatozoïdes. C'est bon, je suis au point.
0: Ça, oui, tu dois.
8: Je vais pouvoir féconder.
2: Mais c'est terrible parce que
7: je crois pas que vous avez encore des spermatozoïdes. Je crois que vous êtes un spermatozoïde.
2: Je suis d'accord.
7: On le voit s'agiter. On a l'impression que c'est le dernier qui a gagné la course. Vous voyez.
6: Bon, moi, je crois même que tu as, ce qui est rare à ton âge, j'ai tout tes spermatozoïdes.
8: Il a rien donné.
4: Non, mais moi, ce qui m'intrigue, c'est comment tu vas faire pour trouver une femme qui accepte de faire un enfant.
8: Alors, je suis très confiant dans mon destin.
6: Avec de l'argent, on trouve.
8: Ah, mais je suis très confiant.
2: Mais il a pas d'argent.
7: Avec qui vous avez passé les fêtes, monsieur Rioux?
6: Mais il a écrit en Europe de l'Est.
8: Non, je vais vous dire le truc. Je suis sûr que je vais trouver quelqu'un et que je vais faire un gamin.
7: En 2022?
8: Non, 2023. Enfin, non, parce que le premier bisou en
2: 2028. Allez, 2029.
7: Le premier bisou en 2022.
8: Parce que moi, je suis très lent, vous savez. Il y a beaucoup de restaurants avant. Il y a beaucoup de nuits à la maison sans toucher.
4: Alors, le restaurant, moi, je veux bien, mais je m'arrête là.
6: Non, moi-même.

0: restos, ça me
1: fait chier. Ouais, moi-même, restos, ça me...
2: Isabelle, t'as passé 7 heures chez moi.
3: 7 heures ?
0: Oui, non. 7 heures ?
4: Alors,
0: elle
4: est arrivée.
5: Elle a compté.
2: Elle est arrivée à 18h30 et elle est partie vers 1h du matin.
6: Mais comment ça se fait ? Mais qu'est-ce que vous avez fait pendant 7 heures ?
2: On a parlé de la vie de son enfant.
1: Mais elle est bizarre de
0: qui ? J'ai dormi.
5: Il y avait le gigot de 7 heures, maintenant il y a le mergot de 7 heures.
0: T'as trop vite ami de GHB.
6: Non, mais attendez, Isabelle.
3: C'est trop long.
6: Moi, je savais pas que vous étiez resté 7 heures.
5: 7 heures. Elle était à point.
0: Non, mais il est pas excité comme ça, en tête
2: non,
0: à tête.
2: Bien en fait, dans la
0: il est beaucoup plus calme.
1: Il est intimidé, peut-être.
2: Et Laurent le sait.
0: Mais il a les bras toujours aussi courts. Hein,
3: ça... Il y a des invariants.
5: Pourquoi c'est toi qui as dû aller chercher les trucs au fond du four?
6: Non, mais vous auriez dû attendre effectivement le 13 janvier, journée mondiale sans pantalon, pour inviter Isabelle Mergault. Moi, vous auriez eu un prétexte pour l'avoir envoyé entre les mains, votre pantalon.
3: Ah, j'ai eu peur.
6: Et Chakri Kazaraï a évidemment assigné cette magnifique chanson.

0: Excusez-moi, mais on imagine la tête d'Isabelle Mergault qui sait pas que le 13 janvier, c'est la journée sans pantalon. Elle accepte gentiment de se faire inviter à dîner par l'autre Stanley.
1: Elle sonne.
2: Et il a le pantalon à la main.
0: Et l'autre, il ouvre, il est en quel but.
1: Il y a Rick Azaray qui passe en fond sonore. Lumière tamisée. Ah tiens, juste avant 16h, j'ai deux, trois petites histoires amusantes que j'ai trouvées sur Internet à vous proposer. Il y a le professeur Strauss, c'est sur Twitter, ou sur Instagram peut-être, qui dit « C'est un mec qui est en train d'accrocher des cornichons dans un arbre. » Il croise un autre gars qui lui dit « Mais pourquoi tu mets des cornichons sur les arbres ?»« Pour éloigner les girafes, lui dit l'autre. »« Mais il n'y a pas de girafes ici. » »« Bah oui, parce que j'ai mis des cornichons.
3: » Moi, j'aime bien.
4: Joli. Oui, elle est mignonne.
1: Et puis aussi cette dame qui dit à une autre, c'est Michel et Denisot qui, sur Instagram, soit il raconte des blagues, soit il publie des blagues d'autres. Hein, c'est pas lui forcément qui les imagine, mais en tout cas, il en fait la publicité et c'est plutôt amusant. Et Michel Denisot a publié ce dessin où on voit une dame qui, pour la nouvelle année, dit à une autre, ma résolution cette année, c'est d'arrêter d'insulter les gens sans le vouloir. Et toi, c'est de perdre du poids, j'imagine.
0: C'est joli.
1: C'est joli. Et il y a aussi Eric Métayer qui a publié ce photomontage. On voit une maman qui est en train de coucher sa petite fille. Et la petite fille dit à la maman, dis maman, c'est dans longtemps 2023. Et la maman répond dans 4 dodoses.
2: Ah, oh, c'est mignon.
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1: Il s'agit de retrouver le nom de quelqu'un qui a fait évidemment un gros succès en littérature et qui est décédé sous un taxi, puisque...
4: C'est Raymond Barthes. Roland Barthes.
1: Ce n'est pas Roland Barthes, car c'est en 1949 que ça s'est passé. Percuté en traversant une rue, percuté par Hugh Gravitt, un chauffeur de taxi.
4: Hugh Gravitt.
1: Et c'était pas à Paris.
2: Ah oui, d'accord.
8: À New York.
1: Et il était en excès de vitesse, en plus en état d'ébriété.
8: Ah, c'est Marguerite Mitchell.
1: Et c'est Marguerite Mitchell.
4: Ah oui,
1: l'auteur de Autant en emporte le vent.
4: Marguerite.
1: Effectivement.
4: Et c'est à Atlanta.
1: Marguerite Mitchell, l'auteur du célèbre roman Autant en emporte le vent, a été percutée et tuée. Elle n'est pas morte sur le coup, elle a été dans le coma pendant 5 jours et elle est morte effectivement 5 jours plus tard là-bas à Atlanta. Moi j'avais oublié qu'elle était morte comme ça.
8: Autant en emporte l'avant du taxi.
1: Oh, très bien. Oh là là. Monsieur a des talents de conteur. Alors.
9: Oh mon dieu.
1: Marguerite Mitchell, c'est pas la femme d'Eddie Mitchell, hein, ça n'a rien
8: à
1: voir.
8: Non,
9: Rio Grande.
8: Sur la route. Elle s'appellerait Margaret Moine.
9: Sur la route d'Atlanta. J'écoutais le disque jockey dans la voiture qui m'emmène. Merde, qu'est-ce qui s'est passé?
1: Bah oui, voilà pour Margaret Mitchell. Il y a quelqu'un d'autre. Hein.
9: Allez, boogie avant de faire vos prières du soir.
1: Qui, lui, a été victime d'un accident de la circulation à Paris.
9: Ne faites pas de boogie avant de faire vos prières du soir.
1: Parce que si je vous parle de Margaret Mitchell...
9: Maintenant, l'amour est devenu péché mortel.
1: C'est parce qu'elle était née le 8 novembre.
9: Ne provoquez pas notre Père éternel.
1: Le 8 novembre, Margaret Mitchell...
9: Ah bon, pas de boogie avant de faire vos prières du soir.
1: Le 8 novembre 1900.
8: Pardon.
1: Elle est morte 4 ans après avoir publié Autant en emporte le vent. Elle est née le 8 novembre 1900. Elle est morte à l'âge de 49 ans. Et justement, le hasard fait qu'il y a quelqu'un d'autre qui, lui, est mort le 8 novembre. Elle était née, elle, le 8 novembre. Et lui, il est mort le 8 novembre 1890. Oh là là. Et lui aussi a été victime d'un accident de la circulation.
4: Mais à Paris.
1: C'est quoi, lui ? Il se rendait chez un ami pianiste et son fiacre a été heurté.
8: Vous avez un musicien ?
4: Un musicien ?
1: Non pas par un taxi, mais par un omnibus.
0: Oh, oh. C'est terrible.
1: Il a été blessé au côté droit.
8: Et le cheval.
1: Et c'est là, effectivement, qu'il a perdu ses facultés intellectuelles.
4: 1800 combien?
10: Bon, tu prends un bus dans la gueule, c'est difficile après.
8: À son prénom, c'était.
10: Quand tu prends un bus dans la gueule, c'est difficile après d'avoir les neurones.
1: Étonnamment, ça affaiblit un peu.
8: Non, mais qu'est-ce que ça? Parce que son prénom, c'était César.
1: Oui, monsieur.
8: Ah. Mais je sais pas son nom. Non, c'est César Franck.
1: César Franck. Bonne réponse. Le musicien César Franck.
10: Mais ce matin, vous êtes tombé sur un bouquin, les accidents de la route.
1: Non, il se trouve que j'ai regardé les décès et les naissances du 8 novembre. Ah, oui. Et le hasard fait que
4: 24 heures d'avion.
1: Que parler les naissances. Et qu'est-ce qu'elle dit, elle?
8: 24 heures d'avion.
10: Il fallait parles. Bien s'occuper non. dans le vol San Francisco Paris. Donc on va avoir plein de questions à la con aujourd'hui.
4: Il avait dans son Wikipédia universaliste.
1: C'est 11 heures d'avion.
4: Il faisait chier.
1: C'est 11 heures d'avion. J'ai pas préparé les questions. J'ai regardé des films dans l'avion.
8: Vous avez regardé quoi?
1: Je peux vous conseiller un très beau film.
4: Allez-y.
1: Je ne connaissais pas ce film. Si vous le trouvez sur les plateformes en location ou quoi que ce soit, vraiment regardez ce film. Je suis même pas certain qu'il soit sorti en France. D'ailleurs,
4: alors,
1: ce film,
4: c'est
1: un film qui s'appelle A Young Woman on the Sea, une référence évidemment au vieil homme et la mer. Sauf que là, c'est la jeune femme et la mer.
4: Oui.
1: Et c'est l'histoire de la première femme à avoir traversé la Manche à la nage en 1926.
4: Donc c'est
10: avant Croizon.
1: Oui.
8: Mais elle avait des bras ou pas?
1: Oui, elle avait des bras.
8: C'est plus facile.
1: Sauf qu'à l'époque, la natation était interdite aux femmes.
8: Vous avez qui comme comédien là-dedans? Vous avez
1: alors,
8: des gens
1: c'est
8: connus,
1: pas des gens très connus.
8: Non.
4: Mais en 24 heures, vous avez pas vu qu'un film?
10: Non, mais il l'a pas bien compris, il l'a regardé 4 fois.
1: J'ai vu 4 films, oui, mais enfin, les
4: autres. Et c'est quoi les autres 4 films? Les autres 3 films?
8: Ouais. Est-ce que les stewards étaient jolis?
4: Non, excuse-moi.
1: Oh, alors, ne parlez pas des stewards.
10: Ah, pourquoi? Ça s'est pas bien passé?
1: Oh, mais ça, j'en peux plus des stewards. Oh, à chaque fois, je crois avoir arrivé Jean-Phil. Mais il devait être pénible, Jean-Phil.
4: Il s'apprend qu'un turquier voulait un jus de tomate.
1: Alors,
4: turquier, poisson, viande ou poisson?
1: Je vais vous dire, c'est même la raison pour laquelle je regarde autant de films, parce que je fais l'air de rue, je regarde mon écran que personne m'emmerde.
8: Et c'est sûr.
1: Parce qu'autrement, c'est « Et alors, il veut pas un peu de sel ?»« Et alors, il veut pas un Coca-Cola ?»« Et alors, il va vouloir de la glace ?» Oh non, mais j'en
4: il
1: peux plus.
4: Il veut avoir de gâteau.
1: Vous revenez en avion, vous, de Corse ou en bateau, Christine?
8: Quoi? Elle va vomir, ça y est.
4: En avion.
8: En avion.
10: Comment tu reviens sur le
1: bateau? Non, mais il y a des bateaux, je vous signale. Il y a des ferries entre,
8: c'est long. Et
1: entre
8: c'est
1: Marseille et la Corse.
10: Oui, mais ils n'arrivent presque à Paris.
4: Je suis pas comme vous, je fais pas 24 heures de voyage pour un week-end. C'est très long.
8: Elle est jalouse.
1: C'est pas un week-end, je suis resté là-bas 5 jours, 4 nuits, pour des raisons professionnelles.
8: Oui.
1: Et je vous emmerde avec mon indice carbone. Voilà.
8: Laurent, on part ensemble à Sydney, puisque vous connaissez pas.
1: Ah non, on part pas ensemble.
8: Vous connaissez pas Sydney, l'Australie, les kangourous et tout.
1: Pour vous, ce sera pas Sydney, ce sera Poitiers.
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1: Une question d'actualité pour Sabine Gontier qui habite Aix-en-Provence. Qu'est-ce qu'on devrait normalement bientôt tous appeler Barat?
8: Marat?
1: Barat.
4: Barat. Ah, Barat. Barat. Ah, est-ce que c'est le beurre?
1: Non.
13: La Barat.
14: Et vous l'écrivez avec deux T, Barat?
1: Ça c'est clair. Ah, vous voulez vraiment
14: l'orthographe? Parce que la Barat, qui est l'instrument qui sert effectivement à faire le beurre, à transformer le lait en beurre, c'est une Barat.
1: B-A-R-A-T-E.
8: C'est un objet?
1: Mais là, pas du tout. Là, mon Barat à moi s'écrit B-H-A-R-A-T.
8: Est-ce que c'est le nom d'un club de foot?
1: Pas du tout.
15: C'est une personne?
1: Non, ce n'est pas une personne.
15: C'est une chose qui arrive à la mode.
1: C'est très sérieux et très important ce que je vous dis là.
8: Est-ce que c'est un village ou une ville qui aurait changé de nom?
1: Oh, c'est mieux que ça, monsieur. C'est
13: un pays. Un pays, oui.
8: C'est un pays qui change de nom.
4: C'est l'Inde.
1: C'est l'Inde. Bonne réponse de Christine, bravo.
4: Eh ben, ça va s'appeler l'Inde.
1: Non, ça va
4: s'appeler Barat.
1: Voilà, exactement.
4: Comme la Birmanie s'est appelée le Myanmar. Maintenant,
15: on va changer de nom en Inde.
4: On va aller à Barat.
1: Les autorités indiennes, en tout cas, c'est le Premier ministre indien, Monsieur Modi, Narendra Modi, c'est le nom du Premier ministre indien, envisagent d'abandonner l'utilisation officielle du nom anglais de leur pays.
8: India.
1: Parce que India, ça vient d'Angleterre, évidemment. Et quand même, depuis leur indépendance, ils se disent, ce serait peut-être bien qu'on reprenne notre nom, il serait temps. Et effectivement, ils envisagent de changer India pour Bharat, un mot qui remonte aux anciens textes hindous qui date d'avant la colonisation britannique.
15: Donc on va les appeler les Bharatiens.
12: Non, coup, mais... si on veut aller en Inde, il faut se dépêcher.
1: Oui.
12: Ah oui.
4: Non, mais il y a...
1: mais vous avez vu quand même que la communauté indienne partout dans le monde prend une importance bien... sont vraiment ce qu'on appelle des pays émergents qui sont en train de prendre la place de tous les pays. Le premier ministre...
4: Narendra Modi.
1: Britannique
15: indien.
1: Indien. Ah non, mais ils sont le maire de Londres est indien. Mais... Même chez les républicains aux États-Unis, parmi les candidats, candidat républicain, mais... Trump n'était pas là au fameux débat des primaires, il y a déjà eu un débat, mais le candidat qui s'est fait le plus remarquer aux États-Unis parmi les républicains, et donc pourtant conservateur, c'est aussi un Indien. Ouais. Qui est, enfin, un Indien, pas...
15: Oui, pas un Indien d'Amérique.
14: C'est redoutable.
13: Un Bharat.
1: C'est justement
12: mais
1: ça.
12: Mais ils vont s'appeler Baratin, maintenant.
4: Oui.
12: Mais non, mais c'est quoi leur nouveau nom?
1: En politique, ils ont encore plus de chances de réussir.
12: Ils vont s'appeler des Baratins.
1: Mais en tout cas, c'est vrai.
15: En plus, ils sont beaux.
1: Ah oui, moi aussi je trouve.
15: Ah ouais. Ah
12: oui. Tous.
15: Ah
12: bah oui, parce qu'ils sont beaucoup, hein.
15: Pas tous. Non, pas tous, mais moi j'aime bien.
4: Mais oui, lui, Laurent, il était tombé amoureux d'un Indien.
13: Ah bon? Je t'ai croisé une petite période avec un Indien, Laurent.
1: Ah oui, c'est vrai.
13: Il était tellement beau, même moi j'avais envie de me le faire, alors. J'étais prêt à passer le cap. Ils ont une beauté.
4: Ah oui, il était beau, ton Indien.
13: Il était plus beau que n'importe quelle femme sur la planète. Une beauté, des cheveux longs. Il courait comme ça, putain.
15: C'est vrai, mais il était bête.
4: Et qu'est-ce qu'il est devenu?
13: Ah non, non, mais une beauté, non, le mec. Karine Le Marchand, c'est un boudin à côté. Je peux pas vous dire mieux.
14: Mais alors, pour compléter la vie, c'est vrai que chez les, comment on les appelle, les baratins, enfin, en Inde.
15: Les baratins.
14: Il y a de très belles, les hommes, je sais pas, mais chez les filles, il y a des filles sublimes.
1: Ah oui.
14: Mais quand elles sont moches, elles sont vraiment.
4: Oh, mais c'est con.
15: Alors que chez nous, les Françaises, pas du tout.
12: T'as jamais regardé l'émission de Karine, hein.
14: C'est un peu partout pareil.
1: C'est cliché sur les pays, mais alors, c'est d'une débilité. Il y a des gens beaux. Et moche
15: partout.
1: Dans tous les pays.
13: Sauf en Belgique.
1: C'est ce que je voulais dire. C'est vrai que j'ai jamais vu un beau Belge.
13: Non, c'est pas vrai, c'est pas vrai, c'est pas vrai. Je vais me faire insulter. C'est vraiment pour la vanne. Hein.
4: J'ai jamais vu un beau Belge. N'importe quoi.
13: En plus, ce qui est bien avec les Belges, c'est que tu peux coucher avec eux une fois.
1: On s'est éloigné de l'Inde, là. Vraiment.
15: C'est vrai, c'est vrai.
1: Vraiment, moi, je suis en train de vous annoncer un truc.
14: Tu te rends compte, moi, je me fais insulter parce que je dis qu'en Inde, il y a des filles, il y a des belles et des moches.
13: On peut plus dire ça.
14: On insulte mon peuple entier.
13: Mais c'est parce que tu l'as bien cherché.
1: Non mais écoutez, je suis en train de vous donner...
15: Plastique Bertrand, il était beau.
1: Je suis en train de vous donner une info essentielle.
14: Il est très siliconé.
1: C'est-à-dire que l'Inde va peut-être s'appeler désormais Bharat, parce que le gouvernement indien a décidé pour toujours d'oublier la colonisation britannique. C'est pas une petite info quand même, vous voyez. Donc retenez-la quand même, plutôt que de me raconter vos histoires.
4: Bah retenez-la.
12: Mais ça veut dire que tous les globes qu'on a chez nous, qu'on a achetés là, les globes en plastique, il n'y en a plus un de valable.
13: Ah, merde.
12: Va falloir tout refaire.
1: En tout cas, l'Inde, désormais, dans beaucoup dans beaucoup de documents officiels, s'appelle déjà Bharat.
15: Ah ouais.
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1: À nous tous, combien de

0: Oui, donc d'accord, effectivement. Alors allons-y, trois de plus, je les prends. Marcela Yacoub.
1: Moi aussi, c'est français, espagnol.
0: Non. Mais ça, on les a déjà. Ah, espagnol, il ne l'avait pas dit, ça fait non. Une de plus.
1: Italien.
0: Ah, ça, il l'avait dit. Valérie, vous en avez une de plus, vous?
2: Ben, pas de plus que eux.
0: Non,
2: hein.
0: Alors voilà, monsieur de Kersauzon.
3: Oui.
1: Ouais. Tu parles breton, toi?
0: Il parle mal, hein.
4: Il parle chinois, tahitien.
5: J'en ai deux.
0: Quoi?
5: L'anglais, la langue de bois.
0: Alors, ça n'est pas de chance parce que ma question porte sur le russe. Et
4: Mie polimae porouski.
0: Ah, vous parlez russe quand même.
4: Ça veut dire je ne parle pas le russe.
0: Non.
1: Et
4: je le dis bien, mais quand je dis ça à des Russes, ils ne comprennent pas. Après, pourquoi je ne comprends pas ce qu'ils me répondent?
2: Et moi, je sais dire caracho.
0: Ah, ça veut dire quoi ça?
1: Caracho.
2: Ça va très bien.
0: Ça va très bien. Ah, bah écoutez, tant mieux. Moi, je vais vous demander ce que veut dire bledina en russe.
4: Ah, c'est le truc de bébé, bledina. Ah
0: oui, mais.
1: Ça veut dire tété.
0: Non.
2: En lait, ça veut dire lait, du lait?
0: Non, ça ne veut pas dire du lait.
4: Ça veut dire le sein?
0: Le sein, non. Chez nous, c'est positif parce que c'est de la nourriture pour bébé, oui, c'est mignon, c'est tout doux, du blédina, on a envie d'en manger, de la blédine, vous voyez.
1: Oh. Alors, un russe, c'est les poisons.
0: Et d'ailleurs, on va pas tarder à y retourner. Oh.
1: C'est les poisons qu'on donne aux opposants de Poutine?
0: Ah non, mais c'est vrai qu'en Russie, c'est plus négatif que chez nous. Qu'est-ce que veut dire blédina en russe?
4: Ça n'a rien à voir avec le sein de la mère, du coup.
0: Non, mais en
1: même
0: temps...
1: Mais c'est pas la nourriture, hein.
0: De la nourriture, non.
1: C'est pas comme bistro.
4: Bistro, ça veut dire vite.
1: Bistro, parce que bistro, ça veut dire vite en russe. Ah. Et le bistro, c'est un endroit où on va vite boire un petit coup.
4: Voilà. Et ça date de l'époque où les Cosaques étaient à Paris et demandaient au patron de bar, bistro. Vite, vite, servez-nous un coup à boire.
1: Alors, merci ça, Philippe.
0: Ça, je le savais.
4: Oui.
0: Mais
4: c'est pas ça.
0: Ils ne réclament pas de la blédine, ils disent pas blédine.
4: Non.
1: C'est que les
0: Mais à cette époque. Alors, je vais vous aider un peu. Ben à cette époque-là, en tout cas, parce que vous dites, ça date de quand, cette affaire?
4: Oh, c'est fin 19e.
0: Eh ben, fin 19e, peut-être que quand il rentrait dans ce genre d'établissement, il pouvait réclamer blédine.
1: Et les vodka, non.
4: C'est l'impôt?
0: L'impôt, non.
2: Est-ce qu'on peut traiter quelqu'un de blédina?
0: Ah oui, oui. Ouais. Et d'ailleurs, je l'ai fait depuis le début de cette émission et je m'en veux.
4: Ça veut dire pute!
2: Pute!
0: Bonne réponse, Stevie Boulet! Je m'en veux parce que c'est grâce à votre maman que vous avez trouvé la réponse après tout.
4: T'es sérieux là?
0: Ah bah si, là en l'occurrence c'est grâce à ça.
4: Oui, mais bon. Mais parce qu'il lui préparait des biberons avec du blédina en poudre.
0: Blédina, ça veut dire prostituée en russe. Vous rendez compte, c'est fou. Alors évidemment quand les Russes, vous êtes là, imaginez, hein, vous avez besoin par exemple, parce que vous êtes une jeune maman ou un jeune papa,
4: oui.
0: Et vous avez besoin de trouver de la blédine dans une pharmacie en Russie. Vous rentrez chez le pharmacien russe et vous savez pas comment dire, évidemment, j'ai besoin de nourriture pour bébé, de bien la sûr. Bouillie, patati,
5: c'est plus facile en Russie, c'est plus facile de trouver une pute que de la bouillie. Faut être réaliste. Mais, quand même.
0: Justement, vous arrivez, vous dites blédina, et là, il y a une jolie blonde qui arrive. Non, mais c'est ça. Blédina veut dire prostituée en Russie.
1: Mais c'est logique.
0: Pourquoi?
1: Parce que je pense que les gens de chez Blédina, ils se sont dit... Oui, parce que les prostituées...
0: Ils vont être contents, les gens de chez Blédina.
1: Les prostituées, quand elles ont des enfants, elles ne peuvent pas aller le mettre au sein, puisqu'elles sont avec des clients. Donc, en fait, il fallait inventer de la bouillie.
2: Elles pouvaient filer des blémorragies. Blé...
0: Il y en a de la bouillie ici, mais je ne dirais pas où. Hein. Une autre question un peu maligne, comme j'en ai posé une tout à l'heure, mais là quand même, ce sera plus simple pour Grégory Romaric, qui habite Vascal, dans l'Allier, à moins que ce soit plutôt en Belgique, ça. Il y a quelqu'un qui m'a marqué dans l'Allier, là, mais c'est pas dans l'Allier, Vascal.
4: C'est quoi le nom?
0: Vascal, c'est chez vous, ça, non?
4: Non, ça doit être dans le Nord, ça.
0: Ah oui, c'est ça. Enfin, voilà, c'est
4: ouais, pas bon, loin. C'est quelque part.
0: Quelque part, voilà. Quand un mois commence par un dimanche, que se passe-t-il dans ce mois?
4: Il va faire 31 jours.
0: Non.
1: Il y a 5 semaines.
0: Non.
1: Si, c'est un peu ça.
0: Non.
1: Il y a 5 week-ends.
0: Oui, mais ça peut commencer un autre jour qu'un dimanche. Là, si le mois commence par un dimanche, il y a quelque chose qui est systématique.
4: Il y aura un vendredi 13.
0: Bonne réponse de Philippe Gueluc.
4: Eh oui.
0: On en apprend des choses ici.
4: Hein. Oh, c'est incroyable.
0: Alors, il faut savoir que le vendredi 13 n'est pas vendredi 13 partout dans le monde.
1: Oui, en Amérique du Sud, c'est le mardi 13.
0: Exactement. En Grèce aussi, en Espagne, c'est mardi 13 et non pas vendredi 13.
4: Et ça veut dire que le lendemain du mardi 13, c'est le week-end alors?
1: Là, je ne comprends pas du tout ce que vous voulez dire.
4: Puisque chez nous, le mardi, c'est comme le vendredi chez nous. Fini le boulot.
1: Vous partez un dimanche. Donc, au bout de 13 jours, vous arrivez un vendredi.
4: Oui.
1: Donc, pour

0: En Argentine, au bout de 13 jours, on arrive à mardi.
1: Non, mais c'est pas.
2: Mais c'est pas, ça commence pas la même chose.
3: Parce qu'ils vont moins vite.
4: En tout cas, ils vont encore moins vite que vous.
2: Moi, je comprends qu'elle parle au chien.
5: Hein. Non.
2: Parce que quand elle me parle, je comprends rien.
4: Ce que je vous expliquais, cher Dari, c'est que la superstition n'est pas la même chez nous qu'en Espagne ou en Grèce.
0: D'accord.
4: En Espagne, en Grèce, et manifestement, puisque mademoiselle Yacoub nous le confirme, en Argentine aussi, ils ont plutôt peur ou ils pensent que c'est...
1: Mais moi, j'ai peur toujours. Hein.
4: Un bonjour le mardi 13.
5: Ah, ça reste le 13.
4: Mais ça reste le 13.
5: D'accord, mais ça tombe pas forcément au même moment dans le calendrier.
4: Mais les vendredis 13, ils s'en foutent. En revanche, le mardi 13, ils jouent au loto argentin.
1: Ah, voilà. Moi, j'ose même pas sortir de chez moi les mardis 13.
0: Ah oui, mais qu'est-ce qui s'est passé le mardi en Argentine?
1: C'est comme ça, en superstition. Mais...
0: Non, mais nous, il y a une logique. Le vendredi, c'est parce que c'est le vendredi saint.
1: Non, c'est parce qu'on tuait les voleurs.
4: Mais chez eux, c'est parce que c'est le mardi gras.
1: Ah. Non, c'est parce qu'on tuait les voleurs ici. En place de, on les exécutait en public les vendredis 13. C'est à cause de ça, ça n'a rien à voir avec la religion.
5: Ah. Et donc, j'ai la table de conversion. En Argentine, si le premier du mois tombe un jeudi,
4: il y aura un mardi 13. Et ben voilà une petite précision qui vous servira pour le réveillon.
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4: Pour Anne Miou, qui habite Vernouillé dans les Yvelines, pouvez-vous me dire sous quel autre titre on connaît mieux le roman 120 minutes pour sauver le monde?
2: Ah, je sais. 120 battements,
7: 120 battements par minute?
4: Ah, pas du tout. Non. 120 minutes pour sauver le monde, c'était le titre d'un roman.
1: Il a été... Français?
4: Non, pas français. Un roman américain qui a été adapté ensuite au cinéma sous un autre titre.
8: En quelle année?
9: 24 heures chrono.
4: C'est-à-dire que j'ai dit américain, pardon, anglais, britannique.
8: Est-ce que vous pouvez... Quatre mariages, un enterrement?
4: Ah non, pas du tout.
10: Je sais pas vous, mais moi j'en peux plus des maths.
9: Non, c'est Jean-Phil. C'est Jean-Phil qui peut avoir la réponse.
1: C'est un roman d'aventure ou un film
9: d'aventure? Trois questions sur les maths, là je suis au bout. Alors, 120 minutes, ça fait 2 heures, ok?
2: C'est 2 heures moins le quart avant Jésus-Christ.
9: Pas du tout.
8: Est-ce que le film, de quelle année?
9: Il dure 2 heures le film ou pas?
10: C'est un rapport avec Poutine ou pas?
1: Non, le genre du
9: film. Est-ce que Macron a eu 2 heures Poutine au téléphone? Ça fait 120 minutes.
10: 120 minutes.
9: Est-ce que c'est un rapport avec l'actualité?
3: Est-ce qu'il y a une version longue?
4: Alors, c'est un rapport avec l'actualité. C'est évidemment à cause de ce qui se passe dans le monde actuellement que j'ai eu l'idée de vous poser cette question.
1: Le cuirassé Potemkin.
4: Ah non, parce que c'est effectivement un film qu'il faut revoir. D'ailleurs, un film qui n'a pas vieilli, bien qu'il soit quand même.
3: Opération Rouge.
8: Non, la Stanley Kubrick.
4: Exact.
8: La guerre, c'est la. Sur la guerre des tranchées de 1914.
4: Ah non,
8: Le sentier de la gloire.
4: Ah non, ça c'est avec Kirk Douglas.
3: Apocalypse Now.
1: Eyes Wide Shut.
4: Comment vous dites?
1: Eyes Wide Shut.
4: Eyes Wide Shut.
10: C'est le truc des échangistes, je m'étonne.
3: Et c'est Tom Cruise et tout.
4: Mais quel rapport?
1: Je me dis aucun rapport, je le dis.
8: Je l'ai.
1: Il a droit et c'était pas lui.
10: La meuf, elle a jamais lu un livre de sa vie, quoi.
4: Quel rapport il y a entre des partout avec Nicole Kidman et Tom Cruise et 120 minutes pour sauver le monde.
1: J'en sais rien, mais l'autre il s'est
9: pourquoi
1: permis tout, Esteban.
9: La tronche,
1: et
9: moi, quoi, c'est dingue. Et je m'a pointé du doigt, Gaël.
4: Mais l'autre il se permet tout. L'autre, on le fait venir ici parce qu'il est débile.
9: Qui applaudit? Ah oui, le public, super, super. La discrimination, super.
4: Vous.
9: On m'applaudit.
4: Vous, parce que je suis une minorité. Vous, vous faites venir parce que vous êtes écrivain. Vous comparez pas à ce génie qu'est Esteban.
9: Merci,
1: Orange Mécanique.
9: Laurent.
8: Non, Barry Lyndon.
1: Ah oui.
3: Non.
9: Est-ce que c'est un film de Kubrick?
4: Pardon. Ah, c'est un film de Kubrick.
3: Alors, sur le Vietnam.
8: Alors.
1: Ah oui, Good Morning machin.
4: Ah, Good Morning Vietnam, non. 120 minutes pour sauver le monde. Tout est dans le titre.
1: Il faut sauver le soldat Ryan.
10: C'est Prick, c'est pas Prick.
8: Il a fait 9 ou 10 films. Si on les fait tous, on va tomber dessus.
9: Orange Mécanique.
8: On l'a dit. Il a fait Barry Lyndon.
9: Orange Mécanique.
8: Ouais, bah ouais. Il a fait Eyes Wide Shut. Il a fait 2001, l'Odyssée de l'espace. Et après, il reste 4 autres films.
3: Mandarine électrique. Est-ce que c'est en un mot?
4: Alors, en France, c'est en 2 mots.
10: Ah, mais en anglais, non.
1: On est à l'intérieur, il y a Save the World, il y a un truc comme ça.
3: Est-ce qu'il y a la définition de durée, de temps?
4: Non.
8: Y a-t-il un nom propre dans le titre anglais?
4: Non, dans le titre français, en revanche.
8: Ah oui?
9: Ah, monsieur.
4: Et dans le titre anglais, enfin américain, parce que ça fait américain, un peu aussi. Oui, un titre, il y a un nom.
3: Sauvé Willy? Non, pardon.
9: Oh, ah ouais, de Kubrick.
4: L'autre, il pense à son autobiographie.
8: Oh putain, merde. Donc c'est dans sa période quand il était aux États-Unis qu'il a tourné le film.
4: Ah bah le film date de 1964. Si ma mémoire est bonne, c'est un film en noir et blanc très réussi. Je l'ai revu.
3: Avec qui?
4: Je l'ai revu il y a pas longtemps avec quelqu'un qui joue plusieurs rôles dans le film.
3: Donc il y a un nom propre à l'intérieur donc de ce titre.
8: Ah, c'est Eddie Murphy!
4: Pardon?
8: C'est Eddie Murphy!
9: Ah ouais, madame!
4: Eddie Murphy dans un film de Stanley Kubrick, écoutez!
9: Alors, est-ce que
8: vous pouvez donner le nom de l'acteur ou ça va nous aider?
4: Ce serait trop facile.
10: Full Metal Jacket?
4: Non!
10: Ah oui?
1: Il est où le nom propre là? Je comprends pas.
4: Jacket, pour lui c'est Jack S.
10: Non, on m'appelle Jacket.
8: Ah, ça va m'énerver si je trouve pas.
10: Il est de la Jacket.
8: Et Stanley Kubrick.
4: Ah oui, c'est pourtant un de ses meilleurs. Et effectivement, un des plus anciens. Ça,
1: attendez, je vais me donner une chance. Laurent. C'est adapté donc d'un livre.
4: Oui, adapté d'un livre.
1: Et donc le livre a été écrit par un Américain. Un anglais.
4: Peter George, si ça peut vous aider.
10: Ah oui, Peter George.
9: Laurent, est-ce que les cascades ont été faites par Rémi Julien? J'ai besoin de cette info pour restituer la
8: film. Les stars aux États-Unis en 64, c'est Charlton Heston.
4: C'est un film qui fait peur quand on le revoit.
10: Shining.
4: Non, qui fait rire et qui fait peur et que je vous conseille de revoir en ce moment parce que ça n'a évidemment ça a toujours un peu vieilli un film.
3: Ah, Docteur Folamour.
4: Docteur Folamour. Bonne réponse de Johan Rioux.
8: Bravo.
4: Docteur Folamour avec Peter Sellers qui joue plusieurs rôles, évidemment. Peter Sellers qui est génial, évidemment, dans ce film. Et on croit parfois que c'est un film de Peter Sellers ou de Blake Edwards, puisque souvent ils ont joué ensemble. Mais c'est un film, évidemment, de Stanley Kubrick, Docteur Folamour, que je vous conseille de revoir en ce moment. Bravo, Johan Rioux, vous nous avez sauvés en moins de 120 minutes.
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11: Dans les 20 derniers mois, le cours de l'or a pris 50%. Si ça monte, par définition, c'est que les achats se multiplient. Achats qui viennent, bien sûr, des particuliers, mais il n'y a pas que ça. Depuis plusieurs années, ce sont les banques centrales qui achètent massivement. Et c'est le point clé, elles se débarrassent du dollar américain. C'est le symptôme du déclin des États-Unis et de la montée en puissance de ce qu'on appelait naguère le tiers-monde.
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3: Vous savez, je connais par cœur le conducteur de l'émission. Oui. Et là, il n'y a pas eu de question entre le début et puis les auditeurs. Eh oui, il y a... Ah si, j'en parle.
1: Ah mais là...
3: Ah si.
4: Je comprends rien à ce qu'il veut dire.
12: Lui non plus, hein. Je vous rassure.
3: Mais si, c'est moi, j'ai eu un
8: à quelle heure elle arrive, Nathalie?
4: Non, je sais ce que vous voulez dire. Vous voulez dire qu'à part les citations, il n'y a pas eu d'autres questions.
3: Et c'est vrai, non?
4: Dans la première demi-heure. Oui. Forcément, vous nous avez tenu la jambe pendant 8 minutes avec votre Nathalie qui arrive aujourd'hui à la gare. Oui.
3: Donc j'ai bien ma tête encore, donc c'est bien vrai.
4: Oui, vous avez bien votre tête, ça on la voit. Ça, vous avez la tête, le reste et tout, et la queue en pire-bouchon.
12: Il transpire, c'est hallucinant. Ça.
3: Je me donne beaucoup.
4: Qu'est-ce que vous dites?
12: Il a le front, on dirait une motte de beurre. Il transpire, là. Il est incandescent, là.
3: Je suis stressé, vous savez.
12: Il est en stress.
13: C'est pas en direct, c'est vraiment du beurre. Hein.
12: Ah non, c'est vraiment.
3: Non, mais ce qui est dingue dans ma vie, c'est que je ne stresse plus pour rien, sauf pour les grossettes encore, où je me fais encore de la rate au courbouillon. Non, mais c'est vrai.
1: De la rate au courbouillon. C'est quoi ça?
3: Bah, c'est une expression qui veut dire j'ai la boule au ventre, j'ai le stress.
4: Ah, quand même, tout à l'heure, là, la guerre, vous allez la voir aussi, la rate au courbouillon.
3: Oui, mais c'est un stress qui est différent.
4: Ah bon?
3: Là, c'est un stress, comment dire.
14: Ah oui, tout à l'heure, c'était les papilles.
13: Là, c'est un stress financier.
3: Parce qu'on a peur de vous décevoir, parce que vous nous donnez confiance, et donc on a peur.
4: Tandis que vous n'avez pas peur de la décevoir, Nathalie.
12: Oh non, elle est déjà déçue.
1: À chaque fois que je te vois, moi aussi, je suis mal après l'émission. J'ai fait des crises de dépression.
4: Une question culturelle, puisque vous en réclamez. Ouais. En voici une pour Madame Lucon, Karine Lucon, qui habite Cergy, dans le Val-d'Oise. En 1945, André Malraux a fait un discours hommage à quelqu'un tué 5 ans plus tôt, en 1940, pendant la guerre, la Deuxième Guerre mondiale. quelqu'un qui fut tué le 9 juin 1940 à Évernicourt d'un éclat d'obus. Voilà d'ailleurs ce qu'a dit André Malraux 5 ans plus tard. Il est mort dans la fidélité, il est mort dans le courage, dans la recherche de la vérité et dans la dignité. C'était un homme que nous aimions. Mais de qui s'agit-il ?
1: C'était un écrivain.
4: Écrivain, non. Mais quelqu'un qui fut évidemment ministre, en tout cas secrétaire d'État ou sous-secrétaire

0: d'État, si vous préférez.
1: Il a été héroïque pendant la Seconde Guerre mondiale.
0: Ah bah, il a été héroïque, il est mort. Alors, vous savez, on peut pas être plus héroïque que mourir pendant la guerre.
2: Poincaré, Poincaré.
0: Poincaré, non.
3: Il était de gauche ou de droite?
0: Il est mouru. Comme aurait dit Jean-Yann, il est mouru d'un éclat d'obus. On peut pas faire plus héroïque que ça, vous voyez.
4: Il est mouru d'un éclat d'obus.
0: Il était socialiste, oui, donc de gauche, absolument.
4: Ah oui.
5: Il avait quel âge?
0: Ah bah, il est mort, je vais vous dire, il est mort. Qu'est-ce que j'y avais quand il est mort? C'est une bonne question, ça. Il avait 40 ans, il est mort à 40 ans.
5: Mais alors il était militaire, parce qu'à 40 ans, on n'est pas soldat.
0: Non, mais j'imagine qu'il s'était engagé, évidemment, pour aller au front, oui, bien sûr.
1: Comment on peut le connaître encore aujourd'hui? Est-ce qu'il y a quelque chose qui retrace sa vie? Est-ce qu'il y a un monument?
2: Il est plus connu sous secrétaire d'État ou sous autre chose?
4: Ou sous éclat d'obus.
5: Il était au Front Populaire, il était ministre du Front Populaire.
0: Il y a de l'obus, en tout cas, ça c'est sûr. Il était député au moment du Front Populaire, puisque le Front Populaire c'est 36, hein, c'est ça, et il a été député entre 32 et 40. Et effectivement, il a été sous secrétaire d'État pendant le Front Populaire, le 4 juin 1936.
5: Dans quel portefeuille?
0: Ah, si je vous dis le portefeuille, ça va trop vous aider.
1: L'éducation, le sport, le sport ou l'éducation?
0: Le sport et l'éducation.
1: Ah,
3: Léo Lagrange.
0: Pardon?
3: Léo Lagrange.
0: Léo Lagrange, bonne réponse! Excellente réponse de Florian Gazan. Mais oui, il y a beaucoup de stades qui s'appellent
6: Léo Lagrange.
0: Léo Lagrange, voilà pourquoi son nom reste connu encore aujourd'hui. Léo Lagrange, effectivement, est un homme politique qui est mort en 1940 d'un éclat d'obus. Une question maintenant pour Florian Ferradian, qui habite Ormes dans le Loiret. Denise Perrier fut la dernière en 1953. La dernière française à quoi?
3: À être mise en bouteille?
0: Non.
4: En quelle année?
0: En 53, 1953, Denise Perrier fut la dernière.
2: C'est du sport?
1: Est-ce que c'est international?
5: C'est qu'elle est la dernière à être condamnée pour avoir fait un avortement?
0: Non. Ah non.
4: Par rapport à un droit des femmes?
0: Droit des femmes, non.
1: C'est positif? C'est un exploit?
0: C'est un exploit, en tout cas, oui, c'est positif. Oui.
7: Elle en est morte?
0: Ah non, elle n'en est pas morte.
1: Ça n'a pas été une Miss France spéciale? Ah oui, je sais, la Miss France qui avait le nombril à l'air. Et c'est ça la bonne réponse. J'ai lu un papier extraordinaire aujourd'hui dans la presse. Si. Dans les années 50 jusqu'en 1986, les Miss n'avaient pas le droit d'avoir le nombril à l'air.
0: Quel rapport avec le nombril à l'air? En revanche, Miss France, vous brûlez.
1: C'est la dernière fois qu'une certaine région a gagné Miss France.
2: La dernière moche qui a gagné.
1: La dernière fois mariée qui a été Miss France.
0: Non. Qu'est-ce qui s'est passé là tout récemment? Miss France n'était pas
1: les cheveux courts.
0: Mais non.
1: Ah, c'est incroyable. C'est pas la Miss meilleure vache? Mais non, mais comme il y a
4: des salons
1: peut-être qu'il y a une Miss Vache.
4: La Miss Meilleure Vache.
3: Tiens, la vache de Eric.
0: Mais le salon qui s'appelle Denise Perrier.
1: Ouais. Ah oui, pardon.
0: Non, mais enfin, écoutez.
1: Qui a été peut-être une Miss qui était ministre ou qui était.
0: Mais non!
7: C'est pas une Miss Univers?
1: Miss Monde! La dernière Miss France qui a été Miss Monde.
0: Ben voilà, la dernière française!
7: Après avoir été Miss Monde.
0: Je suis même pas sûr qu'elle ait été Miss Monde, mais en tout cas, elle a participé à la finale de Miss Monde. Parce que jamais.
7: C'est devenu Miss Univers après.
0: Jamais on arrive en finale à Miss Monde. Je sais pas pourquoi, d'ailleurs. Les Françaises.
2: Déjà, il y a d'autres pays qui acceptent la chirurgie. En France, on n'accepte pas.
0: Ah, vous croyez que c'est ça?
2: Non, c'est vrai.
3: Ah oui, les Vénézuéliennes.
0: Remarquez, je l'ai regardé, la Tchèque, car elle est Tchèque, celle qui vient d'être élue Miss Monde. C'est ça, la nouveauté. C'est que la 60.
7: Ça s'appelle Miss Univers maintenant, d'ailleurs.
0: Non, vous confondez deux choses.
2: Miss Univers,
0: il y a Miss Monde, et vous avez Nathalie, la copine de Rio.
1: Miss Simonde, vous allez dire.
0: Non, Mystère.
3: C'est sûr que ce ne sera pas missionnaire.
2: Mais entre Miss Monde et Miss Univers, ils rajoutent des pays, des océans.
3: Non, des planètes, il y a Jupiter qui
2: existe. Qu'est-ce qui se passe? Je n'aurais jamais compris ça.
0: Bon, en tout cas, là, c'est une Tchèque qui vient d'être élue Miss Monde. Ça s'est passé tout récemment. Kristina Piskova, elle s'appelle. Elle est assez jolie, je dois dire, Kristina Piskova.
1: On peut la voir, Laurent.
0: Ça s'est passé le 9 mars, là. Vous voyez, c'est récent, quand même.
2: Et elle arrive à Montparnasse cet après-midi.
3: Non, ce sera Gare de l'Est.
0: T'imagines un peu.
1: Mais vous allez avoir des surprises, vous savez.
0: Que tu nous ramènes Miss Monde.
1: Parce que les femmes regardent le cerveau avant de regarder le ventre.
2: Johan Rioux et Christina Piskova.
3: Il y a assez peu de risques, alors.
0: Attendez. Qu'est-ce que vous venez de dire?
1: Les femmes regardent le cerveau d'abord et après.
5: Non.

0: Les femmes regardent le cerveau et pas le ventre, vous savez, les femmes, parce que les femmes, elles sont sensibles, les femmes, elles sont pas comme nous, les hommes. Nous, bah non,
1: les
2: hommes. On a l'impression de rouler Ecclésiaste.
1: Non, mais c'est.
2: Le mec, il a pas encore. Ah non, mais écoutez. Le mec, il a pas encore niqué la fille qui arrive à la gare cet après-midi et il se prend déjà pour rouler Ecclésiaste. Nous, les hommes.
0: Nous, le drame. Mais c'est vrai que je prends de plus en plus confiance et c'est pas bien. Il faut que je garde mon humilité. Ouais, ouais. Non, mais c'est vrai, parce que je commence à donner des conseils à des collègues et tout.
2: Votre humilité, d'après Florian Gazan. Non, vous la gardez. Hein.
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2: Une question pour Sophie Bécu qui habite dans Lyon. Sur TF1 dimanche soir, vous pourrez revoir ce qui est arrivé le 15 janvier 2009. Mais qu'est-ce qui s'est passé le 15 janvier 2009 ?
5: Ah, moi j'étais au Naturalia. Et je me rappelle, les choux-fleurs, tu te rappelles, Christine, ils avaient augmenté.
2: C'est marrant, vous dites, c'est marrant que vous disiez ça, parce que c'est vrai que souvent, quand je vois dans les films les interrogatoires, vous savez, de quelqu'un qui doit trouver absolument un alibi, qu'est-ce que vous faisiez telle date, moi, je me dis, mais jamais je saurais répondre. D'accord.
6: Ah, oui, non, ouais,
5: c'est comme années, ça qu'ils vous piègent en vous demandant vous faisiez quoi, vous mangiez quoi, et en fait, vous vous trompez, si c'est vous l'accusé, vous faites avoir.
2: Non, mais là, je vous parle quand même d'un événement important, le 15 janvier 2009. La preuve, vous allez le revoir dimanche soir.
6: Un événement français ?
2: Sur TF1. Français ? Non.
6: Américain ?
2: Américain, oui.
7: La sortie d'un film ? Un bug.
2: Alors, pour répondre à votre question, il y a, il y a eu un film sur ce qui s'est passé le 15
7: janvier. Je le sais, c'est Sully.
2: Expliquez.
5: L'avion.
7: Ah, c'est l'avion qui a atterri sur l'Hudson River. Ouais.
2: Excellente réponse de Christine, bravo. Eh oui.
7: Eh oui, parce que. Eh ben, je me souviens de ce que je faisais ce jour-là. Parce que c'est tellement sidérant, un avion qui se pose sur l'Hudson.
2: Chez Les Burnett, Sullenberger dit Sully Sullenberger, qui effectivement a été joué à l'écran, vous savez par qui quand
5: Tom
2: même.
5: Hanks. Voilà. Tom Hanks.
2: Tom Hanks.
6: Il fait le rôle de l'avion.
2: Non.
8: Il le commandant de bord.
2: Il fait le rôle de Sully, le célèbre commandant qui prend la, qui aura des ennuis. Hein, c'est
7: ah bah oui.
8: Oui, ils vont l'embêter.
2: C'est tout le sujet du
5: film. Parce qu'il a picolé un peu, c'est ça.
2: Du film de Clint Eastwood,
7: c'est qui ouf, sera
2: diffusé dimanche soir sur TF1, où on va revoir. Évidemment, tous les passagers effrayés et en même temps applaudir quand même ce commandant.
7: Ah oui, mais pourquoi? Qu'est-ce qui s'est passé? Franchement, je ne sais pas.
2: Eh bien, il a réussi à atterrir l'avion parce qu'il y a les réacteurs de
7: À Rivière-Rire.
2: Ou à Fleuvire, je ne sais pas comment vous dites. Mais en tout cas, effectivement, l'Hudson River est un des fleuves qui traverse New York, vous voyez, Manhattan.
5: Il traverse qu'à côté, quand même, parce qu'il n'y a pas de fleuve dans New York.
2: Oui, enfin, qui.
5: Vous confondez avec Meudon. Mais je vous le dis, moi, parce que là, on se fout de la gueule des gens. Et tous les New Yorkais qui nous écoutent, moment, et qui hallucinent.
2: Vous avez quand même deux rives.
5: Oui, mais c'est pour côté.
9: Il y a deux rives, mais c'est New York qui est au milieu.
2: Voilà,
9: Avec Manhattan. Il n'y a pas de haut, on dit oui, monsieur, et on continue.
5: Merci, Olivier.
2: Vous avez Manhattan d'un côté, et vous avez... Qu'est-ce qu'il y a, Christine?
7: Parce qu'il est, il veut tout d'un coup se mettre plus belle que la mariée. On parle de Sully, on s'en fout.
5: C'est sympa pour Jean-Philippe Janssen.
2: Bah, toujours est-il qu'effectivement, il a réussi à dites ça comme vous voulez, mais
9: à amérir.
5: C'est miraculeux, c'est
6: et
5: miraculeux.
6: Pourquoi est-ce qu'on l'a condamné? Pourquoi est-ce qu'on a dit que c'était pas bien ce qu'il avait fait?
2: Parce qu'il aurait peut-être pu trouver d'autres solutions.
8: En attendant, tout le monde était sain et sauf, et puis les passagers, vous avez cette photo où les gens sont sur les ailes, et il avait une avarie technique, et la seule solution qu'il ait trouvée, c'est d'amérir sur le Hudson, mais il a bien fait.
5: Ça te parle,
10: il a raison. Il aurait pu les tuer, il y a des radios, tout le monde serait mort si tu parlais sur le Hudson, il a eu raison. C'est une ancienne hôtesse qui vous parle.
8: Bah oui, attends.
10: Quand même, faut pas déconner, il a eu raison.
8: Moi, j'aurais adoré être hôtesse de l'air.
10: Non, mais j'aurais été dans l'avion avec lui, j'aurais applaudi de tous mes petits poignets.
5: On lui reproche, parce que je pense que on lui a conseillé de faire autre chose que d'essayer cette espèce d'amérissage improbable, et c'est pour ça qu'il a pu avoir des ennuis après.
8: Ah oui, mais vous savez, monsieur Toen, les conseillers sont pas les payeurs.
6: Et alors, il est toujours pilote, ou on lui a retiré sa licence?
7: Il est à la retraite. Ce qui était compliqué.
6: Oui, là, du jour d'aujourd'hui, oui.
10: Il est moniteur de plongée dans un club. Il a arrêté l'aviation, tout.
2: Il paraît que c'est des oiseaux qui étaient rentrés dans les réacteurs.
8: C'est très dangereux, les oiseaux pour les réacteurs. savez.
10: Très dangereux, il veut boum dans le réacteur, mais oiseau.
8: C'est vrai.
10: Boum, boum, boum, boum.
8: Sur tous les aéroports, il y a toujours des voitures qui sont là pour chasser les oiseaux avec des cris. Ça fait et ça fait partir les oiseaux. Parce qu'un avion qui rentre dans le réacteur, ça peut vous bousiller. On est obligé de faire demi-tour pour retourner
10: par preuve.
7: Tu as dit un avion qui rentre dans le réacteur.
8: Un oiseau. Elle est con, celle-là aussi.
2: Ou une tour.
7: Non, parce que...
2: Tour, un hôtel, un oiseau, tous ces trucs-là.
8: Un oiseau, si petit soit-il, il rentre... Il rentre dans le réacteur, ça peut bousiller l'avion. On est obligé de faire demi-tour, il y a une procédure.
6: Un avion qui rentre dans un oiseau, ça fait mal au
8: cul. Les gens, ils croient qu'on fait ça pour les emmerder quand on fait demi-tour au parking parce qu'il y a un oiseau. Mais non. Il y en a une fois, il m'a dit, moi j'ai un contrat à signer, je vais perdre des millions d'euros pour ma société. J'ai dit, on n'en peut rien, monsieur, on a un oiseau qui est rentré dans le réacteur.
5: Il m'a dit,
8: j'exige de voir l'oiseau.
2: Vous lui avez montré
8: un morceau de poulet. J'ai ramené un poulet grillé, voilà.
7: Mais je comprends pas pourquoi ils mettent pas des petites grilles devant. Pour empêcher les oiseaux.
8: C'est pas radiateur, connasse.
2: Moi, je dirais même un chasseur sur chaque... S'il y avait un chasseur sur chaque réacteur. Un chasseur avec un fusil. Il nous faut chier ici sur Terre.
7: Je suis
2: pas content parce qu'il chasse en forêt, alors qu'on y foutrait un chasseur par réacteur. Le problème serait réglé, vous voyez. Non, franchement, oui.
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2: Pardon, hein, monsieur Bellamy, d'avoir parlé
1: non,
2: de
1: non,
2: vos
1: non,
2: féminins.
1: Je prends. Non, non, non,
8: oh,
1: non,
8: je prends.
2: Je sais très très bien.
1: J'assume ma part de féminité.
8: Ah oui,
1: hein.
11: Il est même assis dessus.
2: On est en tout cas heureux de retrouver le professeur Rolla, qui, j'en suis sûr, lui-même est heureux de retrouver son ami Laurent Baffy.
1: Et très heureux de vous retrouver tous.
2: Même moi, avec mes questions à la con, monsieur Rolla.
1: Surtout vous.
11: Mais plus moi, François.
1: Non, non, non, le temps passant, je m'aperçois que Ruquier prend de la valeur, tandis que toi, tu t'émousses un petit peu.
2: Bah écoutez, on va
11: vérifier. Ça s'appelle une fin de carrière.
2: Bienvenue au club.
6: Bienvenue au club, oui, tous.
2: Ah ben non, Jean-Philippe, il démarre, regardez.
11: Il a une carrière.
2: Enfin, franchement, regardez.
8: Un jeune poulain qui vient de se lancer dans le monde du show.
7: Le jeune poulain.
2: Il fait pas toute cette chirurgie esthétique pour rien.
8: Oh ben non, non, j'exige un retour sur investissement.
2: Là, je dois dire que vous brillez, mon petit Jean-Philippe.
8: Hein. Alors, rassurez-vous, je n'ai rien fait.
2: Ah bon ?
8: J'ai juste un petit peu d'être un couillon, un petit peu de blush, tout ça, pour faire...
11: Ça y fait rien, Laurent. On va partir, là, une semaine ensemble. Vous savez qu'il m'a demandé de lui acheter ses slips. Parce que monsieur n'a pas le temps, vrai ou faux ?
8: Oui,
2: c'est vrai, Jean-Philippe.
12: N'a pas le temps d'aller, moi je suis juste à côté de lui. Je trouve que c'est tout bien, tout bouge. Quand il parle, ça bouge. Il fait pas tirer, vous savez, genre, je peux pas.
2: Je suis en train de me rendre compte un truc en écoutant Darry Boudboul. C'est la seule, et c'est pas de bol, c'est la seule qui sait vraiment parler dans son micro.
12: Ah oui.
11: Et pourtant, ça n'a aucun intérêt. C'est bizarre, Darry.
2: Les autres, ils sont toujours là, par cas.
1: Oui, on a un peu de pudeur, évidemment.
2: À parler à côté, je suis obligé de leur faire des signes pour qu'ils parlent bien dans la boule. Elle a rien d'intéressant à dire, mais elle parle dans le micro.
11: Vous avez fait ça toute votre vie.
12: C'est passionnant, je trouvais qu'il est tout beau, tout, il fait pas tirer.
2: Une première citation pour Chantal Lambert.
12: Tu devrais mettre juste un peu de
2: poudre. Mme Lambert habite Malakoff, dans les Hauts-de-Seine, et la question... Ah, je vous demande vraiment de me laisser aller au bout de la liste, car je crois que vous aurez assez facilement la réponse à cette citation, mais j'aime la liste en entier, donc j'aimerais que les auditeurs puissent en profiter jusqu'au bout. Donc pour Mme Lambert de Malakoff, qui a dit... Voilà quelques inventions auxquelles il faudrait penser. La casserole carrée pour empêcher le lait de tourner. Les plantes grimpantes pour monter le courrier dans les étages. L'aquarium en verre dépoli pour poissons timides. Et le coton noir pour les oreilles des personnes en deuil.
8: Pierre Dac. Cadac.
2: Non.
8: Alphonse Allais.
2: Alphonse Allais. Bonne réponse de Jean-Philippe Janssen. Ah, il a progressé, hein, Jean-Phi. Ah, quand incroyable. Il est arrivé ici, il y a combien de saisons, monsieur Jean-Phi?
8: Bah, t'as fait ma 9e année, figure-toi.
2: Non, c'est pas vrai. Oui. 9 ans que je vous supporte. Non,
8: le 16 octobre 2016.
2: Ah, bah, oui. Quand vous êtes arrivé il y a 9 ans, vous saviez même pas qui c'était Alphonse Allais.
8: Mais bah, du tout. Même vous, je savais même pas que vous étiez. Vous. Bah... Avec les années, on retient les citations, les phrases. Après, c'est comme des petits tiroirs qui se mettent en place et au fur et à mesure, je les ressors intelligemment.
2: En 9 ans, en revanche, je ne comprends toujours pas ce qu'il dit, vous voyez.
12: Mais c'est bien parce que si tu les mets dans des tiroirs, moi je les mets en vrac.
2: Par exemple, Alexime aussi.
12: Le Quénon, je l'ai mis dans ma tête, le Quénon.
2: Et ben, Alexime aussi qui habite l'enchère dans la Somme, qui a dit pour bien mentir, il faut beaucoup de sincérité.
11: Est-ce que c'est mort?
2: Alors c'est mort, c'est un écrivain célèbre.
12: C'est archi-mort.
2: Cinéaste aussi. Oui, il est mort en 1970.
12: Ah, pas vraiment mort.
11: Marcel Pagnol,
2: membre de l'Académie Goncourt, pas loin de Pagnol.
11: Bagnol. Jean Dutoux.
2: Non, je veux dire dans le sud.
11: Jean Giono.
2: Bonne réponse de Laurent Baffi, ça c'est de la culture. Ah, une citation pour Steve Launay, qui habite Bellefontaine, qui a dit « Les femmes ont 4 lèvres, 2 pour mentir, 2 pour se faire pardonner.
6: » Patrick Sébastien,
2: non.
1: Non, c'est très élégant.
11: Doc Gynéco. Oui.
2: Doc Gynéco, non.
8: C'est vieux.
6: Ça peut pas être Guitry, hein.
8: Oh non.
11: Si, c'est Guitry.
6: Oh, alors moi, je l'aime plus. allez-y, je ne dirai plus jamais Sacha Guitry.
2: Eh bien, c'est Sacha Guitry. Vous êtes déçu par votre Guitry, alors.
6: Je veux même plus que vous m'en parliez. C'est terminé.
11: Pour toi, il est mort.
2: Une autre citation encore pour Claudine Bott, qui habite Bidart, dans les Pyrénées-Atlantiques, qui a dit « Les privilèges de l'élite, c'est de voir les catastrophes depuis une terrasse. »
6: C'est un Bossuet, un Montesquieu, un Boileau, un truc comme ça.
2: Non, c'est
6: français.
2: Un écrivain.
6: Français.
2: Diplomate français.
6: Ah, Gary.
11: Claudel.
6: Gary.
2: Claudel, Gary, non. Gary, non, mais un diplomate, c'est vrai. Écrivain, brillant étudiant et soldat décoré pendant la Première Guerre mondiale, auteur de nombreuses pièces de théâtre. Et d'ailleurs, un jour, peut-être, Isabelle Mergault jouera une de ses. Peut-être même Monsieur. Tiens, je vois plus Monsieur Janssen jouer peut-être.
11: Jean Giraudoux.
2: Bonne réponse d'Olivier Bellamy, Jean Giraudoux. Et vous savez dans quelle pièce, évidemment, je vois Jean-Philippe Janssen.
11: Absolument.
13: Le soulier de satin.
2: Non, le soulier de satin, c'est Claudel.
11: Oui, mais ça lui irait tellement bien.
6: La colombe Bellac, c'est qui?
2: Mais non, dans
11: la guerre de Troie n'aura pas lieu.
2: Mais qu'est-ce qu'il foutrait dans la guerre de Troie?
11: Je ne sais pas.
6: La bite de cheval.
2: La guerre de Troie n'aura pas lieu et Brad Pitt est pas venu, alors on a pris Jean-Philippe.
11: Voilà.
2: Mais non, dans la folle de Chaillot, bien sûr.
8: Ah oui, je comprends mieux.
11: Bien sûr. Moi, j'avais pensé à Ondine, sinon.
2: Mais oui. C'est vrai qu'il a aussi écrit Ondine, La Folle de Chaillot, Électre et Amphitryon 38, ainsi que, vous l'avez dit, monsieur Bellamy, La Guerre de Troie n'aura pas lieu, bravo. Vous êtes quand même, il faut le dire, monsieur Olivier Bellamy, une vraie grosse tête. Ouais.
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2: Je n'en reviens pas de votre popularité, monsieur Rioux. Vous êtes arrivé, les gens vous acclamaient, vous leur avez donné un petit billet avant de venir.
16: Mais les gens savent que j'ai une vie un peu compliquée, que je suis fragile. Mais si, et donc les gens adorent le côté je suis un peu couillon, que j'ai du mal dans ma vie, et donc ça les gens apprécient.
2: En plus, qu'ils savent que vous êtes un enfant de divorcé. J'ai appris ça, j'étais triste cette semaine.
8: Mais oui.
2: Ses parents se sont séparés.
16: C'est vrai,
2: oui,
16: ça se voit.
2: Oui, après 30
16: ans d'amour. Il y a quelques années.
2: Qui a quitté qui?
16: C'est la vie, vous savez.
2: Non, mais qui a quitté qui?
16: C'est compliqué.
8: Mais c'est quoi cette voix? Le problème, c'est aucun des deux voulait la garde.
16: Laurent, vous me mettez dans mes 22 mètres, là. C'est l'histoire de la vie, mais c'est l'important, c'est qu'ils se sont aimés 30 ans.
2: Mais vous préférez votre papa ou votre maman?
16: Ah non, on demande pas ça. Et Christine, elle me regarde,
2: mais vous ressemblez physiquement à votre maman ou à votre papa?
13: J'espère à son papa.
16: Le problème, c'est ni l'un ni l'autre.
2: Parce qu'en plus...
13: La barbe, c'est maman. C'est...
0: Non, mais c'est vrai. Et en plus, j'ai deux parents qui sont très calmes.
2: Ah oui.
0: Et donc, je suis le seul qui est complètement fada dans l'histoire.
12: Et ta sœur jumelle, elle est pareille ?
0: Non, elle est très différente. Elle parle pas beaucoup. Elle est très calme. Elle ne dit rien. Enfin, elle est très pudique. Et donc, en fait, on se complète merveilleusement bien.
17: Non, mais dis-moi, qu'est-ce que t'as fait avec ta voix ?
0: C'est quand je suis stressé et que Laurent me pose des questions intimes que je prends une voix un peu bizarre.
17: Oh, des questions intimes, c'est juste sur...
13: Quand il est sur la sellette, il prend une voix de crécelle. Voilà. C'est tout.
2: Il a raison, bel ami. Moi, ma voix préférée, ça reste celle d'Olivier Bellamy. C'est une voix chic, vous voyez.
17: Mais il est
2: chic.
17: Il parle
2: un peu comme ça, il a un côté... Non, hein, vous êtes d'accord pas.
18: Après minuit, il change de voix, on l'a vu après minuit. Hein.
13: Oh, on l'a vu. Tais-toi.
12: J'étais torse nu.
18: Après minuit, c'est plus cette voix.
2: Hein. Ah oui, c'est vrai.
13: C'est le loup-garou.
18: C'est plus Beethoven, c'est Booba après minuit.
2: C'est vrai, c'est vrai. Vous n'étiez pas là, vous, Christine et Jean, mais on a fait un voyage à Londres. Et

0: Il faut reconnaître que Monsieur Bellamy nous a
1: un fait peu, un striptease.
0: Il nous a surpris.
2: Oh
0: parce que
2: non, quand même pas.
1: Bah t'appelles ça comment quand on enlève ses vêtements?
2: Ah oui, bah c'est ça alors.
0: C'est tout l'inverse de ce qu'on peut imaginer.
3: Mais oui.
0: Cet homme-là, cet homme chic qui vous parle de Chopin, de Ravel, de la troisième. De la... Bon, eh ben, passé minuit.
2: On était en dehors de l'Europe. On était hors d'Europe. Et ben voilà.
4: Mais hors d'Europe, on n'a pas le droit d'enlever ses habits après 2h du matin.
5: Et c'était le roi du match de foot aussi. C'est ça qui est encore plus surprenant. Même sur le terrain de foot,
6: j'ai l'impression d'être au zoo.
5: C'est pas faux.
0: Remarquez-moi aussi, hein, quand je vous vois, j'ai l'impression d'un gros, poussin qui est passé chez l'opticien.
6: Attention.
0: C'est quoi cette... Non, attendez. Maintenant, vous êtes monochrome, alors.
6: Vous êtes de la police?
0: Bah non, mais vous êtes tout en jaune, des pieds à la tête.
2: Elle a un petit peu
0: tout est jaune.
1: Mais la culotte jaune?
2: Même les dents sont jaunes, je l'ai vu.
5: Non! Mais tu ressembles de plus en plus à Jean-Pierre Coff. Mais non, mais... Non, et c'est un compliment, genre...
6: C'est lui qui dit ça.
5: Les lunettes rondes et tout, c'est... Ouais.
0: Le mieux, c'est peut-être que je commence par une citation, car je sens les auditeurs impatients qu'on passe aux choses sérieuses. Tiens, mais justement, puisque vous avez du caractère, on aime dire ça de vous, chère Christine, voici une citation pour Madame Arc, qui habite Suippes dans la Marne, qui a dit « Quand on a du caractère, il est toujours mauvais. »
3: Oh. C'est joli.
0: Ah. Avouez, c'est joli.
4: C'est vrai.
3: C'est un français. C'est un français.
0: Un français.
4: C'est un
3: humoriste.
0: Non, ce n'est pas un humoriste ni un moraliste.
1: Un écrivain.
0: Un homme politique. Oui, madame.
4: Mitterrand.
0: Non.
4: Jacques Chirac.
0: Non.
5: Bon. De Gaulle.
3: Edgar Faure.
0: C'est plus ancien que tout
4: ça.
2: Edgar Faure.
0: Plus ancien que Faure.
6: Daladier.
0: Raymond Poincaré.
3: Clémenceau.
0: Georges Clémenceau. Bonne réponse de Jean Benguigui. Merci Jean. Une citation plus récente pour Lydia Combe, qui habite à Brest, qui a dit « Je me demande parfois si Dieu n'a pas Alzheimer et s'il ne nous a pas complètement oubliés. »
2: Ah, Woody Allen.
0: Alors, ce n'est pas Woody Allen, mais ça aurait pu.
3: C'est un juif américain.
6: C'est vieux.
0: Alors, c'est un Américain, effectivement. Un Américain qui vit encore, qui a une cinquantaine d'années.
1: Ah, qui est jeune.
4: Spielberg.
0: Non.
6: Il est écrivain.
0: Il n'est pas écrivain, il est acteur, il est humoriste, il est scénariste.
6: C'est un de votre bande, là.
4: Jimmy Fallon.
0: Voilà. Pas de Jimmy Fallon.
4: Jerry Seinfeld?
0: Non, un spécialiste de l'humour noir, proche de Richard Pryor.
4: Dave Chappelle.
0: Bonne réponse de Az.
6: Qu'est-ce qu'il y a? Je sais pas qui c'est.
0: Ben, dites-lui Az qui c'est.
4: C'est un humoriste noir.
6: Oui, ben ça, merci.
0: Pour Nicolas Robinson, qui habite la Madeleine, une dernière citation avant qu'on passe aux choses sérieuses, qui a dit, attention, c'est très difficile, très ancien, qui a dit, c'est en enseignant que les hommes s'instruisent.
4: Charlemagne.
0: Non.
3: Confucius, c'est plutôt Confucius, philosophe grec.
0: Alors effectivement, c'est très ancien. Et...
6: Pline ou c'est Sophocle.
0: Alors
2: Platon,
4: Socrate. Ah bah...
5: Pourquoi vous rigolez, Laurent?
0: Parce que je viens de voir qu'il est... c'est quelqu'un qui était né dans le sud de l'Espagne, à Cordoue, et j'aurais jamais imaginé ça. Mais
6: pourquoi
0: c'est plus romain que grec pour vous aider.
4: Et vous rigolez souvent à ça?
0: Quand je me surprends, oui.
5: Est-ce que c'est vraiment un personnage hyper important de l'histoire?
0: Vous avez raison, c'est très con.
6: Il a un nom espagnol.
0: Dieu sait que je vous aime pas, mais vous avez raison.
6: Est-ce qu'il a un nom espagnol?
0: Ah non, pas du tout. Non, justement, voilà. D'où ma surprise. D'où mon émoi.
1: Pline.
2: Mais Cicéron.
0: Non. Pas Cicéron, pas Pline, mais un philosophe, un dramaturge, un homme d'État romain, tout ça, la
4: Clovis,
0: Platon.
4: Clovis.
0: Platon. Platon, non.
5: Clovis. Titus.
0: Titus,
6: Clovis,
0: non.
6: Clovis, l'autre.
1: C'est en us.
4: Clovis, c'est un homme d'État, Clovis, non?
6: C'est une marque de faux, pourquoi, là?
4: Clovis, pourquoi il peut pas dire ça, Clovis?
6: Tu connais Clovis?
0: Clovis, bien sûr. Vous avez trop regardé les émissions historiques de Christine Bravo.
6: Ah oh, non. Alors, Clovis, franchement.
1: C'est un nom en us?
0: Non, c'est pas un nom en us. On l'appelait d'ailleurs.
3: C'est le fondateur de la démocratie athénienne.
0: Et lui, on l'appelait
4: Tolstoï.
0: Mais non, pas Tolstoï.
6: Sophocle.
4: J'ai entendu stoïque, j'ai tenté un truc.
2: Non.
5: Ouais, mais ton inculture devient géniale, je trouve.
2: Et gênante.
0: Non, moi, ça m'arrange, on le prend pour ça, le petit.
4: C'est pour... J'ai trouvé Dave Chappelle quand même.
0: Bravo. Voilà. Ah, bravo. Non, mais là, c'est un homme d'État philosophe romain. D'ailleurs, on le surnommait, comme il était dramaturge aussi, hein, le tragique parce que son père, ou le jeune parce que son père était déjà connu.
4: Alexandre.
0: Non, non.
1: Mais ils sont tous comme ça, il y a Pline le vieux, Pline le jeune, ils sont tous
0: voilà,
1: en famille.
0: Voilà, exactement.
3: C'est un historien plutôt.
0: Non, non, c'est un philosophe, un dramaturge.
4: Quelle année
0: quelle année ah, ça va vous aider, vous, l'année.
4: Oui. Ne doutez pas de mes performances, allez voir, dites-moi l'année.
0: Alors, il est né entre l'an 4 avant Jésus-Christ et l'an 1 après Jésus-Christ, parce qu'à 5 ans près, on ne sait pas à cette époque-là.
3: Ah, voilà. C'est comme les actrices.
0: Les registres étaient très mal tenus. Mais il est mort, en revanche, on a la date exacte de sa mort, le 12 avril 65 après Jésus-Christ.
2: Sénèque.
0: Sénèque, ah, bonne réponse. Heureusement qu'on a un homme cultivé.
1: Heureusement que t'es là.
0: Bonne réponse d'Olivier Bellamy, c'est Sénèque.
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0: Puisque vous aimez ce genre de théorie, Isabelle, vous avez sûrement vu sur les réseaux sociaux ce truc incroyable. Vous prenez, calculez bien, hein, Isabelle.
9: Ah,
0: vous prenez votre année de naissance.
9: Ah ouais.
1: Ah oui.
0: Vous y ajoutez votre âge et vous allez voir, tous, ça fait 2024.
9: Bah oui, c'est évident.
10: Bah oui, c'est normal.
9: Bah oui, c'est normal.
1: Normal, hein.
0: Bah non. Je pensais que vous alliez vous faire avoir.
9: Ah bah non, bah attendez.
10: Bah non, pourquoi c'est normal? C'est incroyable.
3: Mais non, c'est pas incroyable.
10: Depuis que ça tombe sur chaque personne, bah quel que normal. Soit son âge, c'est eh oui, incroyable.
3: Mais qui sépare ta date de naissance
10: ah oui,
3: d'aujourd'hui.
0: Il y en a un qui s'est fait avoir.
10: Ah bah oui.
0: J'adore ce genre de piège.
10: Bah c'est bien pour repérer les cons, merci.
0: Effectivement, c'est sur un site internet qui s'appelle Complot Facile. Il y a toujours des complotistes hein, sur les réseaux sociaux. Il y a quelqu'un... Mais vous rigolez, pardon à mon petit Max, parce que moi aussi, ça m'a pris quand même 5 secondes.
10: Merci.
0: J'ai fait le calcul. Je dis, bah oui, tiens, c'est vrai que ça tombe sur 2024.
10: Bah oui, c'est incroyable.
0: Et alors d'ailleurs, pour tout vous dire, ça tombe pas toujours sur 2024,
10: ah bon
0: puisque ça dépend
9: de la date.
0: Quel mois de l'année vous êtes né. Parce que si vous n'avez pas encore, si c'est la fin de l'année, ça marche pas, par exemple.
10: C'est un petit peu trop compliqué pour moi. Là, j'ai lâché. Ah ouais. Alors.
0: Bah, je suis sûr que sur nous 7, il y a quelqu'un pour qui ça fait pas 2024. Ça dépend de quel mois. Enfin, si c'est le début.
10: Ah bah oui,
0: ou
10: parce que là, on est au milieu de l'année. Hein,
0: voilà.
3: Il faut être né après le 15 novembre. Ceux oui, qui sont nés après le 15 novembre, après aujourd'hui,
0: voilà.
3: Ils font 2023.
0: Est-ce que quelqu'un est né après le 15 novembre?
1: Bah oui, moi.
0: Et bah alors vous, ça fait pas 2024.
3: Ça fait 2023.
1: 16 décembre.
10: Oui, oui, mais c'est pas ça qu'on
0: demande.
10: C'est
0: pas ça qu'on vous demande.
10: Le monsieur te demande.
1: Pas agressif.
0: Est-ce que vous avez fait le calcul? Prenez votre année de naissance.
1: Eh bien, 1962.
10: Bon, la vraie.
0: Enlevez votre âge. Enlevez votre âge.
3: Ajoutez votre âge.
0: Ajoutez votre âge.
1: Eh bien, ça fait 2024.
0: Bah non.
10: Mais non, parce que t'es né en décembre.
1: Ah,
10: parce
1: bah là, 2023, parce que j'ai 61 pour l'instant.
0: Eh ben voilà, c'est ça qu'on dit. Non. On dit ça marche pas à tous les coups.
10: Voilà.
0: Parce qu'effectivement, ça fait pas toujours 2024 si vous êtes né après la date du jour. Vous voyez.
10: Voilà.
0: Est-ce que c'est clair?
1: Non. Oui,
0: c'est
1: clair. Oui, ça y est, on a compris. Ben, la sœur de Maya est de 2015, elle a 10 ans. Ça fait 2025.
10: Mais elle est née, quand?
1: En octobre.
9: Bah,
3: eh ben, mais pour les abeilles, il faut pas multiplier par 7. Si elle est née en 2015, elle a fêté ses 9 ans là en octobre.
9: Bah ouais.
3: Elle a fêté ses 10 ans.
10: Oui. Tu sais pas.
9: Si tu sais pas l'âge de tes filles.
3: 2024, ça fait 9 ans.
10: Oui.
1: Ah oui, elle est 2014.
3: Ah bah 2014, donc
10: peut-être
3: 10 ans, ça fait 2024.
10: Peut-être qu'il faut lui enlever la garde.
0: Mais c'est normal, c'est parce que ils se cherchent.
9: Ah oui.
0: Elle se cherche.
9: Elle
0: se. Ça fait 100 ans qu'elle se trouve pas.
3: En fait, la guerre de 100 ans a duré moins la de naissance d'Isabelle, plus l'âge qu'elle a. Donc voilà.
0: Alors, il y a souvent des choses drôles comme ça sur les réseaux sociaux. Par exemple, il y a cette annonce aussi que j'ai vu passer sur Twitter. Quelqu'un qui dit « Il y a encore une joggeuse qui a été enlevée. Ça me fait peur pour ma belle-mère qui court tous les mardis et vendredis de 20h à 21h au stade municipal de Saint-Mandé. »
10: Ça, c'est drôle. Ça, je comprends.
9: Très, très drôle.
0: Il y a quelqu'un aussi qui a posté ça. « Je déteste quand la caissière vérifie si mon billet est vrai. Si je pouvais fabriquer des faux, je viendrai pas chez Lidl, connasse. »
10: Ah oui. Ça, c'est bien.
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1: Franchement, si vous étiez à la rue, Bernard, je vous vois dans la rue, je vous donne une petite pièce, vraiment.
2: Laurent, il m'a vu dans la rue, il m'a donné une petite pièce. Ça s'appelait La Joconde par l'enfant.
3: Moi, il m'a jamais rien écrit, Laurent. J'aurais tellement aimé jouer une pièce.
1: C'est pas vrai.
3: C'est vrai, je vous jure.
4: Mais il est pas trop tard.
3: Et je l'aurais bien porté parce que je suis un grand comédien.
1: Oh, bah, je vais faire une pièce sur un...
3: Non, attends. Sur quoi?
1: Un centenaire, un truc, vous voyez.
2: Sur
1: truc.
2: Churchill, moi je trouverais bien.
5: J'ai fait une lecture avec lui, il est excellentissime.
1: C'est vrai, Bernard?
5: Mais je vous jure que oui.
1: Ah oui?
5: Mais très très bon.
1: Ah bah je vais vous trouver un rôle, Bernard. Ah,
3: j'aimerais bien, oui.
1: Bah, oui.
5: Avec moi.
3: Ah bah sur... Oui. Non, mais j'aimerais.
1: Ah bah vous venez de jouer avec votre camarade Philippe Chevalier.
3: Ouais, bah on termine là, le cake aux olives.
1: Le cake aux olives.
3: Voilà,
1: je sais pas si j'arriverai à faire mieux.
2: Non, c'est vrai que le titre est très bon. Quoi.
5: Mais c'est quoi le cake aux olives?
1: C'est la pièce de Bernard.
5: Non, mais ça veut dire quoi?
3: C'est pas moi qui l'ai écrite.
5: Mais ça veut dire quoi?
3: C'est la pièce.
1: Voilà.
5: Oui.
6: Oh merde. Vous comprenez?
5: Vous comprenez la question? Non. Ça veut dire quoi le titre?
7: Le symbole.
3: Bah, c'est un cake aux olives. Tu connais pas un cake aux olives?
5: Non, mais j'entends le cake aux olives. Moi, je croyais que c'était un cake.
4: Comme le quai des brumes.
5: Bah, un quai de gare aux olives. Et je croyais qu'il y avait un jeu de mots.
4: Le cake aux olives.
5: Bah, oui, mais c'est articulable. Je joue pas avec toi.
8: Plus souvent sur le trottoir que dans la cuisine, on peut la comprendre.
3: C'est vrai que c'est connu, la gare des olives. C'est très, très connu.
5: Mais tu
3: articules. C'est très joli, d'ailleurs.
5: Mais tu n'articules pas. Moi, je joue pas avec lui. Il articule très.
3: Ça sera bien, il y a un mec qui bafouille, une qui parle bien, ça va être super.
2: Non mais je ne savais pas, Isabelle, que tu entends comme tu parles, en fait.
3: Je préférerais jouer avec la Joconde.
1: Qu'est-ce qu'on vient de retrouver qui avait été volé au Père Lachaise?
3: Ah, le buste de Morrison.
2: Oui.
1: De Jim, vous donnez jamais les prénoms.
3: Bah, Jim Morrison.
1: Et ben voilà, Jim Morrison. Bonne réponse de Bernard Mabille.
3: C'est pas parti.
1: Ah ben non, c'est pas.
2: Il a fallu attendre
1: près de 40 ans pour percer ce mystère, la disparition du buste de Jim Morrison. Moi, ça me viendrait pas à l'idée de piquer un truc dans un cimetière.
8: Un mauvais œil après. Oh là là.
5: Mais on l'a retrouvé comment alors?
1: Ah ben il était dans un abri buste.
4: Il attendait le bus depuis 40 ans.
2: Pour l'instant, ils n'ont pas donné les infos.
3: C'est un truc de 45 ou 50 kilos.
1: Ah, c'est un gros buste,
3: oui,
1: alors.
3: Oui. Il vaut mieux piquer 2-3 fleurs, c'est moins lourd.
1: Ah, vous iriez piquer des fleurs dans un cimetière?
3: Ça m'arrive, bien sûr.
1: Ah oui?
3: Bah, quand j'ai un rendez-vous et que j'ai pas trouvé de fleuriste.
1: Surtout, vous savez que c'est mort à l'avance.
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1: Pour Sandrine Drujon, qui habite Clermont-Ferrand, pouvez-vous me dire qui sont en Angleterre Bougeman, en Allemagne Der Schneider, en Belgique Spétain ou l'homme au crochet, en Espagne El Coco, en Bourgogne la Vouivre, en Franche-Comté le Picolaton, dans le Nord-Pas-de-Calais Marie Grouette, en Normandie le Père Lapouque ou en Nouvelle-Aquitaine Michel l'égorgeur.
2: Oula.
10: Oh, sympa.
2: C'est la mort. C'est une manière de parler de la mort.
6: C'est pas le père Fouettard.
1: Ah ben non, le père Fouettard, justement, c'est ainsi qu'on l'appelle, le père Fouettard, dans d'autres régions. Vous avez raison. Ça peut être aussi le père Fouettard. Mais tous ces gens-là, comment les appelle-t-on?
8: La Saint-Nicolas?
1: La Saint-Nicolas? Non.
10: On les appelle des monstres, des...
1: Alors, des monstres, oui, mais il y a un nom.
8: Des ogres.
1: Des ogres, non, non plus.
8: Des yétis,
1: non.
6: Pour faire peur aux enfants. C'est les messieurs pour faire peur aux enfants.
1: Oui, mais il y a un mot.
8: Des épouvantails.
1: Des épouvantails, non, il y a un mot pour ça, monsieur.
8: Des vampires.
6: Des épouvantaires.
1: Je vous demande le mot qui correspond effectivement à tous ces personnages. On appelle aussi, je peux vous dire, par exemple, babo dans certains coins.
8: Des monstres,
1: oui, mais il y a un mot plus précis que monstre. Des Marie et Grouette dans le Nord-Pas-de-Calais. Vous connaissez Marie Grouette, monsieur?
6: Oui, qui vous voulez Marie Grouette?
8: La Dame Blanche.
1: Ou un snook. Vous connaissez un snook?
6: Snook.
1: Oui, un snook.
2: Des rêves.
1: En Normandie, par exemple, le Père Lapouque, c'est vrai, moi, je sais que chez moi, c'est mes parents me disaient, il y a le Père Lapouque qui va passer.
10: C'est le contraire de Père Noël.
6: Pour faire peur aux enfants, pour leur faire quelque chose.
1: Oui, c'est le contraire de Père Noël, vous avez raison, mais pas tout à fait.
8: C'est un mot comme monstre, par exemple.
2: Comme un troll?
1: Non, c'est un nom particulier, c'est ce que je vous demande.
6: Bah, mon,

0: Il y a un nom particulier pour les monstres qui font peur aux enfants.
1: Un personnage maléfique présenté aux enfants pour leur faire peur et les rendre obéissants, c'est un...
2: Un salaud.
3: Un mec qui paye pas sa pension.
0: Mais non. Pédophile. T'es un pédophile.
1: Mais non.
4: Mais quoi, mais il y a des parents qui disent attention, il y a Marie et un gros crux qui arrive.
3: Oui. Tu vas voir, Az, le père fouettard, il va venir.
4: Moi, on me disait juste ton père arrive. Ça suffisait largement.
1: En fonction des régions, ça a des noms différents. Oui. Effectivement, en Bourgogne, c'est la vouivre ou la mère en gueule. En Bretagne,
0: c'est la menace.
1: En Bretagne, vous avez le barbaou. Dans le Val de Loire, vous avez la mère tire-bras. Vous voyez. La mère tire-bras.
3: C'est un adjectif.
1: À Nantes, on parle de Marie la tueuse.
4: En un mot.
1: À Marseille, on parle de chapacone.
3: Ah, un poison.
1: Non. Et tous ces noms-là, ce sont
0: des démons.
1: Mais non.
4: C'est en un mot.
1: C'est un mot bien précis.
3: Des méchants.
1: Et j'ai trouvé d'ailleurs ce mot, c'est marrant parce que, vous voyez, je ne connaissais pas la définition exacte de ce mot, tout en sachant ce que cela voulait dire, bien sûr, mais je n'avais pas la définition exacte. Et là, aujourd'hui,
4: on l'a... Les traqueurs ?
1: Non, grâce à François-Olivier Gisbert, parce que c'est lui qui utilise ce mot dans son édito cette semaine dans Le Point. Il en parle à propos de Donald Trump, qui est devenu une sorte de...
4: C'est en un mot ?
1: C'est en... avec un trait d'union, en deux mots avec un trait d'union.
2: Un croque-mort.
1: Un croque-mort, non.
0: Un croque-mitaine.
1: Un croque-mitaine. Bonne réponse de Jean-Philippe Janssen.
3: Est-ce que toi, tu pensais à croque-monsieur?
1: Les croque-mitaines, tous ces personnages, sont des croque-mitaines qui font peur aux enfants. Alors, au départ, un croque-mitaine, ça vit au bord d'un cours d'eau ou d'un étang et ça va noyer les enfants. En fait, les croque-mitaines, on les appelle comme ça parce qu'ils menaçaient les enfants de manger les doigts de l'enfant. Les parties du corps les plus exposées aux gelures, les doigts ou le nez de l'enfant, voilà ce que devait faire un croque-mitaine. Et en fonction des régions, eh bien, effectivement, les croque-mitaines ont différents noms. Vous auriez pu le trouver, ça aussi, professeur Rollin, quand même.
0: Ah oui, depuis Jules Renard,
3: il est loin. Il est pas bien.
5: Je suis rentré à la maison depuis une grosse demi-heure.
3: Il vient de se teindre en roue pour, pour oublier.
1: Non, franchement, là, monsieur le professeur. Je vous rappelle votre titre dans cette émission, professeur Rollin, vous voyez.
5: C'est un concept assez, assez glissant et assez dangereux. Hein. Je pense que beaucoup d'enfants ont été traumatisés, plus qu'il n'était nécessaire.
2: C'est pour ça que tu l'avais oublié.
5: Probablement.
1: Non, mais moi, le père Lapouque, je peux vous dire, mon père, attention, le père Lapouque.
5: Vous aviez peur.
1: Ah, ben j'avais peur.
5: Voilà.
1: Une pouque, c'est comme un grand sac, vous voyez. Donc, dès que je voyais un monsieur avec un grand sac, je me disais, oh là là, c'est le père Lapouque qui va m'emmener, vous voyez.
2: Et là, en espagnol aussi, on dit El cuco.
1: El cuco. Oui.
3: Moi, j'ai connu El cucu.
5: Ça a été cité dans la liste tout à l'heure. Donc.
2: Non, coco.
5: Il l'a cité dans la liste tout à l'heure.
4: Moi, je faisais toujours le même rêve quand j'étais petit. Je rêvais qu'il y avait un monstre qui arrivait, qui me prenait par les pieds, qui me jetait par la fenêtre.
1: C'est pas vrai.
4: Ouais.
3: Oh, my God. Ah,
4: c'est une anecdote que j'ai toujours rêvé raconter.
0: J'étais toujours ma sœur près de la porte de la chambre aussi.
1: Pardon?
0: Moi, quand j'étais gamin, on avait des lits superposés avec ma sœur et je dormais en haut. Parce que comme ça, si un monstre est venu dans la chambre, il attaquerait ma sœur en premier.
3: Ah, c'est sympa.
1: Il faut dire que c'était elle la plus costaud des deux.
4: C'est fou qu'on rêve de moi.
5: Avec mes quatre premiers enfants, j'avais inventé un croque-mitaine que j'appelais Monsieur Dredd et je ne me le pardonne toujours pas parce que je leur ai fait très peur.
4: Ah oui, c'est trop
2: bien. Après, il y a 20 ans de psychanalyse.
3: Maintenant, ils ont tous des dreadlocks.
4: Non, mais il ne faut pas le faire, c'est traumatisant.
1: Mais à RTL aussi, souvent dire oh, attention, il y a Taverneau qui va arriver. Maintenant, on sait ce que c'est exactement qu'un croque-mitaine. Ah oui. Ça peut s'écrire attaché, hein, mais généralement, c'est croque avec un trait d'union et mitaine plus loin, mais on peut éventuellement, si on a envie, l'écrire d'un seul mot. Croque-mitaine, c'était la bonne réponse. Bravo Jean-Philippe.
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1: Vous savez que c'est Disney sur glace en ce moment. Je sais pas si vous êtes allé à l'Adidas Arena, monsieur.
7: Non.
1: Bah, comment ça se fait, vous qui aimez Disney? Ils y sont tous. Ça commence, je vous donne le programme parce que je sais que ça va vous faire plaisir. Ça commence par Mickey et Minnie, hein, qui arrivent en faisant du patin à glace. Il y a Donald, il y a Dingo. Ah, vous pourriez faire Dingo, tiens, je...
7: C'est comme ça que m'appelait Pamela.
1: C'est pas vrai.
7: Ah, m'appelait Goofy. Goofy. Et Goofy, c'est Dingo en anglais, vous savez ça.
1: Exactement ça, mais vous avez un petit côté de Dingo.
7: Ouais.
3: Je sais pas si ça lui plaît beaucoup.
7: Non, si, ça me va. Mais qui m'appelle là? Ouais, ça me plaît, moi.

0: Il parle à son téléphone en même temps.
1: Alors.
2: Mais pourquoi? Mais
3: donc, du coup, je vais y aller.
0: Ben oui, parce que c'est pour vous, ça. Ah, c'est oui. Pour les enfants et les grands-enfants. Et il y a toutes les princesses, il paraît, qui sont Réponse, la Reine des Neiges, Ariel, Mulan.
2: Mais ils font quoi? Ils patinent?
0: C'est... Ah oui, oui, ils arrivent tous.
3: Point chaud.
0: Vaiana, elles arrivent toutes sur glace. Elles font du patin. Il y a même le cochon Bayonne, le cochon de Toy Story, vous voyez. Tout le monde y est. Et y compris, et voilà la question, évidemment, la princesse du Disney rebelle, comment s'appelle-t-elle?
3: Merida. Mais.
0: Oh, bonne non. Réponse! D'Amir Rami.
3: C'est la petite rousse aux cheveux bouclés. Et moi, quand tu as une question dans mon domaine, j'attends pas 10 piges pour répondre.
0: Eh oui, Merida, c'est moi je connais pas ce dessin animé ben rebelle. Non. Elle oui. Fait partie de l'écurie Disney. On la voit elle aussi patiner.
4: patiner. Patiner.
0: Voilà, Disney sur glace. C'est actuellement à l'Adidas Arena. C'est dans le 18e arrondissement de Paris. L'Adidas Arena. C'est quoi l'Adidas Arena alors? Ah ben c'est nouveau depuis les Jeux Olympiques.
3: C'est
0: ça peut-être.
3: C'est pour les Jeux. Magnifique en plus.
0: Ah oui, c'est vrai.
3: C'est trop beau.
0: C'est quoi votre princesse préférée dans toutes celles que je viens de donner, monsieur?
3: La princesse préférée, je crois que c'est mon crush du moment.
0: C'est qui?
3: Ben vous le savez que j'ai un crush en ce moment.
4: Ah oh, oh, le romantique. Là, là. Oh, et elle patine aussi ou pas?
3: Ben pas en ce
0: elle
3: moment,
0: non. Elle roule des patins en tout cas. Ah là là. Bon, non,
3: non, ah, non, bah, franchement, ma princesse préférée, franchement, blague à part. Il y en a une dans... Alors, c'est pas un Disney, ou peut-être c'est un Disney, mais j'ai toujours fantasmé sur elle. J'ai jamais... enfin.
0: J'en ai
2: compris. Vas-y.
4: Tu sais que c'est des impossible, dessins
0: animés. Avec un personnage de dessin animé, c'est rare.
3: Mais je crois que c'est pas une princesse. Ah. Mais c'est Jessica Rabbit.
2: Jessica Rabbit.
5: Dans Roger Rabbit, oui, là.
0: Ah. Pourquoi Pinot, vous vous marrez?
3: Dans Roger Rabbit, ouais.
6: Parce que c'est vrai que c'est une créature sulfureuse. Elle est à moitié à poil dans Roger Rabbit.
2: C'est une bombe, c'est ça.
0: C'est qui, Jessica Rabbit?
4: C'est la pin-up, la pin-up dans le dessin animé.
2: Oui, c'est énorme.
0: Mais c'est une lapine.
4: Non.
6: Bah non. Tu vois, elle dit fantasme sur une lapine.
2: Avec de très gros poumons.
4: C'est pas parce qu'il y a un rabbit.
6: Très belle femme avec un décolleté plongeant, une robe rouge incroyable.
4: C'est une espèce de pin-up à hollywoodienne, un dessin animé.
2: Une Kardashian blonde, quoi.
0: Mais comment on peut fantasmer sur un personnage de dessin animé?
3: Bah moi j'ai bien compris que sinon, si je fantasme...
7: C'est le nouveau nom du ministre de l'économie, Spider-Man.
3: Ah bon?
7: Il s'est comparé à Spider-Man.
3: Ah bon?
7: Et j'ai envie de coucher avec Eric Lombard.
6: Non, juste avec Spider-Man, le vrai.
5: C'est parce que l'autre.
0: Mais le vrai, il n'y a pas de vrai Spider-Man. Mais ils sont cons, ils sont tous ou quoi?
6: Laissez-nous nos rêves.
0: L'autre, il veut coucher avec Mme Rabbit. Je vois même pas qui c'est Mme Rabbit.
6: Oh, elle est belle.
4: Roger Rabbit, vous avez déjà regardé, Laurent?
2: Adil, tu chez toi, tu as les costumes, les personnages de Disney, tu le déguises des fois ou...
3: Non.
2: Non,
3: non mais.
2: Tu
3: mais
2: vrai,
0: faut
2: mais...
0: le voir en costume de Mickey avec des barésies.
3: Mais je suis en train de me dire. Non, mais c'est vrai, ça me traverse l'esprit. Je me dis que le prochain Halloween, si j'ai une copine,
2: ouais.
3: Je vais lui demander en mode haut de gamme,
2: ouais.
3: Qu'on se déguise avec vraiment des vrais artistes qui vont pouvoir nous peindre et nous ouais. Trafiquer. Enfin, et j'aimerais, je vais lui demander si elle veut bien se déguiser en Jessica Rabbit.
2: Et toi, en quoi, toi?
3: Comment?
2: Toi, tu te déguiserais en quoi?
3: En lapin, c'est sûr.
2: En lapin?
3: Non.
4: Ah non, c'est pas non. Une bonne réputation, le lapin. Hein.
3: Bah, je déguiserais dans non, franchement, tête. Sincèrement, je pense que... Non, je pense non. En, ouais, peut-être en Zorro.
2: C'est décevant, ça. C'est décevant.
4: Ouais, moi, je t'en avais okay. En Tarzan.
2: Ça va pas lui
3: alors,
2: plaire,
3: alors en Superman.
0: Elle va vous faire passer le tornado dès le lendemain matin.
3: En Superman, je pense.
2: Superman.
4: Ah ouais.
3: Man of Steel.
2: Mais attends, Superman, c'est pas Disney.
3: Oui, mais.
4: Mais c'est un héros,
3: ouais,
4: héros.
3: C'est Disney, ouais, un héros, mais ouais, c'est le but.
0: Tout n'est pas Disney, d'ailleurs, la question qui vient.
3: Pardon,
0: n'est pas
3: ouais.
0: Disney pour Virginie Noël, qui habite Nantes. Pouvez-vous me donner le nom du chien de ce Britannique célèbre, habillé d'une chemise blanche, d'un gilet vert, d'un pantalon marron et d'une cravate rouge? Le nom de son chien.
2: Ah.
4: C'est un dessin animé aussi.
3: Ah,
2: oui.
5: C'est presque, un héros de fiction.
0: C'est presque un dessin
2: non,
0: animé.
2: Non, c'est un personnage de bande dessinée. Enfin de.
0: C'est pas tout à fait de la dessin, bande dessinée.
2: Dessin de presse, enfin.
0: Oui. Pas de dessin de presse.
3: Le chien.
2: Non mais.
3: Un chien.
0: Je vous demande le nom du chien oui. De ce célèbre.
3: Gromit et Wallace. Gromit et Wallace.
0: Et le chien.
3: Un des deux, ben Wallace.
2: C'est Gromit. Wallace.
3: Bah, enfin, ouais.
0: À lequel
4: Wallace,
0: est le chien
4: Gromit.
3: Wallace.
0: Non, c'est Gromit.
4: Gromit. Ah, ouais. Tu sais que y a un truc entre.
3: Eh, mais je suis chaud patate, hein.
4: Ah ouais. Parce que Madame Rabbit, Monsieur Gromit.
0: C'est quand même une bonne réponse, ouais. Adil Rami.
6: Non, mais il enchaîne les bonnes réponses.
4: Adil Rami,
6: toi,
4: maintenant.
0: Mais.

0: récemment sur Netflix, 20 ans après le précédent.
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0: Et je vais vous parler pour le coup d'un bar. Un bar à 11 millions d'euros. C'est le Figaro qui nous l'a annoncé ce week-end. Quel bar a été vendu 11 millions d'euros?
3: Un poisson?
0: Un poisson, non.
3: Un vrai bar, un bistrot, ça existe vraiment?
0: Pas un vrai bar.
3: Ah, c'est une peinture d'un café?
0: Pas une peinture.
3: Une sculpture?
0: Une sculpture.
4: Ah.
3: La sculpture d'un bar?
0: Oui.
5: Alors,
3: qu'est-ce que c'est?
0: Alors là, évidemment, si on avait ici un sculpteur.
6: Oui, bah, ça, oui. Un vrai sculpteur. L'artiste est américain.
3: Franchement, Laurent, le bar, c'est le seul animal qui fait pas. Il fait le gorille, il fait la panthère.
0: Ah, mais là,
4: on parle d'un vrai bar.
0: Le bar n'est pas un animal.
3: Ah, c'est un bistrot, là.
0: Même s'il y a deux animaux, d'ailleurs.
6: Est-ce que c'est pas de Damien Hirst?
0: Non, ce n'est pas de Damien Hirst.
4: Est-ce que c'est un bar qu'on peut voir en peinture et qui a été reproduit en sculpture?
0: Non, c'est une sculpture et c'est un nouveau record chez Sotheby's à Paris avec cette sculpture adjugée quand même 11 millions d'euros.
6: C'est pas mal.
7: Un artiste français.
6: C'est beaucoup, 11 millions d'euros.
0: Un artiste français.
7: César.
0: Je peux même vous donner d'ailleurs le nom de l'artiste.
3: Ah oui.
4: Ah oui.
0: C'est François-Xavier Lalanne.
6: Ah oui, Lalanne. Donc, ouais. Il est spécialiste des animaux. L'art animalier. Et donc, il a fait donc, les moutons, par exemple. Il a fait l'hippopotame, etc.
3: Et là, il a fait des bêtes dans un bar.
0: Alors, c'est pas dans un bar.
6: Alors, on cherche quoi, hippopotame.
4: Excusez-moi, Laurent. On sait le prix. On sait où ça s'est vendu et on sait le nom du sculpteur et on sait que c'est un bar. Qu'est-ce que vous voulez en fait?
6: Alors, c'est un bar,
3: c'est vrai.
6: C'est un bar en bronze.
0: Le titre de l'œuvre qui va vous expliquer évidemment après ce que représente l'œuvre. En tout cas, moi je pourrais vous l'expliquer, mais c'est un bar au quelque chose.
4: Il y a un jeu de mots.
0: Ah non, non, non, il y a pas.
8: Ah, c'est un dromadaire.
6: Mais est-ce que c'est un animal?
8: Un dromadaire.
0: Alors, il y a deux animaux dans cette
6: sculpture. Alors, c'est un rhinocéros.
0: Alors, ce sont pas deux rhinocéros.
3: Est-ce que ce sont des animaux de la jungle?
0: Non.
5: Des vaches. Non.
4: Sont-ce deux animaux
6: différents? Des poules.
0: Pardon.
4: Sont deux animaux différents?
0: Non, c'est les deux mêmes animaux.
3: Est-ce que ce sont des poules?
4: C'est la des mère poules. Et le père?
0: Alors, non, non, non.
8: C'est peut-être comme quand on a des serre-livres. Il y en a deux de chaque côté.
0: Oui, exactement.
6: Il fait toujours ça, là, Lannoy.
0: Jean Fils serait là, d'ailleurs, il vous trouverait tout de suite.
3: Les phoques.
6: Et le nom du bar.
3: Les phoques. Pardon.
6: Et le nom du bar, c'est le nom de bar aux animaux. Avec le nom de l'animal.
0: Le bar aux
4: éléphants.
0: Pas aux éléphants.
4: Aux
6: hippopotames.
0: Aux hippopotames, non.
4: Pourquoi Jean-Phi trouverait? Parce qu'il en a vu en avion.
3: Aux autruches.
0: Le bar aux autruches. Bonne réponse.
3: Parce qu'il était déguisé en autruche dans Mask Singer.
0: Une autre question, et cette fois c'est pour Paul Lehu. Là, il ne s'agit pas d'une sculpture, mais de quelque chose en fourrure. Une fourrure bleue. Mais quand même, hein, ça mesure 4 mètres de haut.
4: Facile.
0: Et on peut voir ça au Grand Rex actuellement.
4: La poufoune de la Schtroumpfette.
3: Mais non, c'est Stitch.
6: C'est Stitch
3: géant.
6: Ouais.
3: Du film.
8: Lilo et Stitch.
0: Excellente réponse de Christophe Beaugrand.
4: Ouais, bah, c'est moins rigolo.
3: Bah, ça n'est pas une foufoune.
0: Le meilleur démarrage du cinéma de l'année. Moi, je ne connaissais pas
3: Lilo et Stitch, c'est rigolo.
0: Ce petit animal, c'est un extraterrestre.
3: Oui,
0: c'est
3: il est violet.
0: Violet, bleu, j'en sais rien.
6: C'est un animal phare de Disney.
0: Et ça cartonne, ça.
6: C'est un carton. Moi, pas typiquement, je vais refaire cet animal-là pour Disney, en sculpture.
0: C'est pas vrai.
6: On le sort là très prochainement.
0: Il va y avoir un Stitch Orlin Stitch.
6: Exactement. On le sort là, on l'a déjà fait, là, on va le sortir.
3: Un Orlin Stitch.
6: Un Orlin Stitch. Oh, pas mal.
0: Ah, attention, déposez vite.
3: T'as raison, ça peut me rapporter ça.
4: Non, à mon avis, ça peut te coûter un procès.
0: Comme quoi, on peut passer à côté d'un énorme succès. Il paraît que c'est l'ami imaginaire rêvé pour les enfants.
3: Il est rigolo, le dessin animé.
0: Votre fils a un Stitch.
3: Non, alors, je ne sais pas pourquoi il n'aime pas Stitch. Moi, j'aime bien.
0: Je vous sens largué sur cette affaire-là. Professeur.
3: Pas tout maîtrisé.
9: J'essaie de suivre. Très modestement.
3: Professeur, vous croyez que les extraterrestres existent?
9: Qu'il y a une vie au-delà de la Terre? Oui, oui, moi ça, j'en suis convaincu.
3: Un extraterrestre rigolo avec des petites
9: pattes. Non, non, moi je pense qu'il y a sans doute des formes de vie, mais peut-être des formes de vie qu'on n'imagine pas dans des autres formes de vie que celles qu'on imagine basées sur le carbone et l'oxygène.
8: Oui, mais je pense... sont dans l'infini.

0: C'est un paradoxe.
1: C'est un paradoxe.
2: Mais il t'a rien fait, ce pauvre monsieur.
1: Maison.
3: Il y a d'autres beaux grands dans l'univers.
4: À mon avis,
5: mon Dieu, pour
3: n'espère que non.
2: Moi, j'espère. Il y a peut-être, comment on dit, le négatif de Beaugrand.
3: Ou la version améliorée.
1: Ou le positif.
5: Le positif. Le négatif de Beaugrand, c'est un pléonasme.
4: La version plus on envoie les télescopes dans l'espace, et chaque fois on découvre des nouvelles choses. Donc, à mon avis, c'est impossible.
2: Mais l'espace est une forme
4: de vie. Mais ça peut être des champignons, ça peut être. Oui, c'est pas forcément une forme de vie qui a réussi à fabriquer des armes pour tuer.
2: Ah non, mais alors, si jamais il faut faire des millions de kilomètres pour tomber sur un champignon, c'est pas intéressant. On veut voir des petits hommes verts rigolos avec des soucoupes volantes.
6: Il suffit d'ouvrir son slip.
5: Ce serait à combien de kilomètres alors cette forme de vie, professeur ?
4: Peut-être que demain on va se rendre compte qu'il y a des formes de vie sur des planètes du système solaire. On va peut-être se rendre compte qu'il y a eu de la vie sur Mars ou sur Vénus. C'est pas interdit. Hein. On est aujourd'hui toujours en train de découvrir des nouvelles choses. Peut-être qu'on va découvrir demain qu'il y a eu de l'eau sur la Lune, alors que pendant des années on nous a dit qu'il n'y avait pas eu de l'eau. Vous voyez ce que je veux dire ?
5: Il paraît qu'il y a de la vie à Charleroi, vraiment.
3: Surtout la nuit.
2: Il est fascinant parce qu'il est très prof. Il a un stylo bleu, un stylo rouge et un stylo vert sur son, comme
5: si parce que c'est un inventeur, mais il ne sait pas qu'on a inventé le 4 couleurs.
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5: Et Madame Dupanier, alors.
6: Oh, moi, je suis contente de voir Madame Bouteboule parce que, franchement.
5: Bouteboule.
6: À Marseille, on prononce tout, on est pas radin. Non, parce que quand j'étais petite, moi, je voulais être jockey, c'est vrai.
5: C'est pas vrai.
6: C'était un rêve, je vous jure.
3: Et maintenant,
6: à 16 ans, je faisais déjà 80 kilos, alors.
3: Mais du coup, t'en as mangé beaucoup.
6: Je l'ai tombé, mais je l'ai suivi tout le temps.
5: C'est vrai, c'est
6: ah,
5: vrai.
6: Ah oui, je l'adore.
5: Elle vous faisait rêver quand elle était à cheval.
6: Quand elle a eu sa cravache d'or, là, Oh, première femme à avoir gagné le Jersey.
5: Oui, ça, oui.
6: Ça t'applaudit, ça, hein.
5: On finit par le savoir. Non, mais c'est vrai que moi aussi, je suis très impressionné depuis que Gary Bootbull est revenu. J'ai l'impression que j'ai 16 ans, que j'écoute la radio et que je suis... Ah bon, vous taisez-vous.
9: Moi, c'est pas bien, ça veut dire que moi, j'en ai 80.
5: Pardon.
6: Ah non, mais on aime les gens âgés, c'est vrai.
9: Si vous en avez 15, moi, j'en ai 80.
5: Mais non, mais c'est comme Valérie Mérès qui a démarré, elle avait 20 ans, tout comme vous, dans cette émission, vous voyez, donc vous êtes très jeune encore.
9: Oh bah oui, sûrement.
5: Dari, ben... Bah, ouais.
9: Bon, vous... Pas du tout, je suis dans les crèmes de beauté, âge mature.
5: Avec des morceaux à l'intérieur.
3: Maintenant, le jockey, elle se le tartine sur le visage.
10: Vous êtes une femme des années 80. J'ai beaucoup enquêté sur vous la nuit dernière. Parce que, non, mais Dari Bootbull, c'est énorme quand même.
9: Oh, non, mais vous avez rien d'autre à faire la nuit?
10: Alors, je sais.
5: Ça, je vais vous répondre non.
3: Non. Ça, c'est officiel.
10: En fait, le 1er avril 1984, il y a la mort comme de Marvin Gaye, assassiné par son papa, et vous gagnez le tiercé.
1: Oh, lui dis pas qu'il y a des gays qui meurent, le pauvre. Il dit ça.
10: Et là, il y a Bernard Rapp, c'est quand même le 20h de Antenne 2 à l'époque, c'est énorme quand même, 84, et là, vous faites l'ouverture, et c'est énormissime parce que vous avez fait gagner quand même. Quelqu'un qui avait parié 5 francs sur vous avait gagné à l'époque 7556 francs 50, ce qui fait 2242,24 €. C'est énorme. Et si vous aviez eu l'ordre différent, c'était 802,50 de France, qui est 238,13 €. Et ce qui est génial, c'est l'histoire de ce cheval à Donski. Parce qu'à Donski, en fait, vous l'avez acheté 250 000 francs.
5: Mais messieurs, bon
10: 55 000 €.
5: Mon cher Laurent.
10: Et quand vous gagnez ce jour-là, vous êtes à la lutte avec Siegfried, avec Maxime Sfer, avec Baloa, avec Valoir.
9: Non mais attends, Laurent, il a été démoulé trop chaud.
5: Je vous confirme.
10: Et c'est génial. Et là, vous étiez allé faire un stage dans la plus grande galerie marchande à New York.
5: Vous aurez remarqué, c'est le spécialiste STRC, Esquire. Mais surtout esquinté.
10: Dari Bootbull, non mais Dari Bootbull, non mais c'est quand même les années 80, c'est quoi? C'est l'affaire du petit Grégory et c'est Dari Bootbull, c'est énorme. La bête de star des années 80. Non mais 80.
3: Oh la comparaison.
9: Oui mais le truc en fait, c'est comme il a pas de... apparemment la nuit, il a rien à faire. Ça il faut fait... bien que l'énergie elle parte ailleurs.
5: Sans transition, une première citation comme on dit pour Pierre Decauze qui habite Igny en Haute-Garonne, qui a dit Van Gogh était peut-être très pauvre, n'empêche qu'il possédait plusieurs Van Gogh chez lui.
3: Coluche,
5: non.
3: Jacques Martin.
5: Mais on n'est pas très loin, c'est un Français.
3: Jean-Yann.
5: Non, pardon, un francophone.
3: Gueluc.
5: Philippe Gueluc. Bonne réponse de Paul Elkarat. Ça commence. pour Karl Tressani, qui habite Saverne dans le Bas-Rhin, qui a dit « Pour être sûr, je doute de tout ».
11: Johan Riou ?
5: Non.
11: C'est pour ça qu'il ouvre sa bouche.
6: De rien, lui.
5: Avouez que c'est joli, quand même.
11: Joli. Français mort.
5: Alors, c'est français, c'est mort depuis un moment. Tiens, on va impressionner Dari Boudboul, si vous voulez bien.
11: Non, juste quand il est mort.
5: Vous voulez juste la date de la mort ? D'accord. Alors, il est mort le 3 avril 1596.
1: Boileau.
5: Ah non, pardon. Ça, c'est son baptême. Il est mort.
11: C'est Descartes, alors.
5: Il a même les dates de baptême.
11: Si vous lui donnez la bar mitzvah de Woody Allen, il trouve. Hein.
1: Il travaille sur les dates de circoncision.
11: Bah oui, c'est moi qui enterre les prépuces, couillon.
5: Mais effectivement, il a été baptisé le 3 avril 1596.
11: À La Haye.
5: Il était né, oui, exact, à La Haye, en Touraine.
11: En Touraine.
5: Et il est né le 31 mars 1596, la même année quand même, parce que les baptêmes, c'est souvent peu de temps, pas toujours, mais
11: oui,
5: souvent,
11: oui, quand même.
5: Souvent peu de temps après la naissance. Et il est mort. Vous savez où il est mort, Descartes ?
11: Stockholm.
5: À Stockholm, exactement. En 1650. Et c'est bien une phrase de Descartes, quelle belle phrase. Pour être sûr, je doute de tout.
11: Ça aurait pu être Socrate.
5: Ça aurait pu, mais c'est pas.
11: Ah ouais, ah ouais. Ah ouais.
5: Mais c'est qui se fout de ma gueule en plus ?
11: Ouais, je crois, ouais.
6: Qu'est-ce qui t'arrive ? Ouais,
1: j'ai une vraie question dans mon spectacle, c'est peut-on lire Socrate en faisant sa crotte ? Eh bien...
5: Pour Christophe de Pierrepont, qui habite Bonzé, dans la Meuse, qui a dit « Les gens attendent-ils de tousser pour aller au spectacle ?» Ou est-ce que c'est les spectacles qui font tousser?
11: Guitry?
5: Non.
11: Jean-Claude Carrière?
9: C'est plus récent?
5: C'est pas tout récent, mais...
11: C'est décédé, quand
5: mais
11: même.
5: Mais c'est quand même quelqu'un qui est du 20e siècle.
11: Il est mort.
5: Et qui est même mort au 21e, en 2005.
11: Ah, un comédien?
5: Un comédien, non.
11: Une grosse tête? Une ancienne grosse tête?
5: Ah non, non. Ah, il aurait pu être grosse tête. Je me demande d'ailleurs...
11: Ah, c'est peut-être Claude Simon?
5: Non, ce n'est pas impossible que M. Bouvard l'ait invité une fois ou deux.
1: Chazot?
5: Chazot, non.
11: Pierre Daninos?
5: Pierre Daninos, excellente réponse. Une autre citation pour Jean Abélard, qui habite Mont-Saint-Aignan, qui a dit « Vous avez dit tel soir des paroles si belles que sans doute les fleurs qui se penchaient vers vous soudain nous ont aimés et que l'une d'entre elles, pour nous toucher tous deux, tomba sur nos genoux. »
1: Oh, Ronsard.
11: On dirait du Ronsard.
5: C'est pas du Ronsard.
11: Rabelais.
9: Pauline de Beaumont.
5: Ah non, c'est qui ça, Pauline de Beaumont?
1: C'était un cheval qui allait jouer dans la troisième.
11: C'est la créatrice
5: de... elle est montée dessus dans une course.
11: Non, n'importe quoi. Dany, pas brillant pour le moment.
5: C'est pas Dany, c'est Dari, connard.
1: Oh là là. Autant il est drôle à Fort Boyard, il est nul ici. Hein.
11: À la rigueur, Dari Colli.
5: J'ai un boulot ici, alors, moi. Alors.
1: Non, t'as un boulet.
5: Faut que je rectifie tout le monde. Je redonne ce poème, très joli quand même. Vous avez dit tel soir des paroles si belles que sans doute les fleurs qui se penchaient vers vous soudain nous ont aimé que l'une d'entre elles, pour nous toucher tous deux, tomba sur nos genoux.
11: Alfred de Musset ? Joachim de Bellay ?
5: Non, non, non.
9: 19e ?
5: Alors
11: le siècle, juste.
5: On est plutôt la deuxième moitié du 19e siècle et il s'agit d'un Belge.
11: Émile Verhaeren ?
5: Émile Verhaeren, bonne réponse de Paul Elferrat. Alors là, bravo.
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5: Qui sait faire un salto? Parce que je vois de plus en plus de gens. Je ne veux pas vous tester,
14: oui.
5: Monsieur.
14: Si, ouais, moi j'ai ah, oui. su faire en tout cas le salto avant et arrière. Oui. Nabil, toi aussi.
15: Oui, ça, bah, ouais, à la piscine, j'ai le faire.
5: À la...
15: ouais,
5: voilà.
15: Oui, à la piscine, mais...
5: Ouais, à la piscine parce que vous retombez dans l'eau.
15: Oui, mais je tombe sur les pieds, mais sur l'eau, quoi.
5: Oui, mais moi, je vous dis un salto sur le sol. C'est ça qui est quand même extraordinaire. Le chanteur Benson Boone, on le voit à chaque concert, faire un salto avant, ouais, il retombe sur ses pattes.
16: Bah, ils font comme les footballeurs. Et maintenant, ils célèbrent, quand on célèbre un truc, on fait un salto.
15: C'est
16: et au Portugal, on fait un salto.
15: C'est pour ça que je pensais que c'était un footballeur, parce qu'aujourd'hui, quoi, la semaine dernière, on a eu le Paris Saint-Germain qui s'est qualifié pour la finale de Ligue des Champions, et aussi l'Olympique de Marseille, enfin, pour la finale de Ligue des Champions, et Marseille qui se sont qualifiés aussi pour la Ligue des Champions l'année prochaine. Donc, les joueurs font des saltos quand ils marquent, donc.
5: Vous aviez quoi comme célébration, vous?
15: J'étais un oiseau, je m'envolais.
5: C'est-à-dire?
15: Ben, je courais et je mettais mes bras comme ça pour planer. Parce qu'il faut savoir que quand on marque un but, c'est quelque chose d'énorme, hein, on plane.
9: C'est-à-dire que tu faisais le grand écart, mais avec les bras, quoi.
5: Mais vous avez souvent marqué des buts?
15: Oh, dans ma cage, je dois avoir une trentaine de buts.
5: Ah, quand même!
16: Mais en quelle année? Mais ça compte en maternelle?
15: Eh oui!
1: Mais contre ton camp ou?
5: Et au bout de 30 buts, vous n'êtes pas envolé?
15: Si, sur le banc.
5: C'est quand même fou, ça.
17: Mais François, tu dis que tu savais faire des saltos, tu sais plus?
14: Je pratique moins, en fait, ouais.
17: Mais tu crois que tu pourras en faire un ou pas?
16: Allez, enlève ta gaine, essaye.
14: T'es au courant qu'on porte des gaines?
16: Comment?
14: T'es au courant qu'on porte des gaines, les danseurs? Incroyable.
5: Mais pour aujourd'hui, vous n'avez pas une gaine, là, sur vous?
14: Toujours, moi.
5: Tout le temps.
14: Vous savez ce que c'est, une gaine ou pas? Une gaine, en fait, c'est un rembourrage à l'avant au niveau du service trois pièces et derrière, vous avez un string.
17: Mais oui.
16: Ah, c'est comme une coquille, mais pour les danseurs.
15: Mais bon, moi, j'ai pas dansé avec ça.
14: Mais tu jouais au foot avec ou pas?
15: Non, mais pas de gagner au foot ni de danser avec les stars.
14: Ah ouais.
15: Okay. Bon, pas gagné, non.
17: C'est-à-dire que pas de service trois pièces, peut-être.
18: Et François, pourquoi ça existe, hein? Pourquoi?
14: C'est une bonne question. Je pense que c'est pour le maintien, soi-disant. Et je crois qu'il y a une question aussi esthétique. Oui. On voit bien le galbe des fessiers. Ouais. Ce qui est un peu dérangeant, parce que quand tu commences à danser et que t'as 9 ans, tu comprends pas nécessairement pourquoi tu mets ça, mais on te dit bah vas-y. Et puis après tu te dis mais bon. Et après on est tu fais une performance et on se retrouve à te dire ah mais t'as les plus belles cuisses de France. C'est quelqu'un qui passe ici.
17: Donc là tu pourrais pas faire un salto avant, un salto arrière, ou il te faudrait de l'entraînement?
14: Ouais, il faudrait que je m'entraîne un petit peu. Ouais. Oui. Pourquoi c'est
17: ah non mais tu parce que t'es toute jeune. C'est drôle de perdre aussi vite.
14: Regarde ma tête, Isabelle, j'ai déjà plus de cheveux.
17: Mais
16: c'est comme un footballeur, c'est à 35 ans il cavale grave et à 37 ans il a pris du poids. Il fait pas attention. Si tu fais pas attention, t'as tellement été entraîné avec un régime spécial que dès que t'arrêtes, tu bascules.
14: Et puis en termes alimentaires, c'est vrai qu'on mange énormément de calories. Hein. Enfin, je pense que tu connais ça, Adil aussi. Et c'est vrai que quand tu t'arrêtes, t'as tendance à prendre effectivement.
16: Pavlova,
14: ouais. Et bientôt Alu et Mergo.
17: Non mais ça, je suis étonné parce que t'es quand même relativement.
14: Mais si tu me demandes, Isabelle, un jour, je pourrais t'envoyer une vidéo au bord de la piscine,
17: voilà,
14: un petit salto avec Adil.
17: Oui, parce qu'il y a de l'eau.
14: Et bien, si tu veux que je me fasse une cheville, je le ferai sur le bitume, il n'y a pas de problème.
17: Je suis étonné que vous autres perdiez aussi vite.
16: Mais non, quand c'est ton métier, quand
18: alors
16: c'est ton
18: que
16: métier.
18: Toi, tu ne changes pas.
16: Quand c'est ton métier, tu vis mal.
17: Et non, mais par exemple, un musicien, s'il arrête de s'entraîner, il va pouvoir, pendant un an, il va pouvoir te refaire une fugue.
16: Oui, mais c'est pas physique.
14: Oui,
16: mais pas
14: les
16: le physique.
14: Qui sont extrêmement difficiles. Hein. Au bout d'un moment, ça, on perd la.
5: Enfin, moi, j'ai vu il n'y a pas si longtemps Monsieur Alu en spectacle. Croyez-moi, il s'est encore.
14: J'œuvre encore un petit peu.
5: Oui, c'est encore.
14: J'œuvre avec mon corps.
5: Il sait encore faire des choses. Hein. Il peut vous surprendre, Isabelle. Hein.
17: D'accord, non, mais.
5: Ah,
17: mais,
5: oui.
16: Mais je pense que tu vieillis mieux quand t'es pas un athlète. Tu vois, bon, Philippe, il arrive à faire des claquettes. Il arrive à faire des claquettes avec ses couilles. Malgré son âge, parce qu'en fait, il a jamais été non plus. Ça a été toujours un loisir.
14: Oui,
16: en fin
14: sûr.
16: De repas.
14: Non,
16: mais
14: ça fait 63 ans que je m'entraîne.
15: Mais là, par exemple, on parle du salto avant-arrière, c'est un petit peu compliqué pour toi. Mais là, par exemple, si on te demandait de faire les pointes, tu les fais normal.
14: Je suis désolé, hein, ça fait vraiment les hommes font
18: les
14: pas
18: hommes
14: de
18: ne font pas de
14: ouais, non plus. Ouais.
18: Mais qu'est-ce que vous foutez? Bah rien, on attend, on tire les
14: jamais vu,
18: on
14: jamais vu.
5: Plus, si pas, on est même pas encore près de 17h, c'est pas l'heure des pointes.
14: Non, c'est pas mal.
5: Non mais monsieur, vous voulez vraiment le faire est-ce que je vous demande vous ici monsieur Rami?
15: Ben, ramenez-moi un ballon, je vais jongler.
17: Ah ouais.
15: Avec grand plaisir.
17: Bien sûr.
5: Alors apportez un ballon, trouvez un ballon dans la station.
15: Ramenez-moi un ballon, la prochaine fois que je viens, je fais peut-être une vingtaine, une trentaine, donc juste de la tête si vous voulez.
5: Ah, vous pouvez jongler encore de la tête?
15: Bah oui, bah, du pied,
5: c'est pas sûr. Alors là, il vous fout la honte.
15: Non, rien à voir, non. Non, François, j'ai dit ça parce qu'avec Anna Riera, en échauffement, on faisait beaucoup d'échauffement parce que la danse est très intense, très physique.
14: Ouais.
15: Et elle me faisait travailler mes pointes parce qu'on n'avait pas de pointes, je suis footballeur, donc, et les pointes, c'est super important pour la danse. Et donc, tous les matins, il fallait que je travaille mes pointes. C'est pour ça que je vais demander ça.
14: Si vous voulez, attendez, regardez.
17: Bon.
14: Vous avez piqué l'ego surdimensionné qui caractérise tous les danseurs.
17: On a gagné.
14: Je vais vous montrer vessie pleine que je peux quand même.
17: Il va nous
5: faire encourage François Alu quand même. Vous êtes à l'opéra, messieurs dames. Allez.
17: Voilà.
16: Et hop, Alain Bago. Oh
5: eh mais c'est joli, mais vous tournez trop vite, on n'a pas le temps de rien.
14: Vous mettre en ralenti.
15: Ouais. Mais vous savez que ça, c'est incroyable. Hein.
5: Ah, bah, vous avez vu,
15: quand on connaît un tout petit peu la danse, ça, c'est incroyable.
5: Oh, l'autre
14: franchement, non, mais maintenant...
5: Il a fait 3 semaines sur TF1 dans Danse avec les stars.
17: Il a 3 mois d'entraînement.
15: Et encore, je vais vous dire un truc. Il a des grosses chaussures, des Louboutins. Mais normalement, quand il saute et qu'il atterrit, on n'entend rien. Et c'est là le charme de la danse, c'est une dinguerie, c'est une plume le gars. Et moi je suis fan de la danse maintenant, ouais bien sûr.
14: Non, voyez, moi aussi j'essaie de voler.
5: Vous voyez Claudel, lui c'est une plume.
14: Ah oui.
19: Absolument. 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
5: Une citation pour Jacques Mélier qui habite la Fouillouse, c'est dans la Loire.
6: Un joli nom, ça.
17: Ça donne envie.
5: Ah ben, vous connaissez la Fouillouse ?
17: Ah non, pas
5: moi. C'est dans la Loire.
17: Une la Fouillouse.
5: Qu'est-ce que vous dites, vous ?
17: J'ai une chanson, une partouze à la Fouillouse. Je pense pas ça, hein. Je serais pas fait un peu de Botox, tu
5: peux. Un peu ?
17: T'es fermé.
5: Ah non, mais c'est si, bravo.
17: Mais non, c'est pas vrai, t'es fermé. T'es fermé. Ça fait deux mois que j'y...
5: Lui, je peux vous dire, il était figé avant le confinement. Hein.
17: Non,
20: il est vrai qu'avant,
17: il est frais, naturel.
5: Il n'y a rien qui bouge. Les voisins ont essayé de le dénoncer au ministère de l'Intérieur.
17: C'est parce que vous êtes jaloux de ma beauté que vous mettez tout ça sur le tapis. Parce que je suis restée fraîche.
5: Mais le pire, c'est pas ça, c'est que c'est vrai. Non, parce que vous l'avez connu.
20: Il était pire, hein.
17: À ses débuts.
5: Là,
20: il est beau.
5: Comment vous dire, il fait beaucoup de piqûres. Et là, non, il redevient naturel. Oui. Il perd toutes les injections, on voit bien.
17: Ouais. Depuis le confinement.
5: Depuis le confinement. Tout retombe.
17: Non,
21: La loi de la gravité, hein.
6: T'as un air très détendu, hein.
21: Ah oui, je peux te confirmer. Non,
17: mais dis donc, t'as commencé à quel âge le Botox?
20: Il est pas jeune.
21: À 30 ans, j'étais très complexé.
5: T'as bien 40 ans.
17: T'as 40 ans là.
20: Plus.
21: Beaucoup plus. Mais tu vois, ça sème la confusion chez les gens, ça n'a pas donné mon âge.
5: Non, mais c'est vrai que je vous trouve pas l'eau, hein, Jean-Fille. Hein.
21: Ben, je ne prends pas le soleil, je suis enfermé dans ma maison.
20: T'as pas de jardin, le pauvre.
21: Non, j'ai pas de jardin, le pauvre.
5: Ma citation donc pour Monsieur Meyer de La Fouillouse dans la Loire, qui a dit « Une femme doit avoir trois hommes dans sa vie. Un de 60 ans pour le chèque, un de 40 ans pour le chic et un de 20 ans pour le choc.
20: Wow. »
5: Sacha Guitry, bonne réponse d'Isabelle Mergo. Vous voyez, rien n'a changé ici.
17: Oui.
5: Le temps passe.
17: Et vous continuez à lui donner sa citation.
20: Bah oui.
17: Sacha Guitry, ça me débête.
21: Je te hais. Il y a des privilèges qui ne sont pas abolis. Hein.
5: Pour Christelle Cribieu, qui habite Limeil-Brévan, c'est dans le Val-de-Marne, qui a dit « Un comité, c'est un groupe de personnes incapables de faire quoi que ce soit par elles-mêmes, qui décident collectivement que rien ne peut être fait de toute façon.
6: » Le général de Gaulle.
5: Pas de Gaulle, mais en face.
6: Churchill.
5: Bonne réponse de Roselyne Bachelot. C'est bien de Winston Churchill.
17: Bachelot, à chaque fois qu'elle est là, on trouve rien. Alors.
5: Une citation pour Nathalie Calvé, qui habite Toulouse, qui a dit « L'eau que vous buvez a été pissée 6 fois par un diplodocus.
17: » J'ai rien compris.
10: Des proches ?
5: Je répète. Alors, c'est pas des proches, parce que c'est quelqu'un de très sérieux qui a dit ça. « L'eau que vous buvez a été pissée 6 fois par un diplodocus. »
21: Un journaliste.
6: Non, c'est un verre, c'est un écologiste.
20: Copain,
5: alors, écologiste, il l'était, oui, sûrement. Oui.
20: Il est mort.
5: Il est mort en 95.
20: Comment dans Cousteau ?
5: 1995, pas Cousteau.
20: Mais dans le genre.
5: Il est mort à Bora Bora.
10: Aruntasiev.
17: C'est Paul-Émile Victor.
5: Première bonne réponse de Christine, bravo.
17: Allez, on perd la main.
5: Elle fait son grand retour, Paul-Émile Victor. Faut dire que c'est une aventurière elle-même, donc elle connaît évidemment.
6: C'est un de tes ex.
17: Non, mais j'ai fait le tour du monde quand j'ai quitté RTL. Non, j'ai fait le tour du monde et effectivement, ça a été la plus belle aventure de ma vie. J'avais jamais vécu ces émotions-là.
20: C'est sympa pour ton mec qui nous écoute. Hein.
5: Une dernière citation peut-être, et cette fois, ce sera pour Julia Perronne, qui habite Gasville-Oisem, c'est dans l'Eure-et-Loire, qui a dit « Les femmes sont plus chaste des oreilles que de tout le reste du corps. »
6: Oh, ça c'est bien. C'est chouette.
20: C'est pas vrai.
6: J'aime
20: c'est
6: bien.
5: Comment ça c'est pas vrai?
20: Bah, c'est pas vrai, on parle de cul toute la journée ici. On n'est pas du tout chaste des oreilles, et nous, notre public non plus.
21: Mais ici,
6: non, mais tu parles
21: GDL.
6: Avec ta bouche, tu parles pas avec tes oreilles.
20: Mais tu écoutes nos auditeurs, ils sont pas chastes des oreilles, sinon ils nous écouteraient pas.
5: Les femmes sont plus chastes des oreilles que de tout le reste du corps.
6: C'est vivant?
5: Oui. Oh non, c'est mort
20: c'est
5: depuis.
20: C'est-à-dire qu'elles se choquent facilement.
17: C'est Voltaire, Chateaubriand.
20: Alors qu'on peut les culpiter à
6: les Français.
5: Attendez, franchement, Christine, attendez, parce qu'il y a Isabelle Mergo qui est en train de faire une analyse du texte.
22: Oui, ça veut dire qu'on peut, elles se choquent facilement quand on leur dit des mots, mais on peut les culbuter allègrement.
20: Qu'on n'avait pas compris?
22: Oui, je vois dans certains regards qu'il y en a certaines qui n'avaient pas compris. Voilà.
5: Alors, qui a dit ça, justement?
6: Alors, c'est du 19e.
20: 18e même.
5: Ah non, c'est bien. Christine Bravo n'était pas très loin.
17: Voltaire, Rousseau.
5: Pas Rousseau.
6: Victor Hugo.
10: Montesquieu.
5: Non, c'est du 17e siècle.
20: On est dans la lumière.
22: Trébillon.
5: Oui.
22: On est dans le siècle des Lumières.
5: Ah, on est au 17e siècle.
0: Ah, bah, alors c'est le 18e siècle des Lumières.
22: Est-ce que c'est un...
5: Oui, mais c'était déjà allumé.
22: Ah oui.
21: C'est un cheval.
22: Est-ce que c'est un copain de Voltaire, par exemple?
5: Copain, non.
0: Pas c'est un dramaturge ou c'est un écrivain?
5: Un dramaturge.
0: Corneille.
5: Racine, non.
20: Corneille, Molière?
5: Eh oui, Molière, évidemment. Bonne réponse d'Isabelle Mergaux. C'était normal que ce soit l'actrice des Grosses Têtes qui retrouve, évidemment, Molière. C'est dans la critique de l'école des femmes, cette phrase. Les hommes sont plus chastes des oreilles que de tout le reste du corps.
21: Les femmes.
5: Pardon?
21: Vous avez fait un lapsus?
5: J'ai dit
21: les hommes. Les femmes.
5: Ben, les hommes aussi.
22: Il a dit les hommes.
20: Non, il a dit les hommes en répétant.
21: Ah oui, il a dit les hommes. C'est que, il voulait dire.
5: Vous entendez ce que vous voulez, les uns et les autres.
0: Parce qu'on est chasse des oreilles, en fait.
5: Voilà, exactement.
22: Moi, je pense que vous avez raison, Laurent.
5: C'est-à-dire?
22: Je suis de votre avis, toujours.
5: Ben, vraiment, vous avez changé.
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5: Michaël, maintenant. Bonjour, Michaël.
23: Bonjour, Laurent. Bonjour, les Grosses Têtes, et bonjour, le public.
24: Bonjour, Laurent.
5: Alors, est-ce que je peux lire votre mail directement, Michaël, et puis vous ajouterez ce que vous voudrez derrière?
23: Non, vous l'avez pas pris mal.
5: Mais il m'éclaire pas du tout. Je ne porte jamais de montre, je n'en vois pas l'utilité. Mais plus je vous écoute, plus je me dis qu'une montre RTL me servirait à chronométrer la durée de certaines de vos questions.
24: Ah, ça, c'est vrai.
5: Je me suis fait plusieurs fois la réflexion. Vous commencez une question qui dérive sur un contexte lui-même expliqué par une autre situation dans laquelle des précisions viennent apporter des éclairages aux précédentes. Bref, c'est trop long. Même vos sociétaires vous demandent « Mais qu'est-ce qu'on cherche ?»
23: Exactement.
22: C'est vrai que ça arrive, ça. C'est vrai que vous vous dites « Attendez la fin de la question. » Mais alors, de temps en temps, vraiment, là, on ne comprend plus rien. Alors on attend le début de la question.
23: Alors, on cherche le nom d'une personne, un personnage féminin dans un roman de Léon Turpier, incarné au cinéma dans un film de Pasolini par une comédienne qui avait commencé sa carrière en tant que chanteuse de cabaret, alors qu'elle avait fait
22: ses premiers
23: pas au casino de Rennes dans les années 40.
5: Michael, ok, désolé. C'est bon, vous avez gagné la montre, c'est bon.
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2: Ah, ça c'est pas mal aussi. Je vais vous demander le nom d'un célèbre empereur romain. D'ailleurs, quand il est mort, cet empereur, il est mort curieusement en Angleterre. Enfin, à l'époque, on n'appelait pas ça l'Angleterre. Hein. On appelait ça la Bretagne.
3: Vous voyez.
2: Ah oui. Et oui, c'était comme ça. Il est mort le 4 février 211. Il avait 64 ans, cet empereur. Et il aurait même prononcé sur son lit de mort des mots qui seraient, je dis seraient parce que moi, je ne connaissais pas cette phrase, « Maintenez la concorde, enrichissez les soldats ». Et moquez-vous du reste.
4: C'est pas commode.
2: Alors justement, c'est pas commode. Ça, c'est marrant que vous disiez ça, parce que c'est tout sauf commode.
5: Ah, aimable.
6: Est-ce que ça serait...
5: Aimable.
2: Pas aimable, mais c'est quelqu'un qui a succès...
3: J'ai pas compris le mot commode.
2: Parce que commode
5: parce
2: est
5: que
2: un
5: commode,
2: empereur.
5: C'est un empereur.
3: Ah, je croyais que c'était un meuble, pardon. Ah.
5: Mais non.
3: Excusez-moi, est-ce que premier degré.
2: Commode, commode est mort en...
5: Marc Aurèle.
3: Attendez, depuis quand commode est aussi célèbre que Jules César?
5: Mais si, parce que dans Maximus, les gladiateurs, là... Il parle de commode.
3: Ah, mais je regarde pas, moi je regarde
2: pas. Pas les commodes, commode.
5: Commode, oui, c'est pareil.
2: Il a été assassiné, commode, le 31 décembre 192. Ça marque la fin de sa dynastie. Et dans l'année qui va suivre. Et de sa vie, oui, bien sûr. Et dans l'année qui va suivre, il y a 5 empereurs qui vont se succéder.
4: Il y a
2: Pertinax, Dudius Julianus, Pessinius, Claudius Albinus. Et le dernier.
3: Et Caius.
4: Jean-Michel Trounicus.
3: Caius.
2: Le dernier.
6: Est-ce que c'est Titus?
2: Titus. Non.
3: Néron, Caligula.
2: Non.
6: Est-ce que ça finit en us?
2: Ça finit pas en us.
6: Ah.
2: Et croyez-moi.
4: Vespasien.
2: Et croyez-moi, c'est assez dingue d'imaginer que cet empereur ait pu effectivement succéder à l'empereur Commode.
3: Ah, armoire bretonne.
5: Buffet.
4: Lame de nuit.
3: Il est mort en Bretagne.
2: Et je vous rappelle que quand
6: même. C'est Cicéron, c'est pas carré.
2: Non. Je vous rappelle que quand Monsieur Baffy m'a demandé, est-ce que c'est commode? Qu'est-ce que je lui ai répondu?
3: C'est tout sauf commode. C'est pas facile.
5: Poltron et coffin.
2: Non.
3: C'est compliqué.
2: Non. Qu'est-ce que je lui ai répondu?
3: Et vous l'avez dit, c'est tout sauf commode.
2: Exactement. Voilà. Je dis, c'est pas commode.
6: Ah, c'est pas commode.
3: C'est méchant.
5: Non, c'est Complicus.
3: C'est Machiavel.
2: Alors, je peux donner son petit nom, hein. Son petit nom, c'était Septime.
6: Septime Sévère.
2: Sévère. Bonne réponse de Julie Leclerc. Eh oui.
5: Excusez-moi. Non, mais. Séverine Ferrer.
2: Non, pas Séverine Ferrer. Ah. Septime Sévère.
5: Ah, d'accord, je pensais.
2: Et effectivement, un empereur sévère a succédé à un empereur commode.
5: Ah,
2: ça
5: oui.
2: paraît incroyable,
5: ah, ouais.
2: mais c'est comme ça, effectivement. Jolie réponse collective, là encore. Et Julie Leclerc a fait fort.
3: Ah oui, bravo Julie.
5: Oui, bravo Julie.
4: Oui, c'est Julie.
1: À suivre.
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2: Non, parce que c'est vrai, on me demande souvent, mais est-ce qu'il pense vraiment ce qu'il dit, Toen?
7: Ah, on vous parle de moi.
2: Ah oui, on vous.
8: Ou est-ce qu'il pense tout court?
2: Ah ben ça.
9: Oui, ça oui, mais.
7: Qu'est-ce qu'elle a, Anne Sinclair? Ça y est,
2: Alors là, vous pouvez tout dire, mais alors là, entre les deux, moi, mon choix est fait depuis longtemps.
7: Hein, c'est oui. Strauss-Kahn.
2: Oh là là là là. Va falloir m'aider, les copains, parce qu'aujourd'hui, je suis.
7: Qu'est-ce qui se passe?
2: Je suis perturbé.
9: Ah, ben, oui, on dirait qu'il y a quelque chose qui vous.
2: Et je n'arrive pas à savoir pourquoi.
9: Oh, il y a sûrement
7: ça, c'est la désintox, non ?
9: Cherchez bien. Il y a forcément quelque chose qui l'a déclenché. Hein.
2: Vous ne croyez pas si bien dire. Ça fait une semaine que je ne fume plus. Et...
7: De quoi, des clopes ?
2: Oui, oui, oui.
7: Ah oui. forcément.
2: Pas grand chose d'autre.
7: Ah,
2: hein.
7: Oui. Vous êtes tendu, patron ? Qu'est-ce qui se passe ? Vous êtes tendu, patron ?
2: Quand je vous vois, surtout.
9: Mais ça, c'est les premiers jours quand tu arrêtes le tabac. Mais c'est pas 7 jours après, c'est pas une semaine. Il y a dû avoir un facteur déclencheur.
2: Bon, déjà essayé d'articuler, je comprends rien.
9: Il y a eu un facteur déclencheur qui fait que vous n'êtes pas bien.
2: Facteur qui soit passé, j'aimerais bien. Mais il n'a pas déclenché quoi que ce soit, mon facteur, croyez-moi.
10: Non mais Laurent, faut vous faire percer, ça marche très bien.
2: Ah c'est vrai?
10: Oui, moi j'ai un ami qui s'est fait percer l'anus, bon par un autre très bon ami à moi. Et ben il fume plus.

0: toujours un ami, hein, c'est jamais soi-même dans ces cas-là, j'ai remarqué. Non,
1: pas devant Jean-Phi.
2: Moi, depuis le temps qu'on me perce, j'aurais dû arrêter de fumer 20 fois.
3: Non, mais on parle de la bouche, de la bouche.
4: Ah oui.
0: Oh là là là là là.
3: Ça commence bien.
5: Oh là là là là.
3: Ça va, Christine? C'est ton ambiance, c'est ton délire, ça. Le petit bar PMU, hein. Les deux hétéros curieux, c'est ton délire, ça.
0: On ne tutoie pas Christine.
4: Mais oui, enfin.
3: Mais Christine, on a grandi, j'ai grandi la regardant, moi.
2: C'est une institution.
3: Elle fait partie de la famille, elle fait partie de la famille, Christine.
2: Enfin, quand même, non.
5: Elle présidait ton dîner.
3: Bah oui, c'est comme quand tu croises Loana, tu la tutoies.
0: Oh, la comparaison, écoutez, franchement.
3: Je veux dire, ça fait partie de la famille, c'est ça que je veux dire.
1: Qui était dans le loft, Christine ou...
3: Dans la piscine, Christine,
0: pardon. Et monsieur Ferrand, alors on vous a pas entendu encore, vous êtes en forme.
6: Je suis content parce qu'on a enlevé le décor qui m'était tombé dessus la dernière fois.
0: C'est vrai, c'est vrai. Ah bon, on l'a fait encadrer et tout. On l'a envoyé à Stéphane Bern, il m'a dit « Toi, ça n'a pas marché cette fois-là. »
6: Ce sera pour la prochaine.
0: Une première citation, si vous voulez bien, pour Jérôme Fournier, qui habite Fontaine-la-Mallet, en Seine-Maritime, qui a dit « Ce fut certes admirable de découvrir l'Amérique, mais il eût été plus encore de passer à côté. »
5: Woody Allen. Christophe Colomb.
0: Pas Christophe Colomb, mais c'est un Américain qui a dit ça.
1: Woody Allen.
0: Ah oui. Woody Allen, non.
1: Groucho Marx.
0: Groucho Marx, non.
5: Magellan.
0: Encore avant ces deux-là.
6: Un politique.
0: Un politique, non.
1: Franklin. Beans.
0: C'est qui ça, Beans?
4: Bah, Mr. Beans.
0: Mais c'est qui,
6: Mark
0: Beans?
6: Twain.
0: Monsieur Ferrand a dit Mark Twain, et c'est lui qui a la bonne réponse. C'est Mark Twain. Pour monsieur Bourse, qui habite Valenton, dans le Val-de-Marne, qui a dit « Un jour, à la télé, j'avais mis une vitre entre la caméra et moi. Et j'ai annoncé en direct « Bonjour, je vais nettoyer l'intérieur de votre écran. » Puis j'ai aspergé la vitre d'un produit spécial et j'ai passé un chiffon. Eh bien, j'ai reçu 600 lettres qui disaient « Merci, j'y vois bien mieux avec mon poste depuis que vous l'avez nettoyé de l'intérieur. »
6: Jean-Yann, Jacques Martin.
0: Jacques Martin, bonne réponse. C'est génial quand même. Encore une bonne réponse de Franck Ferrand. Ce sera maintenant pour Véronique Glanche, qui habite Cressevoy dans le Calvados, qui a dit « Vous avez toujours dans la vie un ami qui appelle régulièrement pour prendre de ses propres nouvelles. »
1: Oh, c'est vieux ça.
0: Non, justement pas.
3: Et c'est, ah bah c'est Luchini ça.
0: Non, c'est quelqu'un qu'on aime bien ici d'ailleurs.
3: Ah, c'est pas Luchini.
5: Coluche.
0: Ah non.
6: Un habitué des grosses têtes.
0: Une grosse tête, oui.
2: Et Bernard Mabille.
0: Pas Bernard Mabille.
6: C'est une femme.
0: Une femme.
3: Ah, Christine Bravo.
0: Non.
5: Chantal Latsou.
0: Pas Chantal.
3: Amanda Lear.
0: Pas Amanda.
5: Ah, Michel Bernier.
0: Michel Bernier. Ah. Bonne réponse de Valérie Mérès. Une citation plus littéraire pour Marguerite Prempart, qui habite Saint-Brice-sous-Forêt dans le Val-d'Oise, qui a dit « Il faut travailler, sinon par goût, au moins par désespoir, puisque tout bien vérifié, travailler est moins ennuyeux que s'amuser. »
5: Woody Allen.
0: Non.
1: Boileau.
0: Oh, c'est plus vieux que ça. Alors, pas Boileau, mais on est
6: c'est
0: entre...
6: de cette époque.
0: On... Non, on est entre Boileau et Woody Allen, vous voyez, c'est large.
4: Ah, c'est large, oui. Ah, oui.
6: On c'est donc un romancier du 19e.
0: On est au 19e.
6: C'est Flaubert.
0: Et c'est un poète du 19e.
6: Ah, Lautréamont.
0: Non.
6: Non. C'est Baudelaire.
0: Baudelaire, Charles Baudelaire. Oh. Encore une bonne réponse de monsieur Ferrand.
6: Au petit bonheur.
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0: Vous voulez être jeune homme au père en Polynésie?
6: Oui, je vais faire son petit phoque sur son bateau. Non, ça serait formidable.
10: J'aime bien Stevie, mais de loin, tu vois. Alors,
6: oh.
10: Retourne dans ta cuisine, admirer la
6: journée. Pourtant, tes yeux me regardent de près, mon cher.
10: Il me fait chier, l'autre, là.
0: Mais pourquoi vous voulez être jeune homme au père, Stevie, alors que vous avez un travail, une jardinerie?
6: Mais oui, mais j'aurais voulu faire ça parce que ça ouvre plein de perspectives. En fait, on peut aller à l'autre bout du monde, on peut aller en Amérique. Ma cousine, elle l'a fait, elle est partie en Australie pendant un an.
0: Mais
6: en
0: non.
6: En fait, nous, attention, on reste ici entre quatre murs, mais à mon époque.
0: Elle est partie en Australie, ouais. C'est elle qui avait caché un kangourou dans son slip.
6: Oh non. C'est je trouve que pour les jeunes, c'est.
0: Attendez, on va voir la vie de Sylvie Tellier, et ça, je sais que la France. La France attend ça.
4: Moi, c'est ma quatrième fille au père, et j'avoue que quand je.
0: Qu'est-ce que vous faites, quatrième fille au père?
4: Ben oui, parce qu'elle change tous les ans.
6: Qui s'occupe de ses enfants?
4: Et j'avoue que quand je sélectionne la fille au père, je regarde quand même un peu la photo pour être sûre qu'elle ne soit pas trop jolie. Parce que quand même, tu te dis, elle va vivre à la maison.
0: Donc c'est l'inverse du concours des Miss.
4: Exactement, tu fais le casting.
0: Pour les Miss, elle prend les plus jolies. Et pour les filles au père, elle prend les plus moches alors?
4: Non, pas les plus moches, mais bon, quand même, on se dit, elles ont entre 20 et 25 ans.
3: Ah ouais, quand on
4: elle va vivre à la maison.
6: C'est dégueulasse.
0: Mais elle a une chambre à elle et
4: oui,
0: tout.
4: Oui, bien sûr. Oui, elle dort pas avec nous, je vous rassure.
0: Là actuellement, vous avez une fille au père.
4: J'ai une fille au père.
6: Elle vient d'où, ta fille au père?
4: Alors, cette année, elle vient de Chicago.
0: Carrément,
6: c'est américaine.
4: L'année dernière, elle était australienne. Avant, elle était allemande. Avant, elle venait d'Amérique du Sud.
0: Et vous les enterrez où après alors?
4: Non, je ne les enterre pas. Et d'ailleurs, on dit 7 mars, c'est son anniversaire aujourd'hui. Elle s'appelle Rachel.
0: Oh, c'est pas vrai. Alors, bon anniversaire à Rachel, la fille au père de.
4: Merci, merci.
0: Et donc maintenant, elles sont payées, vous nous dites.
4: Ouais. Alors, on est obligé de les payer. Alors,
6: combien?
4: On leur donne. En fait, on leur donne, je crois que le minimum en France, c'est à peu près 100 euros par semaine. Et en plus, il faut les déclarer. C'est un vrai travail.
10: Elle va être contente d'apprendre que tu la trouves moche.
4: Non. Mais non.
6: C'est le cadeau d'anniversaire.
4: Non, mais par exemple, je prends jamais de blonde.
10: Bon anniversaire, la moque.
0: Bon anniversaire, Rachel.
6: Rachel le boudin.
0: Non, heureusement, elle comprend pas encore le français.
4: Non, mais elle est jolie, mais je ne prends pas de blonde. Je fais attention. Mon mari adore les blondes. Je n'ai jamais pris une blonde.
0: Ah, donc voilà.
4: C'est voilà. Elle est rousse.
10: Les connes, alors.
0: Ça en fait une intelligente dans la famille.
6: Elle est rousse.
4: Elle est rousse, ouais.
0: Une question pour Quentin d'Arques.
6: On aura tout entendu. Franchement.
10: Bien voir ce qui est... Quand est-ce qu'on vient voir chez toi la gueule qui est là?
4: Venez.
10: Elle est quoi? Elle est américaine?
4: Elle est américaine. Oui, ouais.
6: Chicago.
0: Mais combien d'enfants elle a à s'occuper? Combien vous avez?
4: Trois, j'en ai trois.
0: Ils ont quel âge vos enfants?
4: 15 ans, 11 ans et 6 ans.
6: Ah oui, du taf.
10: Ah, ils vont commencer à niquer des moches alors.
0: À mon avis, celui de 15 ans déjà.
4: Non, mais c'est ça.
0: Ah oui.
4: Faire gaffe. Parce que il y a 2 ans, j'avais une petite allemande, elle avait 17 ans. Bah, je peux vous dire que le jour où elle est arrivée, je commence. D'habitude, mon fils, bon, c'est un ado, donc il regarde pas trop. Et là, on va la chercher à l'aéroport. Je vois tout d'un coup mon fils hyper serviable. Bonjour, bienvenue. Je me dis, ah, je vais avoir un autre problème, c'est que maintenant, ça va être l'ado qui va essayer de draguer la fille au père.
0: Et oui. Donc, voilà. Maintenant, c'est elle qui ramasse les Kleenex le matin. Ouais.
4: Voilà, c'est ça.
6: Oh.
0: Et elle sait que vous êtes une vedette et tout, alors?
4: Vedette. Elle sait que je suis maltraitée lundi matin chez vous. Enfin, lundi après-midi chez vous, oui.
0: Mais elle nous écoute aux grosses têtes.
4: Non, elle vous écoute pas.
3: The big head.
4: Elle est pas assez. Ça va trop vite chez vous.
0: Ah bah bien sûr. Bon, c'est pas plus mal. Hein. On embrasse. Oui, kiss Rachel. Allez, on enchaîne avec une autre question pour Quentin d'Arcas qui habite dans le Val d'Oise. Question culturelle, littéraire pour monsieur Claudel. Quand même, profitons de la présence du président de l'Académie Goncourt pour qu'il nous rappelle dans quelle œuvre célèbre. Qu'est-ce qu'il y a, monsieur de Kersauzon?
10: L'épicé.
0: D'accord, oui. Bon.
4: Il annonce.
3: Oh, c'est chiant cette prostate.
6: Ça va être la marée du siècle.
0: Monsieur, tsunami. Concentrez-vous, monsieur Claudel.
11: J'essaye.
0: Je vous demande de retrouver dans quelle œuvre entendait-on et lisait-on cette célèbre phrase « Je suis jeune, il est vrai, mais aux âmes bien nées, la valeur n'attend point le nombre
6: oh,
0: de
6: l'âme. » Oh, moi je sais.
3: Bah oui, c'est facile.
0: Allez-y alors.
6: C'est Corneille.
0: Oui, bravo.
11: Oh. Le Cid.
6: Mais alors, le
0: Cid. Et bah c'est oui. Le Cid de Corneille. Bonne réponse.
4: Incroyable.
11: Bravo, Stevie.
0: Bonne réponse de Stevie Boulet. Alors là, vraiment, vous m'épatez, Stevie.
6: Ah bah oui, c'est une phrase que j'entends presque tous les jours.
0: Ah oui, bah c'est vrai.
11: Pourquoi c'est ta sonnerie de téléphone?
0: Je suis jeune, il est vrai, mais aux âmes bien nées, la valeur n'attend point le nombre des années. C'est bien le Cid de Corneille. Si je m'attendais un jour à dire réponse commune de Philippe Claudel, président de l'Académie Goncourt, et de Stevie Boulet, ex du Loft.
6: Comme quoi, le monde évolue.
0: Oui, bravo à tous les deux, bravo. J'ai rien à dire.
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0: pour Salomé Tiquet, qui habite Villejuif dans le Val-de-Marne. Je vais vous demander de retrouver le nom d'un écrivain qui était fou amoureux d'une ballerine qui s'appelait Carlotta Grisi. Il allait la voir à l'opéra. D'ailleurs, au début, il avait fait une critique un peu méchante sur elle. Et puis, plus ça avançait, plus finalement, il changeait d'avis. Et il l'a placée très vite au rang des plus grandes ballerines de son temps. Il a même écrit à propos de cette fameuse Carlotta. Elle rase le sol sans le toucher. On dirait une feuille de rose que la brise promène.
12: Ok, c'est 19e siècle, ça.
0: Oui, on est
3: c'est au Prosper Mérimée.
0: Ah non, ce n'est pas
10: Théophile Gautier, non.
0: Et c'est Théophile Gautier. Bonne réponse d'Olivier Bellamy.
12: Alors là, bravo.
0: Mais alors, cette histoire d'amour est incroyable, faut que je vous raconte la suite. Parce qu'il s'extasie sur les pieds de la ballerine, Théophile Gautier, il écrit que ces pieds-là feraient le désespoir de n'importe quelle Andalouse. Il en tombe amoureux au point vraiment de faire tout pour la séduire et elle ne lui dira jamais oui dans un premier temps. Il faut voir ce qu'il écrit sur elle, tellement il est amoureux. Son teint est d'une fraîcheur si pure qu'elle n'a jamais mis d'autre phare que son émotion. Ah, sauriez pas dire des trucs comme ça à une jeune femme.
10: Non, j'ai rien compris déjà.
0: Et alors finalement, c'est ce qu'il va faire. Eh ben, il va épouser la sœur de cette cantatrice.
10: Pas bête.
0: Parce que comme il n'arrive pas à avoir Carlotta, il va épouser Ernesta, qui elle est cantatrice, l'autre est ballerine. Et puis finalement, une fois qu'il aura épousé la sœur, il aura pour maîtresse la ballerine.
12: Oh la vache.
3: C'est-à-dire que c'est comme ça, il avait la paix.
0: Non, mais c'est quand même une belle histoire.
12: Ah bah tiens, oui, bien sûr, et ta sœur.
10: C'est l'amour absolu, je trouve.
0: Ma sœur, elle nous écoute et elle n'a rien à voir avec cette affaire-là.
12: Elle va bien.
0: Bah oui, pourquoi
12: ça fait longtemps que je ne l'ai pas vue, alors raconte.
10: Vous avez une sœur, Laurent?
0: Bah oui, j'ai une sœur.
10: Est-ce que Laurent, vous confirmez que, en général, plus on va haut et plus on est seul? C'est la solitude au sommet, il y a très peu de gens qui arrivent au sommet.
3: C'est pas vrai.
12: Pour vous. Le philosophe.
10: Regarde-toi,
0: je suis effondré, je veux dire. Qu'est-ce que vous voulez que je réponde?
12: Votre sort va bien.
0: Mais oui. Et à l'autre andouille, et à l'autre crétin, franchement. Aïe, aïe, aïe, aïe, aïe.
12: Moi, j'aimais beaucoup votre sort.
0: Non.
12: Mais même. C'est votre mère que j'aimais pas.
0: Elle est plus là, ma mère. Laissez-la tranquille. Elle est avec la vôtre.
12: Eh ben ouais, je sais.
0: Elle est morte il y a pas longtemps, la vôtre.
12: Bah ouais.
10: C'est vrai. Tu nous avais raconté ici, ouais.
12: Non, je sais pas. Oui, enfin bon, là, c'est difficile.
10: Bon, ça jette un froid.
12: Oui, ben on les regrette pas, quoi.
0: Je peux pas dire ça. Bon, je regrette ma mère.
12: Non. Oh oui.
0: Je regrette d'avoir eu celle-là.
12: On est deux.
0: Mais non, c'est pas vrai. Raymond, je t'aime. Là, hey. Je parle à l'au-delà maintenant. Je me prends pour Didier Van Kovelaert. Qui parle aux morts ici, hein? Qui parle aux morts?
12: Bah là, on est en train de le faire.
10: Ouais, j'ai très peur de la mort.
13: Ah, moi, je parle pas aux morts, mais quand je parle à une araignée.
12: Oh non, mais l'autre, elle est folle. Non, mais
0: celle que vous avez au plafond ou...
13: Non, mais parce que je parle aux araignées.
0: Oui.
3: Bah, c'est normal.
13: Non, mais avant de les aspirer, je leur demande pardon.
0: Donc, de les aspirer?
13: Bah, parce que dans une maison d'hôte, je peux pas laisser des araignées.
0: Oui.
13: Donc, je suis obligée avec l'aspirateur d'aspirer les araignées.
0: Avec l'aspirateur, je pensais que vous les aspiriez.
13: Bah oui. Les araignées, c'est peut-être la réincarnation de la maman de Christine.
3: Oui, mais qu'elle avait deux cochonnets.
0: Ah oui, celle avec des poils aux pattes.
3: Il est malade.
0: Et vous, monsieur Rioux, vous avez peur de la mort? Pourquoi vous avez peur de la mort?
10: Depuis quelques temps, en fait, j'étais hyper solaire et tout.
12: Bah,
10: et depuis quelques mois, il y a le temps qui passe.
12: Mais comment tu peux le mettre dans un cercueil?
13: Sur mesure.
10: Je traverse une phase un petit peu de réflexion.
0: C'est pas vrai.
10: J'ai toujours été dans l'action, à penser, à faire. Et maintenant, je commence à cogiter sur ma vie.
12: Mais t'as quel âge?
10: 45.
0: Mais j'ai... Ah, quand même. Oui. Je pensais que vous étiez plus jeune que ça, moi.
10: C'est vrai.
13: Oui, mais parce qu'il a la peau très tendue. Donc, il y a absolument aucune ride et il fait plus jeune. Il y a un âge où il faut choisir entre sa tête et son cul. Hein.
10: Je pense jamais à mon cul.
0: Moi, je pense que vous allez finir en couple avec Dari Boudboul. Parce qu'il y a...
10: Je sais que depuis la...
13: Mais moi, je l'aime beaucoup. Je suis sûre qu'il est moelleux.
14: Ouais, mais Darry, c'est la vérité. Franchement, dans l'absolu, oui, on pourrait sortir ensemble.
13: Mais oui.
14: Parce que j'aime beaucoup Darry.
13: Moi, je le trouve très attendrissant.
0: Alors, pourquoi dans l'absolu? Mais faites-le.
13: Parce que je sais pas. Faut que ça matche. Faut
11: mais pas ici.
14: On s'est écrit hier encore sur Instagram.
13: Moi, je le trouve très moelleux. Il doit être confortable et moelleux.
0: Qu'est-ce que vous lui avez...
13: Et il est très attendrissant.
0: Qu'est-ce que vous lui avez écrit sur Instagram hier?
14: Attendez, je retrouve. Alors, franchement, quand on se fait un petit resto, un dîner et tout.
13: Eh ben, quand tu veux.
14: Oh,
15: mais tu connais rien.
16: Si vous faites un monde, faudra le mettre à la poubelle.
13: On peut pas faire d'enfant. Avec donc on prendra un chien.
14: Pourquoi? Ce serait, imagine un petit peu.
13: Heureux
14: en une de Paris Match, Boutboul Ryu.

0: couple surprise.
1: On va dire ici Paris, soyez modeste.
2: Moi, je me dirais le courrier du centre-ouest.
0: Ou Paris boum boum.
3: Le Trigor.
1: Paris truffe.
0: La jockey et le commentateur.
4: La jockey et le cochon.
0: Il viendrait faire un reportage chez nous et tout. Alors, on montrera la chambre, on montrera la piscine, on montrera le salon, ce serait énorme, quoi.
2: Il faut la battre, hein. Oui.
0: Et après, on passerait dans 58 Inside et tout, ce serait génial.
3: Bon, on va déjà commencer par se voir tranquillement, sans en parler à tout le monde.
1: Si vous voulez être 50 minutes Inside, il faut pas être éjaculateur précoce, hein.
0: Et je le suis.
3: Ah oui.
0: Non, en fait, la vérité, c'est que je suis l'inverse.
1: C'est-à-dire?
3: Ah bah c'est mieux.
0: Ça met du temps.
2: Non, oh, écoute, on s'en fout.
1: Ah bah non. Vous voulez que je vous dise, non, on n'est pas pressé. Pour Daniel Ekman, qui habite Ilkirch-Kraffenstaden, c'est dans le Bas-Rhin. Ah. Francis Maroux repose aujourd'hui dans le cimetière de son village natal de la Drôme, à Montboucher-sur-Jabron.
5: Oh,
1: il est mort. Il est mort à 72 ans. Le 24 décembre, soir du réveillon, 1987, à Montélimar.
3: Il a bien caché le réveillon. Hein. Ouais.
1: Mais pour quelle raison parle-t-on pas mal de Francis Maroux?
5: Parce qu'il est né le même jour que moi. Le 24 décembre.
1: Alors, non, il est mort.
5: Ouais, il est mort.
1: Le 24 décembre.
0: Vous êtes croisés. Hein.
1: Il est mort le 24 décembre.
5: Moi, je suis né le 24 décembre à minuit. Je pensais que c'était à cause
1: oui,
5: de ça.
1: Oui, mais pas 87, Roselyne.
0: Mais
1: vous trouve très jeunette, mais pas à ce point-là.
3: Il a inventé un truc?
1: Ah, il n'a rien inventé, Francis Maroux.
4: Il a écrit quelque
6: chose. Livre.
1: Un livre, non.
4: Il a été victime de quelque chose?
1: Il n'a jamais rien écrit, et Dieu sait qu'il aurait pu, mais il a toujours refusé d'écrire ou de parler.
3: Ah, bon, et même de parler?
1: Ah oui.
3: Il était muet?
1: Ah non, il était pas muet, mais je veux dire.
4: Il était mime.
1: Il a toujours refusé de parler aux journalistes.
0: Est-ce qu'il était témoin d'une affaire?
1: Oh, de plusieurs.
6: Des dans la police, il travaillait dans la police.
1: Oh, il était, alors c'est vrai qu'il était gendarme au départ.
4: Ah, il était gendarme.
0: Ah, de Saint-Tropez? Et puis il a déménagé?
1: Non, il était pas gendarme.
5: C'était lui qui guillotinait les condamnés à mort?
1: Ah, pas du tout.
4: Il est mort en quelle année?
1: Ah, je vous l'ai dit, en 87, 1987.
4: Oui, donc on ne guillotinait plus beaucoup.
1: À l'âge de 72 ans.
4: Il a été sur une enquête.
0: Il a été chauffeur?
1: Il a été chauffeur aussi, oui.
0: Genre du général de Gaulle, un truc comme ça.
1: Chauffeur du général de Gaulle.
3: Ah, bravo.
1: Bonne réponse de Florian Gazan.
6: Il y a un truc.
1: Et pas seulement, d'ailleurs. Pas seulement chauffeur du général de Gaulle, parce qu'après...
6: Amant aussi.
1: Non, pas Amant. Non, mais c'est vrai que c'est lui qui conduisait la DS... Lors du fameux attentat du pont sur Seine, puis aussi au moment de l'attentat du petit Clamart.
4: Et c'est lui qui a emmené de Gaulle voir Franco.
1: Non.
4: Non, mais ils se sont vus, après la démission.
1: Non, mais c'est lui ensuite qui était aussi à Colombey-les-Deux-Églises, au service,
3: là, il porte malheur,
1: au service de monsieur et madame de Gaulle.
4: C'est pas lui qui l'a écrasé.
2: Il conduisait mal quand même.
3: Malheur.
6: Ça fait beaucoup de...
4: C'est pas lui qui l'a écrasé en faisant une manœuvre malheureuse. On a dit que c'était que le chêne était tombé, mais c'est pas...
1: Mais vous vous moquez.
0: Après, de coup, il a fait qui, les Didi?
1: Mais il s'est installé... Il s'est installé au domaine de la boisserie, résidence personnelle du général. Il est devenu son homme de confiance. Et d'ailleurs, dans les minutes qui ont précédé le décès du général dans sa bibliothèque, le 9 novembre 1970. Francis Maroux était là, il a descendu un matelas du premier étage, y a installé le général, et ensuite aidé du médecin qui a constaté le décès.
6: Il a étouffé.
1: Et du prêtre qui est devenu administrer les derniers sacrements au général. Eh bien, Francis Maroux a transporté le corps du général dans le salon.
4: Il était costaud. Hein.
0: En voiture.
3: Il n'était pas tout seul.
1: Et il l'a recouvert jusqu'à mi-poitrine du drapeau français. Et oh c'est là Francis là, c'est Maroux qui a fait tout ça. Et jamais il n'a parlé au journal. Et jamais il n'a sorti un livre. On pouvait rendre hommage à Francis Maroux.
4: Merci Francis.
1: Pour sa, sa discrétion.
4: Merci Francis.
3: Je propose 3 minutes de silence.
1: Mais qui sont cons?
0: Maroux de secours. Hein.
3: Bravo Florian.
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1: Ah oui, vous ne connaissez pas encore tout le monde, monsieur Vizorek. Vous
4: avez entendu... été bien heureux.
1: Vous avez entendu parler de Johan Rioux, déjà.
4: J'ai déjà entendu parler de Johan Rioux, ce qui est encore pire, mais...
0: il a été commentateur de foot en Belgique.
4: Mais oui,
0: on est... Il a commenté, on a le même métier, en fait, c'est ça qui est génial.
4: Si, j'ai commencé
3: mais
4: dans
3: pas le même avenir.
8: Les gens, en général, les gens qui connaissent le mieux Johan Rius sont des psychiatres.
0: Mais aujourd'hui, vous avez fait un truc vraiment par paire aujourd'hui.
1: C'est-à-dire?
0: Alors, on a deux Christine.
3: Ah non, je suis pas une paire. On a
1: deux Christine, deux gros. Deux Belges.
0: On a, oui, vous avez deviné, c'est ce que vous vouliez faire. On a deux anciennes stars des années 80 et 90 de la télé. On a deux commentateurs de foot.
3: C'est qui les anciennes stars?
0: Christine et Christine. On a le même cerveau, Laurent, parce que j'ai vraiment pensé à ça. Je me suis dit, mais Ariel, il a
1: le même cerveau. Ne le dites pas à BFM. Vous croyez que je pense à tout ça, mon pauvre Rio? Non, on regarde qui est libre, les agendas. On essaie de créer un équilibre, des gens drôles, des gens cultivés, des couillons, des têtes de turc. Vous, vous êtes dans la catégorie couillons, têtes de turc. Mais qui parle? Alors, si vous voulez, j'ai besoin de gens qui meublent, vous savez, dans cette émission. Alors, il y en a qui meublent avec élégance, comme M. Wiesmann, par exemple.
8: Écoutez, moi, j'ai fait une formation de décorateur, je meuble très, très bien.
1: Il y a ceux qui meublent en racontant n'importe quoi, comme vous, M. Rioux, voyez-vous. Et puis, il y a les autres.
0: Mais est-ce que vous vous connaissez les deux Belges? Vous vous connaissez Christine et Alex?
9: Moi, je connais Christine. Qui ne connaît pas Christine?
10: Et qui ne connaît pas Alex?
9: Vous êtes trop aimable.
8: Mais vous vous êtes jamais
1: croisés. Elle a bien fait de retenir le prénom parce qu'elle n'avait pas le nom, dis donc. Et vous, monsieur Wiesmann, qu'avez-vous fait de vos vacances? Car nous ne nous sommes pas vus depuis...
8: Écoutez, j'étais dans un pays très singulier qui s'appelle l'Albanie, où il y a 200 000 bunkers. Donc, il est probable que s'il y a une guerre nucléaire grâce à un grand dictateur Enver Hoxha qui a dirigé l'Albanie pendant 40 ans, eh bien, les Albanais seront les seuls survivants. Et c'est des gens très sympathiques, des physiques un peu à la Bernard Mabille.
3: Oui, vous avez dit en coulisses, ils sont tous moches.
8: J'ai dit ça parce que je vais en vacances pour me reposer. Et quand vous avez un type qui a fait 4 heures de fitness qui passe devant vous avec sa nana qui sort de Beverly Hills, ben c'est pas reposant. Donc je suis allé dans un pays de moches, c'est tout.
1: Oui, c'est vrai, ben c'est pareil, il fait jamais à Mykonos, vous voyez.
8: Ah oui, vaut mieux pas.
1: Une première citation pour monsieur Verdun, tiens, qui habite Marseille, et non pas inversement. Il habite dans les Bouches-du-Rhône. Monsieur Verdun, il espère un premier chèque RTL. Oh, il a peu de chance, hein. C'est une première citation assez facile, qui a dit « Zorro, visuellement, c'est le pape en négatif ».
3: Il est mort?
1: Ah non, il est vivant. Il était encore là hier.
2: Des Français? Gueluc!
1: Philippe Gueluc, oui. Bonne réponse de Bernard Mabille. Une citation maintenant pour monsieur Pignol, qui habite...
0: C'est un ami.
9: C'est bien parti. C'est bien.
0: Je l'ai rencontré ce matin.
1: Alors pour monsieur Germain Pignol, qui habite Massa dans l'Ariège, qui a dit au pays de Bocuse, McDonald's m'apparaît comme le moins utile des travailleurs immigrés.
10: Wow. Philippe Bouvin?
1: Non, mais on n'est pas loin.
0: Jacques Martin.
1: On est de cette génération.
3: C'est Sim.
1: Pas Jacques Martin, c'est pas Sim.
2: Jean-Yann.
1: C'est quelqu'un qui n'aime pas, vous l'aurez compris, la restauration rapide.
3: Bénichou.
1: Non, non, non.
2: Mais il vit toujours?
1: Il vit toujours.
3: Et il vit beaucoup.
1: Et quand vous saurez qu'il est né à Lyon.
3: Bah, est-ce qu'il vit debout?
9: Laurent Girard.
10: Bernard Pivot.
1: Bernard Pivot. Bonne réponse de Christine O'Krent. C'est Bernard Pivot. Une autre citation, et cette fois, ce sera pour Virginie. Qui a fait...
0: C'est Christine. C'est Christine.
8: Alors, en fait... Non, c'est le patron cher, là. Comment il s'appelle?
3: Je me lâche à Paris, parce qu'encore, si je fais ça, je me fais tirer dessus.
9: Vous prêtez pour un sanglier?
2: Si tu fais ça,
8: oui.
3: C'est la saison de la chasse.
8: Tu finis sur le capot avant de la bagnole.
1: Ouais. Franchement, Madame Bravo, c'est pas très agréable pour nos auditeurs de vous entendre.
3: Si, ça leur rappelle... leur jeunesse, quand ils me regardaient à froufrou. Si, moi, les gens aiment beaucoup mes
1: drogues. Vous faisiez déjà ça dans froufrou.
3: J'ai toujours fait ça.
2: T'as toujours été distingué.
1: Une dernière citation avant qu'on passe aux choses sérieuses pour Stéphanie Fargy. Attention, plus difficile, cette citation plus culturelle. Stéphanie Fargy habite Metz en Moselle, qui a dit « S'il ne se passe rien, écrivez-le pour le dire. »
8: Oh, c'est beau.
0: Un intellectuel?
1: Alors,
2: oui.
8: Samuel Beckett.
1: À l'époque, oui. Ce mot n'existait pas, voyez-vous.
2: Mao Tse-Tung.
1: Non, on n'est pas du tout en Asie. On est plutôt
3: en Rome.
1: Dans l'Antiquité romaine, bien sûr.
2: Cicéron.
1: Bonne réponse de Bernard Mabille. C'est Cicéron.
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1: Question suivante à destination de Monsieur Leguet qui habite Busigny.
2: Ah bah tiens, lui aussi.
14: Dans bonjour.
1: Guillaume.
14: Bonjour Guillaume.
1: Il habite dans le Nord. Et, oui. Enfin écoutez, c'est pas vous, Beaugrand, qui allez faire des caricatures.
14: Mais si, justement, je peux me permettre.
1: Mais non, c'est idiot. Enfin,
14: c'est idiot.
1: Écoutez, soyez viril, nom de Dieu.
15: Quoi ? C'est quoi le problème ? Pas me laisser emmerder par un présentateur là, comme ça. Bon.
1: Alors je vous emmène dans le
2: Finistère. Florence, on string à Gérard.
14: Ça lui va très bien.
1: Je vous emmène dans le Finistère pour cette question.
14: J'entends le loup, le renard et la belette, j'entends le loup et le renard chanter, la jumeur de Michaud et son petit poulain, on rentre dans le pré, on mange tout.
1: Je ne sais pas si vous connaissez la commune de Sker, dans le département du Finistère.
14: Sker.
1: C'est une commune très vallonnée, sur 65 mètres d'altitude, c'est pas non plus une montagne, mais quand même, c'est à l'est du Morbihan,
2: le massif armoricain.
1: Et c'est tout près de Quimper, Sker. Et dans la commune de Sker, aujourd'hui, tout le monde parle, évidemment, tout le monde parle de l'appartement.
14: Ah, mais oui, l'appartement.
1: Kathleen, pour quelle raison?
14: Parce qu'il a été loué par Airbnb à un couple de gens qui faisaient du vélotourisme, et quelle ne fut pas sa surprise quand elle a ouvert la porte de voir que le monsieur du couple, c'était Jean-Jacques Goldman.
1: Bonne réponse de Christophe Beaugrand.
10: Ah oui.
14: C'était la femme de Jean-Jacques Goldman qui avait réservé à son nom le Airbnb, et du coup, c'était en fait Jean-Jacques
1: Goldman.
14: Elle
1: l'a pas reconnu tout de suite,
14: bah
1: d'ailleurs.
14: Non. Hein. Bah, elle s'y attendait pas.
1: Ah oui, c'est quand elle a vu la femme de Jean-Jacques Goldman donner du pain aux oiseaux sur son balcon
14: pour attirer les moineaux et les pigeons. Effectivement. Elle s'est dit, il se passe un

0: Très simple, alors voilà.
1: Ouais. Ou alors radin. Ça, on ne sait pas.
2: Moi, bon, on m'a dit énorme que tard. Même Mathieu, il y est passé.
3: Oh non.
2: C'est Gérard qui me l'a dit. Si, si, dans les enfoirés, tu me l'as dit.
0: Non, mais je peux vous dire qu'une des grosses têtes féminines ici présentes a flirté avec Gigi G.
2: Oh.
0: Regardez comme elle plonge dans son.
2: Elle ça serait pas la belle bouquine du théâtre?
1: C'est pas possible. À l'époque de Banzai.
4: Est-ce qu'il t'a dit... Mais ma vie privée ne te regarde pas.
2: Est-ce qu'il t'a dit je te donne, j'arrive?
1: Non, quand il s'est réveillé, il a fait encore un matin.
0: Oh, vous le connaissez, Jean-Jacques Goldman, mais j'imagine.
5: Oui, oui, mais ça fait longtemps, je ne l'ai pas vu.
0: Eh bien, vous saviez ça, comme ça, qu'il louait des appartements en Airbnb dans le Finistère?
5: Absolument pas.
0: C'est fou. Tu sais quoi, d'abord, du cyclotourisme? C'est faire du vélo.
4: Eh bien, il est en vélo.
2: Avec des sacoches.
1: C'est-à-dire qu'il va d'un endroit à un autre en vélo, il s'arrête à certaines étapes, et justement, il prévoit généralement, au dernier moment, en fonction de l'endroit où il s'arrête, là où ils vont passer la nuit. C'est ce qui est arrivé. C'était pas prévu à l'avance, ce Airbnb.
0: Vous le connaissez, vous, Ariel, Jean-Jacques?
6: Oui.
0: Peut-être que vous pourriez nous chanter. On a quand même 3 chanteuses aujourd'hui. 4 avec Beaugrand.
1: Oui, merci.
0: Peut-être que vous pourriez nous chanter ensemble un des succès de Jean-Jacques Goldman, Angoune. Je suis sûr que vous avez...
6: Il suffirait d'un signe.
7: Un matin.
6: Oula.
7: Un matin tout tranquille. Et serein.
6: Quelque chose d'intime.
5: Voilà, je vais les laisser.
3: Si la musique est bonne.
1: Si j'étais né en 17 à Leidenstadt.
0: Comme toi, moi j'adore Comme toi. Elle est tellement jolie comme toi.
6: Comme toi.
0: Comme toi. Comme toi. Comme toi. Ariel, vous en avez une?
3: Comme toi qui parle tout bas.
6: Je te promets le ciel.
1: C'est Johnny ça. C'est Johnny Hallyday.
6: Mais c'est lui qui l'a écrit, non?
0: Oui, oui,
1: sans doute.
0: C'est Goldman qui l'a écrit pour Johnny. Elle a raison, Ariel.
1: Oui, elle a toujours raison, de toute façon.
6: Elle met du pain sur son balcon pour attirer les oiseaux, les pigeons.
1: Ah ouais.
6: Et puis après, je sais plus.
7: Elle a fait un bébé toute seule.
2: On la connaît tous.
7: Elle a fait un bébé toute seule.
5: Ah, on dirait vraiment lui.
0: Je marche seul aussi.
7: 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Ça fait 1, 2, 3, petit mama, 4, 5, 6.
0: Ah, bah ça, c'est du Airbnb.
6: Et aujourd'hui,
7: on n'a plus le droit ni d'avoir faim, ni d'avoir froid.
0: Gérard pourrait la chanter, c'est un vrai enfoiré. Il peut vraiment.
1: Ça, c'est un vrai enfoiré.
0: Non, mais c'est vrai, Gérard, vous la connaissez, j'imagine, par cœur.
2: Non.
1: Il a dû la chanter déguisée en spermatozoïde, avec des trucs comme ça, c'est bien.
3: Ni d'avoir faim, ni d'avoir froid. Et il paraîtrait que. Quand Johnny était venu chanter ça, le réalisateur, quand il enregistrait le son, il faisait le mixage et il y avait un truc bizarre. Il réécoute toutes les voix et il entend Johnny qui chantait lui « Aujourd'hui, on n'a plus le droit ni d'avoir faim, ni d'avoir soif.
0: » Ben oui, mais c'est aussi pour ça qu'on l'aime, Johnny.
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0: Alors là, je vous emmène à Nice maintenant, où Jean-Pierre Blanc est un directeur général heureux. Il est dans un hangar et il a montré à Paris Match différents sacs qui viennent du Cambodge, de Birmanie, du Laos. Mais quelle marque représente Monsieur Jean-Pierre Blanc, directeur général de cette petite entreprise niçoise?
9: Ce sont des contrefaçons de grandes marques?
1: Hermès.
0: Il y a une page entière dans Paris Match aujourd'hui sur l'histoire de cette marque.
1: C'est une marque de luxe.
0: Alors, de luxe, non. Pas de luxe.
2: Ah, genre Pulco? Ah ouais.
0: Pulco, non.
1: Mais
0: non,
1: c'est
0: non.
1: Des sacs?
0: Mais à des sacs, comment ça des sacs?
1: Vous avez dit des sacs, ils fabriquent des sacs, c'est de la maroquinerie?
0: Des sacs à main? Non, il y a des sacs, mais à l'intérieur des sacs.
1: Ah oui, d'accord.
0: Ah oui, je pensais qu'ils fabriquaient des sacs.
2: C'était Pimbagna?
0: Pimbagna, non.
1: Est-ce que c'est quelque chose qui se mange?
0: Alors oui, se mange.
1: Se boit.
0: Se consomme, en tout cas, oui. Je vous ai dit que monsieur Jean-Pierre Blanc était directeur général d'une célèbre marque. Je vous demande de retrouver cette marque.
6: D'accord.
0: Et pour expliquer et raconter l'histoire de sa marque. Il a accueilli Paris Match, et plus précisément, je peux même vous dire son nom, Audrey Lévy, là, c'est une page entière dans Match aujourd'hui. Il a accueilli cette journaliste dans son hangar, là-bas à Nice, où on peut voir des sacs de jute empilés par milliers, les sacs.
1: Et remplis de ce fameux produit.
0: Et remplis du produit dont la marque est devenue célèbre.
10: D'accord. Du thé, alors, peut-être?
0: Du thé, non.
10: Du café?
0: Du café? Du café, oui.
10: En grain. Du café en grain.
11: Malongo.
0: Malongo. Bonne réponse.

0: Excellente réponse de Florian Gazan. Eh oui.
1: Mais sur la boîte de conserve, il y a trois Péruviens.
2: Non, mais qu'est-ce qu'il y a? Ben
0: justement, effectivement, des Mexicains, pour être très précis, même pas des Péruviens.
3: Et du Vietnam.
0: mais tout est parti d'un village au Mexique où, effectivement, Monsieur Blanc avait rencontré un prêtre qui s'appelait Francisco van der Hoff, qui avait fondé le label Max Havelaar.
4: Ah, Max Havelaar.
0: Pour vendre à un prix juste sur le marché européen
4: des produits
0: les récoltes des communautés indiennes. Et après, lui, il a, évidemment, avec son savoir-faire de torréfacteur, eh ben, il a réussi à exporter à travers le monde sa fameuse marque Malongo.
4: En fait, Jean-Pierre Blanc, c'est Jacques Vabre.
0: Eh ben, oui, quelque sorte. Jean-Pierre,
4: El Gringo.
0: Jean-Pierre Blanc. Alors, ça ne lui appartient pas. Hein. Lui, il est directeur général seulement. Mais en tout cas, du côté de Nice, là-bas, à Carros, précisément dans les Alpes-Maritimes, eh bien, cette petite entreprise est devenue leader sur le marché bio du café. C'est une marque devenue très, très célèbre.
4: Oh, bah
0: la preuve, c'est que c'est la première qui vous est venue à l'idée.
3: Bah oui, mais c'est la pub avec Boringer.
5: Et la Longo.
0: C'est en tout cas l'anti-Nespresso. Parce qu'ils font des...
1: Ah bah ça, c'est sûr.
0: Eh ben oui, parce
4: qu'il n'y a pas de dosette.
0: Non, oui, ils font des dosettes, mais avec des...
3: Du papier recyclé.
4: Ah, mais oui, c'est vrai, c'est des dosettes recyclables entièrement.
1: En papier. C'est du papier de serviette hygiénique recyclé.
4: Oui, que vend Nathalie
1: Simon. Ça tient super bien, il paraît.
0: Oui. Les dosettes sont en papier naturel.
3: Le café, c'est de la pisse, ça paraît quoi.
0: Et donc voilà pourquoi c'est plus bio.
4: Il vaut mieux acheter ma
1: Longo. C'est ça qui est bio, c'est l'emballage.
5: Plus dans l'air du temps, en tout cas. Voilà.
0: Ah oui, vous avez quoi comme machine à café, vous, Julie Leclerc? Grand-mère.
4: Grand-mère sait faire un bon café. Bah
3: oui, mais elle en verse beaucoup.
5: Non, qu'est-ce que j'ai? Moi, j'ai une Nespresso.
0: Ah bah voilà. Ah. Et le café brésilien, alors là, évidemment, je vais me tourner vers Christina Cordula. Qu'est-ce que vous faites à la maison, vous, alors?
6: Moi, je prends pas du Malongo, je prends du Carte Noire. Et c'est la machine de vrai café, là, qu'on met le machin.
5: Ah, le café la peur, tu sais,
1: la peur. T'as raison.
4: Le vrai cafetier.
1: Bah oui, il a raison.
6: C'est pas un cafetier, c'est une machine à café, mais quand tu, comme dans le bar, en fait.
0: Comment c'était la musique, Beaugrand?
4: Ah, c'était la musique de Jacques Pam.
5: Les cafés,
3: mais alors il est un peu chinois en même temps.
0: Voilà. Je crois que je vais prendre de la ricorée finalement.
4: Moi, je bois du Nesquik.
5: C'est ce que je prends tous les jours.
4: Moi, je bois du Nesquik.
5: Mais oui, je sais pas pourquoi je prends ça.
0: Ah bah parce que c'est la midi petit déjeuner.
5: Voilà.
4: Parce qu'elle est vieille, c'est un truc de mamie.
1: Ah ouais, la ricorée,
4: c'est un truc de mamie.
1: C'est number one, elle est pas.
6: Mais j'ai jamais compris cette histoire de ricorée.
5: Mais justement, parce que
1: c'est dégueulasse.
5: Non, c'est pas vrai, c'est bon. Un jour, quelqu'un est venu chez moi pour les vacances avec sa boîte de ricorée. Il l'a oublié et du coup, j'ai fini.
1: Mais arrête, tu bois ça, tu chies en spray pendant 3 jours.
5: Mais non, et après.
1: C'est comme le café au lait, c'est l'enfer, et ça te bousille les intestins.
3: C'est dégueulasse.
5: Mais c'est pas vrai.
3: En 1945, c'est un produit de luxe.
1: Si elle est blanche, je te crois. Incroyable. Moi, j'y crois pas. Vas-y, Julie, on s'en fout, c'est de la radio, on verra pas. Vas-y.
3: Tu sais que Yann, il boit de la chicorée du Nord, lui, tous les matins.
1: Non, mais la chicorée, c'est pas possible.
0: En tout cas, voilà, Malongo a le droit à une page dans Paris Match cette semaine.
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0: aujourd'hui la revue.
1: Ouais, j'en ai un grain.
2: Mais Laurent, vous savez que sur un de ses albums, oui, Ariel Dombal l'a chanté. Hein.
3: C'est pas vrai.
2: Ah oui, il y a une version, si vous pouvez le trouver, mais
3: elle a
2: l'a
3: toujours
2: chanté.
3: Eu un petit grain.
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3: On a quand même bien chanté du Michel Legrand, hein, c'était chouette.
7: 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T'as vu comme c'est chiant.
8: Attends, mais un de ses meilleurs tubes, c'est Il s'appelle Oum le Dauphin. C'est lui la pub Oum le Dauphin pour
3: exactement.
8: Le Galac.
9: Bah, on va raconter une histoire, il avait énormément de talent, mais il paraît qu'il avait une réputation quand même très très difficile. Il paraît qu'il n'était pas facile du tout, et on m'a raconté ces histoires d'un type qui arrive, un batteur... Pour enregistrer avec Michel Legrand, il arrive, il met sa batterie, etc. Et le directeur du studio fait « Non, non, non,

0: reprend sa batterie. Deux minutes après, il revient, il remet sa batterie et le mec lui dit, écoutez, je viens de vous dire, monsieur, il n'y aura pas d'enregistrement. Michel Legrand est mort. Ah bon, d'accord. Il part, il revient, il remet sa batterie. Et là, il me dit, écoutez, monsieur, ça fait trois fois que je vous dis que Michel Legrand est mort. Pourquoi vous revenez? Parce que c'est tellement bon de l'entendre.
1: Il connaissait cette blague, Michel. Il en riait beaucoup.
2: Oui, et c'est lui qui a fait la petite musique du Top Horaire RTL.
1: Absolument. Et il me l'a expliqué. Et comment ça s'est passé? Il était très jeune. D'ailleurs, c'est au moment où il a travaillé avec Miles Davis, avec tous ces gens-là, et qu'il a fait le premier album de Barbara Streisand, parce que son tout premier album est en français, puisqu'à l'époque ils étaient en couple tous les deux, et ils s'aimaient énormément. Et donc plein d'histoires. J'ai eu le temps. Il m'a raconté vraiment beaucoup de choses dans sa vie.
3: Tu disais qu'il était génial, donc il était perfectionniste, donc il était un peu insupportable. Il y a des génies qui sont accessibles, sympathiques, regarde Max Boublil.
1: Moi, ça s'est toujours bien passé avec lui.
4: Ne serait-ce que Laurent Ruquier, qui est un génie.
3: Ah oui.
2: Et là, c'est à cause de vous, je vais pas être un génie sans bouillir.
4: Oh, joli.
5: Il est fort.
2: On passe à une question littéraire, si vous le voulez bien, pour Mme Massol, qui habite Cultura, dans le Jura.
6: Elle habite à Cultura?
2: Cultura.
7: Cultura, l'esprit jubile.
6: Oh, merde.
7: Je connais les pubs, je suis désolé.
2: Question littéraire.
7: L'esprit jubile.
2: Qui concerne une œuvre à retrouver. Je veux évidemment le nom de l'œuvre et le nom de l'auteur. Il s'agit d'une œuvre dans laquelle un mystérieux Rodolphe, qui en fait, en fait est le grand-duc de Gerolstein.
6: Bah oui.
2: Et il circule, ce Rodolphe, avec le Chourineur et la Goualeuse.
6: C'est logique.
2: Alors,
6: c'est les 220 ans de sa
1: naissance.
6: C'est Eugène Sue, les Mystères de Paris.
2: Ah, bonne réponse de Paul Elkarat. Bravo Paul.
7: Eugène Sue, la statue me regarde.
1: Oui, c'est ça.
2: Eugène Sue, qui est mort il y a 220 ans. Il est né il y a 220 ans.
3: Il est mort depuis ?
2: Oui. Mais c'est l'anniversaire de sa naissance et pas de sa mort, effectivement. Il est mort en 1857. Ah, c'est jeune, d'ailleurs.
6: Oui, c'est ça.
2: Il est mort à 53 ans. Il est enterré à Annecy, d'ailleurs, si vous voulez savoir. Parce qu'il s'était un peu retiré, il faut bien dire. Raisons politiques.
6: Oui.
2: Bravo de savoir que Rodolphe, le Chourineur et la Goualeuse sont les trois personnages principaux
6: des
2: Mystères de Paris, signé Eugène Sue. Une question peut-être plus difficile.
3: Ah, j'arrive.
2: Pour Marc Chiez, qui habite Vauréal, dans le Val d'Oise. Nous sommes le 17 juillet 1816.
4: Non, on est le 26 janvier 2024.
2: C'est une supposition, monsieur Beaubrand.
3: T'es aussi drôle le matin ou pas?
4: Je suis plus poli que toi, en tout cas.
2: Le 17 juillet 1816, ce jour-là, on a vu des tas de gens faire signe à l'Argus. Mais pour quelle raison?
6: Tout simplement parce que l'Argus, c'est le bateau qui est venu à la rescousse des naufragés de la Méduse qui avaient fait naufrage.
2: Et ils étaient où, ces naufragés de la Méduse?
3: Dans l'eau.
6: Ils étaient au large de la Mauritanie.
2: Oui, mais ils étaient sur quoi?
6: Sur le radeau de la Méduse.
2: Vous n'avez pas encore dit radeau, c'est pour
6: ça. Oui, mais j'allais y venir, mais là j'étais en train de...
4: Pardon, mais
6: j'étais simplement en train de dresser le décor, vous voyez.
2: Ah, très bien.
6: En disant simplement que ce bateau...
2: Vous étiez le Géricault de RTL. Voilà.
6: C'est Géricault qui l'a peint 3 ans plus tard.
2: Vous étiez en train de dessiner effectivement le paysage.
6: C'est ça.
2: Et effectivement, sur le radeau, on voit des gens faire signe à l'Argus.
6: Bonjour.
2: Car l'Argus, c'est le bateau qui va finalement les sauver alors qu'ils ont échoué. Et le radeau, ce n'est pas d'ailleurs la Méduse, c'est pas le nom du radeau.
6: Non, c'est le nom du bateau, la Méduse.
2: La Méduse, c'est le nom du bateau avec lequel, évidemment, ils ont échoué. Bateau sur lequel, d'ailleurs, sont restées quelques personnes, parmi lesquelles il y aura 3 survivants qui, peut-être, ont bien fait de rester sur le bateau, d'ailleurs. Sur le radeau, il y a eu beaucoup de morts, y compris.
6: La mer était démontée, donc.
2: Certains qui se sont fait bouffer par.
1: Les autres,
6: les requins.
2: Les requins, les survivants et.
1: Ils mangeaient entre eux.
3: C'est vrai, mais c'est méchant, un migrant.
1: Qu'est-ce que c'est méchant, un migrant? Ils se bouffent entre eux.
4: Quelle horreur.
2: Et effectivement, le 17 juillet,
6: il parlait de migrants, mais il y avait une personne noire sur le bateau qui a fait scandale sur le tableau en 1819, d'avoir dessiné un noir sur un tableau.
2: Absolument. Ouais. Le 17 juillet 1816, en tout cas, effectivement, enfin, les naufragés du radeau de la Méduse apercevaient un bateau qui arrivait pour les sauver, le fameux brick, c'était un brick, qui s'appelait Argus. Bravo, Paul Elkarat.
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0: Une question pour Laetitia.
1: Mais non, mais sérieux?
0: Qu'est-ce qui se passe?
2: Mais qui l'écho? Mais qui l'écho?
1: Moi, j'ai pas 36 combats, mais j'en ai un. Si on était augmenté, on pourrait s'abonner aux journaux, et comme ça, on saurait tout.
2: Voilà. Mais comme on n'est pas augmenté, on peut
3: là,
2: pas faire, on peut pas
3: faire euros par
2: non,
3: jour.
2: Rien.
0: Et c'est vrai que. Grassement payé les uns et les autres.
1: Oh, si, si. Rapport au talent, je te jure, c'est énorme.
4: Et on nous avait croire qu'on était payés tous pareil. Moi, je sais les différences. Et ben, je les ai là.
0: Non, mais enfin, écoutez, on n'en est
5: vrai,
0: pas...
5: C'est vrai, quand j'ai vu ton salaire, j'ai éclaté de rire.
1: Ah ouais,
5: c'est
1: vrai.
0: Regardez, non, franchement, monsieur de Kersauzon, il est très content de son salaire.
6: Ah ouais, bah, il dit rien. Hein? Non, mais lui, tout ça pour dire ta gueule toutes les 10 minutes, quoi.
7: Ouais. Non, mais là, je peux rajouter connasse.
0: Non, écoutez, franchement, je suis quand même pas en train d'assister à une mutinerie des gros...
1: Si, si, si. Allez, les gilets jaunes, on met tous les gilets jaunes.
6: Les gilets rouges. Oh non, mais les gilets
0: un
6: rouges.
0: Un peu de décence, vous voyez. Quand on connaît le salaire moyen des auditeurs et que moi je connais vos cachets, il y a un peu de décence.
1: Vous n'avez qu'à pas faire d'études, comme nous. Mais oui!
2: Mais moi j'ai fait zéro étude!
1: Mais oui, les gens ils sont cons, ils passent le bac et tout, ça sert à rien! Ça ne sert à rien, toutes les grosses têtes!
5: Ah, c'est vrai alors!
0: Que des échecs scolaires!
1: Mais oui, que les cas sociaux! Ah, et aussi sûr. Des hétéros picards comme Jean-Philippe Janssen!
5: On est des
1: tout. Je ne pas du tout là-dessus, pas du tout!
5: C'est sûr, moi j'ai réussi avec mon cul!
1: Ah, c'est du tout!
2: Bah, heureux!
5: Moi aussi!
2: Heureusement que tu t'y es pris tôt, parce que maintenant, là...
0: Ah ben c'est marrant, parce que c'est une discussion que j'avais ce week-end, votre
1: avec
0: propos.
1: Avec Léa Salamé.
5: Pourquoi non. Avec mon propos
0: parce que je trouvais que vous étiez belle, jeune, quand même, je veux dire...
5: Merci.
2: Que vous étiez quoi?
6: Belle, jeune.
5: Laissez-le finir.
2: Belle, jeune.
1: Mais au 19e siècle, t'es
2: quelqu'un. Vous étiez bourré, il était quelle heure?
5: Eh ben, tu sais quoi?
2: Je me suis revue.
0: Et j'ai montré votre photo, puis... Et qui m'a dit, bah non, elle était pas belle, même jeune.
5: Je veux savoir qui c'est.
1: Laurent. Là maintenant, Christine, il y a une photo de toi à l'élection de Giscard, t'es super belle.
0: Je peux vous dire pourquoi cette question est venue. C'est parce que j'ai regardé le feuilleton sur l'affaire Villemain lundi soir sur TF1.
5: Et je suis dedans.
0: Alors justement, je me suis posé la question.
1: Il y a ton sosie.
0: Parce que non, mais il y a un personnage. Enfin, y a tous les noms sont les vrais noms dans le feuilleton. Jean-Michel Bézina, le journaliste de RTL, est joué par Michael Youn, vous avez Christine Villemain, Laroche, et tout le monde le juge, c'est Gérard Jugnot qui joue le juge. Et il y a un personnage qui, en fait, lui est le seul personnage qui n'existait pas, qui est joué par Laurent Sarnet, qui est charmante, Laurent Sarnet. Ouais. Et j'ai cru à un moment donné, je me suis dit, c'est peut-être Christine.
5: Non, mais je pense que c'est
0: parce que vous étiez sur l'affaire Villemain.
5: Ah, bah évidemment.
1: Ah, c'est toi qui l'as tué?
5: Ah, bah.
7: C'est elle qui lui a appris à nager.
0: Combien de temps vous êtes passé là-bas?
5: 3 mois.
0: Non, mais vraiment, sérieux?
5: Ah, bah oui, 3 mois dans la Vologne, je peux vous dire.
7: Ah oui.
5: C'est dur.
1: T'avais un maillot de bain?
5: C'était
0: pour le matin de Paris, hein.
5: Oui, et surtout, c'est la seule histoire où on connaît la victime avant qu'elle soit tuée. Je parle pas de Grégory, je parle de.
0: Laroche.
5: De Laroche.
0: Et
5: on connaît le gars. Et on revient à la mort du gars. C'est-à-dire, on est resté un mois et demi pour Grégory. Et bam, il y a un des protagonistes qui se fait dessouder. Et alors là, on revient tous. Ça a été un truc exceptionnel. Bah, mais alors, vous avez regardé cet épisode ou vous allez le regarder? C'est pas commencé encore.
0: Si, j'ai regardé le premier épisode lundi soir.
5: Alors, il faut bien savoir qu'il y a un truc qui ne peut pas être vrai. C'est que quand on parlait à ces gens, on comprenait pas ce qu'ils disaient. C'est-à-dire, moi, on me demandait de faire des interviews, j'ai tout inventé. Hein.
1: Attendez, c'est de la Vosgien.
5: J'arrivais et je disais bonjour. Alors, et alors, qu'est-ce que vous avez à me dire sur Heureusement, j'étais avec le journaliste de la Liberté de l'Est qui parlait couramment le Vosgien. Je lui dis qu'est-ce qu'elle dit? Elle dit, on mangeait des raviolis.
0: Oh, quelle merveille!
5: Alors, le juge avait un doute parce que c'était.
2: Tu m'étonnes!
5: Et le journaliste de la Liberté de l'Est, qui était le correspondant local du Matin de Paris, s'appelait Géchou. Philippe Géchou. Et là, je vous raconte juste. Alors, le mec, il s'appelle Géchou. Déjà, il est mal barré dans la vie parce que. Et alors, ce mec, à un moment, il y a un portrait robot qui circule et tout le monde voit ce portrait robot du corbeau. Et là, on est donc à Épinal avec tous les journalistes de la grande presse, les Bézina, les Paris Match et tout. Le portrait robot passe comme ça et là, il y a un mec qui dit « Mais Géchou, c'est toi ?»
0: En regardant le portrait robot.
5: Oui. Et là, on le regarde, on dit mais Géchou, c'est toi.
0: Non, mais il y a eu un portrait robot, c'est ce qu'on voit dans le premier épisode là, de La Roche aussi quand même.
5: Si.
0: Il se rase même
5: les roues flaquettes.
0: Il se rase les roues flaquettes pour pas correspondre au portrait
5: robot.
0: Tous
5: les Vosgiens se rasent les roues flaquettes. Quand il y a eu un portrait robot avec roues flaquettes, comme ils avaient tous des roues flaquettes, ils se sont tous fait raser les roues flaquettes. On avait chacun un clan. Moi, j'étais dans le clan La Roche, ce qui m'a permis de m'approcher de La Roche mort.
0: Mais quelle horreur!
1: Attends, mais c'est ça! C'est ça qu'il fallait filmer, pas le truc sur TF1.
3: La Roche mort.
1: Christine fait un téléfilm.
0: Mais vous avez raison de rappeler ça. La Roche mort était à la une de Paris Match. C'est quand même absolument hallucinant. Ouais. Ils ont photographié La Roche mort avec sa femme à côté. C'est quand même incroyable.
5: Donc, un jour, on est là et il y a ils nous jetaient des cailloux, c'était la guerre du feu. Hein. Les Vosgiens
0: nous jetaient bien.
5: Ils nous jetaient des cailloux et il y en a un qui sort avec un fusil. Pour les journalistes. Et là, je me fous sous la bagnole de Bézina. Et il y a le fils, il dit mais popo, c'est pour les journalistes, c'est la radio. J'avais écrit RTL.
2: Va pas passer tes vacances là-bas, hein. Là, tu vas être mal reçu maintenant. Hein.
6: Et puis, on va pas donner l'adresse de ta péniche qui est au pied de la Tour d'Argent.
0: Ben, j'ai cru que c'était vous, le rôle joué par Laurent Sarnet.
5: Non, mais c'est tout le monde. On a tous été des petits saligots.
0: Eh oui, ça vous pouvez
5: on
0: le dire.
5: On a manipulé ces gens. C'était épouvantable. Mais moi, c'était ma première mission de journaliste. J'ai tout appris avec les journalistes. Je les
2: c'était
5: regardais,
2: pas
5: j'étais épouvanté. Mais dès que j'ai pu, moi, ramener un peu de biscuit.
1: En suivant la
5: camionnette de la gendarmerie, il y avait 50 bagnoles de presse. Un jour, il y en a un qui sort de la route qui fait 3 tonneaux. Personne s'est arrêté. Le soir, le journaliste y est arrivé avec les lunettes cassées et des cannes. Et on lui a dit, Robert, qu'est-ce qui t'est arrivé? On l'a tous vu.
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0: Ah, une question médicale pour Monsieur Legendre qui habite Lyon. Comment appelle-t-on une lésion dermatologique caractérisée par une rougeur congestive de la peau, mais qui s'efface à la vitropression, c'est-à-dire en appuyant dessus, vous voyez, notamment avec un verre de montre, généralement, paf, vous avez une rougeur, vous appuyez bien dessus et elle disparaît.
10: Un bubon.
0: Un bubon, non.
10: Mais si on appuie avec son doigt, ça s'efface aussi.
0: Oui, bien sûr, mais...
5: Oui, mais une fois qu'on relâche son doigt, ça revient.
11: C'est-à-dire que c'est pas un hématome, quoi. C'est une chose
0: c'est
11: plus
0: pas
11: légère.
0: Un hématome. C'est un mot qu'on connaît tous, hein, mais effectivement...
10: Érythème.
0: Un érythème, bonne réponse
5: oui,
0: de monsieur Bassi.
5: En général, c'est fissé.
3: C'est aux fesses, en général, aux fesses.
0: Eh ben voilà, je viendrai vous appuyer du verre sur vos fesses.
3: Ah ben, faut que je me colle
2: une c'est une irritation,
10: quoi.
2: C'est toujours un érythème.
10: Ce n'est pas du tout en général aux fesses, sinon on ne dirait pas érythème fessier pour préciser que celui-là est aux fesses.
0: Je vous remercie, professeur.
3: Cette précision, professeur, franchement.
5: Il n'était pas temps, hein, ce professeur.
0: Pour Christelle Labani, qui habite à Lille, dans le Schnorr, monsieur Janssen. On va parler du débarquement de Normandie et évidemment cette année au mois de juin, on a célébré le 6 juin 1944 et le 6 juin 1944, parmi ceux qui débarquaient, ceux qui sont venus aider notre pays, il y avait des Numunus ou des Padoukas, autrement dit
11: Des Zoulous.
0: Non, ils étaient 13 à participer.
11: Des Pygmées.
0: Des Pygmées, non. 13 à participer au débarquement de Normandie. Et d'ailleurs, c'était plutôt compliqué pour les Allemands parce qu'ils avaient leur propre, on va dire, vocabulaire, propre code qui fait qu'on ne comprenait pas forcément les messages qu'ils s'envoyaient. C'est intéressant à savoir que parmi les Américains qui ont débarqué en Normandie, vous voyez, il y avait...
4: Des Indiens ou des Esquimaux.
0: Alors, des Indiens, oui, mais lesquels?
11: Des Sioux. Des Guarani.
0: Non, non.
11: Les Apaches.
0: Les Apaches.
4: Les
0: Apaches.
4: Bah, non. Les Indiens, c'est des Indiens.
0: Non, il y a différents territoires indiens.
11: Des pieds noirs.
0: Des, non, non.
11: Des pieds noirs. Des Sioux.
0: Non, non, ils viennent essentiellement, d'ailleurs, ces Indiens-là, d'Oklahoma, vous voyez. Bon, il y en a un peu au Texas, mais c'est surtout en Oklahoma qu'il en reste. Ils viennent des grandes plaines américaines et ils
3: les
0: étaient...
3: Les Appalaches.
0: 14 Indiens, vous dites.
3: Les Appalaches.
0: Appalaches, non.
11: Apache. Donc, Apaches.
0: Apaches non plus. Non, mais vous m'avez dit Sioux, vous m'avez dit Apache, vous m'avez dit tous les...
4: Cherokee.
0: Comment vous dites?
4: Cherokee.
0: Non, tous les Indiens, sauf ceux-là, sauf les bons, vous voyez.
4: Bah oui, bah.
3: Mimicicu.
0: Mais comment?
3: Mimicicu.
0: Ça, c'est un Indien dans la ville.
3: Oui.
0: Là, je vous parle d'un Indien à la plage, vous voyez.
3: C'est un nom connu de d'Indien.
0: Un nom connu d'Indien, oui, oui, ah, oui.
4: Et ils ont toujours une tribu dont on parle.
0: Et en plus, ils ont échafaudé la communication du plan Overlord, vous voyez.
3: Ah oui, alors ça, c'est sûr.
11: Des signaux de fumée.
0: Alors qu'il y avait d'autres Indiens, d'ailleurs, que vous ne m'avez pas cité non plus, qui, eux, sont intervenus dans le Pacifique dès 1941, c'était les Navajos. Bon, alors, les Navajos, eux, ils étaient dans le
11: Navarro.
0: Dans
11: Oui, ils avaient l'action pied noir, les Navajos.
0: Ils ont toujours fait des séries à nains sur TF1.
11: Des Iroquois, non, c'est pas...
0: Non, les Iroquois, mais c'est pas bête, les Iroquois.
11: Pas bête, les Iroquois.
0: Non, vous voyez qu'il en reste des Indiens.
3: Oui, il y en a plein, il y en a plein.
0: Vous êtes sur votre réserve, alors forcément.
4: Les tipis. Les Indiens tipis.
3: Mais non, ça c'est leur maison. Mais qu'est-ce qu'elle est
11: con. Les squaws.
0: Mais les squaws, c'est la femme de l'Indien.
4: Mademoiselle Indienne.
11: Je sais, mais j'essayais d'être drôle. Oh là là.
3: Ah bah c'est réussi.
0: Eh ben, vous voulez que je vous dise, on est mort de rire. C'est d'ailleurs amusant, pardon, de vous le dire comme ça, quand même donner un tout petit indice supplémentaire.
3: Les Iroquois.
0: C'est amusant qu'ils aient débarqué en Normandie.
4: Ah.
3: Non,
4: oh là là.
3: Alors, les pommes-pommes, les pommes-potes.
4: Mais
0: j'ai envie de dire, comme leur nom l'indique.
11: Les camemberts.
0: Mais non.
3: Les calvados. Les calvados.
0: Mais non, voyons. Oh là
4: les
0: là là. Comment vous dites?
4: Les vaches.
0: Les vaches.
4: Je sais pas, je les ai de...
0: C'est vrai, c'est l'ironie du destin, c'est l'ironie du vocabulaire.
4: Les alcooliques.
0: Les... Mais non, pas les... Bon, je vous remercie, dites donc.
11: Les Stone et Chardin.
0: Mais non.
3: Qui débarquent en Normandie.
0: Ils débarquent.
11: Les Calvacos.
0: C'est... Mais non. C'est le plan Overlord.
3: Les Cacos. Vous
0: voyez. Ils se sont préparés pendant 3 ans sur la base américaine de Fort Benning en Géorgie. Et là,
3: Les Turgoules.
0: Mais non, ils sont 13, 14. Vous voyez, c'est un peuple autochtone des plaines du centre des États-Unis. Vous voyez. Et ils sont là et paf, où ils arrivent? Où ils débarquent?
4: Au Havre.
0: Je te le donne en mille, mais non, pas au Havre. En Normandie, vous voyez. Déjà, ils avaient du goût, ils allaient en basse Normandie.
4: Alors, c'est quelque chose qui se mange en Normandie.
0: Bon, on va donner 300 euros, voilà. Ah bah voilà, ah bah voilà, c'est marrant. Et regardez, regardez.
4: Ah oui.
0: Regardez les mains qui se lèvent.
3: Je suis dans le public, permettez que j'interroge le public.
0: Mais bien sûr.
3: Bonjour monsieur, comment vous appelez-vous?
12: Je m'appelle Stéphane.
3: Et selon vous, quelle est la bonne réponse, Stéphane?
12: Les Comanches.
0: Les Comanches, évidemment. Mais oui.
4: La manche.
11: Ah, c'est marrant ça, qu'on n'ait pas eu.
3: Eh oui, nous, c'est des cons comme un manche.
0: C'est une autre tribu et c'est moi le chef.
11: Ah oui.
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0: À une question pour Cédric Laravine qui habite Clermont-Ferrand dans le Puy-de-Dôme, et ma question porte plutôt sur une information donnée par la Dépêche du Midi dans les pages Haute-Garonne. Ce titre assez étonnant que je vous demande de compléter, c'est un peu le jeu du ding-ding, hein. Je sais que de temps en temps vous me réclamez ce jeu du ding-ding. Oui, j'enlève les mots d'un titre et à vous de retrouver les mots qui manquent.
14: Je peux faire ding-ding
0: si vous voulez, bien sûr Bernard. Ce n'est pas parce qu'il fait chaud
14: ding-ding.
12: Je suis pas allé.
0: Pas tout de suite. Ce n'est pas parce qu'il fait chaud qu'on arrête de ding ding ding ding.
12: De baiser.
0: Non.
14: De travailler.
0: Non, non, non. C'est effectivement un titre de la Dépêche du Midi aujourd'hui.
15: De manger du cassoulet.
0: Comment vous savez ça?
15: Sérieux?
0: Vous avez lu le journal?
15: Non, vous mentez.
0: Mais non, c'est exactement le titre.

0: Écoutez,
1: c'est le titre
2: c'est
1: exact.
2: La culture, c'est la culture, ça, mon Dieu.
3: Ça permet de faire un peu de vent.
1: Ce n'est pas parce qu'il fait chaud qu'on arrête de manger du cassoulet.
4: C'est
1: le titre de cet article.
5: Incroyable.
1: Les 1700 cassoulets individuels qui seront servis samedi prochain, place du Capitole à Toulouse, ne sont pas annulés malgré la chaleur, parce qu'il y a le grand baquet, le grand banquet, pardon.
6: Le grand baquet, c'est pour autre chose.
1: C'est après. Le grand banquet de Toulouse à table. J'imagine que c'est un événement annuel à Toulouse.
6: Peut-être du cassoulet froid.
1: Voilà. Ça a été confectionné dans les restaurants de Monsieur Goutte, Georges Goutte. Le restaurant La Dînée à Avignonnet. C'est lui qui a préparé les 1700 cassoulets pour cette fête. Place du Capitole, samedi soir. N'annulez pas, malgré la chaleur. On continuera à manger du cassoulet, place du Capitole. C'est bon, le cassoulet, c'est vrai que
3: c'est chaud. Ah oui, par tous les temps.
7: Mais c'est pas ça, c'est qu'il y a un truc très agaçant, c'est qu'on dit toujours « Oh non, mais là, par cette chaleur, je vais prendre une salade de tomates, etc. » Alors que les plats les plus lourds ont été inventés dans des pays chauds.
3: Le couscous.
7: Sur les 3 C, couscous, cassoulet, choucroute, il y en a 2 qui viennent des pays chauds.
2: Et d'ailleurs, quand il fait chaud, il faut boire chaud aussi, c'est très important. Faut pas boire froid quand il fait chaud. Parce que non, c'est vrai, c'est la vérité. En tout, il faut prendre du thé. C'est pour ça qu'on prend du thé en Afrique.
6: C'est vrai, tu t'y connais en diététique.
1: Une question littéraire pour remonter un peu le niveau. Une question littéraire à destination de monsieur ou madame, plutôt Candice Maurice, qui habite. J'ai vu Maurice, j'ai cru que c'était un monsieur, mais ouais. Maurice, c'est son nom de famille. Et Candice, c'est bien un prénom féminin, elle habite Villejuif, Candice Maurice. Ah. La question concerne quelqu'un qui a épousé la sœur de Maurice Leblanc. Maurice Leblanc, vous le savez, c'est l'auteur d'Arsène Lupin. Mais qui a épouser la sœur de Maurice Leblanc.
3: Un autre auteur.
8: Un écrivain.
1: Un écrivain, prix Nobel de littérature.
8: Ah. Français.
1: Français, non.
6: Mort. Ah.
3: Neruda.
1: Neruda, non.
6: Est-ce qu'il est mort?
1: Ah oui, il est mort, oui.
8: Anglais?
1: Alors écoutez, il a eu le prix Nobel de littérature en 1911 et il est mort en 1949.
6: Et très connu.
1: Ah, très très connu. Et c'est vrai qu'il a été fou amoureux de la sœur Georgette Leblanc. Je peux vous donner son prénom. Georgette Leblanc.
7: Ah ben, Georgette, c'est sûr que ça inspire comme prénom.
1: C'est la sœur de Maurice.
3: Il a un héros dans son
8: Est-ce qu'il est britannique? Écriture.
1: Britannique, non.
3: Non,
1: non, non. Non.
6: Est-ce qu'il a fait une œuvre qui est dans la Pléiade ou qui...
1: Dans la Pléiade, je ne crois pas, mais en tout cas, au moins 2 œuvres que tout le monde connaît. Et manifestement, cette Georgette aimait les Maurice.
2: Ah, bon, l'île Maurice, c'est le cas de l'île Maurice.
3: Ah, l'île Maurice.
7: Maurice, c'est pas Maurice Barrès, il a pas eu le prix.
1: Non, mais c'est vrai qu'elle était la sœur de Maurice Leblanc et elle a eu une histoire d'amour avec un autre Maurice.
5: C'est pas Maeterlinck.
1: Maurice Maeterlinck, bonne réponse.
7: Bravo.
1: D'Alex Vizorek.
7: Bah, c'est dans son jardin, là.
1: Ben oui, il faut dire que c'est effectivement un Belge, au départ, un écrivain francophone qui est mort chez nous en France, à Nice. Mais qui est né au départ à Gand, en Belgique. Auteur, entre autres, Maurice Maeterlinck.
7: La vie des abeilles.
1: Bravo, La vie des abeilles.
2: Il y a L'oiseau bleu.
1: L'oiseau bleu aussi, ou encore Péléas et Mélisandre. Voilà 3 œuvres de Maurice Maeterlinck. C'est une excellente réponse collective.
2: Il n'y a pas que le cassoulet, hein.
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1: Une question pour un Moulek, Dana Moulek, qui habite Saint-Amand-les-Onts. On va évidemment beaucoup parler de l'inauguration, enfin la réouverture de la cathédrale Notre-Dame. Vous étiez invité d'ailleurs à Notre-Dame de Paris, Gaël Tchakaloff, parce que les Macron vous amènent un peu partout. Où ils vont, il faut bien dire.
11: J'ai l'impression d'être un sac à main, moi. Non, j'étais
1: pas. C'était qui d'ailleurs? Parce qu'ils étaient, il y avait 3 personnes là dehors à se les geler. Il y avait Brigitte et Emmanuel Macron. C'était qui Esmeralda à côté? On m'a dit que c'était la maire de Paris, mais j'y ai pas cru.
11: Je ne sais pas qui était là, mais je sais qui étaient les conseillers présents. Il y avait Jonathan Guéma qui s'occupe de la communication et BRP, Bruno Roger Petit.
1: Ah ouais, bah lui,
12: personne connaît.
11: Mais si, tout le monde connaît.
12: Ah, enfin. Les
13: moi, j'étais invité à la mosquée de Paris avec Faudel. Parce qu'ils ont refait le plafond, ça s'est super bien passé.
1: Bon alors moi je voudrais vous parler évidemment des tenues des évêques, tout le monde en parle, le dress code des
12: quand
1: évêques.
12: Quand ils en portent.
1: Ah oui,

0: Ils disent pas aux garçons, viens avec moi dans l'évêché.
1: Rien, tes parents.
0: Alors, évidemment, tout le monde parle des couleurs. Alors, certains ont dit c'est l'idole. Vous avez les tenues de Castelbajac, c'est lui.
2: L'idole, les magasins?
0: Oui, parce que c'est les couleurs des magasins l'idole.
3: Il y a du jaune, il y a du bleu.
4: Voilà. L'idole, vous dites l'idole?
0: Quoi?
3: Non, l'idole.
0: Bah, l'idole, oui.
3: Non, l'idole.
0: L'idole.
2: Ah, l'idole.
3: Vous avez un accent, en fait.
1: Et on voit que vous y allez pas souvent, en tout cas, alors.
2: Il n'y a pas de O, c'est Lidl.
0: Oui, Lidl. Mais vous savez bien que j'ai un petit défaut de prononciation en Normandie.
2: Oh, Léo, c'est
0: Léo et Léo. Pour vous, c'est léger, mais pour moi, c'est déjà beaucoup. Les O et les E se disent à peu près pareil.
5: Vous dites une pomme. Vous mangez une pomme.
2: Vous mangez une pomme.
0: Mais enfin, je vais chez Lidl, ouais.
3: Chez Lidl. Ah, là, vous l'avez bien dit.
0: Ah, j'ai bien dit.
1: Ouais. Ah, bon, c'est quand vous y allez que vous le dites bien.
0: Et bah, vous, moi, je vais chez Lidl, vous allez sûrement chez Gogol, non? Les couleurs des chasubles de l'évêque Monseigneur Ulrich et des autres évêques invités étaient effectivement des couleurs jaunes, rouges, et ça ressemblait soit du Mondrian, vous voyez, le peintre Mondrian, certains ont dit Mondrian, d'autres ont dit le logo de Google, d'autres ont dit les supermarchés Lidl.
3: Oh là, on s'éloigne.
0: Ça vous va, ça? Ouais, d'autres ont dit aussi L'Oréal. Vous savez que
6: les gens font Studio Line, oui.
0: Voilà, Studio Line, les packages des produits L'Oréal dans les années 80 et 90. Il y a encore une autre comparaison une autre qui a référence. Été faite.
2: Une un
0: autre,
2: drapeau?
0: Où on trouve exactement ces couleurs-là.
1: Donc il faut trouver une marque.
2: C'est un produit de grande consommation?
0: Ah, je suis sûr que vous en avez chez vous à peu près tous.
2: Tous? Oui, oui.
0: Qu'est-ce que c'est?
3: Donc c'est quoi les couleurs bleu, jaune et rouge, c'est ça?
0: Oui.
6: C'est un truc qui va dans la salle de bain.
0: Non, pas dans la salle de bain.
6: Pas dans la salle de bain.
2: Qui va sur...
7: Ça se mange.
0: Mais ça se mange, non.
3: Mais moi, j'ai rien de bleu, jaune,
1: canard
3: rouge.
1: Canard WC?
0: Ah si, je suis sûr que vous, alors en plus... Alors là, vous êtes typiquement le gars, je suis sûr que vous avez ça.
3: Bleu, jaune, rouge, bleu, jaune, rouge.
0: Vous l'avez chez vous.
3: C'est j'ai des slips, j'ai des slips, mais faut que je les assemble, quoi.
8: On a ça dans sa cuisine?
0: Non, alors ça peut se mettre dans n'importe quelle pièce, mais quand on l'utilise, c'est plutôt au salon, vous voyez. C'est dans un placard, puis de temps en temps, on le sort, puis on y joue.
3: Un plaid. Une PlayStation.
0: Pas une PlayStation.
8: Monopoly.
3: Une Dreamcast.
0: Non.
2: Rubik's Cube, là, au fromage. Il y a des blagues derrière.
6: Au fromage, c'est un péricube.
3: Un Uno.
0: Ah, je viens pas. Le Uno. Bonne réponse de Monsieur Az. Voyez.
3: Des questions à ma portée, qu'est-ce que ça fait du bien, le Uno, quoi. C'est...
0: Vous y jouez au Uno, je suis sûr.
3: Oui,
0: mais j'étais sûr.
3: Bah oui.
0: Ah, des trucs à pas trop intellectuels.
3: C'est pour ça que quand elle a dit Rubik's Cube, je me suis dit, non, c'est pas ça, ça doit être encore plus simple.
8: Explique-moi ce que c'est.
1: Surtout qu'elle avait dit à Péricule.
3: Le Uno, c'est un jeu de cartes.
7: Je sais pas ce que c'est, Claudel.
8: Non, je sais pas. Non, je sais pas.
0: Le Uno, il va vous expliquer.
3: En fait, c'est un jeu de cartes où, c'est vrai que là, en pensant à l'explication, je vois que c'est vraiment un jeu très facile. C'est un jeu de cartes où, en fait, quand il y a une couleur, faut mettre la même couleur. Quand il y a un chiffre, faut mettre au-dessus du chiffre.
8: Ah oui.
3: Et c'est super.
1: Ah,
3: et on passe 4-5 heures dessus, quoi.
0: Vous y jouez, Jean-Phi, aussi? Non. Ah bon? Tiens, non. Pourtant, alors comment ça fait qu'ils ont sorti la Fiat Uno? Pardon, Jean-Phi. C'était juste pour faire un mot.
6: Non, allez-y, essuyez vos pieds.
1: Moi, je la laisserai, hein.
2: Oui. Moi aussi,
8: je
2: hein.
8: suis pour aussi.
6: Elle est bonne.
1: Je préfère l'entendre que la conduire, hein, c'est sûr.
6: Pour toi, elle se conduit bien, tu sais.
8: Et surtout, ne pas se faire rentrer dedans.
6: Non, c'est une boîte automatique.
2: Attention, pare-choc.
0: Non, mais c'est la Fiat Uno, c'est parce que j'ai...
6: Ah oui,
0: bien sûr.
2: Oui, parce que
8: langue a
2: il prononce pas bien.
6: C'est une familiale grande contenance.
2: Il est normand, il ne sait pas dire les yachts.
6: Il confond les E et les O.
2: Oui, oui.
1: Les E dans l'eau,
7: et
1: même,
7: ils disent quoi au Goncourt de vous voir ici? En fait, ils sont atterrés ou comment ça se passe? Enfin, le Goncourt sera accessible à tout le monde.
6: Oui,
7: pourquoi l'année prochaine. Vous voulez jouer au Goncourt ou pas?
6: J'ai écrit un livre, je peux te le donner pour l'Académie Goncourt.
8: Tout le monde
6: s'appelle Oui, oui, c'est les ch'tis.
8: Oui, déjà, le titre est prometteur.
6: Ah bah oui, sûrement. Hein.
0: En tout cas, voilà à quoi on fait penser les chasubles des évêques. Effectivement, au logo de Google, au jeu de cartes. Uno, mais c'est vrai que moi aussi j'aime bien jouer au Uno, c'est assez rigolo.
3: Ah oui, c'est bien, franchement. Ah ouais, mais c'est...
0: Lidl, bon bah ça c'est effectivement aussi les couleurs du supermarché. Puis pour ceux qui ont de la mémoire, effectivement le packaging des produits L'Oréal, ça ressemblait un peu à tout ça, mais c'était pas
6: c'était
0: moche.
6: C'était beau, ça mettait de la couleur et tout, c'est joli.
1: Mais oui. La plus belle référence, ça reste Mondrian quand même.
0: Ah oui, Mondrian, bah pour ça, alors là c'est un peu de culture.
6: Ah oui, Mondrian. Hein.
0: Ah oui, Mondrian, c'est celui qui fait les serviettes en papier, hein, c'est ça.
3: Moi, j'ai plus joué au Uno qu'au Mondrian.
0: Elle est jolie. Elle est belle.
9: suivre.
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12: Tu ne termines jamais à manger la banane?
13: Ben, je prends mon temps.
12: Est-ce que c'est une vraie banane?
13: Demandez à Christophe, ça peut durer 2 heures.
0: Si, parce que il lui reste la banane, mais il a mangé la peau.
13: Mais qu'est-ce qui se passe? Je dois me dépêcher?
14: Ça lui fait bizarre de voir quelqu'un manger une banane.
13: Il y a votre chien affalé sur la table qui a cassé l'écran. Je ne fais aucune remarque, hein, moi?
14: Non, il est mignon, il dort. Ou alors elle est en train de mourir, je ne sais pas.
5: Qu'est-ce qu'il est? Qu'est-ce qu'il est laid?
14: Ça, c'est vrai que, on dirait pas un chien, on dirait un rat.
0: D'abord, c'est une petite fille, elle s'appelle Carlotta, et vous ne touchez pas à la fiancée de Tigane.
14: Votre chien est fiancé à ça?
0: Absolument.
14: Oh, franchement, votre chien mérite mieux.
12: Oh non, mais
14: faut que je lui présente ma chienne.
12: Elle aussi, elle a le cul rouge ou pas?
14: Non, mais il n'a pas vraiment fait l'amour avec votre chien.
12: Oui, mais.
14: Non!
12: Écoute,
13: tu le vois bien, là, elle est sous pastèque.
12: Comment dire, tu es trop normé, hétéronormé.
14: Oui, non, mais en termes de taille.
0: Oui, ça, c'est vrai que beau grand comme hétéronormé.
15: Vachement hétéronormé.
16: Non, mais franchement, c'est de la maltraitance.
5: Mais il n'aime pas qu'on le tripote.
0: Qu'est-ce qui s'est passé?
5: Il lui soulève la queue, il a failli se faire mort.
14: J'ai voulu voir son trou de balle, elle a essayé de me mordre.
16: Mais comment tu as fait ça?
0: Mais qui, Marcella ou la chienne?
5: Ah, tu lui soulèves la queue, mais t'es malade.
14: Non, j'ai pas essayé de soulever la queue.
16: Elle a sa pudeur.
5: Non, t'as fait.
0: Elle a sa pudeur.
5: Oh là là.
0: Elle a sa pudeur, il y a quand même tout le premier rang qui se rince l'œil sur le cul de Carlotta. Depuis tout à l'heure, enfin, voyez.
13: En tout cas, Philippe et moi, on attend une nouvelle question littéraire.
15: Merci, Guillaume.
0: Ça tombe bien parce que je vais vous parler d'un écrivain français qui a d'ailleurs eu le prix Goncourt pour son livre. Et je vous demande de retrouver son nom. Il a 75 ans, hein. Il les a eu il y a quelques jours déjà. Qu'est-ce qu'on vieillit tous, ça, quand même. Il a eu 75 ans il y a 4 jours. Un écrivain qui a reçu le prix Goncourt avec son livre « Tous les hommes n'habitent pas le monde de la même façon ».
15: Dubois.
0: Pardon?
15: Dubois.
13: Le prénom, le prénom.
5: Olivier. Jean-Paul.
15: Jean-Paul Dubois.
0: Jean-Paul Dubois, bonne réponse. Mais il y avait quand même... Ça, je savais que ça allait vite venir, Jean-Paul Dubois, donc il y a quand même une petite question subsidiaire. Dans les thèmes récurrents de Jean-Paul Dubois, dans ses différents romans, parce qu'il y en a d'autres qui ont eu d'énormes succès, il y a quelque chose qui revient souvent, quelque chose dont il dit lui-même « J'aime et j'ai toujours aimé faire ça, c'est une de mes 12 perversions ». Mais de quoi s'agit-il ?
14: Il mange ses crottes de nez ?
0: Non.
15: Passer la tondeuse à gazon.
0: Excellente réponse ! Bravo Philippe Claudel.
14: C'est pas très pervers.
0: C'est curieux d'avoir cette passion de passer la tondeuse à gazon.
15: Oui, j'en ai jamais parlé avec lui, mais c'est vrai que j'ai noté ça. Et il s'en était expliqué d'ailleurs. Et un de ses éditeurs étrangers lui avait fait livrer une magnifique tondeuse américaine qu'il décrivait comme on peut décrire une femme quand on est amoureux.
0: C'est quand même chiant de tondre le gazon.
15: Moi j'adore tondre le
0: gazon. Vous tondez le gazon?
15: Je tonds le gazon et j'adore faire la vaisselle.
0: Ah oui.
15: C'est des choses qui me... Non, pas toujours.
14: C'est dangereux.
15: À la suite.
14: Si elle est électrique, c'est dangereux.
15: Non, mais les travaux manuel, moi ça me passionne et oui, puis bah, ça me permet de me vider la tête.
0: Faut dire que moi elle était pas électrique, moi je me souviens que chez mes parents quand ils ont...
5: Attention, ce sont les misérables.
0: Justement, pas tout à fait, parce que quand mes parents ont eu la chance de quitter leur HLM et qu'ils ont vécu dans une petite maison, j'avais 15-16 ans à ce moment-là.
15: Sans chauffage.
0: Et c'est vrai que mon père me confiait de tondre la pelouse.
5: Enfin, il avait pas de lame.
15: Non.
0: Mais c'est pas ça, c'est que
14: c'était pas électrique.
0: C'était pénible.
5: À l'époque,
0: fallait faire ça à la main.
15: Pourquoi vous êtes bien gaulé comme ça aujourd'hui?
0: Enfin, il y avait 5 cm carrés de...
16: C'est pour ça.
0: Il y avait 5 cm carrés d'herbe. Je mettais plus de temps à tondre ma moustache. Vous conseillez la lecture des romans de Jean-Paul Dubois?
13: C'est pas à moi que vous posiez la question.
0: Non, c'est à monsieur Claudel.
15: Ah oui, c'est bien, c'est un bon romancier. Mais... C'est un auteur intéressant, ancien journaliste. Et c'est vrai qu'il y a toujours une forme de mélancolie, de douce mélancolie.
0: Il y a toujours une tondeuse à gazon.
15: Il y a une tondeuse à gazon.
0: Et vous, monsieur Beaugrand, vous tondez le gazon?
14: Oui.
0: Enfin, je veux dire.
14: Non, alors c'est mon
15: mari. Vous montez la pelouse?
14: C'est mon mari qui tond le gazon.
9: Moi, je fais la vaisselle.
17: Mais tu n'as pas imaginé la vaisselle.
18: Mieux que, t'es mieux qu'une femme, hein, finalement.
9: Ah oh bah disons que
18: pour mettre une femme à la vaisselle.
9: Je suis multifonction.
18: Ah ouais.
9: Et je fais également. Ah oh, j'adore leur passage.
0: Ah oui.
9: Ah oui oui.
18: Oh putain.
9: Je repasse en regardant les replays de Plus belle la vie. J'ai une vie passionnante.
18: Oh en dehors de TF1, il travaille chez Shiva, tu sais. Il fait des
9: Ah non mais j'aime beaucoup le repassage.
16: Alors que
9: ah
16: moi oui je déteste ça. J'ai juré que je repasserai jamais.
9: Mais t'es pas une vraie femme.
16: Non.
0: Non. Mais alors qui repasse chez vous alors Valérie?
16: Alors quand j'ai besoin vraiment de repasser, il y a une dame qui vient pour le repassage aussi.
0: Mmh. Elle repasse chez vous.
9: Elles sont riches les comédiennes.
18: Quand elle va voir un mec,
15: quelqu'un passe chez Valérie, il ne repasse jamais.
18: Oui, c'est ça. Oui.
16: Non,
13: il y a plus que moi qui vis chez ma mère en fait autour de la table.
0: Ah, vous vivez vraiment chez votre mère, vous Guillaume?
13: Ah ben en tout cas j'ai vécu très longtemps juste chez ma maman et là je viens de prendre une petite maison dans la rue de chez ma maman. Comme ça je continue à bénéficier.
15: Et comment tu vis l'inceste alors?
13: Non mais en Belgique l'inceste est une religion normale.
9: Mais en revanche, elle repasse.
13: Ah oui, moi je ne fais absolument rien.
17: Mais pourquoi? C'est parce que tu es attaché à elle ou parce que c'est moins cher?
0: Ça, c'est une bonne question de Marcelier.
9: Alors, c'est bien parce qu'elle écoute peut-être. Hein.
13: Non, c'est avant tout une attache à ma mère.
16: C'est parce qu'elle serait triste si tu lui donnais pas tes trucs à repasser, c'est ça?
13: C'est sûr que si elle n'avait pas mes caleçons, ma mère aurait... Non, c'est sûr que... Non, c'est une relation.
0: Vous êtes combien d'enfants dans la famille?
13: On est quatre.
0: Ah oui, quand même.
13: Je suis le petit dernier.
0: Et ils sont tous comme vous, je veux dire, physiquement?
13: Alors, physiquement, oui, on descend tous d'une grande lignée de mannequins et je suis la version finalisée.
9: Ah, le plus beau alors, c'est toi.
15: Les autres étaient des brouillons avant toi, c'est ça?
13: Oui, je suis vraiment le...
0: Mais moi, je vous trouve du charme, hein, monsieur Guillaume.
13: De plus en plus ou depuis le début?
0: Non, pas de plus en plus. Au début, en tout cas.
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0: Je profite de la présence de monsieur Claudel.
19: Qui a le bac depuis 2 ans.
0: Attention, oui. Ça, c'est pas facile, hein, parce que là, moi, j'avoue que je ne connaissais pas le nom de ce poète romain.
19: Oula.
0: Cité, et Dieu sait qu'il aime, évidemment, l'Antiquité. Il s'en sert chaque semaine dans l'hebdomadaire Le Point. Je parle de Christophe Ono di Bio, qui nous conseille cette semaine dans Le Point d'envoyer sur les cartes de vœux, pour ceux qui écrivent encore des cartes de vœux, ou par SMS, si vous n'avez pas encore souhaité la bonne année, d'envoyer ces quelques vers. Alors, je vous les donne, si vous voulez, d'abord en latin. Succensa sacris crepitet bene laurea flamis, homine co felix et sincer anus erit.
9: Sincer anus?
15: Anus dedans, oui.
0: Ah oui, sincer anus, ça veut dire bonne année.
9: Ah, mais, non, très bien.
0: Et ce qui veut dire en français que le pétillement favorable du laurier dans la flamme sacrée nous annonce une année heureuse et protégée des dieux. Oh là là, ces quelques vers sont signés d'un poète romain. Cité donc par Christophe Ono di Bio comme conseil pour envoyer vos vœux. Mais quel est ce poète romain?
20: J'ai une idée.
0: Allez-y. Allez.
20: Alors,
9: il serait temps. Vas-y, fais-nous rêver.
20: Je pense que c'est un poète qui a un rapport avec les Jeux Olympiques.
0: Non, pas du tout. Non, non. Non, c'est un poète, je vous dis,
9: mais
0: moi,
9: c'est bien
0: perso, j'avais jamais entendu ce nom-là.
20: Ah, bon,
0: mais si vous avez lu Le Point, vous saurez répondre à la question. Et puis, si vous avez un peu de culture.
9: Le Point, c'est un magazine sur le SM, non?
0: Non. L'hebdomadaire Le Point. Chaque semaine, Christophe Ono di Bio, dans les pages culturelles, a une petite rubrique qui s'appelle La Minute Antique. Bah, il nous rappelle d'abord que c'est Jules César.
9: Jules César, on l'appelait Jules César, il mettait pas de falzard pour qu'on voit ses belles jambes, ses jolies jambes, ses jambes de superstar. Le grand Jojo.
0: 2024 sera vraiment comme 2023.
16: Alors. Ah, c'est un classique. C'est avant Jésus-Christ.
0: Ah oui, c'est avant Jésus-Christ.
15: Donc c'est un poète obscur, en fait.
0: C'est Jules César qui a lancé la tradition des vœux, en plus. Et voilà pourquoi Christophe Ono di Bio cite ce poète romain et ses deux vers. C'est vrai que c'est plutôt joli. Vous pouvez envoyer quelques vers.
16: Ça marche pas,
0: c'est sa recommandation. Pensez-y pour vos messages WhatsApp.
9: Le pétillement, là.
16: Oui, je suis sûr qu'il n'y a pas d'écriture intuitive, là.
0: Succensa sacris crepitet. Berné lauréat flamis, homine cofélix et sacer anus erit. Ouais.
15: Donc c'est pas Horace.
20: Comment on connaît des gens vivants, on va leur écrire en français.
0: C'est
20: plutôt
0: un poète né en 50 avant Jésus-Christ.
9: Évidemment.
0: Dans une famille équestre, ça veut dire de
20: chevaux.
0: De riches chevaliers.
9: On parlait pas de poney, on va encore parler de Gérard.
0: C'était un.
15: C'est pas Catulle, c'est pas.
0: C'est pas Hercatule.
19: Est-ce que ça se termine en hule?
0: Mais ça rime.
21: Échille.
20: Hercule.
19: Hercule.
0: Non, Hercule.
22: Si tu recules, si tu recules.
15: Si tu recules.
0: Il était beau et riche.
20: Crésus.
19: Non, Tentacule.
0: C'était un des poètes les plus distingués du siècle d'Auguste.
20: Caligule.
0: Non, mais ça se termine en hule, ça c'est vrai.
20: Calcule.
19: Bidule.
20: Caracule.
0: Mais pas loin.
19: Bridule.
0: Mais c'est pas bidule.
20: Bidule. Badule.
22: Bidule.
19: Quoi? Badule.
22: Bidule.
21: Non. Badule.
0: Non.
20: Ah, je l'ai.
22: Tibule. Tibule.
0: Tibule.
22: Mais
15: il était intelligent, oui. Bravo.
22: C'est pas par rapport à ce que vous avez dit, je l'avais en tête.
0: Pour Adrien Mamel, deuxième question très culturelle. Monsieur Mamel habite Dizy.
22: Madame. Alors c'est une vache.
0: C'est Adrien Mamel. Monsieur Mamel habite dans le...
22: Eh bien, qui le prouve qu'il s'appelle comme ça ?
0: D'ailleurs, dans la Marne. Le 51, c'est la Marne. Et je vais vous parler d'Étienne de Vignolles, dont le surnom était la Hire. C'est un compagnon de Jeanne d'Arc, hein, Étienne de Vignolles.
15: Il était colérique, donc.
0: Ah, oui, bah, vous ne croyez pas si bien
21: non,
0: dire.
21: Non, mais ça peut être une Hire avec un H aussi.
0: C'est avec un H, mais c'est à cause du fait qu'il était colérique qu'on l'a surnommé effectivement la Hire.
20: Pourquoi la Hire ? Il était un peu...
19: Ah oui, il était comme nous.
15: Il vaut mieux dire...
22: Mais non, là,
15: il pas les amis, il vaut mieux dire...
19: Elle était colère.
20: Elle était colérique.
22: Elle était méchante, elle était
19: intenable.
0: Comme la Vignolles.
19: Dans la Vignolles, elle était colère.
22: Elle était délirante.
15: Si je peux me permettre, il vaut mieux dire...
19: Qu'est-ce qu'elle a, la Claudelle ? Elle veut toujours la ramener parce qu'elle est excitée.
15: Je vais faire ma colère. Il vaut mieux dire coléreux que colérique. Même si c'est accepté maintenant, mais colérique, ça rapporte tout avec le choléra. C'est facile.
22: Mais qu'est-ce qu'elle voilà. Casse-couille, la Claudelle ?
15: Donc on dit colérique.
21: Avec ça, Laurent, vous voulez bien me poser la question.
0: Je ne l'ai pas posée encore, la question.
15: Attends.
22: Pardon.
0: Parce que j'étais en train de l'énoncer quand j'ai été interrompu par ce délire verbal de mes camarades.
15: Allons-y.
0: Étienne de Vignolles, donc, compagnon...
19: La Hire.
0: Compagnon d'armes de Jeanne d'Arc, eh bien, a une troisième possibilité de surnom. Comment peut-on aussi l'appeler, si vous le connaissez bien ?
20: La nerveuse.
0: Ah non.
20: La susceptible.
22: La démente.
21: Non, mais c'est un rapport avec ce... Avec
0: non,
21: ça, avec...
0: il est passé à la postérité sous un autre nom encore.
15: Gilles de Rais.
0: Ou plutôt surnom. Non. Ou Gilles de Rais, non.
21: C'est un rapport avec son caractère.
20: Est-ce que c'est un rapport avec sa coupe de cheveux?
19: Non. Est-ce que c'est lié à son physique?
0: Non, mais la Hire, ça devrait vous dire quelque chose. Mais il est passé à la postérité sous un autre nom.
20: Moi, personnellement, déjà sous le nom de Étienne de Vignolles dit la Hire, je le connais pas bien.
21: Moi, non, moi aussi.
0: Mais non, justement, vous le connaissez sûrement.
21: Sous l'autre nom?
0: Particulièrement vous, d'ailleurs, Caroline, vous le connaissez sûrement mieux sous son troisième nom.
22: Ah, la grosse?
20: Ah.
23: Non, ça, c'est pas gentil.
22: Mais je dis ça au hasard, je propose.
20: Non, alors moi, je ne même pas. J'allais dire la perdasse, parce que peut-être...
0: Vous allez dire quoi ?
20: La perdasse.
0: Mais vous rapprochez.
20: Parce que ça a un rapport avec le poker.
15: Le nom d'un valet de cartes.
0: Et donc, c'est...
21: Le valet de cœur. On a déjà tous fait, hein.
20: C'est le valet de carreau.
21: De cœur.
19: Mais non, mais il y a un nom.
15: Ils ont des noms, les valets.
19: Il y a un nom sur le valet.
0: C'est Lahir, son nom.
19: Lahir.
0: C'est Lahir.
19: C'est écrit, alors.
0: Et c'est le valet de cœur.
21: Voilà.
0: Bonne réponse collective.
21: Non, c'est moi. Elles ont dit autre chose.
20: Excusez-moi, avec la perdasse, je vous ai bien aidé.
0: Bien sûr, mais c'est parfois écrit sur certains jeux, les vrais
20: c'est
0: noms.
20: Vrai.
0: Et oui, Lahir, c'est le valet de cœur dans un jeu de cartes. C'est un truc pour tricher aux cartes, ça d'ailleurs.
20: Pourquoi ?
0: Parce que bah, si jamais, vous jouez avec quelqu'un, vous dites Étienne de Vignolles, tu te souviens ? Et hop, ça veut dire valet de cœur.
19: On peut être plus subtil, on peut dire oh là là, je suis colère. Et la colère, Lahir.
20: Oui, mais toi, t'es tout le temps en colère. On peut pas comprendre si tu triches.
21: Mais non, attends, depuis le début de l'année, je me suis forcée, je me suis dit plus jamais, je serai que sourire et amour.
20: Eh ben, comme ouais, commence quand alors ?
21: Oh mais merde !
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0: Pour monsieur Ferré, Marc Ferré, qui habite dans les Pyrénées orientales. Pardon.
22: Il n'habite pas au Cap.
0: Non, monsieur Ferré n'habite pas au Cap. C'est pas un
22: applaudissements
0: copain.
22: Applaudissements pour cette blague, quand même.
20: Elle est pas géniale, mais dans le rythme, elle est pas mal.
0: C'est lamentable.
21: Bah, articulé.
15: Oui, c'est très lamentable.
0: Alors là, vraiment, vous, alors, cher Chantal.
22: Faites comme Chantal, oui.
0: Remarquez, je comprends mieux quand on voit, par exemple, les anniversaires du jour. Il y a quelqu'un, et ça, je n'en reviens pas, quelqu'un qui aurait eu 110 ans aujourd'hui s'il vivait encore. encore. Et ça, ça vous donne pas un coup de jeune, hein, je vous le dis tous. Léon Zitrone, dont on parle aujourd'hui.
1: Comment ça m'étonne pas, il était déjà vieux de son vivant.
0: Eh ben oui, mais quand même, vous rendez compte.
2: Et en pantoufle.
4: Sa date d'anniversaire, c'est sa date de mort.
6: Une très bonne après-midi de pâté à glace.
0: Vous rendez compte?
6: Chier, ce vieux con. Je me suis engueulé avec lui. Attends, j'ai débuté RTL il y a des années de ça. Je faisais la transat il y a 40 ans de ça. Et il vient me voir, il me dit, mais qu'est-ce que vous faites dans mon émission? Mais il me dit, mais ta gueule, c'est ton patron qui m'a embauché. Et après, quand il m'appelait, j'étais en Amérique avec l'arrivée de Tabarly, il m'appelait et je lui disais, non, je vous connais pas, je peux pas vous prendre en ligne maintenant et tout. C'est un sale type.
0: Léon Zitrone, il était aussi sympa sur la fin.
1: Sur la fin, il était sympa.
2: Et il présentait les journaux en pantoufles, ce qui était quand même assez
1: intéressant. Fait rêver.
0: Mais rendez-vous compte. Rendez-vous compte qu'il en reste 110 ans. Il est né le 25 novembre 1914. On n'imagine pas ça. 110 ans aujourd'hui. Mais sauf qu'il a une particularité, Léon Zitrone.
4: Oui. Il est mort le 25 novembre.
0: Comment vous savez ça?
4: Vous venez de le dire.
0: Non, j'ai dit qu'il était né le 25 novembre.
4: Mais il est mort aussi le 25 novembre.
2: Il est mort aussi le 25 novembre.
0: Il est mort le jour de son anniversaire. Bonne réponse.
1: C'est un beau cadeau.
22: D'accord. Mais pas de la même année.
0: Ah ben
22: ça, ça serait fou, ça.
0: Autrement, ça s'appelle un mort-né, vous voyez. Les mort-nés sont dans ce cas-là, vous voyez.
22: Ah, t'as une carrière, il est mort-né, mais une carrière de dingue.
0: Non, tandis que lui, il a quand même tenu 81 ans, Léon. Et quand même mourir le jour de son...
6: Ouais, de bonheur. Et puis en plus, il s'est fait que des amis. Enfoiré.
0: Non, mais il paraît qu'il y a un risque supplémentaire.
6: Les anniversaires.
0: Exactement. Le risque de mourir le jour de son anniversaire augmente de 6 à 8% en fonction des autres jours.
22: Moi, je suis le 25 décembre, je voudrais mourir le jour de Noël.
0: Mais oui, parce que vous savez, vous faites la fête.
6: Ça va être le cadeau de tes parents.
0: vous buvez trop.
2: Il y a l'émotion aussi.
0: Ingrid Bergman, Sidney Bechet, Louis Nicolin, Dick Rivers sont morts le jour de leur anniversaire.
1: Très bien. Ouais. Et Louis Nicolin, c'est qui?
0: C'est le président de Montpellier.
22: Le football.
1: Je suis pas contente pour lui.
0: Mesdames et messieurs, bonsoir.
6: Quelle horreur.
0: Vous êtes bien connu, Léon Zitrone, vous, Christine.
2: Oh non.
1: Il n'y aurait rien de gentil sur lui, visiblement.
0: Ben moi, je l'ai trouvé gentil à la fin.
22: Connu ou vous l'avez écouté?
0: Mais non, mais bien sûr que je l'ai connu. Je l'ai invité à plusieurs fois. Je faisais mes émissions sur France Inter dans les années 90. J'ai même fait un déplacement à Deauville avec lui.
22: Il paraît que c'était lui qui était dans la vachette dans Interville.
0: Non, mais à la fin, c'est commencé quand on vieillit.
22: Au contraire.
0: C'est pas vrai.
6: Il avait vieilli très jeune, lui.
0: Souvent, quand on vieillit, on devient plus gentil.
6: Oui, c'est vrai.
22: À part l'abbé Pierre, citez-moi quelqu'un. À part l'abbé Pierre, citez-moi quelqu'un qui devient plus gentil avec l'âge. Ça m'étonnerait, monsieur.
1: Non, ceux qui sont gentils sont souvent ceux qui étaient gentils jeunes.
0: Jean-Mère
1: Teresa.
0: Léon Zitrone, moi je vous jure, en plus, il n'avait plus qu'un pied qui fonctionnait.
1: Comment vous savez?
2: Avec une seule pantoufle.
0: Mais parce qu'il est venu avec. Je vous dis, on a fait un déplacement à Deauville avec lui.
1: Et vous vérifiez les pieds de tous les gens qui vous accompagnent.
0: Mais non, mais il avait un pied qui était emmitouflé.
6: Il le déplaçait avec une grue à l'époque.
0: et le pauvre, il était... et je l'ai pas revu après. On avait Nancy Holloway dans l'émission ce jour-là. Elle lui chantait « T'en vas pas comme ça
22: !» C'était prémonitoire,
0: Non, mais c'est vrai.
2: Mais c'est vrai que vous êtes gentil avec les vieux, vous.
0: Ah oui, oui, c'est vrai que
2: c'est vrai, vous aimez les vieux.
0: Ça vous arrange bien.
2: Voilà. Vous les accompagnez jusqu'au bout.
0: Absolument.
2: Vous êtes fidèle.
0: Christine, vous pouvez pas dire que vous n'avez pas connu Monsieur Zitrone.
2: Le moins possible.
6: Ah oui, là.
0: Enfin, quand même, il a fait le 20h comme vous.
2: Ouais. Ah mais bien avant.
0: Il était à RTL. Vous êtes allé à RTL. Ouais.
2: Non, mais oui, mais il n'y était plus.
4: Une romance cachée, en fait.
1: C'est vrai que c'est pas gentil. Il aurait 110 ans.
2: Oui, il a 110 ans et tu l'as bien connu.
1: Mais tu l'as bien connu.
4: Vous êtes une contemporaine.
1: Enfin, soyez pas désagréable, quand même.
0: Je l'ai connu, moi, alors c'est pas vache de dire...
1: Vous êtes contemporaine.
0: Ouais. Ouais. Non, quand même.
22: Tu étais son prof au lycée. Non, mais encore des compliments, encore.
1: Sans déconne, le journaliste.
2: J'allais proposer Interville.
0: Non, mais vous, Chantal, vous l'avez connu, vous, Chantal.
2: Moi, j'ai connu Guy Lux.
0: Ah oui?
2: Ah oui, j'ai connu Guy Lux.
1: Mais il n'est pas mort le jour où il est né, Guy Lux.
2: Non, je crois pas, mais j'ai pas connu, je regrette.
0: Léon Zitrone n'est pas mort le jour où il est né.
22: Mais si, la même année.
0: Oui.
22: Si.

0: dommage, on n'a pas parlé de sa carrière.
1: Il se trouve qu'il est né à 25 novembre et il est mort à 25 novembre.
2: C'était un grand moment d'émotion.
0: C'était son meilleur. C'est peut-être le summum de sa carrière et on l'aime beaucoup quand on dit ça.
1: Bien écoutez, mesdames et messieurs, bonsoir. Voilà.
3: Vous le trouvez bien.
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1: C'est aussi l'anniversaire.

0: Ouais, aujourd'hui, il a 70 ans de celui qui a inspiré, paraît-il, le fameux feuilleton Le Baron Noir.
1: Ah, c'est Julien Drey.
0: Julien Drey a 70 ans aujourd'hui.
2: Vous allez le mettre en colère avec l'histoire des montres.
0: Hein. Ah, on n'a plus le droit de parler de ça.
2: Oh là là, il en a voulu terriblement à l'Express parce qu'on avait beaucoup écrit sur cette histoire de montres.
0: Ah, c'est vous qui aviez sorti ça.
2: Ben oui, il nous en a voulu à mort. Il m'en veut encore, d'ailleurs, je crois, Julien Drey. Alors que j'aime beaucoup, moi, Drey. Il nous a inventé Mélenchon formidable, on peut le remercier.
3: Ben oui.
0: Regardez le diable.
3: Ah, il est incroyable. Il t'en voulait à ce point, à toi aussi.
2: Son affaire, c'était d'avoir acheté et revendu des montres avec de l'argent liquide, donc la justice y
3: était intéressée. Mais non, c'est un homme politique et j'ai jamais
2: répondu. On avait raconté tout ça, et puis il a fini par être blanchi par la justice qui a dit bon, bah, y a rien de bien grave, on laisse passer. Et puis évidemment, la presse ne relate jamais avec autant de retentissement les fins heureuses des affaires plutôt que les affaires elles-mêmes. Donc,
3: mais là, il veut être dans le game, on le sent encore. Hein. Il fait tous les plateaux, on sait pas, il a l'impression qu'il dit tout et son contraire.
2: C'est un adepte de CNews, lui.
0: Et surtout sur CNews. Ouais.
3: Une très belle chaîne. Qui aime son pays. Ah, ça vous fait chier, hein, vous, les socialistes de Neuilly.
0: Oh, les socialistes de Neuilly.
3: Qui vont chez Atli acheter des montres Cartier. Ça vous fait bien chier, tout ça. Hein.
4: Christophe, t'as pas envie de devenir politique? T'as jamais été contacté
2: jamais,
4: par une
2: non,
4: formation?
2: Jamais,
4: non
2: jamais.
4: T'as pas
2: envie? Oui, mais non, moi je ne franchis pas ce Rubicon-là.
4: Ah, ouais. On ne sait pas ton parti, non.
2: Beaucoup de respect pour les hommes et les femmes politiques. C'est un métier très dur.
3: Ça sent le contrôle fiscal à plein de fois. Le mec, il a contrôle fiscal, maintenant il se rattrape. Excuse-moi, Christophe, là tu me déçois.
2: Il faut être intransigeant avec ceux qui fautent, mais c'est un métier de vocation, de dévouement,
3: c'est l'ancien. C'est l'enfer.
0: Vous avez fini votre interview, Rio. Alors je peux passer à la question suivante pour Édouard Doucot qui habite Crépy en Valois.
5: Ah, Crépy. Ça, c'est un matériau que j'aime bien parce que c'est un matériau très noble. Alors, Stomy,
0: vous qui êtes costaud, vous ne pouvez pas lui en foutre
5: une. Stomy, du Cabo Verde, c'est Portugal, voilà. Un peu.
6: Voilà, fais attention.
0: Eh ben, voyez, il parle pas comme ça, Stomy.
5: Bah, si, il faut juste insister un peu. Vas-y, Tibirou. Bah, on va au Birou, au bureau. On dit Birou. Voilà la Tibirou aussi.
0: Pour Édouard Doucot, qui habite Crépy en Valois, donc.
5: Bah, l'andouille, j'aime pas. Parce que l'andouille, sous les fondations, t'appuie. Alors que le Crépy, ça reste.
0: Sur quelle tombe a-t-on placé un temps cet épitaphe provisoire?
5: Daniel Da Costa.
0: Non.
5: Parce qu'il aimait beaucoup le Crépy. Alors que Dacunial était pour son douille. Mais ça va la même société.
0: Sur quelle tombe?
5: C'était
0: à Saint-Maur. Oh merde. Sur quelle tombe a-t-on placé cet épitaphe provisoire? Passant, ne pleure pas ma mort. Si je vivais, tu serais mort.
6: Oh.
4: Ouais. Est-ce que c'est un homme qui est mort? C'est quelqu'un qui est mort?
0: Ah bah oui.
2: C'était un c'est provisoire parce qu'on l'a changé après.
0: Oui.
2: Donc c'est une épitaphe qui était tournée contre lui.
0: Évidemment.
2: C'était quoi, un bourreau?
7: Hitler.
0: On a dit évidemment qu'il a fait partie des bourreaux d'une
4: Himmler.
0: D'une
4: Himmler.
0: Période.
2: Ah, c'est Staline.
0: Pas Staline.
3: C'est un milicien.
0: C'est bien avant.
3: Collabo.
6: Le roi Léopold.
4: Néron.
0: Passant, ne pleure pas ma mort. Si je vivais, tu serais
2: c'est
0: mort.
2: C'est quelqu'un qui a fait beaucoup de morts. Donc c'est un militaire.
0: Évidemment.
4: Un dictateur. Pol Pot.
0: Pol Pot, non.
2: C'est 19e siècle?
0: Ah, on est au 18e, effectivement.
3: Napoléon?
0: Non.
4: Il a joué un rôle important dans l'histoire, c'est-à-dire qu'il
0: ah
4: a...
0: Ah bah oui, bien
7: Danton.
0: Sûr.
7: Danton?
0: Comment vous dites?
7: Danton?
0: Pas Danton.
2: Robespierre.
0: Ah. Robespierre, bonne réponse.
7: Merci, Sylvie.
0: Et oui, c'est sur la tombe de Robespierre qu'on avait inscrit provisoirement, évidemment ça a été enlevé ensuite, cet épitaphe « Passant, ne pleure pas ma mort, si je vivais, tu serais mort ». Vous pouvez expliquer pourquoi?
2: Robespierre avait pris la tête de la terreur entre 92 et 94, il a envoyé à l'échafaud des tas de gens, il a fini par se faire renverser en août 94 par le mouvement de Thermidor, qui a mis fin à la terreur. Il a essayé de se défendre, on lui a mis une balle dans la mâchoire, on lui a ligoté la mâchoire pour aller à l'échafaud, ça a été une mort absolument atroce, la mort de Robespierre.
3: Mais il avait fait quoi? Il avait fait quoi avant?
0: Ah bah il avait fait un duo avec Jean-Marc Thibault.
3: Ah d'accord.
2: Maximilien de Robespierre.
0: Robespierre et Jean-Marc Thibault. Ça...
4: Ouais. Laurent, elle est...
3: Mais dès que je vais la comprendre, je vais
4: c'est
3: me
4: marrer. C'est pas votre meilleur, Laurent, soyons
2: honnêtes. Moi, je l'aime bien.
3: Voilà, mais si vous le patron, on va rire, non, on fait semblant. Hein.
0: Vous verrez ce qu'on mettra sur votre tombe à vous.
3: Tant pis. Tant pis, dommage, à la prochaine. Aïe, aïe.
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0: Il s'agit des questions littéraires et évidemment on compte sur notre journaliste écrivain ici présent.
1: Je suis là.
0: Gaël Chakalov qui va certainement pouvoir me dire

0: Quel écrivain célèbre est intimement lié au domaine de Malagar, puisque c'était la demeure familiale.
1: Ah, je l'ai su.
0: Demeure familiale, d'ailleurs, qui a donné son titre aussi à un roman autobiographique, écrit par celle qui a servi dans ce domaine, la famille de l'écrivain. Elle a écrit un roman qui s'appelait Mon Malagar, Lucienne Saint-Zel, alias Nénette. C'était son surnom, Nénette.
2: C'est Malagar, pas Malaga en Espagne.
0: Malagar, avec un R à la fin. Mon Malagar.
3: Oui, ce domaine est où ?
2: Malaga, c'est en Espagne.
4: Oui, c'est bon, c'est pas.
2: C'est au sud, c'est près de Marbella.
5: Il y a Marbella.
2: Il y a un bon climat, c'est
0: là,
2: méditerranéen.
0: Là, c'est en Gironde, Malagar.
2: Ah oui. Ça n'a rien à voir.
6: Est-ce que l'écrivain a eu le prix Goncourt ?
0: Alors, l'écrivain n'a pas eu le Goncourt, non. Non, non.
4: Est-ce que cet écrivain est mort au 19e siècle ?
0: Alors, il est mort, je vais vous donner la date très exactement, non, ouais. Il est mort au 20e. Il n'a pas eu le Goncourt, mais il a eu, en revanche, et c'est quand même pas mal, le prix Nobel de littérature en 1952.
2: Ah, quand même !
0: Et c'est son fils qui a commencé à raconter un peu le domaine de Malagar. Et voyant ça, celle qui, pendant des années, a servi dans un deux-pièces, sans électricité, sans eau, sans chauffage, au château de Malagar, au service de la famille, a raconté elle aussi tout ça dans un livre qui a beaucoup fait parler à l'époque, évidemment. Ah oui. Lucienne Saint-Zel, fille d'un ouvrier agricole qui a passé son enfance à Malagar dans le domaine de l'écrivain, enfin plutôt du père.
3: Après, il a déménagé après, hein, Céline. Voilà.
0: Ah, c'est Céline,
3: pas Céline.
0: Non,
3: oui.
0: Non, non, non.
3: Drieux-la-Rochelle.
0: Ah, non, non, non, non, non.
4: Est-ce qu'il apportait une particule ?
0: Ah oui. Non, il n'y a pas de particule là-dedans. Ah oui. Non, en revanche, il écrivait régulièrement. Je vais vous aider un peu parce que je vois.
4: Dans le monde.
1: Ah,
0: Oui, ça poutine même, on peut dire. Et non, il écrivait régulièrement dans un hebdomadaire célèbre.
6: Raymond Aron ?
0: Raymond Aron, non.
4: Lorsqu'il est mort, est-ce qu'il était âgé ?
2: C'est vrai que dit comme ça.
5: Non, lorsqu'il est mort, est-ce qu'il était vivant juste avant ?
4: Bah, excusez-moi, on peut mourir à 30 ans, on peut mourir
1: effectivement,
4: à.
1: Effectivement, vous avez raison, madame.
2: C'est vrai, mais oui, ça sonnait bizarre.
4: C'est une indication.
0: Comme il a déjà eu le prix Nobel de littérature en 1959, comme je vous le rappelle, oui. On a rarement le prix Nobel de littérature à 20 ans, voyez-vous.
4: Bah, donc... Et à François Sagan ?
0: Elle n'a jamais eu le prix Nobel de littérature.
4: Non. Ah non, le prix Nobel, non, je croyais le prix, effectivement, le prix Goncourt.
0: J'ai du boulot ici, j'ai du boulot. En tout cas, il était né, faites le calcul, en 1885.
4: Il était très vieux.
0: À Bordeaux, il était né, vous voyez.
3: Alors, il a écrit sur la bourgeoisie ?
0: Ah oui, oui, il a écrit sur la bourgeoisie, sur sa famille, des romans adaptés au cinéma français.
2: Ah bon ?
6: Il a un rapport avec Chambord Delmas ?
3: Descartes ? Aucun, oui.
4: Hervé Bazin ?
0: Non, non, non.
4: S'il avait eu un prix Nobel.
2: Est-ce qu'il a un lien avec Chaban-Delmas ?
0: Chaban-Delmas, non.
4: Alors Bordeaux, est-ce que c'est de la famille de Christophe Beaugrand ?
0: Il avait aussi, je vous aide, je cherche des détails, hein. Il avait aussi des penchants, on va dire, homosexuels.
4: Ah, alors, encore un, allez.
0: Alors,
4: si vous pensez que ça réduit le champ des possibles.
2: Ah ouais,
4: ils sont partout.
3: Vous n'êtes pas du tout.
4: Ah oui, non.
3: Vous êtes bien.
2: Pour toi, hein, moi, ça ne m'aide pas trop, là. Non, une autre question, Laurent, qui va bien nous aider, qui est un peu plus ras des pâquerettes.
0: Ouais,
2: est-ce
0: ouais.
2: que le nom. C'est un mot commun, un objet, vous voyez, comme genre, par exemple,
0: non, non.
2: Jean Montagne.
0: Non,
2: ou,
4: je crois que je l'ai,
1: Romain Bouteille.
4: Il n'a pas écrit Madame Rosa ?
0: Ah, Madame Rosa, pas du tout. En tout cas, Monsieur Titoff, il a une rue à Marseille.
2: Ah, ouais.
4: Ah, c'est Maurice Canebière.
0: Marcel Vélodrome.
4: Vous savez que je ne suis allé qu'une ou deux fois à Marseille.
2: Mais c'est vrai, je connais.
5: Ah ouais, donc elle était très à l'aise à Marseille. Elle rasait les murs.
3: Est-ce que c'est...
5: À tous les coins de rue, elle croyait qu'on allait se faire tirer dessus.
3: Est-ce que c'est Marcel Jouandeau ?
0: Augustin Vieux-Port. Ouais.
5: Jean, moi j'ai une autre question. Est-ce que Gaël Tchakaloff a déjà lu un livre ?
3: Oh, arrête.
6: C'est pas Henri quelque chose, Henri ?
2: Henri Troyat.
4: Henri de Fursac.
0: Non. Eh ben écoutez, voilà, 300 euros qui s'en vont. Hein,
4: et c'est... peut-être 100 euros de plus.
0: Ah ben peut-être, on va voir, ça on va vérifier, mais enfin c'est pas gagné. Ah. Il faut demander à quelqu'un dans la salle. Ah, regardez les mains, on se lève.
3: Ah,
2: énormément.
4: Il y a une dame devant, au premier
2: perso,
4: rang.
2: J'ai jamais vu autant de mains levées, quoi. On dirait une boîte de nuit.
6: Bonjour madame, comment vous vous appelez ? Monsieur. Ah pardon ! Je suis désolé. Non mais, monsieur a un masque, je suis désolé.
4: Ouais, c'est ça.
6: Mais non mais, je vous touche pour vérifier, mais excusez-moi. Oh merde, j'ai fait la boulette de ma vie. Monsieur, c'est pas grave, il y a plus de joueurs aujourd'hui. Et c'est votre femme qui est avec vous en plus. Non, c'est pas votre femme. Mais elle vous touche,
4: c'est son frère.
6: Vous
4: touchez. C'est son frère.
6: Comment vous appelez ?
0: Ah, c'est deux jumeaux.
6: Monsieur, comment vous appelez ?
7: Samuel.
6: Ah, et vous, madame, vous appelez comment ?

0: Nathalie.
1: Mais alors, vous êtes quoi, frère et sœur? Vous êtes quoi? Amant? Ami, d'accord. Ah, ça existe l'amitié entre hommes et femmes. Alors, c'est quoi la réponse, monsieur?
2: François Mauriac.
1: François Mauriac. Ah,
3: oui, évidemment, oh, François Mauriac.
1: Bravo, monsieur. Excusez-moi.
3: Bravo, monsieur.
4: La honte.
5: À suivre.
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7: C'est vrai qu'il est rouge, François. Qu'est-ce que t'as fait des juvets, c'est quoi?
8: Mais c'est vrai que vous êtes un peu rouge.
1: On dirait le cul d'un babouin.
9: Eh bien voilà, j'étais au zoo.
8: Non mais vous avez pris le soleil, François.
9: J'ai pris le soleil au Jardin du Luxembourg.
10: Alors,
9: j'ai
10: lu un livre
9: pendant une heure et demie. Et...
7: Ah ouais, ça bosse les comédiens.
8: Hein, bah oui, quand on lit au soleil, au bronze, ça c'est vrai.
9: Je travaille le soir et donc l'après-midi, je fais ce que je veux.
8: Ça c'est la vie d'artiste, ouais, qu'est-ce que vous voulez, c'est beau. Hein.
7: Tout ça avec notre fric.
9: Ce soir je suis à Carcassonne.
8: Avec Sophie Marceau, là, cette
9: avec
8: fois.
9: Avec Sophie Marceau.
7: Voilà. Alors elle est sympa en fait ou pas?
9: Elle est très sympa.
8: Au cinéma, c'est avec Isabelle Nanty, dans voilà. Le garçon de Zabou Breitman.
9: Absolument.
8: Et au théâtre, c'est avec Sophie Marceau. Laquelle voilà. Des deux femmes vous préférez?
7: Ça dépend pourquoi faire.
8: La tuche ou la boum?
9: Non, j'aime les deux.
8: Voilà.
7: Quelle prise de risque.
8: Et votre troisième sur le podium, c'est évidemment Madame Bachelot.
7: Bah, bien sûr, oui.
8: Le canari chantant.
7: Oui. Il est pas beau, mon tailleur.
9: Ah, oui, ouais, quand même. Quand même.
7: Il t'a fait un beau cadeau, Kadhafi.
11: Vous n'avez aucun.
7: Et t'as une jolie broche, on dirait un pins. C'est une broche.
11: Mais non, c'est une méduse.
7: Ah, une méduse, ça pique.
10: T'as des broches à dents aussi?
1: Elle a mis son collier de perles. Hein.
10: Non, mais c'est la mode.
11: Il faut emballer la vieille viande dans du beau papier. Dites, monsieur Potsy.
12: C'est bien dit, ça.
8: Pardon de vous regarder comme ça, mais vous n'auriez pas de nouveau tatouage, là, en plus, sur le bras?
12: Non, mais non, je vais en faire un bientôt, là.
1: Il s'est mis les éphémérides du jour. Non.
12: Mais tu sais que j'ai arrêté avec les éphémérides.
8: Ah, vous avez arrêté?
12: Non, j'ai arrêté.
8: Vous ne révisez plus?
12: Non.
13: Ah, ça sert à rien, il interroge toujours sur ce qu'on n'a pas révisé, alors.
12: Non, mais je la sens bien aujourd'hui, je sais pas pourquoi.
8: Là, aujourd'hui, vous allez faire des bonnes réponses. Bah, peut-être avec...
12: Je vais en avoir au moins une.
8: Peut-être avec
1: quelle ambition.
8: Peut-être avec la première citation pour monsieur André Caldas, qui a dit: si vous parlez à Dieu, vous êtes croyant, s'il vous répond, vous êtes schizophrène.
1: Woody Allen?
8: Non, c'est français.
10: Coluche. Non.
8: Pas Pierre Dac.
10: Non, mais Pierre Desproges.
1: Jean-Yann.
10: Pierre Desproges.
8: Pierre Desproges, bonne réponse d'Isabelle Mercier. Pour Carla Abraham, qui habite Épinac, qui a dit: la bigamie, c'est avoir un mari en trop. La monogamie, c'est pareil.
12: C'est une femme?
8: C'est une femme qu'on cite rarement, mais de temps en temps quand
7: une
8: même.
7: Une actrice?
8: On aime bien, on a travaillé à une époque avec elle, mais.
7: C'est une info?
8: Il y a longtemps qu'on n'a pas entendu de ses nouvelles. Oh, une info, je crois qu'elle aimait bien le
7: sexe. Ah, Michel Laroche.
10: Elle faisait des one-man
8: show. Elle faisait du one-woman show.
12: Ah, c'est une grosse tête.
8: C'est une pionnière dans le monde du rock.
1: Marianne Sergent?
8: Sergent, bonne réponse de monsieur Gazan. Pour Sophie Cruz, qui habite La Riche, qui a dit: si le monde explose, la dernière voix audible sera celle d'un expert disant que la chose est impossible.
7: C'est un journaliste.
8: Alors il était non pas journaliste, mais il s'intéressait beaucoup à la vie politique, comédien, metteur en scène, scénariste, producteur de cinéma, écrivain, parlant plusieurs langues, et c'est son anniversaire aujourd'hui, enfin attention, il est mort, hein, mais anniversaire de sa disparition.
7: Il était français?
8: Ah non, il n'était pas. Il parlait français, mais il n'était pas français.
1: Peter Ustinov.
8: Bonne réponse de monsieur Berléon et de monsieur Gazan. Pour Virginie Burel, qui habite Reims, qui a dit à propos d'une femme: son sommeil était de beaucoup ce qu'elle avait de plus profond.
10: Ah, mais...
8: Sacha Guitry. Pour Pascal Duger.
7: Moi, j'aurais dit Bertrand Cantat.
8: Pour monsieur Duger. Pour monsieur Duger, qui habite Trékerga dans le Finistère, qui a dit: si seulement j'étais un tout petit peu plus modeste, je serais parfait.
7: Laurent Ruquier.
8: Non.
1: Jean-Luc Reichmann.
8: Et j'aurais bien aimé la trouver. Bah oui, et c'est quelqu'un que j'aime beaucoup qui disait ça.
10: Il est mort?
8: Et oui.
10: Jean-Yann?
8: Non.
10: Martin?
8: Non.
10: Il faisait les grossettes?
8: Oui.
1: Pierre Bénichoux.
8: Pierre Bénichoux, bonne réponse de Florian Gazan. Un peu plus difficile, la citation suivante, mais ces citations, je les garde quand Florian Gazan est là, parce que je sais qu'il a une mémoire phénoménale, pour Christine Domiti, qui habite à Chier-le-Grand. Dans le Pas-de-Calais, à Chier-le-Grand. Ça s'écrit à Chier, c'est à Chier-E-T. Qu'est-ce que vous voulez que je vous dise?
0: À Chier. Mais elle est comment la ville? Elle est vraiment à Chier?
8: C'est une ville à
10: Chier. Vaut mieux pas être trop grand dans cette ville, hein. À Chier-le-Grand.
8: À Chier-le-Grand, voilà, c'est dans le Pas-de-Calais. Okay. Voilà. Qui a dit « Au début, notre mariage fut très heureux. Mais dès l'instant que nous sommes sortis de l'église...
0: » C'est mort ?
8: Alors, c'est quelqu'un qui est mort.
0: C'est pas Johnny Hallyday ?
8: Non, non.
0: Il s'est pas marié à l'église.
2: Mais il s'est marié où, alors ?
0: À la mairie.
2: Ah, avec Nicolas Sarkozy.
8: Qui s'est marié à l'église, déjà, ici ? Rosie, vous êtes
0: oui,
8: mariée à l'église ?
0: Oui, moi, je suis mariée à l'église.
8: Ah, dites donc.
0: Je l'ai regretté pendant 40 ans.
8: Bah et vous, monsieur Bloch, si vous avez déjà été marié, vous
12: me... pas encore.
8: Ah, bah voilà.
12: Mais je pense, ouais, j'aimerais bien.
0: Y a l'église. Pas un mec qui veut?
8: Ah, bah oui, moi je veux bien. Moi, je veux bien.
12: À l'église, ils font ça maintenant?
8: Si vous me dites oui, Tommy, on va à l'église. Alors.
4: C'était un Américain?
8: Il a fait carrière aux États-Unis, il est mort à New York, mais au départ, il était Britannique.
4: Ah, Annie Youngman.
8: Annie Youngman, bonne réponse de Florian Gazan.
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8: Ah, direction Nice, où nous attend Dorothée, sa chloroquine. Bonjour Dorothée.
14: Bonjour. Bonjour les grosses têtes.
0: Bonjour Dorothée.
8: Le maire de Nice a bien distribué de la chloroquine à tout le monde.
14: Oui, bien sûr.
8: Vous me rassurez Dorothée, vous faites quoi dans la vie?
14: Je suis directrice de restaurant.
8: Oh, et vous attendez le mois de juin avec impatience, j'imagine.
14: C'est ça, tout à fait.
8: Ouais, on prie pour vous, évidemment, Dorothée. Restaurant qui s'appelle comment ?
14: Pizza dell'Art.
8: Marocain. Faites-moi rêver, Dorothée, alors. Oui. Quelle est la meilleure pizza, la pizza dell'Art ?
14: Alors, pour moi, c'est la 4 fromages.
8: Ah, la 4 fromages.
10: Ah oui.
0: Oui, en plus, c'est la plus légère. Ouais.
10: C'est une merveille, la 4 fromages. J'ai essayé d'en faire une. C'est très, très savant.
12: Ah bon?
0: Ah oui. Ah non, mais attends, mais tu progresses à une allure, Ariel. Okay, des œufs ratés.
8: Je pense qu'elle a acheté une vivagelle et qu'elle a essayé de la décrocher.
10: Oui, c'est ça.
0: Exactement. Ah, d'accord.
10: J'ai acheté chez Picard.
0: La meuf rate des œufs mollets il y a 2 jours. Et là, tout à coup, je me suis lancé dans une 4 fromages.
8: C'était une 4 fromages Picard. Non. Dorothée, êtes-vous prête à écouter tout le monde ?
14: Tout à fait.
8: Voici Jean-Philippe Janssen.
15: Distanciation sociale. Pas plus de 2 dans les ascenseurs dans les entreprises. Bernard Mabie n'est pas prêt de revenir à RTL.
8: Caroline Diamant.
16: Le Sénat rejette le plan de déconfinement d'Édouard Philippe. Le président du Sénat, Gérard Larcher, n'aurait pas terminé son stock de pâtes et de saucissons.
8: Franck Ferrand.
17: Alors Dorothée, vous avez entendu qu'Emmanuel Macron a déclaré qu'il avait hâte de retrouver, je cite, « des premiers mets chamailleurs ». On ne sait pas si Alexandre Benalla sera d'accord pour chamailler à nouveau le 1er mai 2021, mais Valérie Giscard d'Estaing qui a entendu « premiers mets chamalières » s'est dit heureux qu'on lui rende enfin hommage.
8: Esteban.
18: Salut Dorothée, rubrique gastronomie sociale en Suède, virgule, le plus petit restaurant du monde va ouvrir et accueillera une seule personne. Coronavirus oblige, le client sera servi grâce à un système de cordes et de poulies avec un panier dans lequel il trouvera les plats.
8: Florian Gazan pour terminer.
4: Alors Dorothée, fête foraine, Marcel Campion promet pour ses prochaines foires des barbes à papa avec un côté rose et un côté blanc dans le but de se réconcilier avec le gouvernement.
10: Nouveau geste barrière préconisé par l'OMS. Quand un expert venu d'on ne sait où débarque sur un plateau télé, éteignez d'urgence votre télévision pour éviter d'être contaminé à l'anxiété.
8: Ah ben voilà, un beau geste barrière.
10: Oui.
8: Dorothée, l'autre geste barrière, c'est d'écouter les grosses têtes pour être optimiste et s'amuser, n'est-ce pas ?
14: Tout à fait.
8: Et qui sait gagner une semaine de vacances pour 4 à condition de retrouver qui a dit la vérité.
14: Mm-hmm. Donc Jean-Philippe Janssen, je ne pense pas.
8: Bon, ben alors, Mabie, on espère bien qu'il va revenir bah très vite. Puis voilà, on le fera passer par les escaliers. Puis voilà.
19: Ça roule, hein.
14: Caroline Diamant non plus.
8: Le président du Sénat, c'est vrai que le Sénat a rejeté quand même le plan déconfinement d'Édouard Philippe hier. On ne sait pas si Gérard Larcher y est pour quelque chose. Bon, en tout cas, ce qui est sûr, c'est que ce n'est pas à cause de son stock de pâtes et de saucisses.
14: Et Esteban, je ne crois pas non plus.
8: Oui.
14: Ariel Dombal non plus. Je pense pas.
8: Ariel Dombal.
10: Attention, faites attention.
8: Non, c'est vrai, éteignez votre télé, je vois pas l'OMS dire ça.
14: Bon. Après, donc il m'en reste Florian Gazan et M. Ferrand.
19: L'étau se resserre.
14: L'étau Chamalière. Se resserre. Il n'y a pas un petit indice pour moi, parce qu'hier c'était mon anniversaire quand même.
8: C'est pas vrai.
14: Oui.
19: Il fallait appeler hier.
20: Ah oui, mais hier c'était hier.
8: Moi, écoutez, je peux vous donner un conseil, vous êtes restauratrice, pensez à ça.
14: Ok. Ah. Vous pouvez me redonner les phrases de M. Ferrand et...
17: Oui. Alors en fait, le président Macron a parlé des 1er mai chamailleurs et le président Giscard d'Estaing lui a compris 1er mai chamalière, en fait.
14: Il avait... Non, donc c'est pas ça.
21: T'as plus très bien.
14: C'est pas ça du tout. Non. Et donc, du coup, bah, c'est Florian Gazan.
19: Ah oui, avec ma barbe à papa côté
14: voilà,
19: rose, côté blanc.
8: Et ouais, remarquez, c'est une idée idiote que Marcel Campion aurait pu avoir, mais ça n'est pas ça du tout.
14: Oui.
8: Mais
14: oh,
8: non. C'est Esteban, le petit nouveau qui avait raison.
14: Oh là, vous êtes pas gentil. Hein.
8: Ah bah non, je vous ai... Écoutez, je vous ai aidé, je vous ai dit, vous êtes restauratrice, pensez...
14: Oui, mais bon, quand même.
8: Ah bah, il vous a parlé du plus petit restaurant
14: oui, c'est
8: du monde.
14: Plus petit restaurant.
8: Les gens sont tendus, hein.
20: Ah oui, quoi.
8: Je sens que, dites donc, vous allez cracher dans ma calzone quand je vais venir.
14: Non,
20: je suis sûr que vous craché dans votre calzone.
19: En plus que ça,
14: non,
19: ça
14: je ne
8: fais ça moi-même.
19: Il est très souple.
14: Non, je ne voudrais pas. Surtout que je viens souvent vous voir sur Paris à l'émission.
8: De toute façon, on va vous envoyer une montre RTL, Dorothée.
14: D'accord.
8: Et puis j'espère que vous serez amusé quand même avec nous.
14: Bien sûr.
8: Le temps de cette rencontre sur notre station. On vous embrasse très fort.
14: Moi
8: au revoir,
14: aussi.
8: Dorothée.
14: À bientôt. Au revoir.
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8: Question éphéméride liée à quelqu'un que vous connaissiez sur... Enfin non, vous ne connaissiez pas, mais vous connaissez sûrement son nom. Claude Chappe, ça vous dit quelque chose Claude Chappe. Monsieur Chappe a eu une fin assez terrible et c'est l'anniversaire de sa mort à Claude Chappe puisqu'il est mort, oui, je vous le confirme, le 23 janvier 1805
20: ah oui, c'est pour ça.
8: À Paris. Et il s'est suicidé en se jetant dans le puits du jardin de son hôtel. Bon, il était devenu un peu hypochondriaque sur la fin de sa vie, il était atteint d'un cancer dans l'oreille, et bon, vous me direz, s'il avait un cancer, il était plus hypochondriaque, c'est qu'il était vraiment malade, mais bon, il y a différentes versions sur sa mort, alors on dit qu'il était atteint d'une maladie vraiment incurable et douloureuse, et qu'il a préféré se jeter dans le puits de son jardin, et puis d'autres disent qu'il était un peu bourré, quoi, voilà, qu'il avait un peu trop bu, et qu'il a chuté, et que alcoolisé, il n'a pas vu le puits, et qu'il est tombé dedans. Voilà.
20: Est-ce que c'est un pseudonyme, Claude Chappe? C'est son vrai nom? Il avait un pseudonyme.
8: Ah non, c'est son vrai nom. Et c'est un grand inventeur, Claude Chappe.
10: Ah, il a inventé les chapes de plomb.
8: Ah non, il n'a pas inventé les chapes de plomb. Qu'est-ce qu'il a inventé, Claude Chappe?
19: Un truc qui a révolutionné notre quotidien?
8: Ah bah quand même, oui. Il est mort jeune, hein. Il est mort à 41 ans. Hein. C'est quand même assez tôt pour se suicider.
10: Est-ce que c'est un rapport avec son hypochondrie?
8: Pas du tout.
10: Okay. Ah. Est-ce que c'est un truc qui se trouve dans la rue?
8: Alors écoutez, dans la rue, non, mais en plein air, oui, en tout cas.
19: Ah, le passage flouté?
8: Non, mais non. Attention, hein, c'est une grande, grande invention.
20: Les becs de gaz?
8: L'invention de Claude Chappe. Non, le bec de gaz, non.
19: Ah, les jumelles?
8: Les jumelles. Ah, les jumelles, on se rapproche.
20: La longue vue?
19: Les lunettes, alors?
8: La longue vu. Non. Il a réalisé sa première expérience à Brulon. Brulon, c'est la ville où il est né, vous voyez, en 1791. Et c'est une expérience qui a été positive. Et ensuite, il a amélioré évidemment tout ça. Et puis, ça a donné ce qu'on appellerait aujourd'hui...
20: Un instrument.
8: Alors, un instrument, oui, en quelque
20: de mesure
8: sorte. De mesure, non.
20: Non.
8: Instrument, oui.
19: Est-ce que c'est lié à la vue, Laurent?
8: À la vue, non, mais il est important que l'on...
10: De voir.
8: À l'époque, oui, qu'on voit, oui.
19: Mais on voit à travers la nuit.
20: Il se servait d'un objet pour.
8: Au début, c'était plutôt de jour.
10: Pour le soleil.
19: Ah, les radars, les radars.
8: Les radars, non.
10: Pour savoir la direction.
20: Les lunettes,
10: du soleil.
20: Les lunettes, la vue,
8: non.
20: C'est un endroit.
10: Les arrivées d'eau.
8: Non, les arrivées d'eau. Non.
20: Ça a à voir avec la communication.
8: Ah.
20: C'est ça.
3: Bravo.
20: Donc, les télégrammes, le fax, les fax, on envoie le télégramme.
3: Alors, on est encore avant ça.
20: Le télégraphe.
19: Ah non, le morse.
20: Le morse.
3: Pas le morse.
19: Un moyen de communication.
3: Oui, un moyen de communication.
9: C'est avec les lampes, là, non?
3: Le premier moyen. Mais non, il y a
11: le pigeon voyageur.
3: Mais non.
19: Le parchemin.
9: Ah, le tam-tam. Le tam-tam.
3: Le tam-tam.
20: Non, mais non.
9: Les signaux de fumée.
3: On n'est pas loin.
9: Et ben, le signal avec les lampes.
3: Comment
9: non,
3: ça s'appelle?
9: Quand on fait ça, là, avec les lampes, ouais. Clignotant. Alors,
21: mais c'est des appels de phare, ça.
9: Oui. Non, mais avec les lampes.
21: Ah, avec lampes, il a pas inventé l'appel de phare, quand même.
9: Il a inventé. Dans le Titanic, là, quand il dit il y a encore quelqu'un de vivant, il dit

0: Ah, le MEDE, des codes, des codes.
1: Le MEDE, le MEDE.
2: Mais non, il y a un nom à ça.
0: Eh bien.
2: C'est comment communiquer à distance, voyez-vous. C'est ça ce qu'il a inventé.
1: Le talkie-walkie,
0: l'alarme.
3: Mais non, le sifflet.
2: Non, non, avant ça, avant qu'on puisse parler dans un truc et dire tatata.
1: Bah, donc on s'envoyait des lettres,
0: les fréquences.
2: Mais non, non, non, il a inventé le.
0: Le radar, là.
2: On va donner 300 euros à Mme Pichard.
1: Est-ce que ce sont des mots, Laurent?
2: Mme Pichard habite Compiègne et elle mérite bien son chèque RTL. On n'en a pas donné encore.
0: Oui.
2: Hein. Mais c'est vrai qu'il a inventé une forme de télégraphe, l'art télégraphique. Mais avant le télégraphe, comment ça s'appelait? Ça s'appelait, il a inventé Et puis après, évidemment, qu'il y a eu le téléphone. Après, évidemment, aujourd'hui, il y a Internet. Tout ça, c'est la conséquence. Mais il fallait déjà avoir l'idée de communiquer à distance. Et pour communiquer à distance, on faisait comment? On inventait le 300 euros pour Mme Pichard à Compiègne. Est-ce que quelqu'un dans le public, il y a plusieurs mains qui se lèvent. Monsieur Rioux, allez-y pour 100 euros supplémentaires.
1: Bonjour monsieur, comment vous vous appelez monsieur?
4: Bruno.
1: Bruno, quelle est votre réponse?
4: Le sémaphore.
2: Le sémaphore, bien sûr.
1: Bravo.
2: Excellente réponse, il a inventé le sémaphore, Claude Chap.
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2: Qu'est-ce que vous allez faire?

0: Qu'est-ce que vous allez faire à la fête à Neneu alors?
1: Eh bien, je suis marraine et je suis marraine.
0: Ah bah très bien, voilà, oui.
2: Je pense qu'elle ne sait pas encore ce qu'elle va faire là-bas.
0: Non, je vais aller faire les attractions,
1: Mais peut-être la femme la plus drôle du monde dans une cage,
3: ah.
1: Non?
3: Ah oui, la femme à barbe.
1: J'ai très peur des gros manèges.
0: À moins que vous soyez figurante dans le château hanté.
3: Avec son balai.
0: C'est où?
1: Pelouse de la Muette.
0: À la Muette.
1: Métro la Muette.
0: Elle va continuer comme ça.
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0: Bonjour Olivier. Olivier m'a envoyé un mail que je ne comprends pas très bien d'ailleurs pour ce qui est de la première phrase. Enfin, pas bonjour à tous. Ça, je comprends très bien bonjour à tous. Mais juste derrière, Olivier, bonjour.
6: Bonjour.
0: Vous avez écrit « Je suis enchanté de revoir Michel Bernier aux grosses têtes ». Mais elle n'est jamais partie, Michel. Tu aurais été là.
7: Bah oui. Qu'est-ce qui se passe, Olivier?
6: Oui, elle était toujours là, mais on la voyait un peu moins. Et je trouve que...
0: Vous voulez dire qu'à la radio, on la voit moins qu'à la télé, c'est ça?
7: C'est un peu vrai.
0: Est-ce que vous êtes allé voir Michel au théâtre, puisque vous êtes fan de Michel Bernier?
6: Et non, parce que malheureusement, moi je suis dans le centre de la France, là je suis dans la Loire,
0: ouais.
6: Et c'est vraiment très difficile de monter sur Paris, surtout actuellement je viens de déménager,
0: ouais.
6: Mais franchement, dès que je peux, je monte à Paris, ça ouais. C'est sûr, c'est prévu ouais. Normalement avant l'été.
7: En tournée à partir de janvier, verrez, regardez sur votre
0: tablette.
3: Vous sortez quand de prison?
0: Bah écoutez, je crois qu'on a bien fait le tour, Olivier.
7: On vous embrasse, pense, Olivier. Ouais.
0: On vous envoie une photo de Michel Bernier. Dédicacé.
8: Voilà. Nu.
0: François. François voulait réagir à une émission où on aurait dit que la ville de Valjoufret était considérée comme la pire ville ou le pire village de France. On a dit ça, nous, François?
6: Oui, oui. Bonjour à tous.
3: Bonjour, madame.
8: Bonjour,
3: oui.
8: François.
6: Et oui, effectivement, vous avez dit ça, que enfin, Valjoufret était...
0: C'est pas nous qu'on l'a dit. Nous, on a lu une enquête qui a été faite et vous savez, nous, on reprend les informations. On connaît même pas Valjoufret.
7: Ouais.
0: Alors, comment voulez-vous qu'on invente que Valjoufret serait la pire ville de France?
3: Où il y a que des cons.
0: On a regardé.
3: Ils ont ajouté ça.
0: On a regardé l'enquête, je ne sais plus dans quel journal c'était, puis voilà, il y avait Valjoufret en dernier.
9: Comment vous nous vendriez cette ville alors?
6: Bof, compliqué. Non, mais je la vendrais comme un petit village typique, niché dans la montagne, où vous pouvez faire de très très jolies randonnées,
0: ouais.
6: Dans un parc national des Écrins qui est vraiment très très très joli. Donc,
7: ben oui, moi je trouve que ça donne envie.
9: Ben oui.
0: Écoutez, je n'ai qu'un mot, François. Vive Valjoufret.
9: Oui. Oui.
0: Ça nous aura au moins permis de parler ensemble.
7: Élie va accoucher à Valjoufret.
0: Et peut-être même aller savoir que grâce à RTL et aux grosses têtes, Valjoufret va remonter dans le classement, hein, François.
6: Peut-être.
0: Et peut-être vous pouvez vous présenter aux prochaines élections, parce
6: ouais.
0: Que le maire de Valjoufret, lui, ne nous a jamais appelés. Hein.
6: Ouais. Non, mais il y a 160 habitants, donc je ne sais pas si le maire est encore en vie. Ou je...
9: Bah, c'est encore pire.
8: Il y a beaucoup de maires morts, oui.
3: Non, mais c'est bon, vous défendez un village comme ça.
0: Il n'y a que 160 habitants, donc ça fait pas beaucoup, en fait.
6: Non.
7: Non, mais attendez, 160 habitants, pour combien de maisons?
6: Ah, j'ai pas compté, Ariel. Je sais pas vous dire.
0: Il y a une maison, ils sont 160 dedans.
9: Voilà, c'est
0: pour ça que c'est terrible l'endroit à vivre. Mathieu, maintenant. Bonjour, Mathieu.
10: Bonjour, Laurent.
0: Alors, Mathieu voudrait nous apporter une petite précision de vocabulaire, car Monsieur Toen se trompe régulièrement,
3: oui, dans la vie, oui.
0: Quand il parle de club échangiste. C'est bien ça?
10: Absolument, oui. J'ai la fâcheuse habitude d'entendre club échangiste dans le langage de Monsieur Toen, et je voulais juste rétablir une petite vérité,
0: oui.
10: Qui est très simple. Les clubs échangistes, ça n'existe pas.
3: C'est des clubs libertins.
10: Voilà. Ce ne sont que des clubs libertins, absolument. Ouais. Et dans les clubs libertins.
3: Les centres aérés,
10: pratique,
3: comme on dit, oui.
10: Oui, aussi. Voilà. Donc voilà, dans les clubs libertins, on pratique l'échangisme, le candolisme, le triolisme, le cotacotisme. Voilà.
7: Ah,
9: c'est quoi le cotacotisme?
10: Qu'est-ce que c'est que le cotacotisme? C'est tout simplement deux couples qui sont ensemble, qui font l'amour en couple, l'un à côté de l'autre.
0: Ah, mais il y en a à Valjoufret, pareil. Mathieu, attendez.
9: Mais
8: monsieur est un spécialiste.
9: Vous êtes pratiquant?
0: C'est quand même des clubs...
10: Je suis pratiquant, oui, absolument.
0: Mais c'est quand même des clubs échangistes, si...
10: Non, ce sont des clubs libertins. L'échangisme est une forme de libertinage.
0: Ah, mais il n'y a pas...
10: On peut y pratiquer l'échangisme, mais il n'y a aucune obligation.
0: Heureusement.
8: Vous nous rassurez.
9: Vous pratiquez quoi? Vous.
0: Surtout si on vient tout seul.
9: Et qu'est-ce que vous pratiquez,
10: dans ces cas-là, on pratique le triolisme si on vient
0: le
10: tout
0: triolisme.
10: Seul.
0: Ah, d'accord.
9: Triolisme. Ah, oui. Ah, ça. Et vous pratiquez quoi, vous?
10: Ça dépend avec qui je suis, cher.

0: cher monsieur Semoun.
1: L'autre jour, il était avec votre femme.
2: Bah ouais, c'est ça. Ah, c'est toi le père.
0: On pratique beaucoup les soirées Tetris, nous.
1: Les soirées quoi?
3: Tetris.
0: Les soirées Tetris.
1: C'est quoi une soirée Tetris?
0: Ah, ben les soirées Tetris, donc c'est chez mes amis les HD, on fait des soirées Tetris, donc
4: on
0: joue et on s'emboîte pas mal.
3: Mais il y a il y a aussi puissance 4 ou pas? Il y a quoi?
0: Non, parce qu'à 4, c'est pas assez, on s'ennuie beaucoup, donc on est plus une vingtaine.
4: Mais et comment ça se passe pour le dîner?
0: Comment?
4: Vous mangez avant ou après?
0: Oui, bien sûr, on boit un peu de champagne, on mange avant pour faire connaissance.
3: Et vous faites quoi le dimanche, un cluedo?
1: Dans quel coin vous allez, vous, Mathieu? Alors, il est où votre club libertin?
0: Moi, mon club libertin fétiche, c'est le 113 à Bordeaux.
1: Ah, le 113?
3: Comme le groupe de
4: tout
3: rap,
4: le monde note, t'as remarqué?
2: Il y a un grand silence.
0: Mes amis, les propriétaires sont ravis de vous accueillir.
4: Ah,
0: d'ailleurs,
4: bien
0: je remercie,
4: sûr.
0: Nous allons faire une très belle soirée samedi dernier.
4: On va passer inaperçus.
2: Et son poids, c'est le numéro dans la rue, 113, ou c'est le nombre minimum de participants?
3: Ah, pour un Tetris, il faut être 113.
0: C'est le numéro de la rue, absolument.
2: Ça doit être terrible quand t'es connu et que tu vas faire une soirée échangiste. Oh, la bite de monsieur Semoun.
4: Ah bah dis donc, sur
3: le
0: cap d'acte de début mai, vous êtes le bienvenu, il nous reste une place dans la coloc.
2: Ça ira.
3: C'est bon. Et dans le lit, il y a de la place?
1: Moi j'irai chez vous à Bordeaux, mais je mettrai un masque d'Alain Juppé pour voir. Olivier, comment il s'appelle déjà? Mathieu.
5: Ah bah oui, on l'a pas échangé, oui.
1: J'ai échangé votre prénom déjà. Olivier, c'est le suivant. Bonjour Olivier. Alors, ça va être difficile de faire aussi bien que Mathieu, là, Olivier.
3: Hein. Vous aimez le Tetris?
6: Non, je préfère en jeu. Je pense que mon épouse ne serait pas tout à fait d'accord pour que je joue à autre chose que...
5: Ah, vous mais vous seriez d'accord, vous?
6: Non, pas du tout.
1: Non, parce que c'est ça qui est drôle. Il a raison, Philippe Claudel. Quand quelqu'un dit « Je suis pas sûr que mon épouse serait tout à fait d'accord », c'est que vous le sauriez, vous voyez.
5: Oui. Un rire gêné.
1: Je crois qu'il vaut mieux raccrocher maintenant, Olivier. Hein. Avant qu'elle vous reconnaisse. Vous venez avec elle bientôt nous voir, en plus, je crois.
6: Ce sera pas elle, ce sera ma fille.
1: Ah bah,
3: Donc, vous savez quoi,
1: on dit toujours ça. Eh bien, alors, à très bientôt, Olivier.
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1: Et Olivier, je compte énormément sur vous pour les questions littéraires qui vont venir maintenant. Je vois vous et Ariel pour répondre aujourd'hui.
3: Oula.
1: Ariel par miracle, vous par connaissance. En plus, écoutez, franchement, la première question est facile d'accès puisque elle concerne une fable de La Fontaine que vous connaissez tous normalement. Ce sera pour monsieur Paul Charles qui habite Paris 5e arrondissement.
9: Le corbeau et le renard.
1: Non. La laitière et le pot au lait.
9: Oui.
1: Perrette.
9: Légère et courvêtue, elle allait à grands pas, ayant mis ce jour-là pour être plus agile, cotillon simple et souliers plats.
1: Ah, c'est pas mal, dites donc. Oui, effectivement, c'est le début, en tout cas, Ariel.
10: Oh là là.
1: Notre laitière ainsi troussée comptait déjà dans sa pensée tout le prix de son lait. En employait l'argent, achetait un 102, faisait triple couvée. Je vous passe quelques vers et justement, je vous demande quel est le vers.
10: Adieu vos vaches.
9: Vache cochon couvée.
1: Excellente réponse d'Olivier de Kersauzon et d'Ariel Dombal. Qui ont répondu avant même que je pose la question. La question, c'était quel vers entend-on quand le lait tombe? Le lait tombe, adieu vos vaches, cochons couvés. La dame de ses biens quittant d'un œil Marie sa fortune ainsi répandue va s'excuser à son mari en grand danger d'être battu. Le récit en farce en fut fait. On l'appela le pot-au-lait. Bravo Ariel, bravo Olivier. Vous voyez, j'avais misé sur vous.
3: On va vous laisser.
1: Allez. J'ai eu raison.
5: Il dresse.
1: Alors il faut expliquer ce qui vient de se passer. C'est qu'Olivier de
3: Kersauzon. Achève-le, Olivier, on s'en branle.
10: Écrase-le.
1: Olivier de Kersauzon vient d'aboyer sur le chien. Et ça, c'est quand même terrible pour un chien, ça doit être surprenant.
10: C'est bizarre.
3: De voir quelqu'un qui
1: lui aboie dessus.
10: Oh, il est mignon, ce chien.
3: Il faut le croquer, croquez-le.
4: Tu fais ton gros dur, toi, mais t'aimes bien les bêtes.
5: Ouais, j'aime bien, ça sera bon.
2: numéro 38.
3: Dari, on va prendre deux rouleaux de printemps, s'il te plaît.
11: Vous êtes vraiment grave.
1: Mais vous avez raison, quand même. C'est pas pour dire du mal, parce qu'on aime beaucoup nos auditeurs asiatiques. Mais oui. C'est vrai que quand je promène mon chien, et ben je vous jure que c'est.
2: Ah oui, bah, c'est vrai. Regarde, bonjour, Monsieur Cake.
1: Mais je vous jure que c'est vrai, oui, c'est que les personnes asiatiques le regardent bizarrement.
11: Oui. Oh, ouais. N'importe quoi.
1: Je vous jure que c'est vrai.
12: Ils ont l'impression. Ils ont
1: jure.
3: Non, là, ils voient même Nubé.
2: Monsieur Ruquet promène le vin.
3: C'est pas possible.
11: Mais si. Ma chaîne, on regarde pas un poulet.
12: Si, si, si.
1: Je vous ne parle pas de nos amis asiatiques qui vivent chez nous.
3: Normaux, pas les normaux.
1: Ils sont habitués. Mais je vous parle des touristes asiatiques.
2: Ah oui, on en regarde beaucoup. C'est un vieux monsieur dans le quartier Neuilly, il promène le menu.
12: Non, mais ils ont la bête.
2: Il est très gentil, il promène le menu.
3: Ils cherchent un restaurant, ils le trouvaient pas.
12: Non, ils ont l'impression qu'ils bossent chez Deliveroo.
2: Il n'y a pas de sauce. Il y a juste le monsieur et les chiens. Il n'y a pas la sauce, il n'y a pas les baguettes. Parce que moi, je suis pour accompagner, il n'y a rien. C'est juste un petit sommet.
3: Mais oui, mais patron, vous avez mis un post-it avec marqué menu là sur la queue aussi.
11: On va avoir des problèmes avec les ambassades.
2: C'est un peu l'apéritif. C'est pour mettre en appétit quand ça va.
1: Non, mais mon labrador, je le promène sans laisse.
2: Oui, non, bah bien sûr, il n'a pas de laisse. C'est un menu libre.
12: C'est le jeu en plein air.
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1: Il y a Caroline Diamant. Pourquoi vous n'êtes pas contente?
14: Alors aujourd'hui, il y a une nouvelle grosse tête pour moi. C'est-à-dire, oui, je n'ai pas encore fait les grosses têtes avec Monsieur Orlinski. Donc, il ne sait pas que j'ai un roulement de tambour. Donc, vous parlez de grosse caisse.
1: Oui.
14: En me présentant.
12: Mais c'est quoi la grosse caisse du coup? Moi, j'ai pas compris. Donc, j'ai pas compris la grosse caisse.
14: Ben voilà, faire le bruit. Parce que chaque fois que je pense avoir une bonne réponse, je dis je sais, ouais, et j'ai le droit à.
1: Voilà,
3: pour le suspense.
1: Ça n'a rien à voir avec son physique.
14: Et en général, c'est une mauvaise réponse.
1: C'est bien, Gérard, de le préciser, parce que j'ai bien compris que M. Orlinski s'était imaginé qu'elle était assise dessus.
12: Oui, oui, bah.
1: Mais vous avez l'air impressionné par la présence de M. Orlinski, Caroline.
14: Alors, vous me connaissez bien, Laurent. Oui. Je ne suis pas impressionné du tout. Il a l'air très sympathique.
3: Mais elle s'en fout complètement.
14: Personne ne m'impressionne.
12: Maria Carré ne m'impressionne pas.
14: Je veux dire, il y a des gens qui ont du génie, du talent, et il en a beaucoup.
12: Arrête de parler de moi.
14: Mais moi,
12: c'est gentil.
3: En même temps,
14: tant qu'être humain, nous sommes tous égaux.
12: Non, mais en même temps, Caroline, tu as vu beaucoup de stars de très près, je crois.
14: Enfin, c'est...
12: on ne donnera pas de nom.
1: Non, c'est vrai, Monsieur Orlinski, que vous ne connaissez pas Caroline Diamant, mais je peux vous dire qu'elle en a sucé de la résine. Non, mais quand même, vous connaissez les sculptures de Monsieur Orlinski.
14: Oui, absolument, mais je l'ai même. Il s'en souviendra pas, parce qu'il est arrivé à la fin quand je partais. Je l'ai croisé à l'anniversaire d'une femme qui s'appelle Nathalie.
12: C'est une très très bonne anecdote.
3: C'est pas sûr. Oui.
14: Non, je veux dire, je sais qui il est.
12: Genre, t'as failli le voir à une soirée d'une nana dont tu
14: je
12: peux pas dire
14: croisé,
12: le nom.
14: Je l'ai croisé, je l'ai vu, on était assis en femme.
1: Vous vous souveniez
14: de... Non, il y avait une bande de femmes assises. Ah. Il est entré, il a dit bonjour, il est allé avec les hommes qui étaient...
3: Mais ça n'a aucun intérêt.
12: Je me rappelle.
14: Si, il l'a croisé le lendemain, il a sculpté un hippopotame.
3: Qu'est-ce qu'il est poli.
12: Si, je me rappelle très bien, ça m'avait beaucoup marqué d'ailleurs.
14: C'est marrant parce qu'il a vu ta bite, le lendemain il a sculpté un spaghetti.
1: Thank you. Vous, vous le connaissez, monsieur Junior?
15: Oui, de vue, j'ai eu, mais j'étais très impressionné. J'étais à, je crois que c'était à Bastia, où il y avait une énorme panthère, hein, sur le port.
12: Et des sculptures monumentales dans toute la Corse. Et c'est vrai qu'il y a une grosse exposition.
1: Puis il y a eu un film, Les Bronzés font Orlinski.
12: Font Orlinski.
1: Allez, il est temps de passer à une première citation. C'est pour monsieur Bonnet. C'est surtout à destination de monsieur Bellamy et de madame Bachelot.
14: Merci.
1: Oui,
15: c'est l'opéra. C'est l'opéra.
1: Vous allez comprendre pourquoi. Non, tout le monde peut trouver la réponse, mais c'est la citation, le thème de la citation qui va les intéresser plus que les autres. Qui a dit « Le véritable mélomane, c'est l'homme qui, entendant une femme chanter dans sa salle de bain, s'approche du trou de la serrure et y colle son oreille. »
16: Jean-Yann.
1: Jean-Yann, non.
14: Sacha Guitry.
1: Jacques Martin.
17: C'est mort.
1: Pardon.
17: C'est mort.
1: C'est mort.
14: Alors, est-ce que c'est français?
1: C'est français, c'est quelqu'un d'habitude qui est plutôt dans l'humour noir et qu'on aime bien
14: Pierre
1: ici.
14: Doris.
1: Pierre Doris. Ah, bonne réponse de Gérard Jugnot. C'est Pierre Doris. Pour Amandine Léraud, qui habite Saint-Péreux dans le Morbihan, qui a dit « Ne vous droguez pas, ne couchez pas avec des filles de joie, laissez-moi tout ça. »
17: Ça, c'est pas français, ça. Hein.
1: Ce n'est pas français.
14: C'est pas américain. C'est une femme ou c'est un homme?
1: C'est un homme et
17: Woody
1: c'est
17: Allen,
1: quelqu'un c'est... qu'on a rarement cité au gros.
15: C'est pas un prêtre.
1: C'est pas un prêtre,
14: est-ce que c'est un homme politique? C'est un homme qui aimait les hommes?
1: Ah non, non, il, aimait, il est toujours vivant.
17: Il était chaud quand même.
14: Toujours vivant,
17: il
14: toujours debout.
1: Mais toujours vivant, toujours debout. Vous ne croyez pas si bien dire parce qu'il est chanteur aussi.
17: Il est américain.
1: Et il est américain. Ne vous droguez pas, ne couchez pas avec des filles de joie, laissez-moi tout ça.
17: Il chantait du rock, mais il chante du rock.
1: Il chante toujours, mais pas du rock.
16: Mick Jagger.
1: Mick Jagger.
14: Ah oui, ah oui, oui, oui.
1: Plus récent.
14: Américain, mais oui. Mick
1: Jagger. Plus récent.
17: Justin Timberlake.
1: Non. Pas loin.
12: Bieber.
1: Entre les deux.
14: Oui.
17: Ah, il est jeune quand même.
14: Voilà la grosse caisse.
17: Voilà la grosse caisse.
14: Jay-Z.
1: Non, pas Jay-Z.
17: Est-ce qu'il
1: non.
17: est noir?
1: Non, il est blanc.
15: Il fait du rap?
1: Ah bah, il fait du rap.
17: Eminem.
1: Eminem, bah bonne oui. réponse de Christophe Beaugrand.
14: Ben, j'étais sûr qu'il allait trouver.
1: J'aime bien la citation suivante. Et normalement, je sais d'avance qui va vous donner la bonne réponse. Ce sera Caroline Diamant. Vous voyez, je fais des paris. Hein. Et voici la citation.
15: Combien?
1: Une véranda, monsieur Junior.
17: Il n'y a vraiment que l'argent qui l'intéresse.
1: Voici la citation qui a dit « La vieillesse, d'abord on oublie les noms, puis après on oublie les visages, puis on oublie de fermer sa braguette, puis on oublie de l'ouvrir.
17: » Français ?
14: Popek.
1: Popek, non.
17: Est-ce que
1: non.
17: c'est français?
1: Ah non, c'est américain.
14: Alors, Stephen Wright.
1: Stephen Wright. Et c'est quelqu'un, pourquoi, évidemment, il s'y connaissait en termes de vieillesse, et qu'il est mort à l'âge de 100 ans.
14: Eh ben, c'est George Burns.
1: Eh ben, voilà. Voilà.
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1: Une question pour Pascal Stark, qui habite 11 ans dans le Loir-et-Cher. Vous avez sûrement appris aujourd'hui que le pullover iconique de Lady Diana avait été vendu 1 million de dollars, même précisément 1,1 million de dollars aux enchères, ce pullover rouge. Alors, rouge pas, rouge unique. On connaît ce pull parce qu'il y a plein d'autres choses sur ce pullover. Qu'est-ce qu'il y a?
12: Bon, ça, on dirait un pull de Noël, un peu comme ça, non?
1: Oui, mais qu'est-ce qu'il y a sur ce pullover?
14: C'est pas des losanges.
12: Des cœurs.
14: Ah, des losanges,
1: moi. Des losanges, des cœurs.
15: Des
1: cœurs.
15: Non. Des sapins.
1: C'est vrai que des sapins, non.
12: Des flocons.
1: Des flocons, non. Mais c'est vrai qu'on l'a souvent vu avec ce pullover rouge.
14: Ben non, des bonhommes de neige.
1: Lady Diana. Des bonhommes de neige, non.
15: Des taches de sang.
1: Non, non, non, non. Il est drôle, ce hasard. Depuis qu'il connaît Georgette Lemaire.
14: Mais c'est plus le même homme. Georgette l'a changé.
1: Non, non, non, non.
12: Mais c'est une décoration habituelle de pull ou c'est quelque chose vraiment exceptionnel?
19: C'est un chacard, un chacard.
1: Ah, je dirais même que c'est une sorte d'hommage qu'un pullover peut
12: des
1: rendre.
12: Des couronnes.
1: Non.
12: Couronnes.
1: Non. À quoi un pullover peut-il rendre?
14: Ah, des diamants.
12: Au mouton. Au mouton.
14: Elton John. Mais non, mais elle était très amie avec lui. Elle aurait pu avoir la tête d'Elton
1: Écoutez
14: John.
1: Écoutez ce que vous a dit, oui. monsieur.
12: Il y a des moutons dessus.
1: Des moutons blancs et un mouton noir. Voilà. Il n'y a que plein de moutons blancs et un seul mouton noir.
17: Ah bah c'était le mouton noir.
1: Pardon.
17: Ah oui. Ils ont fait. C'était elle le mouton noir.
1: Oui, d'ailleurs, c'est Meghan Markle qui l'a racheté. 1,1 million de dollars. Le pullover pour Lady Diana. Elle nous manque, Lady Diana. On l'aimait bien, la princesse.
17: Ah oui, moi, j'ai commandé un tableau, moi.
1: Pardon?
17: Je me fais faire un tableau de. C'est le portrait de Lady Di pour mettre à ma maison.
15: C'est pas vrai.
17: J'ai un beau portrait, hein. C'est un artiste qui fait. À Angoulême, bah oui. qui fait des choses très bien. Du coup, il avait fait la reine d'Angleterre. Alors, mais je voulais pas acheter la reine pour mettre chez moi, hein. Alors, je dis.
15: C'est pas mieux, Lady Diana.
17: Oh, bah, pour moi, homosexuel, c'est un symbole, hein.
1: Ah bon?
14: Mais un symbole de quoi?
17: C'est une icône gay quand même, les Didi.
14: Ah bon, bon?
17: Oui, bah, ça, les femmes aussi sont.
16: On ne confond pas avec Mylène Farmer.
1: Ça, à mon avis, vous avez raison. Vous avez raison, monsieur Haas, il confond avec Mylène Farmer.
17: Non, je veux dire pas Mylène Farmer, mais les Didi, j'aimais bien. Ah, oui. T'es un peu la princesse de, qui a eu un destin brisé.
1: Vous avez tous ces disques. C'est un peu il les a récupérés sous le tunnel.
17: Non mais je me retrouve en elle, elle a été bafouée par l'amour, tout ça, je me retrouve en elle.
14: Oh, oui. T'es pas morte à 36 ans, Dieu merci.
1: Oh, bah écoutez, ça fera plaisir à la famille royale, il y a le prince qui vient là bientôt, le roi maintenant, pardon, c'est vrai.
17: Oui, c'est un roi maintenant.
1: Ça, oh, tout augmente. Hein.
14: Non mais il a attendu suffisamment longtemps pour
1: c'est
14: mériter.
1: C'est vrai, il est devenu roi. Vous allez être invité, Franck Ferrand?
19: Non, je ne suis pas invité, je le saurais déjà si c'était le cas.
1: Ah bon?
14: Ah, il t'aime
1: vous...
14: pas le roi?
1: Oh, mais vous devez être déçu.
19: Non, je ne suis pas dans les histoires royales.
1: Ça doit être Berne qui vous a rayé.
19: On confond toujours avec Stéphane.
1: Stéphane, il vous a rayé des livres.
17: Il a piqué la vedette.
1: Oh, le salaud.
14: Ah, il t'a mis des bâtons
20: Stéphane
14: dans les
20: roues. Il va être invité.
14: Ah, oui. Moi, je devais être invité.
1: Ah bon, comment?
14: Ouais.
1: Pourquoi?
14: Bah, oui, bah, parce que, après, ils ont dit non, elle ressemble trop à Camilla. Bah, toute la merde.
17: Non, ils ont dit on n'a pas de chef pour le dîner.
19: J'aurais pu être invité parce qu'il me doit une invitation, en fait.
17: Qui?
14: Le roi?
19: Le roi.
17: Non, mais tu dis oui, ça, toi, le roi me doit une invitation.
19: Il y a de nombreuses années, il voulait visiter l'île Saint-Louis avec sa toute nouvelle épouse, donc l'actuelle reine consort, là. Et on m'avait demandé, l'ambassadeur d'Angleterre à l'époque m'avait demandé de lui faire visiter l'île de Saint-Louis. Donc j'ai passé une semaine à organiser tout ça avec les services, avec la préfecture. Vous imaginez pas ce que c'est, savoir s'il fallait enlever les voitures d'un côté ou d'autre de la rue. Bon, bref. Et le jour de la visite, j'avais mis mon petit costume, j'étais tout prêt, tout content. Et on me dit, j'ai eu un coup de fil de l'ambassade pour me dire, finalement, le président de la République a eu besoin du prince Charles et donc il n'y aura pas de visite.
1: Ah, oh bah merde alors. Oh,
19: et donc je pense que ça aurait été la moindre des choses de, en retour de m'inviter.
1: Mais on va leur faire savoir.
17: Oui, on va leur faire savoir.
14: Appelle l'ambassadeur britannique.
17: C'est inadmissible.
1: Ça fait chic quand même d'être demandé comme ça.
19: Bah, d'être demandé, mais d'être planté aussi, hein, faut dire les choses.
1: Ah oui, c'est vrai.
17: Ah oui, ça c'est vrai. Bon, c'est le risque. Hein.
14: Bon, écoute, si un prince peut pas changer d'avis, c'est son seul boulot pendant 70 ans.
17: Oh, j'ai vu un beau film sur Amazon Prime avec une histoire de prince, un prince.
14: Oui, ils sont très beaux.
17: Et le fils de la présidente américaine.
1: Comment ça s'appelle?
17: Ça s'appelle My Fucking Prince. C'est ça?
1: My Fucking Prince.
17: Oui.
14: My dear fucking prince.
17: Oh, une histoire, ça m'a fait rêver.
1: C'est porno.
17: Non. C'est le fils du président, de la présidente des États-Unis qui tombe amoureux du prince Henry, qui s'appelle dans le film. Alors, voilà.
1: Deux hommes?
17: Oui. Porté à l'écran une histoire, un conte de fées pour fêter.
1: Quelle époque, hein.
17: Ah oui.
1: Mais, comme dirait Léa Salamé, quelle époque.
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1: Question qui concerne les duels de milliardaires. En effet, c'est un papier qui était très intéressant, paru dans Society il n'y a pas si longtemps. C'est à propos du duel, on a même dit qu'ils allaient se battre, version MMA. Le duel entre Elon Musk et Mark Zuckerberg. Ah, oui. Mais ces deux milliardaires n'ont rien inventé avec leur rivalité, peut-être, on va dire, factice. Parce qu'il y a toujours eu comme ça des milliardaires qui étaient concurrents les uns aux autres. Même d'ailleurs, chez nous en France, entre Bernard Hinault et... Bernard Hinault.
23: Ça, on le saurait, hein.
1: Il y en a un qu'on surnommait le blaireau, pas l'autre. Hein. Bernard Arnault, bien sûr, pardon.
20: Et François Pinault.
1: Et François Pinault, exactement. Ils s'aiment pas vraiment, Pinault et
17: ils sont rivaux.
1: Ils font même une sorte de surenchère dans collections d'art moderne. À qui va subventionner tel ou tel artiste. Voilà, il y a une vraie course. Ça a été vrai aussi à une époque entre Enzo Ferrari et Henry Ford. Il y a eu aussi un peu plus récemment chez nous entre Bernard Tapie et Claude Bèze, vous savez, les deux présidents des clubs de foot, l'OM et les Girondins de Bordeaux.
17: Sous Hélène et Pamela Ewing.
1: C'est vrai. Et puis, alors, il y a eu aussi aux États-Unis le concurrent de Rockefeller, dont je vous demande de retrouver le nom. C'est l'objet de la question pour Tatiana Druyère. Vous aviez John Rockefeller, début 20e siècle, et face à Rockefeller, quelqu'un qui avait fait fortune grâce aux rails de chemin de fer, au matériel ferroviaire.
23: Poulidor.
1: Non, vous aviez d'un
23: après
1: côté.
23: Bernard Hinault, il y a peut-être.
1: Vous aviez d'un côté John Rockefeller. Rockefeller.
14: Johnny Rockefort.
23: Johnny Camembert.
1: Alors, je crois que je fatigue.
0: Oui.
6: Non, tu veux.
0: Et surmenage, hein, monsieur Ruquier.
1: Remarquez, c'est un lapsus tout à fait logique, parce que c'est vrai que dans Starmania, le milliardaire s'appelle
0: Johnny Roquefort.
1: Johnny Roquefort.
6: Ah oui, voilà. C'est de la faute de Starmania.
10: Je viens de comprendre.
1: Et oui, bah oui. Et c'était sûrement pour se moquer de John Rockefeller, j'imagine.
0: Effectivement.
1: Je m'en rends compte d'un coup. Mais vous connaissez le nom de ce milliardaire qui fut l'homme d'origine écossaise au départ.
0: C'est pas Hubble.
1: Non.
0: Un Glenfiddich.
1: Non. Il est né au Royaume-Uni, en Écosse, et puis il est mort dans le Massachusetts, mais il a fait effectivement fortune dans l'acier, l'industrie de l'acier aux États-Unis. Son nom est connu à New York, je vous aide un peu.
0: Ouais.
20: Il y a un film là-dessus.
10: Madison.
1: Madison, non, mais vous voyez, c'est pas bête, ça.
0: D'accord.

0: Burger Garden.
1: McDonald's.
0: C'est un grand boulevard de New York.
2: Boulevard, non.
1: Il y a des tours, il y a des tours.
2: Mais monsieur Moix n'était pas loin, au fond.
0: Qu'est-ce que t'as dit, Moix?
1: Madison.
3: Madison.
0: Ah oui.
2: Donc, c'était pas Foxtrot.
0: Park. Park à Blue. Attends.
2: Tango, Vals. Tcha-tcha-tcha.
0: Attends, il a un jardin.
2: Non, il a mieux qu'un jardin. Il a
4: une statue.
2: Il a un building.
0: Ford. Ah, non, la tour, comment il s'appelle?
2: Rockefeller. Il s'appelait Andrews.
0: Vanderbilt. Chrysler.
2: Pas Chrysler, pas Vanderbilt.
0: C'est pas la tour Chrysler.
2: Non.
3: La tour machin, là.
2: Chacun a fait son empire dans une industrie différente. Oui. Hein. Rockefeller, c'était le pétrole. Et l'autre, c'était l'acier. Bon. Ouais, bon.
0: Donc, il a une tour. Est-ce qu'il a une tour?
2: Pas une tour. Il a mieux que ça.
0: Qu'est-ce que c'est que mieux qu'une tour?
3: Un centre.
2: Non, un
3: stade, là.
1: Un quartier. Un quartier par son nom.
2: Et ils sont connus pour s'être longtemps offerts, c'est assez amusant. Au moment de Noël, ils s'offraient des cadeaux de Noël en forme de provocation à chaque fois. Ah. Et c'était la guerre entre les deux milliardaires. C'est souvent le cas, les milliardaires ne s'aiment pas entre eux.
1: Les chômeurs non plus. Hein. si. C'est pas pareil.
0: Ah, je sais ce qu'il a, c'est Carnegie.
2: Pardon ?
0: Carnegie.
2: Andrew Carnegie. Ah, excellente réponse de Christine, bravo.
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2: Vous êtes heureuse de vous retrouver à côté de Jean-Philippe Janssen.
9: Et je suis alors étonnée par Ryu qui a perdu des kilos et je trouve que ça te donne un air l'œil intelligent.
2: Non, c'est
9: vrai, avant il avait une bouille toute ronde.
3: On voyait pas l'œil.
9: Et maintenant il a de l'expression. Mais je te jure,
10: c'est vrai. Voir sa lèvre, il a des bouches maintenant. Il a des bouches, hein, mais il a.
2: Alors je me tourne évidemment vers celle qui est la spécialiste.
9: Ah oui, moi aussi.
2: Oui, mais Christina, quand même, c'est son boulot.
9: Oh, elle est arrivée en pyjama, ça va. J'aimerais bien porter le pyjama quand même.
2: Elle est magnifique. Écoutez, il y a quelques mois que je n'avais pas vu Christina, j'ai l'impression qu'elle est rajeunie de semaine en semaine.
10: Merci, chérie. Quelques mois, oui. On a fait les calculs là, dans les backstage, ça fait au moins 3 ans que je ne vais pas en grosse tête.
2: Ah oui, mais je vous ai vu entre-temps.
10: Ah oui, on s'est vu entre-temps,
3: dans la vie privée, oui.
4: Et vous n'avez aucune ride, c'est extraordinaire, vous n'avez aucune ride. Non, mais c'est la vérité.
10: Alors, chérie, raconte-nous pourquoi t'as perdu autant. Des kilos.
4: Mais comment on peut
10: poser cette question?
3: Mais on le trouve très beau.
4: Mais regardez, il faut que je change de tenue. Je vais vous expliquer pourquoi. Parce que là, on est à l'antenne, donc je peux vous montrer. Regardez, j'ai un gros problème. Regardez. Je vais vous montrer, c'est normal. Mais là, regardez, j'ai pas eu le temps d'aller. Et regardez, ça va, ça fait pyjama maintenant. Regardez, ça fait pyjama, Laurent. Non. J'ai pas eu le temps de changer.
3: Il est venu avec la robe à sa mère.
10: C'est SOS relooking.
2: Non, mais Christina, y a rien qui va.
4: C'est pas possible. Parce qu'avant, j'avais le bide. Donc, c'était comme ça, en fait. Tu vois, j'avais du bide.
3: Oui, oui, ça va.
4: Ça remontait jusque-là, quoi.
2: Montrez pas.
10: Il a dit qu'il veut maigrir encore 3 kilos et après, il va aller chez Zara. C'est son.
4: Oui, j'ai réussi. Une après-midi chez Zara.
2: Chez Zara, le luxe, tout de suite.
1: Pourquoi pas chez Kiyami?
3: Pour l'instant, il peut aller chez Zoro. Hein.
2: Parce que c'est vraiment toujours très moche ce que vous portez.
3: Mais l'avantage d'un rideau de douche, c'est que c'est taille unique.
2: Et alors, y compris, je dois dire, parce que par malheur, et vraiment, Dieu sait que j'en ai vu des horreurs dans ma vie, mais alors, par malheur, j'ai aperçu votre caleçon là, qu'on avait voulu montrer votre chemise.
3: Mais
2: enfin, porter des caleçons. Mais elle vous dit rien, Nathalie, votre fiancée? Des caleçons avec des petits Mickey.
4: Non, elle est heureuse parce que franchement, elle m'aimait pas trop un petit peu gros, donc maintenant elle est très heureuse. Mais on se voit moins parce que j'ai pas le temps.
10: Ah bah tu vois, donc t'as maigri grâce à ta chérie.
4: Non, c'est un acte individuel.
3: Un acte individuel.
2: Même pour le sexe, ça n'est que des actes individuels.
4: C'est pas faux.
3: Si elle aimait pas ton physique, elle aimait quoi? Ton
4: Elle était touchée par mon histoire.
2: Votre quelle histoire? L'histoire qu'on va y raconter tout à l'heure.
4: Je l'adore. Non, elle a été touchée par mon côté un peu
3: débile.
4: Un peu
11: Non, j'en fuis, s'il te plaît.
4: Non, mais elle a été touchée par mon.
9: C'est marrant, mais t'as les bras moins courts depuis que t'es mère.
2: Et c'est vrai en plus.
9: C'est vrai.
2: Il a le bras long maintenant, faut se méfier.
4: Arrêtez, Laurent.
9: Mais Nathalie, t'as trouvé chanter.
3: Mais moi, j'encourage, je trouve ça tellement courageux de perdre du poids. C'est tellement compliqué.
4: C'est vrai.
3: Donc, bravo pour ça, bravo.
9: 22 kilos.
3: Respect.
4: En 3 mois. Et elle m'accompagne dans cette mission commando.
12: Tu
4: elle m'accompagne. Pourquoi tu ris?
12: Bah oui, bah, le compte en banque était bien, maintenant elle veut que le corps suive. C'est une génie, cette fille.
2: Non. Mais elle fait quoi dans la vie? Elle travaille aux petites soeurs des
4: mais
2: pauvres.
4: Je vous ai dit, elle est ingénieuse. Elle est ingénieure dans le milieu.
2: Ingénieuse.
4: Elle est ingénieure dans le monde sous-marin.
3: Et est-ce qu'elle dans le monde sous-marin?
0: Elle s'occupe des baleines.
12: Me dis pas qu'elle étudie les mammifères marins.
4: Et je suis allé dans son laboratoire et tout, c'est absolument
3: extraordinaire. Elle s'appelle Jérémy,
2: vous allez faire sortir.
4: Non, mais elle est ingénieure et tout, c'est une scientifique.
3: Et est-ce qu'elle est même en surcharge pondérale?
4: Non, pas du tout, elle est très belle.
2: Elle fait des recherches.
4: Laurent, on va bien.
9: Vous avez conclu ou pas? Parce que moi, je l'ai sauté des épisodes.
4: Non, ça veut dire quoi, conclu?
12: Attends, ça veut dire quoi? Tu peux pas poser cette question.
11: Ça veut dire, c'est quand on dit tu me plais, toi aussi tu me plais. Voilà, c'est conclu.
4: Laurent, ça vous intéresse?
12: Oh, il a de la buée, il a de la buée.
4: J'ai de la buée, regardez. C'est grave, ce début d'émission.
3: Ah oui, c'est toi qui es grave.
9: T'as conclu ou t'as pas conclu?
4: J'ai pas conclu.
3: On sent que ce moment, t'es frité.
2: C'est pas facile avec une poupée gonflable, faut trouver l'entrée. Allez, une première citation pour Madame Chivre, qui habite Saint-Pantaléon de l'Arche, c'est en Corrèze, qui a dit « Deux personnes mariées peuvent fort bien s'aimer, à condition de ne pas être mariées ensemble. »
9: Sacha Guitry.
2: Oui. Bravo.
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2: Il s'appelait Jacques Nicolaou, et Jacques Nicolaou, on lui doit d'avoir dessiné des personnages qui, évidemment, ont marqué notre enfance. Quels sont les personnages?
8: Placide et Museau.
2: Placide et Museau, excellente réponse de Sébastien Thoer.
8: Bien. Ah bon,
2: ta gueule.

0: les personnages de Placide et Museau. Qui est Placide et qui est Museau?
1: Gérard Larcher et le petit Sarkozy.
2: Mais non. Placide
0: et Museau. Quel genre de personnes? Ce sont des animaux alors? Quel genre d'animaux?
1: Non, il y a dessus une souris.
3: Une souris.
1: Une grosse souris. Non, c'est un panda.
3: Non. Un mulot.
4: Un chat.
0: Non. Non, non, ah bah voyez, c'est
4: Placide.
2: Non, mais un ours.
0: Alors, effectivement,
2: oui, Museau. Placide.
0: Museau. Alors, Placide, c'est un ours brun.
2: Un ours brun.
0: Et
2: ouais.
0: Museau.
4: Un ours blanc.
3: Pas un tapir.
0: Pardon.
3: Un tapir, un fourmilier.
5: C'est une sorte de renard.
4: Un singe.
5: Comme un petit renard.
0: C'est un renard. Non, voilà. Un ours brun et un renard roux. Voilà ce que sont Placide et Museau.
5: Mais
0: pour ceux qui ne connaîtraient pas.
5: Il s'appelle comment ce monsieur alors?
0: Alors le monsieur, Jacques Nicolaou. Jacques Nicolaou. C'est lui qui a dessiné pendant des années Placide et Museau. Et là, regardez, ça me rappelle mon enfance.
2: Ah, ouais, si.
0: Placide et Museau poche.
1: Ah bah là, en plus, c'est marrant. C'est
0: vrai.
1: Il fait quoi, Museau, là?
0: Ah ben vous avez
1: comme par hasard.
3: Il fait quoi?
1: Il y a une bande dessinée sur 25 000 ou l'autre Museau. C'est ce qu'a choisi Laurent.
0: Mais pas du tout. Mais pas du tout quoi? Museau, il est sur des patins à roulettes.
1: Ouais, bien sûr. Et ouais. L'autre, il a plus de slip.
0: Et Placide, il fait du sport, mais c'est vrai que c'est
1: oui,
0: bizarre.
1: Oui, oui, mais ils sont derrière quand même.
0: C'est bizarre comment il le porte, ça.
1: Ah oui, c'est quand même très bizarre.
3: Oui, bon, c'est Placide.
0: Je reconnais.
6: C'est bien choisi, Laurent.
0: Et puis, il y a le petit chien derrière.
6: Ah oui, derrière encore.
0: Qui s'appelle Mecton. Et il y a le professeur Gros Talent aussi.
6: Ah, Gros le Rolin.
0: Qui est un inventeur qui porte des lunettes comme tous les inventeurs et qui, évidemment, apporte des inventions à Placide et Museau. Ça sortait tous les trois mois. 1,50 francs que ça coûtait.
3: Oh,
0: bon, moi, je me souviens, j'avais 2,50 francs de prêt. Ouais.
6: Ah, c'est super.
0: Le prêt, on nous disait le prêt. Je sais pas si on disait ça chez vous, le prêt.
6: L'argent en poche, quoi.
0: Moi, on disait le prêt. Mon père, il me disait, tiens, c'était ça, je t'aurai ton prêt.
4: Si c'est un prêt, vous le rendiez après?
0: Oui, je l'ai rendu bien après. Alors.
1: Mais c'est ça. Et c'était quelle année, Laurent?
0: Les années 70.
1: Voilà, et qui était au pouvoir? C'était la gauche? Sûrement pas. Est-ce qu'on était malheureux? Sûrement pas.
4: C'était Giscard.
1: Eh ben, c'était Giscard. Moi, je vote encore Giscard, moi, de toute façon.
0: Mais pas du tout, c'est les années plutôt Pompidou, ça, vous voyez.
1: Je l'adore, lui. Il devient quoi?
0: Placide et Museau, poche, on avait Pifou, poche aussi.
2: Ah, Pifou.
0: Ah, Pifou, glop, glop ou pas glop, glop?
2: Oh, glop, glop, j'adore ça. Glop. Pas glop, c'est glop ou pas glop. Et je parle encore avec mon frère comme ça à nos âges.
0: Ah oui?
2: Ouais. Parce que quand il a un truc, il me dit, rappelle-moi, parce qu'il est à l'étranger, il me dit toujours, pas glop, rappelle-moi, ou glop, glop, rappelle-moi. Il me dit, pas glop.
1: La BD, Plus du slip et gros hibou, tu lisais?
0: Plus du slip.
1: Avec le petit chien, attrape-fion.
0: Mais c'est quoi ça?
1: Ça vous dit rien?
0: C'est quoi ça?
1: Bah, c'était avec Placide et Museau, je crois.
0: Non, pas du tout.
1: Ah bon?
0: Vous venez d'inventer les
1: noms. Pas du tout.
2: Mais tu vois.
1: Attrape-fion, le petit chien qui y a partout. Fistouille, le petit chat aussi.
3: Fistouille.
1: Mais ça vous dit rien, cette BD?
3: Non.
1: C'est bizarre.
6: Qu'est-ce qu'il est lourdin que celui-là?
0: Merci, Paul. Vous avez raison.
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0: Dans quoi trouve-t-on de la lupuline?
6: De la lupuline?
0: De la lupuline. Ah non. Oui, il y a toutes sortes de questions ici.
6: Non, mais c'est une question
4: médicament.
6: C'est un grand écart, Laurent.
4: C'est un médicament.
0: C'est une question de culture générale. Ce n'est pas un médicament, la lupuline.
4: On trouve ça, dans quelque chose qu'on mange?
0: Qu'on mange, non.
4: Dans une plante. Qu'on boit.
0: Quelque
4: qu'on
0: chose boit. Qu'on boit, oui.
6: Dans l'alcool?
0: C'est alcoolisé, effectivement. C'est jaunâtre, la lupuline.
6: Ah, dans la
4: suze.
6: Dans la suze.
0: La suze, non. À l'alcool, c'est mieux que les chanteurs.
3: Dans la bière.
4: Pastis.
3: Dans la bière.
0: Dans la bière, c'est une bonne réponse d'Hector Obalk.
3: Ça donne la couleur orange.
0: La lupuline, c'est ce qui donne à la bière son amertume. C'est une substance jaunâtre produite par les plants femelles du houblon. Et la lupuline sécrète des résines amères qui contribuent à cette amertume de la bière et qui contribuent au bouquet final que peut avoir une bonne bière que nos amis belges.
10: Je veux dire, on s'en fiche de ce qu'il y a dedans. L'important, c'est de la boire.
0: Mais c'est vrai, les bières belges sont meilleures que les bières françaises, monsieur.
8: Nos seuls vrais concurrents, c'est les Tchèques.
0: Ah oui?
8: Ouais, c'est une grande tradition de la bière tchèque. Et d'ailleurs, le mot Pils, c'est une ville de Tchéquie.

0: Donc Pilsner, c'est de la bière tchèque. Pour nous, bière française, c'est un oxymore.
1: C'est pas gentil, ça.
0: Non, mais c'est vrai.
1: La Tourtelle, qu'est-ce que vous faites de la Tourtelle?
0: Mais alors là, c'est un jour, je suis passé par Tourtelle. C'est une petite ville en Alsace et en fait ils ont vraiment.
2: Non mais c'est surtout qu'elles.
1: Il y a pas de cimetière.
0: C'était une vraie.
2: Non mais c'est surtout qu'elles sont. Elles sont plus fortes les bières belges.
0: Ça dépend.
2: Donc comme au bout de deux gorgées t'es bourré, tu la trouves meilleure quoi.
0: Non il y a de tout. On a des bières. Non puis on en fait beaucoup par habitant.
2: Mais elles sont épaisses surtout les bières.
0: Il y en a des. T'as l'impression que tu manges des tartines.
2: Ouais c'est ça. Tu manges et tu bois en même temps.
3: Mais c'est surtout alcoolique en Belgique.
0: Oui.
1: Vous-même vous buvez beaucoup Monsieur Obalk.
3: Moi pas du tout.
1: Non jamais.
3: C'est pas du tout parce que j'aime pas.
1: Bah vous devriez.
2: Bah oui.
4: Oui ça te.
2: C'est dommage d'avoir c'est le physique d'un alcoolique sans le plaisir qui va avec.
0: Et puis vous êtes malhonnête, monsieur Obal, parce qu'on est allé dîner après votre spectacle.
3: Non, ce que je veux dire, c'est que au bout du deuxième verre, j'ai mal à la tête.
5: Mais alors tu bois un peu, enfin tu.
3: Je bois deux verres et après c'est fini, j'ai mal à la tête.
5: Alors deux verres, c'est deux verres quand même.
2: Quel est votre vice alors? Vous en avez un forcément.
3: Impuissant.
1: Je crois qu'il y a un gros problème sexuel.
2: Ah bah oui.
1: Il est déprimé aujourd'hui.
6: Là, je pense qu'il y a une nuit malheureuse.
0: Ouais, ça n'a pas marché.
1: Si quelqu'un a la pilule Schtroumpf, c'est le moment de lui donner.
7: Il doit m'en rester une dans mon sac.
1: Pour Sarah Lay, qui habite Mantelan, c'est dans l'Indre-et-Loire. Si vous souffrez d'intertrigo, quel médecin devez-vous aller voir?
4: Un podologue? Vénérologue.
7: Un trigologue?
1: Un vénérologue,
2: c'est
1: non.
2: Quoi, un vénérologue?
7: Un flébologue?
4: Un dermatologue?
1: Un dermatologue, bonne réponse! Qu'est-ce que c'est que l'intertrigo, alors?
4: Ça va être une maladie de la peau?
1: Oui, c'est une...
0: du coup.
1: Ah,
0: oui.
1: Bah oui, ça, forcément, puisqu'on va chez le dermatologue. Ce sont les inflammations de l'épiderme qu'on trouve dans les plis cutanés, dans les endroits qui sont les moins aérés et les plus humides du corps.
2: Les aisselles ou les fesses, quoi.
1: Exactement.
2: C'est une belle question, ça, Laurent. Hein.
1: attendez, parce que vous n'avez pas la chute.
6: Ah, nous l'attendons.
1: Je tombe sur ce mot. Parce que moi, je vais chercher des mots, des questions au hasard dans le dictionnaire maintenant. Parce qu'il faut en trouver au bout de 10 ans des nouvelles questions. Hein, vous êtes drôle. Vous.
2: Ah, surtout avec des gens cultivés comme nous.
0: Mais quel genre de dictionnaire vous avez pour tomber là-dessus?
1: Je prends le petit Larousse ou le petit Robert
0: d'accord.
1: Au hasard, puis je vois des mots et je vais chercher. Et là, je suis tombé sur l'intertrigo. Et c'est effectivement une dermatite qui touche les deux faces des plis cutanés au niveau des fesses, des aisselles ou des seins. Alors, le risque peut venir de l'incontinence urinaire, du diabète.
2: Mais comment on se fait pipi sur les seins?
1: Ou d'une indice de masse corporelle trop élevée.
2: Ah, donc ça peut être aussi dans les plis?
1: Ah oui, c'est dans les plis surtout.
3: Mais ça naît dans les plis, tout ça.
1: C'est dans les plis.
4: C'est une maladie de l'obésité.
1: C'est une maladie de la poste. C'est dans les plis. Et non, mais c'est pas ça, c'est que... Une fois que je prends le mot,
7: oui.
1: Je demande à Anthony Bloch, qui travaille avec moi, de m'imprimer sur Wikipédia. Et là, j'ose même pas vous montrer les photos.
2: C'est Bernard Mabille.
6: Hein. Oh non.
7: Ah, il y a des photos d'intertrigo.
2: Oh non, c'est dégueulasse.
6: Non, moi, je pas le
1: montrez à Jean-Philippe, montrez à Jean-Philippe.
2: Ah non, c'est vraiment...
7: Pourquoi ça va me rappeler quelque chose?
2: un samedi soir compliqué.
0: Mais il y a assez peu de maladies dermatologiques très agréables.
2: Oh, ouais, non, mais c'est-à-dire que Laurent, on peut dire la photo que vous venez de nous montrer. C'est-à-dire qu'a priori, ça arrive aussi dans les plis des couilles.
1: Pourquoi ils ont choisi cette partie-là pour...
7: Bah oui, puis pourquoi ils l'ont illustré comme ça? Enfin, quel horreur.
6: En même temps, c'est ce qui...
7: Mon cauchemar.
6: C'est ce qu'il y a de plus plissé.
1: Ah bah ça, c'est pour être plissé, c'est plissé.
7: Ah bah oui, on a les couilles, c'est décharpé. Hein.
1: Vous voulez voir, monsieur?
3: Non, pas en ce moment.
6: Moi,
3: c'est facile pour moi.
1: Vous regardez, Marcella, elle se lève.
2: Dès qu'elle peut voir des couilles, même malade, elle y va. Hein.
1: L'intertrigo. L'intertrigo.
2: C'est
1: montrez à monsieur Vizorek, il faut qu'il sache ce que c'est.
0: Avec monsieur Obalk, on va essayer de décrire.
2: Mais c'est quoi? Parce qu'il y a des trucs blancs, c'est du talc.
1: Oui.
2: Qu'est-ce qu'ils ont fait?
1: Ça, c'est vrai que monsieur Obalk, vous qui savez si bien décrire les tableaux, peut-être vous pourriez nous décrire la photo.
0: Je vais vous dire, le problème de cette photo, je vais le montrer au public un peu, c'est pas tant l'intertrigo que le micro-pénis.
7: Oui, c'est ça, c'est ça. C'est incroyable.
0: Pour parler peinture, c'est exactement cadré comme l'origine du monde.
1: Alors, monsieur, ah. monsieur Obal, qu'est-ce que vous pouvez nous décrire cette photo?
3: Oui, vous voulez quand même pas que je regarde cette photo, non?
1: Si, quand même. Allez-y.
0: Allez, prenez une grande respiration.
1: On vous écoute, on vous encourage, vous allez nous décrire la photo.
3: Je me bouche le nez.
1: Description par Hector Obal.
3: Ah, mais c'est dégueulasse!
2: Ah, bah oui, mais ça.
3: Mais, c'est mais pourquoi vous me montrez une chose
2: pareille? Parce que ça t'a réveillé.
7: Mais on dirait, mais ça m'a complètement réveillé.
3: On dirait un Lucien Freud compressé par César. Mais c'est pas possible, pourquoi vous me faites ça à moi alors que c'est le matin pour moi et que j'ai pas dormi cette nuit et vous me mettez.
1: Mais ah!
3: Arrête.
0: Et alors pourquoi votre assistant imprime en couleur?
7: Pour qu'on se rende mieux
1: parce
7: compte.
1: Parce que c'est un vicieux, Anthony Bloch.
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1: Ah tiens, il y aura un documentaire la semaine prochaine sur Hans-Jürgen Zöring.
6: Ah, ah bah voilà.
1: Alors évidemment, cet Allemand, tout le monde ne connaît pas son nom et pourtant, en France, on retient son nom au point même qu'il y a un documentaire qui lui soit consacré à Hans-Jürgen Zöring. Mais qui était-il ?
6: Il étudiait les animaux.
1: Non, pas du tout.
7: Et il a fait un monument.
1: Non plus.
6: Il vivait en France ?
7: C'est son vrai nom.
1: C'est son vrai nom, Hans-Jürgen Zöring.
7: Il vit en France
1: ou Zöring, hein, vous prononcez comme vous voulez. Ça s'écrit S-O-E-H-R-I-N-G.
6: Il vivait en France ?
1: Alors, il a vécu en France, et puis il est mort au Congo, pour tout vous dire.
6: Et en quelle année il est mort ?
1: Ah, il est mort en 1960.
6: Il a eu un rôle important pendant la guerre ?
1: Ah, ça, alors, important, ça dépend ce que vous appelez important. Mais il était en tout cas un officier allemand pendant la guerre, oui.
7: Je le connais. Il a été l'amant d'une femme célèbre.
1: Oui.
7: Et il faut retrouver la femme.
3: Bah, je dis, c'est pas... C'est, bah,
6: Christine de Méjoncourt.
7: En quelle année
6: de Arletty.
1: Ça a été évidemment l'officier amant d'Arletty. Bonne réponse de Christine Bravo et Isabelle Mergault. Membre de la Luftwaffe pendant la Seconde Guerre mondiale, il y a eu une relation avec la comédienne Arletty. Il y aura tout un documentaire hein, sur Arletty. Ah bon oui, hélas, je t'aime, c'est le titre de ce documentaire sur France 5. C'est pas mal comme titre.
6: Ouais,
1: c'est
6: un beau.
1: Hélas, je t'aime. Nous sommes seuls l'un pour l'autre et que le monde aille à sa perte. Voilà ce qu'elle écrit, Arletty, à son officier.
7: Mais
1: ça peut arriver.
7: Des fois, l'amour, il prend des chemins, on choisit pas forcément, tu vois.
1: Ah oui.
7: Oui, bah, c'est vrai, les
1: sentiments. Vous avez des relations avec un Allemand, vous.
6: Moi, oui.
7: Oui, j'ai été qu'un Allemand, oui. Oh,
6: ils sont bien, les Allemands. Hein.
7: Oui, ils sont bien.
6: Ils sont mieux que les Japonais, hein.
9: Alors, pourquoi, Valérie? C'est-à-dire?
1: Oui, mais vous avez plus vos chances, ils sont kamikazes. Non, mais c'est vrai que vous avez connu un Allemand, mais pas un Allemand pendant la guerre, Christine.
7: Non, j'ai connu un...
6: Mais tu t'appelles Christine, toi?
7: Non, je sais pas.
1: Bah, chacun son tour. Hein.
6: Chacun son Allemand. Moi, c'est le héros de mon livre Foudre. C'est mon
1: vous l'avez connu aux Jeux Olympiques.
6: Aux Jeux Olympiques d'Atlanta, journaliste. Et toi, ton Allemand, il était comment?
7: Il s'appelait Mustapha.
9: Mais c'est pas vrai.
1: Mais si, il nous en a souvent parlé. Moustapha qui a volé, je sais plus quoi chez lui.
7: C'était un germanico-marocain.
1: Il avait volé quoi dans la vitrine de votre maman?
7: Sa carafe Baccara. Elle n'a jamais été restituée à la France.
1: Et vous l'avez revue ou pas?
7: Non, bah, enfin. Figurez-vous quand même. Oui, la nature humaine, hein, ils sont incroyables. Figurez-vous qu'il m'a largué comme une merde. Oh, il est reparti à Francfort avec la carafe qui m'a volé à ma mère. Eh ben, quand j'ai commencé à être un peu connu avec de la notoriété, qui s'est revenu devant ma porte? Moustapha. Et la carafe. Et qui me dit, j'ai changé, tu m'as connu à une époque où j'étais pas bien, je t'en prie, laisse-moi revenir. J'ai dit, bah non, moi aussi j'ai changé. Hein. En plus, il vient même pas avec un bouquet de fleurs pour...
6: Ou une carafe.
7: Il vient avec un paquet de quoi? Un paquet d'Haribo, mais enfin, m'a vraiment préparé une conne. Je dis, rentre en Allemagne, allez, dégage. Allez, hop.
6: Et t'as pas...
7: Oust.
6: Bravo.
9: Mais il l'a planqué où, la carafe?
7: Mais tous, vous savez, tous mes ex, ils sont revenus. Tous.
6: C'est pas
7: alors
6: vrai.
7: Qu'ils m'ont tous... Parce que moi, en amour, je suis souvent la victime. Je suis jamais le bourreau. Hein. Moi, je suis le collègue.
9: Ah ouais, même dans la cage.
7: Et ben, ils sont tous revenus à Paris, je dis franchement. Hein.
6: Mais tous.
1: Ça fait du monde dans l'escalier.
10: Ah bah oui, hein, c'est... Mais j'ai dit non, elle est dégagée. Les gens sont terribles.
1: Mais enfin, il faudrait peut-être que vous les gardiez un peu plus longtemps aussi. Pardon, je veux pas me mêler.
10: Mais qu'est-ce que vous en savez? Vous savez, j'ai eu des relations longues, monsieur Riquier. J'ai fait des
6: relations longues. Celui qui t'a dépouillé, qui t'a volé 150 000 euros.
10: Oui, c'était... Oui, oh oui.
1: Stéphane Plaza.

0: Ah oui, bah. Mais c'est dingue, si tu fais pas du tout gay.
1: À suivre.
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3: C'est la première fois que vous rencontrez Adil Rami.
4: Oh là là. Ah non, ça fait quelque chose de le voir en vrai.
0: Et attends,
4: surtout que ça fait 6 mois que vous me le promettez, et à chaque fois j'ai droit à Yohann Rioux. Alors... Il est beau.
3: Ah, vous trouvez?
4: Quand je pense qu'il n'est plus avec Pamela, je me dis que j'ai mes chances.
3: Vous connaissiez Ziz Dupanier, monsieur Rami?
5: Non, mais je crois qu'on s'est croisés déjà au Manco, on a fait une sortie toutes ensemble avec,
0: oui, oui, avec Zaya et Benzema, oui, oui.
3: Non, je crois que vous confondez avec Zaya.
4: Oui, c'est ça.
5: Mais non, mais c'était il y a 20 ans, Zaya, elle avait 15 ans.
4: Eh ben voilà. Ça, regarde.
3: Et Sylvie Tellier, vous la connaissiez?
5: Eh oui, je la connais, entre footballeur et Miss, il y a une connexion.
3: Ah oui, c'est ce que je disais.
6: J'ai marié, hein, beaucoup, ouais, de Miss, vous avez raison.
0: Oui, t'es un peu la Madame Claude des footballeurs.
3: Combien,
6: exactement.
3: Combien de Miss vous avez marié à des footballeurs?
6: Non, non, combien de Miss on a marié
5: oh, je
6: à
5: sais Dieu, pas.
6: Tu sais, quoi.
4: Eh ben, il y a combien de Miss? Il suffit de compter les Miss.
7: Nous, hein. Voilà, ça y est. Voilà, regarde, j'ai porté les charques, j'ai tout porté de l'époque. Regarde.
3: Il faut expliquer à nos auditeurs que Ziz Dupanier vient, oui, de mettre son écharpe Miss quoi ?
6: Miss Pointe Rouge.
4: Rouge. Miss Pointe Rouge à Marseille, la plus belle plage. Regardez, ah, j'ai été élu.
0: Plage naturelle.
4: 74, j'ai pas changé. Ah, pour pareil, regardez.
3: En 74 ?
4: Oui,
3: vous étiez déjà femme en 74 ?
4: Ah ben oui, j'avais 17 ans quand j'ai été élu. Il y avait Jeune Vieille de Fontenier à l'époque.
6: Mais quand on a fait Miss France à Marseille, vous aviez postulé, mais oui, vous avez été refoulé.
4: Ben moi, je voulais venir à Marseille quand il y avait eu l'élection de Miss France. Et Jean-Pierre, qui à l'époque était fou de moi, en 74.
3: Jean-Pierre Foucault.
4: Oui, tu peux le dire, maintenant il y a prescription, il est décédé. Et alors... ou presque. Et alors, il m'avait dit, oui, tu viens. Et puis Sylvie m'a envoyé un message très gentil que j'ai toujours gardé. J'ai fait encadrer à la maison, d'ailleurs. C'est vrai, hein,
0: ouais, dans les chiottes,
4: que j'étais, ouais, en contact avec Miss France. Mais en tout cas, elle avait été très gentille et très humaine. Parce que quand tu la vois comme ça, on dirait qu'elle est assise sur une punaise et tout. Mais... en vérité, elle est très gentille, tu vois.
3: En tout cas, je vous ai entouré de belles femmes, monsieur Rami.
5: Ouais, ouais, je suis bien, je suis bien.
4: Mais il reste assis quand même. Il y a Ariel en face. Quand
3: sans
4: même.
3: Compter Ariel face, non, à vous, vous voyez.
5: Non, non.
3: Trois blondes pour le prix d'une.
0: Ouais, trois, non, blondes, ouais, dont une femme.
3: Allez, une première citation quand même. Il est temps de passer aux choses sérieuses, si j'ose dire, puisque la, oui, première citation est plutôt amusante pour Cécilia Brasil, qui habite dans la Loire, qui a dit « Je n'ai jamais compris pourquoi les kamikazes portaient des casques. »
0: Ça, ça détruit.
6: Non, non, ça, c'est anglo-saxon. C'est anglo-saxon.
3: C'est américain, effectivement.
4: Roosevelt.
3: Non, je n'ai jamais compris pourquoi les kamikazes portaient des casques.
6: Eh ben, Woody Allen.
4: Groucho Marx.
3: Woody Allen.
0: C'est quelqu'un, non, qui était dans les tours du 11 septembre?
3: Non,
0: non, mais ça,
3: non, c'est un animateur de late show.
0: Letterman.
4: Jimmy Fallon.
3: Pas Jimmy Fallon.
4: Johnny Carson.
3: Je crois qu'il est à la retraite maintenant.
6: Bill Crosby.
3: Ah non, il a animé.
4: David Letterman.
3: Non,
0: Philippe Beuvard. Philippe Beuvard.
3: C'est pas Philippe Beuvard. It is not Teddy Hardison non plus.
0: Not Teddy Hardison, non.
6: Ah non, c'est Letterman.
3: Ah, Letterman, non.
4: Michael Drucker.
3: Son show portait son nom. Hein.
4: Ah ben, bah, David Letterman.
3: Il a d'abord animé The Tonight Show, puis après, il y a eu un show qui portait The...
0: Hein. C'est en haut, c'est en haut.
4: Jay Leno.
3: Jay, voilà, Leno, bonne réponse de Bruno Solo. Pour Sabrina Pascal, qui habite d'Anne-Marie dans les Yvelines, qui a dit « Il faut jamais prendre les gens pour des cons, il faut pas oublier qu'ils le sont. »
6: Ça, c'est Pierre Coluche.
3: Non, c'est... Alors, écoutez...
4: Coluche. Un contemporain.
3: C'est assez rare, parce que je peux vous dire que c'est collectif, en quelque sorte.
0: Ah, c'est le gouvernement.
3: Donc, donc déjà, ça limite quand même le nombre de réponses possibles.
6: Alors, les grosses têtes.
3: Alors, pas les grosses têtes.
6: L'équipe du Splendid.
3: C'est un trio qui a beaucoup fait rire.
6: Les Inconnus.
3: Les Inconnus. Oh, wow. Bonne réponse. Ariel Dombal.
4: Là, c'est Ariel Dombal.
3: Allez, une citation pour Charles Duchâtel. Ah bon, non, je vais pas la faire, sa personne saura aujourd'hui.
4: Oh, vas-y, vas-y, tente quand même.
5: Eh, je peux surprendre, hein.
4: Ouais, moi aussi. Moi aussi, moi, je peux te surprendre.
3: Bon, alors, d'accord. Vous êtes prêts à donner 300 euros pour une citation?
4: Ouais, peut-être.
3: C'est quelqu'un qu'on cite de temps en temps, mais comme vous êtes tous un peu nouveaux, à part Toed, mais qui retient rien, je serais surpris que vous trouviez la réponse. Mais j'y vais quand même. Alors, très bien. Pour

0: Charles Duchâtel, qui habite Taupon, dans le Morbihan, qui a dit « On sait qu'on est vieux, le jour où, à notre anniversaire, nos amis se rapprochent du gâteau pour se réchauffer. »
1: C'est
2: ça avait le coup de la dire, quand même.
3: C'est français, c'est français?
0: Non, c'est américain, et c'est quelqu'un qui s'y connaît parce qu'il a eu 100 ans, il a été centenaire. Comédien de vaudeville, il a fait sa carrière au cinéma, à la radio et à la télévision américaine.
1: C'est pas Groucho Marx.
0: Il est mort dans les années 90 à Beverly Hills.
2: Évidemment.
0: Il était né à New York.
3: Frank Sinatra? Franck Dubosc?
0: Un centenaire, il n'a pas...
3: Franck Dubosc?
2: Non, ah, il n'y en a pas beaucoup.
4: Franck Ribéry?
0: Vous voulez les films? Ça va rien vous
3: Allez,
0: donner,
3: si,
0: les
3: si,
0: films.
3: Si, si, si, si,
2: moi, ça va m'aider.
0: Ah, ça va vous aider, vous?
3: Il est dans du cobu ou pas? Gerard Junior?
0: Il a joué dans Radioland Murders, Century of Cinema, dans Oh God, You Devil, dans Going in Style, dans...
5: Il a des enfants comédiens?
0: Dans Sgt. Pepper's Lonely Heart Club Band. Avec les Beatles.
3: Le film du la chanson?
5: Ah, ouais, ouais. C'est étonnant parce que je savais même pas qu'il y avait eu un film.
0: Une Cadillac en or massif, Honolulu, Une demoiselle en détresse, L'appel de la folie. Oh, il a joué dans des films muets aussi parce que je vois que ça remonte à 1929, ça. Oh. Sa filmographie, alors, vous voyez.
3: Attendez. Il était beau?
0: Je sais pas s'il était beau, mais en tout cas...
5: À 100 ans, il était comment?
0: Il était drôle. On a souvent ici, effectivement, donné...
3: Attendez, beau et drôle, Boudère?
0: Non, non, non. C'est lui aussi qui a dit, c'est quand même dommage que tous les gens qui savent comment il faut faire pour diriger un pays soient occupés à conduire les taxis ou à couper les cheveux.
1: Moi, la seule personne qui parlait d'anniversaire et de gâteau, mais c'est pas qu'elle était spécialement drôle. Geneviève disait ça. Elle disait, quand tu vieillis, en plus fait, tu sais que tu deviens vieille quand il y a plus de bougies que de gâteaux à ton
0: Alors oui, ça, c'est un grand classique. C'est pour ça, d'ailleurs, que j'ai trouvé que la citation de Burns était plus originale plus drôle, parce qu'on ne l'avait jamais entendue.
5: Ah, c'est pas Burns, c'est pas Burns.
0: J'ai dit quoi?
3: Edouard Burns.
1: Burns.
3: Bravo Sylvie.
1: Burns.
3: Là, mais t'es trop fort. Au traître. Bravo. Hein.
1: Non, j'ai péché blanc.
2: Ah, il doit être content l'auditeur. Il dit tiens, j'ai 300 € dans ma fouille et trahi par un traître.
4: Ça, c'est les traîtres, ça.
0: On distribue 300 € à Charles Duchâtel qui habite Taupon dans le Morbihan.
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0: Nous aurons dans un instant M. Patrice Lainé au téléphone. Je ne vous dis pas de quoi il est spécialiste, M. Lainé, parce que ça vous aiderait trop. Oh, quoique, remarquez, si je pourrais, parce que la question est toute simple, la réponse devrait fuser rapidement pour David Ronce, qui habite Mang dans le Nord. M. Lainé, dans un instant au téléphone, nous dira si on peut se fier, oui ou non, à Champignouf. Mais qu'est-ce que c'est que Champignouf?
2: Champignouf.
7: J'adore.
2: C'est une application.
7: En tout cas, c'est rigolo.
2: C'est une application pour trouver des champignons.
0: Oui, rien que le nom.
7: Oui, c'est marrant.
0: Justifié.
7: Oui, justifié la question.
0: La question. Ouais. Je me suis dit, ils vont trouver en 15 secondes, mais Champignouf, ça fait marrer, vous voyez.
7: Bon, c'est une appli pour trouver des champignons.
0: C'est une application.
2: Une application pour trouver des champignons.
1: Pour les reconnaître.
2: Pour les cuisiner.
8: Pour distinguer les vénéneux des comestibles. Ah oui.
0: Et évidemment, une application pour distinguer les champignons vénéneux des champignons comestibles. Bonjour, monsieur Lainé.
9: Oui, bonjour.
0: Vous êtes secrétaire général de la Société mycologique de France.
9: C'est ça.
0: C'est-à-dire spécialiste en champignons.
2: Oui.
0: Est-ce qu'on peut se fier à Champignouf, puisque c'est une application qui nous dit, j'imagine qu'on prend en photo le champignon qu'on a trouvé.
4: C'est pas possible de l'appeler Champignouf.
0: Et Champignouf nous dit si le champignon, on peut le manger ou pas.
7: Il n'y a pas d'équipe marketing.
9: C'est sûr, c'est pas tout à fait ça. Les concepteurs de Champignouf ne disent pas qu'ils...
7: Non, mais ça marche pas. Les concepteurs de Champignouf.
9: Bah, je suis désolé.
7: Mais non, mais il n'y a aucune crédibilité.
9: Oui, non, mais ils ne se vantent pas de dire si un champignon est comestible ou toxique. Ils essayent de donner le nom du champignon. C'est un peu différent.
7: On est en forêt, on voit un truc bizarre. Moi, le mec, il me dit attends, je vais vérifier sur Champignouf. Je lui dis non, mais laisse tomber, on ramasse pas ça.
0: Vous dites qu'il ne faut pas se fier à Champignouf.
9: Ah, bah non, il faut pas s'y fier. Alors, ils ne prétendent pas donner la comestibilité. Néanmoins, ils essaient de donner le nom et parfois ils se trompent.
0: La question, c'est donc est-ce qu'il faut se fier Et c'est le Parisien d'ailleurs qui est venu sur cette question. Est-ce qu'il faut se fier à Internet et aux applications? Il n'y a pas que Champignouf d'ailleurs, j'imagine qu'il y en a d'autres.
9: Donc, tout à fait, tout à fait. Non, c'est le même problème. Un champignon avec une photo, c'est trop difficile d'identifier.
0: Hein, moi, j'ai choisi Champignouf parce que je trouvais ça mignon. Et quitte à mourir intoxiqué, autant mourir joyeux.
9: Ah oui. Ça, c'est votre problème.
1: Mort à cause de Champignouf.
0: Il est mort à cause de Champignouf. Je trouve ça plus joyeux, vous voyez, que est-ce que mon champignon est vénéneux? Il y en a beaucoup, en tout cas, des champignons en ce moment, monsieur Lenné.
9: Il y a une poussée au mois d'août. Là, avec, vous avez remarqué la météo depuis ces derniers jours. Il fait très chaud, très sec.
1: Ah, ça, c'est les mycoses.
9: Donc, éventuellement, il reste les champignons là. Mais pour le reste, là, c'est la pause, là.
0: Quel est, on va dire, le truc classique, le plus facile à faire pour être sûr de ne pas se tromper? C'est d'aller chez le pharmacien, c'est ça?
9: Bah, par exemple, mais les pharmaciens, ils ont quand même une compétence universelle. Donc, en ce qui concerne la comestibilité, c'est le plus sûr.
7: Chez les animaux, on dit souvent que les couleurs vives sont signes de danger. Est-ce que c'est la même chose sur les champignons? Parce que, par exemple, la ménite du mouche, c'est très rouge, je crois. Est-ce que ça...
9: Oui, c'est vrai, mais c'est pour ce genre de règle générale, il faut absolument les éviter. Parce qu'il y a toujours des contre-exemples. La seule façon d'identifier un champignon comestible, c'est de le connaître. Savoir comment il s'appelle, voilà, c'est tout.
0: L'autre façon de savoir si un champignon est comestible ou pas, c'est de le manger.
9: tout à fait. Et encore, c'est pas sûr parce que vous avez parfois que l'idiosyncrasie qui font qu'un champignon habituellement comestible peut être toxique pour quelques personnes.
0: Mais pourquoi vous ne créez pas, vous, monsieur Lenné, puisque vous êtes secrétaire général de la Société Mycologique de France, pourquoi vous ne créez pas votre propre application qui serait sûre à 100% celle-là?
7: Champignaf.
9: D'abord, parce que c'est impossible, et puis deuxièmement, parce que c'est pas la vocation de la SMF de mettre en avant l'étude de la comestibilité des champignons. On est une société plus à vocation savante, scientifique. On étudie les champignons en tant que naturaliste et pas en tant que gastronome. On a quand même notre rôle envers le grand public, mais ça n'est qu'une partie de notre activité.
1: Ils veulent pas d'emmerde.
7: Oui, c'est ça.
9: Donc, effectivement, on fait de la prévention, mais c'est pas notre activité principale.
1: Non, puis c'est dangereux parce que c'est aussi la qualité d'interprétation.
0: Et si on veut une bonne omelette aux champignons, est-ce qu'il faut aller sur Omelettouf en plus de champignons
9: pour savoir si
0: les œufs sont frais?
9: Le plus simple, si vous voulez être sûr, c'est d'aller encore sur les marchés et d'acheter vos cèpes et vos girolles.
0: Exactement. Oui. Votre champignon préféré à vous, monsieur Lenné?
9: Il y en a plusieurs, mais je pense qu'en ce moment, c'est le 7 qui est certainement le meilleur.
1: Il y en a déjà?
10: Moi aussi, j'aime le foot.
9: Il y en a eu au mois d'août, il y en aura peut-être si on commence à pleuvoir, on ne sait pas.
0: Bon, on va quand même pas dire trop de mal de Champignouf, parce que voilà une application qui aide au moins à identifier, on va dire...
9: C'est l'idée, voilà.
0: À 95%, on va dire.
9: On n'a pas fait de test, véritablement, à mon avis, c'est plus faible que ça.
0: Ah,
2: 50%? Alors,
0: 50%?
1: Ça commence à craindre.
9: Il faut aller voir, mais je pense qu'effectivement...
1: Une chance sur deux de mourir.
9: Ouais. Les champignons, c'est trop difficile. Il y a des applications pour les plantes qui marchent mieux, mais les champignons, c'est trop difficile.
1: Mais on peut vraiment mourir en mangeant un champignon pas bon?
9: Bien sûr, tous les ans, il y a quelques intoxications mortelles, tout à fait.
0: Dernière question, mais ça n'est pas pour moi, c'est pour un ami. Comment on peut choisir le bon champignon qui va empoisonner quelqu'un sans que ça se sache?
9: Je vais éviter de répondre à cette question.
0: Mais vous avez la solution, hein?
9: Ah, on ne sait pas.
0: En tout cas, merci, monsieur Lenné. D'avoir prévenu nos auditeurs qu'on pouvait s'amuser avec Champignouf, mais ne pas faire confiance à 100%.
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13: Dimanche, 6h du matin, l'homme se lève sans faire de bruit pour ne pas réveiller son épouse. Il met son VTT dans la voiture et s'en va. Arrivé sur le parcours, il se met à tomber des trompes d'eau. Sa matinée est fichue, il décide de rentrer chez lui. Il se déshabille sans faire de bruit, se recouche doucement tout près de son épouse et lui chuchote à l'oreille. Il pleut comme vache qui pisse. Et elle répond « Oh, quand je pense que l'autre idiot est en train de pédaler.
0: » Et pas mal.
3: Elle est bien.
0: Ah ouais. Franck Ferrand.
14: Alors c'est deux amis qui sont en train de dîner et puis c'est le moment du dessert. Alors on apporte un gâteau qui est pas très gros le gâteau et il y en a un des deux qui commence à le couper et alors il fait deux parts mais complètement inégales quoi, c'est un cheval une alouette. Alors l'autre est un peu sidéré quand même, il dit mais pourquoi il coupe ce gâteau comme ça? Et celui qui vient de couper se sert. Il se prend, lui, la grosse part et il donne la petite part à l'autre. Alors, là, l'autre est soufflé quand même. Il dit, bah, c'est vraiment impoli ce que tu viens de faire. Pourquoi? Qu'est-ce que t'aurais fait, toi, à ma place? J'aurais pris la plus petite. Ah, t'aurais pris la plus petite. Ben, de quoi tu te plains? Tu l'as déjà, la plus petite.
0: Ben, elle est mignonne.
3: Elle est mignonne.
0: Il la raconte bien.
7: Oui. Ce qui est mal poli, c'est de regarder Caroline en disant la grosse part.
3: Je suis un peu d'accord.
0: C'est à vous, Caroline, justement.
10: Alors, moi, c'est une blonde. Elle est avec son copain. Ils sont dans une voiture. Ils sont à l'abri des regards indiscrets. Ils s'embrassent tendrement, langoureusement. Ils se roulent des pelles. Et puis, le copain lui propose « Tu veux pas aller sur la banquette arrière ?» Alors, la blonde fait la moue. Elle refuse l'invitation. Bon, le garçon, il est courtois, il veut pas brusquer les choses, ok. Bon, il recommence à s'embrasser, il s'embrasse. Vraiment, c'est langoureux, c'est érotique. Donc, il dit, je vais retenter. Tu veux pas aller sur la banquette arrière? Et oui, non, la blonde, elle est pas d'accord. Alors, il est un peu dubitatif quand même. Il se dit, c'est bizarre, tout se passe bien, les baisers sont bons, il comprend pas pourquoi elle dit non. Alors, il dit, il se dit, je vais lui poser la question directement. Il dit, mais pourquoi tu veux pas aller sur la banquette arrière? Ah ben, elle lui répond, parce que je veux rester là avec toi.
0: Jean Benguigui.
15: Alors, c'est un vieux monsieur et son ami, son copain qui discutent sur un banc public et le vieux monsieur dit, tu sais, moi, j'ai encore une érection chaque matin. Ah bon? Pas moi. En fait, j'ai un petit secret, c'est parce que je mange du pain aux céréales. Et c'est ça qui te permet de dormir encore? Affirmatif. T'as qu'à essayer? Très bien. Je vais tout de suite en acheter à la boulangerie. Alors le vieux se rend aussitôt à la boulangerie et demande, bonjour madame, je voudrais 6 pains aux céréales, s'il vous plaît, 6. Ça fait beaucoup de pain, répond la boulangère. Vous recevez du monde? Ah ben non, c'est tout pour moi. Ah, et vous n'avez pas peur qu'il soit tout dur avant que vous ne l'ayez terminé? Eh ben merde alors, tout le monde était au courant? Tout le monde était au courant, sauf moi?
0: Monsieur Ferrari, sous les applaudissements du public.
16: Alors, c'est un mec qui rentre chez lui, va voir sa femme dans la cuisine. Écoute, c'est incroyable, j'étais sur un marché, ils m'ont vendu un perroquet qui détecte les mensonges. Je te dis, c'est incroyable, il est où? Alors, ils arrivent tous les deux dans le salon, il y a le perroquet qui est là. Et puis, il dit à sa femme, elle s'appelle Catherine, il dit, vas-y, essaye. Il dit, je m'appelle Clotilde. Menteuse! Elle dit, mais c'est incroyable, mais comment il fait ça? Alors, ils sont tous les deux incroyables, ils testent le perroquet sur plein de trucs, à chaque fois ça marche. Dès qu'ils disent un mensonge, le perroquet fait menteur, menteuse, incroyable. Il y a le fils qui rentre et il rentre 2-3 heures après l'heure normale de l'école. Alors il dit, attends, il est, je sais pas où il était notre fils, on va tester sur lui. À tous les coups ça a marché. Alors il s'appelle le gamin, il dit, t'étais où? Alors le gamin il dit, je suis resté un petit peu plus à l'école pour préparer mon devoir de demain. Menteur, c'est incroyable, enfin c'est fou. Alors du coup le père il continue, il dit, non mais là t'as menti, tu vois le perroquet, il a deviné que t'as menti, dis-nous la vérité, t'étais où? Il dit, ok, j'étais chez un ami, on a regardé un film, on a regardé les 10 commandements. Menteur. Le père il s'énerve, il dit, arrête de dire des conneries, tu vois bien que le perroquet il sait quand tu mens, dis-nous la vérité, qu'est-ce que t'as fait? Bon, j'ai regardé un porno. Alors, le perroquet dit, vérité. La mère, elle dit, c'est incroyable, hein, il ment autant que toi, hein, c'est bien ton fils. Menteuse.
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0: 26 ans. Alors, d'ailleurs, je vois que parmi le public, quelqu'un vous a offert un petit
19: cadeau. Oui, il y a une personne dans le public qui m'a offert un cadeau. Wow. Tous les autres, non.
20: Mais comment?
19: Vous faites un effort. D'autant qu'il y a mes parents, dans la... ils n'ont même pas fait de
0: mais
19: cadeau.
0: Mais ils sont où vos parents?
19: Juste devant, voilà. Toen, tu fais une vanne sur ma mère, je te défonce, on est d'accord?
21: Moi, j'étais sûr que tes parents, c'était Dominique Rocheteau et Rachida Dati. Il y avait un vrai truc, un mimétisme, espèce de clonage. Mais moi aussi, j'ai fait mes 26 ans, mais de carrière.
0: Oh. Mais alors, Romane.
22: Oui.
0: Romane, tes parents sont dans la salle.
22: Juste là, juste là.
0: Oh,
22: Laurent.
0: Le monsieur avec le caméscope.
22: Oui, oui.
21: Le caméscope, oh, comment ça? Comme l'autre, là?
0: Qu'est-ce que tu veux faire quand tu seras grand, mon grand?
19: Je veux être aux grosses têtes, monsieur Ruquier.
0: Oh, mais ça fait... possible. Et qu'est-ce que tu vas nous chanter?
21: Allez, la digue du cul. Allez, 1, 2, 3, guibole. Avec les parents. Guibole, la digue du cul.
0: C'est comment
21: et qui te la fout dans le cul. Allez, allez. Et c'est bon.

0: artiste. Respecte-le quand même.
1: Bon, Corinne, viens, on sort, je te pète la gueule, c'est bon, ça suffit.
2: Mais c'est comment les prénoms de vos parents quand même?
1: Je donne les vrais ou.
3: Attends, moi je pense qu'on pourrait les deviner.
2: Ah oui,
1: allez, essayez de deviner le nom.
0: Il y a Monique, Monique et Jean-Louis.
3: Michel.
0: C'est quoi
3: Michel?
1: Il n'y a pas de Michel, non?
2: Comment il s'appelle alors?
1: C'est Gérard et Véronique.
0: Ah, Gérard!
2: Bienvenue!
1: C'est des parents formidables, mais par contre, niveau cadeau d'anniversaire, ils ont toujours été pourris. Vous savez ce qu'ils m'ont offert à 15 ans?
2: Non.
1: Un rasoir. Regardez ça, ça
3: ils
1: fait 11 ans.
3: Ils auraient mieux fait t'offrir un
1: J'ai toujours rien rasé. Il attend, il est chargé, il y a toutes les batteries dedans. L'année dernière, vous savez ce qu'ils m'ont offert? Une gourde. Une gourde en métal pour boire de l'eau, j'en sais rien.
2: Laissez-les tranquilles, vos parents, ils sont là au premier rang.
0: Bah, oui.
2: Vous êtes très gentil avec votre fiston aujourd'hui. Faites pas attention à ce que dit monsieur.
0: On va vous donner la valise, on va tout vous donner. Vous voulez une montre RTL? Oui. Un stérilet RTL? Oui. Tout ce que vous voulez. Tout ce que vous voulez. C'est cadeau.
3: C'est peut-être un peu tard pour le stérilet.
2: Vous avez des frères et sœurs?
1: J'ai deux grands frères.
2: Ah, vous avez deux frères? Ah, monsieur a bien travaillé, dites-donc.
4: Madame aussi.
2: Oui, d'accord, mais enfin, faut être deux.
0: Il est ramoneur.
1: Il y en a une qui fait quand même plus de boulot que l'autre.
2: Attendez, je regarde à qui vous ressemblez. À maman ou à papa?
3: Je trouve pas, moi.
1: À Boubacar au fond de la salle.
2: Vous êtes le petit dernier.
1: Je suis le petit dernier
2: J'étais
1: de la famille.
2: J'étais sûr que c'était le petit dernier.
1: Ah bon? À quoi vous voyez ça?
2: Le petit côté Fayot, le petit.
1: Ah d'accord. Eh bien justement, monsieur Ruquier, vu que c'est mon anniversaire, est-ce que vous voulez pas me faire un cadeau aujourd'hui?
3: Oh là
1: avec
3: là.
1: Que des questions à mon niveau.
2: Non, mais on a prévu un cadeau qui arrivera tout à l'heure.
1: C'est vrai?
2: Et qui ira très bien avec le gâteau. Parce que sachez que vous n'êtes pas le seul à avoir votre anniversaire aujourd'hui.
1: Oui, je sais.
2: C'est aussi l'anniversaire de Marc-Antoine Lebret.
0: Mais non! 67 ans!
2: Ça tombe bien, tiens, j'avais une première citation puisque vous parliez de cadeaux et ce sera pour Corinne Bauer qui habite Clichy, qui a dit pour son dernier anniversaire, j'ai offert à ma femme une chaise, cette année je la fais électrifier.
1: c'est
3: Pierre
1: Jean-Yann,
3: Doris
1: ça.
3: Pierre Doris,
2: Pierre Doris, bonne réponse de Michel Bernier. Pour Gilles Rodriguez, qui habite Mons-en-Barœul, on dit dans le Nord, qui a dit « Je suis un voyant amnésique, je sais par avance les choses que je vais oublier.
1: Oh. » Un humoriste.
2: Un humoriste, oui.
1: Français.
2: Vous l'avez déjà cité d'ailleurs, hein, des habitués, des grosses...
1: Jean-Yann,
2: bonne réponse.
1: C'est pour toi.
2: De Romain Deduic. Allez, on va aux États-Unis avec la citation suivante. C'est un Américain, monsieur Alba Hock, espère quand même un chèque RTL, qui a dit « L'alcool ne résoudra aucun de vos problèmes. Mm-hmm. Cela dit, le lait non plus.
3: » W.C. Fields.
2: Pas W.C. Fields.
0: C'est Hemingway.
2: Hemingway, non.
3: Bob Hope.
1: Griffenfeld.
2: Non.
0: Oliver de Quinsozon.
2: Non.
1: Un auteur de polar.
3: Il est toujours de
2: non,
3: ce
2: il
3: monde.
2: Est mort en 1990. Il était danseur, acteur, chanteur, imitateur...
3: Bon, un genre de Dean Martin,
2: l'autre,
3: de Jerry Lewis.
2: L'autre.
0: Sinatra.
2: L'autre.
1: Sammy Davis.
2: Sammy Davis Junior. Bonne réponse de Philippe Claudel. C'est Sammy Davis Junior. Pour Bruno Sarrazin, qui habite Gauchy, dans l'Aisne, qui a dit « Un gentleman, c'est quelqu'un qui est capable de décrire Sophia Loren sans faire de gestes.
3: » C'est génial.
0: C'est très beau,
3: ça. Ouais.
2: Ah, ça, c'est un français. Hein.
0: Belmondo.
2: Et même, on a dit Franchouillard à une époque.
0: Delon.
2: Non, un dialoguiste, scénariste.
3: Ah, Audiard. Bon, Michel Audiard.
1: Audiard.
2: Michel Audiard, bonne réponse de Claudel et Bernier. Allez, on retourne outre-Atlantique pour la citation suivante à destination de Mohamed Idrid de Marseille qui a dit « L'inflation, c'est quand tu es riche et que tu ne peux plus te permettre de t'acheter ce que tu t'achetais quand tu étais pauvre. »
0: Oula.
1: Il faut réfléchir avant
0: c'est
1: de
0: comprendre. C'est quelqu'un d'endetté.
3: Donc c'est un Américain.
2: Et c'est très juste.
1: Woody Allen.
2: Pas Woody Allen, mais un humoriste américain, vous l'avez
3: compris. Vivant.
2: Vivant, oui, il est vivant. D'ailleurs, je dis américain, attention, il est né en Ontario, au Canada, pour être précis.
1: Ah, c'est Jim Carrey.
2: Qui a dit Jim Carrey?
1: J'ai dit Jim Carrey.
2: Et ben voilà une bonne réponse devant papa et maman.
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2: Ah, une question pour monsieur Bailly, qui habite Villers-lès-Nancy, c'est en Meurthe-et-Moselle. Voilà que c'est devenu, en tout cas c'est ce que nous disait le Figaro aujourd'hui, un élément indispensable dans le tennis moderne. Il y aurait même des experts parmi les joueurs aujourd'hui, mais quel est cet élément devenu...
4: Ah, la raquette.
6: Non. La culotte.
2: C'est vrai que la raquette, c'est indispensable dans le tennis. Et le filet aussi, d'ailleurs.
7: C'est les statistiques.
2: La balle aussi. Ça,
7: c'est les statistiques. Les
8: non, c'est la glissade. Parce que c'est l'art de glisser à gauche ou à droite, souvent. 80% des mouvements, c'est vers la gauche, c'est latéral.
7: C'est l'alimentation.
8: Il y a 10%, je crois. Non, il y a 70% des mouvements. C'est à gauche. Je peux le faire si vous voulez ici.
4: Non,
8: à gauche
4: non,
8: ou à
4: non,
8: droite.
4: Non.
8: J'adore. Ah non, mais j'adore. J'adore le tennis.
4: Non, non, non, non, s'il vous plaît. L'encouragez pas.
8: Je vais le faire, je vais le faire.
0: Non, non, franchement.
2: Ah non. C'est en tout cas une bonne réponse de Johan Rioux. C'est la glissade.
8: Mais regardez par exemple, attendez. Vous êtes à Roland-Garros, vous êtes à Roland-Garros.
4: T'as entendu dans le public, quelle horreur.
8: Johan Rioux contre Boris Becker.
7: Mais en plus, il se fait
4: mal. Arrête de tout foutre en l'air.
8: C'est Yannick Noah.
7: Il est soufflé comme un goré.
2: L'homme qui déplace les enceintes.
8: La glissade, c'est l'air de faire...
4: Non. On sait ce que c'est une glissade.
7: Et quand je pense que vous allez recevoir...
8: Et la volée, je glisse. Johan Rioux est à 2 points de gagner Roland-Garros. La première fois depuis Yannick Noah. Laurent Ruquier, taisez-vous. Silence dans le public.
2: J'ai parfois l'impression d'animer le cirque Pinder.
8: 22 matchs à Roland-Garros.
7: Oh là
8: il
7: là,
8: a 17h53.
7: C'est quel spectacle.
2: Est-ce que vous êtes capable de citer les joueurs qui sont des experts de la glissade?
7: Ben bien sûr, moi je vous les cite. Gaël Monfils.
8: Gaël Monfils.
2: Ben, il n'est pas dans les experts.
4: Tu nous parles d'être les baffles.
7: Djokovic, hein.
4: Rafael Nadal.
2: Ah si, vous avez raison. Pardon, Gaël Monfils est signalé
7: oui,
2: aussi.
7: Quand même, hein.
2: Pas dans le titre, mais dans l'article, il y a Gaël Monfils.
7: Djokovic doit être dedans, parce que lui, c'est un expert en tout.
8: Il y a Roger Aliassim.
2: Il y a Djokovic. Il y a
6: Rafael Nadal.
2: Alcaraz.
7: Ouais.
2: Sinner, le nouveau joueur
7: fort.
2: À la mode.
4: Il n'y a pas de fille.
2: Sviatek.
6: Thierry Champion.
4: Il n'y a pas de fille.
7: Sviatek, c'est une fille, oui.
2: Sviatek. Et son des éléments, effectivement.
6: Henri Lecomte. En soirée, quand il a picolé les glisses.
4: Hein. Gérard Jugnot.
2: la dernière glissade d'Henri Lecomte sur un carton comme j'aime.
6: Voilà, c'est ça. Ah oui, il a glissé dans la pub, là. Ouais, ouais. Il a complètement glissé, là.
2: C'est
6: vraiment,
2: notre
6: là.
2: Consultant, on aime bien Riri. Mais c'est vrai que la glissade est devenue un élément du tennis moderne. Ouais. Et c'est une bonne réponse de Johan Rioux. Bah, il paraît que dans le temps, il y en avait quand même déjà des joueurs bien qui sûr. Savaient glisser. Non, la différence, en fait, c'est qu'avant, les joueurs glissaient uniquement sur terre battue, c'est parce ça. Que c'était évidemment plus facile de glisser sur terre battue. Aujourd'hui, ils glissent sur du dur. C'est ça, en fait.
8: C'est terriblement exigeant pour les articulations.
7: Bah, non, ils adaptent les baskets. Hein. Ils adaptent avant, on ne glissait que sur la terre battue, et maintenant, de plus en plus, ça fait partie des stratégies des joueurs. J'essaie de vous compléter, Laurent. Hein, mais...
2: Bah, autant faire du tennis sur patinoire, alors, effectivement.
8: Mais du coup, comme ils glissent...
7: Ça vous permettrait que vous gagnez enfin au tennis.
2: Oh, bah. Oh, il y a des joueurs belges bons au tennis.
7: On avait Justine Hénard, on avait Goffin, on avait Kim Clijsters.
6: Ils en ont eu, c'est vrai.
7: On en a eu.
9: Non, mais le problème, c'est s'ils ont des chaussures pour glisser, ils peuvent se casser la gueule plus facilement.
8: C'est pour ça, Gérard, que c'est très
9: difficile. Sur des points normaux.
8: Oui, c'est très difficile, il y a beaucoup de blessures.
7: Johan, c'est compliqué de vous entendre parler de tennis après votre prestation, si je puis me permettre.
8: Pour ça, on gagne jamais à Roland-Garros.
7: C'est vous venez de montrer l'exemple. Hein.
8: C'est bon, ça, Guillaume.
2: Mais c'est vrai, la glissade, en tout cas, est devenue un élément du tennis moderne. Une question historique, si vous le voulez bien, maintenant. Question culturelle à la portée de toutes les grosses têtes pour Charles Barbier. Quel célèbre César avait pour devise « ou César ou rien ». D'ailleurs, un César qui est mort tombé dans une embuscade au cours d'un siège, il est mort à l'âge de 31 ans, ce César-là.
10: Ah, bah alors ça doit être il y a très très longtemps.
9: C'est pas Rému.
4: C'est avant Jésus-Christ ?
2: Pardon ?
9: C'est pas Rému.
2: Ah non, c'est pas dans César.
4: C'est avant Jésus-Christ ?
2: Non, c'est après Jésus-Christ.
10: Donc il est mort à 31 ans, ce qui veut dire qu'il était célèbre de naissance.
2: Alors il était d'une famille célèbre, c'est
10: voilà,
2: vrai.
10: Voilà,
2: et c'est vrai qu'il...
4: Oui, mais enfin ça, c'est pour dire.
10: C'est une déduction intelligente.
7: Fallait y penser,
10: il n'y a pas que mon sac qui est plein, ma tête aussi.
4: Ah ouais, de Kleenex.
9: C'est Marignac.
4: Pour répondre quoi, on se demande. Hein.
8: C'est français ou pas?
2: Mais évidemment, il a joué sur l'ambiguïté de son prénom pour choisir cette devise.
8: Magnac.
2: Ou César, ou rien.
7: C'est une famille de brigands.
2: Qu'est-ce que vous appelez des brigands?
7: Ah, des durs à cuire, Laurent.
2: Ah, des durs à cuire, oui, ça oui.
4: Attendez, est-ce que
2: mais
4: c'est
2: pas 18... des brigands.
7: Des drogues, de la drogue.
6: C'est des braqueurs.
2: Non, non, non.
4: 20e siècle.
2: Oui. Ah non, 20e, non.
4: 18.
2: Non plus.
3: Plus bas. 17. 16.
2: 16e siècle.
7: Ah. 16, donc les années 1500.
2: On va dire effectivement à cheval entre le 15 et le 16e.
6: C'est des gars du 9-3 ?
10: Entre le 15 et le 16e siècle. C'était des écuyers alors ?
2: Oui, siècle, oui. Un César célèbre dont la devise était ou César ou rien.
6: Un Italien ?
2: Un Italien.
10: C'est donc on l'appelait César.
3: Césaré.
8: C'est un nom italien vraiment qui se sonne vraiment.
2: Ah bah oui.
8: César. Lombardie, Lombardie.
6: Est-ce que c'est un Florentin, c'est un Florentin?
2: Florentin, non, c'est pas.
3: Est-ce que c'est un Vénitien?
6: Des Génois.
2: Des chocolats, oui.
8: Conti, Conti.
2: Comment vous dites?
8: Conti. Conte.
2: Non, on est plutôt du côté de Florence.
10: Florence. Il est d'une famille de peintres.
2: Oh non, non, non, non.
10: Les Médicis. Il est d'une famille de sculpteurs.
2: Non, non, non.
8: Est-ce que c'est Della quelque chose?
7: Marchand d'art, marchand d'art.
2: C'est une des familles italiennes les
6: Médicis.
2: Plus...
6: Médicis.
10: Oui, bah Borgia.
2: César Borgia. Bonne réponse de Caroline Diamant. C'est César Borgia qui avait pour devise ou César ou rien.
7: Yes.
2: J'ai une autre question pour Julien Spatz qui habite Bindesheim dans le Bas-Rhin. Où trouve-t-on un chalumeau, une souche, deux bourdons et une poche?
11: Oula.
9: Chalumeau, c'est une paille?
8: Ah, dans une boulangerie.
2: Une boulangerie? Non.
11: Non. Non.
2: Pourquoi dans une boulangerie?
8: Une poche, en général, quand on va dans une boulangerie, à la fin, on demande, est-ce que vous voulez une poche pour mettre les...
9: Non, ah ouais. Ça, c'est dans le Nord.
8: Non, mais je suis sûr qu'à Paris,
9: c'est dans le Nord.
8: Ça...
10: Il y a, c'est un anus artificiel aussi, une poche. C'est sympa. Alors, est-ce que vous...
9: Ouais, mais voilà, ça va déraper, là.
8: Ça va déraper, ouais. Jean-Jacques, écarte-toi.
10: Tous les gars qui ont un anus artificiel sont abonnés à Télépoche, on va tout la faire.
2: Est-ce que c'est une... J'ai vu plus de faux culs que d'anus artificiels.
8: Oh,
10: ça, c'est joli, ouais.
2: Où trouve-t-on un chalumeau, une poche, une souche et deux bourdons?
10: Ben, c'est pas dans une église, les bourdons.
2: Ah oui,
10: les
2: non,
10: bourdons.
2: Pas dans une église.
6: C'est sur un drapeau.
2: Sur un drapeau, non.
8: Dans un lieu, c'est dans un lieu précis?
2: Dans un lieu, non.
6: C'est une représentation graphique.
8: Un commerce?
2: Un commerce, non.
8: Dans une église?
2: Dans une église.
6: C'est une représentation graphique.
2: Ah non, Gérard. Mais moi, je vous entends très bien, mon Gérard.
6: Gérard! Excusez-moi!
8: Tu t'affirmes. C'est bien, Gérard, tu t'affirmes. C'est bien. C'est bien, mon petit bonhomme.
10: Je te reconnais pas!
2: J'ai
10: il
2: que
10: a
2: des...
10: enfin compris.
8: I'm so excited.
2: J'ai que des cinglés aujourd'hui.
10: Non mais il a enfin compris que
9: t'es sourde.
10: Si, mais non, que s'il pose pas des questions fort, on lui répondra jamais.
3: Et voilà. Là c'est mon cas. Parfois je pose des questions très basses et il fait semblant qu'il n'entend pas.
2: Ah, j'ai tout entendu. Un chalumeau, une poche, une souche et deux bourdons.
10: C'est pas un drapeau.
8: Ce sont des parties d'un appareil.
2: Alors, ce sont des parties, oui.
6: Ah, c'est dans l'anatomie?
2: L'anatomie, non.
8: C'est un instrument? Un instrument?
6: C'est pas les...
2: Un instrument, oui.
8: Un violon?
2: En
8: musique? Une cornemuse?
2: C'est en musique.
8: Une cornemuse?
2: Dans une cornemuse. Ah, bah oui. Bonne réponse de Florian Gazan, qui trouve tout aujourd'hui. Hein.
9: Vous connaissez le truc? Qu'est-ce qu'est la définition d'un gentleman? C'est quelqu'un qui sait jouer de la cornemuse, mais qui n'en joue pas.
8: On a l'impression qu'on peut jouer un seul air avec... On était allé au rugby avec Laurent.
2: Vous vous souvenez, c'était avant le confinement.
8: Voilà,
2: on a eu le dernier match de rugby du tournoi Destination, quand même.
8: Et il y avait des mecs...
2: France-Écosse.
8: Il y avait des mecs avec une cornemuse, et ils ne jouaient qu'un seul air. Vous pouvez pas jouer autre chose.
9: Mais d'ailleurs, c'était une arme de guerre, puisque il y a des bataillons écossais qui partaient à l'assaut avec la cornemuse. Ça faisait fuir les ennemis.
8: Mais Gérard, vous ressemblez vachement, en fait, à
6: une cornemuse.
8: Un écossais, là, comment il s'arrête?
6: Et on peut souffler dedans, hein.
8: C'est le docteur extraordinaire. Sean Connery, vous ressemblez à Sean Connery.
9: C'est mon père.
8: Non, mais c'est dingue. Mais là, je suis en train de me rendre compte.
3: Ah bon?
8: Mais pas.
3: Bah non, bah là, il y a de l'imagination, là.
9: J'ai échappé à Pierre Doris.
6: Qu'est-ce qu'il a fumé avant?
8: My name is Morin, Bernard Morin. Est-ce que vous auriez accepté de faire un James Bond? Si vous avez proposé, Gérard, vous auriez été génial.
9: Mon premier film, quand j'étais petit, ça s'appelait Jambon.
10: Tu peux répéter plus fort, j'ai pas entendu.
8: So excited!
2: La mauvaise foi de cette fille, alors. Tiens, les jupons de l'histoire, là. Trouvez-moi plutôt la réponse à la question qui vient, puisque il s'agit d'une question historique. Gilbert du Motier est mort rue d'Anjou, dans le 8e arrondissement de Paris. Il avait 76 16 ans quand il est mort rue d'Anjou. Mais de qui s'agit-il?
11: Vous pouvez me répéter le nom?
2: Bien sûr, Gilbert Dumotier est mort rue d'Anjou dans le 8e arrondissement de Paris.
6: À quelle année?
2: D'ailleurs, à l'époque, c'était encore le premier arrondissement.
6: En quelle année?
2: Alors, en quelle année? Oh, bah, si je donne l'année. Oh oui, je vais vous donner l'année.
11: Le siècle.
2: 1834.
6: C'est pendant une révolution, une révolte,
2: alors,
6: une meute.
2: Gilbert Dumotier, non, alors il n'est pas mort tué par la révolution du
11: c'est
2: tout.
11: C'est un duel.
2: Ah non, il n'est pas mort en duel.
8: Mort naturelle ou
6: un accident?
2: Voilà, naturel. Alors est-ce que c'est une mort naturelle?
8: On l'a aidé, quoi.
2: Non, il est mort de maladie, hein, quand même.
11: Mais là, c'est une mort naturelle.
2: Il avait 76 ans à l'époque. Hein, donc,
9: est-ce qu'on le connaît sous un autre nom?
2: Et évidemment, on connaît.
11: Ben oui.
6: Gilbert, c'est un auteur?
2: Ah, Gilbert Dumotier n'est pas un auteur, mais voilà, il est mort.
11: C'est un curé.
2: Ah non, c'est pas un curé.
6: Un homme politique?
2: Il est, non, c'est pas un homme
6: acteur
2: politique.
11: C'est un écrivain, Laurent.
6: Un personnage imaginaire?
2: Ah non, c'est pas un personnage.
8: Son pseudonyme, c'est en un seul nom?
6: Un musicien?
2: Gilbert Dumotier, c'est son nom. Mais c'est vrai qu'on
11: utilise. Il avait un pseudo.
2: On n'utilise pas.
6: Ah, c'était un gangster?
2: C'est pas qu'il avait un pseudo.
6: Genre Vidocq?
2: Mais on va dire qu'on l'appelait autrement, parce que Gilbert Dumotier, c'était pas simplement son nom.
8: Est-ce qu'à l'école, on l'étudie aujourd'hui?
2: Lafayette? Vous avez dit?
6: Lafayette.
2: Lafayette! Ah. Bonne réponse de Gérard Jugnot. Eh oui, c'est Lafayette, évidemment. C'est
11: non, j'ai entendu galerie.
2: Et c'est d'ailleurs quand on a commencé à l'enterrer que le fossoyeur a créé la première galerie Lafayette.
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2: Alors, je dois dire...
13: Mais alors, pardon, pourquoi il est coiffé comme Chantal Goya?
2: Ou Mireille Mathieu,
13: ah,
2: je sais
13: Mireille.
2: Pas.
13: Ou c'est... Ringo Starr, les amateurs de rock'n'roll, ils reconnaîtront la référence à mon idole.
14: La moustache, c'est plus Mireille Mathieu.
13: Non, je tiens à dire que c'est parce que c'est mon comeback dans les Grosses Têtes, alors il fallait faire un peu comme à la rentrée, on fait la nouvelle coupe de cheveux, et c'est pour Laurent que j'ai fait cette petite coupette.
15: Mais c'est assez réussi.
13: C'est une frange pour les auditeurs qui ne nous verraient pas, en fait.
15: Mais moi, je trouve que ça le rajeunit, cette coupe de cheveux.
13: Et ça m'embellit aussi, me disent mes proches.
2: Non.
13: Merci.
2: Mon pauvre Esteban.
13: Oh là là.
2: J'avais oublié que vous pouviez être un souffre-douleur parfait.
13: Mais
2: ici.
13: Pas du tout. D'ailleurs, je reviens de la chasse au Rasponchus avec mon beau-père.
2: Il faudrait que je revienne à son imitation. J'arrive plus à le faire. Comment?
13: Mais vous avez jamais réussi
2: si,
13: à
2: si.
13: Le faire.
6: Mais vous avez jamais réussi à le faire.
13: Oh là là. Je sais pourquoi j'ai boycotté cette émission clivante pendant 2 ans.
14: Non, mais c'est Homer Simpson.
13: Mais pas du tout. C'est ma voix.
6: Mais pas du tout, toi, mais, de neuf.
13: C'est la voix de Esteban.
14: C'est Homer Simpson.
6: Au marge.
15: Et c'est une très belle voix.
13: Eh ben merci Christine, enfin des gens respectueux et respectables.
2: Allez, c'est première dingue. Citation si vous voulez bien pour Anthony Pouzel qui habite le Valois-Perret, qui a dit « Dieu, il y a longtemps que j'ai fait une croix dessus ».
15: Ah, c'est joli.
13: Laurie, bien
15: est-ce
13: sûr,
15: que ça serait des proches qui a dit ça?
2: Non, c'est pas des proches, mais
15: c'est pas loin.
2: Quelqu'un qui a travaillé beaucoup avec
15: Daniel Prévost.
2: Daniel Prévost, ah ouais. Bonne réponse de Christophe Beaugrand, aidé par Yann Folli. Une citation maintenant pour madame Daniela Diora, quelqu'un qu'on a rarement cité.
16: Moi, ce que j'aime chez Daniela, c'est que l'on peut s'y mettre à trois. Il y a toujours de la place pour les copains qui passent.
2: C'était Elmer Footbeat, ça.
14: Exact, Elmer Footbeat.
2: La chanson d'Elmer Footbeat. Rien à voir avec la citation.
14: On embrasse Daniela.
2: Citation qui nous vient d'Hollywood, donc c'est quelqu'un qu'on a rarement cité. De temps en temps, on la cite.
15: Donc, c'est une dame.
2: C'est une dame, effectivement. Elle a dit la carrière d'acteur de Sylvester Stallone est un plus grand mystère que la mort subite du nourrisson.
14: Oh la vache.
13: Joan Rivers?
2: Non, pas Joan Rivers.
13: Mélanie Griffith, Laurent.
2: Non plus.
15: C'est une actrice?
2: Alors, actrice, humoriste, chanteuse.
15: Oula!
14: Ah, Bette Midler.
2: Bette Midler, bonne réponse de Monsieur Beaugrand. Tiens, à propos de la religion, voici celle-ci de citation, et c'est à destination de Madame Huette, Alexia Huette, qui habite Jouer-les-Tours, qui a dit, en gros, les religions sont toutes les mêmes. Une grosse part de culpabilité et différentes dates de vacances.
13: Ah, oh, c'est du
15: français,
13: guitry, ça.
15: C'est français.
2: C'est français, ça vient des Grosses Têtes, d'ailleurs.
15: Ah. Pierre Benichou.
2: Pas Jean-Yann, mais l'autre.
14: Carlos.
13: Ah,
14: Jacques Martin.
2: Jacques Martin, bonne réponse. La suivante, pour Aline Henry, qui habite Nantes, la voici, je l'ai retrouvée, la citation, qui a dit « Jamais je n'avais vu rayonner autant d'intelligence autour de moi, sauf peut-être le jour où je me suis trouvé tout seul dans la grande galerie des glaces à Versailles. »
15: François Bayrou.
2: Ah non, pas quand même.
14: C'est quelqu'un qui se la pétait un petit peu.
13: Ouais, qui s'aime beaucoup.
2: Mais qui faisait de la politique, ça c'est vrai. Un diplomate.
17: Plutôt gauche ou droite, Monsieur Ruquier?
2: Américain. Alors, c'est qu'aux aux États-Unis, il n'y a pas de gauche, il n'y a pas de droite.
17: Kissinger. Plutôt démocrate.
2: Comment vous dites?
8: Kissinger, Henri Kissinger.
2: Henri Kissinger. Wow. Bonne réponse d'Olivier Bellamy.
17: Mais c'est qui, Singer? Oh, excellente blague de Esteban.
2: Non, alors écoutez, laissez-nous juger nous-mêmes de l'excellence de vos blagues, et celle-ci nous rappelle pourquoi vous n'êtes pas venu depuis longtemps.
17: Ouais, je savais, j'ai tendu cette perche pour me faire taper par un bâton.
9: J'aurais vraiment pas dû venir.
2: Pour Madame Brigitte Lacaille, qui habite Vionville, qui a dit « Je cherche un associé pour ouvrir un magasin, j'ai déjà le pied de biche et les cagoules.
18: » Ça, c'est
2: un malfaiteur.
18: Français.
2: C'est français.
18: Ah, Olivier de Benoît.
2: C'est quelqu'un, d'ailleurs, la cagoule lui irait bien, il faut bien dire. Pardon à lui de dire
8: parce
2: ça.
8: Parce qu'il est moche.
18: Oh, y en a beaucoup.
15: C'est Michael Youn.
19: Parce qu'il est chaud.
15: Boudère.
2: Boudère. Bonne réponse.
18: C'est horrible. Vous devriez avoir honte.
2: Alors, ce qui est horrible, c'est pas l'indice que j'ai donné. Ce qui est horrible, c'est que Valérie ait trouvé.
18: Oh. Il est génial, Boudère, on l'adore.
17: On l'adore.
2: Il est drôle, Boudère. Très, très drôle.
18: Très drôle.
2: Et d'ailleurs, la preuve, cette citation est très amusante. Je cherche un associé pour ouvrir un magasin. J'ai déjà le pied de biche et les cagoules. Pour Charlie Chomy, la dernière citation du jour, avant de passer aux questions sur l'actualité, qui a dit à Hollywood, les mariages sont si éphémères qu'à la sortie de l'église, on jette du riz à cuisson rapide.
15: Oh. Woody Allen.
2: Non,
15: c'est un Français qui a fait ça.
17: C'est l'oncle Ben.
2: Non,
15: c'est un Américain.
2: Un Américain.
17: Qui fait du talk show.
2: Producteur de cinéma.
17: Eddie Murphy.
2: Non. Il est parfois avec Robert De Niro dans des films très drôles.
18: Ben Stiller.
2: Ben Stiller. Bonne réponse de Valérie Mérès.
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2: Question musicale que j'avais réservée pour Olivier Bellamy, il n'est pas là aujourd'hui.
9: Mais je peux l'imiter.
2: Ça aurait été. Ah, mais vous faites Jean-Phi pareil que Bellamy.
18: Ah, non,
17: Bellamy, c'est.
18: Qu'est-ce que t'es pas fait en accent?
9: C'est pas fait en imitation. Oui.
18: Mais c'est vrai qu'on dit... Non, on dirait qu'il tremble un peu quand
2: c'est
18: il parle.
2: Très, très mauvais, Boubli.
17: Attendez, j'essaie, mais il faut que je relavoie de.
15: On parlait Baladur.
18: On mixe entre Baladur et Giscard.
17: Ouais, je suis très mauvais.
2: Mais c'est pathétique.
9: Oh bon.
15: On dirait Roselyne Bachelot.
2: En tout cas, il est évident qu'Olivier Bellamy aurait répondu tout de suite à cette question. Voilà pourquoi je préfère la poser en son absence. Comment appelle-t-on un point placé au-dessus d'une note de musique?
10: Quand on a un point sur une note, si mes souvenirs de leçons de piano sont exacts, ça veut dire qu'on doit rester plus longtemps appuyé sur la note.
2: Oui, il y a de ça, effectivement. Et comment on appelle ça?
8: Un demi-ton.
2: Non. C'est, en fait, c'est pas tout à fait ce que vous avez dit, hein, Caroline.
18: Alors, ça veut dire quoi? Ça veut dire quoi?
2: Ça veut dire qu'en fait, il y aura des suspensions entre les différentes notes.
15: Oui! Staccato!
2: Pardon?
15: Staccato!
2: Staccato!
17: Oui!
2: Bonne réponse de Caroline Diamant!
17: Bravo.
2: Ça, c'est bien! Il faut dire que Caroline a été pianiste, il faut le rappeler quand même.
15: Pianiste, danseuse, étoile, enfin presque.
10: Non mais j'ai eu la chance de prendre des cours de piano, des cours de danse classique. Oui, j'ai été gâtée enfant par mes parents.
9: Elle a été ragondin à l'Opéra de Paris.
2: Un staccato, c'est effectivement le petit point qu'on voit au-dessus d'un autre. Vous aussi, vous jouez du piano, Isabelle, vous auriez pu répondre à un staccato.
19: Ça me revenait pas.
15: Je pensais que le point, il était en dessous.
17: Oh là là.
15: De la note, le staccato, oh, pas au-dessus.
18: T'as déjà fait du piano?
15: Oui, mais bon, le violon aussi.
18: Oui, mais ça n'a rien à voir.
15: C'est trop le même. Non, si, les notes, c'est
17: Laurent,
15: pareil.
17: Vivement le bouillon.
15: Le violon, t'en as beaucoup.
18: Est-ce que quelqu'un aurait une marmite dans le public? Une grosse
10: marmite. Nous organisons une aquamation. Nous faisons une levée de fonds.
17: Je paye pour l'ossobuco, moi.
18: Est-ce qu'on a le droit de faire une aquamation contre l'avis de la principale intéressée?
2: Il faut rappeler à nos auditeurs qui nous rejoindraient que Dari Boudboul, tout à l'heure, a dit qu'elle ne voulait pas être enterrée. Elle ne voulait pas une crémation. Elle voulait une aquamation.
15: acclamation, ça existe.
2: Pas une acclamation. Ah, hein.
0: Non, non.
2: Une aquamation, c'est-à-dire qu'on va pas la brûler.
1: On va la bouillir.
2: On va la bouillir dans de l'eau parce que c'est plus écolo. Hein, c'est bien ça.
1: Non, c'est
15: on
1: pas
15: va
1: ça.
15: Brûler,
1: ça nourrit 12 personnes.
15: Et la chaleur viendra de l'eau bouillante.
0: Oui, bah donc on va se bouillir.
2: On pourra mettre un bouillon cube pour l'odeur.
0: C'est une soupe faux, quoi.
1: Mais non, mais c'est...
2: Oh, est-ce qu'on pourra aller dedans péter pour faire un jacuzzi?
0: Ah oui. Moi, je suis Prams.
5: C'est dommage de gâcher une aussi belle réponse par d'aussi grosses bêtises.
15: Oui, alors...
2: Elle a raison, Caroline. Restons dans la musique, ou plutôt dans la chanson. Pour Evelyne Thébault, qui habite Fécamp, on va rendre hommage à un chanteur, acteur français, qui s'appelait Jean Stout. Il est mort il y a 13 ans, on va me dire, il est peu connu.
0: Jean Stout?
2: Jean Stout.
0: Il devait être connu sous un autre nom, quand même.
2: Ben, écoutez, non.
0: Ah, bon. Ah c'est son nom de star, c'est Jean Stout?
2: Oui.

0: en tout cas.
1: Et puis il a préféré Jean Stout, il est mort à 78 ans.
0: Ah oui.
1: Il a eu une très belle vie.
0: Exactement, et lui il a peut-être pas présenté Secret Story, voilà.
1: Et je peux même vous dire qu'il a interprété en français une chanson que tout le monde connaît. On va l'écouter évidemment quand vous aurez retrouvé, non pas son nom je vous l'ai donné.
2: Jean Stout.
1: Mais la chanson.
2: La danse des canards.
1: La chanson qu'on connaît tous, interprétée par Jean Stout.
3: Vous dites il la chante en français, ce qui veut dire qu'il n'était pas français au départ.
1: Ah, lui est français, absolument.
2: La chanson était américaine.
1: La chanson, en revanche, n'était pas en version française au départ. Lui, il a chanté la version française.
2: Et ça a été un tube.
1: Ah, c'est plus qu'un tube. C'est une chanson que tout le monde connaît.
2: Est-ce que c'est quelque chose qui date des années 60?
1: C'est en 1968.
2: Et la version française aussi?
1: Ah bah oui, bien sûr.
2: Ça s'est fait dans la foulée.
1: À peu près en même temps, d'accord. Oui.
3: Quand j'entends siffler le train.
2: Ah, avec l'accent allemand? Ça, oui. Alors, ouais. Les trains et l'accent allemand, ça rappelle des souvenirs quand même. T'as beaucoup d'humour.
4: C'est d'un goût.
2: Ah, quand j'entends siffler les trains,
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1: Quelle horreur. C'est quelle horreur.
2: Ça, c'est horrible.
3: Mais je ne sais pas.
1: Qu'est-ce qui vous a pris, Caroline?
3: Je ne sais pas. Quelqu'un s'est emparé de moi.
1: Jean Stout, en tout cas.
2: Jean Stout.
5: C'est une chanson, une vraie chanson, ou est-ce que c'est une chanson rengaine ou une chanson de film?
1: Ah, c'est une chanson de film, oui, ça c'est vrai.
4: Le soleil brille?
1: Le soleil brille, non.
4: Est-ce que c'était une comédie?
1: Oh, c'était une comédie, oui.
2: Pour les enfants?
1: Un film joyeux pour les parents et les enfants.
2: Pour la famille.
4: C'est pas... c'est ça?
5: Mary Poppins.
3: Oui. Je crois que je l'ai.
1: Allez-y.
3: Do you Saint-Tropez?
1: Ah non, non.
4: C'était
1: non.
4: Chanté par une femme.
1: Ça, c'était en français, hein, do Saint-Tropez.
3: Mais c'était peut-être une traduction de Do you Saint-Tropez?
1: Mais ils sont fous.
2: Alors, Laurent, est-ce que c'était un dessin animé?
1: Oui.
4: C'était un Walt Disney.
1: Est-ce que c'était un Walt Disney?
4: Mary Poppins.
1: Oui. Mary Poppins.
2: Un jour, mon prince viendra.
4: Les Aristochats.
1: Non.
3: Non.
5: On Belle et Clochard.
3: Ouais.
0: Le livre de la jungle.
3: Il fait trop beau pour être heureux.
2: Mais non.
0: Ah ouais.
2: Il va nous.
1: Il en faut plus. Bonne réponse de Caroline Diamant.
2: Alors, c'est pas il fait trop beau, c'est il en faut peu.
3: Oui. Mais je sais pas ce que j'ai
2: fait. Mais pourquoi tu fais ça avec l'accent antillais?
5: Ça, c'est un russe de Max.
0: Non, c'était limite raciste.
3: Il en faut pour être heureux. Vraiment trop peu pour être heureux. Il faut se satisfaire.
1: Vous permettez qu'on entende Jean Stout.
2: Oh oui.
6: 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Prenez la vie du bon côté. 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
1: Bah pour être heureux, revenez après 17h. Les grosses têtes sont avec vous jusqu'à 18h.
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1: Une question pour Claude Chambre. Il habite à Grand-Bourterouille.
0: À côté de Rouen.
1: Grand-Bourterouille de Sedan-l'Eure.
3: Oui, Macron est allé là-bas.
1: Exact. Mais là, je vous emmène à Saint-Étienne. Vous voyez, loin de l'Eure. À Saint-Étienne, il y a tous les deux ans un festival de musique, une biennale consacrée à un compositeur qui est né, évidemment, à Saint-Étienne.
0: Bernard Lavilliers.
1: Non, à Montaut, précisément, qui est un quartier de Saint-Étienne. Quel est le célèbre compositeur français, stéphanois, à qui on consacre une biennale à Saint-Étienne?
9: Massenet.
1: Jules Massenet. Bonne réponse de Julie Leclerc. Mais c'est vrai que vous êtes stéphanois.
9: Et oui, je suis de Saint-Étienne, moi, je suis née là-bas.
3: Enfin, une bonne réponse de Julie.
9: Tout à l'heure, j'ai eu une bonne réponse. Il a même pas dit bonne réponse de Julie.
1: C'était quoi, Julie?
9: C'était quoi, déjà?
1: Quand vous avez donné l'heure?
9: Non.
10: Non, même là, c'était...
1: Jules Massenet, enfin, si vous habitez Saint-Étienne.
3: Le grand-père d'Ariane Massenet.
1: Exactement.
9: C'est vrai, ta famille,
1: c'est effectivement grand-père, je suis pas certain.
3: Non, l'arrière-grand-père.
2: C'est de la famille, quoi.
1: Pour répondre à votre question, Jules Massenet, l'arrière-arrière-arrière-grand-oncle d'Ariane Massenet. Voilà.
3: Ah, oui.
1: on est loin du grand-père.
11: Ben oui.
1: Ouais, ouais. Mais j'ai une question maintenant très culturelle, avant l'invité mystère, pour Jacques Perry qui habite Paris 18e. Je vais vous demander quel est le nom de ce personnage, qui est devenu d'ailleurs un nom commun, mais qui était donc un nom propre au départ, qu'on trouve dans la pièce Amphitryon, que ce soit celle écrite par Plaute,

0: date vers 187 avant Jésus-Christ, ou dans celle écrite par Molière au XVIIe siècle. Quel est le nom de ce personnage qui est devenu un nom commun ?
1: Tartuffe.
2: Sosie.
0: Pardon ?
2: Sosie.
0: Sosie. Excellente réponse de Jean Benguigui.
3: Oh, mais qu'il est fort !
4: Bravo. Ça rappelle les cours de théâtre.
1: Ah non, mais monsieur Benguigui, aujourd'hui, c'est pas si c'est parce que nous sommes filmés par les caméras de Paris Première. Mais alors, vous avez, d'habitude, vous brillez.
4: Ouais.
1: Mais là, vous avez ultra brillé.
5: Merci.
6: Ah ouais,
3: on est très
4: impressionnés. Ultra, ultra bright.
1: Vous mériteriez.
3: Il a tout donné.
1: Vous mériteriez que votre femme vous fasse une choucroute ce soir.
5: Moi, j'ai eu peur.
1: Et pas un jus de
3: filmé. Moi, je pense qu'il mériterait même, si jamais le public a suffisamment la pêche, mais une standing ovation.
7: Ah non, non, non, non, non, non, non, non. Non, non. Après, les mecs, ils prennent la tête, ils rentrent plus. Non. Je vais être invité dans un truc prestigieux.
3: Je veux rester simple.
7: À Sud Radio, je ne sais quoi.
4: Et puis, debout, on n'a plus le droit, debout.
7: On n'a plus le droit.
3: Ah oui, bah restez assis.
0: De toute façon, les gens assis, c'est déjà une standing ovation pour Jean.
4: Ouais.
0: Alors, Sosie, en tout cas, est un personnage, effectivement, d'Amphitryon, un esclave dans cette pièce. Et il prend, effectivement, l'apparence d'un autre personnage. Et au départ, c'était le nom du personnage. C'était pas, effectivement, le nom commun qu'on connaît. C'est ensuite que c'est devenu...
3: C'est intéressant, je savais pas.
0: Le nom commun, hein, Sosie. Et vous avez un Sosie, vous, Caroline Diamant, vous avez déjà rencontré votre Sosie.
3: Marine Le Pen.
5: Ah non, mais il y a du France Gall. Non, non, c'est France Gall.
0: France Gall.
5: Ah oui, tellement.
7: Ah oui, France Gall.
5: Ah, moi, je trouve
3: en 16-9e.
1: Alors, moi, j'ai vu un enfant de 5 ans tout nu et j'ai vu le sosie de ta boucle.
0: J'arrive souvent, on vous confond parfois. Vous avez un sosie que vous avez déjà rencontré.
5: Alors, on m'a dit Virginie Ledoyen, mais je trouve pas vraiment.
0: Ah, si.
7: Il y a quelque chose.
0: Il y a quelque chose.
5: Ouais.
0: Vous, Jean, c'est Danny DeVito, évidemment.
7: Des fois, les Américains sur les Champs-Élysées me demandent des autographes, ils me prennent pour Danny DeVito, alors que je suis beaucoup plus grand que lui.
1: Ouais. C'est vrai. C'est vrai qu'il est beaucoup plus grand que
0: Danny DeVito. Et vous, Gad, ça vous arrive ?
4: Moi, on me confond souvent, et c'est pas une blague, avec moi-même. C'est-à-dire qu'on me dit, on dirait Gad Elmaleh, on me le dit tout le temps.
7: Ah oui. C'est ce qu'il faut faire. Voilà. C'est ce qu'il faut faire.
5: Comme dans le film.
7: Moi, on me dit, moi, j'ai dit, c'est voilà. Vous ? J'ai dit oui, mais oui, je ressens beaucoup. Mais je suis bien content de ne pas le connaître parce que c'est un con, tu vois.
4: Voilà, c'est ça.
7: Alors les gens là, ils démarrent, oui, moi je pense.
0: Ce qui me fait rire, c'est les gens qui viennent vous voir, qui vous disent ah, vous êtes Laurent Ruquier, hein, je vous avais pas reconnu.
7: Ça c'est formidable.
6: Ça c'est génial.
4: Ah non, j'ai eu un truc sympa un jour. Vous savez à quoi je vous ai reconnu ? Je dis non, et il m'a dit à votre visage. J'ai dit, ben heureusement, parce que le reste...
0: Et vous, Julie Leclerc ?
8: À une époque, on me prenait pour Christine Bravo.
0: C'est pas vrai.
3: Ouais. Quand elle était jeune, alors. Parce qu'aujourd'hui...
7: Qu'est-ce qu'elle devient, Christine Bravo ?
0: Oh là ! On attend son retour la semaine prochaine.
5: Ah ouais, elle est où, là ?
7: Elle est partie au Mexique ?
0: Croyez-moi, il y a des anecdotes à la clé.
3: Hein. Oh là là,
0: si vous saviez les coups de fil, les machins qu'on a pu avoir pendant les vacances. Oh là là, un feuilleton.
1: Mais pourquoi elle est où ?
5: Elle est où ?
0: Elle est en Thaïlande. Elle a confié sa péniche à Jean-Phi. Alors là...
5: Oh là là, c'est vrai ?
0: Et alors là...
3: Elle a confié sa péniche à Jean-Phi.
5: Jean-Phi, il est sur la péniche, là ?
0: Non, justement. Alors, Jean...
3: Il l'a coulé.
0: La suite de ce feuilleton, mesdames et messieurs, ne ratez pas ça.
4: Qui vit sur une péniche, Christine ?
0: Christine, bravo.
4: Bravo, vit sur une péniche.
5: Oui. Elle l'a prêté à Jean-Phi et à son pénis.
1: Mais Christine Bravo vous confie une mission, mais jamais dire oui.
0: C'est ce que
5: mais
0: je lui ai dit.
5: Pour garder des
0: mais
5: animaux.
0: Je lui ai dit à Jean-Phi.
1: Ah ouais. Mais c'est un emmerde.
0: Ah, mais c'est ce qui s'est passé.
5: Ah alors.
0: La suite du feuilleton la semaine prochaine.
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0: Corinne est à Nice. Ah, j'espère, Corinne, que vous avez déjà pris vos places pour venir voir l'émission qu'on enregistre demain soir, qui sera diffusée vendredi à l'Opéra de Nice. Bonjour, Corinne.
11: Bonjour, Laurent. Bonjour à toute l'équipe. Bonjour au public.
0: Ah, bah, le public vous encourage. Et bravo, parce que vous êtes bien informé. Vous savez que si tout RTL descend à Nice, c'est parce que Nice a été leader, enfin la ville qui a donné le plus de pièces jaunes lors de la dernière collecte des pièces jaunes.
11: Ah oui. Exactement. J'ai contribué aussi. Hein. J'ai cassé les tirelires des enfants pour,
7: oh bah sympa,
11: pour
7: hein.
11: ajouter des pièces jaunes.
2: Non, mais vraiment merci, parce que le deuxième...
0: C'est ce qu'on dit à Bétaram aussi. On a cassé les tirelires des enfants. On est très contents, Corinne, vous serez là.
11: Justement, la raison de mon appel aussi, c'est parce que malgré une vigilance, et j'ai été très attentive sur les réseaux sociaux, malheureusement, il n'y avait plus de place.
0: Oh oui, mais ça, franchement, il y aura toujours de la place. Il y a toujours quelqu'un de la famille Estrosi qui ne vient pas au dernier moment.
11: Magnifique. Bon, bah, alors je serai là.
0: Mais
11: alors.
0: Oui, Corinne, prenez votre chaise pliante. Venez, on vous acceptera à l'Opéra de Nice. Katia, maintenant. Bonjour, Katia.
6: Bonjour Laurent, bonjour tout le monde.
0: Alors
6: bonjour.
0: Katia, un message très court. Vous voulez que je le lise ou vous voulez le faire vous-même, Katia ?
6: Oui, je préfère que vous le disiez.
0: Pouvez-vous, s'il vous plaît, communiquer mon numéro de portable à Alex Vizorek ?
2: Ouh, Katia, ça va fort cette affaire.
0: De mon côté, je coche quelques prérequis puisque je suis ménopausée.
2: C'est parfait. C'est le premier prérequis, Katia, je vous aime déjà.
0: Et je suis un mélange entre Sophie Marceau et Demi Moore.
2: C'est oui, quoi.
0: Et alors, qu'est-ce qui vous plaît chez Vizorek, Katia ?
2: Tout.
6: Non, mais j'aime tout. Alors d'abord, il me fait rire. Il est intelligent. Oui. Il est rieur. J'adore la compagnie des gens rieurs.
0: Il est sympathique.
2: Vous habitez où, Katia, exactement ?
0: Je vais vous dire, même moi, si j'étais pédé. Non mais vous avez raison, plus ça, plus on aime nous aussi à RTL, Alex Vizorek et aux grosses têtes. Là, vous avez remarqué, hein, ils viennent de plus en plus souvent, hein. Ça vous fait plaisir, Katia ?
6: Bah, ça me fait plaisir, je le découvre en fait, parce que je le connaissais pas beaucoup, et plus je le découvre, plus je...
7: Disons, Alex, c'est...
6: Ouais, on y fait,
12: Est-ce que vous aimez bien les gens de Saint-Pierre et Miquelon ?
0: Dis donc, on va pas tarder à vous retrouver au premier
2: rang. C'est ce que j'allais dire.
0: Aux côtés de Maxence, Katia.
6: Mais j'habite pas très très loin de chez Maxence.
0: Ah bah.
2: Oh oh bah on pourra faire le trajet ensemble.
13: Tu vas te calmer, Katia. Tu te calmes tout de suite.
6: Mais comment... Le covoiturage sera possible en fait.
13: Pop.
12: Non mais il est déjà avec une ménopausée qui ressemble à Sophie Marceau. Non,
0: Aïe.
14: François, tu organises une rencontre tous les trois ?
7: Tais-toi.
0: Comment ça, tous les trois ?
14: Bah, Sophie Marceau, moi et François. On ferait un slow comme dans la boum.
13: Oh là là là là.
14: T'apporterais le Coca-Cola et tout, tu ferais, le service.
12: Ah, mais là, c'est plus la boum, c'est la boule.
14: Alex, tu ferais le professeur et
2: tu rigoles, moi, je suis déjà avec Katia, je suis pas là, je suis pas dispo.
0: Bah, merci en tout cas pour votre appel, Katia, et on vous envoie.
6: J'attends donc l'appel.
2: Oui, bien sûr. Offensive, Katia. J'aime bien. C'est ce qu'elle veut. J'aime bien.
0: Alors j'ai Tania maintenant au téléphone.
7: Tania maintenant, pourquoi ?
12: Il y a que des putes ukrainiennes. Est-ce que c'est le téléphone rose ?
0: Ah bah oui, il y a eu là après qui...
12: Qu'est-ce que c'est que ça ?
0: Je suis désolé Tania, hein. N'écoutez pas monsieur Az, il va partir à Saint-Pierre-et-Miquelon là.
12: C'est ma dernière, je me lâche.
0: Dans le premier autocar Wauquiez, hop, il est pour lui. Hein. Et alors vous avez une demande à propos d'Alex Vizorek, vous aussi.
2: C'est énorme aujourd'hui, j'ai bien fait de venir.
6: En concurrence avec Katia,
2: vous aussi.
6: Tant pis pour les prénoms en A.
2: Mais ça me dérange pas.
12: Elle est moins chère, elle. je la connais un peu moins chère.
2: Dites-moi Zaya.
12: Non, Zaya, tu me les laisses pas.
0: Qu'est-ce que vous voulez dire à monsieur Vizorek ?
6: Ah ben que voilà, j'ai 56 ans, donc je pense que je peux rentrer dans le créneau.
2: C'est parfait. Vous êtes encore un peu jeune, je vais pas vous mentir.
6: Bon, bah alors du coup, mais il y avait une petite condition, c'est que vous me présentiez Philippe Cavrivière.
2: J'ai l'impression que vous m'utilisez là.
6: C'est ma condition.
2: Et est-ce que l'objectif c'est vraiment un plan A3, c'est ça ?
6: Non, même que Philippe Cavrivière.
2: D'accord.
0: à nos auditeurs, ils sont très drôles.
2: Rappelez Katia, rappelez Katia.
0: On peut être fiers de nos auditrices. On vous embrasse, Tania. Après ouais, Katia, non. Tania, voici Ragnagna. Non, c'est Séverine au téléphone.
2: Bonjour Séverine.
0: C'est une blague de ma part. Bonjour Séverine. Ah.
15: Je ne sais même pas si je dois dire bonjour.
0: Alors, vous voulez vous adresser à Madame Bachelot, c'est bien ça ?
16: Bonjour Séverine.
15: Je voulais remercier Roselyne pour l'envoi de son livre.
0: Ah, elle nous a envoyé Sacré voilà. Monstre.
15: Oui, les montres n'arrivent pas, mais les livres de Roselyne, oui.
0: Et vous l'avez lu alors, le livre ?
15: Et non seulement je l'ai lu, mais j'ai dû lire aussi le dictionnaire avec.
0: Pourquoi ?
15: Oh, bien, il y a certains mots dont j'ai dû chercher la définition.
0: Ah. Et oui, elle a noté 20, c'est le nombre de mots dont j'ai dû chercher la définition dans le livre de Roselyne Bachelot.
16: Ah bon, quel mot par exemple ?
0: Par exemple, prolégomène, pandémonium, thuriféraire.
17: Ça je sais.
0: Stipendier, bretteur, prébande, Philippe Prébande, on connaît, oui. Philippique et GN. Ah, donc oui, c'est vrai que.
16: GN, c'est l'enfer. Oui, enfin, tous les mots.
15: C'est pas évident de les replacer. Hein.
12: Ouais, vaut mieux acheter le dictionnaire direct.
16: Oui, mais alors, non, mais Séverine, vous êtes en train de complètement casser mon bouquin. Là. Il faut dire que le reste est très drôle.
15: Ah non,
16: très
15: mais il était très très bien par ailleurs.
16: Ah bon, très
15: et moi,
16: bien.
15: Et moi, mais c'est vrai que quand je me suis retrouvée avec le dictionnaire sur les genoux, je me suis dit, il y a quand même quelque chose.
0: Oui, mais quand même, moi j'adore justement les livres et les articles de presse. Pareil, d'ailleurs c'est comme ça, moi que je repère les bons journalistes, j'adore de temps en temps avoir à aller chercher dans le dictionnaire le sens d'un mot, parce que c'est comme ça évidemment qu'on enrichit son vocabulaire. Donc non, non, au contraire, c'est un compliment pour le livre de Roselyne. J'ai lu tout le livre de Toen, jamais.
2: Vous avez fait emmerdé par le dictionnaire.
0: Ah, jamais. Jamais.
17: Dans le livre de Toen, il y a des blancs et c'est à toi de mettre les mots.
0: Allez, on termine par Anita. Bonjour Anita.
12: Ah, c'est pour moi. C'est pour moi.
18: Oui, je suis pas pute, Laurent.
0: C'est pour moi, Anita, que vous écrivez en plus. Ah. Vous venez nous voir à Nice demain,
18: oui,
0: c'est bien ça ?
18: Oui, oui. Et j'ai pris deux jours de congé.
0: Ah, deux jours de congé ? On va pas rester autant.
18: Si.
0: Vous êtes infirmière au CHU de Nice en plus.
18: Oui.
0: Franchement, je dois vous remercier. Vous me dites, je vous suis depuis France Inter. Ça fait 30 ans que vous m'écoutez tous les jours, alors.
18: Oui.
0: Quel âge vous avez, Anita ?
16: 20 ans.
18: Ça
0: ne
18: me regarde pas.
0: Ça me regarde pas.
2: Bien envoyé.
0: Bah, c'est, vous qui c'est vous qui m'écrivez.
18: Mais longtemps, je fantasmais sur votre voix.
0: Oui.
18: Je ne la trouvais pas terrible, mais bon, elle me l'a trouvée.
17: Et puis un jour, elle a vu votre photo.
18: Et un jour, j'ai vu le visage. J'ai dit, oh, ben, il n'est pas si mal, mais bon, c'est pas ma chance.
0: Ah, oh, tout peut arriver ici, vous savez.
18: Ah oui, tout a peut arriver. Je suis pas mal.
2: Envoyez votre 06. Allez, je vais faire un message de groupe.
0: Venez avec un copain brancardier.
18: Ou un médecin, peut-être.
0: Ah bah, oh, bah, écoutez, ça va bien pour l'instant. Anita, on vous remercie pour votre message. C'est très, très gentil, en tout cas, d'être aussi fidèle. Et bah, j'espère que vous serez effectivement à l'Opéra de Nice avec nous demain soir à 19h. C'est l'enregistrement et ce sera diffusé vendredi. On se retrouve dans un instant après les infos de 16h.
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0: Laurence Grieux est au téléphone. Bonjour Laurence.
21: Bonjour.
0: Qu'est-ce que vous faites dans la vie, Laurence, comme métier ?
21: Infirmière libérale.
0: Vous aussi ? Ah bah, écoutez, c'est un défilé d'infirmières. On vous applaudira tout à l'heure à 20h, mais pas avant, Laurence. À moins que vous touchiez les 300 euros, parce que vous aurez misé sur la bonne grosse tête dans ce jeu qui consiste à deviner, au bout du compte, qui restera après ce questionnaire, qui est qui fait quoi ?
21: Je pense choisir Florian Gazan.
0: 300 euros en jeu. On va commencer par Philippe Manœuvre.
2: Allez-y, Laurent.
0: Philippe, pouvez-vous me dire qui est Sébastien Pinera ?
16: Ah, c'est un espoir. Hein.
0: C'est pas le frère d'Antonio Banderas.
16: Il a
0: repris la suite d'Antonio Banderas. Ouais,
16: ni de Corinne Touzé.
2: C'était le jardinier de Mick Jagger au château de Fourchette.
0: Non, ce n'est pas le jardinier de Mick Jagger au château de Fourchette. C'est pourtant un président de la République, Sébastien Pinera. Le président du Chili. Eh oui, et depuis presque deux ans maintenant, Sébastien Pinera, il a quelques soucis. soucis en ce moment, mais c'est vrai qu'avec le confinement et la crise du coronavirus, on nous dit que sa cote remonte au président du Chili, monsieur Sébastien Pinera. Vous êtes éliminé, Philippe Manœuvre. Oh. Florian Gazan, pouvez-vous me dire qui est Anne-Catherine Strack?
3: C'est la journaliste avec qui j'ai mis la main aux fesses.
0: Allez-y précisément.
3: C'est la journaliste allemande qui accuse Valéry Giscard d'Estaing de lui avoir effleuré le derrière.
0: Exact, la journaliste allemande de 33 ans, Anne-Catherine Strack. Vous restez dans la course, Florian Gazan. C'est bon pour les 300 euros de Laurence. Oui. À vous, Isabelle Mergaux, qui est Claude Moine.
8: C'est terrible parce qu'il vient de nous quitter. Ça a été le premier bébé cadom.
0: Le premier bébé cadom.
8: Ouais. Oh, ouais. Je vois encore sa tête, tout souriant.
0: Mais il va être content, Eddie Mitchell. C'est le vrai nom d'Eddie Mitchell.
8: Oh, mais enfoncez-moi, tiens.
22: Mais non, mais
8: tu savais pas ça. Tu savais pas ça. Non, je savais pas ça, Monsieur Philippe Manœuvre. Attends.
22: Jean-Philippe Smet.
8: Oui, ça peut-être, mais non. Je ne savais pas ça. Et moi, je sais plein de choses que toi, tu ne sais pas.
22: Ah bon ?
8: Ouais.
3: Exemple ?
8: Eh ben...
0: Oh. Laurence, je suis désolé pour cette interruption.
21: Non, momentané. Mais moi, ça me va bien. Hein. Je suis contente
0: qui
21: ne
0: fait
21: sache
0: quoi
21: pas ça.
0: Ben oui. Claude Moine, Eddie Mitchell, c'est lui qui joue dans l'agent immobilier qu'on pourra voir ce soir sur Arte avec Mathieu Amalric, bien sûr. Cher Ariel Dombal, oui. Pouvez-vous me dire qui est Aurélien Barraud ?
23: C'est un... Un homme.
0: Oui, c'est un homme.
3: Ça commence bien. Pour l'instant, c'est bon.
17: Pour l'instant, c'est bon.
23: Politique. Enfin, qui fait de la politique. Je veux aider mon amie Laurence à gagner.
0: Merci. Elle n'a pas misé sur vous, alors.
23: Voilà, mais justement, je laisse Florian Gazan briller. Merci, pour
0: Ariel.
23: Aider Laurence.
0: Ça prouve que vous nous avez menti, cher Ariel, parce que si vous aviez lu la pétition que vous avez soi-disant signée...
23: Ah mais oui, je l'ai absolument signée.
0: Aurélien Barraud est l'astrophysicien spécialisé en relativité générale.
23: Et que Juliette Binoche...
8: Non, tu savais pas ça. Tu savais pas ça.
0: Spécialisé dans les trous noirs.
3: Ah bah oui.
8: Ah bah tiens,
3: ça tombe bien. Ouais.
8: C'est pour toi, Christine, ne regarde pas.
0: Sans transition, Christine, bravo.
8: Sans transition, noir.
0: Pouvez-vous me dire, chère Christine, qui est André Hollande?
8: Ah oui, maniqué.
0: André Hollande, c'est l'acteur principal de la série de Damien Chazelle, Eddie, qui démarre ce
8: merde.
0: Soir.
8: Oh merde.
0: C'est un acteur américain.
8: Non. Et on ne l'a pas encore vu, puisque ça paraît... Ça...
17: Ouais, mais ouais.
8: Je l'attends demain, ce Eddie.
0: Vous êtes éliminé.
8: Et Eddie aussi, maniqué.
0: François Renucci, mon réalisateur, me dit « Heureusement qu'elle se retient, parce que son fiancé est dans la salle. » Vous êtes éliminé, Christine. Christine, bravo. Johan Rioux, pouvez-vous me dire qui est Aurélien Bélanger?
24: Ah oui, un des hommes qui ont été invités hier pour faire la visioconférence avec Macron par rapport à l'Élysée.
0: Bravo. C'est un écrivain qui effectivement représentait le monde culturel hier face à Emmanuel Macron. Il me reste donc, si j'ai bien compris, deux candidats et c'est un duel Florian Gazan, Johan Rioux. Vous avez toujours pour l'instant vos 300 euros en poche, Laurence, mais comme il n'en reste que deux,
3: aïe.
0: Ça veut dire que si Florian Gazan est éliminé, vous n'auriez pas de deuxième chance. J'espère donc qu'il saura qui est Florent Balmont.
24: Ah bah Florent Balmont, c'est un footballeur qui vient de prendre sa retraite. Qui joue à Dijon.
0: Qui vient de prendre sa retraite.
24: Bravo.
0: Pas de chance, évidemment, il n'a pas pu la reprendre sur les terrains, sa retraite.
24: Voilà, ouais.
0: À 40 ans, Florian Balmont, effectivement, est un retraité du football qui n'aura pas pu avoir son réel dernier match. Johan Rioux, pouvez-vous me dire qui est... Johan Rioux, pouvez-vous me dire qui est Philippe Etchebest?
24: Célèbre cuisinier de Top Chef.
0: De Top Chef, oui. Très bien. Vous restez dans la course.
24: Oh, il est coriace. Hein.
0: C'est au tour de Florian Gazan. On va taper chez les ministres. Tiens, Florian Gazan, qui est Elisabeth Borne.
24: Elisabeth Borne, c'est la ministre de...
17: Kilométrage.
8: Quelqu'un qui a dit 100 km.
24: C'est quoi? C'est l'économie, Elisabeth Borne, les finances, le ministre des transports. Des transports, le ministre des transports.
0: Et de l'écologie.
24: De l'écologie. Ah oui, écologie, économie. Ça.
0: Vous restez dans la cour.
8: Non, c'est écologie, il l'a pas dit.
24: Virelangue. Si, je l'ai dit, oui.
1: Si, ça l'a
0: Pouvez-vous, monsieur Johan Rioux, me dire qui est Justin Trudeau?
1: J'ai envie qu'elle gagne pourtant cette demoiselle.
8: Bah oui,
1: tu sais pas. Ouais, mais là, c'est un Premier ministre canadien.
0: Premier ministre canadien, parfait. C'est au tour. Ah, il y a un vrai duel là. Ouais. C'est au tour de Florian Gageant. Florian, pouvez-vous me dire qui est Florence Belkacem?
24: Bah, Florence Belkacem, c'est une journaliste.
0: Oui.
24: Écrivain maintenant.
0: Écrivain.
24: Qui vient de sans doute sortir un livre formidable.
0: Exact. Elle vient de sortir un livre qui s'appelle Coccinelle.
24: Exactement.
0: Où elle raconte qu'elle voit sa maman qui nous a quittés il y a quelques années, mais qui réapparaît sous forme de coccinelle

0: régulièrement devant elle.
1: Ça a l'air bien.
0: C'est au tour de Yoann Rioux. Pouvez-vous me dire, Yoann Rioux, qui est Annick Girardin?
2: Secrétaire d'État. Oui. Secrétaire d'État à l'Outre-mer.
0: Oh. À l'Outre-mer.
3: Oh là là.
0: Bravo.
3: Annuler l'invité mystère.
0: Bravo, Yoann Rioux. Pouvez-vous me dire, Monsieur Gazan, qui est Laurent Geoffrin?
3: C'est le patron de Libération.
0: Le patron de Libération. Oui. Parfait. Ah, bah, c'est pas si évident.
3: Yoann, qui est Laurent Ruquier? Il n'y a plus de nom. Mec, il n'y a plus de nom, là.
4: Oui.
0: Pouvez-vous me dire, Yoann Rioux, qui est Raphaël Gérard?
2: Le nouveau grand espoir du foot français. Après Mbappé, après Platini, après Copa, ça sera Raphaël Gérard.
0: Pas Bravo. Du tout, il est député de La République En Marche de Charente-Maritime. Le gagnant est Florian Gazan. On vous embrasse, Laurence.
5: Bravo.
6: À suivre.
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8: Dimanche, 6h du matin, l'homme se lève sans faire de bruit pour ne pas réveiller son épouse. Il met son VTT dans la voiture et s'en va. Arrivé sur le parcours, il se met à tomber des trompes d'eau. Sa matinée est fichue, il décide de rentrer chez lui. Il se déshabille sans faire de bruit, se recouche doucement tout près de son épouse et lui chuchote à l'oreille. Il pleut comme vache qui pisse. Et elle répond, oh, quand je pense que l'autre idiot est en train de pédaler.
0: Et pas mal.
5: Elle est bien. Elle
0: est pas mal.
5: Ah ouais.
0: Franck Ferrand.
9: Alors, c'est deux amis qui sont en train de dîner. Et puis bon, c'est le moment du dessert. Alors, on apporte un gâteau qui est pas très gros, le gâteau. Et il y en a un des deux qui commence à le couper. Et alors, il fait deux parts, mais complètement inégales, quoi. C'est un cheval, une alouette. Alors l'autre est un peu sidéré quand même, il dit, mais pourquoi il coupe ce gâteau comme ça? Et celui qui vient de couper se serre, il se prend lui la grosse part et il donne la petite part à l'autre. Alors là, l'autre est soufflé quand même, il dit, bah, c'est vraiment impoli ce que tu viens de faire. Pourquoi? Qu'est-ce que t'aurais fait toi à ma place? J'aurais pris la plus petite. Ah, t'aurais pris la plus petite? Ben de quoi tu te plains? Tu l'as déjà la plus petite.
0: Bah, elle est mignonne.
5: Elle est mignonne.
0: Il la raconte bien. Oui.
3: Ce qui est mal poli, c'est de regarder Caroline en disant la grosse part.
5: Je suis un peu d'accord.
0: C'est à
5: d'accord.
0: vous, Caroline, justement.
10: Alors, moi, c'est une blonde. Elle est avec son copain. Ils sont dans une voiture. Ils sont à l'abri des regards indiscrets. Ils s'embrassent tendrement, langoureusement. Ils se roulent des pelles. Et puis, bah, le copain lui propose, tu veux pas aller sur la banquette arrière? Oh, la blonde fait la moue, elle refuse l'invitation. Bon, bah, le garçon, il est courtois, il veut pas brusquer les choses, ok. Bon, il recommence à s'embrasser, il s'embrasse. Vraiment, c'est langoureux, c'est érotique. Donc, il dit, je vais retenter. Tu veux pas aller sur la banquette arrière? Et oui, non, la blonde, vraiment, elle est pas d'accord. Alors, il est un peu dubitatif quand même, il se dit, c'est bizarre, tout se passe bien, les baisers sont bons, il comprend pas pourquoi elle dit non. Alors, il dit, mais, bah, il se dit, je vais lui poser la question directement, il dit, mais pourquoi tu veux pas aller sur la banquette arrière? Ah ben, elle lui répond, bah, parce que je veux rester là avec toi.
0: Jean Benguigui.
11: Alors, c'est un vieux monsieur et son ami, son copain qui discutent sur un banc public et le vieux monsieur dit, tu sais, moi, j'ai encore une érection chaque matin. Ah bon? Pas moi. En fait, j'ai un petit secret, c'est parce que je mange du pain aux céréales. Et c'est ça qui te permet de bander encore? Affirmatif. T'as qu'à essayer? Très bien. Je vais tout de suite en acheter à la boulangerie. Alors le vieux se rend aussitôt à la boulangerie et demande, bonjour madame, je voudrais 6 pains aux céréales, s'il vous plaît, 6. Ça fait beaucoup de pain, répond la boulangère. Vous recevez du monde? Ah ben non, c'est tout pour moi. Ah, et vous n'avez pas peur qu'il soit tout dur avant que vous ne l'ayez terminé? Ah, eh ben merde alors, tout le monde était au courant? Tout le monde était au courant, sauf moi?
0: Monsieur Ferrari, sous les applaudissements du public.
3: Alors, c'est un mec qui rentre chez lui, va voir sa femme dans la cuisine. Écoute, c'est incroyable, j'étais sur un marché, ils m'ont vendu un perroquet qui détecte les mensonges. C'est incroyable, il est où? Alors, ils arrivent tous les deux dans le salon, il y a le perroquet qui est là. Et puis, il dit à sa femme, elle s'appelle Catherine, il dit, vas-y, essaye, essaye. Il dit, ah, je m'appelle Clotilde. Menteuse, menteuse! Elle dit, mais c'est incroyable, mais comment il fait ça? Alors, ils sont tous les deux incroyables, ils testent le perroquet sur plein de trucs, à chaque fois ça marche. Dès qu'ils disent un mensonge, le perroquet fait menteur, menteur, menteuse, menteuse, incroyable. Il y a le fils qui rentre et il rentre 2-3 heures après l'heure normale de l'école. Alors il dit, attends, je sais pas où il était notre fils, on va tester sur lui. À tous les coups, ça a marché. Alors il s'appelle le gamin, il dit, t'étais où? Alors le gamin, il dit, ah bah je suis resté un petit peu plus à l'école pour préparer mon devoir de demain. Menteur, menteur! C'est incroyable, enfin c'est fou. Alors du coup, le père, il continue, il dit, non, mais là, t'as menti, tu vois, le perroquet, il a deviné que t'as menti. Dis-nous la vérité, t'étais où? Il dit, ah ok, j'étais chez un ami, on a regardé un film, on a regardé les 10 commandements. Menteur, menteur! Le père, il s'énerve, il dit, arrête de dire des conneries, tu vois bien que le perroquet, il sait quand tu mens. Dis-nous la vérité, qu'est-ce que t'as fait? Bon, bah, j'ai regardé un porno. Alors là, le perroquet dit, vérité, vérité! La mère, elle dit, c'est incroyable, hein, il ment autant que toi, hein, c'est bien ton fils. Menteuse, menteuse!
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1: Quel est le premier artiste, puisque c'est un anniversaire aujourd'hui, 24 mars, ça s'est passé le 24 mars 1902, quel est le premier artiste à avoir enregistré ses chansons sur phonographe?
12: Donc c'est avant-guerre. Hein.
1: Ah oui, 1906, ça, je ne peux pas faire mieux.
12: Je participe avec
13: c'est
12: mes compétences.
13: C'est un chanteur d'opéra.
2: Caruso.
13: Un chanteur d'opéra.
1: Vous avez dit
2: Caruso.
1: Caruso. Oh, bonne réponse.
12: Wow.
1: D'Alex Vizorek. Wow. Il s'appelait Enrico Caruso.
12: C'est vrai. Ah, ça fait plaisir vraiment. Si je peux revenir dans la course. Vraiment.
1: Comment ça va, Enrico, depuis ses boules puantes?
12: Il ne me... Vous m'aurez pas, je suis solide.
1: Moi, je me suis demandé.
12: Il y a 50% sur les t-shirts à l'entrée du spectacle.
1: Je me suis demandé s'il y avait vraiment des boules puantes, parce que vu que j'ai vu quand même Hugo Frey, Chantal Latsou,
2: Éric Zemmour.
1: La moyenne d'âge était quand même de 98 ans. On sait qu'à cet âge-là, on commence à se lâcher à cet âge-là. Il faut nous apporter des preuves, des boules puantes, vous êtes d'accord?
2: Mais il y avait surtout Éric Zemmour et Sarah Knafo.
1: Ah oui, en plus.
12: Ah ouais.
2: Ça, on fait d'autres.
12: Et
2: ça.
12: On les embrasse.
2: Voilà, bien sûr.
12: On embrasse tous les partis politiques.
1: Enrico, il aime tout le monde.
12: Mais bien sûr,
1: Enrico,
12: on est là pour
1: on est tous frères. Hitler et moi, on est frères.
12: Bien sûr, on est là pour... On est là pour rassembler Laurent Ruquier.
1: Enrico Caruso.
12: Il n'y a pas d'ethnie, on est tous ensemble, vraiment.
1: Mais oui, regardez, contre regardez, la barbarie. Regardez ici.
14: Regarde, c'est un panel de société, là.
12: Bien sûr.
14: Il y a un juif, il y a
13: un juif, c'est moi aussi.
14: Un belge et trois femmes.
1: Enrico Caruso. Un ténor italien né à Naples en 1873, mort en 1921. Et c'est le premier qui a gravé sa voix sur des cylindres de cire. On appelait ça comme ça à l'époque. Et c'est comme ça qu'il est devenu une énorme vedette à travers le monde. Parce que c'est le premier qu'on a pu commencer à écouter chez soi. Les gens achetaient un phonographe. Et qu'est-ce qu'il y a? Il n'y a pas 10 000 artistes qui avaient enregistré.
13: Mais moi, j'ai entendu une fois, quand je me rappelle peut-être vaguement, qu'il avait une voix tellement spéciale qu'il brisait les cristals.
1: Ah oui,
12: ah oui.
13: Caruso.
1: Alors
13: oui.
1: Je crois que vous confondez avec Ariel Dombal quand elle a bu. On a Caruso, on a un enregistrement de Caruso.
12: Ah wow. Ça n'a pas pris une ride.
2: On entend le tour de disque.
1: On est à Venise, on dirait.
2: Ouais, c'est beau.
1: Non, mais Imaginez que ça a plus de 100 ans cet enregistrement.
15: Beaucoup, oui. J'aime beaucoup.
1: Mais
15: c'est
1: quand
15: j'aime
1: même
15: beaucoup ce genre de musique.
1: Mais oui, ah oui, bah, on vous le laisse.
16: Ça fait pousser les fleurs.
1: Qu'est-ce que vous dites?
16: Ça fait pousser les fleurs. Moi, je mets de la musique classique à mes fleurs à la maison et mes plantes elles poussent. C'est vrai, elles aiment bien Caruso. Ouais.
1: Ah, là, on vient du marché sur le pied là.
17: S'en lasse pas, alors.
1: Vous comprenez mieux pourquoi Florent Pagny a chanté Caruso maintenant.
15: Bien sûr, non, moi j'avais la version de Lucio Dalla déjà avant.
1: Ah oui, ah oui, vous voyez.
15: J'aime beaucoup.
1: Mais vous êtes bon chanteur, vous aussi. Hein. J'ai vu votre spectacle.
15: Bah, mieux que Max Boulby.
16: Fais-moi un petit bout, fais-moi un petit bout.
13: Chante, s'il te plaît. Chante un peu.
1: Qu'est-ce que vous pourriez chanter de lyrique?
15: De lyrique?
17: Wow. Mais d'où il est bon chanteur? En vrai, il commence à prendre la confiance.
15: Bien
17: il est
15: sûr,
17: là.
15: Je suis bon chanteur.
17: Mais pas du tout.
15: Tu veux que je te fasse Caruso?
1: Allez, allez.
15: N'ai
1: pas lui passer un cachet.
15: Ma tanto tanto bene sai. È una cante normale.
1: La chaîne a pissé.
17: Mais non, ça chante pas.
1: Bravo,
17: bien.
1: Bravo, monsieur.
15: C'est pas ma spécialité.
1: Alors voici ma question suivante pour Chantal Robin qui habite Montescourt dans l'Aisne. Pouvez-vous me dire ce qui fait 55 mètres au sud et 56 mètres au nord?
16: Ah, je l'ai dit.
13: Rocotti Freddy.
1: Qu'est-ce qui fait 55 mètres au sud, 56 mètres au nord?
15: C'est quoi? Est-ce qu'on cherche un endroit?
1: Ah, on cherche quelque chose. Un
16: pont.
1: Endroit, oui.
16: Un pont.
1: Un pont, non.
15: Ah. La Tour Eiffel?
1: La Tour Eiffel, non.
15: C'est un monument?
13: Horloge.
1: C'est un monument, mais vous brûlez, monsieur Haz.
15: Un arc de triomphe?
1: Non.
13: La tour de Pise.
1: Ah oui. C'est la première bonne réponse de Constance.
16: La première lettre, madame.
1: Et oui, ah, ça c'est important, la première réponse aux grosses têtes.
15: Moi, je l'attends encore, la mienne.
13: Tu t'es excité.
15: Oui, ça fait 3 ans.
1: La tour de Pise fait 55,86 mètres de haut côté sud et 56,71 mètres côté nord. Voilà pourquoi elle penche.
16: Elle s'est enfoncée, oui.
1: Évidemment. Alors, elle se redresse, voyez-vous.
16: Ah bon?
1: Et oui, oui.
17: Comme ma bite. Merci, c'était tout pour moi.
18: Et là, c'était le comédien ou l'humoriste qui a fait la vanne?
17: Ah là, c'était pas l'acteur de cinéma.
1: Non mais, je vous jure que c'est vrai, elle se redresse, la tour de Pise.
16: Ah, oui.
1: Pendant un temps, elle penchait, puis là, d'un seul coup, on ne sait pas trop pourquoi, c'est les mouvements de terrain, vous savez. Voilà. Qui est déjà allé d'ailleurs faire la photo? Tout le monde a fait la photo.
18: Bien sûr.
1: Ah, vous l'avez faite?
18: Je crois que je l'ai faite.
1: Racontez, ça devait être bien.
18: C'est super rigolo parce qu'évidemment, comme tout le monde l'a fait, vous pouvez taper sur les autres gens. Parce qu'effectivement, le plaisir de tout le monde, c'est de faire semblant de la tenir.
17: De la tenir.
18: Donc, c'est vraiment beaucoup
17: comme ma bite.
18: La passe décisive ça que j'ai pas fait exprès. Dans le dos. Dans le dos.
17: Ça sera dans mon prochain spectacle qui s'intitule
15: comme ma bite.
1: Qui s'intitule Show de Pise. Je sais pas si vous avez remarqué, mais elle est très jolie, Marcel.
16: Ben, elle a fait ses cheveux, j'ai dit, elle a fait ses cheveux. Ils sont beaux, il y a du volume.
15: Elle a glow up.
16: Magnifique, tes cheveux.
15: Elle a glow up.
1: Quoi?
15: Elle a glow up.
1: C'est quoi, elle a glow up?
15: Les gens disent ça. Quand quelqu'un devient plus beau, et on dit, il a glow up. Quand quelqu'un devient plus moche, il a glow down.
16: Ouais. Non, mais
13: voilà. Pourquoi toi, au lieu de te faire coiffer comme moi, tu as un horrible chapeau?
16: Ben, parce que ses cheveux, ils sont tous fourchus.
13: Mais est-ce qu'il a des cheveux? Tu as des cheveux?
15: Mais bien sûr, j'ai des cheveux.
16: Oui.
15: Tu rigoles ou quoi?
17: J'ai vu tes vidéos.
13: Montre.
15: J'en ai un ou deux de plus que toi, en tout cas.
17: Avec un petit début de calvitie derrière.
15: Ah, je vais aller en Turquie dans pas longtemps.
18: C'est pour les vacances.
15: On a rien à voir avec les cheveux, c'est un pays que j'aime beaucoup.
1: Il y a ma fille qui organise un autocar. En tout cas, écoutez, Marcella, vous êtes en beauté. Je sais que c'est parce que Paris Première nous filme aujourd'hui. Vous avez été maquillée. Comment vous dites?
15: Glow up.
1: Allez, voilà, elle a glow up. Je saurais
13: moi,
1: bien.
13: Je trouve que c'est Constance qui est très belle.
1: Ah.
13: Merci beaucoup.
17: Oui.
13: Par rapport au fait, le jour où je t'ai vue, tu étais moche. À l'hôpital, tu n'étais pas aussi bien. Oui, mais c'était la faute, j'avais pas de culotte. Donc j'avais froid, je faisais une drôle de tête.
1: Vous aviez une culotte, mais sur la tête, alors forcément, c'est pas tout à fait pareil.
13: C'est faux, j'ai jamais de culotte.
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22: 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Elle a mis une robe blanche chez nuit et tout. Elle se touchait la robe blanche.
20: Elle se touchait la robe blanche.
22: Elle s'appelle Rachel Azria, je l'adore, elle est super géniale.
20: Elle se touchait la robe blanche.
22: Mais je te montre.
20: Mais arrête.
1: Elle est en régie, Rachel. Et Rachel, c'est, il faut le dire.

0: Non, c'est vrai qu'elle a des tenues. Si elle faisait venir même Tourneux chez elle, l'autre, elle fait une syncope. Oui, parce que elle a une tenue différente chaque jour.
1: Et c'est très coloré.
2: Elle n'en a pas besoin, elle n'a pas besoin de la faire venir, parce qu'elle-même fait des super tenues, elle est très élégante, Rachel. Je trouve qu'elle fait un travail remarquable dans cette
0: vous
2: émission.
0: Vous n'auriez pas des vues sur Rachel?
2: Pas du tout. Pas du tout.
3: Moi, je l'aime bien, mais je trouve qu'on a quand même un meilleur patron qu'elle. C'est-à-dire qu'elle est bien, elle, c'est une assistante, tu vois, mais notre patron.
1: Oui, toi, t'es l'ami des puissants avant tout.
3: Absolument.
4: Mais elle m'a dit qu'elle se faisait beaucoup draguer, donc moi, je drague pas Rachel.
1: Ah oui, t'es
4: mais
1: pas méchant.
5: Ah, c'est non, dommage, t'aurais tes chances.
1: C'est ballot.
4: Et Sébastien, tu vas découvrir un truc extraordinaire
5: mais
4: avec ton patron.
5: Lentement, parce que j'ai le cœur qui s'accélère. Ah, oui. Je vais faire un arrêt cardiaque si tu continues.
4: Mais je suis stressé, il y a 98 personnes dans le public. Regarde, on est tellement.
3: Mais il y en a autant qui écoutent.
4: On est tellement à guichet fermé qu'il y a un monsieur même qui a dû prendre une petite chaise à côté, tellement on était. On ira. Comment vous vous appelez, monsieur?
6: Je m'appelle Karl.
1: Il s'appelle Karl.
4: Oh, Karl.
1: Oui, on adore Karl. Mais franchement.
4: Alors, Karl, nom, vous êtes profession, antécédent judiciaire, votre chroniqueur préféré, votre plat préféré, votre film préféré, c'est parti, vous êtes.
0: Et il est fou, hein.
7: Il est très fou.
6: J'ai un petit peu peur, effectivement, de répondre à tout ça.
7: Non, mais c'est normal s'il se sert pas trop de sa
2: quête. Franchement, ça fait pas grand chose aux gens, les gens qui baissent jamais. En
7: voilà,
2: fait.
7: Ça monte au cerveau.
2: Non, non,
7: cas.
2: Franck, il est détendu.
4: Mais il y a plein de gens comme moi, sauf que vous le niez.
2: Non, on ne le nie pas.
0: Bah, je sais pas, j'ai l'impression que le pape est plus calme quand même.
7: Mais non, tu es unique.
2: Attends, le pape baise beaucoup plus.
5: Non. Baiser moins que le pape, faut le faire.
2: Bah, y a Johan.
4: Et je sais que Laurent, vous n'aimez pas trop ça non plus, Laurent. Laurent, mais vous êtes Laurent qui est romantique.
5: Oui, oui.
0: C'est ce que je lui ai fait croire. Je voulais être peinard.
5: Vous avez sorti qui vous draguait.
0: Je crois que mes amis qui me connaissent. Ma question suivante concerne encore Jacques Perrin, parce qu'on n'a pas beaucoup parlé de sa filmographie tout à l'heure à cet acteur. Certes, on a évoqué les films de Jacques Demy, Les Demoiselles de Rochefort. On a évoqué, c'était quoi l'autre film? Podane. Évidemment, oui. Moi j'ai cité rapidement Le Crabe Tambour. On aurait pu citer Cinéma Paradisio aussi, évidemment. Oui. Et des films de Costa Gavras, Z, entre autres, qu'il avait coproduit d'ailleurs.
3: Et puis Les Tuches qu'il a écrit.
0: Non.
1: Le Château des Oliviers avec Brigitte Fosset.
0: Mais là, ça c'était à la télévision.
1: Oui, mais oui.
0: Si on peut aller dans l'ordre, monsieur.
1: Ah, pardon, Beaumont. Allez-y.
0: J'étais d'abord au cinéma. Je vais y venir à la télévision. Parce que justement.
3: Il serait temps que vous y veniez le samedi soir.
0: Parce que justement, la question va porter sur la télévision. Mais d'abord le cinéma, parce qu'effectivement, il a produit surtout dans la deuxième partie de sa carrière des films. Oui. Animalier,
1: oui.
0: Microcosmos.
2: Ah ben moi, c'est la bonne réponse.
0: Himalaya.
3: Nicolas Hulot, les stagiaires. Là.
0: Océan.
1: c'était pas lui.
0: L'Odyssée du loup. Ah ouais.
3: Bourdin et l'hippopotame.
0: Mia et le lion blanc. Enfin voilà, tous ces films animaliers. Et pour la télévision, alors vous citez Le Château des Oliviers.
1: Cette saga de l'été de France 2.
0: Très bien, Monsieur Beaugrand. Mais ma question ne portait pas, hélas, pour vous en tout cas.
1: Ce n'est pas grave.
0: Sur ce Château des Oliviers, mais c'est vrai qu'à la télévision. Jacques Perrin a joué aussi dans de nombreux téléfilms ou séries, effectivement. Vous avez raison, il jouait Pierre Séverin dans Le Château des Oliviers.
1: Il était méchant.
0: Avec Brigitte Fosset.
1: Il voulait racheter le domaine. Il voulait se venger parce qu'il avait été humilié enfant.
0: Mais dans les années 80, il a joué aussi dans un téléfilm. Il a joué un personnage ayant réellement existé. Quel est ce personnage ayant réellement existé, qui d'ailleurs a été prix Nobel, je ne vais pas vous dire dans quelle catégorie, mais prix Nobel, et qui fut donc interprété par Jacques Perrin.
1: Un artiste?
5: Alors, dans
1: une
5: série, Laurent, vous avez dit, non. Ou dans un
0: unitaire? Un téléfilm.
1: Est-ce que c'était un artiste?
5: Bob Dylan?
1: Est-ce que c'était un
0: Pardon?
1: Artiste?
5: Bob Dylan?
0: Bob Dylan? Oh, bon non, pourquoi Bob Dylan?
5: Parce que Bob Dylan a eu un prix Nobel.
0: Ah oui, d'accord.
1: Francis Perrin.
4: Un homme politique, il jouait le rôle d'un homme politique?
0: Non.
3: C'est pas un chimiste qui jouait?
0: Exact.
3: C'est Curie?
0: Alors, un
1: peu.
3: Pierre Curie, Lavoisier,
0: comment vous dites?
3: Pierre Curie,
0: non.
1: Marie Curie,
2: c'était plus étonnant. C'était plus étonnant, mais si, c'était Marie.
4: Lavoisier.
0: Alors non, mais on était tout près.
3: Escobar.
0: On était tout près.
2: Non, comment il s'appelle?
0: Ne soufflez pas.
1: Joliot Curie.
0: Monsieur Frédéric Joliot Curie. Ouais. Bonne réponse. Et oui, Frédéric Joliot, dit Frédéric Joliot Curie, parce qu'effectivement, Frédéric Joliot a épousé Irène Curie, la fille de Pierre et Marie Curie.
3: C'est pas Irène Cara, la chanteuse?
0: Non. What a feeling. Non, mais c'est vrai qu'on confond parfois Pierre et Marie Curie et Joliot Curie.
3: Physiquement.
0: Alors que lui, il n'est que de famille par alliance, en fait.
2: Mais

0: Attendez, c'était très rare de s'accoler en tant qu'homme le nom. C'était un homme très intéressé, dites-moi.
1: Bah parce que c'était une, oui, une famille
2: comme
1: de stars.
3: Oh là là,
4: Vous parlez de la femme de Michel Legrand Méril.
0: Non mais c'était rare à l'époque, même maintenant.
4: Ah bah
0: les hommes accolent rarement le nom de leurs épouses
4: au
0: leur.
5: Oui, c'est très rare.
0: Non mais c'est vrai.
2: Ah, oui. Il a épousé Irène Curie, la fille aînée de Pierre et Marie Curie. Et effectivement, ils sont devenus le couple Joliot-Curie.
6: Moi, si je me marie, je prendrais aussi le nom de ma femme. Ah oui,
2: c'est
6: moi,
2: pas
6: je ferais
2: vrai.
6: Johan Riou quelque chose.
4: Ah, Johan Folie.
3: Mais...
0: Oh putain.
4: Par exemple.
3: Non. C'est tout ce que vous jetez.
4: Je vois, c'est une idée comme ça.
6: Je crois que c'est d'ailleurs toi aussi. Je crois, Christophe, t'as pris le nom de ton mari aussi.
1: Oui, nous avons le double nom.
6: Et oui, c'est beau.
1: Beaugrand-Jorin.
2: Donc vous garderiez le nom de votre épouse, c'est joli.
6: Ouais, je suis féministe.
2: Bah écoutez, on va avertir Madame Bignol, donc.
6: Ah, attendez.
1: Riou Bignol.
3: Riou Bignol.
6: Attendez, vous avez mis 15 secondes à la trouver.
2: Ça fait une demi-heure que je cherchais. Mais je trouve que le couple Riou Bignol, ça vous irait très bien.
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2: Un peu d'actualité nationale, puisqu'on apprend que bientôt sur TikTok, il faut bien que je fasse des questions pour notre petit jeune.
6: Et moi.
2: TikTok, bientôt, eh bien, on supprimera sur TikTok. Quoi donc, d'ailleurs?
3: Je sais.
2: Qu'est-ce qu'on ne verra plus? Ah, ça m'étonne pas.
3: Ah, bah oui, bah, évidemment.
6: Qu'est-ce qu'on ne verra?
3: Qu'est-ce qu'on va supprimer sur TikTok?
6: Les gens à poil.
3: Le problème de TikTok et d'Instagram, c'est qu'ils sont, tout le monde est beau. Donc, en fait, après, quand vous arrêtez le filtre TikTok, vous regardez dans la glace, vous vous trouvez moche. Et vous êtes déprimé. Eh ben, ils vont enlever les filtres.
2: Ils enlèvent les filtres. Comment on appelle ça?
3: Bah, les filtres beauté.
2: Et on enlève les filtres beauté de TikTok.
6: Sérieusement, c'est une super nouvelle, ça.
1: C'est ça le. Oui. Alors, je sors de blague deux secondes, mais je connais un petit peu ce réseau social pour y passer du temps.
2: Oui.
1: C'est ça le problème.
0: C'est pas un problème, c'est
3: un vrai
0: te
3: problème.
0: Te coller face à tes réalités parce que les jeunes filles croient qu'elles sont belles, elles sont moches.
2: Moi, quand je vous ai engagé, il y avait un filtre beauté depuis. Quand je vous ai vu arriver, j'ai été très déçu. Chantal, voilà. Sur vos affiches, vous avez un filtre beauté.
11: Aucun filtre beauté. C'est naturel, complètement naturel.
6: Ben, ça se voit.
2: Et c'est vrai, en plus.
0: Oh, allez.
2: Non. Chantal, à nous, vous pouvez bien le dire. Racontez-nous. Personne ne nous entend. On veut bien faire un ou deux petits trucs. Racontez-nous votre expérience. Vous êtes fait un tout petit peu remonter le visage.
11: Ben oui, un petit peu comme ça. Claque, j'ai mis des nœuds là, puis ça tient. Mon premier Drucker, je trouvais que j'avais un petit peu des bajoux. Et les actrices...
2: Bah non, moi c'est le contraire. Attends. Mais je suis Drucker pour avoir l'air jaune.
11: Les actrices, en 1930, elles mettaient des fils.
1: Ah ouais.
11: Donc
1: oui.
11: j'avais une vieille maquilleuse qui m'a dit « On va te mettre des fils derrière. » Donc on m'a mis des fils comme ça, et tout était remonté derrière. Et pendant que j'étais chez Drucker, il y en a un qui a claqué.
2: Je savais que je faisais bien du faire raconter. Et alors
11: d'un seul coup, j'avais une bajou là et pas du tout là. Donc j'ai passé mon émission comme ça.
2: Et alors, vous êtes allé où pour vous faire remonter les bajoux?
11: Oh, bah chez un charcutier. Un copain charcutier, il fait ça très bien.
3: Et Chantal, est-ce que c'est vrai qu'à l'époque, vous mettiez des grosses boucles d'oreilles parce que vous mettiez du scotch?
11: Mais pas du tout, tu te plantes, Miss Monde, là.
6: Pour moi, le souci, vous savez, c'est pas les filtres de beauté sur TikTok, c'est les filtres de beauté sur Tinder.
2: Ah oui.
6: Parce que oui, si on voit là...
0: Le est encore sur ses filtres.
6: C'était le sujet de la question.
0: Oui.
2: Même le café, je le prends sans filtre.
6: Non, mais c'est vrai, parce que tu vas sur Tinder, tu swipes. Moi, je swipe tout le monde.
3: Moi, je vais sur Tinder, moi. Je vais pas sur Tinder.
6: Bah, vous avez pas sur Tinder?
11: Bah, non. Pas. On a des matos à la maison.
6: Bah, quand on est comme moi, on a besoin d'aller chercher ailleurs.
3: Ah non, mais
2: celui qui la remonte le plus souvent, c'est Michel.
3: On va tourner en boîte à Saint-Dizier ce soir. T'auras plus besoin d'aller sur Tinder.
6: Tu sais comment ça s'appelle, une boîte à Saint-Dizier?

0: Un cercueil.
1: Je me suis pas renseigné, Jean-Philippe a dû se renseigner lui. Et vous, Johan, vous aviez un filtre beauté quand vous avez rencontré Nathalie?
2: Non, pour jamais, la... je suis comme je suis. Et puis elle, elle est comme moi, on s'en fiche de la beauté
1: elle
2: extérieure.
1: Elle est non-voyante.
3: Non mais tu dis ça alors que t'es au régime depuis 6 mois.
2: Oui, mais c'est la beauté intérieure. Et tu sais qu'un
1: où jour... vous en êtes d'ailleurs, parce que tous un disier s'interroge.
2: Tu es bien. Eh bien, elle m'a envoyé un super message ce matin, elle était à la poste de sa ville, et elle m'a envoyé un énorme cadeau, un papier cadeau.
1: Qu'elle comment
2: m'a...
1: ça? Mais quoi, quoi, quoi?
2: Mais justement, elle m'a dit, Johan, ça sera la surprise.
4: Le corps de sa mère.
1: Mais, et... peut-être que c'est les kilos que vous avez laissés chez elle.
2: Mais elle est un petit peu jalouse de ma concierge parce qu'elle m'envoie beaucoup de lettres, elle est très manuscrite et elle a peur que je sois trop en contact avec ma concierge portugaise qui est
5: elle
2: adorable.
5: Est cinglée, alors.
2: Et elle a peur que j'entame une discussion avec ma concierge. C'est la concierge qui me met sous ma porte les lettres d'amour de ma copine. Oh et donc elle a peur.
1: Bientôt vous allez pouvoir passer vous-même sous la porte.
0: Attends, c'est quoi la parano? C'est que
1: elle, non, attendez, elle est pas un peu folle là, votre Nathalie?
5: Ah non, elle est livrée.
1: Elle est jalouse de la concierge portugaise.
3: La concierge est belle peut-être, non?
2: Non, elle est adorabilissime et tout. Et donc là, j'attends.
1: Comment elle s'appelle votre concierge?
2: C'est comme l'entraîneur de foot Mourinho, mais je crois que c'est un A à la fin, Madame Mourinho.
1: Ah oui, Madame Mourinho.
5: Madame Mourinho.
1: Je repose la question quand même. Qu'est-ce qu'il peut bien y avoir dans ce paquet cadeau qu'elle vous a envoyé?
2: Bien justement, je me demande depuis ce matin, c'est un truc de dingue.
4: C'est ta concierge qu'elle a tué. Il est...
1: Ah oui. D'ailleurs, il y a un panneau. Il y a un panneau sur la loge. La concierge est à l'intérieur du paquet. Non mais c'est incroyable ce que vous nous racontez.
2: Je vais montrer Laurent la photo, elle est trop belle.
1: Non.
2: C'est génial. Et bah tout est confirmé toujours. Hein, demandant donc installation 2025, demande en mariage printemps 2026 et mariage printemps 2027.
1: C'est beau un cadeau. C'est beau le calendrier de l'avant d'un cocu.
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1: Pour Floriane Poncher, qui habite Mauléon. Alors, Mauléon, c'est dans les Deux-Sèvres.
5: Oh, j'adore.
1: Et je vous emmène.
5: Mauléon, dans les Deux-Sèvres.
1: Je vous emmène. Bah oui, oui, apparemment. Oui. M-A-U-L-E-O-N.
0: Peut-être plusieurs Mauléons.
1: Ah non, Mauléon. C'est pas dans les Deux-Sèvres.
5: Bah non.
1: Ah ouais,
3: c'est. Bah il y en a deux.
5: Il y a Mauléon Bonaparte.
1: Voilà. Non, Mauléon, je suis
0: dans la Mauléon.
1: Monsieur, oui.
5: Ah, il y en a un 64.
1: Ah, bah, mais peut-être un autre Mauléon.
5: Un mini Mauléon. Apathy, il est de Mauléon.
1: Ah, bah, ouais.
5: C'est un Léon, Léon.
7: C'est vrai,
5: Léon,
7: Mauléon, c'est, alors je lis, c'est la capitale des espadrilles.
5: Voilà.
7: Ah, donc il y a plusieurs Mauléons.
3: Bah, voilà. Oui.
1: Ah, mais ça, c'est peut-être Mauléon Lichard.
5: Ah. Ah, bah, voilà.
7: C'est la capitale, la capitale de l'espadrille Mauléon Lichard, exactement.
0: Eh ben, voilà. Écoutez, oui. Moi, je vous propose d'y aller, là, tous ensemble.
1: Mauléon Lichard, c'est dans le 64. Oui. Et Mauléon tout court, là où habite Madame Poncher, c'est pas de sa faute, c'est dans les Deux-Sèvres, monsieur Berléon.
5: Ah bah,
1: Berléon.
5: Dire Madame Poncher, là, il y a vraiment qu'elle habite à Mauléon.
1: Voilà.
8: Comme quoi, on s'intéresse beaucoup à la province.
0: Qu'est-ce qu'on l'aime, la province.
1: Mauléon dans les Deux-Sèvres, Madame Poncher espère un chèque RTL à 300 euros, évidemment. Ouah, elle a une chance de le toucher.
7: Ouah, pourquoi vous avez fait...
1: Parce que j'ai un doute sur ce que je suis en train de dire.
2: Vous avez un doute sur nous.
7: Il fait le bruit du tigre.
1: Non,
0: c'est le côté animal de l'eau.
7: La bête se réveille.
1: Parce que je sais qu'il y a une grosse tête sur les 6 que j'ai la chance d'avoir autour de moi aujourd'hui. Il y a une grosse tête qui doit connaître cette maison à Brentwood, au 12-305 Fifth Helena Drive.
4: Est-ce que c'est pas là que Marilyn Monroe est morte?
3: C'est la maison de Marilyn Monroe.
1: Et qu'est-ce qu'elle
3: est? Elle est décédée.
1: Ah oui, ça, elle est décédée, Marilyn Monroe.
4: Non, elle y est.
1: Elle y est morte. Et bon, alors écoutez, vous savez déjà tout, oui. Parce que ma question, c'était effectivement, il y a une maison qu'on a failli détruire et qui vient d'être classée monument historique.
3: Ah, très bien.
1: Et c'est bien la maison de Marilyn Monroe. Bravo, Caroline. Bravo, Valérie. C'est dans Télérama qu'on apprend effectivement que cette maison de briques blanches dans le quartier huppé de Brentwood a failli être démolie parce que son nouveau propriétaire avait déposé une demande de permis de démolition. Mais il y a des fans de Marilyn Monroe.
0: Ouais, mais pas le propriétaire.
1: Qui sont intervenus. Et au 12-305 Fifth Helena Drive, on pourra, j'imagine, bientôt visiter la maison si jamais la maison devient monument historique.
7: Bah, si ça lui appartient toujours, il doit avoir un peu les boules quand même. Il a acheté un truc très très cher pour pas pouvoir faire ce qu'il veut.
1: En tout cas, le conseil municipal a adopté à l'unanimité une motion visant à entamer un processus de préservation historique de la maison. Et dans ces cas-là, j'imagine qu'on lui rachètera la maison à un juste prix.
4: Oui, moitié prix. Schwarzenegger, non, il est toujours gouverneur de...
1: Pardon.
0: Non, il est
3: non. Ça fait un moment.
7: Non, maintenant, il vend des perceuses Lidl. Tu n'as pas vu la pub à la télé?
4: Oui, c'est vrai.
7: C'est vrai.
1: En tout cas, vous connaissiez l'adresse, chère Valérie, l'adresse de Marilyn. Vous êtes déjà allé voir la maison? Parce que je sais que vous êtes fan de Marilyn.
3: Non, j'ai pas été voir la maison. Non, mais j'ai pas été à Los Angeles finalement.
7: Franchement, je
3: m'étais toujours dit que j'irais, puis après j'ai été assez occupée en France, et puis après
1: La Rochelle, c'est un petit Los Angeles.
3: Mais surtout que les Américains maintenant, je me gonfle.
1: Ah oui.
4: Donc, parce que le français est sympa. Ouais. Rappelons Serge.
3: Moi j'aime mieux être en France que à Los Angeles.
4: Moi j'adorais Los Angeles.
1: Quel est l'inverse du covoiturage? Voilà un mot que je ne connaissais pas et que j'ai découvert dans Le Parisien aujourd'hui. C'est une question pour Monsieur Gontier de Rennes.
0: C'est l'auto-solisme.
1: Comment vous dites?
0: Le solo-voiturage.
1: Le solisme?
7: C'est l'auto-solisme.
1: L'auto-solisme. Bonne réponse.
4: Ok.
1: De Monsieur Beaugrand. Et l'autosolisme est un problème parce qu'il paraît qu'il y a 83% des gens qui le matin sont seuls dans leur voiture, dans leur trajet entre le domicile et le travail. Et alors c'est assez marrant parce que Émeric Renoux du journal Le Parisien a interrogé justement, on va appeler ça un autosoliste, et il dit ah ben moi j'aime bien être dans ma voiture tout seul avec ma radio, mon café, personne avec qui je suis obligé de parler. C'est ce que je préfère. Vive l'autosolisme plutôt que le covoiturage.
3: Il a qu'à marquer sur sa voiture covoiturage muet. Ah. Comme ça, les gens, ils fermeront leur gueule et puis...
4: Oui, ils arrivent déjà.
0: Ça, c'est vraiment la France, hein, bravo. Hein.
8: Et ben, l'autosolisme permet les flatulences. Oh.
1: Ouais. C'est pas faux.
7: C'est vrai.
3: Oh,
7: c'est vrai.
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1: Pour Johanna Hiller,

0: pour Johanna Hiller, qui habite Bourg, en Gironde. Le chanteur d'opéra Lloyd Thomas Leach a été le premier à enregistrer ça. Mais enregistrer quoi?
1: Un classique de l'opéra?
0: Alors, un classique de l'opéra, non, justement. Mais on a fait appel à lui, à ce chanteur d'opéra, justement, pour toute autre chose.
1: Ah, c'est lui qui a repris toute la compagnie créole?
0: Non.
2: Oui. Alors, c'était quand les cinémas est passé, on a commencé à faire des sons pour les cinémas.
0: Ah non, non, non, non, non.
3: C'est
0: non.
3: Parce qu'il savait faire des staccato particuliers?
0: Non, ou... non, non.
4: Est-ce
0: non.
4: que c'est pas l'air Caruso, là, non?
0: Non plus.
1: Attendez,
0: non,
1: c'est
0: non.
1: un morceau qui n'a, en fait, qui a été composé ou chanté qu'une fois? Vous dites que c'est
5: pas un morceau lyrique?
2: Non, c'est la première fois. Que...
0: C'est la première fois, enfin plutôt c'est pas la première fois, c'est lui qui le premier a enregistré ce que vous connaissez tous, mais on ignore que c'est un chanteur d'opéra au départ qui a fait ça.
1: Une pub?
0: Une pub, non.
1: Carglass, c'est pas lui?
0: Non, c'est pas lui. Monsieur Lloyd Thomas Leach, il a chanté à l'opéra dans les années 40, 50,
1: ah,
0: jusqu'au début des années 60, aux États-Unis, hein, si ça peut vous aider.
1: Attendez, ça peut vous aider pourquoi?
0: Et c'est lui qui a inventé et même enregistré le premier. Quoi donc?
3: Est-ce que ce ne serait pas le cri de Tarzan?
0: C'est une bonne réponse, Ariel Dombasle.
6: Joli.
4: Ouais. Donc c'est pas Johnny Weissmuller qui...
0: Non, Johnny Weissmuller, après lui, il a imité ce que ce chanteur d'opéra avait créé, mais effectivement, Thomas Leach, Lloyd Thomas Leach, a mélangé sa voix, la trille d'un soprano, la note sol d'une corde de violon, on a ajouté, je crois, un cri de hyène derrière.
1: Ah, c'est pas un singe?
0: Et ça a donné, effectivement, ce célèbre cri, Monsieur Bellamy.
1: Non, là, ça c'est Tarzouz. Fais Tarzan plutôt.
2: Ça c'est quand il y a un scrupule.
0: Ah oui, oui. Là vous avez un caillou dans votre godasse, monsieur.
4: Non, allez, à trois.
1: On le fait à trois ensemble. Ah, non, un, deux, trois.
0: Alors, je crois.

0: c'est autour de la légende du Minotaure.
1: Non, rien à voir avec le Minotaure.
2: Des enfers.
1: Des enfers non plus.
2: De l'Olympe.
1: L'Olympe, non. Alors, il y a Ulysse hein, dans cette histoire-là, si je peux vous aider un peu. Mais évidemment, on connaît mieux Ulysse.
0: Alors, est-ce que c'est autour des Argonautes?
3: Est-ce que c'est une sorcière, sinon?
1: Ah, sinon, on n'est pas une sorcière.
4: Est-ce que c'est un meurtre?
1: Non, c'est une sorte d'espion grec, sinon.
4: Ah, il a tué César?
1: Non, non, non.
3: Ah, mais César, qu'est-ce que tu racontes? Tu penses que c'est un personnage mythologique?
4: Non, César, pas la bouffe pour chat, le
3: lampin. Mais comment tu peux...
2: C'est la mythologie, crétin.
4: Comment tu parles à Marcella? Comment il te parle? T'as vu comment il te parle?
3: Non. C'est vraiment...
2: Enchaînez, patron, parce que là, vraiment...
3: Non, mais...
4: Bah, dites à Elise Moon d'arrêter la petite annonce là.
3: Dire que César est mythologique et tu te moques des Portugais comme s'ils étaient. Ils connaissaient que les carnages.
1: Bravo Marcella, oui.
3: C'est quand même pas. C'est honteux.
1: Elle a raison, César, c'est pas la mythologie grecque. Enfin.
4: Mais on avance, on pose des questions, c'est des indices.
5: C'est pas sur Zeus. Il n'y a pas de Zeus.
1: Il n'y a pas de Zeus.
3: Non, il y a c'est Ulysse.
0: C'est dans l'Iliade et l'Odyssée.
1: Bah oui, puisque je vous parle d'Ulysse.
4: Il a réveillé Poséidon.
1: Non, il n'a pas.
3: C'est lui qui avait amarré les chevaux des Troie.
1: Ah, expliquez, là, on s'approche.
3: C'est lui qui a convaincu de faire entrer les chevaux des Troie.
1: Excellente réponse de Marcella Yacoub.
4: Alors là, bravo, hein. Franchement, elle est vilaine, mais elle sait des trucs.
1: C'est lui, sinon...
4: Et non, c'était, à cette époque, je ne sais pas ce qui est le mieux.
1: C'est lui, sinon, qui a réussi à convaincre les Troyens d'accepter ce cadeau venu des Grecs. Mais évidemment, les Troyens ignoraient qu'à l'intérieur du châle de Troie, il y avait...
4: C'est joli, Troie. Hein. Il a été fait à la grosse tête.
1: Tous les...
4: Non, il y avait Mésraïe dans le cheval ou pas?
1: Non, c'est Turquie, c'est Troie, Troie, T-R-O-I-E.
3: Ah.
1: Et c'est en Turquie aujourd'hui, le site de Troie de l'époque.
4: Donc en Europe.
1: Ulysse est à l'intérieur du cheval de Troie, évidemment.
4: Mais non, il est sorti depuis.
1: Avec ses copains, mais non, mais avec ses copains grecs, évidemment. Et quand pendant la nuit, tout le monde va être bourré au sein du château, de l'enceinte.
4: Et bah, lui, il sort.
3: Ils vont couper la tête à tout le monde.
1: Exactement. Il y a qu'Hélène de Troie qui va s'en sortir. Et alors, Hélène de Troie, elle sait qu'il y a les Grecs à l'intérieur.
5: Elle est une mèche.
1: Oui, elle est une mèche, si vous voulez. Il y a un truc qu'elle fait. Trois fois le tour du cheval, paraît-il.
4: Pour voir si c'est un vrai.
5: Pour faire quoi?
1: Hélène, elle dit Hélène.
3: Parce qu'elle cherche son mec, en fait. Il est venu la chercher.
1: Elle imite. Oh. Ça, c'est assez incroyable comme histoire, mais je vous jure que c'est dans la mythologie. Elle va imiter toutes les femmes de tous les Grecs qui sont à l'intérieur, en les appelant chacun par leur nom, avec la voix de leur femme.
4: Non, comme Marc-Antoine Lebret.
1: Si vous voulez. On dit pas Lebret, on dit Lebré. Oh là.
4: Dans le X, on dit Lebret.
2: On dit Levrette et Lebré.
1: Ça, c'est important à dire. Il était immense, ce cheval de Troie, mais quand même, il rentrait par les portes. Il fallait.
5: Eh oui,
1: ah bah oui.
5: De la ville.
1: Parce qu'autrement, il aurait pas. Enfin, c'est con ce que je dis.
5: Il était en kit.
0: Non, mais...
4: non, non, pas du tout, patron.
1: Ils ont pris quand même la dimension des portes.
5: Ils avaient mesuré.
4: Ils ont vérifié avant.
1: Et évidemment, ils ont fait un cheval moins large. Ça aurait été des Belges, n'est-ce pas?
4: Mais ils auraient mis un peu de mais...
1: Ils seraient restés à l'extérieur. La mythologie belge.
4: Bah, bien sûr.
1: Très, très différent.
4: Vous avez vu, là,
1: Ça, alors, ça passe pas. En tout cas, c'est bien Sinon qui réussit à convaincre les Troyens de faire entrer le cheval de Troie.
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1: Mais pourquoi vous n'aimez pas les chanteuses, monsieur de Kersauzon? Faudrait percer.
8: Il n'aime pas les chanteuses. C'est la musique qu'il n'aime pas. Il aime bien les chanteuses.
9: Il dit pourquoi vous n'aimez pas le diesel? Parce que ça pue, bah pareil.
10: Ah, mais il y en a qui adorent l'odeur de l'essence.
9: Hein. Non, j'aime pas. La musique me gave. Je n'ai pas accès.
1: Faudrait aller chez un psy pour savoir pourquoi ça vous gave la musique.
5: Parce qu'il n'aime pas ce qu'il rapporte des sentiments.
4: Tu n'écoutes jamais de musique, Olivier.
9: Non, je suis allergique. C'est, ça me gêne.
11: Parce que sa maman lui chantait des trucs
9: non,
11: pour l'endormir,
9: non,
11: des berceuses.
1: Ah oui, il a été traumatisé par bateau sur l'eau.
11: Ah oui.
12: Maman, les petits bateaux qui vont.
9: Non, j'aime pas. Attends, c'est un regret. C'est pas une. C'est tout. J'aime pas.
4: Même les réveillons que tu passes avec Palmade ou danser sur la compagnie créole en slip, là.
9: Non, c'est la musique me gêne, mais il n'y a pas que ça qui me gêne. Non, mais j'ai tout.
1: Vous êtes courageux, toi.
9: J'ai le droit de pas aimer ça. J'ai pas...
5: Parce que ça fait appel à des
4: émotions. Tu peux ne pas aimer quelques groupes, mais tout le monde aime la musique en général. La musique,
9: non, ben non, mais tout le monde, moi, j'aime pas. C'est tout.
5: Pas lui.
9: Il y a pas mal de choses qui ne m'intéressent pas. Tu en fais partie, d'ailleurs. Mais.

0: C'est tout, je suis intéressé. Il y a des domaines où j'ai du talent, je suis intéressé par, et des choses où je n'ai pas accès, c'est tout. C'est plus une infirmité, une souffrance.
1: Ouais,
0: ouais. Tu peux pas te rendre compte à quel point c'est difficile pour moi de ne pas pouvoir profiter du talent de cette charmante jeune femme.
1: Je vois un gosse qui
0: Et de quand même entendre les trucs niaiseux que tu dis et même pas drôle. Tu crois que c'est agréable?
1: Je vais m'occuper de toi, je vais faire de toi une reine.
0: Ça va, ta gueule.
2: T'es là pour embellir la vie,
3: c'est tout. C'est vrai que quand même, je vous sens un petit coup de cœur pour notre amie.
0: Oui. Non, mais elle est charmante, que je te dise, mais.
4: Et t'as jamais joué d'un instrument? T'as
0: non,
4: jamais
0: non,
4: mis tes mains sur un piano?
1: C'est pas récéro, il aime pas la musique.
3: Mais il est allergique, il a déjà un début de tête de cuit.
1: Bah oui.
2: Hey, il gonfle.
1: Tu parles pas philosophie avec Stéphane Plaza, c'est pareil.
2: Même sur le bateau, t'écoutes jamais de musique.
1: Même rien.
2: Classique.
0: Mais les oreilles en mer, c'est les yeux. C'est comme les yeux, les oreilles, ça sert à écouter. Avec le son, tu sais ce qui se passe.
1: Tu entends les sirènes?
0: Bon, ça me fait. Écoutez, déjà, c'est déjà pas toujours drôle d'être avec des gens comme vous, donc soyez. Soyez un petit peu agréable, occupez-vous de votre entre-vous que vous adorez, parce que vous passez votre temps à vous féliciter, à vous
2: congratuler, aux poissons,
0: à faire des films les uns sur les autres et des chansons merveilleuses. Occupez-vous de vous, moi je bois un coup tranquille, foutez-moi la peine.
1: Bravo!
3: Monsieur Carthozo, je vous présente des gens charmants, vous retrouvez des vieux amis comme monsieur Junior que j'ai éloigné.
0: Non, il est plus vieux qu'ami. Hein.
3: Valérie Mérès, que vous avez connue à ses débuts aussi, vous devriez être
0: non
3: content.
0: Non, mais je les aime bien, mais c'est pas non plus une vraie passion, mais ça rassure-toi. Hein.
3: Bon, enfin, quand même, et Jean-Philippe Janssen, avec qui vous avez sympathisé, vous parlez le même dialecte aujourd'hui.
2: Ah oui, mais bah oui. Je m'étais visité son île et tout.
3: Comment
0: oui,
3: ça?
0: Oui, mais je l'ai vu.
2: J'ai joué à Tahiti, moi.
3: Et c'est pas vrai, vous avez vu Olivier à Tahiti?
2: On s'est vu là-bas, on a gâché, il m'a fait faire le tour de l'île. Ouais.
3: C'est pas vrai.
2: Oui, oui, dans sa voiture, et il m'a dit, je vais te faire faire un tour que tous les touristes ils font pas, donc il me dit on va pas faire les plages tout ça, et il m'a emmené dans l'île parce que c'est, et ben j'ai cru qu'il voulait me perdre dans la jungle là, parce qu'à un moment il dit descends de la voiture, revoir là-bas, et je suis descendu, il me suis retourné, il n'y a plus de voiture, je suis derrière. Il a essayé de me perdre dans la jungle à Tahiti.
1: Et t'as montré son bigorneau?
3: Il a été bien accueilli et tout.
2: Oui, bien, on a bien mangé, bien accueilli. On a fait, oui, il s'est bien occupé de moi.
1: C'est-à-dire qu'il est sympa dans la vraie vie.
2: Il est très sympa. Oui. Et puis il m'a appris plein de trucs, il m'a tout expliqué, l'île, comment que ça marchait.
3: Par exemple.
0: Je me souviens plus de rien, mais t'auras bien plus. J'ai traversé l'île avec lui, il m'a emmené partout, et il a abandonné. Il a eu peur que les sauvages. Hein?
2: Mais non, mais j'étais à sa maison, une jolie maison.
3: Ah, vous êtes allé chez lui?
2: Oui, il fait celui qui est pas tant si machin. Mais c'est joli, c'est harmonieux, c'est pas un gros bruit qui vit dans un garage. Hein. Non. C'est une belle maison, il y a du volume.
3: Il y a un toit.
2: Ah oui, ça a sorti à les couleurs. Tu sens que j'ai souci du détail, il n'a pas rien à foutre, hein, non?
1: La déco, c'est quoi? Il y a quoi comme déco?
2: Ta compagne est charmante, adorable en plus.
1: Jean-Louis? Elle est charmante, Jean-Louis. Moi, je suis son Instagram, elle est charmante.
2: J'ai passé des moments
1: délicieux. Vraiment de la chance, Olivier. Hein.
3: Ah bah non, mais on y va tous. Maintenant qu'il nous dit qu'au fond, 20 heures d'avion, c'est pas long.
2: Mais c'est pas long.
3: Moi, je propose qu'on
1: aille... C'est pas long, mais c'est cher.
3: On y va tous, on va faire les grosses têtes en Polynésie. On va venir là-bas vous emmerder.
2: Ouais.
0: T'es le bienvenu.
3: On restera pas plus de 3-4 jours. Hein. On fait
1: oui,
3: ça.
1: Avec plaisir.
0: T'es pas obligé d'amener ton cirque, mais tu peux venir.
3: J'ai une autre question quand même, parce que c'est vrai qu'on va lâcher un peu notre ami Olivier de Kersauzon.
0: C'est une bonne idée.
3: Ben oui, parce que je sais bien qu'il a besoin de repos de temps en temps.
0: Non, j'ai un coup de téléphone à faire.
4: À faire.
1: Pour la valise?
3: Mais pourquoi vous téléphonez pendant l'émission, monsieur de Kersauzon?
0: Ah, parce que le. Je voudrais pas te faire de peine, mais même quand tu bavardes, le monde continue à exister, tu vois. Et qu'il y a des trucs où des mecs, ils attendent de moi une réponse pour un truc ou je sais pas quoi.
3: Vous avez toujours du business alors, monsieur.
0: Non, c'est pas du business, c'est des affaires générales et maritimes, ça te dépasse un peu, mais.
2: Là, il attend de déclencher le
0: continue à parler avec tes idiots, ferme ta gueule et tout ira bien.
3: Allez hop. Bon, bah alors, une question pour mes idiots.
1: Comment ça se passe ton business de bois tropical où tu mets de la coke dedans?
3: Pour Pascal Rion, qui habite Neuf-le-Château, pouvez-vous me dire qu'est-ce qu'on appelait joyeuse au moment du sacre de Napoléon en 1804?
5: Les couilles!
3: Non, Valérie, non, c'est joliment dit, mais non.
1: C'est une personne qu'on surnommait comme ça?
3: Non, pas une personne. Mais il faut dire que
1: pratique.
3: Ce qui s'appelait joyeuse depuis très longtemps.
5: Pour c'est les prostituées?
3: Non, non.
2: Les veuves?
3: Non.
1: C'est des personnes?
3: Non, c'est pas une personne.
0: C'est militaire?
3: Alors, militaire, le mot est un peu fort, mais...
1: Ah, c'est les cloches?
5: Les gardes?
3: Non,
1: les coups de canon?
3: Non.
1: C'est une arme?
3: Ça date, pour tout vous dire, quand même, depuis...
5: C'est des gens vivants.
3: Comment ça, des gens vivants?
5: Je veux dire, c'est pas des cloches, justement. Ah,
4: c'est des objets ou des humains?
5: Voilà, merci.
3: Alors,
5: merci.
3: C'est un objet qu'on appelait joyeuse.
1: Qui sert à la cérémonie?
3: Alors, qui servait à la cérémonie?
1: C'est religieux.
3: Et qui, en plus, existait depuis, on va dire, les années 800, depuis le 9e siècle.
4: C'est des cloches?
1: C'est religieux?
3: Le religieux... Alors, là, au moment du sacre de Napoléon, c'était effectivement plus ou moins religieux, mais ça ne l'était pas au départ.
1: Ah, c'est pas le vêtement?
3: Non, non, non.
1: C'est une couronne.
4: C'est donc pour célébrer un moment?
3: Oui, alors, c'est le sacre de Napoléon. Qu'est-ce qu'on voit, un sacre de Napoléon?
5: Ah, une couronne!
1: Il y a un sacre.
3: Alors, il y a un sacre. Il y a une couronne.
4: Il y a une épée. Une épée.
3: Ah, une épée. Joyeuse, c'est l'épée. Mais l'épée de qui?
5: Ah, de celui Durandal, qui l'avait sur
3: Durandal.
5: La tête.
3: Alors, Durandal, on se...
1: Non, de Roland.
3: Alors,
4: Damoclès.
3: On se rapproche.
1: L'épée de Christine Bravo.
3: On est à la bonne époque.
1: De Charlemagne.
3: L'épée de Charlemagne. Ouais, ouais, bonne réponse de Gérard Jugnot. Et oui, c'est l'épée de Charlemagne qui a servi au sacre de Napoléon, cette épée qu'on appelait joyeuse, allez savoir pourquoi.
1: Tu te prends un coup de joyeuse, ça fait mal. Hein.
3: Ben oui, mais en tout cas, cette épée a servi au sacre des rois pendant tout le 12 et 13e siècle, et c'est une épée qu'on a ressortie au moment du sacre de Napoléon, et voilà, et elle s'appelait joyeuse.
5: Moi, je pense savoir pourquoi on l'appelait joyeuse, c'est parce que Charlemagne se battait beaucoup, donc il faisait comme ça, oui. Donc c'était joyeux.
2: Il faisait ouh.
5: Voilà.
2: Je suis joyeux, sur l'épée.
5: C'était joyeux.
1: Quelle déduction. Tous ces morts, c'était joyeux.
3: Oh, la version de l'histoire par Valérie Mérès et Jean-Philippe Janssen.
2: Oui, bah, tout a une signification, sinon pourquoi ça s'appellerait joyeux? Réfléchissez, monsieur Ruquier.
3: C'est d'ailleurs dans la chanson de Roland, effectivement, qu'on découvre le nom de cette épée qui a appartenu à Charlemagne et qui a servi, qu'on peut voir encore d'ailleurs cette épée. Hein.
6: Oui, oui.
3: Elle est au Louvre, l'épée de Charlemagne.
6: Si ah, vous bien vrai, ça.
5: Mais elle bouge plus.
1: Il n'a pas volé Lupin.
3: Pardon, monsieur de Kersauzon, c'est à moi ou c'est au téléphone que vous répondez?
6: Non. Non, mais joyeuse est au Louvre, on peut la voir. Tu vois, je suis tout en même temps quand même.
3: Et à qui vous répondez alors? Parce que vous textotez, je vous vois textoter.
6: Non, je texte, n'exagère pas non plus. Je lis les textos, oui.
3: Ah oui?
6: Mais je t'entends en même temps, je suis dans le coup. Attends, Charlemagne, l'épée, ça continue, merde. Sois pas de mauvaise foi. Non, je suis obligé de faire ça parce que j'ai du travail.
1: Ce petit téléphone,
3: Jonathan, est-ce que vous pouvez lui confisquer son téléphone portable?
2: Attention, mais pas ta main.
6: De là, toi, là. L'araignée chantante, elle reste de ton côté.
4: Mais c'est pas un téléphone. C'est un genre de tam-tam.
1: Le téléphone,
2: attends,
1: je fais une photo, il y a un MeToo. Il y a une agression. Question de Joyce Jonathan sur Olivier de Kersauzon, je tweet tout de suite.
6: C'est ah oui, appelle MeToo.
2: Ah oui.
6: J'ai une belle tête de victime. Là. Continue.
2: Elle sortira en cuir aiguë, sauter dessus.
3: L'araignée chantante, il l'a appelée.
1: Mais tu reçois des textos sur ce téléphone de 1983?
3: J'en reviens pas.
4: C'est un joyeux.
3: Mais en plus, le téléphone est presque plus petit que son pouce.
2: Bah oui, mais tout est plus petit que son pouce.
6: Non, mais je vous dérange pas.
1: Vas-y,
6: non, personne, j'écoute même ce que tu dis.
1: Mais non, mais tu reçois des SMS de Mergo pour aller dans les buissons, raconte, vas-y, lis.
6: Non, mais là, c'est des trucs...
2: C'est professionnel, oui. C'est des contrats qui sont en jeu, hein, ça, je suis sûr. Hein.
1: Cher Chantal, je ne suis plus avec Christine.
6: Mais non, je réponds pas. Bon, ça va, quoi. Vous allez me faire chier combien de temps?
3: Vous avez vu comme elle est gentille.
6: Moi, je vous dérange pas, je vous laisse faire votre émission.
2: Elle est attentionnée.
3: Vous avez vu comme elle est gentille, vous voulez, et puis elle le voit, elle dit, vous voulez que je vous aide à textoter?
1: Oh.
3: C'est mignon.
6: Avec mes petits doigts.
1: Ils vont nous faire un duo, ça va être fou, quoi.
3: Oh oui, comme à l'époque, Pierre Bachelet, Florence Artaud.
1: Exactement.
4: Mais j'ai peut-être un concert prévu en Polynésie, donc évidemment, Olivier, je vous mets sur la liste.
2: Ah bah tu vas voir, il va te faire visiter ton île, attention qu'il t'abandonne pour voiture.
1: Tu veux voir la première partie?
4: Non, il y a Jean-Louis qui est là, de toute façon.
1: Il fait la première partie, Olivier, un petit one-man show, là, un petit stand-up.
6: Écoute, je suis pris, fous-moi la paix, continue ton truc, là.
1: Quel talent il a. Quel
6: perfect. Profite de mon absence pour être drôle à cette émission.
4: Ah, c'est ça toute l'histoire. C'est parce qu'il y a un volage de vedettes.
2: Il y a de la jalousie.
3: Il y a de la jalousie, il y a
2: de la rivalité. Tu sais.
1: Vous heureusement, il y a Boublil qui vient, on est peinards comme ça après.
6: J'ai fini, tu peux reprendre.
3: Ah. Après la pub alors.
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2: Une question d'histoire pour Solène Ruiz, qui habite Terran dans l'Hérault. Comment s'appelait la maman de Charles Quint ?
3: Jeanne La Folle.
2: Jeanne La Folle, ouais. Bonne réponse de Paul Elkarat. Elle était vraiment folle dingue, pourquoi on l'appelle Jeanne La Folle ?
3: En fait, depuis que son mari Philippe le Beau...
2: Ils ont eu 6 enfants, Philippe et Jeanne. Hein.
3: Mais le seul qui deviendra empereur du Saint-Empire et roi d'Espagne, c'est Charles Quint.
2: Et Charles V, Charles Quint, effectivement.
3: Charles Ier, en fait.
2: Oui.
3: Charles Quint, mais... Ouais.
4: Oui, mais pourquoi elle était folle ?
3: Son mari est mort très jeune, de maladie, et en fait, elle l'a pas supporté, elle a gardé le voile noir toute sa vie, et elle a fini un peu dans un couvent, avec quelques autres personnes.
2: J'ai d'accord. Des questions pour tout le monde aujourd'hui. Vous aurez remarqué.
4: Oui. C'est une bonne explication.
2: Question cantatrice pour Roselyne, question cheval pour Dari. J'aurai des questions chansons pour vous, Michel Bernier, dans un instant.
3: Question gastro pour Jean-Philippe.
2: Non, pour Jean-Philippe, j'ai une question crash aérien.
3: Ah super.
2: Puisque le 23 mars 1994, le vol Moscou-Hong Kong s'est écrasé. Il y a quand même 63 passagers et 12 membres de l'équipage qui sont morts dans l'accident. Le vol Aeroflot 593. Ça vous dit quelque chose, monsieur Janssen ? Et on a su, grâce aux boîtes noires, ce qui s'était passé à bord. Qu'est-ce qui s'était passé à bord pour que cet avion s'écrase ?
5: Le pilote a lâché le guidon.
3: Non. Je crois que Jean-Philippe est rentré. Il a vomi sur le tableau de bord, tout ça enrayé.
5: Ils ont éternué. Quand on éternue, c'est
2: qu'on ferme les yeux. Ah non, ils n'ont pas éternué.
4: Une équipe sportive dans l'avion ?
2: Non, il n'y a pas d'équipe sportive
4: c'était
2: dans l'avion.
4: C'était des passagers lambda.
2: On est en 94, et il n'y aura aucun survivant, puisque, je vous ai dit, 63 passagers, 12 membres d'équipage.
3: Est-ce que la date est importante ?
2: La date, non. Je vous dis et mars donc, 94 parce que je suis un homme précis, vous savez.
6: Moi, je voulais savoir si le problème venait des pilotes ou des passagers.
2: Alors, plutôt, on va dire, du pilote lui-même.
4: Ah, il venait de se faire larguer par sa femme ?
2: Non. Quoique, il y a peut-être une raison à la...
3: Rien de suicidaire.
2: Il n'y a rien de suicidaire.
5: Il s'est engueulé avec le copilote.
7: Ah non, mais du coup, c'est il a pas couché avec une hôtesse dans le cockpit.
2: Non plus. Non.
5: Ça, je sais.
7: Souvent, ça peut arriver. On peut s'appuyer sur une mauvaise commande, tu sais.
3: Bah, bien sûr.
5: Il s'est aperçu, le pilote.
2: On se rapproche, en tout cas.
5: Ah oui,
7: il a fait une manœuvre pour une autre.
2: Non, lui, il n'a rien fait, le pilote.
3: Est-ce que c'est sexuel ?
2: Ah, c'est pas sexuel.
4: Mais il a compris autre chose.
2: Mais il a dit qu'il s'était séparé de sa femme. J'ai envie de dire peut-être, au fond.
8: Il décide de faire demi-tour pour surprendre sa femme avec son amant.
2: Non.
7: C'est dans le cockpit qu'il s'est passé quelque
2: oui,
7: chose.
2: Oui, dans le cockpit.
4: Ah,
2: oui.
4: D'accord.
7: Il s'est donné du plaisir solitaire.
2: Mais non.
3: C'est pas sexuel, on t'a dit.
4: Non, il s'est rendu compte que le copilote était sa femme.
2: Mais non.
6: C'est une nouvelle pièce.
3: Attendez.
6: Il va jouer bientôt.
7: Attendez.
6: Le copilote était ma femme. Avec Michel Bernier.
2: Alors, on est dans le cockpit.
3: Oui.
2: Voilà.
3: Il y a deux personnes.
4: Mais on n'y est pas tous.
2: Alors, vous dites quoi ?
3: Il n'y a pas deux personnes, il y en a une.
7: Non, il y en a trois en 94.
2: IAM 4.
4: Ah, mais. Il y a ses enfants.
2: Alors.
3: Une dispute. Il s'est amusé à faire piloter l'avion par un de ses enfants.
2: Alors, c'est pas ça, mais on se rapproche.
7: Il a pas donné le manche à un de ses enfants.
4: Il y a un de ses enfants.
3: Il a ouvert la vitre ?
2: Non. Mais les enfants sont là. Il y a sa fille.
3: Est-ce que c'est la cause de l'accident, c'est les enfants ?
7: Ah oui. Il y a des boutons de commande.
2: Ah oui.
4: Les enfants ont annoncé que leur mère voulait divorcer.
2: Ah non.
3: Les enfants ont.
2: Il y a un garçon, une fille.
5: Ils ont touché à des trucs, les enfants.
2: Ah oui, il y a une fille de 12 ans et un fils de 15 ans.
4: Ils découvrent que ce ne sont pas ses enfants.
2: Vous avez dit quoi ?
5: Les enfants ont touché à des boutons, on voulait jouer.
2: Eh bien voilà, tout simplement.
7: Voilà. Bah oui.
2: Le fils de 15 ans, qui était à la place du pilote pendant la phase de croisière, a désactivé le pilotage automatique sans s'en rendre compte. Il jouait avec les boutons. boutons. À cause de la force centrifuge, le fils du commandant est alors incapable de se lever pour laisser la place à son père et contrôler l'avion avec l'aide du copilote. Voilà ce qui se passe, vous voyez.
9: Oh là là.
2: Parce qu'en fait, d'un seul coup, le pilotage automatique s'arrête.
7: Ben oui, c'est ça.
2: Et donc, l'avion vire vers la gauche.
7: Il est plaqué sur le siège.
2: Voilà, lui, il est plaqué sur le siège. Et là, le pauvre gamin, on peut pas lui en vouloir. Il sait pas piloter. Hein.
6: On peut pas lui en vouloir, on peut pas lui en vouloir.
4: C'est un ado.
6: Faut le dire vite.
3: Mais même pas.
2: Quand il une première alarme se déclenche, indique l'arrêt de toutes les fonctions du pilote automatique. Seul le jeune garçon de 15 ans et le copilote tente de contrôler l'avion. Une seconde alarme se déclenche, indiquant cette fois que faute d'une vitesse suffisante, l'avion est sur le point de décrocher. Le taux de descente est tel que les passagers sont en état d'impesanteur.
7: Ouais, c'est ça, hein.
2: C'est possible ça, monsieur?
7: Ah oui, parce que ça va trop vite.
2: Ça va trop vite, voilà, ça va trop vite.
5: Et alors toi, dans ce cas-là, tu fais quoi si
7: bah, tu fais, là, tu fais plus rien. Hein, ah, c'est... Tu fermes les yeux, t'as
4: encore.
7: Hein.
2: Là, tu fais qu'est-ce qui se passe? Qu'est-ce qui se passe? Le copilote tire sur les manches, paraît-il. L'avion se redresse. Reprend de l'altitude. Le commandant reprend son poste, mais la réduction des moteurs entraîne un nouveau décrochage et l'avion repart en descente.
4: Oh, ouais, mais quelle horreur!
2: L'équipe parvient à stabiliser l'appareil, mais il est trop tard. L'Airbus est proche du sol et là, tous les passagers chantent au gamin « T'auras pas de dessert !» et s'écrase. Non mais c'est terrible.
4: C'est quelle horreur.
3: Mais non mais c'est irresponsable.
2: Oh, ah bah, oh, ça c'est le mot, dites donc. Ouais.
3: Mais c'est n'importe quoi.
7: Mais tu sais, mais avant le 11 septembre et que tout change dans le monde, mais les portes de cockpit, elles étaient grandes ouvertes, on parlait au commandant comme ça. Enfin, personne ne soupçonnait un danger qui soit, tu vois. Donc, t'allais visiter le cockpit, tu rentrais et tu sortais comme dans un moulin. C'était assez facile.
4: Moi, je suis allée dans
2: On entend l'enfant dire « Pourquoi l'avion tourne maintenant ?» Il tourne tout seul, dit le copilote. « Oui, regarde, je sais pas pourquoi il tourne. On est entré dans un circuit d'attente, vraiment, bien sûr. Les gars, prenez le manche du pilotage, prenez-le. La vitesse, de l'autre côté, tourne à gauche, gauche, à gauche, de l'autre côté, gauche. Je tourne déjà à gauche, à droite. Tu vois pas ou quoi? À droite, virez à gauche, on va toucher le sol. Edgar, lève-toi, ça c'est le fiston. »
6: Quel masterclass d'acting.
2: Edgar, lève-toi, descends. Tu vois le danger, Edgar? Gaz au ralenti. Eldar, lève-toi. Lève-toi. Plein gaz. Pleine puissance. Plein gaz. Je l'ai. Non, je l'ai pas.
6: C'est long encore ou pas?
4: Heureusement qu'ils ont pas donné comme prénom Mayday parce que...
2: Faut bien que les enfants s'amusent.
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2: Sous quel nom connaît-on mieux la fille de Gervaise Macquart?
11: Cosette,
2: non.
11: Nana.
2: Nana, c'est excellente réponse de Julie Leclerc. C'est Nana. D'Émile Zola, évidemment.
12: C'était Tampax, moi.
11: Oh non.
6: Pom.
11: Oh là là. Ça gâche tout, là. Je viens de faire une bonne réponse et toi derrière.
2: C'est vrai qu'à chaque fois que je vois Nana Mouskouri, elle n'était pas contente.
6: Ouais, Tampax Mouskouri, ouais. C'est...
2: Un jour, je lui avais dit, je l'avais reçue, Nana Mouskouri, et je lui avais dit, vous avez un prénom de serviette périodique. Elle n'était pas contente.
11: Oh, ouais. Mais quoi? Pas ça, Nana Mouskouri.
4: Franchement, vous savez parler aux femmes. Ouais.
2: Vous l'avez reçue souvent, Nana.
13: Ah, j'ai même eu le privilège de l'assommer sur la scène.
2: Expliquez-nous.
13: Ah oui, c'est une histoire qui ça les est souvenirs. Nana, oui, elle est adorable.
2: C'est l'assommoir, ça fait la suite.
13: C'est l'assommoir, oui.
11: Wow,
13: ben, elle était derrière moi sur scène, la scène n'était pas immense, c'était rue Bayard, RTL, et puis j'ai voulu la présenter d'un geste large, n'est-ce pas, de la main, mais j'avais pas vu qu'elle était derrière moi. Alors, j'ai fait ce geste large, et je lui ai cassé ses lunettes en deux, et je l'ai assommée.
2: La prochaine fois, il faut inviter Régine, elle ne bougera pas.
13: Alors, évidemment, on était un peu embêtés, forcément, parce que c'est pas la meilleure façon de recevoir Nana Mouskouri. Alors, on est allé lui chercher un énorme bouquet de fleurs. Mais c'est une femme adorable.
2: Mais bien sûr.
13: Elle m'a pardonné.
2: Quand
13: voilà.
2: Tu chantes.
13: Mais c'est un souvenir.
2: C'est
13: horrible.
2: Quand elle chante Zemmour en héritage.
13: Oh.
9: Alors lui, il a sauvé Nana Mouskouré, et moi j'ai sauvé Mireille Mathieu.
2: Ah bon?
9: Ah mais à la Concorde.
2: Arrêtez tous.
9: Non mais c'est vrai.
13: Qu'est-ce que t'as fait à Mireille Mathieu? J'ai pas compris.
9: Ah mais non, mais la pauvre Mireille. C'était lors du quand Sarkozy est élu président, il y a Mireille Mathieu qui est venue.
2: Ah, vous étiez à la Concorde.
9: Et moi, c'est vrai,
11: avec,
9: à la Concorde juste devant. Et puis c'est vrai qu'il y avait tellement de monde et à un moment ça poussait parce que Sarkozy il allait monter sur scène et il y avait cette pauvre Mireille Mathieu qui était face à moi, à côté de moi. Hein, je me tenais
11: mais t'étais sur scène aussi toi là.
9: Mais oui, j'étais au pied de la scène et en fait tout le monde voulait l'écraser parce qu'elle est tout, elle est menue, elle est toute petite.
6: Mais tout le monde
9: et moi je mettais mes bras contre les barres et je retenais toute la masse.
12: Tu t'es tapé.
9: Toute la masse.
6: Ah oui.
9: Mais non mais.
12: Oh dis donc.
6: Ah la vache.
12: Première fois.

0: qu'elle a vu le loup.
1: Ah. Et même pas. Elle
2: mais
1: lui a
2: non,
1: tour...
2: mais
1: elle
2: attends, mais moi, m'écraser et tout, et j'essayais qu'elle puisse respirer. C'est un petit bout de femme.
3: Continue,
2: mais
3: non, mais ça lui fera plaisir.
2: Oh. Mais elle est très gentille. Elle m'a dit merci. Ouais. Et après, elle est montée, elle a senti 5 colombes ou 1000, je sais plus.
4: Ah ouais. Bah oui, les 1000 colombes. Voilà, 1000 colombes.
3: Ah ouais.
0: Elle t'a dit merci en playback.
4: Elle est juste à 5 colombes ou 1000.
2: Ah oui. Non, mais elle est mignonne.
5: J'avais oublié que vous étiez à la Concorde.
2: Ah bah oui.
4: Au premier rang.
2: Après, je monte et après, Sarkozy, il me fout une claque.
5: Pourquoi il m'avait foutu une claque?
2: Je sais pas. En fait, tout le monde était là. Il était heureux. Président élu. Et là, il regarde tout le monde.
5: Heureux. Il était plutôt malheureux. En amour, à
2: oui, cette époque-là. Oui, il y avait Cécilia qui était quand même sur scène.
5: Vous auriez peut-être même pu finir première dame de France.
2: Non, je serais pas première dame.
0: Les gardes républicains du PET.
2: Non, je serais premier dame oiseau à la rigueur, mais pas...
5: Premier dame oiseau.
3: Eh ben, il est pas dans la merde, le royaume de France. Et voici notre premier dame oiseau, Stevie, voilà.
2: Bon, bref, Sarkozy, il regarde tout le monde à un moment, il est sur scène, et je sais pas pourquoi, il sourit, à l'Assemblée, il est bien, et moi, il me voit.
5: Ouais.
2: Il me regarde, il s'avance vers moi, et me...
5: Attendez, il y a un suspense.
2: Et là, il me fait trois petites claques sur ma joue, comme ça.
3: Il te fait une tapette, alors, il te fait trois tapettes, c'est ça?
2: Et là, il fait un grand sourire. Voilà.
5: C'est quand même des souvenirs, ce sera dans les livres d'histoire.
3: Ouais. Oh. C'est quand même autre chose que Napoléon, tout ça. Hein.
1: Tu lui as offert bourriquet?
2: Ah non, non, non, non. Mais il est très gentil. Mais j'ai jamais su pourquoi il me suicide. Enfin.
4: Non, Stevie.
5: Faites attention à ce que vous dites.
2: Je n'ai jamais su pourquoi je suscitais un peu d'intérêt chez lui. Parce que quand il faisait les discours, une fois il m'a rappelé à l'ordre.
5: Ah oui.
2: Parce que c'était
5: pas,
2: il y avait pas encore, c'était pas tout le temps diffusé sur les chaînes info encore en 2007, c'était pas des meetings dans toutes les villes, etc. Et là, on est à Angers et je suis en train de ricaner avec Sébastien Chenu parce qu'il fait très bien Michel Serrault. Enfin bon, peu importe, il imite Michel Serrault.
5: Oh la vache. Il est passé au Rassemblement National.
2: Oui, maintenant, oui,
5: c'est fou ce que vous suscitez bien.
2: Et là, on rigole avec Sébastien Chenu.
5: Ah oui, on rigole, tu parles.
2: Et puis d'un seul coup, je me fais rappeler à l'ordre sur l'estrade par le patron. Ça m'a...
5: Ah, le patron, vous l'avez...
2: Ah, il a tapé sur le pupitre en disant Stevie. Et là, je peux vous dire que bah, tu dis c'est un bossu, ça se fout droit. Hein.
5: C'est normal, c'est comme ça, les patrons. D'ailleurs, vous viendrez me susciter à la fin de l'émission.
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7: Wow. Qui viendra à mon enterrement, s'il vous plaît? Est-ce que c'est pas ça, tu viendras à mon enterrement, frère?
0: Mais... Oh bah non.
7: Tu nous invites
0: bah,
7: à
0: ça dépend, c'est quand? Si j'ai une raclette, non, mais sinon avec plaisir.
7: Et Sébastien, merci pour l'invitation à ton anniversaire. On est tous conviés à l'anniversaire de Sébastien.
3: Pas moi.
7: Si,
3: moi non plus.
0: Ah oui, pas tu.
3: Moi non plus.
0: C'est pas sur le WhatsApp des grosses têtes.
8: Ah, vous êtes
0: pas
8: sur le groupe. Ah bah ça, c'est on a fait
7: l'excuse. Il nous arrive le 1er février, je crois.
5: Ah bah moi, je suis pas invité.
0: Vous êtes conviés, patron.
7: Alors ça fait quoi de pas être invité, Laurent?
5: Je viendrai à l'enterrement.
7: Alors Laurent, ça fait quoi de pas être invité? Là, vous voyez la situation quand on n'est pas invité. Alors,
0: il se vole à travers moi, le salaud. C'est juste que moi, je savais pas que Laurent n'était pas dans le WhatsApp.
5: Vous n'avez pas été invité à quoi, par exemple?
7: À votre premier de l'an,
5: le 31 décembre, vous êtes en Bretagne avec Nathalie.
7: Non, mais je vois que je ne suis la quatrième strate de vos relations humaines, c'est tout.
5: Quatrième, vous êtes optimiste.
7: Non, mais la première strate, c'est ceux vraiment qui vont à Venise avec vous. La deuxième strate, ceux qui vont en safari en Afrique. Et moi, la troisième, ceux qui vont souvent en Normandie. Moi, je suis la quatrième. Et d'ailleurs, Laurent, il m'a fait un râteau la semaine dernière. Laurent, on sort des grosses têtes le soir.
9: Mais pourquoi il me s'adresse à moi? Le hamster sous en fait.
7: Et je vois Laurent restaurant juste avec trois grosses têtes.
5: Deux
7: grosses têtes. Puis moi, je rentre.
5: Pourquoi tout de suite en rajouter? Avec Hector Obal qui est Max Boublil.
7: Voilà.
5: Et puis, c'est vous dire.
8: T'as rien à voir là-dedans.
5: C'est vous dire l'espace qu'il y avait entre les deux.
0: Ah ouais, là, t'étais vraiment... Waouh.
7: Voilà, bah c'est...
5: Et alors
7: là, je constate que j'étais pas convié encore une fois.
8: Bah tu fais régime, du coup.
5: On n'est pas... Non, mais écoutez, je suis quand même pas obligé de trimballer tout le monde à chaque fois, quand même.
8: Non, mais...
5: Je vais dîner avec Monsieur Orlinski en tête-à-tête prochainement.
7: Bah, je sais même l'endroit, je sais quand.
5: J'ai vu Karina la semaine dernière, j'ai vu Jean-Phi il y a 3 jours.
7: Et nous, alors, Laurent, quand on brise la glace?
5: Jean-Phi qui m'a menti, d'ailleurs. C'est bien à peine que je fasse des dîners avec des gens, parce que monsieur Jean-Philippe Janssen m'a menti, on dira pas sur quoi, mais il m'a menti.
0: C'est vrai, vous t'as menti?

0: si.
1: Ah, je sais,
2: les yeux dans les yeux, il m'a menti.
0: C'était pour son bien.
3: Mais il est incapable de faire ça aujourd'hui.
2: Les yeux dans les yeux.
0: C'était pour votre bien.
3: Mais même pour une pipe, il ment pas.
0: Non.
3: Qu'est-ce que t'as dit, Jean-Fi, alors?
0: Moi, la vérité est dans ma bouche.
2: Quant à vous, je sais pas quand est-ce qu'on a dû dîner la dernière fois ensemble, mais il y a un moment.
4: Ça fait très longtemps.
2: Et c'est pas plus mal.
3: Nous, ça fait longtemps, patron, mais depuis que vous êtes au courant que je vous succède, j'ai l'impression que vous l'avez mal pris.
2: À vous aussi, dedans, vous êtes nombreux sur le coup. Ça me fait plaisir de savoir qu'il faut que vous soyez trois pour me remplacer.
5: À suivre.
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2: Une question historique pour Sébastien Canu, qui habite Bourges dans le Cher.
0: Canu?
2: Quel chef de gouvernement fut moqué par Victor Hugo au point qu'il le traita de participe passé?
4: Oui, c'est Jules-Louis Trochu.
2: Expliquez.
4: Parce qu'il disait Trochu a du verbe trochoir.
2: Excellente réponse de Paul Elkarat. Effectivement, Louis-Jules Trochu, le général Trochu.
4: Général et membre du gouvernement provisoire juste avant la Commune.
2: Ah oui, bah oui. Il était même président du gouvernement de défense nationale.
4: De défense nationale après provisoire.
7: Oui, je vais rentrer. Oui. Non, je vais démarrer là. Ben oui, maman. Non, c'est ma mère qui veut que je rentre parce que je me tape la honte.
2: On est en 1871, monsieur. Exactement. Guillaume, quand effectivement le général Trochu va finir par démissionner.
4: Au profit de tiers.
2: Et c'est vrai que Victor Hugo a écrit à son propos « Trochu, participe passé du verbe trochoir ».
7: C'est beau,
2: c'est
7: quand même.
2: C'est assez joli,
7: ouais,
2: quand même.
7: Ah, oui.
2: Il était pas très sympa avec lui, hein, non, Victor Hugo. Il a écrit même, mais encore une fois...
8: C'est le même qui a écrit Les Misérables.
2: Non, vous confondez avec Luc Plamondon.
8: Ah, c'est ça, voilà, je savais, voilà.
2: Mais encore une fois, qui donc à ce pauvre homme a livré ce Paris qui contient Sparte et Rome? Où donc a-t-on été chercher ce guide-là? Qui donc à nos destins terribles le mêla? On prend pour meneur et pour auxiliaire, on ne sait quel pauvre être obscurément conduit, lent et fidèle, ayant derrière lui la nuit, dont le suprême instinct serait d'être immobile, sans tactique, sans but, sans colère, sans âme. Humble petit marcheur morne et poussif, rêveur comme la taupe, utile comme un âne.
8: Et après, on me dit que je dis du mal de Macron, mais Victor Hugo a commencé.
9: Oui, mais il écrivait bien.
8: Oui, mieux que moi. Oui, c'est pas faux.
2: C'est plus classe. Parce que moi, je me compare à Prévert, mais vous comparez à Victor Hugo.
8: Humble petit marcheur, il aurait pu dire de Macron.
2: Ah, exactement. Mais en tout cas, c'est une excellente
8: C'était
2: réponse.
8: C'était un peu le Booba de l'époque, quoi, Victor Hugo. Non, mais
7: il clashait.
2: Monsieur Paul Elkarat a retrouvé le nom de Louis-Jules Trochu, le général Trochu, qui était né à Belle-Île-en-Mer.
4: Marie Galant.
2: Dans le Morbihan.
4: Saint-Vincent, loin Saint-Gall.
2: Il connaît même les chansons de Woolsey, il est énervant. Bravo Paul Elkarat, en tout cas. Encore une question historique.
8: C'est bien les questions historiques.
2: Catherine Deshayes est morte.
4: La voisin.
2: Et comment est-elle morte?
4: Elle est morte brûlée pour sorcellerie en 1680.
2: Quelle date exactement?
4: Oh, j'ai pas l'année. J'ai pas la date.
7: On dit la date.
4: Elle fait partie de ce qu'on a appelé la fameuse affaire des poisons. Donc ces nombreuses femmes qui auraient concocté, vous savez,
2: des sortes de sorcières,
4: des petits remèdes, des petits élixirs, et qui ont été condamnées à mort.
2: Alors ce que vous appelez des petits remèdes, des petits élixirs. Paul, c'est carrément le sacrifice d'enfants dont on récupérait le sang.
4: Il y a ça aussi, mais j'avais pas fini. J'avais pas fini, mais elle faisait ça aussi. Il y a eu Catherine Boss, il y a eu la Brinvilliers, il y a eu la voisin, Catherine Deshayes, qui a été brûlée. Elles ont toutes été.
2: Elle est morte sur le bûcher le 22 février 1680 à Paris.
8: Comme Jeanne d'Arc.
2: Pour l'affaire des poisons un peu plus tard.
7: Laurent.
2: Elle s'appelait Catherine Deshayes, dite la voisin. Ah oui. Alors il paraît qu'elle a aidé la Montespan.
4: À être
2: mieux en cours encore. Elle a été jugée avec 36 complices, la voisin, et effectivement fut brûlée vive en place de grève le 22 février 1680. Il y a quelqu'un qui a décrit d'ailleurs la façon dont elle a été brûlée. Peut-être vous allez savoir qui a pu écrire ceci. Elle but beaucoup de vin. Elle chanta 20 chansons à boire, ce qui quand même est étonnant avant de mourir.
8: Ah oui.
2: À 5 heures, on la lia. Et avec une torche à la main, elle parut dans le tombereau habillée de blanc. C'est une sorte d'habit pour être brûlée. Elle était fort rouge, bah forcément, ouais. Si elle a picolé. Et on voyait qu'elle repoussait le confesseur et le crucifix avec violence. Mmh. À Notre-Dame, elle ne voulut jamais prononcer l'amende honorable et devant l'hôtel de ville, elle se défendit autant qu'elle put pour sortir du tombereau. On l'en tira de force, on l'a mis sur le bûcher assise et liée avec du fer, on la couvrit de paille, elle jura beaucoup, elle repoussa la paille 5 ou 6 fois, mais enfin le feu augmenta et on l'a perdue de vue et ses cendres sont en l'air actuellement. Voilà la mort de Madame Voisin, célèbre par ses crimes et son impiété.
7: Et la dernière chanson qu'elle a faite était super sur le juge.
2: Qui a écrit ça, à votre avis, ce que je viens de vous lire?
1: C'est pas Madame de Sévigné?
2: Oui, c'est Madame de Sévigné. Bonne réponse de Paul Elkarat. Moi, je savais pas que Madame de Sévigné, elle allait voir les femmes se faire brûler.
1: Elle a assisté à l'exécution de la Brinvilliers, je crois d'ailleurs. Et elle en a parlé. Elle a parlé des nombreuses femmes accusées de sorcellerie qui ont été brûlées. Donc, c'était une témoin de l'époque. Elle a aussi été témoin et elle a parlé de la disgrâce de Nicolas Fouquet aussi.
2: Alors, c'était une avorteuse, hein, aussi, il faut le dire, la Voisin.
1: Oui, oui, oui.
10: La peine de mort, elle était difficile, hein. Ça devait être un sacré truc, hein, quand
2: même. Alors, qu'une bonne chaise électrique.
10: Une chaise électrique, c'est rien, c'est reste humain.
2: En 1680, c'est plus difficile à trouver.
11: Une petite guillotine.
1: La première chaise électrique, c'est en 1690, le premier exécuteur.
10: Oui, c'est guillotin.
1: 1890.
2: Ah oui,
10: ah, oui. Ah, oui.
2: Vous m'avez surpris. Ah, ouais. Je me suis dit.
7: J'étais là, génial, il est con.
10: On y a
1: je voulais dire 1800, j'ai dit 1600.
2: Ah bah oui, parce que alors, commandez pas une bière avec Valérie, vous allez boire n'importe quoi.
10: mais la torture, elle est horrible. Ils la mettent sur la chaise, ils lui mettent de l'acier, ils la mettent dans la paille.
2: La paille, ça amortit le feu.
7: Oui, hein.
10: Ça heureusement qu'elle boit, heureusement ils sont gentils, la font boire un peu avant.
2: Bon, faut dire qu'attention à ce qu'elle avait fait à tous les enfants, c'était pas terrible non plus. Il paraît qu'on a retrouvé les corps de plus de 2500 enfants.
11: Ah, c'est beaucoup. C'est
10: oui, après dingue. On a tous nos vices. C'est une autre époque. Qui on est pour juger?
1: Démoniaque.
2: C'est vrai qu'il faut pas, il faut distinguer la femme de l'artiste. Mais en tout cas, c'est une bonne réponse encore de Paul Elkarat.
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2: Pour monsieur Gérard Klein qui habite Plaisir, tiens, c'est peut-être le Gérard Klein qu'on connaît parce que je crois qu'il habite Plaisir, Gérard
13: Klein.
2: Dans le 78. Comment vous savez, vous?
13: Bah, je connais les départements de France.
2: Non, mais. Comment vous savez que Gérard Klein.
13: Ah, j'en sais rien,
2: ah, bon.
13: Je répète bêtement ce que vous dites.
2: Ah, bah voilà, bon, je comprends mieux.
11: J'aime bien le magasin Ikea là-bas, moi.
13: Il y a Auchan aussi.
11: Mais courtons ça.
2: Auchan, elle y va pour ses émissions.
11: Ceci dit, un jour, je me suis fait draguer par un mec. Il m'a dit, de toute façon, les garçons, ils t'invitent toujours dans les bons restaurants. Moi, je vais être original, je vais t'inviter à manger chez Ikea.
13: Mais non.
11: Et ben, je suis sortie avec lui. J'ai trouvé ça tellement drôle. Premier rendez-vous.
13: Ah, c'est bon à savoir.
2: Et il vous a démonté.
10: Ça valait la peine de la placer.
14: Personne n'a osé la faire.
13: Tous
14: là. Hello, patron.
2: Une fois que tu l'as monté, il reste toujours un peu de vis.
14: Ou de jeu, il y a un peu de jeu. Ouais.
11: Non.
2: Je savais pas que vous étiez fan d'Ikea. Non,
11: j'adore. Et un jour, il y a un couple qui m'a dit mais qu'est-ce que vous foutez là? J'ai dit, pardon. J'ai dit, avec le pognon que vous gagnez, que vous foutez chez Ikea. Je dis, mais excusez-moi. Vous savez pas combien je gagne. Et puis deux, je le sais. Pour moi, c'est un grand kiff d'aller dans les magasins.
14: Justement,
11: de bricolage,
14: pardon, je veux savoir. Et tu payes en plusieurs fois?
11: Non. Mais les magasins de bricolage, c'est ma passion. Et Ikea, j'adore aussi.
2: Non, mais là où Karine Le Marchand a raison, c'est pareil quand vous voyagez. Vous êtes dans l'avion, vous montez dans l'avion. Moi, je peux vous dire par expérience. Si vous allez en écho, les gens vous disent, qu'est-ce que vous foutez là?
11: Ils sont déçus.
2: Et si vous allez, non pas en première, mais en business, en tout cas, si vous allez en business, regarde, il est en business. En fait, il n'y a pas de solution à paraître sur les ailes.
14: Mais le mieux, c'est de faire comme vous faites, patron, c'est prendre un jet privé.
2: Si seulement. Alors, je vais vous dire, si seulement. Tout ça part en tout cas.
11: À plaisir.
2: Voilà.
13: À plaisir.
2: Tout ça part en tout cas d'une question pour Monsieur Klein, Gérard Klein. Je ne sais pas si c'est le vrai Gérard Klein.
14: Dans le 78.
2: Hein, à plaisir. Tout près de l'Intermarché, vous voyez. Et en tout cas, la question va permettre à Monsieur Klein de toucher qui sait un chèque RTL. Et je reviens sur l'élection du pape dont on parlait tout à l'heure, puisque il y aura 137 cardinaux électeurs. au cas... d'ailleurs, c'est assez terrible, j'y pense, parce que les journaux font comme s'il était déjà mort. Hein,
15: Il peut démissionner comme Benoît Sass, c'est ce qu'on pense qu'il va faire.
11: Mais ça dépend, si c'est une petite bronchite qui doit passer.
2: Oh,
11: mais
2: c'est de moi dont vous parlez ou du pape.
11: Non, mais c'est une maladie chronique, il va démissionner, mais il a peut-être l'espoir de guérir quand même. On a tous guéri de bronchite.
16: S'accroche.
2: Alors,
16: il est 137 cardinaux.
15: C'est quoi la question?
2: Eh bien, la voilà, tiens. Il était temps que vous posiez cette question, chère Roselyne. C'est quoi la question? La voici. Il y aura 137 cardinaux électeurs pour élire le prochain pape. Pourtant, il y a 252 cardinaux que compte le Vatican. Pourquoi une telle différence?
15: Il n'y a pas des cardinaux émérites?
2: Non, ça n'a rien à voir avec ça.
16: Donc, il y en a qui votent pas.
2: Exactement. Il y a 252 cardinaux.
16: Ce sont des femmes.
2: Et il n'y en a que 137 qui vont voter. Pourquoi?
15: Parce qu'il n'y a pas assez de place dans la salle de la curie.
2: Non plus.
16: Un seul par pays?
2: Non plus.
16: C'est les plus âgés? C'est les 137 plus âgés?
2: Ah.
15: Il y a un âge limite?
2: Alors, c'est le contraire. Expliquez.
16: C'est les plus jeunes?
14: Uniquement ceux qui ont moins de 50 ans.
2: Non, donnez-moi la réponse, mais pas vous, Titoff.
15: Il faut avoir moins de 80
16: les plus
15: ans.
16: Jeunes, moins de 80
15: il faut
16: ans.
15: Avoir moins de 80 ans
2: pour voter. Bonne réponse de Roselyne Bachelot. Seuls les cardinaux ayant moins de 80 ans ont le droit de voter en cas de conclave.
16: C'est l'inverse.
15: J'ai encore 2 ans. Bon.
2: Ça veut dire qu'il y en a quand même beaucoup qui ont plus de 80 ans. Parce que,
16: ils sont plutôt jeunes là-dedans.
2: La différence entre 137 et 252, Titoff.
14: Mais en tout cas, je suis en train de me faire une réflexion, c'est un métier d'avenir, cardinal.
2: Ah oui, vous trouvez?
14: Oui. Il y a, combien ils sont? Alors, 137, 252?
11: Non, ça fait 120 et quelques.
14: 125. Ça fait 125. Non, 135.
2: Bah, ça fait 115, non?
11: Ah oui, 115.
2: 115.
11: 115.
2: Il suffit de compter, vous voyez.
14: Il n'y en a
2: pas un qui est capable de me le dire ici.
14: Non, mais moi, perso, ce matin en venant, je savais pas que j'allais faire des maths.
2: Il y a donc 115 cardinaux qui ont plus de 80 ans et qui n'auront pas le droit de voter pour le futur pape.
11: Et est-ce qu'ils peuvent être élus?
16: Eh oui.
11: À plus de 80 ans?
2: Ah oui, ça en revanche, oui. Ah,
11: ça, c'est pas normal.
2: Ah oui, ça, ils peuvent être élus. Il y a peu de chances qu'il y ait un pape...
16: Il y a peu de cardinaux de 25 ans, de toute façon.
11: Non, mais quand même.
16: Déjà. Et il faut être majeur pour être cardinal?
2: Oh, faut être...
15: Oui, c'est mieux.
16: Non, c'est mieux, mais est-ce qu'il
15: non,
16: faut...
15: Non, mais pour vivre avec un cardinal, non, il n'y a pas besoin d'être majeur, mais pour l'être...
2: Il y a seulement 18 cardinaux africains, sachez-le. Oui. 53 cardinaux européens, 24...
15: Bah, y a le copain de Bolloré dans les cardinaux africains.
2: 24 cardinaux asiatiques. Alors faites là c'est une addition, monsieur Titoff. Voilà, une addition de cardinaux. Alors 22 plus 53.
14: 22, 80.
11: Plus 24. 5.
2: Plus 24, ça fait. Jean-Paul II et j'en retiens 4. Ça, c'était connu, si j'avais dit ça.
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2: Une question pour monsieur Laurent Canton, qui habite Val-Roy-le-Bois en Haute-Saône. Pour quelle raison reparle-t-on dans la presse aujourd'hui du roi René?
21: Ah, je sais, c'est...
22: Oui,
21: ah,
22: c'était ça, un
21: je
22: bordel,
21: sais, c'est la maison Clone, c'est le bordel où...
22: L'affaire Boulin.
21: Exactement.
15: L'affaire Boulin, oui.
2: Expliquez alors, Sylvie.
21: Eh bien, l'affaire Boulin, en fait, revient dans l'actualité parce que un témoin, en fait, qui était sous silence et qui aurait déclaré, je crois, l'année dernière, avoir entendu une conversation au roi René, là, voilà, qui était un petit club libertin, très prisé.
2: Vous semblez bien connaître.
21: Ah ben, je me renseigne maintenant sur les maisons cloches.
16: C'est là où elle a été sélectionnée par Geneviève.
21: Et donc, c'est aujourd'hui, je crois, dans le Figaro.
16: Dans le Parisien,
2: puisqu'en effet, ce témoin qui se réveille bien des années plus tard est allé voir la police et a expliqué qu'il avait entendu chez le roi René, ce club libertin, une conversation de membres du SAC, le SAC à l'époque.
3: Service d'action civique, voilà, créé par Pasqua.
2: Dirigé par Pasqua. Et en fait, ce qui est surprenant, c'est qu'a priori, il n'avait pas l'intention de tuer Robert Boulin, mais ça s'est mal terminé. Voilà. Patron nous avait dit de ne pas le tuer, seulement de lui filer une trempe. C'est ce qu'a dit le plus âgé des deux hommes qui a entendu ce témoin. On ne l'a pas tué, on lui a mis une trempe, mais il est mort dans nos bras. Il a fait un arrêt cardiaque. Dans la panique, on l'a balancé dans un étang de Montfort-l'Amaury. Voilà le témoignage incroyable.
5: Et là, cette fois, c'est définitif et c'est dommage que le président Giscard d'Estaing ne soit plus de ce monde. J'avais raconté l'histoire de Robert Boulin. Et j'avais dit qu'il avait été évidemment assassiné. Et l'après-midi, mon assistante me dit, vous avez le président Giscard d'Estaing au téléphone.
22: Vous parlez à Franck Ferrand. Ouais. Et monsieur Ferrand, ce n'est pas bien.
5: La prochaine fois, à la place de raconter n'importe quoi, téléphonez-moi, ça vous évitera de dire des bêtises, me dit-il. Et il me dit, parce que moi, j'ai une lettre qui prouve que Robert Boulin avait bien l'intention de se suicider. Je lui dis, écoutez, monsieur le président, à l'époque, je connaissais bien le dossier, donc je lui raconte tout. Je lui dis, je vois pas comment il se serait suicidé. Vous voyez bien qu'il a été tué. Il me dit, alors attendez, je vais vous dire. Je pense qu'il était parti se suicider et qu'en route, il a fait une mauvaise rencontre.
2: Ah oui. Comme il n'était pas en retard, il est arrivé dans les temps. Oui. Non mais c'est quand même fou cette histoire. Parce que quand même, pendant des années, la famille a tenté de prouver que ça n'était pas
3: 45 ans.
2: Un suicide. Ouais. Et puis voilà, il y a un témoin.
21: Mais surtout, pourquoi il parle maintenant?
2: Un témoin qui débarque. Parce qu'il
23: a des regrets, ouais.
2: Il est malade, il dit, voilà, je vais bientôt m'en aller, j'ai jamais osé raconter ce que j'avais entendu dans cette boîte de nuit. Alors moi, je connaissais pas l'existence de ce club libertin, le Roi
15: vous
2: René.
15: Vous les connaissez pas tous.
2: Non. Mais il est fermé, hein, le Roi René, autant vous le dire. Le Roi René, il a existé, le vrai Roi René.
5: Ah, ben oui, c'était le Roi d'Anjou. C'était René d'Anjou qui est devenu.
2: Comme par hasard,
15: la statue est à côté du château d'Angers.
2: En tout cas, c'était pas en Anjou, hein, le club libertin. Le Roi René,
5: du Duc de Bar et de Provence.
23: Mais est-ce que dans un club libertin, en fait, il faut forcément aller à deux avec sa.
2: Écoutez, là, il y a toute l'explication sur l'histoire du Roi René, club libertin qui a fermé en 2012. Donc, il y a déjà plus de 10 ans que ce club est fermé. C'était devant une station-service à Ville d'Avray.
23: Moi, je faisais pomper. C'est normal.
2: Je vous donne tous les détails.
23: Laurent, vous n'y êtes jamais allé.
2: Le Roi René, non, je connais pas le Roi René. Non, vraiment, je vous rassure.
15: On n'a pas besoin d'être rassuré.
23: Hein, est-ce que vous avez déjà fréquenté des endroits un peu comme ça, interlope? Est-ce que vous,
2: pardon?
23: Est-ce que Laurent, vous avez déjà fréquenté des endroits
2: non,
23: un petit
2: non,
23: peu
2: non,
23: de
2: non, c'est
23: la
2: pas mon genre. C'est plutôt Monsieur Ardisson qui voulait nous emmener toujours dans ce genre d'endroit.
3: Je le dis dans mon spectacle parce que pendant 30 ans, il m'a saoulé avec faut que tu connaisses. Et au bout de 30 ans, j'ai cédé, j'y suis allé. Voilà, une fois. Et comme ce jour-là, ma femme n'a pas voulu m'accompagner, du coup, j'y suis allé avec ma fille. Coup de cul, on est tombé sur son prof d'anglais et son prof de français. Et ben, elle qui était nulle à l'écrit, elle s'est bien rattrapée à l'oral.
2: Quelle horreur!
3: Elle a eu son bac. Les doigts, elle a eu son bac.
2: Alors, il paraît qu'à l'intérieur de ce club libertin, le Roi René, il y avait une porte dérobée qui donnait accès au club 421, qui était une pièce
3: réservée. Oui, avec Dédé.
2: une pièce réservée aux gens de la haute société. Alors là, c'était encore plus discret que le reste de la boîte.
21: Oui. Mais il paraît que ça existe encore beaucoup aujourd'hui dans les établissements où il y a des portes secrètes.
2: Ah oui, ah oui.
21: Ouais, dans des,
23: tu connais quelque
3: chose. Il paraît très pratique, hein.
2: Ah oui, le il paraît. Ça, ouais. J'ai un copain qui.
3: C'est ça. Je connais très bien des gens qui.
23: Est-ce que quelqu'un ici a connu déjà une expérience? Parce que franchement, on a envie
5: de.
23: Parce que c'est tellement fantasmagorique.
3: Tu veux pas te branler chez toi, en fait.
23: Mais on sait pas ce que c'est. C'est-à-dire qu'on en parle de Club Libertin, voilà, mais on
21: est en train. Johan, on a l'impression que vous découvrez la sexualité depuis quoi? 6 mois? tout vous explique.
23: Non, mais à Club Libertin, quand même, franchement, tout le monde n'y va pas. C'est quand même un truc, il faut briser
3: alors,
23: un tabou pour y
3: aller.
23: Je vous
3: dis des chiffres. En France, 4% des hommes avouent avoir déjà fréquenté un club échangiste contre 2% des femmes. Mais ils échangent quoi, les mecs qui viennent seuls? Des vignettes Panini, des cartes Pokémon, des timbres rares?
2: Alors, il faut savoir que c'est fermé parce qu'il y a eu des problèmes hein, dans ce club libertin. Il y a eu plusieurs enquêtes. Dans les années 60, déjà, ça avait fermé 3 mois. Il y a un barman du club qui s'était fait tuer par une cliente à coups de talon aiguille. Il y a un client...
3: Oui, Almodovar a fait un film.
2: Il y a un client qui a tué par balle un autre client en sortant...
3: Non, par trop de balles, lisez vos fiches.
2: En sortant du club. Bref, c'était pas toujours non plus quand même...
3: Ça restait bon enfant.
2: calme, ce genre d'affaires. Julie, jamais vous êtes allé dans ce...
21: Ah bah non.
3: Si, elle disait l'heure.
0: Il est 2h10 au roi René.
2: On enlève l'eau.
0: De se faire pénétrer.
2: Dans 5 minutes, on enlève l'eau. Non, mais c'est bon, c'est jamais. Quoi. Et vous, Sylvie Tellier?
21: Non, jamais.
2: Jamais.
21: Je pense que c'est un fantasme. Ça pourrait être un fantasme de mon mari, mais moi, jamais.
2: Ah, ouais. Ça alors.
21: Je pense que c'est un truc très masculin, ça, non?
0: On l'appelle ou pas?
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9: Le public, ça va? Ça va? Ça va comment? On gagne du temps, hein.
2: Vous faites chauffeur de salle, vous, maintenant.
9: Ouais, parce que j'ai passé une soirée horrible et je suis très content de vous retrouver tous les amis, c'était horrible. Bah, déjà, j'étais chez ma sœur, donc là, ça partait mal. Et puis, il y avait les amis à elle, donc elle est infirmière, donc il y avait un sophrologue, un cheminot, un contrôleur RATP, une vendeuse de spiruline, il y avait du tarama, du pain sans gluten, du houmous vegan, bref, ça puait la gauche. Ouais, Christophe, t'aurais pété un plomb, je te jure. Et toute la soirée, elles n'ont parlé que d'une chose, d'un mec formidable, trop beau, génial, même pas moi. Ni vous, patron. L'autre là, qui depuis 10 jours cartonne, là, moi je l'appelle Timothée Chalumeau, parce que c'est un peu le Timothée.
2: Mais de qui vous parlez?
24: Jean-Claude Bardella?
9: Presque. Comment il s'appelle? Raphaël Quenard. Celui qui a tout eu au César, là. Allez, alors tout le monde, là, il est génial, il est trop beau, il est super. Là, là, là, là.
0: Mais c'est beau les nouveautés.
24: Et attends, il est super Raphaël Quenard.
9: Mais ça, ça commence, voilà.
24: Mais c'est qui,
9: hein? L'acteur, là.
2: Elle a pas totalement tort.
9: Enfin bref, j'ai passé une soirée terrible et là je suis avec des gens intéressants, passionnants, je pense notamment à Isabelle Mergaux.
2: Johan Rioux, il y a longtemps que vous n'étiez pas installé à côté de Mella Bédia.
0: Oui. Depuis notre voyage à Londres en commun avec toutes les grosses têtes.
2: Et vous êtes content alors?
0: Bah, très heureux. Très très heureux. Parce que
25: elle a été invitée à Londres et pas moi?
2: Oui. Ah non, alors vous, à chaque fois que vous êtes invité, vous ne venez pas et après vous me dites que je vous invite pas. Arrêtez de dire que je ne vous invite pas quand je vous invite et que vous venez pas. C'est pas pareil de ne pas venir et de
25: non,
2: ne pas vous.
25: Non, vous m'invitez plus parce que je viens pas, mais je voudrais avoir le plaisir.
9: Alors oui.
25: Le plaisir. De dire non, je peux pas.
2: D'accord, bon bah alors voilà. Écoutez, je vais vous inviter à des trucs que j'organise pas, comme ça le problème sera réglé.
24: En tout cas, c'était trop bien Londres.
2: On a joué au foot en plus.
24: Vrai, on a joué au foot.
2: En plus, on a joué au foot.
24: Ouais.
25: Ah ouais, bon bah ça, je suis pas jalouse. Parce que, mais là, je joue au foot, c'est ouais. Ça.
9: Et c'est Rio qui faisait le ballon.
2: En tout cas, il jouait. Vous jouez pas mal, vous, Toen.
9: Mais moi, je déchire.
0: Ouais,
9: dans...
0: t'es trop personnel. Ouais. Tu
9: mais moi,
0: pas
9: à part dans l'humour, je déchire.
2: Il est trop personnel. Il y a pas besoin d'aller jouer au foot pour s'en rendre compte.
9: Ah bah ça, c'est sûr.
0: Tu voulais être le roi de l'équipe. Tu voulais être le roi du match. Tu tirais à gauche.
9: Mais
0: à droite.
9: Parce qu'il y avait les influenceurs. Oh. Je voulais faire une belle story.
2: Attention à ce que vous dites en ce moment. Il tirait pas à droite. Il tirait pas à gauche.
25: Il tirait au milieu.
9: Il dirait oui pour le coup.
2: Une première citation pour Emmanuel Joly à Jean-Chêne. Elle habite Paris 2e.
25: À Jean-Chêne?
2: Pardon?
25: À Jean-Chêne?
2: Non. Une,
0: Jean-Chêne.
2: Une première citation pour Emmanuel Joly, virgule, Jean-Chêne.
25: Ah!
2: Virgule, d'accord. Qui habite Paris 2e.
25: Ah, parce que je comprenais plus rien. D'accord. Sacha Guitry!
2: J'ai pas mis la première pour Sacha Guitry, c'est dommage. Autrement, je vous l'aurais accordé. Non. La première citation, c'est celle-ci. Entre une mauvaise cuisinière et une empoisonneuse, il n'y a qu'une différence d'intention.
9: Oh là là là là. C'est un bon homme?
2: Un homme, oui.
0: C'est pas du Coluche?
2: Ah, c'est pas du Coluche, mais ça pourrait.
9: Jean-Yann.
2: Et c'est de la même
0: époque. Desproges.
2: C'est de la même époque.
0: Pierre Desproges.
2: Pierre Desproges. Bonne réponse de Johan Rioux. Pour Marc,
9: il s'applaudit. Mais il s'applaudit quand même.
0: Je suis tellement fier d'être dans cette liste.
2: C'est pas qu'il s'applaudit, c'est une sorte d'otarie de cirque.
9: Ah oui, c'est ça. Ouais. Quelqu'un a des sardines pour Johan?
0: Non, mais Laurent, n'empêche, ça y est, j'ai réussi. Je démarre ma 6e année avec vous. Ça y est, on y est maintenant.
25: Comme merde.
0: Bah, c'est ma 6e année.
25: Eh ben, il est temps de partir.
2: Pourquoi elle démarrait quand, la 6e année?
0: Bah, février 2024. Et donc là, on est en mars 2024. Donc c'est bon, j'ai passé le cap des 5 ans.
9: Février 2018.
24: Mais qu'est-ce qu'il raconte?
0: Je suis arrivé aux grosses têtes en février 2019.
24: Ah,
0: on est en mars 2024.
24: Mais tu comptes, toi?
0: Oui, je compte
25: parce que. Ah non, mais il compte même le nombre de prestations que chacun fait par semaine.
24: Ah ouais.
2: Par exemple, Mella, elle fait un grand retour, hein, Mella. Hein.
0: Oui, Mella, c'est sa 8e participation de la saison seulement. Mais c'est normal, t'occupes avec ton fils.
25: Mais sérieux?
0: T'es très pris par Amazon, tu prépares tes
9: messages. Ouais, puis il y a eu Gaza, t'es resté à Gaza combien de temps, toi?
25: Mais t'es pas à Gaza?
24: Ah non, oui, c'est sur la 14.
25: En vacances?
2: Enfin, ma Marcella, vous n'avez pas commencé à croire tout ce que dit Monsieur Toen, tout
1: si,
2: de même.
1: Si, si, regarde, et je t'aime.
24: Pourquoi il y a que des gens fous, en fait?
25: Bah, tu sais pas, t'es au centre, hein. Pose-toi des questions, hein.
1: Non, mais tu la confonds avec BNF nous, c'est pour ça.
24: Ah oui, je suis pas une étrègue, hein.
25: Pardon?
24: Ah ouais, quand même, je pense qu'il faut la rentrer à la maison.
25: Non, non, mais là, il a dit qu'il n'avait eu un enfant. Très vite, on comprend pas ce que tu
24: alors,
25: dis.
24: Alors, franchement. C'est toi qui me parles de prononciation, parce que, hein. Non, tu sais, ma tante est orthophoniste, à Livry-Gargan, est-ce que tu veux que je l'appelle?
25: Eh bah, écoute, appelle-la pour toi, hein.
24: On va l'appeler pour nous. Je n'ai pas eu d'enfant.
1: Oh là là, c'est la guerre entre Miss Monde et Miss Univers.
24: Mais j'ai remarqué, Isabelle et Marcella, elles n'aiment pas quand il y a des petites meufs au 109.
1: Ah non, ouais,
25: pas
1: vrai.
25: Du tout. Alors,
7: mais où est-ce qu'il y a des petites meufs au 109?
2: J'ai lu ce week-end un truc qui m'a beaucoup fait rire. C'est, il vaut mieux avoir le sang qui boue que le boue qui sent. Non mais attendez, sérieusement, vous avez vraiment eu de la famille orthophoniste à Livry-Gargan?
24: Oui.
2: C'est pas vrai.
24: Mais j'ai aussi un oncle qui a une pizzeria, donc je sais pas si ça...
8: Je suis très inquiet depuis le début parce que j'ai vu qu'Isabelle est venue avec des petits pains au chocolat, elle les a mangés. Sébastien a des chouquettes, il va les manger. Et Marcella est venue avec son chien. Est-ce qu'elle va le manger?
2: Ah, il est pas bouffable.
23: Il est tout petit, il est moche.
24: Il est mignon. Moi, j'ai un chien, il s'appelle Belkacem, mais c'est un pitbull. Est-ce que je me demandais, est-ce que je pourrais le ramener un jour chez RTL?
8: Ah non. Pourquoi Belkacem, c'est un pitbull? À cause de Najat Vallaud Belkacem?
24: Non, rien à voir.
8: Ah bon?
24: J'ai aussi un oncle qui a les yeux clairs comme lui. Bon. C'est une sorte d'hommage.
25: Il remue la queue pareil.
24: Ah, il remue bien la queue, ouais.
2: La citation suivante concerne les chiens. Ah. C'est pour Monsieur Chiez qui habite Vauréal.
1: C'est une contrepétrie.
24: On a qu'à lui acheter une table, comme ça il aura une table et des chaises.
2: Qui a dit les chiens sont vraiment les rois de la planète si vous considérez nos deux espèces? L'une d'elles fait caca, l'autre le transporte pour lui. D'après vous, qui est le patron des deux?
8: Ah. C'est récent, ça, puisque...
2: C'est récent.
1: C'est Michel Drucker.
8: Non,
2: c'est pas Michel Drucker.
1: C'est une femme, peut-être une femme?
2: C'est un homme.
1: T'as toujours été un homme?
25: Il est mort.
2: Ah non.
24: T'as toujours été un homme?
1: C'est pas Philippe Deluc? Philippe Deluc?
2: Non, non, vivant, vivant.
7: Mais il est journaliste.
2: Journaliste, non, humoriste.
1: C'est pas Laurent Baffy?
2: Non.
1: Patrick Timicite?
25: Il est français?
2: Non, il n'est pas français.
1: Ah, il est américain?
2: Américain.
1: Woody Allen?
2: Non.
1: Jerry Seinfeld?
25: Seinfeld.
24: Quoi?
25: Je le connais pas, mais je l'ai tellement entendu ce nom.
24: Seinfeld.
2: Aidez-la.
24: Jerry Seinfeld.
2: Jerry Seinfeld. Bonne réponse collective, on va dire.
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2: Une question pour Mme Yoka, Michel Yoka, qui habite le Pertre en Ille-et-Vilaine. J'aimerais que vous identifiez celui qu'on appelait l'astucieux, ou encore celui qui baille.
13: Ah, j'ai mis de
2: non, ça...
13: J'ai pas fait exprès.
2: Ah, non, mais...
13: Je vais aller me coucher.
1: C'est pas lui?
2: C'est pas lui.
1: Ah, c'est qui alors?
2: Au début, à sa naissance, on l'a appelé celui qui baille, ou encore l'astucieux. Il faut dire qu'il était le fils de celle qui est traversée par la lumière.
1: Ah,
25: la Vierge
1: Lombard.
25: Marie.
2: Et il doit.
1: La BHL?
2: Non, et il doit son nom.
8: Raymond Barre.
2: Mais non,
8: Gérard Larcher.
2: Mais non, enfin.
8: Ah non, il baille plus, il dort carrément.
2: Enfin, vous avez bien compris qu'il s'agit. Enfin, là.
8: D'un personnage mythologique.
2: Pas mythologique, qui on appelle comme ça?
1: Et laissez parler Adil Rami.
2: Je vais vous aider. Ce sont les Mexicains qui lui ont donné son nom, le nom...
1: Pepito.
2: Mais non.
1: Pepito. Speedy González.
2: Mais non. Ce sont les Mexicains qui ont... Oui, merde.
8: Pepito, c'était bien quand même.
2: Ce sont les...
1: Nicolas Sol. Si c'est pas Pepito, c'est Nicolas Sol.
2: Ce sont les Mexicains qui lui ont donné le
1: Manu
2: nom...
1: Manu Chao.
2: Mais non, le nom sous...
11: Mais Ariel devrait savoir.
14: Mais
11: elle
14: oui, justement, le condor.
2: Qu'est-ce que vous dites, vous?
14: Le condor.
2: Oh, bah, ne réveillez pas si bail. Hein.
11: Non. Ah, c'est facile, mais c'est drôle. c'est efficace.
2: Il est très aimable. Il est mort à 79 ans.
11: Ah, merde.
2: Bon, je résume. Quand il est né, sa famille l'a appelé celui qui baille. Ou encore l'astucieux, quand il était adolescent, parce qu'ils se sont rendus compte qu'il était astucieux. Sa maman, c'était celle qui est traversée par la lumière. Et ce sont

0: on appelle comme ça?
1: Ben, je sais pas.
2: Une tête.
3: Mais ça, on savait.
4: Non, mais. On te tutoie d'habitude, Adil. Hein.
5: Mais c'est un personnage de quoi, alors?
4: C'est un personnage mythique.
5: Réel ou de fiction?
0: Ah oui, je peux même vous dire que les Américains ont donné son nom de code à Oussama Ben Laden dans les années 2010 quand il s'agissait d'aller.
5: Ah bah, Popol!
0: D'aller.
1: Bamba.
0: Quoi?
1: Non, je sais pas.
5: La Bamba?
1: La Bamba?
0: La Bamba, non.
5: La Bomba.
0: C'est un tel nom devenu. C'est même un nom de bateau aussi.
6: Le nom de bateau.
0: Et alors.
6: L'amiral?
0: Non.
3: Le Titanic?
0: Non.
1: Le Black Pearl.
6: La Goélette.
4: On vous redonne une chance, Laurent.
0: Oui.
4: Parce que là, vous êtes empêtré dans un truc.
6: Oui.
4: Vous n'arrivez pas à vous dépatouiller.
6: Oui.
4: Alors, vous allez reformuler la question pour qu'on puisse vous donner la réponse. Parce qu'on la connaît, la réponse.
0: Alors, vous avez vraiment l'art de retourner la situation, monsieur Solo.
4: Sauf sur M6. C'est la première fois qu'on me le dit.
5: Sauf sur M6.
6: C'est quelqu'un qui baille.
0: Mais
6: c'est ça.
0: C'est pas ça.
4: On reformule la question.
1: Non, quand il était bébé, il est né, il baillait. Ils l'ont appelé le petit qui baille, apparemment.
0: Voilà.
1: Après, quand il a grandi, il commence à avoir des émotions.
4: Oh, la lumière vient d'Adil.
1: Il est astucieux. Et après, les Mexicains, ils ont trouvé un surnom.
6: Qui?
1: Et Ben Laden l'a utilisé.
0: Non, pas Ben Laden. Les Américains l'ont utilisé.
5: Ah, c'est pas El Karat?
0: Mais non.
6: Non.
0: Et c'est vrai que ce nom est connu de façon internationale. Donc,
5: Géronimo, c'est comme Géronimo, machin. Géronimo,
0: bonne réponse de Sébastien Poël.
3: Ça me gêne. Mais c'est un escroc. Il a balancé un truc comme ça, et puis voilà.
1: Pourquoi t'as sorti ce mot-là?
5: Ça s'appelle le génie, monsieur.
0: Mais oui,
6: Géronimo.
0: Vous savez bien que les Indiens se donnent des noms qui signifient quelque chose.
5: Ah oui, vous êtes vraiment trop con.
0: J'arrêtais pas de souligner les phrases. Celui qui baille, celui qui a la vitesse du vent, celui qui...
4: Mais oui, ça aurait pu être petit chien qui s'encule devant le tipi.
0: Voilà. Par exemple, sa maman, celle qui est traversée par la lumière. Vous voyez, on a des...
1: Ouais, mais c'est quoi le rapport avec Géronimo?
6: Mais non, il n'y en a aucun.
0: C'est un Indien, Géronimo.
4: Et qui est mort en Mexique.
5: Mais c'est évident.
0: Un Apache, justement, qui a défendu, évidemment, son peuple et les autres Indiens, les Apaches, contre les...
6: Ah, les Apaches, c'est pas les Mexicains. Hein.
0: Non, justement.
4: Il n'a pas dit ça.
0: C'est ce que j'allais vous dire.
6: Ah, d'accord.
0: Et il a vengé sa famille contre les Mexicains en 1859, le jour de la Saint-Jérôme. Si bien que les Mexicains, invoquant Saint-Jérôme pour leur défense, criaient Géronimo, Géronimo. C'est ainsi que cet Indien a pris le nom de Géronimo que les Mexicains lui ont donné par hasard au cours de cette bataille.
6: Et il baillait vraiment quand il est né?
0: Bah, les enfants baillent peut-être quand ils sont
5: et
0: nés.
5: Et il est mort du Covid?
0: Non. Vous qui aimez bien les cow-boys, les westerns, quand même les Indiens, ça vous parle?
1: Non, je voulais juste dire que Géronimo, maintenant, c'est le gardien de l'OM.
0: C'est pas vrai.
1: Mais bien sûr, son prénom, c'est Géronimo, gardien de l'OM.
0: Le gardien
5: Rulli,
0: de l'OM.
5: Rulli.
1: Géronimo Rulli.
5: Absolument.
0: Bah, voyez, quand vous allez le rencontrer, vous allez pouvoir lui re-raconter tout ce que je viens de vous dire.
4: Je crois pas qu'il est tout noté.
0: Attendez.
1: C'est vrai.
0: Attendez.
1: Elle a pas tort,
5: on va demander si, on va demander.
0: Attendez,
4: regarde la fiche de Laurent et tu l'as dit comme ça.
0: Attendez, on essaye. Moi, je suis donc Géronimo
1: Rulli.
0: Le gardien de l'OM.
1: Hola, que tal, señor? Parce qu'il est argentin.
0: Ah ouais, et va béné, va béné.
4: Il parle italien, c'est très bien.
0: Et alors, vous lui expliquez.
1: Tu sais, un tigo qui estaba un niño, estaba así. Et después.
6: La luz,
1: su madre se follando por la luz. Et ahora, tu sabes el nombre? No lo sé, de Ronimo, comme t'es.
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0: Une question pour Mehdi Habibi qui habite.
9: Oui,
0: ça vous rappelle les chansons.
9: Habibi, c'est pas de chez toi, ça.
1: C'est chez moi.
9: Habibi. Oh oui, fais-le.
1: Madame Naraflanoula.
9: J'adore quand il fait l'arabe. Vas-y, fais-le. Fais l'arabe.
1: Non, je veux pas l'arabe.
9: Allez,
1: j'ai pas l'arabe, je vais être poursuivi.
9: Non, allez.
1: Tu vois, je vais faire l'arabe avec 30% d'extrême droite en France, mais t'es con ou quoi?
9: C'est pas faux.
1: C'est très bien. Habibi, ça veut dire mon amour, ma jolie.
0: Écoutez, de toute façon, Mehdi, Habidi, c'est pas Habibi, c'est Habidi.
1: Ah, ça change tout, c'est Habidi, Habidi. Alors que l'autre, c'était Habibi. C'était con, Habidi, Habibi, t'es foutu.
0: Il habite Virevaleran, en Ardennes, dans les Ardennes.

0: Et notre auditeur espère un chèque RTL qu'on lui souhaite. La question n'est pas si simple, même si elle est dans l'actualité. Quel est l'autre nom du dessement des Pyrénées qui vient d'être classé espèce en danger?
1: C'est une bête.
0: C'est une bête, oui.
1: Ça, c'est une bête, c'est une bête.
0: Et le dessement des Pyrénées.
2: Ça vole?
0: Ah non, ça vole pas, le dessement.
1: C'est un ours. Ça a quatre pattes.
0: Alors attention, je vous demande son nom entier au dessement des Pyrénées, parce qu'il y a deux noms, il y a un nom, on va dire, plus connu que...
3: Lizard,
0: non.
1: Tu ne nous demandes pas son prénom, par exemple Albert, on s'en fout.
0: Non, je vous demande pas son prénom, non.
3: Est-ce qu'il existe dans les Alpes?
0: Il est plutôt dans les Pyrénées, le dessement des Pyrénées. Il est, vous voyez, au nord de l'Espagne et du Portugal.
3: Donc il a un accent. Ben oui.
0: C'est un petit animal.
1: Il est petit.
0: C'est un rongeur. Alors, enfin, maintenant,
1: tout le monde ronge.
3: Je veux dire, c'est vrai.
1: Il n'est pas
3: distinctif, c'est vrai.
1: Non.
3: Tout le monde
1: ronge. Laurent ronge.
3: Un rat.
0: Vous, si vous êtes arrivé là, c'est parce que vous avez beaucoup rongé. Il n'y a qu'à la maison que c'est mal rongé.
3: Ça y est, fait le cochon. Tu parles d'animal.
4: Est-ce que ça serait pas une taupe?
3: Tout de suite.
0: Une taupe, non.
1: Est-ce que c'est gentil comme animal?
0: Oh, c'est gentil. Bah là, en tout cas, on en a besoin parce que c'est une espèce en danger.
4: Un écureuil.
3: Une belette.
0: Alors, c'est un museau pointu.
1: Oh, j'adore.
3: Un blaireau,
0: non.
4: Ah non, un fourmilier.
0: Alors, un fourmilier, non.
3: Ça se mange.
0: Alors, ça se mange pendant la guerre, éventuellement.
1: Un ornithorynque.
3: Un castor.
0: Non, un castor. Plus simple que ça.
1: Un ragondin.
0: Alors,
1: c'est dégueulasse, les ragondins. Faut les tirer, les ragondins.
0: Plus petit qu'un ragondin.
1: Moi, je tire les ragondins.
3: Ragondin.
0: Alors, non.
3: Une musaraigne.
0: Non.
3: Une souris.
1: Est-ce que ça fait des cabanes avec
0: plus
1: sa
0: plus gros qu'une souris.
3: Un rat.
1: Mais je l'ai dit tout à l'heure.
3: Un rat musqué.
1: Un rat,
0: ça suffit pas.
1: Ah oui.
0: Il faut trouver quelle sorte de rat.
1: Un ratatouille.
3: Un rat des champs.
2: Un ratatouille.
3: Un rat de la montagne.
2: C'est l'heure.
0: Non,
3: un rat des Pyrénées.
0: Alors, le dessement des Pyrénées, c'est un rat qui a une particularité physique.
4: Sans poils.
0: Alors non,
4: il est nu.
0: Il a des poils. Effectivement, il a des petites pattes palmées qui lui permettent.
1: Il peut grimper.
3: Un rat canard.
0: Alors un rat canard. Non, c'est
4: un rat des marais.
0: Non, c'est plutôt lié à son museau. Vous voyez, c'est
3: un raton laveur.
0: Non.
1: Qu'est-ce qui est lié à son museau?
3: Un rat Cyrano.
0: C'est son nom. Son nom, c'est un rat...
1: Poilu, moustachu.
0: Moustachu, non.
3: C'est un rat avec un bec de lièvre. Alors... C'est très rare.
1: Ça s'opère.
0: Il repère ses proies sous l'eau, vous voyez.
1: Non.
0: Et Pierre, comment il va les choper, ses proies?
1: Avec une canne à pêche et un fil.
3: Avec sa queue.
1: Non.
3: Avec sa queue.
4: Avec les dents.
0: Non, qu'est-ce qu'il a?
4: Dents.
2: Les poils.
3: Avec une langue, avec sa langue.
1: Il a un hameçon, je le connais.
3: Un hameçon crochet.
1: Sur la langue, il a un hameçon sur la langue.
3: Il a un cheveu sur la langue.
0: Mais non.
1: Qu'est-ce qu'il a? Avec quoi? Il le gobe.
3: Avec ses incisives.
1: Il le chuche.
0: Non.
1: Il l'aspire.
3: Il a une trompe. Rat-trompe. Avec une rat-trompe.
4: Un rat-trompeur.
0: Il a une trompe. Et on l'appelle donc le rat.
3: Le rat-trompette.
0: Le rat-trompette. Bonne réponse de Jean-Bendigui. Eh oui. Désormais, le rat trompette est une espèce classée en danger.
1: Je peux savoir.
3: Oh bah, je comprends.
1: Comment?
3: J'ai dit Jean-Jacques Goldman et j'ai dit rat. Non mais. Ça bosse.
0: Enchaînons avec le rat trompette, si vous le voulez bien.
3: Ouais.
0: Pour Fabrice Marchal, qui habite Polestre, justement. Quel est l'instrument de musique qu'on appelle aussi la trompette de canne? C'est plutôt effectivement comme un roseau évidé, avec seulement une petite membrane qui fait résonner l'instrument.
4: C'est un espèce de hautbois, de
3: piano,
4: flûte.
3: Un piano.
0: Alors c'est une petite flûte, on appelle ça aussi la flûte eunuque.
4: Eh ben c'est une flûte arménienne.
0: Pardon?
3: On a coupé une partie.
0: Oui, en quelque sorte.
3: Oui. C'est pour ça qu'on l'appelle la flûte eunuque.
0: La flûte eunuque.
1: C'est un pipeau.
0: Elle mesure à peu près 20 cm.
1: Oh la vache.
0: Elle s'allonge.
1: Ça fait longtemps que je n'ai pas soufflé là-dedans, moi.
2: C'est un mirliton. C'est un mirliton.
0: Un mirliton. Bonne réponse de Daniel Picouli.
2: Donc il faut souffler.
0: Un mirliton. Bonne réponse.
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7: Et merci de me mettre à côté de Angoune, ma première rencontre avec Angoune. Et je sais qu'il faut jamais complimenter une femme pour son physique, parce que c'est macho de dire qu'une femme est belle.
8: Ah si, non.
7: Mais je vous trouve d'une beauté.
8: Moi, je prends.
7: Et vous avez été un fantasme de jeunesse, vraiment.
0: Ah, dans mes... okay. Ça c'est moins élégant. Ouais.
7: Et vous êtes toujours aussi belle et tout, mais c'est dingue. Comment vous faites et tout alors? Vous ne changez pas. Vous êtes une beauté extraordinaire.
8: Ben, je fais beaucoup l'amour.
0: Tout votre opposé.
7: Ouais, c'est vrai, Angoune. Et pourquoi ça fait du bien? Pourquoi ça fait du bien aux rides l'amour? Parce que ça détend. Non, quand on est dans le lit à faire ça, ça détend les rides, ami. Je comprends.
9: Elle a l'impression de voir un extraterrestre.
7: Ce soir, je vais faire l'amour.
9: Calme-toi.
7: Parce que je commence à avoir des rides.
10: Est-ce qu'Angoune sait que Johan traverse un désert sexuel depuis que les derniers matins?
7: 2000. Alors c'était à Deauville, c'était juste avant les grosses têtes, février 2019. Ah, premier oui. Première quinzaine.
9: Mon Dieu. La dernière fois que tu as fait l'amour?
7: Ouais.
8: C'était
0: c'était donc 5 ans. Hein. C'est vous dire si elles sont pleines.
9: Bon alors Angoune, ne sois pas trop jolie quand même, ça pourrait exploser.
7: Angoune, est-ce que tu aimes bien les hommes maladroits au lit? Les hommes qui savent pas y faire. Des hommes qui ne peuvent pas, des hommes qui sont impuissants, des hommes qui n'arrivent pas, des hommes qui...
9: Mais arrête, personne n'aime ça.
8: Et faut que je réponds.
9: Mais personne n'aime ça.
7: C'est vrai. Parce que c'est touchant, non? Moi j'aimerais bien être...
8: Non mais de toute manière, maintenant c'est trop tard, j'ai un mari.
7: Ah c'est vrai.
8: Super, oh là là.
7: Tu es fidèle?
8: Mais grave.
0: En tout cas à l'antenne.
9: En tout cas à côté de Johan. Sur tout ça.
0: Monsieur Gillot, vous avez vu que j'ai remarqué que vous faisiez aussi de la pub maintenant pour les vérandas. J'ai entendu ça ce week-end.
11: Oui,
0: des extensions de vérandas.
11: C'est pas ce que je gagne ici.
12: Ouais, mais il essaye de me piquer mon boulot. Les meilleures vérandas, c'est Akena. Arrête les vérandas.
7: C'est quoi cette pub, Gérard? Alors qu'est-ce que...
12: Rénoval, c'est de la merde, Rénoval.
0: Ah non, Rénoval...
11: C'est du haut de gamme.
0: Rénoval, c'est point final. Hein,
11: absolument.
0: Hein, Gérard.
11: Et c'est du haut de gamme.
9: Et ça rapporte.
11: Sinon, j'aurais jamais accepté.
9: Ils t'ont fait une véranda gratos en échange?
11: Non.
8: Mais... Non.
11: Mais... Vous n'avez pas une question?
7: Si, j'ai une question.
9: Ah, ça aime l'argent, les acteurs.
0: C'est le dernier film de Gérard Jugnot, un poisson nommé Véranda. Non, mais enfin, c'est bien, Gérard, parce que
11: oui, non,
0: vous êtes très bon dans la pub. Moi, je vous ai entendu, il y a plusieurs...
9: Mais souvent, il est meilleur dans les pubs. Il
10: est excellent dans les pubs.
7: Vous êtes passé quand même de Alain Delon à une pub.
0: Qu'est-ce que vous dites?
7: Bah, Gérard Jugnot a joué avec Alain Delon, c'est énorme, Monsieur Klein, un de ses plus beaux films. Comment on passe d'Alain Delon à une véranda? Comment on passe
13: Il est vénéneux, il fait semblant d'être très gentil, c'est une salope.
0: Une première citation, et j'aime beaucoup cette citation, je crois qu'on l'avait posée il y a quelques années de cela, mais comme j'en suis à ma 10e saison ici, je recherche dans les vieilles citations, parfois que j'avais oublié moi-même, qui est l'auteur de cette fameuse liste « 6 mensonges les plus courants ». 1. Le chèque est parti ce matin. 2. La villa est à 100 mètres de la plage. 3. Vous avez de la chance, il nous en reste plus qu'un en stock. 4. Ce n'est pas pour l'argent, c'est pour le principe.
12: Mais oui.
0: 5. Je suis tombé par hasard sur un film porno. Et 6. La taille n'a aucune importance.
9: C'est français, ça?
0: Ce n'est pas français.
9: Ah, c'est pas
7: américain?
0: Américain.
8: Woody Allen?
0: Ce n'est pas Woody Allen, c'est son maître.
11: Groucho Marx?
0: Groucho Marx. Bonne réponse de Gérard Jugnot. Pour Samantha Lacaille, Mme Lacaille, pour l'instant en tout cas, est sur... Ah oh bah oui, ça vole vite ces choses-là. Est en Seine-et-Marne. Et la citation, la voici, qui a dit « Si vous voulez bien manger en Angleterre, prenez 3 petits déjeuners. »
9: C'est pas faux. Ça, c'est français.
0: Non, alors, oui et non, parce
9: Belge.
0: Que c'est quelqu'un qui est né, on va dire, à l'ambassade de Grande-Bretagne, qui se trouvait sur territoire français, donc... Il est en fait de ce...
9: Ah, il est anglais, donc, mais il est né en France.
0: Voilà, il est né en France tout en étant anglais.
11: Peter Ustinov?
0: Pas Peter Ustinov.
9: Oscar Wilde?
0: Un romancier, dramaturge, novéliste.
11: Somerset Maugham?
0: Somerset Maugham! Oh là là! La réponse!
8: Mais Christophe!
9: Pourquoi tu as l'air étonné?
8: Une fulgurance!
6: ça. Non,
14: mais il a écouté les grosses têtes il y a très longtemps.
15: Oui. C'est vrai, quand
14: c'est vrai, c'était le grand jeu de
0: Philippe Castelli.
14: Oui,
0: qui disait Somerset Maugham. Il sortait sa grande langue, un peu comme Beaugrand d'ailleurs.
15: Oui, mais j'écoutais petit, c'était mon, j'avais envie de devenir Philippe Castelli, tu vois.
0: Ben ça y est.
15: C'est vrai.
0: Une autre citation plus littéraire, celle-ci. On va profiter de la présence de Monsieur Claudel. Et c'est pour Robert Renaud, qui habite dans l'Aisne, qui a dit « Les livres sont nos meilleurs amis. Ils sont tellement vexés quand nous les prêtons qu'ils ne reviennent jamais. »
15: Ah, c'est drôle, c'est joli. C'est vrai, en plus.
16: Oui, oui, c'est vrai.
14: C'est Sainte-Beuve.
0: C'est Sainte-Beuve. Oui, bonne réponse de Philippe Claudel. J'ai aussi un écrivain à identifier, un écrivain qui a fait partie des grosses têtes d'ailleurs. Ah. Et c'est pour Tatiana Dahl qui habite dans les Vosges. Cet écrivain a dit « La chance est la forme laïque du miracle ».
15: Français donc.
0: Un Français. Un écrivain qui se faisait moquer beaucoup ici aux grosses têtes.
14: Ah oui, naïf.
0: Oui.
14: Paul Guth.
0: Paul Guth. Bonne réponse de Gérard Jugnot, c'est Paul Guth. Une dernière citation pour Madame Millot, qui habite Paris 17e, et celle-ci, je vais la dédier plutôt à Monsieur Johan Rioux, qui a dit « Nous avons des raisons de penser qu'historiquement, le premier homme qui s'est mis debout voulait simplement se libérer les mains pour pouvoir se masturber.
6: Ah oui, c'est pas faux.
15: Jean-Yann ?
0: Jean-Yann, non.
15: Desproges ?
0: Desproges, non. Mais
15: Coluche ? Jacques Martin ?
0: C'est quelqu'un qui a travaillé avec Pierre Desproges.
16: Rib ?
0: Pas Rib. Et c'est vrai qu'il était, on va dire, face à Pierre Desproges pendant plusieurs années.
14: Louis Régaud.
0: Louis Régaud, ah, oui. Dans le tribunal des flagrants délires. Encore une bonne réponse de Gérard Jugnot.
15: Bravo. Bravo.
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0: Une question pour Adeline Kerman qui habite Murvaux dans la Meuse. Vous connaissez tous Gaston Tricard, Jules Berlicot, Lucien Fougas, oui. Albert Merlot, Henri Beaupier, Charles Taupin et Antoine Perlin. De qui s'agit-il?
3: Les gendarmes.
0: Pardon?
3: Les gendarmes de Saint-Tropez.
0: Les gendarmes de Saint-Tropez. Bonne réponse. Alors là, bravo Péroni. Ah non, parce que j'ai pas dit Cruchot et Gerbert.
15: Bon, Fougas,
0: non, non. Et vous connaissez les autres. Ben alors, oui. Fougas, c'est Jean Lefebvre.
3: Ah, oui.
0: Ben oui, vous avez raison. Charles Taupin, Antoine Perlin, Henri Beaupier. Ah, ils avaient le sens pour inventer les noms des personnages, quand même. Génial. Bon, alors, c'était trop facile, ça.
1: Mon ami Péroni répond et c'est trop facile.
0: Bah oui.
3: Laisse.
0: Manifestement, il a su répondre très, très vite. Alors, je vais vous donner des noms de personnages.
14: C'est facile pour ceux qui connaissent la réponse.
1: Bah oui, c'est comme Violette. Nous, on m'a même pas pensé. Papa, elle a répondu avant tout le monde.
0: Quand il y aura les gendarmes au Brésil, on vous rappellera.
1: Je connais les films, chérie.
0: Vous connaissez les films?
1: Bien sûr.
0: Avec Louis de Funès?
1: Mais bien sûr.
0: C'est pas vrai.
1: Magnifique.
0: Magnifique.
1: Oui.
0: Ce qui est bien avec Magnifique, c'est que ça marche à tous les coups.
15: Ah, le coronavirus, Magnifique.
1: Et puis, la danse, là. Qu'il est dans le village, qu'il fait la danse là comme un rabbin et tout ça, c'est rabbin.
0: Non, ça, c'est pas les gendarmes.
1: Ah, bah oui. Je suis en train de dire un autre film,
0: ça, c'est le gendarme est trop coupé.
1: Ah, j'adorais le Rabbi Jacob aussi. Mais
14: vous avez consulté un otorino. Parce que vous parlez très fort.
0: Alors, d'autres personnages, et cette fois, ce n'est pas dans les gendarmes, c'est un grand classique du théâtre et du cinéma, même si d'ailleurs, au cinéma, le titre n'est pas le même qu'au théâtre. Dans quelle célèbre œuvre retrouve-t-on les personnages d'Elisa Doolittle et Henry Higgins?
3: My Fair Lady.
1: Ouais.
0: My Fair Lady, oh, et alors... au théâtre, ça s'appelle...
3: Je sais plus.
14: Si, c'était...
3: Le Prométhée...
0: Pygmalion ou My Fair Lady, Elisa Doolittle. Bonne réponse encore de Jugnot et Péroni.
14: Alors, surtout Péroni.
0: Je sens qu'il faut que je corse la difficulté. Et là, je m'amuse d'avance avec la question suivante pour Frédéric de Queninck qui habite Beauvin dans le Nord.
3: Oh, joli nom.
0: Quel point commun ont, écoutez bien, Sidney Bechet, Ingrid Bergman, Georges Courteline, Louis Nicolin, le peintre Raphaël et Léon Zitrone.
15: Ben, ils sont morts.
0: Pas seulement.
15: Gaucher?
0: Gaucher, non.
6: Les mêmes signes astrologiques.
0: Ah non.
1: Ils sont nés quelque part.
0: Ils sont tous nés quelque part. Oui.
1: Est-ce qu'ils sont tous nés au même endroit?
0: Ah, au même endroit, non. Léon Zitrone, je serais surpris qu'il soit né au même endroit qu'Ingrid Bergman.
16: Christine Bechet.
0: Et que le peintre Raphaël.
16: Est-ce que c'est un truc physique négatif? C'est-à-dire qu'un handicap,
0: un trouble? Ça n'est pas négatif.
16: C'est un trouble ou pas?
0: Un trouble, non.
14: J'étais sale.
6: Est-ce que
0: ça, vous êtes parti de Léon Zitrone.
1: Ah oui.
0: C'est vrai qu'il n'était pas propre. Hein.
14: Il avait faim, alors il mettait des tranches de roast beef dans ses poches.
6: Oh là là.
14: C'est pour les commentaires.
0: Mais Courteline était très propre sur lui, en revanche.
16: Ah, oui. George, oui.
0: Je peux même ajouter Dick Rivers à la liste, si vous le souhaitez.
14: Il y a des perruques.
0: Non.
16: Vous avez une banane?
0: Ah non, une banane. On voyait Léon Zitrone avec une banane. Et Louis Nicolas, vous l'avez bien connu.
16: Louis Nicolas, extraordinaire personnage.
0: C'était le président de Montpellier, le club de football, je le dis pour...
1: Ils pesaient tous le même poids.
0: Ah bah non, écoutez, alors franchement,
16: c'est sympa pour Ingrid Bergman.
0: Si Ingrid Bergman pèse le même poids que Louis Nicolas et Léon Zitrone.
14: Ils étaient ukrainiens?
0: Ah, ukrainiens, non.
14: Ils n'étaient pas français d'origine.
0: Non, j'aime bien cette question parce que là, j'avoue, je sens le chèque RTL partir pour Monsieur de Conan.
6: Ah bah oui, parce que c'est une question très large, hein. Comment on va savoir, nous? Il n'y a pas 10 millions de trucs. Il faut vous nous mettre dans une piste.
0: Je vous mettrai bien dans une piste.
16: Une piste de décollage pour Rio. Est-ce qu'ils sont nés avec?
0: Non. Alors, quand ils sont nés, on ne pouvait pas savoir qu'ils auraient ce point commun.
14: Ils écrivaient dans les deux sens.
0: Non.
16: Oui, ils sont polyglottes.
0: Polyglottes, non.
16: Ambidextres?
0: Ambidextres,
1: est-ce
0: non.
1: Est-ce que moi, je l'ai?
0: Alors, pour l'instant, je ne peux pas vous répondre.
1: Ah, il faut être mort pour le savoir.
0: Exact.
16: Ils sont morts de la même manière? Ils sont morts.
6: Non, il a rien compris, lui.
14: Ils ont été enterrés.
1: C'est quand t'es autopsié qu'on se rend compte que...
0: Ah non, il n'y a pas besoin d'être autopsié.
16: Ah, le cœur était à droite.
1: Voilà.
16: Le cœur était à droite.
1: J'allais dire
0: comment
1: ça.
0: Comment ça, le cœur était à droite?
16: Non, mais il y en a, c'est pour pas peu de gens dans le monde, mais en fait, le foie est à gauche et le cœur est à droite.
14: Oh, vous pas le monopole de la droite du cœur.
16: Le cœur à droite? Oui, c'est
14: oui,
16: un,
14: oui, ça existe.
0: La liste est longue, hein.
14: C'est leur mort, la manière dont ils sont morts.
0: Je pourrais ajouter l'historien académicien Jacques Bainville.
14: C'est la manière dont ils sont morts.
0: C'est pas la manière.
1: Non. C'est là où ils sont morts.
16: Est-ce que c'est révélé à l'autopsie quand on les ouvre?
0: Ah non, ce n'est pas là où ils sont morts.
14: Ils sont morts dans les cabinets.
16: Ils sont morts et ils sont pas morts. Ils sont morts et ils sont...
0: Ah si, ils sont morts.
14: Ils ont mis longtemps à mourir.
0: Ah, ils ont pas mis longtemps à mourir.
1: Écoutez, moi j'ai trouvé le meilleur indice. On peut pas savoir si on l'a de son vivant et il y a pas besoin d'ouvrir pour le voir.
16: Donc c'est extérieur, ça se voit après la
1: mort.
16: Avec
1: ça vous devriez trouver.
16: Ils sont morts quand il pleuvait. Ils avaient un tatouage.
0: Oh oui, ça se voit. Léon Zitrone avec un tatouage.
14: Ils ont été en enfer.
16: Il avait marqué I love Gilles.
0: C'était écrit à Brejnev pour la vie.
6: Hermaphrodite.
0: Ah oui,
14: ils ont été au purgatoire.
0: Mais non.
1: C'est une fois mort.
6: Ah oui, une fois.
0: Écoutez, c'est assez rare, mais ça arrive. Ils sont morts le jour de leur anniversaire.
16: Nicolas.
0: Eh oui, ils sont morts le jour de leur anniversaire.
1: L'anniversaire de qui aujourd'hui?
16: Chantal Goya aujourd'hui.
14: Je suis content, c'était il y a un mois.
0: Non, mais c'est vrai que ça arrive pas si souvent
1: Mais... À la vache.
0: C'est votre anniversaire et vous mourrez le jour de votre anniversaire.
16: Mais c'est beau en même temps, c'est un magnifique au revoir.
0: Vous poussez votre dernier souffle sur les bougies et...
1: voilà. C'est rare.
0: Qu'est-ce qui est rare?
1: Ah ben c'est un hasard vraiment incroyable de mourir le jour où on est né. Enfin, je veux dire...
0: Alors, les mort-nés, il y en a plus encore.
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0: Vous avez de la famille, hein?
1: Important. C'est des admirateurs, c'est tout.
0: Non, il y a de la famille. Je sens qu'il y a des ch'tis dans la salle.
1: Mais vous savez,
0: quand vous êtes rentré, je veux dire, on a quand même un champion du monde. On a un académicien Goncourt.
1: Bah oui.
0: On a une grande actrice, une grande chanteuse, une grande athlète, écrivaine, romancière, ce que vous voulez. Bon, les gens ont applaudi à peu près convenablement, normalement. Vous arrivez, vous êtes Stewart. Et les gens applaudissent comme si on venait essayer d'atterrir convenablement.
19: On dit pas, déjà on dit pas steward, on dit ambassadrice du chic français à l'étranger. Voilà.
0: Ah ben voilà, c'est voilà. Pour ça. Non, il y a des gens du Nord, c'est obligé.
6: Ouais.
0: Mais vous êtes ch'ti aussi.
2: Moi, je suis un peu ch'ti, hein.
0: Mais oui, bien sûr.
19: Ah,
0: oui.
19: C'est pour ça. Mais tu sais, oui. On a, dans le Nord, on couche tous ensemble, si tu veux.
2: Non, moi, je suis arrivé à la fin. Moi, je suis arrivé à la fin quand tout le monde dort.
0: Ah, mais franchement, il faut dire que M. Rami a fait une entrée fracassante aux grosses têtes, tout comme M. Claudel, d'ailleurs, mais dans deux genres différents,
6: ah oui.
0: On va
6: ah
0: dire.
6: Oui, c'est vrai. Ah, ouais.
2: Bah oui, là, on le voit juste à la tenue. Moi, je suis au fond de la classe avec mon petit survêt pour pécho. Lui, petit chemisier, petit pull.
16: Chemisier, ah oui, d'accord. J'avais pas, je me suis trompé dans la penderie ce matin. Là. Il a... J'ai emprunté à ma femme.
0: Enfin, j'ai appris aussi qu'il y avait une love story entre Michel Bernier et Adil Rami.
20: Oh, ah, bah, oui. Ça fait longtemps maintenant. Bah,
2: depuis le premier jour.
0: Ah oui,
20: ça.
0: Bah,
2: bien
20: bah,
2: sûr.
0: Ah oui, oui.
2: Ouais, mais là, j'ai appris il n'y a pas longtemps qu'elle avait une fille.
0: Ah oui, ah oui.
2: Alors... Ah oui, je pense, bah, que tu vas descendre d'étage.
19: D'étage.
20: Après, bon, tu sais, c'est dans les vieux pots qu'on fait la bonne soupe. Hein.
6: Oui.
20: Mais avec des carottes nouvelles, comme disait ma grand-mère.
0: Ah bah tiens, voilà, ça tombe bien. Une question pour Monsieur Boudin, qui habite Tréhuerca, dans le Finistère. Paul Boudin, qui a dit, si vous avez besoin de quelque chose, appelez-moi, je vous dirai comment vous en passez.
20: Ah, c'est Coluche.
0: Oui, c'est Coluche. Bravo, Michel. Bonne réponse de Michel Bernier. Pour Anthony Vasseur, qui habite l'île Jourdain, qui a dit, pour un être modeste comme moi, les applaudissements, c'est très embarrassant, surtout après l'amour.
20: Oh, c'est vrai.
2: C'est bon,
0: oui. Non, mais c'est quelqu'un qui a été grosse tête pendant quelques années ici.
20: Une femme
0: sur la fin de sa vie, d'ailleurs, plutôt.
20: Une non, femme un homme. Sur la fin de sa vie, non.
0: Un homme.
20: Un homme.
0: Un comédien, un acteur plutôt marrant, hein, faut bien dire.
20: Sim.
0: Non, pas Sim. Non, Sim, il a été très longtemps grosse tête. Lui, il est plutôt venu au début des années 2000.
6: Ah, alors Philippe Bouvard.
0: Ah non, bah
6: Philippe
0: Bouvard. Non.
16: Ça commence.
0: Racontez, ça commence. Dans ça Ariel. Commence.
20: Alors,
0: est-ce que aujourd'hui,
20: depuis le début,
0: est-ce qu'exceptionnellement aujourd'hui, vous pourriez être un peu précise?
20: Est-ce que c'était comique, un acteur?
0: Un acteur comique, oui, bien sûr, ouais. Même s'il a joué parfois des rôles dramatiques. Mais enfin, il était à 98% un acteur comique.
19: Ah, c'est pas Galabru.
0: Et c'est Michel Galabru. Ah. Bonne réponse, l'honneur. Bonne réponse de Monsieur Janssen. Pour Julie Vidalin, qui habite Nantes, qui a dit « Moi, la mort, ça me dérange tout de même. » C'est ce que m'a dit une vieille dame qui est morte depuis. Elle a dit « La mort me dérange parce que je n'aime pas changer mes habitudes.
20: Ah » oui.
0: C'est joli, avoué.
20: Oui, c'est un humoriste.
0: Alors, humoriste, plutôt journaliste, critique littéraire, traducteur français.
2: C'est un homme.
0: Un homme qu'on cite de temps en temps.
20: Yvan Audouard?
0: Yvan Audouard, non. Non, lui, il était plutôt du côté de Clermont-Ferrand, pour tout vous dire.
19: Ah, Michelin? Pouf.
0: Non, mais vous voyez, il écrivait pour
16: il écrivait pour la montagne.
0: Voilà, exactement. Mmh. Et là vous êtes en train de chercher dans votre mémoire.
19: Mais oui, hein.
16: Alexandre.
0: On lui doit Battling le Ténébreux, La Mue Périlleuse, Les Fruits du Congo.
2: Ah, vous parlez
20: Alexandre.
2: De... Voilà. Vous avez vraiment cru que j'allais sortir la bonne réponse.
0: Ses initiales sont AV.
16: Oui.
20: Alexandre.
0: AV.
16: C'est un Alexandre, non?
19: Antoine.
0: Alexandre.
20: Alexandre Varga.
0: Comment vous dites?
20: Varga.
0: Varga, non. Ah, c'est quand même dommage qu'on perde 300 balles.
20: Alexandre Viagra.
16: Non, Vialat.
6: Vialat.
16: Merci.
20: Mais je t'en prie.
0: Eh bien, grâce au Viagra, on arrive à Alexandre Vialat.
16: Merci, Michel.
20: Je t'en prie, si tu veux un peu de Viagra.
0: Vous voyez, Michel Bernier, vous avez redressé Monsieur Claudel.
16: J'en ai grand
20: besoin.
16: Et j'ai
20: pas l'air comme ça, mais j'ai ce qu'il faut, vous savez.
21: Oui, c'est pour ça que Monsieur Rami, il aime bien Michel.
20: Évidemment.
21: J'ai compris,
20: ça le remonte.
21: Ah oui, voilà.
0: Est-ce que j'ai une citation que vous pourriez trouver, je regarde. Oh.
2: J'ai réussi à surprendre. Hein. Dernière fois, j'ai surpris avec George Best.
0: Ah, exact. Ah oui, avec le footballeur George Best.
2: C'est bizarre parce que quand j'ai eu ma bonne réponse, il y a eu une minute de silence. Je ne sais pas pourquoi.
0: Là, c'est une question pour Guillaume Cac. Dernière citation du jour, Monsieur Cac habite Paris 17e, qui a dit « L'amour, ça commence par la tête et ça finit par trois petites gouttes dans le tuyau du pipi. »
4: Oh.
6: Alors, ça, c'est du Jean-Yann.
20: Moi, je pense que c'est quelqu'un de très romantique.
0: Ouais. Non, mais c'est un grand génie. Attention, qui a dit
20: Einstein,
0: ça.
20: Einstein, qui a dit ça.
0: Pas Einstein.
5: Adil Rami.
0: Adil Rami.
22: Oh,
0: non.
22: T'es pas un génie, moi.
6: alors, un écrivain. Est-ce que c'est un écrivain étranger?
0: Écrivain, non. Étranger, oui. Ah. Mais oui. Qu'on avait adopté, qui vivait chez nous en France, pour tout vous dire. Et ça, je sais que ça va aider Ariel Dombal. Il vivait à l'hôtel Meurice à Paris.
6: Ah, oui. Salvatore Dali.
0: Et c'est Salvador Dali. Bonne réponse d'Ariel Dombal. Je vais un peu offert sur un plateau, hein, cette réponse.
6: Oh, pourquoi?
0: Ah bah si, quand même, vous connaissez rien à la peinture, mais vous connaissez tous les palaces parisiens.
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25: Dans les 20 derniers mois, le cours de l'or a pris 50%. Si ça monte, par définition, c'est que les achats se multiplient.

0: multiplient. Achats qui viennent bien sûr des particuliers, mais il n'y a pas que ça. Depuis plusieurs années, ce sont les banques centrales qui achètent massivement. Et c'est le point clé, elles se débarrassent du dollar américain. C'est le symptôme du déclin des États-Unis et de la montée en puissance de ce qu'on appelait naguère le tiers-monde.
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2: Qu'est-ce que vous faites, Isabelle Mergo? Vous lisez Playboy maintenant?
3: Eh ben, il y a Orlinski en couverture qui a un petit lapin pour qu'elle
4: c'était
3: son sexe, mais lapin. Minuscule le lapin.
2: Ben, c'est vrai qu'il fait la une de Playboy, notre camarade Richard Orlinski.
3: Ouais, pas mal.
2: Avec une jolie blonde qui est la jolie blonde.
5: Je la connais pas.
3: T'as pas été opéré de l'appendicite?
5: Non, pourquoi?
3: Non, ben, ça se voit. T'as pas
4: cicatrisé. Pourquoi toi en couverture? Bernard Mabie pouvait pas.
2: Ben non, mais il porte un pantalon Balenciaga et on
3: Non, il est à poil. Hein.
2: Et on voit la jeune femme qui s'appelle Margot, je vous informe.
5: Margot, exactement.
2: Elle s'appelle Margot, qui porte des cuissardes et un ensemble en cuir Versace. C'est très sadomaso tout
5: oui.
2: ça.
5: Oui, c'est non, sexuel. Pas du tout. C'était l'idée, c'était vraiment de d'inverser. Normalement, c'est l'homme qui domine la femme et en réalité, là, c'était faire un numéro que fait par des femmes et c'était en réalité la femme qui devient dominatrice, qui domine l'homme. Donc c'était pour changer un petit peu les
4: L'homme devient obligé. Oui.
3: Et ils t'ont choisi pour être l'homme dominé.
5: Voilà, l'homme dominé.
3: Oh, oui, je crois qu'il vient dominer.
2: Ah bah là, monsieur Rami peut le faire mieux que vous, ça.
6: Non, je pense qu'on peut pas l'abattre.
2: Allez, faisons un concours de cheveux sur la langue.
6: Alors, allez, on dit quoi? C'est quoi que je dois dire?
3: Toi, tu dis sorbet citron, moi, charlotte au chocolat, vas-y.
6: Est-ce que je dois dire comme toi ou pas?
3: Non, dis-le comme toi.
6: Sorbet citron, sorbet citron.
3: Non.
2: Comme dirait Orlinski à la une de Playboy, tous à poil. Allez, une première citation. Et ce sera une citation pour Madame Massé, Marianne Massé, qui habite Limoges, en Haute-Vienne, qui a dit « Quand je sors du bistrot, je marche de travers. Faut que j'arrête les chips au crabe. »
4: Saint-Saint-Dutry.
5: Coluche.
2: Non, c'est quelqu'un d'ailleurs qui sera notre invité là,
4: ah bah, Renaud.
2: D'ici la fin de semaine. Jeudi, viens nous voir jeudi.
4: Ah, Patrick Sébastien.
2: Patrick Sébastien, bonne réponse de Sébastien Thoen. Pour Lionel Apollin, qui habite Thouars, dans les Deux-Sèvres, qui a dit, tiens, justement, la télévision est un instrument pédagogique et culturel. En effet, chaque fois qu'elle est allumée, je vais dans la pièce d'à côté pour lire un livre.
4: C'est pas des proches?
2: Non, non.
3: C'est un intello?
2: C'est plus ancien que ça, mais la télé existait déjà à son époque.
3: Ah, faut croire. Mais c'est genre, c'est Montaigne.
5: Montesquieu.
2: Justement, si je vous dis ça, chère Isabelle...
3: C'est que c'était le début de la télévision.
2: C'est parce que vous pourriez croire que lui est assez ancien pour pas qu'il ait vu la télévision,
3: bah
2: voyez-vous.
3: Non, puisqu'il y a télé dans votre phrase.
2: Oui, mais c'est...
5: Oh.
4: C'était la dernière émission d'Isabelle, on peut l'applaudir.
3: Oh, bah, ça ne gênerait pas.
2: Oh, pourquoi?
4: Ah ouais, tu ferais quoi?
3: Il faut savoir se retirer.
2: Ah non, mais nous, alors écoute.
4: C'est ce que disait Adil avec Zaya.
3: T'es un artiste?
2: Ah ben oui, c'est un artiste qu'on cite souvent.
3: Oh, ça fait semblant d'avoir compris, toi. Charles Trenet?
2: Mais non, d'abord, il n'est pas français, merde, du tout vous dire.
4: Churchill.
3: Charlie Chaplin?
2: Pas Charlie Chaplin, après Chaplin.
4: Buster Keaton?
2: Quand même.
5: Les Marx,
3: quand même. Mais il a
2: Groucho Marx, bonne réponse de Sébastien Thoen, c'est Groucho Marx.
4: Il a dit Karl Marx.
3: Il a dit Karl Marx.
5: Non, j'ai dit les frères Marx.
2: Il a dit les frères Marx et c'est bien Groucho Marx. C'est une bonne réponse du duo, on va dire un duo Orlinski-Thoen.
4: Très beau duo, deux
2: artistes. Que vous dites?
3: Je savais qu'il avait connu la télé puisqu'il est passé à la télé.
4: Oh, elle est chiante, Gloria Lasso.
3: Elle est chiante quand elle a un?
2: Non, Gloria Lasso.
3: Gloria Lasso, tu m'as dit?
4: Ouais, t'as un truc de Gloria Lasso.
3: Ah, d'accord. Ouais. Je te jure, c'est
2: on va en parler
3: fois.
2: Tout à l'heure de Gloria Lasso.
4: Je sais tout, patron.
2: Pour Claire Chinazi, qui habite Arbois dans le Jura, qui a dit « Les femmes préfèrent être belles plutôt qu'intelligentes parce que chez les hommes, il y a plus d'idiots que d'aveugles. »
3: Sacha Guitry!
2: Eh bien, non!
4: Ah, c'est la guerre, là. C'est la
2: non,
4: guerre.
2: Mais on n'est pas loin.
3: Ah, c'est un seul chadistel?
2: Non, non.
3: Ah, sa femme?
2: Mais oui, alors.
3: Yvonne Printemps,
2: Yvonne Printemps. Bonne réponse de Valérie Mérès.
3: Mais vous faites très mal l'accent Yvonne Printemps, hein, pardon.
2: C'est normal, c'est l'automne. Et c'est bien Yvonne Printemps qui a dit...

0: Les femmes préfèrent être belles plutôt qu'intelligentes parce que chez les hommes, il y a plus d'idiots que d'aveugles. C'était une belle réponse.
1: Vous vous rendez compte, si un homme avait dit ça?
0: Oui, mais c'est une belle réponse à toutes les phrases misogynes de Sacha Guitry.
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0: Alors, il y a une chose que j'ignore d'Hélène in Paris, c'est si elle est cultivée, si elle peut répondre
3: sans
0: aux questions.
3: Sans j'en doute.
0: Pourquoi vous dites ça, Bernard?
3: Non, parce que j'ai connu beaucoup de mondains.
4: Ah non, souvent... mais ah non, il a la grosse tête, c'est tout.
3: Ah oui.
0: Mais je sens que Bernard Mabie vous plaît bien quand même, il vous fait rire.
4: Ah ouais, je l'aime bien, moi j'aime bien tout le monde.
3: Mais moi aussi.
4: Vous êtes tous adorables.
5: Non, attends, non, tu dis ça parce que ça fait seulement 5 minutes que t'es là, qui est là pour 3 ans.
3: L'autre qui sent qu'il tient pas le coup.
6: Il est gros dans 3 ans déjà.
0: D'abord, vous ne tutoyez pas Madame Hélène
5: c'est
0: in
5: vrai,
0: Paris.
5: Madame.
0: Faites attention, Monsieur Rioux. Il y a des manières à voir avec les dames.
5: Hein? C'est vrai.
0: Ouais. Stevie peut vous montrer comment on fait, hein, Stevie.
7: Tout à fait, mon cher. Je te donnerai des cours après.
6: Oh. Pas sale Paul, la pépère.
3: C'est dommage que Kersauzon soit pas là, parce qu'il aurait su trousser le compliment.
7: Mais alors, d'où tombe le fruit de Madame?
0: Ouf enfin, le... Comment vous voyez que son fruit tombe d'ici?
7: Mais non, je veux dire, vous arrivez d'où? Vous êtes né où?
4: Oh, je suis né au Maroc. Voilà. J'ai grandi à Paris.
3: Voilà.
4: À Neuilly. Et après, j'ai fait mes études à Dauphine. J'ai déménagé à Los Angeles. J'ai épousé un American.
3: Ah,
4: et après, à Beverly Hills.
0: Vous l'avez tué?
4: Non, c'est lui qui m'a tué, mais je me suis enfuie. J'ai eu deux magnifiques enfants. J'ai déménagé à New York. J'ai vécu 10 ans à New York et 15 ans à Londres. Et à chaque fois, c'était une nouvelle vie.
3: Moi, j'ai fait 20 ans à Aubervilliers. Mais... c'est pas passionnant, quoi.
5: Et surtout, vous êtes chanteuse maintenant, c'est ça?
4: Ah, je suis chanteuse depuis le Covid.
5: Et avec des femmes. Ah oui. Parmi ça fait tousser, d'autres que ça fait chanter.
0: Comme quoi, il y a des effets secondaires.
4: Non, c'est que au début, tout le monde était paniqué, déprimé, tout le monde pensait que c'était la fin du monde. Je me suis dit, bon, on va les amuser, on va les égayer, on va leur donner la bonne humeur. Et donc, je me suis mise à poster des choses un peu rigolotes sur Instagram et je me suis mise à chantonner sur des chansons existantes. Et les gens ont adoré. C'est comme ça que j'ai commencé.
5: Et elle prend des cours tous les jours pendant 2 heures, t'imagines un peu?
0: Mais comment vous savez ça, vous?
5: Parce que je sais.
4: Ah ouais, ouais, il a travaillé.
8: Non, mais moi, je me demande s'il n'est pas agent secret pour Poutine.
0: Oh, la gueule de James Bond.
7: Ah, putain.
3: Yann, c'est un peu James Bond puisque c'est 00 sexe.
6: Oh, Bernard.
5: Johan, j'ai une question qui me turlupine. C'est quoi un demi-puceau? Je visualise pas bien.
9: Je me suis arrêté à l'entrée.
5: Ah, je croyais qu'il y avait un côté qui n'avait pas été fait, mais ça va.
9: Il y a un casting de fou aujourd'hui. Je devais pas venir aujourd'hui. En plus, hier, j'ai envoyé un texto à votre collaborateur pour annuler parce que j'étais un peu pris. Et puis,
0: il est un peu pris. Ça, c'est vrai.
3: Qui peut le prendre?
0: Il y a 6 mois encore, alors, il était là. Il était à genoux. Il nous priait tous les jours pour qu'on le reprenne. Là, maintenant, on l'appelle. Il dit, mais non, mais je suis un peu pris.
9: Et je regrette. Enfin, je suis tellement.
0: Vous êtes fait engueuler par Anthony.
9: Ouais, il m'a engueulé. Il m'a envoyé un texto. Alors, en pleine séance de sport. Mais là, je suis heureux d'être là. On a
0: en pleine
9: deux
0: séance de sport.
9: Tu me fais croire.
0: Non, mais il n'y a rien de crédible.
8: Rien, non mais rien.
9: Ça va Hélène, vous allez bien?
4: J'adore. Ça. En plus, à côté de vous, tout va bien.
3: Vous ne risquez rien.
0: De l'autre côté non plus.
7: C'est vrai. Hein. Vous n'êtes pas obligé de me outer comme ça. Vis-à-vis d'Hélène, il me out.
0: Ouais, tu parles d'outing. Si vous voulez son pognon, faut bien qu'elle sache que vous soyez gay.
6: Et tu peux servir de meuble si t'es guéri donc.
4: Oh. Ah, c'est pas mal.
0: Oh là là. Alors, on est en 1755.
8: Ah, déjà?
0: En 1755, à Bordeaux, une certaine Marie se promène sur les quais bordelais et elle va rencontrer, il faut le dire, un esclave qui brûle de fièvre et qui erre sur le port bordelais. Et elle va le soigner, le secourir et pour... témoigner de sa reconnaissance, eh bien, ce garçon va lui donner une liqueur qu'elle va utiliser et qui va devenir très célèbre. Comment s'appelle cette fameuse Marie?
3: Ah, Marie Brizard.
0: Marie Brizard.
8: Mais tu vas trop vite.
4: Ah, mais trop rapide.
8: Ah non, mais dès que ça parle d'alcool... Hein.
6: Vous avez dit Brizard.
3: Oui, comme c'est Brizard.

0: C'est Marie Brizard. Ouais. Bravo Bernard, vous connaissiez l'histoire?
1: Oui, bien sûr, Laurent.
2: Mais non, mais il connaît son alcool par cœur.
0: C'est bon, c'est Marie Brizard.
1: Ah, oui, c'est bon.
0: Moi,
1: oui.
0: Je connais pas.
1: C'est très sucré, mais c'est bon.
3: Anisé.
4: C'est
3: anisé.
4: Mais non, ça fait comme une anisette.
1: Oui, c'est bon.
0: Ah, vous buvez, vous, madame In Paris?
4: Non, je ne bois pas.
0: Comment ça se fait, ça, alors?
4: Jamais.
0: C'est parce que vos maris buvaient, peut-être?
4: Ah oui, un peu trop.
0: Ah,
4: non,
0: voilà.
4: J'en avais pas des maris, un mari.
0: Oh. Oui, mais un par un, je veux dire.
4: Un seul, ça suffit.
5: C'était quand votre dernier copain? C'était quand votre dernier petit copain?
4: Petit copain, il n'y a pas tellement longtemps.
5: Ah. Il s'appelait comment?
1: Ray Charles.
0: Oh. Il s'appelait Ray Charles.
6: C'est ma fille. Oh, le saligo.
0: C'est pas bien, Bernard. Parce que moi, je trouvais l'aide très jolie, très élégante.
5: Elle, ouais, elle est super
1: mais
5: canon.
1: Moi aussi, je la trouve très jolie, très simple en plus. Très abordable.
4: Vous connaissez l'expression « Je tarte ta gueule à la récré »
0: Monsieur Boulet, c'est tout à fait le genre de dame que vous aimez, vous. Hein.
6: Ah, moi, je suis fan.
0: Ah, voilà, mais oui.
6: Mais oui, mais elle est trop belle.
0: C'est pour vous faire plaisir.
6: Ah, bah, c'est très gentil, merci, j'apprécie.
1: Elle ressemble à madame?
6: Madame, elle était quand même un peu plus âgée. Elle est quand même plus jolie.
4: Merci.
6: Enfin, madame était très belle aussi, cela dit, mais. Mais c'est pas le même âge non plus.
0: Bah, d'abord, elle est morte, là, maintenant.
6: Ah, bah oui, elle était.
4: Martha?
6: Oui. Ouais. Ah, bah oui, c'est vrai, vous la connaissez.
4: Ouais, très bien, vous.
0: J'ai l'impression de regarder un Monopoly dans lequel je joue pas.
6: Ah oui, là-bas, c'est les cases bleues et nous, c'est les cases bleues foncées. Hein.
1: Et vous, c'est les cases couilles.
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0: Ah, je voudrais maintenant vous poser une question zoologique pour faire plaisir à Laurent Raffin et pour Jean-Michel Talaron qui habite Mulhouse. Si je vous dis que le mandril est bleu, blanc, rouge, pouvez-vous me préciser pourquoi et comment?
9: Bah parce qu'il a ses attributs, c'est la reproduction de son derrière sur son nez, c'est un singe de la famille des babouins et c'est ses couleurs qu'il arbore pour la parade nuptiale.
2: Sur le nez?
9: Ah ouais, sur le nez.
0: Alors qu'est-ce qu'il a de bleu, qu'est-ce qu'il a de blanc et qu'est-ce qu'il a de rouge?
10: Alors moi je dirais le front bleu, le nez blanc et la bouche.
5: Non, il a le nez rouge,
9: il a le nez rouge.
0: Alors il a le nez rouge, ça c'est bon.
9: Et la bouche blanche. Il a les yeux bleus?
0: Non.
9: Le cul bleu?
0: Non, vous avez une partie de la bonne réponse, cher Laurent, parce qu'effectivement, le mandril, c'est bien un babouin. Ça fait partie de la famille des cercopithèques, sont des singes.
10: Il a le cucu tout blanc.
0: Alors non, c'est pas le cul qu'il a blanc.
10: Non, je
2: les mains. Couilles.
9: Les mains.
10: C'est le torse. Pardon.
2: Les coucougnettes.
0: Alors quoi, les coucougnettes?
2: Les couilles.
9: Les
2: testicules.
9: Elles sont bleues.
0: Testicules sont bleues.
9: Oh, comme c'est joli.
0: Oui. Effectivement.
10: Comme
2: et
10: les sont.
2: Et son sexe est blanc.
0: Et c'est pas le sexe qui est blanc.
9: Le cul.
0: Non, non.
10: Je sais. Il a les cheveux, une petite coupe à l'aéroquoise bleue.
0: Il a le nez rouge.
9: Les joues blanches.
0: Ouais. Il a les couilles bleues.
2: Ouais. Ah. Il a les couilles.
9: Ça dépend de la température.
5: Elle a les couilles bleues.
10: On peut le
5: rencontrer.
10: On cherche le blanc.
9: On le rencontre quand?
5: On dirait une chanson de Claude François.
0: Ah, il avait qu'à pas voter Rassemblement National.
9: Le blanc n'est pas sur le visage, Laurent?
0: Non, alors le visage.
2: Sur le torse.
0: Presque.
10: Le cou.
0: Il a une collerette blanche. Ah. Il a le nez rouge, une collerette blanche et les testicules bleus. C'est quand même une bonne réponse de Laurent Baffie du babouin. J'ai une autre question animalière pour monsieur zoologique, pour monsieur Baffie. Bah oui, mais il aime ça, vous savez. Quel est l'autre nom du nandou? Le nandou qu'on trouve plutôt en Amérique du Sud.
9: Le casoar?
0: C'est-à-dire?
9: L'autruche.
0: L'autruche, bonne réponse de Laurent Baffie. Pour monsieur Sapin, donc de Camaret-sur-Mer.
10: Ah, moi je connais le curé de Camaret.
0: Encore une question animalière.
11: Mais t'es pas loin du sapin.
0: Pouvez-vous me citer, allez, deux exemples d'anatidés?
9: Bien sûr. Le canard, le colvert.
12: Il est chiant, pas les carottes, là.
9: Voilà.
0: Le canard et quoi d'autre?
2: L'oie.
9: Le col vert,
0: le col vert, c'est aussi
2: le
0: un canard.
2: Le cygne.
9: Le grèbe, le grèbe, le foulque, le.
10: Mais non, mais.
3: Le pigeon.
2: Le cygne.
10: L'oie.
2: Le cygne.
0: L'oie.
9: Le canard.
10: Mais oui, il n'arrête pas de répéter les mêmes noms.
2: Le cygne.
3: Pas tout ce qui fait du foie gras, quoi.
0: L'oie, le canard, le cygne. On ne fait pas du foie gras avec un cygne.
5: Ah bon? On aurait essayé.
0: Mais en tout cas, effectivement, ce sont des anatidés, les oies, les cygnes, les canards et effectivement, les autres volatiles apparentés. Mais les trois principaux, on va dire, et génériques, ce sont les canards, les cygnes et les oies qui sont tous des anatidés. Bonne réponse de Laurent Beuf.
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0: Ah, je vous emmène en Californie.
10: Ah oui.
0: Ah bah vous voyez.
2: Non
0: là.
2: Mais c'est une façon de parler. Il ne nous emmène pas.
0: Juste pour le temps d'une question, évidemment. Là-bas, il y a quelqu'un qui s'appelle Dana McGregor qu'on voit dans les journaux aujourd'hui, dans la presse régionale. J'ai trouvé cette information effectivement dans les quotidiens régionaux.
5: Ça fait une
0: brève aussi parfois dans d'autres quotidiens. C'est une info qui circule, qui est assez incroyable. Il y a des photos surtout très très étonnantes parce que Dana McGregor. Il est surfeur, mais attention, il donne des cours de surf et sur YouTube, on peut voir des vidéos étonnantes parce qu'il a une particularité. Ce prof de surf là-bas en Californie, fait-il ?
5: Il a pas de jambes.
2: Il est sur une jambe.
0: Non.
5: Ah, il arrive à reprendre les vagues par en dessous. En fait, il est sous l'eau et il remonte la vague.
0: Non. On est au pays des surfeurs, hein, en Californie, et on est exactement sur la plage de Pismo Beach, si ça peut vous aider un peu.
3: Il est non voyant, il est aveugle.
0: Ah non.
2: C'est une prouesse technique qu'il distingue? Ou est-ce que c'est par exemple parce qu'il donne des cours à des stars ou des trucs comme ça?
0: Alors non, il donne pas de cours à des stars, mais il montre que au fond il y a une facilité à avoir l'équilibre sur une planche ou sur un surf.
2: Il fait du pied. Il n'a pas de planche.
0: Non, lui il n'a pas de planche. Il n'est pas sur la planche.
9: S'il
0: a pas de planche, c'est Jésus, votre gars.
2: Il faut avoir des très grands pieds.
5: Lui il n'est pas sur la planche.
0: Lui n'est pas sur la planche.
3: Il donne des cours chez lui.
0: Non.
5: Donc il fait faire quelque chose à quelqu'un.
0: Depuis plus de 10 ans, il a construit sa réputation en montrant quoi?
5: C'est des chiens qui surfent.
0: Alors ça, c'est vrai que ça existait déjà. Ça existait déjà, des chiens qui surfent. Alors lui, il fait mieux que des chiens.
5: Des nains qui surfent.
10: Oh. Mieux que des chiens.
2: Est-ce qu'il ne ferait pas surfer des personnes âgées?
0: Ah non.
2: Et quoi, des gens qui n'ont plus d'équilibre?
5: La vieille qui vend du poisson à Marseille.
0: Sur des planches à repasser. Non mais vous étiez tout près avec des chiens. Mais
2: on cherche un animal.
0: Un animal.
9: Ce sont des mammifères.
10: Un animal à poil.
0: À poil, oui.
3: Des kangourous.
0: Non.
2: Des chevaux, j'ai dit.
9: Oh, à poil, des naturistes.
0: Non.
5: Bon, de toute façon, c'était des cochons d'Inde, c'est un animal.
2: Pas des chiens, pas des chevaux.
10: Des singes, des vaches.
5: Laurent, c'est un animal domestique.
10: Il n'y a pas de poils sur les vaches.
0: Un animal à quatre pattes.
5: Des furets, des sangliers.
3: Des renards.
10: J'ai des petits poils.
0: Et son truc, évidemment, il le dit.
10: Des sangliers.
0: Son truc, c'est de le dire en américain. Il dit, vous voyez, si elles y arrivent.
2: Les chèvres.
0: Des chèvres. Bonne réponse. Bonne réponse de la reine des biquettes. Vous en avez vu des biquettes,
2: oh
0: vous,
2: là hein, là.
0: Karine. Et effectivement.
2: Et j'en fais des petites crottes dures sur mon passage.
0: Un jour, une fois que son pâturage avait été nettoyé, cet homme a décidé. Il avait une biquette. Il voulait la finir sur un barbecue.
2: Non, mais c'est vrai.
0: Oui, c'est vrai. Puis il s'est dit bon, non, finalement.
5: Donc planche ou une planche pas.
3: Il hésitait entre.
10: N'importe quoi. J'ai dit tiens, on va faire du surf à la plage.
0: Il a fait monter sa chèvre sur la planche au lieu de la planche. Vous avez raison, monsieur Ferrari. Le jour de son anniversaire, à lui, pas à elle.
9: Ah, hein. D'accord.
3: Ouais, sinon, c'est vraiment sadique.
5: À son anniversaire, elle, il l'a emmené au golf.
2: Okay. C'est pas vrai.
0: Armé d'une pagaie, il a propulsé la chèvre dans une vague.
2: C'est horrible.
10: Mais quoi, c'est horrible si t'as le choix entre l'abattoir ou le surf.
5: Oui, Jeanne d'Arc.
2: Je suis pas sûre.
5: Jeanne d'Arc, si tu l'avais
6: emmené à, la... à faire du surf. L'histoire était sympa. Hein.
0: Ah oui, bah oui. Et là, d'un seul coup, il est surpris car la chèvre a le sens de l'équilibre.
12: Bah oui, bah oui. Bah oui. Bah oui, j'en ai dans les arbres, moi, chez moi.
0: Alors, la chèvre.
12: Je te jure,
6: tu racontes pas.
12: Elles sont sur la pointe des sabots, elles me broutent.
6: Et tu les cueilles.
12: Elle me broute tout, mais pas moi, elle me broute.
6: Et quand tu, fais... tu montes, quand elle te broute, c'est toi qui montes sur l'arbre ou c'est elle qui descend?
0: Et quand elles font maman, maman.
12: Elle grimpe tout en haut de l'arbre, sur deux sabots, trois.
13: Alors, oui.
14: Ne fais jamais la sieste sous tes arbres, parce que.
6: C'est quoi
14: cette tenue léopard? Ben.
6: Et tu les as fait biquer de temps en temps.
12: Mais il n'y a rien de plus équilibriste.
0: En tout cas, ils sont plus équilibrés que vous, c'est sûr.
6: Alors attendez, parce que l'histoire, elle est incroyable.
12: Elle veut
6: bien. Oui. Donc, il met. Bon, met cette chèvre.
0: Il a commencé par une chèvre.
6: Ouais. Et après, tout ce qu'il avait dans le frigo, quoi.
13: Non, mais le mec, à la base, il veut bouffer. Il veut bouffer sa chèvre à la base, quand même.
6: Du lapin.
12: J'ai pu un poil.
0: Vous pouvez aller sur Internet.
6: Il n'y a qu'avec le poisson que ça n'a pas marché parce qu'ils se sont remis dans l'eau, quoi.
0: Vous pouvez aller sur Internet, vous allez voir les chèvres qui font du surf.
12: Ouais,
6: attendez,
0: on l'a même surnommé le Godfather, le parrain des chèvres, en anglais, dans cette petite ville.
6: Mais la question, c'est est-ce que s'il y en a une qui est moins douée et qui ne sait pas surfer, est-ce que du coup, il la mange?
0: Ah bah, ça, je ne sais pas, mais en tout cas, c'est devenu sa vocation, il apporte de la joie aux gens grâce aux chèvres et au surf. Dana McGregor est devenue célèbre là-bas à Pismo Beach. C'est le berger des mers, on l'appelle ainsi, car en effet, il montre à ses écoliers, enfin, à ses... oui, c'est une école de surf.
6: Attendez, l'école, c'est juste des gens qui se mettent sur la plage et qui regardent surfer des chèvres pendant une heure.
14: Mais quand il y a.
0: Il leur dit, regardez, voyez, elles y arrivent. Alors, il leur dit tout ça
15: et
0: en américain.
15: Mais sinon, mais t'es vraiment une chèvre.
0: Il vous écane, en gros. Ça veut dire ça, vous voyez.
6: Il le fait avec des cannes aussi.
14: Et vous savez comment lui est venue l'idée? C'est un jour, il y avait du vent et la mer moutonnait. Et il s'est dit, si les moutons y arrivent, pourquoi pas ma chèvre?
0: Et voilà. En tout cas, c'est effectivement surfeur de chèvres en Californie. Vous pouvez aller voir, c'est dans tous les journaux aujourd'hui.
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0: Une question intéressante, je crois, pour Lionel Grandjean qui habite Paris 12e. Qu'est-ce qui peut être en miroir ou à l'écrevisse?
6: Ah, est-ce que c'est une pratique sportive?
0: Une pratique sportive, non.
6: Sexuelle.
15: La pêche.
0: Même si c'est effectivement à propos de sport qu'on en parle. Vous dites
15: La pêche
0: à l'écrevisse, oui.
15: Oui, on peut mettre une écrevisse et
0: voilà,
15: puis...
0: mais la pêche en miroir.
15: On met un miroir et comme les poissons se voient dans le miroir, ils croient que c'est
6: un autre poisson. Et là, on l'attrape, Laurent, et on le met dans la barre.
15: Il se fracasse la tête contre le miroir.
6: Mais oui, les escourbis, on rattrape.
4: On le récupère.
6: Et ça marche aussi à la chasse, hein. Vous faites ça avec les sangliers et tout, vous allez avec un miroir dans la forêt, les sangliers approchent, vous les attrapez.
0: Non, c'est pas la pêche à l'écrevisse, c'est la pêche en miroir.
6: Est-ce que c'est une façon de corder une raquette, par exemple?
0: Non, non plus. Non, c'est pas directement sportif. Vous m'avez demandé si c'était sportif, je vous ai dit non, et j'ai répondu plus précisément, même si c'est en ce moment à cause du sport qu'on en parle. Mais oubliez le sport.
4: À cause du rugby?
0: Ça n'est pas sportif. Oui, c'est vrai que c'est à cause de la Coupe du Monde de rugby.
6: C'est la façon de chanter en canon?
0: La façon de chanter en canon, alors là, excellente réponse de Florian Gazan.
4: Il y a une sacrée polémique, là.
0: C'est à propos des hymnes qui étaient chantés par des chorales d'enfants, hymnes chantés en canon. Alors, il paraît que les pays n'étaient pas vraiment contents du résultat que ça donnait, sauf que les gamins sont en train de pleurer à la maison parce qu'on leur avait promis de venir chanter en canon sur les terrains et qu'on a tous viré les mioches.
6: J'espère qu'Arthur n'en faisait pas partie parce que l'auditrice va nous rappeler pour nous reparler de son gosse.
0: Et alors, on peut chanter en miroir, c'est-à-dire de façon renversée ou à l'écrevisse sous forme de rétrograde. Alors, hein, j'avoue que je ne connais pas les différentes façons de chanter en canon. Vous connaissez, vous, qui quand même est une experte en musique, en opéra?
18: Oui, non, mais chanter à l'écrevisse à l'opéra, non. C'était quand même, on ne comprenait pas la Marseillaise.
0: Ah, mais c'est vous pourriez peut-être nous expliquer, vous, monsieur Rachin.
19: Bah, justement. Oui, alors. Justement.
0: Rachin, c'est dans les choristes.
19: Non, mais j'étais au stade, c'était hallucinant. C'est-à-dire qu'on a commencé à chanter la Marseillaise et puis tout à coup, on n'arrivait plus, quoi. On arrivait. Moi, c'est la première fois que je me suis arrêté. Non, mais qu'est-ce qui se passe? C'est quoi?
4: Mais parce que c'est pas toi qui devais chanter, c'était
19: mais
4: les enfants.
19: Mais en fait, tu n'y étais pas.
4: De toi.
19: Et donc, à un moment donné, on a entendu d'autres notes. Enfin, c'est-à-dire en canon, quoi.
0: C'est bizarre. Bah oui, mais les pauvres gosses, maintenant, on leur
4: mais
0: dit...
4: oui, il fallait pas que tu chantes, c'est que les enfants.
19: Mais non, mais simplement, il fallait prévenir le public qu'on allait chanter
4: voilà,
19: en canon.
6: En fait, ce qui est triste, c'est que les huées du président, eux, étaient parfaitement en cœur.

0: Ce que je vous propose, c'est d'essayer.
1: Ah ouais, moi je suis chaud.
2: Alors, allez, allons-y.
3: Nous, on commence.
2: Sur quelle chanson? Sur les yeux d'Émilie?
4: Ah non, pas Frère Jacques.
3: On fait sur Frère Jacques.
0: On a trois filles canons qui sont là, Roselyne, Valérie et Dari. Alors, vous faites Frère Jacques, vous.
4: D'accord.
0: Et nous, les garçons, on fait Dormez-vous, d'accord. Alors, on essaye. Allez, attention, 1, 2, 3.
4: Frère Jacques,
0: dormez-vous.
4: Non,
0: dormez-vous.
2: C'est pas un canon,
3: Laurent. Le canon, mais non, c'est pas
2: non,
3: ça.
2: C'est pas un canon, Laurent.
4: Non, en canon,
5: c'est pas ça.
4: En canon, Laurent, c'est au moment où on va chanter Dormez-vous, vous allez entonner Frère Jacques.
3: Ah, d'accord. Frère Jacques.
0: On recommence.
6: Par contre, il faudrait qu'on démarre bien toutes les trois. Avec la même note. Parce que toi, vraiment, t'es parti fausse.
4: Bon, allez, on commence.
1: Alors, attendez, qu'est-ce qu'on doit chanter?

0: Ça devait être un bordel là, au stade, hein, effectivement.
1: C'était pas si mal, nous.
0: Ouais. On a bien fait, vous trouvez?
1: Oui, je trouve ça pas mal.
0: Mais en tout cas, il a fallu que la ministre des Sports se mêle de tout ça pour virer les gosses. Alors bon, il paraît qu'ils vont recevoir des petites récompenses.
1: Oui. Pauvre petit gamin.
0: Non, mais enfin, écoutez, c'est vrai que c'était pas...
1: Bon, maintenant, ils vont jouer au foot.
2: C'est vrai que c'est horrible quand on y pense, parce que toutes les familles devaient être là-dessus depuis un an, ils répètent, tout le monde doit être fier.
0: À l'école, en fait, ils répétaient avec leurs institutrices dans les écoles, et il y a beaucoup d'enseignantes et d'enseignants qui disent on peut pas leur faire ça, on a passé 12 mois à leur faire apprendre l'hymne chilien. La petite la petite Garrido elle a appris l'hymne chilien.
3: Ah ben, tonton Jean-Luc va être content. Ouais.
4: Par contre, l'hymne néo-zélandais était très bien chanté.
0: Ah oui,
4: c'est la Marseillaise vraiment qui a pris cher.
1: Parce que tu connaissais pas et que t'as fermé ta gueule.
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0: Quel est l'équivalent du bouloulou en Algérie, du calupilut dans la culture inuite ou du picolato?
2: Un truc qui se mange?
0: Non, ça ne se mange
10: pas. Ça se fume?
0: Pardon.
10: Ça se fume?
0: Ça ne se fume pas.
11: Ça se boit.
0: Je vous demande un mot, évidemment français, qui est un synonyme du bouloulou en Algérie, du calupilut dans la culture inuite, ou encore en Franche-Comté, du picolato.
10: Et c'est un objet?
0: Non. En Lorraine, vous voulez en Lorraine?
10: Oui.
0: En Lorraine, c'est le potom.
4: Ah, le potom.
10: Ça se mange?
0: Non.
10: C'est quelque chose qu'on a chez soi?
0: Dans le Berne, c'est le Toyota, vous avez aussi la Bigot.
2: C'est une voiture.
4: Ah, une voiture.
0: Vous avez le Bras Rouge, vous avez le Cam Cruise, ça c'est en Gascogne.
10: C'est des choses qu'on fait?
0: Non.
10: C'est des cris?
0: Ah, c'est pas des cris.
2: C'est des traditions.
4: C'est un membre?
0: Un membre, non. Vous avez aussi le Carabibounet.
12: Ah, c'est leur conjonction de coordination.
0: Pardon.
12: Bouloulou, c'est leur conjonction de coordination. Nous, c'est Méo et donc Ornicard, et eux, c'est Bouloulou. Mais bon, vous rigolez.
0: En Grèce, c'est mormo. Parce que c'est drôle. En Grèce, c'est mormo, voyez. Il y a des tas d'équivalents en fonction des régions, vous voyez, et des pays.
10: C'est une tradition?
0: Et moi, j'ai trouvé...
4: C'est le maire du village.
0: Ce mot que vous connaissez tous, je l'ai trouvé dans l'éditorial. Vous savez que si vous prépariez bien cette émission, si vous étiez fidèle, vous sauriez que souvent le jeudi, je vais piocher dans l'édito de Franz-Olivier Gisbert un mot, évidemment, qu'il ressort de derrière les fagots, qu'on utilise de moins en moins, mais lui, il aime bien utiliser le vieux François, comme on dit. Et

0: après, les avis divergeront à propos du président américain, mais lui dit, voilà, certains Français le prennent pour un boulouloulou en Algérie.
1: Un bâtard.
2: C'est une valeur.
0: Un calipiluit en culture inuite.
2: Un bouffon.
0: Un picolaton en Franche-Comté. Non, pas un chef.
1: C'est un méchant.
2: C'est une qualité.
0: Alors, un méchant, ça, on se rapproche.
1: Une mauvaise personne.
0: Quelqu'un qui fait peur.
2: Un diable.
3: Non. Un monstre.
2: Un esprit satanique.
1: Un Voldemort.
0: Alors, on se rapproche. Voyez, par exemple.
2: Un fantôme.
1: Isabelle Mergo. Non.
0: Elle va être contente.
2: Non.
0: Dans toutes les régions, c'est pour faire peur aux enfants.
2: C'est la dame blanche.
1: Un croque-mitaine.
0: Un croque-mitaine. Voilà. Bonne réponse de Roman Dodwick. Un croque-mitaine, quelqu'un qui fait peur aux enfants. Ben voilà, en Algérie, effectivement, on dit un bouloulou. Et on dit, attention, le bouloulou va venir ce soir.
2: Oui.
0: Moi, chez moi, en Normandie, c'était le père Lapouque. Vous voyez, on dit, ah, le père Lapouque, il va passer ce soir.
3: Ça, je savais.
0: Vous savez, le père Lapouque.
3: Oui.
0: Est-ce que c'est une pouque?
3: Parce que ma grand-mère a été diphto.
0: Ah ben voilà, ouais. Et ben, le père Lapouque, attention, si tu vas pas au lit avant 8h, hop, il y a le père Lapouque qui va passer.
2: Le père Lapouque et l'abbé Pierre. C'est peut-être ça.
4: Mais c'est bizarre parce que vous avez besoin de créer des personnages pour faire peur aux enfants.
0: Ben oui.
4: Ah ben non, moi c'était ton père va venir à 20h. Là.
0: Oui. Pas bon créer. Quelque part, vous avez raison, Adil.
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0: Une question pour monsieur Maximilien Brouchou qui habite l'homme dans
6: le... C'est un surnom, c'est pas possible, c'est un pseudo.
0: Pourquoi?
6: Non, Brouchou. Maximilien Brouchou, on dirait un nom de magicien au 18e siècle.
7: Brouchou.
6: Ou un ventriloque.
0: Brouchou, il s'appelle.
6: Mouchou.
0: Brouchou,
6: Maximilien.
0: Oui, Brouchou. Ses parents lui ont donné un joli prénom au moins, vous voyez.
6: Ouais, ça doit être des scientologues ou des témoins de Jéhovah.
1: Et il habite
0: c'est l'homme. Remarquez, Max Brouchou, c'est moins bien déjà, parce que j'imagine que tout le monde l'appelle Max, Maximilien.
6: Ou alors Emilien, on l'appelle.
0: Monsieur Brouchou, en tout cas, espère un chèque RTL. Et ma question porte sur 0,75 centimes d'euros de différence. Mais de quoi s'agit-il ?
6: Est-ce que c'est le carburant ?
1: Est-ce qu'il est question de pouvoir d'achat ?
0: Non.
1: Est-ce que c'est la même chose, mais dans une différente matière ?
0: C'est vrai, il est question de comparer deux choses.
1: D'accord. Est-ce que c'est un objet ?
0: Et la différence entre les deux, c'est 0,75 centimes.
1: Est-ce que ce sont deux versions différentes de la même chose?
0: Alors, deux versions différentes de la même chose, on peut quasi dire ça, oui.
1: Est-ce que c'est genre bio, un légume bio, un légume pas bio?
0: Un légume bio, non.
2: Ce sont les sacs avec une l'électricité.
0: L'électricité, non.
7: C'est le même usage, en tout cas, ces deux objets.
0: Le même usage, oui. 0,75 centimes de différence
7: entre les
0: deux.
7: Est-ce que c'est quelque chose qu'on achète?
0: Et vous m'avez demandé si, au fond, les deux avaient le même usage.
7: Oui, le même usage.
0: Je vous ai répondu oui. Et peut-être que quand je vous donnerai la réponse, vous me direz, ah non, je connais madame Leclerc.
7: Elle est chiante un peu.
0: Son esprit tatillon ou monsieur Moix, peut-être. Ouais. Ils vont me dire, ah mais non, c'est pas le même usage.
6: Ah, c'est un concombre.
1: Des capotes. Une application sur iPhone.
0: Non.
7: Est-ce que c'est quelque chose qu'on a, à votre avis, qu'on a déjà acheté autour de cette
0: table? Alors attention, pour obtenir 0,75 centimes de différence, il a fallu que je fasse des divisions, hein, parce que le prix des deux choses que j'ai comparées, évidemment, est bien plus élevé que 0,75.
7: C'est au poids, alors, que vous l'avez fait?
0: Pas au poids.
1: Au nombre
6: de poids. C'est pas le prix du miles?
1: Bah, je sais pas, un paquet de pâtes? Un paquet de nouilles?
7: Non. Ou un paquet
6: de
7: cigarettes?
6: C'est pas un truc qui est un peu imagé, c'est pas genre le prix du miles quand on prend l'avion?
0: Le prix du miles, non.
1: Et là, vous avez divisé par beaucoup?
0: Ah, j'ai divisé, je vais vous dire. Divisé pour l'un par 2044 et pour l'autre par 2836.
6: Ah, c'est l'indemnité de Castex?
0: Non.
7: Mais alors, c'est quelque chose qu'on achète en grande quantité quand on en achète, alors?
0: Ah non! Non.
1: C'est un nombre de jours, ça?
0: De jours, non. Et alors, ce qui est fou, en plus, c'est que j'ai vu monsieur Moix lire l'article tout à l'heure.
6: Mais non.
0: Et je me suis dit, il va pouvoir répondre facilement.
1: Ah oui.
0: Sauf que moi, j'ai fait le calcul, pas lui.
7: Est-ce que c'est le nombre de plumes dans un coussin ou un oreiller,
0: pas
7: par
0: du
7: exemple
0: tout.
1: Le nombre de pages dans un dictionnaire?
7: J'ai lu juste un truc sur le
1: nombre
7: Larousse.
1: De pages dans un dictionnaire entre le Larousse et le Robert.
0: Excellente réponse de Florian Gazan.
7: Ah oui.
0: Eh oui.
7: Ramenez à la page, vous êtes vicieux, hein.
0: Et le petit Larousse et donc le Florian Robert qui sortent en même temps, comme chaque année, évidemment, le millésime 2023 du petit Larousse et du petit Robert.
7: Y a-t-il même le même nombre de mots à l'intérieur?
0: Alors, de mots, je ne sais pas, mais en tout cas, de pages.
7: Ça peut être écrit plus petit.
0: Il y en a 2044 dans le petit Larousse illustré. Plus de pages dans le petit Robert, mais pas tant que ça, au fond, hein. 2836.
7: Ah bah quand même.
0: Quand même près de 800 pages en plus.

0: Et le petit Robert coûte plus cher, 66,90 € pour le petit Robert, 32,95 € pour le petit Larousse. J'ai donc fait un calcul pour savoir par page quel dictionnaire coûtait le plus cher. Eh bien, écoutez, sachez qu'il y en a un qui coûte 1,60 centimes par page, et ça, c'est le petit Larousse. Et l'autre qui coûte 2,35 centimes par page, c'est le petit Robert.
1: Alors le Robert est beaucoup plus cher. Hein.
2: Donc le Robert, c'est plus cher.
0: Ah oui, le Robert est plus cher, d'où la différence de 0,75 centimes entre les
1: mais
0: deux.
1: Mais est-ce qu'il est bien, est-ce qu'il est mieux, le Robert?
0: Alors, justement, à vous de me répondre maintenant, est-ce que c'est le même usage, le petit Larousse ou le petit Robert?
3: Est-ce qu'il y a les noms propres dans les deux?
4: Ouais, c'est ça.
0: Ah bah, dans le petit Larousse illustré, il y a les noms propres.
3: Oui, et pas dans le Robert?
0: Et dans le petit Robert, non, parce que je crois qu'il faut acheter le Robert des noms propres pour avoir le...
4: Voilà. C'est marrant, moi j'ai vu sur les petits Robert de Christina depuis tout à l'heure.
0: C'est un hommage à vos petits Robert, qui sont magnifiques, qui n'ont pas été refaits en plus.
4: Contrairement à... ça va, Julie?
1: Non, Julie.
4: Elle a perdu la radio en plus. Pardon, c'est con, t'es à la radio.
0: Julie, c'est pas les petits Robert, Julie Larousse, évidemment.
2: Oui, bravo.
1: Non, Julie, elle les a pas fait refaire.
5: Non, ça tient.
1: Ça permet aucun chirurgien fait ça. Ça n'existe pas.
2: Allez, parlez vite d'autre chose.
5: Non, mais c'est incroyable.
4: Là, par contre, sa perruque, c'est elle.
0: Ils ont appelé les mecs du chantier de Notre-Dame pour essayer.
5: Ils vont lui installer une flèche d'ailleurs.
4: Oh non.
0: C'est la première cathédrale où les saints seront à l'extérieur.
4: Vous rigolez, vous serez comment à son âge? 93 ans, elle a la vieille. Je vous souhaite être comme elle à 93 ans.
1: T'as quel âge en vrai? On peut te le demander ou pas?
2: Je ne vous dis pas mon âge, je vous donne ma date de naissance et vous ferez le calcul.
5: 1946.
1: Non, avant.
5: 1800,
2: le 11 juillet 1945.
1: Ah quand même.
5: Respect.
1: Ah. Bravo.
2: Restez assis.
1: Donc tu vas bientôt avoir...
4: Oh là là.
0: Moi je le sais parce que le jour où elle m'a appelé, je peux raconter l'histoire, Julie.
2: C'était quoi?
0: Le jour où elle m'a appelé il y a quelques années donc pour me dire est-ce que tu viens pour mes 70 ans? Je lui ai dit mais pourquoi tu me préviens aussi longtemps à l'avant?
1: Oh c'est beau.
2: Ah. Mignon.
1: Et parce que tu aurais pu dire mais pourquoi tu m'as pas prévenu? C'était il y a 2 ans. Mais alors Christina, comment tu peux l'habiller alors?
6: Ah là là, magnifique ma chérie.
4: Un fichu, un caddie non? À cet âge-là, elles font quoi les
7: femmes? Tu as encore le corps en B. Corps en B, il faut faire un plan bas et serrer en haut le B. C'est important, la bouteille Perrier Orangina.
0: Ça veut dire que le 11 juillet prochain, vous aurez vos 77 ans.
2: Ouais.
0: Et de 7 à 77 ans.
2: Je dirais mon dernier Tintin.
0: Ben voilà, c'est ça. Ou c'est plutôt pour votre mari que ça va être Tintin après.
1: Il a quel âge lui alors?
2: Il est incroyable, il a 6 ans de moins que moi, il m'aime toujours, c'est quand même.
1: Ah là là, en plus elle est cougar!
5: Ah ouais!
0: C'est... Espèce d'Annie Ernaux!
5: Voilà, exactement!
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0: Monsieur Dodwick, Roman.
11: Alors, un sadique, un masochiste, un tueur en série, un nécrophile, un zoophile et un pyromane...
5: Ah ben c'est moi.
11: ...sont assis sur un banc dans un parc, un endroit où moi déjà j'irais pas, et s'ennuient à mourir. D'un coup, le zoophile dit « Venez, on attrape un chat ». Le sadique dit « Oh, venez, on attrape un chat et après on le torture ». Le tueur en série dit « Venez, on attrape un chat, on le torture et après on le tue !» Le nécrophile dit « Venez, on attrape un chat, on le torture, on le tue et après on le baise !» Le pyromane dit « Venez, on attrape un chat, on le torture, on le tue, on le baise et après on le brûle !» Et le masochiste fait « Mouah !» C'est d'une violence !
1: Elle est bien.
0: Elle est bien.
1: Elle est bien.
0: Caroline.
12: Alors c'est un gars qui arrive chez son meilleur pote, voilà, son pote est tranquillement assis dans le canapé et avec une énorme mite sur la table basse. Alors il lui dit bah ça va? Et l'autre répond oui oui. Bah c'est quoi cette énorme mite sur la table? C'est atroce. Il dit bah il y a un génie chez moi, tu peux lui demander tout ce que tu veux. Je te crois pas. Si si je te jure, il suffit de dire génie je veux et tu l'as. Ah ok,

0: Génie, je veux un milliard! Et tout à coup, on entend un énorme bruit derrière les deux hommes et il y a un billard qui vient de tomber de nulle part. Il dit, dis donc, il serait pas un peu sourd, ton génie? J'ai pas demandé un billard, j'ai demandé un milliard. Fait ouais, et moi, tu crois que j'ai réellement demandé une grosse mythe?
1: Si, elle est bien.
2: Elle est marrante.
1: Max Boublil.
3: Moi, c'est une histoire belge. Alors, deux Belges qui passent leur soirée à faire la tournée des bars. Et lorsque tous les bars sont fermés, il y en a un qui propose à l'autre de venir chez lui terminer la soirée avec une bonne bière. Et une fois chez le gars, son copain qui cherchait les toilettes entre malencontreusement dans la chambre à coucher. Et il referme aussitôt la porte et il revient voir son pote qui a la tête dans le frigo pour prendre des bières. Il dit « Hey, j'en suis allé dans ta chambre et... Eh ben ta femme était en train de baiser avec un mec !» Alors le mari, il se redresse alors du frigo, il pose son index sur ses lèvres et il dit « Chut, il n'y a que de bière !» C'est bien.
1: Paul Elkarat.
4: Eh ben allons-y, hein.
3: Ah bah dis donc, ça te donne envie.
4: Un couple fait son jogging dans les bois en plein hiver. Au bout d'un moment, elle dit « Tiens, il n'y a personne, je te ferai bien une petite gâterie. » Bof. T'as peur d'en avoir une toute petite rétrécie par le froid? Non, j'ai peur que tu claques des dents.
5: Elle est bien!
3: Elle est bien! Elle est grave bien! C'est, j'adore raconter comme ça, plat. Ah ouais.
1: Bien vendu en plus!
0: Bien vendu, surtout bien vendu.
3: Avec envie.
1: Jérémy Ferrari.
6: Donc c'est un automobiliste qui roule un peu trop vite sur l'autoroute, il se fait arrêter par un flic. Flic l'arrête, tu diras c'est un tronçon à 110, vous êtes à 170. Donc là c'est retrait de permis immédiat. Donc l'automobiliste est dégoûté. Puis le flic il est un peu taquin, il a un peu la connerie le flic. Alors il lui dit écoutez, j'ai envie de vous laisser une chance. Je vous fais une petite devinette. Si vous répondez bien à la devinette, je vous laisse votre permis. Bon, le mec à la voiture, il dit OK, allez-y. Alors, le flic, il dit voilà, quel est l'engin qui a quatre roues et un volant? Le conducteur, il dit une voiture. C'est bon, je peux y aller. Alors, le flic, il dit non, désolé, il fallait préciser. C'est une Peugeot, c'est une Citroën. Ah, mais je lui dis une voiture. Moi, je veux la précision. Est-ce que c'est une Peugeot, est-ce que c'est une Citroën? Le conducteur, il dit non, mais attendez, vous foutez de ma gueule. Il dit attendez, je vous en fais une deuxième. Si vous répondez correctement, je vous laisse votre permis. OK. Qu'est-ce qu'il y a deux roues et un guidon? Automobiliste, il dit, une moto. Enfin, mais il dit, vous faites exprès. Je vous ai dit de préciser. Est-ce que c'est une Kawasaki? Est-ce que c'est une Yamaha? Donc, le mec, il commence quand même à s'énerver. Automobiliste, il dit, bon, ok, de toute façon, j'ai compris, j'ai perdu mon permis. Est-ce que moi, maintenant, je peux vous faire une devinette? Alors, le flic, il dit, bah oui, bien sûr, allez-y. Il dit, ok, qu'est-ce que c'est une jeune fille en mini-jupe qui attend sur le trottoir et qui demande de l'argent pour coucher? Alors, le flic, il dit, bah, c'est une pute. Il dit, le conducteur, il dit, bah oui, mais il faut préciser. C'est ta sœur, c'est ta mère. <C'est bien. rire>
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1: Une question pour Sylvie Favreau, qui habite Parthenay dans les Deux-Sèvres. On a longtemps dit que l'empereur Néron était porophage. Mais qu'est-ce que cela veut dire?
9: Manger du porc.
1: Pardon?
9: Manger du porc?
1: Non, monsieur.
9: Manger ses crottes de nez.
1: Non plus.
10: Ah. Vous pouvez répéter le terme scientifique?
11: Le terme scientifique.
10: Porophage.
1: Mais bien sûr, professeur Boulet.
12: Porophage.
1: P-O-2-0 et phage.
13: Il mangeait quelque chose de particulier.
1: Absolument.
13: Ah, la queue?
1: Quoi?
13: La queue?
1: Quoi, la queue?
13: Bah, manger des queues. Que de vache, que de chèvre, que de
12: chose. C'est humain ce qu'il aimait manger.
13: Les
12: testicules.
13: Est-ce que
12: c'est animal ce qu'il aimait manger?
13: C'est animal?
1: Animal, non, humain c'était... non plus.
12: Ah. Bon.
13: C'est
12: végétal.
13: Un légume,
1: oui, monsieur Fabrice.
13: Végétal. Ah, il aimait pas les trucs verts.
1: C'est-à-dire?
13: Eh ben, il aimait pas les courgettes, les concombres et tout ce qui est vert, les poivrons.
12: Non, il aimait parce qu'il est phage. Il mange.
13: Phage, pas fil.
9: Les tomates.
14: Il bouffait des poireaux.
1: Il mangeait tout simplement beaucoup de poireaux pour éclaircir sa voix et calmer sa toux. Bonne réponse d'Olivier Kersevant. Eh oui, il était porophage, on le surnommait le porophage, tellement il mangeait de poireaux.
13: Il devait sentir bon.
15: Le poireau, c'est bon pour la gorge?
1: Ah, c'est bon pour tout le poireau.
15: Moi je prenais du thym, du romarin, mais je peux planter
12: et
15: du poireau.
12: Poireau donnait poro, c'est bizarre ça. Poireau faisait poro, PO2-0.
1: Ça arrive ça, vous voyez. Vous les faites comment les poireaux vous-même, Julie?
12: Vinaigrette.
1: C'est très bon ça. Alors.
12: Ah, c'est très très bon. Ouais. Ah, oui.
1: Comment vous faites alors les poireaux vinaigrette?
12: Eh ben, je les fais cuire à la vapeur.
1: Oui.
12: Ensuite, je les égoutte bien. et je fais une sauce moutarde. Je fais une sauce moutarde, c'est-à-dire que je mets beaucoup, beaucoup de moutarde, un tout petit peu de vinaigre, et je monte avec de l'huile comme ça, très épaisse, que je mets sur les poireaux.
1: Faites encore les gestes, ça nous excite. Ouais.
12: Et comble du raffinement, sur les poireaux vinaigrettes, je mets des œufs mimosa.
1: Eh oui,
6: bah oui.
1: Et voilà. Oui, évidemment.
9: Moi, j'ai une recette plus pratique, je caresse le poireau et j'ai la vinaigrette. Oh.

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1: On va faire des questions plus contemporaines pour faire plaisir à monsieur Stommy Boxy, puis à Jérémy Crédville, qui est assez jeune, un des plus jeunes ici aujourd'hui.
2: 23 ans.
1: Combien vous avez ?
2: 23 ans.
1: Non, pas avec deux enfants, vous n'allez pas me faire croire
3: 23
1: ça.
3: 23 ans depuis 23 ans.
1: Mais là, si je vous parle quand même de Timothée Chalamet, ça vous dit...
4: Ah oui.
5: Chalamet. Alors, c'est pas Chalamet, hein.
1: Certains disent Chalamet,
2: c'est un Pokémon.
1: Mais aux États-Unis, on dit Timothée Chalamet.
5: Ah, c'est vrai.
2: C'est Mitterrand.
3: Mais c'est Chalamet.
1: Comment ils disent aux États-Unis?
3: Chalamet, mais c'est Chalamet. Chalamet. Son papa, c'est Marc Chalamet.
1: Ouais, c'est vrai français. Que son papa est journaliste pour le Parisien. Mais bon, c'est une vedette internationale. Mm. On l'appelle à l'américaine. Timothée Chalamet.
3: Like Laurent, you care.
1: Non, parce que si vous l'appelez Timothée Chalamet, les Américains, ils comprennent pas.
6: On est en France.
1: Mais là, je vous parle d'une vedette internationale qui, en janvier prochain, jouera sur tous les écrans du monde.
2: Dune 3.
1: Pardon.
2: Dune 3. Le troisième opus de Dune.
1: Non. Dune 3, je comprenais pas ce que vous dites.
2: J'ai bien vu.
3: Tu t'es pris au Cap Ferret, quoi. Ouais.
6: Il joue un autre personnage encore.
3: Il joue un biopic.
1: Alors, il va jouer un biopic.
7: Je sais.
5: Aznavour.
1: Bob Dylan.
8: Il a étranglé Isabelle.
5: Je l'imagine,
7: j'étais pas loin.
2: Il
3: est prêt à décapiter quelqu'un pour une bonne réponse.
8: Il a étranglé.
1: Il vous a étranglé pour pas que vous répondiez.
7: J'étais sur Aznavour.
1: C'est vrai que
5: Aznavour, c'est un Haïm.
1: Je sens que ça vous a plu, hein, comme ça, qui vous touche.
7: Attendez, j'ai mis 3 heures à faire mon chignon, il me l'a massacré en 2 minutes.
3: On voit pas la différence. Oh, la violence d'Abel, pas de soucis.
1: Oh là là. Dans les nouveautés.
5: Est-ce qu'on peut arrêter les questions maintenant? On joue à des jeux, Maya, Loup-garou.
1: Est-ce qu'on peut rappeler maintenant? Vous avez une chance pour la prochaine aussi, monsieur.
3: Mais de mollo.
2: Dans le nouvel album de Stommy Bugsy.
1: Et vous ne croyez pas si bien dire, il y aura le retour d'un jeu tout à l'heure dans les grosses têtes. Le retour du qui est qui fait quoi.
7: Mais
1: nouvelle formule.
5: Je connais pas ce jeu-là.
1: Je vous expliquerai tout à l'heure. Mais pour l'instant, j'ai encore une question contemporaine d'actualité. On vient d'évoquer Timothée Chalamet, qui effectivement jouera Bob Dylan au cinéma. Alors qu'il est toujours vivant. Ouais. Rappelons-le, Bob Dylan.
6: Il sait tout faire, il chante.
7: Timothée Chalamet, qui était toujours vivant, vaut mieux pour lui. Hein.
1: Non, mais Bob Dylan aussi. Il sera en concert à Paris, là, en octobre, Bob Dylan.
7: Céline Dion.
3: Prix Nobel de littérature, quand même.
1: Qu'est-ce que vous dites?
7: Céline Dion aussi, elle était vivante quand on a fait son biopic.
1: Oui, Valérie Le Mercier. Mais oui, vous avez raison.
7: Voilà, c'est pas tort du tout, même.
1: Ça revient même, je vous dis que vous avez raison.
7: Vous avez les deux prétentieux ici.
1: Bon, en tout cas, Bob Dylan, de son vivant, va voir Timothée Chalamet interpréter son rôle. Uh-huh. Et puis, dans les sorties d'albums, je vous annonce aussi, là, dans quelques semaines, le 8 novembre, précisément, la sortie de l'album de Julien Doré. Ça va s'appeler Imposteur.
3: L'ex-chanteur
1: révélé par La Nouvelle Star va faire des reprises un peu comme à l'époque de La Nouvelle Star, d'ailleurs, où il savait tordre les chansons pour en faire
6: Des très bonne idée.
1: Des succès personnels. Là, c'est le premier extrait qui vient de sortir. Il a repris la chanson de Mylène Farmer.
3: Pourvu qu'elle soit douce.
1: Mais alors, curieusement, alors qu'Alain Delon vient de nous quitter, et ça, il ne l'a pas fait exprès parce que c'était déjà enregistré, évidemment, il reprend aussi la chanson Parole et Parole.
5: Parole et Parole, c'est une reprise à la base. Hein.
7: C'était
5: une reprise italienne déjà.
1: C'était italien au départ.
5: Là, j'ai de la culture.
1: Vous l'avez appris ici, je vous signale.
5: De quoi,
1: C'était italien au départ.
5: Ah ouais, Bon, ça, t'es pas obligé de le mettre.
1: Et alors donc, c'est Julien Doré qui chantera. Alors lui, il fait Dalida, en fait, parce que c'est lui le chanteur.
7: Julien Doré fait Dalida.
1: Le rôle de Dalida, c'est lui.
3: Ah, d'accord. Il a les mêmes cheveux.
6: Et vous demandez qui a parlé, alors?
1: C'est lui qui fait Parole et Parole, comme dans la version Mathieu Chédid avec Monica Bellucci, puisqu'il y a une version Mathieu Chédid où c'est Mathieu Chédid qui chantait, c'est Monica Bellucci qui parlait.
6: Qui disait que je vais avoir la réponse.
1: Donc, je vous demande, quelle est l'actrice?
6: C'est Sharon Stone.
1: Sharon Stone, bonne réponse. De Florian Gazan et Liane Folie.
6: Les filles avant.
7: Alors donc, elle va pas chanter, elle va juste dire que tu es belle.
1: Que tu es beau, que tu es beau.
5: Et c'est qui fait ça?
1: Julia Doré,
5: avec qui? C'est quoi le featuring? C'est qui?
3: Sharon Stone.
5: Monica Bichu, elle va pas venir ici pour la promo de Beetlejuice?
1: Ah, peut-être.
5: Ouais, pour l'inviter.
1: Tim Burton, son nouveau compagnon, puisque oui. C'est Tim Burton, son nouveau compagnon. Ouais. Et pourquoi vous faites
2: Je savais pas.
1: Ah bah oui, alors,
6: bien sûr que si. C'est
1: venez ici, on vous dira tout.
6: Oui,
3: on dira tout. C'est mieux que chez le coiffeur.
2: Parce que je sais que Vincent Cassel est avec une nouvelle brésilienne.
1: Ah oui, mais oui. Monica Bellucci, elle est avec Tim Burton.
6: Bah, ça fait longtemps.
3: Il vient d'avoir son étoile, Tim Burton. J'étais surpris qu'il l'ait pas eu avant. Il a une carrière formidable. Ils viennent de lui faire une étoile à Hollywood.
1: Ah oui, ah oui.
3: C'est un peu tard.
2: Voilà.
7: Ah, et c'est dur de rebondir.
3: C'est le trampoline de la culture.
1: Sur Monica Bellucci, c'est pas difficile, mais sur Tim Burton,
6: de rebondir,
1: c'est un peu plus compliqué. En tout cas, c'est Sharon Stone qui va chanter avec Julien Doré, Paroles et Paroles.
5: Mais il avait invité aussi Catherine Deneuve à faire du roller dans ce clip.
1: Ah bon?
5: Ouais.
1: Catherine Roller.
7: Elle a pas fait du roller.
5: Si.
7: Elle a fait du roller.
5: Catherine Deneuve, elle a fait du roller dans un clip de Julien Doré. Oui. Je connais
7: c'était
5: ma culture.
7: C'était truqué. Non, franchement, c'est dur à faire.
1: Mais il y avait six patins à roulettes.
7: C'est pas pour critiquer, mais c'est très dur.
1: C'est bien sûr que c'est très dur.
5: Faire du roller. À Catherine Deneuve.
1: Ah, vous le faites bien, Julien Doré.
2: C'est pas compliqué. Hein.
1: Ah oui, comment c'est?
5: Encore des mots, toujours des mots, les mêmes mots, rien que des mots.
1: C'est pas mal.
6: C'est bien.
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1: Une question pour Philippe Giroux, qui habite Ramonville-Saint-Agne, en Haute-Garonne. Pourquoi connaît-on Monsieur Marie mieux d'ailleurs quand on utilise nos deux mains?
5: Quoi?
2: Attendez, Marie?
6: Attends, excuse-moi.
4: Est-ce qu'on peut faire le geste, Laurent? Il y a un geste particulier avec les deux mains?
1: Alors, je répète la question.
6: Donc, ça peut pas être ce à quoi on pense, parce qu'on prend qu'une main.
1: On connaît mieux Monsieur Marie quand on utilise les deux mains.
7: Applaudissements.
1: De qui s'agit-il?
7: C'est bravo, c'est ça.
9: C'est à voir avec un outil?
1: Aucun rapport
2: qu'est-ce
1: avec
2: qu'on cherche, qu'est-ce
4: c'est
2: qu'on
4: par
2: cherche,
4: rapport à la corrida.
2: Qu'est-ce qu'on cherche là?
1: Je comprends même pas vos questions.
7: Mais moi, on comprend pas la vôtre non plus. Hein.
3: Marie, ça s'écrit comment?
1: M-A-R-I.
7: C'est un mouvement qu'on cherche. On fait avec les deux mains.
1: Non, on peut laisser les mains. Il suffit de faire le bon mouvement, mais on peut laisser les mains.
4: Peut-être que c'est un mât qui rit. Le mât d'un bateau qui rigole.
2: On avait compris. Hein.
7: Alors, Marie.
2: Marie 10.
1: Quoi, Marie 10?
2: Les deux mains. Je sais pas, je cherche des choses.
6: Il y a un piège, il y a un jeu de mots tordu.
1: Jeu de mots là-dedans. Simplement, il suffit d'avoir un peu de jugeote. Et d'ailleurs.
4: Laurent, je sais.
3: Quand on tricote, allez-y.
4: C'est forcément un personnage historique ou avec c'est des lettres en. C'est l'alphabet, latin. Non. Et donc, M, peut-être que c'est. Mais si, vous savez comment on dit les rois Louis XVI avec le X, le 5 et le 1.
1: Vous allez chercher trop loin, car celui dont on parle vit encore et il a à peu près, on va dire aujourd'hui, 33 ans.
6: C'est un artiste de variété.
3: Quand on n'a qu'une main, c'est la veuve Poignet, et quand on en a deux, c'est le mari.
4: c'est pas le rappeur Jules. Jules, c'est ça, c'est Jules. Je sais que c'est Jules le Marseillais, comme ça. Comme
1: bonne
4: ça.
1: Réponse de Yohann Rioux. Eh oui. Ah, monsieur Haas, vous réclamez des questions contemporaines. Et quand j'en pose des questions contemporaines, vous n'êtes pas capable d'y répondre.
2: Mais je m'y attendais pas, ça fait 2 heures qu'on est sur Jésus-Christ et tout d'un coup, il y a Jules. En plein milieu, je m'y attendais même plus.
6: Parce que Jules, il s'appelle Marie?
1: Son vrai nom, au rappeur Jules, c'est Julia Marie.
2: Et en fait, je fais ça avec les deux mains et ça fait Jules.
1: Voilà. Et avec les deux mains, on fait le signe du chanteur, le signe de ralliement. Montrez-moi comment on fait Joule.
3: À la radio, c'est très bien.
2: Très simple. Faites deux pistolets, c'est très simple.
1: Les jeunes auditeurs qui nous écoutent savent très bien le faire.
3: Oui. Et les vieux.
1: On n'y pense jamais aux vieux. Les vieux s'en foutent parce qu'ils savent pas qui c'est Joule.
6: Nous, on fait faire des petits cœurs.
4: Non, mais il a un succès. Je peux vous dire un truc incroyable. On a commenté un match de foot de bienfaisance il y a quelques mois où il y avait des grandes stars, des grands joueurs de foot au stade Vélodrome à Marseille. Il y avait 25 000 personnes. Et dès que ce chanteur touchait le ballon, il était plus applaudi que Drogba, que des très très grands joueurs.
7: Tu peux parler
10: mais
6: attends, est-ce que si tu peux m'expliquer pourquoi dans les matchs de foot maintenant, il y a un joueur supplémentaire, un chanteur?
4: Mais j'adore, t'es tellement intelligente parce que c'était un match de bien foot.
9: Mais quel esprit.
6: Il se fout de moi.
11: On se sort de trop.
9: Ah là là.
4: Jamais de la vie, je vais
6: mais
4: te...
6: tu vas jamais pécho, tu me pécho pas comme ça.
4: Hein. Tu sais que à Londres, j'avais le numéro de ta chambre, mais j'ai préféré être discret, j'y suis pas allé. On était dans le même étage. Bon, après l'étage, c'était un hôtel tellement incroyable, il faisait 200 mètres de long l'étage. Donc je pouvais même pas y aller, je me serais claqué.
1: J'ai préféré être discret, je suis pas venu. Ça, j'adore.
7: Ah oui.
9: Ah, le courage.
1: Jules chante par exemple.

0: voyez, je mets de la musique pour vous faire plaisir.
1: C'est exceptionnel, non, franchement, je suis très content. D'un coup, je sais pas, c'est...
0: Regardez, il revit le petit. Il reprend des couleurs.
1: Ah, mais c'est bien.
0: On en a une autre parce que c'est bien, mais
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0: La faille, ça s'appelle la faille.
1: J'ai vraiment l'impression d'être l'animateur qui ramène de la musique dans un EHPAD.
3: Jules, tu veux venir danser, Jules? Jules, bah c'est pas Jules, Zaz.
1: Non, c'est bon, ça va aller.
4: Dans un EHPAD.
0: On en a une dernière, tropicale, comme ça. Puis après, on arrête. Hein.
5: C'est la préférée de Bellamy, c'est la préférée.
6: Ah, j'aime bien, moi.
0: Oh, j'ai des questions pour vous aussi, hein, monsieur Bellamy, soyez rassurés.
6: Non, mais je suis bien, ça va. Hein.
1: Tu connaissais Jules, Olivier ?
6: De nom, oui.
1: Ouais, de nom, bien sûr.
6: J'aurais pas pu te chanter.
1: Pas le magasin de vêtements. Hein.
6: Comme tu connais Chopin.
1: Frédéric.
0: Chacun son domaine, et je vais vous demander plutôt, monsieur Bellamy, de répondre à cette question-là pour Ghislain Orsay, qui habite Orme, dans le Loiret. C'est un autre musicien, mais pas tout à fait le même que Jules. D'abord, lui, il est mort, puisque sur sa tombe, on peut voir sur sa pierre tombale graver les variations Goldberg. De quel musicien s'agit-il ?
6: Bah, c'est Jean-Sébastien Bach qui les a composées.
0: Oui, mais c'est pas sur la tombe de Bach qu'on peut lire les variations Goldberg, gravées sur la pierre tombale.
6: C'est un compositeur ou c'est un
3: pianiste clavecinistes.
0: Pardon.
6: C'est Glenn Gould.
0: Pardon.
6: Glenn Gould.
0: Glenn Gould. Oui. Bonne réponse. Bravo. Ça c'est bien, monsieur Bellamy.
6: Bon, ça va.
0: Ça vous dit quelque chose, Glenn Gould?
1: Non, mais ça a cassé l'ambiance.
4: C'est formidable.
0: C'est le frère de Barbara. C'est une autre question pour vous, monsieur Bellamy. Puis après, ce sera fini, hein, je vous préviens.
6: Après, je pourrais dormir.
0: Non, là, il s'agit de trouver quelqu'un qui a obtenu la nationalité française en 1870 pour être nommé au Conservatoire de Paris, car il fallait être citoyen français pour devenir professeur d'orgue au Conservatoire.
3: Offenbach?
0: De qui s'agit-il?
3: Offenbach?
6: Non. César Franck?
0: César Franck! Encore une bonne réponse d'Olivier Bellamy. Ouh.
1: César Franck, n'importe quoi.
6: Mais c'est mon domaine, c'est facile.
1: César,
0: expliquez-lui qui c'était César Franck. Faut pas laisser les jeunes au bord de la route.
6: Alors, César Franck, c'était un organiste, compositeur. Qu'est-ce que je pourrais te dire ?
1: Bah, rien d'autre, apparemment.
0: Belge au départ. Puisqu'il a été naturalisé français, c'était la question. Autant donner effectivement sa nationalité d'origine, il était belge.
6: Voilà. Et il a écrit une très belle sonate pour piano et violon. Très belle.
0: Et pour Dari, je vous le dis, il jouait pas au foot non plus.
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0: Une question de culture générale pour Karine Feuille, qui habite Triel-sur-Seine, ou Trille-sur-Seine dans les Yvelines.
3: Triel.
0: Triel, j'avais bien dit, donc Triel-sur-Seine. Ouais. À quoi

0: Le 11e vice-président des États-Unis a-t-il donné son nom? Voilà la question.
1: Ouais, c'était il y a longtemps,
2: la
1: ça.
2: Capitale.
1: Alors, le 11e, ça date.
0: Ah oui,
1: un amendement.
0: 11e vice-président des États-Unis.
1: Est-ce que c'est au début du siècle
0: on
1: précédent
0: est
1: ou...
0: entre 1845 et 1849.
1: Oui, non, c'est date, oui.
0: Et son nom vous donnerait évidemment ce à quoi il a
3: et
0: donné.
3: Et il était le vice-président de quel président?
2: Paul Knox. Vous pouvez nous le dire?
1: Paul Knox.
3: Ça doit être ça.
0: Alors, il était vice-président de James K. Polk.
2: Ouais, d'accord.
4: Okay, ouais,
2: Polk, c'est ça.
0: Ouais. Polk, ah bah, c'est pas ce que vous avez dit.
2: Non, vous avez dit Knox.
4: Est-ce qu'il a donné son nom à un lieu?
0: Un lieu, oui, madame.
5: Alors, c'est Knox le Zout?
0: Non.
1: Mais pardon, il n'y a pas Knox dans le lieu?
0: Non, puisque.
2: C'est le vice-président.
1: Alors, du coup,
2: on ne parle pas de Paul Knox, on parle du
0: c'est
2: vice-président.
0: C'est son nom à lui qu'on cherche, pas le nom du président. Le nom du président, je viens de vous le donner.
1: Alors, est-ce que ce serait par exemple Rushmore pour le Mont Rushmore?
0: Non,
1: rien,
0: mais c'est un nom de président que vous allez pouvoir chanter, monsieur Beaugrand.
4: Oh là là, non, lui dites pas ça.
0: Un nom de vice-président, si vous préférez.
2: Mais ce président, ce vice-président n'a pas été président.
0: Non, il n'a pas été président. Vous avez raison de le préciser.
1: Est-ce que ce lieu se trouve aux États-Unis?
0: Ah oui, oui.
1: Oui.
2: À New York.
0: Et effectivement, j'ignorais que c'était un vice-président des États-Unis qui avait effectivement donné son patronyme à ce lieu.
1: Est-ce que c'est une salle de spectacle?
0: Non.
4: Un édifice, en tout
0: un
4: cas.
0: Un édifice, non.
4: Ah,
1: un terrain de sport?
0: Terrain de sport, non.
2: Ah, un lieu géographique?
0: Un lieu géographique, oui.
1: Est-ce qu'il y a une statue?
0: Une statue, non.
1: Non.
3: Le parc de Yellowstone?
0: Non.
3: C'est pas... On est sur un parc naturel?
0: Réfléchissez, monsieur Beaugrand.
1: Mais oui, j'essaie de trouver une chanson, là.
0: Eh ben voilà.
3: Ah oui, c'est vrai.
0: C'est rare que j'arrive à vous bloquer.
1: Une
0: là.
1: Chanson américaine. Non, mais attends, j'essaie de trouver. C'est une chanson américaine.
0: C'est ce que vous l'avez fait aussi.
3: Ah, j'ai une idée parce que tu vas adorer chanter ça. Est-ce qu'il n'aurait pas donné son nom à la ville de Dallas?
0: Excellente réponse de Bruno Solo.
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4: Pam, pam,
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0: Il s'appelait George Mifflin Dallas.
1: Oh,
0: c'est
1: là.
0: Le 11e vice-président des États-Unis. Et c'est effectivement lui qui a donné son nom à la ville de Dallas que vous connaissez tous.
1: Eh oui.
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1: C'est extraordinaire.
0: Quelle personnalité, j'enchaîne. Quelle personnalité historique souffrait de macroglossie.
1: Wow. Macro, ça veut dire grand.
0: Oui.
1: Et glossie, c'est une grande glotte.
4: Une
1: grande glotte.
2: Farinelli?
0: Ah non, Farinelli, non. C'est pas une grande glotte, la macroglossie.
5: C'est une grande langue.
0: Une grosse langue. Une grosse langue. Une grande
5: langue. C'est pas le chanteur de Kiss?
1: il l'a monté tout le temps.
2: C'est moi.
0: Vous avez une grande langue, vous?
1: Bah oui. J'arrive à me lécher les trous de nez.
0: Ah ben moi, pareil. Moi, pour attirer les filles, je me mets à la terrasse des cafés, je me lèche les sourcils.
1: Eh ben.
0: Oh, quelle horreur!
5: Non, mais là, Paul, il a fait c'est mieux vrai. Parce qu'il a cette nouvelle coiffure sur le côté et il s'est coiffé avec sa langue, là.
0: Ah, c'est ça? Qui souffrait de macroglossie?
2: Mais il y en a beaucoup.
1: Est-ce que c'était une star?
0: Alors, il avait une telle grosse langue qu'il était obligé.
1: Elle sortait.
0: Il était obligé.
2: Franck Leboeuf?
1: Jack Lang!
0: George Bush.
2: Allez, c'est parti. Allez,
1: on n'en a plus là.
0: Lèvres Ruggieri.
1: Mais Marianne James a une très grande langue.
2: Reprenons.
7: Éric Antoine aussi.
1: Est-ce que c'était une star, Laurent?
0: Alors lui, il était obligé de la repousser dans sa bouche avec son doigt quand il avait fini de parler.
4: Quelle horreur.
5: Le problème, c'est qu'à la fin de sa vie, il n'avait plus de doigts.
4: Alors, il était quoi? Écrivain? Il était poète?
0: Bah, politique, forcément. Oui, bien sûr.
4: Pas forcément.
2: Est-ce qu'il est mort?
0: Ah oui, il est mort un 14 mai, pour tout vous dire.
3: Il y a longtemps? Ah,
4: forcément, Laurent.
0: Ah bah, parce qu'il est mort en 1643.
4: Ah oui, ça date, là.
2: Non, mais attendez. Richelieu?
0: Ah non, pas Richelieu.
1: Il avait la langue bien pendue.
3: Louis XIII, parce qu'il bégayait Louis XIII.
0: Et c'est Louis XIII.
4: Oh,
0: bonne réponse de Bruno Solo.
4: Ouais.
0: On regardait la tête de notre polo, là.
4: Deck.
0: Il est soit
3: vous
0: auriez mieux fait de donner votre langue au chat que de la tirer à Liane.
2: Oh, j'en ai marre.
5: Ouais, il est mal.
2: En plus, c'est que Louis XIII, d'accord.
0: Et d'ailleurs, tiens, j'ai une petite question subsidiaire sur Louis XIII.
4: Oui.
0: De quoi est-il mort?
2: La maladie de Crohn.
4: Ouais.
0: Ah non, non, bah, non.
2: Si.
0: C'est pas ça qui l'a tué.
4: Ah si, non. Ah, non.
1: Il a marché sur sa langue et il est tombé.
0: C'est étouffé.
3: Sa langue.
0: Je vous imaginez quand même avoir une grosse langue puis être obligé de la ranger.
1: De la rouler.
3: C'était un vrai complexe pour lui. Il avait du mal à s'exprimer et de ça en public. Et c'est pour ça que Richelieu prenait très souvent le relais pour
5: Vas-y, continue à piétiner Paul, n'hésite pas.
3: C'est mon domaine un peu l'histoire. Et puis j'ai fait des émissions sur Louis XIII.
4: Oui, évidemment.
3: Mais par contre, je me souviens plus de quoi il est mort.
4: Alors, de quoi
2: mais
4: il est mort
2: de Crohn.
4: D'un truc rigolo.
0: Il était malade, mais c'est pas ça qui l'a tué.
1: Mais c'est pas lié à sa langue.
2: Il

0: il est tombé d'un arbre.
1: Il n'est pas tombé.
2: Est-ce que c'est une mort un peu idiote?
1: Idiote, non, c'est une belle mort quelque part.
3: Ah, il s'est étouffé en roulant une pelle.
1: Non.
2: Il faisait l'amour pendant l'amour. Il a fait une crise cardiaque alors qu'il faisait l'amour à sa maîtresse.
1: À
2: sa femme, à la reine.
1: Il est mort d'avoir fait trop ou d'avoir trop fait l'amour.
2: Ah, ça s'appelle une ch'touille, ça.
4: Ça devait être un super coup, n'empêche.
1: Mais non, justement, ça marchait pas. Il n'arrivait pas à avoir d'enfants.
3: Il faisait que des cunilingus en même temps.
4: C'est déjà pas mal.
1: Et sa femme, la pauvre Mary. Ils n'ont pas eu d'enfants, vous me confirmez, monsieur.
5: Sa femme, c'est Anne d'Autriche.
1: Ouais. Oui, voilà.
5: Pas Marie, hein.
1: Oui, mais moi, je l'appelais Marie, moi.
5: Marie, c'est sa mère, hein. Marie, c'est sa mère.
2: C'est peut-être pour ça qu'il avait du mal, alors.
5: Marie, c'est sa mère.
2: C'est peut-être pour ça qu'il avait un peu de mal.
5: C'est sa maman, Marie de Médicis, vous voulez dire.
1: Non, Mary.
5: Non.
1: Mary.
5: Et puis ils ont quand même eu deux enfants avant qu'ils meurent. Le fameux Dieudonné Louis XIV, qu'ils ont enfin eu.
1: Oui,
5: et puis Philippe d'Orléans. Mais sinon, pour moi, il s'était marqué sur Internet. Cause du décès, maladie de Crohn. C'est ça que j'ai vu.
2: Mais non, il a trop fait l'amour.
1: Trop de sport en chambre.
5: T'en sais rien, toi, ok?
2: Moi, j'écoute le patron a raison. Non. Et sa femme s'appelait sûrement Mary.
1: Non, mais je vais vous dire, je me suis trompé.
0: Voilà.
5: J'ai plutôt envie de dire, non?
1: Louis XIII avait vraiment une grosse langue, ça. Vous pouvez garder ça, monsieur Sono confirmera. Oui. Et j'ai posé une petite question subsidiaire que je n'aurais pas dû poser.
5: Voilà.
1: Parce que c'est pas Louis XIII, c'est Louis XII qui est d'avoir fait trop d'amour.
6: Oui, parce que je répète, Louis XIII, c'est la maladie de Crohn qui l'a
1: tué. Bonne réponse de Paul Alcarat.
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1: Pour Dominique Folgado, qui habite Chemilly, c'est dans l'Allier. Et la question est, qu'est-ce qui a appartenu à la famille Grimaldi, au prince de Monaco, avant la Révolution française?
9: L'hôtel de Matignon.
1: Excellente réponse de Christophe Barbier.
10: Oui, mais...
1: Quoi, oui, mais...
10: Il avait le Figaro, je voulais m'asseoir à côté de lui, il n'a pas voulu.
4: Non,
10: alors
4: moi,
10: sinon, je l'aurais su.
4: Moi, j'ai lu le Figaro, je suis sûre qu'il me pique des pages. Exprès.
9: Il y a Talleyrand aussi qui a possédé l'hôtel de Matignon.
1: Expliquez quand même.
9: Le gouverneur de Cherbourg, en 1723, achète une terre qui est à ce moment-là dans les prés, qui est l'hôtel de Matignon. Ça avait été construit par un autre qui était un peu ruiné, qu'il a vendu.
1: Il s'appelait Matignon,
9: Jacques de Matignon.
1: Il a donné son nom à cet hôtel particulier. Et effectivement, après, il a épousé une Grimaldi,
9: donc c'est resté dans la famille Grimaldi. Après, c'est passé chez un Écossais, monsieur de Cofford. Après, ça a été racheté en 1806 ou 1808 par Talleyrand, qui l'a revendu pour acheter l'hôtel Saint-Florentin.
1: Qu'est-ce que vous dites, Isabelle?
0: Et c'est pas vérifié, alors. De toute façon, il nous raconte pas.
9: C'est à l'hôtel Matignon, que s'est tenue une immense fête où Fouché et Talleyrand se sont réconciliés. Ce qui a tellement fait peur à Napoléon qu'il est revenu d'Espagne.
10: Et ben voilà, question idiote, réponse idiote. Voilà.
11: C'est le souper.
1: C'est rue de Varennes, hein, il faut le rappeler, parce que souvent, c'est vrai que moi, bêtement, quand je suis arrivé à Paris, je pensais que l'hôtel Matignon se trouvait
11: avenue Matignon.
1: Et ça, c'est une erreur qu'on fait évidemment quand on n'est pas parisien, puisque l'avenue Matignon est rive droite, alors que l'hôtel Matignon est rive gauche.
9: Et vous savez que en 1944, lors de la libération de Paris, on le voit dans Paris brûle-t-il, c'est Jean-Paul Belmondo qui joue le rôle, on l'envoie libérer l'hôtel Matignon, alors il va à avenue Matignon. Et on lui dit, mais c'est pas du tout ça, c'est rue de Varennes. Et il y retourne.
10: Sophie Marceau n'habite pas avenue Marceau.
11: La rue Lecourbe est toute droite.
1: Oui, bien sûr. Faut se méfier, ce sont des faux amis.
11: Ben oui.
1: Tout ça, ce sont des faux amis. Alors maintenant, une question pour Yvan Nakache. Et c'est dans le Parisien là qu'on pouvait trouver la réponse. La question, la voici. Plus 40% de ventes concernant quelque chose que généralement on n'achète pas le jour même. Mais qu'est-ce qui a vu ses ventes augmenter de 40% ces dernières années et qu'on n'achète pas le jour même?
4: Il y a un truc qui n'a pas augmenté de 40%, et malheureusement, mais on en parle en Parisien, c'est la vente des préservatifs.
1: On se rapproche.
4: Justement, ça a baissé. Et donc, il faut dire aux jeunes qu'il faut
10: protéger.
1: Alors,
9: c'est,
1: ah,
9: sur,

0: C'est sexuel alors.
1: Qu'est-ce que c'est? On n'achète pas ça le jour même?
2: Oui. La pilule du lendemain.
3: La pilule du lendemain. Bonne réponse de Titoff. Bravo Titoff.
4: Je t'ai un peu aidé quand même. C'est le
1: carrément.
4: Même article.
3: Vous avez entendu les jeunes, hein, vous avez entendu Sylvie Tellier. Si vous allez la voir, mettez une capote.
4: Oui, pareil. Dans le Parisien, ils disent que maintenant ils ont la flemme de mettre une capote.
1: La flemme?
4: Ouais. Des conduits qui mettent très capote parce que les jeunes ont la flemme de mettre des préservatifs.
1: Comment ça la flemme?
3: Il faut la faire mettre.
5: Pour que les nanas, elles soient capables aussi.
3: Mais vous savez pas mettre un préservatif.
5: Elles ont la flemme.
1: Non, le mieux, c'est de pas l'enlever, c'est de la garder. Voilà.
4: Mais peut-être qu'on n'explique pas assez à nos enfants.
3: Comment mettre une capote?
4: Bah ouais, on devrait peut-être.
3: Mais Isabelle, je comprends pas ce que vous voulez dire. Vous savez pas mettre une capote à votre compagnon? Vous pouvez quand même. C'est très, très sexy de mettre la capote de...
5: C'est beau, mais. Enfin...
2: Il faut simplement leur apprendre la fidélité. Amen.
3: Le père Gérard a bien parlé. Une question de théâtre à votre destination, monsieur Barbier. Je sais que vous êtes spécialiste du théâtre et Pauline Etchart espère quand même un chèque RTL. Elle habite à Talence. Évidemment, le théâtre classique a longtemps obéi à la règle des trois unités. Unité de temps, unité de lieu, unité d'action. Il y a même une phrase à moyen mémotechnique qui rappelle ces trois unités. La phrase la voici. Qu'en un jour, en un lieu, un seul fait accompli, tienne jusqu'à la fin le théâtre rempli. Mais qui est l'auteur de cette phrase? Non, pas Bossuet.
5: C'est un homme de théâtre?
3: Alors, de théâtre, c'est un écrivain, poète.
4: Fédot?
3: Pas Fédot, non.
5: Il a écrit des pièces de théâtre?
4: Ouais. C'est de vous?
3: Oh, merci, c'est gentil.
6: C'est pas Jean Méret.
3: Elle veut rester, elle. Hein.
4: Vous avez vu comment j'y vais? Hein,
6: c'est pas Jean Méret.
5: Il a écrit des pièces de théâtre, ce mec, ou pas?
6: C'est Boileau?
1: C'est Boileau.
3: Et c'est Boileau. Bonne réponse de Christophe Barbier. C'est Boileau, Nicolas Boileau. C'est un petit prétentieux, Boileau.
5: Oh, c'est un donneur de leçons.
6: Agésilas, hélas, Attila, hola, avait-il dit pour se moquer des dernières pièces de Corneille. Ah oui. Je vous regardais avec des grands yeux, là, mais...
3: Isabelle, vous voyez, vous avez bien fait de pas rester.
5: Ah oui.
2: Mais c'était... Il y avait un truc pour retenir tous ces auteurs, c'était...
6: Sur la racine de la Bruyère, la Corneille, Boileau de La Fontaine.
3: Quand un jour, en un lieu, un seul fait accompli, tienne jusqu'à la fin le théâtre rempli. C'est beau et c'était bien du Boileau, bravo.
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3: Question culturelle et littéraire à l'attention de Mme Carré qui habite Gruissant. Et cette question concerne un académicien français, j'allais dire un ex-académicien, mais on l'a immortellement évidemment bien quand sûr. On a été académicien. Et celui-ci, évidemment, n'a pas forcément laissé son nom à la postérité, à part peut-être pour une raison précise. Et voilà pourquoi ma question est... Pour quelle raison continue-t-on à parler parfois de Nepomucène Lemercier, qui fut poète, dramaturge et académicien français?
6: Nepomucène Lemercier.
3: Ah oui.
8: Il est de la famille de Valéry?
3: Non, pas du tout.
6: Il a écrit une œuvre célèbre qui est passée à la postérité.
3: Nepomucène Lemercier a écrit quelques œuvres comme Le Tartuffe révolutionnaire, Les Quatre Métamorphoses. Et alors, son œuvre la plus connue, c'est La Panhypocrisiade ou La Comédie infernale du XVIe siècle.
5: Ah oui,
6: mais c'est un poète du XVIe siècle.
3: Alors,
6: parce qu'il est l'Académie française du XVIIe.
3: Exactement, il est du XIXe, un peu plus tard. Il était au fauteuil 14 de l'Académie française.
8: Nepomucène,
9: et on continue d'en parler parce qu'il a laissé quelque chose à l'Académie française?
3: Alors, il a laissé... D'abord, on laisse...
9: Un usage, quoi.
3: Qu'est-ce que vous voulez dire?
9: Des us et coutumes, il a inventé quelque chose qui a encore lieu aujourd'hui à l'Académie française.
10: Mais déjà, il a laissé son prénom, parce que Nepomucène, il ne doit pas y en avoir 36.
3: Voilà, voilà.
11: C'est bien un médicament, bien. Ça se prend 500 grammes, ça. Hein.
3: Ça, vous avez raison.
8: Mais il s'appelait Nepomucène tout le temps.
3: Nepomucène trois fois par jour.
11: Bah oui.
5: Mais du coup, c'est quoi la question?
3: La question, c'est pour quelle raison continue-t-on à parler parfois de Nepomucène Lemercier? Parce qu'effectivement, on n'en parle pas pour ses œuvres.
6: Parce qu'il a un prénom chelou. Quelqu'un de très célèbre à l'Académie?
3: Alors, ce n'est pas qu'il a battu quelqu'un.
6: C'est qu'il a succédé à quelqu'un.
3: Alors, non, mais on
6: brûle. Il a précédé quelqu'un.
3: Il a précédé quelqu'un, et non seulement il a précédé quelqu'un, au même fauteuil, effectivement, quelqu'un lui a succédé, quelqu'un dont il ne voulait pas voir l'entrée.
8: Jules César?
3: Non.
10: Non, mais
5: on a plus de
3: Quelqu'un dont il ne voulait pas voir l'entrée à la Comédie Française.
6: À la Comédie, à l'Académie Française.
3: À l'Académie Française.
9: Un rival.
6: Est-ce que c'est un politique?
3: Bah, rival, on peut pas dire ça, parce que franchement, le pauvre Nepomucène Le Mercier, quand on était rival avec lui, c'est qu'on devait pas être très très connu, vous voyez.
6: Donc c'est quelqu'un de très connu qui lui a succédé?
3: Absolument.
6: Un politique ou un écrivain?
3: Les deux, les deux.
11: Et ils se jalousaient mutuellement?
6: Victor Hugo.
3: Et c'est Victor Hugo.
8: Wow.
3: Bonne réponse. Eh oui. Eh oui, il était contre l'entrée de Victor Hugo à l'Académie Française. Faut quand même être gonflé quand on s'appelle Nepomucène Le Mercier.
6: Non, mais c'est parce qu'il était dans le clan des classiques contre les modernes. C'était après la bataille d'Hernani.
3: Exactement. Ah, oui, il était contre les nouveaux romantiques. Exactement. Nepomucène Le Mercier. Donc.
11: Monsieur Barbier, sans indiscrétion, vous êtes en couple?
6: Oui, marié. Mais...
11: Ah, ok, non, c'est parce que ma maman, enfin, ça m'intéresserait de vous avoir à Noël parce que vous êtes. Enfin, voilà, j'aimerais vous avoir comme beau-père. Enfin, bref. On n'est pas obligé d'en parler maintenant, je sais pas ce
6: maintenant que je sais que vous avez 32 ans, j'imagine l'âge de votre maman. Ça dépend de la dot.
11: Ça m'a... C'était une invitation ratée.
3: En tout cas, Nepomucène Le Mercier.
11: Laurent, vous êtes célibataire?
3: Non, non plus.
11: Non plus. Moi, je vais le faire plus clairement dans le public. Quelqu'un veut se taper ma mère.
3: Bon, je peux revenir à mon Nepomucène.
11: Oui, pardon, oui. Donc, trois fois par jour, c'est ça?
3: Alors, Nepomucène Le Mercier était académicien français. Il était contre l'entrée de Victor Hugo à l'Académie française. Il faut quand même être gonflé d'être contre l'entrée de Victor Hugo à l'Académie française. Oui. Et pas de chance, quand il est mort, qui on a élu?
11: Bim.
3: Au fauteuil de Nepomucène Le Mercier.
8: Victor Hugo.
3: Victor Hugo.
9: Coup du sort.
3: Et vous connaissez évidemment la coutume dans ces cas-là, monsieur Barbier.
6: On prononce l'éloge de son prédécesseur.
11: Oh là là.
3: Si bien que Victor Hugo a dû faire l'éloge de celui qui était contre son entrée à l'Académie française.
6: Mais ça arrive souvent, hein, vous savez. Alain Perfit, gaulliste, a dû prononcer l'éloge de Paul Morand, anti-gaulliste et proche de Pétain et de Laval. Donc, vous voyez, souvent, on met l'honneur de l'Académie au-dessus de la sincérité.
3: Mais quand même, Victor Hugo a réussi à trouver un compliment en faveur de Nepomucène Le Mercier, puisqu'il a dit, Victor Hugo, que c'était un des rares qui ne s'était pas agenouillé devant Napoléon, parce qu'effectivement, politiquement, Nepomucène Le Mercier avait boudé Napoléon pendant un long moment. Donc, vous voyez, on trouve toujours un petit compliment à faire, même si on ne le pense pas. Autrement, on ne ferait pas ce métier. En tout cas, Nepomucène Le Mercier, effectivement, a laissé son nom à la postérité uniquement pour avoir été le prédécesseur de Victor Hugo. Et ça a donné un discours, effectivement, formidable de Victor Hugo à propos de Nepomucène Le Mercier. Bravo, Christophe. Ah tiens, puisque vous avez pris la parole à propos de votre maman, vous, là-bas.
11: Oh, oui.
3: Vous avez quand même... vous êtes en train de me filmer.
11: Non, j'allais faire une photo de vous.
9: Les photos volées, comme
10: oh là
9: ça.
10: Oh là là, ça c'est un crime de lèse-majesté. Hein.
3: Déjà, je n'aime pas qu'on me prenne en photo.
8: Il faut demander.
6: Pour envoyer à sa maman.
3: Même sa mère, j'en ai fait.
11: Non, c'est
3: mère,
11: pour les réseaux sociaux.
8: Enfin.
3: Je ne veux pas qu'on me photographie.
8: Mais non. Ah
9: bah, des photos volées, c'est pas
11: il y a que des photos de vous.
3: Pardon.
11: Il y a que des photos de vous sur mes réseaux.
3: Bah oui, mais j'aime pas les photos, moi.
11: C'est vrai, pourtant, vous êtes plutôt. Enfin, je puis me permettre.
10: Tu veux dire qu'il est mieux en photo qu'en vrai? Fais attention à ce que tu dis.
11: Vous êtes.
8: Non, non, il n'y a qu'un suceur à cette table, c'est moi.
3: Mais en tout cas, justement, j'allais vous faire un compliment, monsieur.
11: Moi, c'est foutu.
3: Monsieur Guillaume, parce que quand même, il a fait, Guillaume, il y a peu de temps, la dernière page, le portrait de Libération.
9: Ah, oui.
3: Je l'ai conservé, parce que ça, quand même, c'est assez rare, c'est exceptionnel.
8: Moi, je l'ai fait trois fois.
3: Ah, oui, bon, moi aussi, mais je veux dire pour un Belge.
11: Ah, voilà, c'est foutu.
3: Et alors, justement, on nous rappelle dans cet article que vous avez été élu en 2023, donc il y a quelques mois, Belge de l'année. C'est un sondage réalisé par Ciné Télé Revue. Vous étiez le Belge de l'année devant Virginie Efira, devant Princesse Elisabeth. C'est qui Princesse Elisabeth?
11: Ben, c'est la fille de notre roi qui sera un jour notre reine.
3: Ah, très, donc vous avez fini devant la princesse.
8: Oh là là,
11: c'est devant... mieux que derrière.
3: Mentissa, c'est une Belge aussi.
11: Mentissa, oui, qui est une chanteuse belge et qui cartonne partout.
3: Et monsieur Evenepoel, qui est un cycliste,
11: oui,
3: c'est ça?
11: Voilà. Cycliste, oui.
3: Allez, donc premier, monsieur Guillaume, on a
11: gentil.
3: Le Belge de l'année.
11: Merci, Laurent.
10: Oh là là.
3: Bon, ma question est toute bête. Qui était Belge de l'année en 2022, l'année précédente?
8: Ah, Poulvord.
3: Pour Anthony Guérin. Poulvord, oh non, ça c'était il y a 20
11: Moi,
3: ans.
11: Moi, j'ai évidemment la réponse.
5: François Damiens.
3: François Damiens, non.
10: Philippe Geluck.
3: Philippe Geluck, non.
8: Je la gagne.
11: Ou je la donne?
3: Ah bah, si vous l'avez, oui.
11: Oh, bah, c'est la plus belle des chanteuses, c'est Angèle.
3: Angèle,
11: ah
3: bah, évidemment, c'était Angèle. Il a pas de chance, le cycliste, là, Evenepoel, parce qu'il était deuxième en 2022. Il est passé cinquième en 2023.
11: Tant qu'il est premier sur la ligne d'arrivée, c'est vrai.
3: C'est ça la question. Et Bertrand Carrois, c'est qui ça, Bertrand Carrois?
11: Ça, c'est très... C'est très marrant parce que la Belgique va se dire, Laurent Ruquier a parlé de notre Bertrand Carrois à nous. C'est une émission, comme chez vous, vous avez 90 minutes enquête, etc.
3: Ben, on n'a pas 90 minutes.
0: On a 60 minutes par français.
3: Non,
0: 90
3: minutes. Chez nous, on n'a pas 90 minutes enquête.
11: C'est ridicule de dire 90. On dit 40, 50, 60, 70. Pourquoi est-ce que vous cassez toute la logique comme ça?
0: Tu prends notre langue. C'est 90 minutes.
3: Allô, Darmanin?
11: Donc, c'est le 90 minutes enquête, mais belge. Vous, vous suivez plein d'équipes de police. Nous, on n'a pas les moyens, donc à l'année, on ne suit qu'un seul policier.
5: Le fameux Bertrand.
11: Et c'est Bertrand Carrois qui est une star nationale parce qu'on suit toutes ses aventures. Évidemment, il tombe sur tous les spécimens belges les plus tarés de l'histoire sur les routes.
3: Ça alors.
11: Et c'est des séquences télévisées incroyables.
3: C'est un flic, Bertrand Carrois.
11: Ah oui, et on le suit partout. Et il parle un peu comme ça et il engueule les gens. Mais
3: faut
11: avec
3: qu'on l'appelle. Faut qu'on
11: Mais vous trouvez Bertrand Carrois. Je l'ai rencontré lors de la cérémonie puisqu'il était là quand j'ai reçu le prix.
3: Et pourquoi vous ne lui avez pas proposé votre mère? À Bertrand Carrois.
5: Ouais,
12: ici, c'est fait. Mais
11: je préfère.
12: Elle a eu un PV.
11: Je préfère qu'il fasse sauter mes PV que ma mère.
3: Mais donc quand même, c'est gonflé parce que Bertrand Carrois, qu'on connaissait pas, il arrive devant Stromae comme Belge de l'année.
11: C'est la Belgique. On met tout le monde à la même enseigne et on vote pour des gens qui sont moins connus que d'autres.
3: Ouais, ça a l'air
11: c'est...
3: super scientifique, ciné-télé-revue.
0: Ouais, ouais. Placement bidon.
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3: Dans un instant, on va avoir Pascal Comte au téléphone. Il a 63 ans. Son épouse n'est pas à côté de lui, mais en revanche, ils sont tous les deux sur la photo du Parisien aujourd'hui, page 19 du Parisien. Pour quelles raisons, monsieur et madame Comte, sont-ils en photo aujourd'hui?
15: C'est le marathon.
3: Pardon.
15: Oui, ils ont couru le marathon un nombre de fois incalculable, lui et elle, peut-être 18 fois lui, et puis 6 ou 7 fois elle.
3: Et dimanche?
15: Et ben, ils recourent le marathon.
3: Ouais. Et dimanche, ils refont le marathon de Paris. Bravo, Roselyne.
15: Bon, je suis pas très sûr du nombre de...
11: Ça fait sentir aussi. 600, fois. Je crois, 600 marathons.
3: Alors, 18e marathon avec sa femme Chantal. Bonjour, monsieur Comte.
16: Bonjour. Bonjour à vous.
5: Il est essoufflé, déjà.
3: Vous venez de courir jusqu'au téléphone. En fait, vous courez toute la journée, monsieur Comte.
16: Oh non, quand même pas. Non.
3: Je suis pas sûr que vous soyez super content du titre du Parisien, parce que, le Parisien vous rend honneur sous la plume de Frédéric von de Poncel, qui doit être un collègue...
11: Bah, vous le prononcez bien, en tout cas.
3: Van de Poncel, je ne connais pas ce journaliste des pages sport du Parisien. Il vous rend un bel hommage à travers l'article, mais le titre... D'ailleurs, il faut savoir que parfois, ce ne sont pas les journalistes qui signent l'article, qui font les titres. Le titre est un peu moins élégant pour vous. Les barjots du marathon, on vous appelle.
16: Mais je suis d'accord avec lui, il faut être barjot quand même.
3: Pour courir avec sa femme ou pour faire le marathon?
15: Les deux.
16: Les deux, oui.
3: Et Chantal, alors qu'est-ce qu'elle fait là? Vous l'avez envoyée aller courir ailleurs?
16: Ah oui, je l'ai envoyée au boulot.
3: Parce qu'elle est plus jeune que vous, elle n'est pas à la retraite.
16: Ah, c'était une gamine, ouais.
3: Vous avez 63 ans et vous avez pris une petite jeune de 59 ans.
16: Voilà.
3: Et tous les deux, vous en êtes à vos 18e marathon de Paris. C'est incroyable ça quand même. Quel souvenir vous avez? Quel a été le plus beau pour vous?
16: Plus beau sur Paris ou
3: sur Paris. Ouais, on va dire sur Paris, comme on dit, sur Paris.
16: C'est souvent le même parcours. Et le parcours, il est magnifique. J'ai beau boniment. Mais ce qui m'a surpris surtout, c'est ça devait être mon 4e marathon. Et quand j'ai fini, je faisais la queue à l'attente des soins. Et puis il y a un mec qui se faisait soigner, un coureur. Et puis le masseur qui lui dit « T'as fait combien de marathons ?» Le mec, il lui répond 48. Je me dis, ils sont barjots, ces mecs-là. C'est pour ça, le titre, il me convient bien, le titre de l'article.
3: Et vous, alors, vous courez toujours avec votre femme ou parfois, vous, il y a quelqu'un qui fait le marathon à un endroit et l'autre à l'autre, ou vous inscrivez au même marathon tous les deux à chaque fois?
16: En principe, c'est au même marathon, principe. Mais par contre, maintenant, elle me met une heure et demie dans la vue à chaque fois.
3: Ça alors, elle court plus vite que vous maintenant?
16: Ah oui, il n'y a pas photo.
3: Et oui, en revanche, ça fait combien de temps que vous l'avez rencontré, votre épouse?
16: Ça doit faire 45 ans, 40, 45 ans.
3: Ah oui, à cette époque-là, quand même, elle courait moins vite puisque vous l'avez rattrapée.
16: Voilà. Mais elle jouait au foot à l'époque.
3: Ah oui, tandis que vous, ça a toujours été l'athlétisme, Pascal?
16: Ah non, non, je faisais du football aussi avant.
3: Ah bah très bien, vous êtes rencontrés au foot tous les deux peut-être.
16: Voilà, au football, voilà.
3: Au bout de combien de temps vous la voyez plus?
16: Oh là, dès le départ.
12: Ça se trouve qu'elle ne le court même pas, elle rentre chez vous. Elle en peut plus, elle dit, je vais rentrer. Bon.
3: De toute façon, il y a un classement pour les femmes d'un côté et pour les hommes de l'autre.
16: Alors, voilà, voilà.
3: Est-ce que chacun...
16: Mais par contre,

0: pas plus mal que je sois pas à côté parce que j'ai pas pris mes doliprane quand je suis avec elle. Parce que qu'est-ce qu'elle parle?
1: Qu'elle se marie avec Rayou.
2: Ça a été mon rêve un jour. Hein. Je l'ai jamais fait. Je sais pas si j'y arriverai un jour maintenant.
0: Mais si.
2: Ah ouais, quand même. Mais c'est vrai, c'est mon rêve de faire un marathon.
3: C'est vrai.
2: Marathon New York. Vous l'avez fait, oui. Hein, Rayou.
4: Le marathon de New York et le marathon de Rome. Et c'est des souvenirs absolument extraordinaires et surtout New York. Parce que moi, je suis parti le matin et je suis revenu le soir. Non, oui. J'ai mis tellement de temps, c'est vrai. Je suis parti, il faisait nuit, je suis rentré, il faisait nuit. Et monsieur, je vous conseille vraiment. Vous avez fait New York aussi, monsieur?
0: Ouais, seulement deux fois.
4: Ah, c'est magnifique. Et vous avez. Ouais. Mais est-ce que vous avez jamais abandonné en temps de marathon? Vous n'avez jamais eu un?
0: Si. Bah, suite à un gros accident de la route, j'ai repris trop tôt et puis j'étais souvent par terre et puis j'abandonnais.
2: Ah. C'est une belle histoire quand même, les bargeaux du... Enfin, parce que vous venez de nous dire. Hein.
4: Mais à quel kilomètre on peut venir vous applaudir dimanche? Où on peut venir vous applaudir
5: dimanche? Il va passer par tous les kilomètres.
0: Je sais, il n'y a pas... Voilà la réponse.
2: Mais alors... Non, ce qui m'intéresse, puisque maintenant vous le faites à l'âge de 63 ans, ce qui m'intéresse, c'est quand vous avez fait votre meilleur score, votre meilleur classement, c'était quand?
0: En 1993, et c'était quelques jours.
2: Oui, mais c'était le premier, le deuxième, c'était...
0: Oh non, ça devait être le quatrième ou cinquième.
2: Ah oui,
0: oh.
2: Donc quand même, on peut s'améliorer au bout de 4 ou 5 marathons, et puis après, c'est comme tout, on décline.
0: Ah bah complètement, oui. Mais après, chacun a sa façon de courir. Après, il y en a qui partent pour des chronos, moi maintenant, je pars pour finir un de plus, et puis voilà. Ouais.
2: Pour le plaisir et perdre de vue votre épouse qui est loin devant.
0: Complètement.
4: Est-ce que Laurent, vous voulez réaliser votre rêve avec moi? On fait
2: ah non, non, non.
4: Vous allez aller vite, non. Franchement.
2: Ah, ça, je dis, ça c'est vrai que je risque de courir plus vite.
6: C'est motivant, quoi.
2: Ah, vous devriez faire ça, un peu de sport. Ah,
3: c'est gentil, je sais pas comment le prendre.
2: François, vous avez été sportif, François.
5: Ça peut être intéressant, cette réponse.
1: J'ai fait beaucoup de sport.
2: Mais voilà, c'est ma
1: énormément,
2: question.
1: Énormément, oui.
2: À quel sport vous avez fait?
7: À peu près. Vous nous racontez que vous avez fait du surf?
1: À peu près tout. Oui, ça c'était du surf quand j'étais gamin. Après, je fais du rugby, je fais du ski, je fais du tennis, j'ai fait du. J'ai fait de l'athlétisme, mais c'était du 800 mètres, voilà.
2: Quand même.
1: Ouais.
4: Donc, et de la boxe, ouais. Jamais de boxe.
3: La piscine aussi, la
1: oui, de la boxe, mais ça tu vas comprendre. <quand même. rire> J'ai fait de la piscine, j'ai fait de l'escrime aussi.
3: Champion de piscine de rosé, il était.
1: Non, j'aime pas ça. J'aime pas le rosé.
2: Bon, c'est Pascal, bien, ouais. On va quand même vous dire au revoir parce que
5: vous n'avez pas demandé à Roselyne et à moi si on faisait le marathon en couple.
7: C'est ça. Et on s'entraîne.
3: Et vous faites du sport, faites du sport, Laurent?
2: Ah bah oui, je fais du sport, bien sûr. Que je fais du
4: Il
2: sport.
4: A un vélo d'appartement.
2: Je fais non, j'ai pas de vélo, j'ai un tapis d'appartement et je fais du sport, je fais des mouvements, je fais.
3: Et c'est quoi votre sport de prédilection? Vous êtes un petit peu imbattable?
2: Ah, mon sport où je suis imbattable, l'animation des grosses
3: têtes. Oh là là.
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2: Pour Madame Thor, une question culturelle qui pourrait...
11: Je m'appelle Michel, j'ai le cœur en Provence où j'ai laissé mes souvenirs.
2: Mon Dieu.
11: Aïe, aïe, aïe. Tous mes souvenirs.
1: Non, l'autre.
2: Même Michel Thor.
11: Emmène-moi danser ce soir, joue contre joue et serré dans le noir. Fais-moi la cour comme au premier instant, comme cette nuit où tu as pris mes 17 ans. J'en appelle à la tendresse. Ah, l'amour, s'il nous en reste.
4: Et Barry, c'est elle qui a inspiré la chanson des Beatles de McCartney. Michel, ma belle, il semblerait que ce soit elle.
2: Vous pensez ça?
4: C'est ce qu'elle a dit, en tout cas, dans les interviews. Tu sais ça, Bobo?
1: Ça, j'avais pas.
2: On est à une époque où tout le monde croit Fabien Lecoeuvre, alors.
4: Oui. Pas possible.
2: Pour Christelle Thor, donc. Une question culturelle qui pourrait nous coûter 300 euros, parce que là, c'est vrai que ça demande vraiment, on va dire, un savoir littéraire.

0: Christmas.
1: C'est pas ça, non?
2: Ils n'ont pas fait une pièce de théâtre aussi?
3: Ah non, non, non. Il y a quelqu'un qui avait un peu récupéré le nom du personnage principal de ce livre. Ah. Et c'est vrai que le nom du personnage principal est connu. Et il est d'ailleurs.
1: Est-ce que c'est le titre?
3: Il est d'ailleurs dans le titre.
4: Ah, d'accord. C'est pas Oliver Jerk?
3: Non, non.
4: Alors il twist, il Jerk.
1: Est-ce que c'est uniquement le nom et le prénom ou il y a une phrase entière?
3: Ah, il y a une phrase. Je peux vous aider. C'est
1: ah oui.
3: Les aventures de. Et là derrière.
1: Huckleberry Finn?
3: Non,
4: c'est pas
3: non,
4: ça.
3: Non, non,
0: le
3: non.
0: Petit Lord Fauntleroy.
3: Non plus. Ah, les aventures de
0: Tom Sawyer.
3: Tom Sawyer.
5: Tom Sawyer, c'est l'Amérique, le symbole de la liberté. Il est né sur les bords du fleuve Mississippi. Tom Sawyer, c'est pour nous tous un ami.
3: Ah, c'est joli, là. Et Tom Sawyer, c'est Mark Twain.
4: Oui. C'est pas le baron de Munchausen?
3: Non, non plus. Ah, non. Charles Dickens a écrit Oliver Twist. C'est vrai qu'on confond parfois Oliver Twist et Tom Sawyer.
6: Les aventures de Satanas et Diabolo.
1: C'est peu probable.
3: Ah, ça nous rappelle des souvenirs.
1: Mais c'était bien, ça.
3: Avec la voix de Satanas, c'était génial.
7: Ça n'a pas donné lieu à un film des années plus tard. Et c'est pas un nom genre Tom Jones.
3: Ah non, c'est pas
4: ça. Sex bomb, sex bomb. You're my sex bomb.
3: Non, non, non, non.
4: Il y a un personnage ou deux?
3: Il y a plusieurs personnages, mais le rôle titre est, comme je viens de vous le dire, dans le titre. Alors les autres personnages.
6: Les aventures de Toto.
0: Huckleberry Finn.
3: Non, les autres personnages s'appellent Augustus Snodgrass, il y a Tracy Tupman, Samuel R., Alfred Jingle.
1: Ça a été adapté en dessin animé ou au cinéma?
3: Alors en dessin animé, je ne crois pas, mais...
7: Mais au cinéma, non?
3: Au cinéma, je pense.
4: Et c'est un nom qui a été récupéré par un autre artiste.
3: Oui, il y a un artiste, pas tout à fait, mais pas loin, vous voyez.
0: C'est Harry? Ah, Harry?
4: Laurent Wauquiez.
0: Ah, mais c'est un homme, hein?
3: Ah oui, c'est un homme. Ouais. C'est les aventures de...
0: La petit garçon.
6: Bénil.
3: Bénil.
7: J'adorais.
4: Il y a cinq syllabes.
3: Non, il y a deux syllabes.
7: Peacock, Mr. Peacock.
1: Ouais, Peacock.
3: On n'est pas loin.
7: Ouais, Peacock. Ça me dit quelque chose.
3: Les aventures.
0: Pee-wee.
1: Pee-wee Herman. Pee-wee.
3: Alors, mélangez les deux, là.
7: Peacock.
6: Peacock. Peacock.
7: Wicock,
6: Wicock,
7: Wicock,
0: Wicock,
3: Wicock, Wicock, Wicock,
7: Wicock,
0: Wicock,
3: les aventures de Mr. Pickwick. Bonne réponse collective. Oui, je sais que vous l'avez dit.
7: Bonne réponse de la basse-cour.
3: Au milieu du poulailler, j'ai effectivement entendu pas pouic-pouic, hein, pic-pouic.
0: Non, j'ai dit pic-pouic, je l'ai dit plein de fois.
1: C'est le côté intello qui a répondu.
3: Les aventures de Mr. Pickwick. C'est le premier roman de Charles Dickens. Bravo, on y est arrivé.
1: Bravo.
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3: Qu'est-ce que vous allez faire pour Pâques, vous, alors, Chantal?
9: Eh bien, moi, on me fait une rose à mon nom, si vous voulez.
3: C'est-à-dire?
9: Chantal là-dessous.
1: Mais ils font des roses fanées?
9: La rose Chantal. La rose Chantal là-dessous.
3: Avec des vieilles tiges.
9: Non, je n'écoute pas ce que vous dites. Elle pique, justement. Elle est très,
10: ah oui,
9: très,
10: ça y a
9: très
10: les épines. Hein.
9: Très drue, très, ouais, très droite.
3: Mais je pensais que vous l'aviez déjà, votre rose.
9: Oui, mais alors, c'est la fête de la rose à Bellegarde et on me
3: fait. C'est où ça, Bellegarde, d'abord?
9: C'est dans le Loiret.
3: Dans le Loiret.
9: Très connu, la fête de la rose. Il y a toutes sortes de roses.
3: Vous allez aller à Bellegarde ce week-end?
9: Dimanche. Je vous invite là-bas à Bellegarde pour fêter ma rose.
1: Et ouais. C'est quand le chrysanthème?
9: Qu'est-ce que c'est? Ça te fait rire, Julie?
1: Ah oui, vraiment?
9: Alors,
1: ouais.
9: Je passerai avant moi, en plus. Et hier, je suis allé voir Jérémy Ferrari, c'est fantastique.
3: Ah oui, oui.
9: Ah,
3: c'est j'y vais ce soir.
9: Ah, c'est très bon. Et alors, il y avait dans les coulisses, après, quand j'attendais pour le voir, Valérie Trier-Weller.
3: Ah oui?
9: Et donc, j'étais avec mon mari.
3: Oui.
9: Et donc, elle ne connaît pas mon mari. Oui. Et puis, j'ai eu un trou de mémoire, je sais pas, je ne me souvenais plus de son nom.
1: À ton mari?
9: Et pour être bien élevé, j'ai dit, je te présente Julie Gaillet, mon mari.
1: C'est pas vrai.
10: Non, sérieux?
3: Bon, ben, je crois qu'il est temps qu'on démarre. On a trois blondes aujourd'hui à faire avec.
10: Ah, hein. Ouais. On en souffre.
3: Oh, bah vous, alors dites donc.
10: Ouais.
0: Oh, t'as été blonde, hein, Stevie?
10: Oui, bah je sais.
0: N'oublie
10: mais
0: pas,
10: comment
0: hein,
10: on connaît une blonde intelligente? C'est une brune décolorée quand même, hein?
0: Ah, ça c'est pas faux pour moi.
3: Ah, vous êtes décolorée depuis combien d'années, Julie?
0: Ouh là là.
3: C'était combien d'années avant ou après Julien Lepers?
0: Oh, mais là, c'est... Oh. Oh.
3: Elle a eu Julien Lepers.
9: C'est vrai, ouais. Julien Lepers.
0: Ah oui, Julien et Julie.
10: On en
0: bien.
10: A combien dans la liste là?

0: C'est tapé toutes les 7 jours. Hein.
1: C'est qu'elle a eu aussi.
2: T'as votre... couché avec Julien Lepers.
3: Et alors?
0: Mais c'était pour le plaisir.
3: Exactement.
1: C'était dans une partouze. Il s'en est fait 5 à la suite.
2: Non mais attends, c'est un truc de ouf. Moi, on me fait passer pour une info alors que j'ai eu deux mecs dans ma vie. L'autre, elle s'en est tapé 4492.
1: Vous avez eu deux mecs dans votre 93. Vie la nuit dernière.
2: Non, mais... Et l'autre, elle, mine de rien, elle s'est tapé tout le monde.
3: Mais non, puis de toute façon,
1: c'est. Je peux passer à une première citation.
3: Ah non.
2: On verra.
1: Est-ce que je peux passer à une première citation?
2: Yes, oui. Ça dépend.
1: Le professeur Rollin s'impatiente et monsieur Gazan aussi souhaite répondre à des questions. Eux, voyez-vous.
4: Oh, oui, bah oui. Oh.
1: Pour monsieur Guérin de Sèvres, dans les Deux-Sèvres, justement, qui a dit, si Moïse avait été un politicien, il n'aurait pas eu les 10 commandements, mais les 10 suggestions.
3: Guy Bedos.
1: Ah, pas Guy Bedos.
0: C'est vivant?
1: Ah oui, un grand classique.
0: Coluche?
1: Pas Coluche.
0: Jacques Martin.
1: Alors, il est pas vivant.
5: Jean-Yann.
1: Qui a dit Jean-Yann?
5: Moi.
1: Eh ben, c'est une première bonne réponse.
3: Eh ben voilà, Chantal.
1: Oui, il n'y a pas de quoi non plus.
6: C'est bien.
1: Il n'y a pas de quoi non plus en faire un plat, hein, Chantal.
5: Ah si, pour une fois que j'en ai une, attendez, non.
1: Baptiste Biaison habite Bourbourg, dans le Nord. Il espère un chèque RTL. La deuxième citation est plus difficile, celle-là. Qui a dit, avec ceux que nous aimons, nous avons cessé de parler... Et ce n'est pas du silence.
3: Oh. Ouh là là.
2: Ah, c'est un écrivain, ça.
1: Ah oui, un écrivain.
0: Un français. C'est pas tout jeune, hein.
1: C'est assez joli, quand même. Oui, oui, oui, pas tout jeune.
2: C'est 19e.
1: C'est quand même du 20e siècle, ah, voyez-vous.
5: Jean d'Ormesson.
1: Jean d'Ormesson, non. Avec ceux que nous aimons, nous avons cessé de parler, et ce n'est pas pour autant du silence.
2: Oh. Est-ce que c'est un romancier qui a été plasticien aussi?
1: Non, plasticien, non, non, mais son nom irait bien avec notre amie Julie, pour vous aider un peu.
3: Alors, s'il y a du Leclerc dans, le, dans l'air,
0: Julie, non? Julie Pietri?
3: Julien quelque chose?
1: Non, mais j'essaie de vous trouver des astuces.
0: Gérard?
5: Julien Gracq?
1: Bah oui, oui, oui, bien sûr, oui.
2: il a eu des prix?
1: C'est pour vous, normalement, ce genre
2: est-ce
1: de question, monsieur.
2: Oui, est-ce qu'il a eu des prix? Bah oui, attendez.
1: Monsieur Roland, c'est pas à vous que je m'adressais, c'est à vous.
6: Ah, l'autre est cruel.
2: Non, mais... Pardon, je me
6: de notre côté, c'est pas nous le cerveau, c'est pas toi le cerveau ni moi, c'est François de notre côté.
3: Vous avez entendu ce que j'ai dit, Laurent?
1: Vous avez dit quoi?
3: Saint-Jean-Pers pour le Pers.
1: Ah non, rien à voir avec
3: Bah, dit... vous disiez qu'il y avait un indice.
5: Oh, il t'habite le Pers.
1: Il n'y a pas que Julien Le Pers dans votre vie, quand même.
3: Non.
0: Julien Topaloff?
1: Non, mais pensez à son mari actuel.
5: À qui? Quel mari?
0: Gérard de Nerval.
3: Gérard de Nerval.
1: Vous voulez des titres d'œuvres?
3: Oui.
1: Alors allons-y. Fureur et mystère, La parole en archipel, Le marteau 100 mètres.
5: Ça me dit rien.
1: Voilà, vous les avez, les œuvres.
7: René Char.
1: René Char. Bonne réponse. Ah,
3: quel rapport? Mais c'est avec Céline Dion qu'il y a un rapport, René Charles.
1: Pardon?
3: C'est avec Céline Dion qu'il y a un rapport, René Charles.
2: Non mais vous
3: pas
2: pourriez...
3: avec moi.
2: Non mais moi il fallait
1: et
2: dire.
1: Les Charles Leclerc, vous en faites quoi?
3: Ah oui.
2: Non mais attendez Laurent.
1: Ils sont vraiment cons. Hein.
2: Non mais.
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1: Alors, monsieur Toen, pardon, hein, mais pour une fois, vous n'aurez pas la vedette, parce que la vedette, c'est Bernard Mabie.
7: Ah, qu'est-ce qui se passe?
1: Qui fait son retour, parce que vraiment, les gens m'écrivaient, ils me disaient, mais il est mort, il est...
7: Mais non, pas encore.
2: Ils demandaient, mais où est-ce qu'il est enterré?
7: Pas encore.
1: Ah bah, je suis allé au Père-Lachaise, je l'ai ramené par la peau des fesses.
2: Il était au bord du trou, on lui a dit, non, Bernard.
5: Moi, je suis contente.
7: Non, mais j'ai eu un accident, puis voilà, c'est simple.
1: Ça va mieux.
7: Oui.
9: Mais est-ce que c'est le vrai? Non, c'est toi, Bernard.
1: Vous êtes contente
5: C'est ma première émission avec Bernard Mabie.
7: Ah, je suis ravi.
2: T'es un vœu.
1: On en a eu des pires.
7: Ah oui.
1: Ah, Bernard, ça remarche d'un coup. Hein.
5: Si je peux servir à quelque chose.
7: Ça n'a jamais cessé de marcher.
1: Ah bon.
2: Ah, il y a des prétentieux. Hein.
9: On va tout oui, Bernard, pour la Saint-Valentin, tu peux la baiser. Elle l'a fait avec Foucault, hein. Elle peut dire oui à toi.
5: Là.
1: Elle l'a fait avec Foucault, elle peut bien le faire avec Faucu.
5: Mais arrêtez de m'inventer des relations comme ça, non mais oh.
1: Non mais Bernard, on est heureux. Je suis sincère.
7: Moi, je suis très heureux.
1: Regardez,
7: aussi.
1: J'ai même une petite larme là qui perle.
2: Oh.
1: Ah oui, parce que vraiment, vous m'avez manqué, mon bon Bernard.
7: Mais non, mais j'ai eu un accident de cheville. Bon, ça peut arriver.
2: Ah, pas de cheval.
7: Non, de cheville.
1: Un accident de cheville comme Nicolas Sarkozy
7: mais
1: ou
7: non,
1: plus
7: mais écoutez. Écoutez, j'étais chez une amie, je voulais la séduire et à la fin du repas, j'ai voulu débarrasser la table et j'ai oublié que j'étais en chaussettes et j'ai glissé sur le plancher, voilà.
1: C'est pas vrai.
2: Ah, parce que tu dis en tête à tête en chaussettes. Ah, là, oui.
7: Bah, on avait déjà commencé.
1: Toujours, toujours au moment du fromage.
5: C'est très sexy la chaussette.
9: Franchement, elle aurait pu t'aider, Isabelle Mergault. Elle a pas aidé.
1: Bon, vous êtes quand même content, dites-le. Parce que nous, on fait des efforts. Oui. Dites-le que vous êtes content de nous revoir. Quand
7: mais
1: même.
7: J'arrête pas de le dire. Je suis content de vous revoir.
1: Bah, on le dirait
2: bah,
1: pas.
2: Oui, bah, oui.
7: Oh, je suis content
2: tu
7: de vous voir.
1: Franchement, ah bah non, mais je suis déçu. Non,
7: mais je suis super content.
1: Ah bah voilà, dites-le.
7: Oui, je vous embrasse.
1: Ah non, pas quand même. Pas quand même. Une première citation. Rien n'a changé ici. Vous verrez, Monsieur Mabille. Et voici une citation dont, à mon avis, vous pouvez retrouver l'auteur pour Christophe Lombois, qui habite Coutguerbranche. C'est dur à dire ça.
4: Coutguerbranche.
1: Merci. Il fallait un local pour pouvoir donner le nom. Coutguerbranche, c'est ça?
9: Oui.
1: Ah bah parfait.
9: C'est où ça?
1: Dans le Nord.
6: Ah, d'après toi.
5: Il
6: a trouvé la réponse.
1: Pour que l'autre couillon connaisse. On croit qu'il a été steward, mais il a fait Lille, Valenciennes, Valenciennes, Lille.
7: Il était conducteur de bus.
9: En fait, faut être bourré pour bien le dire. Faut être du Nord, quoi.
1: Coutguerbranche. Coutguerbranche.
4: Ouais, Coutguerbranche.
1: Et dites-lui, il paraît que vous avez eu votre Michel Drucker rien qu'à vous aussi.
4: Ouais, incroyable.
1: Ça va passer quand ça?
4: Dimanche, le dimanche, avec canapé pour moi.
2: Et vous êtes,
4: avec mes parents dessus, ben, il a fallu changer de canapé quand même, hein, mais il y avait mes parents.
9: Et il l'a mis où le chien? Le chien, il l'a mis où du coup?
4: C'est, il était pas là, le chien.
9: Ah ouais, il n'y a pas le chien.
7: Ah, il est mort avant lui.
1: Et vous êtes sur scène ce soir, Jean-Philippe.
4: Oui, à la Comédie des Champs-Élysées.
1: Vous reprenez le spectacle.
4: Pour 4 exceptionnels, oui.
9: Et on vient tous.
4: C'est la 150e ce soir, c'est vrai.
1: Hein. Ah, on fait la fête alors ce soir.
4: Ah oui, on fait la fête. Il y a tout qui est prévu, des cotillons, tout ça. On doit faire la chenille, une grande chenille, organiser tout. Non, non, ça va être bien, ça va être bien. Il y a tout un parterre de stars, il paraît.
5: Moi, je serai là.
4: Oui. Ah, mais j'ai dit des stars.
5: Bah oui, c'est pour ça
6: que
5: je serai là.
6: Regardez les stars.
2: Elle va sortir du gâteau.
5: J'ai fait danse avec les stars, hein, donc je suis un peu star.
1: On en parlera d'ailleurs de ça que vous avez fait Danse avec les stars aujourd'hui. J'ai une surprise pour vous.
9: Ouais. Tu faisais quoi là-bas, Dame Pipi?
5: Oui.
1: Bon, pas tout en même temps, procédons par ordre. On commence toujours, cher Bernard, vous le savez, par les citations. Et voici donc pour Monsieur Lombois de Coutguerbranche, maintenant j'y arrive, la première citation qui a dit « Qui suis-je? Où vais-je? Et qu'est-ce qu'on mange à midi ?»
7: Ah,
5: Jean-Yann
2: Blanche ?
1: Non, pas Jean-Yann, quelqu'un qui a travaillé avec Jean-Yann.
5: Ah.
9: Jacques Martin ?
1: Non, mais
7: Prévost.
1: Pas loin, il a travaillé aussi avec Jacques Martin. Il était un...
9: Laurent Gérard ?
1: Non.
9: Laurent Jura ?
1: Non, il était un... un confrère qui est mort en 2015.
9: Ah, Ondelat.
1: Non, non, non.
7: Il était aussi connu que...
1: Ah, il était un peu moins connu que
7: Laurence
1: Jacques
7: Martin. Laurence
1: Riesner. Ah non, non, non, non. Non, non, mais il jouait le physionomiste dans 2h15 avant Jésus-Christ.
7: Ah, José Arthur.
1: José Arthur, bonne réponse de Bernard Mabille. Une citation pour Christophe Stéphanie, qui habite la Genevraie.
9: C'est dans, c'est un Yel
1: dans l'Orne, pardon.
9: Bah Christophe Stéphanie, c'est un mec ou une nana?
1: Bah Christophe, c'est son prénom, et Stéphanie, c'est son nom.
9: Moi, j'ai un pote qui est Yel, il s'appelle Jean-Marie Ludivine. Là, je vous dis ça. Excusez-moi, patron. Ça va, le public? Eh ben, réveillez-vous. Allez-y, patron.
1: Lui non plus n'a pas changé, hélas. Donc, pour monsieur Christophe Stéphanie, qui habite dans l'Orne, qui a dit « Certains disent que le verre est à moitié vide, d'autres qu'il est à moitié plein. Moi, je dis que le verre est trop grand. »
2: Ah, c'est un alcoolique
5: Coluche,
7: Gainsbourg.
1: C'est pas Coluche, mais c'est quelqu'un qui a connu les débuts de Coluche, en tout
5: le
1: cas.
5: Luron.
7: Romain Bouteille.
1: Romain Bouteille, bonne réponse.
2: Heureusement qu'il est revenu. Ah, dis donc.
1: De Bernard Mabille. Une citation pour Elisa Petit-Collat, qui habite Romorantin, qui a dit « C'est parce qu'il ne digérait pas l'hostie que Luther a fondé le protestantisme. »
2: Pas mal.
9: Ouh là là.
7: Un humoriste.
2: Ça, c'est un humoriste.
1: C'est un humoriste.
7: Ah, au 18e degré.
4: Américain.
5: Grand Schtroumpf.
7: Français, français.
1: C'est américain.
2: Qui a un mouchoir ici? Oh là là, c'est horrible. Là, regarde.
1: Oh. Il me l'a envoyé dans la gueule. Ah mais Serge, il me l'a envoyé dans la gueule.
9: Ah mais il a tout. C'est génial, c'est pour lui qu'ils ont tout. Qui a de la coke? Balance Serge, balance Serge, Serge.
1: Serge est notre livreur de mouchoirs.
9: Il est génial pour ça, Serge. Ça,
1: et vous avez Madeleine qui vous donne des chouquettes, vous.
9: C'est pas Madeleine, c'est Catherine, mais elle offre des Madeleines.
1: Je sais bien, mais moi je l'appelle Madeleine.

0: Ben bah oui, c'est ça, oui.
1: Parce qu'elle veut garder l'anonymat.
0: Ah, d'accord.
1: Ah, oui. Quelqu'un qui vous livre en chouquette, elle n'a pas envie que tout le monde le sache.
0: C'est vrai, c'est vrai. Là, elle a filé à Orlinski, là. Quand elle veut gratter un Kong.
2: Mais tu fais des sculptures sur demande, on peut te faire une commande précise. Tu peux.
3: Bah oui, voilà, elle vient de me demander une.
2: Et tu peux sculpter ma chatte, moi, par exemple, Duchesse. J'aimerais bien
3: voir. Ouais, bien sûr.
2: Oui.
0: Sculpter quoi?
3: J'ai déjà sculpté une chatte, d'ailleurs.
2: Ah, bah voilà, bah si je pouvais faire. Excusez-moi, je passe ma commande, mais ça me fait.
1: C'est combien pour se faire sculpter la chatte?
2: Oui, combien que ça va me coûter?
3: Ça dépend de la taille.
2: Ah, bah, une chatte normale.
3: Ça dépend si elle est vivante, si elle est morte.
1: J'en fais quoi de ma citation, là?
0: On s'en fiche!
2: Ah oui, allez-y,
4: les hosties. C'est un américain, allez-y.
2: L'hostie indigérable, c'est ça?
1: C'est parce qu'il ne digérait pas une hostie que Luther a fondé le protestantisme.
5: Alors, est-ce qu'il est français, le mec qui a dit ça?
1: Non, il est américain.
0: Ben, oui, Dean Martin.
1: Et c'est donc.
5: Bob Hope.
6: Bob Hope.
1: Mais non.
4: Eddie Murphy.
1: Quelqu'un qui s'intéresse aux religions, c'est.
0: Woody Allen.
1: Ah, bonne bah oui. Réponse de Michel Bernier.
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1: Une question pour Antoine Cusubeau, qui habite Pau. Monsieur Cusubeau de Pau espère un chèque RTL.
3: La question, une brève sorte de...
1: la question est très claire, là. Oui. Et elle concerne les footballeurs ou ex-footballeurs Jérémy Ménez et Levin Kurzawa. Pour quelle raison reparle-t-on dans la presse aujourd'hui de ces footballeurs Ménez
4: et, moi, je sais.
1: Et Kurzawa?
4: Allez-y. Parce qu'ils ont triché et ils ont acheté leur permis de conduire.
3: Oui.
1: Bonne réponse, ah, d'Ariel oui. Dombal.
9: Qui leur a été vendu par le mari d'Amel Bent.
1: Oui, oh, c'était pas forcément...
9: Oh, ça va, j'y vais un peu comme ça.
3: Obligé. Ouais, point levé,
9: pam, pam.
3: Viser la thune, ça lui fait pas peur.
1: On n'était pas obligé de rappeler la pauvre, elle y est pour rien là-dedans.
9: Ouais, son mari quand même. Et en plus, je crois que c'était mon prof d'auto-école à Neuilly. Oui.
1: Ah, c'est vrai?
9: Mais oui, mais en fait, j'ai regardé les photos.
1: Et vous, vous l'avez payé, vous l'avez pas eu?
9: Bah, oui, c'est ça.
1: Moi, je savais pas qu'on pouvait acheter son permis de conduire. 12 000 euros, quand même.
10: Ça va, j'en prends naïf.
1: Comment ça?
10: On peut tout acheter. On peut acheter des papiers, on peut acheter des passeports, des
1: cartes. Bah,
3: on peut acheter un foie. T'as ton permis pénis?
10: On peut tout acheter, mais tout, un permis de bateau, tout s'achète.
3: Tout.
4: Est-ce que tu sais conduire ta péniche?
10: Mais non, je
3: crois. Oh bah, grâce à Dieu. Mais toi, t'as un permis mexicain, Ariel.
1: Ouais. Oh, t'imagines? Oh là là.
2: Poussez-vous de là, les bateaux mouches de merde!
1: D'ailleurs, il va d'où à où exactement votre péniche? Enfin, ouais, je sais pas
4: si. Arrêtez!
3: Bah, de l'avant à l'arrière?
1: Le yacht. Le yacht sur lequel les gens peuvent voyager avec vous.
10: Alors, eh ben, il va du
1: pas chez vous, je parle pas de chez vous, hein.
10: Non, le yacht Froufrou.
1: Le yacht Froufrou. Le yacht les jupons de l'histoire.
10: Sous les jupons de la Seine.
1: Les jupons de la Seine.
3: Ouais.
1: Je vais finir, ça va rentrer, vous allez voir.
3: Oui.
10: Il va de.
3: Ce sera votre épitaphe.
10: Du port de la Bastille, du port de l'Arsenal à la Bastille. Et il va sur la Seine jusqu'au pont de Sully.
1: Par exemple, si je vous demandais, moi, parce que je vous pose la question, hein, Christine Bravo, vous êtes une amie. Et puis voilà, on voit bien qu'en quelques semaines, l'amitié est revenue comme avant. On a oublié ces trois années de malheur.
3: Trois ans et demi.
1: Oui, ça m'a paru.
3: 42 jours.
1: Ça m'a paru long.
3: La parenthèse désenchantée.
1: Et si je vous demandais de descendre avec votre bateau jusqu'au Havre et de me ramener chez moi.
3: Bah, si vous payez le champagne.
10: Tout à fait possible, Laurent.
1: Mais magnifique. Vous pourriez conduire ou pas?
10: Pas encore. Je passe mon permis.
4: Ah, voilà.
3: C'est très dur. Oh la vache. Christine, je l'ai passé. C'est
1: vous voulez le numéro d'Amel Bent?
10: Oui, c'est dur.
1: Dites, je vous demandais de me ramener au Havre. Hein, ça n'a rien à voir avec le dealer. Vous avez cette histoire.
3: Oh, oui.
1: Non, parce qu'il y a des gens qui m'ont appelé en me disant.
3: Le dealer du showbiz?
1: Oui, le dealer du showbiz.
10: Oh, je sais qui c'est.
1: Parce que depuis hier, on m'appelle en me disant Mounir, il s'appelle, hein, le dealer.
3: Oui, il a fait Koh-Lanta.
10: Comme et par hasard.
1: Originaire du Havre, il fournissait un animateur télé. Alors, il est
3: Laurent, je vous rappelle.
4: C'est drôle.
1: Alors, c'est dégueulasse, tout le monde pense à moi.
3: Il vient du Havre?
1: Oui.
3: Vous avez remarqué qu'Edouard Philippe, il en reste un peu dans la barbe. Hein.
4: Mais en tout cas, le dealer a un joli nom, Mounir.
11: Moi, je veux savoir, c'est qui l'animatrice de C8? Alors.
1: Non mais en tout cas, je trouve que c'est dégueulasse de la part des journalistes de mettre Mounir originaire du Havre,
4: oui.
1: Livret des animateurs télé. Alors forcément, On pense à moi tout
4: ben
1: de suite.
4: Oui, c'est vrai.
1: Non, mais vous imaginez, c'est pas possible. Non, mais c'est toujours des légendes. Tu sais, il y en a autant qui se droguent chez les représentants de commerce que chez les animateurs
4: et chez
1: de télévision.
4: Les pharmaciens.
1: Ah bon, chez les pharmaciens.
11: Oh non. Bah,
4: la drogue, où est-ce que ça commence, la drogue, et où est-ce que ça finit?
11: Oui, encore un coup débat. Ouais, je vais y participer.
4: Non, mais c'est vrai, les psychotropes, c'est des drogues, mais enfin, on peut les acheter en pharmacie.
1: Roselyne a été totalement camée.
11: Défoncée. Ouais. Ouais. Pour se balader avec des Crocs roses, elle va être vraiment stone. Hein.
3: Ouais, là, elle est en riate, là. Mais ça fait quoi, la coke, en fait?
1: Bah, demandez à Esteban, il a bien une tête.
5: Oh, tout de suite, on me pointe du doigt pour ça.
1: Ah, bah, vous avez un groupe de rock pop, alors s'il y a bien des endroits où ça circule,
9: mais
1: c'est là.
9: C'est vrai, mais je vais décevoir. Non, on est un groupe sain.
1: Vous voulez que je vous dise?
9: Oui, pardon.
1: À votre voix.
9: Oui, oui.
1: Je me doutais bien que vous preniez pas d'excitant.
4: Ah oui.
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1: Qui, hélas, n'a pas été défendu par sa vieille Betsy entre février et mars 1836 et en est même mort.
11: Ah. Qui n'a pas
4: été Betsy, c'était un animal. Hein.
1: La vieille Betsy n'était pas un animal.
6: Est-ce que c'est une personne humaine vivante ou
1: qui est mort, je vais poser la question différemment si vous voulez, qui est mort malgré sa vieille Betsy en février-mars 1836.
6: Est-ce que c'est le nom de son fusil, par exemple, sa
1: Betsy? Exact.
11: Oh là, c'est malin.
1: Bravo, monsieur Beaugrand.
4: C'est sa femme, moi.
11: C'est quelle date?
4: Mais c'est un vrai personnage ou c'est un personnage de film ou de dessin animé?
1: C'est un vrai personnage, madame.
6: Américain.
1: Puisque je viens de vous donner les dates. Alors, vous savez comment c'était à cette époque-là, on n'a pas les dates.
11: Ouais. Ah, mais attendez,
3: c'est un cow-boy.
11: Non, c'est pas, il n'a pas eu un problème avec Fort Alamo.
1: Oui.
11: Davy Crockett.
1: Et c'est Davy Crockett. Bonne réponse.
11: Ça, elle s'est enrayée parce qu'il n'a pas pu tirer, il s'est fait tuer en retour.
9: Moi, je ne savais pas que c'était un vrai personnage, Davy Crockett.
4: Bah oui, moi non plus, c'est pour ça que je posais la question, parce que je savais bien que Davy Crockett, il y avait eu ce problème-là.
12: Davy Crockett, l'homme qui n'a pas peur.
9: Voilà, c'est ça.
4: J'étais sûr qu'il n'avait pas existé, moi, Davy Crockett. Bah, j'ai le déguisement, j'ai tout, moi.
1: Comment ça va, le déguisement?
9: Oh, tu gardes tes soirées pour toi, Dari.
13: Moi aussi, j'avais la panoplie.
4: Oui, avec la
13: queue de renard.
4: Bah oui, on avait tous les deux la queue.
1: Bah oui, Davy Crockett a existé.
4: Gérard l'a toujours. Hein.
6: Il l'a pas derrière la tête, en principe.
9: Les enfants. On essaie d'élever un peu l'émission, s'il
1: justement,
9: vous plaît.
1: Justement,
4: une panoplie. La tête de qui?
1: En tout cas, Davy Crockett s'est vu confier la garde de la palissade sud du fort à
11: J'ai cru que vous alliez dire autre chose.
1: Et la légende a retenu qu'il il serait mort en effectuant une sortie. Il a été fait prisonnier par le général mexicain Manuel Fernandez Castrillon, qui l'a exécuté avec une douzaine d'hommes. Bon, d'autres disent tout simplement qu'il a fait partie des morts lors de l'assaut final et que son fusil, la vieille Betsy, n'a pas servi ce jour-là. Il l'avait appelé Betsy en hommage à sa sœur, Davy Crockett.
9: Qui était vieille.
1: Comment ça?
9: Non, sa sœur, pour vieille Betsy, je sais pas.
11: Mais c'est drôle, ça, dis-moi.
6: La vieille sœur.
11: Peut-être tu devrais faire humoriste. Hein.
9: Parfois, je me fais charrier par Paul Elkarat.
6: Mais qu'il est méchant.
9: C'est le bout du monde.
1: En tout cas, on a tous aimé regarder Davy Crockett.
4: Ah oui.
13: C'est un feuilleton de télé, Davy Crockett.
9: Oui.
11: Écoute, Gérard.
9: Quand tu le chantes, ça donne envie de regarder.
13: J'avais la palette. J'avais même la corne où on soufflait.
9: Oh là là là là.
4: Moi, je pensais que c'était comme Zorro qui n'avait pas existé.
9: Mais Zorro est.
11: Et Zorro n'a pas existé. C'est issu d'un roman de Johnston McCulley.
6: On m'a dit qu'Albator n'avait pas existé.
13: Quoi?
6: Et Goldorak non plus.
9: Et Tintin.
11: Tintin est issu d'une personnalité connue qui s'appelait Pâle Hulde.
6: Je pense que la dame va nous rappeler en disant qu'il dit n'importe quoi.
11: Non, je t'assure que c'est vrai.
1: Pour Gauthier Chandron, qui habite Perrières dans le Calvados, la question suivante concerne justement des héros de bande dessinée. On les avait appelés les héros les plus cons de la BD. Et ils s'appelaient Grabadu et Gabalioutchou. Mais qui est l'auteur de cette bande dessinée?
11: Tiffet Tondu?
1: Mais non,
11: je viens de
1: vous donner leur nom, monsieur Elkarat. Soyez pas aussi con que Boublil.
11: C'est pas être aussi con. Ça aurait pu être leur vrai prénom.
9: Une balle dans le dos pour rien.
11: Ça aurait pu être le vrai prénom.
9: J'ai cru que ça allait être perdu.
13: Belge.
11: C'est une balle perdue.
1: Grabadou et Gabaliouchtou sont les noms des deux personnages de bande dessinée qu'on a appelés à l'époque les héros les plus cons de la BD.
11: C'est Feyou.
1: Ça sortait dans Vaillant dans les années 60. Et je vous demande le nom.
13: C'est belge.
1: Le nom du dessinateur créateur de Grabadou et Gabaliouchtou.
6: Bon, il est connu pour une autre bande dessinée beaucoup plus célèbre.
4: C'est pas Hergé.
14: C'est à quelle époque?
1: Ce n'est pas
6: Uderzo.
13: Fortin.
1: Fortin. Franquin. Uderzo non plus.
14: Chef. Celui qui a écrit Bécassine.
1: Non, non.
4: Celui qui a écrit Pim Pam Poum.
1: Non.
6: Est-ce que si jamais on donne le nom du personnage, l'autre personnage célèbre qu'il a créé, tout de suite son nom à lui va apparaître.
1: Il y a des chances, oui.
4: Ah, celui qui a les trois pieds nickelés là.
1: Ah, les trois pieds nickelés.
11: Ah, non, c'est Forton.
1: Ribouledingue. Filochard. Et non.
6: Est-ce que c'est une bande dessinée qui a encore du succès aujourd'hui?
1: Il en a fait plusieurs qui ont eu du succès.
14: Il y avait pas Zig et Puce.
1: Ah oui, mais c'est pas lui.
6: Il y a pas les tuniques bleues.
1: Non plus.
4: Il a été dessiné dans Fluide Glacial.
1: Non, c'était...
13: Il est mort.
1: Alors écoutez, il est mort en 2011.
6: Ah oui. Et il continue à faire des bandes dessinées.
1: Bah non.
6: Non mais.
14: Bah non. C'est mort.
6: Dans les années 2000, il continue à faire des bandes dessinées.
1: Ah bah oui, bien sûr. Ce qu'on dessine, c'est jusqu'à la
14: plutôt
1: fin.
14: Plutôt pour enfants ou des bandes dessinées adultes.
11: Ça c'est.
6: Est-ce qu'il faisait Natacha, hôtesse de l'air?
1: Non plus.
4: Oh, c'était bien ça.
6: Est-ce qu'il a le personnage célèbre qu'il a créé, c'est un héros ou c'est plusieurs?
1: Ah, il y a tous les genres. Hein,
4: les pics. Raon, c'est lui qui faisait Raon.
1: Ah non, il faisait pas Raon.
13: C'est pas lui qui a fait Bob Flappy.
1: Ah, je peux vous aider.
13: Bob Flappy. C'est quoi cette BD d'avant du Moyen Âge? C'est pas que lui, Bob Flappy.
1: Bob Flappy.
13: C'est incomplet.
11: Bob Flappy.
13: J'adorais Bob Flappy. J'adorais, c'est comme
1: la jeunesse de Gérard Jugnot. J'imagine le petit Gérard en train de dire Bob Flappy.
13: Mais c'était dans les années 60.
11: Ah oui.
1: Alors c'est lui aussi qui a créé et dessiné Totoche, si ça peut vous aider.
11: Ah, Totoche.
4: Pif, non?
1: Pif, non, non, non.
11: C'est quoi Totoche?
1: Mais il y a deux héros.
11: Parce que moi, une Totoche, c'est autre chose. Donc c'est quoi Totoche?
4: Quoi pour toi, une Totoche?
11: Bah, une Totoche, c'est là où les garçons ils s'amusent.
13: Une Tocha?
1: Oui, oh, voilà. Merde. Ça n'a rien à voir avec tout ça. Il faut faire très attention à ce que je dis. Pardon.
11: C'est Edika.
1: Pardon Isabelle Mergot. Il est né à Stockholm, puisqu'une fois qu'on est né à Stockholm, on y est né éternellement. Mais comme il est mort, bon ben voilà, je me permets de dire qu'il était né à Stockholm, mais il est mort à Pont-l'Abbé d'Arnoux.
6: Est-ce qu'il avait un nom qui sonnait suédois?
1: Non, mais c'est un nom de dessinateur connu, parce que on lui doit deux grands, et particulièrement un grand héros de
6: Ricochet
1: de bande dessinée.
11: Gaston Lagaffe.
1: D'ailleurs, qui perdure aujourd'hui encore.
14: Qui a été adapté en dessin animé ou pas?
1: Et même en film, oui.
13: Il n'a pas été assassiné avec...
1: Ah non, il n'a pas été assassiné.
14: C'est plus pour les petites filles ou pour les petits garçons?
1: Il a travaillé pour Pif Gadget, pour Vaillant.
6: Voilà. Pif Gadget.
13: Était communiste.
6: C'est pas lui qui a fait Raon, donc.
1: Non, mais par exemple, Corinne et Jeannot, ça vous dit quelque chose?
11: Ah oui. Corinne et Jeannot, c'est mes voisins du quatrième.
1: Bah, c'est lui aussi qui a dessiné Corinne et Jeannot, vous voyez. Mais c'est pas ce qu'il a fait de plus connu encore. Les héros les plus cons de la BD.
11: Transtromer.
1: Grabadou et Gabaliouchtou, on est parti de là, vous voyez. Mais le plus connu, évidemment, c'est une série qui a été adaptée en bande dessinée.
4: La famille Fenouillard.
1: En dessin animé, en film.
11: Bécassine.
1: Peut-être même d'ailleurs Boublil, ce couillon, il a dû jouer dans le film, tiens.
6: Ah, c'est récent alors.
11: Mais il est tellement con, il s'en souvient même plus.
6: C'est pas le petit Nicolas ou genre de truc.
1: Je pense qu'il est peut-être le seul qui jouait pas dedans, mais enfin bon, il y avait à peu près.
11: Astérix.
1: Non, il y avait à peu près tout le gratin humoristique français là-dedans.
6: Is no good. Et c'est Tabary.
1: Ah. Jean Tabary, oh, ouais. Is no good. Bonne réponse de Christophe Beaugrand. On y est arrivé.
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1: Ben oui, vous étiez au même salon du livre.
19: Exactement.
1: À Brive-la-Gaillarde. Ouais. Ça vous a rappelé Tulle et l'accordéon?
19: Bah, en quelque sorte, oui.
1: Alors ça s'est bien passé avec...
19: Oui, ça s'est très bien passé.
1: Vous êtes retrouvés, il y a est-ce qu'il y a eu embrassade?
19: Oui, il y a eu embrassade et nous avons échangé nos livres.
1: Hein. C'est pas vrai.
13: Oui, échangez-vous. Même pas une main au cul, rien. Au moins, quand même.
1: Non mais attendez, non, on va en savoir plus. Ça veut dire que vous entendez mieux qu'avant.
19: Bah, bien sûr, il y a un moment où le temps passe.
1: Oh, bah, c'est chouette, je trouve. Alors, travail, ça fait plaisir. Et même, il vous a proposé une petite...
19: Une petite quoi, Laurent?
1: Non, parce que je sais pas si vous avez lu, on le saura.
19: Oui.
1: À la fin de l'émission. Le livre, le livre de Patrick Sébastien.
19: C'est comme ça qu'il appelle François Hollande.
1: Ah oui, est-ce que vous avez vraiment tout lu du livre?
19: Oui.
1: Oui.

0: Parce que quand Patrick Sébastien, qui sera notre invité en dernière demi-heure, raconte que quand il est venu à Fort-Brégançon avec son épouse de l'époque et que vous étiez la première dame auprès de François Hollande, quand il est reparti, Nana, la femme de Patrick Sébastien, lui a confié une fois avoir quitté Fort-Brégançon, on demandera à Patrick confirmation, que François Hollande avait mis sa main sur le genou de Fanfan pendant que vous n'aviez rien vu.
1: Oui, mais il dit aussi que lui m'a passé la main dans le dos. Alors regardez, si je fais ça, Adil, est-ce que t'as envie d'un café ?
2: Plus qu'un café, oui.
1: je lui ai mis la main sur la cuisse. Est-ce qu'il l'interprète ? Bon, lui, oui, d'accord.
3: La main d'un... D'accord, mais elle était où, sa bite ? C'était ça la question.
0: Non,
3: en fait.
0: Quand même, c'est un show, quand même.
1: Mais non, non, non, c'est un tactile. Alors, c'est un show.
0: Bah, c'est maintenant, il le défend. Maintenant, alors, c'est pas qu'il l'a trompé, c'est qu'il est tactile. Oh, non, bah, enfin, vous exagérez, vous, quand
1: mais
0: même.
1: Mais je vous dis, tout ça est derrière.
0: Ah, bah, derrière, devant, de tous les côtés.
4: C'est ce qu'on m'a dit hier soir.
3: J'ai passé une mauvaise nuit, patron. Je suis content de vous voir. Ça va, le public ? Oh, j'étais chez des amis d'enfance, là, les Le Pen. Et ça va pas du tout.
0: Ah bah ils sont mis en examen de père en fille.
3: Exactement. Ah bah Jean-Marie, l'examen, ça sent pas bon. Marine, la mise en examen, ça sent pas bon. Elle va aller en prison avec toute la gestapette là. Oh. Heureusement, il y a des raisons de se réjouir parce qu'il y a des gens qui font briller la France, qu'on veut pas tuer. Je pense à Laurent Ruquier.
0: Merci, merci monsieur.
3: Je pense à Pierre Ninet.
0: Merci monsieur Thorel.
3: Je pense à Jordan Deluxe. Je pense à Michel Fourniret. Enfin, je pense à tous ces gens qui sont des phares, me disait Pierre Palmas. Bref, ça va le public ?
0: Qui avait oublié. Ouais
3: hey, on est premier à la radio !
5: Ouais !
3: Et tout ça, c'est grâce à moi !
0: Une première citation pour Claude Cheneux, qui habite en Pille et Bordes, qui a dit « Le crétin prétentieux est celui qui se croit plus intelligent que ceux qui sont aussi bêtes que lui. »
1: Pierre Dac.
0: Pierre Dac, bonne réponse de Sylvie Tellier. Qui a dit « Un invité est beau de dos quand il s'en va.
3: » C'est un animateur télé ?
0: Il a fait de la télé à une époque, mais de la radio, du cinéma.
6: Coluche ?
0: Pas Coluche.
1: Il est vivant ?
0: Et c'était évidemment une des plus grandes grosses têtes que les grosses têtes aient pu connaître.
3: Mais c'est Jean-Yann, enfin !
0: Bonne réponse !
3: Mais demandez-moi à moi !
0: De Sébastien Thoen.
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0: Par exemple, si vous allez dimanche au pavillon Baétard, vous pouvez applaudir quelqu'un de 79 ans.
8: Ah, Yvette Horner.
9: Enrico.
8: Dans un cercueil.
0: Quelqu'un de 79 ans qui est né à Saïgon.
10: C'est un homme ou une femme ?
0: Une femme.
10: Une femme.
0: Au pavillon Baltard dimanche.
10: C'est de la variété.
8: Dani,
0: non.
10: Est-ce que c'est de la variété ?
0: De la variété, on peut dire.
10: C'est pas du rock,
0: ouais. Oh, c'est pas du rock.
9: Elle a été une grande chanteuse. Elle a été une grande chanteuse.
0: Elle a jamais été une grande chanteuse.
9: Isabelle
8: Aubray. Petite chanteuse.
0: Elle a été une chanteuse.
9: Régine.
0: Que vous connaissez bien, Bernard.
8: Dalida.
0: Non.
10: Il y a des tubes.
8: Non, je ne connais que Dalida.
10: Est-ce qu'il y a des gros tubes qu'on peut
0: tous
10: chanter ?
0: Vous pouvez chanter au moins 10 tubes, vous, Bob.
9: 10 tubes ?
8: Chantal Goya.
0: Eh oui, c'est Chantal Goya.
10: Évidemment. Eh oui, bien sûr.
9: Un lapin.
10: Ah bah oui, je peux vous entendre. Vous voulez lequel ?
9: Le lapin.
0: Elle a 79 ans, Chantal.
9: Bah oui, je pensais qu'elle faisait beaucoup plus.
0: Et
9: non, mais elle est là depuis tellement longtemps.
10: Oui, mais elle est bien pour son âge.
0: Mais ce qui est fou, c'est que t'as le mec de Genesis qui est assis.
9: Oui, elle est debout. Elle avait Jean-Jacques debout.
0: Elle, c'est même Madame debout.
10: Mais Jean-Jacques est assis.
9: Est-ce que vous voulez que je vous lise le texto que je vous ai envoyé il y a deux jours ?
0: Monsieur Rioux, si jamais vous continuez, je dis ce que vous allez faire bientôt sur TF1.
9: Oh le salaud !
10: Vas-y, balance.
9: Mais non, je vais faire la roue de la fortune. Mais oui,
11: la roue de la fortune. Pas...
9: Mais vite, tiens, je vais tourner la roue. Je vais remplacer Philippe Risoli, ça va être énorme et tout. Le million.
10: Non, mais c'est pas la même émission, ça, c'est le millionnaire. Tu dis n'importe quoi.
8: Il va être vachette dans Interville.
10: Je sais pas dans quoi il pourra rentrer, mais c'est pas gagné.
9: Ah, Guilux. Ah, Simone. Allez, Simone, qui est en tête, Vic faisant sac ou Nîmes. Allez, maintenant, Léon Citron. Je ne vois rien, mes lunettes sont cassées. La vachette Marguerite m'a perturbé. Yann Moix maintenant qui essaye de faire, vous savez quand il y a le truc à la fin, il fallait qu'il monte là.
10: Détends-toi.
9: Et là, Yann Moix qui monte encore, allez.
6: Arrête, faut être un degré de désespoir pour en arriver là. Mais.
9: Vous allez bien, le public, on s'amuse énormément.
0: Ouais. Mais le pire, Yann, je voulais que je vous confie un truc, le pire c'est que les gens l'aiment bien. non, je le garderai pas qui est avec moi.
9: Il paraît dans le public aujourd'hui. En fait, j'ai fait un truc énorme avant l'émission. J'ai piqué le listing des invités. Et il paraît, il y a une gentille demoiselle qui est adorable et qui s'appelle Romane Bouquet et qui est au dernier rang, apparemment. Romane, est-ce que vous pouvez lever la main?
10: Mais tu veux draguer?
9: Ah, elle est là! Elle a levé la main!
8: Que regardez cela!
0: Romane, enfin, vous regardez mais... les noms des gens dans le public!
10: Mais parce qu'il a très envie de baiser, en fait. C'est pour ça.
9: Et Romane est avec son copain. C'est vous le copain, monsieur?
0: Ah, c'est ah, il va faire le copain.
10: Alors, pardon, mais Romane et son fiancé, est-ce que vous pourriez vous dévouer tous les deux pour le calmer d'une manière ou d'une autre?
0: Le public vient ici anonymement.
10: Ah, oui, enfin, elle n'a rien demandé, madame.
9: Il y a
10: Simone
9: Bouquet aussi au troisième rang. Il y a Simone Grenier. Allez, Simone.
10: Mais arrête, enfin.
9: Il y a Anaïs aussi. Il y a une Anaïs. Qui est Anaïs?
6: Il est steward ou quoi?
9: Allez, Anaïs, levez la main, celle qui s'appelle Anaïs. Voilà.
0: Mais il a des noms déjà.
10: Mais laisse-la tranquille.
9: Attendez, je vais interviewer Anaïs.
10: Mais non.
9: Bonjour Anaïs, comment vous allez?
2: Bonjour Yoann, très bien.
9: C'est votre première fois au Grosse Tête?
2: Non, troisième fois.
9: Vous venez d'où, madame?
2: À côté de Dunkerque.
9: Ah, c'est super, moi je vais vous alerter. C'est votre copain à côté? Oh, comment vous vous appelez, monsieur?
5: Je m'appelle François.
9: Ah, François, c'est super, vous êtes heureux, vous allez vous marier, vous allez faire des enfants.
10: Mais laisse.
9: Non, ils vont pas se marier.
5: Les enfants, c'est déjà fait.
9: Oh, c'est génial, bah il vous reste le mariage, alors c'est beau. Hein. Bon, allez, je retourne à mon place, je suis quand même payé pour faire une émission. Allez, à tout à l'heure. Hein. Bonjour madame, comment vous appelez?
12: Catherine.
9: Catherine, c'est super, monsieur.
8: Fini, c'est terrible d'être né avant terme. Hein.
9: C'est vrai, en plus. Laurent, oh là qu'est-ce qui
0: se passe? Je me souviens plus, vous l'avez croisé, vous, Pierre Benichou, ou pas?
9: C'est la vérité. En fait, je devais faire une émission avec lui, et je crois que vous l'avez annulé la veille, en disant, il y a le Covid, il vaut mieux que vous restiez à la maison. Et je devais faire une émission juste avant
6: qu'il décède. En tout cas, quoi, il est mort.
8: Il est mort heureux.
9: Mais j'avais préparé l'émission et tout, j'avais préparé des choses.
0: Il a préféré pas voir ça, Pierre.
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0: Une question pour Thibaut Reverdiot qui habite Angers. Quel est l'autre nom de l'île des Pélicans? Comment appelle-t-on autrement et plus de
1: fois? Si, je sais, Baladur Island.
0: L'île des Pélicans.
2: L'île des Pins?
0: Non.
2: C'est en France?
0: Ce n'est pas en France, l'île des Pélicans.
1: Alors pourquoi on l'appelle comme ça? Parce qu'il y a plein de pélicans ou il y a autre chose?
0: Parce que effectivement, le nom original signifie pélican.
3: D'accord. Donc en quelle langue?
0: En espagnol.
1: C'est où il y a une prison?
4: Acapulco.
0: Espagnol ancien, évidemment. Acapulco, non, mais c'est pas bête. Monsieur.
1: Mallorca.
4: Parce qu'il y a des.
1: Ibiza.
0: Ibiza.
1: Formentera.
4: C'est au Mexique.
1: Menorca.
4: C'est la proximité du Mexique.
0: Ce n'est pas au Mexique et si vous êtes un peu malin, vous devriez trouver la réponse.
1: Marbella. Mais si on était un peu malin, on serait pas là.
5: En Amérique du Sud.
0: En Amérique du Sud. Comment appelle-t-on l'île des Pélicans?
1: Oui, Kamala.
5: Kamala Harris.
1: Trump Island?
0: Non.
1: Est-ce que c'est une...
0: Bananas Island, non.
1: Il n'y a pas une prison là-bas?
0: Oui.
1: C'est pour ça que j'y pense.
6: Oui, Alcatraz,
0: évidemment.
4: Voilà, c'est pour Sébastien. Voilà. C'est Sébastien qui l'a trouvé.
0: L'île d'Alcatraz au large de San Francisco, puisque effectivement.
2: Ah bah, parce que vous avez été à San Francisco, c'est pour ça.
0: Eh oui, les Pélicans. Je savais pas que ça voulait dire.
2: Moi j'étais à Dijon.
0: Je savais pas que ça voulait dire les Pélicans, Alcatraz. Ah, l'île des Pélicans, parce que Alcatraz, ça veut dire en espagnol ancien Pélican, et j'ai visité la prison. C'est impressionnant.
1: C'était vraiment là-bas, c'était pas Fort Boyard?
0: Non, je vous jure que là vraiment, ça se visite.
2: Il y avait le Père Fouras.
0: Ça n'est plus une prison aujourd'hui, c'est amusé, mais c'est étonnant de voir les cellules comme elles étaient petites. C'est, ouais. On a froid dans le dos quand on rentre.
6: Excusez-moi, on va pas pleurer pour les meurtriers immondes qui ont passé leur temps là-bas.
0: À l'époque, il y avait aussi des
4: prisonniers politiques. Aussi.
0: Des innocents, Madame Diamant,
6: Est-ce que dans les prisons, il y a plus d'innocents que de.
1: Ouh là là, ça vient de l'extrême droite, j'adore.
0: Mais enfin, écoutez, Madame Retailleau, j'ai mes dossiers.
1: Et donc, c'est vrai que c'est parce qu'il y a un qui s'évade et qui parvient à s'évader qu'il l'a ferme. En fait.
0: Alors,
1: en gros,
0: personne n'a jamais vraiment réussi à s'évader d'Alcatraz.
4: Il semblerait que si. Pourquoi c'est fermé? Il semblerait qu'on ne les ait jamais retrouvés. Hein.
0: Monsieur Solo, justement, si on ne les a pas retrouvés, on n'a pas la preuve qu'ils soient vivants.
1: Il y a deux grosses têtes. Quand même.
0: Ils ont pu se noyer, vous voyez, entre la prison et le Golden Gate.
4: J'ai vu récemment une enquête qui laissait entendre que peut-être l'un d'entre eux avait reconstruit sa vie en dehors des États-Unis.
0: L'un d'entre eux a réussi.
1: C'est Vincent Perrault.
0: J'ai visité la prison il y a 3 jours. Je me suis tapé l'audio guide.
4: D'accord.
0: Enfin, je veux dire.
5: L'audio guide.
6: Le guide.
0: On nous offre un audio guide.
1: Ouais, on l'a compris. Et vous repartez avec ou pas?
4: Mais vous êtes enfermé dans une petite cellule.
1: Ah, vous êtes parti en cellule.
0: Et je peux vous dire.
1: Je peux vous dire
0: que le seul dont on est certain qu'il ait pu nager et qu'on ait retrouvé, le pauvre a été rattrapé sous le Golden Gate. Une fois qu'il a fait toute la traversée.
1: Alors pourquoi ils l'ont fermé alors? Parce que la légende, c'est urbaine peut-être, c'est qu'ils ont fermé cette prison parce qu'il y avait eu des évasions et donc ça remettait en cause la sécurité, enfin justement le.
0: Parce qu'effectivement, il y a eu des évadés, mais on les a retrouvés, ils sont morts.
1: Alors pourquoi ils ont fermé la prison?
0: Et puis surtout, il y a eu des gardiens qui ont été tués au moment de la dernière évasion.
1: D'accord.
0: En tout cas, voilà l'île d'Alcatraz.
1: Et passer les cellules, vous faites quoi dans la prison? Il n'y a rien à voir.
0: Moi je suis resté même pas une heure sur la. Mais vous prenez le ferry, vous voyez, pour y aller.
4: Ça va être long d'ailleurs, non?
0: C'est 10 minutes. 10 minutes de ferry à l'aller, 10 minutes de retour.
6: Ah, oh, c'est bizarre qu'il n'y en ait pas plus.
2: C'est bizarre que ce soit le même temps à l'aller qu'au retour.
0: C'était
4: bien de le préciser, Laurent, en tout cas.
0: Détrompez-vous, il y a des courants, monsieur.
2: C'est bien.
1: On a le vent dans le dos, ça change
6: en
1: tout.
6: En avion, pardon, mais...
0: Je peux même vous dire, parce que j'ai fait aussi le Golden Gate à pied, c'est 30 minutes à pied aller, 30 minutes retour aussi.
2: Sauf si on est fatigué,
0: mais c'était pas mon cas, j'ai une forme, vous voyez bien.
6: Olympique.
0: Alors j'ai vu aussi la maison de... Enfin, la maison.
6: Oui.
0: La maison évoquée par Maxime Le Forestier, la fameuse maison bleue.
4: Ah, on en parlait tout à l'heure.
0: Mais alors, au départ, elle n'était pas bleue, il faut savoir. Ils l'ont peinte en bleu pour nous faire plaisir.
1: Ah, aux Français?
0: Ben oui,
1: à
0: parce
1: cause
0: que,
1: du tube.
0: Ben oui, aux Français. À part les Français, qui connaît la chanson de Maxime Le Forestier? Personne. C'est pas les Américains qui la chantent, vous voyez.
6: It's a house blue.
0: Et donc...
1: Non mais c'est une blague, ils ne l'ont pas fait pour vous.
0: Mais puisque je vous le dis...
1: J'étais
0: allé il y a une vingtaine d'années là-bas. À l'époque, on la cherchait partout, la maison de Maxime Le Forestier, on la trouvait pas. Et pour cause, elle était pas bleue. Donc on cherche partout une maison bleue, et il y en a pas. Donc qu'est-ce qu'ils ont fait, les Américains, pour nous faire plaisir au bout d'un moment? Eh ben,

0: Ils ont invité Maxime Le Forestier. Il a inauguré la fameuse maison. Ils l'ont repeinte en bleu. Ils ont mis un petit panneau avec la photo de Maxime Le Forestier. Et maintenant, on sait où est la maison bleue, vous voyez.
1: Et depuis, elle est en rouge parce que c'est une maison trumpiste.
0: Qu'est-ce que vous dites?
1: Depuis, ils l'ont repeint en rouge parce que c'est une maison trumpiste. Imagine.
2: Et donc, elle est vraiment perchée sur la colline.
0: Bah, de toute façon, il n'y a que des collines, vous savez, à San Francisco.
2: D'accord. J'y suis allée.
0: Racontez-nous alors votre voyage.
2: Eh bien, alors, j'étais avec une amie. Nous étions jeunes, belles, fraîches. On était à Los Angeles. On a pris une voiture. On a pris l'autoroute par l'intérieur de Los Angeles pour monter jusqu'à San Francisco. Arrivé à San Francisco, nous avons passé 2-3 jours et nous sommes redescendus. Par le...
0: Vous voyez que c'est plus intéressant, moi.
2: Mais
0: hein.
2: Oui. Mais t'as pris quoi au petit déjeuner? J'ai mis des baleines, au moins.
0: D'accord. Parce qu'il y avait de... Et alors, il n'y a pas de baleines, mais il y a des phoques à San Francisco.
3: Ah bah ça, oui, ah bah ça.
1: Allez, Laurent, allez.
3: Ils ont même un quartier à eux, alors.
4: Non, c'est pas un quartier, c'est la ville.
1: C'est la ville
0: Mais non, mais des vrais phoques.
3: Oui, mais tu parles de ça, moi.
0: Ils sont là, ils sont là. C'est incroyable,
3: ouais, ils sont là.
0: Il y a des vrais phoques qui sont là.
3: On a compris, pas de problème. Ils font ce qu'ils veulent, ils sont entre adultes consentants, il n'y a pas de souci.
0: Écoutez, je vous
3: jure. Ils se marient, paraît, maintenant, en plus.
0: Les gens viennent photographier les phoques.
3: Bah oui, mais ils sont où? Dans la mer?
0: Mais non, ils sont sur une plateforme. Oui, ils sont dans le port.
1: Pour ceux qui savent nager, ils sont dans la mer.
3: Avec les maillots de barque en ciel, oui.
0: Le quartier Fisher Wharf, ça s'appelle, précisément.
2: Ah oui.
0: Voilà, il y a des phoques. Ils sont là, ils sont sur une sorte de... Je sais pas faire le phoque.
5: Ils applaudissent, ils applaudissent.
3: Quoi?
5: Ils applaudissent.
0: Non, ils m'ont pas reconnu. Bon, ça va? Écoutez,
3: il faut donner des ballons sur leur nez.
0: La visite est terminée, n'oubliez pas le guide.
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0: Vous êtes allé voir son film, Ariel?
5: Non, pas encore.
0: Ah ben voilà.
5: Vous l'avez vu?
0: Entre réalisatrices, quand même, un peu de solidarité.
2: Oui,
0: aller voir le film de votre consoeur.
5: Oui, d'accord.
7: Moi, je l'ai vu et c'est très beau.
0: Ah oui, c'est très joli.
2: La bande-annonce donne très envie.
0: Ah ben, vous voyez?
2: Ah oui.
0: Vous voyez?
2: Les costumes sont magnifiques, les hommes sont très
0: jolis. Elle va encore être jalouse, l'autre.
2: Mais non, mais moi, j'ai adoré son film. Alors, elle le sait, je lui ai dit.
7: Mais elle fait des films, elle est normale.
2: Bah oui, hein.
7: Ah bon?
2: Oui, pas tous les ans.
0: Et Isabelle Mergo aussi.
7: Oui, Isabelle Mergo,
0: et quand est-ce que vous faites un film avec nous tous, avec toutes les grosses
2: têtes? Oui, tiens. Belle.
5: Non, j'aimerais bien avoir un peu de succès dans ma vie.
0: Justement, détrompez-vous.
5: Mais justement, j'ai une idée, mais ça va pas vous plaire.
0: Ah bon, bah alors voilà autre chose. Pourquoi ça va pas me plaire?
5: Parce qu'on vous enterre.
0: Bah écoutez, si c'est au début du film, au moins je serai pas compromis trop longtemps. Allez, une première citation pour madame Caroline de Berck, qui habite Lune Plage. C'est dans le nord, ça, Lune Plage?
2: Lune.
0: L-O-O-N.
2: Lune Plage.
0: Alors, qui a dit, le chinois n'est pas si difficile que ça? Ping, ça veut dire tennis, et pong, de table. Et tout est à l'avenant.
2: Jean-Yann?
0: Jean-Yann, non.
1: Pierre Dac.
5: Martin?
0: Non.
2: Des proches. Alors, quelqu'un qui nous a quittés?
1: Francis Blanc?
0: Non. Pas du tout.
5: Non, il est toujours là.
0: Qui est toujours là. Et quand vous dites parmi nous, on peut pas dire mieux.
1: Isabelle Mergo.
0: Mais non.
2: Jean-Phi.
0: Mais non.
5: Alex Vizorek.
1: Laurent Ruquier.
0: Mais non.
7: Mais non, parmi nous dans les grosses têtes, mais pas ici ce soir.
0: Et pas seulement, il y a un double sens à parmi nous.
1: C'est quelqu'un qui a
7: dans nous, dans
2: nous. Jésus.
0: Mais non.
2: Parmi nous.
5: Qui est descendu parmi nous?
1: Si, Philippe Gueluc.
0: Philippe Gueluc. Bonne réponse. Alex Vizorek, et oui, parmi nous, puisque...
5: Mais oui,
7: oh là là, le
5: minou.
0: Puisque cette phrase, c'est une phrase du chat.
7: Et oui.
0: Je viens de recevoir le nouvel album de Philippe Gueluc qui était sur mon bureau ce matin, Le Chat et ses 40 bougies. C'est l'album anniversaire. Et c'est dans le nouvel album du chat que j'ai trouvé cette phrase. Le chinois, ce n'est pas si difficile que ça. Ping, ça veut dire tennis, et pong, de table. Et tout est à l'avenant. Écoutez, franchement, voilà encore un bel album, très drôle. Merci Philippe de m'avoir envoyé l'album. Les autres devront l'acheter. Une autre citation pour Charles Tendron, qui habite Jouet-sur-Erdre, c'est en Loire-Atlantique, qui a dit « Quel fardeau! On ne m'a rien appris. Il me semble que l'univers va tomber sur moi. » Une citation historique, bien
7: Galilée.
0: Sûr.
7: Galilée.
0: Non.
1: Quelqu'un de positif.
7: Ça pourrait être Louis XVI.
0: Et c'est Louis XVI. Oh. Excellente réponse. À quel moment il a dit ça?
7: Au moment de la mort de son grand-père, le 10 mai 1774.
0: C'est la date exacte.
2: Il fait sûr qu'il a rajouté.

0: Attends, il sait même pas le jour que c'est.
1: Il invente, je te jure.
0: C'était un mardi, un lundi.
2: Et oh, il avait 19 ans, Louis XVI. Et effectivement, ce
3: il jour... avait déjà la pêche, hein, Louis XVI.
2: Ce jour-là, à 19 ans, quand il apprend qu'il va devenir le roi, il dit quel fardeau. On ne m'a encore rien appris. Il me semble que l'univers va tomber sur moi.
4: C'est pas entièrement faux, en plus.
2: Ah oui, bah d'ailleurs, oui.
3: Il a rien fait tomber, on lui a plutôt enlevé quelque chose.
5: C'est pas entièrement faux.
2: Ah, qu'est-ce qu'il y a, monsieur Janssen?
5: Non, oui, on te demande juste qui a dit la citation, tu as trouvé la réponse, c'est super. Maintenant, c'est pas la peine d'argumenter.
4: Nous faire passer il est jaloux.
2: Mais qu'est-ce qu'ils ont tous à être jaloux comme ça?
0: Non, il y en a marre de ce côté-là, vous les regardez tous et nous...
3: C'est son tortique.
2: Ce n'est pas parce que je ne vous regarde plus que je ne peux pas vous voir.
0: Bah, si, c'est une phrase
6: Louis à la con. Louis XIV.
7: À suivre.
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2: Ah, une question qui devrait permettre à Laurent Deutsch et à Hector Obalk de, on va dire, réunir leurs sciences à l'un et à l'autre pour trouver la réponse.
3: Et nous, on réunit quoi?
5: On réunit
3: autour d'un verre, là.
2: Parce que c'est à la fois de l'histoire et de la peinture. En effet, c'est un peintre à qui François Ier a confié une somme d'argent.
9: Léonard de Vinci.
2: Non, pour qu'il lui achète des œuvres d'art. Et finalement, une fois rentré chez lui en Italie, il a retrouvé son épouse et puis avec l'argent, plutôt que de, on va dire, acheter des œuvres d'art pour François Ier, eh bien, il a dépensé tout l'argent pour se fabriquer, pour se faire construire une maison à Florence, dans sa ville.
3: Bah, de quel
2: peintre s'agit-il?
9: Alors, ça doit, Michel-Ange.
2: Michel-Ange, non.
3: Titien. Le Caravage,
2: non.
4: Titien,
2: non.
9: Raphaël,
2: non.
5: Grossien. Il fait les tableaux de légumes, là.
2: Pardon.
5: C'est pas celui qui fait les tableaux de légumes.
2: Ah, Archibaldo.
5: Ouais,
2: Archibaldo.
5: Non.
4: C'est pas le même moment.
2: Qu'est-ce que vous dites?
4: C'est un siècle plus tard.
5: Oh, ça va, ça va.
3: Déjà, il dit un peintre. Nous, on est très fiers.
0: Attends, il dit les légumes et on comprend.
9: Corrache.
2: Comment vous dites?
9: Corrache.
2: Non.
3: Celui qui remettait les slibards.
4: Comment?
2: Ah, El Braghetto.
3: El Braghetto.
2: Non. Vous voulez que je vous donne quelques œuvres? Vous donner...
9: Véronèse.
3: Moi, ça m'aidera pas, mais ça aidera sûrement Hector et Laurent.
2: Il a peint la Madone des Harpies.
9: Ah, Sarto.
2: Sarto, bonne réponse.
3: Je savais que ça l'aiderait.
2: Andrea.
10: Je vous explique très vite. Andrea del Sarto, c'est un peintre qu'on appelle maniériste. Ça veut dire quoi, maniériste? Ça veut dire qu'il vient après toute la Renaissance, où tout le monde sait tout faire et tout le monde sait très bien peindre. À ce moment-là, chaque artiste se distingue autrement que par un truc technique, mais par une manière. Et la manière de Sarto, elle est floue. Elle est floue 3 siècles avant les impressionnistes et elle est géniale. Voilà Sarto.
2: Ah bah écoutez, ça c'est bien résumé.
3: Moi j'adore ces chansons, hein.
2: Qu'est-ce que vous dites?
3: Les chansons de Sarto, je vous
5: adore. Michel Sarto.
2: C'est pas Michel Sarto, c'est Andrea del Sarto.
3: Pardon.
2: De son vrai nom d'ailleurs, Andrea Daniolo di Francesco di Luca, ou Andrea Daniolo di Francesco di Luca di Paolo di Meglio Vanucci. Il avait un nom à rallonge, hein, celui-là.
3: On est d'accord, c'est un escroc, le mec.
2: Pourquoi?
3: Bah, il a pris de l'argent à François Ier. Pour soi-disant acheter des œuvres d'art, il s'est fait une maison.
2: Non, c'est flou, il y a un loup.
9: Hector, est-ce que vous allez au musée quasiment tous les jours pour parfaire votre connaissance?
10: Tous les mardis, parce que sinon, il y a trop de monde.
0: Tous les mardis. Le mardi, c'est fermé.
10: Justement, c'est pour pas ça pour lui.
9: Vous n'y mêlez
10: pas. J'ai passé 20 ans de ma vie, à passer tous les mardis au Louvre, au musée d'Orsay, à Londres, à Chicago,
0: et je sais pas encore, exprès
10: pour filmer les tableaux.
0: On vous ouvre
10: oui,
0: les musées?
10: Oui, parce que je suis un chercheur.
9: C'est l'un des plus
0: connus. Non, mais d'accord, vous cherchez les tableaux, mais
10: je fais
0: une
10: encyclopédie des détails. Oui, et donc, j'ai besoin d'aller dans tous ces musées-là. Et les images que je projette dans mon spectacle, eh ben, c'est pas des trucs que j'ai pris sur Internet.
0: M'engueulez pas!
10: C'est des choses que j'ai filmées avec amour, comprenez-moi. Quand vous filmez un tableau, vous avez toujours l'ombre du cadre à gauche, à droite. Du coup, on fait jamais une bonne photo. Et donc, je ne fais jamais de photos. Je ne fais que des détails et je les superpose les uns après les autres.
0: Mais c'est génial.
10: Mais oui, mais c'est ça, ma vie.
2: C'est
10: ma passion, vous comprenez ou pas? Venez un jour.
0: Oh, ça va. Je sais que je ne suis pas Caroline. Mais c'est quand même pas la peine de parler comme ça.
10: Mais Caroline, jamais elle m'aura interpellé comme ça. C'est tout de suite. Il y a tout de suite. Dès les premières secondes, j'ai senti que vous cherchiez la noise.
0: Mais vous m'avez demandé mon prénom, alors qu'on...
10: J'ai demandé gentiment, mais c'est quoi votre prénom? Vous l'avez mal pris.
0: Oui.

0: Alors on peut plus demander à une femme parce que c'est une grosse tête. Pardon, c'est quoi votre prénom? Elle aurait le grand mal. Mais c'est quand même dingue. Maman m'a dit, sois gentil avec tout le monde. J'ai dit, je vais être gentil d'abord avec Caroline. Et boum, je lui demande son prénom et boum, je me fais gauler.
1: Vous êtes un phénomène.
2: Je voudrais quand même préciser à Isabelle Mergo, parce que j'ai la chance, et j'espère, mais normalement, mon ami Franck Ferrand a vérifié tout ce que j'ai écrit. J'ai écrit une pièce sur la Joconde qui sortira en février prochain au Théâtre de l'Œuvre. Et sachez, en étudiant sur la Joconde, chère Isabelle, le mardi, justement, jour de fermeture du Louvre et des autres musées, il y a des tas de gens dans le Louvre, y compris d'autres peintres qui viennent faire des copies. Il y a pas foule, mais il y a quelques personnes.
3: Et d'ailleurs,
2: le jour où la Joconde a été volée, c'était un jour de fermeture du Louvre, puisque c'est quelqu'un qui venait travailler sur la Joconde pour la copier, pour en faire un autre tableau, une autre toile. Eh bien, c'est quelqu'un qui, venant pour ça, s'est aperçu que la Joconde avait disparu. C'était un jour de fermeture du Louvre, mais il n'empêche qu'il y avait quand même un peu de monde ce jour-là. Et vous y allez tous les mardis, alors.
0: Oui,
2: vous pourrez m'emmener, parce que moi, justement, j'aimerais bien aller voir la Joconde, parce que depuis que j'ai écrit...
4: Alors toi, tu vas y aller.
2: Depuis que j'ai écrit cette pièce, j'y suis pas retourné.
4: Mais là, moi, je peux faire la queue.
5: Mais ça doit être génial.
0: Mais il n'y a pas que le Louvre, vous avez le Prado à Madrid,
4: oui.
0: Vous avez
4: la Gallery
0: à Londres, vous avez à Francfort, vous avez à Berlin, vous avez de quoi faire. Et j'emmènerai en priorité Caroline.
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2: Et la question

0: Et la question concerne un scientifique qui s'appelait, je ne sais pas dire s'il vit encore, peut-être, le docteur Donald Unger.
1: Paul.
0: Et ce docteur, pendant 50 ans, écoutez bien, pendant 50 ans, il a fait tous les jours la même chose afin de prouver scientifiquement que faire cela n'avait aucune conséquence.
2: Il s'est craqué les doigts pour voir si ça a altéré les articulations. Et au final, il n'y a rien.
3: C'est vrai, c'est ça.
2: Bonjour Monsieur Ruquier, vous allez bien?
3: C'est vrai, c'est ça.
0: Ça m'énerve, je pensais qu'on allait tenir 5 minutes avec cette question. C'est une bonne réponse de Paul et Carac.
4: Et n'empêche que ceux qui font ça, qui se craquent les doigts, c'est hyper énervant.
0: Ah oui, le craquement des articulations, c'est dû effectivement à ce qu'on appelle, il y a un mot pour ça, la cavitation, voilà exactement.
3: C'est les bulles d'air,
0: Oui, ce sont les bulles, le phénomène de cavitation causé par la séparation des surfaces articulaires. Ça crée une bulle gazeuse et c'est ce qui permet de faire craquer ses doigts.
3: Ah, c'est un peu le pet des articulations.
0: Absolument, sauf qu'on a longtemps dit que c'était dangereux de faire ça très souvent.
1: Alors que non.
0: Et pas du tout, en fait.
3: Alors faites-vous plaisir.
0: C'est juste que ça énerve les autres.
4: Voilà, c'est ça.
0: Et qu'effectivement, les autres, au bout d'un moment, ont dit, puisque ça nous énerve, on va faire croire que c'est pas bon pour la santé. Le docteur, qu'est-ce qu'il a fait, le docteur Unger, pendant 50 ans?
3: Tous les jours.
0: Tous les jours, il a fait craquer deux fois par jour sa main gauche.
4: Il a emmerdé toute sa famille.
3: Non, mais alors, il devait se douter quand même que ça ne faisait pas de mal, parce que sinon, c'est dangereux quand même. Il y a une prise de risque.
0: Ah bah non, c'est un scientifique. Les scientifiques sont faits pour prendre des risques.
3: Ah d'accord.
1: Bon, bah oui, c'est normal. C'est ce que font les kinés quand ils vous font craquer.
0: Ah oui.
1: Bah oui.
3: Moi j'imagine la taille du kiné qui fait craquer Bernard. Parce qu'il faut le secouer quand même.
1: J'ai des grosses bulles.
0: Le dernier kiné qui a fait ça, il a fait grève sur le tas.
1: Oh. Oh,
4: il a arrêté.
1: Donc il est mort ce toubib puisque Paul l'a trouvé.
0: Ah ben non, c'est simplement que Paul en avait manifestement déjà entendu parler. Et c'est pas un toubib, c'est un scientifique.
1: Oui, bah c'est pareil.
0: Qui effectivement, oui, aujourd'hui il doit être à la retraite. Mais en tout cas, c'était une bonne réponse de Paul Aïcarat. Bravo Paul. Une autre question, et cette fois ce sera pour Lise Calvo qui habite Montreuil. Quelle célébrité mondiale est morte sans qu'on sache vraiment comment le 3 novembre 1957?
2: Humphrey Bogart?
0: Non.
5: 57.
0: 3 novembre.
4: C'était une femme?
0: Une femme, alors oui, de sexe féminin, absolument.
3: Ah, c'est une chienne.
2: Laïka. Qui est la première.
4: Qui est allée sur la Lune?
2: La première à être en orbite.
0: Elle n'est pas allée sur la Lune, Laïka.
3: Non.
0: Mais c'est la première chienne qu'on a envoyée dans l'espace. Bonne réponse de Paul Aïcarat, aidé par Christophe Beaugrand. Une question plus culturelle pour Laurent Magnas, qui habite Maison Alfort, dans le Val-de-Marne. Qui disait à propos de son gendre, si c'est ça le marxisme, ce qui est certain, c'est que moi, je ne suis pas marxiste.
2: Karl Marx ?
0: Excellente réponse ! C'est encore une bonne réponse de Paul Aïcarat. La question suivante, à mon avis, est plus pour François Berléand, Michel Bernier. François.
3: Ou bien Paul.
0: Ou Valérie Mérès.
3: Ah, c'est pour des comédiens, voilà.
0: Parce qu'il s'agit d'un célèbre roman de Simenon.
1: Ah oui.
0: Un roman policier de Georges Simenon qui a été adapté deux fois. Une fois à la télévision et encore avant au cinéma. Et dans les deux versions, que ce soit au cinéma ou à la télévision, jouait Jean-Paul Belmondo. Sauf que Belmondo, évidemment, ne jouait pas le même personnage. Il jouait un personnage jeune au cinéma. Et dans la version télé, il jouait un personnage âgé. Quel est ce célèbre roman de Simenon?
1: L'aîné des fers chauds.
0: Excellente réponse!
5: J'allais le dire.
0: De Bernard Mabille.
3: Bravo Bernard.
1: Je l'ai dit parce que vous ne m'avez pas cité au départ. Et ça m'a vexé, donc j'ai dit je vais répondre.
5: Et moi j'allais le dire, parce que mais j'ai attendu.
1: Bah oui.
5: Évidemment que Laurent finisse.
1: Oui, toi
5: sa phrase.
1: Oui, bien sûr.
5: J'aurais pu répondre à cette question. Je ne l'ai pas fait. Et bien maintenant je me tairai jusqu'à la fin.
0: Ah non, je peux vous donner une deuxième chance parce que j'avais prévu une autre question pour le cinéma. Qui, au cinéma, eut pour dernier rôle le rôle d'un vendeur de journaux qui s'appelait Zizi?
3: C'est une femme ou un homme?
0: Un homme.
2: Qui?
4: Français?
1: Christopher
2: Lee?

0: Et,
1: oui.
0: Et son dernier rôle au cinéma, c'était dans L'Ibis Rouge.
2: Ah, de Bocchi.
0: Pardon.
2: Canal Saint-Martin, tourné le long du Canal Saint-Martin.
0: C'est intéressant, ça,
3: quand même.
2: Bah, vous aimez le cinéma ou pas?
4: Moi, je trouve ça passionnant.
0: Alors que je parlais de Michel Simon, qui a été un de nos plus grands acteurs et qui est mort en 75. Il a joué, évidemment, avant. Oh, il a été une vedette dans les décennies précédentes.
5: Ah, oui. Il est même pas français.
0: La Beauté du Diable, Le Vieil Homme, La Poison, Le Vieil Homme et l'Enfant.
3: Le Vieil Homme et l'Enfant,
0: voilà. La Talente.
2: Boudu, Sauver des Eaux.
0: Boudu, Sauver des Eaux. Même Charlie Chaplin l'a désigné comme un des plus grands acteurs du monde. Et le dernier rôle de Michel Simon, c'était bien dans L'Ibis Rouge, voilà, de Jean-Pierre Bocchi.
2: Au Canal Saint-Martin.
0: En 1975.
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0: On est content de vous revoir, Christina. Pardon, hein, Christine O'Krent, mais la vedette aujourd'hui...
8: Ah non, mais j'ai compris que j'ai une rivale au prénom presque similaire, mais l'accent n'est pas le même.
0: C'est vrai, c'est vrai. Mais les voix sont tout aussi identifiables pour vous comme pour elle.
5: Mais dans un style différent, quand
0: dans
5: même.
0: Un style... Ah, oui, vous n'imitez pas Christine O'Krent, d'ailleurs.
5: Ah non.
0: Christophe Beaugrand.
5: J'ai peur qu'elle me tape. Non, mais là, je suis très bien entouré. Il y en a une qui est trop intelligente et l'autre pas assez. Ça fait une moyenne.
3: Oh là là.
9: Non, mais c'est ça peut changer la différence. Un qui a la tête pleine d'informations et l'autre qui est vide comme moi.
5: Mais non.
9: C'est ça la différence.
10: Mais qu'est-ce que tu fais exactement, toi, sur la 6? C'est quoi? C'est le meilleur garagiste?
9: Chéri, Google.
10: Non, mais c'est quoi ton émission? Moi, je regarde pas la télé, j'ai pas
9: Google. Vous allez voir combien de vues, combien de followers, combien de magnifique j'ai, chéri.
10: Et alors, l'accent portugais, c'est marketingement.
9: Portugais, non, attention, mais voyez, là, on voit bien votre connaissance. Je n'ai pas un accent portugais, chérie. J'ai un accent d'où?
5: Du Venezuela.
10: Venezuela. Mais dans le Gers, tout le monde le sait.
5: C'est marketing.
0: Mais vous connaissez Christian, vous êtes heureux de rencontrer.
10: Oui, je l'ai vu sur Téléstar, là, une couverture, je crois. C'est dans Téléstar ou Téléz, avec le petit chien, là. Télépoche.
5: Téléz.
11: Moi, j'ai essayé de googler Sébastien Toen.
0: Oui, alors.
11: Et bah, il m'a dit, voulez-vous dire Sébastien Cohen? Et c'était un dentiste. Et il était très mal noté.
10: J'ai vu les commentaires sur l'émission. Alors, c'est marrant, il y a souvent des trucs, les gens, ils aiment pas. Alors, moi, je le dis à tous les cas sociaux, là, qui m'aiment pas. Tous les fichiers S, les gilets jaunes, qui sont... En plus, on est pareil, donc franchement, c'est la famille, il n'y a pas de soucis, j'ai pas de haine. Plus on vous m'insulte, plus ça m'encourage.
4: Ah oui, c'est un moteur.
10: Donc mettez que vous... au pire, vous pouvez mettre genre, t'es aussi drôle que Max Boublil. Là, si vous mettez ça, moralement, c'est horrible. Mais si vous mettez, on l'aime pas, il est chiant, il gueule et tout, mais c'est mon métier, donc oui, je vais continuer.
11: Est-ce que je me serais pas fait insulter, Laurent?
4: Et moi, je suis au milieu des deux, je vais faire la médiatrice.
11: C'est lui qui m'avait dit, que j'avais l'humour des Chevaliers du Fiel.
10: Ah oui.
11: Et le physique de Claude Barzotti. Oui, pour un mec qui a l'humour de Laurent Baffy et la carrière de Stevie Boulet. Ça fait beaucoup.
10: Et le physique de Stevie Boulet.
0: Bon. Voyez, l'ambiance est bonne.
9: Guys, au taquet. Tout à l'heure, j'ai bien vu l'ambiance déjà au backstage.
0: Ah oui, au backstage.
9: Au backstage.
10: Mais non, mais on t'a dit la vérité avec Jean-Phi. Avec ce genre de posture, tu ne feras jamais carrière.
9: En plus, il me laisse
10: pas. Ta stratégie est nulle et je te trouve très agressive.
9: Non, mais c'est. Mais là-bas, alors.
10: Regarde-nous, avec Jean-Phi, on a près de 200 followers. Eh ben, on se la raconte pas, on la joue humble.
4: On est resté des fans.
10: On fait notre truc, on est des artisans. Oui. Mais on monte en puissance. Alors que toi, c'est la fin.
4: Il vaut mieux commencer une carrière tardivement. Voilà, comme Louis de Funès, il était connu à 50
10: ans. Jean Rochefort,
0: Chantal Lassou.
4: Nous, c'est après 40
10: Pierre
4: ans.
10: Pierre Ménès.
4: Et donc, ça se pérennise plus facilement.
9: Mais personne vous a demandé quoi que ce soit derrière.
4: Écoute, Christina, maintenant...
10: Les Français nous aiment, que ça nous plaise ou non.
4: C'est Sébastien et moi qui dansons les tendances.
9: Oh là là, mais vous êtes ridicule, mec.
10: Alors
9: mais...
10: ça, c'est une phrase homophobe.
11: Laurent Ruquier, je peux dire quelque chose?
10: Oh non, oh non.
5: Bien sûr, monsieur Boublil.
11: Il dit oh non, l'auteur.
10: Oh non, c'est pour l'audience. Non, les gens sont en train de zapper déjà. Les gens sont en train de zapper. Laurent, enchaînez. Envoyez le chien.
9: Mais oui,
11: non, alors ce que je voulais dire, c'est que j'ai fait une vanne sur Elie Semoun dans la dernière émission et j'ai vu que ça a été repris comme si je l'avais insulté. Mais c'était une vanne. Je voulais
4: tu l'as insulté.
10: Tu peux pas le blairer. Tu peux pas le blairer, Semoun.
11: J'aime beaucoup Elie Semoun. Je tiens à dire que voilà, Elie, je t'aime et je ne t'ai jamais insulté. Et tu resteras le plus grand des chanteurs dans mon cœur.
5: Non mais là c'est une vanne là.
0: Là c'est déjà pas crédible.
4: Là, c'est une vanne. Il est pas chanteur, il est jardinier.
9: Non, il fait du miel.
0: Je vais avoir du mal à placer une première citation.
5: Mais pourquoi poser des questions, Laurent?
0: C'est vrai.
9: Bah ouais. Non, alors que le...

0: feu roulant, un tel festival d'esprit.
1: Oui, ça sert à rien.
0: Mérite de la place.
2: Poser des questions humaines, genre comment on va, pour qui on vote, pourquoi elle est là, l'autre. Enfin, non, mais ça, c'est des vraies questions, les citations, on s'en fout.
3: Elle est là parce qu'elle nous a manqué, qu'on est heureux de retrouver Christina Cordula. D'ailleurs, on a préparé une fête pour son arrivée à Christina, n'est-ce pas?
4: Alors là, je me déhanche, c'est absolument magnifique. Voilà, elle va jusqu'à Sébastien Cohen. La réconciliation est proche. Oh là là, oh là, oh là là, ça devient sensuel. Oh là là, oh là là. Elle va te déshabiller si ça continue. Hein.
2: Ah non, moi je suis pas
3: sûr. Je crois que d'un seul coup, vous avez beaucoup plu à Sébastien Thoël.
2: Ben, franchement, elle a 63 ans, mais elle est bonasse. Ah mais sérieux, bravo.
5: Tu vois, chérie, à 63 ans, on est au taquet.
2: Bravo,
5: quel est le problème d'avoir 63 ans?
2: Tu sais jongler aussi?
3: De toute façon, elle a même pas.
1: Non, mais t'as pas 63 ans.
3: Elle a pas 63 ans.
2: Mais ramenez les clémentines, elle va jongler.
5: 63 ans,
2: ramenez les clémentines.
5: Quoi? Quoi?
2: Ramenez les clémentines, elle va jongler. C'est bien, c'est comme l'otarie.
5: Il a eu peur de moi. Mais vous avez peur de femmes.
2: Attends, c'était un macro. J'étais lié à un macro.
5: Vous avez peur des femmes. Je me suis approché de vous pour que vous me dansiez avec moi. Vous avez comme ça.
2: Mais tu plaisantes, j'ai eu une érection même.
5: Vous avez peur des femmes.
2: Mais je ne le montre pas, moi
5: vous
2: je suis humble.
5: Vous êtes misogyne.
3: Vous vouliez dire quoi déjà, Max Boublil?
6: Non, mais t'as insulté.
1: Dit tout ce que j'ai à dire.
6: Qu'il aimait Elise Moon.
3: Ah, vous avez dit ce que vous aviez à dire.
1: Sur Elise Moon.
3: Oui,
1: c'est tout.
3: Ah bah dis donc. On l'a même pas senti passer.
6: Ça lui arrive souvent, ça.
3: Une première citation pour Maxime Monet, qui habite Coudekerk, Branche. C'est dans le Nord, chez vous.
6: Oui, c'est dans le Nord.
3: Voilà. Qui a dit un narcissique, c'est quelqu'un... Bah tiens, ça c'est pour vous, monsieur.
1: C'est pour toi.
5: Voilà, c'est pour vous. Voilà.
2: Qu'est-ce qu'elle a, Carole Rousseau, là?
3: Qui a dit un narcissique, c'est quelqu'un qui ne veut pas m'admirer?
1: Ça, c'est français, forcément.
3: Ah, c'est français.
6: C'est Pierre Jean-Yann.
3: C'est joli, n'est-ce pas? C'est pas Jean-Yann.
2: C'est Desproges.
3: Et c'est Pierre Desproges. Ah, bonne réponse de Sébastien Thoer.
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3: Je voudrais que vous me retrouviez le nom de cette femme qui fut une grande écrivaine, journaliste, qui s'est rendue à Sarajevo dès 1992 et a même, par solidarité avec les habitants de cette ville assiégée, décidé de mettre en scène avec des acteurs bosniaques, en attendant Godot, la pièce de Samuel Beckett. De quelle grande journaliste s'agit-il ? Essayiste, wow. Romancière, militante, née à New York, mais qui effectivement s'était rendue à Sarajevo à cette époque.
4: Elle est encore en vie ?
3: Ah non, elle est morte à New York en 2004.
5: Marguerite Yourcenar ?
3: Marguerite Yourcenar, non.
6: Elle n'est pas française.
3: Elle n'est pas française.
4: Elle est américaine, du coup.
3: Mais elle est passée par la France. Elle s'était d'ailleurs installée chez nous à une époque. Oui, elle est américaine au départ, bien sûr. Mais elle a, on va dire, connu sa première aventure homosexuelle à Paris, où elle a pu vivre son... Quoi ? Oh là là, vous... Ah bah et ta sœur.
4: Oui, oui. Ah bah oui, bah c'est peut-être sa sœur.
3: C'est à Paris qu'elle est tombée amoureuse d'une dramaturge cubaine-américaine.
7: C'est pas Susan Sontag ?
3: Comment vous dites ?
7: Susan Sontag.
3: C'est une excellente réponse de Marcela Yacoub.
4: Susan Sontag ?
8: Susan Sontag.
3: Susan Sontag, et ça, il n'y a qu'une intello qui pouvait trouver ce nom, romancière, essayiste, militante américaine, Susan Sontag, c'est bien elle qui avait monté En attendant Godot en Yougoslavie. Bravo Marcella! Une question peinture, parce que je vois bien que Monsieur Obal, qui est en train...
4: Ah, de pouvoir briller.
3: ...est en train de s'énerver. Et c'est une question qui concerne le peintre Géricault. Alors évidemment, tout le monde s'attend à une question sur le radeau de la Méduse, mais Géricault, ça n'est pas que le radeau de la Méduse. Vous êtes d'accord, Monsieur Obal?
9: Tout à fait. C'est un très bon peintre. On confond souvent avec Delacroix, alors que Delacroix, c'est un mélange de Géricault et de Rubens.
3: Alors, il a peint beaucoup Géricault, de chevaux, hein, Géricault aussi. Plein de chevaux. Mais ma question porte plutôt sur les dernières toiles de sa vie. Ces dernières années, en décembre 1821, Géricault est revenu à Paris après être tombé malade en Angleterre. Et il était dans un sale état et il a commencé à peindre une série de toiles, 10 toiles que j'ai là devant les yeux. Une série qui représente quoi ?
9: Des femmes malades de la tête.
3: C'est-à-dire ?
5: Des folles.
4: Des folles.
9: Des folles.
4: Des femmes
9: des monomaniaques. Il y en a une qui est une monomaniaque du vol ou du jeu ou un truc comme ça.
3: Alors c'est pas seulement des femmes d'ailleurs, c'est des hommes et des femmes, ouais. Mais effectivement des monomanes.
9: Des monomanes.
3: On les appelle des monomanes parce qu'en effet, avec son ami médecin-chef de la Salpêtrière, qui faisait des études psychiatriques, il a commencé à peindre les malades mentaux de la Pitié Salpêtrière.
5: Ouais. Là où j'allais.
4: Pépette sur l'étoile ?
3: Ah ben non, elle n'est pas sur l'étoile quand même, mais effectivement, c'est une série de monomanes, comme on les appelle, la monomane de l'envie, le monomane du vol, la monomane du jeu, le monomane du commandement militaire, le monomane du vol d'enfants, différents malades mentaux peints par Géricault.
7: Juste, excusez-moi, avant que vous faisiez les gongs, juste je voulais préciser que ça veut dire monomanie, parce que c'est des gens qui ne sont pas complètement fou, c'est juste un petit peu fou.
3: Ils ont une obsession. Monomane, oui, veut dire avoir une obsession.
5: De mono. Mono. Un seul.
3: Non, mais elle a raison. La monomanie, c'est être monomaniaque, c'est avoir une obsession. Et donc là, vous avez la monomaniaque de l'envie, l'obsédé du vol, l'obsédé du jeu, l'obsédé du commandement militaire et l'obsédé du vol d'enfants. Ils sont monomaniaques et c'est bien les dernières toiles.
4: En fait, c'est rare d'avoir tout ça en même temps. Hein. Ça donne quelqu'un de compliqué quand même. Hein.
3: Il a peint 10 toiles, mais il n'en reste que 5. Les autres ont disparu. C'est en tout cas une belle et bonne réponse d'Hector Obalk.
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3: Un couple qui, dans la prison de Sing Sing, fut exécuté le 19 juin 1953.
10: C'est deux Américains qui avaient trahi.
3: Et comment s'appelle-t-il ?
11: Rosenberg.

0: Couple, voilà.
1: Les couples, le couple Rosenberg. Bonne réponse de Fabrice et d'Olivier de Kersauzon.
2: Ils ont fait quoi?
1: Ah ben, bah, ils étaient communistes. Oh. Ils ont été arrêtés pour espionnage au profit de l'URSS. Bon, ça, à la limite, j'allais dire, c'est pas grave, mais c'est vrai qu'ils étaient vraiment communistes. On l'a su, parce qu'à un moment donné, on a dit que c'était un coup monté, mais après, les archives ont démontré que c'était vrai qu'ils étaient des espions. Bon, après, de là à les exécuter sur la chaise électrique, évidemment, c'est ça qui est terrible. Bon, en couple, c'est moins grave.
3: Oui, c'est une banquette électrique, tu vois.
4: Main dans la main.
3: Ça va chauffer, chérie. Ça fait partie des moments intimes de la vie de couple qui sont quand même assez remarquables.
4: On appelle ça le coup de foudre.
3: Voilà.
1: Non, mais c'est terrible, évidemment. Ils sont
3: exécutés. Ça y est, t'as le feu au cul maintenant.
5: Oh non.
1: Ils sont exécutés en 53 hein, dans la prison de Sing Sing. Ça aussi, c'est un joli nom pour une prison. C'est mieux que
3: Sing Sing, oui.
1: Ah, Sing Sing. C'est chante, chante. Ouais,
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1: Ben oui, Sing Sing.
3: Ça pourrait être une chanson de Nana Mouskouri.
5: Sing Sing.
1: Enfin, c'est quand même terrible, la chaise électrique. Nous, on est...
3: Nous, on décapite, c'est mieux, parce que tu peux faire des rondelles si tu recommences, peux dire, enfin, un peu comme le saucisson, tu vois.
2: Mais nous, la France, on n'a jamais utilisé la chaise électrique, si.
5: Non, non. Avec la guillotine, non. C'est beaucoup plus...
3: On l'a fait avec des bougies à une époque.
5: Claude, ça, on a du temps, hein.
3: C'était pour Jeanne d'Arc.
4: Oh, mon Dieu, Olivier. Claude François a essayé la baignoire électrique et ouais. Ça n'a pas marché. C'était pas mal.
3: Mais ça donne des ampoules aux mains.
2: Ben moi, dans ma salle de bain, j'ai une ampoule qui vrille, mais tu sais que à chaque fois je pense à Claude. Je
3: oui. Dis pas Claude. Fais pareil, on dira du bien de toi.
2: Et oui, mais je te jure, avec bien, à chaque fois je suis en train de dire non, je vais pas faire mon Claude, Mais je te jure, je suis tenté toujours.
1: Ah, essayez.
2: Mais non, mais ça se trouve, il m'a sauvé.
1: Ah oui.
2: Ah mais ouais. Ça, il a sauvé plein de gens, Claude, évidemment.
1: Ah oui.
5: Mais pourquoi? Mais on ne te met pas dans le bain pour toucher l'ampoule.
2: Ah oui, mais c'est grâce à lui.
4: Bah vite,
5: mais oui, mais alors fais-le hors du bain.
2: Eh ben, je sais, mais j'y pense pas.
5: Mais fais venir un électricien et on n'en parle plus.
2: T'observes ta salle de bain quand tu ne fais rien et que t'es à l'aise et détendu. C'est là que tu vois tous les vices d'une salle de bain. Ah oui. Quand tu te reposes, tu dis ah bah là il y a une toile d'araignée, là ça va pas, là il y a une infiltration.
3: Là il y a des rats, il y a des coupes.
1: Tiens, Charlotte Corday.
4: C'est quand t'es assis sur ton bidet. Ouais.
2: Et là, je regarde mes lustres et là, je me dis, ah bah là, ça vrille.
1: Vos lustres,
2: ah bah oui, bah.
3: Ah bah oui, t'as,
4: c'est pas Versailles ici. Oh les lustres.
3: Attends, mais... il y a la joconde dans la cuisine, imagine ce qu'il y a dans la salle de bain.
1: Mais il y a quoi dans votre salle de bain?
2: Bah rien, juste deux lustres.
1: Deux lustres
5: ah, bah, oui, bah. Avec des pampilles.
2: Ah bah laissez-moi passer, bah oui, les amis.
5: Les
2: ah bah moi, j'adore les pampilles. À moi quand ça brille.
1: C'est quoi des pampilles?
5: Mais c'est les petits trucs en cristal.
7: C'est les trucs qui pendent.
2: Et quand t'as le soleil qui tape dessus, ça brille dans toute ta maison.
4: Oh, enfin, c'est magnifique. Ça et la Joconde, c'est un piège à vieille. Hein. Ah oui. Oh la vache. T'imagines?
2: Ah, il va falloir que tu viennes faire un tour, mon Bernard.
1: Ah, la petite vieille. Rentre pas dans la baignoire, le pauvre Bernard.
2: Ah non, mais j'ai une pièce douche aussi. Il rentre, hein.
1: Ah, vous avez une pièce douche?
2: Oui,
1: ah
2: oui, toute la pièce, c'est la douche. C'est là que je mets mes plantes et c'est là que je me lave avec mes plantes.
3: Il y a marqué éléphant bleu à l'entrée.
4: Une pièce douche.
2: Mais il y a ma vidéo de ma douche sur Instagram.
1: Ah, mais c'est un palais chez Stevie.
5: Vous êtes allé, Laurent?
1: Ah, moi, j'y suis allé une fois.
5: Ah, il a un goût.
1: Je n'en revenais pas tellement. Je vais vous dire, moi,
5: magnifique.
1: Peu, à côté de chez moi, c'est rien, quoi. Je veux dire. Ah, non, mais c'est.
2: Ah, l'autre, il veut un mouchoir pour pleurer, peut-être.
1: Ah, non, mais je vois où est passé tout mon argent.
2: Mais c'est grâce à vous, mon cher Laurent. Mais j'aurais pu craquer l'argent dans la drogue, dans des trucs. Non, j'ai acheté une maison, j'ai mis ma maman à l'abri et je m'occupe de mon jardin.
1: Ah, c'est vrai que sa maman est à l'abri. Il y a une petite cabane dehors.
4: Il y a une niche.
3: Ouais.
1: Elle attend.
3: Tu lui as changé sa gamelle avant de partir. Oh. Allez, maman, couchez.
2: Ma pauvre mère qui est une sainte.
1: Ah non, mais je me suis bien dit que c'était grâce à moi quand j'ai visité tout ça. Je pissais dans chaque pièce.
6: Pour marquer votre territoire.
1: c'est beau chez Stevie. Vous y êtes allé aussi, Isabelle.
5: C'est magnifique.
2: Mais il n'y a que des plantes. Hein. Finalement, il n'y a que des plantes chez moi.
5: Oui, et des pampilles.
2: Mais il n'y a que ça.
1: Une ampoule qu'il faut réparer, donc.
2: Ah ouais, non, mais ça.
1: Vous voulez pas y aller, Olivier, vous qui avez le pied marin, un pied dans la baignoire, l'autre.
3: Après une vie de merde, mourir dans la baignoire de Stevie, ça me ferait vraiment chier, tu vois.
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1: Une question pour Monsieur Patrice Bosque, qui habite Saint-Maurice-l'Exil, c'est dans l'Indre.

0: Et je vais d'ailleurs vous emmener dans un autre département, dans une autre région, pas loin de Grenoble, exactement à Monestier de Clermont, puisque c'est là-bas que fut créée une célèbre marque par les Français René Ramillon et André Vincent, marque devenue italienne depuis. Quelle célèbre marque, désormais italienne, a été créée près de Grenoble, à Monestier de Clermont?
1: Gucci. Alors,
0: Gucci, non.
2: Marque de vêtements.
0: J'imagine. Vous disiez,
2: une marque de vêtements, de
0: une
2: mode.
0: Une marque de vêtements, oui, de mode.
2: Massimo Dutti?
0: Non, non.
2: Pas de mode.
3: Mais est-ce qu'il y a Ravillon, est-ce qu'on s'est inspiré de Ramillon et de Vincent?
1: Massimo Gatti?
0: Pas du tout. Mais
3: je suis sur une piste.
0: Vous êtes sur
3: Alors
0: une piste.
3: Redonnez-moi les prénoms, s'il vous plaît.
0: René Ramillon et André Vincent, mais ça n'a rien à voir avec leur nom.
4: Fusalp.
0: Non.
3: Vous avez donné la ville.
2: Grenoble.
3: À côté de Grenoble, et c'est le trou perdu là où c'est. Enfin, le trou perdu. J'en sais rien.
2: Bah oui,
3: mais c'est là. Zut.
2: Monestier. Mais c'est une marque d'homme ou de femme?
0: C'est pour hommes et pour femmes et pour enfants.
1: Ah, je sais, Benetton. C'est Kawai.
0: Kawai, non.
2: Attendez.
0: Il y a d'ailleurs une demi-page aujourd'hui dans le Figaro. Marie-Gabrielle Graffa nous dit que samedi soir dernier, cette marque a fait l'événement en Chine en révélant les 10 collections.
2: Moncler.
0: Comment vous dites?
2: Moncler.
0: Moncler.
1: Oui.
0: Bonne réponse, d'Anne Roumanoff.
2: C'est pas français. Enfin.
0: Moncler, ça vient bien de Monestier de Clermont. Ah, ils ont pris la première syllabe de Monestier, la deuxième de Clermont. Monestier de Clermont, ça a donné Moncler.
2: Ah, je suis déçu, je pensais que c'était français, moi.
0: Ah, bah, c'était français.
2: Oui, j'ai compris, j'ai bien compris, ça a été repris par un Italien. Monsieur Ruffini.
0: Vous apprenez des choses ici, hein, monsieur Simone.
2: C'est dingue.
0: Et effectivement, on voit que cette marque a pris beaucoup d'ampleur depuis quelques années parce que je suis à chaque fois très surpris quand je vois une boutique Moncler. Il y a toujours des files d'attente.
2: Ah oui, puis c'est
0: cher. Je me dis, mais qu'est-ce que les gens voilà absolument une doudoune, parce que c'est des doudounes essentiellement, hein, c'est ça.
2: Mais c'est très chaud et
5: du 16e.
0: Pardon ?
2: Chaud et chic.
0: Ah, c'est chaud et chic.
6: Ouais. Bah, moi j'ai des damars.
3: Oh. Ah, ça, c'est sexy.
6: Eh ben, ils font des damars sexy. Enfin, sexy.
1: J'ai pas envie de venir sous la couette, là, d'un coup.
3: Non, tu peux laisser la fenêtre ouverte, je pense que t'as plus de soucis.
6: Bah. Non, mais le damar, c'est bien, parce qu'après, vous pouvez mettre un truc un peu léger, vous avez chaud de toute façon.
2: C'est vrai.
6: Mais damar m'a écrit en mail, là, parce qu'il me dit, mais ça fait 2 ans que je dois aller chercher mon cadeau damar.
3: Ah, mais c'est vrai qu'il voulait te faire un cadeau.
6: Oui, alors je vais vous dire ce que c'est que le cadeau. Et je suis pas venue, mais il me relance, il me dit, mais vous avez votre cadeau qui vous attend. Alors c'est, cramponnez-vous bien. Imaginez des chaussures, des Hugs, ouais, par exemple, ah oui, mais qui sont, ils sont pas séparés. On met les deux pieds dedans. Et après, on peut plus bouger, sauf si on saute comme ça.
3: Ah oui, alors,
6: c'est vraiment fait pour les vieux qui restent assis. Et c'est mon cadeau.
0: Ah, vous voulez dire que les chaussures sont jointes?
6: Oui, disons que c'est un grand chausson où on met les deux pieds.
0: Une bonne paire de ciseaux et vous coupez en deux.
3: Non, mais non,
4: disons, c'est une
3: vous savez, quand vous êtes sur le canapé, que vous êtes en hiver et vous regardez un film, et ben pour pas avoir le froid aux pieds, vous mettez les deux pieds.
6: Imaginez une grande botte, en fait.
2: Oui, oui.
6: On peut pas
4: c'est
6: la séparer.
4: C'est une chancelière.
6: Et c'est mon cadeau. C'est mon cadeau d'amour. Et il s'étonne que je sois pas allée le chercher. Mais c'est vraiment pour les vieux les personnes âgées qui ne peuvent pas bouger beaucoup.
0: Allez-y en sautant à pieds joints, ça leur fera une surprise.
6: Ah oui.
3: Enfin voilà, quoi. Mais avec ce que vend Damar, je suis surprise qu'il ne lui ait pas envoyé, quand même.
6: Parce que je n'ai pas donné mon adresse.
0: Comment voulez-vous qu'elle trouve l'amour?
3: Ah oui.
0: Elle ne donne pas son adresse, alors que peut-être le livreur de chez Damar.
7: Bonjour, je suis commercial chez Damar. Je viens vous apporter vos chaussons.
0: Voulez-vous qu'on les essaye ensemble?
3: On peut proposer à Damar de livrer chez RTL le chausson magique à deux pieds et il sera transmis à Isabelle et comme ça...
4: Et on le met dans la valise.
3: De le voir.
0: Alors, ça me ferait plaisir de vous voir.
7: Moi, je veux bien
0: arriver.
7: Des outils de jardin aussi.
1: Bah, je peux passer une petite annonce, du coup. Moi, je veux bien de l'argent directement.
0: Tiens, restons dans les choses vestimentaires pour Nadia Delage, qui habite Saint-Lô dans la Manche. Quels sont les hommes qui, dans leur tenue, ont un porte-jartelle?
1: Ah, des travestis.
0: Non.
7: Ah non, mais il y a des hommes qui ont des porte-jartelles.
3: Bien sûr.
7: Pour tenir les chaussettes.
6: Et les chaussettes.
1: Alors, des cossets.
0: Alors, c'est pas pour tenir des chaussettes, là.
3: Bah non.
6: Ah, pour tenir le pantalon.
0: Oui, mais.
6: C'est dans un autre pays.
3: Non, c'est dans un sport.
6: Et des croupiers.
3: Et c'est un sport américain. Et c'est le baseball.
0: Alors, pas le baseball.
3: Non. Alors,
6: le
3: football américain.
0: Pas le football américain.
6: Ah,
3: le
6: oui.
3: Le volley-ball.

0: Non,
1: le gars, mais non, le rodéo, qu'on est con. Non, quand on tape dans une balle avec une...
2: Le baseball.
1: Avec une baise, non, avec
3: c'est
1: un...
3: Ah oui, c'est ce que j'ai appelé le baseball, il y a une heure.
1: Ah d'accord. Ok.
4: Le golf,
5: c'est pas de sa faute, elle a les deux pieds dans le même chausson.
2: C'est un sport américain?
5: Un sport, alors pas seulement américain.
2: Le curling?
5: Pas le curling, mais on se rapproche.
1: Ah, patin ouais. Glace.
3: Alors,
1: le
3: hockey. Hockey.
5: Le hockey sur glace. Les joueurs de hockey.
1: Pourquoi?
5: Ont un porte-jartel.
3: Ah oui, c'est vrai.
5: J'ai fait
3: du hockey, moi.
5: Et vous aviez des porte-jartels?
3: Je me souviens que pour s'habiller, pour faire du hockey, ça mettait une heure.
5: Et oui.
3: Vraiment, c'est très long. Il faut tout se scotcher et tout. J'arrivais sur la glace, j'étais épuisé.
5: Ah oui, mais je comprends.
3: Non, mais.
5: Et vous étiez mignon, porte-jartels?
3: Oh, bah écoutez, j'étais. Bah, non, mais ça m'allait pas mal, le truc de hockey.
2: Pourquoi les porte-jartels?
5: Ils ont des. C'est...
3: Bah oui.
5: Regardez.
3: C'est
5: ça,
3: les
5: protections.
3: Mais ça, tu mets des heures.
5: Ah non, c'est pas des protections.
3: Non, mais c'est ce qui permet d'attacher les protections.
5: Absolument. Voilà.
3: À la ceinture, à porte-jartels.
5: Vous pouvez acheter des porte-jartels pour 25 euros. Si vous êtes hockeyeur, et bientôt Monsieur Boublil, outre les chaussettes, vendra donc
2: les
5: porte-jartels Max Boublil bientôt chez vous.
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5: Vous vous souvenez qu'il y a plusieurs semaines, Emmanuel Macron a réuni les différents chefs de parti en huis clos en Seine-Saint-Denis. Certains ont hésité à venir. Bon, finalement, ils sont venus. Et à un moment donné, d'ailleurs, le président de la République, puisqu'il y avait une suspicion sur ce qu'il attendait, évidemment, de cette réunion, certains pensaient que ça pouvait être une forme de piège, évidemment. Et le président de la République a cité un auteur dont je vais vous demander d'identifier, évidemment, la personnalité à travers cette phrase. C'est une phrase que le président de la République a prononcé lui-même, la confiance, c'est le problème de l'autre. Avouez que c'est une jolie phrase. La confiance, c'est le problème de l'autre.
7: Est-ce un auteur français, Laurent?
5: Alors, c'est un auteur, qui est mort en France, qui est mort d'ailleurs un 25 décembre, un jour de Noël, à Clichy, mais il n'était pas d'origine française.
3: C'est Kundera, Kundera.
7: Anglaise?
5: Milan Kundera, non. Anglais, non.
7: En quelle année est-il mort?
5: Alors, il est mort en 95, il avait 90 ans, puisqu'il était né...
1: C'est Funès, Louis Borges. Louis Borges.
5: Non.
7: Il était né en 1905.
5: Oui, il était né en 1905.
1: Russe.
5: Il était né, exactement, il était russe d'origine, enfin en tout cas...
1: Solzhenitsyn.
5: Non, aujourd'hui c'est la Lituanie, mais à l'époque c'était l'Empire russe. Il était né à Kaunas, vous devez connaître.
7: Est-ce que c'est pas Henri Troya?
5: C'est pas ma faute, ça s'écrit K-A-U-N-A-S, Kaunas.
7: C'est pas Henri Troya?
5: Henri Troya, non.
1: Mais non, il a un nom très russe.
5: Quand on le sait, oui, mais c'est pas si évident que ça, non.
3: Non.
1: Est-ce que vous l'avez lu, Laurent?
5: Non, je ne l'ai jamais lu.
1: Et nous, est-ce que nous on l'a lu?
5: Ah, monsieur Moix, j'imagine, monsieur de Kersauzon aussi.
7: Est-ce qu'il est prix Nobel?
5: Tous les autres, non.
7: est-ce qu'il est prix Nobel de littérature?
5: Non, il n'est pas prix Nobel.
7: Été incarcéré dans un goulag?
5: Non. Il a reçu une éducation juive traditionnelle, axée sur la Torah. Et
7: quand je sais qui c'est.
5: Allez-y.
7: Emmanuel Lévinas.
5: C'est Emmanuel Lévinas. Excellente réponse de Yann Moix. Un philosophe, évidemment, c'était la précision supplémentaire que j'aurais dû donner, mais ça aurait été trop facile.
3: Ah oui.
5: C'est à Emmanuel Lévinas qu'on doit cette phrase. La confiance, c'est le problème de l'autre.
3: Oui,
5: c'est fort juste.
1: Pourquoi vous regardez?
5: Parce que je vous fais pas confiance et pour moi, c'est pas un problème.
1: Voilà. Mais je suis d'accord avec cette phrase.
5: Ah, vous êtes d'accord?
1: Ben, totalement.
5: Restons dans la littérature un moment, avant les infos de 17h, pour Marie Martin, qui habite Versailles. Une question intéressante, puisque la France, la Bibliothèque nationale de France, en 2010, ce n'est pas si vieux, hein, il y a donc 13 ans seulement, la Bibliothèque nationale de France a réussi à acquérir, grâce au mécénat, ce manuscrit original qu'elle a payé 7 millions d'euros.
3: Oh.
5: Un manuscrit original en français. Quel manuscrit original en français a coûté 7 millions d'euros à la Bibliothèque nationale de France quand elle a voulu l'acheter?
1: Est-ce qu'elle a acheté un manuscrit écrit en français?
5: C'était dans la question, madame Bravo.
7: Ce manuscrit se présente-t-il sous la forme d'un rouleau?
5: Alors là, vous me posez des questions.
3: C'est du PQ.
7: Non, parce que c'est... c'est pas Sade.
5: Ce n'est pas le Marquis de Sade, mais on n'est pas loin.
1: Barbey d'Aurevilly?
5: Ah non,
7: Montaigne.
3: C'est cette période?
7: Les Essais de Montaigne.
5: Le manuscrit a été écrit en français.
3: XVIIIe siècle?
5: En 1789.
3: Ah, les droits de l'homme.

0: Entre 1789 et 1792.
1: C'est la déclaration des droits de l'homme.
2: Non, c'est l'époque de Sade qui était effectivement.
0: Donc on va dire qu'il a mis 10 ans pour écrire ça, et ça n'appartenait pas à la France. C'est parti en Allemagne, ça a été acheté d'abord par un éditeur allemand en 1822. Et il y a seulement 13 ans que la France a pu racheter ce manuscrit.
2: C'est un mec embastillé.
0: Alors embastillé, non.
3: Danton. C'est pas Jean-Jacques Rousseau. Hein.
0: Jean-Jacques Rousseau, non.
2: C'est un enfant.
0: Comment c'est un enfant?
2: C'est pas le fils de Louis XVI.
0: Ah non.
3: C'est un homme politique.
0: Alors un homme politique, il l'a été aussi, enfin on va dire diplomate, mais pas tout à fait homme politique. Diplomate, on va dire.
3: Chateaubriand était.
0: Chateaubriand, non. Il vous manque une donnée, une question importante qui fait que pour l'instant vous êtes très très loin de la réponse.
4: Il est mort exécuté?
0: Non, il n'est pas mort exécuté.
3: C'est peut-être un scientifique aussi.
0: Non.
3: Et c'est peut-être pas un roman ni une œuvre de fiction.
0: Non, c'est une femme. Ce n'est pas un roman.
2: C'est illustré.
0: Non, ce n'est pas illustré. Ce n'est pas une fiction.
3: C'est peut-être une constitution, un traité politique.
0: Non, ce sont des mémoires.
3: Des mémoires.
2: C'est pas du roi. C'est
0: du roi, non.
3: Le cardinal de Ré.
0: Cardinal de Ré, non.
2: Est-ce que c'est un curé?
0: Un curé, non.
5: Ça se passe en dehors d'Europe.
0: Ça se passe en Europe.
5: Tout le temps.
0: Oui, tout le temps.
2: Et c'est une femme.
3: Une question. Est-ce que c'est écrit en français intégralement, mais est-ce que l'auteur est français?
0: L'auteur n'est pas français.
3: Il est peut-être allemand, l'auteur.
0: Il n'est pas allemand non plus.
3: Il est suisse.
0: Il n'est pas suisse.
2: Non, 1789, autrichien.
0: Autrichien, non.
3: Américain.
0: Américain, non.
3: Anglais.
0: Anglais non plus.
5: Espagnol.
1: Italien.
4: Il est belge.
1: Italiano.
0: Qui a dit italien?
1: C'est moi. Ouais.
3: C'est les mémoires de Casanova.
0: Et c'est Casanova. Bonne réponse de Yann Moix. Eh oui. Giacomo Casanova, oui. Ses mémoires ont été rachetées il y a seulement 13 ans par la Bibliothèque nationale de France parce que c'est écrit en français. Le premier manuscrit des mémoires de Casanova sont écrits en français. Hein. Bravo Yann Moix, c'était bien Giacomo Casanova.
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7: Après, on n'en parle plus. D'accord. Mais est-ce que c'était votre rêve d'aller au Pérou?
0: Eh bien, votre réponse, votre question m'intéresse et je vais y répondre.
7: Parce que mon rêve, c'est la Syrie, par exemple.
0: Sauf que si j'y réponds sérieusement, vous allez dire ça y est, il fait encore son malheureux et saucisson.
7: Non.
0: Eh bien, oui. Quand j'étais enfant.
7: Ah ben voilà, ça, c'est une vraie histoire.
0: J'achetais les fascicules de Alpha Junior. On faisait les encyclopédies en achetant chaque semaine un fascicule chez le marchand de journaux. Et un des premiers fascicules Alpha Junior était consacré au Pérou. Et je me suis dit, je devais avoir 10 ou 11 ans, un jour, j'irai au Pérou.
7: Oh, c'est beau.
0: Voilà.
7: C'est beau. Moi j'avais lu une BD sur le Cap d'Agde du résultat. Tu connais plus du slip et gros zibouille. Bah du coup à 15 ans mes parents ils m'ont dit hop.
0: Attendez, comment vous les avez appelés?
7: Plus du slip et gros zibouille. Vous connaissez pas les aventures des deux bonhommes là au Cap d'Agde?
0: Plus du slip et gros zibouille.
7: Et gros zibouille. Bah c'est une bande dessinée un peu olé olé, mais moi mon oncle il lisait ça avec mes nièces.
0: Bah j'ai bien fait dire Alpha Junior. Pour Michel Richard.
7: Mais du coup, vous n'êtes pas déçu. Non mais, juste après, on n'en parle plus. Mais vous n'êtes pas déçu de votre voyage. Vous n'êtes
0: pas du tout. Pas du tout. Est-ce que j'ai l'air déçu? Je reviens épanoui, je suis heureux. Je vous revois en plus après.
7: Mais alors, qu'est-ce que vous avez envie de faire maintenant? Généralement, un voyage, ça marque les esprits. Vous avez envie de quoi maintenant? De mettre un bonnet péruvien? De gravir les montagnes? De quoi?
0: Non, j'ai envie de gagner à nouveau un peu d'argent pour pouvoir repartir.
7: Parce que ça a un prix quand même. Parce que c'est pas cher là-bas. C'est cher?
0: Ah non, c'est pas cher. Alors en plus, ça, c'est vrai que c'est pas cher au Pérou.
7: C'est combien la baguette? Oh bah. La choucroute de la mer, c'est pour
8: Pas en chocolat ou chocolatine?
0: C'est pas une baguette, il y a que des flûtes là-bas.
7: Non mais le menu aux courtes pailles, c'est combien? C'est 12 euros?
0: Mais même les restaurants, évidemment, sont pas chers. Là-bas, vous pouvez manger pour 2 euros, bien sûr.
7: Ah, c'est bien le tiers-bon.
8: Oh là là.
0: Bah oui, évidemment, enfin 2 euros, l'équivalent.
8: Mais ne prenez pas cet air supérieur alors qu'on apprend de vous.
0: Enfin, c'est pas en 2 euros, il faut multiplier par 4, en gros, pour avoir le prix en sol péruvien. Voilà.
1: En sol?
0: Oui, c'est des sols.
1: De quoi, les salmonières?
8: Oui. Et le sol.
0: La monnaie, c'est le sol.
1: Ils payent en poisson, là-bas?
0: La monnaie, c'est le sol.
8: Parce qu'il faut se baisser pour le ramasser.
0: Et donc, vous divisez par 4 et ça vous fait le prix en euros, en gros.
7: D'accord.
0: Voyez voilà.
7: Et on rencontre des gens facilement ou les gens sont... mais moi, j'aime bien savoir quand je vais dans un pays si les gens sont accueillants. Et les pays qui sont plus accueillants que d'autres. Alors, la France, c'est pas le plus accueillant. Enfin, alors, le Pérou, vous arrivez, vous sortez de l'aéroport, vous dites quoi? Vous dites olé.
3: El Condor Paso.
7: Et tout de suite, quelqu'un vient vous parler. Comment ça se passe?
0: Hola, on dit hola.
7: Hola, hola, hola, Catal. Hola, Quintal. Hola, Quintal, si vous êtes gros.
0: C'est à peu près les à peu près les seuls mots d'espagnol que je
7: connais. Mais les gens sont sympas. Ils voient pas seulement le touriste occidental plein de thunes.
0: Pas du tout.
1: Ça serait fou.
8: Mais il y a la mer à Lima.
0: Oui, il y a la mer, oui, ça, il y a même des, tas de très jolies plages, même.
8: Ah, je pensais que
7: et vous n'y avez pas été?
0: Mais si, bien sûr que je suis allé à la plage.
7: Avec votre slip arena, je suis pas...
8: Ah oui, mais alors quel temps il faisait là-bas? Il faisait chaud ou pas?
0: Très chaud. Je peux vous dire, alors j'ai des ampoules aux pieds, j'ai trop marché. Si vous voulez savoir, ce que j'ai fait, j'ai trop marché. Voilà.
8: D'accord.
0: Beaucoup marché.
1: Il n'y a pas Uber?
0: Si, il y a Uber aussi.
1: Ah, il y a Uber au Pérou?
0: Bah, bien sûr, ça c'est. Alors, c'est vrai que ça aussi, ça change les voyages.
1: Mais non.
0: Il faut bien dire, le téléphone portable change tous des voyages aujourd'hui.
1: Et c'est quoi les conducteurs là-bas? C'est quoi? Parce qu'ici, c'est beaucoup de. Voilà. Et là-bas, c'est quoi?
7: Bah, c'est Umberto.
0: Bah, il y a des Vénézuéliens, il y a des Boliviens.
7: Ah, c'est leur Pakistanais à eux. D'accord. Non, ils sont à la plage, ils jouent à quoi les Péruviens? Ils jouent au Jokari?
4: Mais Lima, c'est pas au bord de la mer?
0: Ah, bah, si. Ah,
1: mais c'est pas dans géographie, toi, j'ai l'impression.
0: Ah, c'est ça, je vous confirme.
1: Machu Picchu,
7: on comprend pourquoi.
1: Heureusement qu'il n'est pas mieux d'affaires étrangères. Hein.
4: Ah, c'est au bord de la mer, Lima.
0: Ah, bah, plus au bord de la mer, vous pouvez pas.
4: Ah, d'accord.
0: Bon, j'avais même de très jolis couchers de soleil, voyez-vous, cher.
8: Et vous êtes baigné dans la mer?
0: Non, je ne me suis pas baigné dans la mer.
8: Vous trouvez qu'il a pris des couleurs?
0: Oui. Oui, bah oui. Je suis
7: oui,
0: pas,
7: quand même.
0: Je suis pas lichon d'habitude, vous voyez.
8: D'accord.
7: Mais pourquoi t'as que la fesse droite qui est bronzée, c'est marrant.
8: Pour 2 euros, tortilla de maïs y pesa espada.
0: Qu'est-ce qu'elle dit?
8: Qu'est-ce que vous avez mangé pour 2 euros? La tortilla de maïs.
7: Il y avait les mêmes là-bas ou pas? Non, mais qui avait préféré, la mer ou la montagne?
0: Vous
7: ne
0: croyez pas si bien dire. Vous me parliez d'immigration. Effectivement, il y a une immigration chinoise. Il y a
1: un voilà.
7: Ils sont partout. Hein.
0: Il y a un quartier chinois. Il y a Chinatown aussi.
7: Mais non.
0: À Lima. Oui, absolument.
1: Il y a partout des Chinatown.
8: Les bureaux de tabac sont tenus par les Chinois.
7: Mais est-ce qu'il y a un quartier chinois à Pékin? Ah, ça se demandait maintenant.
1: Non, donc quand vous commandez des Uber, c'est Xiang Xingli qui est à l'approche.
7: C'est possible, ouais.
8: Il y a des pousse-pousse là-bas. Ou des touc-touc.
7: Enfin, je sais pas. Mais non, des tac-tac.
1: Il y a Roselyne qui voudrait savoir si le Pérou c'est toujours en Afrique ou s'ils ont changé de place. Ils l'ont déplacé depuis.
0: Dites, je suis en train de penser, heureusement que vous n'avez pas été ministre des Affaires étrangères.
4: Ouais, je vous emmerde.
0: Alors, une question pour Mme Richard.
7: Enfin, ça vaut le coup d'y aller.
0: Oh.
7: Non, mais au final, non, mais après, on n'en parle plus.
0: Regardez.
7: Après, on n'en parle plus, patron. Est-ce que ça vaut le coup d'aller au Pérou?
0: Regardez.
7: Parce que moi, je vais tous les week-ends à Melun. Si vous me dites ça vaut le coup, je vais dans le Pérou.
0: C'est quand même 11 à 12 heures de vol.
7: Quoi?
0: Bah oui, ça, évidemment, c'est pas la porte d'un côté, voyez.
8: Vous avez enlevé vos chaussures? Non, mais sinon, on gonfle des pieds. Par contre, gardez votre slip, ça peut aider.
0: Alors oui, c'est la première chose que je fais en avion, chère Isabelle, j'enlève mes chaussures.
8: Mais pour un voyage long.
0: Oui.
7: Donc vous voulez nous dire que 5 jours au Pérou, c'est jouable?
0: Pas au Pérou, à Lima.
7: À Lima.
0: Parce qu'au Pérou...
7: Ah, si on veut faire le pays, c'est impossible. Et pourquoi alors?
0: Parce que c'est très grand.
7: D'accord.
0: Comprenez.
1: C'est grand. Vous êtes resté que 5 jours.
0: C'est plus grand que la France, le Pérou.
7: Mais enfin. Non.
0: Mais oui.
7: Il n'y a pas plus grand que la France, monsieur. Il n'y a pas plus grand que la France. Ça, c'est vraiment... Ça, c'est pas patriote. J'aime pas ça.
8: Non, mais 11
1: heures. Ah, non, mais ça, je peux pas, moi. 12 heures de vol pour rester 5 jours, c'est impossible.
0: Mais enfin, écoutez, c'est ça.
7: Il arrive à dormir en économie.
0: Pardon.
8: Il y a le décalage horaire.
0: Ben, il y a 6 heures de décalage, oui.
8: Et vous avez pas l'air décalé.
0: Non, je suis du Havre, je suis pas de Calais. Oh non, non, écoutez.
7: Allez, on enchaîne, patron. On enchaîne. Ouais.
0: Alors, pour Michel.
7: Mais vous y retourneriez? Non, mais après, on n'en parle plus, mais est-ce que par exemple, parfois, on va dans un endroit, on dirait j'y retournerais?
0: Oui,
7: bien.
0: Oui, j'y retournerais, rien que pour plus voir vos gueules. Oh là là là là là là là là. Mais écoutez, oui, ça suffit 4 ou 5 jours dans une grande ville.
1: Non, mais quand vous faites 12 heures de vol, surtout que vous allez dans un pays où il y a un décalage horaire, je peux pas rester 5 jours, c'est impossible.
0: Bah, moi, ça me dérange pas.
1: Bah, non, bah, vous faites plus ça, vous ne faites plus ça.
8: Moi aussi, il faut amortir quand même.
1: Bah, oui.
7: Et en plus, si t'arrives là-bas, que tu tombes malade, tu chopes une touriste. Hein. Tu restes 4 jours au lit, à te chier dessus. On t'a tout perdu, quoi.
8: Il y a des touristes.
7: Ça arrive dans ce genre de pays, le moindre riz complet, attention.
8: Il y a des touristes là-bas?
0: Il y avait moi. Oh, regardez la tourista. Non, vous me faites chier, c'est le cas de le dire. Oh,
7: allez, on enchaîne, patron.
0: Pour Michel Richard.
7: Et vous irez où la prochaine fois? Vous avez d'autres rêves de destination que le Pérou?
0: J'ai plein d'autres rêves. J'aimerais aller en Australie, je suis jamais
7: allé. Mais c'est
0: en
7: non, loin.
8: Pas l'Australie.
3: Tant que vous lui répondez, on est foutus, là.
1: À l'Australie, il y a 24 heures de 24 heures d'avion, vous avez qu'à faire un week-end. Vous avez qu'à faire un week-end là-bas. 24 heures d'avion, vous restez samedi, dimanche et vous rentrez lundi, comme ça c'est bien.
7: Ah oui, ça n'a aucun. Ne partez pas un week-end.
1: Ça va être super.
8: Mais non, en Australie, il y a plein de bestioles horribles.
7: Les Australiens, c'est les Anglais gros et bourrés. Et bronzés, ils sont bronzés.
0: Les kangourous, c'est sympa, un kangourou.
8: Non, mais il y a des grosses araignées, il y a des mygales, il y a des serpents. Non, enfin, c'est faut pas y aller.
7: Mais il ira pas dans la jungle, patron.
0: Là, il y avait des tortues, par exemple.
8: Ah oui, mais les tortues.
0: J'ai vu des belles tortues au Pérou.
9: Les fameuses tortues Lima.
7: Moi, il y avait quelqu'un en bois de Boulogne, là, un Péruvien, qui faisait la tortue avec ses couilles. C'est peut-être la même personne que vous avez vu, patron. Non, mais sérieux. Non, mais écoutez, moi aussi, j'ai mon côté touriste et découvreur de... Voilà.
9: On n'a pas répondu à une question, mais on est crevés. Hein.
1: Non, mais l'Australie...
7: Et à part l'Australie, vous iriez où en week-end, patron? Le château de Chambord, ça vous dit ou pas?
9: Stuttgart, vous connaissez Stuttgart? C'est très joli.
0: Ah ben non, mais il y a des... Alors, j'adorerais retourner à Berlin, mais c'est...
9: Non, j'ai dit Stuttgart, j'aime pas dit Berlin.
0: J'aime voyager.
9: Vous avez bien raison.
0: J'ai quand même le droit d'en profiter. Regardez vos gueules, vous qui voyagez pas.
1: Moi, j'ai fait un voyage et je suis resté ici. Hein.
0: Vous êtes bien allé en Thaïlande, vous, monsieur Haz. Est-ce que je vous fais la leçon?
1: Je suis resté 3 semaines, moi.
7: Oui, c'est vrai. Et même pas une MST, rien. T'as 3 semaines à Pattaya, pourtant t'as dû rigoler quand même. Oui. Bon, patron, vous, par exemple, si on pouvait se faire un week-end entre grosses têtes, vous iriez où avec nous?
0: Oh, avec vous?
7: Non, mais avec nous tous.
0: Ah, je ferais une petite croisière au Groenland.
7: Ah, c'est sympa.
8: Ça. Ah, c'est bien le Groenland. Mais à Berlin, ce qui est bien, c'est qu'il y a un zoo. Et il y a un rhinocéros albinos. Non, mais c'est très extraordinaire.
0: Oui, oui, oui. J'aurais beau aller plus loin, possiblement jamais je retrouverai ce que je retrouve ici.
8: On dit pas un zoo, on dit un zoo.
9: À Berlin, on dit un zoo.
8: Non, on dit un igloo, mais un zoo. Mais pourquoi vous voulez faire l'Antarctique?
7: Mais on dit un igo, pas un igloo.
8: Pourquoi vous voulez faire l'Antarctique avec nous?
1: Le Groenland,
8: ah oui.
9: C'est en haut, là.
8: Mais il fait froid là-bas. Non, moi je
0: voulais pas que je vous emmène en croisière, Isabelle.
8: Ah non, j'ai le mal de mer.
7: Mais pourquoi vous voulez aller au Groenland avec nous, patron?
0: Mais parce que je trouve que ce serait sympa, un peu.
8: Mais il n'y a rien à voir.
7: Mais si, il y a des phoques. Mais vous allez au Groenland, patron?
8: Mais non, mais il n'y a rien à voir, à part de la glace et de l'eau.
0: Bah, c'est beau de regarder de la glace
1: c'est
0: et de l'eau.
1: C'est très
0: beau.
7: Bon, moi, chez Picard, on reste une semaine chez Picard, on est bien. Hein. Non, mais sérieux, moi, chez Picard, 3 jours. Il lui file les clés, ils aiment bien les grosses têtes, il paraît.
0: J'ai bien fait de revenir.
7: Mais vous referiez pas quel pays, par exemple?
0: Comment ça, je referais pas?
7: Bah, vous avez fait plein de... Vous partez souvent en vacances.
0: Il y a des pays où on a. Mais non, mais écoutez, c'est pas une conférence que je tiens ici, quand même.
7: Par exemple, le 93, vous referiez pas.
1: On a perdu
7: la rive droite. La rive droite à Paris, vous referiez pas, par contre, par exemple.
0: Non, c'est. Je vais très peu rive gauche à Paris, voyez, par exemple.
7: Ah, vous êtes peu rive gauche? D'accord.
1: Rive gauche, c'est laquelle?
8: C'est là où il y a, par exemple, l'Institut du Monde Arabe, tout ça. Là.
1: Pourquoi, par exemple, l'Institut du Monde Arabe, tout de suite? Pourquoi,
8: non,
1: par exemple?
8: Mais
1: non, mais il y a plein de trucs à non, Paris, par exemple, l'Institut du Monde Arabe. Voilà, non, c'est comme si moi, quand je te regarde, je dis, par exemple, la brasserie, voilà.
8: Non, l'Institut. Alors, je t'explique, excuse-moi, je t'explique. C'est parce que j'ai un pote qui habite juste à côté.
1: T'as un pote arabe?
8: Non, juste à côté de l'Institut du Monde Arabe, et je sais que c'est rive gauche, donc c'est ma référence.
7: D'accord.
8: Moi non plus, je n'y vais pas.
7: Moi, j'ai eu l'occasion d'aller au Pérou. Et en fait, j'ai refusé. Enfin, j'ai pas refusé, mais ça me paraissait trop loin et c'était pas assez long. Et puis,
0: Je vais vous dire qu'à l'aéroport, j'ai croisé quelqu'un qui voulait m'emmener en moto jusqu'en Bolivie.
7: Non!
0: Vous m'auriez peut-être pas revu.
7: Sylvain Tesson!
1: À Charles de Gaulle? Vous avez un taxi moto jusqu'en Bolivie? Putain, mais ils vont de plus en plus loin, ceux-là. Hein.
7: Attention, c'était un kidnapping, patron. Hein. Faites gaffe la prochaine fois.
0: Non,
7: hein.
0: C'était à l'aéroport Chavez, ça s'appelle l'aéroport là-bas.
1: Ah, j'ai eu peur.
7: À chaque fois, c'est un démocrate, hein, le nom de l'aéroport.
0: C'est pas le Chavez qu'on connaît, c'est
7: non,
0: un autre.
7: D'accord.
0: Et. Oh, et merde!
1: Mais quoi, là-bas, à l'aéroport, les taxis proposent d'autres pays, carrément? Espagne!
7: Moto, Espagne!
1: Brésil! Mais c'est quoi, y a pas les villes avant, y a pas.
8: Mais parce que c'est pas loin la Bolivie!
7: Mais racontez pas trop! Laissez-le raconter parce que ça va faire dingue comme histoire!
8: C'est pas loin la Bolivie, on peut y aller en taxi?
1: Bah, demande à Roselyne, elle est forte en géographie!
0: Alors, mais
7: attends, vous sortez de l'aéroport.
0: Non, je suis. Vous
7: êtes au duty free, vous achetez des Haribo, je vous connais.
0: Je m'apprête à prendre mon vol pour Paris pour rentrer, vous voyez.
7: D'accord.
0: Et je suis, j'ai cette chance d'être dans le lounge, le truc d'attente. Oui. Voilà, et là, il y a des gens qui attendent. Et là, il y a un jeune homme charmant qui s'installe en face de moi. Je fais comme si je ne le voyais pas, je bouquine.

0: Je lis beaucoup, vous voyez. Je prépare les
1: livres. Alors, vous l'avez vu qui s'approchait.
0: Je prépare les livres du jour, vous voyez. Donc, j'ai lu aussi beaucoup pendant ce voyage. J'aime bien m'installer en terrasse, lire.
1: Tout en mettant son petit cul. Mais ça va, non. Non, mais vous l'avez dit, patron. Excusez-moi, vous l'avez dit. Je sais qu'il vient, mais je fais genre, je le vois pas. Excusez-moi. Bon, bref.
2: Bon, alors, donc, vous.
1: Le mec
2: vous...
1: s'arrête. Il est curé. Oui, allez-y. Et là, ça commence. Si on lisait la Bible dans l'avion, bien sûr. Ouais.
0: Ah, mais non, je vous ai dit, j'ai fait plusieurs messes.
1: Moi, j'étais voilà. Au week-end à messe il y a 3 semaines.
3: Contre Pétri.
4: Ah. Et donc, le gars vient vous voir.
2: Alors,
4: et
2: le
4: vous
2: gars, il vient vous voir. Il vous dit Bolivie, Bolivie.
0: Mais non, un garçon charmant qui prenait l'avion pour aller à La Paz, en Bolivie. Et là-bas, il allait faire un raid moto, vous voyez.
2: Ah. Et vous dit, vous proposait de faire un raid.
0: Voilà.
2: Mais pas de vous emmener de là où vous étiez en Bolivie.
0: Bah,
2: il... Si! Il a flashé sur Laurent. Non.
1: Oui, mais ça, pas... c'est une autre question, ça.
2: Ça, c'est. Non. Vous, il vous a dit, rejoignez-moi.
4: C'était un quoi?
2: C'était un quoi?
4: Un Bolivien?
0: Ah non, un moche Livien.
1: Et vous avez pas dit oui, mais où est votre sens de l'aventure qui vous caractérise tellement, patron? Vous êtes un peu le Olivier Mine de la radio.
4: Bah, il a un sens du salaire. Avant, il devait rentrer pour RTL. Hein.
0: Exactement. Puis surtout, je savais que j'avais des amis qui m'attendaient ici.
2: Ah bon,
1: oui, c'est
2: qui?
1: Vrai, ouais.
0: Bah vous. Et ça me fait tellement plaisir de vous revoir.
5: Alors c'est quoi la question?
4: Ouais, cette question.
0: Si vous saviez comme vous m'aviez manqué, cet humour qui vous caractérise les uns et les autres.
1: Mais vous savez, patron, vous n'avez pas fait la moto jusque La Paz, là, tout ça. Mais si vous voulez, en sortant du studio, vous pouvez vous faire un tour en scooter sur le périphérique avec moi.
0: Eh ben ça, c'est pas le Pérou. Et la question, la question pour Mme Richard, elle attend hein, depuis tout à l'heure.
2: Michel Richard.
1: Ah, c'est un transgenre, Mme Richard.
0: Michel Richard, elle habite à Morestel, dans l'Isère. La question, ce sera après la pub.
1: Oh non,
0: voilà.
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0: Qu'est-ce qui est toujours autorisé au galop et qui depuis mardi est interdit au trot?
1: Dari Boutboul.
0: Non.
8: Manger un sandwich.
5: Non, oh, c'est la cravache.
0: C'est-à-dire?
5: Ah bah, c'est dans le cadre du bien-être animal, on a interdit la cravache de.
1: Oh, c'est de Pardieu qui va être triste.
0: Effectivement, la cravache est désormais interdite au trot. On a encore le droit, enfin, on, pas nous, mais les jockeys ont encore le droit de l'utiliser pour le galop. Bonne réponse.
8: Mais si par exemple on aime bien faire des petits jeux coquins, c'est pas interdit la cravache?
0: C'est pour les chevaux. Non, d'ailleurs les cravaches qui sont désormais plus utilisées au trot auront été envoyées à Bétaram pour la suite de l'éducation.
1: Et les gens qui se sont plaints que les chevaux étaient maltraités.
0: Oui, c'est vrai que les chevaux, parfois il y a quelques jockeys qui vont un peu fort avec leur cravache.
3: Ouais.
0: Et en plus c'est pas unifié en Europe. Il y a des pays où on a le droit à 3 coups. De cravache par course, d'autres où on a le droit à 6 coups de cravache. Chez nous, c'est 6 coups de cravache par course.
5: Mais dans les maisons spécialisées avec des femmes dominatrices, est-ce qu'on a encore le droit?
1: Oh, donc on parle avec Pascal Praud. Arrêtez que Pascal Praud, il
0: faut
1: super,
0: demander à Marc Menon, il n'y a plus qui peut vous répondre. À Barbier.
1: Il n'ose pas le dire.
3: Pas jockey, mais jockey. Il y a des infos que j'ai pas, mais qui m'excitent quand même.
0: Vous avez une cravache à la maison, vous?
8: Pas qu'une.
5: Sébastien, il est
1: un dépressif.
8: Mais vous savez qu'on me demande très souvent d'être maîtresse SM. Ça et des photos de mes pieds. Ouais. Alors du coup, je me dis, j'ai le pied pute.
1: Putain, blonde dépressive et SM, la femme idéale.
0: Moi, je crois que la plus. Comment vous avez deviné que c'est vous dont j'allais parler, Roselyne? Je dis.
5: Bah, il se tourne vers moi avec un regard lubrique.
8: Ça veut dire que ça sent la bite. Hein.
1: Non, c'est pas Elisabeth Borne non plus. Non, celui qui est chaud, c'est Barbier. L'écharpe, c'est pour faire quoi, d'après toi?
3: Pour rendre le mort aux dents.
0: Pour cacher la cravache. Non, mais c'est vrai que Mme Bachelot, vous imagine bien un peu.
5: En maîtresse Roselyne.
0: Ah oui, maîtresse Roselyne.
5: Ouais, c'est ça.
0: Tout en cuir.
3: J'ai trop envie d'en être.
1: Qu'est-ce qu'on se marre à droite? C'est vrai, on se marre à droite.
0: En tout cas, sachez qu'il y a un film qui sort aujourd'hui qui s'appelle Lads, qui paraît-il est pas mal. Hein. La presse est bonne autour de l'histoire de cet apprenti jockey. Vous allez dire que le
1: Jockey, le mec sur le cheval ou la crème?
0: Ah non, non, là, on parle du mec sur le cheval. C'est même un des fils d'un des grands cascadeurs équestres, Marco Luracci, qui joue le jeune fils de... Alors, ce qui est fou, c'est qu'il y a encore un bracelet électronique dans cette histoire-là. Parce qu'il a 17 ans. Dans le film, il est condamné à porter un bracelet électronique après avoir commis des vols de voiture. Il est engagé dans une écurie pour curer les box, nourrir les chevaux. Et finalement, la patronne, jouée par Jeanne Balibar, va finalement lui proposer d'être jockey et il va devenir un jockey.
1: Comment ça s'appelle ce film?
0: Ça s'appelle Lade. Lade au pluriel.
8: Laurent, oui. Je vous trouve extrêmement cultivé, je vous trouve beau, voilà. Mais c'est Mario Luracci, pas Marco.
0: Et j'ai dit Marco?
8: Ouais.
0: Oui, mais alors.
8: Mais pour une fois, je sais quelque chose.
0: Non, parce que Marco est le fils de Mario.
8: Alors je m'excuse. Vraiment. Vraiment.
1: C'était la dernière émission de Constance. On ne reprend pas le patron.
8: Je m'excuse.
0: Mario, c'est le célèbre. Vous avez raison, vous connaissez Mario Luracci, qui est le célèbre cascadeur et dresseur de chevaux du cinéma français depuis des années.
3: Et elle a contredit Laurent.
0: Mais bordel. Marco, c'est son fils. Et c'est lui qui joue le gamin de 17 ans dans le film.
3: Oui. Excuse-toi encore, Constance.
1: La faute.
8: Oui, mais vous m'admirez parce que je suis quand même très, très courageuse.
3: Ouais, mais
8: parce que vous êtes tous des lèches-cuisses.
1: Ouais. Ouais, absolument. Ouais. Et quand je pense à ce que disait Guillaume dans l'éloge sur le patron... Franchement, t'as des couilles.
0: C'est un film belge et français, d'ailleurs.
3: Ça, c'est normal. Dès qu'il faut faire un peu d'économie, tout le monde va tourner en Belgique parce que le prix des locations, des figurants, tout est moins cher chez nous.
1: Bah oui, c'est moins bien, c'est normal.
3: Mais les Belges.
0: En tout cas. Ce film a de très bons papiers aujourd'hui dans la presse et Marco Luracci, cascadeur équestre et fils de Mario, incarne le jeune Ethan qui va devenir...
2: Si je puis me permettre, c'est Marco.
0: Et puisqu'on parle cinéma, rendons hommage à Val Kilmer, un acteur dont on a appris la disparition aujourd'hui. Val Kilmer, c'était Top Gun.
1: Les Doors.
0: Évidemment, le film Heat aussi, très bon film.
3: Très bon film. Ma cousine me prend pour une sucette, mais moins connue, mais il l'a fait aussi.
0: Avec Robert De Niro, Al Pacino, Batman.
1: Dans sa ménage, il est fou, là.
0: L'île du docteur Moreau. Et ma question, la voici. Car vous ne connaissez peut-être pas toute la filmographie de Val Kilmer. Quel rôle a-t-il partagé avec Roger Moore?
3: C'est pas Cordier Jupiter.
1: Ah, c'est dans Top Secret?
0: Top Secret.
9: Le Saint.
0: Non.
9: Le Saint.
0: Mais comment il s'appelle, le Saint?
9: Comment il s'appelle, le Saint?
0: Ah, bah, c'est la question.
1: Roseline. C'est pas Brett Sinclair, c'est l'autre.
0: Ah non, c'est pas Brett Sinclair. Le film s'appelle Le Saint parce que, c'est le film adapté de la série. Dans la série Le Saint, c'était Roger Moore. Le film, lui, a été joué par Val Kilmer. Mais Le Saint, c'est le titre du film.
3: Bon, allez, j'attends la question suivante. Moi,
0: ma question, c'était...
9: C'est le surnom du héros.
0: Quel rôle, le nom du personnage?
9: Batman et Bruce Wayne.
0: Quoi?
9: C'est comme Batman et Bruce Wayne.
0: Oui, voilà, exactement. Mais comment il s'appelle?
3: Le Saint, allons-y, lançons-nous. Bruno?
1: Bruno d'Agen?
8: Oh là là.
0: Non, mais franchement, vous m'auriez posé la question. Je suis désolé, j'aurais répondu.
1: C'est
9: vous le patron.
0: C'est connu quand même, le ça,
1: c'est une vieille série quand même.
0: Ah bah c'est une vieille série, c'est une
1: Parlez-nous
0: vieille série.
1: Parlez-nous plutôt de
0: Maggie. Je suis désolé.
9: Alors c'est un nom anglais, à consonance anglaise.
0: Ah oui, enfin moi je le prononce à la française. Vous
3: Georges.
0: Non.
9: Jean.
0: Mais vous connaissez un barbier, je suis sûr que vous connaissez.
9: Ah oui, quand vous allez me le dire, ça va me revenir.
3: Ah bah oui. Bon, c'est pas le concept de l'émission. Hein.
9: Ah non.
8: Roger.
9: C'est sûr.
0: C'est comme dans Amicalement Vôtre.
1: Oui, on a compris.
3: Oui, mais pas besoin de nous humilier.
0: Vous avez Danny Wilde et Brett Sinclair. Voilà, bon bah là,
9: alors il s'appelle.
1: Et dans Dexter, il s'appelle Dexter.
3: C'est vrai ça.
8: C'est son prénom, Dexter.
9: On va d'abord trouver son prénom. Donc c'est pas Georges.
1: Jean-Louis.
9: John.
1: Robert.
3: Bob. Et il dit qu'il Laurent dit qu'il le prononce à la française. Donc
9: y compris le prénom.
1: C'est un prénom assez connu.
0: C'est un des 12 apôtres, d'ailleurs, je crois.
3: Ah, Marc.
1: Pierre.
9: Non. Jean, Pierre.
1: Paul.
9: Marc, Thomas.
0: Non.
1: Jocelyn.
0: Non.
9: Mathieu.
0: Judas.
1: Mathéo.
0: Non. Mathieu.
1: Bessilla. Louis.
9: Mathieu.
0: Non.
1: Jean.
0: Non. Je suis sûr que dans le public, quelqu'un va se rappeler du nom du saint.
1: Ah oui, bien sûr. Bah oui, mais ils ont que ça à foutre de mater la télé.
0: On va donner 300 euros dans 30 secondes.
9: Une deuxième fois.
0: Et là, à mon avis, on va même donner un chèque supplémentaire dans le public.
3: Mathieu.
0: Non. Le saint est une série télévisée britannique. Qui date
9: Simon Templar.
0: Oh, ça lui est revenu.
1: Alors là,
3: alors là,
1: on vient de loin. Hein. Ah là.
3: C'était vraiment... Allez.
1: S'il pouvait être aussi vif à BFM.
3: C'était vraiment les dernières gouttes du jet, quoi.
0: Roger Moore.
3: C'est curieux, la mémoire, quand même. Oh là là, pourquoi ça revient?
0: Roger Moore et Val Kilmer. Roger Moore et Val Kilmer, l'un pour la télévision, l'autre pour le cinéma, ont effectivement joué Simon Templar dans Le Saint. Bravo, Christophe Barbier.
3: Il a entendu qu'il y avait 300 boules et hop là.
7: À suivre.
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2: Ah bah le téléphone du jour va nous permettre de savoir qui a été champion du monde de la frite le week-end dernier.
3: C'est important.
4: Ça, on est content. Hein. Est-ce qu'on va en goûter hein?
2: Ça se passait à Arras. Et pourquoi Arras, me direz-vous? Et voilà ma question avant qu'on parle, évidemment, avec le champion du monde. C'est un événement sur RTL.
4: Ah oui, oui. Il était français l'année dernière.
2: De toute façon, c'est un français. Hein.
4: Ah bon, très bien.
2: Ça se passe en France, à Arras.
4: Oui, mais il y a des Belges qui participent.
2: C'est vrai, oui. Alors, mais ce n'est pas les Belges qui ont gagné. Ça, déjà, je peux vous dévoiler une partie du résultat.
4: Il y a quand même une justice.
2: On aura monsieur Alexandre Legault dans un instant au téléphone, qui est champion du monde 2024 de la frite.
5: Ah oui,
2: et
5: bravo.
2: Vous saurez où se trouvent ces frites, dans quelle ville il faut aller pour avoir la meilleure frite du monde. Mais d'abord, allons à Arras, puisque c'est là-bas qu'avait lieu cette deuxième édition des championnats du monde de la frite. Pourquoi Arras, vous disais-je? Parce que c'est là-bas qu'est né un botaniste du 16e siècle qui s'appelait Charles de l'Écluse. Ça vous dit peut-être quelque chose, monsieur Barbier, Charles de l'Écluse. En tout cas, c'est lui qui a commencé à étudier, bien avant le célèbre Parmentier, c'est lui qui a commencé à étudier la pomme de terre, en tout cas ce tubercule qui n'était pas encore connu chez nous, et qui venait de quel pays d'ailleurs?
6: Il venait d'outre-Atlantique,
7: d'Amérique du Sud.
4: Il venait d'Amérique du Sud.
2: Oui, mais quel pays?
4: Du Mexique.
7: Le Chili, le Pérou.
2: Le Pérou. Ah, le Pérou. Bonne réponse de Florian Gazan. La pomme de terre venait du Pérou. Vous le saviez ça, monsieur Legault? Bonjour.
8: Bonjour, monsieur Riquet. Bonjour les grosses têtes.
2: Et bravo, bonjour, vous êtes champion du monde de la frite.
8: Oui. Ouais. Alors, je veux souligner que je ne suis pas tout seul aussi dedans, je suis avec mon frère. On a concouru tous les deux, donc.
2: Mais bien sûr, vous êtes les frérots de la Vega de la frite.
8: Exactement.
7: Est-ce que vous sortez avec la championne du monde de la moule?
2: Monsieur Gazan. En tout cas, pour avoir la meilleure frite du monde, faut pas aller en Belgique. Faut pas aller dans le Nord, comme on pourrait croire.
5: Faut aller où?
2: Il faut aller à Angers. C'est ça qui est surprenant. Parce que votre restaurant, le Badem Tartare, est à Angers. C'est bien ça?
8: Exactement, ouais. Alors nous, on est bretons d'origine.
2: En plus,
8: il y a un an et demi à Angers.
4: Et alors, c'est quoi le secret pour avoir une bonne frite?
8: Bah moi, comme dirait un certain Émile Gravier, on peut rater 1000 frites une fois, mais on peut pas rater une frite 1000 fois.
4: D'accord, très bien.
2: C'est un proverbe belge.
8: Exactement.
7: C'est la fameuse double cuisson?
4: Ouais, il y a double cuisson.
8: Alors c'est ça, c'est double cuisson à la graisse de bœuf. Nous, on a sélectionné une variété Agata. Et donc c'est une variété à chair ferme et un peu plus faible en amidon, ce qui va nous donner une frite qui va être très très fondante et légèrement croustillante. Et ce qu'on va aller chercher, c'est vraiment la sucrosité de la pomme de terre.
2: Alors ce qu'il faut dire quand même, c'est qu'il y avait plusieurs catégories pendant les championnats du monde, mais vous avez gagné la catégorie, on va appeler ça la catégorie reine, c'est-à-dire la frite authentique. Ça veut dire qu'il y a des frites pas authentiques.
8: Ouais, alors exactement. Bah, frites, en fait, nous, on n'est que des professionnels.
2: Ah, très bien,
8: donc,
2: bien sûr.
8: Donc, la frite familiale, ça va être, bah, du coup, tous les particuliers.
4: Il y avait des amateurs.
2: Des amateurs de frites. Mais il y avait la catégorie sauce chaude de l'année. Ça veut dire quoi, ça, sauce chaude de l'année?
7: La sauce frites.
4: C'est la meilleure sauce chaude de l'année, j'imagine.
8: La meilleure sauce de l'année. Donc, il y avait une sauce froide et une sauce chaude.
4: Mais vous n'avez pas fait la sauce, vous?
2: Je vais prendre tiède, alors. En tout cas, vous n'êtes pas de vrais Angevins. Vous êtes des Bretons qui avaient ouvert un restaurant à Angers. Toujours est-il que si on veut goûter la meilleure frite du monde, il faut aller à Angers. Vous faites avec de l'huile de tournesol?
4: Mais non, il a
3: une graisse de bœuf.
2: Oui, mais
3: pour le concours,
2: mais dans le restaurant.
8: Exactement, dans le restaurant, on pense aussi aux personnes végétariennes.
2: Et voilà.
8: Donc les vrais. Un peu à la graisse, à l'huile végétale.
4: Donc les vraies bonnes frites, c'est que pour les concours, quoi. Voilà, on a bien compris.
3: Et qu'est-ce que vous pensez de la graisse de bœuf?
2: Comme diraient les Angevins, l'huile, il faut la vidanger. purée.
4: purée. Ouais. Oh là là, mon Dieu.
2: On préférait vous prendre à cette heure-ci parce que c'était plus sûr.
4: C'était plus sûr. Très bien. Là, je pense qu'on pourra pas faire mieux.
7: On a fait le tour.
4: On applaudit les frères Lego. Bravo. Voilà. Et Laurent Ruquier. Vous devriez avoir honte, non?
2: Dites, vous avez gagné le concours de la frite, mais c'est qui la dauphine?
4: Voilà.
3: Et Laurent, vous avez une sacrée frite aujourd'hui.

0: Mais en tout cas,
1: vous êtes très fort.
0: Oh, mais écoutez, c'est vous le champion et on pourra dire de toute façon que vous nous épatate.
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0: Une question pour Carla Moulineau qui habite. Qui habite Malakoff.
4: Oh, j'ai Malakoff. Oui.
5: Oh. Ah, encore une idée de week-end.
6: Qu'est-ce qui fait bien
7: Malakoff.
8: C'est peut-être un peu loin pour Julie, Malakoff.
0: Carla Moulineau espère elle aussi un chèque RTL. Dans quel cas précise-t-on qu'on a choisi celle ou celui qui est zinzolin?
9: Zinzolin. C'est un adjectif?
0: Alors, c'est un adjectif, zinzolin, oui.
7: On dit zinzoline au féminin.
0: En gros, la question, c'est évidemment, qu'est-ce que veut dire le mot zinzolin?
8: Alors, le zinzolin, c'est un tissu.
0: On peut qualifier un tissu de zinzolin.
9: C'est lié à un motif.
0: Mais alors, dans quel cas?
6: C'est pas pour une fête, genre le carnaval, le Dunkerque?
0: Non, mais vous avez raison, un tissu.
8: Oui, c'est un tissu qui peut être zinzolin.
0: Mais pas seulement les tissus, plusieurs choses.
8: C'est une couleur, c'est un coloris.
6: Est-ce qu'un visage?
0: C'est une couleur.
8: C'est un coloris.
0: Mais quelle couleur?
8: Verdâtre.
7: Le blanc.
0: Verdâtre, non.
8: Que c'est pas un peu rouge, coque de bruyère,
9: un peu
8: voyez,
9: violacé, comme
8: un peu ocre.
9: Par exemple, Christine Bravo a le teint zinzolin.
0: Oui, ou un gland peut être zinzolin.
8: Ah oui. On vit dans le slip du patron, on est content.
10: Mais Laurent,
8: mais ça va pas.
10: On est content.
9: Il y a peut-être des enfants dans le public.
6: Et on s'est pas levé depuis 2 heures.
7: Mais on a un film, ça.
9: Mais pourquoi vous parlez de la couleur de votre gland, Laurent? Mais ça va pas.
8: On aura le scrotum à 18h.
9: Non, mais.
8: Alors que le clito tout zinzolin.
9: Ah non, mais parti comme c'est.
6: Alors c'est le clito qui est rouge. Pas pour tout le monde.
9: Ah non, mais vous êtes.
0: C'est pas rouge, c'est violacé.
9: Violacé.
0: Mauve.
9: Vous avez
6: pété les pieds.
0: Monsieur Gérias était en train de me montrer son sel.
8: Je savais pas dire le mot exact, c'est pour ça que je préfère vous montrer.
0: Alors voilà, donc j'ai bien obligé de dire ce qui est.
9: Violacé.
8: On dit zinzolin ou glandu.
9: Ça a l'air de dégoûter Caroline.
0: Violet, rougeâtre. Et c'est zinzolin ou gingolin d'ailleurs. On peut dire aussi.
11: Gingolin, ça c'est quand c'est Dominique Besnier qui en parle. Moi c'est le gland zinzolin. Ça il est tout violacé, ça c'est sûr.
6: C'est pas joli comme mot violacé.
0: C'est pour, vous voyez,
8: c'est plus joli.
0: Par exemple, comment il s'appelle notre ami
8: Prince.
0: Prince aurait pu chanter Zinzolin Reign.
8: Zinzolin Reign. Zinzolin Reign.
6: C'était mieux d'ailleurs que
8: ça. La couleur zinzolin de Spielberg,
9: très bien. Voilà. C'est mignon, zinzolin.
0: Alors ça évidemment, ça suce.
9: Mais Laurent,

0: Petit vernis couleur gland.
1: Oui, c'est sympa.
2: Ah ouais. Faites-moi donc un vernis gland.
0: Allez, c'est pour une petite soirée.
3: Ça, ça se verra pas.
2: Ah oui, comme en plus elle a les mains poilues, ça fait couille, c'est bien.
0: Ça fait beaucoup.
4: Ça fait une belle soirée, quoi.
5: Vous êtes bêtes. Ah. Ils sont bêtes.
6: C'était une question, franchement, de français, de vocabulaire.
4: Oui, tout à fait.
6: Et qui permet quand même d'utiliser des mots un peu nouveaux plutôt que de dire mauve, violet, rougeâtre.
3: On dit zinzolin.
6: Ben bah, voilà.
3: Voilà.
6: Zinzolin, vous pourrez dire zinzolin.
5: Moi, je trouve qu'il y a trop de mots pour dire rouge.
6: Maintenant, je vous emmène dans la tribu pygmée des Haka en Afrique centrale, et particulièrement la question porte sur les hommes. Et c'est pour madame Sonia Huche qui habite Nointel dans l'Oise. Quelle particularité étonnante ont les hommes, enfin plutôt, qu'est-ce qu'ils font d'étonnant les hommes de la tribu pygmée des Haka en Afrique centrale?
0: Est-ce que c'est lié à leur truc zinzolin?
1: Ils se mettent zinzolin et tu fais rien.
0: Est-ce que c'est lié au truc zinzolin qu'ils ont sous le pagne?
6: Que peu d'autres hommes font dans le monde.
0: Est-ce que c'est de
7: la vaisselle?
0: Est-ce que c'est de la souplesse?
6: Pas la vaisselle, mais voyez, il y a.
0: Ils portent les enfants.
6: Alors, ils portent les enfants.
4: Ils nourrissent les enfants.
2: Ils allaitent les enfants.
1: Ils accouchent.
2: Nourrissent les enfants.
1: Ils accouchent les enfants.
7: Ils les allaitent.
4: Ils les allaitent.
6: Ils donnent le sein aux enfants. Bonne réponse.
1: Pardonnez-moi.
6: De Florian Gazan.
5: Mais il y a de lait. Il y a du.
0: On a du lait.
5: Alors, techniquement, normalement, quand on donne le sein, c'est pour donner du lait.
6: Oui, eh bien, oui. Ils peuvent donner du lait aussi.
1: Bien sûr. Ah bon. Et les hommes s'appellent Anso, Virginie, Nathalie.
4: Oui. Ce sont des gueules.
1: Le truc, c'est qu'en fait, c'est pas le même.
0: Non, mais pardon, Laurent, non, vous pouvez avoir du lait, vous sentir alors, dessus.
6: Alors, ça dépend des circonstances.
1: Comme si vous ne savez pas.
7: Oh, c'est des pygmées, hein, ils sont tout petits.
4: Ah, c'est pour ça.
0: Donc, tout est proche. Tout est proche. On pense qu'on tient sur le.
6: Ne vous moquez pas des Haka, il y en a peut-être qui nous écoutent. Les hommes pourraient allaiter. Le seul problème, effectivement, c'est qu'il y a un processus pour allaiter, pour produire du lait. C'est évidemment très, très rare, mais ça arrive et ça peut arriver
0: chez les Haka.
6: Chez les Haka, effectivement.
0: Ah, c'est génétique, alors.
6: La création du lait a été constatée chez ces hommes qui donnent quotidiennement le sein aux nourrissons parce que, en effet, les hommes comme les femmes ont cette possibilité de créer du lait paternel. En effet, on a les appareils d'organes nécessaires à la création du lait, les tétines, les glandes mammaires, l'hypophyse. Mais il suffit effectivement d'activer.
5: Alors, je crois stimuler. Qu'effectivement, j'allais dire, en fait, il faut. Alors, je vais pas faire de gestes.
0: Si, vas-y, vas-y. Vas-y, c'est filmé. Vas-y.
5: C'est filmé.
7: Si,
5: mais je crois qu'effectivement, une glande mammaire, ça s'active. Et qu'à force de.
6: Absolument.
4: Mais regarde, Bernard Mabille, il fait de l'isio 4.
7: Mais alors, attends, ça. Ça s'active peut-être en prenant certains aliments?
6: Non. Alors, je vous explique.
5: En aspirant.
6: De façon purement physiologique, l'homme est au même titre que la femme, doté d'un dispositif nourricier, des tétines, des glandes mammaires et une hypophyse. Ça, je vous l'ai dit.
0: D'accord.
6: La production de lait est déclenchée par une hormone appelée la prolactine.
0: Oui.
6: Les hommes seraient donc en théorie capables de produire du lait.
0: Ça veut dire qu'ils pourraient aspirer les tétines de votre mari toute la soirée pendant plusieurs années pour qu'il y ait du lait qui sorte.
6: Le problème, c'est que le mâle secrète également une quantité importante de dopamine, une hormone dite de plaisir qui stoppe la production de prolactine. Mais
0: il faut pas prendre du plaisir quand on vous tète le sein.
6: Et c'est à cause de la dopamine qu'on voit quasiment jamais de lait sortir des tétons masculins. Mais autrement, nous produirions nous aussi de la prolactine.
0: Ah ouais.
6: Et les papas Haka, eux, parviennent cependant à déclencher eux-mêmes. Oui, les papas Haka.
4: On dirait une chanson de Tromae. On dirait le dernier tube de Haka. Papa Haka, donne-moi du lait.
1: Mais en fait, Laurent, donc pendant que les pères, là, chez les Haka, donnent le lait, quoi, les femmes, elles sont au bistrot, elles font les baby-foot.
7: Évidemment.
1: Non, mais c'est ça.
2: Et bois du Riga, tu me déclopes.
1: Quelle chance elles ont.
6: Bon, où en était-on? Alors. C'est une bonne réponse, en tout cas.
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6: On va répondre à Anne-Fleur, première auditrice, bonjour.
10: Bonjour Laurent, bonjour les grosses têtes, bonjour le public.
6: Ah ouais, le public vous encourage.
11: Ah. Allez,
6: Vous nous encouragez d'ailleurs à rectifier une erreur qu'on aurait pu commettre à propos, j'avoue que je ne me souviens pas, à propos de la chanson Macumba, c'est bien ça ?
10: Oui, oui. D'ailleurs, c'était Az et Alex Vizorek, je crois, qui ont dit qu'ils parlaient d'une boîte de nuit dans la chanson. Alors que pas du tout, ils parlent bien d'une femme, même une prostituée.
3: Oui, mais qu'est-ce qu'ils sont cons, aussi, les deux.

0: je me rappelle, en fait, on avait dit que c'était... est-ce que c'était en hommage à la boîte ou est-ce que ça a été créé avant ou après la boîte? Je crois que c'était ça sur le Macumba.
1: Mais en fait, effectivement, la chanson de Jean-Pierre Madère, puisque c'est bien de ce titre dont il s'agit, Anne-Flore.
2: Je sens qu'on va la chanter.
3: Macumba.
2: Oh, j'en étais sûr qu'on
4: allait la chanter. Elle danse tous les soirs.
3: Elle danse tous les soirs, oui, ça peut pas être une boîte de nuit.
4: Voilà, exactement.
5: Oui, c'est vrai.
0: Et donc en fait, il parlait de qui alors?
3: D'une prostituée.
2: Ouais, j'allais le dire.
4: Une prostituée, oui.
3: Qui danse pour les dockers du.
0: Laurent,
3: du
0: vous étiez là, vous aviez affirmé le propos. Hein.
1: Pardon.
0: Ne vous désolidarisez pas de ce qui se passe.
1: Ah non, moi je savais que Macumba c'était une pute, ça je le savais. Non, non, franchement.
0: Ah bon?
1: Ah oui, oui, bien sûr. Après, évidemment, ça a donné. Mais les boîtes, les discothèques Macumba existaient bien avant la chanson, Anne-Flore, n'est-ce pas?
4: Je suis d'accord avec ça.
1: Et voilà. Vous aviez aussi un petit mot à dire sur le fromage, je crois.
4: Je faisais du Saint-Nectaire.
1: Oui.
4: Et donc, je passais mes journées un peu toute seule, ouais. Mais avec vous, les grosses têtes.
1: Ah, vous prépariez votre super. Fromage en nous écoutant?
4: Exactement.
1: Bon.
4: Donc, le fromage est encore meilleur.
1: Mais, ah oui.
3: Attendez, moi, j'ai pas compris, là. C'est, vous faites. Tout le monde fait comme s'il comprenait. Vous faites. Vous êtes fromagère?
0: Ah, elle fait du fromage,
4: oui,
0: avec
4: voilà.
0: Une pute qui s'appelle Macumba. Pourtant, hyper simple, ce qu'elle raconte.
2: Sinon, en backstage, on a du Saint-Moray, les grosses têtes.
1: Exact. Aujourd'hui, on nous a apporté
2: ah oui
1: du Saint-Moray.
2: Ah oui, ça l'intéresse. Vous voulez qu'on vous en envoie?
1: On peut vous
4: oui,
1: en envoyer, on mangera pas tout, c'est sûr.
2: Ouais.
1: En même temps, j'hésite parce que la fin de votre mail est pas très sympa. Je suis en train de voir, là.
4: Ah oui.
1: Quand je suis chez mes parents, je ne peux pas vous écouter parce que mon père ne supporte pas votre voix.
4: Je suis désolée, Laurent.
1: Ça,
4: je suis
1: alors,
4: désolée, il ne peut pas vous voir. Moi, je vous adore. Mais...
1: Ah oui, mais enfin bon...
5: On ne peut pas plaire à tout le monde.
1: Qu'est-ce que je lui ai fait à votre père, moi?
4: Je ne sais pas. Écoutez, il n'est pas parfait. C'est comme ça. Hein.
1: Ah, c'est vrai. Personne n'est parfait. On vous embrasse, en tout cas, Anne-Flore. Merci pour votre message. Laurence Allô. Ah bah Laurence, au moins, elle partage mon avis à propos d'un sujet, je dois dire, essentiel, le pain de mie. Bonjour Laurence.
0: Sur les croûtes.
2: Oui. Alors la bonne mie.
4: Bonjour.
1: Il y avait une question sur l'inventeur du pain de mie, Monsieur Jacquet, qui a donné son nom au produit en question. Et c'est vrai que j'avais dit, vous êtes d'accord avec moi, vous préférez le pain de mie avec croûte, auquel on va enlever la croûte, plutôt que d'acheter du pain de mie sans croûte.
3: Là, il y a une auditrice qui s'est dit, moi, je fais un courriel.
1: Ce sujet. Non, mais vous avez raison, c'est pas pareil que d'enlever la croûte soi-même, que d'acheter un truc déjà oui. Tout fait. Moi, je suis d'accord avec
0: ça
1: vous.
0: Enfin,
1: plutôt, vous êtes d'accord quoi. Avec moi, Laurence.
4: Mais bien sûr, mais je pensais pas qu'on m'appellerait pour une histoire de pain de mie.
0: Ah, oui, vous pensiez pas.
1: Fallait pas écrire pour ça non plus.
4: Ah oui, mais ça m'a pris vraiment, ça m'a pris d'un seul coup, parce que ça fait des années que je me demande pourquoi le pain de mie sans croûte n'a pas le même goût que le pain de mie avec croûte auquel on a enlevé la croûte.
1: Et oui,
3: on sent une colère. Et vous trouvez que le goût n'est pas le même?
4: Ah mais c'est pas pareil, le pain de mie sans croûte, il est moelleux et un peu humide.
3: D'accord,
0: c'est vrai.
4: Alors que le pain de mie avec croûte, quand vous enlevez la croûte, c'est pas la même mie.
1: Ben, surtout, je vais vous dire un truc, ce que je trouve, je sais pas si vous serez d'accord avec moi, mais dans le pain de mie sans croûte, on n'a pas le goût de la croûte.
4: Ah, c'est peut-être ça.
3: Je suis d'accord.
4: C'est peut-être ça.
0: Non mais peut-être que ça a pas le même goût aussi parce que c'est la croûte conserve bien.
1: Je crois qu'on va passer à Fabien. Bonjour Fabien. Alors Fabien
6: bonjour,
1: il nous fait un retour de son séjour dans un casino Partouche. Où est-ce que vous êtes allé? Vous avez choisi lequel?
6: J'ai choisi celui d'Aix-en-Provence.
1: Et vous aviez eu le droit, alors, parce qu'à chaque fois je dis ça, je veux vérifier, aux jetons pour jouer au casino?
6: Mais oui, exactement.
1: 30 euros de jetons, c'est ça?
6: C'est ça, 15 euros de jetons par personne, deux nuits dans l'hôtel 4 étoiles, les petits déjeuners inclus, et l'accès au spa avec jacuzzi, etc. C'était trop bien.
1: Et vous avez gagné combien, alors, avec les 30 euros au casino?
6: Eh ben, figurez-vous que j'ai gagné de quoi faire un resto.
1: C'est pas vrai.
6: Mais oui.
1: Vous êtes vraiment cocu, Fabien.
6: Non, je crois pas. Non, mais j'arrive, je mets 60 centimes, j'appuie sur un bouton, et là, je gagne 75 euros.
3: Waouh.
1: Incroyable.
2: Wow.
3: Et vous les avez gardés.
6: Ça nous a fait un bon
2: hippopotamus.
1: Bah non, mais en plus, c'est joli, Aix-en-Provence.
5: Oh, oui, c'est magnifique.
6: Mais c'est magnifique. C'est magnifique. Et j'ai même eu une illumination pendant ce séjour.
1: C'est pas vrai, c'était Noël?
6: Eh ben non, mais je me suis dit, je suis super fort pour tester les hôtels 4 étoiles. Les petits déjeuners inclus, les spas avec jacuzzi, sauna, hammam, les casinos.
2: Une révélation.
6: Et du coup, je vous propose la chose suivante.
2: Ah ouais.
6: C'est que vous m'envoyez dans d'autres hôtels partout.
1: On avait bien compris que vous vouliez en venir, Fabien, vous voyez.
6: Eh oui, vous m'avez vu venir.
1: Eh ouais, ouais, je vous ai vu venir, puis vous voir repartir, on vous embrasse. Et on passe à Charles. Alors Charles, il écoute les grosses têtes en podcast, et depuis plusieurs mois, peut-être même plusieurs années, c'est bien ça Charles?
5: Oui, tout à fait, bonjour.
1: Bonjour Charles.
5: Bonjour sociétaire, bonjour au public.
1: Et alors, vous avez trouvé le niveau déplorable dans l'émission du mercredi 19 mars, c'est très précis, mercredi 19 mars dernier.
5: Plus globalement, en fait, je trouve que dans votre émission où il y a beaucoup de questions de culture très générale, il manque de questions sur les sciences.
1: Et vous dites que depuis le départ des Bogdanov, eh bien, ils n'ont pas été remplacés, hein?
5: Oui, voilà, c'est ça, ouais. C'est
1: on n'a pas trouvé d'autres charlatans.
0: C'était des vraies grosses têtes. Hein.
1: Ah, non, mais ils étaient géniaux.
0: Hein. Enfin, au propre.
1: Il y en a un des deux qui connaissait vraiment le truc. Il y en a, mais vraiment.
3: Lequel?
1: Alors, c'est ça le problème. C'est pas celui qui venait. Allez, on se retrouve après les infos de 16h.
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1: Une question pour Damien Lenné qui habite Courbevoie. Et ce matin, dans le journal Parisien, on nous dit que, à propos de cette reprise de l'école, les parents doivent faire un choix cornélien, un choix impossible, qui, quelle que soit l'option choisie, aura des conséquences négatives. C'est la définition d'un choix dit cornélien, ouais. Évidemment, on nous rappelle l'origine de ce choix cornélien. Évidemment, on donne comme exemple le fameux Cid de Corneille. Et alors, justement, ce choix cornélien dans le Cid de Corneille, il implique quatre personnages du Cid.
2: Chimène, son père.
1: Pouvez-vous me rappeler les quatre noms de ces personnages du Cid de Corneille?
8: Alors, Rodrigue. Alors, Chimène, je
9: Chimène,
8: vais dire,
9: la fiancée.
8: Chimène, voilà. Rodrigue.
1: Voilà. Chimène, Rodrigue.
8: Don Diègue et le comte. Et le comte qui s'appelle...
1: Et voilà, le père de Chimène.
8: Et le père
1: voilà,
8: qui s'appelle... le comte
2: Rodrigo, Rodrigue...
8: D'Organ.
1: Alors, vous avez Don Rodrigue, effectivement.
8: Don Rodrigue, Orgas. Chimène.
1: Don Diègue, Chimène.
8: Et le comte.
1: Et le père de Chimène.
2: D'Orgas.
10: Don Diègue, c'était
9: bon
10: dans
9: appétit,
10: Zorro.
9: Bon appétit, messieurs,
1: qu'est-ce que vous dites?
10: Don Diègue, c'était dans Zorro.
8: Orgas.
1: Pardon.
9: Bon appétit, messieurs, aux ministres.
1: Oui, alors ça, c'est dans Louis Blas. C'est pas du tout dans le Cid, ça.
8: Dans le Cid, c'est ça. Sous moi, donc, cette troupe s'avance et porte sur le front une malassurance. Nous partîmes 500, mais par un prompt renfort. Je l'ai joué 300 fois.
9: Non,
8: pas le Cid. J'ai joué dans le Cid, interprété par Francis Huster, avec Jean Marais, oui, dans Don Diègue et Jean-Louis Barrault.
9: Et vous ne vous souvenez pas du nom d'un des héros?
8: Si, le comte qui s'appelle Orgas. Eh ben non.
11: Kérabia, qu'est malheur, pourquoi que c'est qu'on vient vieux? Mieux qu'on m'aurait levé d'un coup la vue des yeux. Mais non, pour voir un falampeau frapper. Oh bon, bah c'est le Cid, c'est la parodie du Cid de Edmond Bruat en pied noir. Mais je connaissais le début. Bien.
1: Rodriguez au pays des merguez.
11: Oui, excellent film.
1: Je connais.
11: Excellent film.
1: C'est votre papa qui a fait ce film.
11: Ouais, ouais, ouais. Je crois que c'est un de mes préfs, d'ailleurs.
9: Qu'est-ce qu'il fait votre père?
11: Kérabia, Kemal. Bah, il faisait ça.
1: Rodriguez au pays des merguez.
11: Il fait des films. Il faisait des films.
9: Il est frère, non?
11: Oui.
8: Bon, bah, on a tout trouvé, là, Laurent, non?
10: Non, on cherche le nom du comte. Alors, Chimène, Badi.
1: Vous m'avez trouvé Don Rodrigue.
8: Oui.
1: Vous m'avez trouvé Chimène.
8: Oui.
1: Vous m'avez trouvé Don Diègue.
9: Oui. Ah, Don Carlos.
1: Pardon?
9: Don Carlos.
1: Don Carlos.
10: Ça, c'est Carmen.
8: On a dit Orgas.
10: C'est pas Orgas. J'ai dit Orgas parce que le comte.
1: Vous avez dit quoi?
9: Orgasme.
8: Comte Orgas.
10: Comte d'Orgas de Tolède.
9: Ah, oui, c'est lui.
8: Pas Orgasme.
1: Mais pas loin.
10: Mais voilà, je te dis.
9: Jouy.
8: Alors, non, le comte, il est très connu, le comte.
9: Le comte de Jouy.
11: Don Gormat.
8: Gormas.
11: Don Gormat.
8: Gormas. Don Gormat.
11: Don Gonga. Ah,
8: non, c'est dur à dire. C'est Don Gormas.
11: Oui, Don Gormas.
1: Alors, le comte de Gormas, Don Gomez, je vais vous l'accorder. Bonne réponse d'Antoine Duléry.
8: Ah, voilà, et...
1: D'Esteban, Don Rodrigue, Don Diego, Chimène et Don Gomez. Voilà les quatre personnages, évidemment, principaux du choix cornélien qui doit... Ça vous est déjà arrivé d'avoir un choix cornélien à faire, Christine Bravo ?
10: Tous les jours.
1: C'est-à-dire ?
9: Entre fromage ou dessert entre... Vin rouge, vin blanc. Voilà. Pas, qu'est-ce qu'on fait ?
10: C'est ça, voilà. Tous les jours, tous les jours.
1: J'ai une question qui nous emmène en Italie maintenant pour Denise Aidogan qui habite Flavigny sur Moselle. Si je vous dis que c'est Nicolas Salvi qui l'a commencé en 1732 et c'est un certain Panini qui l'a terminé en 1762, de quoi s'agit-il ?
9: 1732 ?
10: C'est un sandwich.
1: Un sandwich, non.
9: Un bal ?
1: Un bal, non.
12: Une église ?
1: Une église, non.
9: 1732, vous dites ?
1: Oui, Nicolas Salvi l'a commencé en 1732 et Panini l'a terminé en 1762.
9: Est-ce que c'est une recette de cuisine ?
1: Pas du tout.
13: C'est la construction de quelque chose.
1: Une recette de cuisine qui dure sur 30 ans. On voit que vous ne faites pas souvent la cuisine.
13: Ah, la construction c'est... de quelque
9: Pise.
13: Chose.
1: Pardon.
9: Pise.
1: La tour de Pise. Non.
10: Oui, bien sûr.
12: Des images à collectionner. Enfin, ça a aucun rapport avec Panini, les petites trucs
1: aucun
12: à collectionner.
1: Aucun rapport avec d'accord. les vignettes Panini.
13: Donc c'est un monument Merci. Qu'on peut visiter.
1: Alors un monument, oui, visiter. On va le voir.
9: Un mais... pont.
13: Une statue.
9: Un
13: une
9: pont,
13: statue.
9: Un pont.
1: Un pont.
0: C'est
1: un
0: la... pont. Non. La Fenice.
1: La Fenice. Non. C'est
9: Est-ce
1: pas...
9: que ce ne serait pas la tour de Pise ?
1: Non.
9: Non.
1: Non.
9: Est-ce que c'est une peinture ?
1: Ah non, c'est en Italie, évidemment.
13: C'est une peinture ?
1: Une peinture, non.
13: Une sculpture ?
1: Une sculpture, oui.
9: Une place ?
1: C'est une sculpture.
13: Une fontaine.
1: Et c'est sur une place, une fontaine, oui. La fontaine de Trévi. Bonne réponse de Christine Bravo. Pour Dominique Bouzier, qui habite Solgne, on est en Moselle.
10: J'adore les Bouziers.
1: Je sais pas si vous aimez les confitures. Pourquoi vous marrez?
10: Parce que le bousier, c'est tellement mignon. C'est un scarabée qui pousse sa boule de bouse toute sa vie.
9: Mais quoi,
10: c'est
9: le tu mythe de bousier, toi?
12: Parce que c'est Dominique Bouzier.
1: C'est le nom de l'auditeur ou de l'auditrice, qui s'appelle Dominique Bouzier et qui espère un chèque RTL. Si vous ne trouvez pas à qui on doit le traité des confitures, voilà pourquoi je vous demandais si vous aimiez les confitures.
10: Ah. Oh, je sais.
9: Le traité des confitures.
10: Ouais, ça, c'est dans le. Ça, c'est au siècle de
9: Lumière. Est-ce que ce serait par hasard Brillat Savarin?
1: Non, ça date de 1555.
10: Voilà. C'est ça.
12: C'est très bon fromage, le Brillat Savarin.
13: 1555.
10: Oui, mais
12: pardon. Non, j'ai dit très bon fromage, le Brillat Savarin, que Ariel Dombey.
1: À manger, pourquoi pas, avec voilà. des confitures.
10: Quel roi, Laurent 1500, c'est Henri IV.
1: Alors, on est.
10: Avant Henri IV.
1: On est après François Ier, donc en 1555. Pour quel roi c'est à ce
10: Charles
1: IX. Ouais, sûrement, mais peu importe. C'est pas le roi que je vous demande. Je vous demande le nom de celui à qui on doit le traité des confitures.
10: Est-ce que c'est un cuisinier, Laurent, ou un médecin ?
1: Alors, cuisinier, non, mais il s'y connaissait en confiture, évidemment. Médecin, j'ai envie de vous dire, oui, un peu plus.
9: Apothicaire, un alchimiste.
0: Nicolas Flamand.
1: Nicolas Flamand, non.
10: C'est un homme.
1: Un homme, oui.
9: Il faisait un petit peu de médecine.
1: Oui, apothicaire, on vient de dire.
9: Attends, je précise. Uh-huh. Est-ce qu'il faisait aussi, il découpait des morts?
1: Il a été expulsé de la faculté de médecine, pour tout vous dire.
9: Parce qu'il découpait, il voulait faire des expériences.
1: Ah oui, avec
12: un mec bizarre.
1: Pour faire un gigot avec des flageolets le dimanche.
9: Non, pour savoir comment être. Non, bon, d'accord.
0: Il voulait faire des sashimi. Alors.
9: Est-ce que c'est... Et pourquoi on le connaîtrait?
1: Ah bah parce qu'il est très connu.
10: Il est très connu.
9: Andros.
1: Andros. Oh. Parce que si vous voulez.
10: C'est Mazarin.
1: C'est pas ça, mais une fois qu'on a dit apothicaire et qu'on a dit 1555, on n'en connaît pas 10 000.
10: C'est Mazarin.
1: Mazarin, non.
10: Apothicaire en 15. Oui, c'est Nostradamus.
1: Nostradamus. Ah. Excellente réponse de Christine Bravo. C'est Nostradamus.
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1: J'ai une question sur Alain Delon. Dans quel film Alain Delon jouait-il des jumeaux Guillaume et Julien de Saint-Preux? C'est une question pour Mme Durac qui habite Saint-Cyr-l'École.
15: Le Guépard?
1: Le Guépard, non.
16: Non, c'est un film de KPDP.
1: Absolument.
16: C'est Tulipe Noire.
1: Pardon?
16: La Tulipe Noire.
1: La Tulipe Noire. Excellente réponse. Oui. de Christophe Barbier. Alors Ariel, il ne s'agit pas de dire oui quand quelqu'un a donné la bonne réponse.
9: Mais non, mais j'ai vu ce film et j'ai vu à quel point il sait se dédoubler comme l'immense acteur qu'il est.
1: La Tulipe Noire.
16: Il y en avait un balafré et l'autre pas, si je me souviens.
1: Exactement. Oui. C'est à la veille de la Révolution française. Le chef de la police du Roussillon, qui s'appelle Lamouche, traque la Tulipe Noire, un justicier masqué. C'est un peu Zorro avant Zorro. Hein. Ouais. Et il parvient pas à l'arrêter. Comme il soupçonne Guillaume de Saint-Preux, il le balafre. Et là, qu'est-ce que fait la Tulipe Noire? Il se fait remplacer par Julien, son frère jumeau.
15: Ah oui, c'est Zorro.
1: Et évidemment, Alain Delon joue les

0: deux, ça va, ils n'ont pas trouvé...
1: Jumeaux.
2: Il y en a un des deux qui est mort aujourd'hui et l'autre est toujours vivant.
3: Et bien vivant.
0: Lequel?
4: Son cher.
0: En tout cas, La Tulipe Noire était un film de Christian Jacques avec Alain Delon et Virna Lisi. Et décidément, bravo Monsieur Barbier, vous êtes la vraie grosse tête du jour. Ah, j'ai une question subsidiaire, on va donner une deuxième chance peut-être à Mme Durac de Saint-Cyr-l'École. Quels sont les trois derniers films joués par Alain Delon dans lesquels Alain Delon ne joue pas Alain Delon? Parce qu'il y a eu effectivement quelques films où il joue son propre rôle à la fin de sa carrière.
2: Mais dont le film alors, avec Ariel.
0: Alors, quels sont...
3: L'ours, non, là c'est Astérix.
0: Alors, Astérix, il voilà, jouait Jules César. C'est d'ailleurs le dernier film dans lequel voilà. il ne joue pas Alain Delon, puisqu'il joue Jules César.
3: Mais comment ça, il ne joue pas Alain Delon? Le Guépard, c'est pas Alain Delon?
2: Non, mais
1: les derniers films, on dit.
5: On parle des derniers.
0: Elle comprend rien.
3: Mais il a joué Alain Delon, lui?
0: Oui, ouais, oui, autrement, je veux.
3: Bah, c'était des documentaires.
1: Faut peut-être lui expliquer qui est Alain Delon, d'abord.
5: Mais
6: le film de Lecomte, il joue Alain Delon, une chance sur deux?
0: Alors, non, voilà, bravo.
1: Avec Belmondo.
0: Ça fait un deuxième film, une chance sur deux.
3: Il joue Alain Delon?
0: Non.
3: Mais c'est quoi là? Alors donnez-moi les films où il joue Alain Delon.
0: Je vais vous les donner. Par exemple, dans Toute ressemblance, le film de Michel Denisot avec Franck Dubosc. C'est le dernier film qu'il a tourné, Alain Delon. Et il joue Alain Delon dans ce film.
6: Et puis dans les acteurs de Blier aussi,
0: voilà.
6: Joue Alain Delon.
0: Dans le film de Bertrand Blier, les acteurs. Il joue aussi son propre rôle, Alain Delon.
3: Oui.
0: Dans Bonne année, les mamans, qui est l'avant-dernier film dans lequel il a tourné, il joue lui-même aussi. Donc en fait, à la fin de sa carrière, il a essentiellement joué lui-même. Voilà pourquoi, chère Isabelle. Je vous demande les trois derniers films dans lesquels il ne jouait pas Alain Delon.
6: Il n'y a pas Casanova?
0: Casanova, c'est avant.
1: Le bâton,
0: vous avez raison. Si je vous avais demandé les quatre derniers, il y aurait eu Casanova.
5: Le rigolo.
0: Non.
2: Pas le film de BHL avec Ariel Dombal.
0: Oui. Excellente réponse de Christophe Barbier.
1: On l'a dit tout à l'heure.
3: Mais...
1: Ah oui.
3: Mais oui, mais c'est comment ça, il joue pas Alain Delon, non, mais il en a fait beaucoup, beaucoup, il ne joue pas Alain Delon.
2: Oui, mais celui-là, c'est Alain Delon.
1: On a dit les trois derniers,
5: on parle des derniers.
1: Elle nous fait une mergo, alors.
0: Ma question, c'était les trois derniers.
3: Ah bon,
0: mais Ariel. Et le film, Le jour et la nuit, le film de BHL, dans lequel vous étiez avec Carl Zéro, si ma mémoire est bonne, ce film qui s'appelle Le jour et la nuit, le film de Bernard-Henri Lévy, fait partie des trois derniers films dans lesquels Alain Delon ne joue pas Alain Delon.
2: Qui joue Alain Delon à sa place?
0: Ah bah écoutez, aujourd'hui peut-être par exemple, on pourrait citer on a comparé, et j'adore cet acteur d'ailleurs, Raphaël Personnage au nouveau Alain Delon, vous voyez. Qu'est-ce que vous faites là Isabelle sur votre téléphone portable?
3: Je regarde Raphaël Personnage. Ah bah il est
1: Persona.
3: Bon, oui.
1: Persona.
3: Ah, ça va. Je viens de le découvrir, alors. Et je trouve qu'il ressemble pas du...
1: Tu cherches Alain Delonge.
3: Eh ben... il est...
1: Raphaël Persona.
3: Eh ben, il est loin, loin, loin de la beauté de Delon, voilà.
0: Oui. Où, allez, enfin, il est quand même pas mal, dites donc.
3: Oh, il serait dans mon lit, je dirais pas.
2: Ou sur l'escabeau. Ou sur l'escabeau. S'il était sur l'escabeau.
0: Dans votre livre, on avait eu des personnes nazes.
3: Alors, vous ne croyez pas si bien le nombre de taxis que j'ai dû appeler. Mais alors,
0: comment vous faisiez pour vous débarrasser d'un homme dont vraiment vous n'avez pas envie qu'il reste pour le petit déjeuner, Isabelle?
3: Eh ben, j'appelle un taxi.
0: Ah oui?
3: Oui.
0: Ah oui. Il faut quand même le dire à l'autre. Dis donc, il serait temps que tu partes. Comment vous faisiez comprendre?
3: Eh ben, vous savez, quand moi je commence à me démaquiller, à me mettre en pilou-pilou, le mec, il a compris. Et j'ai dit, attends, je t'appelle
1: un
3: taxi.
1: Bah là, il a peur, il se barre. C'est lui qui appelle le taxi.
3: Non, mais le mieux, c'est quand même d'aller chez l'autre. Comme ça, bah oui.
0: Ah, vous avez raison.
3: Parce que comme ça, vous partez quand vous voulez, quoi. Moi, je rends service. Je me déplace.
0: Vous êtes la pizza 30 du sexe.
3: Absolument. Sans les champignons, merci.
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0: Vous pouvez changer, Stevie.
7: Ah non, mais il a été divisé en deux. Je sais pas ce qui s'est passé, mais je ne t'ai jamais vu aussi maigre.
6: C'est, j'ai cru que t'allais dire aussi beau.
0: Non, faut pas non plus.
7: Exagère pas non plus.
6: Caroline,
7: mais
6: ça fait six mois qu'on n'a pas fait une émission ensemble.
8: Alors,
6: Caroline, ça me manque beaucoup.
8: Très sincèrement, tu es métamorphosée.
7: Ah bon?
8: Et mais du coup, tu fais encore plus petit.
6: Mais qu'est-ce qu'il faut que je fasse, Caroline? Toi
8: non,
6: qui
8: non,
7: change
8: mais,
7: de gueule.
8: Moi, attends, non.
0: Bah pour grandir, là, c'est foutu.
8: Non,
0: là.
8: Tu es très séduisant maintenant.
7: Non, mais
6: bravo.
8: Mais
6: tu me touches beaucoup. Tu me touches vraiment.
8: Non,
6: mais
8: tu me touches beaucoup. Ah non, je te touche pas.
6: Non, mais t'es profond.
1: Elle le chauffe.
9: Mais pourquoi tu lui donnes des faux espoirs comme ça? C'est dégueulasse.
8: Mais
9: tu
8: il
9: vois
8: va
9: bien
8: se marier.
9: Mais
0: Hector Obike est très jaloux déjà.
1: Elle le chauffe.
0: Ah oui, parce que vous aimeriez avoir des compliments de Caroline.
1: Vous n'en avez jamais. Jamais. C'est toujours de l'ironie un tout petit peu douce. De toute façon, c'est une torture de venir ici.
6: C'est vrai qu'on a un casting de gens adorables.
1: Non, c'est que ils ont tous des bonnes têtes.
8: Oui, oui.
1: Stevie, je m'y fais. Bluebill, c'est une merveille.
8: Bluebill,
1: c'est une merveille.
8: Mais non, c'est Bluebill. Tu savais même pas qui c'était.
3: Bluebill, c'est Bluebill.
1: Je le découvre là. Si j'étais cinéaste, je le prendrais dans mon film.
7: Oh, merci, c'est gentil. Merci beaucoup.
0: Julie Ferrier, vous la connaissiez, Julie?
3: Non. Oui, il m'a vu dans un film de Charlotte Turquem dans lequel j'ai pas tourné.
6: Mais je comprends pas, Hector. D'habitude, tu démarres les émissions au bout d'1h20 environ. 1h25, et là, au bout de 2 minutes, boum, t'es déjà fighter aujourd'hui. Qu'est-ce qui t'arrive?
1: En général, c'est quand vous êtes là, vous me provoquez tout de suite, et je démarre.
0: Hector Obike, évidemment, est le spécialiste de la peinture. Il y aura beaucoup de questions peinture aujourd'hui.
7: Ah oui, bah, tant mieux, je vais pouvoir briller.
0: Je parle de l'art, Max Boublil, hein, pas de la peinture Valentin avec laquelle vous faites au rouleau votre cuisine, voyez-vous.
7: Oui, pas le BTP, quoi.
8: C'est pas Valentin, c'est du luxe Valentin.
0: Ah, c'est Valentine, la peinture.
7: Oui,
0: je suis pas bricolage. Autant je suis art, autant je suis pas bricolage. Monsieur Boulet est un peu...
7: Ah, moi, je fais tout, moi.
0: Ah, oui.
7: Moi, je suis tout terrain. Je peins, je pose le placo, je ponce.
0: Et il s'y connaît en peinture. Alors,
1: oui.
0: Son peintre préféré, c'est Caillebotte. Sachez-le. Hein. Il connaît que celui-là, mais alors à fond.
7: J'étais tellement doué en art plastique que on était deux dans notre classe à être à plus de 18 de moyenne en art plastique. Au lieu de faire des découpages, des trucs à la con que faisaient les autres, elle nous faisait faire des reproductions de tableaux.
1: D'accord.
7: Voilà,
0: et il m'a même offert une toile qu'il a peinte lui, je vous la montrerai.
7: Elle est où chez vous, ma croûte? Oh.
0: Elle est dans la chambre d'amis, j'ai pas osé la mettre dans ma chambre parce que.
6: C'est pas vrai.
0: C'est lui à poil vu de dos.
8: C'est vrai, je l'ai vu.
0: Et oui, c'est vrai.
7: Mais il est beau en plus, mon tableau.
0: Tout le monde la voit sans savoir que c'est le cul de
8: Stevie. C'est lui le cul chez vous.
0: Oui.
9: Ah, mais t'avais un très beau cul, la cul.
7: Ah, bah regarde mieux, chérie.
6: Mais comment t'as fait ton autoportrait? On peut pas dessiner son propre cul puisqu'on le voit pas quand on dessine. Comment t'as fait pour le voir?
7: J'avais un miroir derrière moi et il se peignait en me regardant.
9: Mais attends.
0: C'est plus facile de voir son cul que sa gueule. Hein.
9: Mais attends, avec tous ses talents et tout, pourquoi t'as pas fait les beaux-arts? Pourquoi t'as fini dans le loft?
0: Parce que il a pas tort en même temps.
7: Parce que j'ai fait audiovisuel plutôt qu'art plastique.
8: J'ai fait audiovisuel. C'était un bac.
9: J'éviterai cette option pour mes filles à l'école.
6: Est-ce que t'as un caillebotte chez toi? T'as pu en acheter un?
7: Bah non, ça va pas.
6: Ah, ça coûte cher.
7: Fortune, mais c'est mon rêve.
0: Monsieur.
1: Oui.
0: Je suis là. C'est votre nom. Je n'arrête pas sur Instagram d'avoir des propositions. Je sais pas pourquoi on m'envoie ça. Remarquez, c'est plutôt rassurant pour moi parce qu'il y en a, ils reçoivent des trucs pour grossir leur pénis, des machins.
8: Vous recevez quoi? Des trucs pour le rapetisser?
0: Non. Non, vous allez voir comme quoi, quand même, c'est ciblé. Je reçois des propositions pour des fausses œuvres. des chefs-d'œuvre de la peinture, mais
8: des copies.
0: Des copies.
10: Ah
0: voilà.
10: Bah parce qu'ils savent que vous aimez la peinture et que vous n'avez pas d'argent.
0: Il y a deux erreurs là-dedans.
10: C'est beau de le dire.
0: Et alors, c'est bien ou pas de faire ça alors? Parce que moi, je me dis, tiens, je me ferais bien faire un petit Vermeer en faux, vous voyez.
1: Alors, c'est très simple. Si c'est Mondrian, c'est bien. Si c'est Vermeer, c'est pas bien.
0: Ah, pourquoi?
1: Pourquoi? Ben parce que Mondrian, c'est très facile à faire. Donc, un faux vaut bien vrai. Alors que Vermeer, c'est très difficile à faire. Ouais. Et tout de suite, on voit que c'est pas du tout Vermeer.
0: À penser que si je me fais faire un Vermeer, les gens diront, ah, ça, c'est... Bah, de toute façon, ils diront, c'est un faux, il y en a 16.
1: Non, mais même, c'est désagréable à l'œil. Moi, je n'aime pas tellement Mondrian. Mais quand même, je le veux bien chez moi. Dans la mesure où, de toute façon, je vais pas m'emmerder à acheter un truc que je pourrais faire moi-même en 3 jours. Oh. Donc, il vaut mieux le faire faire.
7: Qu'est-ce qu'il a comme tableau dans son salon, monsieur?
1: Ne vous inquiétez pas, il y a de quoi voir, mais je vous ai pas encore invité. Mais
7: ah bah, elle champagne, hein.
10: Mais excuse-moi,
1: j'ai beaucoup de jeunes artistes, hommes et femmes.
10: Ah. Excuse-moi,
1: il y a autant d'hommes que de femmes, d'ailleurs.
8: Ah, vous êtes... Mais accroché au mur ou dans ton salon?
1: Parce que l'histoire de l'art, il n'y a pas...
0: Les œuvres, hein, pas les femmes. C'est pas les jeunes mecs et les jeunes filles qui sont accrochés au mur.
8: C'est un peu gangbang.
1: En ce moment, il n'y a que des expositions de femmes artistes.
0: On y viendra peut-être, évidemment, parce que j'ai préparé plein de questions.
1: C'est un gros problème.
0: Qu'est-ce qu'il y a comme gros problème?
1: Ben, y a trop d'expositions de femmes artistes.
10: T'es bien dans ton époque, toi.
11: Pourquoi elles dessinent moins que les hommes, mais pourquoi alors?
1: Il y a autant de bons artistes, hommes que femmes, aujourd'hui. Et cette parité n'existe pas au XVIe siècle ni au XVIIe. C'est pas ma faute si la société était patriarcale. Donc, tout d'un coup, dire que maintenant, on va chercher des nazes, du XVIe, du XVIIe, du XVIIIe, du XIXe, pour dire qu'il y en a autant. Il n'y en avait pas autant. Donc, qu'est-ce qu'on va... C'est pas que c'est injuste pour les hommes, c'est injuste pour la peinture.
0: Il est temps, je crois, que je passe à une première citation, et ce sera pour Madame Bourgeois, Colette Bourgeois, qui habite Belleville-sur-Vie, en Vendée, qui a dit, je vais vous donner, ah bah, c'est pour vous, monsieur Rioux, tiens, je vais vous donner la solution idéale pour maigrir. Ah. Secouez la tête de gauche à droite quand on vous propose un plat.
11: Pas mal. C'est très, très bon. Pas des proches ou Coluche?
0: C'est
11: proches.
0: Coluche. Oui. Bonne réponse de Johan Rioux. Pour monsieur Idrid, Mohamed Idrid, qui habite Marseille, qui a dit à la question « Faites-vous encore confiance au sondage ?» 64% des Français ont répondu non, 59% ont répondu oui.
10: Coluche. Ah,
8: non, ça c'est le Belge, c'est le Canadien Pierre Légaré.
0: Non, il est belge.
8: Raymond Devos.
0: C'est Philippe Gueluc. Ah ouais, deuxième bonne réponse de Johan Rioux. Pour Victor Laforge, qui habite Saint-Malo, qui a dit « Les noyés remontent toujours à la surface, mais souvent trop tard, en général.
7: » Oh, c'est vieux, ça.
0: Ah oui, c'est vieux. Oui, oui, oui.
8: C'est français.
0: C'est français.
1: C'est tragique.
0: C'est tragique, c'est très français.
11: Victor Hugo?
0: Pas Victor Hugo.
1: C'est assez beau.
11: Dumas, alors, Alexandre Dumas.
0: C'est du XXe siècle.
8: Je pense peut-être à... Oui, non, je pense à personne.
0: Généralement, quand je donne la date de sa disparition, son décès, on trouve.
8: Boris Vian.
0: Mais pour... Oh, bah, bravo.
10: Oh, donc.
8: Parce qu'en général, vous dites 59 ou c'est ça.
0: Elle n'est pas cultivée, mais elle a de la mémoire.
8: Non, mais traitez-moi.
0: Bonne réponse de Caroline Diamant.
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0: Une question pour Mme Sarah Molière, qui habite Gorges, en Loire-Atlantique. Question qui va nous emmener à l'auberge du Mont-Saint-Marc. C'est un vieux moulin dans l'Oise. Et dans les années 60, quand on allait dans cet endroit, c'était un peu particulier parce que c'était devenu une sorte de bordel, alors que c'était une étape gastronomique plutôt réputée dans la région. Mais c'est vrai que les nouveaux propriétaires en avaient fait un petit bordel, voire même une salle de jeux clandestin. Mais qui a tenu cette auberge du Mont-Saint-Marc dans les années, fin des années 60, 67, 68, dans l'Oise?
14: Madame Claude?
0: Madame Claude, non.
1: Strauss-Kahn?
0: Strauss-Kahn, non.
1: Dédé La Saumure?
0: Dédé La Saumure, non.
14: Thierry Ardisson?
0: Mais c'est sympa de parler de Thierry.
1: Elle se prend pour toi.
11: Les propriétaires sont connus pour des choses tout à fait différentes.
0: Ah oui, très différentes.
14: Ah, les Balkany. Ah, les...
0: Non, non, non, non. On est dans les années 60 et j'ai trouvé cette anecdote dans un livre, et pour être d'ailleurs plus honnête encore, dans un article de l'Express qui nous vante les mérites d'un très joli livre, surtout très épais, que je n'ai pas encore reçu, mais je l'ai commandé, je trouverai d'autres questions, et on aura peut-être l'auteur Mathias Debureau en livre du jour, un de ces quatre, mais son livre s'appelle Le guide mondain des villages de France.
3: Ah, Mathias Debureau est extraordinaire, j'ai le livre.
0: C'est aux éditions Alary, ça fait presque 700 pages, ce guide mondain des villages de France. Formidable. Alors, ça n'a rien à voir avec les villages de Stéphane Bern, qui travaille très bien pour son patrimoine à lui, mais c'est un guide qui vous raconte vraiment les villages.
15: Il y a un lieu de, un peu d'orgie, quoi.
0: Alors, non, pas seulement, mais celui-là, en tout cas...
1: C'est un couple.
0: Alors, c'est un couple. Alors, c'est surtout lui qui est connu. Hein. Elle, s'appelait, on l'appelait Janou, vous voyez, et je pense qu'il n'est pas resté avec elle. Il a eu plusieurs femmes à cette époque.
15: Il a fait des grosses têtes ?
0: Ah non, non, ça, il n'a pas fait les grosses têtes. Non,
1: c'était mais un escroc.
0: Certaines des grosses têtes l'ont connue, elle. Sa compagne de l'époque, elle s'appelait Jeanne Schneider. Vous voyez, ça vous dit rien. Évidemment, tout le monde venait jouer au poker. Ça se finissait parfois en coup de feu, vous voyez.
15: C'était un truand notoire
0: Alors, un truand notoire, oui.
15: Jean Mesrine, un peu.
0: C'est Mesrine. Bonne réponse. C'est bien Jacques Mesrine qui a tenu cette auberge. Alors ça n'a pas duré longtemps, hein, 3-4 mois, parce que la police a vite mis un terme à cette aventure. Mais ça existe encore, hein, vous pouvez y aller aujourd'hui. Il paraît que tous les gens qui passent à l'auberge du Mont-Saint-Marc veulent avoir des anecdotes, évidemment, sur l'époque où Mesrine, c'est plus les mêmes propriétaires. Hein,
3: mais c'est toujours bordel.
0: Ah non.
2: Ah non, c'est un resto, c'est toujours un resto.
1: Oh bah j'y vais pour moi.
3: Ah bah on va pas y aller alors, hein, François.
0: Ah non, mais aujourd'hui, attention, le petit futé 2022 vous conseille l'établissement. Pintade, cuisson, basse température avec son jus.
1: Ah oui.
0: Patate douce en trois façons.
15: Bah alors c'est toujours un lieu de bordel.
0: Roulé de verveine, cœur citron et crème légère.
1: Ah bah oui, c'est ça, crème légère.
0: Donc vous voyez, vous n'avez jamais fait ça, vous, de tenir un établissement, vous qui avez fait des tas de métiers.
1: Bah si, je l'ai déjà dit ici.
0: Vous m'avez dit que vous avez tenu un magasin de robes.
1: Non, j'ai tenu un soleil chargiste quand j'étais au chômage, je vous ai dit.
0: Ah bah,
1: un Brive-la-Gaillarde.
0: Je vous demande si vous êtes dû un établissement gastronomique, vous me dites.
1: Oh mais, je servais des sandwichs, hein. Ils avaient toujours une petite rondelle ou de mortadelle, hein.
0: C'était pas ma question, un sauna échangiste.
1: Non, est-ce que j'ai travaillé dans un restaurant gastronomique?
0: Voilà, enfin pas gastronomique, mais une petite auberge, un truc où on vient manger, quoi.
1: Oui, c'est ça, oui, bah oui, quand j'étais étudiant déjà, oui, oui.
0: Ah
1: oui.
0: Bah vous voyez,
1: oui, chez McDo.
0: C'était quoi votre établissement alors?
1: C'était une brasserie sur le campus étudiant où j'étais à Villeneuve-d'Ascq, ça s'appelait l'étudiant, voilà, c'était l'étudiant.
3: Ah oui, c'était
1: mais
3: pas...
1: Mais on servait des salades composées, c'est moi qui les faisais, les salades composées, je peux te dire. Hein.
16: Ah bah ça devait être beau.
1: Ah oui.
3: Mais c'était pas sur...
1: Ah oui, c'était une avalanche de saveurs. Hein. Ah oui, c'était...
0: Vous avez été étudiant, vous?
1: Oui, bah oui, j'ai fait un doc d'allemand. Je sais pas pourquoi allemand, parce que j'étais bon d'allemand, parce que au cas où qu'ils reviennent, je sais pas.
0: Combien de métiers vous avez fait
1: Oh, vous savez, bah ça. J'ai fait mon doc d'allemand. Après, j'ai tenu un magasin de vêtements. De
0: comment fringues. Ça s'appelait déjà ça?
1: H couture. H couture, bah oui, c'est un magasin de tapettes. Hein, ouais, j'en ai des robes pour les mariages, les communions, et j'avais un concept imparable, c'est-à-dire que si la cliente venait chez moi acheter son ensemble pour le mariage ou la communion, j'y offrais le chapeau et le sac cadavre avec. Ah, je peux dire que j'en ai ramené du monde. Hein.
16: Voilà. J'en ai perdu d'argent.
1: J'ai fait faillite au bout de 2 ans.
15: Et quand on te voyait, on disait ça bosse dur.
1: J'ai eu un élevage de chats persans.
0: Un élevage de quoi?
1: De chats persans.
0: Ça, vous nous l'aviez jamais dit.
1: Mais bah, oui, vous ne savez pas tout, voyez. Encore.
0: Où est-ce que vous avez eu un élevage de chats persans?
1: À ma maison, on avait construit une chatterie à côté. On avait, j'avais 22 chats. Mais voilà, mais bon, voilà, on rebondit. Enfin,
0: oh bah ça, pour rebondir, vous rebondissez.
3: Il fallait monter les échelons, hein.
1: Mais non, mais c'est pas
3: pour
1: ça.
3: Pour arriver au sommet.
1: Après, je suis devenu hôtesse de l'air, et puis voilà.
16: Serveur en l'air.
0: Vous dites, il paraît qu'il y a un avion qui a eu du mal à atterrir hier à Roissy.
1: Oui.
0: Vous avez eu des infos?
1: Non, bah je ne suis plus dedans, hein, quand même. Hein, mais j'ai vu ça, qu'il y avait eu des petites difficultés.
0: Depuis New York, il venait l'avion.
1: Oui, bah ça arrive, hein, qu'il y ait des petites difficultés.
16: Ah oui.
1: Dans l'ensemble, on s'en sort bien. Il y a pas beaucoup d'accidents d'avion.
0: Vous avez déjà pris le toboggan pour sortir de l'avion?
1: Non, on le prend, on s'entraîne tous les 6 mois, on fait un maintien des compétences, que ça s'appelle. Donc on nous forme à des exercices de sécurité et de sûreté, les incendies, les cagoules de protection respiratoire, et on saute dans le toboggan à ce moment-là. Oh, on doit retirer les chaussures, parce qu'avec mes talons aigus, tu perces le toboggan.
3: Mais oui.
5: Là, c'est le seul truc que j'aurais aimé faire une fois.
17: Oh, c'est génial. Oui, par contre, c'est du téflon. Alors, faut pas mettre ses mains parce que ça frotte et t'es brûlé. Ah, oui, t'es brûlé.
5: Vous avez gardé des pyjamas à revendre?
17: À revendre, pourquoi à revendre? Non, j'ai gardé, ça s'appelait pas des pyjamas chez nous, hein, ça s'appelait des habits de confort. Hein. Nous, c'est l'élégance à la française, hein, on dit pas des pyjamas. Hein. C'était des habits de confort Christian Lacroix, à l'époque.
18: Oui.
17: Ouais, oui.
5: Parce qu'Ariel, je l'ai vu au puce, elle revend toutes ses trousses Air France.
3: Non, mais elles étaient bien gracieuses, les first class, c'était joli. Hein.
5: Oh, ça est tout ça pour nous dire qu'elle est en first class.
3: Non, mais c'est vrai que j'ai gardé les trousses rouges en satin, tellement jolies.
17: Mais ça, oui. Beaucoup changé, ça s'est vulgarisé, tu sais. Moi, j'ai commencé Air France, je peux te dire qu'on découpait oui. La dinde en première classe. Hein. Maintenant, elle t'aide à faire le service, la dinde. Hein.
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5: Une question pour Monsieur Mascri, qui habite Le Mans, dans la Sarthe, le département où, on le sait désormais, il y a les plus grosses courges.
17: Ah bah oui, Stevie.
3: Plus de 600 kilos.
5: Mais ma question pour Monsieur Mascri du Mans, la voici. Savez-vous à quoi sert l'atropine?
3: À mesurer.
23: C'est en un seul mot?
5: Oui, c'est en un. L apostrophe, plus loin.
3: À mesurer l'adrénaline dans le sang.
5: Pardon?
3: À mesurer l'adrénaline dans le sang?
5: Non, ça, c'est utilisé par, on va dire, certains médecins, mais pas n'importe lesquels.
3: Ah, c'est pour soigner les fous, en fait.
5: Ah non, pas du tout.
23: Gynécologue?
15: T'en as pas pris, alors, visiblement.
3: c'est pas un élément de mesure, alors?
5: Ah non, ce n'est pas un élément de mesure. Non, mais... l'atropine, c'est quelque chose qu'on trouve dans certaines plantes.
17: Genre la spiruline.
5: Alors, ce n'est pas de la spiruline, mais l'atropine est utilisée à des fins bien précises par certains médecins, certains spécialistes. Mais
17: pour la mémoire.
5: Déjà, si vous trouvez lesquels de spécialistes, vous allez avancer d'un grand pas.
23: Ah, dermatologue.
5: Oui. Alors, pas dermatologue.
23: Podologue.
5: Podologue.
23: Est-ce que grand pas, c'était un indice?
5: Ah non, grand pas n'était pas un indice.
17: Proctologue.
3: Est-ce que c'est un oculiste?
5: Ah, bravo, cher
3: oui.
5: Ariel.
3: C'est un oculiste.
5: On va dire ophtalmologue.
17: Un ophtalmologue.
3: D'accord. Vous préférez ophtalmologue?
5: Oui, parce qu'oculiste, ça prête à confusion. Oui, oui.
3: Oh.
23: Atropine, oculiste, ça fait beaucoup dans une seule phrase.
17: C'est contraire.
5: Qu'est-ce que ça aide? Qu'est-ce qu'il fait avec l'atropine, l'ophtalmo?
3: Il dilate l'iris.
5: Il dit, alors, l'iris.
3: Il dilate le...
18: La pupille.
3: La pupille.
5: Il dilate la pupille avec l'atropine. Ah. Bonne réponse.
3: Bonne réponse d'Ariel Dombasle.
23: Ça sert que pour la pupille?
17: Non, mais c'est formidable, mais qu'est-ce qu'on en a à foutre?
3: Mais si, quand tu vas...
17: Il y a des questions qui sont moins intéressantes. Mais pourquoi vous parlez de ça, patron?
5: Parce qu'un ophtalmo dilate la pupille en l'atropinant.
17: Alors oui, là, ça devient intéressant.
23: Ah, c'est quoi cette histoire avec l'iris?
17: D'accord, là, enchaînez. Excusez-moi, patron, je regrette ce que j'ai dit.
23: Et c'est qui cette Iris aussi là?
17: C'est la stagiaire Iris? Non, c'est qui?
18: Non, c'est la Miss France.
5: Vous êtes tous fait dilater la pupille chez
23: bien sûr.
3: C'est un fond d'œil.
17: Oui, vous plus craquez,
23: ou moins, plus ou moins quoi.
18: Non, mais non.
23: Moi, tout le monde ne touche pas la pupille, hein, je vous le dis tout de suite. Hein.
5: La pupille vient en mangeant.
17: Non, mais attendez. Moi, j'ai dit dilater les pupilles.
3: Non, mais pour voir.
5: Le collier, par exemple.
3: Ah, voilà.
5: Vous mettez du collier,
23: ah, oui,
5: parfois. Bien sûr. Bah, dans le collier, il y a de l'atropine.
17: Oh,
23: c'est
17: pas vrai. Et je ne le savais pas.
23: Et on nous dit rien.
17: On va mourir moins con.
23: Mais on va mourir quand même.
18: Mais là, attention, Ariel. Là, t'as dit un mot, on a failli faire un pas en arrière avec oculiste, hein, parce que là, j'allais te demander.
5: Ah, vous connaissez pas, non. Vous connaissiez pas oculiste?
18: Oh, pas du tout, non.
5: Ah, bah, alors là.
18: Mais quand Ariel parle, déjà, je ne comprends pas.
23: Mais parce qu'elle parle beaucoup mexicain.
18: Non, c'est très doux, c'est bien
3: entendu. Elle dit des choses très, très intelligentes.
5: L'oculiste et l'ophtalmo, si vous préférez.
18: Ah, c'est mieux. Voilà. On m'avait sauvé, on a sauvé l'émission.
5: Oui, oui, parce que c'est vrai que c'est une vieille blague. On dit, ah, ben, je vais aller chez l'oculiste, j'ai mal aux yeux. Ah bon, t'as pas mal au cul. Bon, voilà. C'est un truc, ça date. C'est pour ça qu'il faut
23: ça
5: mieux...
23: date de l'aimable. Ouais, voilà.
18: Ah non, mais de toute façon, quand Ariel parle, tu sais que ça date.
1: J'ai compris que... Mais quel goujat!
4: Alors ça, c'est un goujat.
1: Elle est très très bien pour une centenaire.
18: Alors c'est quoi un goujat?
23: Laissez-le, laissez-le.
1: Très, très bien mieux que toi, va.
23: Laissez-le, il aime pas les maigrichonnes, ça m'arrange.
0: Non, quand même, je vous offre aujourd'hui la présence de trois jolies blondes sur ce plateau. Non,
23: surtout moi.
0: Adil.
18: Je l'aime bien, Ariel, c'était rigolo.
0: Eh ben oui, mais bien sûr, je sais que vous l'aimez beaucoup.
18: Bah, j'aime tout le monde d'ailleurs.
0: Ben bien sûr.
6: Oula, calme-toi quand même.
0: Et Sylvie. Mais enfin, s'il y en a une des trois avec qui vous deviez partir en vacances, laquelle vous choisiriez, monsieur Rami?
18: Ah non, mais moi je suis en couple.
0: Ah bon, ça y est?
23: Mais moi je suis pas jalouse.
18: Ah ben, vous êtes... je connais très bien Sylvie depuis un petit moment.
0: Ça veut dire quoi là? Il y a eu
4: Ah mais il connaît très bien mon mari aussi.
18: Exactement. Non, je connais très très bien et je m'entends très bien avec
23: elle. Échangiste.
18: Échangiste. Et ce que dit Désir au début.

0: C'est vrai.
1: Adil,
0: et Sylvie est très gentil.
1: Il est très généreux. On sait pas.
2: C'est-à-dire?
1: Bah, il est super généreux. Adil, dès qu'il y a une soirée pour lever des fonds pour des enfants, pour le cancer, pour tout, il est là.
2: Voilà. C'est vrai?
3: C'est beau, ça. Ouais. On applaudit.
0: On essaye. Merci.
2: Allez, non. Ah, moi, il m'a jamais rien lâché, hein.
4: Ah non, mais croyez-moi, il en a levé des fonds.
1: Et il a jamais touché au Miss. Jamais.
0: Non, je crois pas.
1: Non, bah non.
2: Même les fesses?
1: Non, parce que tu sais, je le saurais sinon.
0: Ah, je sais que tu sais tout.
2: Même Geneviève, t'as rien fait?
5: Eh ben, on va y remédier.
4: Là, il faut savoir que Ziz vient de remettre sa couronne.
5: Écharpe.
4: Je parle pas des dents, hein, je parle de la couronne sur la tête.
0: Et c'est ton vrai prénom, Ziz? Non, c'est une vraie question.
5: C'est Aziz, moi.
2: Adil et Aziz, c'est un super duo.
4: Mais c'est vrai, ça vient d'où Ziz, d'ailleurs. Il a raison, Adil, de poser la question.
5: C'est un diminutif, Ziz.
4: De quoi?
1: Eh ben, de Zizi, Élise. Non?
4: De Élise.
5: Élise.
2: Mais là, quand on coupe le Zizi, ça fait Ziz. C'est ça le truc.
5: Mais de quoi tu me parles? Tu me parles d'une chose que je connais pas. Pourquoi c'est tu vrai? Dis ça? Arrête. Tu vas te mettre tous mes fans à dos, hein, je te jure.
2: À dos? La soirée commence.
1: Regarde, moi, je suis assis sur un clou depuis. C'était un clou, c'est ça?
4: Non,
1: une punaise, pardon.
6: Je ne pensais pas coincé à ce point-là, quand même.
4: Chacun ses vices.
2: Ah oui.
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4: Ah bah tiens, puisqu'on parle d'écologie, ça tombe bien, une question pour
8: Roland. Ah voilà, ça, alors là, je suis au taquet pour l'écologie.
4: Pour Roland Guillon, qui habite Souston, dans les Landes, aujourd'hui dans la presse...
8: Faut pas se tromper de première lettre.
0: Souston. Avec un S.
4: Roland de Souston et pas Solan de Rouston. Oui, bon, très bien. Des arbres pour protéger nos villes, c'est le titre de Frédéric Mouchon dans le Parisien.
0: Mouchon, hein, pas Bouchon. Hein.
8: Ah, il n'y a que des noms pas possibles dans ce...
4: Grâce à leur ombrage et à leur effet brumisateur, leur feuillage peut faire chuter de 6 à 10 degrés la température ressentie dans les villes. Plus il y aura d'arbres, moins vous aurez chaud. C'est ce que rappelle Frédéric Mouchon dans Le Parisien, et il a bien raison.
8: Et puis pour les chiens, c'est bien.
4: Et pourquoi, hein?
8: Bah, ils peuvent lever la patte sur le...
0: Ah oui, d'accord.
8: Non, mais si, parce que maintenant, ils ne peuvent plus lever la patte.
0: Bah, ils lèvent la patte sur des gens, maintenant.
8: Voilà.
4: Bon, comment allez-y. Ça, les chiens peuvent plus
8: et
4: lever la patte?
8: Et puis, je ne vois pas en quoi c'est brumisateur. Enfin, ça, vous m'expliquerez plus tard.
4: Oh, bah, il suffit que vous m'expliquiez pour que ça le soit. Alors.
0: Oui, c'est vrai, nous, on a un brumisateur, on n'a pas besoin d'arbres.
4: La mairie de Paris, en tout cas, a décidé de ne plus planter de êtres. Vous savez, les.
8: Ouais, des êtres.
4: Des êtres, quoi. Non, pas des êtres, parce qu'il y a un H.
8: Ah, bah, on dit des haricots.
0: On on dit pas des haricots.
2: C'est pas être, c'est ne pas être.
4: Voilà, des êtres, l'arbre, vous voyez.
8: On peut pas dire des êtres.
4: Non, parce que les êtres, il faut le dire, sont trop sensibles à la chaleur. Et si un arbre a trop chaud, il ne va plus servir à quoi que ce soit pour apporter de l'humidité. Il va garder pour lui sa fraîcheur.
0: Donc, on ne plante plus d'êtres.
4: On ne plante plus d'êtres.
2: Mais quelle va être la question?
4: Eh ben, la question, c'est qu'on plante ou des chênes, nous dit la mairie de Paris désormais.
8: Ou des palmiers.
4: Quoi?
8: Des palmiers. Oui.
4: Non, ils plantent désormais ou des chênes ou des arbres aux feuilles d'ortie. C'est l'autre nom de quel arbre?
2: Des châtaigniers.
4: C'est un arbre.
0: Pas des marronniers.
4: C'est un provençal, un arbre provençal qui vient du Roussillon, de Catalogne.
9: Des arbres grimpants?
4: Qu'est-ce que vous appelez des arbres grimpants?
0: C'est des arbres avec des petites pattes.
9: C'est rien, des fois,
0: des
9: je platanes, parle pour parler.
0: Des platanes.
9: Mais non, mais c'est les arbres qui grimpent, là, sur les...
4: Restez sur le fromage.
2: Non, c'est des arbres. Des boulainvilliers.
0: Non, c'est des vrais arbres avec un tronc et des feuilles.
4: Oui, bien sûr.
9: Mais ça existe, les arbres grimpants, me faites pas passer pour un fou, c'est les arbres qui grimpent sur les murs.
4: Un arbre qui grimpe n'est pas un arbre.
0: C'est un arbuste.
4: C'est un arbuste, une plante. Vous voyez ce que je veux dire?
9: Un arbuste, c'est quoi?
8: Du lierre.
2: C'est un petit. C'est le petit de l'arbre.
9: Un petit arbre.
2: Le petit de l'arbre. Il y a la maman arbre.
8: Est-ce que c'est...
2: Et le petit de l'arbre. Là. C'est vrai.
0: Bah, par exemple, le lierre, c'est pas un arbre, tu vois.
4: Bon, dites-la.
8: Alors, est-ce que c'est un arbre marécien?
2: Est-ce que c'est un arbre connu?
4: Ah oui, c'est un arbre connu et c'est ce que la mairie de Paris souhaite planter de plus en plus.
9: L'épicéa.
8: Est-ce que c'est un arbre marécien, oui ou non?
4: Qu'est-ce que vous appelez un arbre marécien?
8: Oh. Oh,
4: là,
0: elle est contente.
8: Attendez,
4: elle est contente.
8: Laissez-moi rire deux secondes. Bah, qui ne peut pas perdre ses feuilles.
0: Persistant, c'est ça, persistant.
8: Maraissant.
0: Maraissant.
4: Non, c'est un arbre à feuilles caduques, répandu, j'ai bien répondu à votre question,
8: oui.
4: Répandu dans des régions chaudes de l'hémisphère nord.
8: Est-ce que ça fait des belles fleurs?
4: Ah oui.
9: Est-ce que c'est un arbre qui fait
2: des jasmin?
9: Ah, c'est des fleurs roses, là.
8: Magnolia,
0: par centaines, des magnolias, comme autrefois, je ne sais plus comment faire. Les magnolias sont toujours là. Et quand elles aiment comme ça, qu'elles soient méchantes ou timides, tendre violette. Pardon.
2: Des poloniens?
4: Non, des poloniens.
8: Des poloniens.
9: Est-ce que ça fait, c'est un arbre qui fait des fruits?
4: Alors c'est un arbre dont je vais vous aider.
0: Un oranger.
4: C'est un arbre dont on se sert, de son bois pour les manches de fouet de luxe.
0: Ah. Alors ça c'est pour Roselyne, parce qu'elle a des fouets.
2: Comment ça?
0: Oh, mais t'as des fouets à la maison.
4: Pour les cannes,
0: pour les soirées sadomaso.
4: Pour les cannes, pour les cravaches.
0: Ah, les cravaches. C'est bête à ça, Roselyne.
4: C'est un arbre dont le bois est de qualité pour les fouets des charretiers.
9: Acajou.
4: Non.
9: Le frêne.
4: Non. Vous connaissez, c'est un joli nom. Ça sent la Provence.
9: Le micocoulier.
4: Le micocoulier. Oh. Excellente réponse de Philippe Claudel.
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10: Dans les 20 derniers mois, le cours de l'or a pris 50%. Si ça monte, par définition, c'est que les achats se multiplient. Achats qui viennent, bien sûr, des particuliers, mais il n'y a pas que ça. Depuis plusieurs années, ce sont les banques centrales qui achètent massivement. Et c'est le point clé, elles se débarrassent du dollar américain. C'est le symptôme du déclin des États-Unis et de la montée en puissance de ce qu'on appelait naguère le tiers-monde.
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4: C'est vrai que ça fait 9 ans que vous n'étiez pas venu, monsieur.
11: Je prends mon temps.
0: Il s'est fait désirer. Hein.
4: En fait, on a déménagé, on lui avait pas donné la nouvelle adresse.
11: Non, mais c'est vrai que je reviens parce que je suis moins impressionné par les invités. À l'époque, déjà, les gens s'habillaient pour faire l'émission, les sociétaires.
4: Ah oui.
11: Bon, moi, j'ai mis une veste. Je vois Boublil qui est habillé en pyjama. J'avais tellement pas parlé pendant l'émission qu'au bout de 2 heures d'émission, j'ai prévenu mes parents que j'étais encore à l'antenne.
4: Mais voyez-moi, j'aime bien donner une deuxième chance.
11: Ah oui, mais tous les 9 ans, vous êtes durs.
4: Tous les 9 ans après. Puis vous triomphez sur scène. Je me suis dit, il serait temps de rappeler Olivier de Benoist.
11: Ah, c'est gentil. Mais c'est vrai que voilà, je triomphe sur scène et en ce moment, je suis pas en forme. Ah. Je tiens à le dire parce que je profite. C'est une des raisons pour lesquelles je suis là. Je cherche une nounou.
4: Ah oui.
11: Voilà, ma nounou m'a lâché. Voilà, donc si par hasard, voilà.
4: Mais pourquoi elle vous a lâché?
11: Parce qu'elle voulait être payée.
4: Ah oui.
11: Oui, donc j'ai fait.
0: Ça tient pas à grand chose.
4: Et est-ce que comme tous les maris, vous avez une liaison avec la nounou?
11: Non. Mais en fait, ma femme veut pas que je cherche parce que c'est vrai qu'il y a quelques années, j'avais proposé à une jeune fille au père de venir dormir à la maison et ma femme avait pété un plomb parce qu'à ce moment-là, on n'avait pas encore d'enfant. Non, mais c'est vrai. Donc on fait un casting actuellement. On fait un casting de
0: nounou.
11: De nounou.
0: Dimanche alors.
11: On a commencé dimanche et j'ai eu un truc. Non, et c'est vraiment ce que je dis est vrai. C'est qu'hier, on a eu une nounou qui avait l'air parfaite. Elle rentre à la maison, elle fait tout bien, elle enlève ses chaussures, elle fait tout bien, etc. On s'est dit, on a la perle. Elle part, et 30 minutes après, elle ressonne à la porte, elle avait oublié ses chaussures.
4: C'est marrant quand même d'oublier ses chaussures quand on est une jeune fille au père.
0: Wow.
4: Bah nous aussi, on a des nounous ici qui s'occupent de Paul Aycard parce que notre Polo a l'air tout triste aujourd'hui.
0: Qu'est-ce qui se passe, Paul?
4: Merci, Paul.
12: Non, c'est pas parce que je dis rien que je suis triste, hein, mais je suis souvent comme ça.
0: T'es maussade.
4: N'êtes pas content de revoir Ariel qui vous a parfumé avant l'émission?
0: Alors je peux dire qu'Ariel, elle nous a parfumé avec son parfum. Ça fait 9 ans que tu travailles dessus, tu m'as dit.
9: Comme Olivier de Benoist.
0: Et elle nous a parfumé.
4: Olivier de Benoist, ça fait 9 ans parce qu'on pouvait plus le sentir.
0: Pas mal. Non, mais elle nous a tous aspergés.
4: Voilà. Ah oui,
0: donc
4: oui.
0: Si jamais.
4: Non, l'asperger, c'est lui.
0: Je peux dire la vérité.
13: Je peux parler un petit peu de ce qu'a fait Christophe, qui a fait quelque chose de très très dégueulasse.
4: Christophe Beaugrand,
13: oui, qu'est-ce que j'ai fait ? Qui est en face de moi, qui est vraiment une ordure, une pourriture,
14: quoi,
13: une
14: saloperie. Mais qu'est-ce que j'ai fait ?
13: Moi, j'ai pris le parfum de d'Ariel. Merci beaucoup de m'avoir parfumé avec ce musc.
5: Ça sent très bon.
13: Si délicat. Voilà. Et voilà, le regardez-moi secret, ce gros faux cul de Christophe. D'Ariel.
4: C'est Elon Musk.
13: Elle l'a aspergé avec le parfum.
1: Mais il l'adore.
13: Moi, oui. Il est, il

0: te dit ça. Tu sais ce qu'il m'a dit tout à l'heure? Il m'a dit, quand, dès qu'elle a fini de t'asperger, t'as été te laver dans les toilettes, tu m'as dit, ça sent la vieille.
1: C'est pas vrai du tout. D'ailleurs, je peux...
0: La vieille incontinente, m'a-t-il dit.
1: Olivier, renifle, vois si je sens encore.
2: Ça sent non, mais Boubli dit que
3: ça, c'est la pisse.
1: Je suis allé aux toilettes, mais pas pour me laver les mains, pour faire pipi, simplement.
0: Oui.
4: J'aime mieux qu'on ne parle pas de mon parfum dans cette émission.
2: Mais moi,
4: après
2: Ariel,
4: tout ce qu'on vient d'entendre.
2: J'ai vu Ariel parce que de temps en temps, Ariel va au Bon Marché et je la croise de temps
3: en
2: temps.
3: C'est pas
2: vrai. Oui, parce que ma femme a un stand au Bon Marché. De temps en temps, je joue le vendeur et donc j'ai voilà.
3: Qu'est-ce qu'elle a, votre femme, comme stand au Bon Marché?
2: Elle vend des bijoux.
3: Des bijoux?
2: Des bijoux, elle vend des, voilà. Donc
4: oui, des bijoux, des gris-gris, c'est très gracieux.
2: Ouais.
0: Elle en parle comme si ta femme, c'était une merde.
1: Non, mais imaginez que sa femme vendait gris-gris. La femme d'Olivier de Benoît vendait gris-gris au Bon Marché. Avec un boubou.
2: Elle vend des petites tours Eiffel.
0: Elle fait la manche parfois, le marché Ariel.
1: Moi, je peux te vendre une petite tour Eiffel qui clignote.
0: Je sais que cet accent est interdit depuis 1965.
1: Mais foutu pour foutu.
3: Bon. En goût, faites quelque chose.
5: Non, mais est-ce qu'Ariel, vous avez acheté quelque chose?
4: Absolument.
1: Un gris-gris.
2: Oui.
5: Mais arrête!
4: Mais oui!
2: Oui.
4: Et ça m'a fait très plaisir.
2: Oui. Ariel a acheté un produit en solde. Je te conne. Non, mais Ariel, à chaque fois, voilà.
3: Je savais même pas que votre femme travaillait, moi. Je pensais qu'elle.
2: Ah ben, vu le nombre de fois que je fais les grosses têtes, elle a besoin de bosser quand même.
3: Mais non, je pensais qu'elle élevait les enfants tellement vous en parlez.
2: Non, c'est moi qui m'en occupe. Non.
3: Ah, c'est vous qui vous occupez des enfants.
2: On peut pas
3: enfants.
2: Prendre de risque avec les enfants quand même.
1: Imaginez la catastrophe.
5: C'est pour ça que vous avez besoin de nounou.
2: Exactement, j'ai besoin d'une nounou. C'est pour ça d'où ma présence dans cette émission.
3: Ça fait combien d'enfants que vous avez maintenant?
2: J'ai reconté 4. J'en ai 4.
1: Ah, c'est énorme.
4: Voilà. Oui,
2: deux garçons et deux échecs. C'est vrai que je le dis, qu'avec ma femme, on s'était dit qu'on allait faire un enfant jusqu'à ce qu'on en aime un.
1: Quelle horreur. Mais c'est horrible.
3: J'adore.
1: Mais ne vous devriez pas vous réjouir de ça, Laurent.
3: Allez, une première citation, si vous voulez bien, c'est les choses n'ont pas changé.
2: Je peux partir,
3: ici.
2: Laurent, ou pas?
1: Oui, il a tout donné, là.
5: Dans c'est le bon. Vent.
2: J'ai plus de vanne.
1: Les 5 premières minutes étaient super.
2: Mais non, c'est pour ça.
3: C'est pour Ludovic Thy, qui habite. Monsieur Thy habite en Haute-Vienne. Puis quand même réveiller le petit Paul Alcarat.
6: Non, mais
3: avec
6: c'est
3: les
6: le début.
3: Citations, je vais lui donner des dates, il va être content.
1: Non, mais à 18h, il va être top.
6: Non, mais c'est le début.
3: Il y en a aux zoo, il en rejette des cacahuètes. Moi, je lui jette des dates.
1: Oui, il adore ça. Morcan, alors.
6: Et je vous renvoie le noyau.
0: Oh, il est mauvais. Hein.
3: Ah, il n'est pas de bonne humeur.
1: Oui, il y a un problème.
3: Ah, il est ronchon.
0: Oh, il est acerbe, le serbe.
6: Et voilà, Boubli, il est là. Mais oui, vous pouvez me poser des questions. J'y réponds comme souvent. D'ailleurs, je suis là pour ça à la base.
3: Hein. Bah, c'est vrai.
0: Et pour l'ambiance aussi.
3: Qui a dit en Angleterre tout est permis sauf ce qui est interdit. En Allemagne tout est interdit sauf ce qui est permis. En France tout est permis même ce qui est interdit. Et en Russie tout est interdit même ce qui est permis.
4: C'est joli, c'est Winston Churchill.
3: Excellente réponse d'Ariel Dombas.
1: Bravo. Comment elle a défoncé Paul?
0: Ah ouais.
5: Direct.
0: Oh là, elle a été maîtresse de Winston Churchill.
3: Non, elle va jamais au WC. Sur son bureau, à Winston Churchill, c'était écrit ses initiales WC.
4: Oui.
3: Et les gens ouvraient la porte, pissaient, sortaient.
0: Et ça sentait le parfum d'Ariel.
1: Oh mais non.
4: Non mais c'est.
3: Enfin, Angoune, on ne rit pas à ça. Angoune se moque de vous, Ariel.
4: Non, je ne crois pas.
5: Je ris jaune.
1: Ah, les chanteuses entre elles. Hein.
3: Vous ne riez pas jaune, il s'agit plutôt du riz noir.
4: Wow. Churchill, qui était un homme, un véritable dandy. Hein. J'ai vu une émission sur lui extraordinaire, une sorte de biopic.
3: Il faut expliquer que si j'ai posé une citation sur Winston Churchill, c'est parce que cette semaine, c'est le 60e anniversaire de sa disparition.
4: Voilà.
3: Vendredi prochain, on célébrera les 60 ans de la disparition de Winston Churchill.
4: Voilà. Alors, c'était un homme qui était extraordinairement brillant, mais très critiqué, son dandisme, etc. Et dans cette émission que j'ai vue tellement belle, un biopic, eh bien, il jetait du pain aux moineaux.
3: C'est
1: tout?
3: Goldman, ça.

0: La tête fut rasée à cette femme pour son exécution, et puis elle aurait été libérée grâce à l'intervention du peintre David. Et puis cette femme, que vous connaissez bien, ensuite est partie à Londres. Mais de qui s'agit-il ?
1: Charlotte Corday.
0: Charlotte Corday, non.
2: Madame Tudor.
3: Pourquoi a-t-elle été décapitée ?
1: Madame Tussaud.
4: Elle ne l'a pas été.
2: Madame Tussaud.
0: Bonne réponse de Christophe Beaugrand, aidé par Bernard Mabie qui a dit Madame Tudor.
4: Oui.
2: Bah, j'ai visité le musée Grève.
0: Et oui, Marie.
1: Et donc, qui a créé le fameux musée du statut de cire.
0: Et oui, Marie Grossholtz, de son nom de jeune fille.
5: Oh, comme Gerhard Holtz.
0: même Grossholtz.
5: Ah, son Gerhard.
0: Elle vient de Strasbourg au départ. Vous savez, quand même, faut le savoir, le musée Tussaud, chez nous. C'est ça qui est assez curieux d'ailleurs.
1: C'est Grévin, oui.
0: Chez nous, c'est le musée Grévin, mais quand vous allez à Londres, quand vous allez à New York, c'est le musée Tussaud. C'est international, Tussaud.
1: Et c'est français, donc.
0: Et c'est français, même. Tussaud était française.
1: C'est alsacien, plus précisément.
0: Exactement, strasbourgeoise, mais elle est morte à Londres à l'âge de 80. Oubla, un petit rototo. Elle est.
1: Il n'y a pas de problème. Vous aussi, vous avez du mal à digérer les diarrhées verbales de Rioux, je comprends.
2: Non, mais les Anglais.
0: C'est l'autre qui me gave, là.
1: C'est normal.
6: Le problème, c'est que ça va lui faire une heure maintenant.
2: Les Anglais sont contre l'euro, hein.
4: Non, mais en fait, le seul Français qui est dans les trois musées.
0: Oui.
4: C'est Jean-Paul Gaultier.
0: C'est pas vrai.
4: Non, mais c'est joli, parce que moi, je suis allée visiter les trois. Grévin, Tussaud, New York, Tussaud, Londres. Et voilà, et c'est quand même merveilleux qu'un Français...
0: Vous voulez pas aller chez Johan Rioux visiter le musée Tussaud ?
4: Ah non, ça !
1: Non, ça non.
7: L'entrée est gratuite.
2: Il paraît que c'est un musée de miniatures.
6: La sortie est payante.
0: Une autre question pour Inès Rimi, qui habite à Montpellier. Édouard Clunet était avocat et il défendait celle qui était attaquée par Pierre Bouchardon. C'est même, d'ailleurs, il faut le dire, ce monsieur Bouchardon qui a arrêté celle dont je vous parle, et j'aimerais que vous retrouviez son nom, Pierre Bouchardon, le capitaine Bouchardon, qui d'ailleurs a arrêté cette femme sur signalement de Louis-Ferdinand Céline.
1: Il y a trop de
0: qui
1: mots.
0: Travaillait au service des passeports.
2: Ah, oui.
4: Ah.
0: De qui s'agit-il ?
2: Matahari.
0: Matahari, excellente réponse de Bernard Mabir. Eh oui. Je savais pas que c'était Céline qui avait dénoncé Matahari.
6: Il a dénoncé beaucoup de monde. Hein.
0: Oui, c'est vrai, effectivement. Ouais. Matahari, célèbre espionne, évidemment, qui a travaillé pour les Allemands, même si, au fond, elle aimait beaucoup notre pays et la France. Elle a été arrêtée par ce fameux capitaine Bouchardon. Et c'est son amant avocat, l'amant de Matahari, qui l'a défendu contre Pierre Bouchardon.
1: Donc, Édouard Clunet, c'est ça.
0: Exactement, Édouard Clunet, elle va Doudou. Finir... Bah, il n'a pas gagné, hein, il a mal défendu, parce que quand même, elle va finir fusillée, il faut le rappeler.
2: C'est celui qui fait de la pub pour le café, Clunet.
1: Georges.
2: Ah, c'est Georges Clunet.
1: C'est Georges Clunet.
6: Ah, c'est dommage, t'avais une bonne réponse, tu gâches tout.
0: C'est un peu vous, la Matahari d'aujourd'hui, Gaël Chakalov.
3: Alors non, c'est pas moi du tout, en revanche, il y en a une dans mon précédent livre. Ça continue, les Matahari, il y en a quand même une par président.
0: Ah bah oui. Vous avez eu des soucis avec celle-là.
3: Oui, avec celle qui était dans mon livre, j'ai eu des soucis.
0: C'est des métiers dangereux, hein. C'est pour ça que vous venez ici. C'est pour qu'il vous...
3: Ouais, c'est une couverture.
0: C'est pour qu'il vous arrive rien, en fait. Parce que si vous disparaissiez, on s'en rendrait compte.
1: Ah bah oui.
0: Pas au moment de la question littéraire.
3: Mais... Oh, mais ça... Je pourrais plus écrire un bouquin avec votre histoire.
6: Est-ce que vous auriez voulu être une espionne, Gaëlle? Vous auriez
3: été... J'aurais adoré, bien sûr.
2: C'est vrai.
3: Comme tout le monde aurait adoré.
1: Non.
2: Bah oui,
3: il
2: n'y
3: a rien de plus romanesque.
2: Bah oui.
6: Et pourquoi vous l'avez pas été alors ?
2: Elle couche pas.
1: Non. Elle couche, mais elle se rappelle plus.
3: N'importe quoi.
1: Faut prendre des notes.
2: Elle a pas d'ordinateur.
1: Oui, ça, elle a pas d'ordinateur, c'est tout.
0: Castex, vous le connaissez, Castex ? Qu'est-ce qu'il va redevenir après ? Il va redevenir garde-barrière ou pas ?
1: Il va faire comme Sherazade, il va disparaître.
6: Il adore les grosses têtes, il serait grosse tête. En plus, il adore les grosses têtes.
3: Oui, il adore les grosses têtes.
6: C'est vrai.
1: Il écoute ça tous les après-midi. Il vraiment que ça.
6: Il adore.
1: Que ça à foutre.
3: Oui. Toute la Macronie adore les grosses têtes.
0: C'est
3: tous
0: pas
3: les conseillers
0: vrai.
3: D'Élysée écoutent les grosses têtes.
0: C'est pas vrai.
3: Ah oui, mais je sais parce que dès que je dis un mot de travers, on m'appelle tout de suite en sortant de l'émission pour me
2: dire. C'est pour ça que le pays va bien.
1: On donne des conseils.
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2: Qu'est-ce que Catherine de Médicis a introduit à la cour de France en 1533? Quelque chose qui se fait grâce à un fouet et à des jaunes d'œufs.
3: Eh ben,
4: une île flottante.
5: C'est une sauce.
2: Alors, c'est une sauce. Non, c'est un dessert, un entremets, si vous préférez. Ça se mange tiède ou frappé. Alors, je vous ai pas donné.
5: La crème brûlée.
2: Je vous ai pas donné tous les ingrédients parce que ce serait évidemment un peu trop facile. Ça vient d'Italie, hein, en fait, au départ.
5: Le tiramisu, non. Non, ça, c'est Japon.
3: La pavlova.
2: Qu'est-ce que vous dites, vous?
5: Le tiramisu, c'est Japon.
2: Pas du tout.
3: Est-ce que vous savez ce que ça veut dire, non, tiramisu?
4: Ça veut dire remonte-moi le moral.
3: Bravo.
2: Mais non, le tiramisu, c'est italien, voyons.
3: Bah, tiramisu.
2: Vous avez vraiment jamais mis les pieds ni dans un restaurant ni dans une cuisine.
5: Non, mais vous êtes sûr de vous?
3: Parce que le tiramisu, c'est tiré vers le haut.
5: Oui,
3: et
5: oui.
3: Si tu veux que ça soit tiré vers le bas, tu dis un tiramisu. Ouais.
5: Tiramisu.
3: Mousse au chocolat. Non, ça c'est français.
2: Non.
3: La pavlova.
2: La pavlova, non. La panna cotta non plus.
6: Le sabayon.
2: Ah. Bonne réponse de Philippe Claudel.
4: Mais très fort. J'aime bien parce que Philippe, qui regarde toutes tes conneries.
3: Moi, j'ai jamais vu le sabayon dans une carte italienne.
2: Ah, si, ça vient de l'italien sabayone. C'est une spécialité culinaire italienne à base de marsala, évidemment. Voilà l'ingrédient que je ne vous avais pas donné. Voilà. Le sabayon est obtenu en incorporant un liquide, généralement du marsala, des jaunes d'œufs. Vous faites ça au fouet, à feu vif, hein. Je vous donne comme si j'étais un cuisinier.
4: On est à Top Chef, là.
2: Et là, vous obtenez une préparation mousseuse et parfumée. Oui. Et le sabayon est servi chaud ou tiède, parfois accompagné d'une petite garniture, un poulet, une choucroute, ce que vous voulez. Mais il existe des sabayons sucrés et d'autres salés.
5: Mais alors, le marsala, ça consiste exactement en quoi?
4: Ah, on a du grand dombal aujourd'hui, hein.
6: Elle l'a prononcé à l'arabe en plus, hein.
2: Le marsala.
5: Oui. Le marsala.
2: Alors c'est un savon de marsala. C'est pour faire des bulles dans le dessert, voyez. Non, mais vous pouvez le faire au champagne, votre sabayon. Vous pouvez le faire avec du vin doux. Faites ce que vous voulez, évidemment. Mais c'est vrai qu'au départ, c'est fait plutôt avec du marsala.
4: Mais ça ne répond pas.
5: Non.
2: Une question pour Monsieur Nini, Sébastien Nini. Pourquoi?
4: Bah Nini, c'est mignon. Moi, je m'appelle Mimi, j'aimerais bien avoir un mec qui s'appelle Nini.
2: Eh ben, écoutez, Monsieur Nini espère un chèque RTL. Il habite Bourges, Monsieur Nini. Et ma question concerne un pays que l'explorateur anglais Sir Walter Raleigh a tenté de rallier par deux fois, mais évidemment, il n'a jamais réussi. Un pays que Voltaire, d'ailleurs, a utilisé dans un de...
5: Les Indes, dans un de ses célèbres
2: ouvrages.
4: La Perse.
2: Essai sur les morses, mais on le retrouve aussi dans Candide, d'ailleurs.
4: Ah oui, le jardin.
2: Et puis c'est aussi un pays dont Edgar Allan Poe a fait un poème.
5: Alors je sais, El Dorado.
2: Et c'est l'El Dorado. Mmh. Bravo, Ariel Dombal. Ça, c'est mieux que le tiramisu.
4: Oui.
2: Eh oui, un pays imaginaire, en fait, parce que l'Eldorado n'existe pas.
5: Oui.
2: Et pendant longtemps, hein, les gens ont vraiment cherché l'Eldorado en imaginant que c'était un pays qui existait. Mais il n'y a évidemment pas d'Eldorado, Philippe Claudel, vous me confirmez?
6: Non, oui, enfin, on le situait à peu près dans le Pérou actuel, hein, dans la zone amazonienne. Mais...
2: Et qu'est-ce qui vous a fait trouver alors, Ariel?
5: Mais parce que au Mexique, on fume des Raleighs.
2: Oui.
5: Raleigh.
2: Oui.
5: Bon. Et donc, moi, j'en ai fumé.
2: Ça, sûrement.
4: Ça. Mais très vite, très tôt, très jeune.
2: Il y a des restes.
5: Donc, voilà, je me suis intéressée au grand navigateur.
2: Sir Walter Raleigh.
5: Voilà, Sir Walter Raleigh. Et notamment, beaucoup avant Christophe Colomb, quels sont les pays imaginaires qu'on voulait découvrir.
2: Et effectivement, et cet explorateur anglais, Sir Walter Raleigh, je vois pas le rapport avec les cigarettes, s'est lancé à deux reprises à la recherche de l'Eldorado, qui pensait être en Guyane, lui. Ah. Et puis, son second voyage a eu lieu en 1617, hein, on est au XVIIe siècle, et à cette occasion, il a décidé d'envoyer son fils, alors, pour le coup, Wat Raleigh, en Colombie. Là, ils se sont dit, bon, bah, peut-être c'est en Colombie, l'Eldorado, sur l'Orénoque. Et là, le fils est mort pendant la recherche de l'Eldorado. Donc, c'est une histoire plutôt triste. Ah, oui, et donc, on a donné le nom de ces explorateurs à des cigarettes, c'est ça, Ariel?
5: Voilà. Et moi, je connais Raleigh Mentolado.
4: Ah, c'est ça qui t'a donné un long coup.
2: Alors, on n'a pas le droit de faire de publicité pour la cigarette, Ariel.
5: Oui, mais c'est au Mexique. C'est l'Eldorado. Non, non, mais c'est loin.
2: Ah
5: oui,
2: d'accord, ça se vend.
5: Elles n'existent pas en Europe.
2: Ah bah très bien, alors là vous me rassurez, parce que je ne voudrais pas que les auditeurs de RTL se précipitent au bureau de tabac et demandent...
4: Bah, le temps qu'ils prononcent déjà.
2: Des Raleigh de l'Eldorado. Ah bah tiens, là c'est plutôt pour monsieur Janssen la question suivante. On va quitter les pays exotiques pour peut-être que vous me répondiez.
4: C'est aéronautique.
2: Et monsieur Libert, habitant Lunès-sous-Bois, et lui encore espère 300 euros. Non. À quoi sert une vasingue?
4: Bah, nettoyer le sol, c'est une serpillière.
2: C'est une serpillière. Ah, bonne réponse.
4: Et ça vient de l'américain. Vous savez que ça vient de washing.
2: Ah bon?
4: Bah, enfin, je vous apprends un truc. C'est quand les Américains sont venus libérer, ils disent washing, washing. Et donc, nous, on a gardé, ça s'appelle la wasang.
2: Alors ça, c'est ce que vous ont raconté vos parents.
4: Ouais.
2: Mais votre mère, à mon avis, a plutôt couché avec un Allemand parce que ça vient de Vachon, laver.
7: Vas-y, pas là. Vachon. C'est Vachon, Vachon.
2: Je vous jure, Jean-Philippe.
4: Oui, mais c'est pour ça, mais moi-même,
2: votre père,
4: elle
2: vous a dit, oh, c'est un Américain qui est venu à la maison.
8: C'était un Vachon SS.
2: Mais c'est...
7: Non, c'est Vachon. C'est Vachon, la prononciation.
2: Vasing, effectivement, c'est du picard, c'est du flamand, si vous voulez. Mais ça vient de l'allemand Vachon, qui veut dire laver. Et une Vasing, on dit bien une Vasing.
4: Une
2: Vasing. Une Vasing. Ah, avec un wow. Une Vasing, c'est une serpillière. Ah, vous voyez, chacun son domaine dans cette émission.
4: Ah oui. Ah bah moi, je suis content.
7: Ah mais j'adore.
4: Moi,
7: c'est tous les ménagers, lui, c'est la physiologie.
4: Les wasang.
7: C'est incroyable.
6: Mais cela dit, il a sans doute raison aussi, puisque de toute façon, l'allemand et l'anglais ont plein de mots communs.
4: Oui, washing et wash en anglais, c'est pareil.
5: Washing machine.
4: Voilà.
5: Il y a aussi washi washa.
2: Quel rapport, Ariel?
5: Non, mais on était dans les wash, washi.
2: Oui, bien sûr, d'accord. Wesh, wesh aussi, mais t'en connais, oui, oui. En tout cas, effectivement... Une wasing, c'est une serpillière dans le Nord-Pas-de-Calais et en Picardie.
3: Ah oui.
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2: Saurez-vous retrouver le nom de ce cocktail très connu aux États-Unis? Il a été inventé dans les années 50-60.
10: Le Bloody Mary.
2: Non, non, non, non. Oh, ça, ce serait trop facile. Je vais vous donner les ingrédients du cocktail. 2 centilitres, alors c'est par personne, hein, pour une personne. 2 centilitres de sirop de grenadine. 6 centilitres de Canada Dry ou Ginger Ale, si vous préférez.
3: Ouais.
2: 6 centilitres d'eau gazeuse, limonade ou soda. Alors, vous pouvez évidemment ajouter pour faire beau un citron, une cerise confite, un chalumeau ou un parapluie pour la décoration. Mmh. Mais comment s'appelle ce cocktail?
8: Le Manhattan.
2: Manhattan, non.
11: Le Monaco.
12: Le Spritz. Le Screwdriver.
2: Non.
12: Le Fuck You All.
2: Non plus.
11: Canada Dry.
12: Le Nique Ta Mère.
11: Le Sunlight ou
2: non.
11: Sunshine.
2: Non, non, non, non.
8: Il y a des héros qui le boivent?
2: Alors, il y a des héros qui boivent. En tout cas, c'est un cocktail célèbre parce qu'il a un nom célèbre. Je vous aide un peu.
10: Ah, ouais. C'est le nom d'une personne célèbre?
2: Oui.
12: Bah oui.
10: Charles Hemingway.
8: Le Trump.
2: Le Trump. Oh non, non, c'est plus vieux que ça.
10: Hemingway. Hemingway.
12: Le Lincoln.
5: Le James Dean.
2: Le James Dean, non.
11: Le Edburn. Edburn. Oh, j'arrive jamais à dire son nom.
2: C'est votre surnom, Edburn. Oh.
12: C'est un homme ou une femme? Le nom célèbre, c'est un homme ou une femme?
2: Une femme, monsieur.
8: Le Marilyn.
2: Marilyn, non. Alors, je ne sais pas si vous avez remarqué, et ça devrait vous aider peut-être pour trouver le nom de la personne en question. Écoutez bien, 2 centilitres de sirop de grenadine, 6 centilitres de Canada Dry, 6 centilitres d'eau gazeuse aromatisée. Qu'est-ce qui manque là-dedans?
10: Il manque de l'alcool.
2: Et voilà, c'est
8: du gin. Il manque du gin.
2: C'est un cocktail sans alcool.
13: Ah. Ah. Et elle était réputée pour ne pas boire.
2: Non, c'est pas ça.
8: Ah, c'est que c'était la plus grande.

0: blonde pocharde de, des États-Unis.
1: La prohibition.
2: Non plus.
3: Son nom indique la sobriété.
2: Non plus.
1: Le Shirley Temple.
2: Eh oui, elle était trop jeune pour avoir un cocktail avec alcool. C'est le cocktail Shirley Temple. Bonne réponse de Bernard Mabille. Shirley Temple, hein, comme disaient parfois certains Français, Shirley Temple, qui est un peu notre Brigitte Fossé à nous, vous voyez, la Brigitte Fossé américaine, Shirley Temple. Eh ben, elle a un cocktail à son nom, et forcément, à l'époque, comme elle était mineure, c'était un cocktail sans alcool. Ah. Quel cocktail vous préférez, vous, monsieur Fabrice, quand vous réclamez un cocktail?
4: Ah, alors, je suis en train d'en chercher le nom. Le Singapore Sling.
2: Ah oui, le Bordelou en français.
4: Et vous savez comment il est été inventé?
2: Le single porcelain.
4: Singapore. Yeah. Singapour.
2: À Singapour.
4: Oh. Singapore Sling.
2: Yeah.
4: Vous savez pour comment il a été inventé?
2: Non,
4: c'est pas extraordinaire. C'est dans le grand palace de Singapour qui s'appelle, aide-moi Olivier, le...
5: Non, attends, moi je dis pas.
4: Excuse-moi de te réveiller en sursaut. Alors.
5: Moi je vais t'endormir en sursaut, tu vois, tu me parles comme ça.
4: Oui. Alors.
2: Singapour, capitale du Finistère.
5: Non, mais c'est l'hôtel où ils viennent te chercher en Rolls verte.
4: Exactement.
5: Ben,
4: bah, comment ils s'appellent?
5: Ben, je le dirai pas, je ne dis pas où je vais.
1: Le Formule 1?
4: Non. Mais non, c'est le.
3: Oui, bref, peu importe.
4: C'est le plus célèbre. Et il y avait des gentlemen
2: et
4: anglais
2: pas tous à l'époque. Allés à Singapour, on peut pas vous aider. Moi, je suis jamais allé à Singapour.
6: Oh, ben, c'est beau, les
5: scènes. Et aller au Havre?
2: Oui.
5: Eh bien, le Havre, c'est un Singapour gay.
2: Qu'est-ce que ça doit être, alors?
7: Non, c'est sympa. Magnifique, Singapour, c'est bien. Bah ouais, ouais, ouais.
4: Dans cet hôtel, au début du 20e siècle, les gentlemen britanniques, c'était une colonie britannique, étaient en train de prendre un verre au bar. Et dans ce bar, il y avait un très grand billard. Et à un moment, sous le billard, un tigre est arrivé et s'est installé sous le billard. Les gentlemen britanniques flegmatiques ont regardé cet animal et il y en a un qui a pris la queue de billard, je précise, la queue de billard et qui a chassé le tigre en le poussant comme ça parce qu'il était complètement bourré, il s'est pas rendu compte du danger. Et devant cet héroïsme, cet exploit, le barman de cet hôtel a inventé le Singapore Sling.
5: C'est le Peninsula.
4: Le Raffles.
3: Le Raffles.
4: Le Raffles. Voilà, le Raffles.
2: Non, on a des gens
4: grâce à un jeune homme au premier
2: public. Ouais.
6: Ah, j'ai l'impression d'être.
7: Le Raffles, right. Yes. Le
4: Raffles.
6: Ouais. Bah, moi, mon cocktail, c'est le fond de culotte. C'est.
4: Ah, je sais si. Je sais ce que c'est.
6: Ah, bah, c'est de la suze et du cassis.
2: Eh oui, parce que.
4: Voilà.
3: On sait que tu suces.
4: Ne suce cassis.
2: C'était une question qu'on a posée aux grosses têtes il n'y a pas longtemps.
4: Ah bon?
2: Oui, mais oui, monsieur.
6: Un fond de culotte.
2: Monsieur Boulet, oui. Et vous, mademoiselle Julie, alors?
7: Moi, c'est le pina colada.
2: Ah, le pina colada.
7: Ah, j'adore, je pourrais en boire 10 de suite.
2: Ah oui, moi aussi, c'est vrai que j'adore ça.
7: J'adore.
2: Pina colada, ouais. Ouais. Et vous, madame Mergot?
3: Moi, le houblon gazeux.
2: Qu'est-ce que le houblon gazeux?
3: Le whisky? Une bière. Ah non, une bière, que je suis bête. Ouais. Déteste les cocktails, c'est gna gna. Il y a toujours un petit parapluie à la con et des cerises que tu jettes, de toute façon.
6: C'est vrai que tu fous le dos de cheval quand même. Hein.
3: Ça m'énerve. Et moi, c'est la bière.
2: À chaque fois qu'ils appellent Mergot, dit moi, mon truc préféré, c'est la bière. Je repense à cette photo qu'on m'envoie régulièrement. On l'avait déjà raconté l'année dernière, mais ça me fait tellement rire. C'est Isabelle Mergot et Dominique Besnéard qui rentrent dans un bistrot et qui disent 2,16 pour s'asseoir.
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2: Question d'actualité pour Mme Duvet qui habite
9: quand il fait froid.
2: Oh non, écoutez.
9: Elles sont fines facilement.
10: Est-ce que ce sont des plumes d'oie?
2: Vous allez la raser, Mme Duvet. Elle habite Broglie-Châtel en Haute-Marne et la question concerne une phrase qui m'a chiffonné, je dois dire.
10: Oh non, il était tranquille ce week-end à la maison et là on lui a chiffonné.
9: La petite chiffonnade de jambon.
10: Qu'est-ce que c'est que cette chiffonnade?
11: Il était quelle heure? 5h30 du matin?
2: C'est ce matin, on prépare.
10: Et à quelle heure quelqu'un a osé vous chiffonner?
2: En préparant cette émission, je lis la presse, je lis Libération.
10: Mais ça chiffonne souvent.
2: Non, mais là, c'est pas Libé les coupables, mais c'est dans l'éditorial de Paul Quignot de Libé. Et effectivement, il nous donne cette phrase, et j'avoue que je suis un peu surpris. Let's celebrate. À quoi correspond cette phrase que j'ai pu trouver dans Libération aujourd'hui?
10: C'est le slogan d'une marque?
2: Alors non, pas tout à fait une marque, mais en tout cas,

0: Effectivement, c'est publicitaire. Let's celebrate.
1: C'est une chose pour un jubilé?
0: Non, pas du tout. Ben,
2: ah, c'est à cause du salon d'automobile?
0: Expliquez.
2: Eh ben, c'est parce que on célèbre la voiture alors qu'on devrait la construire.
1: Non, la voiture électrique.
3: Je sais pourquoi. Parce que c'est le slogan du mondial de l'automobile et c'est un mondial français et c'est une phrase anglaise.
0: Ah, voilà, pourquoi mettons sur une affiche pour le mondial de l'automobile à Paris une phrase anglaise? Let's celebrate. C'est ça qui m'a chiffonné, mais c'est une bonne réponse que Florian Gazan.
2: Ouais, mais je l'ai aidé, hein.
1: Ouais.
0: Franchement, vous n'êtes pas d'accord, Roselyne Bachelot?
2: Si, c'est vrai.
0: Vous qui avez été ministre de la Culture.
2: Oui, oui.
0: Ah, je l'ai, la fiche.
1: Oui, mais ça s'appelle mondial. Donc, l'anglais, c'est la langue mondiale.
0: Oui, alors à ce moment-là, il faut mettre mondial off automobile.
3: Bagnoles.
2: Quand Emmanuel Macron parle de la start-up nation, c'est un peu pareil aussi.
4: Nation.
0: C'est pas bien de dénoncer quelqu'un qui vous a engagé.
3: Ouais. Et qui t'a nourri toutes ces
0: langues. Je sais à quoi m'attendre maintenant.
2: Non, mais Laurent, c'est lui qui doit m'être reconnaissant.
0: Pourquoi?
2: Bah, que j'ai accepté.
0: Ah oui, vu comme ça. Ils nous donnent tout sur le marché automobile en chiffres dans Libération. Et ils disent que 97% des Chinois assurent qu'en 2024, ils vont choisir une voiture électrique. Ils sont bien en avance sur nous.
3: Même les pangolins sont électriques là-bas.
5: Mais 97% des Chinois, ça fait quand même un milliard de personnes.
4: Même plus, ouais.
5: Non?
4: C'est énorme.
5: Bah, j'ai pas les chiffres là. Ce matin, j'ai pas eu la presse. J'ai été chiffon. Ce j'arrive à Paris hier soir, je suis arrivé dans un barguet, je m'en suis rendu compte.
4: Ah, encore trop... Mais pourquoi tu passes ta vie dans les barguets?
5: Bah, parce que je suis arrivé dans le quartier, j'étais dans un barguet, je m'en suis pas rendu compte tout de suite.
4: Ah oui.
5: Quand j'ai vu que, bon, j'étais pas le seul mec.
1: Non, mais c'est l'inconscient qui parle.
0: Mais qu'est-ce que vous avez fait alors? Qu'est-ce qui vous a chiffonné alors?
5: Rien.
3: C'est qu'on lui a rien proposé?
5: Chiffonné, ouais, j'ai jamais été autant dragué de ma vie.
0: Mais
1: c'est...
0: Ah oui?
1: Mais c'est
0: ah,
1: bon, ouais. Ça.
5: Puis ça drague bien.
4: Ah bah on y va.
5: Dans un barguet, franchement.
0: Eh ben racontez.
5: Eh ben, je suis arrivé, j'ai récupéré l'appartement d'un ami, puis j'ai plus d'appartement à Paris. Et j'étais dans le quartier du Marais. Juste au-dessus d'un bar très très gai.
0: Ah.
5: Vraiment, on peut pas faire plus gai.
4: Mais comment t'as fait pour
5: au
4: pas
5: début,
4: t'en rendre compte?
5: Au début, je croyais que c'était un garage en fait.
4: Mais comment t'as fait pour pas t'en rendre compte? En descendant, il y a des drapeaux, il y avait que des mecs.
5: Non, je me suis un petit peu rendu compte quand même.
4: Quand
5: à un moment donné, j'étais le premier de la chenille, tu vois, je me suis dit, il y a quand même quelque chose là, tu vois.
4: Alors que tu voulais être le dernier.
5: Ouais. Mais je voulais être le DJ.
0: Ça, c'est la fameuse blague. À chaque fois, je la raconte, mais elle me fait tellement rire. Tu sais, il y a comme ça une chenille, et une chenille gay. Et le premier de la chenille, celui qui est en tête, il a un sexe de 40 cm. Vous voyez. Et le dernier de la chenille, il a des hémorroïdes terribles. Oh. Alors là, il hésite. Je préfère encore un tome, puis je me mets derrière les hémorroïdes. Et là, il y en a un qui fait, allez, on ferme la chenille. Ambiance électrique en Europe, c'est le titre de Libération aujourd'hui. Let's celebrate le mondial de l'automobile.
6: Allez, let's celebrate.
0: Je sais pas s'il y a toujours... Je me demandais d'ailleurs à ce propos, avec le mouvement MeToo, les choses ont quand même tellement évolué et changé.
4: Ah, les hôtesses.
0: Voilà. Est-ce qu'il y a toujours les hôtesses à moitié à poil sur les capots des voitures?
5: Hier soir, pas du tout. Pas une seule hôtesse, je peux te dire.
4: Il paraît que c'est fini.
0: Avant, c'était ça au mondial de l'auto.
4: Non, elles ont des cols roulés maintenant.
3: Non, maintenant, il y a la parité. Il n'y a pas que des hôtesses, il y a des hôtes également. Il y a des stewards, je ne sais pas comment on les appelle.
4: Ah, je vais pouvoir aller au salon de l'auto, moi, c'est très bien.
0: Et vous, Ariane, vous avez déjà posé nu sur le capot d'une automobile?
1: Non, pas sur le capot.
3: Sur l'essuie-glace.
2: Dans le coffre.
3: Sur l'essuie-glace, elle a posé.
5: Sur l'étroviseur.
1: Non, mais c'est vrai que j'ai posé nu.
0: Ben oui, c'est bien sûr.
4: Sur quoi?
3: Eh ben, sur un chinois.
1: Non, sur le front page de Playboy.
0: Ah oui, c'est ça. Ah ben, c'est d'ailleurs notre camarade Frédéric Bell qui est à la une de Playboy.
3: Ah, j'ai vu l'intérieur.
4: De Frédéric Bell?
3: Non, du magazine.
4: Ah bon, pardon.
0: C'est assez étonnant, hein.
3: Ah oui, elle y va, hein.
0: Elle a gardé les talons aiguilles.
3: Oui, mais elle a enlevé le reste, hein.
6: Elle est pudique des pieds?
4: Ouf. On peut pas tout montrer en même temps.
3: Elle a mis des caches gros orteils.
1: Non, les pieds, non, je suis pas d'accord. Non.
0: Vous avez posé nu déjà, Carina, vous?
6: Bon, non.
0: Bah, pourquoi non?
6: Parce que personne me l'a demandé.
2: Moi aussi, personne ne me l'a demandé.
4: Ah ben là, une ministre, ce serait...
0: Non seulement personne ne vous l'a demandé, mais nous-mêmes, on ne vous a pas demandé si quelqu'un vous l'avait demandé. Ce qui est encore pire.

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2: C'est vrai, Ariel, que vous êtes un peu Pénélope pour Bernard-Henri Lévy. Vous êtes là, j'imagine, à coudre la nuit pendant qu'il est à l'étranger en attendant qu'il revienne.
3: Voilà, Pénélope qui tricote et qui détricote sagement avec le cœur battant. Eh ben oui, c'est moi.
4: Le cœur battant, plus pour longtemps. Hein.
2: Elle va nous faire pleurer. Vous avez vu comment elle l'a dit? Oh là là.
3: Ben oui.
4: Mais moi, j'avais entendu une émission, Ariel, où vous disiez que quand Bernard-Henri Lévy n'était pas là, vous regardiez la télé jusque très très tard dans la nuit.
3: Ah oui, ça c'est une vérité. Je ne l'éteins pas. Et même quand il n'y avait que du caviar sur l'écran, je regardais toujours.
4: Les riches ont vraiment des programmes incroyables.
2: Elle regarde Téléfauchon.
4: Ça ne nous viendrait pas à l'esprit, nous, de regarder du caviar pendant deux heures.
2: Nous, chez nous, c'est de la neige, vous voyez.
3: Quand... Ah bon, de la neige, d'accord.
2: Mais attendez, bon, comment il y a du caviar sur un écran?
5: Mais j'ai cru qu'il y avait vraiment du caviar.
4: Mais c'est la vidéo de surveillance de la cave, c'est tout.
3: Non, mais en plus, je n'ai goûté le caviar qu'une fois le vrai.
5: Sinon c'est du pain tiède et de l'eau quoi.
4: Mais c'est quoi
2: allez,
4: le faux caviar?
2: Faire pauvre maintenant.
3: Non mais dans le caviar, ce qui est bon c'est le blinis avec la crème.
4: Ah, vous voyez, en fait elle a su rester tellement simple. Vous voyez les pauvres.
5: Ça c'est démagogique. Ça n'a acheté que les blinis en fait.
2: Non. Mais qu'est-ce que vous appelez du caviar sur votre télé quand même qu'on
3: non,
2: comprenne.
3: Mais enfin les petits trucs noirs et blancs comme ça qui restent et qui scintillent. Tu sais, quand il n'y a plus rien. Bon, non. Mais le fait est que maintenant, avant, à un moment donné, il y avait la mire.
2: Oui.
3: Et
2: oui,
3: j'aimais bien la mire. C'était un truc un peu hallucinatoire.
4: Donc en fait, quand tu regardes la télé, c'est soit la mire, soit la neige.
3: Oui,
2: c'est quand même un scoop. Ariel utilise mire.
3: Voilà, tout ça pour en arriver là. Exactement. Non, mais maintenant, comme il y a tellement de chaînes, etc., on peut regarder la télé toute la nuit avec des images.
2: Alors, par exemple, cette nuit, puisque BH est encore parti en Israël, après l'Ukraine...
3: Où est-ce que je suis allée cette nuit? Oui, je suis allée White Lotus...
4: Ah, la série.
3: Oui.
4: La série sur Netflix.
3: Voilà, entre elles. J'ai trouvé ça assez rigolo, tout de même, toutes ces petites prostituées.
5: Oui, c'est très drôle, ça, les petites prostituées.
3: Non, mais... ouais.
5: Quand on en voit, on rit beaucoup, ouais.
2: Mais c'est quoi, ça? Je connais pas White Lotus.
3: Ah, mais c'est très mal pensant, c'est incroyable même que ça passe. Mais oui, tout est tellement censuré maintenant. Mais là...
2: Là, il y a des petites prostituées.
3: Oui.
4: C'est une série sur des gens très, très riches.
2: Ah oui.
4: Il y a plein d'épisodes différents. C'est une série sur des gens très très riches qui se retrouvent dans un endroit un peu paradisiaque.
3: Oui.
4: Et il y a effectivement toujours des problèmes et c'est souvent des problèmes sexuels. Donc c'est le mari qui va aller voir des petites prostituées, comme le dit très bien Ariel.
2: Des petites, ça veut dire par l'âge ou par la taille?
3: Alors, les deux.
6: Les deux.
2: Comment ça, les deux? Des naines mineures.
3: Non, mais c'est très politiquement incorrect, vraiment.
2: Ah oui, je vois.
3: Alors,
2: oui.
3: On voit les deux fameuses petites naines prostituées qui regardent.
4: Mais c'est pas
3: tout
4: des
3: ça.
4: Naines. C'est pas des naines, j'ai vu la série. C'est pas des naines.
5: Mais non.
3: Non, mais
5: je pense qu'il faut.
7: Écoute, si Ariel dit que ce sont des naines, ce sont des naines.
3: Non, mais alors elle voit des vieux libidineux qui arrivent comme ça.
2: Ah, quand même.
3: Très friqués, et puis elles se disent lequel elle met. Oh non, celui-là, il est un peu moins. Ah non, mais celui-là, il a quelque chose quand même. Enfin, c'est très hot, quoi.
2: Bon.
3: C'est interdit à moins de 12 ans. Mais. Voilà.
6: Mais tu regardes quand même.
2: Vous avez hésité donc.
3: Non, mais voilà.
4: On dirait une série sur des,
5: ça doit,
4: sur
5: ça
4: des
5: mecs de 95 ans parce que dès qu'on fume une cigarette, c'est interdit au moins de 12 ans. Hein, donc.
3: Ouais,
4: non, mais la série est un petit peu sexuelle. Bon, enfin, c'est pas des vieux qui couchent avec des prostituées naines.
3: Mais non, avoue qu'il y en a. Il y en a.
4: Il n'y a pas de prostituées.
2: Je crois qu'elle confond avec la reine des Fort Boyard.
4: Oui. Elle a vu le père Poirot avec Passepartout.
5: Passepartout.
4: Partir dans une catacombe.
2: Une première citation, il est temps de passer à autre chose pour Aurélie Schindler qui habite Courdemanche, c'est dans l'Eure, qui a dit « Être fidèle quand on n'a pas de proposition, c'est comme être honnête quand on ne fait pas de politique, on n'a aucun mérite. »
4: C'est Coluche, non?
2: Non.
5: C'est récent, ça.
2: Ah, c'est récent, et c'est une humoriste qui a dit ça.
5: Anne Roumanoff, Foresti.
2: Qui a dit Anne Roumanoff?
5: Moi.
2: Eh bien, c'est une bonne réponse de Vincent Debienne. C'est Anne Roumanoff. Une citation plus misogyne, celle-là, je vous préviens d'avance, mais elle est très ancienne. Cela justifie le propos. On avait à cette époque, évidemment, pas de scrupules à dire ce genre de phrase pour Émilie Attier, qui habite Jeuf, en Meurthe-et-Moselle, qui avait dit « Verser une pension alimentaire, c'est comme donner du foin à un cheval mort.
5: Oh »
3: Oh, ça c'est très cynique. Est-ce que ça, ce ne serait pas Pierre Desproges?
2: Non, ce n'est pas Desproges.
5: C'est Doris, c'est plus ancien.
2: C'est
5: Doris.
2: C'est plus ancien, ce n'est pas français, pour tout vous dire.
5: Ah, c'est pas français.
6: Bernard Shaw.
2: Bernard Shaw, non.
5: C'est pas un politique, Churchill?
2: Non, non.
5: Groucho Marx.
2: Groucho Marx, évidemment. Bonne réponse de Philippe Claudel. Pour Stéphane Castillo, qui habite Cheverny dans le Loir-et-Cher, qui a dit « J'ai fini par m'apercevoir que je n'étais plus le seul à partager la fidélité de mon épouse.
5: » c'est récent, ça?
3: Ah oui.
2: C'est pas récent, non.
7: Guitry?
2: Guitry, non. Non, Guitry, mais c'est un dramaturge.
5: Français.
2: Dramaturge français.
7: Fédot?
2: Du 19e. Fédot, non.
5: Courteline.
7: Labis?
8: Labis?
2: Ah oui, monsieur Daniel. Vous jouez à Labiche en ce moment. C'est Eugène Labiche.
5: C'est reparti.
2: Qu'est-ce qui est reparti?
5: C'est reparti. À chaque fois qu'il y a Vincent De Dienne, on fait toute l'émission autour de lui. À chaque fois.
8: Ah, ça y est.
5: Vous avez déjà commencé en présentant les gens. Vous n'aviez jamais fait ça avant. Alors, Vincent, j'imagine que vous connaissez tout le monde.
8: Alors que
5: Ariel
8: je connais
5: Bombal.
8: Personne.
5: Donc, c'est incroyable. On fait tout le temps ça. On fait tout le temps ça.
6: Non, mais
5: la dernière
6: jaloux.
5: Fois, on a commencé l'émission à 11h parce que Monsieur De Dienne n'était pas libre avant. Est-ce qu'on va faire une pause dans l'émission cet après-midi qui puisse passer au Carrefour City?
2: Ça me fait plaisir que vous soyez jaloux. Je le prends comme une déclaration d'amour de votre part.
5: Il y en a une.
2: Eh bien oui, parce que ça me fait plaisir, ça me touche que vous déchirassiez pour moi l'un et l'autre.
3: Oh. Mais c'est tellement joli de s'appeler Eugène. Plus personne s'appelle Eugène.
5: Vous pouvez changer de prénom, Ariel.
3: Non, mais c'est vrai. Qui s'appelle Eugène? Il n'y en a plus.
5: Non.
2: Il y a Eugène Sue.
6: Eugène de la Croix.
2: Eugène de la Croix.
5: Eugène O'Neill.
3: Oui, mais ça se
6: porte. En plus, ça veut dire bien né.
3: Oui. Ah oui, gène, générique, génital, oui, génital.
6: C'est du grec.
3: Oui. Ah, oui.
2: Et puis ça nous permet de rappeler la chanson qui a longtemps été un hymne ici aux Grosses Têtes, chez Gégène.
5: Ah bon?
8: À Joinville-le-Pont.
2: Exactement.
8: À Joinville.

0: d'accord. Donc en fait, vous et Vincent, vous répétez carrément des numéros avant l'émission. Quoi.
1: Pas quand même, non.
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1: Et on espère l'arrivée de Monsieur Haas qui va se faire engueuler. On arrive en semi, vous l'engueulerez quand il arrivera.
3: Mais je suis trop content qu'il soit en retard.
1: Oui, parce que c'est pas vous le dernier comme
3: bah,
1: ça.
3: Bah oui. Ben oui, oui. J'ai failli être en retard. J'ai gris au moins trois feux rouges.
1: On démarre à la même heure tous les jours, 15h30. Bah, c'est 15h30.
4: Bah, oui. Bah oui, le direct, bah, c'est le direct.
5: Bah, oui, c'est ça.
6: Non, mais cela dit, c'est exactement la raison pour laquelle je suis jamais en retard. Ça me mettrait dans un état de stress alors que lui va arriver. Je suis sûr, ultra décontracté.
1: Oui, ça, c'est le syndrome Titoff. Voilà. Voilà. Voilà. Alors, c'est-à-dire que même quand c'est vous qui êtes en retard, c'est Titoff qui prend.
4: C'est vrai,
5: c'est horrible.
1: C'est quand même dégueulasse, cette affaire.
7: Non, mais j'ai failli me faire écraser. J'allais faire un constat et tout, mais je me suis rendu compte que je n'étais pas assuré, moi non plus. Donc ah,
1: comment ça aurait failli vous faire écraser?
7: Parce qu'en fait, j'ai acheté un vélo électrique. Mais ouais. C'est hyper dangereux. Et donc, j'ai pris la voie cyclable, mais c'est un vélo électrique qui va à 50 km. Donc, je ne sais pas si je vais sur la route ou sur la voie cyclable. Parce que ça roule comme une moto.
4: Et il ne fait que 50 km?
7: Non, il va à 50 km/h.
4: Ah bah précise.
1: Mais attends, t'as changé le moteur, t'as
7: non,
1: le.
7: On a fait quelques bricoles.
4: Bon, ça s'est terminé comment?
7: Si je suis là, c'est que normalement ça va. Hein.
1: Monsieur Bottier était très content que vous arriviez en retard parce qu'il s'est dit voilà, c'est pas moi le dernier
3: moi,
1: aujourd'hui.
3: À la base, je suis arrivé en retard, faut le dire. Quand on m'a dit ah, il est pas encore là, j'ai dit oh, magnifique.
7: Moi, je suis jamais en retard. C'est vraiment.
3: Non.
7: C'est qu'en cas de parce que là, j'ai failli mourir quand même. Personne n'est inquiet, mais j'ai quand même failli mourir.
1: Alors hein. Là, on reconnaît bien les escrocs.
5: Si ça se trouve, c'est Stomy qui a essayé de te renverser pour être sûr d'arriver avant toi.
3: Exact.
1: Vous permettez que je place une première citation, si vous voulez bien, pour Monsieur Grusseau.
4: On peut pas parler entre nous.
1: Non, mais c'est pas ça. Vous m'avez dit que vous avez révisé, chère Isabelle, les éphémérides du jour. Pardon. Et ça tombe bien parce qu'il est mort le 29 janvier. Et on est le 29 janvier. Je parle de celui qui a dit, et voici la citation, « Les seules créatures qui s'accouplent en se faisant face sont l'homme et le sandwich au pâté.
7: » Donald Trump,
1: non.
5: Sandwich au pâté, c'est pas tout jeune.
4: C'est un Français.
1: Un Français d'origine étrangère.
4: Ah, Pierre Légaré.
1: Non.
4: Mais il a envie d'être.
7: Charles Lebois.
1: Pas francophone.
7: Charles Lebois.
4: Canadien.
1: Pas canadien.
4: Un Américain. Il est, oui, ok.
7: Garou.
4: Je crois que je sais. Le tambour.
6: C'est Peter Ustinov.
1: Pas du tout, non.
7: Garou.
1: C'est quelqu'un qui est... Non, pas francophone, que je vous dis.
7: Ah, pas francophone, mais français. Il est né en France, il parle pas français.
4: Mais non, mais qu'est-ce que tu racontes?
1: Il est français.
4: Il a failli mourir, pour l'excuser.
1: Il est français, mais il parle très bien le français. Il avait écrit des best-sellers en français, mais il était d'origine étrangère. C'est lui qui a dit aussi « La saucisse de Francfort est insoluble dans la choucroute ».
7: Justin Bridoux.
4: C'est un écrivain ou pas?
3: Je pas mes lunettes.
4: Bah oui, Tommy, je te dérange.
3: J'ai pas mes lunettes.
5: Oh là là.
1: Qu'est-ce qu'il y a?
4: Il a des antisèches.
3: J'ai oublié mes lunettes chez moi.
7: Mais il faut pas des lunettes, là.
3: Les éphémérides, j'ai besoin de mes lunettes.
6: Ah non, mais les éphémérides, t'es censé les lire.
4: Mais
6: et
4: non,
6: t'as
4: pas la
7: là, il vient de montrer à tout le monde qui triche, en fait.
3: Non, le boss, il a dit que moi, j'avais le droit.
4: Non.
3: Je suis la seule personne de toutes les grosses têtes.
1: Vous n'êtes pas obligé de répéter ce qu'on se dit la nuit.
3: Moi, j'ai le droit. Je prends des notes, après, je les lis.
7: Le pire, c'est que t'as pas les bonnes réponses, même avec les bonnes réponses
3: devant toi. Exactement ça.
7: Est-ce que c'est un écrivain? Faut reprendre les questions.
1: Je vous ai déjà dit, il a fait plusieurs best-sellers, dont son principal best-seller était sur ses origines.
6: Cavana.
4: Bravo. Ah oui, je l'ai eu.
1: François Cavana. Bonne réponse de Caroline Diamant.
3: Caroline.
1: C'est un de nos habitués, François Cavana.
6: Je savais pas qu'il n'était pas français.
1: C'est
5: les Rital.
1: Son best-seller, c'est les Rital, évidemment.
6: J'avais oublié.
1: Ses origines italiennes, c'est ce qui ont fait le succès de son livre, les Rital. C'est son plus gros succès en librairie, les Rital de François Cavana, qui était aussi, évidemment, cofondateur de Harakiri, Charlie Hebdo, et je vous en passe. On a eu du mal, si c'est comme ça, pendant 2h30, pour François Cavana. Enfin, Gazan, vous faites quoi, alors?
5: J'ai laissé un peu mariner, j'allais y arriver.
1: Mais c'était bien François Cavada. Bravo Caroline, heureusement qu'elle est là. Hein.
3: Franchement. Et personne n'achète quoi, Caroline ?
1: Une autre citation pour Mme Bousquet, Roselyne Bousquet, qui habite Crotté, qui a dit...
5: Ben oui.
1: C'est comme ça.
8: Elle... Pour ramasser, ben, hein. Ben,
5: pour acheter un Karcher, non ?
6: J'espère qu'elle n'habite pas au bout d'un petit chemin.
1: Qui a dit, la femme qu'on embrasse ferme les yeux pour voir l'homme par qui elle aimerait être embrassée.
8: Alors, vu l'imitation Bourville.
1: Oh, bravo, c'est pas gentil. Oh.
8: Sacha Guitry.
1: Sacha Guitry.
5: Mais comment tu fais pour trouver à chaque fois ?
1: Pour Claude Klein, qui habitait Très en Charente-Maritime, qui a dit « Charles d'Angleterre possède la foule et noble et lente d'un garde royal en train de se débarrasser d'un étron collé à sa semelle. »
4: Oh non.
7: Wow. Stéphane Bern.
1: Non.
6: Mais c'est le roi
8: mais
6: quand même.
8: Je n'ai pas compris.
1: Alors à l'époque, il n'était pas encore roi.
6: Oui, mais même, il était fils de reine.
1: Celui qui a dit ça, c'est quand il était prince. Voilà pourquoi j'ai enlevé prince, vu que maintenant, vous avez raison.
7: Coluche.
1: Il est roi. Coluche, non.
5: Camilla Parker Bowles.
1: Non, non, non, c'est quelqu'un qui avait beaucoup d'humour, lui aussi, qui a écrit de nombreux, mais encore plus que Cavana, nombreux best-sellers. Lui, il est mort en Suisse.
6: Né Frédéric Dard.
1: Frédéric Dard, bonne réponse de Caroline Diamant.
8: Ouais, j'ai pas compris la citation. Alors.
1: Pourquoi ça, vous n'avez pas trouvé la citation ?
8: Je n'ai pas compris.
1: C'est pas grave que vous n'ayez pas compris. Ce qui compte,
8: je sais, tout le monde s'en fout.
6: T'as entendu si on avance
8: tout
6: quand même.
8: Je sais même pas pourquoi je suis là. On m'écoute pas, on me regarde pas et, si et tout le monde s'en fout.
6: Mais si, mon chaton, regarde, tu es toute belle.
8: Chaton. Retourne dans ta litière.
1: Pour Hubert Lecour, qui habite la Ferté-Saint-Aubin, la dernière citation avant qu'on passe aux choses sérieuses, monsieur Lacour espère, ou Lecour, pardon, espère tout de même un chèque RTL, qui a dit « Je m'étais souvent demandé pourquoi les Anglais aimaient à tel point le thé, je l'ai compris récemment en goûtant leur café.
6: » Oh. Pierre Carré,
8: Jacques Fabre.
1: Un Français, on va dire spécialiste de l'Angleterre en tout cas.
8: Ah, Limor. Ah.
5: Pierre Daninos.
6: Nikos.
1: Et ça, c'est une bonne réponse de Florian Gazan, l'auteur des carnets du Major Thompson. Pierre Daninos, bravo Florian.
8: Que ceux qui aiment Daninos se lèvent.
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2: Il s'agit d'un écrivain, qui en 1935 a été victime d'une attaque cérébrale qui l'a laissé avec une hémiplégie et une aphasie. De ce fait, il a passé 22 ans, les 22 dernières années de sa vie, cloué dans un fauteuil, incapable de prononcer une autre phrase que « Bonsoir les choses d'ici-bas ». C'est la seule phrase qu'il répétait tout le temps. « Bonsoir les choses d'ici-bas ».
3: C'est curieux.
2: Et il était soigné par un professeur qui s'appelait Théophile Alajouanine, spécialiste des aphasies, qui est devenu son ami et qui a écrit d'ailleurs sa biographie.
3: Alors il devait avoir une conversation assez limitée quand même, son ami.
4: Mais il pouvait écrire quand même, non ?
2: Non, c'était fini déjà. Il avait déjà
3: « Bonsoir les choses d'ici-bas ».
2: Publié, il y a même un prix qui porte son nom aujourd'hui. «
3: Bonsoir les choses d'ici-bas ».
4: Mais il est né qu'il
3: Bonsoir
4: a...
3: les choses d'ici-bas. Bonsoir les choses d'ici-bas.
4: C'est la question.
3: Il est Bonsoir les choses d'ici-bas.
5: Rémi va t'adorer.
3: Continue. Bonsoir les choses d'ici-bas. Bonsoir les choses d'ici-bas.
2: Oui, c'est vrai que c'est lassant au bout d'un moment.
6: On doit être pénible quand même.
2: Là, on est pour l'euthanasie très vite, vous voyez.
4: Mais il est né en quelle année, cette personne?
2: Alors, il est né en 1881 à Vichy, ville où il est mort, d'ailleurs.
6: Il a écrit des romans?
2: Alors, il a écrit de la poésie, des romans, des essais. Il a traduit aussi.
6: Avant.
2: Je peux vous donner quelques-unes.
7: Vous dites qu'il y a un prix qui porte son nom?
2: Oui, il a un prix qui porte son nom, absolument.
6: Charles Cros?
2: Jaune, bleu, blanc est un ensemble de nouvelles, de poésie.
3: Bonsoir, les choses d'ici-bas.
7: C'est pas Félix Fénéon.
2: Pardon?
7: Félix Fénéon?
2: Non.
4: Est-ce qu'il a eu le prix Nobel de
2: littérature? Il n'a pas eu le prix Nobel. Sa correspondance, Lettre à André Gide, a été publiée aussi. Il a écrit 200 chambres, 200 salles de bain. Il a écrit Le vaisseau de Thésée, La rue Soufflot.
3: Alien. Ah, Patrick Bruel, dernière ligne droite, La rue Soufflot. Combien sont là? 4, 3, 2, 1, 0. Pardon.
2: Tout est bon. Hein.
3: Dans le cochon.
2: Non, il a un prix qui est d'ailleurs décerné à Vichy, ce prix chaque année.
3: Est-ce qu'il a fait au moins un livre un peu plus connu que tout ça, que l'on lit encore aujourd'hui?
2: Il est quand même dans la Pléiade, vous voyez, monsieur.
3: Ah, il est dans la Pléiade.
2: Ah, il est dans la Pléiade.
4: Est-ce qu'il a fait de la politique?
3: Bonsoir, les choses d'ici-bas.
5: Il est dans la Pléiade.
2: Je sais pas pourquoi vous me faites de plus. Vous devriez arrêter le journalisme et faire de l'humour.
6: Vous savez, le journalisme m'a arrêté, hein, déjà.
2: Parce que vous êtes devenu très drôle, Beaugrand. Je tiens à vous le dire.
3: C'est la rentrée. Est-ce qu'il y a un livre très connu de ce monsieur, quand même?
6: Est-ce qu'il a écrit du théâtre?
2: D'ailleurs, à un moment donné, il était en lice pour le prix Goncourt.
5: Ah oui, mais il y en a beaucoup, hein.
3: Il y a longtemps.
2: Octave Mirbeau a voté pour Poème par un riche amateur, qu'il avait publié, mais sans faire connaître sa véritable identité à cette époque-là.
3: D'accord. Il était caché.
2: Il y a un autre de ses romans qui a obtenu quelques voix au Goncourt en 1911, qui s'appelait Fermina Marquez.
3: Bonsoir, les choses d'ici-bas.
4: Non, mais est-ce qu'il était... Je vous ai posé la question.
3: Bonsoir, les choses d'ici-bas.
4: C'est chiant quand même. Est-ce qu'il a fait de la politique?
3: Bonsoir, les choses d'ici-bas.
2: Alors, il avait une fortune personnelle qui venait de son papa, qui faisait qu'il avait une vie très, très aisée. Vous voyez, il n'avait pas besoin de vendre beaucoup de livres parce que ça lui a permis, cette fortune personnelle et paternelle, de parcourir l'Europe à grands frais, paquebot de luxe, Orient Express.
3: Ah, c'est Bernard-Henri Lévy.
2: C'était un dandy.
7: C'est pas Valérie Larbeau?
2: Comment?
7: Valérie Larbeau.
2: Valérie Larbeau, bonne réponse.
5: Bravo.
2: De Philippe Claudel, mais comment
5: J'avais
2: ça vous...
5: J'avais du mal à me concentrer avec notre ami Christophe.
2: Comment ça vous est revenu?
5: Refais-le encore.
3: Bonsoir, les choses.
2: Mais comment ça vous est revenu?
5: C'est le roman que vous avez cité, 1911.
2: Eh ben voilà. Marquette. Valérie Larbeau, excellente réponse.
3: Bonsoir, les choses.
2: De Philippe Claudel.
3: Bonsoir, les choses d'ici-bas.
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2: Quel rôle les actrices Sarah Bernard et Nicole Garcia, à quasi un siècle d'intervalle, ont-elles joué en commun? Sarah Bernard et Nicole Garcia.
7: Théodora?
2: Théodora, non.
7: Les Glons?
2: Alors, je dis un siècle,

0: Pas tout à fait. J'ai entendu Bécassine, Bernard, mais ça n'est pas Bécassine. Et j'aurais aimé tellement vous faire plaisir. Bah oui. Mais franchement,
1: je le sens.
0: Je vois mal Nicole Garcia dans Bécassine. Je ne sais pas pourquoi.
2: Oui. Sarah Bernard, moi aussi. Bécassine.
3: Ce qui serait amusant, c'est de savoir quand Madame Sarah a joué ce rôle.
0: Alors, je vais vous donner les dates. Vous verrez qu'il n'y a pas tout à fait un siècle, d'ailleurs, qui sépare les deux dates. Sarah Bernard, c'était dans un film, hein, c'est même pas au théâtre.
4: Ah.
0: Dans un film en 1913.
3: Ah, bah dis donc.
0: Et Nicole Garcia, c'est en 1978. Et c'était pour un téléfilm.
1: Ce serait pas La Voix Humaine, un truc comme ça, non, non.
0: Mmh. C'est quoi le rôle de La Voix Humaine?
1: C'est pas l'histoire de
2: monsieur
1: de Cocteau.
0: Oui, oui.
1: Mais il n'était pas venu encore, peut-être.
3: Si. Est-ce qu'en 1913, c'est un personnage...
1: plus tard, peut-être.
0: J'aimerais tellement lui faire plaisir à Bernard.
1: Hein, oh, bah, écoute, fais-toi un chèque.
5: est-ce que c'est un personnage historique?
0: Alors, historique, oui. Je pense qu'on peut considérer que c'est un personnage historique. À partir du moment où Franck Ferrand en a fait un podcast, c'est forcément historique.
1: La maman...
3: Alors là, il va me piéger.
2: Marguerite Gauthier.
0: Marguerite Gauthier.
1: Maman de Napoléon.
0: La maman de Napoléon.
3: C'est le rôle d'une autre actrice.
0: Oui.
3: Ah. C'est
1: Marilyn Monroe.
0: Non. Oh, Sarah Bernard, quelle joue Marilyn Monroe.
1: Je cherche.
0: Réjeanne. Soyez logique quand même, Bernard.
1: Je cherche.
0: Elle était pas née, la pauvre Marilyn, quand Sarah Bernard.
3: Ah, c'est Adrienne Le Couvreur.
0: Bonne réponse de Franck Ferrand.
1: Bravo.
0: Faut expliquer qui était Adrienne Le Couvreur.
5: Ah, le maréchal de Saxe.
3: Une comédienne qui a eu un sort un peu tragique et qui a été, on peut dire, la maîtresse d'un des plus grands personnages du XVIIIe siècle, le maréchal de Saxe.
0: Elle est morte à 37 ans et on dit qu'elle aurait été empoisonnée par une de ses rivales.
5: Par un bouquet de violettes.
0: La duchesse de Bouillon. Oui, on dit que c'est un bouquet de violettes qui l'aurait, mal parfumé, évidemment, le bouquet de violettes qui l'aurait empoisonné. Qu'est-ce que vous marmonnez, vous, là-bas?
1: Non, mais. On appelle ça le bouillon de 11h.
2: Boire le bouillon. Boire le bouillon.
4: Mais alors, qui, quand on lui offre des violettes, mange les violettes?
3: Mais non, elle les a pas mangées.
0: Le parfum. Votre cheval.
2: Le parfum était un peu partout.
0: Alors, c'est Voltaire qui était, paraît-il, amoureux de cette actrice, Adrienne Le Couvreur. On dit qu'ils ont eu une liaison.
3: Oui, alors, les liaisons de Voltaire, ça n'allait jamais très loin. Hein, parce que Voltaire a eu des liaisons avec beaucoup de dames incroyables. Et notamment, bien sûr, avec Émilie du Châtelet, mais on dit que c'était pas un très grand amant. Pour
1: c'est ce qu'on dit de moi.
5: Et puis c'est un opéra, Adrienne Le Couvreur.
0: Monsieur Ferrand, quand il a fait le podcast, a même passé diffuser des extraits de l'opéra à Adrienne Le Couvreur.
3: Vous avez bien écouté, c'est formidable.
0: Ah, mais oui, parce que je bois vos paroles, du petit lait. Elle a été empoisonnée, en tout cas. On sait pas, on n'est pas sûr. Hein. Elle était peut-être malade depuis un long moment. À moins que cette haine entre elle et la duchesse de Bouillon, qui partageait le même homme, lui a été fatale. Dieu seul le sait.
5: Et puis comme il s'en fout.
0: C'est pas faux.
2: Elle n'avait pas qu'Adrienne Le Couvreur, elle aimait beaucoup qu'on lui parle de toi.
3: Oui, Le Couvreur. Là, c'est carrément l'almanach Vermeaux, là.
1: Il l'a retrouvé.
0: Je savais que reprendre le Gérias dans cette émission, c'était une tuile. On oublie Adrienne Le Couvreur, ça évitera d'autres jeux de mots. Foireux.
1: J'aimerais pas ça. Hein?
0: Qu'est-ce qu'il y a, mon bon Bernard?
1: Vous vous rendez compte comme vous le remettez à sa place?
0: Oui, mais il le mérite.
1: Ah, il est pas drôle, c'est sûr, mais enfin, on peut le faire gentiment.
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0: C'est dommage que vous n'étiez pas avec nous, monsieur Mabie, à Nice en déplacement.
1: J'aurais vu Estrosi, ça m'aurait fait plaisir.
0: Alors, il n'y a pas que Estrosi. Mais c'est vrai qu'il était très sympathique, le maire de Nice.
3: Très sympa.
0: Mais c'est surtout le restaurant où nous avons festoyé. Ça m'a rappelé les grandes heures de RTL quand Fabrice foutait un peu le bordel dans les restaurants.
9: Moi, je vous ai vu sur les réseaux sociaux, vous faisiez tourner les serviettes.
10: Vous avez chanté Les yeux d'Émilie.

0: Formidable cette
1: Monsieur
0: chanson.
1: Monsieur As, ça fait comment les yeux d'Émilie?
2: J'ai pas chanté ça, moi. Ah bah. Mais non, j'ai chanté Aznavour. J'habite seul avec maman.
0: Oui, c'est très moins festif.
2: Dans un très vieil appartement, rue Sarrazate.
0: C'est faux, là.
2: J'ai pour me tenir compagnie une tortue de canarie
3: et une chatte.
2: J'habite T'es laissé seul... la chatte, hein, Christophe, t'as remarqué?
3: Oui, oui. J'habite seul avec mémé, rue du Faubourg Saint-Honoré.
4: C'est la chanson d'Emmanuel Macron.
1: Mon enfin Bernard.
3: Bah et quoi, je m'amuse.
1: Bah, oui.
3: J'étais pas à Nice, mais j'ai le droit de chanter et de m'amuser.
1: Absolument. Marcella Yacoub va bien. Pardon, je prends de vos nouvelles, chère Marcella.
0: Elle a mis ses plus jolies lunettes de soleil.
5: J'ai cru. Ses lunettes des vues.
3: J'ai cru que c'était Paul Naref, moi.
0: Oui, c'est vrai qu'elle a des lunettes très étranges. Hein.
5: Je suis presque aveugle.
1: Bah, il non, paraît d'ailleurs qu'on vous a déjà comparé avec Paul Naref à cause de ses lunettes. Il paraît.
5: Oui, tout le temps.
1: Vous m'avez raconté ça dans dans une brasserie que vous fréquentez.
0: C'est la moustache peut-être qui fait ça.
1: Qu'est-ce qu'ils vous ont dit les gens?
5: Bonjour Paul Pornalet.
2: Paul Pornalet.
1: Ah oui.
4: Alors, c'est pas monsieur Paul, mais monsieur madame Naref.
2: Non, mais ils l'ont confondu avec son cousin Paul.
3: C'est pas
0: Paul Naref, c'est Michel Paul Naref.
3: Quand tu vois Paul Naref aujourd'hui,
4: elle pensait que c'était Paul le prénom et Naref le nom de famille.
2: Mais le personnage
6: Paul Naref, c'est un vendeur dans le sentier.
3: Quand tu vois Paul Naref aujourd'hui, tu comprends que la poupée se dise non, hein, parce que oh la vache. Oh la vache. Ah, il faut pas vieillir.
5: Paul Naref, je pensais que c'était ses parents.
1: Non, non, c'est Michel. Non,
2: mais c'est comme ça avec tout le monde, genre Johnny Hallyday, je pensais que c'était Ali. Et
4: oui, c'est un rebeu.
2: C'est un arabe, Johnny Hallyday, vous savez pas.
1: Il y a aussi Hugo Frey.
0: Oui.
1: Qui n'est plus vraiment, d'ailleurs.
3: Bon, si, arrêtez. Il a 95 ans, il est quand même vachement bien.
1: Ah, Hugo Frey.
3: Bah, il a la forme.
7: À 95 ans, moi, j'aimerais bien être comme ça, quand même.
3: Oui, mais toi, il est...
1: Ça y est.
7: Pas loin.
1: C'est vrai que vous êtes signataire de la loi sur la fin de vie. Sylvie,
5: moi?
1: Oui. Il paraît que vous étiez pour l'euthanasie déjà du temps de Madame de Fontenay.
5: Oh, mais vous êtes horrible.
7: On est pour l'interdiction de mourir.
3: C'est vrai que tous nos copains meurent, c'est affreux.
1: Oui, oui.
3: Alors moi, je regarde d'abord leur âge sur Wikipédia.
1: Oui.
3: Et je me dis, j'ai 77 ans, il me reste encore 3 ans. Bon.
0: Oh, ça va.
3: Et puis après, je raye leur nom sur mon
5: mais
3: iPhone.
5: Mais tu n'es pas vieux du tout.
3: Et finalement, sur mon iPhone, j'ai plus que mon numéro de téléphone. Et alors, je vais vous dire... Non, attendez, Laurent.
7: Alors, moi,
3: attendez, Laurent.
7: Qu'est-ce que je
3: fais ? Attendez, Laurent, je vais vous dire, quand je m'emmerde, ben, je m'appelle.
1: Et vous, Fabrice ?
7: Alors, moi, je cherche les avis de décès.
1: Oui.
3: Ah, là, tu vois ?
7: Parce que j'appelle des copains et ça ne répond pas. C'est vrai, c'est horrible. J'appelle des copains, ça ne répond pas. Pendant un certain temps, je laisse des messages, ça ne répond pas. Je me dis, il se passe quelque chose. Alors, je prends le nom, je prends la ville où ils habitent et je cherche avis de décès.
0: Et alors ?
7: Le pire, c'est que je trouve.
1: Quelle horreur.
3: L'autre fois, je voulais acheter un viager. J'avais trouvé un truc sympa.
1: Vous acheter un viager ?
4: Un viager à 70 ans.
1: Vous êtes vraiment optimiste.
3: Les mecs qui vendaient étaient plus jeunes que moi. Alors, là, tu sors, tu vieillis. Là.
5: Moi, je pense que tu mens avec ton âge.
3: Oh, ça va, toi.
1: C'est l'Ariel Dombal des chansonniers.
0: Non, mais c'est pas... T'as que 77.
3: Je m'en... oui.
0: Ah ouais.
5: Moi, j'ai...
3: Je suis né en 47, toi, 47, là.
0: Non.
3: La classe 47.
7: Bah, mais t'es un pauvre gamin.
3: T'es plus vieux que moi.
7: Bon, tu plaisantes. Moi, je suis né en 41. J'ai 83 balais, monsieur.
0: Oh là là.
1: Vous voyez.
0: Bravo.
1: Vous voyez, monsieur Az, ça conserve d'être aux grosses têtes.
2: Non, mais j'essaie de pas leur parler parce que ça a l'air d'être contagieux.
1: Allez, une première citation. La citation sera pour Thomas Vinel, qui habite dans les Vosges, qui a dit « Demain, quand on offrira un livre à un gamin, il le tournera dans tous les sens pour savoir où mettre les piles. »
7: C'est restant,
3: ah, c'est joli, ça.
1: Ah, pas tant que ça, justement.
7: Non, Coluche.
1: Et c'est Coluche. Bonne réponse de monsieur Az. Ah, j'aime beaucoup la citation suivante pour Jonathan Trou, monsieur Trou. Ah bah tiens,
0: ah,
1: on y revient.
0: Ah, c'est un joli nom, ça. Ça, c'est pas facile. Ah,
1: on est plus très loin de monsieur Trou. Alors
3: Non, mais il y a un moment où on va partir avec Fabrice.
0: Ah oui, ça c'est sûr.
3: Ah bah oui. Oh.
0: Restez au moins jusqu'à la fin de l'émission.
7: Méfiez-vous, vous partirez peut-être avant nous.
1: Ça, c'est vrai.

0: En réalité, quoi.
1: Qui a dit, il faut bien croire à... Elle est jolie, d'ailleurs, cette citation. Il faut bien croire à la chance, sinon, comment expliquer la réussite de ceux que nous n'aimons pas?
2: Ah, c'est joli. Français?
1: Un Français.
3: Ouais, mort, récent, c'est récent?
1: Ah non, c'est pas récent, récent.
0: Français mort, Français mort.
4: Lucchini?
1: Pierre... Un poète, oui.
5: Paul Éluard.
1: Un poète. Pas Paul Éluard.
0: Prévert. Macorlan.
4: Un poète qui est mort à quelle année?
0: Apollinaire.
5: Alors, Prévert.
1: Pas Prévert.
5: Paul Fort.
1: Non, poète, dramaturge, peintre.
0: Francis Cabrel.
2: Peintre.
1: Peintre, poète, dramaturge, cinéaste, réalisateur.
5: La Fontaine.
4: Jean Cocteau.
0: Bah, Renoir.
2: Jean Cocteau, oui,
4: Jean Cocteau.
1: Et c'est Marcella qui l'a dit en premier. Jean Cocteau. Bonne réponse de Marcella Yacoub.
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1: Ah, une question pour Chantal Lambert. Question musicale qui nous permettra d'ailleurs d'écouter ce morceau musical que tout le monde connaît,
0: donc pour les chanteurs.
1: Et qui fut joué pour la première fois à Paris lors de l'exposition universelle de 1867.
0: Ah, la Lambada.
1: Non. Ce fut un triomphe majeur international, puisque c'était l'exposition universelle, tous les pays du monde étaient là. Plus de 20 rappels, et ensuite on a vendu plus d'un million de partitions dans le monde.
0: Mais non.
4: Est-ce que c'est un chant de Noël?
1: Un chant de Noël? Non.
0: C'est pas le canon de Pachelbel?
1: Non, mais c'est vrai que pendant les fêtes de fin d'année, on entend souvent ce célèbre air.
0: C'est pas Vive le Vent?
1: Vive le Vent, non.
0: Maréchal, nous voilà?
1: Ah non.
0: C'était composé.
8: Moi, je le chante tous les mois.
9: C'est une composition.
8: Donc, il y a bien un moment au mois de décembre où je le chante.
1: Ça fait comment, Maréchal, nous voilà?
0: Maréchal, nous voilà. Devant toi, le sauveur de la France.
8: François, on l'a enchanté ensemble hier. Oui, il fait genre, il découvre l'autre.
1: C'est pas Marion Maréchal, nous voilà.
8: Marion Maréchal, nous voilà, évidemment. Devant toi, la sauveur.
0: Mais c'est une chanson.
8: Bon, vous parlez, c'est une composée par un grand musicien connu.
1: Alors, il y a des paroles qui ont été mises sur
0: c'est
1: cette air.
0: C'est le Beau Danube Bleu.
1: C'est le Beau Danube Bleu. Bonne réponse de François Berléand. On l'a, le Beau Danube Bleu, on l'a.
5: Pam, pam, pam. Moi je l'ai vu, pam, pam, le Beau Danube, il est pas bleu du tout, il est pourri.
8: Il est pas bleu, il est pas beau.
5: Non, il est
4: mais c'est vrai que c'est tellement beau, mais c'est du Strauss.
1: Ah bien sûr, oui. C'est du Strauss.
4: Mais il y a père et fils.
1: Ah oui, mais ouais. C'est le fils,
4: voilà.
1: Johann Strauss fils, qui a composé le Beau Danube Bleu, que vous pouvez peut-être nous interpréter avec la voix, cher Ariel.

0: Le ticket 22 du vestiaire est demandé.
1: Continuez, Ariel.
2: Non, mais moi, je trouve que c'est une musique qui vous emporte. Ah, ben, les vagues.
3: Alors, qui a posé des paroles sur cette musique?
4: Alors,
3: ça m'intéresse.
4: Alors, il y a des paroles qui n'étaient pas très appréciées.
3: Ah bon?
4: Danube, si bleu, si beau et si bleu, vous tourbillonnez calmement à travers la vallée et les prairies. Notre Vienne vous salue, votre ruban d'argent lie le pays à la terre et les cœurs heureux battent sur votre belle plage. Mais les paroles n'étaient pas très appréciées.
3: Et
4: donc
3: qui les avait écrites?
4: On a très vite abandonné. Ah, vous voulez vraiment le nom du type?
5: Certains Rommel.
3: Non.
4: Alors, c'était pas Strauss, en tout cas, qui a écrit les paroles, mais je peux vous le retrouver. Le
5: gars. Non, mais la musique, bien. Même sans paroles,
4: l'auteur,
5: mieux,
4: poète et parodiste Joseph Weil, un ami d'enfance de Strauss, qui a écrit les premières versions des paroles sur un thème un peu satirique et ironique, mais qui a été pris à la légère et qui, bon, à la maison d'Autriche, on n'a pas aimé, vous voyez ce que je veux dire. Donc, on a très vite supprimé les paroles de cette air qui reste mieux comme ça, vous voyez. Oui.
5: Ah, vous le vendez bien.
2: Oui.
4: Non, Ariel le fait mieux. Vous pouvez me le refaire encore une fois, Ariel?
2: Non, je vais vous faire les quatre, les derniers lieds de Strauss, le quatrième lied de Strauss.
6: Non.

0: On va mettre des paroles là-dessus. Hein.
1: Non, mais c'est le quatrième livre de Strauss.
2: Allez, François, tu nous fais les quatre autres.

0: Ah, voyez, les valses.
1: Les valses de Dienne.
2: Les valses de Dienne.
3: Et oui, maintenant que de Dienne, que de Dienne. Les valses de Dienne. Puis j'en prie, j'en sais. Ils sont chers.
1: Bibi Boulet et les François Berléand.
0: Que devient Vincent de Dienne? C'est vrai qu'on pourrait faire
4: oui.
0: une très jolie parodie, vous avez raison.
1: Ah, ouais. Ah, que devienne, que devienne, que devienne. Les valses de Vienne, dis-moi, qu'est-ce qu'elles deviennent?
0: On peut quitter Vienne, puisqu'on parle des rivières et du beau Danube bleu. Ça me fait penser à la Maritza. Peut-être que Sylvie Vartan pourrait chanter le beau Danube bleu. Ou...
5: Bonsoir, bonjour, au revoir. J'arrive de Los Angeles. Ariel, tu es magnifiquement habillée. Je te dis, j'adore tes bottes tout à l'heure. J'adore. Et je suis très heureuse d'être là avec ces messieurs si cultivés.
6: Tu sous-entends qu'elle est un peu chiante?
5: Pas du tout, pas du tout. Qu'est-ce qu'elle... Vous vouliez que je chante quoi?
0: Oh, bah, ce que vous voulez, moi. Ici, on est là pour s'amuser. Hein.
5: Oui, bah, une chanson qu'on aime bien de Sylvie Vincent va choisir.
1: Le zizi.
5: En tout, tout, tout, vous saurez tout sur le zizi. Le gras, le faux, le là, le beau, le dur, le mou, qu'un grand coup. Le grand touffu, le petit joufflu, le grand ridé, le montpelé. Tout, tout, tout, tout, vous saurez tout, Laurent Ruquier.
0: Ben voilà, il n'y a qu'à demander.
7: À suivre.
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0: Christine, vous l'avez reconnu quand même, Yoann Riou?
9: Moyen.
0: C'est pas le même.
9: Je voudrais bien voir son régime. Il a fondu.
0: Ah oui, il a fondu.
10: 34 kilos désormais. Oh, 34 kilos désormais.
9: Tu pèses 34 kilos.
10: Presque. Maintenant, je vais continuer à descendre. Et vraiment, est-ce que je pourrais aller venir te voir en Corse, franchement?
9: Ah non.
10: Manger du saucisson et tout.
9: Tu vas pas venir manger du saucisson. Tu vas grossir. Non.
10: Ça va, la Corse, tout va bien. C'est toujours aussi heureuse. Mais non, mais après ton opération du dos qui s'est très bien passée.
9: Non, ouais, très bien.
11: Mais laisse-la tranquille.
12: Il l'a filmé pendant.
10: Mais oui, t'as quand même une opération, t'as risqué ta vie, quoi.
9: T'imagines le choc pour moi. Je vis en Balagne, dans le maquis, vraiment, j'ai pas de voisins. Vraiment, il y a la mer.
0: Vous êtes dans le maquis et ici, vous retrouvez les sushis.
10: Elle est bonne.
1: Il est d'accord avec votre blague.
0: Merci. Ça me fait peur. Oh là
9: là. Ah bah, il fait beau, il fait chaud, il y a du mimosa en fleurs, il y a les amandiers en fleurs. Et là, je vais vous dire, c'est un choc.
0: Ah oui.
9: De descendre de Montmoulin et d'arriver dans ce studio noir, sombre, avec des gens...
0: Elle parle au rythme corse maintenant. Il y a un mot toutes les 30 secondes. Elle sait même plus faire une phrase.
9: Venez tranquille là-bas.
1: Mais pourquoi vous revenez du coup, Christine? C'est le pognon uniquement?
9: Pourquoi je reviens?
1: Ouais.
9: Eh ben, alors là, sérieusement... On est quand même des exilés sanitaires. Ah. C'est-à-dire que quand on a des soucis de santé, et Dieu sait si j'en ai des graves.
1: Mais je viens de l'apprendre grâce à Yoann.
0: Ça fait 30 ans que je la connais mourante, hein, faut savoir. 30 ans qu'elle me dit je suis en train de mourir. C'est long. Tous, hein.
1: C'est la vie.
0: Heureusement que je suis pas héritier. Hein.
10: Mais tu as retrouvé ta péniche ou pas? Tu as retrouvé ta péniche?
9: Oui, tout va bien.
10: Elle est toujours sur la scène? Elle est...
9: Oui, elle est toujours sur la scène.
11: Oh là là, c'est bien d'être loin de lui, hein.
0: Vous êtes contente de retrouver le petit Polo El Karat?
9: Oui.
10: Quel enthousiasme.
0: Elle est totalement HS, hein.
1: Je cherche une phrase.
0: Qu'est-ce qu'ils vont faire? Ils vont vous redonner un peu d'énergie ici ou quoi?
9: Mais on n'en a pas besoin.
0: Faut que vous embrassiez de Chavannes vite fait. Hein.
10: C'est parce que parfois, quand on embrasse quelqu'un, on est tellement heureux, ça crée un truc chimique, hein, vraiment. Non, mais c'est vrai. Vous trouvez pas, Alexis?
1: Il a découvert la ville.
0: J'ai vraiment des bras cassés ici. Ils retiennent même pas leur prénom, non, mais.
10: Bah, c'est Alexis Misorek.
1: Allez, Alex.
10: Alex. Oh, pardon, je pensais que c'était Alex.
1: Je demande une pénalité pour mon voisin.
0: Remarquez, c'est peut-être un petit diminutif.
4: D'Alexandre.
0: Alexandre.
10: Ah, ouais.
0: Oui, voyez, c'est
10: mais
0: pas...
10: son nom est un. Il a diminué son nom. C'est vrai parce qu'il est d'origine polonaise et tout.
11: Est-ce qu'on maigrit aussi du cerveau?
0: Sûrement. Pour Monsieur Chiche, une première citation.

0: attention, les choses n'ont pas changé ici. Oui, encore une question de poids. Pour monsieur Chiche, donc, qui habite Mons-en-Barœul dans le Nord, qui a dit, on n'a rien à perdre à être poli à part sa place dans le métro. Ah, c'est joli.
1: C'est très Christine, joli. Bravo.
0: Moi, je donne ma place dans le métro, généralement.
1: Vous prenez le métro.
2: Ah, non,
1: vous
2: prenez le métro, justement.
0: Ah, qui sont cons, ils se font avoir.
3: Si, parfois.
0: Et en plus, c'est même
3: parfois.
0: Pas vrai parce que.
4: Oui, je vous assure.
0: Parfois, je le prends 3 ou 4 fois par semaine.
3: Oui, mais parfois, on se croise, je veux dire.
0: Bien sûr,
3: on prend le métro. Ouais.
0: Il n'y a que les andouilles qui pensent que je ne prends pas le métro.
4: C'était pour rire, mais je vous ai déjà vu dans le métro du Pronos à Sablon, là.
0: Bah oui,
4: la même
0: ça,
4: ligne.
0: Ça, et franchement, bah, ils sont cons. On prend le même métro. Bah oui, on travaille au même endroit. On ne va pas aller prendre une station à 3 lignes d'ici, vous voyez.
4: Oh, vous êtes contrarié aujourd'hui.
0: Je ne suis pas contrarié, j'essaie juste d'être logique, vous voyez.
2: Moi, j'ai un coup de gueule à passer pour les histoires de micro. Là. Il faut que j'engueule
0: de métro,
2: la...
0: De métro.
2: De métro. De métro. Pour que j'engueule la Pécresse, là.
0: Ah oui, Valérie.
2: Ah ben oui, parce que...
0: guerre de Valoche.
2: Mais oui, j'ai voulu prendre le passe-liberté, qu'ils disent. Ah, hein, passe-liberté. Eh ben, il faut habiter dans la région parisienne ou à Paris. Et on me le donne pas, moi. Parce que je suis à La Rochelle.
4: Donc c'est logique.
2: Eh ben non, c'est pas logique parce que je suis obligée de venir à Paris pour travailler. Hein.
4: Mais, eh ben pas de liberté pour vous-même.
0: Mais bien le ton, je trouve.
5: Ouais. Enfin, c'est, écoute,
2: non, mais
5: c'est
2: alors,
5: normal.
2: J'ai deux mots à lui dire.
5: Eh ben non, mais c'est normal. Nous, les Corses, par exemple. Pour aller.
6: Elle nous avait manqué.
5: Pour aller à Paris pour travailler. Eh ben, on paye l'avion. C'est plus cher que le métro.
2: Non, mais ça va, moi, je prends le train, Gourdas.
5: Je vais prendre le train.
0: Il reste 30 secondes pour la citation.
5: Je vais prendre le train
4: proches,
5: de Corse.
4: Des proches.
0: Vite, on va pas perdre
4: des
0: de l'argent là-dessus.
2: C'est quelqu'un qui prend le métro, alors.
0: 1866-1947.
2: Ah. Bah, il n'y a pas de métro.
6: Tristan Bernard.
0: Merci.
7: Putain, on a eu chaud, là.
0: Oh, il était temps, hein. Oh.
2: Sur le fil, hein.
0: Ah, on était à 5 payer 300 balles pour une citation à la con, dis donc.
2: Non, mais sérieux, il y avait le métro avec Tristan Bernard?
4: Bah, oui. Sinon, il n'aurait pas pu faire la
5: place.
0: Pour Michel Tassou, qui habite en Ille-et-Vilaine, qui a dit « Un paradoxe est une opinion qui vit de ses charmes aux dépens de la vérité ».
4: C'est un littéraire.
0: Ah oui, oui. Dramaturge, académicien français.
6: Giraudoux, Foucault.
0: Mort il n'y a pas si longtemps, il est mort en 2022, cet académicien français. Il est mort vieux, il avait 103 ans.
6: Oui, c'est Obaldia.
2: À René de Obaldia.
0: Et je crois que c'est monsieur Vizorek qui l'a dit avant. Bravo Alex Vizorek, une vraie grosse tête.
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0: Ah, vous connaissez évidemment le problème Edith Piaf, Jean Cocteau ou encore Jean d'Ormesson.
2: Oui,
4: mort le même.
2: Né le même
0: Jean d'Ormesson de Johnny Hallyday aussi.
4: Oui.
0: Il faut jamais mourir à peu près en même temps qu'une autre personne célèbre.
4: Et Prokofiev
0: célèbre.
4: Avec Stalin aussi.
0: Ah, Prokofiev
10: oui.
0: Avec
10: moi,
0: Stalin.
10: Je me souviens, oui, ça m'a marqué. Exemple. Ça m'a plus marqué. Ça,
6: oui, moi j'en ai un autre.
7: Et Hitler et Saddam Hussein aussi.
6: Et Michael Jackson et Farah Fawcett.
0: Ah, c'est vrai?
2: Ah, Farah Fawcett et
0: Massa. Ah, ben alors moi j'ai un autre exemple et évidemment j'ai vous demander qui, justement, a vu sa disparition occultée par la mort d'Elvis Presley, puisque lui... Je vous parle de celui qu'on cherche. Hein.
10: Il est mort. Il est mort en 76.
0: Ouais, est mort à 58 ans, non 77. Vous voyez.
10: Ah, pourtant c'était ma première boum.
0: Ah oui, non, c'est 77. On va vérifier.
4: C'est l'époque de la mort de Charlie Chaplin aussi.
0: Alors peut-être, mais en tout cas en 77, ce grand humoriste apprécié des Français, alors évidemment des Français de cette génération, attention, mort en 77 d'une crise cardiaque et sa mort à l'âge de 58 ans passe pratiquement inaperçue. Parce qu'elle a lieu d'abord en plein été et que c'est le lendemain, en plus, de la mort d'Elvis Presley. Ouais. Quelqu'un qui est enterré à Ozoir, à la Ferrière, et quelqu'un qui a eu un énorme succès.
4: C'était un chansonnier?
0: Un chansonnier.
4: Robert Rocca, non?
0: Robert Rocca, non.
4: Pas des proches.
10: Non, parce que sinon, il aurait...
0: Pas des proches. Non, non, des proches, il meurt dans les années 80.
10: 80.
7: Là, Tino Rossi.
0: Ah non, pas un chanteur.
10: On a dit humoriste.
0: Et c'est quelqu'un qui, d'ailleurs...
7: Oui, non, mais en fait, là, je raconte parce que c'est vrai...
0: Allez-y.
7: Oui,

0: c'est une anecdote qui est un peu naze encore, mais
1: ah
0: bon,
1: non,
0: excusez-moi.
1: Je peux pas croire.
0: C'est que mon père, il faisait des, il était humoriste et il vendait, parce que c'était interdit par De Gaulle, ses sketchs dans les pochettes de disques de Tino Rossi.
2: Non.
0: Mais en fait, ça n'a rien à voir avec ce dont on parlait.
1: Non.
0: Mais je trouvais ça assez intéressant. C'est
2: oui,
0: genre,
2: oui.
0: Tino Rossi, il était pote avec lui, il dit « Ok, je veux bien, je les cache dans mes disques. » Mais j'y ai jamais vraiment trop cru à cette histoire, mais je crois que c'est un peu vrai.
1: Il ne faut jamais croire ce que vous disiez, papa.
0: C'est ça,
1: vous
0: savez. Oui. Oui, oui.
2: Mais c'est mignon.
0: Parce qu'il a déjà vu une table volée avec Enrico Macias en plein les Champs-Élysées. C'est ce qu'il m'a dit.
1: Qu'est-ce que c'est que cette histoire?
0: Ben oui, il m'a dit, ouais, un jour on était avec Enrico, il l'appelle comme ça, et on était sur les champs, et là il y a un gars qui vient et qui nous dit, ouais, je sais faire voler les tables, et puis là, mon père vraiment m'affirme qu'il a vu la table voler, et en fait il m'a dit, ben tu demanderas à Enrico, et un jour on est allé à une projo où il y avait Enrico Macias, et je lui ai dit, non mais est-ce que c'est vrai l'histoire des tables? Et il fait, oui, c'est vrai, et en plus j'ai même rencontré le fils d'Enrico Macias, parce qu'il s'occupait d'une maison de disques, et ben bref, il voulait nous signer, et on s'est re-raconté l'histoire. Il m'a dit, moi aussi j'ai grandi avec un père qui m'a dit qu'il avait vu des tables voler.
3: Oula, je vais t'acheter de la ponctuation, hein.
0: Alors ça c'est ma spécialité, c'est les phrases elles se finissent pas, mais au moins je viens à bout de mon idée, et personne ne m'interrompt jusque-là.
2: À la fin de chacune de ces anecdotes, j'oublie totalement la question que vous avez posée, surtout. Ouais.
1: Alors on cherche le nom d'un humoriste
4: Jacques Baudouin
1: français, dont le père était chef de gare, je ne sais pas si ça peut vous aider. Non, ce qui est intéressant, c'est qu'il a été agent de l'intelligence service. Et il aurait dû être fusillé, ça c'est intéressant, écoutez bien, le 23 janvier 1943. Mais l'officier chargé de conduire le peloton d'exécution avait été soudoyé et il a chargé les fusils de balles à blanc. Et évidemment, le garçon en question a quand même été étourdi par le choc pendant plusieurs heures, mais il s'est relevé, il a gardé une bonne humeur légendaire toute sa vie, puisqu'il pensait, il pensait qu'il allait mourir ce jour-là. En tout cas, c'est ce qu'il a raconté à ses enfants pendant longtemps.
2: Est-ce qu'il était connu, la seule victime.
5: Moi, j'ai un papa.
2: Il a des sketchs cultes.
1: Ah ben, il était connu justement pour baratiner les gens. On le surnommait même Baratin. Il commençait d'ailleurs toujours ses histoires par écoute. Et mon père, d'ailleurs, je peux vous dire, puisque chacun parle de son papa aujourd'hui, mon père adorait ce personnage, il dit toujours « Écoute !»
0: Est-ce que son nom de famille est un nom commun?
3: C'est un pseudo, c'est un d'ailleurs.
6: Surnom,
1: il a deux prénoms, en fait.
2: Noël.
1: Pas Noël.
2: Miu.
3: Michel.
1: Bah, ça aurait été Noël, je vous aurais dit, il a qu'un prénom. Voyez.
4: Jean-Jean. Pas Jean-Jean.
2: Ah, d'accord.
3: Oui. Émile Louis. Grand comique.
4: Philippe Maurice.
3: Oui, c'est des cigarettes.
4: Je pense à deux prénoms.
1: Non, mais vous voyez qu'il a joué dans quelques films, évidemment. Il a joué dans une pièce avec Pierre Doris qui s'appelait « Sol, les tilleuls mentent ». Bon.
4: Aïe. Là, c'est sûr que c'est comique. Hein.
1: Ça pourrait être un film de votre père, ça.
0: Bah, ça va maintenant. Merci, Laurent.
3: Double prénom.
5: Baratin.
1: Bah non, mais c'est vrai que les titres de votre papa ont longtemps servi d'exemple.
0: Il y a juste Rodriguez au Pays des Merguez qui est bizarre.
2: Pourquoi c'est qui son papa?
1: Philippe Clerc.
2: Non.
3: Mais si.
0: Oh, ça va. Parfois, je...
2: Non, mais attends, moi, je suis la meilleure amie de la fille de Christian Gion, donc...
0: Ah ouais, qui était notre voisin, Christian Gion.
3: Et moi, ma mère, c'est Max Pekka, c'est pour te dire.
1: Ah non, mais Philippe Clerc, il a fait très bons films.
0: Déjà, ça n'a rien à voir avec Max Pekka. Il m'a toujours dit, ouais, c'est un connard, il m'a tout piqué, Max Pekka. Et Christian Gion aussi, il m'a dit, ouais...
1: Par où t'es rentré, on t'a pas vu sortir, c'est votre papa, ça?
0: Eh oui, c'est vrai, ouais.
1: Ah, il y en a quand même un deuxième.
0: Et quand même avec Jerry Lewis.
3: Ouais, c'est vrai.
1: Avec Jerry Lewis. Va.
0: Qui s'est payé Jerry Lewis?
1: Donc, vous l'avez rencontré, alors, vous, Jerry Lewis?
0: Bah oui, il me donnait des sandwichs au camembert et des caramels mous. Mais il fallait pas trop que je reste près de lui.
1: Pourquoi?
0: Non, parce qu'il m'embêtait tout le temps.
3: Ah, il t'embêtait. Ah,
1: j'ai cru qu'il était pédophile.
0: Oui, vous avez les idées mal placées.
2: Ah oui, ici, faut être précis dans ces anecdotes.
0: Mais je laissais un peu à l'interprétation.
1: Bon, dites, bon humoriste.
3: Il a double prénom.
1: Il avait un chapeau. Écoute.
7: Ah, mais c'est pas un nom comme Tutu.
2: Fernand Reynaud.
1: Comment vous dites?
7: Tutu. Oui, c'est proche de ça, non?
1: Ah oui, Tutu, il y a bien deux prénoms dans Tutu.
2: Tutu. Titi. Ouais, oh Fernand Reynaud.
1: Tutu et gros menu.
3: Gros menu.
4: Il jouait dans un feuilleton radiophonique.
1: Non, il a joué dans Ma tante Donfleur, dans Le roi du blabla, dans Jamais 203, dans Je cherche un petit appartement, Je te serai fidèle, Quand allons-nous nous marier, Moustique fait ses mal, vous voyez.
3: Ouais.
6: Moustique fait ses mal. Des œuvres inoubliables.
1: Et au théâtre, Mon petit pote, À toi de jouer musique, En avant toute.
2: Moi, je préfère que vous me donniez le nom.
1: Bah, écoutez, je vais vous le donner dans un instant. Et on le surnommait Baratin et il est mort. Effectivement. Et les journaux ont hésité entre sa disparition et celle d'Elvis Presley.
3: Oui, je me doute bien, ouais.
2: On va attendre que vous nous donniez le nom pour vérifier cette
7: information. Non, les derniers mots d'Elvis Presley, goodbye, precious. Oh, ça me donne envie de pleurer.
1: Ah oui, ça c'est loin de écoute, écoute, de Roger Nicolas.
8: Ah oui.
1: Roger Nicolas.
2: Alors, jamais entendu parler.
1: Ah bah oui, mais à cause de la mort d'Elvis Presley.
3: Et ça continue. Ah oui.
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1: Ah, une question culturelle pour Anthony Guérin qui habite l'île Jourdain dans le Gers. On est dans la mythologie grecque, je sais que ça.
2: Ah,
1: Paul Elkarat maîtrise.
2: Il et moi j'aime, mais je ne maîtrise pas.
1: Alors par exemple, la déesse Athéna a inventé l'holos. Mais qu'est-ce que l'holos ?
3: L'holos ?
2: Oui, c'est le reflet, puisque c'est ce qui a donné le mot hologramme.
1: Ah, pas j'imagine.
3: C'est l'eau pour les chiens, il y a le nonos et l'holos.
2: Et holos, H-O-L-O-S ?
1: L apostrophe A-U-L-O-S. La déesse Athéna a inventé l'holos. On faisait même des concours d'holos. Mais qu'est-ce que l'holos ?
3: Est-ce que c'est une note spéciale avec des bagarres ?
1: Des bagarres, non.
8: Un instrument de musique ?
1: Un instrument de musique, oui.
8: Oui. Et donc des concours de chant ?
1: Alors, c'était pas des concours.
8: Des concours de...
3: Ah, c'est pour les sirènes.
8: Pour les sirènes.
3: Des concerts, quoi.
1: L'holos, c'est un instrument de musique.
2: C'est une harpe !
1: Alors, pas une harpe.
8: Une lyre.
1: Pas une lyre.
8: Une flûte.
7: Un violon.
8: Une flûte.
1: Une flûte. Ah ouais. C'est une flûte, l'holos.
2: Et ah ouais, la flûte à l'holos.
3: Ils organisaient des concours de l'holos ?
1: Oui, et d'ailleurs, dans la mythologie, on raconte qu'il y a eu un concours qui a opposé Apollon à quelqu'un qui s'appelait Marsyas.
8: Marsyas, ouais.
1: Et Marsyas
6: à... Enrico Marsyas.
3: Et c'était la Grèce à un incroyable talent.
8: C'est un satyre qui a perdu le concours.
11: Alors vraiment, je suis très content d'être dans l'Iliade. Ça me fait tellement plaisir. Qu'on parle de moi déjà à cette époque, vraiment. C'est un grand honneur, Laurent Ruquier.
1: D'être dans l'Iliade et Walt Disney.
11: Ouais, l'Iliade. Vraiment, merci.
1: Marsyas. Qu'est-ce qu'il fait, Marsyas ?
8: C'est un satyre.
1: Alors, il ramasse l'holos qu'a jeté Athéna. La flûte, si vous préférez. Il ramasse la flûte et il commence à en jouer avec une telle grâce que tout le monde est captivé et on déclare qu'il a plus de talent à la flûte qu'Apollon lui-même.
8: Ouais,
1: si bien qu'on va faire un concours et on va finir par déclarer Apollon vainqueur, sauf une personne. Quelqu'un qui avait tranché en faveur de Marsyas.
8: Je sais. Et on va lui faire pousser des oreilles d'âne.
1: Et c'est qui?
8: Ah oui. Midas.
1: Le roi Midas.
2: Oh,
1: bonne réponse. Ah ouais. De Paul Elkarat.
8: Il faut savoir que Marsyas, à la fin, pour son impertinence, sera écorché vif par Apollon.
1: Exactement.
2: Bah, c'est mérité.
1: Les muses ont déclaré Apollon vainqueur, même si c'est Marsyas qui jouait mieux.
7: Parce que c'était le patron.
1: Parce que c'était le patron. Donc, on va punir Marsyas.
2: Ça vous dit beaucoup sur quand vous nous demandez est-ce que je chante bien. Et quand vous dites oui.
7: Oui, et quand vous demandez est-ce que j'ai un bon accent anglais. Vous
2: ah ouais. Oui, merveilleux, patron.
1: Je suis assez lucide là-dessus, voyez-vous.
2: C'est vrai.
1: J'ai pas vraiment besoin de vous demander votre avis là-dessus. Je m'en rends compte tout seul.
8: Après, si Laurent s'éloigne, je le remets, il n'y a pas de problème.
1: Quoi donc ?
8: Par exemple, vous vous mentez à vous-même, moi je sais vous dire que c'est pas vrai.
1: Ah, ça c'est vrai. Parce que
8: je suis très honnête.
1: Si vous êtes le plus honnête ici,
8: voilà, exactement.
1: Parce que vous ne pouvez pas faire autrement en même temps.
8: Oui, exactement. Voilà,
3: c'est ce qui est très énervant au passage. Hein,
8: parce que
1: le petit, c'est normal, le petit n'a pas de filtre. Donc
8: oui,
1: on est sûr qu'il vous dit la vérité, lui. C'est ça
8: c'est pour ça que je me suis fait écorcher tout à l'heure.
1: C'est pour ça que je le garde, parce que tous les autres sont des gros menteurs.
7: Oh non.
1: Il serait capable de vous faire croire qu'on est le 2 janvier.
2: Ah, ils sont assez ignobles pour ça.
1: Alors donc, je raconte... J'en reviens à Marsyas, donc. Hein.
11: Alors, pas de problème. Parler de moi, vraiment, ça me fait trop plaisir.
1: Effectivement, on déclare vainqueur Apollon pour faire plaisir à Apollon, alors que c'est Marsyas qui joue mieux de la flûte, de l'holas. Et Apollon va donc faire écorcher vif Marsyas, clouer sa peau à un pin, l'arbre de la déesse. Et il y a effectivement des représentations où on voit Marsyas, les mains en l'air, attachées, c'est terrible.
8: Oui.
1: Tout nu, d'ailleurs, il y a un petit
8: Oui, mais il y a une sculpture qui montre ça.
1: Oui, au Louvre, on peut la voir au Louvre. Martias.
2: Il y a le sexe d'Enrico Martias au Louvre.
8: Martias écorché. Martias écorché.
2: La pique a écouté que d'une oreille.
1: Et alors, et oui, ils ont mis un audiophone en entendant. Ah, qu'elles sont jolies les filles de mon pays. La la la la la la la la la.
3: Allez, Paul, dis-lui qu'il chante mal.
8: Oui, oui, d'accord. Ok.
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0: qu'est-ce que vous allez faire à la fête à Neneu alors?
1: Eh bien, je suis marraine et je suis marraine. En fait.
0: Bah très bien, voilà, oui.
2: Je pense qu'elle ne sait pas encore qu'elle va faire là-bas.
0: Non, je vais aller faire les attractions.
1: Mais peut-être la femme la plus drôle du monde dans une cage,
3: ah.
1: Non?
3: Ah, la femme à barbe, la femme à barbe.
1: J'ai très peur des gros manèges.
0: À moins que vous soyez figurante dans le château hanté.
3: Avec son balai.
0: C'est où?
1: Pelouse de la Muette.
0: À la Muette.
1: Métro la Muette.
0: Va continuer comme ça.
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0: Il y a une Française qui vient de recevoir une condamnation en Suisse. Elle a été condamnée par la justice suisse.
3: Est-ce qu'elle est comme l'autre, la Marine, elle est inéligible.
0: Une inéligibilité.
3: Elle est inéligible, mais c'est impossible à dire.
0: C'est vrai que c'est pas facile.
6: Inéligibilité.
0: Dites-le, Isabelle, voir.
1: Inéligibilité.
0: Eh ben, voyez.
3: Refais-le pour moi.
1: Inéligibilité.
0: Ah, ah. Bah il y a quelqu'un qui arrive à le dire, dis-donc. Inéligibilité, ben là, rien à voir avec l'inéligibilité, puisque cette Française a été condamnée alors qu'elle était dans une voiture et que c'est son mari, ou plutôt son compagnon, car ils ne sont pas mariés, qui conduisait. Pour quelle raison a-t-elle été condamnée par la justice suisse?
6: Ben c'est Nabila?
0: Non.
1: Elle lui faisait quelque chose? Une gâterie?
0: C'est-à-dire qu'est-ce qu'elle appelait une gâterie?
6: Oh!
1: Alors elle lui a...
0: Montrez-moi!
6: Un acte bucogénital!
1: Elle a ouvert
0: sa bouche. Il dit Barbier un acte bucco,
6: une
0: pipe, oui, bonne réponse d'Isabelle Mergo et Christophe Barbier.
1: Un acte bucco-génital, ça fait rêver.
6: Ah, mais c'est ce qu'il y a dans le code pénal.
0: Et c'est vrai que c'est elle qui a été condamnée, lui aussi. Hein.
3: Comment on peut être condamné si les deux sont d'accord? C'est qu'ils ont eu un accident.
0: Parce qu'ils ont eu un accident, bien sûr. Ce que je me demande, c'est pourquoi ils sont allés raconter ça, parce qu'ils n'étaient pas obligés de le dire.
1: Bah, je pense que s'il avait le sgeg en l'air...
0: Non, mais enfin, attendez.
3: Mais peut-être qu'elle s'est trompée, elle voulait pas faire ça, en fait. Elle croyait que c'était le levier de vitesse.
6: Le
0: non mais ça tient pas debout cette histoire.
3: Ah bah si. Ou alors vraiment elle a pas de chance la pauvre.
0: Mais non, ça tient pas debout. Ils ont un accident.
1: Ouais. Bon,
0: alors déjà il faut qu'il y ait des témoins à l'accident. Alors vous dites il sort de la voiture, il a pas remonté son pantalon. Mais quand on est en voiture et qu'on vous fait une gâterie, vous baissez pas le pantalon. Généralement quoi
1: bah,
6: c'est juste la braguette qui est ouverte.
1: Oh, bah, ah, ouais, non,
0: voilà un spécialiste.
1: Non mais la braguette est ouverte et le bouton de la braguette aussi. Oui, parce que s'il n'y a que la braguette, oh bah bon,
6: des fois il
1: n'y
6: a que des boutons.
1: Mais
6: enfin, on n'est pas obligé de baisser complètement le pantalon. Quoi.
1: Non, mais ça je comprends. Mais vous ouvrez quand même.
3: Ça dépend de la taille. Moi j'enlève le t-shirt carrément.
6: C'est quand même beaucoup plus simple de se mettre à l'arrière de la deux chevaux. Oui, exactement.
1: C'est compliqué pour conduire.
6: Mais pour rouler, c'est compliqué.
0: Mais ça, ma vraie question, en fait, pourquoi, évidemment, j'ai choisi cette information, c'est pour vous demander aux uns et aux autres...
3: Le modèle de la voiture. Non,
0: si ça vous est déjà arrivé, j'avoue que c'est un fantasme, ça m'est jamais arrivé.
3: Oh, c'est à Sacha Distel, vous
0: non,
3: savez
0: mais,
3: que...
0: Non, mais franchement...
1: Ça vous est jamais arrivé?
0: En roulant, non.
1: Oh jamais. Arriéré, alors, franchement.
3: Mais non, pas en roulant, pas
6: mais
3: en
6: après,
3: roulant.
6: C'est dangereux, quand même.
1: Non,
6: c'est
1: quand même dangereux. Parce que moi, j'ai trop peur qu'il y ait un coup de frein.
6: Mais justement, c'est une scène... Non, mais c'est dangereux, t'es déconcentré, malgré tout. C'est une scène très célèbre du Monde, selon Garp, un grand roman américain, où la dame fait cela au monsieur, et ils se font emboutir par l'arrière, et du coup, sa bouche se referme, elle la coupe.
1: Mais oui.
0: Vous voyez,
1: c'est hyper tendre.
6: Non, moi, ça m'est arrivé, je me suis trompé de pédale à un moment, entre l'accélérateur et le
0: frein. Ah, moi aussi.
3: Je me suis trompé de pédale.
6: Putain. Parce que t'as qu'un pied comme ça qui est libre.
0: Donc vous avez souvent fait ça.
1: Hein. Non. J'imagine.
3: La dernière fois, c'était quand?
0: Personne n'a fait ça en roulant.
3: Et voilà. Tu t'arrêtes au feu rouge?
0: À l'arrêt, évidemment.
1: Ah, pas à l'arrêt, à la bite.
3: Oh là là.
1: Il y a un moment donné.
0: Valérie, vous l'avez déjà fait en roulant?
1: Pas en roulant, parce que je vous dis, moi, c'est trop peur de.
0: Bah voilà. Toen, on vous l'a déjà fait.
3: Mais j'ai pas le permis. Ben non, mais c'est vrai, je suis un anarchiste, je n'ai pas le permis.
0: D'accord, bon, mais...
1: Alors, tu l'as déjà fait, hein?
0: Vous l'avez déjà fait, un mec?
3: Oui, mon beau-frère a le permis.
0: Bon, en tout cas, voilà, ouais. La Française, une Française, hein. On peut être fier de notre pays.
6: Oui, bien sûr.
1: Vive les Français!
3: Et ça rejoint la légende urbaine, vous savez, que Chantal Nobel et Sacha Distel.
0: Oui, alors on a souvent dit ça.
3: Oui, mais c'est pas que c'est une légende urbaine, c'est pas vrai, en fait. Elle lui faisait pas une gâterie quand ils ont eu l'accident.
0: Et voilà, on est d'accord.
1: Elle lui faisait quoi, là?
0: Et vous, Barbier, vous l'avez... Enfin, on l'a déjà fait.
1: Oh, je vois Barbier en train de nous faire...

0: C'est confidence. En train de nous dire, oui, je suis avec ma femme.
1: Oh, tu es.
0: Tout, la fois qu'on va en Normandie.
1: En déplacement, avec Alain Duhamel, non?
2: Je prends toujours les transports en commun.
3: C'est plus compliqué.
0: Avec des partouzes.
4: En voilà, ski, j'imagine que dans vos belles voitures de sport, c'est ça le fantasme.
3: Ouais, c'est le fantasme.
4: Et oui. Alors, est-ce que ça a déjà été fait?
3: Ah oui, c'est ce que je vous disais tout à l'heure, je me suis trompé de pédale.
4: Ah oui. Paul, je ne vous demande pas parce que vous ne conduisez pas.
5: Je pensais que vous alliez pas me demander justement.
4: Et vous conduisez pas, vous n'avez pas le permis, vous, Polo.
5: Je n'ai pas le permis comme toi.
1: Même déambulateur, t'as rien.
5: Si en déambulateur, ça aurait pu, mais non.
4: Vous pouvez passer le permis ou pas, Paul?
5: Ah, pas juste pour ça, mais pour me déplacer, oui.
4: Ah, ça, ce serait drôle.
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4: Oui, monsieur Reichmann, vous ne connaissez peut-être pas Sébastien Thoen.
7: J'en ai beaucoup entendu parler.
4: Et vous allez comprendre combien vous vous portiez bien jusque-là.
1: Ça va, Jean-Luc?
7: Je vais très bien.
1: Tu sais qu'ici, d'habitude, on a le Christian Quesada, mais légal, Paul Elkarat.
7: Ah oui, j'ai eu quand même pas mal de candidats.
1: Tu te rappelles de Paul?
7: Mais comment? Ah bah, et là, 153 émissions à mes côtés, c'est énorme.
4: Autrement, on l'aurait évidemment installé avec vous pendant
7: avec
4: une
7: plaisir.
4: Émission. On vous auriez fait les retrouvailles ici sur RTL, mais Paul
1: est décédé.
7: Non, le pauvre. Mais non, il est bien vivant.
1: Bah oui, mais il s'est pas fait vacciner, ce con. Non, je suis aux côtés du mec qui faisait interview, ça fait plaisir. Ça va, Fabrice?
8: Oui, absolument.
1: N'hésite pas pour le sonotone. Hein.
8: Non.
1: Mets-le un peu plus haut. Hein.
8: Mais je suis en train de régler le son. Mais
1: on est en famille.
8: Je capte un mot sur trois, mais genre.
1: Bah comme moi.
8: Je reconstitue les phrases.
1: Voilà, vous
8: débrouille.
0: Mal. Un jour, ils vont déraper.
1: C'est prévu, moi, il faut que je buzz. Moi, je suis en fin de carrière, je suis aux grosses têtes. Donc. En tout cas.
7: En plus, c'est ma première.
1: Ça fait plaisir aujourd'hui. Que des jeunes et des hétéros. C'est rare. C'est assez rare pour le souligner.
7: Ouais, c'est vrai.
4: Enfin, Fabrice, c'était hétérosexuel.
8: Oui.
4: Jean-Luc Reichmann.
1: Et Jean-Philippe aussi, c'est son mec qui me l'a dit. On peut le croire, c'est son mec.
4: Jean-Luc Reichmann, je connais son épouse.
7: Je vous remercie.
4: Voilà.
7: Merci beaucoup.
4: Alors, excusez-moi, mais enfin, Valérie Mérès est hétérosexuelle.
1: Bon, avec Noël Robin, tu rigoles ou quoi?
7: Il est extraordinaire.
1: Enchaînez, Ruquier, là, on se fait chier. Les gens sont en train de zapper sur les chansons.
7: Qu'est-ce que vous prenez au petit déjeuner, Sébastien?
1: J'ai tourné le tardisson ce matin. Alors, je me suis levé très tôt. Là, c'est 15h35.
7: Ouais.
1: Mais je me suis levé très tôt. J'ai tourné avec Ardisson. On a tourné l'Hôtel du Temps. Enfin, là.
4: Ah, ça y est, ça va enfin sortir cette émission.
1: Ouais, en 2025. Non, parce que on a tourné il y a un an. C'est pas encore diffusé, mais là, on a tourné. Là, ça va être diffusé
4: ça
1: dans deux mois.
4: Ce sera une émission posthume de Thierry Ardisson.
1: Voilà.
4: En tout cas, monsieur Reichmann, bienvenue.
7: C'est gentil, merci.
4: C'est votre première ici. Monsieur Fabrice vient de temps en temps nous voir, mais il connaît parfaitement le principe de l'émission.
8: Oui.
4: Vous savez, cher Fabrice, qu'on commence toujours par.
8: Est-ce que je sais, moi je...
0: Les citations.
8: Une chanson,
0: oui, il est devenu con.
4: Les citations. Les citations, Fabrice, enfin.
8: Une citation.
4: Oui. On va commencer tout de suite par une citation pour Catherine
8: oui,
4: Pave.
8: Oui, elle est de qui, la citation?
9: C'est ce qu'il faut trouver, hein, Fabrice.
4: Je vais pas
8: oui,
4: faire...
8: J'avais cru comprendre.
4: Tiens, elle est là, Leclerc.
1: Non, mais il faut bien répondre, il y a un dentier à gagner, quand même. Hein.
8: Ah oui.
7: Non, mais ça va très
1: vite. Non, mais je vous le dis, même pour le public, hein.
4: Mais il y a du respect pour monsieur Fabrice.
8: Oui, d'abord.
1: J'ai grandi en le regardant, moi.
4: Ah oui.
1: Je lui ai dit la classe, oh, là, avec Pompon, avec tout le monde, avec monsieur, avec Blaise, avec tout ça, avec Bigard, le pauvre depuis, bon bref. C'est moi la classe déjà, Bigard, depuis 2-3 ans là. C'est moi la classe.
7: Fabrice, je suis pantois devant vous. Je suis tellement heureux. Je travaille encore avec Fifi. Vous travailliez à l'époque avec Fifi.
4: Ah, le petit muet là.
7: Non, il n'est pas muet.
8: Non, mais si. Quand on faisait une émission à l'ouverture de Canal Plus, il avait un rôle muet dans une émission qui s'appelait Tout s'achète.
1: Ah, celui qui a eu le MeToo avec Deniso.
4: Je peux placer ma première citation.
7: Attention, il va la placer devant tout le monde.
4: Pour Catherine Pave, qui habite Tourcoing dans le Nord.
1: C'est joli Tourcoing.
0: Ah oui, c'est bien Tourcoing.
1: Non, mais c'est vrai, on nous fait chier avec l'île Maurice, mais c'est vrai que.
4: Qu'est-ce que vous avez contre Tourcoing, monsieur Toël?
1: Laurent Ruquier, il y a de la cocaïne dans les pains au chocolat. Et je viens d'en manger deux.
9: Quoi qu'on mange, hein.
1: Donc forcément, je pars en vrille. Voilà.
4: Monsieur Jean-Philippe, défendez Tourcoing, votre région.
0: C'est un beau coin, c'est Tourcoing.

0: À Tourcoing, quoi, tout le monde a une voix de canard.
1: Moi, j'ai commencé ma vie active à Tourcoing, je travaillais dans un magasin de vêtements, ça marchait bien.
0: Comment ça s'appelait?
1: Ça s'appelait Hexagone H Couture.
2: Hexagone.
1: Et on vendait des vêtements féminins haut de gamme. Alors j'avais toutes les riches belges et les riches tourquennoises et
3: tout. Tourquennoises?
1: Oui, j'ai tous les
0: gens. Il y a des riches à Tourcoing?
1: Oui.
0: Ça alors?
1: Oui, c'est un ancien site industriel. Donc,
2: bah oui, il y a encore des gens qui ont.
4: Non, mais Tourcoing, c'est pas top, c'est Roubaix qui est joli. Mais faut aimer les barbes, c'est tout.
3: Oh là là là là.
0: Bon, je peux placer ma citation.
1: Oui, oui.
2: Attention, il va la placer.
0: Pour Madame Pave de Tourcoing.
4: C'est joli, Tourcoing. On nous fait chier avec les Maldives, mais c'est vraiment joli.
0: Les Maldives, ça va disparaître un jour.
3: Ouais, hein, faut vite y aller.
1: Oui, attends, la mer, elle va monter.
4: Mais non.
2: Alors que Tourcoing va rester.
1: Oui, non.
0: Qui a dit « Mon meilleur ami est parti avec ma femme et franchement, il me manque terriblement.
5: »
0: Coluche.
4: Jacques Martin.
0: Non.
2: Pierre Desproges.
0: Non, pas Pierre Desproges.
4: Pierre Doris,
0: bonne réponse de Sébastien Thoen. Une citation pour Alice Grandperrin qui habite Carpiquet dans le Calvados.
2: Carpiquet, c'est où ça?
0: Dans le Calvados.
2: Carpiquet.
4: T'avais vilain là-bas.
0: Pour Madame Grandperrin de Carpiquet, donc, qui a dit « Sous le capitalisme, les gens ont plus de voitures. Sous le communisme, ils ont plus de parking. »
3: Karl Marx.
0: Non.
4: Mélenchon.
0: Non. mais c'est un politique.
2: François Hollande.
0: Non. Un politique qu'on cite régulièrement.
4: Ah, un banlieusard.
5: Churchill.
0: Winston Churchill. Ah. Bonne réponse.
3: Fabrice.
0: De Monsieur Fabrice. Une citation pour Benjamin Montriou, qui habite Bordeaux en Gironde.
2: Montriou, il y a toujours des noms quand même.
0: Ah oui, monsieur.
2: Montriou.
0: Montriou fait partie de nos auditeurs, qui a dit « J'ai toujours rêvé d'un ordinateur qui soit aussi facile à utiliser qu'un téléphone. Mon rêve s'est réalisé, je ne sais plus comment utiliser mon téléphone.
4: » C'est quelqu'un
5: contemporain, ça.
0: Un contemporain.
4: Mais c'est pas un comique, c'est pas très drôle comme phrase.
0: Vous devriez pas dire ça, parce qu'on nous dit souvent que vous êtes un de ses héritiers.
4: Pierre Bénichou.
0: Bonne réponse. Bonne réponse de Sébastien Thoen.
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0: Ah, une question que j'avais gardée pour votre retour, monsieur Adil Rami.
2: Parce
0: que c'est pas du Disney, mais c'est une auditrice qui s'appelle Pauline Etchard à Talence, qui a remarqué, oui, parce qu'il est spécialiste des films de Disney.
4: Ah, ça m'étonne pas, moi. On l'appelle le bourriquet du football.
8: Et pourtant, il sait pas ce qu'est une courge. T'as pas vu Cendrillon?
9: Non.
0: Là, c'est une de vos autres.
9: C'est la seule question où il se fait pas miquer.
0: C'est une de vos autres spécialités.
2: La baise.
0: Et madame, madame Pauline Etchard a remarqué que vous aimiez ça. Alors, elle vous demande ce que sont que les okobos, les pichous, les baxas, les caligas et les carbatinas.
4: C'est des animaux?
0: Des animaux, non.
4: Des végétaux?
0: Non.
9: Des carba quoi?
0: Des pichous, des okobos, des baxas, des caligas ou des...
4: Des pygmées, c'est des pygmées?
8: Des bakugans.
0: Ou des carbatinas.
9: Carbatinas. Ah, c'est de manga, non?
2: Eh, vous êtes toi qui me connaît?
0: Ah, oui, vous connaissez bien.
9: Pas des Pikachu, des trucs comme ça?
2: Parce que j'aime, moi, je suis un geek. Est-ce que ça a à voir avec le monde du geek?
0: Rien à voir avec le geek, mais c'est quelque chose pour lequel vous avez une vraie passion. Elle l'a entendu, vous l'avez dit, et moi, j'en suis témoin, je m'en rappelle très très bien.
9: Ouais, voilà, mais il dit tellement de conneries, Laurent.
4: C'est des noms de bêtes méchants.
2: Je sais pas grand chose, donc c'est
8: le nom des bêtes et méchants. Non?
9: Ça veut dire quoi, ça?
8: Bêtes et méchants. Il y a les bêtes.
2: Ah, c'est des méchants.
9: Les mignons.
8: Oui, les méchants.
0: Non, pas du tout.
8: Alors, des prénoms de DJ.
0: Non plus.
2: Non, je suis pas.
8: Des bouteilles de vodka.
0: Non plus.
2: Non, je suis pas un alcoolique.
0: Qu'est-ce que vous aimez, monsieur Rami?
9: Il aime le foot, c'est que des remplaçants.
2: Alors, qu'est-ce que j'aime? J'aime les Disney.
0: Oui. Quand vous êtes avec une femme.
9: À part moi, Adil, à part moi, qu'est-ce que tu aimes?
2: Qu'est-ce que j'aime quand je suis avec une femme?
0: Oui.
8: Des noms de petites culottes.
0: De petites culottes, non.
8: De soutien-gorge.
0: Non. Allez-y, laissez-le.
2: Elle est forte. Mais c'est vrai que je suis un petit peu fétichiste des pieds.
0: Alors, c'est quoi?
8: Des chaussettes.
0: C'est des chaussures. Bonne réponse.
8: Un fétichiste des pieds, encore.
4: Attends.
10: Ça veut
11: c'est
10: dire
11: très
10: quoi
11: exigeant d'être fétichiste des pieds, parce que la plupart des pieds sont moches, je trouve. Ouais. Donc, ça demande beaucoup, beaucoup de recherche.
2: Je suis très, très observateur.
0: Le pichou, c'est un mocassin porté par les Américains, les Indiens. Okobo, c'est une chaussure traditionnelle japonaise. Et les Baksa, Kaliga ou Karbatina, c'était des sandales à l'époque des Romains. Donc évidemment uniquement des chaussures dont vous ne connaissiez pas le nom, mais en revanche madame Pauline Etchard, vous connaissez bien.
2: Incroyable.
0: Parce qu'effectivement vous aimez les pieds, montrez vos pieds Ziz.
11: Oui, voir... regardez Cendrillon.
10: Ah, oh, c'est
11: Ballerine
10: beau.
11: Ballerine Chanel collection.
10: Oh, bah c'est très beau.
2: Je regarde souvent les pieds parce que je sais pas, c'est là où on peut voir la personnalité de la personne aussi.
0: Dans les pieds.
11: Les mains, rien foutre aux grosses têtes.
2: Les mains, les pieds,
11: les petits pieds que tu devrais faire.
8: Un pied bien entretenu comme une main bien entretenue.
10: Un signe
8: de
2: bah ouais, c'est propre.
10: Un bon coup de pied au cul, ça marche.
2: J'ai arrivé plusieurs fois de voir une très jolie fille, d'être avec elle, ça, et quand je vois les pieds, je peux pas.
0: Ah oui?
2: Ouais, je peux pas.
10: Ah à oui ce point?
2: Ah ouais.
10: Même un pied beau, tu peux, t'aimes pas?
2: Un pied beau aussi.
10: C'est joli un pied beau.
2: Quoi,
10: c'est propre.
2: C'est quoi un pied beau? Un beau pied, tu veux dire?
8: Non. Oui.
11: Non, t'es un handicap. T'es un... Okay.
0: Alors, c'est un magicien. Alors, monsieur Rami, s'il y a une jeune femme qui vous dit j'ai deux pieds beaux, ne croyez pas qu'elle a des beaux pieds. Vous allez être déçu.
11: Ou surpris.
10: Ça va peut-être te plaire, mais là, c'est un autre délire. Là, ça mérite une consultation.
0: En plus, c'est très rare, deux pieds beaux. C'est un seul, généralement.
10: Ouais, bah, montre, Sylvie, montre.
8: Non, mais je t'en prie.
11: Déjà, un, t'es dans la merde.
10: Montre-lui, Sylvie, parce que c'est mon.
0: Une question pour Anthony Guérin, qui habite l'île Jourdain. Une question qui nous emmène en Belgique, où Guillermo Peixoto a fait un tabac. Il est portugais, Guillermo.
12: Oh là là, ça s'entend tout de suite.
0: Et il est DJ, mais ce n'est pas DJ comme les autres.
8: Padre Guillermo.
0: Expliquez.
8: Il a 1 million de followers.
0: Et expliquez qui c'est.
8: En fait, c'est un prêtre qui considère que pour attirer les jeunes, il faut être DJ. Et donc, il s'est mis aux platines et il mixe.
11: Ouais. Aux blondes platines.
0: Ah oui, j'ai lu ça, oui.
11: Ça m'étonnerait pas.
10: Et les enfants passent sous la table à DJ.
0: Effectivement, le curé qui enflamme les dance floors, c'était un papier dans le Parisien hier. Le Padre Guillermo, c'est un curé portugais.
11: Je lui laisse pas 3 semaines.
0: Oui, parfois la notoriété, c'est ça pas que du bon.
11: Ça va très très
8: et
11: vite.
8: Et c'est pas là où on dit bonne réponse de Sylvie Tellier.
0: Ah, vous avez
8: parce
0: raison.
8: Que c'est rare.
0: Bonne réponse de Sylvie Tellier.
11: Ah, c'est son truc, les ecclésiastiques.
0: Il a commencé au bar de la paroisse.
11: Ah, ça fait sérieux.
0: C'est le David Guetta du clergé, vous voyez.
10: David Guetta. David Guetta, c'est Jean-Philippe Janssen sans Botox. Moi, il est quand même pas mal.
0: Alors que lui, Guillermo Peixoto, c'est plutôt une sorte de Johan Riou avec un col...
11: Avec
0: un col romain, vous voyez.
10: Comment ça? Un curé qui est gros et chaud encore. Ça m'étonnerait.
0: Oui, un curé gros et chaud. Comme sur les camemberts, vous voyez.
10: Ouais, c'est vrai.
11: Ah oui, le vrai.
8: Bah, oui.
11: Mais il ferait plus de trucs comme ça, des curés Chippendale à la fin de la messe. Ça arrache. Mais ils le font, hein. Ils le font, mais pas tant que pas, ouais.
2: Mais
11: ça rassemblerait les brebis égarées, toutes les salopes iraient à la messe. Hein, ça, c'est...
8: Bah, ce qui est quand même bizarre, c'est que le même week-end, en fait, il y a un moine qui est DJ, puis il y a le pape qui canonise un mec qui a des positions assez particulières, quand même. Hein.
10: Wow, c'est quoi, les positions...
8: Ça n'engage que moi.
10: Les positions du Kama Sutra, tu veux dire?
8: Non,
0: il parle du roi Baudouin.
8: Bah, oui, il va canoniser le roi Baudouin qui quand même, qui a fait semblant de puer être roi pendant 2 heures pour pas valider une loi.
2: Ne regarde pas, je connais personne.
0: Et elles deviennent politiques, les miss.
10: Mais ça va pas, Sylvie.
8: Non, c'est pas politique, c'est féministe. C'est
11: encore
8: féministe.
11: Un trait.
0: Voilà. Moi, je croyais recevoir Sylvie Tellier, j'ai Sandrine Rousseau, dis donc.
8: Ah non, rien à voir. Mais bon, c'est vrai, aujourd'hui, si effectivement il faut que l'église s'ouvre un peu, moi je trouve.
10: Alors
8: que,
10: pas trop non plus.
8: Que prendre position contre l'IVG, c'est un truc qui est quand même hyper bizarre, quoi.
2: IVG, ça me parle, ça.
8: Ça te parle, ça,
11: ça rien à voir avec le train à grande vitesse. Hein.
8: Non, mais.
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0: Comment s'appelle l'horloger chronométreur officiel de la Coupe du Monde de rugby?
12: Oh bah d'où, oh.
0: Ah bah oui,
10: Tissot.
11: Longines.
0: Comment vous dites?
10: Tissot.
0: Non, Longines, Tissot, non. Il y a une page entière dans le journal L'Équipe.
12: Omega.
0: C'est
12: Omega.
0: C'est
11: IWC.
0: C'est Extra Business.
10: Attends,
0: aujourd'hui.
10: Cherche quoi là?
0: Comment ça,
13: le nom d'un horloger.
0: Rolex. Oui, alors, pas Rolex, justement, c'est intéressant.
13: Ah,
10: Breitling.
13: Longines.
0: Longines, non.
13: C'est ça que j'ai appelé un horloger.
0: Bah oui, c'est un horloger.
13: Ah, je croyais le nom d'un horloger. Pour chercher le nom d'un vrai horloger.
10: Donc, un sponsor. Swatch.
13: En fait, vous cherchez une montre. Je ne comprends pas.
0: Je ne cherche pas de montre, j'ai la mienne.
10: C'est Richard Mille. Richard Mille.
0: Non. Non, mais on dit.
13: Est-ce que c'est une montre de luxe?
0: Oui, alors, moins de luxe que Rolex, parce que c'est les mêmes propriétaires, la même fondation Hans Wilsdorf, du nom du créateur des deux marques au début du XXe siècle. En 1905, ils ont créé Rolex. Et en 1926, donc 21 ans plus tard, l'industriel anglais souhaitait fabriquer une montre à plus bas prix.
10: Quelle tonne
0: mais sans perdre en qualité. Et le marché de la montre bracelet s'étoffait. Donc, en plus de Rolex, ils ont créé...
10: Omega.
0: Non.
13: C'est une montre suisse.
0: Et c'est cet horloger qui est le chronométreur officiel de la Coupe du Monde de rugby.
8: Breitling.
0: Ils ont même une équipe maintenant de vélo, une équipe cycliste, vous voyez.
11: Garmin.
13: Non. Sur le Tour de France.
0: Oui, sur le Tour de France, madame.
10: Ils ont l'heure.
0: Ça c'est sûr qu'ils ont l'heure.
11: Si on vous en fruit, vous êtes content, Laurent ?
0: Oh, écoutez, j'ai ce qu'il faut, je fais pas collection de montres. Moi, j'ai une petite montre de quartier.
10: Quelle est leur montre emblématique ?
0: La Ranger, ça vous va, ça, voilà.
13: La Ranger.
0: La Ranger.
13: Tudor.
0: Voilà, ils ont une Ranger.
13: Tudor.
0: Héritage Ranger, ça vous dit, ça ?
13: T'as qu'à pas m'écouter, Tudor.
0: Qu'est-ce que vous avez dit ?
13: Tudor.
11: Oui.
0: Eh ben oui, c'est Tudor. Bonne réponse de Christine Bravo. Tudor, c'est eux qui vont chronométrer les matchs de rugby. Combien de temps ça dure un match de rugby, monsieur Rio ?
11: 80 minutes. Mais ce qui est bien, c'est que ça s'arrête. Quand il y a un arrêt de jeu, par exemple, ça s'arrête et donc on joue beaucoup plus que 90 minutes.
0: Vous allez commenter, vous, le rugby ?
11: Non, moi, c'est le foot. Non, mais ce soir, on a un immense match de foot. Demain soir, on a un immense match de rugby. Là, on va se régaler pendant 2 mois. Alex, on fait un match ou pas ? On fait un match, Alex ?
14: Moi, je regarde que la Belgique. Hein.
11: Ah oui.
14: Je m'en fous.
11: Alors, attends. Christine Ocrane qui accélère sur le côté gauche. Christine Ocrane qui dribble vers l'arrière. Bernard Mabie, le ballon pour Christine Bravo qui fait un grand pont, un petit pont. Christine Bravo qui est en train de battre, comment il s'appelle, Laurent Ruquier qui est pris, Laurent Ruquier qui court après Christine Bravo, Laurent Ruquier qui arrive, et quel tacle de Laurent Ruquier, c'est un carton, l'arbitre qui s'approche, carton rouge pour Laurent Ruquier, vous êtes viré, Laurent, vous allez au vestiaire, je vais vous remplacer.
0: Qu'est-ce
11: maintenant.
0: Qu'est-ce qu'il y a, Christine?
13: C'est cher que je fais, la
11: clé. Oui, ça marche en plus.
13: Mais on te voit, toi.
11: Mais non.
0: Si, c'est ça le pire.
11: Mais
0: on ne voit,
11: des années,
0: on ne voit la... pas le match. On voit Ryu regarder le match.
11: Ouais. J'ai eu une promotion, Laurent. Maintenant, je commente avec des matchs avec images.
0: C'est pas vrai.
11: Oui, et surtout, est-ce que je suis fier d'un truc?
0: Attendez, ça doit
10: changer.
0: Ça change rien pour vous. Quel con, vous avez toujours eu les images. Autrement,
13: mais
0: vous
13: ne
0: pourriez pas les commenter. C'est le téléspectateur qui a pas les images.
11: C'est vrai, pas vous.
0: Ne me dites pas qu'en plus vous commentez les matchs dont vous n'aviez pas vous non plus les images.
11: Bah, mais c'est dingue. Ouais.
0: Ça change rien pour vous.
11: Bah, mais ça change tout pour le téléspectateur. Et là, donc, depuis un an, on fait un match de Ligue 2. Donc, c'est quand même énorme, la Ligue 2. Chaque samedi à 19h. Et bien, samedi, pendant Laval-Camp, on était notre petite chaîne. On était la 5e chaîne de France. On était juste après TF1, France 2, France 3 et M6. Et ben, c'est beau, non? Vous applaudissez pas?
0: Mais ça, je comprends que ce soit une question que vous vous posez souvent, Laval-Camp.
11: Vous êtes un génie, putain.
14: C'est quel conseiller pour l'emploi qui vous a proposé ça?
11: Laurent, d'ailleurs, je crois que vous allez parler beaucoup sport dans votre émission.
0: À ma montre Tudor, c'est l'heure des pubs, en tout cas.
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0: Il y a un biopic qui va sortir sur Enzo Ferrari. La vie d'Enzo Ferrari, réalisée par Michael Mann. C'est un grand réalisateur.
10: Ah bah oui, c'est Hit.
0: Voilà, Hit, génial, avec évidemment...
10: Ah ouais,
11: puis Pacino et De Niro.
0: Al Pacino et Robert De Niro. Deux flics à Miami. Et alors justement, ma question est toute bête. Ce film de Michael Mann, consacré à Enzo Ferrari, un biopic. Mais qui joue Enzo Ferrari ?
10: Est-ce que c'est un Français?
0: Là encore, un acteur contemporain, monsieur Haz.
17: Est-ce que c'est américain?
18: C'est un américain?
0: Un américain, oui, oui.
10: D'accord.
18: Du coup, il a quel âge?
10: C'est Chalamet, cette fois?
0: Pardon?
10: Timothée Chalamet?
0: Timothée Chalamet, non.
18: C'est un Américain?
0: Américain.
18: Il est jeune?
0: Il est né en 83, alors ça lui fait 40
18: Bradley
0: ans.
18: Cooper.
0: Il a 40 ans. Il va avoir 40 ans parce qu'il est né en novembre.
18: Il est très très célèbre?
0: Ah oui, il est très
10: Orlando
0: célèbre.
10: Bloom?
0: Ah, Orlando Bloom, non.
18: Alors, un acteur...
0: Il tourne beaucoup,
18: 40,
0: hein.
18: Il va avoir 40 ans.
0: Oui, il va avoir 40 ans.
18: Il joue dans...
17: Ryan Gosling?
0: Ryan Gosling, non.
18: Un peu plus vieux.
10: Il est passé dans Les Mystères de l'amour? Moi, je ne connais que comme acteur.
0: Non, mais je peux vous dire qu'il n'a pas toujours été acteur avant d'être acteur.
18: Ah, c'est pas celui qui jouait dans La Famille Stevens?
0: Qu'est-ce que vous appelez?
18: Personne n'a la réponse.
10: Il répond une question par une autre réponse.
0: Comment vous dites?
18: Shia LaBeouf.
0: Ah non, non, non, non. Il a d'ailleurs déjà obtenu un Oscar du meilleur acteur. Hein.
10: Ah, c'est un black?
0: Pas, ah non.
18: Pour jouer qui va jouer Ferrari, oui, Ferrari
19: c'est,
18: ouais.
19: C'est audacieux, c'est un peu woke, quoi. Mais
18: alors.
17: Et qu'est-ce qu'on peut poser comme question?
0: Ah ben bah oui, ça. Qu'est-ce qu'on peut
10: c'est
0: poser
10: quoi son
0: comme
10: nom
0: question?
18: Il a eu un Oscar pour quel film?
0: Je vais vous aider. Il a été nommé, pardon, aux Oscars.
20: Un homme.
18: Ah,
20: bah
18: voilà.
20: C'est
18: le bordel. Vous
20: perdez.
0: Oui. Ah bah oui, bah enfin bon, c'est pareil.
10: Non non, c'est pas pareil.
0: Il a été, il a même été.
10: Moi j'étais nommé aux Oscars, je l'ai pas eu, je m'en rappelle.
0: Il a même été nommé deux fois aux Oscars.
18: Il les a pas eu les deux fois?
20: Alors pour quel film?
0: Il a même été nommé au César du meilleur acteur.
18: Bah, il rate tout, quoi.
0: Ah oui.
18: Mais il a fait dire qu'il a tourné dans un film français?
19: Bah oui, César.
18: Ou pour, le,
0: oui.
18: Ou pour le meilleur.
0: Oui.
10: C'est pas le fils de Clint Eastwood?
0: Non. Son nom, je vais vous dire, son nom était prédestiné pour jouer le rôle d'Enzo Ferrari.
18: Turbo?
0: Non.
18: Ah, on est reparti sur les marques de voiture, la vache. Allez, c'est reparti.
0: Non, c'est pas une marque de voiture.
17: Speedy Gonzalez.
10: Ah, José Vidange.
0: J'adore quand je fais ça parce que ça donne des trucs.
10: Bah oui.
18: Ah, mais après, c'est
19: Thierry Carbuche.
18: Mais c'était pour quel film qu'il a été nommé aux Oscars, si vous voulez?
0: Ah, vous voulez que je vous dise ça?
18: Est-ce qu'il a une tête d'Italien, le gars?
0: Non, mais il a joué dans un film important pour les Italiens.
18: Al Pacino?
0: Non, non, non, non, non.
10: Comment c'est un film important pour les Italiens?
0: Ah, parce que le nombre de festivals dans lesquels il est nommé, alors c'est absolument hallucinant.
10: Mais il gagne jamais. C'est un peu le Alain Juppé du cinéma.
0: Ah, c'est vrai.
18: Mais vous voulez rien nous dire parce que vous lisez tout seul, là?
0: Non, je suis en train chercher le film pour lequel, parce que je voudrais pas.
20: Il a été nommé aux Oscars.
0: Je voudrais pas vous, parce qu'après vous allez me dire, ah, mais non, mais c'est pas celui-là, connais.
18: Est-ce qu'il a un nom avec une consonance française ou italienne?
0: Non, pas du tout.
18: Ah, c'est vraiment très américain.
0: Ah oui, oui, c'est américain.
18: Pourquoi il a été nommé au César?
0: Parce qu'il était dans un film français.
18: Mais du coup, ça devait être un grand rôle en...
0: Ah bah oui. Non, c'était meilleur acteur pour un second rôle.
17: Ah bah voilà.
18: Ah, mais
10: ah oui.
0: Pour les Césars, hein, pas pour les Oscars.
18: Ça veut dire qu'il parle français?
0: Ah, il a peut-être été doublé.
20: Il baragouine.
18: Oui. Aston Kutcher?
0: En 2022. Oh, Aston Kutcher, il tourne plus depuis je sais pas combien de temps.
10: Oh si, il tourne encore. Oh. En rond.
17: Il a été doublé pour une Ferrari, c'est pas bon signe.
0: En 2022, il était dans... Ah, je vais vous dire, allez, je vais vous aider. Il a été nommé pour les Césars pour le film Annette.
10: Ah, ah, c'est le mec qui était dans Star Wars.
0: Exact. Oh,
10: le brun là, qui est vilain, mais tout le monde dit qu'il est beau. C'est Daniel.
19: Bien sûr.
10: Si, qui a une tête. Adam Driver.
0: Adam Driver. Voilà.
20: Bah. Oui.
17: Je t'ai aidé, hein.
20: Ah oui.
17: Je dis le prénom.
10: Ah, il est vilain. On a l'impression qu'il est. C'est une crème fouettée. Il est fondu. Et les meufs, elles font, ah, il est trop beau. Alors lui, il est Pierre Ninet.
0: Adam Driver, effectivement, qui a joué dans Star Wars. Il a été aussi nommé pour.
10: Ah, c'est un super acteur.
0: Pour Black Huntsman aussi.
10: Ah oui.
0: Et Annette au César. Et effectivement, ah, voilà. Il a un nom. Alors, quand je vous ai dit, franchement,
18: qu'il ouais, avait... Driver.
10: Ah,
18: ouais,
10: ah
18: Driver.
10: Ah oui, ça vient de là.
0: Bah oui,
10: ah,
0: Driver, chauffeur.
20: Pour la formule.
10: Conducteur.
0: Je pouvais pas mieux vous donner.
10: Ah ouais, non, c'était peut-être
18: le meilleur indice.
0: Comme indication, c'était le meilleur indice.
10: Vous devriez présenter l'émission, c'est incroyable.
0: Je crois, monsieur Haas, que je vais repartir sur des questions sur Louis XIV et Louis XV, parce que vous voyez.
10: Ah, j'ai trouvé, monsieur.
18: Non, mais parce que c'est des personnalités qui n'ont pas encore marqué leur époque.
10: Non, oh,
18: mais
10: non, oh, bon, quand même.
18: C'est pour ça c'est que je ne les connais pas.
10: C'est un acteur majeur, quand même. Il est fort.
20: À propos d'acteur majeur, qu'est-ce qu'il est devenu, Schumacher?
18: Mais c'est pas du tout à propos d'acteur majeur.
19: On savait qu'on la perdait. À un moment donné, on savait qu'elle finirait par devenir folle.
10: Est-ce que quelqu'un peut faire le 15?
0: Vous parlez du gardien de l'équipe d'Allemagne ou du pilote de Formule 1?
20: Non, du pilote de Formule 1, puisque nous sommes dans la Formule 1 et qu'il était un super champion, et puis il a eu un accident, et puis on n'en entend plus parler.
18: Bah là, il repasse son permis en conduite accompagnée.
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0: Qu'est-ce qu'on appelle Marino?

0: qu'on appelle Marine One dans la presse aujourd'hui.
1: Marine One,
2: ah, c'est comme Air Force One.
3: Marine Le Pen.
0: Ah non, c'est pas Mme Le Pen.
2: C'est comme Air Force One, Laurent.
0: Oui.
4: Porte-avions.
2: C'est Bardella.
0: Marine One, ce serait le surnom de Bardella.
4: Un bâtiment de guerre.
0: Un bâtiment de guerre, pas forcément de guerre, mais c'est
3: un voilier. C'est un bateau.
0: C'est un bateau. C'est pas un bateau, Marine One.
4: Sous-marin.
0: Non, non plus.
2: C'est une arme.
0: D'abord, il appartient à qui, Marine One?
2: À Trump.
0: À Trump. Bravo, Michel. À Trump. Alors, c'est quoi?
5: Marine One, c'est pas le robot en forme de chien?
0: Ah non, non plus.
2: Les nouvelles tâtes?
3: Un club de golf.
0: Je sais pas ce qu'il a fumé aujourd'hui, le petit.
5: Mais non. Mais il met des robots en forme de chien qui parcourent la Maison Blanche.
4: Un objet volant?
3: Un golf?
0: Un golf, non.
4: Un objet volant?
0: Ah oui, ça vole, ça, pour voler.
5: C'est un drone?
6: Un satellite?
3: L'hélicoptère qui part de la Maison Blanche et qui emmène le président.
0: Excellente réponse de Bernard Mabie. C'est l'hélicoptère présidentiel, Marine One.
3: Il n'avait pas de nom avant?
0: Bah non, mais je l'ai découvert ce week-end. Marine One, c'est le nom de l'hélicoptère présidentiel qui conduit effectivement Donald Trump en week-end, chaque week-end, pour Palm Beach. C'est bien Palm Beach?
4: Ouais, Palm Beach.
0: Vous êtes allé voir Palm Beach?
4: Oui.
0: C'est où Palm Beach?
4: Palm Beach, c'est pas du tout dans ce coin-là, c'est plutôt du côté de, à côté de Miami.
0: Pourquoi vous dites c'est pas dans ce coin-là? On n'a pas parlé d'un coin précisément.
4: Mais de la Maison Blanche. Bah, je pensais que c'était à côté de la Maison Blanche. L'hélicoptère, c'est quand même un long trajet. L'hélicoptère, ça n'a pas une très grande capacité.
3: Ah, c'est celui-là, si. Il est énorme.
4: Oui, mais enfin, l'hélicoptère, généralement, on prend pas l'hélicoptère pour. On prend le jet, il prend un avion pour
6: toi par exemple.
4: Voilà, c'est pas possible. Moi, je suis pour la France.
0: Dites-nous si vous avez un jet. Écoutez, on n'a pas toujours des très riches ici, à part moi.
2: Non, il a. Mais attends, pourquoi? Parce qu'il est peut-être thune, lui.
4: Pas du tout.
2: Non, mais il a un jet 27, il est
4: voilà,
2: bien.
4: Voilà, exactement.
0: Ben, vous avez un jet ou pas un jet, Richard?
4: Non, j'en ai plus.
0: Ah, bon.
5: J'en ai
0: plus. Mais il y a une justice.
6: C'est pas grave. Et t'as plus de jet, donc c'est par rapport à l'écologie ou par rapport à l'argent?
4: C'est par rapport à l'écologie, bien évidemment.
6: Ah ouais.
4: C'est le bilan carbone.
0: Vous avez eu un jet, vous, Bernard, dans vos belles années?
5: Non, ben, il s'envole pas.
3: J'ai eu un ULM.
4: Ultra léger motorisé.
5: Non, ultra lourd motorisé.
6: Moi, j'ai déjà monté dans des jets.
0: Ah bah, on vous demande pas si vous êtes déjà monté dans un jet. On vous demande si vous en avez un, Titoff.
6: Bah non.
5: Il en a bu.
0: Dans quel jet vous êtes déjà monté?
6: C'était pour les Miss France. C'était le retour. J'étais avec Michel Sardou.
0: Ah oui?
6: Ah ouais. Valérie Zetoun, c'était très rigolo.
4: Mais aujourd'hui, beaucoup de gens louent des jets. Ils sont pas propriétaires. Parce que ça revient très cher. Et c'est voilà. Donc même les gens qui ont beaucoup d'argent, ils les louent, ils les partagent.
3: C'est comme les bateaux.
4: Comme les bateaux. Après. Bernard a dit un truc intéressant, c'est vrai qu'il y a des très gros hélicoptères avec comme des Sikorsky et tout ça, des moteurs très puissants effectivement qui peuvent faire beaucoup plus mais bon qui reviennent
2: genre super frelon et tout ça, non, c'est ça.
6: Et surtout qu'il a à côté il y a deux avions qui le suivent en plus.
2: Bah oui.
3: Si son truc tombe en panne, il peut passer dans l'avion de chasse.
4: Parce qu'il se balade avec les codes nucléaires tout le temps.
6: Ah ouais, bah bon, après, ça va. Ouais, on est rassurés avec Trump.
4: Tu peux rien faire, tu peux pas, même en France, le président aussi, il a toujours quelqu'un qui le suit, avec les codes nucléaires derrière, où il va. Il peut pas faire un pas sans cette espèce d'attaché avec le code
2: nucléaire. L'aide de camp, ça s'appelle.
4: L'aide de camp, voilà.
6: Et Hollande, il faisait comment quand il partait en scooter?
4: Bah justement, le problème d'Hollande, justement, il y a eu un très grave.
3: Parce
4: qu'il a semé justement cette aide de camp, ce qui était une faute très grave, c'est pour ça que ça a causé beaucoup de problèmes. C'est la première fois qu'un président se sépare de cette aide de camp, lui dit pas où il va. Normalement, il doit être tout le temps informé à la seconde près d'où est le président, et lui, il lui a fait un petit coup de.
0: Parfois, il y a des gardes du corps qui s'égarent, suffit qu'il y ait Tchakalov dans le coin.
4: Et vous les retrouvez. Pas pour les mêmes raisons.
0: Vous les retrouvez dans les toilettes.
6: avec les codes nucléaires.
0: Le pauvre Henri. Alors.
2: Oh, mais arrêtez.
4: On l'aime bien, Henri, ici, en fait.
2: Mais oui.
0: Une autre question, ce sera pour monsieur Gontier, qui habite Marseille.
6: Ah.
0: C'est du côté de chez vous, monsieur Titoff. Peut-être vous avez suivi le Tour des Flandres. Mmh. Et dans tous les comptes rendus aujourd'hui à propos du Tour des Flandres, on nous parle de MVDP, mais que désignent ces quatre lettres?
5: Mathieu Van Der Poel.
0: Mathieu Van Der Poel, bonne réponse de Paul Alcarat. Il a perdu, d'ailleurs, puisque c'est le Slovène Pogacar qui a gagné le Tour de Flandre. Mathieu Van Der Poel, c'est bien
5: le petit-fils de Poulidor.
0: Le petit-fils de Poulidor, qui donc finit deuxième,
4: Toujours deuxième.
0: Son grand-père. Chez les femmes, c'est Lotte qui a gagné.
5: Lotte qui
4: C'est Lotte.
0: Lotte.
4: C'est Lotte.
5: C'est une Allemande.
0: C'est une Allemande, elle peut avoir un prénom de poisson quand même.
5: Mais ça se prononce pas comme ça.
0: Lotte.
3: La mille turbo.
0: L'autocopé.
5: Voilà. On est dans la pisciculture.
3: C'est effrayant.
0: Ah oui, c'était ça pour être effrayant, c'est effrayant.
5: C'est vraiment au ras du sol.
0: Et c'est une Belge, l'autocopé. Qui elle a gagné, l'auteur?

0: elle, du côté des femmes, le même tour, le Tour de Flandre. En attendant, vous le savez évidemment, le Paris-Roubaix qui va venir bientôt. Et Pogacar s'est inscrit, c'est une grande première pour le vainqueur du Tour de France. Il s'est inscrit pour le Paris-Roubaix, donc évidemment, ce sera peut-être... Qu'est-ce que vous dites ?
1: Il est formidable, il gagne tout.
0: Pourquoi vous l'aimez bien, Pogacar, Bernard ?
1: Parce qu'il est jeune, il est sympa et il gagne tout.
0: On a une Française d'ailleurs qui a pas mal terminé dans le Tour de Flandre, qui avait une médaille olympique, elle a changé de discipline. Enfin, elle faisait déjà du vélo, mais elle faisait du VTT.
1: Ah oui, oui.
0: Quoi ?
2: C'est quand même, oui. C'est vrai que parce que t'arrives là, ben, donc, tu fais l'haltérophilie, ou au lanceur de javelot, et puis t'arrives, tu fais
0: non, mais elle faisait du VTT, c'est... vous voyez.
2: Ah, ça n'a rien à voir, c'est pas du tout la même discipline.
0: Alors, voilà, Pauline Ferrand-Prévot, elle a eu une médaille aux Jeux Olympiques en faisant du VTT, et là, paf, elle a changé de discipline, elle s'est mise au cyclisme sur route, et elle a terminé deuxième. Pauline Ferrand-Prévot, retenez son nom, parce que vous faites du vélo d'appartement, c'est comme si vous, d'un seul coup,
1: Bernard,
0: vous en faisiez dehors, vous voyez Bernard, vous faites toujours du vélo d'appartement.
1: Je fais du vélo d'appartement et j'ai acheté un tapis de course.
0: C'est pas vrai.
1: Oui, mais je suis pas monté dessus
0: quand
1: encore.
0: Quand vous dites j'ai acheté un tapis...
1: J'ai tellement peur de me casser la gueule que
0: quand vous dites j'ai acheté un tapis de course, c'est le tapis qu'on trouve au supermarché sur lequel on met ses courses.
1: Oh non.
3: Pour courir.
1: Oui.
0: Ça alors.
1: Mais j'ai peur de tomber, donc je suis pas monté dessus.
0: Bah ouais, franchement, essayez pas ça. Et votre vélo d'appartement alors?
1: Ah bah là, je suis monté dessus, mais il est un peu... Il a les roues ovales.
0: Ah, comme ça, vous faites du rugby en même temps. Non mais faut reprendre le sport là, Bernard, si vous voulez avoir le body summer pour cet été.
1: Oui, oui,
0: pas
1: oui,
0: pour cet été, pour l'été du siècle prochain.
2: Super. Attention avec le tapis,
1: vous êtes
2: Bernard.
1: Fiers de vous. Hein.
0: On dit pas Bader Summit d'ailleurs, on dit comment on dit
3: Summer Body.
0: Summer Body. Faites-le Summer Body, vous, Gaël Chakalov.
4: Non.
0: C'est le moment, là. Hein.
4: Non, mais là, c'est le moment. Je vais partir chez moi, je vais nager pendant 3 semaines, ça va aller très
1: bien. C'est où chez toi
0: hein? Ah, bah, c'est son château, là-bas, dans la mer.
4: C'est dans le sud, sur une île qui s'appelle Porquerolles.
1: Ah oui, d'accord.
0: Voilà. Elle a un château, on n'a jamais
1: été. Nous sommes pas du même monde.
0: On n'a jamais été invité dans son château.
5: Henri ne nous invitera pas.
0: Ah, c'est là-bas qu'il est, Henri, ou pas?
4: Non. Henri, il me rejoint de temps en temps là-bas.
2: De temps en temps, quand elle y est pas. Mais c'est super, c'est magnifique, Porquerolles.
0: Vous y êtes allé, vous?
2: Moi, j'ai passé ma vie à Porquerolles.
0: Non, mais vous êtes allé dans son château?
2: Non, jamais, jamais.
4: Il m'a appelé plusieurs fois pour qu'on se voit, mais on
2: s'est... Il y avait Henri, donc j'ai pas osé. Mais c'est magnifique.
0: Il y a combien de chambres?
4: Dans mon hôtel ou dans l'hôtel de mon père ou dans le château?
0: Oula!
1: Mais tu as toute l'île pour toi!
2: Mais il n'y a rien sur cette île, hein!
4: Il y a un petit port, il n'y a rien. Il y a 21 chambres dans l'hôtel.
0: Combien?
4: Dans l'hôtel, c'est un tout petit hôtel de 21 chambres, il n'y en a qu'un, oui. Okay. Et puis, vous le connaissez peut-être?
3: Non.
4: Oui. Et voilà, et dans le château, non, il n'y a pas beaucoup de chambres dans le fort. On partage avec ma sœur, en fait, il y a 5 chambres de chaque côté, c'est tout.
0: 5 chambres?
3: C'est ridicule!
5: Ah, c'est vraiment!
3: Je trouve ça ridicule, ça valait même pas la peine d'en parler. Il n'y a que 5 chambres de chaque côté.
1: Ouais, je peux vous inviter à la Courneuve chez moi, mais.
2: C'est pas évident.
0: On aimerait bien y aller avec toutes les grosses têtes.
4: Mais je vous dis toujours, venez.
0: Ouais, enfin, venez, on connaît le truc.
3: Oui, venez.
0: Faut fixer une date. Alors là, moi, Pierre Perret, ça fait 40 ans qu'il me dit viens manger à la maison. C'est ça. J'ai jamais vu l'odeur d'un cassoulet. Hein.
4: On va trouver une date.
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0: Une question pour Cédric Colasanti, qui habite Falampin, c'est dans le Nord.
7: Oh, c'est vilain là-bas.
0: Je sais pas si vous vous souvenez, mais l'autre jour, Franck Ferrand nous a expliqué qu'on devrait appeler la Seine, non pas la Seine, mais Lyon.
7: Exact.
0: Parce que Lyon serait en fait un affluent plus gros et avec un plus haut débit que la Seine. D'ailleurs, on devrait faire la même chose, paraît-il, pour le Mississippi, qu'on devrait appeler le Missouri. Mais il y a un autre cas. Quel est le fleuve qu'on devrait appeler la Kama?
7: Le Tigre, ou ça, en France?
0: En Europe, en tout cas.
7: Le Danube?
0: La Kama, le Danube, non.
7: La Vodka?
2: La Volga.
5: La Vodka.
0: Il en rate pas une.
7: Hein. Ah, bon.
0: Et c'est effectivement la Volga et pas la Vodka. Bonne réponse de Stevie.
5: La Vodka.
0: Aïe.
7: Oh là là, on vous aide pas.
0: Ah non, on part de loin, croyez-moi. Oh le plus grand fleuve d'Europe, la Volga, qu'on devrait appeler, paraît-il, la Kama. Parce que, effectivement, la Kama aurait un débit. En fait, la Kama existait avant la Volga. Et le débit de la Kama, comme pour la Seine et Lyon, en fait. Voilà. Hein, je vais pas rentrer dans les détails géographiques. Mais il y a comme ça des fleuves qui portent injustement leur nom, voyez-vous.
5: Injustement.
0: Une question pour Tatiana Druyère, qui habite Reims.

0: dit pain et vin
1: en breton. Ah, boursin ?
0: Boursin, non, non, non. Ça date de la guerre de 1870, hein, car les soldats bretons, pendant la guerre de 1870, réclamaient du pain et du vin, parce qu'ils étaient affamés et assoiffés. Mais comme ils parlaient en breton, on ne les comprenait pas. Et donc, évidemment, de là, évidemment...
2: Ah, c'est pas une histoire d'armes ?
0: D'armes, non.
3: Ils avaient des baïonnettes, déjà, comme armes.
0: Et alors ?
3: Bah non, mais je précisais ça. L'arme la plus utilisée était la baïonnette.
2: Mais c'était des prénoms bretons. Du coup, c'est des prénoms bretons.
0: Non, pas du tout.
4: Est-ce que c'est qu'on l'utilise pour autre chose, nous? On le connaît
0: Oui, puisque je viens de vous dire, je rappelle l'histoire, oui. Que pendant la guerre de 1870, les soldats bretons, quand ils réclamaient du pain et du vin, on ne les comprenait pas.
5: Ils disaient crêpe et cidre, non?
2: Ça aurait pu passer, ça aurait pu passer.
5: Ben oui.
0: Mais j'ai une équipe de branquignoles ici. Hein,
3: genre un truc comme Alès Braise.
0: Pardon.
3: Alès Braise.
0: Pas du tout. Vous devriez plutôt vous attarder sur le fait que je vous précise, que
6: mais
0: je
6: oui,
0: souligne.
6: 1870.
0: Et voire même que. Non, pas ça du tout. Sur le fait que je surligne
5: oui.
0: Qu'on ne les comprenait pas quand ils réclamaient du pain et du vin.
3: Ah, ok, un mot bizarre. Genre
6: alors,
3: un
6: quand
3: broglio.
6: On n'arrive pas à comprendre quelqu'un, on par mime. Exemple en baragouine ou.
0: Et alors
3: Gouin.
6: Et bah Bara.
5: Bavin.
6: Baragouin.
0: Alors.
6: Le pain c'est Bara et le vin c'est Gouin.
0: Excellente réponse de Christine Bravo.
6: Oh la vache, t'es tordu, hein.
0: Le verbe baragouiner vient en fait des deux mots bretons.
6: Je suis génial.
0: Bara qui veut dire pain. Et Gouin qui veut dire vin, parce que pendant la guerre...
6: Gouin, ça veut dire vin.
0: Mais oui.
7: Ah bah je bois pas d'alcool, moi.
0: Pendant la guerre de 1870, les soldats bretons, effectivement, revendiquaient de pouvoir manger et de boire. Ils voulaient du vin et du pain. Ils faisaient bara, Gouin, bara, Gouin. Et on a dit qu'ils baragouinaient.
2: D'accord.
6: Et alors quand
7: c'est dingue.
6: Je veux des Gouin, je veux des Gouin.
2: Et comment on appelle un baragouin, alors?
0: Oh non, écoutez.
7: Eh bah la foufoune électrique.
2: Voilà.
0: Non mais c'est quand même pas mal d'apprendre ça.
5: Non mais c'est génial.
3: Merci beaucoup.
2: Mais
3: Laurent.
2: Du coup, alors attends, c'est les Français qui leur disaient vous baragouiner.
0: Vous voyez, avec ce genre de petites infos, Monsieur Esteban, vous pourrez aller en emmerder d'autres dans d'autres émissions.
3: Alors je vais vous en sortir une autre bouquin. Eh bien, le saviez-vous, ça vient de bourg. Bourg qui voulait dire peuplier.
0: Alors voyez, c'est moins intéressant par exemple.
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0: Une question pour Monsieur Jeuneau qui habite Saint-Benoît dans la Vienne. Quel est l'autre nom de l'Ulna ? L'apostrophe Ulna.
10: Ulna, est-ce que c'est un quelque chose de géographique ?
0: Ah, pas du tout.
11: Elle est née en quelle année ?
0: Ah bah, Ulna,
11: c'est pas une danseuse du Crazy Horse.
0: Je vais vous dire, l'Ulna existe depuis la nuit des temps.
6: Alors, oui. Est-ce que c'est une étoile. Chose astronomique ?
0: Pas du tout.
10: Est-ce que c'est dans le sol ?
0: Ah bah, parfois, on a retrouvé une Ulna dans le sol, mais non.
2: C'est une météorite.
11: Une chondrite.
0: Pas du tout.
10: Est-ce que c'est un animal ?
0: L'Ulna n'est pas un animal.
6: C'est un objet ?
0: Ah non, ce n'est pas un objet.
10: Ça ne reste
7: l'univers.
10: Pas.
7: L'univers ?
0: Pardon ?
7: L'univers ?
0: Comment ça, l'univers ?
7: Je sais pas, est-ce que ce ne serait pas l'univers, un nom pour désigner ou un acronyme ou un sigle ?
0: Pas du tout.
6: Est-ce qu'il s'agit d'un minerai ?
0: Non plus.
12: Est-ce qu'il s'agit de quelque chose qui est dans notre corps ?
0: Oui, Madame Mérès.
12: Alors, est-ce que c'est plutôt en haut ou plutôt en bas ?
0: Alors,
2: ça dépend. C'est au milieu.
10: Si on fait le poirier, peut-être.
11: Si c'est les ongles des pieds, c'est en haut si tu fais le poirier.
12: Oui, non, mais
10: alors, Laurent, est-ce que vous pouvez identifier l'endroit ?
0: On va dire que c'est plutôt dans la partie haute du corps, évidemment.
6: Est-ce que c'est un morceau du cortex ?
0: Et d'ailleurs, l'autre nom de l'Ulna, je vais aider notre ami Philippe Gueluc, l'autre nom de l'Ulna est aussi un héros de bande dessinée.
2: Tintin.
0: Non.
11: De l'école belge ou française ?
0: Alors écoutez ça.

0: Voilà, vous m'en demandez beaucoup, parce que d'un seul coup, il me revient que ce nom est aussi un héros de BD que je lisais dans Spirou. Je ne sais pas si l'auteur était
1: belge.
0: Je ne sais pas si l'auteur était belge ou français.
2: Est-ce que c'est le nom d'un organe ?
0: Organe, non.
2: D'un os ?
3: Non, mais c'est un os. Cubitus.
0: Cubitus, bonne réponse.
2: Et oui, Cubitus.
0: De Christophe Beaugrand.
4: C'est l'os du haut du bras. Et pourquoi on ne peut plus l'appeler Cubitus ?
0: C'est l'avant-bras, le Cubitus.
2: Et c'est le chien, Cubitus.
0: Et c'est un chien de bande dessinée, un os long qui constitue avec le radius l'avant-bras. Ça occupe la partie médiale de l'avant-bras. Il s'articule en haut avec l'humérus et le radius. L'ulna et le radius jouent un rôle fondamental dans le mouvement de votre avant-bras, évidemment.
3: Et le cartilage du coude.
0: Si vous voulez, Ariel, c'est ce qu'on appelle la supination, Ariel.
2: Ah oui, c'est quand vous faites une petite fracture.
0: Attention à ce que vous dites, vous.
2: Quand vous faites une petite fracture du coude, il y a un problème pour, par exemple, ouvrir et fermer le pot de confiture.
0: Exactement.
2: Parce que tout est lié, en fait.
4: Pourquoi a-t-on changé le nom de cet os ? Cubitus, c'était juste parfait.
0: On n'a pas changé le nom.
1: Non, c'est un petit morceau de...
0: C'est en anatomie, certains prennent les noms savants, l'autre préfère choisir les mots latins. Cubitus, ça veut dire coude en latin, en fait. Cubitus. Ah oui, vous savez pas ça. Cubitus, c'est coude en latin. Et l'ulna, voilà, c'est l'avant-bras. L'ulna, L apostrophe, plus loin, U-L-N-A. Vous le saurez, c'est toujours bien en société.
3: Mais oui, parce que moi, j'ai une légère douleur à l'ulna, à cet endroit-là.
0: Ah, c'est vrai.
3: Et on peut dire, je me suis fait mal au cubitus.
0: Comment vous dites?
3: Je me suis fait mal au culbutus.
0: Non,
3: cubitus.
0: Cubitus.
3: Cubitus.
1: Tout de suite.
4: Non.
1: Suite,
2: elle ne pense qu'à ça.
4: Vous vous êtes fait.
0: Toujours sexuel. Ariel, tu m'as fait mal au culbutus avec ta paire de coudes.
4: Et comment ça vous est arrivé? Mais écoutez, j'épluchais des vitelottes.
5: Non, range tes vitelottes.
0: Bah tiens, restons dans le domaine médical et de l'anatomie, puisque si vous avez une tourniole.
1: Bah oui. Je vais t'en flanquer une.
2: Est-ce que c'est lié à la pignole?
4: C'est un éblouissement.
0: Pas du tout. Et c'est pour Brigitte Geneste qui habite Juvignac. Ma question. Elle habite dans l'Hérault, Mme Geneste, elle espère un chèque RTL. C'est quoi une tourniole ?
2: Est-ce que c'est une blessure ?
0: Une blessure ? Pas tout à fait.
4: C'est pas une partie fine entre plusieurs personnes. Ah non, ça c'est une tournante.
0: Non, une tourniole.
2: Bah, une tournante.
5: Ça se voit sur la peau, Laurent ?
2: Où tu te pignoles, c'est une tourniole.
0: Ça se voit à l'œil nu, une tourniole.
1: À l'œil nu.
4: Ah bon ?
0: Ah oui, oui.
3: Ah, c'est dermatologique ?
0: Alors, dermatologique, oui, on peut considérer que c'est...
2: comme un psoriasis.
0: Pas tout à fait.
4: Ah, ah oui, je sais, c'est comme une moisissure qu'on attrape au menton. Ah non, vous, c'est une barbe.
3: Mais quelle horreur!
2: Est-ce que c'est...
3: C'est peut-être un genre lèpre.
0: Est-ce
2: que c'est comme la rougeole, la tourniole?
0: Ah non.
5: Est-ce que ça arrive spontanément?
0: Non, c'est un endroit très précis.
4: Sur le bout du...
2: Ce sont des boutons?
0: Des boutons, non.
5: Une irritation?
3: C'est pas de l'herpès?
0: Ce n'est pas de l'herpès.
2: Ce sont des plaques.
4: Ce sont des crevasses?
0: Non plus.
5: Des rougeurs qui apparaissent.
0: Attention, ça peut être très douloureux, mais heureusement, c'est très rapidement curable.
3: Le zona?
0: Ah,
3: mais je sais, une piqûre de moustique.
0: Ah non.
2: Un poil incarné?
0: Non.
2: Un poil incarné qui s'infecte.
3: De l'acné, tout bêtement.
0: De l'acné, non.
2: Est-ce que quand on appuie dessus, il y a du pus qui sort?
0: Je vous conseille pas d'appuyer dessus parce que c'est vraiment.
4: C'est vraiment douloureux.
0: Ça peut être douloureux.
2: Quand on a une écharde.
5: Un panari.
0: Vous avez dit?
5: Un panari.
0: Et c'est un panari, la tourniole. Bonne réponse de Philippe Claudel.
4: Mais vous savez qu'un moyen simple, c'est un remède de grand-mère.
0: Ah oui?
4: Non. Vous mettez la nuit, vous mettez un drap noir sur le panari et il arrête de chanter et vous laisse dormir.
3: Mais est-ce que le panari...
0: Attendez, Ariel n'a pas compris, mais je vais lui expliquer.
3: Si, j'ai compris.
0: Qu'est-ce que vous avez compris, Ariel?
3: Mais j'ai compris que panari comme canari.
0: Oh! Alors là, Ariel...
4: Laurent, donnez-lui 100 euros de ma part, s'il vous plaît.
3: Non, non.
2: Et si on met un drap noir sur la tête d'Ariel?
3: Qui d'entre vous a eu des canaris?
0: Des panaris?
3: Non, moi j'ai eu des canaris.
0: Ah, vous avez eu des canaris.
3: Et j'ai adoré mes petits canaris. Et j'ouvrais la cage et ils étaient libres et ils revenaient dans la cage.
6: C'est pour ça qu'ils étaient sous emprise. Ils revenaient, dis donc.
0: Tout ça est très bien, mais ça nous éloigne beaucoup du panari qui n'a rien à voir avec le canari.
3: Alors, je voulais poser une question sur le panari. Est-ce que le panari peut être partout sur le corps?
0: Non, c'est autour de l'ongle, panari, justement.
3: Ah bon,
0: et oui. Une tourniole, c'est un panari qui a mal tourné, quoi.
4: Absolument. Et il y a un proverbe qui dit, le proctologue atteint d'un panari doit éviter de recevoir des patients pendant quelques jours.
0: Oh, quelle horreur. C'est affreux.
2: Là, c'est, tout est dégoûtant.
1: C'est honteux.
3: Là, on ne veut pas entendre ce genre
2: c'est tout est dit, on peut pas commencer la semaine comme ça.
3: Non,
2: c'est pas possible.
1: C'est
2: pas possible.
1: C'est impossible.
4: Qu'est-ce que vous voulez
3: que tu peux dire.
0: Mais oui. La moralité, c'est qu'il vaut mieux un oncle d'Amérique qu'un oncle qui vient des Panaries.
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0: Une question pour Marie Stoll qui habite Conflans dans les Yvelines. Quel célèbre Belge obtint le prix Nobel de littérature en 1911? Ouais, une question culturelle, littéraire, importante, qu'on ne pose qu'à des grosses têtes. Ouais. Aujourd'hui, on en a des vraies grosses têtes. Hein, ouais. Avec Mme Julie, avec M. Fabrice.
8: Enfin, tout le monde sauf nous, Isabelle.
9: Son nom commence.
6: T'inquiète pas,
9: son nom commence par un V.
0: On n'est pas aux chiffres et aux lettres.
9: Ah, bah, il faut essayer.
0: Monsieur alors, Fabrice, vous voyez.
10: Il vivait en Belgique.
0: Ah, bah, écoutez,
3: il est célèbre parce que, en tant qu'écrivain, ou alors il a.
0: Ah bah c'était un écrivain francophone, oui.
3: Mais il a découvert autre chose, il a découvert un truc.
0: Et pour répondre à votre question, monsieur Mabille...
3: Et à la mienne.
0: Oui, mais chaque chose en son temps. Il est né en Belgique, à Gand d'ailleurs, pour être très précis si vous le souhaitez.
10: Je suis allé en boîte à Gand.
0: Mais il est mort... Mais il est mort à Nice, vous voyez.
8: Il est mort
0: à Nice en 1949.
3: Il a fait autre chose que d'écrire.
0: Ouh, non.
9: Son nom commence par un M.
0: Exact.
9: Bah oui, mais j'en retrouve pas son nom.
0: Il a même d'ailleurs les initiales du bonheur, comme on les appelle.
3: Ah oui, MM.
0: Voilà.
10: MM.
3: Michel.
0: Non.
3: Maurice.
0: Ah oui.
10: Maurice.
9: Maeterlinck.
0: Maurice Maeterlinck. Bonne réponse de Fabrice. Prix Nobel de littérature en 1911.
3: Il s'est suicidé, lui, non?
0: Il est resté célèbre pour Péléas et Mélisande, mis en musique par Debussy. On lui doit aussi La vie des abeilles, La vie de la nature, La vie de l'espace, La vie des fourmis à Maurice Maeterlinck.
10: Il va avoir un lumbago parce que c'est La vie des fourmis.
8: Ben, les fourmis, c'est quand même passionnant. Hein.
0: Pourquoi vous aimez les fourmis, monsieur Boulin?
8: Parce que en ce moment, je suis en train d'enlever des mottes. Enfin, vous savez, j'ai des...
10: Tu tapes la motte?
8: Mais non. Mais tu sais, je peux pas passer la tondeuse à ras les rochers. Donc,
3: il y a des rochers chez toi?
8: Oui, j'ai des rochers.
10: T'es propriétaire de Fontainebleau?
8: T'as mis de l'Everest ou quoi?
10: Oh la vache!
8: Oh, vous m'éreintez, je vous jure. Bon, bref,
3: alors,
8: continue.
3: Raconte.
8: Et donc, je peux.
0: À mon avis, là, épouser le prince Rainier et Paris Match, je le sais pas encore.
8: Donc, alors, parfois, des fois, quand j'ai le temps, je prends une paire de ciseaux et je fais tout au ciseau.
0: Et vous coupez les rochers?
8: Ah non, oui. Je coupe l'herbe auprès des rochers au ciseau.
0: C'est Sisyphe Boulet.
8: Ou sinon, parfois, j'arrache la touffe d'herbe. Oh. Et la dernière fois, j'avais pas la patience de prendre les ciseaux, surtout je les trouvais pas, parce que alors moi, dès que je pose quelque chose dans mon jardin pour le retrouver, bah, tiens, mes couilles. Hein. Oh. Enfin, pardon.
0: Que vous retrouvez plus facilement.
8: Et donc, je trouvais pas mes ciseaux, donc j'arrachais les touffes, et là.
0: C'est passionnant. Hein.
8: Et là, une fourmilière, mais. Je n'avais jamais vu ça.
0: Ah oui, ah oui.
8: Vous savez, ça fait comme des petits œufs blancs, là, partout. Ouais. J'arrache ça, mais j'en vois partout. Et toutes ces fourmis que j'ai pris soin de pas écraser, parce que moi, j'adore les fourmis.
9: Ouais, ouais.
8: Elles étaient en train de travailler, en train de ramener tout.
0: Rappelons à Stevie, parce que je suis sûr
8: mais non, mais
0: oublié.
8: C'est fabuleux.
0: C'est quoi le cri des fourmis? Ouais.
3: Cronde.
0: Elles crondent.
3: Elles crondent.
0: Les fourmis crondent.
9: Mais vous les avez déjà entendues?
0: Ben oui, elles crondent, les fourmis crondent.
3: Oui, j'ai dit les...
9: Ouais. J'ai jamais entendu une fourmi gronder, moi.
0: Fabrice.
9: Si tu reviens demain, ça ira.
0: Tu crois? Les fourmis crondent.
9: Ben oui, ben j'ai vécu jusqu'ici sans le savoir.
0: Non. Monsieur Fabrice,
9: bah oui,
0: regardez-moi bien.
9: Oui,
0: les fours.
3: Donnez-lui le bourdalou.
0: Monsieur Fabrice, les fours, micro-ondes.
9: Ah, excusez-moi, oui. Mais il faut pas me réveiller en sursaut à mon âge.
2: Ouais.
0: Bon alors, après, alors vos fourmis.
8: Non mais c'est passionnant à regarder, oh le là. Monde des fourmis.
0: Oh là.
8: Ah non non, je vous assure, c'est incroyable. Elles prennent tout, elles font tout, elles aident à éliminer le caca des chiens aussi.
0: C'est pas
8: oh.
0: vrai.
8: Ah mais si si si.
11: La Isabelle s'ennuie. Hein.
0: Faut juste du, faut juste du temps alors.
8: Ouais non, c'est un écosystème et elles sont essentielles à cet écosystème. Mais oui, mais les m'entends. Gens se plaignent d'avoir des mouches dans leur cuisine, mais ayez une bonne crotte de chien dans votre jardin, elles viendront pas sur votre viande dans votre cuisine. Non mais c'est vrai.
10: Ah bah,
8: Il faut occuper la nature et chacun sa place.
9: Voilà. Après les fourmis, vous n'avez rien sur les mouches.
6: Pour ceux qui n'ont pas de jardin, mettez une crotte de chien au milieu du salon, c'est pareil. Voilà. Vous n'aurez pas de mouches dans votre chambre.
8: Il faut occuper ces animaux-là. Il faut les occuper.
9: Si t'as mis les hyènes dans la chambre à coucher, tu peux laisser tranquille les lions dans le couloir. Ça ne te passera rien. Tu te fous de notre gueule et l'invité mystère qui dépérit.
10: Ben oui.
9: Non mais t'as invité mystère ici, t'arrives, t'as 18 ans, tu repars, t'en as 22. Attends, arrête tes conneries.
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0: Parmi les anniversaires du jour, il y a quand même quelqu'un qui a 89 ans et qui est toujours sur scène. Ça a été ma grande surprise, pour tout vous dire. Je pensais même qu'il n'était plus de ce monde. On parle là d'un chanteur américain et on nous dit même qu'il est le troisième plus gros vendeur de disques du 20e
6: siècle. Ah, Bruce Springsteen.
9: Tom Jones.
0: Non, 89 ans. Et alors, je vais voir sur... Ah, oui. Dans ces cas-là, je vais écouter les chansons, vous savez, sur la plateforme musicale Deezer. Et sur Deezer, il donne les dates de concert. Et je vois qu'il a des concerts partout aux États-Unis.
6: Est-ce que ce n'est pas Mick Jagger?
0: Mick Jagger, non.
2: Tommy Bennett.
0: Leonard Cohen? Non. Tom Jones, non.
2: Sam Black?
0: Alors, il est Black, effectivement.
2: Ouais. Henry Salvador? Sammy Davis Jr.? Non, il n'est pas.
0: Non. Sammy Davis Jr.? Ouais, non.
10: Anthony Cavana?
0: Ouais, c'est un crooner.
2: Ouais, c'est un crooner.
0: Un crooner afro.
2: Pas Al Jarreau quand même.
0: Non, Al Jarreau, non, un crooner afro-américain. Oui. Moi, je peux même peut-être vous faire écouter un de ses succès.
2: Johnny Mathis.
0: Bonne réponse de Bruno Solo.
2: Ah, moi aussi.
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2: Ouais, il avait une voix magnifique, Johnny Mathis.
0: Bah, il chante encore, Johnny Mathis.
2: Je reviens pas.
0: J'ignorais ça. 89 ans, oui.
11: Moi, je suis allé au concert de Sting cet été, c'est pareil. Je pensais qu'il est plus jeune. Mais quand même, je pensais que Sting, il avait encore, je sais pas, 60 ans. Mais pas du tout.
0: Moi, je suis allé voir les Miss France, un concert de Sting.
11: Non, elle n'en porte pas.
0: Ah bon, carrément, pas de culottes.
11: Ah non, justement,
2: jamais,
11: que des culottes,
2: jamais,
11: pas
2: Laurent,
11: des
2: jamais.
0: Wonderful, c'est un autre succès de Johnny Mathis.
2: Il est d'origine hawaïenne, non?
0: Ah, c'est bien possible.
10: Il n'est pas du Havre?
2: Je crois pas qu'il est afro-américain. Je crois pas qu'il soit afro-américain.
0: Ah, quatrième d'une famille afro-américaine amérindienne. Sept enfants, ils ont grandi à San Francisco. Et effectivement, Johnny Mathis a 89 ans aujourd'hui. C'est un des troisièmes plus gros vendeurs du 20e siècle. Entre autres parce qu'il a fait beaucoup d'albums pour Noël.
6: Ah, voilà.
0: Vous savez où il chante Noël aux États-Unis?
11: Comme Mariah Carey.
0: Il y en a un autre, tiens, qui était né un 30 septembre. Là, je dis était parce qu'il est mort en 2011, celui-là. Un artiste, animateur audiovisuel. Et si je l'ai choisi, c'est parce qu'il avait épousé une Miss France.
11: Ah.
0: Ouais, ah oui, c'est pour vous, Sylvie Tellier, cette question.
10: Bah, c'est alors... pas Pernaud. Pas
2: Jean-Pierre Pernaud.
0: Non, Jean-Pierre Pernaud. Non, il avait épousé Miss France 1978. Et ils ont eu deux enfants, Rémi et Richard. Bon, puis après, ils ont divorcé dans les années...
2: Jean-Pierre Mocky?
0: 80. Jean-Pierre Mocky. C'est vrai que Jean-Pierre Mocky a épousé une Miss France.
11: Mais non, elle n'était pas Miss France 78. Non,
10: il a animé quoi comme émission?
0: Ah, une émission très, très connue. Il y a même des tournées qui portent encore ce nom-là aujourd'hui.
6: Carcinti.
0: Ah, Carcinti, non.
2: Ah, ouais.
0: Et
10: des tournées?
0: Ouais.
10: Des tournants, tous les
0: deux. C'est aussi un joueur d'harmonica.
2: Albert Reissner.
0: Albert Reissner, bonne rue. Alors là, bravo.
2: Oh là là.
0: Bonne réponse de Bruno Solo.
2: Ouais. Il faisait une émission quand j'étais gamin qui s'appelait Point Chaud.
0: Ah oui.
2: Et il présentait toujours l'émission avec son harmonica. Il disait, mais moi je suis vieux, hein, j'ai 60 ans, c'est pour ça que je connais.
0: Et surtout, hache tendre et tête de bois.
2: Bien sûr.
0: Évidemment, c'est son émission.
2: Il avait une patate et on aurait dit qu'il était sous. Mais je sais pas si. Oui, il devait être.
6: Ouais. Sous coke.
2: Voilà. Merci.
11: Non, mais c'est la Miss France qui faisait ça. Mais je savais même pas qu'il était marié avec une Miss France.
0: Ah, vous voyez, je vous en apprends des choses, ouais, Sylvie.
11: Mais tout le temps, j'en apprends tellement avec vous.
0: Et alors, j'en apprends beaucoup, manifestement, à Adil Rami, parce qu'il a appris en même temps la naissance et la mort d'Albert Reissner.
3: Mais Adil Rami, qui soi-disant a toutes les bonnes réponses, bonjour.
9: Elle est mauvaise.
3: Il devrait savoir que le 30 septembre est une date très importante pour les footballeurs.
0: Pourquoi ?
3: Eh bien, Maradona, ça vous dit quelque chose ?
0: Oui, quand même, oui, merci, oui. Tout à l'heure, vous nous l'avez mis en équipe de France, alors c'est pas vous qui allez nous dire qui est Maradona.
3: Bon, eh bien, qu'est-ce qu'évoque pour vous le 30 septembre par rapport à Maradona ?
0: Bah, il est né un 30 septembre, peut-être.
3: Exactement.
0: Bon, bah voilà, oui, bon, d'accord.
9: Disons, c'était vachement bien amené, ça, quand même. C'était tordu, hein, on a fait.

0: Alors,
1: merci beaucoup, Mère Fora.
2: Et en plus, Ariel, on vient de vérifier, il est né le 30 octobre, Maradona.
3: Alors il est mort le 30 septembre.
2: Ah, voilà, ouais.
4: Faut vérifier aussi ça.
2: Non, il est mort le 25 novembre, Ariel.
3: Non, c'est pas possible.
1: Qu'est-ce qui s'est passé le 5 octobre?
2: Oh, dites-moi, ça va, c'est moi qui pose les questions ici.
1: Non, mais ça c'est important, qu'est-ce qui s'est passé le 5 octobre?
5: Mais quel 5 octobre?
1: Je sais pas, je suis comme Ariel, évidemment.
2: Un dernier anniversaire, quelqu'un qui va parler évidemment beaucoup aux plus anciens, pardon, monsieur Rami, mais c'est quelqu'un qui...
4: On va pas s'excuser à chaque question, pour Adil.
5: Jean-Marie Le Pen?
2: C'est quelqu'un qui est mort il y a 30 ans, qui s'appelait Pierre Sabag. Alors, Pierre Sabag,
5: ah oui.
2: Faut que je vous explique, monsieur Adil Rami, que Pierre Sabag, ça a été le premier présentateur du premier journal télévisé, le 29 juin 1949. Ouais. Il n'y avait pas eu de JT avant Pierre Sabag. Après, bon, il s'est marié en deuxième mariage, d'ailleurs, avec la speakerine Catherine Langeais. Il s'est rendu célèbre, monsieur Pierre Sabag, à cause ou grâce à une émission que moi j'adorais parce que je regardais ça quand j'étais gamin.
5: Sexy Zap.
2: Non, c'est l'émission Au théâtre ce soir.
4: Ah oui.
2: Il est l'inventeur du théâtre à la télévision.
5: Oui.
2: Mais ce que j'ignorais, c'est que c'est à cause des grèves de la télévision française qui s'éternisait et qu'il n'y avait plus de programme parce qu'on ne tournait plus de programme et plus d'émissions, qu'il s'est dit, on va passer une pièce de théâtre, on va
5: plus simple,
2: diffuser en direct
4: avec ça,
2: une pièce au théâtre ce soir. Et dans le cadre du programme minimum, on diffusait une pièce qui, évidemment, a eu un énorme succès, puisqu'il n'y avait pas d'autre programme que cette pièce de théâtre.
4: C'est formidable.
2: Mais laquelle pièce de théâtre a été diffusée, justement, cette année-là, dans les années 60?
4: La toute première diffusion.
2: Exactement.
5: Ah. T'es à l'amant, tout est citron.
2: Avec Bourvil, en plus. Ah. Une pièce de théâtre avec Bourvil et Pierrette Bruno.
5: Mon vélo, mes chaussures.
2: Et ça, on le sait ou on le sait pas.
4: C'est André Roussin, le metteur
2: en scène? Non, c'est une pièce de Michel André.
4: D'accord. Ouais.
2: Et son deux truands qui viennent de commettre un vol à main armée. Il y a une histoire de sulfateuse, si ma mémoire est bonne. Et Bourvil est...
5: Ça a été un film après?
2: Non, ça n'a pas été un film. Il faut le dire, ça a été un énorme succès, cette pièce qui a été reprise d'ailleurs depuis.
4: Oui,
2: ça a été repris en Belgique, ça a été repris...
4: C'est la toute première chez nous, ça a été repris de ce soir.
2: Pardon.
4: Chez nous, ça a été repris en France?
2: Pas souvent, il faut reconnaître. Ouais. Mais c'est Bourvil qui a fait le succès de cette pièce.
4: Ouais. Donc, La bonne planque.
2: Ouais. Bonne réponse collective dans un instant. Ouais. L'invité du jour face aux grosses têtes.
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2: Vous savez peut-être, Christine Bravo, que la spécialité de notre ami Az, ce sont les fromages.
7: Eh oui, ça se voit pas, hein.
2: Et donc, je vais poser une question sur un fromage qu'il faut identifier. Monsieur Az, je compte sur vous, mais tout le monde connaît cette marque déposée, parce que c'est une marque déposée au début des années 90, en Saône-et-Loire, une marque qui regroupe 5 fermes caprines du département.
5: Parce qu'il s'agit
2: effectivement d'un mini crottin de chèvre d'environ 4 cm de diamètre et de hauteur. C'est un des plus petits fromages en France.
8: Ah, je sais.
2: Allez-y.
8: Le cabécou.
2: Non.
9: Un chabignol ou un truc comme ça.
8: Non, c'est un crottin. Pas de chabignol, c'est encore plus
5: un bouchon.
8: Petit.
5: Un bouchon.
2: Non.
7: Ouais, j'ai des lacunes en fromage de chèvre, en fait.
8: Tu fais du fromage de quoi,
7: toi? Je suis plus les fromages...
8: De quoi?
7: Je sais pas, les trucs connus, quoi, l'Ardameur et tout.
8: J'arrête tes conneries.
2: La vache qui rit, Babybel.
7: Non, mais Morbier, les trucs comme ça, tu vois, pas les trucs crottins de chèvre et tout.
8: En fait, c'est la taille du fromage. C'est plus petit qu'un cabécou.
3: Oui.
2: Un mini crottin d'environ 4 cm. On l'appelle d'ailleurs parfois aussi le cabrion ou le chèvreton du Mâconnais, mais il a un nom plus officiel puisque c'est une marque déposée.
8: On lui met une paille dans le fion, là.
2: Quand il est jeune, sa croûte est blanche et elle évolue vers le gris bleuté tout au long
7: Je vois très bien c'est quel fromage.
2: Maturation.
10: Est-ce que le nom c'est lié à...
8: Je vois très bien c'est quel fromage.
7: Non, mais je le vois, je te jure, je l'ai en face de moi dans le rire.
2: Apprenez-lui à parler français.
8: Parce qu'avec la paille, je vois très bien c'est quel fromage.
5: Non, mais il n'y a pas de paille.
8: Alors écoute, tu sais quoi?
7: Mais je vois très bien c'est quel fromage.
8: De quel fromage il s'agit?
7: Mais vous avez compris, on voit très bien de quel fromage il s'agit.
10: Est-ce que c'est le nom d'une région ou d'un
2: coin? Non, c'est pas le nom d'une région, c'est un nom qu'on n'oublie pas quand on le connaît, voyez.
8: Et c'est le bouchon de cul. C'est le bouchon de cul ou le trou du cul ou un truc. On y est.
2: On se rapproche.
8: C'est le cul.
10: La levrette.
8: Il y a cul. Non. Il y a le mot cul dedans.
2: Pas tout à fait, non. Mais on se rapproche.
8: Si, si,
7: le
8: du cul.
7: Le cou.
2: C'est un petit fromage au lait cru de chèvre, à pâte molle et à croûte fleurie, originaire du Mâconnais et du Haut-Beaujolais.
7: Eh oui, je vois très bien de quel fromage il s'agit.
2: Peut-être, mais moi, je vois. En revanche, moi, je vois pas c'est quel d'entre vous qui va gagner.
10: C'est un joli nom, c'est un petit jeu, ou c'est rigolo?
2: Ah, c'est rigolo. C'est plutôt amusant.
8: Sur le tutu.
2: C'est parce qu'il est tout petit qu'on l'a évidemment baptisé et nommé ainsi et que c'est devenu une marque déposée. Un mini crottin de 4 cm sur 4 de haut et de diamètre.
10: Le rikiki.
2: Non.
0: 4 sur 4. On peut pas le mettre d'un coup dans sa bouche. C'est quand même assez gros.
2: Écoutez, ça ne me regarde pas.
0: Non, mais je veux dire, c'est pas un petit truc qu'on met à l'apéro. Vous voyez, c'est pas ce
8: mais
0: qu'on.
8: Mais si,
0: tu mets. Mais non, tu mets pas 4 sur 4 dans ta bouche, Christine.
11: Mais t'as pas vécu, toi.
8: Si moi, je mets pas 4 sur 4 dans ma bouche.
9: Nagatsu.
2: Alors, ça dégage quand même une. Ça dégage une odeur de chèvre très marquée, hein, autant vous dire.
11: C'est un pu du cul. Un pu du cul.
2: Non.
10: Est-ce que vous l'aimez, Laurent?
11: Mais ouais. Un peu un truc gaulois.
2: Il a une saveur poivrée typique lorsqu'il est sec.
7: Non, mais c'est dans.
2: Et il a un goût à caractère caprin prononcé. Vous voyez, je peux pas vous dire mieux.
10: Est-ce qu'on peut dire qu'il y a la célèbre cul quelque chose?
2: Et comme il est tout petit, il devient sec au-delà de 2 mois et il s'affine rapidement.
11: Voilà. Comme moi.
10: Voilà. C'est un petit mot ou c'est un long mot?
2: Je me demande d'ailleurs si c'est pas une chanson aussi. J'ai un doute si c'est pas le titre d'une chanson.
9: Le zizi.
2: Ah non.
8: C'est un mot grossier.
2: Monsieur Bellamy, si vous avez un zizi de 4 cm de hauteur sur 4 cm de diamètre.
10: Qui vous l'a dit?
0: Le pélargon. C'est un fromage de chèvre,
8: le pélargon.
7: Mais non, mais c'est le rond là, avec l'emballage comme ça là.
0: Il n'y a pas le petit. Az, celui-là, c'est la pyramide de Valençay. Ça, c'est le Valençay, le fromage de chèvre qui fait comme ça.
7: Le
0: comme
7: petit rond
0: dit.
7: Avec l'emballage comme
0: voilà.
7: ça.
0: Voilà, et ben ça, c'est le Valençay. C'est pas du tout dans le Mâconnais, c'est pas chez moi. Et l'autre avec une paille dans le cul, c'est le Saint-Maur de Touraine.
8: C'est pas le petit fion.
2: Non.
10: Est-ce que c'est un petit peu vulgaire? C'est un tout petit peu.
2: Ah non, ce n'est pas.
11: C'est gaulois quand même.
2: C'est même pas gaulois. Ça peut vraiment, si vraiment on veut aller au bout des choses, faire penser à des choses sexuelles, mais
10: le tourniquet.
11: Le gland.
2: Ah non.
11: Le gland.
8: Pourquoi vous avez dit que j'étais pas loin avec le trou du cul?
2: Bah non.
7: Parce que je pense qu'il y a huc.
8: Le cru.
7: Huc.
8: Le trou du cru.
2: Non, pas avec le trou, mais avec le cul. J'ai dit oui, pas si loin.
8: Avec le trou, mais avec le cul.
7: Huc. Huc de sac.
8: La raie.
2: Non.
0: Et est-ce que ça se mange plutôt sec, dur ou mou? Est-ce que c'est meilleur dur ou mou?
2: Si vous attendez 2 mois, ça va plutôt être dur.
9: Le gratte-cul, c'est comme Johan Rioux.
8: On a que ça à foutre.
9: Le gratte-cul.
2: Le gratte-cul, non.
8: Le rince.
2: Non.
0: Le gratte-cul, c'est une confiture.
2: Oui. On va donner 300 euros.
8: Mais quelqu'un sait.
2: Laurence Calou, qui habite à Marcolin dans l'Isère, touche un chèque RTL. Regardez, il y a un monsieur qui lève la main au premier rang, un deuxième. Ah. Si vous voulez bien y aller, Johan Rioux, pour 100 euros dans la salle. Une dame là-bas au milieu aussi.
12: Bonjour monsieur, comment vous vous appelez?
13: Alors Pierre, bonjour.
12: Alors Pierre, c'est quoi votre réponse?
13: Alors moi je pense au bouton de culotte.
2: Exact, c'est le bouton de culotte.
0: Mais bien sûr,
8: on est très loin du trou. Alors là.
0: Mais oui, le bouton de culotte.
2: Elle, on m'a dit le cul. La culotte, c'est pas loin du cul, excusez-moi. Ou alors vous la mettez sur la tête et ça ne nous regarde pas.
8: Ah oui, c'est la culotte.
0: Mais oui, le.
10: Vous avez déjà goûté, Laurent?
2: Pardon.
10: Vous avez déjà goûté?
2: Non, je n'ai jamais goûté le bouton de culotte, mais on me confirme qu'il y a bien une chanson à propos du bouton de culotte.
14: C'est la

0: Française.
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0: C'est notre petit dernier, hein.
3: Oh là là.
0: Michel, on en est fiers.
3: Hein. On en est fiers parce que il est drôle, il est mignon, il est sympathique.
0: Vous l'avez allaité, il faut le dire.
3: Oh, alors,
4: détends-toi, il y a toujours
3: j'aurais pu, hein, j'aurais pu, mais bon, je suis pas sûr que Madame Dodwick ait été d'accord.
5: Voilà. C'est Véro, elle est prête à tout. Bah, bah. Elle est open, Véro.
0: Oh, puis Gérard Imat pour l'instant-là.
5: Mais il faut bien se marier le dimanche, je vais faire quoi, un Cluedo
0: Ils sont fiers de vous, vos parents.
4: Mais je crois qu'ils sont fiers de moi, en tout cas ils ont
0: mais
4: pas
0: le... Mais est-ce qu'ils écoutaient les grosses têtes avant que vous soyez aux grosses têtes?
4: Alors figurez-vous qu'ils ils sont allés voir les grosses têtes quand c'était encore Philippe Bouvard qui faisait l'animation.
0: Et vous n'êtes pas revenu depuis, bah bravo. Il a fallu que j'engage le fiston pour qu'il revienne.
4: C'est ça.
0: Vous me virez les deux personnes au milieu du premier rang.
4: Ah mais je vais écouter les grosses têtes à tout le monde maintenant. Il y a plein de gens parmi mes jeunes spectateurs qui découvrent les grosses têtes et qui du coup découvrent aussi des gens ici qui eux ne connaissaient pas quoi.
0: Ben évidemment.
6: C'est alors moi par exemple, je ne connaissais pas ce jeune homme.
0: Ah c'est vrai ?
6: Mais non, je veux bien qu'on m'explique.
4: Mais vous savez que vous êtes une référence pour nous, Karine.
6: Nous qui ?
4: Nous les jeunes.
6: Oh putain.
0: Putain,
4: le compliment.
3: C'est terrible quand on devient une référence.
6: Ah ouais. Tu fais quoi, Robin ? Tu fais youtubeur ?
4: Alors, avant tout, je suis humoriste. J'ai un spectacle qui tourne un peu partout, le 18 octobre au Théâtre de la Madeleine. Je suis comédien. Là, en ce moment, je joue dans une série. Mais je suis
0: mais aussi... non.
4: Oui, je fais du doublage. Je fais YouTube, Instagram, TikTok. Je dors pas à la
5: nuit. T'arrives à aller au lycée en même temps ?
4: Et en même temps, tout ça.
6: Mais c'est quoi tes thématiques ?
4: Et tu danses avec les stars. Et je danse avec les stars. Tu danses
6: très bien. Non, ah, t'as pas... fait danse avec les stars.
4: Ouais.
6: Tu vas te brûler, hein, comme ça.
4: Mais ça va, honnêtement, je m'amuse.
6: Ben, pour l'instant, ça va, mais.
5: Mais comme moi, comme enfoncement, puis à 60 ans, boum.
4: Mais c'est marrant, tout le monde me dit ça, tout le monde me dit.
6: Bah oui, parce que. Ah non, il faut pas se calmer à 26 ans, dis-moi.
3: Bah, ça fait beaucoup, je trouve, là. T'as vu, la liste est longue, quand même.
4: Je dois reconnaître qu'avec tout ce que je fais, des fois, je suis un petit peu stressé. Alors, il y a pas longtemps, on m'a dit que je devrais aller voir un. Comment ça s'appelle?
7: Un proctologue.
5: Un dealer.
6: Un sophrologue.
4: Non, on me dit que je devais aller voir un apiculteur.
6: Non, un acupuncteur.
5: Ah, garde-la celle-là, garde-la.
7: Mais l'apiculteur peut se transformer en un acupuncteur.
4: Et je suis allé voir un acupuncteur et je crois que c'est le truc le plus stressant que j'ai fait de ma vie.
3: Ah bah ouais.
4: Parce que j'arrive et c'était docteur Nguyen et donc il me dit alors qu'est-ce que vous faites ici? Il m'a parlé très doucement et je dis bah en fait c'est-à-dire qu'en ce moment je suis un petit peu stressé parce que je suis sur Danse avec les stars et en même temps j'ai des spectacles à faire, et en même temps je suis en retard sur le dernier. Il m'a dit ok pas de problème. Allongez-vous. Je dis vous allez pas trop m'en mettre des aiguilles? Il fait non. Moi j'ouvre les yeux et je vois que je suis un hérisson quoi, tu couvres de trucs. Et ça marche en fait, c'est-à-dire que vraiment ça détend et je commence à sentir mes muscles qui bougent plus trop.
0: Et après il s'assoit dessus parce qu'il est fatigué. Allez, on oublie les aiguilles, on va aller aux champignons ensemble.
3: Ah
0: bah oui, c'est la période des champignons et hommage au film de François Ozon qui sort aujourd'hui dans les salles de cinéma. Vous savez quand même l'actrice principale, oui monsieur.
7: Avec une affiche extrêmement étrange quand on connaît les champignons, ouais. Puisqu'il est question d'automne et il y a une morie.
0: Eh oui.
7: La morie est un champignon du printemps.
4: Eh ben dis donc,
7: et pas d'automne.
0: Mais vous avez raison parce que la morie, c'est à partir du mois de mars effectivement
7: bien
0: qu'on
7: sûr,
0: la trouve
7: on ramasse,
0: au printemps. Mais ça n'était pas ma question.
3: C'est la chanson de Brassens.
6: Elle est Vincent, l'actrice.
3: C'est Garo Mori, c'est la chanson de.
0: Garo Mori.
4: Alors, c'est quoi la question ?
6: Josiane Balasko.
0: Alors, effectivement, Josiane Balasko est à l'affiche de ce film.
6: Hélène
0: Vincent dans le rôle principal. Et la pauvre Hélène Vincent fait une recette aux champignons. Puis sa fille va tomber malade à cause de cette recette aux champignons. Enfin, plus que tomber malade, elle va même aller à l'hôpital à cause de ça. Mais ma question est justement dans la liste des champignons comestibles. Quel est le champignon le plus ramassé qui représente plus de 50% de la cueillette
3: le
0: des cèpe. Champignons ?
6: Paris ?
0: Le cèpe. Non.
3: Les girolles,
0: non.
4: La truffe,
0: non.
3: Le champignon de Paris.
0: Non plus.
7: Le rose des prés.
0: Rose des prés, non.
3: La trompette de la mort.
0: La trombe,
6: ah bah non.
0: Alors là...
5: la syphilis. C'est aussi un champignon.
4: C'est un champignon.
3: Ah, celui qui fait...
6: Ah, c'est la manite Halloween.
3: Mais non.
6: Je la ramasse pas.
3: Je vous donne que des bonnes idées.
0: Non, mais attention, il y a des amanites comestibles.
7: La manite des Césars.
0: La manite rougissante et comestible.
3: Le psylo.
0: Non.
7: La coulmelle. La chanterelle.
6: Ah, c'est pas un
7: La coulmelle.
0: Pas la coulmelle.
6: La chanterelle.
0: La chanterelle.
3: Ouais.
0: Réponse de Philippe Claudel.
8: Elle est un peu jaune, non? Non, elle est un peu rosée.
0: C'est les chanterelles qu'on trouve le plus en forêt.
7: Ouais. Oui, mais les chanterelles, ça c'est pas une famille assez large. Hein,
9: ouais. Donc, très belle lingerie.
0: C'est pour ça qu'il y a de plus. Ah, vous habillez en chanterelle?
8: C'est pas chanterelle.
9: Je me balade en lingerie, moi j'adore.
0: Il y a les champignons qui dépassent.
9: Voilà, puis je me... Et puis, non, pas vraiment.
5: C'est pas l'affaire, celle-là.
9: Moi, pour moi, le champignon, c'est vraiment ce truc où tu pars avec ton mec en balade pour aller aux champignons, mais tu te penches, et puis c'est là que les choses arrivent. Moi, c'est ça. Non, je vous jure,
5: c'est
9: juste
5: un prétexte, en fait.
9: Ouais, exactement, le prétexte aussi, pour aller faire l'amour en forêt.
4: Tu l'as déjà fait. Est-ce que ton mari, c'est un cochon truffier, du coup?
9: Non, j'ai un chien truffier.
4: C'est vrai?
9: Ouais, une chienne.
5: Chacun fait ce qu'il veut de ses soirées. Hein.
0: Ça m'est arrivé, je suis reparti en pleurote. Hein.
9: Allez, c'est parti.
0: Non, on va pas faire tous les champignons. Mais la chanterelle, c'est une grande famille de champignons. Voilà pourquoi ça représente 50% de la cueillette des champignons. C'est en ce moment. Et c'est effectivement aussi dans le film de François Ozon avec les girolles, les coulpes.

0: Noël et toutes les autres.
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0: Une question culturelle, une date. On va voir si Paul Elkarat est en forme.
1: Une date, le fruit ?
0: Non, une date historique, le 19 mai 1643.
2: Bataille de Rocroi.
0: Oh là, très bien. Bataille de Rocroi, c'est gagné. Et elle opposait qui à qui, la bataille de Rocroi ?
2: Les troupes du Grand Condé, Louis II de Bourbon face aux troupes du roi de France. Face aux troupes du roi de France.
1: Il était le plus drôle aux Paralympiques. Hein.
2: Avec les troupes du roi de France.
0: C'était quelle guerre ?
2: Bah, la guerre de 30 ans.
0: La guerre de 30 ans. Parfait, il sait tout. Tout ça est très bien. Et c'est une victoire. Hein.
2: Victoire, bien sûr.
0: Victoire française contre les Espagnols. Ce que je comprends pas bien, là, vous allez m'expliquer, vous qui connaissez mieux l'histoire que moi. Qu'est-ce qu'ils foutaient dans les Ardennes, les Espagnols?
2: C'est là où ils sont montés le plus haut, hein, les Espagnols. Dans les Ardennes, ouais.
3: Ah oui, au 9e siècle.
4: Les Provinces Unies.
0: Qu'est-ce que vous dites, vous?
5: C'était l'Empire espagnol.
0: Alors, cher Ariel, si au 9e siècle, vous situez 1643, il y a un souci, vous voyez.
3: Non, mais vous dites la guerre de 30 ans. Mais moi, je me suis toujours demandé où vous situez la guerre de 100 ans.
2: 100 ans, mais 100 ans, c'est avant.
3: Mais c'est où?
2: 1337-1453.
1: Bah c'est plus de 100 ans. Hein.
2: Alors que la guerre de 30 ans, c'est 1618-1648.
1: D'accord.
3: Ah, redis.
2: 1618-1648. La guerre de 30 ans, ça fait 30 ans. Voilà. Ah, alors que la guerre de 100 ans, a fait 100 ans.
0: C'est génial, d'habitude, c'est quand même... Ce dialogue entre Ariel Dombal et Paul Elkarat, d'habitude, c'est le gamin qui demande des trucs au papa ou à la maman. Et là, c'est l'inverse, quand même. Une question zoologique maintenant pour David Le Guern qui habite Servian dans l'Hérault. C'est un petit animal dont on va beaucoup parler.
1: Le rio ?
0: Non. Un animal dont on va beaucoup parler cette semaine et qui est d'ailleurs curieusement le mâle, hein, évidemment, a deux paires de testicules qui lui permettent de féconder 18 femelles à la suite.
1: Bah, c'est le DSK.
3: Est-ce qu'il s'agit d'un insecte ?
0: Là, il s'agit de deux paires de testicules. Ah. Et oui, c'est un insecte.
3: C'est un insecte.
1: C'est le pou.
6: Le hulot.
4: De l'école.
0: Pardon.
4: C'est le pou. Parce qu'on va à l'école, c'est la rentrée, il y a des poux.
0: C'est le pou. Ah. Bonne réponse.
2: Mais Laurent, je comprends pas les deux paires de testicules, quoi. C'est une paire au-dessus de l'autre ou c'est une paire de...
0: Ça, faites ce que vous voulez cette nuit, mais c'est mercredi prochain, la journée internationale de lutte contre les poux.
1: Ils sont partout.
0: Organisée dans les...
3: Ils ont combien de pattes?
0: Écoutez, alors ça, je peux vous le dire. Combien il y a de pattes?
3: Oui, parce que,
0: six pattes.
3: On est un insecte quand on a six pattes.
2: Comme les sauterelles.
1: Et le pire, c'est pas les poux, c'est les lantes. Parce que faut tuer les lantes, en fait. Les poux, ils reviennent.
2: Mais je comprends pas pourquoi en 2024 il y a encore ce problème des poux, qu'on n'a pas trouvé un système. Parce que quand j'étais en CP, en CE1, il y avait déjà des poux.
4: Bah, le système, ça serait que ta coiffure serve à tous les élèves
2: de
4: classe.
2: Vite voilà. Plus de problème de
4: si
2: poux.
4: Si tous les écoliers étaient coiffés comme toi, Johan, il n'y aurait plus de poux.
5: Non, mais t'as pas des poux dans la barbe?
2: Non, ouais, ça est très propre.
3: Non, mais écoutez, tout ça ne mène nulle part.
1: Bravo, Ariel. Moi, je propose une chanson d'Ariel.
0: Oh oui, il y a longtemps que vous nous avez passé votre chanson, Ariel.
1: Il y a un climat de paix.
0: La musique adoucit les morts, allez-y.
1: Un cantique.
3: Que Paris soit
1: passez-la.
3: Avec tout.
2: Je préfère la guerre.
3: Ses athlètes.
1: Je vais danser.
3: Tour Eiffel comme un trésor.
0: Ah non, l'autre, il danse pendant ce temps-là.
3: D'une pluie de médailles d'or. Il est mignon.
0: Alors, écoutez,
2: Riou est complètement...
0: Pour qu'on en arrive à ce qu'Ariel dise devant Johan Riou, qui se fout à genoux devant elle, il est mignon.
3: Oh. Mais là. Oui, c'était mignon, ce geste. Ouais. C'était
0: triste. Ah, c'est pas pareil, c'était mignon.
3: C'était un geste chevaleresque.
2: C'est vrai.
1: Ouais, c'est joli.
3: Et ça,
2: moi, je suis encore vieux jeu, je suis désuet. Non, mais c'est vrai.
3: Désuet. Mais c'est gracieux.
0: C'est un joli compliment que vous lui faites, Ariel.
2: Mais non.
3: Non, mais on était aux insectes, on était aux poux. Nombreuses les pattes des poux, il y en a
5: six.
3: Mais
5: là, ça fait 3 ou 4 heures qu'on a parlé de ça.
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0: Une question culturelle juste avant 17h pour monsieur Artier, Claude Artier, qui habite Neufchâteau, c'est dans les Vosges. Dans la nuit du 1er au 2 novembre 1975, qu'aurait fait Pinot la grenouille?
9: Pinot la grenouille,
1: oui. C'est un copain de René la branlette.
0: Pas du tout.
3: Alors, Pinot la grenouille. Dans la nuit du

0: 1800 ?
1: Pas 1800, non, n'exagérons rien. 1970. Du 1er au 2 novembre 1975, cette nuit-là, qu'aurait fait Pinot la grenouille.
2: Alors, c'est un personnage de roman ?
1: Ah non, pas du tout.
0: Il a fait un hold-up,
3: un casse. Vraiment
1: un casse, non, il n'a pas fait de casse.
4: Est-ce que c'est un fait divers ?
1: Un fait divers, oui, bien sûr, c'est un fait divers. Mais
5: il,
1: enfin,
5: il a tué quelqu'un.
1: Ah, il a tué quelqu'un.
3: En voiture ?
1: En voiture, non.
4: Il a tué Georges le Crapaud.
2: En France ?
1: Ce n'est pas en France.
2: À New York ?
1: À New York, non.
5: Pinot la grenouille, c'est le nom qu'on lui donnait, c'est le nom de la, que la presse lui donnait, j'imagine.
1: Ah, absolument. C'était son petit nom de métier.
0: Son sobriquet.
3: C'était un mafioso.
1: Il s'appelait Giuseppe Pellosi.
6: C'est en Italie.
1: Et c'est en Italie.
3: Il a tué un juge.
5: Est-ce qu'il a tué le parrain de la mafia ?
1: Il n'a pas tué le parrain de la mafia.
5: Il a tué un juge.
1: Ah, c'est pas le juge, là ? Il n'a pas tué un juge non plus.
0: Il était, lui, il faisait un métier pas catholique. Pinot la grenouille.
1: On va dire qu'il était, oui, ça, je peux pas vous dire le contraire. C'était un jeune prostitué de 17 ans. Donc,
3: il a tué Pasolini.
1: Et il a tué Pasolini. Bonne réponse collective, Pier Paolo Pasolini, effectivement, écrivain, réalisateur, poète, journaliste, scénariste, dialoguiste. On lui doit des films comme Théorème ou Salo ou Les 120 journées de Sodome. Et il a été tué sur une plage. Alors, on ne sait pas trop si Pinot la grenouille était tout seul ou s'il était toute une bande avec lui.
5: Avec
1: pardon.
5: Sur une plage ?
1: Oui, sur une plage.
2: C'était dans un endroit assez glauque. Ouais. Hein, c'était,
1: pourquoi ça vous surprend une plage ?
5: Parce que c'est Pinot la grenouille, ça doit être dans une mare.
1: Ah oui, j'avais pas pensé à ça.
5: Regardez comme il rigole, Christophe Barbier, sur cette vague, sur cette vague nulle. J'en ai fait une nulle, il est mort de rire.
0: Pinot la grenouille, il aimait bien prendre le thé, mais le thé tard, tu vois, parce que sinon.
6: D'ailleurs, il avait de jolies cuisses, la grenouille.
1: Alors, on a dit que c'était un complot, on n'a jamais vraiment su les raisons finales. On a dit qu'il avait des complices, ou que lui a servi de bouc émissaire, en quelque sorte. En tout cas, c'est lui qui est allé en tôle, Pinot la grenouille, puisque c'est lui qui, effectivement, a été accusé de l'assassinat dans la nuit du 1er au 2 novembre 1975.
6: Pareil, le peintre Caravage, une mauvaise rencontre, et il s'est fait suriner.
1: Et voilà.
6: Faut pas traîner sur les plages en Italie.
1: Eh oui. Qu'est-ce qu'il y a, Isabelle ?
0: C'était des endroits un peu glauques de rencontres.
7: Bah oui, Pasolini, oui.
4: Mais c'est comme John Lennon, il a été assassiné. Hein.
7: Toute la vie de Pasolini.
1: Ah, c'est pour dire ça que vous vous réveillez, vous, alors. Non, mais enfin, écoutez.
4: Mais c'est comme Caravage, mais c'est pas la question. À ce moment-là, je veux dire, tous les morts, c'est glauque, les morts.
1: Ah non, mais le Caravage, c'est une rixe. Il y a une vraie rixe. C'est une querelle, vous voyez, pour le Caravage.
4: Tandis que
1: John Lennon.
2: C'est pas l'amour du rixe, hein.
1: Tandis que John Lennon, c'est le pauvre, il rentre chez lui. Il y a un fan qui l'attend et qui lui tire dessus. Ça n'a rien à voir avec ce pauvre Caravage.
4: Bah, j'essaye d'apporter des précisions à la question. Pinot la grenouille. Peut-être qu'il était de Charente, hein, que ça s'appelait Pinot la grenouille.
0: Ah oui,
3: parce qu'il vit toujours.
4: Libre de droit, Jérémy.
3: Il a été libéré.
1: Pourquoi vous demandez ça, hein?
3: Bah, je sais pas s'il vit toujours. S'il a été libéré.
6: Ça fait 50 ans, il a été libéré.
1: Ah oui, il a même été, je vais vous dire, en libération conditionnelle dès 1983. Alors, vous voyez. Mais il a été rearrêté un an plus tard pour vol. Mais là, aujourd'hui, à l'heure qu'il est, je peux pas vous dire si Pinot la grenouille est toujours vivant ou pas. Je sais pas, non, là, franchement. Puis à son âge, il doit plus vraiment.
2: Il est plutôt dans la mare au canard.
1: Il n'a plus vraiment exercé. J'en sais rien, moi, Bernard. Vous me posez de ces questions.
5: C'est bizarre que ça t'intéresse à ce point.
3: Bah si.
0: C'est curieux, pose-toi des questions sur toi-même.
1: Mais Bernard, vous connaissiez cette histoire quand même de Pinot la grenouille.
3: Bah absolument, oui.
1: Mais oui.
3: Je ne connaissais pas son nom.
1: C'est un peu chiant dans les films de Pasolini.
6: C'est quoi les
3: grands films de Pasolini ?
6: C'est pas mal, Journée de Sodome, c'est pas mal, le Théorème.
1: Ah oui,
3: c'est bien.
1: Bah voilà, on vient de vous les dire.
2: Théorème, un bel hommage.
6: Théorème, il entre dans une famille, il séduit le père, la mère, le fils, la fille, tout le monde, si je me souviens bien.
0: C'est
6: le petit rude, Pasolini.
1: Ah oui, c'est tout le monde, toute la famille.
0: Toute la famille.
4: Et les 100 jours de Sodome, c'est comment que c'est ?
2: Ça dure 100 jours.
4: C'est long, hein.
2: C'est long.
6: C'était aussi sur la République de Salo, non ? La République de Salo, c'est là où Mussolini s'était réfugié. Je sais pas s'il a pas fait un film là-dessus aussi.
1: Je vous les conseille pas, monsieur.
5: Non, mais ça a pas.
0: Mais franchement, moi, ça m'a.
5: J'irai les voir quand Christophe Barbier les aura mis en musique, parce que c'est le genre de truc qu'il va mettre en comédie musicale, ça.
0: Non, il va mettre le beau-frère de.
5: Oui, oui, oui. Ouais. Le cousin de Pinot la Grenouille.
0: Voilà.
1: Avec Bernard Mabie dans le rôle de Pinot la Grenouille. Il est quand même mort jeune, hein. Il a été tué jeune, Pasolini. Il avait 53 ans seulement. Donc, ouais, c'est quand même plutôt.
5: Jean-Philippe.
0: Oui, c'est jeune, hein, Jean-Philippe.
4: C'est jeune, hein. Oui,
0: c'est jeune. Hein.
1: Bah, c'est pas vieux, 53 ans.
4: Non, il était nubile.
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1: Pour Anne Turpin, une question à la portée de tous. Mme Turpin habite Villecresne, dans le Val-de-Marne, et on va parler des acronymes, mais des acronymes américains, évidemment. Alors, le POTUS, ça, vous savez qui c'est?
9: Oui, President of the United States.
1: La FLOTUS, c'est
9: la First Lady of the
1: voilà.
9: United la States.
1: La MILF.
9: Mother I'd like to fuck.
1: LOL.
9: Loud of laughs.
1: Vous voyez, vous connaissez tous les acronymes américains. ASAP.
9: As soon as possible.
1: Dès que possible. Ouais. Voilà. Laser.
10: Light amplification and stimulation of radiation.
1: Excellente réponse.
11: Encore plus dur. L'Azerbaïdjan.
1: Laser, c'est exactement light amplification by stimulated emission of radiation. GOAT, tout le monde connaît ça.
9: GOAT. Oui, greatest of all time.
11: C'est comme ça qu'on m'appelle.
1: Greatest of
11: encore
1: all
11: plus
1: time.
11: Dur. RATP.
1: Le meilleur de tous les temps. Non, mais ce sont des acronymes uniquement américains. Bien c'est sûr. Pour pas être perdu aux États-Unis quand vous tombez évidemment sur ces trois lettres ou quatre lettres. Dit I et Y, DIY.
9: Do it yourself,
1: fais-le toi-même. Et enfin, YOLO.
9: You only live once,
1: ce qui veut dire...
9: On ne vit qu'une fois.
1: On ne vit ça qu'une fois. Bravo, là, vous m'avez fait le tour. Hein. Il y en avait d'autres, mais les autres, vous les connaissez. OMG.
11: Oh my God.
1: Voilà.
12: C'est ce que disent les femmes, généralement. Enfin, bref. Je vais quand pas rentrer dans les détails, c'est pas l'heure.
6: Prétentieux.
1: Mais non, il a même pas compris.
12: Non, c'est quand elles voient leur sextoy.
1: Mais voilà, mais voyons. Oui. Il est couillon, lui, là.
12: Il est bébête. Hein.
11: Elle a Roselyne, t'as toujours le tien qui marche au fioul.
12: Non, avec des pédales.
11: Elle vient de la comprendre.
1: Vous n'arriverez pas à la poser.
11: Elle a des sextoys, évidemment, comme toutes les femmes, quasiment.
1: Nathalie?
11: Oui, dans une armoire, j'en ai vu. Parce que j'adore fouiller, vous savez.
12: Il y avait un grand black dans son armoire.
11: Pendant qu'elle était au boulot, j'ai refait
9: la. Mais c'est honteux de fouiller sans. Non, mais t'as pas le droit.
11: C'était au milieu des chaussettes.
1: J'espère que vous allez chanter la chanson de Gilbert Bécaud. Elle avait un joli nom, Nathalie, mon god. Enfin, vous n'aviez pas fouillé dans son placard.
9: Non, non. Ça, je suis outré.
11: C'est peut-être une métaphore. Le placard, c'est peut-être autre chose. Mais je ne fouille pas son portable, en revanche, pas encore.
9: Mais attends.
11: Parce que j'ai pas son code. Je lui ai dit, mon amour, je pourrais avoir ton code.
9: Mais ça va pas.
11: Pas tout de suite. Moi, je veux le partage total et j'aimerais bien. Et elle a mes codes et tout. Hein.
9: Attends, excuse-moi.
12: Oui, mais elle a rien à craindre.
9: Et qu'elle tombe sur quoi, un texto à ta mère.
11: C'est ta meilleure blague. Moi, je suis vraiment en couple parce que je découvre le couple, vous savez, à 37 ans. À 47 ans, pardon.
0: Ah, mais t'es en couple.
11: Oui.
0: Mais j'ai pas suivi.
11: Mais oui.
12: Ça doit te reposer la main, non?
0: Ah, ça y est,
11: non, je suis très.
0: Vous êtes ensemble, ça y est?
1: Elle est ensemble, elle, lui et les sextoys.
0: Je voudrais savoir, tu as dit, c'est la première fois que je suis en couple. Vous êtes en couple? Vous vivez ensemble? Bah,
11: Nos travails.
12: Les gens, c'est lui qui paye les piles.
11: Est-ce que vous pensez que je suis bon au lit?
0: Non.
1: Par jouir dire.
11: Non, mais c'est vrai que je suis nul.
0: Est-ce que tu plies?
11: Parce que j'ai pas confiance en moi et puis j'ai pas la.
9: Non, c'est pas une question de confiance.
0: Non,
9: et si
0: non,
9: j'ai une question d'envie, c'est une question de savourer.
11: Ouais.
9: Tu vois, quand tu manges un truc qui te plaît,
11: ouais.
9: Et ben.
13: t'as du plaisir. Mmh. Eh ben c'est pareil là.
11: Ouais, mais j'ai pas le sentiment de possession. J'aime pas avoir la possession.
0: Mais on sent, mais
11: non mais,
0: attends,
10: on va peut-être arrêter ce déballage film là.
12: Peut-être t'as pas trouvé la bonne espèce.
11: Laurent, tu peux.
6: Est-ce que tu dis des gros mots pendant l'acte?
11: Ah non, jamais, j'ose pas.
1: Changer de zoo.
11: Oh, j'ai honte ce que je dis.
0: Dis-moi des trucs sales. Poubelle.
6: La cuisine, la salle de bain.
0: Poubelle pleine.
11: Une fois. Non, j'arrête là.
13: Si.
1: Alors allez-y, vous avez commencé.
13: Nous, on s'en fout, on est là jusqu'à 18.
1: Une fois quoi?
11: Une fois, j'ai osé, vous savez, la petite.

0: baissé, mais c'est du lâcher en fait.
1: Oh là là,
0: tu fais. Oh, j'ai pas osé, j'ai dit. Bon, je le fais, mais parce que tu me donnes.
2: Non, mais arrête-toi là. Mais c'était nul. Plus, là.
3: Mais vous voyez comment il fait avec ses petites mains.
4: Une fois, j'ai essayé la petite fessée.
3: Mais oui. Elle, vous faisant une fessée ou vous lui faisant?
0: Moi.
2: Moi, je suis effondré là.
3: Vous voulez pas lui donner, Roselyne, des petits cours parce que vous êtes.
2: Lui donner la fessée? Non. Bah non. Non.
5: Oui, Roselyne.
6: Roselyne, si tu le branles, on gagne 20 minutes.
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8: Éric Coquerel, l'un des responsables de la France Insoumise, a annoncé le dépôt d'une proposition de loi pour abroger la réforme des retraites et revenir à 62 ans. On sait que le RN veut faire la même chose. Dans le monde entier, les réformes des retraites se multiplient. C'est toute l'Europe qui se prépare au vieillissement avec des réformes. Toute l'Europe, sauf le petit village gaulois.
9: Bon, va falloir qu'on y pense en tout cas. C'est le sous-texte de votre chronique. Merci beaucoup, François.
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3: Je voudrais remercier ce monsieur qui travaille pour Paris Première, qui, je crois, n'a jamais eu une émission aussi agitée. Alors moi, de temps en temps, il vient me voir et me dire « Faut pas boire de l'eau !» Enfin, si, j'ai le droit de boire de l'eau, mais faut pas mettre l'eau parce qu'il y a une marque dessus, sur le pupitre. Après, il vient me recoiffer parce que je mets toujours la main dans mes cheveux et j'ai les cheveux dans tous les sens.
10: Il vous respecte pas, quoi.
3: C'est vrai qu'au départ, on fait de la radio pour faire de la radio. Mais aujourd'hui, on a la chance d'être filmé par Paris
10: Première. L'honneur, oui. L'honneur.
3: Donc il a un boulot incroyable. Et là, maintenant, il vient essuyer le front de Jean-Fille Janssen.
11: Oui, parce que je brille. On n'arrive pas à me matifier la gueule, moi. C'est marrant, hein.
10: J'ai une goutte de café sur mon slip, viens. Non, mais viens, sérieux, j'ai du café. On s'en fout, ça fera un MeToo, ça fera du buzz.
3: Non, mais merci, monsieur.
11: Bravo.
3: Merci. On est infernal, en fait, faut bien le dire. On dit inferno ou infernal?
5: On est infernal.
3: On est infernal.
5: Nous sommes infernaux.
3: Nous sommes, je l'avais bien dit. Nous sommes infernaux et il est infernal. Une autre question culturelle pour Sophie Cruz, qui habite la Riche, c'est en Indre-et-Loire. Sa devise était « Le froid me chasse ». Son emblème était une hirondelle. Elle est devenue veuve à 25 ans quand son époux est mort dans un duel. De qui s'agit-il?
5: Ah, c'était pas Yvonne Printemps?
3: Yvonne Printemps, non.
10: Il est en cours.
3: Hirondelle ne fait pas le printemps. Ouais.
5: Son époux est mort dans un duel. Un duel au pistolet.
3: Alors, c'était, je pense pas que ce soit au pistolet.
9: À l'épée.
3: Je pense pas, je suis même quasi sûr. On est en 1600. Il y a des pistolets.
5: Mais à l'époque, les duels étaient à l'arme blanche.
3: D'accord que c'est à l'arme blanche.
10: En 1600, combien?
3: On est le 5 février. 1651.
5: C'est pas Ninon de l'Enclos?
3: Non, et elle a 25 ans, elle devient veuve, on lui apprend que son époux s'est tué lors d'un duel.
5: Ah, c'est Madame de Sévigné.
3: Excellente réponse de Franck Ferrand, de son vrai nom.
5: Marie de Rabutin-Chantal.
3: Exactement, Marie de Rabutin-Chantal dit
11: moins chic.
3: Madame de comment ça c'est moins chic?
11: Marie de Rabutin.
5: Elle était la petite fille de Jeanne de Chantal, la sainte.
3: Exactement, Marie de Rabutin-Chantal.
10: Tu pas une sainte.
11: Tu crois qu'on connaît Jeanne de Chantal?
5: Ouais. Normalement, on connaît Jeanne de Chantal.
11: Non, on connaît Chantal là-dessous, nous c'est tout. Non.
3: la compagne. Qu'est-ce que j'ai à voir là-dedans?
11: Non. Jeanne de Chantal, la grande.
5: Jeanne de Chantal, c'était une des grandes figures spirituelles du XVIIe siècle, qui était très proche de François de Sales. Bon, bref.
3: La marquise de Sévigné, en tout cas, a été veuve très très jeune. Hein. Je ne savais pas qu'elle a été veuve à 25 ans.
5: Et ça lui a permis... Elle a été, c'est incroyable, Madame de Sévigné, puisque d'abord, elle est orpheline très tôt.
11: Ah oui.
5: On gère la fortune de ses parents, donc elle devient la plus riche jeune femme à marier. Elle épouse ce mari-là, ce personnage un peu étonnant, c'est
3: François Amagneux, seigneur d'Ambleville.
5: Voilà.
3: Chevalier d'Albret.
5: Et de Sévigné.
3: Voilà.
5: Enfin, marquis de Sévigné. Et il meurt en duel, ce qui fait que non seulement elle est riche, mais elle est libre. C'est incroyable.
11: Oh là là, la chance.
12: 25 ans, mon Dieu, la chance. Pétée de thunes.
3: Non, mais quand c'est la Laetitia du XVIIe siècle.
10: Ah là là.
9: Et elle est déjà
11: bien emmerdée. T'es bien.
3: La Macha Meryl du 22e.
11: Le rêve. Non, mais attendez, 25 ans. Mais elle n'aurait pas pu écrire.
9: Et Franck, ils avaient des enfants ou pas?
5: Ah oui, bien sûr. Oui. Elle avait notamment sa célèbre fille,
3: la
5: comtesse de Grignan, à laquelle elle écrivait. Et puis elle a eu un fils qui lui aussi est mort dans une affaire un peu louche, et je crois probablement en duel.
3: Charles.
5: Il s'appelait Charles.
3: Il s'appelait Charles. Françoise, c'était la fille, c'est avec elle qu'elle a correspondu pendant tant d'années. Hein,
5: jusqu'à sa mort, elle est morte chez sa fille.
3: À
5: Grignan.
3: Elle se parlait par correspondance dans le métro. Et en tout cas, effectivement, il y a d'ailleurs à Grignan un fameux festival
5: de lettres.
3: Lettres.
5: C'est Emmanuel Schmitt qui s'en occupe.
3: Mais voilà, au moins on aura appris et on aura rappelé à tout le monde que effectivement la marquise de Sévigné était veuve à 25 ans. Voilà pourquoi ça lui a laissé autant de temps pour écrire à sa fille, être libre. Vous avez
12: jamais remis quelqu'un après la
5: marquise. Elle le dit d'ailleurs dans ses lettres, c'est magnifique. Elle dit, moi je ne veux surtout pas, je veux garder ma liberté. Quoi.
3: Personne ne répondait sur Tinder.
12: Non.
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3: Ah non, mais alors là, faut qu'on explique à nos auditeurs.
14: Oh non.
3: Faut qu'on explique.
14: Je demande juste un verre d'eau. J'ai demandé juste ça, Laurent, je vous assure. Elle s'est fracassée contre le plexi, là.
15: Il est tellement propre et tellement transparent.
14: Mais il est tellement clair.
10: Ah, Julie, quel palmarès.
14: Expliquez aux auditeurs.
3: Je ne sais pas si nos auditeurs ont bien compris, mais Monsieur Reichmann avait un peu soif, voyez-vous.
14: De l'eau.
3: Il réclame de l'eau. Julie Leclerc répond, j'ai pas touché à mon verre, je vais te donner le mien. Et elle tend le verre d'eau à travers le plexiglas.
14: Oui, ça marche pas du tout.
15: Mais franchement, il est tellement transparent. Parents et bien entendu.
14: Oui, protestante,
12: ça l'a rendu aveugle.
3: Il n'y a que ça de transparent dans la maison.
14: Est-ce que tu veux mon petit bidon?
15: Mais c'est quoi?
14: C'est de l'eau.
15: Mais non.
14: Si.
12: Oui, c'est de l'eau en forme de brique de lait.
15: Mais oui, moi je veux ça.
14: Voilà, je te l'offre.
15: Merci.
10: Quel jour on est?
14: Fais attention.
15: Quel jour on est? On est mercredi.
10: Ah.
15: 9 février.
10: Quelle année?
15: 2022.
3: Et voici une question pour Thérèse Coxham qui habite Aulnay-sous-Bois.
14: Ah, Thérèse!
3: Peut-être avez-vous vu sur les réseaux sociaux un film qui faisait son retour grâce à la rencontre entre Monsieur Macron et Monsieur Poutine autour de cette table incroyable.
14: L'ovale.
15: Elle
14: est énorme.
3: Je sais pas incroyable. Combien de mètres elle faisait cette table.
12: Ça a bien mis de la distance, hein, ça.
3: Poutine d'un côté, Macron de l'autre. Une table improbable comme on n'en a jamais vu tellement.
15: Jamais vu.
3: Elle était longue. Ouais. Elle était longue comme ma table.
12: Oui, on se serait cru chez vous.
14: En
12: oui.
14: forme de ballon de rugby.
3: Mais incroyable. Donc, des gens se sont amusés à montrer l'image d'un film où on voyait une aussi longue table et au bout de la table, il y avait le comte Enguerrand de Montignac et de l'autre Félicien Mézeray. Mais de quel film s'agit-il ?
10: Scarface ?
3: Non.
10: Un film français ?
3: Oui, le comte Enguerrand de Montignac.
14: Oui, c'est
15: le souper,
14: évidemment.
15: Le souper !
3: Et Félicien Mézeray, ce sont des noms français. Alors, c'est évidemment les noms des personnages que je vous ai donnés.
10: C'est pas Vatel ?
3: Pardon ?
10: Vatel.
3: Vatel,
15: pas
3: non.
15: Le souper.
10: C'est un film tiré de Simenon, d'un roman de Simenon ?
3: Non.
15: C'est Les Visiteurs, non ?
3: Ah, Les Visiteurs, non.
10: Les Tuches ?
3: Les Tuches, non. Non, un film que tout le monde connaît, un vieux film qui date de 1968, mais qui repasse.
10: La Folie des Grandeurs.
3: La Folie des Grandeurs, non. Ah, mais c'est vrai qu'il y a deux funesses.
15: La vie de château.
3: Il y a deux funesses au bout de la table.
14: La Grande Vadrouille.
3: La Grande Vadrouille.
10: Le grand restaurant.
3: Le Grand Restaurant.
10: La Zizanie.
3: Si vous trouviez qui y a à l'autre bout de la table, vous sauriez parce qu'ils ont tourné très peu de films ensemble.
15: Coluche, Bourville,
3: non.
12: Ah,
3: le comte Enguerrand de Montignac.
15: Ah, c'est Jean Gabin.
10: Gabin, c'est le tatoué.
3: Bonne réponse de Fabrice, aidé par Valérie Mérès.
12: Oui.
3: Vous êtes tatoué, monsieur Janssen.
12: Ah non, je n'ai jamais cédé à cette tentation. Non.
3: Ça, alors c'est bizarre.
12: Oui, c'est vrai, tous les PD sont tatoués sauf moi. Parce que ça a fait
3: de même. Il n'y a pas que les PD, les chiens aussi.
12: Non, figurez-vous que j'ai longtemps hésité. Et puis, je me posais des questions parce que j'étais pas sûr de pouvoir. Et puis après, en vieillissant, je me dis non, c'est ridicule.
3: Le seul tatoué ici, c'est peut-être monsieur Toed. Non, vous n'êtes pas tatoué, Toed.
10: Non, pas du tout, moi, et ça me fait peur. Ah. Vraiment. Non, j'avais le visage de Zemmour sur une couille, mais je l'ai enlevé. J'avais sur une couille Zemmour et l'autre couille Frédéric François. Je les aime bien.
3: Mais quel est le rapport?
10: Je les aime bien les deux, moi.
14: Ah ouais.
15: Il faut tout pas chercher de rapport.

0: Non, Christine Bravo qui a un souci aussi, elle avait fait tatouer Tom Cruise sur sa fesse il y a 30 ans, maintenant c'est Pierre Ménès le tatouage.
1: C'est super moche.
0: Non mais les jeunes générations le font beaucoup.
2: Oui, ma fille, ah oui, ma fille beaucoup, a des tatouages.
3: Ouais, ouais, il y a une mode des tatouages.
4: Monsieur Richman, peut-être, non?
1: Oui, sur le nez.
0: Voilà.
1: J'ai essayé super de l'enlever. Bien. J'ai essayé de l'enlever.
0: C'est
1: ça
0: quel
1: pas
0: vignoble que t'as mis?
1: C'est un gros cruche. C'est un Médoc.
5: Et Laurent, vous êtes tatoué, vous, Laurent?
4: Non, je suis pas vous, non, non, non.
5: Non.
1: Rien du tout. Est-ce que vous êtes percé, Laurent?
4: Non plus, non plus.
0: Non,
4: ni percé,
0: pas
4: ni tatoué, rien.
1: Même
4: rien.
1: Pas un petit trou quelque part.
4: Rien de moderne. Non.
1: Pourquoi Jean-Philippe Janssen répond à la place de...
3: Ah bah, excuse-moi, je le connais quand même, je sais bien qu'il n'est pas percé ni tatoué.
1: D'accord. D'accord. Bizarre.
3: Ce n'est pas dans son tempérament, vous comprenez?
1: D'accord.
3: Ah oui, c'est vrai, c'est ça.
0: Non, mais troué peut-être.
5: Mais de quoi je me mêle, vous?
6: Bah c'est vrai, on passe des vacances ensemble, on le saurait.
3: On voit bien qu'il n'y a pas de trou.
4: Bah enfin, on passe des vacances parfois ensemble, enfin je suis jamais nu devant vous, Valérie.
6: Jamais.
0: Oui, mais oui, mais dans un backroom, on ne peut pas mentir.
6: Sur un malentendu.
4: D'accord. Sur un malentendu, alors.
0: Moi, pour un CDI, je le fais, Laurent.
1: Non,
0: ah, ouais, ouais, ouais.
1: Non.
0: Ah, si.
1: Mais non.
0: Mais si.
6: Mais comment il me renie quand je pense que quand j'avais 25 ans, il était fou de moi?
4: J'ai une question musicale.
1: L'autre, il change de thème.
4: Je suis toujours fou de vous, chère Valérie.
1: Elle va se faire tatouer Laurent en chinois.
0: Il est super. Il est complètement fou, il t'a filé une pièce pour te dire comme il est fou.
4: L'angoisse est pas, elle est déjà morte de trouille.
0: Elle va être super, Valérie, c'est génial sur scène, ça va être super.
4: Mais bien
0: le
4: sûr,
0: problème, c'est l'autre. Plaza,
4: c'est
0: évidemment.
4: C'est pas vrai, je suis allé aux répétitions. Je vais
6: il
4: vous dire,
6: est fort.
4: Ils sont bluffants, tous les trois. Je voudrais vous y voir de jouer pareil, tiens.
1: Ouais, j'aimerais bien faire une pièce avec toi.
0: Ah ouais?
1: Ouais.
0: Ah ouais?
1: Ça irait très très vite.
0: Mais je sais pas comment on va qu'à faire, non? On va boire un café, on se marie, puis après on fait une pièce.
1: D'accord, on commence comme ça.
0: Non, mais avec plaisir, j'en ai grave.
1: Ça t'embête pas?
0: Mais Laurent, il veut me faire bosser, il m'a dit. Hein, patron?
4: On va réfléchir.
1: Depuis la blague de Pierre Ménès, il a un doute.
4: On va réfléchir.
0: Mais je vais faire les 12 coups de midi d'abord. Je peux ou pas?
1: Les 12 coups, ça va faire plaisir à Jean-Phi.
0: Oh.
4: Vous me donnez le temps de la pub et je réfléchis, d'accord?
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4: Pour Mme Bouchon. Mme Bouchon. Elle habite à Tessancourt-sur-Aubette, Mme Bouchon.
9: Elle écoute pour entendre de la musique.
4: C'est un pseudonyme, hein, c'est Anne Hidalgo qui nous écrit. Mme Bouchon, en tout cas, espère un chèque RTL. Et ma question, la voici. Quel est l'autre nom de la marche des ânes?
9: Oula.
4: Peu de gens savent qu'on appelle ça aussi...
10: C'est un hymne national?
4: Ce n'est pas un hymne national.
10: Ce serait pas Gounod?
4: Mais c'est une musique que tout le monde connaît.
10: Ah bon?
4: Et tout le monde. Une musique que tout le monde connaît sans savoir qu'on l'appelle aussi la marche des ânes. Et d'ailleurs, si vous saviez que ça s'appelle comme ça, je suis pas certain que vous la choisiriez toujours.
10: Est-ce que c'est
9: la marche nuptiale? C'est le mariage, la marche nuptiale.
10: La marche nuptiale.
4: Oui, c'est la marche nuptiale.
1: Oh. Mendelssohn.
10: Mendelssohn. Félix Mendelssohn.
9: C'est vrai, hein, marche nuptiale.
4: Vous saviez qu'on appelait ça la marche des ânes?
9: Mais oui, pourquoi on l'appelle la marche des ânes?
4: Parce qu'il y a des violons qui font ian, ian, ian.
9: Ah oui. Mais non.
4: Un mariage, c'est sympa. Tu t'envoies la musique pour les deux mariés.
9: Ouais.
4: Et en fait, c'est la marche des ânes. Écoutez, hein.

0: Alors, oui, c'est dans le songe d'une nuit d'été. C'est dans le songe d'une nuit d'été de Félix Mendelssohn.
1: Oui.
0: Et là, à un moment donné, dans la pièce de Shakespeare, je crois que c'est Titania qui est transformée en âne.
1: Et ben voilà.
0: Voilà, c'est ça.
1: Et ça va venir, le morceau que tout le monde connaît, parce que là, pour l'instant, effectivement, c'est un mariage raté.
2: Et quand on se marie, il y a ça. Quand on se marie.
1: Qu'est-ce que vous dites?
2: Quand on se marie, il y a ce.
1: Ah bah vous, vous mettrez la marche des. La marche des bourricots, vous.
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3: mais c'est la danse des cochons.
4: Avec ton ânesse.
2: C'est bientôt.
1: Là, voilà la vraie marche nuptiale qu'on met dans tous les mariages.
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4: au milieu
2: de la cathédrale, 3500 personnes dans la cathédrale Notre-Dame de Paris.

0: Vous êtes de devenir Madame Rioux.
1: Qu'est-ce que vous dites?
0: Nathalie, voulez-vous vous prendre pour époux Monsieur Rioux?
2: Non.
3: Est-ce que Franck, tu peux commenter mon mariage? T'imagines, tu es Léon Citron, on est en direct sur France 2.
4: Il est
3: 15h30
4: du tout, le
3: ce samedi. On est parti.
5: Ah, c'est un moment d'émotion comme nous n'en vivrons sûrement pas beaucoup. Regardez là. L'extraordinaire fusion de ce couple, mais que se passe-t-il alors? Pardon, je suis un peu surpris car je pensais que la mariée resterait en place. Non, elle est en train de sortir de la cathédrale.
6: Et la voilà, la marche nuptiale.

0: Écoutez-la bien, Johan, parce que vous la réentendrez jamais.
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0: Une question pour Laura Marsal, qui habite dans les Bouches-du-Rhône, à Marseille même, précisément. Qui avait reçu, alors qu'il était scout à la fin de la Seconde Guerre mondiale, le totem de fourmi bout en train avant de partir explorer la France à vélo?
3: Manuel Valls.
0: Non.
3: Ça lui va si
4: bien. Moi, je trouve que ça très bien, Jean-Claude Gaudin, fourmi bout en train.
0: Non, fourmi bout en train.
5: C'est un homme politique.
0: Non, pas du tout.
6: C'était un cycliste de renom.
0: Ah non, non, il n'était pas cycliste. Il a exploré la France à vélo en 1946, c'est pas Michel Drucker. Ah.
7: Léon Citron.
0: Après, il est parti pour New York en 1956.
6: Ah. En vélo ?
7: Yves Montand.
0: Non, Yves Montand, non.
4: Steven Seagal.
0: Steven Seagal, non.
6: Quand vous nous parlez de date comme ça, il est toujours en vélo ?
0: Ah, il est mort maintenant, il n'y a pas si longtemps d'ailleurs. Et il s'est installé ensuite en Irlande, pour tout vous dire.
6: Et quand vous parlez Samuel de date comme ça, c'est
5: Michel Déon ?
0: Michel Déon, non.
3: Pierre Perret ? Non, il est
0: Pierre Perret, non, non, non. Non, c'est quelqu'un qui est mort en février 2019, donc vous voyez, c'est pas si vieux.
5: C'est un écrivain.
0: Alors, écrivain, on va dire non.
3: Non. Scientifique.
0: On regarde et on garde surtout certaines de ses phrases. Il a été auteur, mais écrivain, c'est pas tout à fait le mot.
3: Journaliste.
0: Journaliste à sa façon.
4: Poète.
0: Mais, poète aussi, oui.
4: Oui.
3: Acteur. Ah mais oui, Graham Allwright.
0: Graham Allwright, non.
4: Acteur.
0: Et d'ailleurs, il y a une exposition dont vous pouvez profiter parce que évidemment, c'était fermé pendant le confinement, mais elle vient de rouvrir cette exposition. Il faut en profiter parce que ça s'arrête le 28 juin.
3: Est-ce qu'il était dessinateur?
0: Oui.
3: Tommy Ungerer.
0: Tommy Ungerer. Ah, bonne réponse.
8: Et moi qui cherchais.
3: Ah mais là.
0: Ah, vous connaissez pas Tommy Ungerer?
8: Pas du tout.
0: Ah, mais je suis sûr que vous connaissez.
8: Lui non plus ne me connaît pas.
0: Je suis sûr que vous connaissez ses dessins, hein, Philippe Gueluc.
3: Ah oui, c'est un des plus grands dessinateurs humoristes, affichistes, illustrateurs français, Alsace d'origine, mais il a travaillé, il a fait une carrière mondiale. Il est notamment l'auteur de plusieurs livres pour enfants.
0: Les Trois Brigands. Et Jean de la Lune.
3: Jean de la Lune, ah. Le géant de Zeralda.
8: Et gros naze, quoi.
3: Et il a fait des affiches contre la guerre du Vietnam, contre le racisme, etc., qui sont légendaires.
0: Et il y a une exposition au Musée du Temps de Besançon, dans le Doubs, qui dure jusqu'au 28 juin. Puisqu'on parlait d'horloger, justement, le musée du temps de Besançon est rempli de pendules, de montres à gousset, de coucous. Et il se trouve que, je crois, le papa de M. Ungerer
3: était horloger.
0: Était horloger.
3: Et, absolument. Et il existe un musée, Tommy Ungerer, à Strasbourg, qui est absolument magnifique.
0: Et bien, Tommy Ungerer, en tout cas, s'appelait, effectivement, quand il était scout, fourmi bout en train. Vous avez été scout vous-même, monsieur Gueluc?
3: Non, jamais.
0: Et
3: non.
0: Vous avez été scout, vous, monsieur Titoff?
7: Ah non,
0: ou éclaireur
7: jamais.
0: De France?
7: Non.
0: Non plus?
7: Non.
0: Monsieur Gazan, peut-être?
4: J'étais louveteau.
0: Ah,
4: moi.
0: Vous voyez, on en tient.
4: Loup tacheté.
5: Ah, moi aussi, j'ai été scout.
0: Ah oui, ah oui, votre totem à vous, Roselyne.
5: Vison soyeux.
0: Comment?
5: Vison soyeux.
7: Ah, bon, déjà.
3: Ah. Eh ben, dites donc.
0: Et vous, brume perpétuelle?
6: Ah oui, c'est ça, brume.
4: Joli crachin.
7: Petit Lamarck.
6: Mais en fait, ça s'appelle des Jeannettes, les scouts, non?
5: Non, c'est les Jeannettes, c'est comme les louveteaux, et ensuite, c'est les guides.
0: Et vous, Pierre, non? Vous n'avez pas été chez les scouts?
8: J'ai souvenir d'un camp de vélo à 14 ans. Ah. Un camp de vélo où il n'y avait que des garçons, à 14 ans. Et je chantais déjà qu'à 14 ans, j'étais un peu attiré par les garçons. C'était trouble, c'était un secret que je voulais garder pour moi. Et mon parrain m'offre un vélo rose.
3: Et
8: je pleurais tout seul, je me dis, je vais me faire griller. Tout le monde va tout comprendre. Et personne. Tout le monde

0: trouvé que mon vélo était rose et puis voilà.
1: Mais quand même, il n'y a pas de hasard. C'est fou, hein, la vie quand même. Hein. Oh. Ben oui, c'est vrai, ça rend triste ce genre de choses. Et ça vous marque. C'est comme moi avec mon petit manteau rouge, c'est pareil. et mes petites bordures
2: en velours.
3: Ça vous a marqué. Il y avait le grand méchant loup.
1: En fourrure. Je ne voulais pas mettre ce manteau que ma maman m'avait acheté parce que je trouvais que ça faisait fille, vous voyez. Et j'étais là avec mon petit manteau rouge en sky rouge.
3: C'est moi avec le string léopard que ma tante m'avait acheté.
4: Et moi, mon soutien-gorge à baleine.
1: Ah, j'ai une question qui va pas faire plaisir à Isabelle Mergault parce qu'elle n'aime pas ce sujet. Et pourtant, quand Étienne Lacroix a épousé Guillaumette Claire à Toulouse en 1848, il ne savait pas que sa société existerait encore aujourd'hui. Elle va sûrement, d'ailleurs, comme tous les étés, très très bien fonctionner. Le groupe Étienne Lacroix continue à très bien marcher.
5: Les nudistes.
1: Pardon ?
5: Les nudistes encore.
1: Ah, vous n'aimez pas le nudisme ?
5: Non, parce que au bois de Vincennes, pas vraiment. Quand je pense
1: ah non, ça n'a rien à voir avec le nudisme.
5: D'accord.
4: Des parasols
1: Des parasols, non.
2: Les postillons
1: Les postillons, non.
3: Les chamallows
1: Les chamallows, non.
4: Ça a rapport avec la plage
1: La plage, alors c'est vrai que ça a parfois rapport avec la plage, mais pas forcément.
6: D'accord. C'est pas l'eau de Javel, c'est l'eau pas de Javel Lacroix.
1: Non, non.
2: Ça fabrique donc des...
3: Des glaces
1: Des glaces,
4: ah, non.
2: Quelque chose qui se mange
1: Quelque chose que... Parce que j'ai très bonne mémoire, quelque chose qu'Isabelle Mergault n'aime pas du tout, du tout.
6: Mais vous voulez dire manger ou consommer
1: Ah, ça ne se mange pas.
5: Les tongs
1: Les tongs, non.
2: Ou c'est ça se porte, c'est un habit
1: Ce n'est pas un habit.
5: Les regroupements à plusieurs
1: Ah,
5: les fêtes entre voisins et tout
1: Non, c'est vrai qu'on est plutôt obligé de se regrouper, mais pas forcément.
4: Oui,
1: pas forcément.
4: C'est un jeu
7: un truc qui sent les pieds, quoi.
4: C'est un jeu
1: Ça sent pas. Ça sent pas les pieds.
6: C'est, non. C'est pas les gens. Quoi, vous dites un truc qu'elle n'aime pas.
1: Ça, c'est très drôle. Les gens, non, elle adore les gens, Isabelle.
6: Ça date d'avant 1848, les gens.
7: C'est les gens qui ont un problème avec
4: Est-ce que vous seriez très content, Laurent, si on vous l'offrait après une boule
1: Alors,
4: de bowling
1: Alors, moi, j'adore ça. Contrairement à Isabelle, c'est quelque chose qui m'émeut et j'aime beaucoup ça.
2: Les cartes postales.
1: Les cartes postales, non.
4: C'est un loisir, non, pas du tout.
1: Un loisir, oui, on peut considérer que ce soit un loisir.
4: Après le bowling, on va quand même pas découvrir votre passion pour le mini-golf.
6: Ou pour le boomerang.
5: Est-ce qu'il y a des animaux
1: Non, mais on peut faire les deux dans la même soirée.
5: Il y a des animaux
1: Ah, il n'y a pas d'animaux.
2: Le jokari.
1: Le jokari, non.
6: Ça se pratique le soir, plutôt.
1: Ah oui, alors ça, c'est souvent, c'est mieux que ce soit le soir.
6: Bah, il faut qu'il fasse sombre.
1: Oui, exact.
4: Le feu d'artifice.
1: Pardon ?
4: Les feux d'artifice.
1: Les feux d'artifice. Ah, bonne réponse de Florian Gazan, les feux d'artifice.
5: Non, mais c'est pas ça, c'est que c'est fatigant, quoi. C'est toujours
1: qu'est-ce qui est fatigant
5: chose. D'abord, il faut se tenir la nuque en l'air comme ça.
1: T'allonges.
5: Mais qu'est-ce puis que c'est, à chaque fois, c'est. Oh
2: la belle bleue.
5: Non, je. Moi, voilà, tu vois. Tu
2: mais je croyais que c'était Ruggieri qui avait inventé ça.
1: Ah non, mais c'est le groupe Lacroix-Ruggieri a fusionné.
2: Ah, c'est Lacroix-Ruggieri, voilà.
1: Mais c'est le groupe Étienne Lacroix qui est le spécialiste des feux d'artifice en France.
6: Ils l'ont pas inventé, mais...
1: Et je ne comprends pas pourquoi Isabelle n'aime pas ça.
6: Et ben moi, je comprends.
5: C'est chiant,
1: Mais non, c'est pas chiant.
5: C'est pas ça, la beauté, pour moi. Moi, un ciel étoilé beaucoup plus
7: je
5: beau.
7: Je pense que tu t'es fait larguer un 14 juillet.
6: Alors moi, je comprends totalement, Isabelle.
1: Ouais, alors, il y a longtemps qu'elle en a pas pris dans le pétard. Ouais.
4: Ou qu'on l'a
5: dans
4: pas
5: le pétard,
4: tiré.
5: Dans le pétard, jamais.
2: C'est un feu d'artifice.
1: Oh, oh hey, wow hey, ah, vous êtes vierge de ce côté-ci
5: oh, moi, je laisse ça aux amateurs. Hein,
1: c'est étonnant, ça.
5: Bon,
1: viens, attendez, on tient quelque chose.
4: On t'a jamais tiré un 14 juillet.
6: J'espère que vous appréciez ma prudence sur le sujet.
3: Non, mais ouais, elle allait dire quelque chose.
1: Oui, et bien Isabelle, ça nous fait un point.
2: On sait jamais ce que la vie vous réserve. Voilà.
5: Et bien moi, je veux. Jamais. Et pourtant, on m'a supplié. Ben non.
1: Ah ouais. Qui vous a supplié?
5: Bah, ceux qui le voulaient.
6: Donnez des noms. Alors. Puisqu'on en est là.
3: Tu les connaissais quand même.
5: Non.
6: Mais non. Elle ne les avait pas vu venir.
7: Est-ce qu'on peut nous poser la question qu'est Isabelle Mergault?
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1: Mercredi dernier, on a pu voir le célèbre joueur argentin, ex-joueur du Paris Saint-Germain, qui joue, ça peut vous aider peut-être, qui joue à l'Inter Miami aujourd'hui. Eh oui. Et on a vu Lionel Messi appuyer sur un bouton avec un ballon. Mais pour faire quoi ?
9: Appeler l'ascenseur ?
1: Appeler l'ascenseur, non.
9: Pour une association ?
1: Pour une association, non.
7: C'est lancer un événement ?
1: Oui, en quelque sorte,
6: c'est
1: on peut le dire.
6: C'est un buzzer ?

0: un buzzer, c'était une forme de buzzer. D'habitude, ça se fait plus, j'ai envie de dire, plus naturellement, plus simplement. Là, c'était un peu plus compliqué.
1: Une inauguration. Ah.
0: Une inauguration, on peut dire.
2: C'est pas les JMJ?
0: Les JMJ, c'est quoi ça, les JMJ?
2: Les Journées Mondiales de la Jeunesse.
0: Ah non, non, non.
3: Est-ce que c'est
4: le pape, là?
5: Attendez, c'est à Miami, ça se passe à Miami.
0: Ça se passait à Miami.
6: C'est un stade?
0: Quoi?
6: L'inauguration d'un stade?
0: Un stade? Non.
2: Un parc d'attractions?
0: Un parc d'attractions, on se rapproche. Une plage, on se rapproche.
1: Ah, un parc d'attractions sur une plage?
0: On se rapproche encore
6: un
0: plus.
6: Festival, Santa Monica Clarica,
0: un festival? Non.
5: Qu'est-ce qui nous manque? Le nom du parc ou la
0: c'est
5: désignation?
0: Pas un parc. C'est pas un parc.
2: Un golf?
5: Un musée?
0: Mais on se rapproche.
1: Il y a des toboggans?
0: Ah, oui, il y a des toboggans.
2: Un aquapark?
3: Un aquapark?
0: Un aquapark? Non.
5: Non, mais il n'y a pas le mot parc dedans.
0: Non, il n'y a pas le mot parc.
1: Il y a le mot land?
0: Non plus.
7: Mais il y a quoi alors?
5: Il y a à quoi?
0: Mais vous avez sûrement vu ça
2: dans... Un centre de rétention ?
0: Non, vous avez sûrement vu ça dans les journaux, et c'est vrai qu'on ignore... voilà, et la preuve, je l'ai appris ce matin dans le Figaro Économique, que c'était Lionel Messi qui avait inauguré avec un ballon en appuyant sur un bouton.
2: Est-ce que c'est logique que ce soit lui ? Genre c'est un combat qui...
0: Non, j'imagine que c'est parce que ça se passait à Miami qu'ils l'ont pris lui. Mais
3: c'est un genre de Fashion Week
0: Non, la Fashion Week, non.
5: Des toboggans ?
1: Mais les toboggans...
3: Non, on sait pas, hein.
0: Il y a des toboggans...
3: Il y a de l'eau.
0: Il y a de l'eau, oui.
5: Bah, c'est au bord de la mer. C'est pour les enfants et les grands.
0: Bah, les enfants, mais aussi les adultes.
5: D'accord.
2: C'est un cinéma ?
0: Il y a ça aussi.
3: C'est lié à un genre d'aquaboulevard ?
1: Un centre commercial ?
0: Un centre commercial, il y a ça aussi.
3: Un aquarium géant ?
1: Un hôtel ?
2: Mais c'est une ville, tout simplement. C'est une nouvelle ville.
0: Alors oui, mais c'est quoi précisément ?
5: Une nouvelle ville.
2: Ah, il y a une
0: nouvelle ville, non.
5: Un mall, une tour.
0: Non, un mall, une tour, non. Une tour mall, non plus.
3: Un Messi City.
1: Un aéroport.
0: Non plus.
2: Mais qu'est-ce que c'est que ça ?
0: Ah ben oui, mais vous êtes très loin.
3: À Miami.
0: Et c'est pourtant très facile, et ça... prouve aussi que vous n'avez pas suivi l'actualité. Parce on a vu les images partout, ça fait peur.
1: Oh oui, je sais, un bateau géant.
3: Oui, le bateau.
1: Le Pacifique.
2: Oui. Le plus grand bateau du monde.
0: Bonne réponse de Romane Dauduit et de Michel Bernier.
3: Une espèce d'immeuble incroyable.
0: C'est monstrueux. Plus grand paquebot du monde.
1: Il y a 7 piscines, 20 restaurants.
0: Une quarantaine de bars et restaurants. 7600 passagers à bord.
5: C'est
2: un cauchemar.
0: 20 ponts, 2800 cabines.
1: Il y a un casino aussi.
0: Des toboggans, des cinémas, un casino.
2: On sort plus du bateau, on va même pas voir la mer. Hein.
3: Non. T'as pas besoin.
2: Tu sors même pas sur le pont, tu restes dans le bateau en fait.
0: Et en tout cas, c'est bien Lionel Messi qui est en appuyant. Alors, qu'est-ce qui s'est passé en fait? Il a pris un ballon, avec le ballon, il a appuyé sur le bouton, ça a déclenché tout un mécanisme.
2: Avec le toboggan?
0: Qui fait que là, il y a une bouteille de champagne qui est allée s'écraser. Ah.
2: Comme dans Pouic Pouic.
0: Et
2: le bateau, il a coulé. Oh merde!
0: C'est pas dans Pouic Pouic, c'est dans
2: le petit baigneur.
6: Mais c'est la fameuse bouteille à la mer.
8: Vous connaissez la définition de la croisière?
0: Allez-y.
8: C'est le moyen le plus cher et le plus lent pour aller d'un endroit où on s'emmerde à un endroit où on n'a rien à faire.
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0: Ah, une question pour Claire William, qui habite Pontivy, dans le Morbihan. Alors, c'est une page assez étonnante qu'on peut lire dans la presse aujourd'hui. La dame blonde s'en est allée, c'est le titre de cet article. La veuve s'est éteinte dimanche en Corse. Elle avait joué un rôle central dans la vie de son mari. Et elle s'appelait Jeannine, connue surtout, évidemment, pour son mari, dont elle était veuve. Je ne savais pas, d'ailleurs, qu'elle était encore vivante, cette femme. Il faut dire qu'elle a vu des tas de choses incroyables dans sa vie familiale avec son époux, puisque Jeannine, quand elle a épousé son mari, avait déjà eu deux enfants qui s'appelaient Annie et Alain. Bon, Jeannine ne pouvant plus tomber enceinte, son mari avait décidé dans le huis clos familial qu'Annie, qui venait tout juste d'avoir 18 ans, porterait l'enfant de la famille.
1: C'est compliqué.
0: Elle a donc eu un enfant de son beau-père.
7: Oui, ça se fait dans le Nord.
5: Et elle n'était pas jalouse, Jeannine ?
0: Eh ben non, Jeannine, elle a accepté. Non.
7: En Belgique aussi, ils le font facilement.
0: Leur fille Sophie est née en 1960.

0: 71, ça a été une sorte de ménage donc à trois, on peut bien dire. Et puis, ce qu'il faut savoir, c'est que le cercle intime de cette famille pas ordinaire est allé jusqu'au fait qu'à un moment donné...
1: Sophie a épousé Alain.
0: Non, non, non, le mari de Jeannine a aussi épousé...
2: Alain.
0: Non.
2: T'arrêtes tes conneries, toi.
0: Il s'est mis en ménage avec Dominique, l'épouse d'Alain, son beau-fils.
2: Oh là là.
0: Est-ce que vous me suivez, là?
2: Oui, oui, bien sûr.
1: C'est en famille.
0: Donc, il a eu une fille avec sa belle-fille.
2: Ah, ok.
0: Et il a terminé sa vie avec la femme de son beau-fils.
3: Ouais.
0: Mais Jeannine, bon, bah...
2: Elle est open, Jeannine. Hein, elle est très open.
3: Jeannine, elle est bon esprit, on dit dans le métier.
2: Elle est open.
0: La preuve qu'elle a survécu à tout ça, c'est qu'elle vient simplement de nous quitter et que l'équipe lui consacre une page entière.
4: Jeannine Longo.
1: C'est Anctil.
4: C'est Jeannine Anctil, oui.
0: Jeannine Anctil. Bonne réponse. C'est incroyable.
3: C'est bon délire, hein, cette famille.
0: Mais quand même, c'est une histoire absolument incroyable.
2: Ouais, je savais pas.
0: Je savais pas que c'était à ce point-là, quand même, cette histoire de famille.
4: Mais il n'y a pas de consanguinité, en fait.
0: Ben non, non, non. Parce que ce sont ses beaux-enfants.
1: Ouais. Juste un peu de promiscuité. Ouais.
0: Oui, c'est
4: ça. Non, mais ce qui était fou dans leur couple, c'est qu'elle le suivait absolument partout. Ouais. Même quand
3: elle
4: il s'entraînait, elle le suivait.
0: Bah, elle avait intérêt.
3: Parce qu'apparemment, si...
1: En voiture.
4: Non, mais ce que je veux dire, lui ne faisait rien, en fait, c'est dans l'autre sens. C'est-à-dire qu'il n'allait même pas s'entraîner si elle venait pas avec lui.
3: Ouais.
4: Donc c'est fou cette...
0: Et elle le suivait à bicyclette, ce qui était quand même assez formidable parce qu'il allait vite.
1: Des fois, elle le dépassait.
4: Curieux. Non, mais il avait besoin d'elle, c'est ce que je voulais dire.
3: Oui,
4: et en fait, je connaissais la réponse.
5: Mais c'est bien, c'est bien.
4: Mais non, parce que du coup, j'ai pas été assez vite. Quand Laurent a fini la question, ben, c'est Gérard qui a dit la réponse.
5: Oui, mais Gérard,
4: alors que je le savais.
6: C'est vrai, on forme une équipe, on est tous ensemble.
4: Oui, j'ai bien compris.
3: Comme la famille de Jeannine.
6: Ensemble. Ah ouais, alors qui veut se taper bout de boule?
0: Allez, une autre question pour monsieur Richelieu qui habite l'île d'Abo dans l'Isère.
2: Ah, comme le cardinal.
0: Et la question concerne ce 256 mètres carrés à vendre au 17 quai Voltaire à Paris, vue imprenable sur la Seine et le Louvre. 5,3 millions d'euros.
3: J'ai fait une offre.
0: C'est la mise à prix. Prix de départ, hein, attention, ça risque de monter aux enchères.
7: Oui, c'est mon appartement.
0: Allez-y.
7: C'est mon appartement qu'on veut vendre maintenant, alors que je suis mort il y a quelques années maintenant, l'appartement de Karl Lagerfeld.
0: Excellente réponse de Christophe Beaugrand.
7: Il y a même l'emplacement où dorment mes choupettes.
1: Mais c'est très bruyant et c'est à l'ombre.
0: Ah, comment vous savez ça, vous?
1: Parce que le quai Voltaire, c'est à l'ombre.
0: Monsieur Lagerfeld, pouvez-vous nous faire la visite de l'appartement?
7: Allez. Alors, c'est extrêmement simple. Il y a évidemment des murs qui sont absolument magnifiques en marbre de Carrare. On peut voir une vue absolument imprenable. Il y a également des grandes pièces pour mettre des vêtements très jolis. Et par contre, je refuse de vendre cet endroit à une grosse. Que ce soit clair. C'est un endroit pour les filles minces qui ressemblent à des cintres.
0: Et comment elle s'appelle, votre chatte, là? Elle était où?
7: Choupette, Choupette.
0: Il y avait une pièce pour Choupette.
7: Il y avait une petite pièce pour Choupette. Ah oui, c'est la seule petite chatte qui a accompagné ma fille.
0: Une petite pièce de 90 mètres carrés.
7: Oui, un petit truc absolument simple. D'ailleurs, elle a hérité de la moitié de ma fortune.
0: Mais en tout cas, l'appartement est aux enchères pour ceux que ça intéresserait. Hein, quand même 5,3 millions d'euros.
3: Prix de départ. Parce que là, ça va partir beaucoup plus haut.
0: Ah, vous croyez?
3: Ah, bien sûr. Moi, j'ai fait un peu d'immobilier quand j'étais plus jeune. Et
2: les appartements de stars, ça marche?
3: Non, mais ça va partir. Bien sûr, c'est ce qu'on appelle un bien exceptionnel.
0: J'y foutrais pas les pieds parce que moi qui suis allergique aux chats, je suis sûr que ça...
2: Il reste des poils de Choupette?
0: Ah bah Choupette doit avoir laissé des poils partout.
3: C'est bien sûr.
6: Elle est morte, Choupette?
0: Je crois pas.
2: Non, elle est toujours vivante, Choupette.
6: Mais elle vit où alors?
2: Elle vit avec la gouvernante de Karl Lagerfeld qui a récupéré...
1: Elle s'est installée à Miami.
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0: Ah, une question pour Pascal Morin, qui habite Angers, question d'actualité. Alors là, portez tout le monde, Ziz, vraiment, vous pouvez trouver.
10: C'est vrai, même moi.
0: Et oui, ça concerne la petite fille de Johnny, Emma Smet.
10: Oui. Ah oui.
0: Pour quelle raison les Parisiens mettent beaucoup d'espérance en Emma Smet?
2: Elle va se marier avec Mbappé.
0: Excellente réponse.
10: Exactement.
0: De Paul Elkarat. Kylian Mbappé est avec Emma Smet d'après la presse People. Et évidemment, les supporters parisiens sont heureux parce qu'ils se disent, si sa fiancée est à Paris, Il va pas s'en
5: il
0: aller.
5: Il ira pas à Madrid.
0: À Madrid, voilà.

0: C'est quand même un beau couple, vous imaginez un
1: sublime,
0: peu.
1: C'est sublime.
0: Kylian Mbappé.
2: C'est un peu les nouveaux Omar et Fred.
0: La petite fille de Johnny, le champion du monde. Eh oui. C'est chouette. Vous saviez pas, Ziz Dupanier?
3: Pas du tout, mais je trouve quand même que les gens sont... ils pensent vraiment qu'il va rester à Paris, alors qu'en vérité, ce qui va le motiver pour aller à Madrid, c'est que le pognon, quoi.
0: Oh non, bah non, s'il est amoureux, si
4: non,
0: ça...
4: Non, oui.
2: Et alors, il serait super à Madrid.
0: Si sa fiancée... Mais non, elle pourra pas le suivre parce qu'elle joue au théâtre.
2: Ah. Mais elle est pas mannequin, elle.
0: Elle joue dans...
3: Mais Valérie aussi, elle va quand même à La Rochelle.
0: Elle joue dans le jeu de la vérité avec, comment il s'appelle, le fils de votre ami Lelouch.
2: Ah, l'ami des stars, Philippe Lelouch.
4: Philippe Lelouch.
0: Et voilà, mais c'est pas Philippe Lelouch qui joue, c'est
5: ça. Ah, c'est les fils, c'est les enfants.
0: C'est les
5: qui
0: enfants
5: jouent
0: qui jouent.
2: Claude Lelouch.
3: Oh là là, on s'en sort plus avec les dynasties, là.
0: Ah oui.
3: Il est temps que la Starac revienne et qu'il y ait de la nouveauté.
2: Ah, mais c'est dingue. C'est comme dans le BTP, c'est Piston et compagnie dans ce métier. Hein.
0: C'est-à-dire. Pourquoi dans,
2: bah, dans
0: le BTP,
2: BTP hein, et entre eux, ils se refilent les boîtes.
0: Oh,
2: et Louis Dacosta, il a filé sa boîte à Georges Dacosta. Voilà. Et ben bah, là, au théâtre, c'est Lelouch, il file la pièce à son fils.
3: Tu es bien placé pour le savoir dans ce métier. Avant, pour passer à la télé, il fallait coucher avec Ardisson. Maintenant, il faut mourir. Alors.
4: Oui, c'est vrai. Ça, c'est vrai.
0: Elle a, elle, 24 ans, il a 23 ans, ils sont jeunes et beaux,
2: ils vont se marier?
0: Ah, bah, je sais pas s'ils vont se marier. Paul Elkarat a l'air au courant, il nous dit qu'ils vont se marier, mais.
6: Non, mais j'ai dit marier, mais.
0: Oui,
6: mais
0: pour vous, c'est pareil, coucher, marier, un plein d'œil.
6: J'ai jamais dit ça.
0: Vous en êtes où dans vos amours, vous, Paul?
6: Non, alors Mbappé. Non, je sais pas.
2: Alors, cette infirmière, elle en pense quoi?
0: Avec Alessandra Sublet, vous en êtes où?
6: Non, ça, c'est pas moi, c'est Tocurin, ça. Faut arrêter, hein.
2: C'est vrai, il y a moyen qu'elle ait Sublet?
6: Mais laisse-moi.
2: Elle m'excite, son côté un peu pharmacienne lubrique, là.
0: Non, c'est très bien, moi, je trouvais qu'elle jouait bien la comédie, Alessandra Sublet, en plus.
2: C'est vrai?
0: Pourriez faire ça, tiens, pour.
2: Elle joue bien,
7: non, je veux plus rien foutre.
0: Vous voulez plus que je vous parle, vous, alors?
7: Si, vous pouvez me parler.
0: Ah?
7: Je suis pas obligé de vous répondre.
6: Mais elle est en sevrage, laissez la tranquille.
0: Ça, c'est drôle, je dois dire. Mais... Oui, vous êtes drôle sur votre téléphone.
7: Non, non, mais j'ai pas besoin de mon téléphone pour être drôle et j'ai pas besoin de vous pour être drôle et j'ai besoin de personne.
0: Ça, c'est une chanson.
2: On l'a aimé, Christine.
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0: Je pensais pas à celle-là.
2: Pardon?
0: Je pensais pas à celle-là.
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2: Oh, elle fait encore Juliette Armanet, arrête.
0: Kylian Mbappé, oui. Masmet, ils officialisent enfin, attention, ils n'ont pas officialisé, c'est parce qu'ils sont allés au parc Astérix ensemble. Ouais. Quand même, et quand il la sort, il la sort. Quel parc vous préférez, Paul?
6: Ben, ça fait longtemps que j'y suis pas allé, parce que comme j'ai vécu à moitié de mon temps en Outre-mer, je vais pas aller au parc.
2: Oh, bon, le Louvre, t'aimes pas le Louvre?
0: On va vous emmener au parc. Hein,
2: oui, le Louvre.
0: Vous voulez pas l'emmener au parc?
2: Mais ah, oui, bien sûr.
6: Ouais.
2: Vous connaissez le 2 plus 2?
6: Oui. Ouais, on ira faire ça, ouais.
0: C'est quoi le 2 plus 2, monsieur?
2: C'est un super club échangiste.
4: C'est un club échangiste.
2: Montparnasse.
0: Vous connaissez ça, vous, Liane Folie?
7: Mais ben, je connais, oui.
2: Oh. Le 2 plus 2, c'est historique, c'est un club.
0: Vous êtes déjà allé, vous, Christine, dans un club échangiste?
7: Ouais.
2: Elle y a été avec Yannick Noah, il paraît.
6: Ah, c'est ambiance tous les soirs.
0: Je sens que je vous ai fâché, Christine.
7: Non, non, vous m'avez pas fâché.
0: Je vous ai cassé votre cou auprès de votre mec, c'est ça, en fait.
7: Oh non.
0: Non, parce qu'il y a faux.
7: Je vais vous dire que lui, il a pas besoin de vous pour m'aimer ou moi m'aimer.
0: Pour m'aimer, qu'est-ce que vous voulez dire?
7: Pour m'aimer. Mec, pour m'aimer.
3: Il t'appelle m'aimer. Il t'appelle m'aimer.
2: C'est sublime, mais c'est horrible en même temps. Non, c'est horrible.
0: Non, parce qu'hier, vous nous disiez...
7: C'est un vrai homme, lui.
0: Ouais, mais vous nous disiez, votre vrai homme, là, comme vous dites, qu'il était évidemment très excité quand il entendait que vous répondiez aux questions littéraires. Donc, vous voulez que je vous dise, par rapport à la dernière fois,
7: ouais,
0: je vous pardonne. C'est pourquoi...
7: Bah, vous n'avez... Mais... Vous savez pourquoi quoi?
0: Je vous pardonne, parce que là, je sais pourquoi vous trichez. C'est pour... impressionner votre amoureux.
7: Incroyable.
0: Vous nous avez
7: mais
0: dit...
7: il n'a pas besoin de ça.
0: Vous nous avez dit hier que dès qu'il vous entendait répondre à une question littéraire, il était encore
7: je
0: plus...
7: Je n'ai pas dit ça.
0: Il était encore plus excité qu'avant.
7: Je n'ai pas dit ça.
0: Donc je comprends qu'aujourd'hui vous m'en vouliez, parce que ayant évidemment, il faut le dire, découvert la supercherie, d'un seul coup ce soir vous n'allez pas y avoir le droit, quoi.
3: Tu verras, on s'habitue, Christine.
2: Non, mais ce qui est dégueulasse, c'est qu'on croit qu'on traite les personnes âgées très mal que dans les EHPAD, et ben c'est pas vrai.
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0: Hier ont eu lieu des obsèques qui étaient les vrais obsèques 34 ans après les répétitions. Car la personne qui a été enterrée hier s'était déjà fait enterrer, mais comme une répétition de ses propres obsèques, il y a 34 ans. C'était hier dans un petit village du Loiret qu'ont eu lieu ces vrais obsèques 34 ans après la répétition générale. Mais de qui s'agit-il ?
10: Alors on l'a déterré.
11: Un acteur ?
0: Qu'est-ce que vous dites ?
10: On l'a déterré.
11: Mais non, mais non, il a répété, il a répété.
0: On l'a pas laissé 34 ans dans le trou. Dans ces cas-là, on fait venir l'adjointe au maire de Saint-Dizier. Elle cherche le trou, elle la trouve.
12: Ah ouais. Attendez, on cherche quelqu'un.
13: Mais Laurent, et pourquoi il y a 34 ans, alors il a fait une
0: parce
13: répétition.
0: Que comme ça, elle, c'est une dame, elle et son mari se sont amusés à assister à leurs propres obsèques, à leur enterrement il y a 34 ans. Lui d'ailleurs, il est mort entre temps, il a rejoint le trou avant elle, mais elle, elle vient de nous quitter et elle avait envie comme ça de s'amuser il y a 34 ans en vivant ses propres obsèques. Et évidemment, 34 ans après, et là, ça devait arriver un jour, elle a eu ses vrais obsèques, c'était hier.
11: Une personne connue ?
0: Oui, et vous, vous la connaissez, je le sais.
11: Moi ?
0: Oui.
11: Une miss, donc ?
0: Une miss. Ah, ça, c'est intéressant. Il y aurait eu un enterrement de miss hier sans que vous soyez invité.
11: Bah, ça me semble bizarre, mais...
2: Elle va pas au Miss Mort.
0: Pardon ?
2: Elle va au Miss Monde, pas au Miss Mort.
11: Je la connais. Hein ? Alors, c'est pas une miss.
0: Ah, c'est pas une miss, non, okay. Non.
12: C'est une femme politique?
0: Une femme politique, non. Moi, je ne la connaissais pas, cette femme. En fait, j'ai appris son existence quand on nous a annoncé sa disparition. Et c'est vrai qu'elle a été enterrée hier, quelques jours, c'est souvent le cas, après sa mort, parce qu'avant, c'est indélicat. Et toujours est-il qu'il y a 34 ans, ça, alors je l'ignorais, c'est Libération qui a fait deux pages là-dessus hier. Libération nous raconte effectivement qu'il y a 34 ans, elle avait déjà assisté à ses propres obsèques parce que ça l'amusait.
12: C'est une meuf marrante alors.
0: Ouais, elle était plutôt manifestement.
12: C'est une auteure.
11: Il y a un lien.
12: Une auteure.
0: Une auteure. Oui.
11: Il y a un lien avec Tom Tom et Nana ou quoi?
0: Oui.
10: Ah oui, l'auteur de Tom et Nana.
11: C'est l'auteur de Tom Tom et Nana.
0: Comment elle s'appelle?
11: Ah ben je ne sais plus.
12: Bérénice.
0: Ah non.
12: Bénédicte.
0: Non mais je vais vous.
12: Dominique.
0: Non mais je vais vous accorder la bonne réponse.
12: Ah.
0: Parce qu'effectivement c'est Bernadette Despré qui était l'auteur de Tom Tom et Nana. Bonne réponse de Sylvie Tellier.
11: Et on note que la blonde en a mis 3, ce qu'on se dit. Quand même.
0: Cette dessinatrice a été manifestement rigolote parce qu'elle avait avec son mari imaginé en 1990, il y a donc bien 34 ans, une cérémonie d'enterrement préparatoire.
12: Alors moi ça j'aimerais trop faire ça.
0: Ah oui.
2: Oh non.
0: Ça
2: doit être
0: bon bah si vous voulez on le fait. Hein.
2: Oui.
12: Mais
0: alors écoutez, je n'imite pas très bien Léon Zitrone mais je peux essayer. Mesdames et messieurs, bonsoir. Ici l'enterrement de Roman de Duyck. La boîte à chaussures vient d'arriver. On vient de glisser le corps
12: des crevettes
0: dans la boîte à chaussures. On a fait 2 trous de chaque côté, mesdames et messieurs, bonsoir, pour passer les bras afin qu'il nous fasse rire une dernière fois. Et oui, le voici, le petit Roman de Duyck, un talent formidable, incroyable. Et nous assistons à son enterrement. Sylvie Tellier, ex Miss Monde, Miss RTL, Miss TF1, Mystère pour certains, est ici en tête du cortège, suivi par l'ambassadeur de talent de monsieur Jean-Philippe Janssen. Et on voit l'adjointe au maire de Saint-Dizier qui cherche le trou dans le cimetière.
2: Bravo.
0: Et voilà, il n'y a qu'à demander.
12: Magnifique.
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0: Alors, il paraît qu'il est chez le patron, Olivier de Kersauzon.
14: Peut-être qu'à l'heure qu'on parle, il a racheté la chaîne.
0: Il est chez monsieur de Taverneau. Alors, dis donc, peut-être qu'il est en train de demander une augmentation.
14: Ça doit être ça. Ou de nous faire licencier.
15: En même temps, c'est une de ses plus belles absences, je trouve.
0: Alors, quand il va arriver, on va lui demander comment ça s'est passé.
14: C'est forcément pour des sous qui.
0: Pensez.
14: Oui, qu'est-ce que vous voulez que
0: peut-être une émission sur.
14: Vous voyez qu'ils échangent sur la mer avec monsieur de Taverneau?
15: Vous avez acheté, il y a quand même deux choses qui intéressent Olivier dans la vie. Bon, il y a l'argent. Et puis ensuite, il y a quand même l'argent.
7: Ah, il est comme ça.
0: Comme vous. Et vous, les amours, alors, monsieur Janssen?
14: Écoutez, ça va. Je suis encore dans un jeu de séduction. Donc, j'ai dit pour une fois, fais autrement que d'habitude. Dit, ne fais pas ta traînée. Voilà. Ah. Parce que d'habitude, je suis vite au lit, tout ça. Je mets ma chemise de nuit à pompons transparente. Non.
15: Là, alors, j'ai dit... c'était juste fellation en sanitaire.
14: Non, encore dans la séduction.
15: Oui, c'est bien ce que je dis.
14: Je fais des poèmes en vers, tout ça.
0: Des poèmes?
15: Des poèmes à l'envers?
14: Des poèmes ch'ti?
7: Ah ouais?
16: Qu'est-ce que c'est comme poème?
14: Je dis, vas-y, gamin, qu'est-ce que t'es bio? Reviens à la maison, faire un câlin à maman.
7: C'est romain.
15: Je sais pas de qui c'est, mais je peux garantir que t'es pas du Baudelaire.
16: Ouais, mais franchement, il vaut mieux baiser direct.
0: Chantal, vous pouvez traduire, Chantal?
7: Bah oui, viens voir ma mère, quoi, c'est ça?
16: Ah
7: oui.
16: Mais t'es en couple, là?
14: Je peux pas dire ça. C'est un statut couple. On dit pas, je suis en couple. Ça vient naturellement.
15: Non, il est pas en couple. Il est libre.
0: Situation compliquée, comme on mettait avant.
14: Exactement.
0: Sur Facebook. Ça existe toujours, ce truc-là?
14: En couple, mais c'est compliqué.
0: Mais c'est compliqué. Pour Géraldine Redon, qui a dit, si les riches avaient le moindre sens de la solidarité, il n'y aurait plus de pauvres, mais il y aurait plus de riches non plus.
15: Un écrivain,
0: oui.
15: 20e siècle?
0: Alors, du 20e, on va dire plutôt à cheval. Donc, il avait, j'aurais pas imaginé, il a quasi vécu 100 ans. Hein. Il est né en 1856 et il est mort en 1950.
16: Ah, bah, ouh là là. 94 ans.
0: Prix Nobel de littérature.
7: Écrivait des pièces.
16: Français?
0: Ah non, pas français.
15: Non, américain.
0: Pas américain non plus.
14: Ah oui, il est russe.
0: Alors, anglais, on va dire oui.
14: Britannique, quoi.
15: Bernard Shaw.
0: Bernard Shaw, bonne réponse de monsieur Moix pour Alain Thiel, qui habite Paris 20e, qui a dit, je connais un homme qui est mort d'avoir fait un trou à son pantalon, il faut dire qu'il était scaphandrier.
15: Ça, c'était un de nos comiques habituels.
0: Alors ça, c'est un grand classique, c'est vrai, et curieusement, ça n'est pas un comique qui a dit ça, mais c'est vrai qu'on la connaît, cette phrase, c'est une phrase assez classique de l'humour français, mais on ignore qui fut celui qui a prononcé la première fois ce joli trait d'humour.
15: Est-ce un écrivain français?
0: Un écrivain, non.
16: Un acteur?
0: Un acteur, non plus.
7: Un humoriste?
0: Un humoriste, non.
15: Un philosophe?
7: Dramaturge.
0: Un philosophe, non. Non, c'est une catégorie, on va dire, artistique, qu'on cite rarement dans les citations, vous voyez.
15: Un chansonnier, par exemple.
0: Un chansonnier, des chansonniers.
15: Un chanteur.
0: Un chanteur, non plus.
16: Un imitateur.
7: Non. Il ne fait pas de scène, en fait.
0: Ah non, il ne fait pas de scène.
7: Il est dans les coulisses.
15: Un souffleur.
0: Il était souvent dans le public pour assister
16: à... Un metteur en scène.
0: À des spectacles, mais...
15: Un critique.
0: Un critique, non.
16: Metteur en scène, non?
0: Non.
7: Un maquilleur.
0: Et il s'est servi beaucoup de ça pour son art.
16: Ah, je sais, c'est un photographe.
0: Un peintre.
14: C'est l'autre, là.
15: Un peintre du...
0: L'autre.
7: Toulouse-Lautrec.
0: Et c'est Toulouse-Lautrec. Excellente réponse de Chantal là-dessous. Eh oui. Et Maline Chantal. Elle a trouvé Toulouse-Lautrec parce que j'ai dit qu'il était souvent dans le public, voilà. Et il a peint tellement les artistes qui sont sur scène.
7: Les danseuses, etc.
0: Bravo Chantal, oui. Vous avez un superbe... Franchement, je crois même que c'est votre meilleure réponse en 15 ans.
14: C'est incroyable.
7: Je pense aussi.
0: Un acteur maintenant. Je le dis d'avance parce que vous allez comprendre par la citation qu'il s'agit d'un acteur. Et c'est une citation pour monsieur Laurent Goulac qui habite le Longeron dans le Maine-et-Loire. Qui a dit « Je n'ai pas vu le film dans lequel j'ai tourné. Et selon tout ce qu'on m'en a dit, il est vraiment nul. Mais j'ai vu la maison qu'il m'a permis d'acheter et selon tout ce qu'on dit, elle est superbe. »
16: Michel Galabru?
0: Non.
15: Robert Mitchum?
0: Non, mais ce n'est pas un Français, effectivement.
15: Un Américain?
0: Je peux vous dire de quel film il s'agit. Oui. Il s'agit des Dents de la Mer 4.
16: Oh là là.
14: C'est terrible.
7: C'est un Américain.
0: D'ailleurs, vous avez raison de poser la question. Évidemment, il a tourné pour Hollywood. Les Dents de la Mer, c'est un film hollywoodien, et surtout le 4. Mais il est britannique au départ.
15: Britannique?
14: Oui.
15: Aïe.
14: Mais il a fait sa carrière essentiellement aux États-Unis.
15: Michael Caine.
0: Oh, bon. Excellente réponse de Yann Moix. Ah, une jolie citation pour Nadine Ziliox, qui habite Vège, en Mayenne, qui a dit « Placez votre main sur un poil une minute, et ça va vous sembler durer une heure. Asseyez-vous auprès d'une jolie fille une heure, et ça va vous sembler durer une minute. »
15: Albert Einstein.
0: C'est cela, la relativité.
15: Albert Einstein.
0: Et c'est Einstein lui-même. Bravo Yann. Alors, il fait un grand retour. Hein. Ah oui, quoi, je pense qu'ils l'ont laissé partir à Europe 1.
14: Ah, comment ils ont pu, comment
17: moi, j'aimais bien quand il faisait la nuit à Europe 1.
0: Ah, vous l'écoutiez?
15: Eh ben, je préfère le faire le jour à RTL.
0: Ah, vous écoutiez?
17: Ah oui, il y a oh là là. La nuit dans la soirée.
0: Traître, mais je vais le dire à la direction.
17: Ouais, je m'en fous. Mais c'est vrai que
15: c'est-à-dire, j'ai pas été viré, personne m'a jamais appelé pour me dire quoi que ce soit. Hein.
17: Ah oui,
0: c'est vrai.
15: Ça se trouve, j'y retournerai, ils s'apercevraient de rien.
14: Ils t'ont pas retenu. Ils t'ont pas retenu.
16: Ah oui, t'allais la nuit comme ça.
14: Tu donnais des conseils de vie aux gens, tout ça.
17: Non, oui, c'est
16: gens,
17: ça. Oui,
16: il y avait des gens qui.
17: Malheureux, pas bien dans leur vie, je trouve ces émissions vachement.
15: Pendant deux
17: bien,
15: mois, j'ai fait ça, puis ensuite, j'ai passé les disques que j'aimais bien.
16: Il y avait des gens.
17: Ça vite dévié.
16: Il y avait des gens qui écoutaient, tout ça.
0: On m'a dit que parfois, vous les engueuliez, les gens. C'est vrai ou pas?
15: Je supporte pas les gens qui vont mal, Laurent. Ils ont un ego hypertrophié, ne pensent qu'à eux, regardent que leur nombril. Je veux dire, quelqu'un qui a un panari, si vous, vous avez un cancer, il vous parlera de son panari. Hein.
0: C'est pas faux.
14: Mais ça peut mal tourner, un panari.
0: Mesdames et messieurs, ça nous fait plaisir, car je vois arriver au loin, telle une sorte de vigie que je suis pour cette émission, certains crieraient « Terre !» Et moi, je vais crier « Mère !» Car voici Olivier de Kersauzon est arrivé. Alléluia. Alors, il paraît, Olivier, que vous étiez chez le patron. D'abord, comment il va, notre patron, monsieur?
18: Il va bien.
0: Oui, oui.
18: Il va bien.
0: Il vous a dit oui ou pas, alors?
18: Ça va pas tarder à dire oui. S'il veut rester patron de cette boîte.
0: Parce qu'il les lâche pas facilement, il a cette réputation. Hein.
18: Ah, non, il a plus une tête à les ramasser qu'à les lâcher, mais je pense qu'il est quand même doué de qualités intellectuelles certaines, ce qui laisse un espoir au projet que j'ai. C'est bien marré en attendant.
0: Ah, tant mieux.
18: Bon, on continue votre émission merdique, là.
0: Vous lui avez pas dit ça, vous avez dit du bien de moi, c'est ça qui compte.
18: J'ai dit, monsieur le directeur, je m'excuse. Monsieur Ruquier, c'est un bonheur total. Ah. C'est l'Enrico Macias de la comique. C'est un garçon qu'il est tellement gentil, par moment, on le prendrait presque pour une fille. Tellement qu'il est gentil comme garçon.
0: Vous avez demandé un petit rallonge pour moi aussi, alors?
18: Si tu veux la rallonge, je vais les voir pour parler, moi. Tu l'auras, crois-moi. Tu peux pas dire de toi ce que moi je suis capable de dire.
0: Eh oui.
18: Tu peux pas dire que t'as un vrai talent, qu'il y a pas un mec qui peut te suivre aujourd'hui, que cette émission, elle n'existe que grâce à toi. Moi, je peux dire que je sais que c'est vrai, parce que ça va faire 42 ans que je traîne dans ce studio. 42 ans.
0: Alors on a bien.
18: Et j'espère qu'on va m'en tirer ici.
0: Pour Claire Fleury, voici une première question. Ah, une question intéressante. Et si vous avez lu assez récemment le journal L'Obs, vous pourrez y répondre. Ou si vous êtes au courant des livres qui sortent. Et là, j'ai confiance à monsieur Moix, évidemment, pour m'aider à ce que vous trouviez la réponse. Enfin, vous aider vous-même, d'ailleurs. C'est un livre d'Yves Pagès qui vient de sortir. 240 pages, quand même. 240 pages consacrées à une histoire illustrée du... Mais du quoi, justement? Et c'est ça que je vous demande. Alors, vous allez me dire, c'est trop vaste comme question, mais ce qui est intéressant, c'est que ça part de Charlie Chaplin jusqu'à, peut-être, Jean-Philippe Janssen. Mais c'est l'histoire de quoi?
15: De l'humour?
0: De l'humour, non.
14: Du musical.
0: C'est gentil pour monsieur Janssen, en tout cas.
14: C'est pas crédible. Vraiment, vivement.
0: De Chaplin à Janssen.
18: Ah bah là, je vais dire.
16: C'est un sacré grand écart, quand même.
15: L'histoire illustrée des cas sociaux devenus célèbres.
0: Non. L'histoire illustré du... En fait, ce qui est intéressant à travers ce titre de livre, c'est qu'on peut pas s'attendre à ce qu'un livre sorte sur ce sujet. Et pourtant, il y a beaucoup à raconter, que ce soit évidemment à l'écrit, mais même en photo, on voit évidemment l'utilité à travers les siècles, à travers les décennies de ce dont on parle ce livre pendant 240 pages.
17: La magie?
0: Non.
16: Ah non, ça marche pas tous les coups.
0: Je pourrais d'ailleurs être en photo moi aussi dans ce livre.
16: Ah oui, ah oui. Et moi, ah et ouais. Moi?
0: Non, vous non.
16: Ah bon?
15: De la dérision.
0: De la dérision, non, non, non, c'est quelque chose de concret. Hein.
14: De l'homosexualité dans le showbiz.
0: Enfin, Chaplin n'était pas homosexuel. Ah bah, ouais, et moi non plus.
16: Mais non. Ben alors, mais vous êtes n'importe quoi, je pourrais y être alors moi aussi.
0: Enfin Jean, ça a toujours tout ramené à vous.
14: Enfin non, voyons monsieur, j'essaye de faire avancer.
0: Non, je vous dis que c'était concret. Là vous êtes en train de me donner des notions, des choses abstraites.
14: C'est sur un objet.
15: Ce qui nous perd, c'est la relation entre Chaplin et Jean-Philippe Janssen.
0: Oui, mais ça pourrait être n'importe qui d'autre.
16: Ah bah bravo.
0: Il y a des photos de films avec monsieur Chaplin, il y a des photos, on va dire, de sportifs contemporains, il y a des photos de gens dans les supermarchés, et pourtant, ça ne parle que d'une chose.
14: C'est sur des vêtements.
0: Des vêtements, non.
16: Ah, des lunettes.
0: Des lunettes, non.
11: Du strabisme.
0: Non, c'est étonnant, parce que c'est d'ailleurs dans les pages technologie qu'on trouve cet article sur ce livre. Il y a 2-3 pages sur ce livre avec des photos.
14: C'est un objet, c'est bien ustensile.
0: Oui, alors, oui. Objet, oui, au sens large du mot objet, mais ça tient pas dans la main, voyez-vous.
16: D'accord. Et en fait, ça a un nom différent dans chaque pays ou ça
0: est... Oh bah, c'est traduit, oui, en allemand, on le dit pas de la même façon qu'en anglais.
11: Comment on le dit en allemand?
16: C'est pas comme radio, par exemple.
0: Ah non, c'est pas radio, ouais, radio, non. Vous avez compris la question, Chantal?
17: Mais bah, vous dites que c'est pas un objet, c'est un objet.
0: Oui.
17: J'avais pensé à la moustache.
11: Oui, mais oui.
0: La moustache n'est pas un objet, mais Chantal.
17: Ça pourrait être, parce que quelquefois, on se met une fausse moustache.
0: Ah, une fausse moustache. Ah, oui. Ah, mais non, ce n'est pas la moustache.
16: Le téléphone.
0: Le téléphone, non.
19: Ça roule?
0: Ça roule.
19: Voiture?
0: Voiture, non.
11: Le caddie?
19: Vélo.
0: Vélo, non.
15: Le chariot?
19: Patin à roulette?
0: Non. Patin à roulette, non.
15: Ah, ça aurait pu Charlot, effectivement.
0: Qu'est-ce qui roule?
19: La bosse?
16: Un ballon?
0: Un ballon, non.
19: La bosse?
0: À la bosse.
19: Rouler sa bosse?
0: Ah non, non.
14: Une bille?
0: Une bille, non.
11: C'est volumineux, votre truc.
14: C'est gros et ça roule.
0: Bah, il y en a toutes les tailles, évidemment.
19: Du rouleau compresseur?
0: Ah, on se rapproche.
15: Du bulldozer?
0: Non, oui. Mais ce n'est pas le rouleau compresseur. Le tracteur, non.
14: Le bicel?
16: Ça fait du bruit quand ça roule?
15: J'ai pas entendu ce mot-là.
0: C'est plus ou moins bruyant, mais aujourd'hui c'est plus silencieux.
17: Vous en avez un?
16: L'aspirateur, l'aspirateur.
0: Que du temps de Chaplin.
16: L'aspirateur.
0: L'aspirateur, non.
15: On va trouver.
0: Bah, il serait temps.
17: Vous en avez un?
0: Oui, j'en ai un.
16: Un baby-foot?
0: C'est pas pour les animaux?
11: Votre chien?
0: Mon chien, mais mon chien n'est pas un objet, madame.
14: Ah, la pétanque?
0: La pétanque, non plus.
15: Tout le monde en a chez soi?
0: Ah non, non, non.
16: Oh là là,
14: ça c'est dur.
16: Oh non.
0: 300 euros, tant mieux pour Claire Fleury. C'est le premier chèque RTL du jour. Est-ce que quelqu'un dans le public a une idée? Non, regardez, il n'y a pas une main qui
11: se lève. Et même pas mon mari, alors on aurait pu gagner 100 balles.
0: Peut-être qu'il a les mains occupées. Eh bien, c'est tout simple. C'était le tapis roulant. Eh oui, ça peut pas plus rouler que vous m'avez posé la question, non, monsieur de Kersauzon, mais un tapis roulant. Parce que ça va des temps modernes avec le tapis roulant qui sert à la chaîne. Vous vous souvenez de Charlot en train de, évidemment, d'être exploité.
14: Exploité
11: parce que vous avez un tapis roulant.
16: Oui.
0: Sportif, celui-là, vous voyez.
11: Ah, oui.
14: Un tapis qui court.
0: Et il y a aussi le tapis roulant.
19: Oh là là. Oh, le truc de chochotte de mes couilles, là.
11: Oui. J'en ai un sportif et tout.
19: Bon, attends, mais tu te fous de notre gueule et tout. C'est pas un tapis roulant. Ça roule, c'est pas un tapis. Non, bah merde, ça va pas. Je suis pas d'accord.
0: Bah si.
14: Oui, alors, non, dans un supermarché, un tapis roulant.
19: Monsieur le président, il dit des conneries, il est pas bien, faut le virer.
0: Le tapis roulant a des utilités très très différentes, effectivement.
19: Ouais.
0: On peut voir un tapis roulant à la caisse du supermarché.
16: À l'aéroport.
0: Un tapis roulant à l'aéroport. Un tapis roulant à la sortie.
16: Un tapis roulant chez Laurent Riquet.
0: Voilà, pour les sportifs.
19: Dans les abattoirs, il y a des tapis roulants.
15: On peut se faire rouler quand on achète un tapis.
0: Mais en tout cas, c'est un sujet, avouez-le, original.
19: Ouais, tout à fait original.
14: Et qui va acheter un bouquin là-dessus?
11: Non, mais...
16: Deux ans.
0: Ça... Ça, je dois avouer, c'est pas faux.
16: En plus, vous avez dit 250 pages.
0: Ah oui.
16: Il y a 250 pages de tapis.
0: 240, n'exagérez rien.
16: Non, évidemment.
0: Mais non, mais écoutez, des salles de sport aux entrepôts d'Amazon, en passant par les couloirs des aéroports.
16: Non, s'il vous plaît, ne racontez pas la fin.
14: Ah oui.
16: Je vous relis pas.
19: Ah oui, t'as raison.
0: Des salles de sport aux entrepôts d'Amazon, en passant par les couloirs des aéroports. dehors. Il est partout.
14: Moi, demain, voilà. Je vais faire un bouquin sur les poignées de porte.
0: Non, parce que oui, raconter l'histoire du tapis roulant, c'est raconter l'histoire de notre monde, de notre société, telle qu'elle a évolué depuis le travail à la chaîne, jusqu'à, effectivement, le tapis sportif.
16: Bien sûr.
0: Qui, aujourd'hui, n'a plus du tout la même utilité que ce qu'on trouvait à l'usine.
19: Moi, je veux savoir. Sur la lunette de chiottes.
16: Moi, je veux savoir à quel moment l'auteur a eu l'idée.
0: Alors, il y a même un premier titre, s'appelle Les chaînes sans fin, histoire illustrée du tapis roulant.
19: C'est beau.
0: C'est 20 euros.
19: Ça donne envie de pleurer.
14: En plus.
0: 20 euros aux éditions de La Découverte. Eh bien, n'en dégoûtez pas les autres. Voilà.
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0: On parle beaucoup du Nynorsk dans la presse. Mais qu'est-ce que le Nynorsk ?
21: La punaise de lit ?
0: Non, pas du tout.
22: C'est une langue ? C'est une langue.
0: Alors, vous êtes obsédé, vous aussi, par les punaises de lit, alors.
14: C'est très angoissant.
0: Non, mais c'est vrai, on ne peut pas ouvrir un journal sans tomber sur une punaise. Qu'est-ce qu'on en a à battre de punaises ?
14: Parce que, je vous souhaite d'en avoir chez vous. Vous allez voir ce que c'est. C'est un enfer.
21: Qu'est-ce que ça provoque comme effet ?
14: Alors, la journée, rien, parce que ces petites merdes, elles dorment. Mais dès le soir venu, elles le sentent. Oui, et là, elles ont besoin de sang, elles se nourrissent de sang, c'est des bêtes vampires. Donc, en général, elles se mettent là où on couche, dans ton lit. Et
0: plaignez-vous.
14: Et là, t'es piqué. Tu n'arrives pas à dormir, t'es angoissé parce que ça, tu les vois pas, parce que c'est grand comme un pépin de pomme. Et puis, il y en a partout. Et ça coûte super cher pour
21: mais c'est pas des moustiques.
14: Et une fois, écoute, j'en avais dans mon lit. Donc, j'en pouvais plus.
21: Mais quelle différence avec les moustiques?
14: Bah, un moustique, ça vole, une punaise, non. Voilà. Et j'en avais dans mon lit. Je change parce que j'étais piqué de partout, j'étais angoissé. Je vais dans mon canapé. Écoute-moi bien, je les voyais faire comme des fourmis, faire une colonne comme ça de mon lit jusqu'au canapé pour me piquer, les salopes. Ah non, non, c'est très très... Je ne veux pas revivre ça, ni moi ni ma chatte.
0: Ah non, mais écoutez, franchement, de là à faire une psychose autour des punaises.
22: 11% des foyers sont infectés, c'est beaucoup quand même, un foyer sur 10.
0: Vous aussi, alors, vous y mettez, alors, sur les punaises.
22: Non, mais bon, c'est vrai que quand tu regardes 11%, c'est beaucoup, c'est-à-dire un foyer sur 10. C'est-à-dire, là, il y a forcément des gens dans le public qui sont venus avec une punaise de lit dans la poche.
14: Punaise. Retirez vos culottes.
22: En plus, ça vit dans les fauteuils comme ça, un peu avec de la housse et tout, là.
21: Non, mais pourquoi?
0: Des fauteuils qui n'ont pas été nettoyés depuis Philippe Bouvard.
22: Non, mais c'est apparemment, Philippe Bouvard est une ancienne punaise de lion.
21: Est-ce que c'est lié la punaise? Est-ce que c'est parce que les gens ne font pas les ménages?
14: Non, c'est pas
0: ça. Ça n'a rien à voir avec l'hygiène. Rien à voir avec l'hygiène.
21: Alors,
0: c'est comme ça. Voilà.
14: En vacances.
0: Voilà.
19: Ça me rappelle le mec qui bouffe une pute à 10 euros et il voit des trucs qui sautent dans les poils. Elle dit à la pute, dis donc, ce serait pas des morpions, ça? Et la pute, elle dit, bah, pour 10 euros, tu voulais pas des gambas, quoi.
0: Ah oui. Oui. C'était pour en arriver là.
22: Et 11% des foyers sont infectés.
0: Et tout ça, c'est de votre faute, Madame Kahn.
23: Pardon, je n'aurais pas du tout dû prononcer ce mot.
0: Mon Nynorsk n'a rien à voir avec les punaises.
24: Est-ce qu'il fait partie de l'espèce animale ?
0: C'est pas un animal.
22: C'est une langue.
0: C'est une langue, le Nynorsk.
22: Ah. Langue.
0: Bravo,
24: alors,
0: monsieur.
24: Oui, c'est une langue danoise.
0: Pas danoise.
21: C'est pas une langue qu'on parle dans la banlieue d'Ukraine ?
0: Non, c'est pas ukrainien.
22: Pas comme le morse.
0: Ce n'est pas le morse.
21: C'est européen comme langue.
0: C'est européen.
22: Nynorsk.
0: Le Nynorsk.
22: Ça vient de Norvège.
24: Ah oui, c'est ça. Et le prix Nobel de littérature vient de Norvège et il parle en Nynorsk.
0: Il écrit en Nynorsk. Bonne réponse d'Ariel Dombal.
24: Oui, oui.
0: Aidé par Az.
24: Oui, oui, oui.
0: Et oui, le prix Nobel de littérature est norvégien. Il s'appelle John...
19: Il va pas en vendre beaucoup, là.
0: Mais vous avez raison. John Foss, d'abord, on nous dit... Bon, alors, le prix Nobel de littérature, attention, hein, il est traduit dans le monde, quand même. Heureusement qu'il est traduit, parce qu'effectivement, on nous dit, un, il écrit en norvégien, puis après, on regarde les articles, mais attention, il écrit pas en norvégien, parlé par tous les Norvégiens.
24: Non.
0: Il écrit en Nynorsk, qui est parlé seulement par 10% des Norvégiens.
21: Ah bah, plus de lit aussi, c'est ça. C'est les 10%.
0: Non mais vous rendez compte un peu. Il écrit en inox, John Foss, le prix Nobel de littérature. Ça me permet de vous poser une petite question subsidiaire pour Madame Salès d'Astbéon dans les Pyrénées-Atlantiques. J'ai regardé un peu la liste de tous les prix Nobel de littérature depuis 1901. C'est d'ailleurs un Français qui obtient le premier prix Nobel de littérature. Je ne vais pas vous interroger là-dessus aujourd'hui parce que ce serait trop dur. C'est Sully Prudhomme. Personne ne l'aurait retrouvé. Donc...
22: Ah, j'allais dire.
0: Oui. La dernière, ça c'est plus facile, vous le savez.
24: C'est Mogano.
0: Mais non.
24: Annie
0: Ernaux a obtenu donc le prix Nobel de littérature en 2022. Certes, c'est Modiano avant elle qu'il a eu en 2014. Je vous donne les prix Nobel français. Qui l'a refusé en 1964? Un Français l'a refusé.
24: Sartre. C'est ça. Sartre, oui.
0: Jean-Paul Sartre, ça c'est très bien.
3: Pourquoi il l'a refusé?
21: Oh, ben, parce qu'il était chic. Est-ce que tu comprends ça?
3: Ben non, c'est un peu que c'est pas dans mon dictionnaire, chic. Excuse-moi.
0: Et puis alors, je vais vous demander qui a obtenu le prix Nobel de littérature. On est chez les Français, attention. Hein. Il y en a eu deux Français dans les années
24: alors,
0: 50.
24: Alors, il y a eu Camus.
0: Albert Camus en 1957.
3: Bravo, Ariel.
0: Mais pas de chance, ma question porte sur celui qui l'a obtenu en 1952.
4: Est-ce que son nom de famille, ça commence par un V?
0: Pas du tout.
22: Proust.
0: Proust,
21: est-ce
0: non.
21: Que ça commence mais Proust par était mort F. en 1922.
22: Ouais, son fils, c'était son fils qui écrivait.
24: Alors, mais 57 Camus, je rappelle.
0: Oui, ça on a compris, Ariel.
24: Voilà. Je le rappelle donc, en passant.
22: C'est quelqu'un avant. D'amusant. Pourquoi vous avez choisi cette personne-là? C'est quelqu'un d'amusant?
0: Ah non, c'est pas amusant du tout. Non, c'est rare que les prix Nobel de littérature soient amusants.
22: Non, mais c'est juste ce que je veux dire. Oh, c'est ouais, surprenant, non, c'est surprenant.
0: Ah non, non, je l'ai pris parce qu'effectivement, c'est celui peut-être le plus difficile à retrouver parce que Camus.
24: Gide,
0: je l'ai dit.
22: Jean-Jacques Rousseau.
0: Non, non.
24: Non.
21: Non, mais là, tu l'as dit exprès pour que j'étais fouette avec ma langue.
22: Oh. Alors, pas, je l'ai pas du tout dit pour ça.
0: Non, alors je vais vous donner quelques titres écrits par ce grand écrivain français qui fut d'ailleurs aussi académicien.
21: Ah, Monterland ?
0: Non, Monterland, non. Il a écrit Thérèse d'Esquerou, Le Nœud de Vipère, Le Baiser aux Lépreux.
24: Vipère au point ? Non, mais non. Le Nœud Vipère.
21: Mauriac.
0: François Mauriac. François Mauriac, bonne réponse de Marcela Iacou. Bravo Marcela.
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25: Voilà Gérard. Mais t'étais où? Il paraît que t'étais en Turquie pour les cheveux, l'opération des cheveux. Ça a pas marché.
26: Ça a pas marché.
25: T'étais où alors Gérard? Il nous a manqué Gérard, hein patron?
0: Mais il était là hier déjà, mais vous n'étiez pas là.
26: Ouais, pas là.
0: Et je le fais reprendre l'émission, Gérard, doucement, on va dire doucement. Un sas de décompression avant de vous retrouver directement, vous voyez.
25: Oui, c'est ça.
0: Parce que quand même, il faut... Ah, mais vous non, êtes client mais... de Monsieur Toen, je sais, Gérard Junior.
26: Je suis surtout son ami.
0: Ah, vous êtes son...
26: Oh, oh,
24: bah, tu sais, il dit pas ça souvent. Ouais.
8: Mais qu'est-ce qui s'est
25: et
8: passé?
25: Le pire, c'est qu'il le pense.
8: Mais comment non, mais ça se fait?
25: C'est simple, tu sais quoi? On s'aimait pas trop et un jour on s'est dit viens on prend deux billets de train pour Betaram. On a passé un week-end là-bas, on s'est régalé, on a refait les choristes, les versions.
8: Ça crée des liens. Oh quelle horreur!
0: Ah bah les choristes, c'est. Bah oui!
8: Bah oui, c'est ça.
24: Ouais. Tu sais qu'il a
25: et Gérard, on s'est dit derrière ce cœur de pierre, il y a un gosse.
26: Ouais, ouais. Non surtout, j'aime les cons.
0: Ah bah là, vous êtes servi.
25: C'est un compliment, moi je le prends comme un compliment.
0: Bienvenue ici. Voici une première citation et ce sera une citation pour Caroline Colronier.
4: Colronier. Ah, ils vont mal, ils m'aiment Colronier quand il fait froid.
0: Colloignier, elle s'appelle.
4: Colloignier.
0: Caroline Colloignier, elle habite Crépy en Valois.
25: Ah, oh, pas Crépy.
4: Crépy, peut-être. Crépy. Pas Crépy, Crépy.
25: C'est pas au Portugal.
4: C'est Crépy en Valois.
0: Puisque c'est la fête des mères, dimanche prochain, voici
25: la
0: une
25: fête
0: citation.
25: Des mères. Maman. La fête des mamans ou des mères? Les mères des villes.
0: La fête des mamans.
25: Maman.
0: Qui a dit à la dernière fête des mères, j'ai offert une chaise à ma mère, à la prochaine fête, je la ferai électrifier.
24: Jean-Yann.
25: Woody Allen.
24: C'est Jean-Yann.
0: C'est pas Jean-Yann.
25: C'est
0: pas
25: la proche.
3: C'est américain, non?
0: C'est pas américain.
25: Pierre Doris.
0: C'est français.
25: Pierre Doris.
0: Pierre Doris. Pierre Doris. Bonne réponse de Caroline Diamant. qui a dit pour Jeff Nedelian, qui habite dans les Deux-Sèvres, il est mort, alors pourquoi irais-je à son enterrement, puisque je suis sûr qu'il n'ira pas au bien.
1: Ah, un peu, oui, ça c'est pas mal.
25: C'est un comédien, ça.
0: De Vos. Non, c'est un poète, grand poète français.
1: Ah, Prévert.
0: Pardon.
1: Prévert.
0: Jacques Prévert, bonne réponse de Christophe Beaugrand.
25: J'allais dire Patrick Sébastien.
2: Non. J'ai l'impression que l'intelligence est de ce côté aujourd'hui.
1: C'est pas une impression.
25: Ouais, mais pas le physique.
26: Non. Et pas le thé.
25: Bon, alors nous, c'est pas beaucoup mieux, mais nous, on s'en fout, on mise sur là-dessus, on mise sur le talent.
0: Mais... Restons dans la mort pour cette citation.
1: Ah, décidément, il y a une thématique aujourd'hui.
2: Merci pour cette thématique qui donne la pêche.
0: À l'attention de Mme Bonnet, qui habite Lens.
1: Un gros bonnet.
0: Juliette Bonnet, qui a dit pour une femme, tout événement, même un deuil, se termine par un essayage.
2: Oh. Oh.
5: Sacha Guitry. C'est vieux, ça, non?
2: Sacha Guitry.
0: Alors, ça, c'est vieux.
25: Ah, Laetitia Hallyday?
0: Non.
25: Il est mort?
0: Il est mort, ah oui, il est mort depuis un moment. Ah.
25: Oscar Wilde?
0: Oscar Wilde, non.
25: C'est français?
0: Bon, on se rapproche.
25: Ah, Giscard?
0: Non.
2: George Bernard Shaw?
26: André Gide?
0: André Gide, non.
25: C'est anglais?
0: Alors, c'est anglais, non, c'est

0: chez Swann, c'est de Marcel Proust, et c'était de lui aussi cette citation pour une femme. Tout événement, même un deuil, se termine par un essayage. Qui a dit, et c'est pour Claire Petitjean, qui habite Mur-sur-Allier dans le Puy-de-Dôme, je préfère les vieux aux jeunes. En effet, on n'a jamais hérité d'un jeune.
1: Ah, ça, si on le pousse dans l'escalier.
2: C'est une michto?
0: Pardon.
2: C'est une michetonneuse?
0: Ah, non, non. T'as un habitué des grosses têtes qu'on aime bien.
3: Sim, c'est l'amiral.
0: Olivier de Kersauzon, ah, oui. Bonne réponse de Valérie Mérès. Allez, on monte le niveau d'un cran maintenant avec des citations littéraires. Quoique Proust, c'était déjà littéraire. Mais là, ce sera plus difficile. C'est une citation d'ailleurs trouvée dans l'éditorial de Franz-Olivier Gisbert aujourd'hui, dans l'hebdomadaire Le Point, qui a dit « Ce sont les mots qu'ils n'ont pas dit qui font si lourd les morts dans leur cercueil. »
2: On dirait du Joule. Mais en imagé, quoi.
4: Ce sont les mots qu'ils n'ont pas dit.
0: Ce sont les mots qu'ils n'ont pas dit qui font si lourd les morts dans leur cercueil.
2: Mais c'est un dyslexique ou pas?
5: C'est une très ancienne tournure.
0: Qu'est-ce que vous avez compris, qu'on rigole?
4: Que ce sont les mots qu'ils n'ont pas dit qui les rendent si lourds dans les cercueils.
0: Oui, bah vous répétez la même chose.
4: Oui, mais ça y est, j'ai que...
3: Alors, c'est parce que, en fait...
0: En fait, faut pas mourir avec ses secrets.
4: Mais oui, parce qu'on a des choses qui vous pèsent, et finalement, les cercueils sont lourds.
2: Ah, c'est Nicolas Sarkozy, alors.
0: Non.
2: C'est pas que
5: non, c'est vivant.
0: Ah, c'est pas vivant, non.
5: C'est du 20e siècle.
0: C'est un académicien français du 20e siècle.
4: Maurice Druon.
0: Mais on va dire plutôt la première moitié, même s'il est mort en 72.
2: Albert Cohen.
0: Ah non. Un romancier, essayiste, dramaturge.
2: Marc Lévy.
0: Non. Ah, j'avais dit que je montais le niveau. Ah,
3: Oui, ça y est, je sais.
2: Anouilh.
0: Ah, oh, ça m'étonne.
2: Jean Anouilh.
3: Il était bordelais.
0: Ah non, pas du tout.
2: C'est pas Jean Lanouille.
0: Ah non, c'est pas Lanouille.
4: Pensez à Mauriac.
2: C'est un aventurier aussi.
5: Pensez à Paul Nizan.
0: Ah non.
2: Est-ce que c'est un aventurier?
4: Un dramaturgiste.
0: Dramaturgiste. Crachez votre pastille, Gérard.
4: Mais arrête de sucer pendant l'émission.
2: Crache ta valda depuis le temps que tu l'as.
3: Il a été remplacé par qui à l'Académie?
0: Non, bon, ça, j'en sais rien.
3: Ah bah moi, c'est
4: ça. Est-ce
0: qu'elle connaît? Oh bon, tu parles.
2: Ah, donnez-lui juste pour.
6: Est-ce que ces pièces sont toujours jouées?
0: Oui, certaines, mais c'est plus rare.
4: Il a écrit des romans aussi, ou
0: par exemple,
4: du théâtre.
0: La ville dont le prince est un enfant.
2: Monterland.
0: Bonne réponse collective. Allez, plus difficile peut-être encore, mais c'est encore un dramaturge académicien français qu'il faudra trouver. Vous voyez, je vous donne les indications avant, qui a dit « La santé est un état précaire qui ne laisse présager rien de bon ».
2: Vous n'aviez pas le moral quand vous avez préparé l'émission.
4: T'as raison, parce qu'il y a des morts, des malades, oui, des cercueils, c'est bizarre.
0: Ça permet de rire de choses graves.
2: Mais pourquoi on rire? On les mettrait tous le même jour.
0: C'est vrai qu'elle n'est pas très optimiste, cette citation, mais elle est drôle.
2: Marcel Achard?
0: Non, ce n'est pas Marcel Achard. Char, la santé est un état précaire qui ne laisse présager rien de bon.
2: À mon avis, c'est du 20e siècle.
4: À mon avis, il a sorti les questions d'Halloween.
0: On est effectivement au 20e, là encore. Il est mort en 72. Bah tiens, la même année que Monterland.
2: Robert Lamoureux, Jules Romain.
0: Bonne réponse de Gérard Jugnot, l'auteur de Knock.
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0: Question littéraire très difficile, mais aujourd'hui il y a du niveau, hein, alors je me lance. Pour Didier Aguado, qui habite Perpignan, c'est dans les Pyrénées-Orientales. Pouvez-vous retrouver pour moi le nom de celui qui a écrit ce roman d'inspiration picaresque, l'histoire de Gilles Blas de Santillane?
8: René Alain Lesage.
0: René Lesage. Bonne réponse. Bravo. Alors là, bravo. Vous connaissiez l'histoire de Gilles Blas de Santillane, monsieur Ferrand?
8: Très vaguement.
0: Très vaguement.
8: Ça veut dire non. Mais j'ai un problème, j'inverse toujours les prénoms.
0: Oh, c'est pas très grave, Stevie le fait aussi.
8: Oui. Ah bah super, Pascal Blaise. Super, on me compare à Stevie.
0: Allez, moi j'avoue que je ne connaissais même pas l'histoire de Gilles Blas de Santillane. Excellente réponse de notre ami Paul Elkarat. Alors, trouverez-vous maintenant le nom de ce roman historique, paru en 1862. Je vous demande le titre du roman, pas, enfin,
9: le nombre de pages.
0: Le nom de l'auteur, éventuellement.
8: Oh, les Misérables.
0: Le nom de pages, j'ai pas besoin, mais je vais vous donner l'histoire que raconte ce roman paru en 1862. Ce roman a pour sujet la guerre des mercenaires au 3e siècle avant Jésus-Christ.
9: Oh là là là là.
0: Mercenaires, guerre qui oppose la ville de Carthage
8: au Salambo.
0: Salambo, oui, bah ouais. Excellente réponse.
2: Victor Hugo.

0: c'est Flaubert.
1: C'est Flaubert.
2: Ah, Flaubert.
1: C'est Flaubert.
3: Salambo, la pâtisserie.
4: Mais oui, c'est marrant, c'est le nom d'un gâteau, Salambo.
1: Moi, j'ai jamais réussi à
4: dans certaines boulangeries, le dessert, là, le chou à la crème.
3: Le gland.
4: On appelle parfois aussi dans certaines boulangeries, c'est comme chocolatine, pain au chocolat, on sait pas trop.
3: Le gland.
4: Le gland.
3: Le gland.
0: Ou la petite souris. Moi, j'appelais ça une petite souris.
3: Oui, parce qu'il mettait des oreilles. Des oreilles, une queue, oui.
0: Ma maman voulait pas que je dise le gland, déjà.
2: Ouais, c'est ça. Ah ben
3: elle,
2: voilà.
3: Elle fait sentir des choses.
2: Voilà pourquoi.
0: Ah, elle voulait que je bouffe des petites souris.
3: Ah, oui.
0: Monsieur Toen. On était dans la littérature, monsieur Toen.
4: Mais non, mais on parle de gland,
3: voilà.
0: Et c'est un roman, non pas de Victor Hugo, madame.
2: Oui,
0: Bravo.
2: Oui, oui, et... ma langue.
0: Mais de Gustave Flaubert. Et la première phrase, monsieur Ferrand, alors?
5: C'était à Mégara, faubourg de Carthage, dans les jardins d'Amilcar.
0: Oh. On a, alors là ouais. On a du niveau aujourd'hui. Ah ouais. Hein.
4: J'aimerais bien qu'on vérifie quand même.
0: On vérifie. Pour Virginie Astruc, je tente le coup de 3. Elle habite d'Arès, dans le Rhône, madame Astruc. Elle espère un chèque RTL, mais aujourd'hui, ça ne va pas être facile. Trouverez-vous le nom de l'auteur de ces quelques vers? L'aurore sur le front du jour sème l'azur, l'or et l'ivoire, et le soleil, lassé de boire, commence son oblique tour. Ses chevaux, au sortir de l'onde, de flammes et de clarté couverts, la bouche et les naseaux ouverts, ronflent. La lumière du monde.
5: Albert Samin?
3: Apollinaire?
0: Ah non, non.
4: C'est pas Clavier dans les bronzés?
2: Vous pouvez répéter.
4: Clavier dans les bronzés?
3: Ouais.
4: Ah non, c'est Azur.
3: C'est Saint-John Perth.
5: L'Autréamont.
0: Ah, l'Autréamont, non.
1: 19e?
0: Alors non, on est avant le 19e.
1: 18?
3: Là. 18?
0: Alors on est à cheval entre le 16e et le 17e.
2: C'est Théophile de Viau.
0: Théophile de Viau.
5: Bravo.
0: Excellent.
4: Oh, oh, oh, oh, oh, vache. Putain.
0: Alors là,
1: ouais.
0: Alors là.
6: J'ai déjà sorti deux fois, quoi.
0: D'où vous nous tenez, Théophile de Viau?
2: Eh ben, je le connais parce que c'est un poète exceptionnel.
5: C'est le plus grand baroque.
2: Mais évidemment.
0: Ça arrive.
2: Et que.
4: C'est dingue.
2: Incroyable. J'allais le dire.
4: Si on m'avait dit que la présentatrice du Keno allait répondre.
3: À chaque fois, c'est moi qui le sors.
4: Je n'y aurais pas cru.
6: Oh là là.
4: Mais bravo, Christine.
0: Elle n'a jamais présenté le Keno, Christine.
4: Ça ne saurait tarder.
5: L'ombre de cette fleur vermeille et celle de ces joncs flottants paraissent être là-dedans les songes de l'eau qui sommeille.
2: Voilà. Théophile de Viau, mais attention, il est. C'est pas un inconnu. C'est pas du tout.
3: Il a tout pompé sur Vianney. Hein.
0: Alors attention.
4: Ou les trois cafés gourmands.
0: Ouais. Une partie de quatre. Quatrième question littéraire.
3: À la suite.
0: Ça brille aujourd'hui. Je vous demande, attention, le nom du roman et l'auteur de ce roman qui se situe entre deux surprises parties. Lors de la première surprise partie, le major tombe amoureux de Zizani. Dans la seconde partie, le major se fiance avec Zizani. Et entre les deux parties, le major déploie toute une stratégie pour obtenir l'autorisation de l'oncle et tuteur de Zizani.
5: Les carnets du major Thompson?
0: Non, non, non. Dans ce roman apparaît aussi le personnage d'Antioche Tambre-Tambre.
2: Qui?
0: Antioche Tambre-Tambre, bras droit du major.
5: C'est Tom Sharp, non?
0: Oh là là. Non, non, non, non, non.
4: Attendez, c'est une
1: surprise partie. On est dans l'anglo-saxon?
0: Alors, c'est un roman publié en 1946.
2: Oh là là.
4: Donc, c'est pas la boum de Claude Pinoteau, non, non. Vous êtes surprise partie.
3: Avec Vic.
5: C'est un roman humoristique?
0: La boum de Claude Pinoteau.
3: Bah oui.
4: C'est un livre à la base, c'est un livre.
3: Bien sûr.
4: Hyper bien.
0: 50 nuances de Denise Gray.
4: Oh! Hyper bien, hyper bien.
3: Poupette. Ah, poupette.
0: Non, non, là, il s'agit d'un romancier.
5: C'est un roman humoristique?
0: Ah oui, oui.
2: C'est pas Boris Vian.
0: C'est Boris Vian qui a écrit ça. Déjà, on a l'auteur. Bravo.
2: Et ça s'appelle Zizani et le Major, ou le Major et Zizani.
0: Non.
4: Monsieur Ferrand, vous pouvez...
0: Il y a une partie, vous qui êtes avec un navigateur, chère
2: ouais.
0: Christine Bravo.
4: T'es avec Kersozon? Ça y est, il a réussi. Depuis le temps qu'il te plotte dans les loges. En même temps, tu dis pas non, quoi.
3: La route
4: du Florian.
3: Ouais, bien sûr.
4: Parle de toi, pas Christine.
3: Ah ouais, t'inquiète pas.
4: Il est gentil, Boris Vian.
0: La dernière partie, c'est quelque chose que les marins connaissent, vous voyez.
3: Le rhum?
0: Non, non, non.
1: Le trésor? Les tempêtes
0: qu'on trouve dans la mer. Voyez.
3: Les étoiles sirènes?
4: Les sirènes?
0: Non, ça représente dans l'esprit de Boris Vian, ce qui surnage dans
4: le... Ah, les migrants?
3: L'écume?
0: Non.
3: Ce qui
0: surnage dans le monde adulte, vous voyez.
1: Ce qui surnage dans le monde adulte.
0: Alors, si vous enlevez aussi une lettre, ça peut être le type...
2: Ah, c'est le plancton.
0: Le plancton, bravo.
2: Alors Zirzuquin et le plancton.
0: Oh, je vais vous l'accorder.
4: Ah, c'est l'affaire à l'AVC.
2: Zirzuquin.
4: Tenez-lui, Laurent, parce que
0: là... Elle a trouvé viande, ouais. Elle a trouvé le plancton. Et c'est vert coquin et le plancton.
4: Ah, oui.
0: Mais j'accorde la réponse à Christine, bravo.
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0: C'est un défi que je vais lancer aux grosses têtes.
3: Oula.
0: Puisque ce n'est pas une, mais 18 questions que je vais vous poser sur ces périphrases qui désignent des lieux. J'ai trouvé ça, d'ailleurs, je vais citer mes sources. J'ai trouvé ça sur Instagram, quelqu'un qui a un post Instagram qui s'appelle C'était facile et qui propose 18 périphrases qui désignent des lieux. On va voir si en 3 minutes, vous arrivez à retrouver les 18. La ville aux 1000 minarets.
10: C'est en...
4: Marrakech, Argenteuil,
10: Oujda,
3: Saint-Denis, Saint-Denis.
5: Au 1000 minarets, c'est ça?
4: C'est dans quelle ville?
5: C'est en Inde.
0: Ah bah, si je vous dis le pays.
8: En Tunisie.
10: Taj Mahal.
8: En Tunisie.
0: C'est africain en tout cas.
8: En Égypte.
0: En Égypte, la ville.
10: Alexandrie. Le Caire.
0: La ville aux 1000 minarets, c'est le Caire. La porte du bonheur.
10: Porte d'Italie?
0: Non.
3: La porte maillot?
0: Non.
10: Istanbul.
0: Istanbul, la porte du bonheur. Le Paris de l'Orient.
10: Alger?
0: Non.
10: Oran?
0: Non.
11: C'est une boutique.
0: Une ville où je vous ai emmené, monsieur Stevie.
10: Beyrouth.
0: La ville blanche.
10: La ville blanche?
11: C'est en Espagne.
8: Non. C'est en Tunisie.
0: Pas Tunisie.
10: Boussaïd?
0: Pas Tunisie.
3: C'est au Maroc?
0: Maroc.
10: Agadir.
0: Non.
5: Non, Casablanca.
0: Casablanca, la ville blanche.
10: Ah oui, Casablanca.
0: La Venise du Nord.
10: Oh, Bruges.
11: Bruges.
0: La ville éternelle.
2: Rome.
10: Non, New York.
0: Rome.
10: New York.
3: Pourquoi pas Angoulême?
2: C'est pas parce qu'elle dort jamais que...
5: Oui, c'est dans un...
0: Le berceau de la civilisation.
10: Ah, Byblos!
0: Non.
4: Athènes.
0: Athènes.
10: Ah, merde.
0: Le céleste empire.
4: Pékin.
3: Oui.
0: La Chine, parfait. Ouais. La ville lumière.
10: Paris.
0: Le toit du monde.
4: Le Tibet.
0: L'Himalaya. La cité de Calvin ou Calvin, si vous préférez.
10: Saint-Denis.
0: Non.
4: Genève,
0: bravo Roselyne. La Grande Bleue.
4: La Méditerranée,
0: parfait. La perfide Albion.
3: L'Angleterre.
0: La fille aînée de l'Église.
10: La France.
0: La terre des dieux.
4: La Grèce.
0: Le pays aux mille lacs.
10: L'Écosse.
4: La Suisse.
11: C'est l'Italie.
0: Non, le pays aux mille lacs.
8: L'Allemagne.
0: Non.
3: La Suède.
0: C'est plus scandinave.
10: Le Japon.
8: La Norvège.
0: La Finlande. L'Empire du Soleil Levant.
10: Le Japon.
0: Et enfin, le Nouveau Monde.
10: L'Amérique.
0: Allez, c'est gagné.
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0: Monsieur Rioux, vous êtes content de voir Fabrice?
3: Ah oui, parce que c'est une légende absolue de la radio et de la télé, et c'est un honneur absolu pour moi.
0: Vous aviez déjà fait les grosses têtes avec lui?
3: Non, jamais.
10: Non,
3: c'est ma
10: jamais,
3: première fois,
10: jamais. Mais moi, je suis ravi de le rencontrer parce
0: C'est vrai, vous le connaissiez?
10: Ah, très bien. Je ne connais plus grand-chose, mais tout ce qui concerne le foot, oui, je suis.
5: Ah, et pour un type qui aime le foot, de rencontrer un type qui ressemble à un ballon, c'est vrai.
0: Attendez. Ça veut dire, monsieur Fabrice, si vous regardez Yoann Rioux, ça veut dire que vous n'avez pas assez d'argent pour payer les droits des chaînes qui ont les images?
10: Si, mais il fait quelque chose de complètement surréaliste. Il commente à la télévision un spectacle qu'on ne voit pas.
12: Non, mais c'est pas où les aveugles que tu l'avais fait à l'origine.
10: Non, c'est pas...
11: Oui, ça marche. Au début, vous êtes
3: mais oui, on est la voix et on est l'œil des téléspectateurs. C'est quand même beau, non?
0: Le sexe, c'est pareil. Il baisse qu'avec les aveugles.
3: Moi, je braille pendant le match. Donc, c'est pour ça que les aveugles m'aiment beaucoup.
0: Oh là là.
11: Je t'ai vu en short, t'as les cannes blanches.
3: Mais Fabrice, alors, là, j'aurais été heureux de faire les Jeux sans frontières avec vous, ça aurait été énorme. J'aurais remplacé Marie-Ange Nardi. Oui. Ça aurait été génial, vous seriez occupé des Italiens, moi.

0: les Allemands, on aurait mis le feu à la télévision française.
1: C'est la même.
2: Ah non, mais c'est pas
1: possible. Cependant, mon cher camarade, physiquement, j'ai plutôt un faible pour Marion.
3: Bah oui, là.
1: Faut pas m'en vouloir.
4: Lui, c'est Nardi Gras.
2: Non mais c'est qui est affreux chez toi,
5: non.
2: C'est que à chaque fois tu
6: si
2: fais
6: tu
2: des...
6: commences, on n'a pas fini.
2: Non, mais...
6: si tu détailles, il y a plein de trucs affreux.
2: C'est que tu fais à chaque fois des compliments sur tout le monde.
0: Mais c'est la vérité. Non mais Fabrice, je t'assure,
2: t'es argentine. Non mais
0: Fabrice,
2: et alors gentil, je pense que je connais pas Fabrice.
6: Tu verrais la langue, il a des aftes. Hein.
3: Ah oui.
2: Non mais c'est pourquoi tu fais ça, c'est parce que tu veux trouver des emplois.
0: Mais c'est la vérité. Non, mais
2: tu veux qu'on t'embauche.
0: Mais Fabrice, c'est à la retraite. Fabrice, c'est à la retraite. Mais c'est juste le respect, la reconnaissance.
2: Non mais à chaque fois, il n'y a personne qui te déplaise. Hein.
0: Non, parce que quand j'aime pas,
4: Fabrice,
0: je dis pas...
4: Fabrice est à la retraite, mais bon, il y a l'héritage quand même. Une première citation pour Céleste Chadel, qui habite Sury-en-Vaux dans le Cher, qui a dit « Je vous parie ce que vous voulez que Madame Propre est une grosse feignasse.
6: » Coluche. C'est Coluche.
4: Coluche, non.
0: Des proches,
4: non, mais c'est de ce niveau.
0: Jean-Yann.
4: C'est de ce niveau-là.
1: C'est plus proche.
6: C'est Sim.
4: Non, c'est quelqu'un de vivant.
1: Ah.
4: Aha. Alors, plus proche, ça vous pouvez le dire, monsieur oui. Fabrice.
0: Ah, oui. Gaspard Proust.
4: Gaspard Proust, non.
1: Quelqu'un de la radio?
4: De la radio, oui.
1: De RTL? Ah.
4: De RTL, oui. Je vous parie ce que vous voulez que Madame Propre est une grosse feignasse.
0: C'est une grosse tête? C'est une grosse tête?
4: Oui, monsieur.
7: Et très proche de vous, Fabrice.
2: C'est Bouvard?
7: Ah bon?
2: Non.
7: Non, mais très, très Bouvard. Et de plus en plus. De plus en plus proche de vous.
6: Ah, c'est monsieur Guéluc.
4: C'est Philippe Guéluc.
6: Oh, c'est drôle.
4: Mais oui. J'ai pris ça dans Les mots du chat qui vient de paraître chez Casterman. Les écrits restent. C'est les meilleures pensées du chat, en fait.
7: Voilà, en fait, c'est toutes les phrases qui peuvent se passer du dessin.
4: C'est drôle, hein.
7: Oui,
4: ah non, là, je vous jure. Ah, quand vous dessinez pas, vous êtes drôle.
1: Bah, quelques citations.
4: La principale différence entre le boucher et le banquier, c'est qu'il y en a un des deux qui dira jamais, il y en a un peu plus, je vous le mets. Avouez que c'est drôle. Un suicidé, c'est toujours un échec. Et pourtant, un suicide réussi, c'est tout de même une réussite. Tandis qu'un suicide raté, c'est un double échec. Non, franchement, faut connaître.
7: Non, franchement, il est bien, il sort le 12 octobre.
1: Mais il m'en fout, hein.
4: Pour 15 euros seulement, ça me paraît être un des meilleurs cadeaux qu'on puisse trouver pour ce dernier trimestre.
7: Bah écoutez, mes confrères Socrate, Kierkegaard, Descartes et Confucius ont déclaré qu'ils n'auraient pas fait mieux.
0: Et Philippe, vous êtes extraordinaire quand vous faites un bouquin.
6: Ça y est.
3: Avec des petits éloges, là, tout le temps.
0: Non,
3: là,
0: oh.
6: Il a avalé une boîte de cirage.
0: Non, parce que quand il fait des dédicaces,
4: c'est Kiwi le clown.
0: Non, mais quand il fait des dédicaces, par exemple, il va dédicacer ses BD, et pour voir si vraiment on lit vers la 35e ou 36e page, il glisse dans une bulle. Il met « Ah, et Johan, là !» Et comme ça, après, il sait si on a vraiment lu le bouquin.
3: Ouais. Ouais, c'est une grosse bulle. Hein.
6: Grosse bulle.
7: Et d'ailleurs, Laurent, je sais que Laurent a lu mon nouveau livre, parce qu'à la page 87, j'ai mis « Laurent est le meilleur d'entre nous ».
4: Tiens. Vous avez bien fait, Philippe. Voilà pourquoi j'ai choisi d'ouvrir les citations par une des vôtres.
7: Merci.
4: Mais on est quand même bien obligé de parler des autres auteurs, des autres penseurs, des autres philosophes. Pour Vincent Delacruz, qui habite Melbourne, tiens, en Australie, qui a dit, il est en train de compter nos sous-marins là-bas,
1: oui.
4: Qui a dit « Chaque fois qu'il y a un type qui meurt, c'est jamais le même
1: ». C'est beau. C'est un anglo-saxon ?
4: Non, non.
1: C'est un français.
4: C'est un concurrent de Monsieur Gueluc.
7: Ah, mais c'est l'éveillé. Non, le Québécois.
4: Non,
6: dessinateur.
4: Non, il est belge, lui.
0: Hergé.
4: Un surréaliste et poète belge.
7: Non, Kutener.
4: Louis Kutener. Oh. Bonne réponse de Philippe Gueluc.
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4: Va nous permettre de parler à Christophe Cardo. Dans un instant, il sera en ligne, monsieur Cardo. Et il est collectionneur, un collectionneur passionné, au point d'ailleurs qu'il a tatoué sur son bras, le haut de son bras, son épaule, on peut même dire. Il a fait tatouer l'objet de sa collection. Mais qu'a-t-il de tatoué sur son épaule, monsieur Cardo, à qui on va parler dans un instant?
5: Johnny Hallyday?
4: Johnny Hallyday. Non.
9: J'espère qu'il collectionne pas les sextoys.
4: Non. Non.
2: Un objet,
9: un objet?
4: Un dé à coudre, non.
9: Un objet?
4: Alors un objet, oui et non. Mais on peut pas considérer que ce soit un objet. En tout cas, si on le regarde comme ça sur son épaule, sur son avant-bras, ça n'est pas un objet.
0: Mais c'est pas un être humain, en tout cas. C'est pas un personnage, c'est pas
2: Mais tu collectionnes pas les êtres humains.
10: Oui, alors, c'est... Mais les aventures.
4: Qu'est-ce qu'il y a, monsieur Buxy?
11: Je demande, c'est quoi la question?
4: C'est quoi? Il me semblait pourtant que c'était très très simple.
2: Non, mais je pense que...
11: Sur l'épaule, les tatouages, c'est quoi?
4: Surtout, voilà. Surtout pour un garçon aussi tatoué que vous.
11: Voilà.
4: Le monsieur qu'on a au téléphone dans un instant va vous faire de la concurrence, puisqu'il est tatoué lui aussi, et il est collectionneur. Et il a justement tatoué l'objet de sa passion sur son épaule. De quoi s'agit-il?
9: Ah, il est passionné de François Bayrou?
4: Non.
2: Quand vous dites que c'est pas un objet, ça veut dire que c'est un caillou, par exemple?
4: Non. Ah, je vais vous aider, ça tient de la marque. Puisqu'il est passionné par une marque...
10: Nike.
4: Non. Et comme il est passionné par cette marque, il a évidemment fait
5: tatouer le logo.
4: L'emblème de la marque.
11: Le coq sportif.
4: L'emblème et même le nom de la marque, quelque part.
10: Ricard,
4: non.
2: C'est une marque française.
5: Est-ce que c'est une chaîne de magasins supermarché?
4: Une chaîne de magasins, non.
2: Est-ce que c'est une marque française?
4: Alors oui, c'est très français, madame.
9: C'est classe ou pas? C'est classe?
10: Michelin.
9: C'est une marque plutôt...
2: les slips Éminence.
4: Ah ouais, vous...
10: À la classe,
4: ouais. Ah ouais, vous tatouez vos slips
10: Le coq gaulois.
4: Le coq gaulois.
2: C'est très français, ça. Ouais.
4: Le coq gaulois,
10: il n'y a pas plus français.
9: Non. Est-ce que c'est vestimentaire? C'est quelque chose qu'on porte?
4: Alors, c'est quelque chose qu'on porte, non.
9: Ça se mange?
4: Ça se mange, oui.
9: Oui.
5: Le pâté.
9: Mars.
4: Non. Oui.
9: Mars,
4: non.
10: Justin Bridoux.
4: Il aurait tatoué sur son épaule
2: juste un saucisson.
10: Oui, c'est vrai, c'est un peu bizarre.
9: Le camembert.
4: Alors le camembert, non, mais on se rapproche.
2: Moi, je pense à la vache qui rit.
4: La vache qui rit.
2: Bravo, Darmi.
11: Il a tatoué la vache qui rit sur son épaule.
4: Bonjour, monsieur Cardo.
2: C'est joli.
4: La vache qui rit.
12: Bonjour, les grosses têtes.
4: Sur l'épaule gauche ou l'épaule droite, la vache qui rit?
12: La droite.
4: Alors, elle n'est pas rouge, elle n'est pas en couleur, comme le célèbre logo, parce que la vache qui rit, elle est rouge, avec les cornes blanches, le museau blanc, et évidemment, les deux portions de vache qui rit dans les oreilles, enfin, qui pendouillent aux oreilles. La vôtre, elle est, on va dire, en noir et blanc, non, de couleur de votre peau, elle est simplement dessinée. Le tatoueur n'a pas voulu faire la couleur rouge, c'est ça?
12: Oui, et pas que. En fait, c'était mon premier tatouage et j'avais un peu peur d'avoir mal.
4: Ah oui. On la reconnaît quand même, hein, j'ai la photo devant les yeux.
12: Oui. Ah oui, c'est tous les gens qui voient mon tatouage savent exactement ce que c'est. Oui, bon, après, j'ai des commentaires positifs et des gens qui comprennent pas, oui.
4: Vous êtes à Montbéliard, dans le Doubs.
9: Ah oui, l'accent magnifique.
4: Oui. Ah bah oui, l'accent du Jura.
9: L'accent doubiste.
4: Voilà, parce que c'est...
12: En Franche-Comté, oui, effectivement, oui. On a un accent qui se reconnaît facilement.
9: Oh, oui, légèrement.
4: Oh, pas tant que ça.
9: Maintenant, franchement, discret.
4: Dans le Doubs, on s'abstient. Et alors, faut savoir quand même que, évidemment, ça se limite pas seulement à un tatouage, évidemment. Vous êtes collectionneur de tout ce qui concerne la vache qui rit. C'est-à-dire que j'imagine...
12: Exactement.
4: Ah, alors allez-y, précisez-moi.
12: Moi, je me limite aux boîtes en carton.
4: Ah, pardon. Pardon.
9: Ah oui.
4: La boulette.
9: Ah ouais, non, c'est à Laurent, là. Il y a un moment donné, il faut être comme...
5: Parce qu'il y a des boîtes en carton.
4: Vous voulez dire qu'il y a d'autres amateurs de la vache qui rit qui collectionnent autre chose que les boîtes de la vache qui rit?
12: Oui, tout à fait. Vous avez des gens qui collectionnent tout.
4: Ah oui.
9: Ah, les produits dérivés?
4: Oui. Et donc, il y en a. Vous allez dans ces cas-là, dans des clubs échanges... Enfin, échanges juste.
9: Vache. Quel lapsus.
4: Où on fait des échanges entre collectionneurs.
9: Ah oui, la vache qui jouit, le club échangiste.
4: Parce qu'il y en a qui, évidemment, ont des produits dérivés, des gadgets, des trucs comme ça, c'est ce que vous voulez dire?
12: Disons qu'il y a beaucoup de choses qui ne m'intéressent pas,
4: oui.
12: Et c'est uniquement les boîtes, mais c'est plus de l'achat que de l'échange. Hein.
4: Ah, c'est-à-dire qu'en fait, on achète les produits de collection. Il faut savoir que la vache qui rit, elle a 104 ans. Et d'ailleurs, j'ai une petite question subsidiaire. On verra si vous savez y répondre, vous aussi, monsieur Cardo, et si mes grosses têtes peuvent vous aider, ou inversement. Quel a été le premier nom de la vache qui rit? Elle ne s'appelait pas la vache qui rit au départ.
5: La vache qui pleure?
4: Non, comment ça s'appelle? s'appelait?
12: Fromage moderne.
4: Fromage moderne. Bravo. Bonne réponse de Christophe Cardo. Et oui. Et oui, parce que c'était moderne comme fromage. Ouais. Il était présenté en portions. C'était ça, la modernité, évidemment. Monsieur Cardo.
12: Je croyais que c'était l'anneau. Les premières boîtes, elles, c'était des boîtes métalliques et il n'y avait pas de portions. À partir de 1923, eh ben, vous avez les, c'était des boîtes avec des portions emballées dans de l'étain.
9: Ah. Vous... J'ai une question. Est-ce que vous êtes fait tatouer une languette dans le dos?
12: Non, pas encore.
4: Mais alors, les boîtes que vous avez de la vache qui rit, combien vous en avez d'abord de boîtes de la vache qui rit?
12: Ben, disons que moi, j'ai commencé à faire ça sérieusement en 2024. Oh, donc, j'en ai pas encore énormément.
4: D'accord. Ah oui, non.
9: Mais qu'est-ce qui vous a amené
4: à... Trois, vous en avez trois.
9: Et comment vous avez commencé,
12: j'en ai beaucoup plus que ça. Mais disons que je cherche à la fois des boîtes anciennes et les boîtes qui sont produites actuellement, quoi.
4: Elles sont vides ou elles sont encore avec leurs portions?
2: Oh.
12: J'ai les deux.
2: Ah, ah oui.
4: Est-ce que ça cocotte pas au bout d'un moment le fromage fondu?
12: Non, pas du tout. Ah. Là, j'ai reçu aujourd'hui ben des boîtes qui ont été éditées en édition limitée, qui datent de 2000. Et en fait, ça sent absolument rien.
5: Ah, c'est bien emballé.
4: Attendez un peu.
9: Pratique, ouais.
4: Vous les avez depuis 2024?
12: Non, non, je les ai reçus aujourd'hui. Je les ai achetés. Oui.
4: Alors, ce qu'on va faire, c'est quoi? Parce que autant profiter de l'antenne de RTL, Christophe Cardo, tous les auditeurs de RTL qui, évidemment, ont des objets. Alors, j'ai bien compris que les boîtes, vous, que les boîtes, mais que des boîtes de vaches qui rient chez eux, bah, vous les envoient, Christophe. Comme ça, vous allez compléter votre collection.
12: Eh ben, il n'y a absolument aucun problème. Je serais ravi.
4: Grâce à tous les auditeurs de RTL, si vous avez de la vache qui rit chez vous, hop, vous envoyez tout ça à Christophe. Faut quand même que la boîte soit un peu ancienne, parce que si tout le monde vous envoie la même boîte qui vient d'acheter au supermarché...
9: Oui, c'est pas très intéressant.
4: Ça, c'est pas intéressant, on est d'accord, Christophe.
12: Pas trop, non, mais je serais quand même ravi de recevoir, ou même des témoignages des gens qui ont eu des expériences avec la vache qui rit, ça m'intéresse.
9: Ah ouais, d'accord, non, là, on là, ça part loin, là.
4: Attendez, quel genre d'expérience, Christophe?
12: Moi, je sais, j'ai beaucoup de souvenirs de mon enfance, parce que chez mes grands-parents, il y avait de la vache qui rit.
4: Oui.
12: Et c'est mes premiers souvenirs de vache qui rit que j'ai mangé, donc, ouais, il y a des anecdotes.
9: Mais par exemple, les groupes de discussion, est-ce que vous le mangez plutôt par la pointe ou par l'arrière?
11: C'est
9: quoi?
11: Est-ce que vous mettez...
4: C'est génial, il y a des collectionneurs de tout en France, c'est pour ça que la France est un pays formidable. Christophe Cardo est collectionneur de vaches qui rient. Il a même une vache qui rit sur l'épaule et on l'applaudit. Bravo Christophe.
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4: Ah, une question pour Madame Roche, Marie-Laure Roche, qui habite Reims. C'est dans Libération que j'ai trouvé cet acronyme PAC, PAC. Mais qu'est-ce que ça veut dire? On en parle de plus en plus des
14: prêts
4: PAC.
14: Prêts à consommer. Oui, oui.
4: Prêts à consommer, non.
14: Non, c'est les nouveaux moteurs à chaleur.
9: Pompes à chaleur.
4: Les pompes à chaleur. Oui. Bonne réponse alors là. Ouais.
9: Après, c'est comment? Après, c'est comme ça que Bernard surnomme Ariel. Hein. Et comment vous savez ça, Ariel?
4: Je m'attends à tout, mais pas à une réponse de la part d'Ariel Dombal sur les pompes à chaleur.
14: Non, mais on s'interroge sur ce que ces pompes-là, franchement.
15: Est-ce que vous savez ce que c'est?
9: Les pompes à chaleur.
4: C'est des hogs. Pour Ariel, les pompes à chaleur, c'est des hogs.
14: Non, non, parce qu'on dit halte aux énergies fossiles, donc il faut trouver des nouvelles solutions.
4: C'est pour remplacer les chaudières au gaz ou chaudières au fuel, effectivement, qu'on préconise les PAC, les PAC, pompes à chaleur, PAC. Oui. Vous avez une chaudière à la maison, Ariel?
14: Écoutez, je ne sais pas.
9: Je ne sais pas, quand je rentre chez moi, il fait bon, donc sans doute qu'il y en a une.
4: Je ne sais pas si vous êtes au gaz, à l'électricité, au fuel. Est-ce que de temps en temps, vous allez acheter du charbon? Ou est-ce que...
9: Il y a des panneaux solaires?
14: Non,
4: ou est-ce que vous revenez avec la bouteille de propane but à gaz?
14: Non, non, je sais que c'est la ville qui ouvre les robinets, quoi.
4: Ah, la ville ouvre les robinets.
14: Bah, oui.
4: C'est Anne Hidalgo.
9: Elle vient ouvrir.
4: Passe trois fois par semaine.
14: Non, mais en tout cas, si on a trop froid, c'est pas vous qui commandez le chauffage de l'immeuble. Il y a une certaine date.
4: C'est ce qu'on appelle un chauffage collectif.
9: Collectif.
14: Voilà, exactement.
4: Ariel.
9: Donc il y a des gens qui habitent dans le même immeuble que toi.
4: Vous avez des voisins.
9: Quelle honte.
14: J'ai des voisins merveilleux. Mais c'est vrai que je devrais aller faire un tour du côté de la chaudière.
16: On dirait le titre d'une pièce de théâtre.
4: Mais vous savez, savez où elle se trouve, la chaudière?
14: Ben, elle doit être dans les bas-fonds, quelque part.
4: Les bas-fonds.
15: Il y a des gens.
4: Généralement, il y a une buanderie, quelque part. Ouais, ou une cave.
9: La cave, derrière la chambre du chauffeur.
14: Non, mais la cave, j'y vais. Ah, et d'ailleurs, j'ai...
4: Ah, à la cave.
14: Mais j'ai
9: c'est
14: interdit...
9: là qu'il y a la cellule avec les objets.
4: Elle va, ben, évidemment, elle va à la cave pour sécher le linge. Elle étendre son linge.
14: Non, non, mais j'ai interdit les pièges lucifères contre les souris.
4: Ah.
14: Ma dernière visite à la cave, c'est pour enlever ces horribles pièges.
4: Vous avez supprimé les

0: tapettes.
1: Exactement.
2: Ce ne sont pas des tapettes, ce sont des...
1: Ça s'appelle Lucifer, vous voyez, le truc
0: oui,
1: avec un ressort et paf, bah... ça attrape la petite souris.
0: C'est donc à cause de vous qu'il y a de plus en plus de rats dans Paris.
1: Oui. Ah, peut-être.
0: Une question pour Virginie Flore, qui habite à Nantes, en Loire-Atlantique. Question historique. Si vous avez lu le Parisien ce week-end, vous saurez répondre, puisque le Parisien nous rappelait qu'il y avait déjà eu un pape qui était venu à Marseille, mais c'était quand même il y a très longtemps, en 1533. Clément VII, effectivement, a marié le fils, futur Henri II, donc le fils de François Ier, avec Catherine de Médicis, dans la cité phocéenne. Ça a duré donc assez longtemps, d'ailleurs, les festivités. C'est ce que nous racontait Sébastien Ramnoux dans le Parisien. Non, il n'y avait pas encore le stade Vélodrome en 1533. Mais justement, comme il y avait mauvais temps sur la Méditerranée, eh bien, toute la délégation papale s'était vue empêchée de reprendre la mer. Et ça a duré comme ça pendant des jours et des jours et des semaines et des semaines. On s'est échangé des cadeaux, évidemment, à l'époque, dont le célèbre lion offert par François Ier à Clément VII, un lion qui avait été, on va dire, français pendant un temps, puisque c'est un lion qui avait été ramené par un pirate, célèbre pirate ottoman, dont je vais vous demander le nom. Quel est le nom de...
3: Sinbad ?
0: Non, pas Sinbad.
4: L'autre.
2: Barbe Rouge ?
0: Comment vous dites ?
5: Barberousse.
0: Barberousse. Bonne réponse de Gérard Jugnot. Il est fort, ce Gérard Jugnot, quand même. Oui. Bon, il a d'abord dit Barbe Rouge dans un premier temps.
5: Il tâtonne toujours un peu.
2: Mais j'ai joué Barbe Rouge dans Astérix.
0: Ah oui. Eh ben voilà. Était venu marier sa cousine à Marseille en 1533 et il avait reçu effectivement en cadeau de François Ier un lion, le lion de Barbe Rouge. C'est comme ça.
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0: Une citation pour Catherine Pavé, qui habite Tourcoing, qui a dit « J'ai dit à mon psychiatre que j'avais souvent l'impression d'être un chien. Il m'a ordonné de descendre de son canapé. »
1: C'est mignon.
0: Non, c'est pas
1: bien. C'est américain.
0: C'est quelqu'un qui a fait une longue analyse, je dois dire.
3: Woody Allen.
7: Jérôme Miller.
0: Mais chez nous, en France.
7: Une longue analyse en France.
0: Une longue analyse, et chez nous, en France. Enfin, il allait chez le psy, ça c'est sûr, moi je l'ai bien connu.
3: Ah bon,
7: Pierre Desproges.
0: Ah non.
3: Est-ce que c'est un humoriste, déjà?
0: Oui, c'est un présentateur. Non, mais là, on est en train de...
1: Ah non, c'est Faugiel.
3: Jacques Martin.
0: Jacques Martin, bonne réponse. Bonne réponse de Christophe Beaugrand. Pour Stéphanie Marel, qui habite en Val, qui a dit « Les femmes sont plus chastes des oreilles que de tout le reste du corps. »
3: Sacha Guitry, un tout petit peu misogyne, ça.
0: Ouais. Ah oui, mais c'est très vieux, pour tout vous dire.
3: Ah oui.
1: Ça fait 19e.
0: Oh, ça fait même avant.
3: 16e.
1: Ah oui,
0: un peu après.
3: 17.
0: Voilà.
4: Je dirais Molière.
0: Molière, bonne réponse de Monsieur Titoff. Comment vous avez fait pour deviner que c'était Molière?
1: Mais oui, c'est incroyable.
0: Vous avez joué du Molière déjà?
4: Évidemment, oui, oui.
0: Qu'est-ce que vous avez joué de Molière?
4: J'ai tout joué de Molière.
7: Les Misérables. Roméo Juliette.
4: La femme du boulanger, la fille du budgétier.
3: Ah, mais Molière avec l'accent de Marseille, ça doit être formidable.
0: Ça doit être quelque chose.
3: Et ma cassette.
4: Hein. Non, ça va.
3: Quoi?
4: Reste à l'accent belge, c'est beaucoup mieux.
3: Oh, bon, j'ai eu de grandes qualités. Hein.
0: Oh, ça doit être drôle, les Belges qui jouent du Molière.
3: Oh, oui, c'est très
0: ça fait comment alors?
3: Ma cassette. Alors, je n'ai plus le texte. Arpagon, là, dis donc.
4: Mais c'est difficile. Moi, j'ai appris à avoir l'accent neutre. Mais le problème, c'est que parfois,
0: Vous avez appris à avoir l'accent neutre.
4: Oui, parce que dans certains films, j'ai moins l'accent qu'au naturel.
0: Ah oui, oui.
4: J'ai appris. Mais sauf que parfois, tu fais une sortie de route.
0: Ah oui,
4: le pêcheur. Tu dis, oui, ça va, tu vas bien, chacun et autrui. Et puis d'un coup, ça fait l'autre, tu vois.
3: Et ça va bien.
4: Et c'est pas évident.
1: En tout cas, parmi vous tous, il n'y en a qu'une qui sait réciter du Molière.
0: Alors, allez-y.
3: Alors attention.
0: Mais avec l'accent belge, on a dit.
1: Mon Dieu, que votre esprit est d'un étage bas, que vous jouez au monde un petit personnage, de vous claquemurer aux choses du ménage et de n'entrevoir point de plaisir plus touchant qu'un idole d'époux et des marmots d'enfants. Oh. Laissez aux gens grossiers, aux personnes vulgaires.
3: Elle va faire la pièce.
1: Les bas amusements de ces sortes d'affaires à de plus hauts plaisirs.
0: C'est quelle pièce de Molière?
1: Eh bien, c'est Les femmes savantes.
0: Oh.
1: Comme moi.
0: Oh.
1: Voilà.
8: C'est les femmes savantes de Marseille.
0: La boucle est bouclée, bravo Élie. Pour Céline Urbain, qui habite Blacé dans le Rhône, qui a dit un jour, j'ai coincé ma cravate dans un fax. Quelques minutes plus tard, je me suis retrouvé à Tokyo.
8: Ah, c'est génial. Oh. Ah,
4: c'est année 90.
0: Alors,
9: c'est américain.
0: Il est mort en 2006.
8: Ça peut pas être Molière.
9: Américain.
2: Robin Williams.
0: Non, c'est français.
9: Ah, c'est français.
0: Curieusement.
10: Un acteur.
4: Il n'est pas belge,
0: c'est surréaliste, c'est français, il n'est pas belge.
9: Un humoriste.
0: Alors, il était humoriste. Le mot est fort, en tout cas acteur drôle, même s'il a fait du cabaret aussi.
8: Jean-Yann.
0: Pianiste.
4: Il avait un petit défaut de langue.
0: Absolument.
9: Darry Cole,
0: bonne réponse
4: collective
0: de Christophe Beaugrand.
9: Et Titoff.
0: Christophe Beaugrand qui l'a piqué effectivement à Titoff. Ah, j'aime bien celle-ci pour Roselyne Hainaut, qui habite Bressay dans la Manche, qui a dit « Je n'ai aucun préjugé sur quiconque. Je déteste tout le monde de manière uniforme. »
4: Ça, c'est bien. Pierre Bénichoux.
0: Non.
9: Un français.
0: Alors là, pour le coup, c'est américain.
9: Groucho Marx.
0: Quelqu'un qui est mort à 66 ans.
9: Il est mort jeune.
2: Robin Williams.
0: Dont, on va dire, les initiales sont très fréquentes dans différents lieux particuliers.
9: W.C. Fields.
0: Bonne réponse de Christophe Beaugrand.
2: Bravo, t'as une rapidité à retrouver les choses. Ah ben,
0: quand on dit WC, évidemment.
9: Oui, les Vespasiennes, c'est mon truc.
0: Il est habitué à fréquenter ces lieux.
9: Mais arrêtez de dire ça. Ces lieux, c'est quoi? Des lieux de toilettes?
0: Ces lieux d'aisance, voyez-vous.
9: Voilà. Pourquoi? Alors, pour vous, les toilettes, c'est un lieu érotique?
0: Pas du tout. Alors là, vraiment.
2: Alors, non, vraiment pas.
0: Ah non, vraiment pas. Ça m'est arrivé, comme tout le monde.
9: De quoi faire?
2: Ah non.
9: Ça vous est arrivé de quoi faire?
10: Bah, pas comme tout le monde.
9: De faire ses besoins. Vous avez fait l'amour dans des toilettes?
0: Oui, bien sûr.
2: Moi, pas.
0: Il y a parfois, on n'a pas le choix, voyez-vous.
9: Ah bah
10: on a toujours le choix, pardon. C'est quoi ça?
4: Autant tu peux pisser dehors, mais ça, tu peux pas le faire.
9: Remarquez, moi,
0: Oui, puis au restaurant, ça arrive au restaurant.
9: Dans les toilettes du restaurant?
0: Bah oui.
2: Mais non, mais ça veut dire que si vous êtes deux à table, tout à coup, la table reste vide à bon moment.
9: Attends, c'est quand ils sont à plusieurs, c'est parfois quand il fait des dîners de potes, il s'en va 5 minutes et hop. Ceci dit, moi, je l'ai fait dans les toilettes de TF1 une fois.
0: Ah bah voilà, voyez.
9: Il y a très longtemps.
0: Et à mon avis, ça doit être avec le même.
9: Pardon, mais à mon avis, une Miss France, elle a dû faire des trucs.
4: Mais bien sûr.
10: Dans les toilettes, pardon. Mais alors, un pied sur la cuvette et puis l'autre sur le porte-papier, là.
0: Attendez, vous pouvez mimer encore, ça m'excite. Ça me rappelle des bons souvenirs.
9: Ah non, mais il faut choisir les toilettes handicapées. Il y a des poignées pour s'accrocher, c'est formidable. Ouais,
0: ouais. Alors voilà.
9: Écoute, c'est plus large.
0: Alors voilà, déjà, effectivement.
9: Ah, vous avez voyé, hein.
0: Et vous, Ariel, je suis sûr que ça vous est arrivé aussi, avouez.
1: Bah, je dois avouer, et dans l'avion, et dans le train, et dans le restaurant.
9: RTL,
1: non, mais quand on l'est.
0: Quel voyageur, ce BHL.
1: C'est vrai
9: qu'il voyage.
2: Elle est actrice.
0: Pardon.
1: Non, mais c'est vrai.
0: Et vous, Caroline, je suis surpris. Alors,
2: honnêtement, je vous dis
0: chose
2: franchement.
0: Comme vous êtes.
9: Comme vous êtes.
2: Mais j'aime bien mon petit confort.
0: Ah oui.
2: Alors, jamais dans les toilettes, parce que je suis très fragile de la narine.
10: Et puis, moi, j'ai déjà pas posé mon sac. Alors, imagine.
0: C'est pas dans le nez que je vous l'aurais mise.
8: Moi, c'était dans les toilettes d'un cinéma, mais j'avais pas vu qu'il y avait des caméras. Donc, les gars nous ont vus entrer et ils ont toqué à la porte. J'ai eu la honte de ma vie.
0: Ah oui, moi j'ai vu le film.
8: La honte de ma vie.
9: Ah oui. Ouais. Pardon, mais
0: c'était votre meilleur.
8: Ouais, bon, merci. Jamais plus j'irai au cinéma à Boulogne.
1: Mais en tout cas, dans les trains, c'est extraordinaire.
0: Ah oui, expliquez.
9: Parce que ça bouge.
1: Bah, c'est merveilleux.
0: Ah oui.
10: Avec l'odeur de la pastille bleue, la désinfectante.
9: Et surtout, t'imagines, en train, au moment de l'orgasme,
3: le train en provenance de...
10: Vous n'avez pas besoin de l'ambiance, de l'odeur.
1: Non, mais la passion, ça vous prend partout, voilà.
2: Non, non.
1: Ah, si.
9: Ah non, mais là, je peux comprendre. À un moment donné, il peut y avoir un truc qui s'impose.
1: Mais bien sûr.
9: Voilà, exactement.
2: Ah ben moi, ça s'impose dans un 5 étoiles en sortant, je peux te dire. Mais pas dans les
0: toilettes. Messieurs, vous savez combien ça va vous coûter?
9: Alors que pour Ariel, ce sera moins cher.
2: Ce sera vraiment un euro pour les
9: toilettes publiques.
0: Alors que Christophe et moi, on n'est pas regardants.
9: il faut s'adapter. Hein.
4: Non, ce qui peut être suspect, c'est si tu fais ça dans les toilettes, mais de chez toi.
0: Bah, quand on est tout seul.
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10: J'ai découvert sur les réseaux sociaux comme
0: eh ben oui,
10: comme tout
0: Madame
10: monde.
0: Douillet va se présenter au concours Miss France puisque maintenant il n'y a plus de limite d'âge. Vous auriez le droit, vous, de vous représenter.
10: Non, on n'a pas le droit de se représenter. Ah. Mais il n'y a plus de limite d'âge, donc elle a toutes ses chances.
11: Mais comment
10: elle
11: est
10: très
11: belle.
10: Elle se présente pas dans l'Est. C'est pas en Rhône-Alpes, non? Où est-ce qu'elle se présente?
12: Elle se présente et ceux qui ne voteront pas pour elle recevront la visite de son mari.
11: Mais elle est comment? Elle est jolie quand
10: elle
11: même.
10: Est très jolie.
12: Elle est très jolie. Ouais.
11: Ah oui, c'était Rio avec les cheveux longs. Marine. Elle est moyenne quand même.
0: Non, mais elle est candidate d'abord au titre de Miss Châtillon.
10: Ouais, c'est ça, Châtillon.
0: Pays de Dombes, ouais. C'est sa région.
11: On va commencer par un canton. Ouais.
0: Et puis après, elle peut devenir Miss Rhône-Alpes. Et puis si elle gagne le titre de Miss Rhône-Alpes, elle pourra devenir peut-être Miss France.
10: Imaginez, je suis la dernière Rhône-Alpine. Ça serait. Elle prendrait le relais.
0: Ah, vous rendez compte un peu le bouleversement mondial.
10: Là, le bouleversement.
11: Et on
10: nous
11: fait chier avec l'Ukraine.
5: Et ça pourrait être vous en plus. Parce qu'il y a beaucoup la rumeur en ce moment, vous allez revenir donc à la tête des Miss France.
10: Ah, mais il y a beaucoup de rumeurs.
5: Mais apparemment, mais vous laissez courir le bruit, vous laissez courir le bruit comme
10: ça. Ah, pas du tout, je laisse rien courir.
5: Alors, si vous êtes de nouveau présidente, est-ce qu'il y a un d'entre nous qui peut être membre du jury?
10: Je suis présidente d'honneur.
5: Ah oui, c'est.
11: Mais laisse tomber, c'est derrière toi tout ça. Maintenant, t'es chez Sephora, t'as une belle carrière. C'est derrière toi, Sylvie, t'as plus rien à prouver.
5: Je crois que tu es faite pour ça, vraiment, pour chaperonner tout ça. Pour non, mais vraiment, je pense que tu vas être
0: nommée. Mais de quoi je me mêle?
5: Mais non, mais c'est vrai, son nom revient très régulièrement là en ce moment. Parce que c'est un peu la crise.
0: Vous êtes dans les
5: il y a une crise des
10: institutions. Il est dans les statistiques.
5: Il y a le départ, ça a été un peu mouvementé encore.
11: Ah, t'es
5: je pense que t'es la femme de la situation. Oh. Non, mais c'est vrai, Laurent. Hein. Ça changerait ta vie parce que là, t'as pas trop de boulot en ce moment. Non, mais ça permet de. Non,
11: c'est pas si. Non,
0: il a un sens du compliment.
5: Mais c'est pas du tout ça.
10: Ouais, mais alors tu sais, regarde, le fait de pas avoir de boulot en ce moment, comment je fais remonter les statistiques mensuelles?
5: Mais non, mais quand tu reviens juste de vacances, c'est pour ça que tu travailles énormément, c'est une entrepreneuse, hein, vraiment. Hein.
0: Ah oui.
10: Ne te rattrape pas au branlis pourri.
5: En fait, quand j'essaye d'être méchant, ça marche pas. En fait, donc il faut que je reste gentil et tout. En fait, j'ai juste balancé ça comme ça pour essayer d'être drôle et je suis pas drôle quand je suis méchant. Donc je laisse ça à Toen. On peut passer parce que je suis pas bon du tout là, depuis 30 secondes.
10: Il est gêné.
5: Je suis gêné.
11: Ah, ça commence à être drôle.
5: En fait, j'ai voulu faire l'intéressant pour une fois et ça a pas marché. J'ai envie. Laurent, c'est très gênant.
11: Oh, il va faire un AVC, vas-y.
5: Il y a 2 millions d'auditeurs qui écoutent ce gros bide là, alors s'il vous plaît, Laurent.
11: Oh, t'es
5: non,
11: pas un gros bide.
5: Parce que moi, je prends des rafales de tout le monde. Et moi, vraiment, en plus, j'adore. Sylvie, tu sais très bien que je t'adore.
10: Non, mais je suis hyper blessée.
5: Et là, je veux juste dire une petite blague un peu vachère.
0: Oh, c'est pas gentil ce que j'avais fait. Hein.
11: T'es vraiment une salope. Parce qu'en plus, je sais que tu le penses au fond.
0: Même Stomy.
11: Si.
0: Stomy, vous trouvez qu'il n'a pas été aimable, vous êtes d'accord?
5: Ah non.
4: Moi, je savais pas qu'il pouvait être méchant comme ça.
5: Non, c'était
4: la beauté.
5: J'ai appris un truc extraordinaire ce matin, mais vraiment, et je suis très fier d'être avec toi, Stomy, parce que Stomy est né dans le même lit qu'une des plus immenses stars internationales. Et c'est pas des conneries. Stomy est né dans le même lit, au même endroit, qu'une des plus grandes stars internationales que le monde ait connue et que la chanson n'ait jamais connue. Je vous laisse. C'est une question, c'est parce que je prends le relais de Laurent. Alors, qui est cet homme? J'accueille vos questions. Allez, on pose des questions.
0: Ça tombe bien, je suis encore en jet lag. Alors, je me laisse faire. Moi, je me laisse porter.
10: J'ai pas compris. C'est un chanteur, mais que le monde de la chanson n'a jamais connu.
5: Non, que c'est vraiment une superstar de la chanson et il est né dans le même lit, au même endroit.
11: Mais comment ça, dans le même
10: maternité, quoi?
11: La même maternité.
5: La même maternité.
11: Ah, Herbert Léonard.
0: Césaria Évora.
5: Non, pas du tout.
10: T'es né où, Stomy?
4: Clinique Marie-Louise, rue des Martyrs.
5: Posez-moi des questions. Est-ce que c'est un homme? Est-ce que c'est une femme? Est-ce que c'est
10: un homme?
13: C'est un homme.
5: Angoune. Oui, c'est un chanteur.
13: Donc
5: allez, on continue les questions.
11: Est-ce qu'il est toujours vivant?
5: Il est mort.
0: Ah. Moi, je le laisse animer. Ça fait un concurrent de moi à la fin.
10: Est-ce qu'il chantait pour le plaisir?
5: Non, il ne chantait pas pour le plaisir, mais il donnait beaucoup de plaisir. Et je crois qu'il y a eu au moins une chanson où il y avait plaisir dans le titre.
11: Francky Vincent?
5: Non. C'est beaucoup plus star que ça.
0: Rouillou Ecclésias?
5: Non, c'est.
10: Il est français?
5: Il n'est pas né en France.
0: Henri Salvador?
5: Mais non. Il n'est pas né en France.
10: Comment il peut ne pas être né en France?
5: Il est francophone. Il est francophone.
0: Jacques Brel?
5: Non, mais on est.
12: Johnny Hallyday?
5: Oui! Bonne réponse de Christophe Barbier. Il est né rue des Martyrs, clinique Marie-Louise. Exactement. Dans la chambre, tu te rends compte un peu, c'est dommage que t'aies pas eu son talent, mais c'est franchement...
13: Non, attends, je vais t'embrasser. J'ai plus de ventre, je suis en train de devenir un autre homme, quoi. J'envoie des tas.
14: Ah, c'est bien, c'est bien.
13: Toen, c'est toi le prochain sur la liste, et toi. C'est très bien que je t'appelle.
14: Un bisou. En tout cas, ça...
12: C'était un bon gros, c'est devenu un maigre méchant.
14: Ça me permet, ça me permet de rendre hommage. Ça me permet de rendre hommage à ma maman. Marie-Josée Oliveira Picotero qui m'a mis au monde, voilà.
0: Ben oui, c'est pour ça que je pensais à Césaria Evora, moi, évidemment, à cause du Cap Vert. Écoutez, franchement, monsieur Rio.
13: Vous trouvez pas qu'on apprend des choses avec
10: et,
13: moi
10: et moi, j'ai pas le droit à un bisou, tu dis que je glande rien, mais j'ai pas de bisou.
13: C'est vrai, mais bon, je peux venir te faire un bisou. Oui.
0: Il a besoin du consentement, vous savez.
11: Ouais, sur la joue, hein.
10: Tu sais, j'ai plus
13: de ça à
10: faire.
13: Mais qu'est-ce qui va, je suis la star de l'émission aujourd'hui. Merci, bravo. Et écoutez, Stomy, sa chanson « Je suis né à Paname ». Je suis né à Paris. C'est magnifique. Non, je suis né à Pigalle. Je suis né à Pigalle.
10: On y est presque.
13: C'est sa plus belle chanson et c'est une chanson exceptionnelle, très poétique.
14: Et il y a ma maman qui chante dans ce titre-là.
13: Bien sûr, je suis né à Pigalle. Voilà. Vas-y, vas-y.
14: Et dedans, elle fait « Ognefitch, Elik Bonneche ». C'est-à-dire « Ah, mon fils, c'est ici que tu es né ».
11: C'est du Cap-Verdien.
14: Voilà, ouais.
13: Mais j'adore, je crois que vous êtes très mélancolique et parfois la nuit, vous allez avec votre voiture et vous passez devant la clinique Marie-Louise. Et demain, je suis en repos.
11: Yoann, il y a la météo, lance la météo, lance la météo.
13: Non, mais c'est vrai, parce que t'es quelqu'un vraiment, j'ai envie de t'embrasser.
0: Faut vraiment que j'aie. Faut vraiment que j'ai le jet lag pour le laisser faire.
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17: Mon chéri d'amour que j'aime.
0: À qui vous parlez là?
18: À moi, à moi. Non, je crois que c'était à moi.
17: Oui, oui, Franck, oui. Mais...
0: Vous préférez Jérémy Ferrari?
17: Il y a pas, c'est pas une préférence, j'adore cet homme.
0: Ah oui, ah oui.
17: Oui, et j'adore.
18: Mais alors que ça n'est pas du tout réciproque, c'est fou.
17: Mais oui, c'est en plus, c'est ça. Non, mais j'aime tout ce qu'il est. Ah j'aime oui, son intelligence, j'aime son humour, j'aime
19: vraiment son physique,
17: Mais ah non, mais ça pourrait être mon fils.
18: Oui, oui.
0: Son petit-fils même.
18: Il y a beaucoup de différences avec ma mère, mais oui.
17: Ta mère est plus jeune que moi.
18: Ma mère est un peu plus jeune que toi, je crois. T'as quel âge?
17: Je vais avoir 61.
18: Ah oui, elle est beaucoup plus jeune que toi. Ah oui, ma mère, elle a 58 ans. Ah oui, non, c'est pas...
17: Beaucoup
18: c'est,
17: plus
18: non,
17: jeune.
18: Non, non, elle a dit. Oui, mais ressenti beaucoup plus jeune.
17: Je retire tout ce que je viens de dire, je l'aime pas du tout.
18: Le ressenti est beaucoup plus jeune.
0: Il suffit de parler. Non, mais tout le monde est content d'être ici. Dari Boudboul a l'air en forme. Mais où est notre coco, votre
17: chien? Oui,
0: où est
17: notre coco? On n'est pas là.
0: J'ai piqué la réplique de Jérémy Ferrari.
18: Parce que je lui ai demandé avant l'émission, elle m'a dit redis-le pendant l'émission.
17: Il n'y a pas de noix de coco parce que.
0: Noix de coco, précisons-le pour les auditeurs.
18: Oui, sa fille.
11: Parce que c'est pas clair.
18: Oui, c'est son jardinier.
17: C'est ma fille, noix de coco.
10: C'est son chien.
17: Noix de coco, elle est dans la voiture, dans le parking, avec sa maman et sa petite nièce.
18: Ah, mais ça valait le coup de la poser pendant l'émission, la question. C'est intéressant comme réponse.
17: Mais parce que les chiens peuvent rentrer que par le parking. Il faut les rentrer en cachette.
0: Oui, oui.
17: Et comme je suis ressortie, pour, vous allez tout savoir, pour aller boire un verre avec mon fils, je et Isabelle.
20: Ah ouais,
17: et
20: ouais.
17: Du coup, ah, tu es pas obligé de faire hein.
20: Non, mais attends, si.
17: Enfin, Isabelle, elle boit un Carvitel, donc évidemment, c'est tristounet.
18: Ah oui, boire un verre à jeun avec Dari Boudboul, là, c'est compliqué. Mais alors, attends, t'invites Adine, tu vas manger chez Yoann Rinou, tu vas boire des verres avec Dari Boudboul, qu'est-ce
20: que tu
18: fais?
20: Non, ma vie est un enfer. je suis seule, très seule.
17: Ah oui, du coup, on est rentré par la porte.
0: Pardon?
17: On est rentré du coup par la porte.
21: C'est original d'entrer par la porte. Ça, c'est bien.
17: Ah ouais.
21: C'est pas con, on n'y pense jamais à ce truc-là.
17: Non, mais quand on rentre par la porte, non, on ne peut pas rentrer
20: sinon,
17: avec
20: elle
17: le chien.
20: Elle rentre par le garage pour pouvoir remonter ses chiens.
17: Voilà. Elle a tout
20: passer,
17: compris, Isabelle.
20: Oui, mais sinon, du coup, ils sont les gardes chiens, ne te laissent pas passer.
17: Dans le garage.
0: Mais vous allez laisser les chiens dans le garage pendant 2h30.
17: Mais pourquoi mais attends, tu ne les rejoins pas?
18: Tu passes par le garage. tu passes par le garage pour ne.
0: Mais c'est ça la prochaine fois. Faites monter les chiens et restez-vous dans le garage.
17: Alors, chiche la prochaine fois, je viens avec les trois.
18: Mais
17: non,
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0: La première citation est pour vous, ça tombe bien, Dari Boudboul, et pour Véronique Gontier, qui habite Chenny-Ménil dans les Vosges, qui a dit « Si vous avez perdu au tiercé, vengez-vous, mangez du cheval. »
16: Pierre Dac,
0: bonne réponse de Jean Benguigui, c'est Pierre Dac.
16: Plus pour, personne mange de cheval, hein,
0: pour,
16: d'ailleurs.
0: Pour Pierre Marpinard, qui habite, elle va commenter tout ce qu'on dit. Ouais,
20: oui. Ah, mais non, mais parce que plus ça... personne mange de cheval. Hein. Oui, mais les boucheries chevalines, oh merde.
0: Les gens n'arrivaient pas à prononcer.
21: Non, ouais. Pour toi, c'est plus facile de manger du poney que du cheval, ouais. Disons.
0: Pour Monsieur Marpinard, qui habite Clairoy dans l'Oise, qui a dit « Cette femme vient de fêter le 10e anniversaire de ses 39 ans. »
20: Oh.
0: Oui. Voilà. Je me la suis mis dans la poche.
20: Qu'est-ce qu'elle est alerte ?
0: Je suis tranquille pour 2h30. Ensuite, une question pour Mohamed Boisa, qui habite Marseille, qui a dit « L'agréable dans les cadeaux, quand on donne de l'argent qu'on reçoit pour Noël, c'est qu'au moins l'argent, c'est facile à changer. »
18: Ah, c'est français ?
0: Français, non, c'est américain.
20: C'est assez nouveau, parce que le de changer les cadeaux, là, c'est un phénomène relativement nouveau, avec eBay, etc.
0: C'est vrai, c'est vrai.
20: Voilà, donc... Alors, c'est Steven Wright.
0: Non.
18: C'est Jimmy Kim Kardashian. Kimmel.
0: Non, c'est pas Kim Kardashian. Mais c'est une femme.
20: Ah
0: non,
20: c'est... D'accord, ok. Je sais. Ma... Le nom ne revient pas complètement.
18: Ah, génial.
20: Mais...
18: Oprah Winfrey
20: ouais, je pensais à elle.
18: Ouais, mais c'est trop tard.
20: On n'a qu'un seul cerveau pour deux.
18: Oh non, je suis sûr que non.
0: Oui, mais il est par là.
20: Marie Higgins Clark.
0: Ah non.
20: Elle est morte.
18: C'est Michelle Obama.
0: Ah non.
20: Sharon bien. Stone.
0: Dans ces cas-là, je l'ai vu sur scène dans une comédie musicale à Broadway. J'ai eu cette chance.
20: Bette Davis.
0: Non, pas Bette.
20: Bette Midler.
0: Bette Midler, bonne réponse. De Caroline Diamant, qui n'a pas de cerveau, mais a au moins une mémoire. Alors.
20: Oui, parce que Franck Ferrand, excuse-moi, mais Bette Davis n'est pas très
18: jeune. J'ai confondu.
21: Il n'a pas pu voir Bette Davis, il n'est pas.
18: Non, quand même.
0: Une citation pour Thibaut Roux, qui habite Puisserguier dans l'Hérault, qui a dit un jour, avec des amis, il se trouvait par hasard dans une toute petite gare, la gare SNCF de Dozul-Puteaux, qui a dit. Au chef de gare de cette toute petite gare, je tiens à vous féliciter. Vous avez là une ravissante petite gare. Vous auriez ça, rue Saint-Lazare à Paris, vous auriez un monde fou.
18: Excellent.
21: C'est Alphonse Allais. Oui, Alphonse Allais.
0: Avouez que c'est drôle.
21: Alphonse Allais.
0: Bonne réponse de Jean Benguigui. Pour Marina Flamand, qui habite Bayeux, hein, dans le Calvados, évidemment, Bayeux, qui a dit « C'est merveilleux, la vieillesse, dommage que ça finisse si mal. Ah, »
20: C'est pas français, ça.
0: Ah si, ça c'est très
20: français. Oui,
0: quand je dis très français, ça veut dire académicien français.
20: Ah, du tour.
0: Et même prix Nobel de littérature.
21: François Mauriac.
0: Bonne réponse de Jean Benguigui. Qu'est-ce que j'ai d'autre en magasin? Hein, j'aime bien celle-ci.
16: Non, je sais que ça s'écrit pas.
0: Ah, qu'est-ce qu'il y a? Qu'est-ce qu'elle a?
18: Je sais pas, elle note des trucs sur un petit carnet.
16: Je vais noter Bette Midler.
18: Mais pourquoi faire?
16: Parce que je fais des fiches, moi, comme Paul.
20: Note que Bette. Parce que tu dois l'entendre.
16: Mais je suis.
20: Non,
16: je crois que je vais mal écrire.
20: Midler, parce que Bette, ça te reviendra.
0: Une citation pour Céline Charconat, qui habite Saumur, dans le Maine-et-Loire, qui a dit l'homme, la femme, le sexe, qu'est-ce que c'est? Un bouchon et une bouteille.
21: Quelle horreur!
18: L'homme, le sexe, quoi ?
0: L'homme, la femme, le sexe entre eux, qu'est-ce que c'est ? Un bouchon et une bouteille.
20: Attendez, c'est quoi le bouchon ? C'est quoi la bouteille ?
16: Oh, bah, non, mais tu peux t'expliquer ?
18: Oh, bah, quand même, vraiment... ça fait vraiment longtemps, alors.
0: Oui. Bah oui, il y a un bouchon, d'ailleurs.
20: Non, il y a bouchon parce qu'il y a embouteillage.
18: Oh, enfin, oh là là, bah oui.
0: Il va falloir le trouver, le cochon, tire-bouchon.
20: C'est quoi, c'est du billard, ça?
0: Ah non, pas du tout.
20: Eh ben, c'est pas très malin, moi.
0: Eh ben, c'est un romancier.
18: C'est pas très élégant.
20: C'est
0: pas très élégant, c'est traduit, pour tout vous dire.
21: L'américain.
18: Russe?
20: Non, c'est le traduit de Oscar Wilde.
0: Pas du tout, mais c'est effectivement.
18: Churchill?
0: C'est amusant parce que. Enfin, amusant, je suppose.
20: C'est anglais.
0: Mais c'est quelqu'un qui, en tout cas, est né à Dublin et qui est mort à Zurich.
18: Ah, c'est Joyce.
21: James Joyce.
0: James Joyce, bonne réponse. De Franck Ferrand et de Jean Benguigui.
20: Mais franchement, attendez, je ne vois pas je vois pas l'image.
18: Oh ben enfin.
20: J'ai pas l'image.
16: Alors moi j'ai l'image.
20: La bouteille, t'as vu ce que c'est? Ah, c'est une bouteille de quoi? C'est un Geronimo, c'est quoi comme bouteille?
0: Geronimo.
18: Oh la vache.
0: Geronimo, c'est un indien.
20: Excusez-moi, mais c'est rare que sur les trois femmes, ce soit moi la plus intelligente.
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0: Ah, une question pour Yann Levert, à laquelle Yann Moix devrait répondre facilement. Paris 19e, pas Yann Moix, Yann Levert. La question concerne un lipogramme. De quoi s'agit-il?
22: Un hippogramme?
0: Non, un lipogramme.
23: C'est le fait d'utiliser une lettre, de faire commencer un poème par la même lettre.
0: Non, ah non, ça. Ça c'est un... Je sais,
22: un hippopotame. Non.
23: Alors c'est le fait de mettre un certain nombre de mots dans un vers.
0: Non.
24: C'est le fait de commencer une phrase avec, et de la terminer avec la même lettre.
0: Non.
21: Alors c'est peut-être le fait de commencer tous les mots par
0: non,
21: la même
0: vous
21: lettre.
0: Vous étiez tout prêt au départ, monsieur. Et je suis sûr que vous allez pouvoir me citer.
23: Par exemple,
0: le lipogramme le plus célèbre.
23: On enlève une lettre. Par exemple, la disparition de Georges Perec, c'est un lipogramme en E.
0: Voilà, parce qu'on n'a jamais utilisé la lettre E. C'est enlever une lettre de tout ce qu'on a pu écrire. La lettre E, effectivement, disparaît de ce livre qui s'appelle La Disparition. Il y a d'ailleurs pas de...
24: Alors là, ça me... Ou le U.
0: Pas de dans le titre. C'est Georges Perec qui a écrit La Disparition et c'est un lipogramme. Ah. Bonne réponse de Yann Moix.
21: Ah, mais oui!
0: Pourquoi?
21: Ben oui, parce que liposuction, tu enlèves quelque chose.
24: Non, mais c'est pas l'hypo que t'as pas compris, c'est grave.
22: Ben oui, non, mais elle a raison, l'hypographe.
0: Et crois-moi qu'elle a compris succion, en revanche. Pour Fernand Jeance, qui habite Fontenay-les-Bris dans l'Essonne. C'est dans les tweets Savoir du Monde que je trouve parfois des questions. J'aime les citer quand même, c'est bien toujours de citer ses sources. Et dans Savoir du Monde, on nous a donné une phrase en tchèque. Une phrase qui signifie « enfonce ton doigt dans ta gorge ». Pourquoi cette phrase « enfonce ton doigt dans ta gorge » est-elle célèbre en tchéquie?
24: Parce que ça désigne une personne?
0: Non.
21: Est-ce que c'est un... Est-ce que ça fait...
22: Mais...
20: Un slogan de la révolution? C'est pas un rapport avec... Est-ce qu'on pourrait pas dire que...
0: vous seriez pas en train de faire un lipogramme?
22: Oui, non mais sauf que toi, t'as enlevé toutes les lettres.
21: Attendez. Est-ce que c'est... Est-ce que quand on prend les initiales en tchèque, ça donne quelque chose en tchèque?
24: Non,
21: en
24: fait, parce que ça a marqué le début de la censure dans ce pays. Avant, la phrase s'appelait « Prends ton doigt dans ton cul ».
0: Non, non, ça marche encore aujourd'hui. Et c'est vrai que c'est pas la seule phrase en tchéquie. Mais évidemment, moi, je vous donne la traduction « Enfonce ton doigt dans ta gorge ». C'est valable aussi, il faut le dire, pour une morie pleine de taches se mouilla dans la brume.
24: C'est des pangramas ?
0: Non. Et c'est valable aussi pour une taupe à péter à travers une motte de gazon ayant premièrement avalé une poignée de grains.
21: Est-ce que c'est des codes pour la guerre ?
22: C'est vraiment
21: arrivé. Est-ce que ce sont des codes pour la guerre ?
0: Je suis moins sûr des suivants. Non, évidemment, il faut connaître...
21: C'est pour ne pas oublier quelque chose.
0: Il faut connaître, évidemment, la langue tchèque.
21: Ah, ok.
0: C'est ce qu'on appelle un virlangue, vous voyez ?
21: Oui, oui. Ok, j'ai une idée.
0: Ah, allons-y.
21: Ouais, alors peut-être que c'est pour se souvenir, par exemple, en tchèque, de toutes les planètes.
0: Non, non, non, on est tout près de la question et de la réponse précédente, pour tout vous dire.
23: Ah, eh bien, toutes les lettres sont employées.
24: Ah, non. Il n'y a pas de voyelle.
0: Il n'y a pas de voyelle dans cette phrase. Bonne réponse de Stevie.
21: Attendez, excusez-moi, je voudrais pas, vraiment, je voudrais pas vous reprendre patron, mais dans enfonce, il n'y a pas de E.
0: Mais ça, c'est en français.
22: Mais elle a rien compris.
24: Moi, quand j'étais en vacances c'était quoi ce pays? En Slovénie.
0: Oui. Ouais.
24: Et ben, pour dire bourdon, parce que je demandais comment ça se dit ça en slovène.
22: Ah ouais,
24: et
22: ouais.
24: Ben, le mec, il n'y avait pas de voyelle dedans.
0: Vous êtes sûr que c'était pas blanc plutôt?
24: Non. Non, il y avait des bourdons, je dis comment on dit? Et il n'y a pas de voyelle. Nous, on voyait qu'il n'y a pas de prononcé.
0: Enfonce ton doigt dans ta gorge, ça te dit.
24: Ah ouais, c'est normal parce que c'est comme ça qu'on parle quand on a le doigt dans la gorge.
0: STRC, PRST, SKRZ, KRK pour traduire en langue française, enfin avec les lettres françaises.
24: Vous voulez pas qu'on fasse un Scrabble?
0: Mais c'est vrai aussi pour la traduction en tchèque d'une morie pleine de taches se mouilla dans la brume. Voilà des mots qui en tchèque n'ont aucune voyelle. Bonne réponse collective.
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0: Pouvez-vous me dire de quoi se nourrit une bondrée essentiellement? C'est une buse, une bondrée, un peu comme vous, voyez.
24: Eh ben, d'autres buses.
0: Non, pas d'autres buses.
20: De canards.
24: Apivores, d'abeilles.
20: Je sais pas,
24: c'est la bondrée apivore, elle se nourrit d'abeilles.
0: Elle se nourrit d'abeilles. Bravo. Bon, réponse de Laurent Baffie.
20: Et pardon, mais c'est quoi une buse?
0: Oui. Alors une buse, c'est
23: un rapace.
0: C'est un rapace.
23: Une triple buse, c'est Rio.
20: D'accord. Donc c'est la femme du faucon.
0: Et elle est insectivore, alors que lui, c'est un vrai con. Insectivore qui mange effectivement des insectes, et essentiellement des abeilles et des guêpes, d'ailleurs. La bondrée.
23: Apivore.
0: Ça vient du breton bondras, qu'on appelle effectivement la bondrée apivore, c'est assez rare, mais elle mange, elle est immunisée en fait, hein, contre
20: contre les piqûres, j'imagine,
0: voilà, contre les piqûres, le venin, et elle peut donc manger

0: un peu partout en province. Hein,
1: oui,
0: aussi
1: je
2: des,
1: vois.
2: Oui, il est dans le jardin des Tuileries.
0: Des théâtres de. Non, je vous parle de celui des Champs-Élysées.
3: Ah, à côté de chez Michel Drucker, où il enregistrait son émission.
0: Oui, alors c'est pas chez Michel Drucker, ça c'est.
2: Ah, bon
0: ah non.
3: Je pensais qu'il vivait là.
0: Vous parlez du studio Gabriel.
3: Exactement, non, vous ça, me lisez bien, patron.
0: Ah, voilà, non, ça c'est pas chez lui, c'est son cimetière, mais c'est pas sa maison. On l'adore, Michel.
3: Bah, on l'adore, il est trop mignon.
4: Oh, il est parti trop tôt.
1: Mais il n'est pas vieux, hein.
3: Mais ah non.
2: C'est quoi la question?
0: Merci, Rosine. De temps en temps, j'aime bien quand vous remettez l'église au milieu du village. C'est quoi la question? Non, ma question est toute bête, c'est comment on appelle justement ce petit théâtre? Je parle de l'objet qui entoure évidemment la scène des marionnettes, derrière laquelle se cachent les marionnettistes.
5: Donc c'est une...
0: Ah non, un.
2: Un rideau?
0: Un rideau? Non.
2: C'est comme un carrousel pour un...
5: Pour un manège.
2: Pour un manège.
4: Est-ce qu'il y a une finisseuse de phrase dans la salle?
0: Non, dans le jardin des Champs-Élysées, dans le carré Marigny, il y en a un qui est à l'abandon. C'est effectivement le petit théâtre de Guignol, mais ça a un nom. Je parle de l'objet, évidemment, derrière lequel se cachent les marionnettistes. Et ça inclut la scène, le rideau et
2: la partie basse ou la partie haute
0: tout
2: aussi.
0: C'est l'ensemble, on appelle
2: mais
0: ça.
2: Mais c'est un nom très connu.
0: Ah bah c'est oui.
2: Un champollion.
0: Ah non, un champollion.
4: Ça désigne également un autre chose que
0: non,
4: ça.
0: Non, c'est un élément de décor du théâtre de marionnettes qui sert de cadre à l'espace scénique.
4: Un chambranle.
0: Ça date du Moyen Âge. Hein, c'était. Alors je vais pas vous dire d'où la racine du mot.
3: C'est un mot vraiment de théâtre. C'est vraiment.
0: Ce qui est un mot du théâtre. C'est un mot qu'on connaît. Je pensais que la réponse d'ailleurs allait tomber bien.
2: Allait fuser.
0: Bien plus rapidement que ça.
4: Bah oui, il nous manquerait une ministre de la culture là.
2: Ouais, oui, on a ta gueule.
5: Elle est en
4: sûr.
5: Roseline.
4: Oui, si on avait ça.
3: Ça pour faire des bouffes avec Rachida Dati, il y a du monde. Hein.
2: Ça pour aller brosser le poil. Essayez de trouver aussi, vous, les gens de théâtre.
3: Tu vois bien qu'ils comptent pas sur moi.
2: Parce que pour faire le guignol, t'es quand même au point là.
5: Un arlequin.
0: Un arlequin. Non, moi j'en ai. Alors plus ça m'émeut parce que mon papa, moi, m'en avait fabriqué un de ses propres.
4: Avec du papier toilette, c'est mignon.
0: Non, en contreplaqué, qu'il avait avec des peintures dessus. Puis à Noël, j'avais eu des marionnettes et je pouvais aller dans mon bac. Ça s'appelle
6: comment? Moi, je vais faire un bon Béatrice, ça va bien finir.
2: Donc, c'est un nom.
0: J'avais la grand-mère, j'avais le petit chaperon rouge, j'avais le loup-garou, j'avais le cuisinier avec sa toque blanche et le clown.
3: Et vous faisiez un petit peu tout seul
0: la pièce. Et c'est là que j'ai fait mes premières pièces de théâtre avec les marionnettes.
3: Oui. Et alors, c'est ça que c'est personnel.
0: Et alors, imaginez le hasard, c'est qu'il y en a une, elle crie comme ça.
3: C'est vrai, c'est vrai. Est-ce que c'est vrai?
0: Mais non.
3: Bah, ça aurait été beau. Moi, j'ai envie d'y croire. Parce que vous avez un traumatisme lié à l'enfance très important que vous avez toujours pas réglé.
0: Pas du tout. Quel traumatisme j'aurais.
3: Mais oui, parce que j'ai appris un truc hier soir très important sur votre vie. Vous en avez parlé déjà publiquement.
0: Ah bon?
3: C'est que quand vous étiez adolescent, vous vouliez absolument aller dans un parc d'attractions parce que vous pensiez qu'au Havre, il y avait un immense parc d'attractions. Mais en fait, la publicité à la radio disait au Havre. Et donc, vous pensiez que c'était au Havre. Et donc, vous disiez à votre maman et votre papa, maman, vous m'emmenez au parc Walali, au Havre. Et en fait, vous avez confondu entre Havre.
4: Dites oui, je vous en supplie.
3: Vous trouvez pas ça?
4: Je vous donne 1000 euros si vous dites oui.
3: Et on passe à autre chose. Parce qu'il y a la ville du Havre.
5: Oui. Cette anecdote, nous la connaissons. En revanche, on s'est pas dit qu'il était malade psychiatriquement. Mais en ce qui te concerne, je pense que quelques séances.
0: Écoutez, je souhaite à tous les traumatisés de l'être autant que moi. Hein.
2: Bon, alors, on en revient à ce truc.
0: Oui, alors que j'étais en train de vous raconter.
3: C'était trop beau.
2: C'était intéressant.
0: Le bel objet que mon papa avait fabriqué de ses mains d'ouvrier.
3: Alors, Laurent, est-ce que
0: j'ai l'impression d'être Bernard Lavillier, là. Oui. De ses mains d'ouvrier.
3: Quand il partait le matin à 6h sur le champ de naval.
0: Quand il partait le matin avec son pardessus râpé.
5: Mais en fait, vous faisiez des spectacles que pour vous-même.
0: Non, je faisais suer la famille.
5: Bah, c'est ça.
0: Les copains et les copines.
4: Est-ce que le mot désigne, Laurent, la structure de l'objet?
0: Oui, c'est la structure.
4: Est-ce qu'on retrouve ça dans les constructions, dans les églises?
0: Ça a d'autres définitions, bien sûr.
2: Est-ce que ça a donné le nom à un théâtre?
0: Un théâtre, non, pas que je sache.
2: Le rocambole?
0: Le rocambole, non.
3: Est-ce que chez le roi Merlin, on peut en commander?
0: Ah non, mais vous pouvez fabriquer avec du contreplaqué, autrement, ça s'achète dans les magasins.
1: Bien sûr, on n'a rien d'autre à faire.
0: C'est vrai que c'est sympa d'avoir des marionnettes qu'on offre aux enfants, mais les enfants, ils aiment bien avoir en plus des marionnettes.
3: Bien sûr, le théâtre.

0: le petit théâtre pour faire les marionnettes dedans, vous voyez. Ah. Et moi, j'avais le petit rideau. Ma mère avait. Alors, c'est ma mère qui avait cousu les rideaux rouges.
1: Oh, c'est mignon.
2: On dirait du Zola.
3: Ah, oui. Excusez-moi, mais c'est un DIY. C'est un do-it-yourself.
0: Bah, exactement. Bah oui, bah, écoutez, on fait avec ce qu'on
1: mignon.
0: A.
1: Hein. Oh,
4: et ils avaient
5: Et vous aviez une clémentine pour Noël aussi, en général, à l'époque.
1: Ouais. Et ils avaient pas de chauffage.
5: Il y avait juste un petit chocolat et une clémentine.
1: Ouais, ouais, c'est ça.
3: Mais c'est pas
1: mais pour se laver, casser un bloc de glace.
2: Le jour où vous avez demandé un bol de soupe en plus.
5: Est-ce que les toilettes étaient séparées des parties communes ou c'était au bout du couloir?
1: Il faisait froid chez vous, hein, vous n'aviez pas de chaussures.
0: Hein, les misérables, là.
6: Et quand vous laviez dans votre bassine, oh là là.
3: Et Cosette, elle était sympa, dites-nous.
1: Deux sacs plastiques Leader Price pour Noël et il était content.
5: Et à quel âge vous avez vu la mer pour la première fois?
3: Mais au Havre.
0: La jalousie de ces, de ces classes supérieures, le mépris que vous avez.
5: Mais non, au contraire, vous devriez être fier de cette chanson.
1: Vous êtes un chanceux.
0: Je vois bien que vous vous moquez de moi.
1: Non,
5: c'est le drame de votre vie d'ailleurs parce que vous n'acceptez pas votre condition de bourgeois, c'est ça votre problème. Vous
3: n'avez
5: jamais mis cette chemise là. Mais non, mais c'est votre drame.
6: Attends, écoute, parle-nous de Nathalie, c'est plus drôle. Hein.
3: Excuse-moi.
6: Et, mais... et des chaussettes de ton ex.
3: C'est pas parce qu'on met pas
0: l'autre là-bas. C'est Mireille Dugras. Bon, dites mon théâtre de Guignol.
1: Si on en revenait à la question, là.
0: Il reste 30 secondes.
3: Quelle est l'autre définition?
0: On va donner 300 euros. Ah bah non, ça je vous la donnerai pas.
3: C'est parce qu'on trouverait tout de suite.
2: Mais c'est un mot d'architecture.
0: Ah, c'est un mot d'architecture. Ça vient évidemment d'un terme.
1: Ça vient du grec.
0: Ah bah ça vient, oui, bien sûr. Ah. Oui,
5: Nikos.
0: J'en sais rien moi.
3: Est-ce que ça vient du théâtre antique?
0: Oui, antique.
2: Du théâtre antoque là.
3: Andréos, Andreas, Andros, le confuseur.
1: Fetas Alakis.
3: Vous cherchez quoi?
2: Le numéro de Rachida Dati.
3: Il veut quelqu'un qui répond aux questions.
0: Non mais écoutez, Polichinelle, Pinocchio, Guignol,
2: le tiroir,
0: Niafron, on les fait jouer dans quoi enfin?
3: Dans un petit théâtre de marionnettes.
0: Est-ce que quelqu'un a la réponse dans le public? Ah bah regardez, il y a un enfant dans la salle.
6: Ah ouais, mais il peut pas avoir 200 euros, ça va être bloqué.
3: Ses parents,
0: sont là, le papa récupérera l'argent.
5: Comment tu t'appelles?
7: Yaël.
5: Alors Yaël, tu as 14 ans, c'est ça?
7: Oui.
5: Alors la réponse.
7: Un castelet?
0: Et bien sûr, un castelet! Alors, écoutez.
6: Alors là, c'est très vexant.
0: Alors là, j'en connais des humiliations.
1: Alors, hein. Ouais, c'est dur.
3: Non, mais je n'ai jamais entendu le
2: mot. Yaël, le nombre de barrettes de shit que tu vas pouvoir t'acheter.
0: Un castelet, c'est la bonne réponse.
6: Jamais entendu quelque chose.
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0: Une question pour Julien Spatz qui habite Biedenheim.
9: Arzo.
0: La question est toute bête, toute simple. Pouvez-vous me dire quel slogan célèbre a été inventé par Jean Oberlé?
9: Les petits pois, on en a besoin chez soi.
0: Ah non, non, non.
10: Ce sont des légumes? C'est un truc de légumes?
0: Ah, ce ne sont pas des légumes.
10: Est-ce que c'est pas secouez-moi, secouez-moi?
0: Non.
11: Produits laitiers sont
9: est-ce que
11: des
9: c'est politique?
5: Est-ce que ça se mange?
0: Est-ce que ça se mange? Non.
9: Est-ce que c'est un slogan politique, Laurent?
0: Oui, on peut considérer. Eric, c'est un slogan.
3: Sous les pavés, la plage.
5: C'est pas publicitaire.
0: Peut-être faudrait retrouver qui était Jean Oberlé.
5: Oui, c'était un homme politique.
0: Pardon de vous donner quelques conseils pour essayer de répondre aux questions.
5: Est-ce que c'était un homme politique, ce Jean Oberlé?
0: Alors, Jean Oberlé était un peintre, illustrateur français, mais pas seulement.
12: Est-ce qu'il a fait une affiche pour une campagne présidentielle?
0: Non, non.
10: Est-ce qu'il travaillait avec Villermoz?
0: Non, mais d'ailleurs, Jean Oberlé est mort en 1961, donc vous voyez, et il était né en 1900.
10: Ne sus que sinon s'en sert.
0: Non plus.
11: Un aspirateur?
0: Non.
3: Pour une campagne publicitaire.
0: Une campagne publicitaire? Non plus.
5: D'intérêt général?
3: Pour un, voilà.
10: Philippe, alors, c'est plus sûr.
0: Non, ça c'est publicitaire. Oui.
11: Et donc alors c'est devenu une citation.
3: Est-ce que vous pouvez arrêter de parler? Mais non, mais parce que...
0: Manouche, le retour.
3: Allô?
10: Ah non, non, Manouche, c'est une grande dame à côté.
3: Christine Avoy, la caravane passe. C'est quoi le problème?
5: Non mais quand même, on a des femmes féminines aujourd'hui. D'un côté,
11: vrai. Bonjour, c'est Chantal là-dessous.
3: Bonjour, c'est Christine Bravo.
5: Tu vous étonnez qu'on finit pédé?
0: Vous avez commencé pédé.
5: Tu veux finir?
1: C'est vrai qu'il avait une base.
11: Tu devrais t'intéresser à nous parce que nous on a des femmes qui avons les couilles.
10: C'est vrai qu'elles font pas envie d'aimer les femmes.
0: Bon, dites mon slogan, là.
3: Non, mais parce que vous alliez répondre
10: défense
3: à une question, mais tout
10: le long de ce mur.
3: Oh, c'est pas possible.
0: Non, mais Jean Oberlé, si on en parle en ce moment, il y a bien une raison, voyez-vous.
4: C'est lié aux 80 ans de voilà.
0: De l'appel
9: du 18 juin.
0: De l'appel du 18 juin,
4: pardon.
0: Oui, exact.
4: Les sangles au long des murs.
0: Et d'ailleurs, Jean Oberlé, pour tout vous dire, il était présent lors de l'appel du 18 juin. Il était à Broadcasting House. Il était un des animateurs de l'époque de la France, la France libre à Radio Londres.
4: Alors, il a écrit une partie du texte lu par le général de Gaulle.
0: Non,
10: je vous ai dit. Violons longs des sangles au long.
0: Oh, ben ça, c'est pas lui.
11: Les carottes sont cuites.
0: Non.
12: Les Français parlent tout français.
0: Les Français parlent tout
10: français.
0: Non, un slogan.
10: Le facteur sonne.
4: Radio Paris ment, Radio Paris ment, Radio Paris est allemand.
0: Bonne réponse de Christophe Beaugrand.
10: Bravo.
0: Bonne réponse de Beaugrand.
11: On sent qu'il l'a vécu.
0: Radio Paris ment, Radio Paris ment, Radio Paris est allemand.
4: Radio Paris ment, Radio Paris ment, Radio Paris est allemand.
9: T'es un faux jeune. Comment tu peux chanter un truc pareil?
4: Parce que j'ai eu des cours d'histoire.
9: Ah bon?
4: Mais oui,
9: il parle de ça en cours d'histoire.
4: Ah oui.
3: Tu sais que c'est dingue, ce mec, il a l'air con, mais il est cultivé.
10: Il l'est pas.
3: Plus que... Non, mais parce qu'au début, je me disais, c'est un abruti. D'abord, au début, je disais, comme le patron, il est moche. Après, je me suis dit...
0: quand je disais ça.
3: Ah bah oui.
0: Ah oui, oui.
3: Il me réveillait la nuit, il me disait, regarde, à 4h du matin, il y a un mec qui présente les infos sur je sais pas quoi, LCI. Il est moche. Sur LCI. Alors moi, je me
0: C'était
3: réveillais.
0: Mon concurrent, faut dire.
4: Non, mais il faut... oui, y avait une raison. C'est oui, parce qu'on était tous les deux sur la même
12: sur la même branche.
4: Ouais, c'est ça. Ben ouais. Moi, c'est dire que moi j'étais pas au courant.
0: Moi oui.
3: Voilà, donc Dieu.
0: Et je le haïssais en fait.
4: Et alors moi je le savais pas, donc moi je continuais de l'écouter, moi je trouvais qu'il était bien.
3: Ouais, ouais. Bah oui, le vrai con. Et alors donc
0: c'est pourquoi c'est moi le patron.
11: Oui, mais pourtant, moi je suis... y en a un plus beau Claude.
3: Et alors donc je voulais dire à mon ami Philippe Manœuvre que à l'usage, je me suis rendu compte que le gars, il est vachement cultivé. Non mais
4: j'ai fait Hippocagne, j'ai fait une école de journaliste.
3: C'est incroyable le gars.
11: Ah, t'as fait Hippocagne.
3: Oui, mais je vous jure,
11: ça se voit pas.
3: Ça se voit pas.
11: Non.
10: T'as fait quoi toi, Chantal?
11: Rien du tout. Moi.
3: Ben ça se voit.
0: Elle a fait Hippocagne. Elle. Radio Paris ment, Radio Paris ment, Radio Paris est allemand. C'était signé Jean Oberlé en 1940.
10: C'est jeune, hein. Qu'est-ce que c'est jeune?
0: C'est un slogan. Ben non, mais c'est quand même au lendemain de l'appel du 18 juin. Une question d'actualité, monsieur Mabille.
10: Bien sûr.
0: D'ailleurs, comme la question suivante, qui concerne cette femme dont on vient d'apprendre la disparition à 103 ans.
3: Oula. Ah ouais.
0: Quelle chanteuse vient de nous quitter à 103 ans?
10: Ah oui, elle a chanté. Ah,
3: c'est une espagnole.
0: Ah non, pas du tout. Non.
12: Française.
0: Non, c'est pas une Française.
3: Ah, c'est une étrangère.
10: C'est une Anglaise.
0: Une Anglaise.
10: Voilà, qui a chanté pendant la guerre. Et
0: oui,
10: tout.
0: Mais quelle chanson?
11: Ah, elle chantait des chansons.
3: Lili Marlène.
0: Alors, non, Lili Marlène, c'était Marlène Dietrich, mais c'est du niveau, à peu près, en termes de succès.
10: Ah, London, London.
0: Ah, pas London, London, non.
3: Elle allait dans les tranchées chanter.
0: Ah non, elle allait pas dans les tranchées quand même.
11: Non, non, elle chantait avec une voix très suave.
0: On la surnommait la fiancée des forces armées.
12: Oui.
0: The Forces Sweetheart.
11: Vera, pardon, quelque chose.
12: Pardon, vous avez perdu l'ombre.
4: Vous êtes sûr de votre anglais?
0: Et pendant la Seconde Guerre mondiale, sa chanson qu'on connaît tous, j'adore cette chanson, et d'ailleurs...
10: My sweet quelque chose.
0: Non, Charles Aznavour s'en est inspiré de cette chanson.
10: Formidable.
0: Non.
9: It's a long way to Tipperary.
0: Non.
11: La
4: Macarena.
0: Mais non. Quand Charles Aznavour terminait toujours ses spectacles...
3: Il est beau, le lavabo.
0: Non.
4: Non, tu confonds.
0: Cette chanson...
4: La queue leu-leu.
10: Mais emmerde.
4: La queue leu-leu.
0: Mais non, cette chanson que Thierry Leluron utilisait lui aussi.
3: Ah, nous reverrons un jour ou l'autre.
0: Voilà.
9: We shall meet again.
0: Pardon?
9: We shall meet again.
0: We'll meet again, bonne réponse de Philippe Manœuvre.
10: Qui connaît bien cette époque.
0: Elle vient de mourir, Vera Lynn, à l'âge de 103 ans, rendez-vous compte, et elle a été connue internationalement pour cette chanson.

0: hommage à Vera Lynn,
1: bravo,
0: qui est partie hier à 103 ans.
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0: Je vais vous raconter une histoire. À vous de me dire à quoi elle correspond, cette histoire. Philippe Veuly se réveille un matin dans une maison de santé, en pleine possession de ses moyens, mais sans aucun souvenir des circonstances qui l'ont conduit à être interné dans cette maison de santé. En compagnie de son gardien, il fait le tour du propriétaire, il rencontre les autres pensionnaires de l'établissement et il tombe éperdument amoureux d'une jolie malade du bâtiment d'en face. Tout semble bien se passer jusqu'au moment où il commence à souffrir de troubles psychologiques et d'hallucinations. Komoun, un habitant de la planète Koukra, est venu chercher refuge dans le corps d'un terrien pour échapper aux dures conditions de la vie de son astre.
4: Vous avez pris de la drogue ?
0: Non, je vous raconte l'histoire.
4: D'accord.
0: Et Philippe Veuly va donc devoir désormais partager son corps avec lui, avec Komoun ou Kmoun, je ne sais pas comment prononcer, de la planète Toukra. Or, ce dernier personnage, cynique, dévergondé, voire même lubrique, est capable de prendre possession de la volonté de son hôte et de lui faire dire tout le contraire et tout ce qu'il veut. Quelle est cette histoire que je viens de vous raconter ?
5: La guerre des étoiles.
0: Bon,
6: avec Philippe Veuly, bien sûr.
7: Alors, c'est Les Misérables, non ?
0: Les Misérables.
6: Bon, c'est un livre.
0: C'est un livre.
8: De science-fiction.
0: Un livre de science-fiction.
8: Ah bon ?
0: On va dire oui, plus ou moins.
6: C'est, c'est la soupe aux choux.
0: Ah non, c'est pas la soupe aux choux.
8: Américain ?
0: Non.
8: Américain,
0: non.
8: C'est pas du Jules Verne.
0: Ah non, c'est du roman
8: français.
5: Est-ce que c'est de la littérature pour enfants ?
0: Pas du tout.
8: Mais pardon, l'auteur est mort, Laurent ?
0: Ah, l'auteur est mort.
8: Barjavel ?
0: Barjavel, non.
6: Pardon, on connaît le titre de ce livre, mais manifestement, on ne connaît pas l'histoire, puisque ça nous rappelle...
0: Alors,
6: on ne la connaît pas, cette
0: histoire.
6: Écoutez,
0: je vous accorderai une bonne réponse. Soit si vous me donnez le nom de l'auteur, soit si vous me donnez le titre du livre, parce que je dois reconnaître que c'est une question assez difficile.
6: Mais le titre est très connu.
0: Ah, je n'ai pas dit ça.
6: Ah non, d'accord.
5: Ce n'est pas Harry Potter.
6: Non, c'est
8: donc, Laurent, vous nous donnez, pour nous résumer, vous nous racontez une histoire sans queue ni tête à propos d'un livre dont personne ne connaît le titre et dont on ignore le nom de l'auteur.
7: C'est compliqué, c'est ça.
0: Oui,
8: d'accord, mesdames et messieurs, le pognon va arriver.
0: Oui, mais ce livre a son importance, monsieur Gueluc.
6: Ah, c'est-à-dire ?
5: Mais de là qu'on a tiré d'une ?
0: Ah, pas du tout.
6: Non. Est-ce que ce livre a inspiré autre chose ?
0: Non, pas spécialement. D'ailleurs, on dit même que ce livre aurait pu être inspiré du récit de Maupassant, le
8: Horla.
0: Le Horla, exactement.
6: Ah, il y avait un extraterrestre dans Maupassant ?
0: Voilà.
8: Il y a une présence.
7: Mais
8: l'auteur est très connu.
5: Est-ce que ça fait partie de la littérature fantastique?
0: Vous me proposez Pierre Boulle, je vous entends, monsieur Berléand.
7: Oui, c'est pas ça.
0: Mais ce n'est pas Boulle.
7: Non, c'est pas Boulle.
5: Littérature fantastique.
0: Un peu, forcément, vous voyez, parce que.
5: Alors, est-ce qu'il s'agirait de Tolkien ?
0: Non, on voit bien que le héros a quelques troubles psychiatriques dus à une présence manifestement que lui seul voit.
6: Est-ce qu'il est mort depuis longtemps, ce monsieur, qui a écrit le livre ?
0: Ah, celui qui a écrit le livre, il est mort en 1918.
8: Il a écrit un autre livre très connu, lui.
0: Non, je crois vraiment que c'est son livre le plus connu.
8: Est-ce que c'est un des deux, Ronny ?
0: Non, mais c'est vrai que monsieur Claudel, je dois avouer que si je pose cette question aujourd'hui, c'est parce que je savais que votre présence nous aiderait forcément.
7: Est-ce qu'il a eu le Goncourt, le monsieur a eu le Goncourt ?
0: Le monsieur a eu le Goncourt.
8: Jean-Antoine Nau.
0: Pardon ?
8: Jean-Antoine Nau.
0: Et c'est ?
8: C'est le premier Goncourt.
0: Bonne réponse de Philippe Claudel.
8: Merci François.
6: Bravo.
8: Je confesse ne pas l'avoir lu.
6: Et comment s'appelle ce livre alors ?
0: Force Ennemie.
8: Ouais, Force Ennemie.
0: Oh, c'est le premier prix Goncourt qui fut décerné. Effectivement, Force Ennemie a obtenu le prix Goncourt en 1903, l'année du premier Goncourt. Ouais. Comme évidemment Philippe Claudel fait partie aujourd'hui de l'Académie Goncourt, je me suis permis de raconter cette histoire.
8: Quand même avec, vous l'avez résumé, avec une histoire assez culottée. C'est quand même un roman d'anticipation.
6: C'est curieux.
8: Pas fréquent à l'époque. Ouais.
0: Et effectivement, moi je ne connaissais pas bien non plus cet auteur. John Antoine Nau. D'ailleurs, c'était un pseudonyme. Hein. Il s'appelait en fait Eugène Léon Édouard Torquet.
1: Ah, c'est moins bien.
0: Breton. Ah ben non, mais c'est qu'il était né à San Francisco quand même, cet écrivain.
1: Ah non, je savais pas.
7: C'est vrai, Breton de San Francisco.
6: Il a rajouté John.
0: Il était né en Californie. Voilà pourquoi il s'est fait appeler John Antoine Nau. Même si effectivement sa famille était de Honfleur et du Havre.
7: Ah bah,
0: dis donc.
7: C'est un cousin, hein, c'est un cousin lointain.
0: C'est peut-être un cousin, monsieur Nau,

0: Don Antoine No ou Eugène Léon-Édouard Torquet, qui fut en tout cas le premier prix Goncourt de l'histoire. Bravo à François Berléand et Philippe Claudel. Oh, une question toute bête maintenant. Si vous achetez des vitelottes, pour quelles raisons sont-elles particulièrement recherchées?
1: Parce qu'elles sont des pommes de terre roses ou rouges.
0: Vous remplacez Juan Arbelès parfaitement aujourd'hui. Parce que c'était une question que j'avais préparée pour lui.
1: C'est pas dur, ça.
0: Et des vitelottes.
2: Non, il paraît qu'il y a 18 espèces de pommes de terre différentes.
1: Espèce de patate.
3: 19 avec toi.
1: Espèce de patate.
4: Je pense qu'il y en a un peu plus, Ariel, même.
2: Non, mais c'est vrai, 18 espèces de pommes de terre.
5: Même plus que ça.
4: Beaucoup plus.
1: Il y a des chips vitelottes violettes.
4: As-tu jamais épluché une pomme de terre de ta vie, Ariel?
2: Non, pas encore.
1: Mais c'est un projet.
2: Oui, c'est un projet.
1: C'est un projet de vie. Bah, par exemple, voilà, le grand projet 2025 d'Ariel, c'est d'éplucher une pomme de terre.
0: Elle attendait d'apprendre parce qu'elle estimait que c'était plus sûr.
4: Bravo.
6: Mais fais attention, Ariel, quand tu éplucheras des pommes de terre, veille à ce qu'elles n'aient pas de germes. Parce sinon, on dit qu'il faut enlever les yeux avant de les éplucher.
2: Mais quelle horreur.
6: Mais oui, mais n'enlève pas tes yeux, sinon tu trouves plus tes pommes de terre non plus.
2: Non, mais vous les épluchez avec quoi? Le petit truc à...
1: Ah non, un économe.
2: Avec
1: ça, un économe.
2: Avec l'économe.
0: Il n'y en a pas d'économe à la maison.
7: Mais ah non, mais la vitelotte, c'est ravissant.
1: Ouais, c'est très joli.
0: Vous connaissiez, vous, les vitelottes?
7: Ah, ben très bien, oui.
5: Oh, ça, moi aussi, je connais.
2: Alors, elle est rose.
1: Elle est rose-violette.
5: Oui. Rose-violette, elle est violette.
1: Pourpre
5: à l'intérieur.
7: Quand on fait des chips de vitelotte, c'est très joli.
1: Oui, c'est vrai.
0: Autrefois appelée négresse ou truffe de Chine.
1: Ah non, on fait plus.
4: Ça, on peut plus.
5: On peut dire truffe de Chine. On peut dire truffe
4: de Chine. Oui, mais rose, déjà, on dit elle est rose, ça peut aussi.
0: Elle a une peau et une chair violette. Voilà.
5: Attention, par rapport à tous les gens violets. Aussi, il faut faire attention.
6: Mais Laurent, quand elle est cuite, et pardon à tous les alcooliques qui nous écoutent,
0: la couleur se conserve à la cuisson.
6: Oui. Ah, c'est ça.
7: Mais oui, c'est ça pour l'intérêt. Ça.
2: Donc c'est un peu couleur betterave.
1: Oui, un peu.
5: Voilà. Justement, c'est un croisement de pommes de terre et de betterave.
2: Ah oui.
5: C'est
2: ça qu'elle est. Ah voilà.
5: C'est pour ça.
7: Mais c'est parce qu'elles ont poussé dans le même champ. Donc
4: on
7: le
4: a fait
7: violet.
4: Une pomme de terre avec une betterave.
1: Je crois qu'il dit n'importe quoi.
6: Mais est-ce que la couleur violet.
1: Ah, il dit n'importe quoi. Oui, mais il a l'air tellement betterave
0: avec une. C'est une belle réponse collective.
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0: Je ne connaissais pas la traduction du mot Trump. Laissez-moi poser la question avant de répondre, parce que je vois Monsieur Barbier et Mme O'Crène déjà là en train de sortir leurs ergots, prêts à répondre. Mais non, si vous regardez dans un dictionnaire français-anglais ce que veut dire le mot Trump, il y a deux sens au mot Trump.
1: Ah, oui.
0: Un sens, on va dire plutôt favorable, et un sens péjoratif. Que veut dire le mot Trump en français?
1: Trump?
0: Non, pas du tout.
5: Si on regarde sa gueule, c'est vraiment péjoratif, hein, de toute façon.
0: Vous lancez dans l'analyse politique, vous, maintenant.
5: Non, je... Bah non, quand on voit...
0: Tout ça parce qu'il veut plus que deux sexes, alors que vous en voulez 10.
1: Est-ce que ça veut dire duper, induire quelqu'un en erreur?
0: Alors, tromper. Tout Trump, effectivement, ouais. Vous avez raison, monsieur Barbier, tout Trump veut dire falsifier.
1: Falsifier, ça c'est le sens négatif.
0: Ça c'est le verbe.
7: C'est le vrai sens du terme.
0: Voilà, tout Trump veut dire falsifier.
7: Un escroc. Surtout s'agissant du personnage en question.
0: Mais... Trump.
2: Magicien aussi.
0: The Trump. Ou E Trump. Le mot Trump.
7: Une trompe?
0: Non, pas du tout.
1: Tout Trump sans biscuit.
0: Bon. Alors, il y a. Ah, je suis surpris que vous n'ayez jamais regardé.
7: Ah oui, absolument.
0: La traduction du mot Trump.
2: Je suis surprise et déçue.
0: Alors, parce que quand vous allez savoir, c'est assez marrant, hein, parce qu'il y a deux sens à Trump. Un sens plutôt agréable et un sens un peu péjoratif.
1: La supériorité?
0: Pardon.
1: La supériorité?
0: La supériorité, non.
12: Est-ce que vous pouvez donner des synonymes?
3: Donnez des dates,
12: de ce mot.
13: Ou l'exemple de quelqu'un qui serait un Trump.
12: Est-ce qu'il y en a un Trump ici?
0: Je souhaite à personne. Je vais vous dire qu'en tout cas, c'est un sujet qui, ces derniers temps, m'a beaucoup intéressé. Là, je parle de l'aspect péjoratif du mot Trump.
12: Est-ce qu'on peut dire un menteur, quelque chose.
0: Dans les deux cas, c'est masculin.
13: C'est un harceleur.
14: Dans les deux cas.
0: On va donner 300 balles.
13: Un harceleur, c'est un violeur.
0: Ah non, pas du tout.
12: Usurpateur.
0: Non.
13: Un fraudeur.
12: C'est un truc-enteur.
0: Non, c'est pas un truc-enteur.
3: Et vous pouvez pas donner des synonymes.
0: Comment ça, du mot qu'on cherche.
13: Pourquoi ça vous a beaucoup préoccupé ces derniers temps?
0: J'ai pas dit préoccupé, j'ai dit occupé.
13: Occupé.
12: Un chat? Un chien?
13: Lors d'un voyage? La trahison, le traître.
0: Non plus.
12: Le coiffeur?
0: Le coiffeur, non. mais on va donner 300 balles. Moins qu'il y ait une prof d'anglais dans la salle, peut-être on va donner seulement 300 balles. 400 si quelqu'un a la réponse, mais... Le mot Trump a deux significations en français. Est-ce que quelqu'un a les deux significations? Personne ne parle couramment.
12: Pour une fois, j'ai le micro.
0: D'ailleurs, je suis un peu surpris parce que même au Crète, je pensais...
14: Oui, j'attendais la vanne.
0: Je pensais que vous parliez couramment anglais.
14: Mais c'est le cas.
0: Vous qui me reprenez régulièrement sur mon accent...
14: Je vais continuer.
0: Vous savez pas ce que veut dire Trump.
12: Mais c'est un mot qu'on emploie souvent. C'est fini. Quand il y a la cloche, ding, ding, ding, ding.
0: Alors, on va dire le sens favorable de Trump, c'est quand vous jouez aux cartes, Trump, c'est un atout. C'est l'atout. C'est plutôt agréable, c'est un atout aux cartes. Et le sens péjoratif, vous n'allez pas en revenir, mais Trump, ça veut dire P, un P.
3: Trump,
13: pourquoi ça vous a beaucoup occupé?
0: Je viens d'écrire une pièce de théâtre sur le pétoman. Et donc, effectivement, je me suis intéressé beaucoup au P.
14: Et elle est déjà traduite.
0: Mais enfin, c'est quand même fou de s'appeler P, vous voyez. Prout, si vous préférez.
14: Curieux que les journalistes
12: n'en parlent pas.
14: Américains, et il y en a quand même beaucoup sur les deux côtes qui haïssent Trump, il faut bien le dire, ne l'aient pas relevé.
5: Ils sont à la prison de Rikers.
0: Et j'ai des tas d'exemples. Hein. Trump, à tout, I didn't have a Trump so hard to pay a club. Là, c'est évidemment quand on joue aux cartes qu'on peut employer cette phrase. Je n'avais pas d'atout, alors j'ai joué un trèfle. Ou alors, effectivement, dans le sens Trump qui veut dire P, the dog let out a massive Trump, ce qui veut dire que le chien
5: a lâché une caisse.
0: Le chien a lâché une caisse. Ce qui arrive souvent aux chiens, d'ailleurs.
12: À tout, c'est pas un mot qu'on emploie toutes les quatre matins, mais Trump, quand on joue aux cartes...
0: Et pas seulement quand on joue aux cartes, quand on veut rester faire partie des grosses têtes, et c'est ce que je vous souhaite, chère Ariane Massenet, il vaut mieux avoir quelques atouts, n'est-ce pas?
12: Oui. Quelques Trump, absolument. Méfiez-vous que je ne confonde pas avec l'autre mot.
0: Ah non, ça on a déjà Chantal là-dessous.
12: Ah bon? Elle a des petits problèmes?
0: Oh, c'est une lâcheuse.
12: Ah, je vais plus la regarder de la même façon.
0: En tout cas, Trump veut bien dire ou à tout quand on joue aux cartes, ou P, prout, quand on a une flatulence. Ça paraît incroyable, mais c'est vrai. Oui. Voilà le double sens du mot en français.
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0: C'est ding ding. Qu'est-ce que vous dites, Rio?
3: Je vais gagner. J'ai tout lu ce matin. Alors j'ai commencé par le Figaro, parce que je suis abonné au Figaro, je suis abonné au Monde, je suis abonné à l'Équipe évidemment, je suis abonné au Parisien, et après j'ai acheté Libération, La Croix, Le Nouvel Obs et Paris Match.
12: Si vous voulez réveiller mon cerveau, c'est rapide.
16: Ah, tu fais vraiment l'émission à perte alors.
3: 41 €. 50 € de taxi aller-retour. L'avion restaurant japonais, 31,50 €. Sashimi mixte ton saumon, un Fanta. Après des nougats à la fin, un décaféiné.
16: Et 15 € de pressing, t'as eu ta chemise.
5: Oh oui, c'est terrible.
0: Le jeu du ding-ding.
3: J'en ai marre.
0: Un titre du Parisien. Et c'est à propos du président du Paris Saint-Germain qui déclare: certains ont profité, maintenant c'est
3: terminé, fini.
0: Oui, bonne réponse de Johan Rioux, c'est terminé. Caroline Diamant, un titre du Figaro. Le torchon brûle après une accalmie de quelques mois. Les tensions sont à nouveau au plus haut. Le torchon brûle entre

0: Athènes et...
1: Ankara.
0: Excellente réponse, Ankara. Florian Gazan, Yaël Braun-Pivet officialise sa candidature au...
2: Au perchoir.
0: Au perchoir, gagné aussi. À la une de l'Humanité, Valérie Mérès, à la BNF, Bibliothèque Nationale de France, je vous aide. Une grève pour l'accès au...
3: Au livre.
0: Oui, mais... oui, mais c'est un autre mot que je cherche.
3: Ah, au bouquin.
0: Au boudin.
3: Au tome.
0: Vous savez, Rio.
4: Au savoir.
0: Au savoir. Vous êtes éliminé, Valérie Mérès. Il a vraiment tout lu, l'autre idiot, là-bas. C'est à vous, monsieur.
1: Oh, là, cette pression.
0: Monsieur, comment c'est votre nom déjà? Janssen. À la une de Libération, Opéra, pourquoi Aurélie Dupont a...
1: démissionné.
0: Oui, c'est gagné.
2: Oh là là, il y a du niveau, hein.
0: Sébastien Thoen.
1: Oui, patron.
0: Aujourd'hui, on peut lire dans toute la presse le top 3 des prénoms pour les filles, c'est Jade, Louise et...
5: Suzanne.
1: Emma.
5: Raymond.
0: Enfin,
1: Emma.
0: Emma.
1: Et oh là là, bon, c'est
6: qui
1: ça.
6: Qui reste dans le top 3.
0: Gabriel, ouais. Léo et Raphaël chez les garçons.
5: C'est la honte, c'était un prénom tout
0: il le monde. Il me reste Ryu. Il me reste. Levez la main ceux qui sont qualifiés encore. Ryu, Diamant. Gazan et Janssen. Attention, c'est parti. C'est la une du Canard enchaîné.
4: Ah, c'est le seul que j'ai pas acheté. Oh là là, 41 € pour ça, quoi.
1: La loose.
4: Mais j'ai oublié.
2: T'aurais pu monter à 45
4: euros. Non, mais je sais que c'est un truc, c'est sûr et certain, c'est un truc extraordinaire avec...
0: La une du Canard enchaîné, oui. Elisabeth Borne déclare « Je reste à Matignon et Macron à... »
4: Mais il m'a niqué, putain. Je suis un débile, putain.
2: 41 € pour ça, quoi.
4: Redites-moi le début, Laurent, s'il vous plaît. Je reste à l'Elysée et Macron.
0: Elisabeth Borne déclare à la une du Canard enchaîné, c'est évidemment un jeu de mots. Je reste à Matignon et Macron à...
4: Un jeu de mots avec l'Elysée. Je reste à Matignon et Macron reste, s'il vous plaît, Laurent, me faites pas
2: ça. Il est en panique.
4: Je donne ma vie depuis 3 ans, bordel. Je suis payé des copies d'elle, merde. Oh. Je suis ridicule à chaque émission. Attendez, je reste et
1: non,
4: Macron reste.
1: Ridicule.
4: Et Macron reste, allez. Allez, Macron reste, allez.
0: C'est perdu, c'était à l'Elysée.
2: Oh, oh là là, Johan, 41 balles pour ça.
1: Oh là là, pas bouffon.
0: Fait tous les journaux.
2: Ah, c'est dur.
0: Caroline Diamant, un dessin du Canard enchaîné. Richard Ferrand, battu en Bretagne. Il déclare, d'après le dessin de Kiro, « Heureusement, j'ai une bonne... »
1: Mutuelle.
0: Gagné.
1: Oh là là.
2: Oh là
0: là.
2: Bravo.
0: Bravo. Florian Gazan, attention, c'est dans le Parisien aujourd'hui.
3: Je suis pour Caro.
0: Bon, on s'en fout alors. Monsieur Gazan, Olivon, capitaine des Bleus au... Olivon, capitaine des Bleus, au... c'est du rugby, hein.
2: Oui, au piquet.
0: Au Japon.
2: Ah oui, la tournée au Japon.
0: Eh oui, la tournée au Japon. Ah, ouais. Vous êtes éliminé, Gazan.
1: Au Japon, piqué.
0: À vous, monsieur Janssen.
1: Oui.
0: Guirado, ex-capitaine du 15 de France, raccrochera les crampons à 36 ans à l'issue de la finale du top 14. Des adieux en grande
1: pompe.
0: Pompe. C'est bon, du temps et haut. Caroline, la 4e édition du Festival du Parisien aura lieu en septembre. C'est reparti pour Paris.
1: Pour Paris Cinéma.
0: Paris Paradis. Vous êtes éliminé, le gagnant est Jean-Philippe Janssen.
1: C'est gagné, ding-ding. C'est mon premier ding-ding.
2: Bravo, Jean-Philippe.
0: Grâce à Pompe.
1: Ah oui.
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0: Lucie est au téléphone. Bonjour Lucie.
10: Bonjour. C'est sympa de m'appeler.
0: Ah bah c'est sympa. Bah c'est vous qui nous avez laissé un message.

0: sur lesgrossetettes@rtl.fr.
1: Mais il y a 3 jours, et puis paf, vous m'appelez.
0: Ah bah voici comme ça, 3 jours, bah paf, je mets 3 jours à réagir. Je me dis à cette bonne Lucie qui attend, là, il faut l'appeler Lucie, d'autant que je crois vous avez une tendresse particulière pour Bernard Mabie, c'est bien ça?
1: Oh, mais oui, mais il est touchant, Bernard.
0: Ah, oui. Vous dites, j'ai une petite tendresse pour Marcela Yacoub, Florian Gazan et Bernard Mabie, ce qui me fait réaliser que j'aime visiblement les handicapés de la vie de couple.
1: Bon, en fait, je
2: dis ça, mais... au revoir, Lucie.
1: J'ai bien compris, il a déjà bien œuvré, Bernard.
3: Bien œuvré.
1: Pour le réarmement démographique, comme dit l'autre.
0: Ah, bah oui, c'est vrai. Combien d'enfants vous avez eu?
2: 6.
0: 6 enfants. Bah,
1: et
0: des...
1: Et oui, oui.
0: Et des petits-enfants, vous en êtes où?
2: 5.
0: 5 petits, oh, les arrière-petits-enfants.
2: Ah, non, pas encore.
0: Pas encore.
4: Et tout ça en copiant les textes de René Labranlet.
2: Bah, c'est ce qui m'inspire.
5: Bah oui, et en mangeant des raclettes.
0: Et vous, Lucie, faites quoi dans la vie alors?
1: Eh ben alors, figurez-vous que j'ai entendu qu'il y a Monsieur Barbier. Ben, oui. Je fais le même boulot que sa femme et j'ai chanté avec elle il n'y a pas si longtemps.
0: C'est pas vrai.
6: Ah, formidable.
0: Ça, ça alors.
6: C'était dans quel.
1: C'est ma collègue.
6: C'était dans quel opéra?
1: Alors, on a chanté dans Colomba, qui était une création de Jean-Claude Petit à l'Opéra de Marseille. Mais vous ne vous connaissiez pas à l'époque. À l'époque
6: non, non, non, je l'ai rencontré après, mais elle m'a parlé de Colomba et de Jean-Claude Petit. Parce
0: voilà.
6: Que
0: et de Lucie.
6: Et de Lucie. Mais les créations,
1: bien.
6: Les créations pour des artistes lyriques, c'est toujours un événement, parce qu'on joue beaucoup d'opéras
1: oui.
6: Anciens.
1: Mais
0: Lucie, vous
1: n'avez
0: pas
1: nous,
0: nous chanter un petit air, là, rien que pour
1: oh
0: nous.
1: Non, je ne suis pas Liane Folie, ça va être pas la zone.
5: Je ne sais pas, je ne sais pas.
2: Et je reste planté là.
1: Ça y est,
0: on adore Liane Folie. Ah oui. Oh bah oui, on n'est pas une vacherie près, même avec les amis, si c'est comme on est, Lucie. Et vous allez chanter quoi prochainement, alors, Lucie?
1: Eh bien, écoutez, je vais chanter du Bach, du Brahms et du Rossini. Donc,
0: ah, très bien, voilà. vous avancez dans l'alphabet, c'est parfait. Bon, on vous remercie, on vous embrasse très fort.
6: À bientôt, Lucie.
0: Paulette, maintenant.
5: Ah oui.
0: Bonjour Paulette.
7: Paulette.
0: Ah, ou peut-être ce n'est pas Paulette, mais c'est quelqu'un qui appelle pour sa mamie Paulette. Je comprends mieux. C'est bien ça? Allô? Ou alors c'est bien
1: allô
0: Paulette? Ah non, alors c'est
4: ah
0: bien
4: ouais,
0: Paulette.
4: C'est Paulette, c'est
5: Paulette.
0: Paulette? Allô, Paulette? C'est les grosses têtes à l'appareil. Laurent Ruquier. Oui.
1: Ah bon?
0: Oui, ah bah, ah bah oui, ah bon.
1: Eh bah bonjour.
0: Eh bah bonjour.
5: Bonjour, bonjour Paulette.
0: J'ai reçu un message qui me dit « Soyez chouette, offrez une montre RTL à Mamie Paulette, 91 ans. »
1: Oui, alors?
0: Bah alors la question c'est, est-ce que c'est vous Mamie Paulette?
1: Je suis Mamie Paulette, alors soyez chouette.
0: Eh ben je vous offre une montre RTL. Voilà. C'est mignon.
6: Alors, oui.
1: Alors j'ai gagné?
0: Ah bah oui,
1: oui. Et qu'est-ce que j'ai gagné?
0: Une montre RTL.
1: Eh ben c'est très bien.
0: Eh ben voilà, cool. Comme aurait dit Guy Bedos à une époque, bonne fête Paulette. On vous envoie la montre oui, RTL. On vous embrasse.
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0: Une question pour Damien Malfait, qui habite Plumelin dans le...
4: Malfait, le pauvre.
0: Monsieur Malfait habite à Plumelin dans le Morbihan. Et la question concerne Jeanne d'Arc. Qu'est-ce qu'on peut désormais faire avec Jeanne d'Arc?
4: Hein? Ah, pardon, bah... L'éteindre.
6: Non, mais...
0: Non, pas l'éteindre.
6: Il y a une application. Il y a une application qui permet de l'interviewer, de discuter avec elle. L'intelligence artificielle répond à sa place.
0: On peut parler avec Jeanne d'Arc. Wow. Bonne réponse de Christophe Barbier.
4: À quel moment on peut parler avec elle?
6: C'est assez normal qu'une fille qui a entendu des voix fasse entendre la sienne maintenant.
0: Absolument.
6: Quand même, hein.
0: C'est tout nouveau. Ça vient de sortir avec l'intelligence artificielle. On vous donne une sorte de magnète, voyez-vous, et il y a un QR code derrière. Mmh. Et grâce à ce QR code, vous pouvez poser. Mais c'est parce que on pourrait croire que c'est enregistré à l'avance, qu'on connaît, qu'on sait ce qu'elle va dire.
4: Elle parle en direct.
0: Non.
4: Non, c'est de l'intelligence artificielle.
0: Non, mais vous pouvez lui poser toutes les questions que vous voulez. Et en fait, comme elle, je sais pas, c'est une sorte de mix entre ChatGPT.
6: Oui.
0: Elle va vous répondre quoi que vous lui demandiez.
6: Ah bon, elle répond parce que l'intelligence artificielle va puiser dans la mémoire du procès notamment, et elle répond.
7: Oui, question sa vie.
6: C'est ce qui permet de vérifier.
4: Ça intéresse. À part Jean-Marie Le Pen.
6: Ça permet de vérifier que Jeanne d'Arc n'est plus celle qu'on croyait.
0: Oh.
6: Mais
4: pas mal.
7: C'est beau, hein, sa femme, elle l'aime, elle applaudit encore à cette connerie.
9: Il vous fait encore rire, madame?
10: Toujours. Ah, c'est la petite chauve qui est là-bas, là?
7: Non, elle est belle.
6: La petite chauve.
10: Qui a envie de parler avec Jeanne d'Arc?
0: Bah, plein de gens ont envie de parler avec Jeanne d'Arc. Et puis, c'est vrai que vous pouvez lui demander toutes les questions et il vous répondra. Est-ce que tu es la sœur de Mireille? Ah, bah non, Mireille, c'était pas ma sœur. Voilà. Des tas de trucs.
7: Non, mais on lui pose des questions sur sa vie à elle.
0: T'as pas trop chaud? Non, ça va. Ça s'est arrangé. Est-ce que tu connais Marine Le Pen? Oui.
9: Oui, je l'aime beaucoup.
0: Voilà. Est-ce que tu as le sentiment d'être récupéré? Oh, bah tout le monde essaie de me récupérer. Ouais, des tas de trucs, quoi.
9: Est-ce que tu connais Christophe Barbier?
6: Quel a été ton dernier mot sur le bûcher? Je veux descendre. Et le bourreau m'a répondu, tu vas en avoir.
0: C'est une sainte,
10: j'ai
0: je vous le rappelle.
10: J'ai écouté un podcast sur Jeanne d'Arc de Laurent Deutsch sur RTL.
9: Bah dis donc, t'as du temps à perdre.
10: Et je sais que les derniers mots de Jeanne d'Arc ont été Jésus, Jésus, Jésus.
9: C'est vrai?
0: Non,
10: écoutez,
7: Je suce.
10: Écoutez, moi je fais.
7: Mais c'était pas en espagnol.
9: Elle était espagnole.
7: Elle avait l'accent.
0: On a tout fait sur les derniers mots de Jeanne d'Arc et les grosses têtes les ont souvent rappelées. Monsieur Barbier a rappelé effectivement, je ne suis plus celle. Qu'est-ce que vous avez dit d'autre?
6: Je veux descendre.
0: Voilà, je veux descendre.
10: Il y a eu aussi, pourvu qu'il pleuve.
0: Voilà, pourvu qu'il pleuve. Ça c'était Jean-Yann. Ça c'est Jean-Yann. Pourvu qu'il pleuve.
10: Qui me l'a volé, hein. Qui me l'a volé.
0: Mais bon, non, oui. Il y a eu plein. Vous m'avez pas cru. Vous m'aurez cuite. Ah, bon, il y en a.
10: Mais, oui, mais moi je fais confiance à RTL, j'écoute les podcasts, je me dis ça va me servir aux grosses têtes, j'arrive ici, je dis Jésus, Jésus, Jésus, on me dit non, c'est pas ça.
0: Et si, c'est la vraie phrase.
10: Ah, c'est la vraie phrase.
0: Jésus, enfin la vraie phrase.
10: Oui, on sait pas.
0: Il bégayait, Jésus, Jésus, Jésus.
10: Et puis avec le crépitement du sapin, de toute façon, on n'entend pas bien.
7: Je pense qu'on va tous avoir du courrier, en fait.
0: Mais en tout cas, on peut
9: elle est morte récemment, Jeanne d'Arc, Laurent.
0: 1431,
9: ah,
0: si
9: oui,
0: vous voulez savoir.
9: Ah oui, c'est sa date, quand même.
0: Je connais la date par cœur, parce que Jeanne d'Arc, en Normandie, c'est important. C'est là mais où elle a sûr. Été brûlée.
10: Bah, c'est les mêmes dates que Fustel de Coulanges. Hein.
6: Philippe de Villiers a acheté l'anneau de Jeanne d'Arc, qui était propriété des Anglais, il y a quelques
7: l'anneau.
6: Années. Oui, elle avait une bague, un anneau.
9: Ah oui.
7: Il a fondu.
6: Non, parce qu'elle l'a enlevé avant de mourir. Et les Anglais l'ont
10: emporté. Elle l'a donné à Gollum.
6: Les Anglais l'ont emporté en trophée et Philippe de Villiers l'a racheté il y a quelques années. On n'est pas tout à fait sûr de l'authenticité.
9: C'est un gros
6: mais lui,
9: déconneur, ce Philippe de Villiers.
0: C'est pour exposer au Puy du Fou,
6: bien
0: j'imagine.
6: Exposer sans doute.
0: Ben voilà.
6: Mais le prochain truc, c'est de réhabiliter l'évêque Cochon, qui est une sinistre mémoire parce qu'il a fait brûler Jeanne d'Arc, mais qui avant avait été un magistrat impeccable pendant la guerre de Cent Ans.
0: Ah oui.
6: Qui avait notamment un peu aidé à libérer Paris de la révolte des Cabochiens en 1413.
10: C'est un beau combat dans lequel tu vas te lancer.
11: Non, mais si on prend la même logique, faut réhabiliter Pétain parce qu'avant le Vichy, il était très bien.
9: Tu vas un petit peu.
10: Monter une association tous les deux.
11: Tu vois ce que je veux dire?
0: Ouais. On a l'impression d'être au bistrot. Tu vois ce que je veux dire, Marcel?
9: Tu vois ce que je veux dire.
0: À Marcel, pour Armand Guimbous, qui habite Amiens, dans la Somme, une question sur un ingénieur autrichien qui s'appelait Gaston. Son nom est resté à la postérité grâce à une arme. Laquelle? Comment s'appelait
6: Gaston?
0: Cet Autrichien prénommé Gaston.
6: Une arme à feu?
0: Une arme à feu, oui.
10: En quelle année, Laurent?
11: Gaston Winchester.
0: Winchester, non.
10: Ah, c'est pas Colt.
0: Ce n'est
11: c'est
0: pas
11: Samuel
0: Colt. Mais c'est vrai que Colt, c'était quelqu'un qui a laissé son nom au fameux Colt.
9: Comme Smith & Wesson.
10: Colt avait une phrase que j'aime beaucoup, il dit « Dieu a fait des grands et des petits, je les ai rendus égaux.
0: » Grâce à une arme.
6: Est-ce que c'était Gaston Glock?
9: Il va être bien ton spectacle.
6: Gaston Glock.
0: Gaston Glock, bonne réponse de Christophe Barbier. Eh oui, un Glock. Alors un Glock, on a l'impression que c'est un peu en plastique hein, comme arme.
6: Ouais, je pense que quand on est face à un Glock, ça fait pas du tout arme en plastique.
0: Ah, c'est vrai.
7: Si, mais c'est moins lourd que les autres, c'est vachement bien.
10: Je crois que c'est l'arme
7: de tu connais de... Oui, j'adore tirer.
0: Ça s'écrit.
10: Non, on aurait cru.
7: C'est sympa. Mais sauf quand tu cours.
0: Comment ça, vous adorez tirer?
7: J'adore tirer.
0: Mais où est-ce que vous tirez? Dans un club de tir?
7: Oui.
10: Mais moi aussi, on pourrait se croiser quand on va tirer.
7: J'adore. Moi, avec la gendarmerie.
0: Mais vous tirez sur qui? C'est des photos de qui? D'Alessandra
7: Sublé? Sur des cibles. Ah non, je l'adore. Sur des cibles.
0: Des cibles.
7: Ouais, ouais.
10: Mais étonnamment, c'est un truc qui détend beaucoup parce que vous êtes très concentré.
7: C'est ça.
10: Comme vous êtes dans des endroits insonorisés, comme ça, coupé du monde, il n'y a pas de réseau et tout. Et que c'est vraiment ça. Moi, ça me détend beaucoup.
0: Ça appuie sur la détente, c'est sûr.
7: Non, mais t'es obligé de tirer avec le souffle.
12: On dit détendu.
7: De retenir ton souffle, c'est tout un... Donc c'est vrai que t'es hyper concentré, ça fait un bien fou.
0: Glock, ça s'écrit G-L-O-C-K hein, et non pas G2L au cul, évidemment. Mais en tout cas, c'était bien Gaston Glock. Bravo Christophe Barbier.
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0: Alors, c'est un grand jour aujourd'hui pour notre ami Ariel Dombal. Son film sort aujourd'hui. C'est combien de mois, d'années de travail, un film pareil?
12: C'est 15
0: jours, 15 jours.
12: Non, c'est 4 ans de travail.
0: 4 ans de travail.
12: On ne se rend pas compte.
14: Et de maquillage.
12: Et le maquillage aussi.
0: Oh, vous allez être surpris parce que vous n'avez pas vu le film, mais Ariel est très, très. C'est une mangeuse d'hommes dans ce film. Elle est très coquine, elle est très.
14: Ah ouais.
0: Je peux dire que vous vous caressez à un moment donné, Ariel.
12: Oh, c'est pas exactement ça.
0: Comment vous appelez ça, alors?
12: Je ne sais pas comment vous avez vu, mais non, je pleure sur une lettre d'amour.
0: Oui, oh.
15: Alors, dis donc.
16: C'est vraiment des larmes?
15: Elle se tartine le feuillu.
0: Qu'est-ce qu'elle dit?
17: L'expression des années 20.
0: Mais j'ai entendu. Qu'est-ce qu'elle a dit?
17: Elle se tartine le feuillu.
12: J'ai même pas compris.
15: Et quel est l'homme alors en face de toi?
0: Ah, il y en a plusieurs.
12: Il y en a beaucoup.
0: Il y en a un qui est très très amoureux. Elle passe d'homme. D'abord, elle a besoin d'argent. Elle est un peu ruinée dans ce film, la princesse.
12: Je suis ruinée dès Cathy à l'aurore du crépuscule. Et je cherche l'amour. Et j'y ai beaucoup.
0: Voilà. Pardonnez-moi, mais vous n'êtes pas du tout dès Cathy. Je vous ai vu dans le film. Vous êtes notre princesse la plus belle.
15: Elle a très bon chef-op.
12: Exactement, c'est vrai que j'ai eu la chance d'avoir un très grand chef-op.
17: Bah, c'est le créateur d'Avatar.
12: J'étais caressée de lumière.
17: On dirait qu'elle a 22 ans dans le film. C'est incroyable.
14: Mais c'est vraiment chaud, genre on te voit à l'horizontale?
12: Non, pas du tout. Mais on ne me voit pas à l'horizontale. Oh. Je me roule par terre.
0: C'est vrai que c'est pas pareil. Bien, ben j'ai une première citation et ce sera pour David Doucet qui habite Villers-sur-Mer dans le Calvados, qui a dit « Un homme est plus fort quand il avoue sa faiblesse ».
15: Ah, c'est vrai, c'est vrai.
0: Avouez que c'est joli.
17: C'est pas moderne.
0: Ce n'est pas moderne.
12: Est-ce que c'est 19e siècle?
0: Alors, effectivement, on est en plein 19e. C'est quelqu'un qui est né en 1799 et qui est mort en 1850.
15: Montaigne.
16: Est-ce que c'est pas Balzac?
0: Non, c'est Honoré de Balzac. Ben, oui. Bonne réponse Barbier.
16: L'auteur de La princesse de Cadignan, on l'a pas encore dit depuis le début.
0: On n'avait pas encore cité Balzac, voilà pourquoi j'ai commencé par cette citation.
14: Il est fort,
0: voilà.
14: Stéphane Bern.
15: Tu vas pas commencer à donner toutes les réponses.
0: Parce que le film d'Ariel Dombal, c'est effectivement adapté d'une nouvelle d'Honoré de Balzac. Voilà. Et c'est bien Balzac qui a dit cette très jolie phrase. Un homme est bien plus fort quand il avoue sa faiblesse. Une autre citation d'actualité pour Mathieu Truquet, qui habite dans l'Indre-et-Loire, qui a dit « Quand on va au cinéma, on lève la tête. Quand on regarde la télévision, on la baisse. »
12: Jean-Luc Godard.
0: Excellente réponse, Ariel Dombal. C'est vrai, ouais. Et vous savez pourquoi j'ai choisi une citation de Jean-Luc Godard aujourd'hui?
16: Parce qu'il est mort il y a un an aujourd'hui. Oui.
0: Exactement. Pile il y a un an, Jean-Luc Godard
12: Décidé de mourir.
0: Comment ça, a décidé de mourir?
12: Il ne voulait pas rater sa mort. Et donc il pensait qu'il fallait la décider.
14: Et c'est Jean-Luc Godard qui disait quand on va au cinéma X, on lève la queue. C'est Barbier qui me l'a raconté tout à l'heure.
0: Non, franchement. Une autre citation pour Mathilde Castambla. Je pense que Monsieur Barbier aura peut-être la réponse plus rapidement que les autres. Et pour l'instant, je dois dire qu'il brille, il faut le dire, Monsieur Barbier. Oui. Pour Mathilde Castin, qui habite Aix-en-Provence. Vous connaissez tous, évidemment, cette phrase. Qui veut aller loin ménage sa monture. Mais qui en est l'auteur? Et dans quelle œuvre?
12: Alors, c'est ou Montaigne ou peut-être La Fontaine.
17: C'est Montaigne.
12: La
17: Fontaine. Alexandre Dumas, non?
0: Ou Montaigne ou La Fontaine.
12: C'est Montaigne. Oui, c'est Montaigne.
0: Eh bien, c'est ni l'un ni l'autre. Ah, bon.
17: Alors, c'est un auteur dramaturge. Est-ce que c'est pas un dramaturge?
0: Un dramaturge.
17: Malière. Alexandre Dumas?
0: Non.
17: Courteline?
18: Shakespeare?
0: Shakespeare, non.
17: Racine?
0: Racine, c'est Jean Racine, mais dans quelle pièce?
16: Les plaideurs.
0: Dans Les plaideurs, on y est arrivé.
17: Joli.
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0: Ah, une question d'actualité à la portée de tout le monde. Là,
2: ouais,
0: pour
2: bah, grâce à Dieu.
0: Qui a sorti son journal intime en 2017
2: Loana
0: et dans l'actualité aujourd'hui, écrit même la polémique.
14: Écrit même la polémique, c'est quoi? C'est le nom de son dernier ouvrage.
2: Non, elle crée la polémique.
0: Elle crée. Qui crée la polémique à son corps défendant, bien sûr, actuellement, et a sorti son journal intime en 2017.
2: Une femme?
0: Une femme, oui.
2: Française?
0: Ouais. Française, alors française, oui.
3: C'est pas du tout lié au sport?
0: Alors, lié au sport...
3: Un petit peu.
0: Indirectement, j'ai envie de dire.
2: Actrice?
0: Actrice,
14: ah, c'est
0: non.
14: Pas Zaya?
0: Non. Zaya, non.
3: Ah oui, c'est une sportive?
0: Non, pas du tout.
2: Mais c'est une dame qui est très âgée maintenant, qui parle sa jeunesse.
0: Ah non, elle est née en 95, donc vous voyez.
2: Oui, c'est pas Anne Frank, quoi.
0: Non, c'est pas Anne Frank.
3: Donc c'est pas une, c'est une artiste, alors. Une
0: Pardon.
3: Une artiste.
0: Une artiste, oui.
14: Alizée.
0: Alizée, non.
2: Une chanteuse.
0: Une chanteuse, oui.
3: Est-ce que son livre a eu un énorme succès, ce journal intime?
0: Qui a parlé de livre?
2: Ah, c'est un journal intime.
3: Ah oui, c'est Virginie Despentes. Non, non.
0: Non.
2: C'est, la, c'est un journal intime, mais un journal dit, pas écrit.
18: Audio.
0: Non plus.
3: Donc c'est un film. C'est un film.
2: C'est pas un livre. On peut pas l'acheter à la Fnac.
0: Si.
2: Alors c'est un livre.
3: Non, c'est un film.
14: C'est un disque.
0: C'est un disque.
14: Bah voilà.
2: Ah, bah alors c'est audio. Bah, c'est le nom de son album, Journal Intime. C'est Ophélie Winter.
0: C'était son premier album qui s'appelait Journal Intime.
3: Olivia Ruiz.
0: Olivia Ruiz, non.
2: Elle vient d'un télécrochet?
0: Ah non.
3: Et,
0: ah,
3: là, et là, Laurent, elle est en plein cœur d'une polémique.
0: Ah oui,
3: elle...
0: ça commence.
14: Ah, Miss Tinguette?
0: Non. Ça commence.
14: Arletty, Arletty?
0: Ça commence à prendre la polémique.
2: Parce qu'elle parle avec quelqu'un?
0: Ah non, elle parle avec
2: non,
0: personne.
2: Non, c'est le titre de son, album, quoi, Journal Intime.
0: C'était le titre de son premier album.
2: Mais ça crée la polémique à cause de son contenu, à cause de ce qu'elle raconte.
0: Ah, ce n'est pas son premier album qui crée la polémique.
2: C'est le deuxième.
0: Non plus.
2: Je sais qui c'est.
0: Allez-y.
2: C'est Aya Nakamura.
0: Bonne réponse de Mella Bédia.
2: C'est son premier album. T'étais pas très connu.
3: Je crois que Macron veut qu'elle chante du Édith Piaf aux Jeux Olympiques, c'est ça, non?
0: Exactement.
14: Enfin, l'inverse est impossible, maintenant.
3: Et elle a répondu, c'est qui?
0: Faut voir.
14: Ah oui.
0: Est-ce qu'on est capable? Tiens, on va écouter le tube d'Aya Nakamura juste un peu. On voit si on peut la chanter façon Piaf.

0: Le président de la République sait qu'Ayana Kamura est une star internationale aujourd'hui, il faut quand même dire les choses. Et effectivement, certains pensent que ce n'est pas un bon choix que de choisir Ayana Kamura pour ouvrir...
1: Moi, j'aurais mis Sylvie Vartan. Qui chante du Ayana Kamura.
0: Alors, et en tout cas, le premier album d'Ayana Kamura s'appelait « D'où mon piège ». S'appelait effectivement « Journal intime ah ». Ouais. Elle en a sorti d'autres depuis. Moi, je ne sais pas si c'est bien ou pas bien.
1: Le pourquoi ça serait pas bien.
2: Pourquoi ce serait pas bien, ouais.
3: Mais pourquoi il doit décider qui doit chanter quoi, lui, enfin...
4: Oui, bah, c'est parce que le président de la République. Bon.
0: Elle a raison. Elle a raison.
4: Enfin, je dis ça. Je dis ça, je dis rien.
0: Tu penses à moi, mais je alors... pense à faire de l'argent. Je suis pas ta daronne. Je suis pas ta tata. Jean Kachana, baby. Oh, Jean. Je suis pas ta tata. Vous voyez que piaf. Piaf peut chanter.
1: Eh ben ça y est. Franchement, on peut dire adieu à Marc-Antoine Lebret.
0: Je ne suis pas ta daronne. Je te ferai pas la morale. Tu parles sur moi. Hier, crache encore hier. Tu voulais m'avoir. Tu savais pas comment faire.
1: Tais-toi, c'est idiot.
0: Il y a du piaf là-dedans. Il y a du piaf.
1: Donc, et elle va le faire ou pas, alors, où ça craint?
0: Ah bon, c'est pas, vous savez ce que c'est, les polémiques, les machins.
1: Elle veut pas, elle s'exprime.
0: Et certains disent qu'Emmanuel Macron fait n'importe quoi, que c'est pas une bonne idée. Oui. Monsieur Barbier, on veut votre avis.
5: D'abord, en effet, pourquoi c'est au président de la République de choisir la chanteuse?
3: Oh, mais tu
5: laissons le comité d'organisation des jeux faire ça, il a pas à s'en mêler. Ensuite, soit on fait du la France éternelle et on fait venir un chanteur un peu comme on l'a fait pour la Coupe du Monde de rugby, etc. Et on s'endort. Soit on veut faire vraiment la jeunesse et on prend la vedette populaire du moment, même si elle sera oubliée dans quelques années. Le mélange des deux, avoir du Piaf et du Ayana Kamura,
1: ça fait
3: un peu cliché, tu vois, comme lui, comme Emmanuel Macron, la Tour Eiffel et tout ça. Tu vois, la France, c'est quelque chose comme ça pour touristes.
5: Voilà, il y a un peu de touristes.
1: Ou alors on reforme pas les Forbans, mais les Trois Cafés Gourmands.
0: Je suis pas ta cata.
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0: Ah non, mais alors là, faut qu'on explique à nos auditeurs.
7: Oh non. Oh non.
0: Faut qu'on explique.
7: Je demande juste un verre d'eau. J'ai demandé juste ça, Laurent, je vous assure. Elle s'est fracassée contre le plexi, là.
3: Il est tellement propre et tellement transparent.
7: Il est tellement clair.
1: Ah, Julie, quel palmarès.
7: Expliquez aux auditeurs.
0: Je ne sais pas si nos auditeurs ont bien compris, mais Monsieur Reichmann avait un peu soif, voyez-vous.
7: De l'eau.
0: Il réclame de l'eau. Julie Leclerc répond, ben, j'ai pas touché à mon verre, je vais te donner le mien. Et elle tend le verre d'eau à travers le plexiglas.
7: Oui, ça marche pas du tout.
3: Ah, oui. Franchement, il est tellement transparent. Et bien entendu,
8: protestante, ça l'a rendu aveugle. Oui.
0: Il y a que ça de transparent dans la maison.
7: Est-ce que tu veux mon petit bidon?
3: Mais c'est quoi?
7: Ben c'est de l'eau.
3: Mais non.
7: Ben si.
8: Oui, c'est de l'eau en forme de brique de lait.
3: Ben oui, moi je veux ça.
7: Ben voilà, je te l'offre.
1: Merci. Quel jour on est?
7: Fais attention.
3: Quel jour on est? On est mercredi.
1: Ah.
3: 9 février.
1: Quelle année?
3: 2022.
1: Bon,
0: et voici une question pour Thérèse Coxham qui habite Aulnay-sous-Bois.
7: Ah, Thérèse.
0: Peut-être avez-vous vu sur les réseaux sociaux un film qui faisait son retour grâce à la rencontre entre Monsieur Macron et Monsieur Poutine autour de cette table incroyable.
3: Oh, table.
7: L'ovale.
3: Table, mais...
7: Elle est énorme.
0: Bah, je sais pas combien de mètres elle faisait cette table.
8: Ça a bien mis la distance. Hein, ça.
3: Ah ouais,
0: Poutine d'un côté, Macron de l'autre. Une table improbable comme on n'en a jamais vu tellement.
3: Jamais vu.
0: Elle était longue. Elle était longue comme ma table.
8: Oui, on se serait cru chez vous.
7: En forme de ballon de rugby.
0: Mais incroyable. Donc, des gens se se sont amusés à montrer l'image d'un film où on voyait une aussi longue table et au bout de la table, il y avait le comte Enguerrand de Montignac et de l'autre Félicien Mézeray. Mais de quel film s'agit-il ?
1: Scarface ?
0: Non.
2: Un film français ?
0: Oui, le comte Enguerrand de Montignac.
5: Oui, c'est
3: le souper, le souper.
0: Et Félicien Mézeray, ce sont des noms français. Alors c'est évidemment les noms des personnages que je vous ai donnés.
1: C'est pas Vatel ?
0: Pardon ?
1: Vatel.
0: Vatel,
3: c'est pas
0: non.
3: Le souper.
2: C'est un film tiré de Simenon, d'un roman de Simenon ?
0: Non.
3: C'est Les Visiteurs, non ?
0: Ah, Les Visiteurs, non.
1: Les Tuches ?
0: Les Tuches, non. Non, un film que tout le monde connaît, un vieux film qui date de 1968, mais qui repasse.
1: La Folie des Grandeurs.
0: La Folie des Grandeurs, non. Ah, mais c'est vrai qu'il y a deux funesses.
3: La vie de château.
0: Il y a deux funesses au bout de la table.
7: La Grande Vadrouille.
0: La Grande Vadrouille.
1: Le Grand Restaurant.
0: Le Grand Restaurant.
1: La Zizanie.
0: Si vous trouviez qui est à l'autre bout de la table, vous sauriez parce qu'ils ont tourné très peu de films ensemble.
3: Coluche, Bourville,
0: non. Le comte Enguerrand de Montignac.
3: C'est Jean Gabin.
0: Le tatoué. Bonne réponse de Fabrice. Aidé par Valérie Mérès.
1: Oui.
0: Vous êtes tatoué, monsieur Janssen.
8: Ah non, je n'ai jamais cédé à cette tentation. Non.
0: Ça, alors c'est bizarre.
8: Oui, c'est vrai, tous les PD sont tatoués sauf moi. Parce que ça a fait
0: de même. Il n'y a pas que les PD, les chiens aussi.
8: Non, figurez-vous que j'ai longtemps hésité. Et puis je me posais des questions parce que j'étais pas sûr de pouvoir. Et puis après, en vieillissant, je me dis non, c'est ridicule.
0: Le seul tatoué ici, c'est peut-être monsieur Toed. Non, vous n'êtes pas
1: alors,
0: tatoué,
1: moi, pas du tout, moi, et ça me fait peur. Vraiment. Non, j'avais le visage de Zemmour sur une couille, mais je l'enlevais. J'avais sur une couille Zemmour et l'autre couille Frédéric François. Je les aime bien.
7: Mais quel est le rapport?
1: Je les aime bien les deux, moi.
7: Ah ouais.
3: Il faut
1: tout
3: pas
1: monde
3: chercher
1: les
3: insulte, de rapport.
1: Moi, je les aime bien, moi.
0: Valérie, je m'en souviens maintenant. Valérie, elle est tatouée.
3: Moi, j'ai un petit tatouage sur le coin de la fesse.
8: Oui.
3: Mais avec les yo-yos que j'ai fait, maintenant, ça ressemble plus à rien.
8: C'est une sardine et c'est devenu un dauphin.
7: C'était quoi là-bas?
3: C'était le prénom de mon amoureux à l'époque de
9: Bonsaï. Faut jamais faire ça, ma pauvre fille.
8: Oh, je...
9: oh non, tu et changes je... d'amoureux alors.
3: Et donc du coup, après j'ai dit, comme c'est en chinois, j'ai pu dire que c'était mon prénom à moi.
7: Il s'appelait comment?
3: Il s'appelait Eric à l'époque.
7: Et maintenant, il s'appelle Jean-François.
1: Christine Bravo qui a un souci aussi. Elle avait fait tatouer Tom Cruise sur sa fesse il y a 30 ans. Maintenant, c'est Pierre Ménès le tatouage.
7: C'est super moche.
1: Non, mais les jeunes générations le font beaucoup.
9: Oui, ma fille beaucoup, a des tatouages.
8: Ouais, il y a une mode des tatouages.
0: Monsieur Reichmann, peut-être, non?
7: Oui, sur le nez.
1: Voilà.
7: J'ai essayé de l'enlever.
1: C'est quel vignoble que t'as mis?
7: C'est un gros cruche. C'est un médoc.
2: Et Laurent, vous êtes tatoué, vous, Laurent?
0: Non, je suis pas vous, non.
2: Non.
7: Rien du tout. Est-ce que vous êtes percé, Laurent?
0: Non plus.
1: Non,
0: ni percé, ni tatoué, rien.
7: Même pas un petit trou quelque part.
0: Rien.

0: Mais non.
1: Mais si.
2: Mais comment il me renie quand je pense que quand j'avais 25 ans, il était fou de moi.
3: J'ai une question musicale.
0: L'autre, il change de thème.
3: Je suis toujours fou de vous, chère Valérie.
0: Elle va se faire tatouer Laurent en chinois.
4: Il est super, il est complètement fou, il t'a filé une pièce, pour te dire comme il est fou.
3: L'angoissez pas, elle est déjà morte de trouille.
4: Elle va être super, Valérie, c'est génial sur scène, ça va être super.
3: Mais bien
4: le
3: sûr,
4: problème, écoutez, c'est l'autre. Plaza,
3: c'est
4: évidemment.
3: Pas vrai, je suis allé aux répétitions. Je vais
2: il
3: vous dire,
2: est fort.
3: Ils sont bluffants, tous les trois. Je voudrais vous y voir de jouer pareil, tiens.
0: Ouais, j'aimerais bien faire une pièce avec toi.
4: Ah ouais?
0: Ouais.
4: Ah ouais?
0: Ça irait très très vite.
4: Mais je sais pas comment on a qu'à faire, non? On va boire un café, on se marie, puis après on fait une pièce.
0: D'accord, on commence comme ça.
4: Non, mais avec plaisir, j'en ai grave.
0: Ça t'embête pas?
4: Mais Laurent, il veut me faire bosser, il m'a dit. Hein, patron?
3: On va réfléchir.
0: Depuis la blague de Pierre Ménès, il a un doute.
3: On va réfléchir.
4: Je vais faire les 12 coups de midi d'abord. Je peux ou pas?
0: Les 12 coups, ça va faire plaisir à Jean-Phi.
3: Vous me donnez le temps de la pub et je réfléchis, d'accord?
5: À suivre.
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8: Mon chéri d'amour que j'aime.
3: À qui vous parlez là?
9: À moi.
10: Non, je crois que c'était à moi.
8: Oui, Franck. Mais...
3: Vous préférez Jérémy Ferrari?
8: Il y a pas, c'est pas une préférence, j'adore cet homme.
3: Ah oui.
8: Oui, j'adore.
9: Mais alors que ça n'est pas du tout réciproque, c'est fou.
8: Mais oui, c'est en plus, c'est ça. Non, mais j'aime tout ce qu'il est. Intelligence, j'aime son humour, j'aime son physique. Ça pourrait être mon fils.
9: Oui.
3: Son petit-fils, même.
9: Il y a beaucoup de différences avec ma mère, mais oui.
8: Ta mère est plus jeune que moi.
9: Ma mère est un peu plus jeune que toi, je crois. T'as quel âge?
8: Je vais avoir 61.
9: Ah oui, elle est beaucoup plus jeune que toi. Ah oui, ma mère, elle a 58 ans. Ah oui, non, c'est pas...
8: Beaucoup plus jeune.
9: Oui, mais ressenti beaucoup plus jeune.
8: Je retire tout ce que je viens de dire, je l'aime pas du tout.
9: Le ressenti est beaucoup plus jeune.
8: Il suffit d'être
3: Non, mais tout le monde est content d'être ici. Dari Boudboul a l'air en forme. Mais où est Noix de Coco,
11: Noix de Coco n'est pas là.
3: J'ai piqué la réplique de Jérémy Ferrari.
9: Parce que je lui ai demandé avant l'émission, elle m'a dit redis-le pendant l'émission.
11: Il n'y a pas de Noix de Coco parce que.
3: Noix de Coco, précisons-le pour les auditeurs.
9: Oui, sa fille.
8: Parce que c'est pas clair.
9: Oui, c'est son jardinier.
11: C'est ma fille,
12: Noix de Coco.
11: Noix de Coco, elle est dans la voiture, dans le parking, avec sa maman et sa petite nièce.
9: Ah, ben ça valait le coup de la poser pendant l'émission, la question. C'est intéressant comme réponse.
11: Mais parce que les chiens peuvent rentrer que par le parking. Il faut les rentrer en cachette.
3: Oui.
11: Et comme je suis ressortie, vous allez tout savoir, pour aller boire un verre avec mon fils, Isabelle.
12: Ouais.
11: Du coup, tu n'es pas obligé de faire
12: Non, mais attends, si.
11: Enfin, Isabelle, elle boit un Carvitel, donc évidemment, c'est tristounet.
9: Boire un verre à jeun avec Dari Boudboul, là, c'est compliqué. Bah, alors, attends, t'invites Adine, tu vas manger chez Yohann Rinou, tu vas boire des verres avec Dari Boudboul, qu'est-ce qui se passe?
12: Ma vie est un enfer. je suis seule, très seule.
11: Ah, oui. Du coup, on est rentré par la porte.
3: Pardon?
11: On est rentré du coup par la porte.
13: C'est original,
11: rentré
13: par la porte. Ça, c'est bien.
11: Ah ouais.
13: C'est pas con, on n'y pense jamais à ce truc-là.
11: Non, mais quand on rentre par la porte, non, on ne peut pas rentrer avec le chien.
12: Elle rentre par le garage pour pouvoir remonter ses chiens.
11: Voilà, elle a tout compris, Isabelle.
9: Oui, mais du coup, ils sont où les chiens?
12: Les gardes ne te laissent pas passer.
11: Dans le garage.
3: Mais vous allez laisser les chiens dans le garage pendant 2h30?
11: Mais pourquoi tu ne les rejoins pas?
9: Tu passes par le garage. tu passes par le garage pour ne.
3: Mais c'est ça, la prochaine fois, faites monter les chiens et restez-vous dans le garage.
11: Chiche, la prochaine fois, je viens avec les trois.
3: Non. La première citation est pour vous, ça tombe bien, Dari Boudboul, et pour Véronique Gontier, qui habite Chenny-Ménil dans les Vosges, qui a dit « Si vous avez perdu au tiercé, vengez-vous, mangez du cheval. »
9: Pierre Dac. Pierre Doris.
3: Pierre Dac, bonne réponse de Jean Benguigui. C'est Pierre Dac.
11: Personne mange de cheval, d'ailleurs.
3: Pour Pierre Marpinard, elle va commenter tout ce qu'on dit.
12: Ouais, mais non, mais parce que personne mange de cheval. Les boucheries chevalines, oh merde.
3: Les gens n'arrivaient pas à prononcer.
13: Non, ouais. Pour toi, c'est plus facile de manger du poney que du cheval.
11: Ouais.

0: Disons.
1: Pour monsieur Marpinard, qui habite Clairoy dans l'Oise, qui a dit, cette femme vient de fêter le 10e anniversaire de ses 39 ans.
2: Oh, oh, oh.
1: Oui! Voilà. Je me la suis mis dans la poche.
3: Qu'est-ce qu'elle est alerte?
1: Je suis tranquille pour 2h30. Ensuite, une question pour Mohamed Boisa, qui habite Marseille, qui a dit « L'agréable dans les cadeaux, quand on donne de l'argent qu'on reçoit pour Noël, c'est qu'au moins l'argent, c'est facile à changer. »
4: Ah, c'est français?
1: Français, non, c'est américain.
5: C'est assez nouveau, parce que le de changer les cadeaux, là, c'est un phénomène relativement nouveau, avec eBay, etc.
1: C'est vrai, c'est vrai.
3: Voilà, donc... Alors, c'est Stephen Wright?
1: Non.
2: C'est Jimmy Kim Kardashian?
1: Kimmel. Non, c'est pas Kim Kardashian.
5: Mais
1: c'est une femme.
3: Ah non, c'est... D'accord, ok. Je sais. Ma... Le nom ne revient pas complètement.
4: Mais... Oprah Winfrey?
3: Oh, ouais, je pensais à elle.
0: Ouais, mais c'est trop tard.
3: On n'a qu'un seul cerveau pour deux.
4: Oh, non, non, non, c'est sûr que non.
1: Oui, mais il est par là.
5: Marie Higgins Clark?
1: Ah non, non.
3: Elle
1: non,
3: est
1: non.
3: morte.
2: C'est Michelle Obama.
1: Ah non, non, non.
5: Sharon bien. Stone?
1: Dans ces cas-là, je l'ai vu sur scène dans une comédie musicale à Broadway. J'ai eu cette chance.
2: Bette Davis?
1: Non, pas Bette.
6: Bette Midler, Barbara Streisand.
3: Bette Midler.
1: Bette Midler, bonne réponse. De Caroline Diamant, qui n'a pas de cerveau, mais a au moins une mémoire. Alors.
3: Oui, parce que Franck Ferrand, excuse-moi, mais Bette Davis n'est pas très
2: J'ai confondu, j'ai confondu.
0: Il n'a pas pu voir Bette Davis, il n'est pas.
2: Non,
0: est pas
2: quand même.
1: Une citation pour Thibaut Roux, qui habite Puisserguier dans l'Hérault, qui a dit un jour, avec des amis, il se trouvait par hasard dans une toute petite gare, la gare SNCF de Dozul-Puteaux, qui a dit. Au chef de gare de cette toute petite gare, je tiens à vous féliciter. Vous avez là une ravissante petite gare. Vous auriez ça, rue Saint-Lazare à Paris, vous auriez un monde fou.
2: Excellent.
0: C'est Alphonse Allais.
3: Alphonse Allais.
1: Avouez que c'est drôle.
0: Alphonse Allais.
1: Alphonse Allais. Bonne réponse de Jean Benguigui. Pour Marina Flamand, qui habite Bayeux, hein, dans le Calvados, évidemment, Bayeux, qui a dit « C'est merveilleux, la vieillesse, dommage que ça finisse si mal. Ah, »
3: C'est pas français, ça.
1: Ah si, ça c'est très
3: français. Oui,
1: quand je dis très français, ça veut dire académicien français.
5: Ah, du tour.
1: Et même prix Nobel de littérature.
2: Oh. Oh. Oh.
0: François Mauriac.
3: François Mauriac.
1: François Mauriac, bonne réponse de Jean Benguigui. Qu'est-ce que j'ai d'autre en magasin? Hein, j'aime bien celle-ci.
6: Non, je sais que ça s'écrit pas.
1: Ah, qu'est-ce qu'il y a? Qu'est-ce qu'elle a?
4: Je sais pas, elle note des trucs sur un petit carnet.
3: Je vais noter Bette Midler.
4: Mais pourquoi faire?
3: Parce que je fais des fiches, moi, comme Paul. Note que Bette. Mais je suis...
5: Non, je crois que je vais mal écrire. Midler, parce que Bette, ça te reviendra.
1: Une citation pour Céline Charconat, qui habite Saumur, dans le Maine-et-Loire, qui a dit « L'homme, la femme, le sexe, qu'est-ce que c'est? Un bouchon et une bouteille. »
0: Quelle horreur!
4: L'homme, le sexe, quoi?
1: L'homme, la femme, le sexe entre eux, qu'est-ce que c'est? Un bouchon et une bouteille.
5: Attendez, c'est quoi le bouchon? C'est quoi la bouteille?
3: Oh, bah, oh, tu peux t'expliquer?
4: Oh, bah, quand même, vraiment... ça fait vraiment longtemps, alors. Oui.
1: Ben oui, il y a un bouchon, d'ailleurs.
5: Non, il y a bouchon parce qu'il y a embouteillage.
4: Oh, enfin, oh là là, ben oui.
1: Eh ben, il va falloir le trouver, le cochon, tire-bouchon.
5: C'est quoi? C'est du Bigard, ça?
1: Ah non, non, non, oh, pas
5: oh
1: du
5: non.
1: tout.
5: Eh ben, c'est pas très malin, moi.
1: Eh ben, c'est un romancier.
4: C'est pas très élégant.
5: Ah,
1: c'est,
5: oh non.
1: C'est pas très élégant, c'est traduit, pour tout vous dire.
3: Ah ouais, bah,
0: c'est traduit.
2: L'américain. C'est un russe?
3: Non, c'est le traduit de Oscar Wilde.
1: Pas du tout, non. Mais c'est effectivement.
4: Churchill?
1: C'est amusant parce que. Enfin, amusant, je pose.
3: C'est anglais.
1: Mais c'est quelqu'un qui, en tout cas, est né à Dublin et qui est mort à Zurich.
2: Ah, c'est Joyce.
0: James Joyce.
1: James Joyce, bonne réponse. De Franck Ferrand et de Jean Benguigui.
5: Mais franchement, attendez, je ne vois pas le, je vois pas l'image.
4: Oh ben enfin.
5: J'ai pas l'image.
3: Alors moi j'ai l'image.
5: La bouteille, t'as vu ce que c'est? Ah, c'est une bouteille de quoi? C'est un Geronimo, c'est quoi comme bouteille?
1: Un Geronimo.
2: Geronimo, non.
1: Geronimo.
4: Oh la vache. Geronimo,
1: c'est un Indien.
3: Excusez-moi, mais c'est rare que sur les trois femmes, ce soit moi la plus intelligente.
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1: Une question pour Johanna Gruit, qui habite Le Frincouc. Vous connaissez ça?
8: Le Frincouc.
1: Ah, Le Frincouc.
8: Oui, pas Le Frin.
1: Le Frincouc, c'est où ça, Le Frincouc?
8: C'est dans le nord.
9: C'est dans le nord, oui.
1: Le Frincouc.
10: Le Frincouc, c'est pas en Provence. Oh, tu entends les cigales, Le Frincouc.
1: Eh ben, vous allez ranger votre Frincouc pour trouver la réponse à cette question qui concerne Céleste Albaré. Je ne vous ferai pas l'injure de vous demander qui était Céleste Albaré, monsieur Gueuluc.
9: Ah ben non, vous avez intérêt. Allez, posez la question.
1: Bah, ce soir...
11: Ah si, ça y est, je me rappelle. C'était c'est Proust.
1: Oh, bien sûr.
11: Bien sûr, c'était
6: ça. La
11: elle s'occupait de lui, enfin. Elle était personnelle.
1: La gouvernante. La gouvernante de Marcel Proust.
11: Quelle culture le fabrique.
1: Ah oui.
11: Quelle culture.
1: Ce soir,
12: elle habitait place de la Madeleine.
1: Ce soir sur France, ce soir sur France 5, il y a un documentaire qui lui est consacré à cette Madame Céleste Albaré, parce qu'elle est morte assez âgée, hein,
9: ah oui.
1: Il y a pas si longtemps. Elle est morte dans un écart, enfin pas si longtemps, tout est relatif, mais par rapport à Proust, qui lui est décédé en 1922, elle est morte dans les années 1980. Elle avait 92 ans.
12: Oui. Oh là pour quelqu'un qui est mal barré, c'est quand même.
1: Céleste Albaré, pas Malbaré. En tout cas, même Albaré est morte effectivement à Montfort-l'Amaury en 1984. Elle a eu le temps de se confier à un journaliste, de raconter ses souvenirs. Elle était très jeune quand elle était au service de Proust.
9: Elle a eu 62 ans pour le faire. Quand vous dites, elle a eu le temps de se confier entre 1922 et son truc, mais elle parlait très lentement.
11: Oui, c'est son problème.
1: Mais vous croyez pas si bien dire, avec son mari qui était chauffeur, qui s'appelait Odilon, lui. Odilon Albaré, chauffeur de taxi.
12: C'est pas français, ça.
1: Pardon ?
12: Faut que j'en parle à Zemmour, c'est pas français, ça.
1: Il était chauffeur de taxi, en tout cas, Odilon.
9: Oui.
1: Et
12: Hubert, son prénom, c'était Hubert.
1: Mais non, puisque c'est Odilon.
12: Ah oui, Odilon, c'est son deuxième prénom.
1: Odilon Albaré et Céleste ont même tenu un hôtel, rue des Canettes, dans le 6e arrondissement de Paris. Ouais. Ça, c'est après, évidemment, que Proust soit mort. Et ensuite, la pauvre Céleste, hein, elle a toujours, finalement, servi les grands hommes, puisque elle a été la gardienne du Belvédère. Une maison à Montfort-l'Amaury. Mais la maison de qui à Montfort?
13: Maurice Ravel.
11: Ravel.
1: Maurice Ravel. Excellente réponse. Vous nous faites le boléro, monsieur.
12: Avec plaisir.
1: Grande taille, alors, hein.
12: Oui. XXL.

0: C'est le bel héros de Vérole.
1: Ah, c'est dégueulasse. Et je tombe dans le piège.
0: Le beau héros de Vérole. Non, mais c'est quand même bien de voir un documentaire sur cette dame albarrée qui a servi Proust, puis ensuite qui a été la concierge de, quand même,
1: de Ravel.
0: Ça fait du monde, vous voyez.
2: Ce soir
0: sur France 5, ce magnifique documentaire où on va entendre sa voix, Céleste Albarrée, parce que je vous dis, elle s'est confiée, elle attendra 1973 pour, à l'âge de 82 ans, raconter la relation unique qu'elle entretenait avec l'auteur de « À la recherche du temps perdu ». C'est un témoignage incroyable que vous entendrez ce soir. Alors, c'est marrant d'avoir la voix de cette dame.
3: Relation très chaste.
0: Ah mais bien sûr. Elle ne pensait pas qu'il était homosexuel.
3: Ah bon ?
0: Elle s'en était pas rendue compte.
3: Et lui non plus.
4: Tu vois quelle relation intime. Mais c'était pas Johann Duc et elle lui suçait les doigts du pied.
5: Oui, il paraît qu'elle lui suçait les doigts de pied, mais surtout celui situé entre les deux gros orteils.
1: Elle était naïve, hein. Elle disait, c'est bizarre, plus je suce, plus ça s'allonge.
6: Non, mais elle était extraordinaire parce que lui, il dormait pas la nuit. Donc, elle le réveillait en pleine nuit parce que, non, elle l'a réveillé en pleine nuit pour écrire parce qu'en fait, il avait des problèmes pour écrire. À la fin, il était malade. C'est lui qui écrivait, c'est elle qui écrivait, il lui dictait.
0: Oui, c'est elle qui a eu l'idée de ces fameux, comment on appelait ça d'ailleurs?
6: Les post-it, elle a inventé les post-it.
4: C'est elle qui a eu l'idée de la recherche des temps perdus, c'est ça?
0: Non, mais
1: elle les mettait où les post-it? Il n'y avait pas de frigo à l'époque.
5: Ça, c'est les tu comprends avec les magnettes.
1: Non, tu comptes ça sur ton frigo.
3: Mais si ça vous intéresse, vous pouvez toujours voir la chambre de Marcel Proust à Cabourg.
4: Au
3: grand hôtel, on peut même dormir dans cette chambre. Beaucoup de
0: Moi, je suis allé à Sainte-Anne voir la chambre de la chambre de Marcel Proust.
4: Ça veut dire quoi, Proust?
3: Marcel Proust, c'est pas rien.
0: Vous savez pas ce que ça veut dire, Proust?
2: Un Proust.
0: Expliquez-lui ce que ça veut dire,
4: quoi,
0: Proust.
4: Un jambon?
1: Je fais en sonore, je parle.
2: Oui.
3: Un Proust, c'est un roux qui a mal tourné.
4: Proust, on s'est moqué de lui, je ne sais pas, c'est Marcel Proust, c'est ça?
5: Peut-être, mais seulement du humoriste de bas étage.
2: À l'école, il y a eu de ronds, il dit « Marcel Proust
3: !» Franchement, vous manquez de respect.
0: À la recherche du vent perdu.
1: Il était au grand hôtel de Cacabourg.
3: Oh non. Je serais quand même curieux de savoir qui a lu À la recherche du temps perdu.
4: Ah, moi. Excuse-moi. Moi, je l'ai lu quand j'avais 20 ans. Tu vois.
3: Tu devrais le relire.
4: Je l'ai relis aussi.
3: Moi aussi.
0: Du côté de chez Swan, il a tout piqué à Dev.
5: Ouais.
0: Et d'ailleurs, la servante de Dev n'a jamais su, elle non plus.
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0: Si vous vous moquez de moi, monsieur Janssen.
8: Non, mais c'est un beau discours.
9: Et de Martin, le
8: quand
9: tortille.
8: Il a dit mélange sucré ou salé, les gens ont chialé.
10: Jus de tomate.
11: Du sel de céleri avec votre jus de tomate.
2: Céleri, céleri, pas deux céleri. Il faut toujours l'erreur, les gens.
8: Mais c'est pas céleri, c'est céleri.
9: Céleri.
11: Le légume, c'est le sel.
2: Les avions, c'est du céleri.
9: Attendez. Non, c'est du sel au céleri.
0: Attendez, faites-nous le. Moi, je fais le client. Ouais. Voilà, vous arrivez avec votre petit plateau. Ouais. Je suis là.
2: En première,
9: parce que sinon, il n'y a pas de sel de céleri du tout.
0: Alors, en première, non, mais en business.
2: En business. Oui. Bonjour, monsieur.
0: Je dormais et m'emmerde.
8: Je suis en train de regarder un film.
2: Qu'est-ce qui vous ferait plaisir, monsieur?
0: Je prendrais bien un petit jus de tomate.
2: Bien sûr, monsieur.
0: Il n'y a que dans l'avion qu'on prend des jus de tomate.
11: Oui.
8: Non, parfois.
2: Vous voulez du sel au céleri également?
0: Pardon?
2: Quoi? Vous voulez du sel au céleri?
11: Je comprends rien.
0: Je comprends pas.
11: On est sur Air France.
8: Du céleri et vous voulez des chips de betterave?
2: Vous dites pas. Vous voulez des amandes?
11: Ben vous dites du céleri rémoulade, pas du céleri rémoulade.
8: Si, céleri.
11: Céleri. Il y a un E, c'est céleri.
9: Il y en a même deux. Non, il n'y a pas d'accent sur le deuxième E.
2: Oui, ben ça fait de l'animation.
0: Ha ha ha! Une question culturelle pour Muriel Baucher qui habite Bain-sur-Oust en Ille-et-Vilaine. Dans quelle œuvre célèbre oublie-t-on toujours le roi des souris dans le titre?
12: Hein?
0: C'est-à-dire, on connaît cette œuvre sous un titre qui...
9: Donc c'est La Fontaine.
0: Non, ce n'est pas La Fontaine. Orwell, non. Non, on connaît le titre de cette œuvre,
9: oui,
0: mais on ne le connaît pas complètement. D'accord. Parce qu'on oublie toujours la partie et le roi des souris.
11: Ben, Ratatouille.
8: Mickey.
5: Alibaba.
8: Mickey.
0: Alibaba et le roi des souris. Mickey, le roi des souris.
9: Est-ce
0: non.
9: que c'est destiné aux c'est... enfants comme...
0: Alors, au départ, c'était un conte. Je peux même vous dire un conte d'Hoffmann. Et puis, c'est devenu, évidemment, une œuvre qui a été adaptée dans tous les genres depuis.
8: Casse-noisette.
0: Et c'est Casse-noisette. Ah ouais. Bonne ouais. réponse de Florian Gavant. Eh oui. L'œuvre de départ signée Hoffmann, les contes d'Hoffmann, c'est Casse-Noisette et le roi des souris. Le conte a été traduit en français, adapté ensuite par Alexandre Dumas lui-même. Et puis évidemment, il y a eu une adaptation pour que cela devienne un ballet. Et le ballet n'a pas gardé l'aspect roi des souris. Casse-Noisette de Tchaïkovski n'a pas été effectivement utilisé avec son titre entier. On a oublié le roi des souris, on a gardé seulement Casse-Noisette. Mais au départ, c'est bien Casse-Noisette et le roi des souris.
5: Yoann Rioux, le jour, il a dansé, il a fait Casse-Noisette, le roi des casse-couilles.
0: Ah ben voilà, il y a une question pour Madame Ockrent.
8: Ah.
0: Puisque ça concerne les années Mitterrand, vous étiez triomphiez à la télévision au journal de 20h, oui. Chère Christine.
11: Une icône.
9: Ça commence mal. Pas une icône, une icône.
5: Une icône.
11: Oh.
0: Et vous vous rappelez sûrement.
5: Pas une icône.
0: Quel ouvrage.
5: Cône.
0: Et vous vous savez. Oh merde. Voici la question.
5: Tu dis pas, c'est une sale cône.
0: Oh mais il dit bien.
8: Céleri.
0: Céleri. La question pour Monsieur Blin de Plumelin dans le Morbihan concerne le livre ouvert que tient François Mitterrand dans les mains, dans toutes les photos qui étaient accrochées dans toutes les mairies de France. Photos qui existent encore d'ailleurs dans certaines mairies, puisque certains maires gardent toutes les photos officielles de tous les présidents depuis des années.
5: Ah, c'est le Martine à la plage.
11: C'est du Victor Hugo.
8: Le socialisme pour les nuls.
0: Non. Et effectivement, il avait un livre ouvert et la question était de savoir...
9: C'est Léon Blum.
0: Léon Blum, non.

0: Non.
1: Un livre politique?
0: Alors, un livre politique, non. Non, non.
2: Non, c'est un grand auteur, un grand auteur.
0: Un grand auteur.
1: Chateaubriand.
0: Chateaubriand.
1: Victor Hugo.
3: Jules Verne.
4: C'est un lui.
0: Jules Verne, non.
2: Un lui.
0: Ça, c'est François Hollande.
4: Ah oui. Il y en a eu d'autres, hein.
1: C'est le livre de Gabriel Garcia Marquez.
0: Ah non, non, non, non.
2: Maupassant.
0: Un auteur français, tout de même.
3: Balzac.
5: Mauriac.
0: Maupassant, non.
3: Balzac. La peste.
0: Balzac. Alors, non seulement je veux l'auteur, mais je veux évidemment remarquer, on n'en connaît pas 10 000 hein, de ses œuvres, mais je veux le nom du livre. Montesquieu, non, on se rapproche, mais ce n'est
1: Guy
0: pas...
1: Guy de Maupassant.
0: Non.
1: Montaigne.
0: Montaigne, c'est donc...
1: Les essais
0: de Montaigne. Bonne réponse de Christine O'Krent et Laurent Baffi. Qu'est-ce que vous choisiriez, vous, par exemple, monsieur Janssen? Admettons, hein, c'est vraiment...
5: Des livres à colorier, surtout, lui.
0: Oui. C'est vraiment une supposition.
2: Oui, bien sûr, oui, si j'étais président, oui.
0: Vous êtes président de la République.
2: Non, mais je suis première dame, moi.
5: Mais je fais les deux en même temps.
0: On vous demande la photo officielle. Alors, évidemment, c'est mieux d'avoir un livre dans la main. Quel livre vous prenez?
2: Je sais pas, j'aurais surtout une belle robe, mais... alors, le livre, je prendrais le Horla.
0: Quoi?
2: Le Horla.
0: Ah, Maupassant.
2: Oui, Horla. Oui, parce que j'aime bien ce livre et puis il va vite à lire. Surtout.
0: Très bien, c'est le seul qui vous est revenu à la tête.
5: Bah, je pensais que tu aurais le catalogue Ikea.
0: Julie, vous prenez quoi comme livre?
1: Le dictionnaire.
0: Le dictionnaire. Ah, c'est pas mal ça.
5: De
0: ah,
5: qui? Oui. De qui?
2: Julie le gros robin.
1: La Rousse.
0: Julie non.
1: La
0: de Laurent Baffy.
1: Ah, de Laurent Baffy.
0: Le Tico de Baffy. Ça aurait de la gueule. Hein.
5: Une amie.
0: Monsieur Titoff, vous prenez quoi, hein, Marcel Pagnol?
4: Non, hein, sans hésiter, l'équipe.
0: Madame O'Krent, vous auriez pu être présidente.
6: Oui, d'ailleurs, je n'ai pas dit mon dernier mot, donc Yourcenar.
0: Ah, un livre de Yourcenar, c'est pas mal.
6: Les mémoires d'Adrien.
0: Mémoires d'Adrien, de Marguerite Yourcenar, très bien. Et vous, monsieur Baffy, alors?
7: Toute l'œuvre de Marcel Pagnol, que j'adore, que j'idolâtre.
0: Oh, ben, je pensais qu'il allait dire une grosse connerie.
6: Ah, oui.
0: Dans c'est-à-dire qu'il croit vraiment qu'il va être président de la République.
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0: Une autre question culturelle, mais pas de peinture cette fois. Ah. Là, Isabelle, vous allez être contente. On va parler de Manon des Sources, une future comédie musicale tirée de l'œuvre de Marcel Pagnol. Dans Le Parisien, aujourd'hui, on nous présentait la jeune fille de 23 ans, Maëling Nguyen, qui va être la nouvelle Manon. Après, on s'en souvient, évidemment, Emmanuel Béard, mais il y en a eu d'autres avant, hein, parce que Pagnol lui-même avait, on le sait, tourné Manon des Sources et Jean de Florette. Mais justement, au départ, Manon des Sources et Jean de Florette n'étaient pas des livres en soi. C'était deux parties d'un seul et même roman. Comment s'appelle le roman dans lequel on trouvait les deux parties intitulées Jean de Florette et Manon des Sources?
1: Ah, c'est pas le château de ma mère, évidemment.
0: Ah, non.
1: Ni le livre de mon père.
0: Ah, non.
9: Non. Un livre qui réunissait les deux.
0: Oui, c'est la question. Oui, c'est la question.
1: C'était pas un roman
10: très connu alors de Pagnol.
0: Pardon.
10: C'est un roman très connu de Pagnol.
0: Oui.
1: Oui.
4: Bah, évidemment.
1: Oui.
4: Le.
0: Quand on sait pas que le docteur Gachet peignait, on ne donne pas de leçon à monsieur Rioux, Hector.
10: À la gloire de mon père, peut-être.
1: Non.
4: Non.
1: Le
11: temps des secrets.
0: Pardon.
11: Le temps des secrets.
0: Non, non, non.
11: Ah, si.
0: Non, mais.
11: Moi, je vais faire comme Hector. Si, c'est ça. Si. Bon, allez, question suivante.
10: Est-ce qu'il y a une adaptation?
11: N'applaudissez pas, c'est mon métier.
0: C'est Jacqueline, la femme de Marcel Pagnol, qui a été la première à jouer Manon des Sources.
11: Ah, ouais, elle était mauvaise. Putain. Heureusement qu'elle était. Non, c'est vrai.
10: Il n'y avait pas de Pardieu.
0: En 1952, non, mais je vous parle de la première version.
11: Mais je l'ai vue, elle n'était pas bonne.
0: Jacqueline Pagnol.
11: Ah, non.
0: Ah, ouais.
11: Ça se voit qu'elle couche avec l'auteur. Parce que franchement.
0: C'était du covoiturage.
10: En Pagnol.
1: Est-ce que c'était pas un truc référence à son pays?
0: Non, mais
1: c'est... Oh, mon pays.
0: Non, mais franchement, si on connaît l'histoire de Jean de Florette et de Manon des Sources...
1: C'est l'eau, c'est l'eau.
0: Ah oui,
1: l'eau. Oui, c'est l'eau.
0: L'eau.
1: L'eau vive.
0: Non, ça commence par l'eau. L'eau vive, ça c'est...
1: On peut donc considérer que j'ai la moitié d'une bonne réponse déjà.
0: L'eau vive, c'est le père d'Emmanuel Béard, l'eau vive.
1: Donc l'eau...
10: C'est un adjectif après l'eau?
1: L'eau retrouvée.
0: Non, pas l'eau retrouvée.
10: L'eau perdue.
1: L'eau de source.
0: C'est pas l'eau de source.
11: L'eau des,
0: oui. Ouais,
1: mais l'eau des.
10: L'eau des monts. L'eau des montagnes.
0: Des montagnes, non, mais on se rapproche.
10: L'eau des collines.
0: L'eau des collines. Bonne réponse. De Johan Rioux.
1: Oh.
4: Voyez-vous. Après, c'est plutôt Madame Marchand qui a presque tout trouvé, hein, parce qu'après, c'est facile.
1: Merci.
4: Donc, il dit montagne, colline. Je veux dire, il est super aidé, alors que Madame Marchand, personne ne l'aide. Hein, elle...

0: Voilà. Elle s'est toute seule.
1: C'est parce que je suis noire.
0: Mais c'est ça, c'est ça.
1: Mais on ne nous a jamais aidés.
0: Mais vous savez, on n'était même pas aperçus.
2: Je suis d'accord.
0: Moi, je vais aux toilettes.
2: Vous voyez, monsieur Oval, vous n'êtes pas obligé d'annoncer. Remarquez, moi, je fais toujours ça aussi.
1: Oui, moi aussi.
2: Au cas où il m'arriverait quelque chose dans les toilettes, j'annonce toujours.
1: Non, j'y vais.
2: Ça les a surpris à BFM au départ. Je dis toujours, tiens, je vais pisser. Bah, merci pour l'information. Bah, oui, bah, j'aime le dire.
3: Ouais. Pendant l'émission ?
2: Non.
4: Non, avant.
2: Bah, non. Bah, monsieur, bonsoir, je vais pisser. Non.
1: Ce serait tellement
5: drôle.
1: Oublier
5: les attentats.
2: Non, justement, avant 20h, vous voyez, je prends mes précautions.
5: C'est vrai.
2: Et donc, avant 20h, qu'est-ce que je fais? Bah, je dis à tout le monde, bon, bah, je vais au cas où, je sais
1: ah
2: pas.
1: Oui, on cherche.
2: Parfois, les portes se bloquent aussi.
1: Ah oui,
2: vous voyez. Et vous êtes enfermé à l'intérieur et personne vous cherche.
1: Excusez-moi, pourquoi vous ne prenez pas votre portable?
3: Parce que parfois, allez, ça passe pas dans les toilettes.
1: Ah bon?
5: À RTL, ça passe pas.
2: Alors, le portable, c'est pas propre dans les toilettes parce que ça ramasse tous les.
3: Oh, ça dépend ce que vous en faites. Vous nettoyez pas la.
1: Non, mais vous pensez à des trucs.
3: Vous nettoyez pas la cuvette.
4: Il y a pas des particules de caca en suspension dans les toilettes non plus.
3: Oui, on va
1: peut-être à BFM.
3: Non, mais enfin, n'importe quoi.
5: Est-ce que par contre, Laurent, est-ce qu'une fois ça vous est arrivé pendant une émission en direct d'avoir une envie pressante?
3: Oh, ça y est.
2: Jamais, jamais. Et pas en vous regardant, en tout cas.
1: Ah, il y a raison.
4: Des de retour.
2: Vous aurez que déjà de
1: Qu'est-ce
2: retour.
4: Non, c'est pas moi, lui, c'est Omar.
5: Vous avez un petit pipi.
0: Franchement, je suis allé dans les toilettes, j'ai entendu ce que vous disiez. C'est dégueulasse.
4: Rien de mal sur
0: vous. Et vous avez profité du fait que je suis pas là pour faire baisser le niveau. Vous avez baissé le niveau.
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2: Vous frisez surtout le ridicule de temps en temps, Romain.
4: Pourquoi vous dites ça?
7: La balle.
4: D'ailleurs, je comprends pas pourquoi est-ce qu'on m'a mis avec les intellos du côté des gens qui ont des bonnes réponses.
7: Parce que t'as progressé.
4: J'ai progressé.
7: Mais oui.
4: Je pense que t'as pas écouté les dernières émissions. Hein, parce que là, c'est...
2: Alors, ce que je ne comprends pas, monsieur Dodwick, c'est que vous êtes censé être le Benjamin de l'émission, le plus jeune, le genou, le gamin des grosses têtes.
4: C'est un petit peu exagéré, mais oui.
2: Et vous arrivez avec un sweatshirt Joe Dassin.
4: C'est pas la classe, ça? Bim. Mais je vais vous dire.
2: C'est quoi ce sweatshirt Joe Dassin? C'est louche.
4: Mais non, mais c'est juste que j'ai de la nostalgie, vous voyez. Moi, je suis né en 1998. Moi, j'ai une vraie nostalgie de toute la période de Joe Dassin, Serge
7: Gainsbourg. Parce que tu l'as pas connu.
4: Mais moi, je suis jaloux de vous, parce que vous avez connu les années 80. Et vous avez connu la belle époque, je sais pas, celle où on pouvait fumer à la télé, celle où on pouvait fumer
7: dans les avions.
4: Dans les avions.
7: Absolument.
4: Nous, on n'a plus le droit de fumer dehors.
1: Vous pouvez baiser dans les avions.
4: Oui. T'as baisé dans
3: ça
4: les avions.
3: Ça sent le vécu.
7: Mais on peut encore, hein, c'est juste que tu arrives plus. Hein.
4: Mais quelle belle époque, les années 80.
7: L'amour libre.
2: Mme Bachelot, attention, je vais vous gronder. Hein. Si à peine 2 minutes après que l'émission ait commencé, vous êtes déjà sur votre téléphone
5: je
2: portable...
5: Je le mange. Je commandais mon taxi.
2: Ah, parce qu'elle a un rendez-vous important. On ne peut pas dire avec qui, mais...
5: Ah si, avec qui, Roselyne? Avec qui, Roselyne?
8: Mais
5: avec...
8: non, avec...
4: Adil Rami.
8: Avec un ex.
5: Ah bon?
1: Ah, t'es ah oui, avec oui, le président
4: Nicolas Sarkozy.
1: Il est vieille, c'est connu.
4: C'est dans les vieux pots qu'on fait les meilleures soupes.
2: Mais pourquoi vous voyez encore le président alors?
8: Mais je l'ai même vu hier soir.
2: Ah, ah bah, là là.
1: Comment il va? J'espère faire un troisième.
8: Bah, on a des amis communs.
7: Mais lequel Chirac?
2: C'est à l'Élysée que vous allez alors, Roselyne?
8: Non.
2: Ah, vous avez rendez-vous avec le président ailleurs qu'à l'Élysée?
8: Mais oui.
2: Mais où ça?
4: Dans son boudoir.
8: Mais au Collège de France.
2: Au Collège de France. Ah bah oui, c'est normal, il retourne au collège. Hein.
8: Oui, c'est ça.
2: Qu'est-ce que vous avez fait au Collège de France?
8: Mais figurez-vous que j'ai l'habitude de suivre les leçons du Collège de France. C'est pour ça que je trouve quelques réponses aux grosses têtes.
2: Bah, j'ai en tout cas choisi la première citation pour vous, Roselyne.
8: Mon Dieu.
2: À destination de monsieur Isaac Charby, qui habite Saverne, qui a dit « Les femmes mûres font mieux l'amour ».
8: Salaud.
5: Ah oui, c'est pour ça que c'est pour Roselyne.
2: Les femmes mûres font mieux l'amour parce qu'elles pensent toujours qu'elles le font pour la dernière fois.
8: Oh, c'est chouette. C'est
4: Emmanuel Macron.
8: Mais il y a cette...
4: Merci.
8: Il y a cette phrase en James Bond, d'ailleurs.
2: Et alors, donc
4: Ian Fleming.
2: Ian Fleming, bonne réponse. La deuxième citation est aussi pour Roselyne, d'ailleurs, à destination d'Inès Idrich, qui habite Mâcon, qui a dit « L'amour, c'est comme l'opéra, on s'y ennuie, mais on y retourne.
4: » C'est mignon.
1: C'est beau. C'est une femme.
2: Non, c'est un grand écrivain qui a dit ça.
4: Victor Hugo.
2: Non. Un des écrivains préférés de Philippe Bouvard, d'ailleurs.
4: Balzac.
2: Non, non, non. Qui, d'ailleurs, a utilisé le nom de mon prédécesseur dans une de ses œuvres les plus célèbres.
4: Ah bon, Bouvard et Pécuchet.
2: Flaubert. Oui, Flaubert. Gustave Flaubert. Bonne réponse de Philippe Claudel. Je vous ai donné un gros indice, faut dire, hein, avec,
4: oui, très gros,
2: avec
4: très gros,
2: Bouvard, oui, et Pécuchet. Pour Virginie Réniger, qui habite Beaumont-Hague. Enfin, j'ai donné un gros indice, on va dire, à quelques-uns d'entre vous, parce que...
4: Oh. C'est vrai que ça n'a pas beaucoup aidé Az.
7: Non, j'étais pas loin, j'étais à deux lycées près de le trouver.
2: Alors là, tout le monde le connaît, et c'est pour Virginie Réniger, qui habite dans la Manche, qui a dit « On a souvent besoin d'un plus petit que soi pour lui casser la gueule. »
4: Ah, j'aime bien. Carla Bruni.
2: Non. C'est bien. Il est en forme, Dominique.
4: Ouais, il est bien. C'est l'esprit de Joe Dassin qui est avec moi.
9: Alors, c'est mort ?
2: Ah non, c'est quelqu'un qui vit encore.
9: C'est français ?
2: Qui d'ailleurs est devenu octogénaire en juillet dernier.
4: Patrick Bruel.
2: Qu'est-ce que je dis ? Octogénaire, nonagénaire.
7: Nonagénaire, 55 ans ?
1: Ah, Pierre Richard ?
2: Non, non, il est c'est vrai, donc j'avais pas fait le calcul. Il a eu 90 ans en juillet dernier. C'est vrai, jusque-là, je disais qu'il avait 80 ans et plus, qu'il était octogénaire, mais ça fait 10 ans que je fais l'émission, donc
9: voilà,
2: c'est logique.
7: C'est un Américain ?
2: On voit pas le temps passer. Non, c'est un Français.
9: Un Français nonagénaire.
2: Né en 1934, donc, puisque vous avez fait le calcul.
4: Un comédien ?
9: Acteur? Et c'est un comics ?
2: Acteur, non, il a joué une fois ou deux au cinéma, mais enfin, c'était pas un acteur.
4: Chanteur.
2: Un chanteur, oui.
1: Michel Sardou.
2: Michel Sardou
4: n'est pas mort.
2: Michel Sardou est en exclusivité sur CNews.
4: Je sais. Joe Dassin.
2: Mais non.
7: Léo Ferré.
2: Mais non.
4: Nino Polnareff.
9: Polnareff.
2: C'est quelqu'un qu'on cite souvent en plus aux grosses têtes.
4: Michel Polnareff.
2: Il a publié plein de bouquins d'ailleurs.
4: Ah, il écrirait.
1: Antoine.
2: Il a même fait une chanson sur Bernard Pivot, pour tout vous dire.
4: Pierre Perret.
2: Ah. Bonne réponse de Philippe Claudel. C'est Pierre Perret.
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4: Est-ce que Richard est resté simple au contact de ces grandes stars?
9: Oh,
4: sans Sharon Stone, tu n'existerais pas.
0: Ah non, non, il restait tout.
4: C'est Sharon Stone, non, qui t'a un petit peu mis.
11: Non, j'étais très pote avec Sharon Stone, mais c'est pas elle qui m'a mis.
2: Ah bon, je savais pas ça, moi.
9: Il a couché avec.
4: Ça a été une de ses premières clientes.
2: Mais comment vous savez tout ça?
4: J'ai regardé le Wikipédia à 5h53.
2: Qu'est-ce que vous avez fait avec Sharon Stone?
7: D'après vous.
2: Mais pourquoi vous nous racontez pas ces trucs-là?
11: Vous me posez pas de questions.
2: Eh ben moi, je vous en parle.
11: Il y en a pour les autres.
2: Alors, qu'est-ce que vous avez fait avec Sharon Stone?
11: Avec Sharon, non, Sharon Stone, elle m'a repéré à la base parce que on a fait le festival de Cannes ensemble.
2: Ouais.
11: Je la connaissais pas. J'avais mis donc mes premières sculptures sur des tables, voilà, qui étaient là sur un dîner.
9: Oui, au Courtepaille.
11: Et ensuite, voilà, exactement. Et ensuite, elle était très. Voilà, elle était très séduite par mon charme. Elle a aimé mes sculptures. D'accord. Et donc voilà, et donc elle en a acheté, on a fait la promotion, puis on est resté potes pendant des années.
9: Ça t'a coûté $1 million?
11: Ça m'a coûté 3 millions de dollars, pas $1 million.
2: Vous lui avez fait un pic à glace en résine?
11: Basic Instinct.
4: Qu'est-ce que vous lui avez offert, Richard? Ou qu'est-ce qu'elle a payé pour vous avoir?
11: Qu'est-ce qu'elle a payé pour m'avoir?
0: C'est pas une pute.
11: Elle a payé très cher pour m'avoir.
4: Vous imaginez passer le Sharon Stone à Johan Ryu. La décadence totale.
0: Mais t'as rien offert, hein.
4: Ta vie est un échec. C'est bien, tu évolues bien, c'est franchement.
2: Je voulais pas dire, monsieur Rolaski, mais j'ai l'impression qu'Yann Ryu se fout de votre gueule.
11: Oui, absolument.
5: Non, pas du tout. Non, parce que je sais que vous êtes un immense artiste. Apparemment, c'est un matin, vous êtes levé et vous avez changé de vie, non? Vous n'étiez pas dans le management avant. Non, qu'est-ce qui vous a amené à l'art?
2: Mais non, mais j'ai bien entendu des interviews depuis Jacques Chancel. L'aider comme ça.
0: Mais c'est pas ça. Il était gardien de zoo.
5: Non, mais Richard, sérieux.
0: Et il voyait des singes, il s'est dit, tiens, j'ai peigné en rose.
5: Je crois que vous étiez dans le management, c'est ça, non?

0: Et oui, absolument. Oui,
1: ben, j'ai fait une espèce de burn-out et un jour, j'ai voulu me revenir à ce que je voulais faire vraiment.
2: Vous avez souffert, vous avez...
1: Oui, j'ai un peu souffert, effectivement. Et après.
3: De toute façon, dans ce métier, il n'y a pas de promo, il n'y a pas d'interview si on n'a pas souffert. Si tous les dimanches soirs, moi, je regarde 7 à 8. Si t'as pas souffert, t'as pas de promo.
4: Frédéric Lopez, c'est pas ça, lui?
3: C'est vrai, faut avoir souffert.
4: Mais oui, quand vous faites le dimanche
3: soir. Carina, vous n'avez pas assez souffert.
5: Non, j'ai pas assez souffert.
4: Pourtant, quand on fait ta gueule, hein.
5: Allez.
6: Non mais Johan, tu regardes les notices biographiques avant de venir à l'émission.
7: En fait, ça m'intéresse énormément. Et Richard, c'est la première fois que nous faisons quelque chose ensemble. Et franchement, j'ai
1: quelque chose ensemble.
7: Non, franchement, je t'écoute régulièrement en grosse tête et je vous trouve très très bon. Vraiment, je vous trouve très très bon parce que vous avez su faire votre place. Mais il faudrait que vous pouviez encore progresser sur un domaine.
3: La sculpture.
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3: C'est un autre footballeur dont je vais vous demander de retrouver le nom. Un footballeur qui a joué Jacques la Crevette.
4: Quoi?
3: Dans le monde de Nemo, et j'imagine que vous avez tous vu évidemment ce Disney. Vous êtes fan de dessins animés, vous m'avez dit.
9: Il y a Nemo, il y a Dory.
3: Et oui, alors Dory, c'est la suite. Hein. C'est le poisson chirurgien, Dory, hein, on est d'accord.
9: C'est le poisson bleu.
3: Oui, c'est ça, voilà. D'accord. Bon, alors. Il faisait la voix française de Jacques la Crevette, le footballeur.
5: Lama. Crevette, Lama.
9: Ginola?
3: Pardon?
9: David Ginola.
3: David Ginola, c'est une bonne réponse! Dadil Rami. Vous n'avez pas reconnu sa voix quand vous avez regardé Nemo? Vous l'avez regardé peut-être en VO, non? Non?
9: Non.
3: Non.
9: Version originale, j'ai capté, mais non.
3: Non, vous l'avez regardé en français.
9: Version française. Ben, mais sur le moment, Ginola, c'est pas non plus une voix qu'on repère. Cantona, oui, c'est une voix charismatique.
3: Vous aussi, hein, on pourrait vous donner.
9: Ah ouais, carrément. Mais le problème, c'est que je sais pas lire, on fait comment?
3: Bon, vous faites pas plus idiot que vous n'avez.
9: Bien sûr, je rigole, je joue.
3: Vous
9: êtes
3: très très bien. Et franchement, vous avez une voix, alors franchement, pour les dessins animés, vous seriez formidable.
9: Le premier que j'aimerais bien faire, c'est Gros Minet. C'est plus facile pour moi.
10: Moi, je fais Titi.
11: Je vous vois bien vous courir après l'un l'autre.
3: Bien. Allez-y, dites, j'ai cru voir un Gros Minet. Et vous voulez faire Sylvestre alors?
9: Il me ressemble. Après, j'ai une voix peut-être trop grave.
10: T'as le petit cheveu.
9: J'ai un petit cheveu sur la langue.
10: J'ai vu un titi.
9: Enfin, mais ça sert à rien, il n'y a pas de S dans mon titi.
3: Il a raison. Dites, j'ai vu un oui titi.
11: Par contre, est-ce qu'il y a un Z?
9: Non.
11: Ça y est, c'est en train de monter.
9: J'ai cherché le Z dans titi, j'ai pas trouvé. Je sais pas ce que tu me racontes là.
11: Je te dirai après, chérie, quand on sera à la maison.
3: Une question littéraire maintenant pour Roland Salier, qui habite Comines dans le Nord. Quel célèbre écrivain, membre de l'Académie Goncourt, a écrit « Les oiseaux s'envolent et les fleurs tombent ».
9: Ah oui, et pas le contraire.
3: Oui, les oiseaux s'envolent et les fleurs tombent. C'est joli comme titre.
5: Hein. Oui, c'est très très beau. C'est un peu triste.
12: Est-ce que c'est pas le même auteur qui avait écrit « Crépuscule des dieux », c'est un des premiers académiciens, c'est ancien ça, non?
3: Oui, il a écrit Le Crépuscule des dieux.
12: Alors c'est Elémir Bourges.
3: Elémir Bourges, bonne réponse Philippe Claudel. Bon, alors il faut...
12: Un peu oublié aujourd'hui.
3: Oui, sauf quand on vous envoie un texto par erreur.
12: Ah oui, ça peut servir, ça. Racontez, Laurent,
3: Parce que ce matin, qu'est-ce qui se passe? À l'Académie Goncourt, il y a combien de jurés? Vous êtes 10, hein, c'est
12: 10,
3: ça?
12: 10, oui, oui.
3: 10 membres de l'Académie Goncourt. Bon, et quand M. Claudel est là, j'aime bien essayer de le piéger avec des questions, c'est normal, sur l'Académie Goncourt. Et contrairement à l'Académie française, où les académiciens qui sont 40 sont numérotés par fauteuil de 1 à 40, à l'Académie Goncourt, les 10 académiciens Goncourt, au moins on apprend ça en même temps que j'en parle, ce sont des couverts, des assiettes si vous préférez. Hein.
12: Des couverts.
3: Alors on dit couvert numéro 1, couvert numéro 2, jusqu'au couvert numéro 10. Et vous avez quel couvert d'ailleurs, monsieur?
12: Le neuvième.
3: Et ce matin, je me suis dit, tiens, je vais chercher quels ont été les académiciens Goncourt qui ont eu le 9e couvert avant Philippe Claudel pour poser une question sur un de ceux-là. Alors je regarde sur Wikipédia, je fais une photo capture d'écran et j'envoie Saint-Anthony pour qu'il me sorte après les Wikipédia de chaque académicien Goncourt qui avait le couvert numéro 9. Et mais sauf que comme je pense tellement à Philippe à ce moment-là, c'est à lui que j'ai envoyé la liste.
12: Et moi, je me suis dit, oh, il va y avoir une question sur le 9e couvert.
3: Je suis con, merde, alors. Faire attention, c'est quand même dangereux, ces c'est histoires de SMS. Hein.
9: Mais il faut envoyer via WhatsApp. Comme ça, vous pouvez enlever si vous regrettez.
10: Oui, supprimer pour tous.
5: Oui, c'est vrai pour tous.
11: Mais là, il ne regrettait pas, je crois.
3: En tout cas, celui qui ne regrette pas, c'est Philippe Claudel, voilà. À qui ça a offert une bonne réponse.
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3: Qu'est-ce qu'une palingénésie ?
2: C'est une maladie.
3: Non.
13: C'est toutes les causes qui amènent à la naissance de quelque chose ?
3: C'est-à-dire ?
1: Vulgariser.
13: C'est chiant, bah, ça.
3: Par exemple,
13: c'est un terme scientifique.
3: C'est le coït.
13: Génésie, c'est la naissance.
3: Oui.
2: Et poli, c'est plusieurs.
3: Non, c'est palin.
13: C'est la naissance de quelque chose.
3: Palin. Alors, c'est lié à la naissance, mais la palingénésie.
13: C'est tous les caractères que tu as à la naissance.
3: Non, non.
4: Oh, mais genre, c'est pas là qu'il faut aller pour faire un bébé?
3: C'est d'ailleurs à propos du livre d'Amélie Nothomb que j'ai pu trouver ce mot dans la presse.
13: Ah, psychopompe.
3: Oui, exactement, à propos de son livre Psychopompe. Et on parle, effectivement, à propos de ce livre, de palingénésie.
2: C'est un rapport avec les oiseaux?
3: Ah bah c'est drôle que vous disiez ça, parce que oui, ça a un rapport avec les oiseaux, mais...
2: C'est le fait de parler plusieurs langues...
3: Mais ça a un rapport avec les oiseaux uniquement dans son livre, autrement, ça n'a aucun rapport.
1: Avec les âmes?
3: Avec les âmes, avec la vie, ça c'est sûr.
13: C'est l'arbre généalogique?
3: Non.
2: C'est quelque chose de psychologique, comme un trouble psychologique héréditaire?
3: Non, mais psychologique...
4: C'est les gènes?
3: Non, effectivement, on peut considérer que ce soit psychologique, oui.
13: La naissance d'une maladie psychique.
2: C'est une façon de se souvenir depuis le fœtus,
1: revenir.
2: Depuis le fœtus
4: de sa naissance.
1: Se remémorer. C'est un retour à la vie.
3: Un retour à la vie, c'est l'excellente réponse de Guillaume.
1: Bravo.
3: Écoutez, vous m'avez donné la définition exacte.
1: Ah
3: car
1: bon
3: si vous allez dans le dictionnaire et que vous voyez palingénésie, substantif féminin, retour à la vie, renaissance, qui est en même temps une régénération. Voilà ce que c'est qu'une palingénésie. C'est quand on revit à nouveau.
1: C'est
3: quand,
1: fou, hein, ça.
3: Quand on a une forme de renaissance.
4: Mais ça veut dire quoi? Spirituel que... Alors genre on a un accident, on est déclaré mort et on revit?
3: Non, ça peut être spirituel aussi. Simplement, on est totalement déprimé, on n'y croit plus.
4: Ah,
3: c'est
4: comme fini. Moi, comme, par exemple, quand j'arrive aux grosses têtes.
3: Voilà. Et ben là, d'un seul coup, vous arrivez ici, il y a une palingénésie qui se crée chez vous.
4: C'est un joli mot.
1: Et c'est fou comme plus Paul devient con, plus je suis intelligent. Il y a un transfert de données.
3: C'est totalement par hasard, monsieur Guillaume, que vous avez trouvé cette réponse.
1: Ah oui, pourquoi?
3: Non.
1: Vous êtes persuadé que je ne suis pas capable de trouver une bonne réponse comme
3: ça?
1: Je
3: n'ai pas dit ça, mais...
1: Bah si, c'est ce que vous avez dit, Laurent.
3: J'étais sûr.
4: Tu vois bien qu'on t'a amené comme un animal tropical. D'un pays improbable. D'une contrée impossible. Donc quand tu réponds bien, on hallucine.
1: Je ne sais pas, c'était axé sur la naissance. Un moment où je me suis dit, tiens, est-ce que c'est un retour à la vie? Voilà, excusez-moi d'avoir parfois des moments de génie.
13: Des fulgurances.
4: Mais fais ça sur scène, plutôt.
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3: Tout était des bêtises, même si ça partait à chaque fois de vraies informations. Il y avait forcément plus de monde à l'Assemblée nationale qu'à l'enterrement de Jean-Marie Le Pen qui s'est fait, vous le savez, en toute intimité. Mais le dry January, bah, ça dure. Il y a des gens quand même qui continuent à résister, à ne pas toucher une goutte d'alcool jusqu'à la fin du mois. Mais c'est pas François Bayrou forcément qui va les faire reboire. L'histoire du faux Brad Pitt, ça existe aussi.
1: Oui.
3: Mais je suis pas sûr que la dame ait confondu François Bayrou avec Richard Gere quand même. Mais la dame va mal. Hein, ils ont tirer TF1 a même retiré.
1: Retiré.
2: Comment ils l'ont fait? Sympa avec elle, il la présente comme une gourdasse.
3: C'était difficile.
1: Non.
3: C'était difficile de la présenter autrement.
17: Non, parce que moi j'ai étudié la situation.
10: Les femmes entraient là.
18: Ça sent le vécu.
17: Déjà, ça m'a touché parce qu'elle s'appelle Anne.
3: Oui, bien sûr.
17: C'est une belle femme. Et sur Légende, c'est une chaîne YouTube. Ils ont creusé. Et en fait, ça a duré super longtemps l'arnaque. Elle n'est pas idiote en fait.
2: Elle est juste un peu faible.
17: Non, elle ne connaissait pas du tout les réseaux sociaux. Elle les a découverts. Elle a commencé à parler avec la mère de Brad Pitt.
4: Mais la vraie?
17: Oui, mais non.
4: Attends, elle habite au Bénin, la mère de Brad Pitt.
17: Non, mais je veux dire, ça a été hyper bien fait, ça a été progressif. Elle a parlé avec l'agent de Brad Pitt, c'était super bien organisé. Ils ont fait des vidéos en intelligence artificielle où on montrait une chaîne américaine.
2: Ça, c'était mal fait.
3: Ça, c'est sûr que l'intelligence était artificielle.
4: Mais Anne, tu n'en vas pas 800 000 euros, même à part quelqu'un de ta famille.
17: Mais ça s'est fait progressivement au début, elle a donné 600 000 euros.
4: C'est pas possible.
2: Et Anne, elle a les moyens quand même, parce que tout le monde ne peut pas donner 800 000 euros.
17: Parce qu'elle venait de divorcer, elle avait une prestation compensatoire.
3: Moi, pour Brad Pitt, je donne bien 800 000.
1: Oui, pour le vrai, il est le vrai, pas le faux.
18: Moi, j'ai vu le vrai, il est magnifique.
3: Ah, ça y est.
2: Moi aussi.
3: Lui aussi, il s'est fait baiser.
18: Il a donné le départ des 24 heures du Mans.
3: Et vous avez cru que c'était le vrai, vous. Vous avez cru que le Mans, la ville du Mans, avait fait venir le vrai faux.
10: Il m'avait bien maquillé.
18: Tout le monde a sa photo avec Brad Pitt, sauf moi.
3: Qu'est-ce que vous dites?
10: Il m'avait bien maquillé, grimé sur le.
4: C'est Stéphane Rottenberg, en fait. Moi, j'ai une plainte de Brad Pitt. Moi, il a porté plainte contre moi, Brad Pitt.
3: Ah bon, pourquoi?
4: Parce qu'on a fait une caméra cachée avec Action Discrète sur Canal+, 25 euros par mois. Non, c'est vrai, il y a 10 ans, et on s'est accroché dans sa maison, là, en Provence, au château de Miraval, en se faisant passer pour bref. Et comme il y avait une violation de propriété privée qu'on l'a diffusée, il a porté plainte. Moi, j'avais une plainte de Brad Pitt. Pas, ou d'un béninois.
3: Enfin,
4: on ne saura jamais, mais.
3: Je comprends, en tout cas.
17: En tout cas, ils ont retrouvé le mec, et actuellement, il se fait passer pour Keanu Reeves.
3: Avec un meilleur accent, j'espère.
17: C'est un spécialiste.
2: Ça s'appelle du phishing.
4: Mais oui.
17: Oui, mais c'est très.
4: Non, mais c'est bien fait maintenant.
10: Moi-même, j'ai failli être piégé. J'ai failli coucher avec le prince d'Arabie Saoudite. Alors, tu vois.
3: Ah, mais oui, c'est vrai.
18: Ça y est, ta princesse.
3: Mais oui.
10: Moi, je vous voyais déjà chez Rabat.
18: Tu devais acheter la tenue pour le père pour son anniversaire.
3: Racontez-nous comment ça s'est terminé.
10: Eh ben, ce mec. Comment ça s'est terminé? Quand il m'a demandé de l'argent, j'ai bien vu que c'était pas pour ma beauté.
17: Il a demandé combien?
10: Des petites sommes au début.
2: Mais comment tu peux dire que t'as failli coucher alors que tu l'as jamais rencontré?
10: Parce qu'il m'a envoyé sa photo et j'ai dit, je doute, j'aimerais qu'on fasse une visio. On a fait une visio, j'ai fait une visio avec quelqu'un, mais déjà sûrement que je me suis fait avoir par l'intelligence artificielle, c'était sa tête. J'ai dit, si, je suis en train de parler avec le prince d'Arabie Saoudite.
4: C'est vrai?
10: Et après, je me suis étonné, pourquoi qu'il s'intéresse à moi, le prince d'Arabie Saoudite? Et après, j'ai dit, c'est vrai.
1: C'est normal qu'il s'intéresse à toi.
10: Pour lui, je suis français, je suis blond, je suis Catherine Deneuve pour lui, tu vois.
17: Catherine Deneuve maintenant.
4: Mais attends, le prince d'Arabie Saoudite?
10: Ah,
4: du coup, t'étais triste ou pas en sortant?
10: Il s'appelait Fass.
4: T'étais triste ou pas?
3: C'est peut-être ça, Sarkozy, c'était un faux Kadhafi.
4: Bah, oui.
2: Donc, tu t'es vue princesse, quoi.
10: Oui, donc je peux comprendre cette mécanique.
18: C'est son Arabie.
3: La solidarité des connes.
4: T'inquiète pas, Jean-Philippe, on ira à Beauval, on enculera un chameau.
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3: Voilà, là, pendant la pub, Stevie nous fait.
4: On a perdu une
3: soufflante. Crise nerveuse.
10: Et il a raison. Moi, c'est comme si on me débinait Napoléon.
7: Poutine Ross.
18: Stevie, détends-toi.
7: Faire partie de la famille royale, tout le monde pense que c'est génial. Non, c'est que des contrariétés, c'est le devoir avant tout.
3: Mais bien sûr. Ouais,
18: je veux dire,
7: Meghan Markle, elle est tellement con qu'avant d'épouser le prince, elle a même pas regardé quel était le protocole britannique. Elle épouse une famille, elle va même pas sur internet se renseigner comment vit cette famille. C'est quand même la dernière des connes, arrête. Franchement.
3: Détends-toi, Stevie.
1: Elle avait peut-être pas de réseau.
3: Il est très énervé, Stéphane Bern. Hein.
7: Non, mais Meghan m'emmerde. Donc, point, je veux dire. Pardon.
3: Elle a l'air charmante en
7: plus. Non. Elle est tout sauf charmante.
3: Qu'est-ce qu'elle a pas fait de bien alors?
7: Mais tout. Je veux dire, elle arrive dans une famille qui est quand même la famille la plus connue du monde. Donc il y a des articles sur internet. Mais... on sait comment ces gens-là vivent depuis des siècles. C'est quand même pas arrivé depuis 20 ans. Ça fait quand même des siècles depuis la nuit des temps.

0: depuis 1800 ans de la famille britannique.
1: Mais comme ça, comment j'ai remis la manivelle.
0: Ça me tue. Et l'autre, elle est trop conne pour aller voir. Comment on se renseigne, comment vit cette famille, les papiers, les articles. Elle qui est friande de tout ce qui brille. Elle a quand même lu des articles sur sa future belle famille. Eh ben, pensez-vous. Oh bah non. Oh bah non. Oh bah non. Non, non, non. Oh putain, Diana. Oh bah oui, il y a eu un... Mais non, non, non. Non, non. Non, mais arrêtez-le. Arrêtez avec celle-là. Parce que je peux pas la voir. Bon.
2: Ah. On a compris, oui.
3: Bravo. Ah ouais.
0: Bravo. Elle va me provoquer un saignement de nez.
2: Hey, voilà. Stevie,
4: future reine d'Angleterre, c'est ça,
5: Stevie, quoi. Il faut que t'arrêtes les rillettes. Hein.
0: Mais non, mais... Ah non, mais ce qui me tue, c'est la bêtise des gens, en fait. C'est ça que je supporte pas.
1: Non, mais enfin,
0: elle est quand même d'une bêtise insensée.
6: Et pourquoi il est tombé amoureux d'elle?
7: Mais justement,
0: personne ne sait pourquoi. Et puis elle a maltraité le personnel aussi de Kensington.
1: Ah, voilà,
2: c'est pas bien. Là, il paraît.
0: Ah, mais non, mais elle a été odieuse. Non, mais parce
6: que enfin, le personnel.
0: La famille royale britannique travaille avec, généralement, ceux qui travaillent autour de la famille royale britannique, c'est de génération en génération. Les parents travaillent avec les parents et ainsi de suite.
2: Alors, tu es bonne de génération.
0: C'est pour ça qu'on dit très conservateur.
2: Tu habites là-bas.
0: Ils arrivent dans une maison qui est rodée. Donc c'est pas elle qui va mal, c'est pas la famille royale qui va mal parler au personnel, puisqu'ils connaissent déjà les parents et les grands-parents.
2: Mais bien sûr.
0: On a
2: dit qu'il y a eu du
0: respect mutuel. Ce que je vous dis, c'est vrai, hein, vous pouvez me prendre ou pas me prendre. Mais il y a un respect mutuel vis-à-vis des servants
1: et
0: des
1: dirigeants.
2: Il y a eu du racisme,
1: parce
2: on a
1: qu'elle
2: dit ça.
1: N'était pas blanche.
2: Rappelle-toi. Voilà.
1: Ça, quand même, il faut que vous le voyez, ça,
4: c'est
1: monsieur.
4: C'est une métisse.
2: Là, on a dit que ça avait posé problème.
4: Et voilà.
0: Oui, mais en attendant, qui a mal parlé au personnel? Parce que toute l'histoire vient de là, c'est quand même elle et pas l'inverse.
4: Et le personnel,
0: voilà, pouvait
4: pas aller...
0: les choses à ça.
4: Le personnel pouvait pas aller sur internet pour savoir qui était Meghan Markle.
1: Une question pour monsieur Guercher qui habite Marseille, question qui va nous permettre de quitter la famille royale.
2: Oh non.
1: Et la famille Bravo qui n'a rien à voir.
6: Qu'est-ce qu'elle a?
1: Non, on va parler du Panthéon. On a évoqué il y a quelques semaines évidemment l'entrée de Joséphine Baker au Panthéon, mais est-ce que vous vous rappelez qui est la première personnalité à être entrée au Panthéon au 21e siècle?
6: Marie Curie.
5: Simone Veil.
0: En 2001, c'était l'année du Loft.
1: Donc, au 21e.
2: C'est pas l'ancienne résistante.
5: Olympe de Gouges. Maurice Genevoix.
0: Ah non, Lucie Aubrac.
1: Ah non, Maurice.
0: Isabelle Aubray.
4: Enfin, Isabelle, ouais.
2: Elle est encore vivante.
4: Mais elle est rentrée pour faire des photos.
0: Je crois
2: qu'elle est vivante. Hein.
4: Elle est rentrée faire des photos et elle est ressortie.
1: Isabelle Aubray, qu'on embrasse, vit encore. Et vous m'avez dit Maurice Genevoix, c'est le dernier, là, à être entré en 2020.
2: Est-ce que c'est une résistante?
1: À l'avant-dernier.
8: Et moi, j'ai dit Marie Curie.
1: Avant Joséphine Baker. Marie Curie. Ah non, Marie Curie, c'était en 95. Donc c'était encore au 20e siècle.
5: C'est un auteur.
1: Oui.
2: C'est pas Johnny, hein.
1: C'est pas Johnny, non. En 2001, il n'y a pas eu d'entrée au Panthéon. Mais en 2002, la première personnalité à être entrée au Panthéon au 21e
0: siècle. À Guy Moquet,
1: non.
4: C'est un homme?
1: Un homme, oui.
5: Un homme.
4: Écrivain.
5: Mais mort en 2002 ou?
1: Ah non, bah non. Il y a très rare qu'on rentre au Panthéon directement.
2: Oui. Hein. Ils l'ont déterré, donc.
1: À part si vous visitez l'endroit, évidemment.
5: Mauriac,
1: non.
4: Il est mort au 19e siècle?
1: Mort au 19e, oui.
2: Il écrivait du théâtre aussi.
1: En fait, il est rentré, je vais même vous aider un peu. Ouais. Il est rentré au Panthéon pour le bicentenaire de sa naissance.
4: Victor Hugo,
1: non. Ah,
4: Rimbaud, non.
1: Zola, non.
4: C'est pas
5: Maupassant.
6: Est-ce que c'est une figure littéraire ou politique?
1: Ah, figure littéraire, grand romancier français, bien sûr.
4: Barbet
6: d'Aurevilly.
1: Flaubert, Stendhal, non.
6: Mais non, ils sont pas là.
1: Et c'est vrai qu'on n'imagine pas qu'il ait fallu attendre 2002 pour qu'il entrât au Panthéon.
6: Mais on en a Baudelaire,
1: ça fait trois fois que vous le dites.
4: Diderot.
6: Mais non. Bon, arrêtez de dire des noms. Flaubert. Essayez de situer.
5: Bravo.
7: C'est plus vieux.
6: Est-ce que...
0: Bon, t'as déjà dit...
6: Est-ce qu'il a fait une saga?
1: Ah ben oui, plusieurs.
4: Yannick Noah.
6: Proust,
1: non.
6: Non. Est-ce qu'il a fait une...
4: Alexandre Dumas.
1: Bonne réponse de Florian Gavant. Eh oui.
2: Ah bah ouais.
1: Curieusement, celui qui est entré au Panthéon au 21e siècle, le premier du 21e siècle, c'est Alexandre Dumas pour le bicentenaire de sa naissance. Et oui, l'auteur des Trois Mousquetaires, de la Reine Margot, du Comte de Monte Cristo, et je vous en passe, est au Panthéon depuis peu, depuis 2002. C'était à l'occasion du bicentenaire de sa naissance. Bonne réponse collective, mais conclue par Florian Gazan.
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1: Question pour Monsieur Gauthier Fresne de Cosne-Cours-sur-Loire dans la Nièvre. On nous dit dans les pages économiques du Figaro que l'or blond va faire du mal aux acériculteurs car en effet, il y a un problème avec l'or blond actuellement et les 8000 acériculteurs sont inquiets. Mais de quoi s'agit-il ?
5: La bière ?
1: Non.
10: Pas le vinaigre ? Le blé ?
1: Le vinaigre, non.
10: L'or blond ?
1: L'or blond.
11: C'est de l'or.
6: Surtout acériculteur, c'est quoi ?
1: C'est les deux, il faut connaître les deux.
6: Ah, l'huile.
10: L'or blond, c'est pas le blé ?
1: Le blé, non.
11: Et si c'était que de l'or ?
10: Il est brillant.
11: Peut-être que je suis brillant, ouais.
10: Attendez, on passe que... Non, parce qu'il y a de l'or rose.
1: Il vient de mourir de l'or, alors.
6: Il y a de l'or blanc.
1: On peut lui rendre hommage, mais non, rien à voir avec
11: le vrai or,
1: de l'or et du vrai or.
5: Ça se mange ?
1: Oui, ça se mange.
10: Ah. C'est des céréales ?
1: Ce ne sont pas des céréales.
6: Du maïs ?
1: 8000 acériculteurs sont inquiets de voir l'effondrement de la production
10: c'est
1: de
10: le miel.
1: L'or blond, ce n'est pas le miel, mais on se rapproche.
6: Ah, c'est la friture. C'est
10: pardon. Le sucre
6: c'est
10: brun.
6: La vitamine C.
1: La vitamine C.
6: Ouais, parce que
10: d'ailleurs,
6: ça
10: fait pousser
6: y en a
10: dans
6: une,
10: les arbres.
6: Elle s'appelle Acérola.
1: Ah oui.
6: Machin, là, ça se rapproche.
1: Oui. Ouais.
6: Donc, j'en déduis que
12: pour
6: c'est
12: ta carrière,
6: de...
12: tais-toi.
5: La gelée royale. La gelée royale.
11: C'est une bonne idée, la gelée royale.
5: La gelée royale.
1: La gelée royale.
12: On est proche du miel, vous dites.
1: Je vous aurais accepté le miel pour la gelée royale.
10: Le sucre brun, Laurent.
1: Le sucre brun, on se rapproche.
12: La pétrole.
11: Est-ce que c'est pas du sirop d'érable?
1: Le sirop d'érable. Ah, bonne réponse de Max Boublil.
10: Ah, ils sont inquiets.
1: Et oui, ils sont inquiets, les Québécois, et particulièrement les 8000 acériculteurs, ça veut dire les producteurs de sirop d'érable.
11: C'est très bon le sirop d'érable, c'est plein de qualités nutritives.
6: Pas tous les sirops
11: d'érable.
6: Vitamine C, tu vois.
11: Ouais, il y a plein de vitamine C.
1: Non, mais les acériculteurs sont très inquiets parce qu'effectivement, ils ont de plus en plus de mal à produire ce nectar doré, on l'appelle l'or blanc là-bas, l'or blond, pardon, au Québec.
11: Alors c'est plutôt brun, en vrai.
1: Ah oui.
11: Bah oui, quand ça coule, c'est plutôt marron, hein, marronasse. Hein.
6: Il y a plusieurs formes. Il y en a qui sont assez blonds.
5: C'est assez dégueulasse.
1: Ah bon.
6: Ah non, c'est bon.
11: Bah là, tu le vends bien.
10: Non, c'est bon le sirop d'érable.
5: Ah, c'est bon
11: sur les pancakes.
10: Sur les crêpes bretonnes, ah ouais. Bernard.
1: Les experts évoquent l'impact du changement climatique sur le sirop d'érable. D'autres mettent en avant les prix trop élevé du sirop, ça coûte trop cher le sirop d'érable, et puis en plus il y a ceux qui font du régime évidemment et qui ne veulent plus en prendre, sans compter un marketing un peu vieillot, il paraît qu'il y a le cliché d'un cheval dans...
10: Ah bon, c'est pas un élan ?
1: Non, un cheval dans une érablière enneigée sur les flacons les plus célèbres du sirop d'érable qu'on trouve au Québec. Il paraît que c'est un écureuil qui un jour a mordu une branche d'érable et qui s'est mis à en boire l'eau. Et là, il y a un Indien qui a vu l'écureuil faire et il s'est dit « Ah, bah tiens, on va l'imiter ».
6: Je comprends pas pourquoi il y a un problème.
1: Parce que c'est Marine Le Pen qui l'a dit. Elle dit « Il y a trop d'érable en France ». Non, mais.
5: Alors, l'écureuil.
1: Un jour, il mord une branche d'érable. Il se met à en boire l'eau. Et voyant l'animal, il y a un Indien qui va imiter l'écureuil, vous voyez.
11: Il va mordre.
5: Il va mordre l'érable.
1: Et voilà. Et sachez
10: que. On est sûr de ça?
1: Il n'y a rien de meilleur que le sirop d'érable sur une queue de castor. Il faut
10: le
1: savoir.
10: Les écureuils, ils ont vu les Indiens chasser le bison. Ils se sont pas mis à.
5: Sur une queue de castor?
11: C'est quoi ça?
1: Quoi?
6: Comment ça, sur une queue de castor?
10: J'ai pas vu. Comment la queue du castor est arrivée, là?
1: Il n'y a rien de meilleur que le sirop d'érable sur une queue de castor. La queue de castor, c'est comme un beignet, une crêpe.
11: C'est pas une vraie queue de castor.
6: Bah non.
1: Je crois qu'on a bien fait le tour du sirop d'érable. Et en tout cas, sachez, si vous voulez...
10: On avait vraiment rien à dire.
1: Maple syrup, hein, en anglais.
10: Ah
1: évidemment.
10: Oui, on sait vraiment plus quoi dire.
11: Maple.
10: Et en espagnol.
6: Érable.
1: C'est important de connaître les langues.
6: Et des origines.
1: Oui, mais je vais vous dire pourquoi, parce que j'ai

0: pipe.
1: Alors, est-ce qu'il y a, oui, est-ce qu'il y a un animal là-dedans?
2: Ça n'a rien à voir avec la queue du castor.
3: Non.
4: Est-ce que c'est une morale qui pourrait servir à l'un d'entre nous?
3: Ah oui, c'est oui oui c'est vrai oui et c'est d'ailleurs ça sert à tout le monde, c'est une vraie morale.
1: Vous pouvez répéter, Laurent. C'est V-man.
5: La fin ne justifie pas les moyens.
1: Un homme.
3: Pardon.
1: V-man, la fin du proverbe. C'est homme.
3: Alors, wie man sich bettet, so schläft man.
4: Ah, c'est comme on fait son lit, on se couche.
3: Excellente réponse de Christophe Barbier.
5: Bon, et il nous dit qu'il parle pas allemand, alors là.
1: Et pourquoi ça parlera à tout le monde, ça, comment on fait son
2: nom? Ce qui est dingue, c'est que je la connais même pas en français.
3: Ah, vous connaissez pas ce proverbe?
2: Non.
3: Comment on fait son lit?
1: Moi, je l'ai jamais vraiment compris.
3: Eh ben, ça veut dire un peu qui sème le vent récolte la tempête.
1: Non, non.
3: Si. On ne récolte que ce que l'on sème. C'est à peu près ça.
6: Oui, non. Et puis surtout la manière dont on se comporte dans la vie fait de vous l'homme que vous êtes.
3: Voilà.
1: Ça veut juste dire, si tu fais pas ton lit, tu dors mal.
4: Si tu veux connaître ton avenir, regarde ton présent.
3: Ce proverbe signifie que si on ne prépare pas bien son propre lit avant de se coucher,
5: on dort mal.
3: On court le risque de passer une mauvaise nuit dans un lit mal fait.
1: Eh ben oui.
3: C'est donc une manière figurative de dire qu'il faut assumer les conséquences de ses actes. Et voilà pourquoi je vous dis que ça ressemble un peu à « on ne récolte que ce que l'on sème ».
1: Oui, sauf que ça marche plus, parce que maintenant, il y a des couettes.
3: Comme on fait son lit, on se couche, qui se dit en allemand « wie man sich bettet, so schläft man ».
4: C'est allemand à la base, c'est pour ça qu'on l'a dit en allemand, ou c'est juste que vous avez pris une expression et vous avez traduit?
3: Non, c'est un proverbe qui existe en Allemagne, et d'ailleurs en Espagne aussi. « Quien mala comme assez, en la salle assez ».
2: Là, j'aurais compris.
3: Ou en italien, « comme uno si fra il letto, così dormi ».
4: Donc, du coup, ça existe partout dans le monde. Si juste vous prenez l'expression et vous
3: En Lituanie, capas azita jiplosi. Voyez.
4: On aimerait bien savoir dans quel journal vous avez trouvé cette information.
3: C'est Nelson Montfort qui m'a transmis la question.
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3: Vous êtes revu avec Isabelle?
8: Mais non, c'est pas revu, on s'est textoté depuis l'émission dernière.
3: Ah bon? On a appris quand même en début de semaine que Monsieur Rioux avait invité en tête-à-tête Isabelle Mergo chez lui.
8: Oui. Et je lui ai envoyé, on s'est envoyé des textos et tout, on s'est envoyé des textos après l'émission. Attendez, je vais vous dire.
3: Et...
8: Alors attends.
3: Et elle y est allée.
8: Isabelle Mergo, attendez. Je l'ai mis, je vous en parle. Isa Mergo.
2: Regarde, il a besoin de le prouver.
8: Et je termine par... merci. Et je lui dis, et Laurent qui posait 1000 questions, bonne soirée à toi, Isa. Et encore merci.
2: Oh là là là là.
1: Pourquoi tu l'as remercié?
2: Mais masturbe-toi, hein.
4: Mais dites-moi.
1: Ouais, pourquoi tu l'as remercié?
8: Parce qu'en fait, on a vécu un super moment, et puis on a vécu un super moment chez moi. Surtout, je l'ai invité à dîner.
1: Mais tu n'as pas.
8: Donc, si t'es gentil avec moi, on s'enverra des textos aussi.
1: Mais tu n'as pas couché?
5: Ah bah, j'avais rien.
3: Ah non, mais il nous a quand même dit qu'il avait changé les draps au cas où.
8: Deux jours avant, on sait jamais sur un malentendu, hein.
4: Et donc, est-ce que la concierge gouvernante de Johan Rioux se doute de rien non plus, comme chez Proust?
2: Mais vous avez parlé de quoi?
8: Pas quoi, on s'en a parlé de notre enfant.
9: De toute façon, dans le showbiz.
2: De votre enfant.
9: Dans le showbiz, quand on les invite et qu'on les nourrit, ils viennent tous.
3: Mais ça, vous avez raison. Alors là,
9: dès qu'ils sont nourris, ils accourent. Hein.
3: Et d'ailleurs, Isabelle me reproche toujours de jamais l'inviter.
9: Oui.
3: Et il y a l'autre con qui le fait, alors.
9: Non, il s'est dévoué.
3: Évidemment, il y est allé tout de suite, vous voyez.
8: Laurent, merci pour... En fait, c'est une colonie de vacances ici. Tu vois, parfois, on se rencontre et après, on se file des numéros de téléphone à la fin de la mission. On va se rappeler, on va se rappeler.
4: Alors, Johan, si
1: moi,
4: un jour...
1: jamais il m'a invité. Moi, je lui donnais les téléphones à un psychiatre pour qu'il aille.
8: C'est vrai.
1: Je lui ai donné. J'ai cherché partout parce qu'il a des problèmes sexuels et je lui ai dit, il faut que tu ailles voir un psychiatre.
8: C'est vrai. Et un jour, tu m'as invité, tu te rappelles, aux prises uniques devant Yartel à un moment. Et j'ai refusé parce qu'il fallait que je lise la presse et que je révise pour le qui a fait qui couche pas quoi là.
1: Non, parce que tu as honte, t'es présenté avec moi parce que t'es un hypocrite.
8: Tu te rends compte, après, elle m'a invité aux prises uniques. Oh là là, tu fais des
1: pour acheter des bananes.
8: Oui, elle voulait que tu achètes des bananes.
1: Des demi-bananes.
2: Non, mais c'est un autre monde, hein.
8: Je suis demi-molle, mais pas demi-banane.
2: Pour cela, des bananes à la mer comme à la montagne.
1: Non, mais je t'assure que je n'arrive pas à comprendre comment il y a eu notre ami. Isabelle, chez toi.
8: Parce que, en fait, je vais vous dire la vérité, elle me touche énormément parce que derrière ce côté.
1: Elle te touche énormément.
8: Sa voix me touche, oui. C'est vrai. Elle n'a pas besoin de faire de gestes, hein, tu sais. Mais moi, je suis très tactile.
3: Moi, sa voix me touche

0: Ah, il me mouille.
1: Pourquoi elle postillonne?
2: Johan, si tu voulais, je dis tout de suite, si tu voulais un jour m'inviter à dîner chez toi, malheureusement ce jour-là je ne serais pas libre, mais donne-moi l'argent que tu aurais dépensé pour le repas.
3: Tu lui as promis quelque chose.
4: Jean-Phi, vous iriez, vous, Jean-Phi, si vous invite en tête à tête?
3: Chez Ryu? Ah non, non, non, non, non. Ah non, non, je sens le guet-apens. Ah, avec ce trou.
4: Oh, oh, d'habitude, vous aimez ça, les guet-apens.
3: Oui, mais il est choisi.
1: Eh ben, dis-donc, on en apprend des trucs sur vos vies, hein.
2: Non, mais ce serait intéressant de faire un petit sondage sur qui irait dîner chez qui. Mais bah, moi, par exemple, alors, jamais, j'accepterai jamais d'aller manger chez Bernard, parce que s'il va manger, il va tout manger lui-même.
1: Non mais c'est faux.
4: Monsieur Fabrice irait peut-être pour parler football chez Johan Rioux.
1: En plus,
4: il viendrait avec son épouse, donc pas de risque.
1: Ah,
4: vous voyez.
1: Non. Mais
4: un petit plan à trois et paf.
2: Moi je changerais les draps par précaution.
5: Mais tu les avais pas changés depuis un an.
1: Je suis un homme seul, tu sais, j'ai pas besoin de changer. Hein.
2: Ah non, mais lui, quand il change les draps, il replie pas, ils sont tellement raides qu'il doit les retirer comme une planche de bois, comme ça.
1: Et j'adore manger des pizzas dans mon lit, donc parfois je retrouve. Parfois je me lève à 14h du matin, il y a un bout de pizza.
5: Le matin,
1: il y a un lardon, il y a une olive.
4: Ah, vous avez couché une fois, il y a déjà un lardon.
1: Quel maladroit. J'adore mon lit.
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4: 117 milliards, voilà un nombre important.
2: Arrêtez avec votre salaire.
8: C'est indécent.
4: Voilà un nombre important qu'on trouve dans la presse ces jours-ci, mais pour quelle raison et à quoi correspond ce nombre 117 milliards?
9: Un chiffre d'affaires?
10: La dette publique.
9: Je sais. Le déficit de la France.
4: Non, la dette... monsieur le maire nous a laissé une belle ardoise, mais pas celle-là tout de même.
2: Est-ce que c'est le salaire de quelqu'un, la fortune de quelqu'un?
4: Oh, rendez-vous compte, 117 milliards.
10: Est-ce qu'il faut payer pour marcher sur la Lune?
4: Ah non.
9: Est-ce que ça a un rapport avec Elon Musk ou avec des milliardaires du monde?
10: Jeff Bezos.
8: Est-ce que c'est quelque chose que quelqu'un a ou c'est quelque chose qui coûte ça?
9: Ah!
4: Ni l'un ni l'autre.
9: J'ai compris, Laurent, c'est pas de l'argent.
4: C'est pas de l'argent.
8: Ce sont des animaux.
2: C'est le nombre d'êtres humains qu'il y a eu sur Terre depuis la création de l'homme.
8: Oui, c'est ça.
4: Expliquez.
2: Depuis l'arrivée de l'homme, on estime qu'il y a eu 117 milliards d'êtres humains sur Terre.
8: Ouais.
4: Excellente réponse de Laurent Baffi. Eh oui, j'ai pris ma pascaline, j'ai calculé combien d'êtres humains on pouvait être sur Terre depuis le début, c'est pas moi qui l'ai fait, je vous rassure. Et effectivement, si on fait ce petit calcul pour estimer le nombre de personnes qui sont nées dans le monde depuis le début de notre histoire...
2: C'était un mardi, le premier.
4: Eh bien,
9: c'est quoi le début de notre histoire?
4: Nous aurions été 117 milliards d'humains depuis l'apparition des Homo sapiens, on va dire vers 190 000 ans avant Jésus-Christ, vous voyez.
9: Mmh. Et okay, c'était pour situer à quand vous parliez?
4: Ah ben voilà, je pars avant Jésus-Christ, toujours.
8: J'ai une blague sur ça, d'ailleurs.
4: Allez-y.
8: C'est un petit garçon qui vient voir son papa, il dit « Papa, d'où on vient, en fait ?» Et le père lui dit « Écoute, nous, les êtres humains, on vient d'Adam et Ève. » Voilà, Adam et Ève ont eu des enfants, et puis après, il y a eu plein d'autres êtres humains. Et le petit garçon, il court, il va voir sa mère, il dit « Maman, d'où on vient ?» Sa mère, elle dit « Bah, on descend... » Des singes. On était des singes avant et puis maintenant on est devenus des êtres humains. Le petit garçon, il va voir son père. Il dit, mais papa, pourquoi tu m'as dit qu'on vient de Adam et Ève alors que maman, elle dit qu'on vient des singes? Et lui, il a dit, je t'ai parlé de ma famille, pas de la famille de ta mère.
4: Elle est jolie.
11: Mais ça me paraît pas énorme comme si...
4: Non,
11: on est combien de milliards là sur Terre?
4: On est 8 milliards.
11: Et
4: on
11: est 117 milliards.
4: On était 6 milliards en l'an 2000.
11: C'est pas énorme.
4: On était 2 milliards pendant les deux guerres mondiales. 1 milliard seulement en 1900, vous voyez. Et il faut additionner.
9: En 1900?
4: Oui, 1 milliard.
8: Est-ce qu'il compte les sans-papiers avec ça?
4: Et alors, ce qui est intéressant, c'est combien de pourcentage de personnes sont vivantes
11: depuis 117 milliards d'années?
4: Oui, exactement. Et ben, on est que 6.

0: 6,8% de vivants par rapport à toutes les personnes qui sont nées.
1: Et puis l'homme, l'espèce humaine a failli s'éteindre parce qu'à un moment donné, il n'y avait plus qu'une poignée d'hommes.
0: Oui.
1: On estime peut-être entre, je sais pas, 20 et 30 000 et ça a failli mal finir.
2: Comment tu sais tout ça, Laurent Baffy? Moi, je suis étonné de cette culture.
0: Et encore, je n'ai pas, pour l'instant, atteint les questions zoologiques qui ne vont pas tarder, car j'en ai préparé des tas pour faire plaisir à Monsieur Baffy.
2: Les zoologiques, c'est ceux qui font des trucs avec les animaux?
0: Non,
3: zoophiliques.
2: Ah, pardon.
0: Mais je vous emmène d'abord à la grande exposition internationale de Paris en 1937. En effet, cette année-là, à l'exposition universelle, une marque célèbre est récompensée. Quelle marque célèbre fut récompensée? Une marque qu'on doit à Monsieur Étienne Valton. Une marque qui a été inventée par Monsieur Valton en 1918 et qui fut récompensée, c'est assez fou, à l'exposition internationale de Paris en 1937.
3: Est-ce qu'une voiture?
4: Une voiture, oui, j'allais dire.
0: Une voiture, non.
5: C'est de l'électroménager?
0: Du tout.
1: C'est un vêtement?
0: Un vêtement, oui.
6: Ah. Est-il français, Monsieur Valton?
0: Monsieur Valton est français.
7: Est-ce que c'est des chaussures?
0: Des chaussures, non.
7: Ah, est-ce que c'est l'anorak, le
3: caouet?
7: Vous savez, le caouet qu'on met.
0: Le caouet, il est arrivé après, le caouet.
2: Caroline, quand tu prends ces terres-là, est-ce qu'il est France? Ça fait... J'ai peur de retourner dans mon pays d'origine. Tu fais peur quand tu fais ça. T'es tellement belle.
7: Le bleu de Chine.
0: Le quoi?
2: Non, c'est américain.
1: Non, mais est-ce que c'est plutôt un manteau?
0: Un manteau, non, mais non, c'est vestimentaire, c'est vrai. Mais généralement, c'est une marque qu'on ne voit pas comme ça du premier coup d'œil.
7: Ah oui, c'est le slip kangourou.
0: Alors,
7: kangourou.
3: Ah non, c'est le
7: slip pour homme ou
3: non? Non, c'est le caleçon.
0: Le caleçon, non.
7: Je suis proche du slip ou pas?
0: Vous êtes dans la culotte.
6: T'as toujours été proche.
3: Ah, c'est la culotte. Et c'est Playtex.
0: Ah non, pas Playtex.
7: C'est pour les hommes.
3: C'est une marque.
7: C'est pour les hommes.
0: Alors c'est pour. Ah, je crois qu'aujourd'hui c'est plus les femmes et les enfants qui utilisent cette marque.
6: Petit bateau.
0: Bah, la réponse.
1: Ah oui, petit bateau, les femmes et les enfants d'abord.
0: Oui, exactement.
2: Oui. Mais ça coûtait cher, ça, petit bateau.
0: Ah, mais ça existe ça toujours.
2: Quand on était petit. Un jour, j'avais une culotte petit bateau, je l'ai gardée. Tellement ça coûtait cher, je l'ai gardée très longtemps.
0: Mais vous pouvez vous habiller enfant en plus, Boudère.
2: Et en plus, vous savez, quand j'ai habillé enfant, j'aime bien m'habiller enfant, parce que je rentre et je dis, donnez-moi la plus grande taille.
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0: Comment appelle-t-on au Sénat l'équivalent du perchoir à l'Assemblée nationale?
10: Oui.
0: C'est ça ma question.
10: La chaise longue, non.
0: Parce que le président ou la présidente, puisque c'est une femme actuellement à l'Assemblée nationale, on dit qu'elle est au perchoir de l'Assemblée nationale.
11: Le pilote?
0: Et comment on appelle ça pour le Sénat?
10: La tribune?
0: Non, la tribune, non.
7: La chaire, non.
0: Pas, ouais.
12: Le mont-escalier?
0: Non plus.
12: Est-ce que c'est également quelque chose qui n'a absolument pour le coup rien à voir sur... Est-ce que c'est animalier?
0: Alors, j'ai envie de vous dire que ça va mieux à Gérard Larcher que perchoir.
12: La baignoire?
0: Non.
11: La montagne?
0: La montagne, non.
7: Ça va mieux à l'archer à cause de son nom de famille? Archer,
12: non. De sa corpulence? Non.
0: Plutôt à cause, on va dire, de sa gourmandise.
10: Le boudoir,
0: non.
12: La cuisine?
2: C'est pas un oiseau.
0: La cuisine, non. Oh.
7: C'est un ustensile de cuisine ou un plat?
0: C'est le lieu face à l'hémicycle, d'où le président de séance veille au bon déroulement des débats. Et ça s'appelle...
3: Au fourneau, non.
7: C'est un ustensile ou un plat?
0: C'est plus grand qu'un plat.
3: Mais non, est-ce que ça pourrait...
12: C'est un lieu où l'on mange, pas
3: est-ce
12: vraiment.
3: Que c'est au piano?
0: Au piano, non.
7: C'est plus grand qu'un plat.
0: On se rapproche.
10: La cuisinière.
7: Au fourneau,
0: non.
12: C'est un endroit pour faire la cuisine.
0: Gérard Larcher a été réélu
12: au four, non. Au four à pizza.
7: À la haute.
0: C'est pas le Père Noël, Gérard Larcher, non plus.
11: À la cheminée,
0: non plus.
12: À la rôtissoire.
0: Non.
11: Je le sais.
12: Est-ce que c'est quelque chose où on fait cuire?
0: Non, on peut pas
10: dire
0: ça.
10: Au frigo?
0: Au frigo, non.
10: Un faitout? C'est gros.
0: C'est gros, il y en a différentes tailles, Bernard.
12: Bon, l'autocuiseur.
0: Non, mais enfin, écoutez, on ne dit pas Gérard Larcher a été réélu à l'autocuiseur.
12: Non, c'est peu probable.
10: À la cocotte,
0: non,
10: oui.
0: Non, c'est un titre dans la presse.
12: À la friteuse.
0: Non, c'est un titre dans la presse ce matin. Sénat, Gérard Larcher rempile au... Vous imaginez bien que ça a
7: la
0: un
7: yaourtière.
0: Vous imaginez... Vous imaginez bien que ça a un double sens.
10: Au barbecue,
0: que
10: au barbecue.
0: Ça a un sens plus général, mais c'est vrai que vu que c'est Monsieur Larcher, on peut penser au sens alimentaire du terme. Mais c'est pas que ça, voyez-vous.
7: À la louche.
0: Mais non, ah, c'est pas mal à la louche, mais c'est pas la louche.
10: À l'écumoire.
0: Mais ça n'est pas un instrument, je vous ai dit.
11: Oh là là, mais c'est pas vrai, je le sais.
7: Alors à la blanquette.
0: À la blanquette, non.
12: On est perdu.
10: C'est pas un plat non plus.
0: Là. C'est pas un plat, j'ai dit. Plus grand qu'un plat, j'ai dit.
12: C'est là où on, est-ce qu'on range
7: Attends,
12: des
7: qu'est-ce qui est plus grand qu'un plat? Un grand plat.
10: Un grand plat, oui.
12: une grosse marmite.
10: Un plateau.
0: Le plateau. Ah, bonne réponse de Bernard Mabille.
4: Ah oui.
11: Eh oui.
0: Oh, Gérard oui. Larcher remplit le plateau. Ah, eh oui.
7: Si vous aviez voulu nous aider, vous auriez pu dire que j'aurais pu vous aider.
0: Parce que vous êtes habitué des plateaux.
7: Voilà.
0: Bien sûr.
7: Ainsi que Monsieur Berléand.
0: Mais bien sûr. Mais là, c'est pas des plateaux cinématographiques.
7: Oui, mais ça nous aurait aidé.
12: Oui, plus que la bouffe.
0: C'est le plateau qui était l'équivalent du perchoir à l'Assemblée nationale. Oui. Une réponse qui a été longue à venir, mais il ne nous étonnera pas que c'est finalement Bernard Mabille quand même qui l'a retrouvé. Une question, hein, bah, puisque vous rappelez, chère Isabelle, que vous êtes actrice et
12: oui, elle est bien obligée, c'est ce que vous êtes en train de dire.
0: Et Monsieur Berléand, acteur, bah voilà une question théâtrale. Encore que, il s'agit d'un opéra comique dont il faut retrouver le nom. Le personnage principal de cet opéra comique s'appelle Clairette. Mais quel est l'autre nom de Clairette, qui est le titre de cet opéra comique, signé Charles Lecoq?
10: Dodi.
0: Comment vous dites?
10: Dodi.
0: Clairette Dodi, non. C'est une question pour Philippe Giroux.
7: Donc c'est un prénom.
0: Qui habite, Monsieur Giroux, Ramonville-Saint-Agne, en Haute-Garonne. Clairette, c'est un prénom?
7: Oui, et on cherche un prénom.
0: Non, on cherche pas un prénom.
12: On cherche un surnom.
0: On cherche comment on appelle Clairette dans le titre de cet opéra comique en trois actes de Charles Lecoq.
10: C'est un animal.
7: Oui, mais dans le titre, c'est donc le prénom.
0: C'est pas un animal. Non. Clairette, elle doit se marier avec Pomponnet, un perruquier.
7: Qui un est... perroquet?
0: Non, un perruquier.
12: Un perruquier. Le père de Ruquier?
0: Non. Un perruquier qui est amoureux d'elle.
10: Ah, la cantatrice chauve?
0: Non, mais Clairette n'est pas insensible aussi au charme d'Ange Pitou, un chansonnier qui a l'habitude d'aller en prison pour les chansons qu'il écrit. Ah. Et elle le rejoint en cachette et essaie de trouver un moyen pour que le mariage n'ait pas lieu. Voilà. L'histoire de Clairette.
11: Est-ce que c'est la dame de...
0: Quoi?
7: Et le potolet.
0: Clairette et non. Le potolet, non.
11: Est-ce que c'est la dame 2?
0: La dame 2, non.
10: La dame 3?
11: Non. Mais ça ressemble?
0: Ça ressemble à...
7: C'est Mademoiselle A1?
0: Il n'y a pas Mademoiselle dans le
3: Monsieur
0: titre.
3: Est-ce que c'est la Belle de Cadix?
0: Non.
12: Est-ce que c'est Madame quelque chose?
0: Ça se joue jusqu'au 5 octobre à l'Opéra Comique actuellement.
10: Ah.
12: Est-ce que c'est Madame quelque chose?
0: Il y a Madame dedans.
12: Comme Madame sans gêne, mais enfin c'est pas ça.
0: Elle n'est pas Madame, elle.
10: Madame Cécé.
11: Mademoiselle.
0: Puisque Clairette, elle doit épouser.
12: Mais il y a Madame ou il n'y a pas Madame dans le titre?
0: Il y a Madame dans le titre, mais elle, ça ne peut pas être Madame puisqu'elle n'est pas mariée.
12: Si elle était mariée, ce serait Madame.
10: Voilà. Madame, Mademoiselle, Monsieur, Mademoiselle, Madame.
3: Est-ce que ça serait presque Madame?
7: Jamais Madame.
10: Mademoiselle.
11: Madame.
0: J'essaie de vous aider, mais je n'y arrive pas.
12: Bah, Mademoiselle, si c'est pas Madame.
0: C'est mis en scène par Richard Brunel à l'Opéra Comique actuellement.
7: Ouais. Je résume votre aide.
0: Oui.
7: Il y a Madame dans
0: courage.
7: Le titre.
0: Oui.
7: Mais, rappelez-vous qu'elle ne sera jamais madame. C'est ça que vous dites.
0: J'ai pas dit qu'elle ne sera jamais. J'ai dit qu'elle ne l'est pas encore, en tout
7: future
0: cas.
7: Future madame.
3: Donc, madame se marie.
0: Non.
3: Donc, madame va se marier. Madame s'est mariée.
5: Y a la fiancée de madame.
0: Non, mais on sera proche.
7: Le fiancé de madame.
12: Le futur mari de madame.
0: Mais non, c'est qui elle, Clairette?
12: C'est la fille de madame.
0: Oui, mais c'est pas le titre en entier.
11: Madame la fille?
5: La fille de madame.
3: La fille de madame.
12: La fille de madame se marie.
0: Mais non, mais maintenant, il faut le nom de la dame.
12: Madame
0: Claude. Je l'ai entendu.
10: Madame Angot.
0: La fille de Madame Angot. Bonne réponse de Bernard Mabille.
12: Ah ben je connaissais pas son nom, moi, vous êtes marrant.
10: Bah non, moi non plus.
0: Ah bah c'est très connu, la fille de Madame Angot.
10: Oui, mais elle a pas de...
0: Mais ça n'a rien à voir avec Christine Angot. Là, elle s'appelle Clairette. C'est un des opéras comiques les plus célèbres.
11: Oui, oui.
0: La fille de Madame Angot, qui se joue actuellement à l'opéra comique. Elle s'appelle Clairette, la fille de Madame Angot. Bravo Bernard Mabille, vous nous avez sauvés.
12: Il est fort.
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12: suis au loto ce soir d'ailleurs.
0: C'est pas vrai.
12: Ne jouez pas parce que je fais toujours perdre.
0: Comment ça vous faites toujours perdre?
12: Ah ben, il y a eu des statistiques, je suis celui qui fait toujours perdre dans les présentateurs du loto. On est 5 ou 6.
7: Ah bon?
0: Et alors, parce que vous gardez les boules pour vous.
4: Et le rapido, ça te dit pas?
12: Je n'ai pas le droit de toucher aux boules. Il y a 5 bons numéros.
9: Alors, et 2 étoiles.
12: Et voilà.
4: Complémentaire. Ah
7: ben, non, mais il faut demander, ah ben, il faut demander la permission de les toucher.
12: Non, alors, oui, alors, dans l'absolu, il faut toujours demander la permission de toucher les boules. Mais non, je peux toucher les boules de répétition.
0: C'est quoi les boules de répétition?
12: Eh bien, pour la répétition, parce qu'il y a toujours une répétition pour voir si le matériel
7: c'est
12: fonctionne.
7: Tellement difficile.
12: Si la grosse.
0: Elle a raison, Christine. Trois heures de répète.
12: Oh là là. Elle est fourbe, hein, Claire Chazal. Non,
4: alors... Du coup, t'as une doublure, c'est hyper compliqué.
12: Il y a une... Non, pour vérifier que les machines fonctionnent bien, mais ils n'utilisent pas les vraies boules. Ce sont des boules de répétition.
7: Ah oui.
12: Et après, le mec arrive avec une valise scellée, etc., avec un huissier de justice.
0: Vous nous en direz tant. Pour Thierry Bailly, une question culinaire. Et c'est Monsieur Bailly qui habite Villers-les-Nancy. En Meurthe-et-Moselle, qui espère
4: c'est
0: un chèque.
4: C'est joli pour là-bas. Hein.
0: Oui, qui espère un chèque RTL. Et c'est évidemment à Monsieur Herbelez que j'adresse cette question, mais tout le monde peut jouer, car vous savez certainement ce que sont que des brochettes de mauviettes.
4: Bah, c'est l'Eurovision.
0: Non.
9: Eh ben, c'est des peureux. C'est des gens qui sont peureux, non?
0: Ah non, non, ça se mange.
12: Ça se mange. Est-ce que c'est de la viande?
7: Alors,
12: est-ce que c'est de la viande?
11: C'est un dessert?
0: Alors, je me demande si c'est encore autorisé.
9: C'est des oiseaux.
0: Les
12: ortolans.
9: Oui, oui, c'est des oiseaux.
0: Alors lesquels?
12: Les ortolans.
7: Des grives. Des grives.
0: On en a longtemps fait du pâté.
12: C'est un petit oiseau.
0: Ah oui, comestible.
12: Ah bah j'espère, oui. C'est la moindre des choses quand même.
9: Et c'est une pie.
0: D'ailleurs, on appelle ça aussi pour les petites escalopes recouvertes de lamelles de jambon fumé que l'on cuit au beurre et qu'on sert très chaud avec des olives vertes.
12: Oula.
0: Et un peu de jus de citron.
12: C'est compliqué.
0: Ah oui, oui, mais ça.
9: Un mésange?
0: Non, des mésanges. Non.
12: Mais alors des petites.
7: Du moineau.
9: C'est un oiseau.
12: Ça doit être des toutes petites escalopes. C'est un petit oiseau.
0: Ah oui, oui, ouais. Oui.
4: Des harengs.
0: Et après, c'est vrai qu'on a traité de mauviettes ceux qui étaient peu courageux ou qui avaient une résistance physique.
11: Ça vient de là.
12: Le couille molle.
9: Les colibris.
0: Colibris, non.
12: C'est le
9: tourterelle.
0: Ah non, c'est un oiseau très connu.
9: Ah, le pigeon.
0: Une hirondelle, non.
9: Pigeon
0: non plus. C'est même une chanson très connue.
9: Ah,
12: une chanson avec un oiseau.
4: Un petit oiseau.
12: Comme un enfant aux yeux de lumière.
7: Non, mais non. Et c'est pas tourterelle.
0: Ce n'est pas la tourterelle.
7: C'est l'hirondelle.
0: Non, une chanson très connue. Et effectivement,
12: c'est... Alouette, alouette.
0: Bonne réponse de Christophe Beaugrand. La mauviette, c'est une alouette. Ça se fait toujours ça, l'alouette? Non, c'est interdit.
13: Non. D'ailleurs, je pense que la raison pour laquelle je connais pas, c'est que c'est pas un produit qu'on retrouve dans nos cuisines. On la trouve dans des cuisines d'autres un peu de façon...
12: Ah, des cuisines malhonnêtes.
13: Ouais.
0: Alouette, brochette de mauviette, pâté d'alouette, pâté de mauviette.
13: Et pourquoi mauviette alors?
0: Eh ben, parce que c'est le nom de l'alouette commune, l'alouette grasse, en fait, mauviette. Et donc, on faisait à l'époque des brochettes de mauviette plus que des brochettes d'alouette.
13: Et le mot faiblard vient de là?
0: Alors,
13: de cette mauviette?
0: Après, effectivement, péjorativement, on a appelé les personnes fragiles ou peureuses des mauviettes. Mais est-ce que ça vient de l'oiseau?
7: Et l'oiseau, il a quel cri? Il ulule?
12: Non, ça c'est une chouette.
9: Non, ça c'est ouais,
12: c'est la chouette ulule.
9: Chouette ulule.
12: Mais je sais pas ce que en fait
7: espagnol,
12: l'alouette.
7: En espagnol.
9: Non, l'alouette.
12: Il ulule.
4: Elle ulule.
12: Il ulule.
4: Elle ulule.
12: En espagnol, il ulule.
0: Le hibou, la chouette ulule.
12: Et l'alouette, non, on ne sait pas.
7: On ne sait pas, mais elle doit avoir un petit cri quand même.
0: Bien sûr.
13: Ah oui, oui, oui.
9: Bien sûr.
0: Monsieur Herbelaz, faites quoi comme petit oiseau alors vous? Enfin...
13: Le verdier.
0: C'est quoi le verdier?
13: C'est un petit oiseau, hyper beau.
0: Et ça vous en faites alors?
13: Non, pas du tout, j'aime bien la carte des volets.
0: Alors, quel est le volatile que vous cuisinez le mieux?
13: Non, en vrai, en ce moment, à la carte, j'ai des volailles jaunes des Landes, c'est magnifique.
0: C'est quoi ça?
13: Bah, c'est des volailles qui sont nourries au maïs, c'est des volailles landaises, et c'est juste exceptionnel. Quand on voit une petite volaille en supermarché, normalement,
7: jaune,
13: 800 grammes, là, c'est des très très belles volailles, la peau elle est jaune, c'est absolument magnifique.
4: Ils les ont chez Picard ou pas?
13: Tu sais quoi que tu peux en trouver?
4: Bah ouais, oui. C'est pour ça que je te dis ça, je vois le menu de Picard.
13: C'est peut-être possible.
7: Juan, j'espère que les petits oiseaux seront vivement interdits. À part le poulet, parce que c'est ce que mange l'être humain le plus, 600 millions de tonnes de poulet, oui,
12: qui
7: sont consommés par mois, par vous humains.
12: Mais où est-ce que tu les
0: si
12: mets?
0: Si c'est par vous, ça se voit pas.
14: Non, mais c'est vrai, le volatile qui est à la tête de tout, oui, toute vrai. La chaîne, ouais. C'est le poulet. Le poulet.
15: Eh ben, non. Oh, elle était plus drôle au JO. Hein.
0: Ah, si vous voyez ma poule.
14: Ah bah oui.
0: Albert Villemette.
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18: Éric Coquerel, l'un des responsables de la France Insoumise, a annoncé le dépôt d'une proposition de loi pour abroger la réforme des retraites et revenir à 62 ans. On sait que le RN veut faire la même chose. Dans le monde entier, les réformes des retraites se multiplient.

0: C'est toute l'Europe qui se prépare au vieillissement avec des réformes. Toute l'Europe sauf le petit village gaulois.
1: Bon, va falloir qu'on y pense en tout cas. C'est le sous-texte de votre chronique. Merci beaucoup, François.
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3: Question concernant Rod Stewart, puisque le chanteur fait partie. Qu'est-ce qu'il y a, vous, là?
4: I am sailing.
5: Je suis en train de penser à Jean-Marie Le Pen.
3: Ah, oh, oui,
6: putain, mais arrêtez.
3: Pourquoi?
5: Parce que moi, je me suis embrouillé avec lui dans un avion.
3: Ah oui, vous nous aviez raconté.
5: Ouais,
3: qu'est-ce que vous avez fait, Jean-Marie Le Pen?
7: Il a refusé tes amants?
5: Non, en fin de compte, moi, j'étais dans l'avion avec lui, et bon, c'était à l'époque, c'était le grand méchant loup et tout ça.
7: Ah, noir!
5: Et je me suis dit, et tout le monde était super sympa avec lui. Monsieur Le Pen, ça va, il signait des autographes, les hôtesses, vous voulez du champagne? Et moi, j'étais comme ça, j'étais en train de devenir fou, j'étais comme ça pendant 30 minutes. Après, moi, je crie, tête de veau! Je commence à crier comme ça dans l'avion, et après, je lui envoie du pain sur la tête, tout ça. Les gardes du corps, ils sont arrivés, on s'est embrouillés, moi et mes potes. Dès qu'on est arrivé à Strasbourg, les flics sont arrivés, m'ont monoté, m'ont amené au commissariat. Monsieur Le Pen a porté plainte. Et voilà, bon, on a été au tribunal, j'avais pris mon avocat, tout ça, j'ai plaidé, tout ça, j'ai fait une grande plaidoirie, j'ai pris quand même 1000 francs d'amende.
3: Tu m'étonnes.
5: Et après, il y a quelques années, j'ai regretté. Je me suis dit, il était déjà vieux, j'aurais pas dû faire ça. Et j'avais fait mes excuses chez Mouloud. Et je me suis dit, heureusement que j'ai fait mes excuses avant qu'il soit mort.
3: Oh, bah c'est joli ce que vous dites, vous voyez.
5: Voilà. Donc, je suis en train de penser à lui comme ça.
3: Ah, bah c'est bien. Voilà,
8: franchement, d'accord. Un beau message de prévention.
3: Bon, je peux revenir à Rod Stewart, bien alors.
4: Bah, alors, lui, I am sailing.
3: Il a 80 ans aujourd'hui, Rod
5: Mais
3: Stewart.
5: Mais non, j'ai pas vu ça dans mes éphémérides. Pourtant, j'adore ce chanteur.
3: Eh ben, si, il est né le 10 janvier 1945.
6: Pour le travail.
3: Ça aurait rien donné que vous l'ayez vu, puisque la question, je vous demande pas son nom, vu que je vous le donne.
5: J'adore.
3: Vous voyez, Rod Stewart. Mais la question, la voilà. Pour quelle raison peut-on voir régulièrement, quand il vient à Paris, Rod Stewart, rue de Douai, dans le 9e arrondissement?
7: Il y a des magasins de musique?
3: Non.
8: Dans son restaurant préféré?
3: Non plus.
4: Il a habité là il y a longtemps?
5: Il y a un magasin de guitare là-bas?
3: Non plus. Mais
4: parce que son grand tube, I am sailing, I am sailing.
5: C'est pas ça son grand
4: si.
5: Tube? C'est
6: Baby J.
3: Si c'est vraiment ça, l'un ou l'autre, de toute façon, je m'étonne qu'il ait pu en faire des grands tubes. Ces tubes, il y en a plein.
8: C'est par rapport à un magasin, un shop.
3: Il y a celui-là comme tube déjà. Tiens, par exemple.
5: Ouais. Ah oui.
7: Et c'est pas celui-là le plus gros.
3: Il y a celui-là aussi, si vous voulez.
7: Voilà, c'est ça. Il a un sac chanté.
8: Ouais,
7: ça, c'est bien. C'est pas Gilles Dreux, hein. C'est sûr.
5: Ça, c'est bon.
3: Et puis celui de Ariel, maintenant.
4: Mais oui.
7: C'est une chanson pour Kersozo, ça. I am
8: sailing. Non, mais là, il a raison, c'est pas lui qui a raison. Non.
3: Ça fait trois tubes. Bon, peu importe.
4: Celle-là est tellement belle, on a envie de pleurer.
8: Est-ce que c'est lié à un magasin, un shop, un café?
3: Alors, c'est lié à plusieurs magasins. Alors, vous avez raison, vers la rue de Douai, il y a beaucoup de
7: magasins de musique.
3: De magasins de musique, mais pas seulement. Il y a une autre.
5: Il y a un hôtel de fou là-bas.
3: Ah oui, ça, non, je sais pas. Écoutez, je vais pas me mêler de la vie.
7: Il y a un super dealer aussi.
3: Non.
8: Il y a sa maîtresse. Qui habite là-bas.
3: Pardon,
5: j'ai dit ça tout à l'heure.
3: Sa maîtresse, non.
6: C'est un rapport avec Rimbaud.
3: Je me mêlerai pas à ce point.
4: C'est un magasin.
3: Alors, il y a plusieurs magasins.
4: Mais c'est à cause d'un magasin qui va là-bas.
3: Parce que ces magasins, ou grâce.
7: Ah, des perruques?
3: Non. Rod Stewart va rue de Douai.
5: Il y a un magasin de bottes.
3: De bottes.
4: De farce et attrape.
3: De farce et attrape non plus.
8: Des friperies.
3: Friperies non plus.
7: Des déambulateurs.
3: Déambulateurs.
8: Oui, ils font des frites.
3: Non.
5: Des chemises à dentelle.
7: Des pacemakers.
3: Chemises à dentelle.
7: Des dentiers.
3: Non,
5: mais
3: c'est pas parce qu'il a 80 ans qu'il va rue de Douai. Il y va depuis des années, rue de Douai, vous voyez.
4: Parce qu'il y a de la lingerie fine.
5: Alors, je dis pas un club échangiste.
3: Non, pas du tout.
8: C'est pas là-bas le club échangiste.
3: Qu'est-ce qu'il y a?
8: C'est pas là-bas les chandelles.
6: Oh là là.
3: Parce que vous connaissez les chandelles, vous.
8: Bah, comment vous connaissez-vous?
3: Je vais vous dire pourquoi je connais les chandelles. C'est parce que je connais Thierry Ardisson qui a souvent parlé des chandelles.
8: C'est vrai, je crois que j'ai déjà vu là-bas. Ouais.
3: Il a même voulu m'y emmener une fois, mais je lui ai dit que j'étais pas échangeable.
8: Est-ce qu'il y a une salle de sport là-bas?
3: Pardon?
8: Une salle de sport?
3: Une salle de sport, non.
4: Un fromager?
3: Bien sûr.
6: Oui. Il se tape un petit roquefort.
4: C'est quelque chose qui se mange?
5: Un truc de massage?
3: Ça ne se mange pas.
7: Il y a un Euroto?
3: Et c'est vrai que ça fait partie de ses passions.
7: Carglass?
3: Non, à Rod Stewart.
4: Les motos?
3: Pardon?
4: Motos?
3: Les motos, non. Et donc, quand il vient à Paris, évidemment...
6: C'est des objets?
7: La pêche à la ligne?
3: La pêche à la ligne.
6: Ce sont des objets?
3: Ce sont des objets.
6: Plusieurs?
8: Donc, c'est français?
3: C'est français.
6: Plusieurs objets?
3: Oh, il y a sûrement des boutiques comme ça aussi en Angleterre, mais là, évidemment... Comme

0: Une brocante.
1: Une brocante, non, non, non.
2: Des
1: non.
2: livres.
1: Je dois dire d'ailleurs que j'ai été moi-même surpris en passant rue de Douai il n'y a pas longtemps, en voyant ces boutiques, parce que je me suis dit, mais comment ces boutiques peuvent-elles encore fonctionner, marcher, avoir des clients?
3: C'est pas les jeux de rôle?
4: Des statues, des horloges.
1: Et aujourd'hui, alors en tombant sur tout le CV de Rod Stewart pour préparer cette émission, puisque je savais que c'était son anniversaire, je m'aperçois que c'est une de ses passions.
3: Les affiches de cinéma.
1: Les affiches de cinéma non plus.
2: Est-ce que ça se collectionne?
4: Il y a une voyante là-bas.
1: Ah oui, ça fait une voyante, ça c'est pas bête.
2: Est-ce que
1: alors,
2: ça se collectionne?
1: Ah mais non, il n'y a pas de voyante.
3: Ah, les massages thaïlandais?
1: Alors ça fait
4: J'ai
1: pas...
4: dit déjà le massage.
1: Mais c'est pas
4: non,
1: ça.
4: C'est trop.
2: Mais
4: non,
2: arrête
4: non.
2: de dire n'importe quoi.
4: Non, non, c'est trop.
2: Est-ce que ça se collectionne?
1: Oui, c'est une forme de collection. Oui.
5: Des pins?
1: Des pins, non. Mais c'est plus qu'une collection.
3: Les cartes Pokémon?
1: Ça va plus loin qu'une collection, c'est une passion. Hein.
3: Ah, les petits trains?
1: Les petits
3: voilà.
1: trains.
3: Oh là
1: bonne
3: là là.
1: Réponse. Merci à toi. Excellente réponse de Sébastien Thoen.
4: Il est content, celui-là.
1: Le modélisme
3: mais
1: ferroviaire.
3: Mais oui, j'adorais ça, oh, moi.
1: C'est incroyable. Mais oui, encore des tas de boutiques de modélisme ferroviaire dans Paris. Et particulièrement, je sais pas pourquoi, j'imagine parce que c'est au-dessus de la gare Saint-Lazare. Mais rue de Douai, vous avez au minimum deux boutiques. Il y en a d'autres, d'ailleurs, dans les rues adjacentes.
3: Il y a plein de gens connus qui aiment bien les petits trains comme ça. Ben, Jean-Marie Le Pen, il aime bien les petits trains.
1: Et Rod Stewart, en tout cas, effectivement, il est passionné de modélisme ferroviaire.
3: Il y a plein de boutiques dans Paris comme ça. Parce que même à Bastille, il y en a.
1: Mais comment ils
3: Parce que les gens, ils sont fans et qu'il y a une vraie passion et qu'après, c'est leur passion. Ils sont dévoués. Ils vont tous les trois mois ou tous les deux mois dans les magasins.
1: Un client tous les trois mois,
3: mais
1: ça
3: non,
1: suffit pas.
3: Mais non, c'est pas vrai. Bah non, il y aurait pas autant de boutiques. Sinon.
1: Mais ça que je comprends pas. Comment ça peut vivre une boutique de modélisme?
3: Je suis comme vous. Moi, je collectionne les plugs anal. Il y en a beaucoup. Il y a une boutique de plugs anal. Ah, Anne.
1: Vous avez un petit train?
5: Non, j'ai ni train ni plug anal, moi.
1: Non, mais un plug anal dans
3: Ça peut faire les deux, hein. Ça qui est bien, c'est que ça peut faire les deux.
4: N'importe quoi.
1: Eh ben, écoutez, franchement, quand on pense que le gars qui a chanté Dancing I Am Sexy fait du modélisme ferroviaire.
3: Ouais, il a, c'est vrai, ça veut dire quelque chose maintenant. Je savais le
1: ça, quand même, faut quand même bien dire, ça vous casse un mythe.
3: Bien sûr.
1: À 80 ans. Vous avez une collection, vous, monsieur Rami?
6: Je dois avoir plus de 300, 400 maillots des mecs contre qui j'ai joué.
1: Eh ben, voyez, ça c'est bien.
3: Ah, t'en as pas un pour moi?
6: Ta gueule. Et donc.
3: mais qui t'a joué contre qui? T'étais sur le banc, toi?
6: Portugais.
3: T'as les maillots d'arbitre, toi?
6: Eh, hey, c'est pas là que le pistolet. Mais tu sais même pas combien de matchs j'ai fait titulaire.
3: Vas-y.
6: Bah, je sais pas, je te demande.
2: 500, à peu près.
6: Ouais, plus de 500. Ouais.
3: Non, ça a été une super carrière.
6: Là. Donc, du coup, ouais, donc j'ai plus de, ouais, je dois avoir plus de 400 maillots.
1: Et vous, Anne Romanoff, vous avez une collection de quelque chose?
5: Pas du tout.
1: Jamais vous avez entamé une collection?
5: Non.
1: Non.
5: Quand j'étais petit, j'ai collectionné des timbres. Moi.
6: Et depuis votre célibat, vous n'avez pas collectionné les hommes? Vous avez dit que vous avez eu des aventures.
5: Ouais.
6: C'est vrai?
5: Bah oui.
3: Ouais.
6: C'était quoi?
3: Alors, c'est un bon coup, Gérard Larcher? Parce que tout le monde dit que c'est un super coup.
4: Moi, j'avais une collection, moi.
1: Ah, qu'est-ce que vous aviez comme collection?
4: J'avais une collection de culottes.
1: De culottes?
5: Oh non.
1: Ça, alors, mais de culottes féminines ou de culottes
3: d'hommes? Non, non, non, de mecs.
4: Non,
5: culottes de... Mais celles qu'il a laissées à Los Angeles.
4: Non, culottes de mes chéries avant.
1: Ça, alors.
4: Et une fois, j'avais bu tout ça et j'avais dit à une de mes ex, regarde, ça, c'est la culotte d'un tel, un tel, un tel, un tel, un tel.
1: Une telle,
4: une telle. Une telle, une telle, une telle.
1: Ou alors, vous étiez chez moi.
4: Et qu'est-ce qu'elle a fait?
1: Ouais.
4: Un jour, je me suis embrouillé avec elle.
1: Ouais.
4: Et le lendemain, elle m'a dit, tu sais quoi, tes culottes, je les ai toutes brûlées.
1: C'est pas vrai.
4: Elle m'avait brûlé toutes.
3: Qu'est-ce qu'elles sont méchantes. Alors toi, t'étais un romantique en lui montrant ça. C'est vrai, hein.
1: Et vous, Ariel, vous avez une collection?
7: Ah, moi, je suis très collectionneuse.
1: Qu'est-ce que vous collectionnez?
3: Les Kurdes.
7: Non, j'ai commencé, ma première collection, c'était une petite collection de souris.
1: Ah.
7: Oui. J'avais des petites souris vivantes aussi.
3: C'est vrai?
7: Ouais, j'adore les souris.
3: Non, c'est des rats, tu vas sur les quais, tu les prends.
7: Mais j'aime bien les rats aussi, hein, mais bon.
6: Des souris?
7: Oui, des souris. J'ai une très grande collection de mini-souris.
1: Et vous, monsieur Toen, qu'est-ce que vous collectionnez?
3: Moi, je collectionne les fous rires du public.
1: Ouais!
3: Excellent!
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1: Beaugrand est ici exceptionnellement. Il n'était pas prévu, il a remplacé une autre grosse tête au pied levé.
10: Et croyez-moi que la Belgique s'en réjouit.
11: Je suis désolé, Philippe. Alors, c'est terrible parce que maintenant, je reçois des menaces de mort de Belges.
1: C'est pas vrai.
11: Ah ben. Si, j'ai reçu des menaces sur Facebook là, l'autre jour.
1: Mais des menaces de mort de Belges. Mais des menaces de mort anonymes que les Belges signent.
11: Non, non, c'est signé avec le profil de la dame. C'était une dame, elle n'était pas contente du
12: tout. Oui, oui. Non, mais j'ai vu le message. Elle a dit, on va vous tuer une fois.
11: Ça, ça va si c'est un Belge qui le fait. Mais je lui ai dit que c'était de votre faute. Hein.
1: Ah oui, pourquoi ?
11: Bah, parce que c'est vous qui me demandez de prendre cet accent. Ah,
1: non, moi, je ne demande rien. Non, non.
0: Mais on mais peut te tuer parce que tu prends un accent.
12: Mais oui, mais parce qu'il le fait trop mal. Mais voilà. Encore bien le d'accord. Ferait-il bien ? Nous l'applaudirions.
11: Non, c'est une dame qui dit arrêtez de dire que c'est l'accent belge, c'est l'accent bruxellois. Hein.
1: Ah. Oui, parce que
13: même pas, même pas, même pas,
12: même pas.
13: Même pas.
11: C'est une tentative.
1: Oui. Vous avez déjà pris l'accent belge dans une pièce, monsieur Berléand ?
13: Quand même pas, faut pas exagérer. Mais mon grand-père étant liégeois, je connais l'accent liégeois.
1: Ah, c'est comment alors l'accent liégeois ?
11: C'est plus doux.
13: C'est l'accent liégeois.
12: L'accent liégeois, l'accent c'est liégeois. Comme ça.
11: Et je crois qu'on dit oufti.
12: Oui, on dit oufti et l'accent liégeois, c'est comme ça.
13: Voilà.
12: C'est un petit peu traînant.
13: Traînant, oui.
12: Tandis que l'accent bruxellois,
11: c'est comme... un petit peu plus comme ça.
12: Non, pas du tout. Mais pas du tout.
0: L'accent liégeois, c'est l'accent suisse des Belges.
12: Exactement.
13: Voilà, c'est ça.
11: Moi, j'adorerais entendre Ariel Dombal faire l'accent belge.
1: Ah oui, vous voulez bien essayer, Ariel.
7: Mais il faut savoir si c'est les Wallons ou les autres.
1: Les Flamands, les autres, c'est les Flamands.
12: Les Flamands, ils ne vont pas être contents.
0: Allez-y.
1: Allez-y, levez une patte et essayez.
7: Alors, pourquoi une patte ? J'ai pas compris.
1: À cause des Flamands, Ariel. Flamand.
7: Ah, d'accord. Bon, alors je lève une patte. Est-ce que je pourrais avoir un cornet ?
13: Okay.
7: Un cornet de frites ?
1: Eh ben, une première citation, donc. Hein.
11: Ah, c'est magnifique, bravo.
12: Bien, oui.
11: Ah non, bravo.
12: Je prends.
0: Bon, quand même.
13: Ah non, c'est bien.
12: Faites-nous une promesse, Ariel.
7: Non, mais comment
12: ça
7: s'appelle ?
12: Ce soir, oui. À table, oui. Demandez à Bernard Henry quelque chose avec l'accent belge.
7: Voilà, voilà. Mais ce que j'aimerais savoir, c'est comment s'appelle, j'oublie toujours son nom, le petit garçon qui fait pipi.
11: Le mannequin
1: pis. Une première citation, si vous voulez bien, pour monsieur Patrick Levin, qui habite Soissons, un grand classique, hein, pour démarrer, qui avait fait passer cette petite annonce. Vent, corbillard, occasion, levier de vitesse bloqué au point mort.
12: Pierre Dac.
7: Pierre Desproges.
1: Pierre Dac, bien sûr. Bravo. Philippe Claudel. Bravo, Philippe. Un bon. Pour Aurélie Torres, qui habite Noisy-le-Grand, qui a dit « Avant l'invention de la ligne droite, le plus court chemin d'un point à un autre avait vraiment une sale gueule.
7: » Coluche.
1: Non.
12: Francis Blanche.
1: Pas Francis Blanche.
7: Jean-Yann.
1: Quelqu'un qu'on cite régulièrement aux grosses têtes. Non plus, non.
12: C'est de cette
1: époque. Un de vos confrères, monsieur Gueluc.
11: Un dessinateur.
0: Cavana.
1: Et c'est François Cavana. Bonne réponse de Valérie Mérès.
13: C'est bien, hein.
1: Une citation littéraire pour Jeanne Sauvestre, qui habite à Rennes. Tout le monde connaît cette phrase, mais à qui la doit-on ? Laissez-moi la lire jusqu'au bout, car certains d'entre vous, j'en suis sûr, en connaissent l'auteur. Très jolie phrase. Qui avait écrit « J'avais 20 ans et je ne permettrai à personne de dire que c'est le plus bel âge de la vie ».
0: C'est une femme.
11: Non, c'est un auteur.
1: C'est un homme, un écrivain.
7: Aragon.
1: Ah non, pas du tout.
7: Ah non.
1: Non. Un romancier, philosophe et journaliste français.
11: Du 19e ?
1: Alors, du 20e siècle.
7: Ce n'est pas Sartre, mais c'est un contemporain de Sartre. Celui qui a écrit Eden Arabie, préfacé par Sartre.
13: C'est pas Camus ?
1: Non.
12: J'avais 20.
11: Et romancier et journaliste.
1: Et effectivement, elle a absolument raison.
7: Oui.
1: C'est lui à qui on doit la phrase, célèbre phrase introductive du roman Aden Arabi.
7: Voilà, Aden Arabi.
1: Voilà, et c'est cette phrase. D'ailleurs, j'avais 20 ans et je ne permettrai à personne de dire que c'est le plus bel âge de la vie.
12: Laurent, comme c'est une demi-bonne réponse, je propose que si on ne trouve pas, on n'envoie que 150 euros à l'auditeur.
1: Je pensais pas qu'on allait perdre un chèque RTL.
7: Non.
1: Aussi rapidement. Autant je vais vous dire que ça va pas paraître incroyable, mais cette question, j'ai commencé à la poser la semaine dernière, je ne sais plus quelle grosse tête était là, et la grosse tête m'a interrompu avant que je termine la phrase en donnant le nom de l'auteur.
13: Ah, oui.
1: Et je dis, mais non, laissez-moi terminer la phrase. Donc j'ai rangé la phrase, et je vous la resserre aujourd'hui, et là, il n'y a plus personne
7: mais
1: qui
7: non,
1: sait.
7: Mais non, mais si.
13: Est-ce qu'on peut appeler la grosse tête, peut-être ?
1: Je crois que c'était Ariel Wiesmann.
11: Je crois que j'étais là.
1: Chiche, on le fait ?
11: Je crois que j'étais là, en plus. Mais je m'en rappelle. Plus.
0: Comme quoi, ça repart vite.
11: Ah oui, bah, ça rentre jamais même.
13: Alors attends,
11: on l'a dit non.
13: Mais j'ai pas le numéro d'Ariel.
11: Ariel.
7: Mais je suis là, j'ai dit Aden Arabi.
11: Non, mais Wiesmann, le cultivé.
1: J'échangerais bien mon baril d'Ariel contre un qui sait.
13: Aden
0: Arabi. Il n'y a pas d'autre indice.
1: Ah bah non, il n'y a pas d'autre indice.
12: Alors attends, Laurent, les quatre premières lettres de son nom de famille.
1: Ah non, bah écoutez, je peux pas en dire beaucoup plus.
11: Est-ce qu'il y a deux syllabes à son nom de famille
7: en fait ? Oui.
1: Voilà.
7: Paul Nizan.
1: Paul Nizan. Bonne réponse d'Ariel Dombal.
7: Voilà.

0: Jean, on y est arrivé. Bravo.
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2: Une question zoologique, parce que monsieur Baffy s'impatiente, oui. Évidemment. Ah bah oui. Quel animal souffre de priapisme? C'est une question pour Anthony Gorgi, qui habite Levallois.
3: L'être humain.
2: Ah non. Il faut rappeler évidemment ce qu'est le priapisme.
4: C'est le...
5: Il y a une érection permanente.
6: Permanente.
2: Une érection
7: permanente. Le lion?
2: Le lion, non.
7: Le protel?
2: Non plus.
4: Le gorille?
7: La hyène?
4: Le gorille?
2: Le gorille, non.
3: C'est des mammifères obligatoires.
2: Ce ne sont pas des mammifères.
6: Ils vivent dans la mer?
5: Est-ce que c'est un poisson?
2: Ils ne vivent pas dans la mer.
7: Un oiseau?
2: Un oiseau, non.
3: C'est les moustiques? La mouche?
2: On se rapproche, monsieur.
5: Un reptile?
2: Alors, on se rapproche.
7: Une salamandre?
2: Salamandre,
7: une grenouille, un crapaud.
2: Ah, bah, plus gros.
4: Un lézard.
2: Plus gros.
3: Une iguane.
7: Une iguane.
2: Plus gros.
3: Ah, un crocodile.
7: Un crocodile.
2: Et oui,
3: un alligator.
2: Un alligator. Bonne réponse de Karina Marimont. Qui enfin a trouvé sa spécialité.
3: Ah voilà, c'est ça. L'érection permanente. Faites-moi.
2: Non, parce qu'il faut savoir que tout à l'heure, pendant les pubs, mademoiselle Marimont nous dit, moi, je suis emmerdé, je n'ai pas de spécialité. Lui, là, c'est la musique. L'autre, c'est les conneries. Là-bas, c'est la peinture. Mergo, c'est Sacha Guitry. Marcella Yacoubsé, on n'a pas encore trouvé, mais on trouvera. La littérature, on va dire.
4: Ma fille, c'est l'érection.
2: Et vous, Karina Marimont, vous avez trouvé enfin, c'est le priapisme, l'érection permanente.
5: Cochonne.
2: Vous ne saviez pas qu'alligator avait une érection permanente? Eh ben oui, l'alligator a une érection
6: Il en fait quoi?
2: Oh ben il en fait quoi? Il fait ce qu'il peut avec. C'est pas marrant, hein, vous savez, moi j'en sais quelque chose.
3: Mais ça s'adopte un alligator, ça m'intéresse moi.
4: Non mais c'est vrai que c'est pas marrant.
2: Ah.
4: Les gens font toujours la remarque en croyant se moquer des grands dieux grecs qu'on voit dans les sculptures. Ils disent, tiens, pourquoi il a une petite bite? Alors que c'est un type super beau. Enfin, vous voyez, tous les dieux grecs qu'on voit dans les sculptures, dans les musées, tout ça, ils ont tous une petite bite. Pourquoi? Parce que c'est plus viril. Pourquoi c'est plus viril? Parce que la bite t'empêche de maîtriser ton propre corps. Tu es soumis à ta bite. Alors que quand elle est toute petite, ça veut dire que ton corps et ton esprit dominent le monde.
7: Et t'as bien dans la main.
2: Vous dites ça parce que ça vous arrange bien.
3: Oui, c'est ça. Ça veut dire que c'est le genre d'excuse.
2: En tout cas, les alligators ont effectivement constamment leur pénis en érection.
3: Mais en fait, ils ne peuvent pas pénétrer une alligator féminine.
2: Non, mais en fait, ce qui se passe, c'est que le pénis est toujours en érection. Il jaillit de l'intérieur du corps quand il en a besoin.
3: Il ne s'accouple pas avec
7: Non, il envoie sa bite en chronopost, ça lui renvoie.
3: Non, il ne féconde pas un
2: œuf. Il voit une femelle. Qu'est-ce qu'il fait l'alligator? D'abord, il l'accoste. Après... Après, il dit, quel est votre prénom? Elle dit Odile. Ah, il crocodile et boum. Pour Gabriela Lopez qui habite dans l'Aude, pouvez-vous me dire quel animal piaule? Du verbe piauler, bien sûr.
6: La poule? Non, la souris.
7: C'est un oiseau?
2: Alors, ce n'est pas un oiseau qui piaule.
7: C'est un mammifère?
2: Un mammifère, oui, oui.
7: Il y en a en France?
2: Ah, en France, je suis pas certain.
6: Alors, le kangourou?
7: C'est la famille des singes?
2: Des singes, non, pas du tout.
3: C'est l'autruche?
2: L'autruche, non.
5: C'est pas un zèbre?
2: Un zèbre, non.
7: Ça se mange?
2: Ça ne se mange? Oh, bah, tout se mange, mais non, on m'a jamais
6: fait. La girafe?
2: La girafe, non.
7: Et on a en Afrique?
2: En Afrique, oui, bien sûr.
5: L'hippopotame.
2: L'hippopotame, non.
6: C'est
7: plus gros qu'un chien.
2: Il y en a en Afrique, il y en a aussi en Inde, il y en a, on va dire, dans le sud de l'Europe.
3: Et les tigres?
2: Il y en a des dorés, il y en a un flanc rayé, il y en a des striés, il y en a...
4: Un pan.
2: Pardon?
4: Pan.
2: Un pan, non.
7: Un mammifère, non. Un chacal?
2: Un chacal. Bonne réponse. De Laurent Baffy. Le chacal piaule. Une question pour Marilyn Quintin qui habite dans le Val d'Oise. Peut-être connaissez-vous l'échelle de Mohs. J'aimerais d'ailleurs que vous me disiez à quoi correspond le 1. Je vais vous aider parce que c'est une échelle de minéralogiste. Mohs, Friedrich Mohs, était un minéralogiste et il a établi une échelle. On appelle ça l'échelle de Mohs, les 10 minéraux. Alors, j'aimerais que vous me donniez le numéro 1 de l'échelle.
7: Le diamant.
2: Et le 10e échelon. Alors non, c'est dans l'autre sens, mais bravo. Le plus dur, c'est le diamant. C'est la moitié de la réponse.
7: Et l'or?
2: Non. Mais
6: le premier, le tout premier, c'est le gravier.
2: Alors, pas le gravier.
7: Le plus mou, vous voulez dire.
4: Le fer blanc.
2: Effectivement, vous avez le diamant, c'est
7: le
2: plus dur. Vous avez
4: le cuivre.
2: Entre-temps, vous avez le topaz.
5: Le calcaire.
2: Le quartz. Le calcaire.
4: Là, c'est le silex.
2: Non, c'est encore plus, mais encore plus friable que ça.
4: La pierre de lave.
2: Non.
7: La pierre ponce.
2: Et d'ailleurs, on regrette tous cette époque.
4: L'éponge.
3: Les chewing-gum.
2: On a tous aimé ça, évidemment.
6: Ah, on a tous aimé ça.
2: Ah oui, oui, oui.
4: Le balabar.
2: C'est le 1 sur l'échelle de Mohs. Ce minéral est
6: l'éponge.
2: Le, en dureté, hein, c'est la dureté qu'on mesure, hein.
6: Oui.
2: Donc c'est le plus mou, si vous voulez.
6: L'éponge.
2: Le plus friable.
6: Dit...
2: Oui, vous m'avez dit l'éponge.
4: Mais j'ai dit l'éponge.
2: Mais oui, il a dit l'éponge.
6: Ah,
7: c'est pas un minéral.
6: Ah,
4: deux fois faux.
6: La boue.
2: La boue, non. La boue, non.
7: La boue. Et nous, on a aimé ça.
2: Ah,
3: c'est encore plus mou que la moue.
2: On est tous passés par là.
7: On est tous passés par là.
2: Le coton. Non, bah, le coton n'est pas un minéral.
6: Bah oui, mais j'aimais ça, moi, quand j'étais petit. Voilà. Ah, je cherche ce que j'aimais.
2: Bah, mais vous n'êtes pas loin. Pensez à votre maman qui est là.
3: Le placenta.
2: Le placenta, non, quand même pas.
5: La pierre ponce.
2: La pierre ponce. Oh, bah oui, c'est mou, la pierre ponce.
5: Mais
3: le,
5: non.
3: Le talc.
2: Comment?
3: Le talc.
2: Le talc. Excellente réponse de Carina Marimont.
4: Alors là, ah, oui, le talc, c'est un minéral.
2: Oui. Le talc, et c'est un minéral, c'est le premier des minéraux dans l'échelle de Mohs. Vous avez le talc, ensuite le gypse, ensuite le calcite.
4: La poudre de talc, peut-être.
2: Oui, friable, sous l'ongle, le talc.
5: Pierre,
2: Et après, vous avez le quartz, le topaz, le corindon, et ça se termine par le diamant. Voici de 1 à 10 les minéraux de l'échelle de Mohs. Et on a tous aimé être talqués, vous voyez.
4: Bien sûr.
3: Mais on aime encore.
4: Bien sûr.
6: On se rappelle pas, moi je me rappelle pas.
2: Ah, si moi je me rappelle.
7: Quoi. Oui, mais vous, c'était il y a deux jours.
2: Vraiment, vous êtes bon du talc au talc.
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2: Samedi soir prochain, oui. C'est la finale de la Ligue des Champions.
7: Oui.
2: Le Paris Saint-Germain contre Milan.
7: Et Laurent, c'est important parce que notre nouvel invité, notre nouveau chroniqueur, il est né à Milan et c'est un énorme supporter de l'Inter.
2: Depuis
7: jusqu'au bout des ongles.
2: Ah, donc vous allez être pour les Italiens.
11: Je suis pour l'Inter. Je suis vraiment pour l'Inter. Si les autres clubs italiens pouvaient perdre, c'est parfait, mais l'Inter, il doit gagner.
2: Oui, mais samedi soir.
11: Samedi soir, c'est l'Inter.
2: Donc c'est donc l'Inter. Vous allez être pour les Italiens.
11: Oui, pour l'Inter, disons.
7: Il a peur de se faire virer aussi.
6: Vous avez le droit d'être pour les Italiens.
2: Mais comment on appelle ça en mathématiques? Parce qu'en fait, vous voulez pas dire les Italiens, mais quand même, c'est inclusif. L'Inter Milan sont des Italiens.
11: Oui, non, c'est parce qu'il y a une espèce de petite compétition. Si ça avait été un autre club italien, on aurait guigné sous cap si jamais il se plantait, évidemment.
2: On aurait quoi?
11: On aurait rigolé sous cap.
2: Guigné, vous avez dit guigné?
11: Guigné, j'ai dit oui.
2: Vous avez dit guigné?
11: Guigné, j'ai dit guigné.
12: C'est belge?
13: Non, c'est français, guigné.
12: on n'imaginait pas cette tête en supporter de l'Inter de Milan. Il va y avoir que des mecs comme ça dans la tribune, en costume et tout.
2: Alors évidemment, on revient dans la presse aujourd'hui sur les finales perdues par et gagnées parfois par l'Olympique de Marseille. Quand même, les Marseillais qui nous écoutent seraient vexés si je ne parlais pas de la finale de 1993. Mais on revient aussi évidemment dans la presse ce matin sur celle qui a été perdue en 1976.
7: Bien sûr, les poteaux.
2: Par les Stéphanois. Et alors ma question, c'était contre le Bayern de Munich, ça tout le monde s'en souvient. D'ailleurs, on ne doit pas dire Bayern de Munich.
7: Là, on dit Bayern de Munich.
2: Bayern
7: comme
2: Munich.
7: Real Madrid.
2: C'est d'ailleurs à Munich qu'a lieu la finale.
7: Mais c'est pas dans le même stade qu'en 93, c'est dans le nouveau stade.
2: Ah très bien, vous voulez dire que quand Marseille a gagné la Ligue des Champions, c'était à Munich.
7: Oui, exactement.
2: Oh, ça fait quand même beaucoup de choses communes, tout ça.
7: Mais oui.
2: Parce que c'était contre Milan, mais pas le même Milan.
7: Exactement. C'est une sorte de destin, là, on va voir si ça va se vérifier samedi.
2: Et en revanche, en 76, quand les Stéphanois perdent contre le Bayern Munich, ben justement, c'est ma question. Où a lieu la finale?
7: C'était à Glasgow, à Hampden Park.
2: Glasgow. Où ça?
7: À Glasgow, à Hampden Park.
2: Excellente réponse.
13: Il s'applaudit.
2: de Johan Rioux.
7: Et d'ailleurs, c'est génial, Laurent, tout le monde dit les poteaux carrés, sauf que c'était pas des poteaux. L'équipe de Saint-Etienne avait tiré deux fois sur la barre transversale. Donc on dit les poteaux, alors que c'était la barre transversale.
2: Mais alors quand même, le Parisien nous rappelle, et là, c'est quand même évidemment un problème que je tiens à soumettre au professeur Butchella, puisqu'il a écrit dans le Parisien, c'est une équation mathématique qui a passionné les Français. Est-ce qu'un ballon repoussé par un poteau carré serait allé au fond si celui-ci avait été cylindrique, comme dans tous les autres stades du monde, à part le stade de Glasgow, ce 12 mai 1976. Vous avez deux heures pour répondre.
11: Ça dépend de l'angle d'incidence. Hein.
2: Ah, comment ?
11: Ça dépend de l'angle d'incidence de la balle sur le poteau.
2: C'est-à-dire ?
11: C'est-à-dire que en fonction de comment la balle vient frapper le poteau, elle peut rentrer dans le goal. C'est la réflexion, si vous voulez, la balle réfléchit pour rentrer dans le goal. Oui. Mais si elle arrive pile poil droit sur le poteau, qu'il soit carré, rond ou rectangulaire, elle reviendra vers vous.
6: La balle réfléchit. De toute façon, ça dépend du pied qu'il a lancé.
11: À 100%.
14: Et c'était un gaucher. C'était Battenay.
2: Dominique Battenay, effectivement, qui a joué ensuite au Paris Saint-Germain. D'ailleurs, ouais, très grand joueur, Dominique Battenay. Oui. Mais donc, vous ne répondez pas vraiment à ma question, professeur.
11: Donc, vous voulez me dire, est-ce que si ça avait été rond, elle aurait pu rentrer?
2: Exactement. Exactement.
11: Oui, elle avait plus de probabilité de rentrer que si elle est carrée. Ça, c'est certain.
7: Oui.
11: Mais je suis pas certain qu'il y a des poteaux carrés dans ce pays, non?
7: Un jour, Laurent, je peux me permettre d'aller un petit peu plus loin.
11: Bien sûr, bien sûr.
7: Vous avez posé une question extraordinaire de sport. Dans une piscine, vous avez posé la question, est-ce qu'il vaut mieux être petit ou grand pour nager vite?
12: Ah, bah, grand.
7: Et vous avez répondu à la question assez récemment sur votre Instagram. Parce que moi, je suis petit, mais est-ce que je peux aller plus vite qu'un grand?
11: Bien sûr.
7: Oui.
11: Qui ne sait pas nager. Un grand qui ne sait pas nager.
7: Oui.
11: Toi, tu sais nager, tu iras plus vite.
12: Ou un grand qui n'aurait pas de jambes, par exemple.
7: Un demi-grand. Alors, monsieur Butchella, votre réponse.
11: La réponse, c'est que en fait, si vous voulez, le grand va avoir une plus grande force de traîner, donc il va le ralentir, mais à la fin, la puissance des bras qui sont plus grands et des jambes, mais surtout la puissance des bras va l'emporter. Donc quelque part, il perd d'un côté, il gagne de l'autre, mais à la fin, d'après mes petits calculs, le grand gagne sur le petit.
12: Vous comprenez ce que vous racontez ou pas du
2: tout? Parce que moi, j'essaie de résumer. Donc les petits nagent mieux que les grands?
12: Non.
2: Mais non.
11: Non, les petits, entre guillemets, pénètrent sans doute plus facilement. Ils sont moins freinés par l'eau.
6: Ah, c'est connu.
7: C'est ce qu'on me dit.
11: Oui.
6: Ça va mieux.
11: Que les petits pénètrent plus facilement. Oui, ça c'est...
6: Mais au-delà
11: de la science physique, je dirais. Hein.
14: Eh oui.
7: Si vous avez répondu à une question extraordinaire aussi, c'est génial. Ça, Laurent, il faut retenir.
14: On n'a pas fini de parler.
7: Il faut retenir ce que vous avez dit. Et ce que je vais dire, c'est qu'en fait, quand on a envie de faire pipi, il faut absolument aller faire pipi parce qu'on perd de sa concentration. Par exemple, imaginons, là, j'ai envie de faire pipi. J'ai une question à répondre. Il vaut mieux que j'aille faire pipi.
11: Tout de
7: suite.
11: Parce
7: que si je ne fais pas pipi, c'est comme si j'avais 24 heures sans dormir.
12: Mais t'as pas envie de faire pipi, là?
7: Non.
12: Moi, j'ai envie, en tout cas.
7: Non, mais c'est comme si on avait 0,5 grammes d'alcool.
11: Exactement.
7: Et donc vous avez raison, c'est fou. Et pourquoi, c'est quoi?
14: Mais quel rapport avec la nage?
7: Aucun.
12: Et pourquoi parler avec tant d'excitation?
2: Répondez-lui quand même, professeur.
11: Oui, mais c'est tout à fait juste. On a pu montrer que quand vous avez une envie pressante, eh bien, vos facultés cognitives sont diminuées. En faisant passer à des batteries de tests cognitifs à des personnes à qui on avait fait boire de l'eau dans la demi-heure qui précède et des personnes qui n'avaient pas bu d'eau, on avait constaté que les résultats étaient statistiquement moins bons.
12: Mais moi, j'ai tout le temps envie de faire pipi aux grosses têtes. C'est peut-être ça.
2: L'important, c'est de partir pisser. C'est terminé vos questions.
7: Non, j'en ai d'autres, mais comme l'émission dure 2 heures, j'ai le temps.
2: C'est ça. Bah, allez pisser, revenez. Ah, ce week-end, qui s'est moqué d'Anne Hidalgo sur scène?
14: Moi.
7: Chantal Goya qui l'a vanné de manière incroyable au Palais des Congrès. C'est une histoire de dingue. C'est Chantal Goya qui l'a
2: vanné. Bonne réponse de Johan Rioux. Eh oui. Je sais pas ce qu'il lui a pris à Chantal Goya entre deux chansons sur Pandi Panda, Pinocchio, le lapin, etc. D'un seul coup, il y avait les pieds nickelés, alors elle s'est moquée des pieds nickelés, et puis, enfin pas des pieds nickelés, d'Anne Hidalgo, en disant que les pieds nickelés avaient volé la ceinture d'Anne Hidalgo pleine de diamants, mais que elle pourrait aller à Tahiti avec sa ceinture, mais que dans deux ans, elle serait plus là.
7: C'est étonnant. Ouais.
2: Elle avait bu ou...
14: Ouais. Enfin, quand on est parisien en même temps, bon...
2: Oui, tout le monde se moque d'Anne Hidalgo, même Chantal Goya.
14: Voilà, c'est pour ça que c'est très particulier.
6: Bah, elle a peut-être disjoncté à un moment parce qu'elle était mal garée.
15: avant le spectacle, elle s'est mal garée, donc elle était énervée, elle arrivait en retard.
2: Je suis pas sûr qu'elle conduise encore, elle a 82 ans quand même, Chantal.
7: Oui, mais elle est extraordinaire, il y avait un monde fou, encore 3500 personnes, hein. C'est quoi sa 535e palais des congrès?
4: Et il
7: y
4: avait un monde. C'est ça, toi.
7: Puis on est tous des enfants de Chantal Goya, moi quand j'étais petit.
2: Vous, pas moi.
7: Un lapin, un matin. Allez, monsieur Bouché, là, après moi.
3: Il y a un chasseur.
12: Monsieur Bouché, je crois que c'est l'envers.
11: Le je pauvre. Sais plus.
3: Il a moi,
11: déjà
3: j'étais
11: perdu sa place à la fac aujourd'hui.
7: Je suis sûr que vos, je suis sûr que vos étudiants vous adorent, non?
11: Oui, je m'entends bien avec eux. Ça, c'est vrai. Ça,
7: mais est-ce que vous mettez que des bonnes notes? Non, je vous vois mal mettre une mauvaise note.
11: Ben, moi, je suis un hypersensible. Donc, j'ai du mal avec le concept de l'évaluation. Mais je trouve qu'en vérité, c'est pas moi qui devrais évaluer. Je trouve que moi, je devrais enseigner quelque chose à mes étudiants et c'est quelqu'un d'autre qui devrait évaluer ce que j'ai fait. Parce qu'en fait, le prof. Il s'évalue lui-même. Et donc, en fait, je trouve ce système est en fait pervers et quelque part malhonnête. Mais à la fin de l'histoire, j'essaie de réaliser des évaluations formatives. Si l'étudiant fait le minimum syndical, ça passe. Mais s'il a pas envie de travailler, je peux pas travailler à sa place.
2: Non. Ah, comme moi, ici, pareil. Je vous regarde, j'ai l'impression, c'est marrant parce que regardez Johan Rioux et le professeur Yann.
7: On est pareil.
2: Ah,
7: ouais, pareil.
2: On a l'impression de deux siamois qu'on aurait séparés.
12: Moi, je suis très ravi. Ça se voit qu'il y en a qu'un qui a gardé le travail.
2: Il y en a un qui a pris les kilos, l'autre le cerveau.
7: J'adore.
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7: Vous avez une autre question?
2: Je vous emmène au Louvre maintenant.
7: C'est ça, par où? Et après, pas l'émission d'abord, c'est l'émission culturelle.
2: Et après, on dira que les grosses têtes pas une émission culturelle.
7: C'est vrai, c'est ce qui se dit. Hein. Je voulais te le dire.
2: Et bah, pourtant, là, au Louvre, vous pouvez voir une célèbre raie. Quelle célèbre raie?
7: Une raie?
11: La raie duc.
7: Pardon.
17: Alors, moi, je ne
11: peux pas faire ça.
17: Je ne fais même pas de proposition.
7: Vous parlez d'un animal ou vous parlez d'une raie humaine?
15: On parle du poisson?
7: Je vous parle.
2: Je vous parle de la raie. La raie, c'est la plus célèbre raie du Louvre.
7: C'est une raie dans le coiffure, peut-être.
2: Non, le poisson.
7: Ah, le poisson.
17: Mais le poisson, bande de cons, c'est évident.
7: Bah, peut-être, ça aurait pu. Bah, avec
17: Laurent. Enfin, il va pas vous poser une question sur une raie du cul. Alors,
7: mais non, pas raie du cul.
17: Mais pourquoi il y en a plein?
7: La raie sur le côté aussi.
11: Ah oui, par raie charme.
15: Alors,
17: elle est sur le radeau de la Méduse.
2: Ah, pas du tout.
17: Sous le radeau de la Méduse.
2: C'est un des tableaux les plus célèbres de ce peintre. Et en fait,
17: il n'y a qu'une raie dessus.
2: Oui, il n'y a pas qu'une raie, mais comme poisson, oui, il n'y a qu'une raie.
17: Et des personnages. Beaucoup.
7: Alors, est-ce que c'est une raie cuite dans une assiette ou c'est une raie qui nage?
2: Ah non, elle est accrochée au mur, la raie.
7: Ah, parce qu'elle est très connue. C'est pas terrible comme déco, hein.
11: Excusez-moi, mais c'est pas la raie du 50.
7: Moi, j'ai aucune raie accrochée au mur, hein, perso. Hein.
2: Il y a un chat qui
7: est accroché au mur aussi.
2: Non, qui est à côté de la raie, il y a un chat.
17: C'est un peintre de quelle époque?
2: Ah bah, c'est un des peintres français les plus célèbres du 18e siècle.
11: Ah, 18e siècle.
17: Chardin.
2: Et c'est Chardin.
15: Courbet.
2: Excellente réponse. Excellente réponse de Jean Benigni.
11: Non mais vraiment? Comment t'as dit?
15: Chardin?
11: Mais Jean et Chardin, tu connais Chaumat Cachine?
15: Jean du Chardin.
11: Tu connais Jean du Chardin?
7: Monsieur Singh, comme il est d'origine alsacienne, il chante du Chardin. Hein,
2: c'est Jean-Siméon Chardin, si vous préférez.
11: Oh là là.
2: Un spécialiste des natures mortes, des animaux. Il peignait des animaux vivants, mais c'était assez surprenant parce qu'il mettait beaucoup de temps à peindre un animal vivant.
7: Ouais. Et parce qu'il la raie était morte, donc il la peint plus vite.
2: Oui, la raie, une fois qu'elle est plus dans l'eau, c'est vrai qu'elle est souvent.
7: Elle
15: était à l'arrêt.
7: Accrochée au mur.
2: Mais en tout cas, Chardin est célèbre pour sa raie et pour son buffet.
7: Pardon, mais il n'y avait qu'une raie et un chat sur ce tableau?
2: Non. Qu'est-ce qu'il y a, Caroline?
17: Caroline est en pleine descente de je ne sais quoi.
7: Mais à mon avis, elle a bu le filtre d'amour, elle ne va pas tarder à nous draguer là.
2: Mais qu'est-ce qu'il y a, Caroline?
17: Elle se pisse de rire, ma fille.
15: C'est lui célèbre pour sa raie.
17: Bonne phrase, c'est Jean-Éric Chardin célèbre pour sa raie.
2: Ils sont...
17: Mais je vous jure alors que... Moi, après, je veux bien qu'on dise que j'ai des facilités à rire, que j'ai la déconne au bord de la bouche, oui.
2: Excusez-moi, mais Chardin, sa raie, c'est... Enfin, la raie de Chardin.
17: La raie de Chardin.
7: Tu habites en raie de Chardin.
17: Il y a des appartements.
7: Il y a des appartements en raie de Chardin.
17: Moi, j'ai un appartement.
7: En raie de Chardin, c'est très bien.
17: C'est beau, parce que la décoration en même temps.
2: C'est moins cher en raie de Chardin.
7: C'est vrai, généralement.
2: C'est un des tableaux les plus...
7: Mais pardon, il y a quoi d'autre qu'une raie et un chat?
2: Ah ben il y a une toile, il y a une nappe, il y a
17: c'est une nature morte.
2: Ouais, c'est une nature.
17: Ok, à part Jean Benguigui dans Les Grosses Têtes, avec humilité et honnêteté, qui connaissait la Reine Charlotte?
11: Non, moi je te dis, j'y habite.
15: Quel est le titre du tableau?
17: Et les autres Grosses Têtes, soyez honnêtes.
15: Quel est le titre du tableau?
17: Vous avez entendu parler de la Reine?
2: L'arrêt, je vous dis que
18: ça. Ah, ça s'appelle l'arrêt.
2: Ça s'appelle l'arrêt.
15: Ah.
2: L'arrêt de Chardin.
18: Voilà. Oui, bah oui.
2: Comme la Joconde de Léonard de Vinci.
18: Et le radeau de la Méduse.
2: Non, de Géricault. Non.
17: C'est la trompette de Géricault.
18: La Vénus de Milo.
17: Voilà. Moi, je suis désolé. J'aimerais bien briller en société après, mais je peux pas arriver en disant ce que vous connaissez l'arrêt de Chardin.
18: Mais si, c'est classe.
17: Mais non, mais il faut que ça vienne dans la conversation.
18: Oui, c'est pas évident.
15: On va pas prendre en sérieux.
2: Aux États-Unis, c'est le lobby. La Reine de Chardin, vous pouvez aller la voir au Louvre.
18: Elle y est tout le temps ou elle bouge des fois?
17: Non.
18: Elle est tout le temps là.
17: Non, elle est. Imagine, à dîner.
2: C'est le tableau le plus célèbre de Chardin. Qu'est-ce que vous voulez que je vous dise?
18: D'accord.
2: Et d'ailleurs, la preuve.
18: Mais Chardin n'est pas très célèbre.
2: Monsieur, ben si,
17: Chardin,
2: la preuve.
17: J'avais jamais entendu parler de Chardin.
2: Monsieur Benguigui, en tout cas.
18: Oh, mais ça, il est spécialiste
2: en. Une vraie grosse

0: Au bout d'un moment, c'est quel est le contenu de la valise RTL. Ça sonne déjà. Je vous laisse faire, Anna Roumanoff.
1: Je le sens. Ta promo en même temps.
2: Non, je la sens pas, cette Christine.
3: Ah ouais.
0: Christine Bibeau.
1: Oula.
4: Déjà, elle répond pas.
0: C'est la sœur de Justin Bieber.
5: Allô?
4: Allô, Christine?
5: Oui?
4: C'est Anne Romanoff?
5: Oui?
0: Elle n'est pas plus surprise que ça.
4: Je vous appelle, je suis aux grosses têtes à RTL.
5: C'est une blague?
4: Bah non.
2: Non, c'est pas
1: non,
2: une
1: non,
2: blague.
1: Non, on t'aurait dit c'est Madonna, on t'aurait pas dit Romanoff. Hein. À la rigueur, Beyoncé, on t'aurait dit.
5: Ah non, parce que j'y crois pas, hein.
1: Vous êtes aussi là-dessous.
0: Alors, vous écoutez RTL.
4: Vous écoutez RTL, vous écoutez notre radio.
5: Depuis que je suis née.
4: Ah bah depuis que vous êtes née.
5: Je suis vieille.
6: Ça nous rajeunit pas.
4: Vous avez quel âge?
5: 63.
4: Et vous faites quoi? Vous faites rien?
5: Non, je fais plus rien. Mais enfin, j'arrête pas de bosser. Mais bon, je fais plus rien. Voilà.
1: Tu sais que c'est Philippe Bouvard qui présente toujours les grosses têtes.
7: Bonne réponse de Sébastien Thoen.
0: Donc, Christine, Anne Roumanoff a une question fatidique à vous poser. C'est parti.
4: Qui a-t-il dans la grosse tête
5: Mais qui a-t-il donc dans ma tête à moi, y a
4: qui
5: rien,
4: a-t-il
5: hein
4: dans la valise, Christine?
5: Alors, moi, j'ai 1069, c'est coquin.
0: Oui.
5: J'ai deux places pour la pièce de Christina Reali, un tramway nommé Désir au Bouffe Parisien.
0: Oui.
1: Pas obligé d'y aller.
5: Et j'ai la réédition de l'album bleu des Beatles.
0: Ah oui, un triple vinyle, 38 titres
5: triple
0: des Beatles.
5: Vinyle, oui.
0: Et ce week-end, qu'est-ce que Vincent Perrault a ajouté?
5: Ah, ben j'ai rien.
1: Mais si, la cacouille
4: du gars. Mais non, mais c'est pas juste parce qu'elle écoute à peu près, quoi.
1: Bah oui. Ah bah, oui.
0: Mais ce qui est bien, en revanche, c'est que Vincent Perrault, ce week-end, n'a rien ajouté.
5: Ah, j'avais bien, vous êtes un blagueur.
0: Vous avez gagné la valise RTL. Ouais. Ouais.
5: Merci beaucoup.
4: Mais j'ai pas compris. Elle a gagné 0,69, c'est
0: non,
4: quoi?
0: 1069
5: non,
0: 1069 euros.
5: Ah, 0,69.
2: Oui. Tu veux dire qu'elle aura droit à aucun 69 dans
0: 1069 euros, deux places pour Christina Reali au Bouffe Parisien et l'album des Beatles, album bleu, triple vinyle, 38 titres. Bravo! Alors franchement, c'est bien, Christine.
5: Ah, bah, j'écoute depuis que je suis née, mes parents m'ont mis RTL dans les oreilles depuis le début, hein.
0: Et c'est la première fois que vous connaissez, que vous gagnez la valise RTL?
5: Oui.
0: Jamais vous n'avez rien gagné avec RTL?
5: Jamais, ni montre, ni bouquin.
1: Oh,
5: ni
1: bon, c'est vraiment des alors salauds.
6: Là, on l'a dit, ça n'arrive jamais.
0: Alors, en 60 ans, en 63 ans, vous n'avez rien gagné.
4: Et vous faisiez quoi comme métier avant?
5: Oh, de tout. J'ai beaucoup déménagé, j'ai fait un peu de tout. Mon métier premier, c'est secrétaire.
1: D'accord. Vous avez vendu du poisson aussi, non?
5: Oui, aussi, oui.
1: Ah, vous êtes très à l'aise quand vous parlez, c'est pour ça.
0: En 63 ans, elle n'a jamais rien
4: gagné.
0: Est-ce
4: que vous avez un mec?
5: Oui, malheureusement.
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0: Tiens, puisqu'Ariel Dombal découvre la cuisine,
4: oui,
0: voici une première citation pour monsieur Pierre Laurenti qui habite Guérande en Loire-Atlantique. Je vous préviens, elle est très misogyne, hein, cette citation qui a dit « Il faut améliorer la condition féminine. Par exemple, agrandir les cuisines, baisser les éviers et mieux isoler les manches des casseroles. »
10: Mais pourquoi baisser les éviers? C'est une cité de nains? Les femmes?
0: C'est vrai que vous êtes très grande, Ariel, surtout. Enfin, vous gardez pas vos talons en cuisine.
10: Ah si, si, si, je ne vais pas me mettre à plat.
0: Vous n'avez pas de pantoufles?
10: Ah non, non, non.
6: Non, ils en font pas chez le Boudin.
11: C'est même parce que c'est une pantoufle.
10: Non, non, je sais ce que c'est la charentaise. J'en ai vu dessiner.
0: Elle a dîné avec Ségolène Royal.
6: Tu n'as pas les mules.
10: Mais l'idée de traînailler comme ça, parce que soi-disant on fait la cuisine, on deviendrait tout à coup une espèce de magma.
6: Vous avez vu comment il fait?
11: Tu t'es jamais mis en geste. On habite confort, c'est un habit de confort pour ta maison.
10: Ouais. J'aime pas l'idée du confort.
11: Mais tu peux rester chic et maquillé, même pour tes casseroles. Mais ouais.
12: Non, mais c'est vrai que faire la cuisine en jogging, c'est désagréable.
10: Mais bien sûr.
12: Ouais, c'est vrai, on se sent un peu
11: crasse-pouille, oui,
12: quoi.
10: Mais bien
0: sûr, c'est un contresens. De toute façon, c'est un contresens.
10: Ouais, oui.
0: C'est comme si vous alliez faire du sport avec un tablier de cuisine.
12: Oui, là, ouais, le jogging en cuisine que la cuisine en jogging.
10: Non, mais le tablier de cuisine, ceci dit, pour les hommes est très sexy.
6: Ah, il y a rien en dessous. Ça,
3: oui. Alors, elle a pas compris pourquoi on rabaissait le plan de travail, mais moi, j'ai pas compris la queue des casseroles.
0: Il faut améliorer la condition féminine, agrandir les cuisines, baisser les éviers ou mieux isoler les manches des casseroles.
10: Mais c'est vrai, pourquoi le manche des casseroles? Qu'est-ce qu'on ferait avec?
0: Pour pas se brûler.
10: Ah bon,

0: Encore.
1: On voit vraiment qu'elles ont pas touché à une queue depuis longtemps.
2: Elles ont pas touché une casserole depuis un moment.
3: Excusez-moi, les queues qu'on touche, elles sont pas à 90 degrés.
4: Et surtout maintenant, elles sont.
1: Vous voulez dire d'angle ou de ou de chaleur?
4: Parce que maintenant, en plus, elles sont amovibles sur les casseroles.
3: Alors attendez.
1: Ah, c'est vrai, je les retrouve jamais, moi.
5: Mais
1: oui,
5: non, mais
1: ah,
5: non.
1: Je déteste les casseroles dont les queues sont amovibles.
4: Oui, vous imaginez, chérie, t'as pas vu la queue, ça craint quand même.
2: Ça ne marche jamais, ça.
1: Ah, quoi?
2: Ah, bah, moi, j'ai plein de séries de casseroles comme ça que t'achètes. Ah, ça va être pratique. Et je ne retrouve pas les queues, les machins.
5: Mais on ne dit pas queue, on dit
4: manche.
2: Si, c'est une queue pour plusieurs casseroles.
3: Oui. Ah oui, ah oui, c'est tout.
1: À la France Insoumise, avec leur casserolade le 1er mai, ils ont perdu plein de casseroles qui se sont cassées la gueule par la fenêtre. On aurait cru des médecins russes.
3: Alors attendez.
6: Donc là on est en plein milieu d'un jeu, hein. Faut quand même deviner, oui. C'est ça?
1: Ah pardon, vous revenez alors?
6: Oui, bah non, mais c'est moi.
1: Alors il se prend pour André Gaillard.
6: Je suis à nouveau, moi. Je suis à nouveau, j'aime bien qu'on respecte les règles. Ouais. Et puis là, je sens une sorte d'anarchie. Oui, chacun y bat son petit lot. Oui, mes casseroles.
2: T'es peut-être habillé en panthère, mais t'as aucune fantaisie.
6: Oui, ben non, mais excusez-moi, mais je voudrais répondre à des questions. Sacha Guitry. Ah ben voilà, j'ai pas compris la règle du jeu, c'est pour ça.
1: Non, ce n'est pas... Sacha Guitry ne tombe que quand Isabelle Mergault est là. Sachez-le autrement, il n'y a pas de Sacha Guitry.
3: Est-ce que c'est français?
1: C'est français.
4: C'est
1: français.
4: C'est Marion Doris.
1: Et généralement, c'est quelqu'un dont, hélas, quand je donne la date de disparition, on retrouve tout de suite le nom.
4: Alors, Volinsky.
1: Georges Volinsky, qui nous a quittés évidemment lors des attentats du 7 janvier 2015. Bonne réponse de Florian Gazan. Une citation d'actualité encore pour Lucette Baudet, qui habite Bourg-en-Bresse, qui a dit « Ceux qui ne savent rien en savent toujours autant que ceux qui n'en savent pas plus qu'eux. »
5: Ah, ça c'est Socrate. Début du siècle, non?
1: Non, oh non.
5: Courteline.
1: C'est pas Socrate, mais il serait ravi qu'on le compare. Il aurait été ravi qu'on le compare à Socrate, parce que ses pensées sont très célèbres à lui aussi.
3: Pierre Dac, alors.
1: Pierre Dac, bonne réponse de Caroline Diamant. Une citation maintenant pour Johan Delcamp, qui habite Terre de Bord, c'est dans l'Eure, qui a dit « C'est étrange comme les nouvelles de chaque jour sont en quantité telle que ça remplit exactement le journal.
4: » Ça, c'est Jerry Seinfeld.
3: Mignon, ça.
1: C'est Jerry Seinfeld. Bravo, monsieur Florian Gazan. Pour Intissar Abdelak, qui habite Paris 13e, qui a dit « Je suis en train de suivre une thérapie de couple. J'y vais tout seul, mais il y a deux thérapeutes.
4: » DSK ?
6: Woody Allen.
1: Woody Allen. Franck Ferrand a mis le doigt dessus. Bravo. C'est Woody Allen. Pour Thomas Berry, qui habite Gerstheim dans le Bas-Rhin, qui a dit « Je déteste les sirènes d'ambulance. Ma femme m'ayant quitté pour un ambulancier à chaque fois que j'en entends une, j'ai peur qu'il me la ramène. »
2: C'est français, ça?
1: Non, c'est pas français.
3: Ah, oui, oui.
4: C'est américain?
1: C'est américain.
3: C'est Bob Hope?
1: Bob Hope, non.
3: Alors George Burns?
1: C'est plus... Non, George Burns, non.
4: C'est plus récent?
5: Groucho Marx?
1: C'est plus contemporain.
4: Jimmy Fallon?
1: Jimmy Fallon, non.
3: Jimmy Kimmel?
1: Jimmy Kimmel, ouais. Bonne réponse de Caroline Diamant. Allez, encore une citation, et cette fois ce sera pour Jackie Muller. C'est juste pour vérifier si vous avez de la mémoire les uns et les autres. Jackie Muller habite Châtel-sur-Moselle dans les Vosges, qui a dit « Je ne crois même pas que Dieu n'existe pas ».
3: Ah, pourquoi vous nous demandez si on a de la mémoire?
1: Parce que c'est quelqu'un qui a failli nous coûter 300 euros il n'y a pas si longtemps.
4: Ah, donc il est très peu connu.
1: Il est connu, mais c'est quelqu'un qui revient de temps en temps au
6: groupe. Ophélie Winter.
1: Ah, Ophélie Winter, ça, je vous confirme qu'elle vient rarement dans les citations.
3: Oui, mais ouais, elle a chanté Dieu me donnait le foie.
2: Ouais, ouais, c'est ça.
4: Et d'ailleurs, il lui a reprise, hein, quand même.
1: D'où ça vous vient, ça, Ophélie Winter?
6: Ben, justement, de Dieu m'a donné la.
1: Vous
6: la,
1: aimiez la beaucoup Ophélie Winter?
6: Ben, j'aimais bien, oui, elle se
3: baladait. Oh, il était bien ce titre.
6: Oui, et puis elle se promenait au Bois de Boulogne, on la croisait parfois, et on était, ah, Ophélie, et puis en fait, elle nous saluait pas. Bah, mais quand même, voilà, c'est ma petite anecdote avec Ophélie Winter.
1: Ah, c'est bien quand même de savoir.
6: Quand je promenais Java, mon petit Jacques Russell, qui est mort à 17 ans à chien, quand même, je tiens à le signaler.
1: Ah, ça alors,
6: ouais, c'est énorme.
1: Et mais il à avait cause Parkinson, d'Ophélie Winter?
6: Ben non, il avait Parkinson et il était aveugle. Et donc, dès qu'il mangeait, ben, en fait, il tombait son museau dans la gamelle et il pouvait plus se relever.
3: Oh, j'étais mis une quiche.
6: Et ma mère, elle a voulu le piquer, mais on l'a pas piqué.
5: Ah ben, j'espère.
1: Votre mère?
4: J'ai hâte de lire ta biographie. Ouais, hein. Ouais, voilà.
2: Quelle histoire.
6: Il y a tout un chapitre sur Java. Java, mon petit Jack Russell, 17 ans.
1: Esteban, quand il nous gratifie de ses aventures...
3: Non, mais il
1: c'est pas une Diana Jones. Mais Java, c'est plutôt quand même un nom de chienne que de chien, pardon de vous dire.
6: Ah oui, c'est vrai, Java était une chienne, oui.
1: Ah oui, quand même.
3: Vous voyez qu'il y a un suspense à la fin.
6: Et,

0: une chienne lesbienne parce que justement.
1: C'est mon côté, Sherlock Holmes.
2: Ah, c'est une chienne lesbienne.
0: Ouais, souvent elle montait sur d'autres petits chiens. Ah ben, c'était mon petit chien.
3: Jack on dirait un bouquin de SAS, quoi. Donc, j'ai pas chaîne lesbienne.
0: Oh, j'aurais jamais dû parler autant de Java.
2: Quel mec, tel chien. C'est vrai, en général, les chiens ressemblent à leur maître.
3: On dirait une panthère lesbienne.
0: Alors là, je vais pas relever.
2: Avec ta chaîne lesbienne.
4: Non, mais moi, je n'ai jamais ressemblé à mon chien parce que j'avais un chien aztèque, le chouet.
1: Vous êtes végétarienne.
4: Mais c'est vrai qu'il mangeait de la banane.
5: Mais elle aussi, elle adore la banane.
4: Non, mais c'est vrai, le chorro squinkle est un chien très rare, vous savez.
5: Le
4: chorro squinkle.
3: Ah, le chorro squinkle.
4: Le chorro squinkle, c'est les chiens sans poils.
5: Ah, oui. C'est horrible.
4: Ah, non, non,
3: comme quoi, il te ressemble alors.
4: Peut-être sur ce plan-là. Mais je lui mettais du Johnson Baby Oil. Et voilà.
2: Du Johnson Baby Oil. Voilà.
5: Mais Laurent, reposez votre question.
3: Oui. Ah, mais 30 secondes. Non, mais c'est l'ami de Philippe Gueluc.
1: 30 secondes, pardon.
3: C'est l'ami de Philippe Gueluc.
1: Exact.
3: Et c'est Louis, et après, j'ai pas le nom de famille.
1: Ah, c'est un Belge, effectivement.
4: Oui. Ah, oui.
1: Qui a dit je ne crois même pas que Dieu n'existe pas. Il s'agit de
3: Louis.
1: Louis.
3: Je vous laisse la suite avec grand plaisir.
1: Pardon.
0: Louis Siquet.
1: Louis Siquet. Non, non, c'est un Belge.
5: Oui, mais c'est un Belge. Louis van der quelque chose.
1: Non, pas du tout. Ah bon. Effectivement, écrivain, poète, surréaliste belge qui nous a quitté en 87. Et la dernière fois, on a dû faire appel à un ami, Philippe Gueluc, pour retrouver son nom. Gazan, ce n'est pas bien, monsieur Gazan.
3: Ah oui, déjà Louis quand même.
1: Ah ben, enfin, quand même, d'habitude, ça rentre.
3: Oui, hein. Mais là, c'est ressorti. Hein.
1: Eh bien, c'est 300 euros pour Jackie Muller et il s'agissait bien de Louis Scutener. Louis Scutener.
6: À suivre.
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1: Pour Charles Gigotte, qui habite Hondres, dans les Landes. Ah, vous avez encore quelques semaines pour aller à la Comédie Française, puisque c'est jusqu'au 29 avril que se joue Cyrano de Bergerac, avec Laurent Lafitte, d'ailleurs, dans le rôle titre du héros.
8: Il joue plus tapis, il joue Cyrano maintenant.
1: Oui, maintenant il joue Cyrano. Le nez s'allonge tout autant pour Bernard Tapie que pour Cyrano de Bergerac. Mais en tout cas, c'est évidemment une pièce de la Comédie Française qui est au répertoire régulièrement, mais c'est assez rare quand même. Joué par Laurent Lafitte, en tout cas c'est un événement et c'est jusque fin avril. Ma question est toute bête, c'est une question d'ordre culturel. On va voir si vous connaissez si bien Cyrano de Bergerac. Quel est le dernier mot de la pièce d'Edmond Rostand?
9: Mon fin. Panache.
1: Pardon.
9: Mon panache.
1: Mon panache. Oh, ouais. Excellente réponse. Alors
5: c'est
1: là,
5: pas
1: bravo.
5: Mon panaché, t'es sûr?
1: Non, alors, c'est mon panaché. Vous savez exactement comment ça se termine alors, monsieur Ferrand?
10: Oui, il est en train de...
9: Le pauvre, il est en train de mourir. Il est dans le cloître avec Roxane, évidemment. Et il se bat contre tous ses ennemis, contre la vanité, etc.
1: Et il dit, mais il est quelque chose que j'emporte. Et ce soir, quand j'entrerai chez Dieu, mon salut balayera largement le seuil bleu. Quelque chose que sans un pli, sans une tâche, j'emporte malgré vous. Et c'est
9: et là, elle lui pose
1: dit,
9: la question.
1: Elle lui dit c'est et il répond mon panache.
5: Oh là, c'est beau.
1: Ah oui, c'est beau.
5: Bravo, bravo, bravo.
1: Bravo, monsieur Ferrand.
8: C'est ce qu'a dit Renaud aussi avant de mourir. Hein. Mon panache.
1: Non, mon panache.
5: Ouais, panache.
1: Monsieur Amar habite Villers-les-Nancy en Meurthe-et-Moselle. Dans quel cas est-il conseillé de mâcher un chewing-gum?
2: Quand on pue de la gueule.
1: Quoi?
2: Quand on pue de la gueule.
5: Je sais. Quand on joue au poker pour masquer ses traits et ne pas donner d'indication.
3: C'est dans l'avion dans l'avion quand on décolle.
1: Non plus.
3: Ah bon?
5: Je vous le dis, au poker, on nous dit de mâcher du chewing-gum. Comme ça, on bouge le visage.
2: Oui, il y a plusieurs cas.
5: On ne peut pas lire des tics
4: c'est pour le bluff.
5: Ou des indications pour bluffer.
2: Quand l'avion il descend pour se déboucher les oreilles, non.
1: Il y a plusieurs cas, effectivement.
8: C'est vraiment une fellation?
1: Moi, je vous demande un cas précis qui fonctionne pour tout le monde, vous voyez.
3: Alors, est-ce que c'est vraiment ça nous sert?
2: Il est conseillé d'en mâcher, c'est
1: pas
2: ça.
1: Pas seulement pour ceux qui jouent au poker et pas seulement pour ceux qui voyagent en avion.
8: Ah, pour avoir des gaz?
1: Non.
4: Non, mais c'est pour colmater?
1: Non, pour colmater,
2: pour faire travailler l'estomac.
5: Est-ce que c'est pour le sortir de la bouche et en faire quelque chose
1: après?
5: Non,
1: du tout. Non, il faut mâcher un chewing-gum et cela vous sera utile. Pourquoi?
3: Mais est-ce que ça peut aider en quelque chose?
1: Ah ben oui, c'est ce que je suis en train de vous dire.
9: En cas de hoquet.
1: Non, mais on se rapproche un peu.
11: Ah, en cas d'éternuement.
1: Non plus.
3: Quand on veut, excusez-moi, c'est pas du tout vulgaire, mais quand on veut roter pour éviter de
1: roter. Non,
2: c'est
1: non,
2: bien,
1: non.
2: C'est sur l'anatomie. Enfin, ça agit sur le corps. C'est un truc. C'est pas.
11: C'est pour.
3: Oh, mais... Ah, quand on a envie de faire pipi, quand on a envie de faire pipi.
11: C'est pour soi ou c'est pour un voisin?
1: Ah non, c'est pour soi-même.
8: Ah, c'est pas avant un lavement?
1: Non.
8: Si, comme ça, on est détendu, on mâche. Et quand tu nous mets la poire, on est bien.
9: Ça permet d'éradiquer un problème de santé ou un...
1: Alors, un problème de santé, non, on n'ira pas jusque-là.
9: Un désagrément.
11: Ça y est, c'est évident.
2: C'est évident.
1: C'est le troisième roulement de tambour sur la même question. Hein.
11: Oui, mais je ne peux pas te dire corps. Je suis sûr que le fait de mâcher à temps régulier permet de réguler les battements cardiaques.
1: Non.
3: J'ai trouvé Laurent, peut-être, c'est pas quand on... c'est pour s'habituer, tu vois, quand on sait qu'on va faire l'amour, tiens, en mâchant,
11: non, mais
3: on saute, ça imite le sautement.
1: Faites pas de gestes.
2: Non, ça va aller.
3: Alors, est-ce que c'est...
1: Vous essaierez chez ça. Vous, et des tas d'auditrices et d'auditeurs qui nous écoutent, c'est leur principe en tant qu'auditeur et d'auditrice, eh bien certainement diront « Ah bah tiens, je vais essayer la prochaine fois. »
9: Pour déboucher le nez ?
1: Non, pas pour déboucher.
3: Ah, pour ne plus bailler, pour ne pas bailler.
1: Ne pas bailler, non.
3: Pour ne pas éternuer.
1: Non plus.
2: Et ne plus avoir de reflux gastrique.
1: Non plus,
9: c'est
1: mais...
9: C'est un lien avec l'abdomen ou avec la tête ?
1: Plus la tête.
11: C'est pour dégager les sinus.
8: C'est un rapport avec les migraines ?
1: Les migraines, non.
8: C'est contre les otites ?
1: Les otites, non.
11: Ah, c'est pour défroisser la
9: yeux.
11: Peau.
8: Ah, ok, ok. Ah,
9: avec les yeux.
1: Avec les yeux, oui.
3: On ne peut pas pleurer.
8: On cligner des yeux.
3: Pour mieux pleurer, pour faciliter le pleur.
11: On ne peut pas cligner des yeux quand on mâche un chewing-gum.
1: Non, là, vous commencez à brûler.
2: C'est pour dégager le canal lacrymal.
8: Non, c'est pour le nez, pour pas que le nez coule.
1: Mais non.
11: Alors, on est sur les yeux.
3: Parce que parfois, tu as des sécheresses.
11: Ah, c'est pour coller les paupières.
1: Non plus, mais non.
3: Le matin, quand on a plein de glaire dans les yeux.
8: Ah oui.
11: Arrêtez de se
8: coller. Ça s'appelle la goutte. Ça s'appelle la goutte. Ça descend. Après.
1: Déjà qu'on vous voit à 15h30, laissez-nous tranquille avec comment vous êtes le matin.
11: Je suis d'accord. Déjà qu'il ne fait pas le ménage chez lui.
1: Surtout, on est en train de perdre 300 balles à cause de vous.
11: Alors, est-ce que ça, on voit plus clair quand on.
1: Mais non.
11: Ça pleure.
2: Ça retire les larmes.
11: Ça sèche les yeux.
2: Ça permet de cligner des yeux et du coup, si on a quelque chose dans l'œil, ça part.
1: Mais non, enfin là, vous êtes en train de brûler, vous ne donnez pas la
8: réponse. Ça permet de pas loucher.
1: Pardon.
9: Avec les paupières.
1: Avec les paupières, non, pas directement les paupières.
11: Ah, ça fait cligner des yeux.
1: Non plus.
9: C'est sur une douleur. C'est un lien avec une douleur.
1: On donne 300 euros à Monsieur Hamard. Et regardez les mains qui se lèvent dans le public.
9: Oui, là, tout le monde a
1: Jean-Philippe Janssen, c'est à vous d'y aller. Là, vous n'avez pas été malin. Hein. Là, on perd vraiment bêtement 300 balles. Hein.
2: Bonjour, comment vous appelez-vous?
12: Bonjour, je m'appelle Louison.
2: Et Louison, quelle est, d'après vous, la réponse?
12: C'est lorsqu'on épluche un oignon, on pleure pas?
1: Évidemment, c'est pour éviter de pleurer quand on épluche les oignons. Il suffit de mâcher un chewing-gum.
2: Je savais qu'il fallait faire couler de l'eau.
11: Ouais.
1: Eh oui, souvent quand on épluche un oignon, on a envie de pleurer. Eh bien, si vous mâchez un chewing-gum,
2: ça dépend.
1: Quoi?
2: Ça dépend.
1: Comment ça,
2: non,
1: ça dépend?
2: Non, parce que moi, quand j'épluche mes oignons,
1: oui, bon, on sait lesquels.
2: il faut faire couler de l'eau. De l'eau froide, bon, c'est pas bon pour la planète, mais ça empêche de pleurer.
1: Eh bien là, vous mâchez un chewing-gum.
8: Et ça empêche de bander aussi.
1: Si vous mâchez un chewing-gum, vous ne pleurerez plus en épluchant vos oignons.
9: C'est drôle, ça.
11: Voilà. Mais ça piquera quand même.
1: Pardon?
11: Est-ce que ça piquera quand même?
1: J'en sais rien, j'épluche pas les oignons, mais écoutez, essayez chez vous et vous nous direz, ouais. Voilà.
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0: Qu'est-ce que vous pensez d'ailleurs de l'accent ridicule de Christophe Beaugrand quand il imite les Belges professeurs?
1: Ah bah, non, moi ça me fait rire. Mais je suis bon public.
2: Je suis bon public.
3: Ça n'est pas un accent, c'est la réalité. Ça n'est pas une imitation.
4: Personnellement, moi j'ai à droite et à gauche la même chose.
2: Alors je suis un peu plus intelligent, moi, évidemment.
0: Si vous parlez de vos nibards, je vous confirme.
3: Ah non, c'est en haut et en bas.
4: Oh, dis donc. Ils sont au même niveau. Dis donc, je vais te les mettre dans la tête.
3: Ah bah, j'ai rien dit, moi.
4: Non, mais
5: attends, comme s'il était spécialiste en nichons.
2: C'est vrai, j'en ai peu vu, hein.
0: Vous êtes content d'être à côté de Caroline Diamant,
2: oui, franchement. Oui, franchement.
4: Écoutez, c'est un homme bien élevé, c'est évident qu'il va vous répondre.
3: Ah, je pense qu'un physicien a des choses à dire.
0: Est-ce que vous pouvez montrer votre cartable à Caroline Diamant? Parce que voilà. Je crois que ça vaut votre sac à main, Caroline.
3: Regarde, il y a une règle qui dépasse.
6: Il y a une règle de 30 cm.
4: Moi aussi.
3: Mais c'est pas une règle, toi.
4: Mais regardez, c'est... Oula! Ça fait un allemand.
3: Attends, mais donne-moi, on va ouvrir, voir s'il y a dedans.
0: Qu'est-ce qu'il y a dans votre cartable, professeur?
4: Ah, mais c'est très, très...
2: Il y a
4: un membre du coupé,
2: moi.
3: Alors, on va ouvrir. Ce qu'il y a dans le sac du professeur.
7: Haute option.
4: Non, alors, ça se trouve, il a un slip
3: de
4: chambre.
3: Comment ça s'ouvre?
1: Oui, j'ai un chose.
3: Alors
1: de... Oui, voilà, ça, c'est parce que j'ai froid dans le train.
6: Des sous-vêtements.
0: Voilà. On fouille pas dans le sac de
4: professeur. Mais ça ne fait pas. Moi, je ne sais pas.
0: Monsieur Beaugrand.
3: C'est pour nettoyer mes lunettes. Comme ça, on saura tout. Je pars à 5h du matin, j'ai le droit de prendre mes bazars avec quand même.
0: De prendre quoi, vous dites?
3: Mes bazars.
0: Ah, vous prenez des bazars.
2: Avec ça, on peut prendre beaucoup de bazars. Je confirme.
0: Écoutez, on compte sur vous, professeur, pour monter un peu le niveau, si ce n'est culturel, en tout cas.
3: Ah, merci.
0: Évidemment, physique, mathématiques, chimie aussi, vous faites chimie aussi?
1: Je fais un peu de chimie quand même.
0: Et vous connaissez monsieur Orlinski et ses sculptures?
1: Oui, ben j'ai...
0: La résine, c'est quelque chose qui...
1: Ah, ça, c'est quelque chose qui parle beaucoup aux physiciens chimistes, hein, parce que c'est quelque chose d'impressionnant comme structure
0: ça
1: carbonée.
0: Ça coûte cher, parce que au prix où il est vendu, je voudrais savoir.
1: À mon avis, ça n'a rien à voir avec le prix d'achat du matériau brut. Hein.
0: Non, c'est... Faut multiplier par combien à peu près?
1: J'ai pas fait les calculs, mais je préférais pas les faire.
5: Est-ce que vous diriez que c'est convexe?
1: Convexe?
0: Ici, il n'y a personne convexe.
1: Ah non, faut pas être susceptible.
6: Valérie, elle a voulu sortir un mot.
5: J'adore, il a rien compris à ce que je dis.
0: Non, mais toi, mais vous-même. Bon, écoutez, on essaiera, cher professeur, d'utiliser vos compétences pendant l'émission. Mais on va commencer par une citation très simple sur le tennis de table, d'ailleurs, puisque les frères Lebrun continuent à triompher, à défendre nos couleurs françaises, qui a dit « Le tennis et le ping-pong, c'est pareil, sauf qu'au tennis, les joueurs sont debout sur la table. »
4: Coluche !
0: Coluche ! Bonne réponse de Caroline Diamant. Pour Valentin Michelet, qui habite Lausanne, qui a dit « Sur mes murs, j'ai mis des photos des pièces de l'étage du dessus, comme ça j'ai pas besoin de monter.
4: » Pierre Légaré ?
0: Non.
3: Français ?
4: Raymond DeVos ?
0: Ce n'est pas français.
4: Eh bien, c'est George Burns. Stephen Wright.
0: Stephen Wright. Bonne réponse de Caroline Diamant.
3: Elle est déchaînée.
0: Ouais, qui apprend bien fort. Ses leçons.
6: Bravo, commence très fort.
0: Je sens que le professeur Michela va adorer la citation suivante. Peut-être même il pourra nous l'expliquer. C'est pour Michel Laurin, qui habite Torrey-sur-Ouche, qui a dit « La vérité, c'est qu'il y a une quantité incroyable de gouttes qui ne font pas déborder le vase. »
5: C'est un fleuriste?
0: Non.
3: C'est un français?
6: Un français.
0: Un français.
3: C'est poète.
4: Boris Vian, je dirais.
0: Alors, un français né à l'étranger, d'ailleurs.
4: Albert Cohen?
0: Non.
4: Ok, alors je pense à Peter Ustinov.
0: Si je vous dis qu'il est né à Vilnius, ça peut...
6: Romain Gary.
0: Romain Gary, bonne réponse de Philippe Claudel. Alors, est-ce que vous pouvez quand même nous expliquer cette histoire de goutte d'eau qui fait déborder le vase et le fait que Romain Gary dit bah, il y a quand même une quantité incroyable de gouttes qui ne font pas déborder le vase avant celle qui le fait déborder?
1: Oui, mais c'est magnifique parce qu'en fait, c'est quelque part, c'est le contresens. Parce que bien sûr, pour faire déborder le vase, il faut le remplir d'un nombre incroyable de gouttes. Et ce n'est que la goutte ultime qui le fera déborder. C'est un peu comme quand on va en soirée et qu'on rentre en mal de tête le lendemain. On dit c'est le dernier verre. Oui, c'est le dernier. Mais s'il n'y avait pas eu l'avant-dernier, le dernier aurait été l'avant-dernier et on n'aurait pas eu mal de tête. Vous voyez ce que je dis?
6: Vous dites-le encore une fois.
0: Attendez, je suis en train de l'avoir le mal de tête.
2: Oh, c'est quand même facile.
0: Mais alors, ça s'appelle comment cette loi-là?
1: Ben, c'est une sorte de paradoxe Zeno, de Zeno sur les gouttes d'eau, quoi, où on joue un peu sur une sorte de paradoxe sur les infinis, quoi, quelque part. C'est la dernière goutte qui fait déborder le vase, mais la dernière goutte, elle n'est pas importante en tant que place dans un ordre, mais elle est en tant qu'un

0: importante en tant que
1: comédienne.
0: Non, mais il a raison. Non, si la dernière goutte avait été la première, elle n'aurait pas fait déborder le vase. Ah ben voilà.
2: La dernière goutte, c'est pour le slip, n'est-ce pas?
0: C'est ce qu'on dit, oui.
1: Oh non, oh non.
0: Laurent, vous devriez avoir honte.
3: Oui, oui.
4: Ah. En fait.
5: Voilà, professeur.
0: Voilà, mais c'est pour ça que j'en ai pris un de rechange. Et
1: il est dans la salle.
3: À joie de vous habituer aux grosses têtes. Allez, pour Christelle Segon, qui habite Jex dans l'Ain, qui a dit « Rien n'est impossible pour celui qui n'a pas à le faire lui-même ».
1: Ah oui, c'est joli ça. C'est français, français?
3: Alors, c'est français. Ah. C'est quelqu'un qui vit encore, qu'on cite très rarement. La seule fois où on l'avait cité ici même, d'ailleurs, c'était pour la même citation, il y a bien...
1: Ah mince.
3: Ah bah oui, il y a bien...
1: On l'a oublié, du coup.
3: Ah oui, parce qu'il y a au moins 6 ou 7 ans de
1: ah
3: ça.
1: Ah oui, d'accord. Oui.
5: Bon, on le cite rarement s'il n'a qu'une citation.
3: Oui, oui, oui. Mais il a fait pourtant des spectacles seul en scène à ses débuts, assez nombreux, mais depuis fait surtout carrière au cinéma et au théâtre.
1: Est-ce qu'il est drôle?
3: Ah bah
1: il joue dans des comédies aujourd'hui.
3: Il est plutôt drôle, poétique.
1: Écrivain.
3: Écrivain non.
5: Il aurait quel âge?
3: Enfin écrivain non, il était l'auteur de ses spectacles à ses débuts tout de même.
5: Non mais là il a quel âge?
3: Il est né en 42 dans le Puy-de-Dôme.
1: Ah, il est vieux quand même.
5: Moi je pense à Patrick Chenet.
3: Non, il a joué dans Le Fabuleux Destin d'Amélie Poulain.
4: Oui, bah, Rufus.
3: C'est Rufus. Bonne réponse de Valérie Mérès, c'est Rufus.
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3: Je suis en train d'apprendre pendant les pubs, j'ignorais,
1: bah oui,
3: que vous avez chauffé Caroline Diamant quand vous êtes arrivée ici.
1: Alors, mais après 2-3 émissions.
0: Il a chauffé toutes les filles de l'émission.
1: Après 2-3 émissions, sans me envoyé un Instagram qui n'avait l'air de rien, évidemment, c'était comment ça va et tout, bah. Mais si t'avais joué le jeu, bah pourquoi pas.
8: Comment ça va, c'est bon pour moi.
1: Oui, moi j'avais...
0: Pardon, mais dire
5: bonjour... J'avais bien compris, c'est pour ça que j'ai répondu de manière...
1: Attends, je l'ai retrouvé.
5: Très élégante et à la fois très vague.
3: Elle avait vite compris, hein.
1: Non mais... J'aime beaucoup.
0: Attends, pour toi, dire bonjour, c'est chauffé?
1: Non, mais parce que je voulais pas faire le relou, quoi. Mais...
0: Non, c'est pas le genre. Ah, bah non.
5: Il a pas été relou. Honnêtement, il a été délicat. Ah, j'ai compris ce qu'il voulait, mais il a été délicat.
9: Mais vous vous souvenez pas la première émission?
8: C'est marrant, tous les deux.
9: Vous vous souvenez pas la première émission, Laurent, que j'ai fait avec lui?
1: Qu'est-ce qu'il a fait?
5: C'est vrai.
9: Première émission avec lui, dit: ah, tu trouves pas que je ressemble à François Hollande?
1: Je vous dis pas, je vous dis pas ce que moi j'ai dit, mais je vais vous donner sa réponse.
0: Ah bah non, dis ce que t'as dit.
3: On veut les deux.
1: Cher Yoann,
0: dis ce que t'as envoyé.
3: D'abord ce que vous avez envoyé.
1: Dis ce que t'as envoyé. Parce que j'avais été contacté pour faire une émission où tu travaillais, et donc je te demandais des renseignements sur une émission d'amour, une émission de sexualité.
8: Ah, ça t'allait bien.
1: C'était génial. Cher Yoann, tout d'abord, nous pouvons nous tutoyer, please.
0: Ah, c'est elle qui l'a chauffé.
5: Oui,
0: c'est elle qui l'a chauffé. Oh. Alors là, c'est toi qui as cherché.
8: Après, t'as couché avec n'importe qui. Hein.
0: Vas-y, fais-moi l'amour.
1: Quelques lignes après, c'est bien que vous vous rencontrez. C'est bien que vous vous rencontriez et tu verras, ce sont deux femmes très sympas. Bonne chance alors et bon week-end et peut-être à la rentrée à la télé, tu sais, avec le smiley d'amour. Bon. Et moi, je lui mets merci beaucoup, bon week-end. Bon. Et moi, le 17 juin 2019, bonjour Caroline, j'espère que vous avez retrouvé un moral fort. Bien vu, vous voyez. J'espère que vous avez retrouvé un moral formidable avec une santé au top. Bientôt les vacances, vous allez pouvoir...
3: Vous n'avez pas le moral.
1: Parce que là, ses problèmes de dos, tu sais, là, c'est pas... Et puis un jour, je t'avais chopé après une émission, bon, t'avais un problème avec un mec. Il y avait un mec qui te faisait chier, ça n'allait pas. Et donc, mais c'est vrai, en plus, et je t'avais.
0: Réponse
1: le 17 juin 2019. Oh merci, Yoann, tellement mignon ce message, mais je t'en supplie, dis-moi tu. J'ai l'impression d'être ta grand-mère, sinon.
0: Dis-moi tu.
5: J'ai mis quoi, je t'en supplie.
1: Oh merci, Yoann, tellement mignon ce message, mais je t'en supplie, dis-moi tu, j'ai l'impression d'être ta grand-mère, sinon. Et moi,
0: je t'en supplie.
5: Ah oui, c'est ma façon.
0: Dis-moi tu.
1: Et moi, promis. Avant, c'était Madame Diamant, excusez-moi, puis comment allez-vous? Un jour, ce sera salut, ça va toi?
5: T'as pas réussi.
3: Il écrit bien, hein.
0: Là, c'est quand même Caroline qui a cherché. Hein.
3: Attendez.
0: Mais calme-toi.
3: Attendez. Et à un moment donné, il parle de sextoy. C'est vous, elle, ça? Ah, c'est vous, vous lui parlez de sextoy?
0: Mais qu'est-ce qu'il a dit?
3: Je te regarderai samedi prochain pour la première de Danse avec les Stars, dit Caroline. Oh. Ah non, vous le chauffez.
5: Vu la discrétion du mec, imaginez.
8: Bah, il faut rien lui dire.
5: Imaginez qu'il m'ait plu. Ouais. Imaginez que j'envoyais des trucs que j'envoyais à des hommes qui m'ont plu.
1: Laurent, vous créez des rapports humains entre nous deux.
5: Il crée rien du tout. Il crée des rapports de politesse.
7: Oui. Si je puis me permettre, qu'elle t'a répondu, c'est vraiment de la politesse. C'est vraiment
10: Laurent,
7: comme
10: tu as un peu gênant. Quoi. Moi, je dirais même de la pitié, non?
7: Ouais. Ouais, un peu de pitié. Il y a un peu de pitié. Mais... Merci beaucoup, dis-moi tu. C'est vraiment genre pour t'éloigner un peu.
1: Et là, j'ai envoyé un texto à Laurent il y a quelques jours pour l'inviter à déjeuner. Ah. Et il m'a dit, on verra ça plus tard.
7: Attends.
1: Il va poser un lapin, Ruquier. Ruquier va poser un lapin.
7: Je vous explique.
1: J'allais au théâtre.
5: C'est pas faux.
1: Oh, le salaud. J'allais. En fait, comme je prends un peu confiance maintenant avec
7: Ah non,
10: non.
1: Donc j'envoie un texto à Laurent pour dire, Laurent, je vais aller voir votre pièce et tout demain. Et là, Laurent qui me répond, oui, Johan, je serai présent. On se fait un bon dîner avec toute l'équipe et tout. Oh. Et un quart d'heure avant la pièce, il m'envoie un texto pour dire, Johan, je suis vraiment fatigué, j'ai fait 7 émissions des grosses têtes. Et donc je ne peux pas venir et donc j'étais un peu déçu parce que j'étais tout seul. Et Laurent il m'a dit, mais Johan, on aura le temps de se faire un repas au printemps. Bah je vois, le temps passe.
7: Au printemps, c'est vraiment pour te dégager gentiment.
5: C'est ton magasin qui en se mettra.
1: Attendez,
5: vous l'avez dit vous-même, on est qu'en novembre.
1: Attendez, Laurent Ruquier.
7: Moi quand je dégage quelqu'un, je fais grave, on se fait ça très vite. Point, ça veut dire jamais mon pote.
1: Jeudi 17 mars 2022, 19h55. Oh là là, bonsoir Johan, je renonce pour ce soir, je suis crevé.
3: Bon, enfin écoutez, vous n'avez pas.
2: Il faut pas lui envoyer
7: des messages. Et en plus, les messages n'ont aucun intérêt. Tu lis des messages sans aucun intérêt.
2: Je vérifie ce que je vais
7: dire des messages de ma mère.
2: Il est dément.
1: Attends, on a le temps pour le restaurant, on fera ça au printemps.
3: Voilà, bon bah voilà, on a le temps.
7: Oui, ça veut dire laisse-moi tranquille.
5: La semaine des 4 jeudis. À la prochaine,
3: pas du tout. Non, mais c'est vrai qu'on n'est pas obligé d'être en tête à tête non plus.
7: Avec qui ça vous gênerait le moins à cette table de faire un déjeuner en tête à tête?
3: Avec vous, Max.
7: Merci. Ben, j'aurais répondu la même chose, mon Laurent.
1: Merci, Max. Vous avez déjà dîné avec Valérie.
10: Mais pas en tête à tête.
3: Pas en tête à tête.
1: Vous étiez 3 ou 4.
7: En tête à tête. Oui. Bah oui,
11: mais arrête d'espionner les gens.
5: Alors, qu'est-ce que ça peut te foutre? Alors, il t'aurait été utile au moment où t'étais avec François Hollande.
10: Je vois pas en quoi, quand même.
5: Bah, comme détective.
1: J'aurais été le sosie, tu sais, on est sortis ensemble dans la rue.
10: Non, merci.
1: Oh, Laurent, tu rigoles bien aujourd'hui.
10: Tu sais bien que moi, je préfère encore Bernard.
2: Ah bah oui. J'aime bien le « encore ».
8: Moi, je suis le sosie de Jacques Chirac.
2: Non,
1: de Bernadette.
8: À mon avis, au lit, ça dure mieux quand même.
3: Je sais pas si vous avez vu, d'ailleurs, tiens, à propos des réseaux sociaux, parce qu'il vous parlait sur Instagram, ce qui veut dire quand même que vous ne lui aviez pas donné votre numéro, chère Caroline, puisque c'était sur Instagram.
5: Il ne l'avait pas demandé.
3: Et
5: je l'aurais pas donné.
3: Et je sais pas si vous suivez. Je sais pas qui c'est, puis on sait jamais qui est l'auteur, si c'est la personne qui tweet le truc ou qui reprend un autre tweet. Bon, peu importe, mais en tout cas, m'arrivait recette Belgium. Je sais pas si vous avez vu ça, moi ça m'a beaucoup fait rire. C'est la comparaison entre les différents réseaux sociaux.
1: Ah oui.
3: Vous avez vu ça?
10: Non.
3: Alors Twitter, c'est je suis en train de faire caca. Instagram, c'est regardez mon beau caca. LinkedIn, c'est je suis coach en transit. Pinterest, c'est comment chier des paillettes. Et Facebook, c'est le caca, ça n'existe pas. C'est le lobby des fabricants de PC qui veulent nous asservir.
5: C'est génial, j'avais dit.
8: C'est bien, ça. C'est rigolo.
5: C'est tout à fait ça.
7: C'est exactement ça. C'est
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3: Oh, voilà une question amusante pour Monsieur Tavernier qui habite Montbrison. Quel est le premier personnage Disney à péter?
1: Mickey.
10: Pan.
3: Non, parce que évidemment Disney.
10: Bah si,
3: évidemment,
10: Peter Pan.
3: Non, Peter Pan. Pété Pan, non. C'est pas Pété Pan. Ah,
1: bah, Pinocchio avec son nez.
3: Je comprends comment vous embrassez.
10: Ah bon, bonjour l'anatomie.
3: Mais non, effectivement, pensez bien que ce genre de choses, c'est quand même assez rare.
5: Oh.
3: Allez-y.
5: Shrek.
3: Shrek, non, non, c'est pas
11: un nain, un nain peut-être, un des sept nains.
3: Ah, un nain, c'est pas bête. Un nain aurait pu prouter dans Blanche-Neige et les sept nains. Mais non, c'est trop tôt. C'est Blanche-Neige et les sept nains, c'est avant les années 1950. Il y avait quand même des codes au cinéma et encore plus chez Disney pour pas choquer quand même les spectateurs. Donc,
5: c'est pas La Belle au Bois Dormant.
3: Il y avait personne qui rotait ou qui pétait. Ah.
5: Le Prince Charmant dans La Belle au Bois Dormant.
9: Oh, bah, non, ouais. Non,
11: moi, je dirais une femme.
3: Non, alors écoutez, franchement, vous imaginez La Belle au Bois Dormant qui ronfle.
9: C'est plus
3: l'autre, il arrive, il pète, il la réveille.
9: Dans le Roi Lion. Le Roi Lion. Alors, le facochère. Le facochère.
3: Qui s'appelle?
9: Ah bah, je sais.
5: Simba.
3: Comment?
9: Non.
5: Simba.
9: Non.
3: Non.
9: Non, mais il s'appelle le facochère, mais c'est lui, hein.
3: C'est lui. Vous avez quasi la réponse, mais au moins donnez-moi le nom c'est du personnage.
5: Zumba.
3: Comment?
5: Zumba. Pumba.
3: Pumba. Pumba. Oh. Réponse d'Isabelle Mergaux et Caroline Diamant. Eh oui. Il a fallu attendre le Roi Lion pour voir un personnage.
5: C'est pas grave. Hein. Moi, j'ai entendu très tranquillement, j'étais pas inquiète.
3: Non, mais c'est assez
5: non, mais je regardais pas ma honte en me disant, ah, vivement, qu'il y a un personnage qui pète dans un Disney.
3: Qu'est-ce que vous faites, vous qui êtes quand même la reine de l'élégance, Christina? Si ça, vous êtes, voilà, vous êtes à une soirée, c'est très chic, c'est très mondain, et vous êtes là en beauté comme aujourd'hui, je vous ai jamais vu aussi belle,
9: ah
3: chère
9: bon
3: Christina.
9: Ah bah merci,
3: mais c'est pas de chance. Il y avait des flageolets à midi à la cantine. Et là, paf, au dîner, vous lâchez, mais vraiment, mais un petit truc discret, là. Qu'est-ce que vous faites, alors? Qu'est-ce qu'on doit faire dans ces cas-là?
9: Bah, chérie, il vaut mieux pas lâcher, je sais pas, va aux toilettes. Dès que t'as mal au ventre, tu vas aux toilettes, tu fais tes besoins aux toilettes, tu te mouches aux toilettes,
1: oui,
9: tu vas aux toilettes.
1: Mais tu as tort, Christina, parce que j'ai lu une enquête très sérieuse, et aujourd'hui, vous pouvez retrouver dans la presse, quand
9: faut
1: un
9: pas
1: couple,
9: se retenir.
1: Non, ouais, quand un couple vraiment s'aime vraiment.
3: Oh ben,
1: quand
3: il attend encore. Ouais,
1: non. Je vous assure que vous retrouvez sur Google.
9: Quand un couple s'aime vraiment quoi?
1: Oui, il y a les études. Eh bien, quand on accepte de péter face à côté de l'autre.
9: Oh.
1: Eh bien,
9: ah, non, pas moi, chérie.
1: Eh bien, je t'assure que ça.
9: Ah,
1: c'est,
9: ah,
1: c'est,
9: moi,
1: c'est, la,
9: je...
1: c'est le signe de très bonne santé
9: mais
1: du
9: tu
1: couple.
9: Tu pètes dans quel sens? Dans le sens des équilibres. Je pense que ça pète. C'est quoi?
5: C'est ta meilleure.
3: Et le pire, c'est qu'il veut nous inviter à son mariage. Je me vois bien dans l'église, le prêtre en train de dire, je vous demande, Nathalie et Pumba, d'avancer. Non, franchement.
1: Mais
3: non, mais
9: Christi... ça casse le glam, excuse-moi.
5: Ah ouais, bah oui, ça casse,
9: ça casse
5: le glam.
9: L'amour, ça casse tout.
5: Si.
9: Moi, je suis pour l'amour mystérieux.
3: Là, je vous parlais pas en amour, chère Christina. Je parlais, vous êtes en société, vous êtes coincée à table, vous pouvez pas sortir de table. Et vous sentez, bien. Vous sentez bien.
5: Bah, moi, je sais ce que je fais. Je me retourne
9: dans le
5: voisin.
9: J'ai fait des semblants que c'était pas moi, hein, je sais pas.
3: Ah, ben bah voilà, Olivia. Voyez.
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3: Pour Monsieur Talu, qui habite Nersac en Charente, je vous emmène en Grèce où la tempête Daniel a provoqué de curieux changements pour des moutons dans un champ de Thessalie précisément. C'est une région grecque.
1: Oui, au nord
3: du pays. Voilà, la Thessalie, je précise pour ceux qui ne connaîtraient pas bien la Grèce. Mais c'est vrai que d'un seul coup, les moutons de cette région se sont mis à sauter plus haut que les chèvres. Mais pour quelle raison?
11: Ils se sont mis à sauter plus haut que les
1: chèvres. Parce qu'il y a de la neige?
3: Ça s'est passé là, il y a quelques semaines à peine.
7: Parce qu'il y a des loups,
3: En septembre, en tout
11: cas. Est-ce que le vent a gonflé leur laine et hop,
3: non.
11: Ils sont montés?
3: Non, non, non.
7: C'est
3: non.
7: Pas à cause des loups, ils ont eu peur des loups.
3: Alors qu'ils tentaient de se protéger de la tempête Daniel au début du mois de septembre, un troupeau de moutons vivant tout près de Almiros, donc en Thessalie, s'est retrouvé de telle manière à se mettre à sauter. Tout le monde était surpris et on a compris seulement qu'après, pourquoi.
15: Parce qu'ils avaient de l'électricité.
3: Non.
1: Ils étaient malades.
15: Ils jouaient au fameux saute-mouton.
3: Oui, ils ont raison. Après tout, vous avez raison. Et puis, ils se comptent entre eux pour s'endormir. Non, non, non.
1: Est-ce qu'il y avait des malades?
11: Non, mais attendez. Est-ce qu'il y avait des jets de vapeur qui sortaient de la terre?
3: Alors, malades, on peut dire qu'ils étaient, pas en...
1: Ils avaient la danse de la Saint-Guille?
3: Non.
1: Le fait qu'ils sautent plus haut que des chèvres, c'est quelque chose qu'ils peuvent faire habituellement. C'est juste que là, ils se sont mis à le faire.
3: Ah non, normalement, un mouton, ça saute moins haut qu'une chèvre.
1: Ah oui, donc là, c'est le phénomène.
11: Ils ont mangé des champignons. Ils ont mangé des champignons.
7: Ils n'avaient pas de
15: Non, mais il y avait une épidémie, en tout cas. Il y avait quelque chose.
3: Alors, monsieur Barbier est tout près de
11: ils
3: la bonne
11: réponse.
3: Ils
11: ont mangé une plante.
7: Ah, des trucs hallucinogènes.
15: Ils ont mangé du shit.
7: Des plantes hallucinogènes.
15: Ils ont mangé de la marijuana.
11: La marijuana qui était apportée par la tempête.
3: Exactement.
5: Ah bon ?
3: Dans la région, il y avait un champ de cannabis.
15: Ils étaient défoncés, quoi.
3: Et effectivement, les moutons étaient défoncés.
15: Les pauvres.
7: C'est génial.
5: La vache.
3: Comme ils ont eu peur de la tempête, ils ont trouvé refuge dans une serre voisine où était planté du cannabis médical.
12: Et après, ils disaient, bon, c'est ce que je dis,
7: elle m'appartient, cette serre. J'ai des
12: on est bien, là.
3: Les moutons ont ingurgité plus de 270 kilos de cannabis.
12: Oh,
3: et là, d'un seul coup,

0: ils ont commencé à développer un
1: album de rap.
2: Mais ça fait sauter. du reggae.
0: Il faisait
2: du reggae.
0: Ils faisaient pumer, ils faisaient beuh.
3: Mais ils sont pas morts.
0: Non, ils sont pas morts, mais ils sautaient dans tous les sens.
2: Mais ça fait sauter plus haut, le.
1: Parce que ça les fait sauter haut, ça n'a pas de sens.
4: Bah oui.
1: Normalement, les gens, ils sont plutôt mous après un.
0: Ah non, mais les moutons, ils sautaient. Alors, écoutez, c'est Newspaper et Newsweek qui nous racontent.
3: Trop drôle.
0: L'information, parce que c'est arrivé jusqu'aux États-Unis, cette histoire.
3: Et le propriétaire, il a perdu vos champs d'argent.
4: Je te dis pas le méchoui après, le goût qu'il avait.
5: Ah ouais, est-ce qu'on peut manger après le mouton défoncé?
4: C'est du méchouit.
2: C'est un space mouton, quoi.
0: Dites, Karine, vous avez dû, vous, avec vos agriculteurs célibataires, en connaître des chèvres défoncées.
3: Oh non.
2: Ça lui plaît pas du tout. Hein.
1: Elle ne rit pas du tout. Hein,
3: non, moi j'ai du mal avec la cause animale.
0: Ah oui.
3: Je peux vous dire que si je les surprenais à faire ça, je les dégage direct.
0: Ah bah ouais.
1: Ce qui est bien, c'est qu'elle dit pas qu'ils le font pas. Elle dit juste qu'elle les a pas vus.
3: Qu'est-ce que tu peux savoir? Je suis pas là tout le temps.
0: C'est ce soir, il y a L'Amour est dans le Pré, ouais. Ce soir. Ah ben, je vais vous regarder alors ce soir. Alors.
3: Ça va être un bel épisode.
0: Ah oui, oui, il y a quoi? Il y a qui ce soir?
2: Il y a des moutons.
0: Est-ce qu'il y a les agriculteurs homo, là, ils sont là ce soir?
3: Je suis pas sûre, ils étaient là le week-end, la semaine dernière.
0: Ah oui, pas toutes les semaines.
3: Je pense pas.
1: Est-ce que t'as des gens très jeunes?
3: Oui.
1: Parce que c'est, y a, moi, les bouts, c'est toujours des gens quand même d'un certain âge.
3: Ah non,
6: plus de 16 ans. Plus de 16 ans, oui, comme dans les
3: oui, bien sûr.
0: Il y en a pas mal. Elle est mignonne aussi. Ils vont faire un joli couple. Je sais pas vous dire quel nom il a, mais...
5: On dirait qu'il parle de mouton.
6: Moi, je sais, moi.
0: Un mec un peu timide, voilà, et...
3: Ah, blond, aux yeux bleus.
0: Voilà, et elle est mignonne aussi, la petite qui...
3: Il y en a deux encore. Hein.
0: Ah, il y en a deux. Ah,
1: ouais. Vous parlez de faire accoupler des chiens.
5: Ah ouais, vraiment. Ah, vraiment.
1: Elle est mignonne, la petite, ça, avec mignon, le petit...
5: Il est gentil, un peu timide. Ah, mais... Puis il pisse pas partout, celui-là.
0: Non, mais on regarde pour ça,
3: Oui.
4: T'as jamais eu un coup de cœur avec un agriculteur? Jamais.
3: Non.
7: Une attirance pour la vie à la ferme?
3: Ah si, ça, j'aime bien. Ça, plus je travaille dans cet univers, plus... Si, mais là, j'ai acheté une maison à la campagne aussi.
1: Mais c'est une maison, c'est pas un corps de ferme que t'as acheté?
3: Non, c'est une maison.
0: Elle a un corps bien ferme, mais c'est pas la même chose.
3: Non, mais en tout cas, c'est vrai que ce sont des gens que j'aime beaucoup, parce que je trouve qu'ils ont des valeurs, ils ont les pieds sur terre, c'est le cas de le dire, et ils sont pas dans les esbroufs, et ils sont...
1: Et puis c'est rentable, hein, cette émission.
3: T'as dit quoi?
0: Ah bah non, mais ça cartonne.
3: C'est vrai.
0: Elle est leadeuse, on dit pas leadeuse.
3: Bah si, disons.
0: Ah oui, ce que j'aime comme séquence aussi, c'est à la fin.
3: Après.
0: C'est-à-dire que non seulement vous avez L'Amour est dans le Pré avec les agriculteurs.
1: Qu'est-ce que vous les imitez bien.
0: Mais après, ils filment, écoutez bien, ils filment ceux des années d'avant qui regardent les couillons de l'année d'après.
2: Ah ouais.
0: Et là, il faut la haine. Oh non, mais regarde-moi ce con-là, il a l'air mal oeil. Bon, allez, quand même, moi, je serais bien rentré dans la petite.
1: Oh. Il dit ça.
0: Et puis, il donne un petit
3: coup de coude. Non, ils disent pas ça.
0: Il donne un petit coup de coude à Germaine. Puis, Germaine, tu te souviens, nous? On n'avait pas attendu 15 jours, nous. Hein.
1: En tout cas.
0: Avouez que c'est ça.
1: En tout cas, Karine, tu peux voir après l'imitation de Laurent que vraiment, on n'est pas du tout dans le cliché grâce à l'émission. Les Français ont une belle image de l'agriculture, ça a modernisé.
0: Oh non, bah dis donc, j'invente rien. Parfois, ils sont sous-titrés dans son émission.
3: Rare,
0: oh, si.
3: Alors là, déjà arrivé.
0: Ah, franchement,
3: bien sûr, il y en a un ou deux. Oui,
0: ah bah il y en a un ou deux, ils sont sous-titrés.
3: C'est vrai. Ah bah il y en a, tu comprends pas.
5: Bah oui.
1: Mais comment il faut pour communiquer avec la personne du coup?
3: Moi je comprends.
0: Moi je vous jure que le jour où je suis sous-titré à la télévision, j'arrête.
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0: Maintenant, j'aimerais vous parler d'une jeune femme qui s'appelle Anne Mottet. Anne Mottet vit à Rome, elle travaille pour l'ONU, elle est assez discrète. Et pourtant, cette femme-là est une femme qui, dont le mari, le compagnon, est encore plus connu qu'elle. Et elle pourrait peut-être profiter de sa notoriété, mais elle reste très, très discrète.
10: Mais elle profitait pour son profit personnel?
0: Pour sa notoriété. Il y a, vous savez, quand même des épouses parfois, et c'est vrai dans les deux cas d'ailleurs, des maris de célébrités féminines comme des femmes de célébrités masculines qui deviennent évidemment tout aussi populaires que leurs conjoints. C'est pas son cas, et pourtant c'est quelqu'un qui travaille, je vous ai dit, à l'ONU, à Rome, elle s'appelle Anne.